0: Jazz. Mais pas sage, comme. Non, c'est pas ça.
1: Non, c'est pas celui-là. Jazz sur Fun Radio, je vous souhaite une bonne nuit. À demain, 22h, bien sûr. Et puis, on vous souhaite une bonne nuit avec Rousseau. Et puis, genre, on retrouve jeudi prochain. Et sinon, demain soir, avec nous à la loco pour fêter mon birthday. Ça sera en direct d'ailleurs de minuit à 4h du matin. Bonne nuit.
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4: Bonsoir à tous, bonsoir Hugo, bonsoir Manu et bonsoir Fildar. Donc bonsoir. On va attaquer les débats.
5: Bonsoir.
4: On va attaquer les débats en espérant que ce coup-là, ça fonctionnera un petit peu mieux que les autres durant l'année dernière qu'on avait fait. Bon, je suis qu'une fois par mois pour l'instant, donc on va essayer de faire quelque chose de potable. Si ça veut bien, écoutez ce qu'on dit. Alors, pour ça, on accueille Téléscrotte, 25 ans de Paris. On écoute Fun Radio 100.9. Bonsoir à toi.
6: Bonsoir Gérard, bonsoir l'équipe.
5: Bonsoir.
6: Salut tout le monde.
5: Bonsoir.
4: Petite orbite, 24 ans de Toulouse, 96.8.
7: Oui, bonsoir Gérard, bonsoir tout le monde.
4: Bonsoir. Et suceuse, 27 ans, Dijon, 103.4. Bonsoir à toi.
7: Salut GG, salut Manu, salut Fildar, salut Rigaud, salut les auditeurs.
6: Bonsoir suceuse.
4: Roosevelt, 23 ans, Bordeaux, 95 FM. Bonsoir à toi.
8: Bonsoir, bonsoir tout le monde, bonsoir Gérard.
4: Salut, bah, je viens de te dire bonsoir.
8: Ok.
4: Bon. Alors, débat sur les ovnis et les extraterrestres, donc vous pouvez toujours nous appeler au 0803 085 000, l'IRC www.funradio, c'est Rigo qui vous y accueille. Donc sur l'IRC, je préviens tout de suite que les questions, j'y répondrai petit à petit, mais si ça concerne Sandy, ce n'est pas la peine de me les annoncer, d'accord Rigo?
9: Ouais, ouais, bien.
10: Il y a le Minitel aussi, non?
4: Non, le Minitel, il fonctionne pas.
10: Si,
4: alors.
10: Ils en ont remis un en dessous, là, je le vois.
4: Il y en a un en dessous. Donc 3615 Code Fun Radio, rubrique direct, et voilà. Donc alors, première question, pensez-vous que les ovnis ou les extraterrestres existent-ils? Oui, bien sûr, si oui ou. Alors pour ça, on va demander à Téléscrotte.
6: Moi pour l'instant dans l'avenir, dans le présent, je veux dire, j'y crois pas trop.
4: Mm-hmm.
6: Mais je pense que dans un avenir proche, ça pourrait arriver. T'sais, les extraterrestres, c'est plutôt un truc du futur.
4: Ouais, mais les ovnis et les extraterrestres, hein, bah, j'ai bien précisé les deux. Hein.
6: Les ovnis et les extraterrestres, c'est pareil, c'est des trucs du futur. Donc il faut laisser le temps que ça vienne.
4: Ouais.
6: Faut pas trop devancer les choses quand même.
4: Hein ouais, non, mais toi, pour toi, donc.
6: Pour l'instant, non, c'est pas crédible. Pour l'instant, c'est pas crédible, mais d'ici quelques années, pourquoi pas. Hein. Moi, mm-hmm. Je suis ouvert, hein, y a pas de problème.
4: D'accord. Petite orbite.
7: Oui, alors moi, personnellement, j'y crois complètement.
4: Mm-hmm.
7: À mon avis, il y en a même qui ont envahi la Terre, tu vois. Je suis sûre qu'on peut en rencontrer dans les environs de Paris.
4: Je pense pas, non.
7: Je sais pas. En tout cas, je suis sûre d'en avoir déjà entendu ou rencontré, quoi.
4: Ok. Suceuse.
7: Ouais, moi je crois au contraire qu'ils existent, mais pas sur Terre.
4: Mmh.
7: Et qu'en fait ils nous observent, mais qu'ils pensent qu'on n'est pas.
4: Non, mais comment, attends, mais comment tu veux qu'ils puissent nous observer s'ils nous voient pas? C'est ça le problème.
7: J'ai pas dit qu'ils nous voyaient pas, j'ai dit qu'ils étaient pas sur Terre.
4: Mmh. Téléscrotte et petite orbite, hein, si vous voulez des fois réagir dessus aussi sur la question quand je demande aux auditeurs, vous pouvez, hein, sans que ça fasse trop le bordel entre vous, hein, d'accord?
7: Ok, pas de problème. C'est bon, je peux continuer?
4: Ouais.
7: Je pense qu'en fait ils nous observent, mais qu'ils nous croient pas assez développés en fait pour les accueillir. Donc on est encore un peu primaire pour eux.
4: Mmh. Ouais, mais dans quel sens que tu vois ça, qu'ils nous ont? Dans quel sens tu vois ça sur ça?
7: Ben, c'est vertical, je veux dire, ils nous regardent de l'espace sur la Terre, donc.
11: Mais ils nous regardent avec des télescopes ou des trucs comme ça?
7: Ouais, des gros télescopes.
4: Mmh.
7: Ouais.
4: D'accord. Roosevelt?
8: Ouais, alors moi je pense que ça existe carrément pas. Parce que sinon, ça ferait bien longtemps qu'ils seraient venus le voir. Mmh. Faire un petit coucou, un petit coup de pouce. Et voilà.
4: Mmh. Ouais, non, mais réveille-toi quand même, Roosevelt, quand je pose des questions, parce que si.
8: Pas de problème.
4: Non, bon. Parce que si tu t'endors déjà sur la première, qu'est-ce que ça va être par la suite, hein?
8: Ok, on fait ça.
4: Donc, essaye d'avoir un peu plus la patate, parce que sinon, ça, on va s'endormir avec toi et ça va pas coller, on va pas pouvoir continuer comme ça, hein, je te le dis gentiment, hein.
8: Oh là là.
4: Ok?
8: D'accord, pas de problème.
4: Bon, moi je peux vous dire que personnellement, moi j'en ai. pour l'instant, tout le monde dit que ça existe. Bah, je pense que vous connaissez Jean-Pierre Sauzère.
7: Ouais.
4: Bon, bah lui, justement, j'avais demandé à ce qu'il participe au débat. On l'a pas, c'est dommage.
1: Ah, non, mais
4: c'est
1: dommage. Il sera là tout à l'heure parce que là, en fait, il avait un truc à faire. Il terminait une chanson, donc on l'aura dans.
4: Parce que lui,
1: dans un quart d'heure, 20 minutes.
4: Parce que d'après lui, pour lui, les extraterrestres et les ovnis, ça existe. Hein, c'est ce qu'il avait dit. C'est ce qu'il dit toujours. Hein.
1: Ouais. Bah ouais, on va voir. On l'aura tout à l'heure, oui.
4: Mais moi, je peux vous certifier par A plus B que ça n'existe pas et j'en ai pas encore vu.
8: Mais tu nous avais dit que Bill, c'était un extraterrestre.
4: Ouais, non, mais attention. Faut pas, parce que je dis si Big Bill est un extraterrestre, en fin de compte, ce qui est faux. Parce qu'en fin de compte, c'est un personnage, c'est un être humain qui se met dans la peau d'un extraterrestre qui est déguisé.
8: Ah, vous avez quand même mis 6 mois avant de le découvrir, quoi.
4: Non, mais moi, je le savais bien avant, et parce que...
6: T'as gardé le secret, alors.
4: Bah ouais, mais j'ai gardé...
1: Big Bill, en fait, le mec qu'on voit dans la télé, enfin, dans la télé, qui est dans la télé, c'est en fait un mec qui est déguisé.
4: Ouais, c'est un mec qui est déguisé, qui s'est déguisé en Big Bill.
8: Non, si.
4: Non, je peux vous le dire, parce que je l'ai lu dans un article, et ça, je peux vous garantir que c'est vrai.
8: Il est bien fait, le
4: costume. Ah bah ouais, mais ça, de toute manière, c'est la production qui l'ont fait comme ça.
1: Hein.
8: C'est un mec dans un costume. Quoi.
4: Ouais,
8: c'est du
4: costume.
8: Ah ouais, d'accord.
7: Il a bien gaulé le mec pour rentrer dans le costume.
4: Mm-hmm.
6: Toute sa famille, c'est pareil, Gérard.
4: Ah, ça, je peux pas te dire parce que moi, j'ai lu que l'article sur celui qu'on voit qui parle avec la gaffe. C'est tout.
8: Et le mec qui rentre dans le costume, c'est pas un lien de parenté avec toi?
4: Non, pas du tout. Tu vois, okay. Qui c'est qui vient de dire ça?
8: Roswell.
4: Non,
8: c'était pas du tout méchant, mais vu que.
4: Ouais, non, mais tu commences pas à vouloir parler de ma famille, sinon tu vas dehors.
7: Ouais, t'avais l'air très au courant de ça, t'as l'air renseigné.
8: Ouais, c'est parce que t'as l'air renseigné. Mmh.
4: Non, parce que moi j'ai lu ça dans un article, c'est pour ça que je peux vous le dire.
6: Donc c'est un acteur en fait.
4: Voilà, c'est un être humain comme nous qui a été mis dans la peau de Big Bill. Voilà,
1: c'est la honte quand même.
6: C'est un peu tromper les gens quand même, quelque part, de leur faire croire aux extraterrestres alors que c'est faux, c'est un peu de la tromperie de la part de TF1.
4: Bah disons, c'est pour essayer d'avoir un peu plus d'audimat sur... c'est qui a raccroché?
1: Je sais pas, sur
4: Téléscrotte.
3: Ah. Non, c'est bon.
1: Ah bah c'était Roswell.
4: C'était Roswell, tabac. Donc,
5: à propos de Roswell, Gérard, sur l'IRC, il y a Noix de Coco qui voulait savoir, puisque tu vis avec, depuis combien de temps Chewbacca s'est pas épilé.
4: Donc, lui, j'y répondrai pas, parce qu'apparemment, il veut faire allusion à quelqu'un. Bon, alors, vous arrêtez, s'il vous plaît, là, les deux nanas.
7: Ah, non, j'ai rien fait. Je vois pas de quoi tu parles.
4: Ouais, non, mais vous arrêtez de soupirer comme ça parce que ça va pas aller. Alors, auriez-vous déjà rencontré un ovni ou un extraterrestre suceuse?
7: Pas en vrai.
4: Ah, c'est ça, t'as pas d'autre explication?
7: Si, mais c'était pas en vrai, mais je sais pas trop si je peux en parler à l'antenne là.
4: Ah, bah, on fait le débat, donc t'en parles à l'antenne ou sinon tu t'en vas.
7: Ouais.
4: Alors, tu choisis.
7: Bon, je veux bien en parler, hein, mais c'est quand même un peu perso. C'est assez hallucinant, en fait. C'était dans les Pyrénées. Mmh. J'avais une grosse boule arrivée et j'ai pas compris du tout ce qui m'arrivait.
6: C'est un ours. Dans les Pyrénées, c'est des ours, hein, c'est pas des extraterrestres. Hein.
7: Ben non, mais tu vois, c'était trop bizarre. C'était un peu moins poilu qu'un ours, mais ça faisait pas le même bruit.
4: D'accord. Petite orbite.
7: Oui, écoute, moi, tu viens de me donner une désillusion là complète parce que j'étais persuadée que le Big Bill était vrai, hein, donc je croyais que c'était un extraterrestre, mais non, apparemment.
4: Bah, de toute manière, tout le monde pensait que c'était un extraterrestre. Bon, maintenant, ça a été je vous l'ai dit, donc bon.
7: C'est déçu.
4: Non, mais même, de toute manière, ça n'empêchera pas qu'il fera quand même de l'audimat. Hein.
7: Ouais,
4: Rigaud.
5: Oui, Gérard, il y a une très bonne question de Culture Générale sur l'IRC de la part de Jean-Louis 2000 qui te demande que veulent dire les lettres OVNI, O-V-N-I.
4: Voilà, aucune idée.
5: Ok, ça prépare sec.
4: Aucune idée. Alors, ça, de toute manière, pour savoir, par exemple,
1: c'est quoi, OVNI?
4: Ouais.
1: Objet vibrant non insurgé.
5: On me dit organisme.
1: Non introduit, voilà.
0: Non introduit, ouais.
5: Destroy qui kiffe les moquets, il dit que c'est un organisme vivant, niais et idiot. C'est GG, en fait.
4: Ouais, bah d'accord. Eh ben lui, le prochain coup, Monsieur Mazur, tiens, comme par hasard. Il y avait longtemps. Monsieur Mazur, bonsoir.
9: Oui, bonsoir Monsieur Gérard. C'est Monsieur Mazur. Comment allez-vous?
4: Ça va.
9: Bonsoir Monsieur Mazur. Bonsoir mes amis. Comment allez-vous? Monsieur Gérard, je suis ravi de vous retrouver à l'antenne avec un sujet aussi passionnant que les voitures, c'est ça?
4: Non, il faut peut-être pas confondre.
9: Ah, pardonnez-moi, au standard, on m'a dit que c'était un sujet sur l'automobile ce soir.
4: C'est ça, bien sûr.
1: Non, j'ai fait une erreur, excusez-moi.
4: C'est sur les ovnis et les extraterrestres, alors.
9: Ah bah, écoutez, ça tombe bien, c'est un sujet qui me passionne également.
4: Eh ben alors, ben, on va. Vous avez entendu la question,
9: faut... Absolument pas, je viens d'arriver, monsieur Gérard. J'étais avec Jean-Luc et Emmanuel au standard et je n'ai pu entendre.
4: Non, c'était pas Jean-Luc et Emmanuel, c'était avec Fildar au standard. C'est pas du tout pareil.
9: Autant pour moi, excusez-moi, j'ai l'ouïe défaillante ce soir.
4: Ouais, ben, je pense. Faudrait peut-être vous réveiller un petit peu mieux, hein.
9: Absolument.
4: Alors, auriez-vous déjà rencontré un ovni ou un extraterrestre? Alors, on va à vous de poser. À vous.
9: Un ami ou un extraterrestre?
4: Un ovni.
9: Ah, d'accord, bien sûr. Écoutez, rencontrer, non, bien sûr, on en a vu, hein, on en a vu un peu dans le ciel, à travers les nuages. C'était ce qu'appelait, il me semble, du temps de son vivant, Alain Gilot-Pétré, des pets flamboyants.
4: De manière, il n'y en a jamais eu dans le ciel, c'est faux.
9: Ah, absolument, si, bien sûr.
4: Non, parce que là, vous confondez avec l'éclipse, c'est
9: pas
4: pareil.
9: Non, pas du tout, notre stratosphère. Ah. Non, l'éclipse.
4: Ah bon?
9: L'éclipse, c'est quand la Lune a disparu cet été, bien sûr.
4: D'accord, ok, bon. C'est bon, on va pas télescrotte.
3: Bah écoute, moi j'ai pas eu ce plaisir de rencontrer des ovnis ni quoi que ce soit. Mm-hmm. Je suis ouvert, donc je demande pas mieux. Mmh. J'en ai vu à la télé, c'est tout. Ouais, j'en ai vu dans X-Files, tout ça.
4: Ouais, ouais, mais ça, dans les séries comme ça, bon, c'est normal.
3: Il y a des beaux ovnis quand même.
4: Ouais, non, mais ça, de toute manière, c'est vrai que si on commence à parler de ce film-là, dans ces cas-là, on va passer directement aussi. On peut faire la 11 à la place de la 3. C'est.
1: Elle la dit pas.
4: Bah ouais, mais dans ces cas-là, si on commence à parler d'X-Files, dans ces cas-là, autant en parler carrément du feuilleton que tu m'as dit tout à l'heure. Donc
1: Veux, alors on regroupe les feuilletons, alors, si tu veux.
4: Bah, dans ces cas-là, on a qu'à prendre aussi le feuilleton V.
3: Ouais.
7: Ouais, ouais.
4: C'est pareil, hein.
7: Ouais.
4: C'est pareil, c'est comme X-Files, hein, dans ces cas-là.
3: Tu crois que Big Bill, il pourrait jouer dans un épisode de X-Files?
4: Ah, ça, je sais pas, hein.
3: Je pense qu'il a le gabarit, franchement.
7: Ouais,
4: on sait pas. Qu'est-ce que je veux dire? Ouais, je vais faire un petit sondage, là, quand même. Alors, pour vous, qu'est-ce qu'un extraterrestre? Alors, 71% des gens ont dit que c'était des personnes qui ne parlent pas bien le français. C'est bien, ça. 48% n'ont pas répondu parce que c'était trop perso. Ben ça, c'est souvent qu'on dit ça. Et 23% ont dit que c'était des mecs qui se font faire les fesses avant de faire des débats. C'est bien, ça. C'est super.
1: Pourquoi t'aimes bien?
4: Comme sondage de naze. Alors, est-ce qu'un extraterrestre est un métier fiable? Oh là, décidément. 88% des gens ont répondu que les gros pessapurs. Alors ça, c'est pour Fildar quand il est au standard. Hein. Ouais. 56% des gens pensent que le problème, c'est les 35 heures dans l'espace. Ça n'a rien à voir avec le débat sur les extraterrestres.
1: La question, c'est est-ce que être extraterrestre est un métier fiable? Donc si c'est un métier, à savoir déjà, est-ce que être extraterrestre c'est un métier et est-ce qu'il est fiable? Et donc étant donné qu'il y a les 35 heures, il y a peut-être les 35 heures dans l'espace.
0: Et les 35 heures en euros. En plus.
1: Exact.
4: Et 11% trouvent que je dois avoir trop chaud sous mon costume alors que je porte pas de costume pour l'instant. Voilà.
1: Non mais par contre t'as trop chaud.
4: Non j'ai pas trop chaud.
1: Un costume d'extraterrestre.
4: C'est ça. Seriez-vous prêt à inviter un ovni à votre table? On va demander à Télescrotte.
3: Je sais pas, ça paraît difficile. Hein. Moi je sais pas ce que ça mange un ovni, donc c'est
4: ben...
7: c'est pas trop. Hein. Ça va des verres, hein.
4: Ça mange un peu de tout, hein.
3: C'est sûr, comme nous, en fait.
4: Je sais pas, moi. Hein,
3: c'est multivore.
1: Bah, t'as préparé ou pas, Gigi?
4: Faudrait demander ça à Jean-Pierre Sauzard quand on l'aura tout à l'heure avec nous, hein.
3: Ouais.
4: Il vous dira ce qu'il mange, hein. Je sais qu'à mon avis, ça mange pas grand-chose, hein.
3: T'es sûr? Moi, je suis sûr que ça a de l'appétit, hein.
4: Bah, un ovni, c'est un truc qui vole, hein, à mon avis.
1: Ça a le droit de bouffer, un oiseau, ça vole et ça bouffe.
4: Alors, un oiseau, c'est pas pareil. Un oiseau, ça mange...
1: C'est quoi la différence?
4: Un oiseau, ça mange un peu tout ce qu'il trouve. Ça mange du pain, ça mange du riz, ça mange dans les des feuilles d'arbres, ça mange de tout, ça va dans les jardins, ça picore sur les plantes et tout.
5: Justement, sur l'IRC, il y a énormément de gens qui me demandent comment font les extraterrestres pour trouver quelque chose à manger dans le vide interstellaire. Dans l'espace.
4: Dans le vide, hein.
5: C'est le truc noir avec des trucs qui brillent.
1: Dans les étoiles, c'est ça.
4: Dans les étoiles, dans les étoiles, je sais pas moi comment ils peuvent faire pour manger, moi. Ils ont rien à manger, hein. Ils ont rien.
7: Les étoiles, peut-être.
4: Ben, je pense, hein, ils doivent se manger entre eux. Petite orbite.
7: Oui, écoute, moi, je suis ouverte à toute expérience, donc qui t'a invité
11: un extraterrestre à ma table.
1: C'est clair. Mmh. Pourquoi pas deux?
11: Pas plus.
4: Ouais, ouais, pourquoi pas deux ou trois?
11: Pourquoi pas deux, oui.
1: Ouais.
4: Mmh. D'accord. Suceuse?
7: Ouais, bah moi aussi, je suis assez ouverte à ça, quoi. Donc, on peut très bien manger tous ensemble et puis finir en gangbang.
4: Hein. Oh, bah, ouais, non, mais ça... voilà, qui c'est qui a un téléphone pourri, là?
7: Quoi?
4: Qui c'est qui a un téléphone pourri qui s'amuse avec?
7: La personne, je crois, mais c'est quoi, c'est à penser?
4: Non, non, parce qu'il y en a qui s'amusent avec leur téléphone, là, c'est pas tellement bon, hein. Monsieur Mazur.
10: Oui, monsieur Gérard, je vous écoute.
4: Ben, répondez à la question.
10: Bah, écoutez, moi j'ai trouvé le parallèle que vous avez effectué tout à l'heure entre les 35 heures et les ovnis assez intéressant. Et d'ailleurs, je pense au niveau de la nourriture des ovnis, si vous voulez, que oui, les ovnis peuvent se nourrir au moyen de tickets restaurants. Mais des tickets restaurants, bien entendu, il y en a moins, vu que nous sommes passés aux 35 heures.
4: Non, mais je vois pas le rapport avec le débat sur les ovnis.
10: Il y en a un, monsieur Gérard. Merci de votre remarque tout à fait pertinente. Mais pourtant, il y en a un, voyez-vous. Si vous donnez, vous ne pouvez actuellement pas donner le même nombre de tickets restaurants à un ovni que vous pouviez le faire il y a de cela encore 4
4: ouais.
10: mois.
4: Ouais, mais.
10: Donc l'ovni peut moins se nourrir. Est-ce que vous suivez mon raisonnement?
4: Ouais, mais un ovni peut pas avoir de tickets de restaurant.
10: Ah mais absolument.
4: Mais comment qu'il va faire pour aller dans un magasin ou ailleurs?
10: Mais monsieur Gérard, figurez-vous, il y a des space restos dans l'espace.
4: Quoi?
10: C'est bien connu.
4: Des space c'est quoi
10: restos.
4: Ça? C'est quoi ça? Pardon? C'est des restaurants?
10: Eh bien oui, ce sont des endroits où vous sustentez.
11: Mm-hmm.
10: De manière complètement ripailleuse, si j'ose m'exprimer ainsi, n'est-ce pas? Et puis ensuite, vous avez tout loisir de vomir dans le vide intersidéral. Enfin, vous connaissez la question, bien entendu.
4: D'accord, ok, on a compris.
7: Il y a des bars, des space bars, hein?
10: Ah oui, absolument. Vous pouvez également, par la suite, vous faire une space pute.
4: Ouais, bah, je crois que... Non, mais je crois qu'on va pas s'amuser à dire des gros mots, parce qu'il y a quand même...
10: Absolument, je suis tout à fait d'accord avec vous. Une space pute mystère.
4: Oui, d'accord, on a compris. Je viens de dire qu'on se calme avec les mots.
10: Ah, on se calme tout à fait.
4: Bon. Quatrième. La quatrième question.
1: Attends, t'es déjà à la quatrième, mais t'envoies
12: ouais,
1: le mot.
12: Tu traces, hein,
1: ouais,
12: ça trace.
1: Là, on finit à 45. Hein. Bah, dans 10 minutes, t'es barré. Hein, t'es dans,
4: bah,
1: t'es,
4: alors,
1: dans, ouais, dans 10 minutes, t'es quitte ton slip. Hein,
4: alors. Alors, t'as qu'à envoyer une zic là maintenant.
1: Mais que dalle.
12: Standard,
1: vas-y.
12: Bah,
4: non, mais attends, il y a des questions, IRC.
1: T'as envie de te barrer ou quoi?
12: Ah ouais, il y en a plein.
4: Bah alors, donne.
12: Bah, il y a Checkmate qui dit qu'il vient d'avoir une plainte du relais Carnot qui dit qu'un couple d'extraterrestres ont débarqué il y a plusieurs mois et qu'un d'eux avait fait des exploitations suranales sur le directeur.
4: Oh, n'importe quoi. Ça, n'importe quoi, après.
12: Bah, il y a Lorenzo qui aimerait bien savoir, j'espère que c'est le vrai Lorenzo si tu nous écoutes.
1: Salut,
12: il voulait savoir si les E.T. ont plusieurs sexes.
4: Bah ça, on en parlera tout à l'heure à la fin du débat. Il y a une question qui est prévue pour ça. Mm-hmm. Pour la suite.
12: Dans quelques instants.
4: Ah bah s'il y en a plus, bah on va.
1: Qu'est-ce que t'en penses toi pour la nourriture des extraterrestres?
4: Bah personnellement, la nourriture, c'est comme j'ai dit tout à l'heure, c'est comme un oiseau, ils se nourrissent comme ils peuvent. Hein. Un ovni, de toute manière, je vois pas du tout le rapport avec les tickets de restaurant, comme monsieur Mazur me disait, parce que je vois pas comment qu'un ovni peut se nourrir avec un ticket de restaurant.
10: Hein. Ah ben il peut, hein, finalement, monsieur Gérard.
4: Bah ouais, mais moi je voudrais bien ça.
10: L'entreprise le lui accorde tous les mois.
4: Ouais.
10: Il a un certain nombre de tickets restaurants.
4: Ouais.
10: Et il va dans les space restos.
4: Ouais, mais c'est bon. Là,
10: il est en space dégueulis.
4: Ouais, bah c'est bien. On a dit pas de gros mots parce qu'il y a des jeunes qui nous écoutent.
10: Avec vous. Absolument.
1: Gérard, justement, par rapport à ce que tu disais tout à l'heure, mais en hiver, comment ils font pour se nourrir s'ils font comme les oiseaux, parce qu'il n'y a plus rien sur les arbres?
4: Ah ouais, mais
1: ils émigrent. Non, ils migrent.
4: Non, ils font des migrations.
1: Mais où?
4: Ils vont dans d'autres pays. Ils vont dans des pays plus chauds.
1: Mm-hmm. Ah ouais.
4: Ils vont dans les pays chauds après. Et après, ils reviennent au printemps, c'est-à-dire là, dans peu de temps, ils vont pas tarder de revenir.
1: Et les ovnis?
4: Bah tous. Les oiseaux par les ovnis,
1: t'as
4: les ovnis.
1: Fumé ou quoi là? T'as fumé ou quoi?
4: Ouais, j'ai fumé la moquette avant de venir.
1: Oh, l'opium, hein, c'est plus ce que c'était.
12: Le space cake.
4: Ouais, le space cake.
1: Space cake English?
4: Yes!
1: Ok.
4: Yes! Qu'est-ce que je voulais dire? Non, le sondage, on l'a fait.
7: Je crois pas à l'antenne, tout ça.
4: Mais si, on vous aime, monsieur. Mais si, vous êtes à l'antenne, arrêtez de dire des conneries.
13: GG, c'est des scrotes. Tu parles de la nourriture, mais on peut revenir aussi sur la boisson, je pense, pour les ovnis.
4: Mais qu'est-ce qu'ils boivent, tiens, bah justement, alors. Ah, mais monsieur Mazur, il nous a pas dit ce qu'il buvait, donc on va demander, bah tiens, bah vas-y, t'es des scrotes, alors.
13: Bah non, mais je sais pas, je te pose la question.
4: Bah à mon avis, moi je sais pas ce qu'ils
13: buvaient. Les ovnis se prennent se prennent des murs, je voudrais savoir avec quoi, tu vois.
7: Est-ce que
13: ça tisse du carré de vigne ou de la villageoise, ou tu vois, enfin.
4: Bah, à mon avis, je pense que ça doit boire, je sais pas quoi, hein, ça doit boire que de la flotte, hein, c'est tout, hein.
13: T'es sûr de ça?
7: De l'océan, peut-être.
4: Ouais, peut-être aussi, hein, on sait pas, hein.
12: Ah, bah, apparemment, il y a Yankee sur IRC, ils me disent que les extraterrestres, ils se réunissent pour manger à l'hôtel Royal de Nanterre. Je sais pas.
4: Ouais, bah, et qu'ils arrêtent avec ça, parce que ça commence à me gonfler sérieusement.
13: C'est comment le chemin à partir du moderne?
12: C'est, je t'expliquerai.
13: Okay.
4: C'est du, tu vois, du côté de Sergi Pontoise, tu vois, tu prends pas là et t'arrives directement sur l'hôtel moderne.
1: Ah non, c'est pas là du tout.
4: Bah
1: non.
4: C'est là.
1: Bah non.
4: C'est là maintenant. Donc, dans quel
12: c'est pas l'hôpital pour les.
4: Non.
1: Non, mais il y a un plan de toute façon sur le net.
12: Ah, ok.
4: Non.
13: Et du relais Carnot, on fait comment pour y aller aussi?
4: Du relais Carnot, tu passes par
12: le souterrain magique.
4: Tu passes par le pont de par le pont de tu passes par le pont de
13: Talma.
4: Tu passes par le pont là de je sais pas où et puis t'arrives dans le bois de Boulogne, tu t'arrêtes et tu vois il y en a pas mal qui
13: avec les tresses, ouais.
4: Voilà.
13: Okay.
4: Alors, dans quel endroit pensez-vous que des ovnis ou des extraterrestres peuvent-ils être acceptés? On va s'écouter. Ah. Si on peut avoir le disque.
1: Ah, pardon, excuse-moi.
4: Et on se retrouve juste après. On va s'écouter Pierre-Paul Jean avec Je sais pas jouir et j'en vois pas la purée.
14: Ici, c'est Angelo. Bonjour. Message pour Gérard. J'aimerais qu'il m'explique comment fonctionne sa chaîne Ifi, parce que pendant qu'il anime ses débats à la con, on est en train de se bourrer sur Sandy, de pisser du chien à la gueule, on aimerait bien le faire en musique en écoutant sa voix de pédé à la radio. Voilà, puis en plus elle aime ça ta cochonne, Gérard, hein. Alors tu libères la ligne, s'il te plaît, pendant que tu fais tes débats, et tu nous laisses bourrer ta femme. Allez, grosse bise sur la fesse droite, c'était Angelo. Ciao.
1: C'est bien.
4: C'est pas mal ton histoire de répondeur, Manu, hein.
1: Bravo. Ça.
4: Hein, Manu? C'est quoi cette histoire de répondeur?
1: Je sais pas.
4: Non, tu sais pas, c'est le répondeur qui date de Neuilly. Alors, à la place de Télescrot, on appelle, on accueille Jean-Pierre Sauzer. Bonsoir.
15: Bonsoir, Gérard,
4: c'est
15: ta frangine, voilà.
4: À ma à ma frangine, tu restes poli avec ma frangine, quand même, s'il te plaît.
15: C'est la sœur de Jean-Pierre. Faut pas se mettre en colère comme ça.
4: Non, mais je sais. Donc, 101.9 Paris, c'est ça, hein, non, t'es pas sur Paris, toi?
15: Non.
4: C'est quoi la fréquence où t'es?
15: Bah, je ne sais pas, c'est 102.
4: T'es où?
15: En Seine-Maritime.
4: Eh ben, Seine-Maritime, c'est quoi la fréquence de la Seine-Maritime?
1: Hein?
4: La fréquence de la Seine-Maritime.
1: Je sais pas,
4: département 76.
1: Appelle le 12.
4: Oh là, c'est pas vrai d'avoir un câble au standard.
15: Bon, en tout cas,
7: fréquence maintenant.
4: Petite orbite.
7: Oui.
4: T'es toujours là, rebonsoir. Oui, ouais. Suceuse, oui, toujours là. Monsieur Mazur.
16: Oui, bonsoir, c'est Monsieur Mazur.
4: Monsieur Mazur, je vous préviens, vous restez poli, sinon je vais être obligé de sanctionner, d'accord?
16: Ah, je suis complètement d'accord avec vous.
4: Bon, donc...
16: sanctionnez tout ce que vous voulez, Monsieur Gérard.
4: Oui, non, mais je pense que vous allez être sanctionné dans les plus brefs délais.
16: D'accord, Monsieur Gérard, c'est bien noté.
4: D'accord, alors... alors, au revoir, comme ça, le ce mot-là,
1: quoi?
4: Tira...
1: Non,
4: tu...
1: Il a dit quoi?
7: Je crois que j'ai mal compris.
4: Oui, moi aussi, alors, dans ce cas-là, tu lui dis au revoir à Monsieur Mazur,
16: et on prend... Attendez, mais que se passe-t-il, pourquoi?
4: Au revoir!
16: Mais pourquoi, Monsieur Gérard? Écoutez, je ne comprends pas.
4: Au revoir!
16: Vous souhaitez que je parte? Franchement,
4: Fusard, une fois!
1: Quoi?
4: Alors, tu vires Monsieur Mazur!
16: On s'entend.
4: Deux!
16: Mais pour un peu, je vous autoriserai à me lécher le pourtour anal, monsieur.
4: Allez! Oh!
7: Mais je veux bien, tu sais qui.
1: Ah non, mais merde, on peut rire!
12: Vas-y, assieds-toi, je te mets un pouce.
1: Mais vous voulez te lécher le pourtour anal?
4: Ouais, bah tu le sac!
12: Ça peut être sympa.
4: Tu reprends quelqu'un d'autre?
1: Ouais, c'est bon.
4: Alors, question. Dans quel endroit pensez-vous que des ovnis ou extraterrestres peuvent-ils être acceptés, Jean-Pierre?
15: Dans ton cul!
4: Ta gueule! Je sens qu'il y en a qui vont dégager, je le sens vite fait. Jean-Pierre Sauzer,
15: oui,
4: s'il te plaît.
15: Je vais dire quelque chose, moi. Les extraterrestres, ils peuvent accepter de partout.
4: Ouais.
15: Tu comprends ce que je veux dire? Ils peuvent aller partout. Ils sont plus évolués que nous.
4: Mm-hmm.
15: Ils sont en train d'écouter ton émission, m'écouter. Moi, je leur souhaite toutes mes amitiés. D'ailleurs, j'en connais des gonzesses et tout, que j'ai parlé avec eux et que.
4: Ouais, non, mais c'est bon. Ouais, d'accord, Jean-Pierre, mais. Non mais Jean-Pierre, on a compris, donc tu réponds correctement, tu réponds aux questions, tu dis on passe plus de bonjour à cette heure-ci. Fallait le faire avant.
12: Gérard.
4: D'accord, Jean-Pierre.
15: Allez, vas-y, raconte ton histoire.
4: Non, vas-y, tu réponds à la question. Attends, il y a une question IRC, tu réponds à la question, Jean-Pierre.
15: Je t'ai posé la question, je t'ai répondu à ta question parce que je t'ai dit, ils peuvent être partout.
4: D'accord. Voilà. Donc,
12: sur IRC, il y a Davy One, il voulait savoir si les extraterrestres, comme les humains, regardent des émissions télé avec leur la gaffe à eux et un extraterrestre qui serait déguisé en humain.
4: Je ne sais pas, je ne pense pas, non. Je ne crois pas que ça puisse exister, cette histoire.
15: Pourquoi pas.
4: Suceuse, maintenant.
15: Oui.
1: Gérard, avant que Suceuse réponde, avant que Suceuse de Raval, on va accueillir Captain Pouce. Il a 20 ans, il est de Guignon. La fréquence, c'est... tu la veux ?
4: Oui.
1: C'est 92.3.
4: Bonsoir à toi, capitaine.
17: Capitaine Pouce, bonsoir à toi, Gérard. Bonsoir, je te fous un petit pouce.
4: Tu commences pas parce que sinon tu vas retourner voir si j'y suis sur ton bateau, d'accord ?
17: Ok, la vanne, ok.
4: Ok. Bon.
17: Pas de problème.
4: Comme ça tu vas répondre à la question.
1: Mais non, c'était Suceuse.
4: Non, je dois pas le savoir, moi.
1: Attends, la vallée, c'est bon, vas-y.
4: Il va répondre à la question.
17: Mais j'ai pas entendu, Gérard.
4: Dans quel endroit pensez-vous que les ovnis ou extraterrestres peuvent-ils être acceptés ?
17: Acceptés ? Moi, je pense que déjà sur notre planète.
4: Manu, s'il te plaît, tu arrêtes de jouer avec des conneries comme ça parce que ça commence à bien faire.
1: D'accord.
17: Donc je disais, attends, un petit coup, je me débouche.
4: Tu vas te déboucher vite, fais les oreilles, ce que je pense. Parce que tout à l'heure, tu vas retourner voir Fildar au standard.
17: Ok, je pense que sur la planète, il n'y aurait pas de problème. S'ils sont pas hostiles, c'est nickel, quoi.
1: Ouais.
4: C'est ta réponse ?
17: Bah ouais, bon. T'as peut-être pas compris tout ce que j'ai dit,
1: Je sais pas.
4: Mm-hmm. D'accord. Suceuse.
15: Oui, je sais. Je pense qu'ils peuvent être acceptés partout, sauf en boîte de nuit s'ils ont des baskets, quoi.
4: Ça dépend, parce qu'à la loco, tu peux être accepté en basket et tu rentres. Hein.
15: Ça dépend, la tronche, quoi.
4: Ça dépend. Je suis désolé, t'en as qui rentrent en basket à la loco. Hein.
15: Ouais, mais c'est parce qu'il y a des soirées basket, ouais.
4: Il n'y a jamais eu de soirée basket là-bas. Petite orbite.
15: Ouais, mais en fait, j'allais dire la même chose. Hein. J'étais persuadée aussi que si ils s'habillent correctement, hein, d'une façon tout à fait potable, ils rentrent partout, hein.
4: Ouais, mais moi je pense pas, ça m'étonnerait que les extraterrestres ou les ovnis puissent mettre des affaires alors qu'ils sont dans le ciel. Hein.
15: Regarde, le mec de Big Bill, il se déguise en extraterrestre.
4: Ouais.
15: Extraterrestre, comme danger, il peut très bien se mettre une peau d'humain et faire genre.
4: Mais tu crois que celui qui joue dans B ou dans IT, c'est un être humain ?
15: IT ? Non, moi je pense vraiment que c'était des extraterrestres, mais n'empêche qu'ils ont fait semblant d'être des humains. Donc, tu vois, à mon avis, s'ils s'habillent bien, s'ils font semblant d'être des humains, ils peuvent rentrer n'importe où. Hein.
4: Et qu'est-ce que t'en penses, toi, Jean-Pierre Sauzère,
15: Moi, je dirais, de toute manière, d'une autre, que...
17: On
15: va arrêter de déconner là-dessus. Ça t'intéresse.
17: Oh là là.
15: Tu m'écoutes ?
4: Ouais, je t'écoute.
15: On les croit dans la rue, partout, sauf que nous, on les reconnaît pas. Y'a que moi qui les reconnais parce que je sais quelque chose, voilà. Et je voulais dire, toi, tu fais des émissions comme ça, si le sujet les intéresse ou quoi, n'importe quoi. Tu fais des bonnes émissions, on saute de ta gueule et on te. Et ça.
4: Fildar, c'est quoi ce bordel ? C'est pas moi là !
15: Il se fout de ta gueule, c'est.
4: C'est quoi ce bordel ?
1: C'est pas moi, il n'y a pas rien !
4: Tu vois, je dois pas le savoir. Petite orbite !
1: Ah là, raccroché.
4: Ah bah c'est elle qui est partie.
18: Sympa.
4: Eh, voilà. Faudra peut-être te réveiller avant, Suceuse, t'es toujours là ?
15: Oui, je suis toujours là.
17: Dans mon.
4: Capitaine Pouce, au revoir, allez hop.
17: C'est pas moi,
4: allez hop, dégage, hop, au revoir, allez, du vent. Hop, au revoir pour celui-là, il va voir si...
1: Y'a plus personne, là, tu me casses les couilles, hein.
4: Eh, tu restes poli, parce que tout à l'heure, je vais t'en claquer une, toi, là-bas.
18: Ah.
4: Alors, tu te débrouilles, tu recherches des personnes. Donc, tu disais quoi, Jean-Pierre Sauzère ?
15: Avec, oui, mais ça t'intéresse, tu les crois dans la rue, ils sont comme humains, tu vois ce que je veux dire ?
4: Ouais. Ouais,
15: c'est
4: après.
15: Pour ça qu'on dit qu'on personne n'a jamais vu des extraterrestres, mais si.
4: T'en as déjà vu, toi ?
15: Bah bien sûr.
4: Dans quand ?
15: Bah de la vie de tous les jours, j'en vois, j'en connais.
1: En fait, ta boulangère, ça peut être une extraterrestre, quoi. C'est ça que tu dis.
15: Pourtant, parlons de boulangère extraterrestre, ça a démarré comme ça. J'étais dans une boulangerie, c'était là-bas.
1: Comme par hasard.
15: Je vais pas dire non, c'était dans l'heure.
4: Ouais.
15: Et rassure-toi que la nana était extraterrestre.
1: Et comment tu l'as su, toi ?
4: Y a ton boucher, alors c'est un ovni.
17: Oh putain.
15: Non, mais je dis rien, j'arrête
1: ça. Ça, c'est de la réflexion.
4: Réponds-moi à la question que je te pose. Est-ce que ton boucher, c'est un ovni ? Si ta boulangère, c'est une extraterrestre, est-ce que ton boucher, c'est un ovni ? Réponds à la question, quand même.
15: Non, mais je te réponds, écoute un peu, je te dis que non.
4: Oh voilà. Tu sais qui commande ici ?
15: Ils sont implantés tout partout dans la France.
18: Bon, les putois.
15: Un secret d'État, d'ailleurs, qu'on ne doit pas parler.
18: Oh, mais okay.
1: Non, tu te tais, s'il te plaît, toi, le moustachu, tu te tais.
18: Eh, toi, tu t'écrases, Tartouze, là.
1: Bon, à la place de Petit Orbite, ouais, qui est parti, on accueille Salvatore. Allô.
18: Ouais, d'accord.
1: Ça a coupé, hein, Salvatore, je crois. Non, ça a pas coupé. Non, je pense.
18: Salvatore.
15: Je sais.
18: Attends. Ouais, Jean-Pierre Sauzère, s'il te plaît, t'es pas dans, ouais, quoi, dans l'émission de 21h.
1: Salvatore, bonsoir.
19: Ou
18: ouais, salut.
19: C'est Salvatore, ça.
18: T'appelles d'où?
19: Paris
18: 101.9.
19: Exactement, salut.
1: Voilà. Après, et à la place de Captain Pouce, on accueille Hamstring. T'es où de Hamstring?
20: Je suis de Bordeaux, 103.3, bonsoir.
18: Ah, 103.3, non. Ah, 95 si. FM, comme Fielder m'avait marqué.
1: Ah, une erreur, excusez-moi.
20: Bordeaux Sud.
18: Jean-Pierre Sauzère, toujours là?
20: Oui.
18: Et donc, petit suceuse aussi, hein, c'est
20: bon, ça. Je suis pas petite, mais...
18: Ouais, ben, bah, ok.
20: Je suis.
18: Bon. Alors, on en était donc... ah bah oui, les deux là, Jean Albator et puis Anne-Cride.
19: Salvatore.
18: Ouais, Salvatore, pardon, excuse-moi.
19: Ouais, c'est vrai.
18: Donc alors, dans quel endroit pensez-vous que les ovnis ou extraterrestres peuvent-ils être acceptés comme Salvatore et en string n'était pas là, ouais. Donc pour toi, Salvatore.
19: Ouais, j'ai fini la question parce que j'ai pas entendu.
18: Dans quel endroit pensez-vous que les ovnis ou extraterrestres peuvent-ils être acceptés?
19: Oh bah tranquille, dans les boîtes, quoi.
18: Ah bah tout à l'heure on disait non parce que...
19: Bah, non, celui qui dit non c'est vraiment un con, quoi.
21: Mais faut pas qu'il mette de basket.
19: Attends, bon mais ça c'est clair, déjà d'une, faut pas foutre de basket, ça... Partout où tu vas dans le monde, il y a aucune boîte qui a t'accepté en basket.
18: Ouais, si, la loco... Attends, Salvatore, t'as déjà été à la loco?
19: Bah oui, mais c'est pas une boîte, la loco, attends.
18: Ah, c'est pas une boîte?
19: Bah non.
21: C'est une boîte à Partouze.
18: Mais bah, ouais, c'est ça.
19: C'est un mélange entre un sauna et un bésodrome.
18: C'est ça, c'est ça. Eh ben ça, c'est bien pour...
19: Je vais te dire, sans déconner. Quand je suis allé une fois à la loco, j'ai eu l'impression d'être dans les toilettes de la gare du Nord. Alors,
1: ouais. Et moi, une fois, j'y suis allé, j'ai vu un moustachu se faire mettre dans les chiottes.
18: Moi, une fois, j'en ai vu un qui habitait à Troyes et qui se faisait mettre par d'autres personnes derrière.
21: Ouais,
1: la vanne. Ah ouais,
19: par
1: derrière.
19: J'ai vu Elisabeth Guigou là-bas.
18: Ah bah, c'est la copine à Jean-Pierre Sauzère. Attention, faut pas trop en parler de ça.
19: Ah,
18: hein.
19: C'est vrai.
18: Intrigue.
22: Bah écoute, moi j'ai un oncle qui travaille à la NASA et je sais qu'à la NASA, il les accepte.
18: À la NASA.
22: Non, la NASA. La NASA.
18: Merde. D'accord, la nasale.
22: Ouais, et ils acceptent tout type d'extraterrestres, mutants et autres. Moi, je sais qu'ils sont hyper tolérants là-dessus, quoi.
18: Mm-hmm.
22: Mais ça, c'est mon passé familial, tu vois, expérience personnelle, quoi.
18: Ouais, d'accord. Ouais. Ok. Par contre, je peux te dire une chose, Salvatore, que là, il y a le mixeur de la loco qui est à côté de moi. T'as intérêt de faire gaffe parce que t'as dit sur la loco parce que
19: il peut. Si tu peux me rendre service, tu lui dis de changer ses manches disques, hein, parce que le son il est vraiment crado, quoi.
18: Hey, t'as entendu? Ouais, mais ouais, je sais. T'as entendu ce qu'il vient de te dire le Gugus? Et il paraît que...
19: Et entre nous, GG.
18: Ouais.
19: Entre nous quand même, là, ton mec, là, qui mixe, je sais pas quoi, là.
18: Ouais.
19: Il enchaîne les disques comme Charlie Ingalls, hein.
18: Ouais, bah, c'est...
19: Sans déconner, hein.
18: Ouais, bah, c'est...
19: Moi, même avec... même avec mon organe, les mains dans le dos, je fais mieux.
1: Qu'est-ce que tu fais, là?
18: Non, ouais. Ouais, non, mais...
23: C'est chute totale, le truc. On va peut-être arrêter, là.
18: Alors... Yeah. Quoi, ouais?
1: Qui
18: s'amuse à mettre Albator derrière?
1: Je sais pas.
19: C'est Salvatore et personne n'est en train de me mettre, je te
18: signale que pour l'instant, il y en a un qui est en train de s'amuser, en train de mettre.
19: Non, il y a personne qui est en train de me mettre.
18: Bah, je te dis que oui, moi.
19: Bah, moi, je te dis que non, je sens rien.
18: Ah bah, tu sens rien, toi. Mais qu'il est con, celui-là. Eh, on est en train de mettre un disque ou que c'est ma. Qui chante Albator.
19: T'étais en train d'insinuer qu'il y avait un mec qui était en train de me mettre et moi je te dis que non, tu vois.
18: Oh là là là là.
19: C'est pas parce que toi t'en prends pas le petit à la loco.
18: Bon, allez, Salvatore. Allez, hop, Salvatore, tu dégages.
19: Mais je dégage de quoi?
18: Allez, au revoir pour lui.
19: T'es en train de dire que je suis en train de me faire enculer par un mec.
18: Ouais, bah allez, dégage.
19: Non, mais je peux pas laisser.
18: Dégage.
19: Mais non, il y a pas de.
18: Oh, tu me viens, Salvatore. Tu lui dis au revoir.
19: Gérard,
18: au revoir. Il n'y a pas de deux secondes. Au revoir.
1: Mais dis-le pour de bon.
4: Au revoir, il s'est terminé. Au revoir. Il est parti, on n'en entend plus parler.
1: Gérard, je voulais en fait, par rapport à la question que tu posais en fait tout à l'heure, il y avait un truc que je me posais en fait vraiment. C'est, il y a un moment où tu y crois ou pas toi ?
4: À quoi ?
1: Bah, à la possibilité qu'il y ait des extraterrestres en basket.
4: Non, personnellement,
1: c'est bon,
4: non.
1: C'est bon, j'ai fait ce qu'il fallait ou pas ? Bon, ok.
4: Non, à mon avis, non, ça, j'y crois pas du tout.
1: Et pourquoi,
4: je te dis que j'y crois pas et ça peut pas être possible que y en a qui soient en basket, c'est pas
22: possible.
4: Attends,
22: il y a bien des aliens en tong, hein, laisse tomber.
4: Toi, Armstrong. Oui. Tu redis encore une connerie comme ça. Non,
1: attends, je voudrais dire quand même que Armstrong, c'est le petit-fils du mec qui a marché sur la Lune.
22: Tout à fait.
1: Petit-fils d'Armstrong.
4: Mais s'il s'amuse.
22: Contrairement à d'autres qui sont le petit-fils de celui qui a marché dans la merde, quand même.
4: Bon, alors, dans ce cas-là, tu vas retourner au standard et on va te dire bonne nuit, tu peux aller te coucher. Au revoir, Armstrong.
22: Oui,
4: allez.
22: Bonsoir.
4: Au revoir. Comme ça, tu me retrouves deux nouveaux auditeurs, s'il te plaît.
2: Genre, sur IRC, ça baisse un peu, malheureusement.
1: Oh, merde.
2: On est toujours au-dessus de 5000, mais j'oserais pas dire combien on est. Et il y a juste Cusard 2000, il voulait savoir si ta Chewbacca allait participer au débat.
4: Ma Chewbacca participera pas au débat, comme ça on ne l'emmerdera pas. Voilà, donc il nous reste, on va continuer. Alors de quoi se nourrissent les ovnis et les extraterrestres, Jean-Pierre Sauzère, comme tu t'y connais bien là-dedans. Jean-Pierre.
6: Oui.
4: Oh.
6: Ah mais je t'écoute, je t'entends.
4: Tu réponds à la question, je viens de la poser.
6: Oui, vas-y.
8: Qu'est-ce qu'il bouffe?
4: Qu'est-ce qu'il mange?
1: De ce truc-là.
4: Bah ouais, mais je comprends.
6: Qu'est-ce qu'il mange?
4: Ouais, mais attends.
6: Bah, il mange comme nous. Il y a de la redite hein, quand même, là, je trouve.
1: Ah ouais, tu l'as déjà posé ta question.
4: Bah attends, toi, tu me dis que c'est bon, t'avais qu'à me le dire tout à l'heure.
1: Qu'est-ce que tu veux, ma chérie?
4: Face de cave.
1: Qu'est-ce que tu veux, ma poule?
4: Bon alors, quelle est la.
6: Ah, je dirais, ils mangent comme nous.
1: Non, mais
6: ils ont leur petit carême, rassure-toi.
1: Au niveau des baskets.
4: Quoi? Qu'est-ce que encore me.
1: Non, mais Gérard,
4: qu'est-ce que tu vas me gonfler encore avec les baskets, là?
1: Gérard, je voulais savoir si dans l'espace, il y en avait.
4: Bon, mais on en a rien à foutre des baskets dans l'espace. Hein, c'est pas.
2: Des terrains de basket?
4: Des terrains de basket ou des baskets?
1: Je me demandais. Gérard, je t'entends plus. Non, Gérard, il y a un problème de micro, je sais pas ce qu'il fout. Bon, bref. À la place de. Salvatore, on accueille Pousse-Mousse, 17 ans d'Evry, à côté de Paris.
4: Eh, hey, tu peux pas prendre aussi des mecs de 15 ans aussi pour faire le débat?
1: Je suis sûr qu'il peut.
6: Salut,
1: hein,
6: mais... à fond dedans, tu pousses et ça mousse. Ouais, c'est cool, mais t'inquiète, hein, j'ai le droit de me coucher tard, c'est tranquille.
1: Ouais, il est en vacances. Et on a aussi Incontinence Day à la place de Armstrong. Lui, il est de Nantes.
22: Tout à fait. Nantes 107.3. Bonsoir.
8: Voilà. Trop
22: de copyright, ben vite fait.
1: Gérard n'a toujours pas de micro. Donc la question c'était quoi? Bon, Manu.
4: Ouais.
1: Non, je veux pas. Non, Gérard.
4: Je parle comment? J'ai pas de micro.
1: Tiens, mais c'est quoi
2: en plus,
1: le bordel?
2: J'ai plein de bonnes questions là.
4: Le débat de merde.
2: Réveille-le, il fait rien là.
4: Le débat de merde. Eh, mais c'est quoi?
2: C'est bon, ça marche.
4: Tu pouvais pas faire ça avant, dégage de là. Dégage.
22: Bon,
4: tu veux dire quoi là? J'en ai marre de bosser comme ça, moi. Ouais, mais c'est quoi? Il est pas capable.
23: T'es nul là.
4: Eh ben, dans ces cas-là, si on arrête, on arrête, on fait plus rien.
23: Il y a plus d'audience, là, ça a baissé encore.
4: Ah, pareil.
22: Vas-y, bois un coup, ça aide.
23: Passez un peu là.
4: Bon, Jean-Pierre Sauzère, tu travailles à la question. Quelle est la durée de l'ombre de l'homme? Ouais, Jean-Pierre Sauzère, allez, bonne nuit, comme ça tu arrêteras de me faire chier. Allez hop, au revoir.
1: Qu'est-ce qu'il bouffe?
4: Allez hop, celui-là c'est pareil.
1: La question c'est bien parce qu'on me demande sur Minitel, c'est qu'est-ce qu'ils mangent les extraterrestres?
4: Non, celle-là on la fait plus.
1: Ah pardon.
4: Alors quelle est la durée de longévité d'un ovni ou d'un extraterrestre? On va demander à Suceuse.
8: De longitude?
4: Longévité.
8: C'est quoi la longévité?
4: Bah c'est la longitude si tu veux, pareil.
1: Ouais, mais c'est moi, je sais pas. Par contre, je sais pas ni l'un ni l'autre.
2: Tu demandes un truc, tu sais pas ce que c'est.
1: C'est quoi tes questions?
4: Bah c'est une question, mais j'ai pas pu trouver tout de suite ce que c'était.
1: Ah, donc tu dis des mots.
4: Donc c'est à mon avis, c'est combien de temps que ça peut durer?
8: Ça peut durer quoi, un film sur les extraterrestres?
4: Non.
2: Il fait des réglages.
22: Bah ouais, il faut.
1: Putain, mais c'est pas possible, ça, c'est quoi ce micro?
4: Oh là là là là!
22: Il a fondu avec la laine.
4: C'est quoi là ce micro?
1: Putain, c'est n'importe quoi. Hein. Pourtant, c'est du fil en titane, hein. On a tout fait.
2: À mon avis, c'est plus les postillons, je pense.
4: Ouais, non, mais attends, et.
22: C'est quoi ce
4: débat là qu'on fait, puis qu'il y a même pas de micro qui fonctionne correctement, ça. Mardi c'était mieux que ça fonctionnait mieux.
22: Oh, c'est clair.
1: Non, mais ce qu'il faut que tu fasses, c'est une note à la technique.
2: Oh là là, c'est pénible, hein.
1: C'est tout.
18: Tu fais une note à la technique et puis moi on aura du bon matos quoi.
12: Ah ouais, tu peux au moins répéter ta question maintenant que.
19: C'est clair.
15: Donc.
4: Et la question c'est quelle est la durée de longévité dans d'un ovni ou d'un extraterrestre, c'est-à-dire combien de temps qu'ils vivent plus exactement. Alors suceuse.
21: Oui, GG. Eh ben, mais je comprends pas parce que pour toi les ovnis c'est les maris des extraterrestres.
4: Bah moi je pense oui.
21: Ah d'accord, donc les ovnis c'est les femelles et les extraterrestres c'est les mâles.
18: Ouais, voilà. Ben, le mieux c'est de voler dans un sac à main.
21: Ouais, c'est
12: quoi
21: sûr, mais
12: quoi
19: on vole dans un sac à main.
4: Non, cherche pas, c'est des connards qui s'amusent à ça, alors ça commence à m'énerver encore cette histoire. Non, c'est pas moi, je suis en train de poser des questions.
19: Ok.
4: Ouais. Bon, inconscient, suceuse, pardon.
21: Moi j'ai lu dans un bouquin sur Einstein qu'en fait la durée de vie des extraterrestres était proportionnelle à celle des terriens multipliée par 6,5.
4: D'accord, alors là, faudrait faire la conversion. Hein.
21: Ouais, je veux
18: en euros.
19: Ouais, bah écoute, moi je pense qu'à partir de, je sais pas, 20 cm, t'as une bonne longévité de chibro quand même. ça commence à être correct.
21: C'est pas mal.
19: C'est un minimum quand même.
0: Un gros chibro, ma soeur.
19: Ouais, histoire de faire du bon travail.
4: D'accord, pousse-mousse.
15: Ouais, je pense qu'un extraterrestre, ça dépend. Enfin, un ovni, ça dépend de sa race. Mais ça peut-être durer 100 ans.
4: Non, mais je te demande, l'ovni, alors, il vit pas alors.
15: Bah, si, une centaine d'années.
4: Bah alors, c'est ce que je te demande. Bah,
15: c'est ce que je t'ai répondu.
4: Ah bon ouais. On a personne à la place de Jean-Pierre Sauzère.
18: Si, si.
4: Bah alors, faudra peut-être te réveiller, là.
12: C'est vrai.
4: Oh
12: il diffère un peu, lui.
4: Alors, mais tu
18: attends, moi, on m'a dit, ici, tu viens bosser avec Gérard, c'est la planque. Hein,
4: Ouais.
18: Il pue la gueule, il a plus dedans. Le seul problème, c'est qu'il pue du cul, mais à part ça, t'es bien payé.
4: Ouais, toi aussi, tu pues du cul, alors... vas-y, envoie.
18: À la place de Jean-Pierre Sauzère, qui est parti, on accueille Sans Couicaille.
4: Quoi ?
18: Sans Couicaille. T'es d'où, Sans Couicaille ?
3: Alors, bonjour.
18: Ah.
3: J'appelle de Grenoble, bonsoir.
4: T'as la fréquence Grenoble.
3: Sans Couicaille, c'est à la bataille.
4: La fréquence de Grenoble, au lieu de dire des conneries.
3: 104.8 dans les
4: quoi
3: 104.8.
18: 104.8.
4: Oh là là là, qu'est-ce que c'est encore celui-là qu'on a récupéré.
3: C'est celui-là, je viens simplement de la vie.
4: Ouais.
3: Tu passes le bonjour à Ayato.
4: Ouais, pousse-mousse et t'arrêtes de dire de.
15: Ouais, j'ai rien dit, moi, genre.
4: Un continent, alors ça doit être que toi.
3: Oui, bonsoir.
4: Ouais, alors t'arrêtes de t'amuser à faire passer des bonjours, sinon tu retournes chez toi.
3: Oui.
4: Rigaud.
12: Donc, ça remonte un petit peu, mais combien seulement un petit peu, malheureusement. On est à 6023.
4: Oh là là,
12: c'est un peu la merde, comme tu dis. Et il y a une question très intéressante de Chacal sur l'IRCFunradio.fr qui demande si l'homosexualité existe chez les extraterrestres. Si oui, comment se déroule une sodomie extraterrestre?
4: Justement, cette question-là, je ne vais pas y répondre tout de suite parce que c'est une question qu'on a posée à la fin.
18: Mais Rigaud, tu comprends pas le principe du débat.
12: Il y a des fuites sur Internet.
18: Ça fait combien de temps qu'on fait ça?
12: Merde, je ne sais pas pourquoi.
18: Merde, on est
4: pas.
12: T'es pas dans la pièce.
18: Eh hein. Mais merde, si tu veux des cours d'internet, tu demandes à Manu. Hein.
4: Voilà, oh, les deux navets là.
18: Tous les vendredis soirs.
4: Oh les deux navets, la laitue là, tu
18: t'écrases.
4: Attends,
18: excuse-moi, je parle.
4: Oh, tu t'écrases,
18: vas-y, reste tranquille.
4: Donc, tu t'écrases de la laitue.
18: Tais-toi.
4: Tais-toi toi-même la laitue.
12: Où il y a les questions?
18: Ouais, bah c'est très. Bah écoute, c'est quoi, on se fait. Tu préfères quoi pour bouffer le soir? Parce que
12: moi, Chili.
18: Chili? Mais va t'asseoir.
4: Tu t'écrases.
18: Va t'asseoir.
4: C'est moi qui commande le jeudi.
18: Va t'asseoir, c'est mon débat.
4: Tu t'écrases.
18: Prochaine question donc.
4: Ok, d'accord, vas-y.
18: Tu t'écrases. Vas-y,
12: chauffe. À ta place.
4: Ok.
18: Vas-y.
4: Bon.
21: Allô.
4: Alors, Sans Couille, Caille, la question, tu l'as entendu?
3: Non, t'as pas entendu.
4: Alors, quelle est la durée de longue vie d'un ovni ou d'un extraterrestre, c'est-à-dire la longue vie? Oh, celui qui se marque comme un bouc, il arrête ou sinon il dégage.
3: Oui, c'est vraiment pénible. Hein.
4: Et celui qui met de la musique, arrête derrière, ça m'énerve.
3: Ah, c'est clair. Monsieur Gérard, tu peux poser question, j'ai pas plus que ça à foutre. Hein.
4: Alors, c'est moi qui commande le jeudi, donc si t'es pas...
3: Mais moi je fais karaté aussi. Hein.
4: Ouais, pour l'instant, tu vas perdre...
3: Moi, je fais karaté.
4: Oh
3: oui,
4: tu te calmes, s'il te plaît.
3: Je me calme.
4: Bon, la question, c'est quelle est la durée de longévité d'un ovni ou d'un extraterrestre?
3: Je dirais à peu près... Attends, laissez-moi réfléchir, parce qu'en général, on compare ça à la durée de longévité d'un sushi. Ça doit faire environ 2-3 heures, pas plus.
18: Bon, alors, je préviens d'une chose au standard. Le standard, s'il vous plaît, vous mettez les, tu mets les auditeurs en air, s'il te plaît, Manny.
0: Ils y sont.
18: Alors, je préviens. Oh.
22: On est en air.
0: Ils sont en air.
18: Non, mais tu me les coupes pas. Je préviens. Fildar, s'il
0: j'ai
18: te plaît.
0: J'ai une petite paire de ciseaux, Manu, si tu veux.
18: Bah, je vais prendre.
0: J'aimerais mieux un petit cutter.
5: J'ai un masque à gaz, moi.
18: Bon, vous arrêtez là, tous les trois.
5: T'en auras deux.
18: Bah, Fildar, ouais, un conseil que je te donne, c'est la dernière fois que je demande que la musique soit arrêtée ou sinon j'arrête le débat. Ok.
0: T'es grand, t'es beau.
18: Bon, alors,
0: tu me mets ce que tu veux.
18: Sans couille caille.
9: Mets-lui. Eh bien, écoute, Gérard, moi, j'ai suivi quelques études d'astrophysique avec un professeur du Japon qui s'appelle Monsieur Sushi Sashi.
21: Mm-hmm.
9: Et Monsieur Sushi Sashi a fait des études très poussées sur la longévité d'un ovni.
21: Mm-hmm.
9: Et environ. Oh. Ah oui, au moins. Mais pas plus. En revanche, pas plus qu'environ de ce que je viens de dire.
18: Bon, qui s'amuse à mettre de la musique?
9: Bah, c'est très bien, c'est l'hymne national de mon pays.
18: Bon, alors on va. Alors, un ovni, un extraterrestre, un ovni ou extraterrestre peuvent-ils stationner? Manu!
0: Quoi, mais je suis
18: là. Tu arrêtes cette musique, là?
9: Mon nom est Sidéron.
0: C'est pas moi?
9: Ah oui, très bien, c'est un copain à moi, Sidéron.
18: Ça commence à me gonfler. Sans coup de caille là, tu t'écrases. Sans coup de caille, tu t'écrases.
9: Ah oui, je t'écrase dans ton cul.
18: Bon alors tu dégages, au revoir. Allez hop, bonne nuit pour lui. Sans coup de caille, tu dégages, ça va t'apprendre. Allez hop, au revoir, bonne nuit. Et voilà, et on va. Je pose la question, un ovni ou un extraterrestre peut-il stationner partout où on se retrouve tout de suite après?
0: Ouais, j'ai pas de disque, hein.
18: On se retrouve tout de suite après. Et on s'écoupe et se coupe vibrante avec.
0: Tu branles ou quoi?
18: René des piges, j'en ai pas encore un organe.
0: Ton boulot, j'ai pas de disque.
18: René des piges, j'en ai pas encore un organe. Et on se retrouve après.
0: Mais attends, y a pas de disque.
5: Y a pas de disque encore.
9: Y a rien.
5: Répète calmement le titre.
0: Il a pas son boulot, lui.
18: Fildar, tu me reprends l'aria derrière.
0: Tu veux que je te reprenne derrière l'aria là?
18: Tu reprends l'aria juste après.
0: Baisse ton fric, j'arrive.
18: Je vais te baisser une taxi le coin du museau, toi.
0: Bon, t'as un disque, Manu? Ah non, j'ai rien.
18: Hein. Oh là, t'appuies.
5: Je sais pas, chante.
0: J'ai rien.
18: Qu'est-ce qu'il y a sur.
0: Chante un truc que tu connais.
5: Ah, ils veulent que tu chantes.
9: Ouais, vas-y, chante.
18: Non.
5: Chanson quand même.
18: Alors, là.
0: Y'a rien.
18: Mais non, mais vous vous maniez un peu là.
9: Fais voir ta voix de pédale là, vas-y, chante.
0: Y'a rien, chante un truc.
18: Tu me verras pousse-pousse pour.
11: Mais c'est pas moi, Jean.
18: Tu verras un continent au hasard.
9: Ah non, c'est pas moi. Hein.
18: C'est toi qui viens de le dire.
9: Y a pas moyen. Hein.
18: C'est toi qui viens de le dire.
9: Y a pas moyen.
18: Tu dégages.
9: Je te dis qu'il y a pas moyen.
18: Tu dégageras. On prendra quelqu'un d'autre à ta place. On prendra quelqu'un d'autre à ta place.
0: Non, tu trouves un disque.
9: C'est tranquille, toi. Moi, je te le dis. Hein.
18: Bon, tu me mets ce qui est prévu normalement, Fildar, s'il te plaît.
0: Je te mets.
9: On va tous te mettre, de toute façon, comme
18: ouais, bah toi.
11: Bonjour, l'homo de la pro.
18: C'est ça, l'homo de la pro, c'est ça, c'est bien. Ah
5: putain,
18: mais c'est quoi cette merde là?
5: Ah, je sais pas.
0: Oh là là,
18: mais c'est quoi ce bordel?
0: Oh là là.
18: Mais c'est quoi ce.
0: Je sais pas.
18: Mais qu'est-ce que c'est que ce bordel ce soir?
5: C'est parce que les prises elles marchent plus, on est obligé de passer par des rallonges, Gérard.
18: Donc vous venez vous écouter Pierre, Paul, Jean avec.
0: Oh mais non!
5: Mais non, c'est l'autre fiche! C'est l'autre fiche!
18: Les soucoupes vibrantes!
5: Olivier,
18: c'est quoi ce bordel?
0: C'est quoi ce boulot de merde?
5: Non, ça c'est de la prod à balle.
18: J'ai encore une heure à pire, c'est le bordel, le micro il déconne!
9: Attends,
0: courage.
18: Merde.
0: Courage. C'est quoi ce son là? On se croirait dans une porcherie.
18: Mais c'est quoi là?
5: Je sais même pas, C'est la panique. Ouais.
18: Oh là là là là. C'est gentil. Ah mais il est même pas branché.
5: Mais si, attends, il va être branché.
0: Tu bosses un peu.
18: Il est là.
9: J'ai oublié de l'abandonner.
5: Voilà, tu vois.
18: Voilà, on vient de se couper les secoupes vibrantes avec Remets des poils. J'en ai pas encore eu. J'ai pas encore eu d'orgasme. D'orgasme. Voilà. Alors on récupère sans cuquer.
0: Sans cuquera.
18: Allô.
9: Tranquille, Gérard.
18: Ta fréquence.
9: Bon, vas-y, reste tranquille.
18: Tu restes poli ou sinon tu sors.
9: Moi, mes potes de la cité, on te fout des pouces, reste tranquille un peu.
18: Bon, alors, Manu, terminé pour lui.
0: Attends, il avait un truc super intéressant à dire.
18: Non, allez hop.
9: Vas-y, ferme ta gueule.
18: Allez hop, tu dégages. Allez, hop, au revoir, au
10: j'y
18: revoir.
10: J'y arrive pas, j'y arrive pas.
18: Tu lui dis au revoir.
10: Au revoir.
18: Non, non, tu... Hop.
10: J'arrive pas à le reprendre, Gigi.
13: C'est pas ton débat, c'est tout, tu restes tranquille.
18: Ouais, bah toi, tu dégages. Tu dégages. Tu dégages, c'est tout, au revoir. Au revoir, allez, hop. Manu, s'il te plaît, tu me le vires.
10: J'y arrive pas.
18: Ouais. Tu le... Ouais, bah vous restez poli parce que tout à l'heure, j'arrête. Ok.
13: Alors...
18: Ouais ben toi tu t'en vas toi, ça va être super bon. Pour toi. C'est ça, c'est toujours de parmi nous.
21: Oui, toujours parmi toi, Gérard.
18: Et Armageddon, dis donc, c'est ça?
22: Non, Armageddon, s'il te plaît.
18: Ah bah ouais.
22: Bonsoir Gérard, heureux de pouvoir enfin te parler.
18: C'est quoi ta fréquence?
22: C'est 101.17.
18: Hein, 101.17, ça existe?
22: Tout à fait, c'est à Lyon-Dreux.
18: À Lyon-Dreux?
22: Oui.
18: C'est où ça?
22: C'est dans Lyon-Maritime.
18: Dans Lyon?
22: Maritime.
18: Dans Lyon-Maritime?
22: Oui, oui, le, la partie côtière, si tu veux, de la frontière.
18: Eh mais c'est quoi, c'est qui s'est mis à passer l'aspirateur, là?
22: Qu'est-ce qui se passe? Toi, tu devrais le passer un peu plus souvent, d'ailleurs.
18: C'est qui passe l'aspirateur?
10: C'est pénible, c'est pénible.
22: Si seulement ça pouvait être ta femme.
18: Tu sais ce qu'elle te dit, ma femme? Elle te dit les cinq lettres. Et encore, je suis poli, d'accord? Alors, la question, un ovni ou extraterrestre peuvent-ils stationner partout? On demande à suceuse. Eh mais, Noémie? Tu
10: oui,
22: prends.
18: Tu prends des otites un peu là. Tu prends des auditeurs au standard, il me faut du monde là. On a que deux personnes, faudrait peut-être accélérer, hein. Alors, ben tiens, Armageddon là.
22: Dindon, moi je pense que ça dépend tout simplement du véhicule.
18: Ouais, ben,
22: partout, c'est pas question d'OVNI, d'extraterrestre ou pas, ça dépend du véhicule, c'est tout. Si t'as un véhicule prioritaire, si t'as, je sais pas moi, un truc de médecin ou un truc comme ça, tu peux, sinon, que dalle, comme d'hab.
18: Non, mais...
22: Les privilégiés à des nantis, et c'est toujours pareil, voilà.
18: Mais de toute manière, y a pas que les privilégiés, hein, c'est pas parce que c'est des urgences, tu peux stationner quand même un peu partout, si
22: attends,
18: en voiture.
22: Tu vas pas me faire croire qu'un OVNI, il est là en urgence.
18: Ce sont...
22: C'est pas possible.
18: Ouais, d'accord.
22: Bah oui.
18: Oh, non, mais je parle à Fulgar parce que j'ai un son pourri dans le micro là, mais c'est la catastrophe là ce soir. Hein.
10: Gérard, j'ai deux nouveaux auditeurs pour toi.
18: Ouais.
10: Il y a Dalida du Cosmos qui est arrivée, bonsoir. Et il y a aussi Mouldor. Bonsoir.
14: Bonsoir DJ.
21: Salut DJ.
14: Oui, bonsoir Mouldor. C'est toi là-bas dans le noir?
18: Mouldor.
14: Oui, Mouldor, ouais. Mouldor, s'il te plaît.
18: Mouldor.
14: Ouais.
18: Et l'autre? Oh là, oh, oh. Fulgar.
14: Il est beau celui-là. Ah,
18: merci.
10: Pas mal.
16: C'est quoi?
18: Double son, j'aime pas trop, d'accord? Et c'est qui?
10: Il kiffe que la double peinée.
18: Et c'est qui l'autre?
10: Dalida du Cosmos et Mouldor.
18: Dalida. Eh, tu travailles?
14: Bonjour. Bonsoir, c'est Orlando. Bonsoir. C'est drôle.
18: Bon, c'est quoi ce bordel là?
14: C'est très drôle, je t'aime.
18: Non, mais c'est quoi là? Oh, Olivier de la Pro, s'il te plaît, au boulot!
10: Tu peux peut-être essayer de faire ton débat avec le mec qu'on entend.
18: Bon, Dalida, tu t'écrases! Dalida, tu t'écrases une fois, Dalida, deux fois, Dalida, trois fois, au revoir!
16: Non!
18: Au revoir!
14: Gérard!
18: Dalida, au revoir! Dalida, au revoir! Manu! Une fois!
10: Oui, une fois!
18: Tu le vires!
10: Tu le vires! Je vire qui? Je vire qui?
18: Dalida, tu le vires!
10: J'entends rien! J'entends rien, Gérard!
18: Oh là là!
10: Virez Dalida! Dalida.
18: Ouais. Eh, le cul, c'est comme les oreilles, ça se lave.
10: J'avais pas entendu, tu parles pas assez fort.
18: Ouais, bah, je parle pas assez fort, j'ai un micro de merde.
10: Quoi?
18: Hein?
10: Hein?
18: Ouais, ouais, allez hop, tu viens Dalida, tu me reprends une autre personne. Mulder, donc, la question, tu l'as entendu?
14: Oh, bah non, carrément pas. Pour les stationnements. Ah non, j'ai carrément pas.
18: Eh, mais ça que...
10: Gérard?
21: T'es venu avec Curly?
10: Je sais pas ce qui se passe.
18: C'est quoi ce bordel là?
24: Ce week-end à
10: Gérard? C'est la radio ça?
24: Après Eunice Barber, Christine.
10: Ouais, ça a l'air.
18: Oh là là là, je sens qu'on va. C'est quoi là?
24: Ouais. Enfin, de la musique pour.
18: Oh!
10: Et quoi? C'est pas moi! Arrête, Gérard,
18: je lance pas.
10: Ne lance pas d'objets.
18: Fulgar, bonne nuit.
16: Ça remonte là, on est à 4 minutes.
18: Bonne nuit.
10: Gérard, ça remonte un peu sur l'IRC justement.
18: Fulgar, bonne nuit. Olivier de la Pro, tu viens à la place.
10: Moi, je
18: propose. Au boulot, Fulgar dehors.
10: Je propose un truc.
22: Un pétoman pour un dep, c'est chaud.
18: Fulgar, tu vires.
16: Ouais, bah ouais. Et puis là, c'est le micro d'Olivier.
6: Oh, le mot de la pro.
12: Qu'est-ce qui se passe?
18: Oh, tu parles t'es bouché ou quoi là? Le double son.
12: J'entends rien moi.
18: Le double son.
7: C'est tes oreilles, c'est le cérumen, Gérard. Ça colle et après on entend des doubles trucs, ça se répercute sur les parois et c'est une horreur. C'est tout.
18: Olivier.
12: Ah, ça marche, ça marche, ça marche.
18: Commence pas ton bordel, hein.
12: Gérard, je vais en profiter pour poser une petite question de l'IRC. Il y a Yankee qui voulait savoir comment elle donne au lit la sœur Dicky.
18: J'en sais rien. Alors, s'il commence à parler des conneries comme ça, ça commence à bien faire sur l'IRC. Manu.
7: Bonsoir. Ok.
17: Bonsoir.
7: Je voulais accueillir Dark Cador. Bonsoir.
17: Bonsoir.

0: suceuse.
1: Oui, j'ai. C'est ce que disait tout à l'heure mon camarade, ça dépend de la taille de son véhicule.
0: Donc un Moldor, tu veux dire?
2: Non, Armageddon, non.
3: Moi je pense qu'on peut pas savoir, Gérard. T'en as déjà vu, toi, un extraterrestre?
0: Non, mais attends, c'est bien toi tout à l'heure qui m'a dit que.
2: Non, c'est moi, t'es nerveux.
0: C'est qui?
2: C'est Armageddon, je t'ai dit.
1: Ouais, c'est lui qui.
0: Ah ouais, c'est toi, ouais.
2: C'est moi, ouais.
0: D'accord.
1: Tu me laisses finir si t'as pas une capsule, genre, tu vois, cabine téléphonique, pas plus grand, tu peux la mettre n'importe où.
0: D'accord. Et tu veux faire allusion à quoi avec la cabine téléphonique?
1: Bah, rien, je sais pas.
2: C'est
1: pour te donner une idée de grandeur.
0: Suceuse, un conseil que je te donne, t'amuses pas à essayer de vouloir dire des conneries par rapport à ce que je faisais quand j'ai connu Max, d'accord? Parce que sinon
4: on
0: tu pourras.
4: Pas de la prostitution, c'est tout.
0: Darkador, tu t'écrases s'il te plaît.
5: Non, c'est pas lui,
2: c'est pas lui, je crois.
1: C'est Dark Pure.
0: Olivier, s'il te plaît.
3: Oh là.
0: Olivier, merci. Darkador. Non, Muldor, pardon.
3: Ouais, bah moi je t'ai dit, j'en sais rien, t'as déjà vu un extraterrestre, toi? Tu peux juger? Tu peux pas répondre à cette question?
1: Mais t'as pas d'imagination, Darkador.
3: Oh, tiens la meuf.
0: Non, c'est pas Darkador, c'est Muldor.
3: Déjà.
0: Qui c'est qui s'amuse à mettre des informations parmi vous?
2: Comment?
3: Moi.
2: Bonsoir, Dark.
6: Bonsoir.
3: Si je te rappe, je te mords.
2: Moi j'ai pas trop aimé ce que t'as fait à Yoda, déjà.
0: Dark Yellow. Ah, c'est ça. Tu te sens bien, toi, là, ou quoi? Allez, dégage, là, d'ici, toi, carrément.
2: C'était le délai,
0: plutôt. Oh là là, c'est quoi, là, celui-là, encore? Bon, il est déjà pas capable de réparer les micros, mais il s'en vient à faire le bordel.
1: Noémie, elle a rien.
5: Ça rechute l'audience.
2: Là, on touche le fond, là.
0: Noémie, c'est bon, ça va? Je te demande de venir épauler Manu pour prendre des auditeurs, mais apparemment...
7: J'en ai pris, je travaille, t'inquiète pas.
0: Bah ouais, mais faudrait peut-être voir...
5: J'ai juste eu le temps de finir ma crotte, mais j'ai pas eu le temps de m'essuyer. Excusez-moi, j'arrive en coup de vent.
0: Tout à l'heure, tu as
5: en parlant de vent.
0: Je crois que tu vas peut-être avoir le temps de te prendre une bobe dans ta gueule si tu continues aussi.
5: Et moi, je fais rien, et tu vois, et c'est ta idée.
0: Darkador, donc pour toi.
6: Pour moi, quoi, Gérard? Je n'ai pas entendu la question.
0: Oh là là, mais oh!
5: Parce que je le calmais au standard, j'ai dit.
0: Un extra.
6: Désolé. Gérard, j'ai une grande révélation à te faire.
0: Tu réponds à la question ou tu vires?
6: Je réponds à ta question immédiatement, Gérard.
2: Tu es son père.
6: Je suis ton père.
0: Alors, au revoir, Darkador. Au revoir.
6: Je vais faire un bisou à papa.
0: Au revoir. Tu dis au revoir.
6: Je vais faire un poutou à papa, sinon je te tire les moustaches du cul.
0: Hop, tu lui dis bonne nuit, c'est terminé pour lui. Voilà, comme ça on va être tranquille avec celui-là.
8: Gérard, j'ai un sondage de Davy One réalisé auprès du fan club des extraterrestres de Vosserfedenbollette.
0: C'est où ce...
8: Apparemment ça doit être en Belgique. 10% des gens se demandent si les extraterrestres n'ont pas des kystes dans le cou.
0: Non, il y en a plus,
8: ça,
0: donc.
8: Il y en a plus du tout. 26% des gens ont déjà vu un extraterrestre. Il ressemblait au cul de, on dira pas qui, avec des Twix pour les yeux. Et 28% des gens n'aiment pas les extraterrestres car ils ne lisent pas Homo Mag.
0: Eh ben, c'est bien, dans ce cas-là, son sondage de merde, il peut se le carrer ou que je pense. On a personne d'autre, là, Noémie, pour l'instant? On a personne pour le remplacer.
5: Non, j'ai pas trouvé encore.
0: Bon, alors on pose la suivante, c'est pas grave. Il prendra où que ça en sera la question. Êtes-vous terrifié ou impressionné par des ovnis ou des extraterrestres?
5: Êtes-vous quoi?
0: Aimez-nous terrifié ou impressionné par les ovnis ou extraterrestres? On va demander ça à Armageddon.
2: Oh, presque. J'espère que tu plaisantes.
0: Attends, 5 minutes.
5: Ouais, non, je voulais juste, ouais. On accueille à nouveau à la place de Dark, Darkador, on accueille Jean-Claude.
3: Oh là là. Bonsoir Jean.
0: C'est qui s'amuse à faire
5: c'est
0: ça?
5: C'est pas moi, il vient de mettre un auditeur à l'antenne.
8: Non, je sais pas.
0: Alors tu lui dis que
5: attends,
0: si c'est...
5: Il y a une couille. Ah voilà, c'est...
2: Ah bah c'était Jean-Claude alors.
5: Non, je sais pas.
0: Mais non, mais c'est qui s'amuse à mettre de la musique comme ça, là?
2: Jean-Claude, tu vas me calmer,
5: je sais pas d'où ça sort.
0: Jean-Claude, c'est toi?
5: Oui, je crois qu'il est pas là, Jean-Claude, en fait, je sais pas.
0: Ah bon, bah, allô? Allô?
9: Allô?
0: Jean-Claude?
9: Allô?
5: Ah, ça y est, il est là.
9: Allô?
0: Jean-Claude?

0: Il est, ça y est, c'est bon.
1: Allô Jean-Claude.
2: Allô. Allô.
3: Allô.
2: Oui,
1: écoute. Hey, mais c'est quoi ce bordel au standard, là?
2: Je sais pas. Écoute, Gérard, c'est Franco Icaille. Je voulais juste te demander un service. Est-ce que tu pourrais péter que je récupère mon sushi, s'il te plaît?
1: Mais lui, j'avais dit au revoir. Qu'est-ce qu'il fait là encore?
2: Ah, mais
1: là,
2: c'est Jean-Claude. J'ai récupéré mon sushi dans ton cul.
1: Alors tu lui dis au revoir.
2: Ok, si tu peux.
1: Allez, hop. Allez, bonne nuit.
2: Gérard, s'il te plaît.
1: Bonne nuit. Bonne nuit.
2: Mais d'un coup, je récupère mon anguille.
1: Dégage, au revoir, bonne nuit. Jean-Claude, là, tu lui dis au revoir, comme ça, ça me prend des vacances.
0: Ah, il n'y a pas Jean-Claude.
1: Bah si, c'est l'autre, là. C'est celui qu'on a viré tout à l'heure.
2: Oui.
1: C'est Sam Koukaï, là.
2: Ah, oui. Bon,
1: alors, tu lui dis au revoir.
0: Ok.
1: Bon, alors, suceuse.
3: Oui, GG.
1: Maintenant, ok.
4: Oh là, c'est de la
3: studio,
4: là.
3: C'est ta question, GG.
1: Êtes-vous terrifié ou impressionné par les omnis ou extraterrestres?
3: Ça dépend de quel film.
1: Bah justement, on va parler parce qu'on va commencer à en venir sur les questions, sur la question qu'on parlait de tout à l'heure de V et de IT.
3: Ouais, par exemple, tu vois, quand j'ai regardé IT, j'ai pas eu peur.
2: Bonsoir et bienvenue sur le répondeur de Monsieur Mazur.
1: Manu, s'il te plaît!
2: Chuchoter le pourtour anal.
0: J'ai rien fait, moi.
2: Appuie sur 1.
1: Appuie sur 1.
0: Mais c'est pas moi, mais merde!
2: Approche ton pourtour anal du combiné.
1: C'est moi?
0: Voilà. Ça marche encore.
1: Alors, c'est qui?
2: Approche encore un peu plus ton pourtour anal du combiné.
1: Bon, bah, quand celui-là il aura
2: Je ne vois pas ton pourtour anal. Rapproche-toi. Ça y est.
1: Bon, ça y est, c'est
2: attention. Prends bien ta respiration.
1: Manu, s'il te plaît, tu fais ton boulot correctement et Fildar, tu arrêtes.
2: Et ça démarre.
1: Oh là là, mais c'est quoi ce bordel, Hé, quoi? Manu, Fildar, c'est la dernière fois que je fais des débats.
2: Rapprocher ton pourtour anal du combiné. Rapproche ton pourtour anal. Ça y est.
1: Je sens qu'il y en a qui vont morfler.
2: Attention, c'est parti.
3: Ouais. Oh oui. Oh.
2: Et maintenant, soulève-toi.
1: Tu gères un peu le standard ou pas? Manu,
0: c'est pas moi.
2: Hop là. Pour soulever.
1: Non mais attends.
2: T'en peux plus là.
1: Non mais là c'est même pas la peine qu'on continue.
2: Pour soulever tes testicules.
1: Allez,
2: de la main
1: c'est
2: droite,
1: pas la peine.
2: Appuie sur la touche numéro 6.
1: Non c'est pas la peine. Bah voilà. Donc tu peux.
2: Attention.
1: Tu peux dire au revoir aux auditeurs. On arrête. C'est terminé.
2: Le pourtour anal.
1: C'est terminé.
2: Ouais.
1: C'est terminé. Il y a trop de chute. Il y a une baisse trop.
2: Non,
1: on dit au revoir.
2: Il faut.
1: Non je dis au revoir.
2: Réponds à ta question.
1: Non.
2: De la main gauche.
1: Non c'est terminé.
2: Agrippe le concombre sur le haut du frigidaire.
1: Non, on arrête. Écoute. Attends, c'est quoi ce bordel là? Non, moi je continue pas de travailler comme ça aujourd'hui. Hein. Là, on arrête. Il y a une chute d'audience. Moi, j'arrête.
2: Sur la touche.
1: Non, mais là, c'est terminé, moi.
2: Bon, Gérard, 22. On prend le débat et on part sur ta question. C'est parti.
1: Non, là, c'est terminé.
2: Parti,
1: hein.
2: C'est
1: on arrête. C'est tout.
0: Ah, mais je crois qu'il faut que t'appuies sur 6 en fait.
2: Raccroche le concombre. Pour éplucher le concombre, appuie sur la touche 48. Bravo, tu as épluché un concombre. Ouais.
1: Bon, bah c'est ça.
2: Tu peux faire.
1: C'est ça,
0: je coupe les auditeurs.
1: Non, mais c'est fini. Hein.
5: L'audience, c'est la catastrophe.
1: Ça, c'est terminé, donc on va dire.
5: C'est de la merde ce soir.
1: On s'excuse, donc suceuse. Suceuse, on te dit au revoir.
5: Bah non. On va reprendre et maintenant, les mecs, vous allez vous mettre le feu.
1: Non, mais là, maintenant, tu te débrouilles.
0: Mais essaye d'en monter l'audience.
1: Manu, c'est la dernière fois que je te le dis. Noémie, tu me prends des auditeurs tout de suite parce qu'on va mettre un disque et ça va aller vite fait.
5: Non, mais attends.
1: Non, mais moi, tant qu'on n'a pas de on va dire au revoir à Suceuse, à Muldor et à Margot Dindon.
0: Elle était très bien, Suceuse, elle t'a rien dit.
1: Ouais. Bah, on garde Suceuse,
0: et
1: les deux autres.
0: Et Margot Dindon aussi, hein, il t'a rien dit.
1: Non, mais tu me changes des auditeurs, c'est tout. C'est terminé parce que là, c'est la catastrophe. Manu et Noémie, vous avez le temps du disque pour nous trouver des auditeurs sympas et qui soient bien réveillés parce que sinon ça va sinon j'arrête tout de suite. Donc Pildar, c'est quoi le titre?
0: Je sais pas, j'attends le titre de Manu qui
1: le titre du disque.
0: Ça galère là.
1: Allez là. Oh, on se réveille là-bas.
0: Gueule un peu là.
6: Oh, les sous-stagiaires.
1: Merci. Alors, on va s'écouter le petit Itis en sans maison avec respecte la nature comme moi. Fais des proutes au GPL et on se retrouve après avec d'autres auditeurs. Bon, alors, pour ça, on accueille Golgoth 21. Bonsoir à toi.
4: Bonsoir.
1: Fréquence, ta fréquence, s'il te plaît.
4: 102.7.
1: D'accord. Suceuse, toujours là.
6: Toujours là, ouais.
1: Ok. Armagedindon.
7: Ouais, toujours là, tranquille.
1: Toujours là.
7: Ouais.
1: Fildar, c'est la dernière fois que je te dis, tu t'amuses pas avec mon micro, mettons avec mon micro.
7: Oui.
1: Fildar!
8: C'est pas moi!
1: Si, c'est toi qui t'amuses, là.
8: Comment je peux faire?
1: Et c'est quoi, c'est Léa que tu m'as mis là?
8: Tata.
1: Et Tata, t'appelles d'où? Tata, t'appelles d'où?
9: Excuse-moi!
1: Bon, allez, au revoir! Tu peux
8: aller? Il est là!
1: Il est où?
8: Mais il est là, regarde!
9: Oui!
1: Bon, Tata, au revoir!
7: Oh là là,
1: au revoir!
8: Écoute!
1: Au revoir!
7: Allô?
6: Salut, Tata!
1: Ça y est, t'as fini tes conneries?
7: Mais non, mais je suis là.
1: Oh, tu prends pas une voix de PD, d'accord?
7: Mais dis donc, déjà, tu commences très mal, je trouve, parce que si tu commences à être aussi raciste vis-à-vis des PD, je trouve ça dégueulasse, à chaque fois que je passe sur l'antenne, c'est la même chose.
1: Ouais, bah, si t'es pas content, c'est le même prix.
7: C'est la même chose.
1: Si t'es pas content, c'est le même prix. C'est moi qui commande le jeudi, d'accord?
7: Mais je suis contente, je suis très contente, mais par contre, tu n'as pas à m'insulter.
1: Ouais, bah, pour l'instant, c'est moi qui commande, alors je te dis que t'arrêtes un peu. Ok?
7: Là, le mec.
1: C'est clair, net et précieux, sinon tu dégages, d'accord?
7: Bon, alors, recommençons sur de bonnes bases, parce que je crois qu'on est mal parti.
1: Ouais, bah, on est mal parti. Pour l'instant, tu vas t'écraser, tu vas répondre à la question.
7: D'accord.
1: Ok.
7: Est-ce que tu peux me poser la question maintenant?
1: Alors, êtes-vous terrifié ou impressionné par des omnis ou extraterrestres? Donc, on avait commencé avec On avait commencé, Tata, tu me laisses parler s'il te plaît, merci. On avait commencé avec Suceuse à parler des deux films, donc c'est-à-dire E.T. et V, c'est ça, hein, Suceuse, hein?
6: Non, pas du tout, je voulais pas du tout parler de V.
1: Donc c'est avec E.T. alors?
6: Bah E.T., je te disais, E.T., j'ai pas eu peur, mais Aliens, j'ai eu peur.
1: Avec Alien?
6: Aliens, ouais.
1: Ah ouais, mais c'est pas du tout le même film que V, ça, si.
6: Bah, c'est des extraterrestres.
8: Ça se ressemble.
1: Ouais, c'est pareil.
8: C'est la suite, je crois. Ouais. Non, mais ce qui était bien dans V, tu sais, sur M6.
1: Ouais. Ouais, mais moi,
7: qui jouait avec l'équipe, là.
1: Ouais, non, mais moi, je regarde...
8: Tu sais, on avait parlé tout à l'heure.
10: Non, ouais, mais sur la 5 aussi, sur la 5.
7: Le petit extraterrestre tout vert, là, quand il est là, il est beau.
1: Ouais, non, mais justement, la question, on va y venir petit à petit.
8: Ah, on est à combien, là?
1: Là, on est à la 8e.
8: Ah, d'accord, ok.
1: Mais justement, comme Suceuse a voulu parler un peu de E.T., donc Golgoth, toi, Suceuse, on en rediscute un peu après avec les autres auditeurs. S'ils veulent bien qu'on en discute un peu avant qu'on arrête, parce que normalement c'est prévu jusqu'à 2h.
6: Mm-hmm.
1: Donc je voudrais bien qu'on finisse tranquillement.
7: Tranquillement, doucement.
1: Tranquillement et de bonne humeur, s'il te plaît, Tata, parce que c'est pas toi qui commande et tu me coupes pas la parole, s'il te plaît, merci.
7: D'accord, mon Dieu.
1: Donc moi, je voudrais terminer sur de bonnes bases. Le premier débat que je fais, celui qui s'amuse derrière un PC, qu'un persan arrête.
7: Ah, ça jouit, hein.
1: Donc, Golgoth 21.
11: Ouais, bah alors, moi en fait, parler d'extraterrestres, non, j'ai pas trop peur, mais là, ce qui m'a fait vachement flipper et impressionner, c'est qu'il y a peu de temps, à ce qui paraît, la planète Kist a implosé, et bon, j'ai peur qu'il y ait des déchets qui retombent sur la planète Terre, ça serait chaud.
12: Des boues.
1: Tu veux faire allusion à quoi exactement?
11: La planète Kist. Dans le système solaire de Dagoba.
1: Ouais.
11: Et donc, à ce qui paraît, ça a explosé il y a très peu de temps.
1: Ouais. Et tu veux faire, en parlant de Kist, tu veux faire allusion.
11: Non, je parle pas de Kist, je parle de la planète Kist.
1: Ah, d'accord.
11: Avec un E. C'est ouais, pas la même chose, avec un E à la fin.
1: Pour toi, donc.
11: Ah ouais, ça me fait flipper, hein. C'est le genre de truc, ça m'impressionne grave. Hein. Mais je sais pas trop.
1: Donc, comme Suceuse disait, même Armagedindon, là, si tu veux réagir aussi. Après, je te poserai tu répondras à la question.
7: Merci.
1: Donc, comme Suceuse a disait là tout à l'heure, en parlant de IT, est-ce que vous l'avez déjà vu, vous, ce film-là?
12: Ouais, mais bien sûr. Moi, j'ai ITV? Pas peur. Hein. Moi, j'ai pas peur.
1: Non, IT, ouais, mais.
8: MTV.
1: IT.
8: ITV avec les infos, on continue.
1: Non, oh là là là, t'es bouché, quoi. Tata, tu l'as déjà vu, toi, ce film-là?
7: Bah oui, j'ai déjà vu, moi j'étais très très...
13: Mais enfin, Tata, mais à qui tu parles?
7: Attends, je suis à la radio. Mais je suis à la radio.
13: Tiens, c'est ça, ouais, ça.
7: Ah, mais je suis à la radio. À la radio de quoi?
1: Bon, tu me le mets en antenne, Tata.
7: Bon,
1: au revoir.
7: Elle ne veut plus vous parler.
1: Non, mais au revoir.
7: Et après, c'est...
14: Ça se termine en se faisant.
1: Manu, tu lui dis au revoir.
8: Attends,
1: Manu, tu lui dis au revoir.
8: Je me gratte.
14: Rends-moi mon GG.
1: Tu te dépêches.
8: Attends, je me gratte.
1: Une fois.
14: Allô.
8: Deux fois.
14: Allô.
1: Deux. Manu, tu sors.
8: Oh non, déjà.
1: Allez hop, tu lui dis au revoir, c'est même pas la peine qu'il revienne.
8: Au revoir, c'est même pas la peine que tu reviennes.
1: Non, non,
8: mais ça y est, il est parti.
1: Armageddon, là.
15: Ouais, non, moi je te disais, moi j'ai pas peur, j'ai pas une fiotte, hein. Mm-hmm. Ça déconne quand même, on va pas se laisser emmerder par 2-3 aliens de base, quoi, tu vois.
16: D'accord, c'est pas.
15: Ça kiffe.
1: D'accord. Donc, toi, Golgoth, tu l'as pas vu, toi, d'après ce que tu m'as dit, hein.
16: Armageddon?
1: Non. On te parle de IT, espèce d'andouille.
16: Oui, bien sûr que j'ai vu ça, mais j'étais très jeune et je m'en souviens qu'à moitié. En fait.
1: Qui c'est qui s'amuse à Ars?
15: Ah non, rappelle pas le répondeur de Mazur.
16: Ah ouais, non, je sais pas, non, ça.
1: Eh, c'est qui s'amuse, là?
15: J'ai plus de son con.
8: Putain,
15: hein,
8: Manu, t'es pénible.
1: Manu!
8: Mais je fais rien, j'appelle personne, là. C'est de fou.
1: Eh mais c'est quoi cette sonnerie?
8: C'est un auditeur qui appelle, je sais
15: pas. Appelle,
8: décroche Noémie aussi, ça sonne, tu branles rien. Tu vois bien qu'il est en main libre là, regarde.
15: Il est en conférence là, ça voit.
8: Il est en main libre.
1: Question suivante.
15: Ouais.
1: Combien de sortes d'ovnis d'extraterrestres existent-ils? On va demander à Golgoth.
16: Bah alors vu que déjà je suis. Oh putain, c'est dur là, hein.
17: La ligne de votre correspondant est interrompue. Nous regrettons de ne pouvoir donner suite à votre...
1: Okay, Manu!
16: Ok.
1: Manu!
16: Ok.
15: Ah, c'est reparti pour un tour.
8: Qu'est-ce qu'il y a, Gérard? Excuse-moi, j'avais pas mon casque.
1: Tu cherches celui qui s'amuse à faire ça.
8: Ok.
1: Sinon, il est 1h30.
16: C'est le cochon de base.
8: Est-ce qu'on pourrait revenir un peu dans le débat? Parce que moi, j'aimerais bien suivre un peu ce débat de merde.
15: Ouais.
1: Pour commencer, tu vas fermer ta grande gueule.
15: De merde.
1: Hein, de merde. Et tu vas faire ton boulot à l'aria et c'est tout.
8: Tu sais que t'es beau quand tu t'énerves parce que t'as les moustaches qui bandent. Et elles sont grosses. On accueille Princesse Léa à GG.
16: Oh, putain, elle est bonne, elle.
8: J'ai pas eu le temps de foutre la zik. Enfin, tu comprends, moi.
16: Je te fous pas, c'est dommage.
1: Princesse Léa,
8: je sais bien, je connais ta galère.
1: Princesse Léa, bonsoir.
18: Oui, bonsoir.
1: T'appelles d'où?
8: C'est suffisant.
18: J'appelle de Paris.
1: Donc, sans internet.
16: Je suis allé à Paris en ce moment.
1: Ok. Vous vous calmez, là, les deux mecs?
16: Ok, Michel.
15: Impressionné, quand même.
1: Combien de sortes d'ovnis ou d'extraterrestres existent-ils, alors, Princesse Léa?
18: Oui, alors il y en a beaucoup, hein.
1: C'est-à-dire
18: entre les ovnis et les extraterrestres, déjà, il faut faire une distinction. Et il y a énormément, il y a les gentils aussi, les méchants, tu vois.
1: Ouais. Non, mais combien de sortes?
18: À mon avis, il y en a un bon millier, beaucoup de Chewbacca, beaucoup de Yoda, etc. Tu vois, il y a plein de sortes d'extraterrestres. Bon, mais c'est très très intéressant.
1: D'accord.
16: Cool.
1: Armageddon.
15: Ouais, moi je pense que c'est carrément incalculable.
18: Complètement, ouais.
1: Non, mais tu peux préciser?
15: Parce que non, je peux pas préciser. Je te dis que c'est indénombrable, donc ça veut dire qu'on peut pas préciser. Justement, ils sont tellement nombreux que je sais pas, il faudra des années pour compter tout ça, tu vois.
18: Mmh.
15: Donc voilà.
1: Et c'est ça.
19: Moi, je crois qu'il y en a autant que de terriens.
1: Autant d'ovnis d'extraterrestres que de...
20: Et re-bienvenue sur le répondeur de Monsieur Mazur.
19: Ouais,
20: enfin. Tu es une grosse cochonne. Tu as déjà appelé et dépensé 4875 francs tout à l'heure pour te faire lécher le pantoral.
1: Manu, une fois,
20: désormais,
1: Manu.
20: Tu veux jouer avec
1: c'est pas moi.
20: Terre,
1: Manu, je te jure sur ta tête que c'est pas moi. Bon, alors je sens qu'on
20: tu
1: va dire...
20: Tu veux une branlette espagnole à la race ambiante, appuie sur la touche numéro 2.
1: Ben, on va arrêter. Donc on
20: tu
1: va faire...
20: chatouiller les coucouilles à Gérard,
1: on arrête le débat. On arrête le débat, on demande...
8: Gérard, est-ce que vous la serre ou pas?
1: Tu coupes tout, arrête, on a terminé, c'est fini.
8: Non, mais non.
1: Alors c'est toi qui t'amuses à faire ce con.
8: Mais non, je viens de couper l'insert moi.
1: Alors regarde, de toute manière,
20: Gérard,
1: tu vois, c'est
20: combiné.
1: Simple. Tu mets les auditeurs, je dis au revoir et c'est terminé. Non, voilà, déjà trois fois que ça se produit.
8: Mais je coupe l'insert moi, je peux pas faire
1: plus. Non, ça vient pas d'abord celui.
8: Mais je coupe l'insert, regarde.
20: Pour éplucher.
8: Regarde.
20: Délicat.
8: Tu vois?
20: Petite carotte.
8: Je coupe l'insert moi.
1: Eh, c'est quoi le voyant vert là qui clignote? Voilà.
8: C'est des gens en attente?
1: Non, tu les mets
20: sur... Rapprocher, c'est coucouille.
1: Tu m'éteins ça, s'il te plaît!
8: Mais je peux pas, c'est pas moi!
1: C'est qui?
8: Bah, je sais pas!
20: Nous te conseillons pour cette opération de te
1: venir. Bon, allez hop, c'est terminé. C'est terminé, le premier débat. Le premier débat du jeudi par mois. Bien, foire. On a foiré de tous les côtés. Donc, on y est. On fait la conclusion et c'est tout.
10: Non, Gérard, il y a du monde qui revient sur l'IRC.
1: Manu, c'est terminé, tu me coupes tout.
10: Coupe-lui tout, s'il te plaît.
1: Ok.
8: Faut des grosses cisailles quand même.
1: Tiens, je vais te mettre une grosse cisaille sur le coin du museau, tu vas voir.
10: Qui coupe le métal et tout.
1: Hein? Noémie. Hey Noémie, faut pas.
3: Hey,
1: faut pas. Ouais, non, mais faut pas dormir, hein, pour.
3: Mais est-ce que tu veux que je passe à l'arrière, Gérard?
1: Non. Ah non, si tu mets l'autre.
21: Viens, file avec moi.
1: Non, il reste là-bas. Bon, c'est simple. C'est où? Tu calmes.
8: Deux choses. Une. Dis-la.
1: Déjà une, toi, tu perds
8: déjà une.
1: Toi, déjà, pour commencer, tu vas faire ton boulot correctement.
8: Deux.
1: Et de deux, au standard, vous faites votre boulot.
8: Trois.
1: Et trois, vous fermez vos gueules.
8: Voilà.
3: Ça marche.
10: C'est un bon point, ça.
1: Alors, je préviens, je recommence. Il reste plus qu'à peine une demi-heure. Bah, si j'entends cool. Encore Monsieur Mazur, je coupe, j'arrête carrément d'entrer. C'est simple, clair, net, précis. J'irai pas jusqu'aux 11 questions.
8: On en a la 8e, là.
1: Non, 9e.
8: Putain, ça passe.
1: Donc, la question, c'était combien de sortes d'ovnis ou d'extraterrestres existent-ils? On en était avec...
8: Vous êtes à l'antenne.
1: Oh, on est à l'antenne. Manu,
10: dis-le plus fort, Gérard.
21: Je peux pas leur dire, c'est à toi de leur dire. Je peux pas leur dire.
20: Tu as sucé les coucouilles de Gérard. Et tu étais vivant ou vivant.
1: Ça y est, c'est terminé. C'est fini. C'est fini ce coup-là, j'avais bien précisé.
21: Mais
1: donc.
21: Non, mais c'est à toi que t'as fait toi commander.
1: Terminé, Manu, c'est terminé, tu dis.
21: Non.
1: C'est fini.
21: Depuis 2 heures, l'animateur est pas arrivé.
1: Mais ouais, hey, c'est quoi là que tu me fous comme merde? Là pour l'instant, t'es en train de foutre de ta merde. Tu la fous déjà. Tu la fous pas la semaine avec Max, mais avec moi tu la fous.
8: Ah mais c'est pour ça que je fais pas caca et là je fais une grosse.
1: Ouais, ben tu as calmé tout le monde et rapidement.
8: Ça y est.
1: Non, mais tu vois, c'est pas.
8: Ça y est.
1: Tu l'as fait tout de suite.
21: Non, ça y est.
10: Gérard.
21: Y a pas de souci.
10: Sur IRC, il y a beaucoup d'internautes qui aimeraient bien savoir ce qu'on peut gagner une fois qu'on t'a coupé les couilles sur le répondeur de Monsieur Mazur.
1: Y a rien du tout. À gagner, c'est tout. Ils passeront chez Bob demain matin, ils lui demanderont. Voilà, comme ça, ils verront. Ils verront ça avec Bob.
8: Ouais, c'est génial.
1: Alors, Golgoth.
22: Ouais.
1: Donc, pour toi.
22: Bah, moi, je t'ai déjà répondu, en fait, Gérard.
1: Non, tu m'as pas répondu, je dis Arma.
22: Ah, ok, donc 25, ça va être 37, il doit en avoir pas plus, hein, à mon avis. Parce que ça s'est arrêté à Golgoth 37, donc il y a eu 37 prototypes.
15: Après, c'était des antiracs, quoi.
22: Ouais, après, c'est des antiracs, donc ça doit faire une cinquantaine en tout, à peu près.
1: D'accord. Ouais, bah, disons,
15: en fait, la différence, c'est qu'il y a un pilote dans les antiracs et pas dans les Golgoths, en fait, c'est ça la différence.
1: Golgoth,
15: il est télécommandé en fait.
22: Gérard, en tant que Golgoth, j'ai un gros pouce et j'aimerais savoir si Sandy est ok pour me le sucer.
1: Alors Golgoth, au revoir.
21: Quoi, Golgoth, au revoir.
1: Ouais, tu lui dis au revoir, ça y apprendra. Ça lui dit.
8: Faut le faire gueuler le moustachu ou pas?
15: Ouais, vas-y.
8: Ah merde, pardon. Oh merde, mon micro, putain.
1: Tout à l'heure, toi, ça te faire gueuler le carton de CD sur le coin du museau, toi.
23: Gueuler le dindon.
1: Je crois que tu as ramassé les CD tout à l'heure, toi.
10: Oui. Oui, sur IRC, une petite question de Snooze pour calmer le débat. Il voulait savoir de quelle
8: Snooze
10: planète.
8: Snooze Nogidog.
10: De quelle planète viennent les extraterrestres?
20: Ah, waouh, oui.
1: Bah, ils viennent d'une planète comme les ovnis. Donc, le nom de la planète, j'en sais rien.
10: Mm-hmm.
1: Parce qu'on ne sait pas sur quelle planète ils sont exactement, donc je peux pas trop lui répondre.
8: Mais depuis tout à l'heure, tu parles des ovnis, mais c'est comment physiquement un ovni?
1: Un ovni, c'est une genre de soucoupe volante, exactement. Mm-hmm. Mais de manière
10: Il y a quoi dedans?
1: Ben, c'est des extraterrestres, c'est des bonhommes verts qui sont dedans. De toute manière, je sais pas, j'entends.
10: Ils sont verts comme les schtroumpfs?
1: Non, les schtroumpfs, ils sont pas verts, ils sont bleus.
10: Mm-hmm.
1: À mon avis. De toute manière, si vous voulez savoir exactement ce que veut dire le mot ovni et tout ça, bah vous attendez mardi avec les frères Bogdanov qui seront là justement pour en parler.
23: On te l'a dit, GG, ce que ça voulait dire.
1: De quoi?
23: On te l'a dit ce que ça voulait dire. C'est objet vibrant non identifié.
1: Ouais, ben vous leur demanderez quand ils seront là parce que ça m'étonnerait que ça veut dire ça.
15: Ouais,
1: GG.
23: Organisme vivant,
1: ni
23: idiot plutôt.
1: Ouais, c'est ça. Raison. Dis bien des conneries parce que tout à l'heure, toi, t'es resté pour l'instant, t'as pas dit trop de conneries. Si tu commences vers la fin, tu risques de pas finir le débat.
23: Tu parles avec lui, là? Jusqu'à 2 ans de prison ferme. Oh là, il y a la radio.
1: Bon, mais c'est pas mal, qui sait qui met la radio, là?
8: Je suis pas là, ça y est, c'est la merde, moi.
1: Bon, y a, on a personne à la place de Golgoth.
8: Bah, justement, j'attendais que... Voilà. Donc, on accueille Patrice.
15: Bonsoir, Patrice.
23: Bonsoir, Patrice.
1: Bonsoir, Patrice. T'appelles d'où?
0: J'appelle de parler. C'est Mogda, en fait. J'ai couché le standard.
2: Salut, Mogda.
0: Bonjour, tout le monde.
2: Ça va?
0: Oui, ça va bien.
2: Bon, c'est cool.
0: Bon, oui, je parle des extraterrestres. Je remarque un truc. Salut, Gérard.
1: On t'avait déjà pas dit au revoir, toi, tout à l'heure.
0: Et voilà, ça recommence, comme d'habitude. On dit au revoir alors que j'arrive.
2: Mogda, ah, t'as vu des extraterrestres?
0: On n'a pas encore parlé des extraterrestres noirs. Pourquoi, Gérard?
1: Non, mais attends,
0: On l'a déjà pas eu,
1: là, tout à l'heure, celui-là.
15: Non, c'était il y a 6 mois, c'est pas grave, mais ça, c'est l'alcool, tu perds la notion du temps.
0: Tu devrais moins boire.
1: C'est ça, t'as raison, dis bien des conneries, toi, surtout que j'ai arrêté, d'accord?
0: Tu bois tout, Gérard.
1: Ouais, toi
0: tu
1: aussi.
0: Tu bois tout, après, avec ta grosse, et après, tu sais plus quoi dire, ce que tu dis.
1: Alors, Patrice, ma grosse, ça te dit les 5 lettres. Ma grosse, ça te dit les 5 lettres, et je te dis au revoir. Au revoir, Patrice, terminé.
0: Au revoir.
1: Manu, tu lui dis au revoir. Tu le vires, carrément. Au revoir. Au revoir.
0: Jamais de moi.
1: C'est ça, bah bonne nuit.
0: Allez, c'est ça, bonne nuit. C'est ça.
1: Va chercher des bananes, allez, bonne nuit. Hop,
0: adieu,
1: j'ai vendu.
0: Tu veux des bananes pour
1: Allez.
2: Manu, moi, il t'a insulté.
1: Merci.
2: Il
4: suffit de demander gentiment.
1: Alors, princesse Léa, pour toi.
15: On va faire des excuses quand même.
1: T'as déjà répondu. Armageddon.
15: C'est fait, pareil.
1: Pareil, suceuse.
2: Idem.
1: Alors, on passe à la 10e.
4: Attends, avant, j'ai. Voilà. Ça commence à poquer.
15: Ouais, un petit coup de pit là, ça fait du bien.
1: Voilà. Fildar, tu arrêtes s'il te plaît.
4: Attends, ça poquait. Hein.
1: Alors, la question, pensez-vous.
15: Pourrez, oui, moi je pense pourrez bientôt.
1: Pensez-vous communiquer avec un extraterrestre sur avec un ovni sur l'internet? On va demander ça à suceuse.
4: Ça dépend en fait s'il a une.
1: Fildar, ferme ta bouche.
15: Filou.
1: S'il te plaît, merci.
15: C'est normal, il a entendu.
1: Suceuse.
2: Ouais, c'est une grosse suceuse, il a.
1: Suceuse.
2: Je t'avais déjà dit qu'il fallait un super grand fil.
1: Attends, on a jamais parlé de l'internet encore, c'est la question.
15: Si, il y a 6 mois avec Mozart.
2: Ouais,
1: Ah bon, toi tu reprends déjà les débats d'il y a 6 mois, toi.
2: Bah toi aussi, hein.
1: Celui-là, ça fait exprès, d'accord?
15: Ouais, c'était il y a 3 ans en plus.
2: Ouais,
1: en plus, alors. Donc alors oui ou non? Oh!
2: Oui.
15: Oui, bah oui.
1: Oh là là. Bon, suceuse!
2: Quoi?
1: Il reste une question. Où tu travailles, où tu vas dormir?
2: Non, mais écoute-moi, je suis en train de te répondre, là.
1: Bon. Alors, tu réponds correctement à la question.
2: Faut que l'extraterrestre, il a un PC dans son
1: ovni. Un ovni!
2: Faut qu'il ait un PC dans son ovni.
1: D'accord.
4: C'est quoi un PC, Gérard?
1: C'est un système pour avoir l'internet portable.
15: Portable,
4: ouais.
1: D'accord.
4: Ouais. Je crois que c'est un pauvre con.
1: Armageddon. Ouais, oui, c'est un pauvre con comme toi, de toute manière. Voilà, comme ça, je te renvoie la balle. Donc, Armageddon.
15: Armageddon, ouais, je pense que ouais. Forcément, parce que voilà, c'est tout, c'est la logique.
1: Mmh.
15: Tu veux, c'est des gens qui ont atteint un niveau de technologie élevé.
2: Mmh.
15: Et il serait quand même dommage qu'ils en soient encore à l'époque du Morse, tu vois.
1: Ouais, d'accord. Mais je sais pas si à l'heure actuelle, le Morse, ça existe encore. Hein.
15: Non, par contre, je sais qu'il y a des phoques.
1: Mmh. Ouais, mais ça, de toute manière, il y en a beaucoup partout. Ouais. Mais je pense que faudrait savoir si sur l'internet, on pouvait nous.
15: Attends,
1: si quelqu'un.
15: Rigaud, est-ce qu'on peut faire du Morse sur l'internet?
1: Justement, j'aurais voulu savoir si à l'heure actuelle ça existe encore le morse. Je pense que ça doit être terminé tout ça.
4: Non, avec des points et des traits.
5: Dans le nord, il y en a.
4: Regarde. Là, ils sont en train de communiquer en morse.
5: Sur la banquise, il y en a.
24: Mais attention, c'est du morse numérique.
4: Ouais, c'est du morse numérique.
1: Prince Léa, pour répondre.
2: Princesse Léa,
1: excuse-moi, oui.
2: C'est pas grave. En tout cas, je suis d'accord avec Suceuse. Faudrait déjà qu'ils soient connectés au câble dans leur ovni, quand même.
1: Mmh.
2: Parce que sinon, je vois pas comment ils peuvent se connecter à Internet.
1: Ouais, mais de toute manière, je pense que je sais pas comment qu'ils pourront faire pour avoir l'internet s'ils ont pas le matos pour. Hein,
5: déjà. Et puis en plus, il faut qu'ils
2: aillent le téléphone.
5: Il faut qu'ils parlent la même langue que nous aussi.
1: Vas-y, finis. Attends, 5 minutes.
5: Oh.
1: 5 minutes, je prends un auditeur. Tu parleras après, toi.
5: Mais non, mais c'est.
24: Manu, mais réponds à Phil, c'est intéressant.
1: Mais tu me donnes l'auditeur, tu me donnes le nom de l'auditeur pour les deux.
5: C'est Flamme.
1: Flamme, bonsoir.
25: Bonsoir. Flamme, capitaine Flamme. Ouais, capitaine Flamme, tu n'es pas
1: Fildar, tu m'arrêtes
8: ça. C'est pas
1: ça.
8: Moi, attends, tu chies ou quoi là?
1: Flamme, tu m'éteins ta musique s'il te plaît.
25: Ok, c'est parti.
1: Merci.
25: Oh, putain, j'ai plus de batterie dans mon téléphone, Bionic. Je suis en misère là.
1: Ah bah alors, si t'as plus de... Si
25: c'est
1: t'as
25: pas
1: plus...
25: grave, tu peux me rappeler au même numéro avec un téléphone filaire. Merci.
1: Eh bah alors, tu vois ça avec Manu au standard. Au revoir.
25: A tout de suite.
1: Eh bah c'est bien. Celui-là, il a fait que l'aller-retour, c'est pas mal. Noémie.
6: C'est vrai que ça lui arrive souvent.
8: T'as couche ou pas? T'as couche d'un auditeur?
1: T'as personne là?
6: C'est son téléphone.
7: J'ai tout donné à Manu.
6: C'est une merde.
8: T'as des contractions au niveau du standard ou pas, Noémie?
1: Non mais attends, mais... Noémie.
7: Oui.
1: Qu'est-ce que c'est là, ce bordel là? Comment ça se fait que t'es pas capable d'appuyer sur une touche
7: et de prendre un auditeur? Je ne voulais pas empiéter sur le territoire de Manu, voyons.
1: Donc, tu te débrouilles. Fildar, tu m'éteins la double sens, s'il te plaît, merci. Donc, Noémie, tu te débrouilles. En moins d'un quart d'heure, je veux un auditeur de ta part, ou sinon, les prochains débats, tu ne les feras pas dans les studios.
8: C'est ta chance.
1: Alors, tu te débrouilles,
8: tu vas faire deux chez toi avec du champagne.
1: Alors, okay. Tu te débrouilles. Tu cherches un auditeur, qui soit auditeur ou détrice, n'importe, il reste un quart d'heure d'émission.
6: Ou autre.
1: Je vois un auditeur potable. Fildar, s'il te plaît, tu m'éteins le double voix.
8: J'ai rien, moi.
10: Je crois qu'il t'entend pas.
1: Non, mais je sais qu'il est bouché, il doit mal se laver les oreilles ce matin, cet abruti. Bon, alors, qui c'est qui a pas répondu avec? Question, Fildar, tu arrêtes! Je te fous pas de ma gueule!
8: C'est pas moi,
1: si, c'est toi! Tu vois que c'est toi parce que
8: c'est pas moi.
1: Tu retires ta main, tu...
8: Regarde, y'a rien.
1: Ouais, alors tu arrêtes tout de suite.
8: Putain, arrête.
1: Tu arrêtes.
8: Tu dis rien.
1: De toute manière, c'est le dernier débat.
8: Fais pas de scène. Fais pas de scène, y'a des gens qui écoutent, putain. T'es pas
1: c'est le dernier débat que tu feras avec moi maintenant.
8: On est pas chez soi ici.
1: Okay. C'est le dernier débat que tu feras avec moi
8: C'est vrai, tu reviens plus à
1: bon,
8: fin,
1: Noémie, tu travailles là, s'il te plaît.
8: Misérable. Fais pas de scène.
1: Il reste un quart d'heure.
8: Mais c'est l'écho de la
1: radio.
8: C'est l'écho du mec qui a
1: je m'en fous, c'est toi.
8: Écoute ma biche.
1: C'est toi, je suis pas ta biche, je se couche pas avec toi, d'accord?
8: Pas de scène de ménage devant tout le monde.
1: Écrase.
8: Dépêche-toi.
1: Écrase. De manière, j'attends que Noémie nous trouve un auditeur.
8: Alors... Ok, bon bah je dors un peu.
10: Ah bon, on va aller bouffer un truc.
8: Ok, bah tiens, tu peux me chercher un café, Manu?
6: Je vais aller pisser.
1: Hein? Oh Noémie, tu te dépêches, hein?
7: Ouais, c'est
1: bien. Non, mais tu te dépêches parce que non, là...
8: Hugo, tu veux un truc? Tu veux un sandwich, un truc?
1: Non, ouais, parce que pas mal, je voudrais bien un verre de coca.
8: Toi, tu te caresses les fesses, déjà.
1: C'est clair. Hé, les mecs, vous savez quoi?
10: Vas-y.
8: Elle a trouvé quelqu'un, Noémie.
1: Yes.
8: Truc de ouf.
7: Non.
1: Allô.
25: Ouais, je suis de retour, Captain Flamme.
1: C'est ça que tu m'as trouvé? Ah non, j'en veux pas. Tu lui dis au revoir.
25: De retour, au fond, non.
1: Tu lui dis au revoir. Tu lui dis au revoir.
7: Oui,
1: tu le reprends son air. Tu lui dis au revoir.
7: Voilà.
1: Tu lui dis au revoir.
10: Il y a quoi là?
1: Noémie.
25: C'est bon, Gérard, je suis là pour être à fond dans ton
1: jeu. Non, c'est fini.
25: Tiens-moi un petit peu.
10: Ouais.
25: Tiens-moi, mais chaud quoi.
10: Il peut peut-être
25: sinon,
10: lui passer malin.
25: Laisse tomber, je vais te
1: tuer. Y'a rien là. Noémie, tu le retires et tu reprends quelqu'un d'autre.
25: Je vais t'assassiner un coup de pouce devant la radio, laisse tomber.
8: Bon, il est coupé là.
1: Bah non, Noémie.
7: Bah bon.
1: Il est où?
7: J'ai oublié.
1: Ah bah tu cherches, je dois pas le savoir.
7: C'est la 3, non?
1: Voilà. Tu lui dis au revoir et tu reprends quelqu'un d'autre.
10: Je vais le faire.
8: Bon, on en est où dans le débat? C'est un débat sur quoi déjà?
1: Donc maintenant on attend que Noémie nous trouve un
8: non mais c'est pas grave, tu peux rappeler qui tu es, pourquoi t'es là et d'ailleurs qu'est-ce que tu fous là d'ailleurs.
1: Donc on va faire la dernière question. C'est pas grave. Bah oui, il reste plus qu'un quart d'heure donc.
10: Il restait pas un sondage?
1: Non parce que les deux sondages qui restaient je les fais pas parce que.
8: Bah attends, il y avait des trucs vrais,
10: Il y avait
8: pas que des trucs à la con. D'après vous, d'où viennent les extraterrestres?
7: Ah c'est intéressant ça.
8: Bah ouais.
6: Il est où le nid en fait? Il faudra trouver la ruche.
1: J'ai pas fait celle-là. Il y en a une que je t'avais dit non et.
8: Mais laquelle? La première, 68% répondent qu'ils ne le verront jamais, un connard à moustache.
1: Ouais, ça, de toute manière, c'est même pas la peine de le dire.
8: C'est pas grave, on le dit pas.
1: Bah, tu viens de le dire, espèce d'andouille.
8: 50% pensent qu'ils viennent du 92 et qu'ils sentent leur mort.
1: Ouais, dans ce cas-là, tu sens le rat pourri parce que tu viens de 3, d'accord? À 3, il y a que des rats pourris comme toi.
8: Oh, la réporte géniale.
7: Ouais, c'est
8: clair. Tu cartonnes.
7: Ça casse.
8: Et 10% disent quoi?
1: Ils disent d'une autre planète où tout le monde se rase les couilles. Alors là, je vais te dire une chose.
8: Tiens.
1: Tu vois, un sondage comme ça. Hop! Voilà, tu le prends dans la tête. Alors, dernière question.
10: Il vise bien quand même.
1: Est-il possible Ouais, est-il grave. Possible mais d'avoir en fait, des relations sexuelles avec un extraterrestre
24: et pour ça.
10: Je t'assure, il a eu en plein dedans.
22: Oh là là.
24: Et pour ça. Mais arrête, j'accueille un auditeur.
10: Là, c'était dans le micro.
24: T'en veux pas ?
10: Je t'explique au fur et à mesure.
24: Le quatrième auditeur, t'en veux pas ?
1: Pour terminer, oui, parce que c'est le dernier, c'est la fin du débat.
24: On accueille Poussin.
25: Il a de l'entraînement à force de cartonner ça.
9: Salut, c'est moi Poussin. Salut Gérard.
1: Salut, ta fréquence.
9: 92.7.
1: Ok. Donc dernière question.
25: Le petit poussé, ouais.
1: Dernière question. Est-il possible d'avoir des relations sexuelles avec un extraterrestre ? Donc c'est par rapport au film V pour ceux qui l'ont vu.
25: Bien sûr.
1: Alors Poussin.
9: Ouais bah si je me rapporte à la série c'est possible puisque à la fin il y a eu un bébé lézard et tout. Ouais.
18: Mmh.
9: Mais ce n'est que de la fiction.
1: Non oui, mais ça justement c'est par rapport au film V parce que d'après parce que moi je la suis pas cette série, j'aime pas trop. Donc apparemment d'après ce que tout le monde dit, donc même Fuller m'en a parlé quand il m'a appelé.
5: Ça c'est perso, je le dis à personne.
1: Justement, il paraît que à la fin il y a des enfants. Donc c'est pour ça qu'on a fait illusion à...
9: Mais moi les seules relations sexuelles avec les extraterrestres que j'ai eues, c'est que je me suis pris pas mal de pouces dans les fesses, mais sinon ça cartonne bien, c'est sympa.
1: Poussin.
9: Ouais.
1: Tu vas commencer.
9: C'est un petit pouce, le bébé pouce.
1: Ouais. C'est un bébé pouce qui va fermer sa gueule pour l'instant. Que je continue avec Princesse Léa.
9: Pas
1: pour
9: problème. Je la ferme.
1: Voilà, merci.
9: Okay.
1: Princesse Léa.
18: Oui, donc écoute, d'après mon expérience personnelle, les extraterrestres, c'est vraiment des bons coups, quoi.
1: Oh, le studio d'à côté, il est pas encore là de mettre de la musique. Merci. Oui, oui.
18: Ça va.
1: Alors, Princesse Léa.
18: Oui, donc je te disais, oui, c'est vraiment des bons coups, hein, les extraterrestres, sérieusement. Surtout ceux qui ont plusieurs queues.
1: Mm-hmm. D'accord, mais t'as pas vu le feuille tomber, alors ?
18: Si, bien sûr, et justement, bah, tu vois, à la fin, il y a un petit bébé, quoi, donc c'est possible, là.
1: Ouais, ben, de toute manière, je pense que même par la, je crois que par la suite, il y en a d'autres aussi, je crois, mais je suis pas sûr.
18: Je suis pas sûr, hein.
9: Je sais pas ce que t'en penses, Gérard, mais c'est un peu pourri comme série,
1: Non, mais moi, je la suis pas, cette série, parce que ça me plaît pas. Alors, Armageddon, donc, continuer.
25: Bah, écoute, moi, je trouve ça un peu dégueulasse. C'est vrai qu'il y a dans V, il y a une frisée, là, une petite meuf là, qui s'est culbutée par un lézard. Moi, je trouve ça repoussant, mais bon, après tout, chacun son truc. Hein. Il y a des gens, je sais pas, ils sautent des chiens mystères, tout ça. Moi, je dis chacun son truc, chacun sa vie.
1: Et tu veux faire allusion à quoi avec tes chiens mystères, là tu peux...
25: À la zoophilie, si t'arrives à saisir l'essence de son...
1: Ah, ouais.
25: C'est compliqué, mais bon.
1: Ouais, d'accord. Non, mais fais gaffe quand même à ce que tu dis. Ouais.
9: Bien serré.
1: Suceuse,
9: s'il vous plaît.
1: Poussin, tu t'écrases, s'il te plaît, merci.
9: Ok.
10: Gérard.
1: Oui,
10: sur IRC, il y a des gens qui réagissent à ta question. Il y a Yankee, par exemple, qui dit que c'est possible un extraterrestre et un humain, vu que toi, t'as bien sauvé Willy.
1: Mmh. N'importe quoi. Alors là, je vois pas du tout le rapport avec.
10: Le rapport, c'est
25: Willy. Avec la... Tu vois pas le rapport. Bon, bah, c'est pas grave.
1: C'est qui vient de dire ça? C'est Poussin?
9: Ah non, c'est pas moi.
1: Orsam, Armageddon.
25: Non, reconnais les voix, moi j'ai une voix d'homme.
1: Ah ouais, ben, faudra peut-être. Fielder, s'il te plaît, tu arrêtes, parce que tout à l'heure, c'est ça que tu vas te prendre.
5: C'est ton micro, Gérard, c'est pas moi.
1: Ouais, c'est mon micro, surtout que tu t'amuses à appuyer sur des boutons. D'accord.
5: J'ai appuyé sur des boutons.
1: Pour terminer.
10: Et le rapport avec Sauver Willy, c'est la taille, le poids et l'odeur.
1: Ben c'est bien, j'en ai rien à foutre. Suceuse pour terminer.
9: Le poids et l'odeur.
1: Suceuse pour terminer le débat. Merci.
5: Il est là, Mala. Il est là, Mala.
25: C'est clair, on dirait Mala.
1: Ouais.
18: Pour te répondre, oui, c'est pas de problème, quoi, s'ils ont des grosses bites.
1: D'accord. Mais moi, je peux vous dire une chose, que cette série-là, j'aime pas, et puis je vois pas comment que...
25: Je vais lui mettre un pour ça, c'est le reste.
1: Armageddon, tu te calmes, s'il te plaît.
25: C'est pas moi.
1: Bon, donc, on va faire conclusion du débat, parce que ça m'énerve.
25: C'est Krag, ouais.
1: Fais gaffe, tu
25: bonsoir à tous les gens de Megara. Oh,
5: il me pète les oreilles.
10: Tu m'étonnes.
5: Tu m'as pété. J'ai plus de fin. J'ai plus rien à droite.
10: T'as pété les niveaux. J'ai plus rien à gauche.
1: À combien Julien, tu arrêtes, s'il te plaît.
5: Oh là là, tu cries.
10: C'est marrant, tu cries, ça monte. Tu te calmes, ça redescend.
18: Les gens de Vega aussi.
25: Alors vas-y, enchaîne ton débat là.
1: Non, mais c'est terminé maintenant, on fait la conclusion et c'est terminé.
25: Ah,
5: oh là là, et regarde.
1: Non, mais vous
5: faites. Fais-moi ça là.
1: Et puis toi, t'arrêtes avec ton double son, d'accord?
10: Tu peux te faire un double.
1: Ok.
10: Un des auditeurs de décrocher son téléphone.
1: Celui qui a le téléphone qui sonne, arrête aussi, ça m'énerve.
10: Bah qu'il le décroche.
1: Tu décroches, tu réponds, tu lui dis que t'es occupé, terminé, au revoir. Manu, Fielder, tu arrêtes s'il te plaît. Tu arrêtes.
8: Tu fais rien.
25: Oh, j'ai peut-être prouté un coup là.
1: Regarde. Tu fais rien, qu'est-ce que tu viens de faire à l'instant?
8: C'est l'insert ça. C'est l'insert.
1: C'est ça, c'est l'insert.
25: Ouais. Je vais péter un coup.
1: Contre. Bon, vous arrêtez avec le téléphone.
10: Lâche-toi, au point où on en est, c'est bon.
25: Ouais, on peut y aller.
1: Suceuse.
10: Ouais, grave.
25: Oh, je vais péter un coup.
1: Vas-y, conclusion.
25: Alors, pas déjà, vas-y, finis ton travail.
1: C'est terminé.
25: Vas-y, finis ton travail.
1: C'est terminé.
25: Il reste 5 minutes.
1: C'est terminé.
25: Nous, on s'arrête, je crois que tu restes au direct.
1: Allez hop, c'est terminé.
25: Tu termines ton
1: conclusion.
11: Ouais, c'est fait pour conclure. Bah, c'était pourri, quoi.
8: Tu veux pas essayer de nous relaxer un peu, GG?
11: J'ai 3 ans. Et je t'emmerde.
25: Oh, il y a quelqu'un qui
1: m'emmerde. Tu m'emmerdes, et bah moi aussi. Alors, va te faire foutre, suceuse, au revoir. Bonne nuit. Armageddon.
25: Bah écoute, malgré l'épais, ça a été un bon débat. Moi je pense qu'il y a des gens malades, faut qu'ils se soignent, là on entend, ça a l'air de faire mal. Sinon je pense que... Oh là là, Gérard, je peux pas, là, il y a l'odeur.
1: Non mais laisse tomber, c'est... Fais l'heure, tu arrêtes.
8: Mais tu fais rien.
10: Qu'est-ce qui se passe?
8: Arrête un peu, regarde, y'a rien.
10: Ouais, assis-toi, y'a rien.
1: Arrête un peu, Nathan.
8: Y'a rien, assis-toi,
1: biche. Manière, t'es vraiment un cave. Tu fais exprès.
25: Oh, il y a de la recherché quand même.
1: Donc Armageddon pour terminer.
25: Ouais, je pensais que le débat était bien. C'est dommage que l'équipe ait foutu le bordel.
1: Oh bah ça change pas, de toute manière c'est tous les ans.
8: Oh, s'il vous plaît.
1: Manu, t'éteins ton micro.
25: Moi c'est le mec.
1: Oh là là.
25: Moi je pense. GG.
1: Vous êtes bien les deux enfoirés de l'équipe, hein. Les deux PD de l'équipe, c'est bien vous. Princesse Léa pour conclure.
25: Attends, j'ai
1: non, non, mais c'est le 2 là, c'est.
25: Il a pas fini, laisse-le finir.
1: Oh, tu t'écrases, s'il te plaît.
25: J'ai pas fini.
1: Toi, tu arrêtes.
10: Mais il fait rien.
11: Il répond à ta conclusion.
25: Oh, le mec.
1: Dégage. Dégage, je t'en mets une de ce coup-là.
8: Vas-y, reste à ta place. Reste à ta place.
10: Vas-y, assieds-toi, mon biquet.
8: Peut-être casser tes os de poulet.
1: Ouais, tu vois. C'est terminé, tu peux plus partir de l'équipe avec moi.
10: Regarde ta hanche, elle est oxydable.
25: Ouais, c'est clair.
1: Donc, Armageddon pour terminer.
25: Je vais rajouter un peu d'huile sur le feu. Moi, je pense qu'après ce que Phil Dart a fait, moi, je le courserai dans les couloirs et je le savaterai.
1: Non, mais t'inquiète pas, de toute manière, c'est le dernier débat qu'il fait avec moi. Alors,
25: il peut pas. Moi, je pense.
1: Princesse Léa.
11: Ouais, moi, écoute, je te dis, j'ai beaucoup appris dans ce débat. Surtout, j'ai eu la preuve que pour être aussi con, c'était forcément un extraterrestre.
1: D'accord, eh ben, toi, pour être une princesse, faut vraiment être taré. Bonne nuit à toi. Et Poussin, pour terminer.
12: Bah, moi, j'ai pas vraiment de conclusion. Je voudrais juste savoir, j'ai entendu une rumeur. Roselyne, elle tue encore son pouce ou pas?
1: Roselyne, à ton merde, et je te dis au revoir.
12: Merci, salut.
1: Voilà. Donc, conclusion sur l'IRC, on peut savoir à combien qu'on a terminé.
10: Alors, on a terminé à 8742. Ce qui est pas mal pour une reprise. Et mis à part Snows qui te kiste énormément, on a quand même quelques conclusions au passage sur ton débat. Il y a Yankee qui dit que comme TF1 a la gaffe et son extraterrestre le Big Bill, Fun Radio a Max et le Big Beauf. Alors tout est possible, sans aucun doute, etc. C'est exclusif. Sinon, conclusion, il y a Perforas et Fesses de Bab qui retiennent ta grosse extraterrestre en otage à l'accueil d'RTL. Faudrait peut-être que tu te dépêches de finir.
1: Ça
10: a l'air chaud.
1: Allez, pas en bas.
10: Et tous ceux qui ont entendu l'appel à voir des extraterrestres au Trocadéro, c'était pas des extraterrestres, c'était des gens qui distribuaient des tracts Sodom Tour. Alors Gérard, si tu pouvais quand même.
1: Non, mais de toute manière, c'est même pas la peine qu'ils y aillent le 26 parce qu'il y aura rien, donc c'est pas la peine de vous déplacer.
10: Attends, il y a la grosse de Gérard qui attend en bas.
1: Eh la grosse, ça t'emmerde, espèce de connard.
8: Il est là.
25: Oh, pardon.
1: Et la tienne, elle est en train de se faire sucer.
13: Oh, excuse-moi, Fildar.
1: D'accord.
13: En privé.
10: Pardon.
1: Donc, c'est terminé. Terminé les conclusions.
10: Ah non, conclusion, excuse-moi, je peux encore t'en sortir quelques-unes. Conclusion de Snooze, un extraterrestre comme un ovni, c'est tout ce qui ressemble à un terrien avec un déguisement.
1: D'accord. Bah moi, pour moi là.
8: Tu mets un peu de musique pour la fin quand même. Vas-y, ta conclusion.
1: Tu mets ton sang.
8: Ok, on peut même pas se marrer quoi. T'as enduré une prison.
1: Non, conclusion.
8: Et quoi?
1: Éteins ça! Une fois!
10: Ah,
8: Allez, c'est quoi ce bordel là? Qu'est-ce que vous foutez là?
1: Tu demandes un.
10: C'est la merde.
8: Voilà, attends, fais la conclusion, dis au revoir.
10: Bah ouais!
8: Dis au revoir, eh oh!
11: Et refuse de se buter.
10: Ah ouais, genre, vas-y.
11: Son conducteur. Certains.
1: Fais gaffe, toi, parce que tu as morflé. Putain!
8: Mais c'est pas moi!
10: C'est pas lui!
8: Il a! Mais faut éteindre ça!
1: Ouais. Conclusion du débat, c'était le bordel avec Manu Fildar au standard comme à la
3: Fildar. Ensoleillé demain matin.
1: Avec Fildar au standard, c'est le bordel. À l'aria, c'était le bordel. Manu qui a rien foutu, Noémie qui a pas voulu épauler Fildar, Manu. Donc c'est ça. C'était un vrai bordel, donc c'est terminé.
20: Si tu veux chuchoter les tétons.
1: Il y a toujours des gens qui ont fait le débat. Manu et tous, vous allez retrouver Rousseau, au revoir.
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1: C'est qui, connard?
13: Mais quoi? J'ai pas de micro, moi. Allô?
1: C'est qui est à l'aria?
14: Je sais pas, c'est moi.
1: C'est qui prend après?
14: Bah c'est toi. Bah ça dépend, oh, tu veux lequel?
1: Eh mais vous fermez vos gueules, vous savez pas qui c'est qui... Vous travaillez ici, vous savez pas qui c'est qui reprend.
14: Mais y'en a plein qui sont chauds, là. Tu peux les prendre, tu peux y aller.
13: C'est qui veut, là? Levez la main.
1: C'est qui, espèce de connard?
14: Les quatre là, ils veulent te prendre, hein. Y'a pas de problème.
1: C'est qui reprend là?
14: Je sais pas, moi.
13: Derrière, putain, vous savez.
1: Putain, mais vous êtes des branleurs, hein.
14: Bon, attends, on va se faire jouer à pierre ciseaux feuille.
13: Vas-y, c'est incroyable.
14: 1, 2, 3, 4.
13: Ouais, c'est moi, la nuit sans pub.
14: Non, mais arrêtez, c'est qui?
1: C'est qui?
14: Hein? J'entends rien parce que
1: merde,
14: tu me dis.
1: Vous êtes bouché,
14: Olivier
1: hein.
14: De la Pro, tu veux faire la nuit sans pub?
16: La nuit sans pub.
14: Tu peux pas, t'as des trucs à faire?
16: Ouais. Ah, il a les feux d'embrouille.
1: Mais quoi? Qu'est-ce que tu viens de dire?
14: Arrête!
1: C'est qui reprend?
14: Bon, c'est lequel alors, Manu?
1: Mais je sais pas, moi.
14: Bah attends, moi c'est... Y a un animateur dans
1: c'est
14: le
1: coin. C'est qui?
13: Bah, parce que ça l'énerve, ça le...
1: Qui viennent, hein?
14: File le taxi?
13: Non, mais c'est qui? C'est quand même incroyable,
14: sais,
13: les
14: je
13: mecs.
14: Sais pas. Je sais pas.
13: Non, mais vous avez vu le bordel ce soir, l'émission?
14: Bah attends, je vais me renseigner, je vais appeler la direction.
13: Mais non, mais attendez, c'est pas du boulot, ça. Combien on finit sur Internet?
16: On a fini à 8800. Ah, on a monté entre-temps, 8824.
13: Ah. 8824.
1: Non mais c'était le bordel, alors c'est simple, je pense que le mois prochain on verra.
13: Bah Noémie, t'as rien foutu?
1: Non.
3: J'ai fait mon possible. Non,
13: toi aussi, putain, tu fais pas ton...
1: Voilà, c'est qui?
13: C'est moi.
1: Voilà. Tu dis ton nom.
13: Voilà.
1: J'ai pas de nom.
14: Voilà. Bah il a pas de nom, c'est pour ça, on est emmerdé quoi.
13: Putain.
1: T'as pas de nom?
13: Bah non.
1: T'es un mec qui vient faire la nuit sans pub, sans nom.
13: Exactement.
1: Eh ben c'est bien, alors donc...
13: c'est lui.
1: Conclusion, de manière, comme j'ai dit, ça a été le bordel, donc, ça a été le bordel avec l'autre à l'area qui a rien
14: c'était
1: foutu,
14: rangé, hein, avant,
1: qui foutait sa merde avec les doubles sons. Au standard, c'est encore pire, c'est la catastrophe complète, ça a été la catastrophe. Il y a que sur l'IRC que ça a bien comme fonctionné, là. C'est tout. Il y a que l'IRC qui fonctionne bien.
14: Bah oui, ça parle pas, c'est normal.
1: Bah ouais, mais au moins, ils sont moins cons que vous, parce que quand il y a des questions, ils nous les donnent. Ils s'amusent pas à faire des conneries
16: parce
1: comme
16: ça. Parce que s'ils parlaient, ils te diraient tous que ta mère, elle va jumper.
1: Bon, enfin, bref, on s'en fout. Alors, on va s'écouter le petit Roswell avec ils ont pris mes fesses pour un trou noir, c'est pas mal. Et les partous martiennes avec tes grosses antennes m'excitent là, ma cochonne, bien sûr. Et donc, vous allez retrouver, donc, je sais pas qui pour la...
14: C'est lui.
1: Bah, c'est lui, on sait pas qui c'est, donc voilà. Donc, qu'est-ce que j'ai d'autre dimanche non, t'es où toi ce week-end? T'es à la loco, y a rien? Dimanche
14: c'est quoi
1: soir...
14: toi dimanche? Moi je peux faire on peut faire un truc si tu veux.
1: Ouais. Dimanche toi tu vas venir bosser avec Max, ça va te changer un peu les idées parce que comme invité d'honneur t'as...
14: C'est qui?
1: William
14: Beat. C'est moi.
1: William Beat. Donc pour la nuit éclectique,
14: il y a la nuit gay, pour ça ça va bien tout ça.
1: T'as raison, écrase. Et donc Balam nocturne à minuit, ça sera la...
14: Balam.
1: Le Larsen, merci. Et ça sera la combien de... Oh! Merci Manu quand même quand je parle. Ça sera la combien de... Manu!
13: Oh, ouais.
1: Oh!
14: Hein quoi?
1: Eh gros con!
14: J'entends rien.
1: Ouais, t'es bouché, bah t'as qu'à te faire déboucher les oreilles. Tu lui coupes son micro.
14: Putain, j'ai écouté un canif.
13: Je peux le brûler.
1: Noémie,
14: j'ai brûlé le câble.
1: Noémie, tu m'éteins le micro, s'il te plaît.
3: Je t'éteins, mais ça va être la 1036e d'éclectique.
1: Combien?
3: 1036.
1: 1036 déjà?
14: Attends, ça passe, hein, mon con. Hein. T'as bientôt 60 ans. Hein.
13: Bon, con,
14: bon, Gérard, t'accouches?
1: Oh là là, le micro! Le micro, Noémie!
13: Étonnant, putain!
14: Voilà, coupe le casque.
1: Bon, ça m'étonnerait que ça soit la 1036e.
13: Hein. Non, je sais plus combien c'est, n'importe quoi.
1: Bon, enfin bref, donc...
14: Ouais, faut envoyer le 10 parce qu'on va au Queen, là, je te rappelle.
1: Bah ça y est, je te les ai annoncés, espèce d'andouille.
14: Bah bingue-toi, on va au Queen, va te laver.
1: Eh ben, va te laver les fesses toi-même, mes connards. Et donc, on salue, je salue particulièrement...
0: Salut
1: tout le monde, à part les deux branleurs qui ont rien foutu. Donc, Rigo, ben, je te souhaite bonne continuation pour la suite.
10: Merci, bah toi
14: et
10: aussi.
14: Et puis, hein. Donc, oui, on a reçu un mot du cuistot du foyer qui dit pas ça le bonjour.
1: On espère te revoir pour le...
14: Pour le réveillon de l'an 2000.
1: Pour la fin mars, sur le débat qui va porter sur les routiers et la Sibylle, ouais. Justement.
14: Oh, ça pue.
1: En espérant...
14: Ça daube.
1: Oh, les routiers, ça pue. En espérant que les deux caves... Se calme parce que les routiers vous emmerdent à tous les deux, vous êtes bien contents de les avoir pour avoir votre essence, d'accord?
14: Ah non, moi.
1: Alors, en de bon entendeur, salut!
14: Attends, mais moi je roule au GPL, permis. J'ai rien à branler.
1: En de bon entendeur, salut!
14: J'ai rien à branler des routiers, je roule au GPL.
1: Oh!
14: Et ça sent.
1: Les routiers, de toute manière, ils sont moins cons que vous. Et heureusement qu'on les a, parce que sinon, on n'aurait pas d'essence.
14: On n'aurait pas de grève sinon, c'est vrai.
1: Ouais, bah, heureusement qu'on les a. Donc voilà, donc, sur ce, bonne nuit à tous et. C'est tout ce que j'ai à vous dire. Et je sais pas. Peut-être dans la semaine.
13: Ouais, il y a peut-être des surprises.
15: Bonjour à tous.
17: Beaucoup d'hommes ce soir sont venus sur cette antenne. Alors oui. Fabien, question pour Gérard avant de se quitter, parce que Gérard bien sûr est très demandé.
15: Oui, tout à fait. Alors c'est Fabien, 33 ans. Voilà, je vous explique. J'ai un problème, j'ai un enfant et j'ai des problèmes pour le faire garder. Et donc
17: justement, tiens.
15: Que voilà, Gérard s'y connaît un petit peu en babysitting et j'aurais voulu avoir des petits conseils pour trouver une babysitter parce que j'en ai déjà, on va dire, examiné quelques-unes mais elles font pas l'affaire. Donc j'aurais voulu quelques petits trucs.
17: Alors on rappelle déjà qu'on fera un débat sur le babysitter babysitting quand ça
1: le 14 décembre.
15: Ouais, mais Fabien, le problème c'est que je ne peux pas attendre jusqu'au 14 décembre bien évidemment.
17: Il faudrait qu'on avance sinon le débat, ou alors faudrait que les JO soient reportés au mois de décembre et qu'on fasse le débat sur les babysitters à la place des JO.
15: Ah, ça pourrait être
17: bien. Il faudrait qu'à ce moment-là, il faudrait qu'on appelle
15: le CIO.
17: Ouais, le CIO pour voir si on peut reporter au mois de décembre.
1: Non, on peut changer puis mettre les catastrophes au 14 décembre à la rigueur.
17: Ouais, mais comme les catastrophes en ce moment, on est en plein dedans, autant les garder tant que c'est chaud.
1: Ah, bah,
17: donc babysitting, qu'est-ce que tu peux annoncer déjà? Bon, toi t'as quelqu'un de ton entourage proche qui en fait, sans citer de nom.
1: De toute manière, faut que tu fasses qu'on. T'as vu combien de personnes depuis?
15: Ben en fait le problème, j'en ai déjà vu à peu près une douzaine et j'ai eu des jeunes filles au père,
1: ouais.
15: Que j'ai été obligé de renvoyer pour incompatibilité, on va dire.
1: Ouais.
15: C'est-à-dire qu'en fait elle voulait pas coucher avec moi.
17: Ah bah oui.
1: Mais... Oh non mais attends, tu vas pas demander à la nana de garder ton monde et puis de coucher avec, non.
15: C'est problème, à 50 problème. Balles la journée, je pense qu'elle peut quand même faire un petit effort. Quoi.
1: Non mais ça là, ouais, quoi encore, non.
17: 50 balles la journée, Fabien, tu la payes?
15: Bah oui, tout à fait, oui.
17: C'est de l'escroquerie ça, Gérard.
15: Ouais, elle est quand même logée et nourrie, quoi.
1: Non mais attends, loger nourri, c'est pas parce que tu qu'elle est loger nourri que tu vas lui demander 50 balles, mon
15: gros. Elle parle pas français, alors elle va pas aller dépenser son argent.
1: Ouais, mais c'est pas une raison.
15: Bah ouais, mais bon, c'est comme ça que ça se passe, hein, les gens qui opèrent.
1: Ouais, mais peut-être, mais si tu escroques les gens comme ça, tu trouveras jamais personne, mon grand.
15: Parce que moi, on m'a dit, cherche du côté de la gitanerie, tout ça, il y a des gens qui connaissent beaucoup, qui s'y connaissent en enfant, quoi, en fait.
1: Ouais, de la gitanerie, tu veux parler de quoi, toi, là-dedans?
17: Tu balances, j'écoute n'importe quoi, Fabien.
1: Non, mais t'es vrai.
15: Oui, tout à fait, on m'a dit, essaye de trouver une jeune fille manouche.
17: Oh là là,
1: t'es taré ou quoi, là? Eh, mais t'as pas fumé la moquette avant
17: de Gérard, là, on plaisante.
1: Non, mais arrête tes conneries, là, parce que là,
17: Fabien,
1: tu délires, hein.
15: C'est comme ça, regarde, les Bretons, ils sont...
1: Non, mais attends, tu délires, oh, tu t'es...
17: Bon, Fabien, ceci dit, bon, tu plaisantes un peu, mais ceci dit, ton cas n'est pas un cas isolé. Beaucoup de gens effectivement qui aimeraient faire garder leurs enfants pour pouvoir profiter un petit peu des nuits chaudes pour dans des soirées, peut-être dans des clubs échangistes et tout ça, et qui ne peuvent pas parce qu'ils ont des enfants en bas âge et qui aiment les faire garder. Mm-hmm. Alors Gérard, d'abord les prix, c'est quoi les tarifs pour une babysitter?
1: Bah disons ça dépend de quelle heure à quelle heure.
17: Bah dans la soirée, je sais pas, quand tu vas dans un club échangé, c'est genre 19h, 6h.
1: Ouais, mais ça, faut que... Déjà, c'est pas les mêmes tarifs, c'est tarifs de nuit.
15: Ah, les clubs échangés, c'est plus cher.
17: C'est combien les...
1: Non, mais
17: les
1: ça, de nuit. Là, je peux pas te dire exactement.
17: Combien taxi, c'est pas à peu près, non?
1: Non,
17: 50 centimes du kilomètre.
1: Non, là, son problème à lui, là, ouais. Personnellement, tarif de nuit, je peux pas dire, mais...
15: C'est à peu près le double.
1: Ah ben je peux pas, je te dis, je sais que la journée, c'est...
15: C'est peut-être le trip.
1: Non mais la journée c'est compter 44 francs de l'heure.
17: 44 francs, donc Fabien demande si c'est le double ou le trip.
0: Non, ça dépend déjà de la personne, si elle est compétente, si elle se sent capable d'assurer de 19h jusqu'à 6h du matin.
2: Mais si elle est compétente, alors
0: Si elle est compétente, bon, ça peut varier entre 60 et 70 balles de l'heure.
2: De l'heure?
0: Bah oui.
4: Moi, je veux quelqu'un de fiable, hein.
0: Ouais, mais de toute manière, t'es obligé de... Si elle te dit 70 balles, ça sera 70
4: attends,
0: balles.
4: Je suis prêt à payer le quadruple.
0: Non mais...
4: Le quadruple, attention.
0: Et pourquoi pas le...
4: Non mais en tarif de nuit, hein, comme tu disais tout à l'heure.
0: Mais ouais, mais attends, mais on parle pas des trucs de taxi pour l'instant. Mélange pas les torchons et les serviettes.
4: Tu dis qu'il y a un tarif...
0: Mais ouais, mais il y a des tarifs, moi je peux pas te les dire parce que moi...
2: Pourquoi tu penses que 70 balles de...
0: Mais pour une nourrice agréée, attention.
4: Agréé,
0: pas abrégé, espèce d'andouille.
4: Agrégé, j'ai dit.
0: Agréé.
2: Attends.
0: Agrégé.
2: Attends, Fabien, c'est intéressant. Parce qu'il
4: y a une agrégation d'État, c'est ça?
2: Il y a des diplômes à avoir, sans déconner, il faut être...
0: Pour garder un emploi, normalement, tu dois avoir un diplôme. Ce qui veut dire pourquoi qu'on appelle des nourrices agréées, parce que c'est un diplôme qu'ils ont, un genre de BAPA. Disons BAPA, ce qui veut dire pour s'occuper
2: d'accord,
0: des enfants.
2: C'est quand même des diplômes, parce que si par exemple voilà. Ton deuxième degré de plongée sous-marine, non, tu peux pas garder des enfants.
0: Non, parce que ça c'est un truc qu'il faut bien se mettre dans la tête.
4: Ouais.
0: Pour garder un enfant, faut déjà pas être à moitié taré.
4: C'est clair, je passe un rêve si possible.
2: Bah, moitié con, tu peux.
0: Ouais. Pareil, faut mieux pas. De toute manière, faudrait déjà trouver, déjà pour que tu voies la personne si appelé la
2: voie. Faut que tu la voies. Faut que tu la voies.
0: T'essayes de voir, t'essayes de te renseigner.
4: T'as pas des plans, toi, t'as pas une adresse, quelque chose, je sais pas, moi.
0: Non, moi j'ai pas d'adresse, je peux pas t'en donner. De toute manière, même si j'avais des adresses, je les donnerais pas comme ça sur l'antenne.
2: Non, mais on donne pas des pans comme ça, Fabien.
0: Bah, de manière, tu fais une chose, hein, t'essayes de voir dans ton entourage. Si tu connais quelqu'un, t'essayes de voir du côté de ta famille s'il peut pas te garder ton...
4: Non,
0: pourquoi
4: pas, non. Bah parce que ils sont tous loin, ils sont en province, tout ça.
0: Bah, t'as personne sur Paris?
4: Non, j'ai personne sur Paris, je passais les petites annonces, mais je te dis, j'arrive à trouver personne.
2: C'est pas facile, hein, ceci dit. Hein.
0: Bah disons, c'est vrai
2: parce que faut donner confiance, faut quand même qu'il y ait un échange, tu vois. Mm. C'est pour que l'enfant, il bouffe de la bouillie, et tu vois, qu'on s'en occupe pas, et c'est pas bien.
0: Si c'est pour le laisser dans un coin, ça sert à rien. Hein.
2: Ah ouais.
0: Moi, je peux te dire une chose, que, bon, c'est pas pour parler d'elle, mais elle, là, à l'heure actuelle, elle se fait 10 heures par jour. Et
2: tu parles de qui, elle?
0: De ta bibi adorée, là, que t'aimes bien.
2: Ah, c'est ta bibi à toi, c'est pas
0: mais ça, non, mais celle que t'aimes bien.
2: D'accord. Donc on peut le dire Bibi qui est donc ta chienne, pardon, ta copine, elle est agréée.
0: Non, elle garde un enfant et apparemment les parents sont contents d'elle.
4: Elle fait ça au black?
0: Non, elle est payée, elle est déclarée et tout.
4: Ah ouais.
2: C'est 70 francs de l'heure.
0: Non, elle c'est 44 francs à peu près. 44 francs.
2: 44 francs au lieu de 70, comme elle mange beaucoup.
0: Non, mais d'ailleurs...
19: Les portes et tout, c'est des frais.
0: Non, mais ça veut rien dire, ça.
4: Il y a des infections.
0: Non, mais attends, moi je suis escapé, je vais te dire une chose.
2: Alors comment ça se passe? C'est un boulot,
0: c'est un boulot qui est assez compliqué, et faut aimer les enfants de toute manière pour faire ça. Parce que la personne qui fait ça,
2: parce que les enfants, ça
0: sert à rien qu'à se lancer là-dedans.
2: Parce qu'il y a des mecs il y a des nanas qui ont voulu qu'aimer la vitesse, tu vois. Alors sans dire j'aime la vitesse, je vais garder des gamins. Il vaut mieux aimer les enfants qu'aimer la vitesse.
0: Ouais. Voilà. Ouais. Mais moi je peux te dire une chose, que là où qu'elle est, elle est heureuse, les parents sont contents d'elle et...
2: Ah oui, elle est heureuse quand elle est loin de toi.
0: Non mais même...
4: À 10 heures par jour c'est un peu de l'esclavage quand même.
0: Mais ouais, t'as raison, fais 10 heures par jour, tu vois.
2: C'est énorme, c'est énorme.
4: J'en fais beaucoup plus que ça, toi t'en fais combien toi?
0: Moi j'en fais, ça te regarde pas d'abord.
4: C'est bien ce que je dis, toi tu taffes pas, ta femme elle taffe 10 heures par jour, c'est de l'esclavage.
2: 10 heures par trimestre, Gérard.
0: Non.
4: Vois, quand je dis 50 balles la journée, t'as pas de commentaire à faire, hein, tu fais pareil. Hein.
0: Bah alors, t'as pas mal de trucs derrière à payer aussi.
4: Ouais, quand même.
2: C'est un enfant qui pleure.
0: Voilà.
2: Conclusion de tout ça, bon, pour Fabien, qu'est-ce qu'on peut lui dire? Donc déjà, il faut qu'il ait une babysitter agréée.
4: Agréée.
2: Il vaut mieux, parce que sinon tu risques de tomber sur des femmes qui ne savent pas s'occuper d'enfants.
0: Et puis, n'essaye pas tout de suite de vouloir dire qu'elle est nogée nourrie, et puis de coucher avec, parce que là, tu te mets le doigt bien dans le profond dans l'œil. T'as mis pas à dire ça d'entrée, parce que tu peux être sûr que tu vas te retrouver sur le... Sans
4: mais
0: personne.
4: Moi aussi j'ai le droit de faire la sieste dans l'après-midi, de me faire poudrer les fesses, tout ça.
0: Non mais toi tu confonds le babysitting pour le mot mais le babysitting adulte. Donc faut pas tout confondre. Faut pas tout confondre.
25: Là, ça empêche pas l'autre.
0: Ouais mais faut pas tout confondre.
17: Voilà exactement.
0: Voilà.
17: En tout cas c'est un débat, on le rappelle, débat qui aura lieu le 14 décembre. J'espère que tu seras au rendez-vous Fabien.
25: Ben j'espère que je l'aurai trouvé d'ici là mais je serai au rendez-vous, pas de problème.
17: Voilà, ok très bien. N'abandonne pas ton enfant pour ça. Hein.
25: Non, non, pas de problème. Non.
17: Merci encore Fabien pour ton appel.
25: Bonne soirée à tous.
17: Bon courage, merci d'avoir appelé en tous les cas.
6: Alors, avant qu'on commence les deux thèmes de débat, qui vont porter sur l'armée, le premier, et le deuxième sur la prostitution.
17: Ah oui, nous avons un petit peu de courrier qui a été envoyé, oui. Et des CD. Alors d'abord du courrier.
6: On parlait du commissariat de Suresnes, donc on a une petite lettre. Monsieur Gérard de Suresnes, je sais que votre audience radiophonique est immensément grande, 15 millions d'auditeurs au dernier sondage. Cependant, je souhaiterais que vous régliez vos problèmes personnels tout seul comme un abruti. Ici, au commissariat général en chef du district de Suresnes, nous commençons à en avoir ras-le-bol de vos conneries. D'ailleurs, Louis Figeau et Fesse de Babouin et autres pattes de velours ont porté plainte contre vous, je cite, pour révélation radiophonique de courrier personnel secret. En effet, depuis votre retour la nuit, la recrudescence de votre réception postale est en augmentation et nous mettons ainsi en cause la fâcheuse habitude que vous avez prise de venir nous

0: Dans un temps de 33 tonnes, ça n'existe pas, c'est 40 tonnes. Hein, d'accord.
1: Ouais, c'est trompé parce qu'elle a marqué ça.
0: Ouais, ben...
1: Tu me bouffais là, tu sais. Je te susurrais comme jamais personne ne l'a jamais fait. Chaude comme la braise, tu me prendrais dans tous les sens. Ma bouche encore pleine de ton, tu sais, je te donnerais l'envie de me redéfoncer.
2: Bon, ouais, c'est bon. Ouais,
0: non, puis, mais ça y est, c'est pas la peine. Non, mais c'est pas la peine de continuer.
1: Mais c'est une lettre d'amour.
0: Donne.
1: Tiens. Sinon, on a encore eu un autre journal qui vient de paraître, qui s'appelle « Censuré, la feuille de coupe-chou ». Alors, il y a un journaliste à la Brouty, a miraculeusement réussi à t'interviewer, il paraît, à la loco l'autre fois. Et il dit donc qu'il tenta d'aborder le sujet délicat des relations de Gérard que tu aurais entretenu avec le célèbre homme d'affaires marseillais Bernard Tapie. Ce dernier t'aurait effectivement invité sur son yacht, le Fokea.
0: Le Fokea, donc il apprendra à écrire.
1: Ah pardon. Et il a tenté de te proposer un pot de vin et t'as refusé et t'as dit que tu préfères boire directement à la bouteille.
0: Donne ça, merci.
1: Voilà.
3: Sinon, il y a un autre truc dans la dépêche du GG numéro 2. Ça dit drame au PSG, pub super gay.
0: Ah mais c'est bon, c'est pas la
3: Alors que la soirée se déroulait tranquillement au PSG, un incendie s'est déclaré samedi soir.
0: Je l'ai reçu ce matin.
3: Mais oui, mais les autres non.
1: Les auditeurs.
3: Pour les enquêteurs de la CIA et du FBI, GG au clochard alias Gérard de Suresnes en serait à l'origine. D'après des témoins, on aurait vu et senti un prout géant sortir du string panthère de celui-ci. Ce prout venant d'un cul très sale et bien ramonné.
2: Hein? Vas-y, il est la fin, Gérard. Pour
0: non, non,
3: si,
0: non,
3: bah
0: non.
3: Si. Ah,
0: quand même. Non, mais même, de toute manière, ça, c'est ce que j'ai reçu, alors c'est pas la peine.
2: Lis-le pour voir, ça dit
3: pour
2: quoi.
3: Les gens.
0: Ah, non, mais c'est des conneries, alors
2: ça
0: c'est
2: bien, mais vas-y.
0: Non, mais ça sert à rien.
2: Pour dire à quel point les gens sont cons, vas-y, dis-le. Vas-y,
0: non,
2: dis-le.
0: Mais ça sert à rien.
2: Vas-y.
0: Donc, Adidas.
2: Ton micro.
0: Donc, c'est marqué mélange aux odeurs horribles dégagées par son corps, Adidas, transpi, eau jaune. Ben, c'est bien, c'est pas moi qui mets du eau jaune. Canard WC, les vapeurs de GG a alors déclaré ses. Si c'est pas moi, c'est Sandy. Bien sûr. Alors, Sandy, à ton merde, toi, connard qui s'amuse à faire ça.
2: Ouais. Sinon, ouais, c'est bon, allez, le courrier, on arrête ou quoi là.
1: Il y a encore un dernier truc. T'as reçu un certificat, un diplôme, voilà. Donc, cher monsieur Gérard, suite au grand concours organisé dans le cadre de l'association Pas de cul sans coton-tige, avec nos partenaires Homomag et Skylock, le 16 septembre, sous le contrôle de monsieur Bourletrou, huissier de justesse à Paris, j'ai l'honneur de vous remettre le trophée du plus grand nombre de coton-tiges enfoncés simultanément sans vaseline, soit 3 boîtes complètes de 200 à cheval sur le dos d'un poule.
0: Ben, là, je vais te dire une chose, que celui qui s'amuse à faire ça, ça va se terminer très mal pour son matricule.
2: Ça va se terminer au tribunal.
0: Comme d'hab. Alors voilà. Tu donnes tout ça là.
1: Et il paraît, je vous le rappelle,
2: bon, allez,
1: signer un contrat d'exclusivité avec notre partenaire Skylock pour une durée minimum de 4 ans et pour la somme de 120 000 francs net.
0: Bien sûr, ils savent même pas écrire alors qu'ils arrêtent de dire des conneries là-dessus.
2: Ouais, exactement.
0: Ils savent même pas taper des trucs sur ordinateur. Alors bon. C'est pas de ma faute. Hein.
2: Rigo sur l'internet.
4: C'est assez calme.
2: Calme pour le moment.
4: Ouais, ça arrive doucement.
1: Il y a un truc sérieux.
2: Encore ?
1: C'est Hachette Livre qui a envoyé un truc, c'est cher confrère. Nous connaissons certaines de vos œuvres poétiques.
2: Vas-y, fini de bouffer, vas-y.
1: C'est fini.
2: Excusez-moi, si on m'entend de loin, c'est parce que je filme toute cette scène qui sera probablement rediffusée dans l'internet. Hein.
1: Nous connaissons certaines de vos œuvres poétiques que nous aimons beaucoup. C'est pour cette raison que nous serions heureux si vous nous fassiez l'amitié de nous envoyer quelques-unes de vos créations inédites afin de les publier dans notre prochain numéro. Votre contribution, croyez-le bien, nous sera précieuse.
0: Et articule quand tu pètes.
1: Ah, attends, j'ai de la cacahuète.
0: Dans ces cas-là, tu le donnes à Manu, il va le lire.
1: Non, mais il a pas de cacahuète, lui.
0: Bon, ouais, bah, t'as qu'à pas bouffer quand tu lis un courrier.
3: Dans la tonne de votre réponse, qui, je l'espère, sera positive, je vous fais part de mes salutations les plus confraternelles, voilà.
0: Bon, alors...
5: Non mais laisse tomber, ça tombe de trop bas. Donc ça commence à suffire ton bordel aussi. 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
6: Il n'y a plus personne.
7: Il n'y a plus personne.
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0: se calme. On se calme. On se calme.
1: Est-ce qu'on peut avoir les âges d'abord? Pierre, tu as quel âge?
2: 28.
1: D'accord. Comment elle s'appelle? Adélaïde?
3: Adélaïne.
1: Adeline. Adeline.
3: Adeline.
1: Adeline, quel âge as-tu?
4: 18 ans.
1: 18 ans, très bien. Qui
3: Marie.
1: A
3: Marie.
4: Bonsoir, 20 ans.
3: Mathieu.
5: Salut Max, 18 ans.
3: Salut. Benoît.
6: Salut GG, 23 ans.
1: Non, moi je peux de la gueule, moi peut-être.
6: Bon, Max, c'est pas grave quoi.
1: D'accord.
6: Je ne sais pas trop le dire, mais bon.
3: Ouais, non, mais c'est bien,
1: c'est bon.
6: Non,
1: c'est
6: bon. Non mais
1: ouais.
6: En force de côtoyer Gérard, c'est
3: ouais,
6: clair,
3: non, mais,
6: que
3: non, mais...
6: de la gueule. Hein.
3: Non, non, mais
6: c'est un réalisateur quand même.
3: Oh,
4: quand
3: si
4: quand
3: ça.
4: Quand tu parles, ça sent bon et quand
6: non,
4: tu
6: non, mais je rigole.
3: Oh. Hey, Benoît, si ça te plaît pas, mon lascar.
6: Non, mais
3: hein.
6: Je rigole, Gérard, tu sais très bien que je t'aime.
3: Ouais, bah moi je t'aime pas, d'accord.
6: On t'aime tous, tu le sais.
3: Maïva, s'il vous plaît, on se calme.
4: J'ai 19 ans, bonsoir.
3: Bonsoir.
6: Bonsoir.
3: Alors donc, on fait un débat sur les fantasmes.
4: Ouais.
3: Alors, quel est votre fantasme préféré? On va demander, ben allez-y.
1: Excuse-moi, il y a combien de personnes dans le débat là? Ils sont combien?
3: 1, 2, 3, 4, 5, 6.
1: Ah, ouais, d'accord.
3: On a 6 personnes, donc si vous voulez répondre.
6: Bah, Benoît.
3: Ouais.
6: Bah, moi je trouve que c'est dans l'eau que c'est le plus agréable, quoi.
3: Dans quel sens?
6: Bah, dans le sens où, mon fantasme, c'est de faire ça dans l'eau. Dans la mer, dans l'océan, c'est super, quoi.
3: Mmh, même dans une piscine?
6: Ouais,
3: dans une piscine, ouais, sous
6: bon,
3: une douche, là, dans une baignoire.
6: Ouais, le chlore, ouais, ça vaut la baignoire, ouais, mais ça, c'est trop commun, ça. Tu vois, un océan, c'est un peu différent, quoi.
3: Mm-hmm.
6: La piscine, c'est beaucoup plus dur, parce que t'as toujours trop de monde. Mais moi, l'océan, ça me plaît bien, quoi.
4: Mm-hmm. Avec les petites sensues.
7: Parce que le chlore, ça irrite les boules.
3: Qui dit ça?
7: Pierre.
3: Mm-hmm.
7: Bah, le chlore, c'est pas bon pour le zizi, pareil.
6: Bah ouais, c'est pour ça que je prends pas la piscine, quoi.
3: Ah, d'accord. Sinon,
7: le gros sel, c'est mieux, c'est vrai.
6: Voilà, le gros sel est beaucoup mieux. Ouais.
3: Adeline, Marie ou Maïva ou...
4: Ouais, Maïva.
3: Ouais.
4: Moi, ce serait de mettre de la crème qu'il y a dans les buenos sur le corps de mon mec et de le lécher.
3: De quoi? De la crème qu'il y a sur...
4: Qu'il y a dans les buenos. Les Kinder Bueno.
3: Les Kinder Bueno.
6: Ouais, mais moi, je préfère la confiture Bonne Maman, hein. C'est plus sympa.
5: Ouais, Nutella.
4: Non, c'est pas bon, Nutella.
6: Non, la confiture Bonne Maman, la cerise, c'est pas...
3: Ouais, mais attends, mais Kinder Bueno, c'est déjà tout enveloppé.
4: Mais non, mais à l'intérieur, il y a une crème de vachement bonne.
3: Ah, ouais, d'accord.
6: T'enlèves le papier, Gérard.
3: Ouais, non, mais je vois, c'est comme si que... Non, mais c'est comme si que la nana prenait du chocolat puis qu'elle mette sur le gland d'une nana, du mec.
6: Ouais, mais enfin, des fois, c'est hyper...
4: Mais non, parce que la crème a un autre goût.
3: Ah ouais, mais avec du chocolat ou de la vanille, ça doit pas être mauvais.
6: Moi, mon fantasme... C'est chiant de Kinder Bueno parce qu'il s'en barre.
3: Mmh.
7: C'est Pierre, c'est Pierre.
3: Oui.
7: Moi, mon fantasme, GG, ça serait de fourrer ma copine avec de la béchamel.
3: Oh, le crâne.
6: C'est très très bon, ça.
3: Oui, mais, pourquoi pas, hein. Mais pourquoi pas avec de la mayonnaise ou de la moutarde?
6: À la béchamel, ah. D'accord,
3: ouais. Ouais, mais de la moutarde, là, la moutarde de Dijon.
7: Alors, ça pique, après, j'ai l'élève jarcé.
6: Non, la mayonnaise, ketchup. La mayonnaise, mais si tu vois, les femmes ont déjà des œufs un peu. Donc, avec de la mayonnaise...
7: C'est pas des œufs, c'est des ovaires, on le fait pas.
3: Ouais, d'accord.
7: Je connais l'anatomie de la femme. Hein.
3: Hé, hey, Marie, oui. Marie, tu réponds, s'il te plaît?
4: Oui, et ben, mon fantasme, ce serait d'enduire mon mec avec de la crème de cacahuète.
1: Mm-hmm. Ton fantasme, ce serait pas d'avoir... Ton vrai fantasme, Marie, ce serait pas, par exemple, d'avoir une véritable relation sexuelle, enfin.
6: Ouais, parce que la simulation, tout à l'heure, c'était zéro.
4: Comment, Max? Max?
1: Oui.
4: Qu'est-ce que t'as dit? J'ai pas compris, là.
3: Non, mais
1: ton fantasme, ça serait pas aujourd'hui d'avoir enfin une relation sexuelle pour la première fois?
4: Mais Max, je t'offre ma virginité à toi seul.
1: D'accord.
3: Voilà, la
6: Il y en a qui ont de la chance, hein, Max, hein, tu me donneras la recette.
1: Il
6: hein.
1: Y en a qui ont de la chance, j'ai pas encore vu la gueule, j'ai pas encore vu l'engin.
6: Attends de voir.
1: Tu l'as déjà vu, toi, Filda?
4: Ah ouais. Comment?
1: Non, je demandais à Fildar si t'avais déjà vu, il me dit non, je veux surtout pas.
4: Ah, merci Fildar.
3: Je vais vous poser une autre question.
1: Parle devant ton combiné, Marie, par contre.
7: Qu'est-ce que tu mets sur Sandy, toi?
3: Ah, mais ça, ouais, ça
1: quel est ton fantasme, Gérard, toi?
3: Ouais, le mieux, c'est avec du chocolat.
6: Du chocolat?
3: Ah, ouais. C'est mieux, c'est...
6: Ouais, attends, t'as le caramel, t'as le sucre.
5: Chocolat blanc ou chocolat noir?
3: Non, du chocolat normal.
1: Non, le caca. Ouais,
6: mais ça dépend,
3: mais non, le caca.
1: Hey. C'est quand il a chocolat au bord des lèvres.
6: Et Gérard, t'as du chocolat au lait, du chocolat noir, t'as différents chocolats. Il faut
3: mais non,
6: dire,
3: mais des danettes que t'achètes. Des trucs de danettes là, que t'achètes.
1: Non, Gérard,
6: ah ouais, mais ça dépend, t'as du
1: alors,
6: chocolat au lait.
1: Écoute,
6: t'as
1: normalement,
6: du chocolat blanc.
1: Je pense que danettes, normalement, ils auraient rien dit. Mais là, de savoir que le fantasme de GG, c'est du danette, à mon avis, Gérard, à mon avis, danettes, ils vont pas bien le prendre, le truc.
6: Ah, et puis, c'est pas grave. Il faut se mettre debout avec danettes, non, Gérard?
3: Mais non, mais nous, il n'y a pas besoin d'être debout, on se met couché.
6: Bah, il paraît, hein, moi, je sais pas, moi.
7: On se met en levrette pour Danette.
3: Voilà. Oui. Oui.
4: Je vois que tu es très épanoui sexuellement maintenant.
6: Ouais, ouais,
3: ah, bah, c'est normal, hein.
6: Seul, hein.
4: Comment?
3: C'est normal.
6: Il a étudié.
4: Pourquoi? Explique-moi.
3: Bah, c'est normal maintenant que j'ai trouvé tous les points faibles de la personne et puis qu'elle a trouvé les miens.
6: T'as
3: donc
6: trouvé
3: c'est...
6: la zone G, Gérard?
3: Ah, bah attends, pour l'instant, le point G, j'ai pas encore trouvé.
6: La zone G, t'as trouvé?
3: Non, j'ai pas trouvé le point G encore.
6: Bon, bah dis donc, bah, c'est quoi ça?
3: Ah, bah vous verrez bien.
4: Donc,
6: tu vas pas te réveiller, Gérard, hein, parce que là, je sens qu'il y a encore des choses à découvrir. Hein.
4: Ouais, c'est clair.
3: Non, mais attendez, attendez, déjà,
6: c'est un peu trop tard, hein.
3: Non mais déjà c'était pas prévu que j'y aille. Et puis comme il y en a un qui s'est fait passer pour moi, donc automatiquement j'ai été forcé de venir.
6: Ah bah moi je crois que c'était toi.
1: Non, attends, c'était pas le faux Gérard.
6: Gérard, c'était toi.
3: Non.
6: Tu as tout de suite reconnu avec ta petite voix.
3: Non.
6: Et puis avec tes citations, bon ben et tout.
3: Ouais.
6: La preuve
3: que le gars qui s'est fait passer pour moi.
1: Ça n'a rien à voir.
6: À
3: quelle heure préférez-vous avoir un fantasme?
6: Alors moi,
5: toute la journée.
6: Benoît, moi
3: ouais.
6: ça serait le matin.
3: Oui, mais pourquoi?
6: À l'arrosée.
3: Pourquoi?
6: Bah parce que c'est là où c'est le plus agréable. Tu sais très bien que les ébats sexuels sont le plus développés le matin.
3: Ouais,
6: selon une étude de la. Hein, non, mais c'est vrai.
7: Et tu roules sur l'herbe dans l'arrosée, c'est ça?
6: Voilà, tout à fait. Si
3: non mais de toute manière, il n'y a pas d'heure pour avoir des fantasmes.
6: Non mais bien sûr.
5: Il n'y a pas d'heure pour manger du bâton de berger.
3: Bah voilà. Sans citer de nom quand même.
6: Ouais, mais Gérard, ça c'est selon une étude statistique de l'INSEE.
3: Ouais, mais on s'en fout de ça.
6: Attends, c'est marqué que 85% des personnes.
3: Ouais, mais c'est bon, on va pas s'amuser à.
6: Ah bah attends, moi je lis.
3: Non, mais on va pas.
6: Sur l'étude économique hein, de la société. Hein.
3: Mais non, mais on va pas s'amuser à faire des débats sur des trucs comme ça avec les statistiques.
4: Pas
3: ça,
4: de
3: c'est.
4: Sondage.
3: C'est pas de sondage, on s'en fout. Adeline.
4: Ouais.
3: Et toi alors?
4: Ben, moi, c'est à partir de 22h.
3: Ouais, jusqu'à.
6: Ouais, mais attends, t'écoutes plus Max, là, c'est énorme.
3: Non mais de toute manière il y a pas besoin on peut très bien avoir des fantasmes.
4: Faudrait de rencontrer Fildar.
3: Oui mais on peut très bien avoir des fantasmes en écoutant Max.
4: Ouais.
2: Ah bon?
3: Ah bah moi je suis désolé.
6: Gérard, on a des fantasmes en écoutant Max.
3: Ouais, moi je peux te dire une chose.
6: Des fantasmes, Gérard, en écoutant Max.
3: Ah oui, je peux te dire une chose que même en regardant la télé, Sandy elle met la main bien placée.
6: Mais t'as
5: sur la télécommande.
6: Dis donc, Gérard, quand t'écoutes Max, est-ce que t'as quéquette qui bande?
3: Ah bah ça, si ça est avec Sandy, oui.
6: Ouais, non, ouais, mais
2: en écoutant Max.
6: Quand t'écoutes
3: surtout quand j'entends des cochonnes. Quand j'entends des cochonnes à la radio.
7: Il faut dire que voir le visage de Sandy, c'est un contraceptif aussi.
3: Ouais. Attends, toi déjà, tu vas te calmer.
7: Ça calme.
6: C'est lent, ça. Pardon, hein.
3: Marie.
2: Oui.
3: Marie, pour toi, alors.
2: Bah écoute, moi, c'est au coucher du soleil.
3: Mmh.
2: Quand il y a la pleine lune.
6: Au coucher du soleil, on peut se rejoindre. Hein.
3: Ouais,
2: quand il y a la pleine lune.
3: Ouais, mais il n'y a pas besoin d'être au coucher du soleil pour avoir des fantasmes.
2: Ça fonctionne comme ça.
6: C'est hyper bien, tu vois, t'as un peu c'est comme une lumière tamisée, tu vois.
3: Bon, tu sais, tu tousses, là, comme une perdue, là.
2: Bah attends, déjà, on a droit de tousser.
6: Non, mais Gérard, mais... Tu te rends pas compte, quoi. C'est comme une lumière tamisée, quoi. Le square, t'as le reflet du soleil. Enfin, je sais pas, t'as jamais fait ça, toi, je suppose.
3: Non, pour l'instant, j'ai pas. Oui.
2: C'est au coucher du soleil, c'est un phénomène physique qui se passe.
6: Voilà, ouais.
2: Mm-hmm. T'as toutes les couleurs.
1: Parle devant ton combiné, mais on ne t'entend jamais, t'es toujours à 10 km.
2: Ah, pardon, voilà, tu m'entends bien.
1: Devant.
2: Voilà. Alors, tu vois, je sais, parce qu'en fait, quand il y a le coucher du soleil, il y a un phénomène physique qui se passe. Voilà, t'as toutes les couleurs qui se rejoignent. Et ça.
6: Marie, t'es à Bordeaux, c'est ça?
2: Ça donne un coup à ton cerveau, quoi.
1: Écoutez, chut.
6: Marie, t'es à Bordeaux, hein?
3: Attendez, il y a le chef qui a envie.
1: Écoutez.
3: Oh le porc. Oh non.
6: Mais ça, j'hallucine.
3: Oh, ça va puer là. Oh, ça va puer. Elle vient de lâcher une perle.
6: Je préfère le pet max que quand tu parles.
3: Oh non, il vient de péter. Oh non.
8: Archivez-le. Ah,
4: montre le divot là.
8: J'espère que la DAT tournait.
6: C'était pas toi qui parlais là.
3: Non.
1: Là, vous pouvez archiver. C'est un pote en direct là.
8: Dans le best-of.
6: Un coup de déo. Un coup de déo là.
3: Mathieu.
4: Ah, c'est crade.
6: De l'Antarctique là. Mathieu, on porte ta bouteille là.
1: Comment Mathieu. Ça, c'est crade, Marie.
6: Ouais, ouais. Ouais, avant de dormir.
4: Oui, Max.
1: Vas-y, Mathieu.
6: Ouais, avant de dormir, ça détend.
3: Pourquoi avant de dormir?
6: Bah, comme ça, t'as fait ta BA.
3: Ouais, mais tu peux le faire. Tu peux le faire en dormant ou au réveil.
6: Pardon?
3: Tu peux le faire en dormant ou au réveil.
6: Ah bah ouais, les deux. Ouais. Un petit coup avant de
3: d'aller travailler.
6: Journée, ça fait du bien aussi.
3: Et même avant d'aller travailler.
6: Ah ouais.
3: Voilà. Hey, parle plus fort, toi, là-bas, au standard, j'entends pas ce qu'ils me disent, les auditeurs.
6: Hey, Gérard.
9: Ouais.
6: Gérard.
3: Oui.
6: Toi, t'as toujours fait ça dans ton lit ou quoi?
3: Ouais.
6: Mais change un peu, fais des choses qui sortent de la réalité, quoi. Enfin, je sais pas, moi, c'est trop banal ce que tu fais, là.
10: Mais non, les draps, c'est la zone souvenir.
3: Oh, ça y est, ouais, un pull d'art, quand tu veux, là.
6: Je sais pas, moi, c'est comme ça, quoi.
3: Oh, mais.
6: Avec les singes.
3: Ouais, bah avec les singes dans un zoo, moi je veux bien hein, si
6: bah
3: tu m'y invites.
6: Tu vois, il y a plein de choses à faire.
3: Ouais, bah Benoît,
6: Gérard,
3: tiens.
6: T'imagines avec un ours hein.
4: Gérard ?
3: Ouais.
4: Il y a un truc que j'ai pas compris, c'est pourquoi dans le zoo ? Est-ce que c'est les animaux qui font un effet ou.
6: Mais justement,
4: quoi,
6: oui, avec son.
3: Mais non, mais de manière.
6: Avec son dit Gérard, obligatoirement, le zoo marcherait, quoi.
4: Non, mais
6: T'imagines la reproduction à travers les grilles.
10: Phénomène de foire.
6: Bah c'est clair, c'est tout un programme. Hein.
3: Benoît.
6: Oui.
3: Benoît, s'il te plaît.
6: Ouais. Mais non, mais je suis en train de te dire que c'est super, quoi. Fais ça dans un zoo, il y a plein de choses à faire. Il y a plein de nouveautés.
10: Mais Gérard.
6: Hein, c'est vrai, t'es pas d'accord, Gérard?
4: Hey, Gérard, t'es pas d'accord?
3: Non.
6: Bah attends, Gérard, quand même. Attends, t'imagines aussi dans un parc?
4: Ouais, un parc dans un zoo, Gérard.
10: Admets-le.
3: Oh, on se calme, s'il vous plaît.
6: Bah alors, Gérard, mais tu réponds pas, là.
4: T'es pas d'accord?
6: Réponds.
3: Et c'est quoi, là, ce cirque?
4: T'es pas d'accord?
1: Bah écoute...
6: Non, mais c'est pas Gérard.
1: Je sais pas, attends, Gérard. Moi, j'entends rien, c'est normal, hein.
6: Allô, Gérard?
4: Dans un zoo, t'es pas d'accord?
1: Bah allô, qu'est-ce qui se passe, Gérard?
6: Gérard.
3: Non,
1: qu'est-ce qui se passe?
6: Gérard, c'est... On l'entend?
3: Non, mais... On a double voix.
6: Encore,
1: bah t'as double voix tous les jours, toi. Ça y est, t'arrives, c'est double voix, toi.
6: Il est où Gérard encore, monsieur Gérard.
3: Benoît,
1: continue.
3: Alors,
1: le débat, Gérard.
3: C'est double voix.
6: Ouais, mais tout de suite, hein, dès qu'on parle de sexe, ça y est, on l'entend plus, là.
10: Ouais.
6: C'est zéro, quoi.
3: Mais non, bah, Benoît.
6: Bah, allô, Gérard.
3: Benoît.
6: Ouais, Gérard.
3: Benoît, s'il te plaît.
6: Ouais, ah, ça y est, ouais, ça y est, je t'entends, ouais.
3: À toi.
6: Ouais. Quoi?
3: À toi.
6: À moi, bah quoi?
3: Bah, réponds à la question.
6: J'ai pas entendu, là. Tu peux la répéter, s'il te plaît?
3: À quelle heure préférez-vous avoir un fantasme?
6: J'ai déjà répondu, c'est le matin.
3: Ah bon, ok, bah, Maïva.
6: Le matin et puis le soir aussi. Mais
4: bah, y a pas d'heure pour en avoir.
3: Pourquoi?
4: Bah, je sais pas, ça arrive n'importe quand. Je vais pas me dire, tiens, tous les matins, 6 heures, j'en avoir un.
6: Mais non, mais bien sûr que non, mais bon.
3: Oui.
4: Moi, je pense qu'en fait, c'est vrai, en fait, un fantasme, tu l'as. Quand tu veux, hein, c'est quand tes hormones sont en ébullition, bah voilà, quoi, c'est bon. Hein. Sauf que j'ai dit de 1 à 3.
6: Bon, Marie, t'es à Bordeaux, toi? Marie?
3: Ouais, bon, donc.
6: Marie, t'es à Bordeaux, hein?
3: Est-ce que les fantasmes devraient.
1: Et toi, les fantasmes, là? Attends, tu préfères à quelle heure?
6: Bah ouais,
3: moi, il n'y a pas d'heure, moi, c'est toute la nuit. Moi, c'est toute la nuit. C'est toute la nuit. Et toi,
7: à quelle heure il passe?
3: Ouais, bah, toi, tu vas aller voir Fildar au standard, ça va t'apprendre de parler. Non, toi, tu sors. Tu sors, tu fais plus partie de l'équipe.
11: Donc, faut expliquer quand même que Olivier vient d'arriver dans les studios.
6: Ah,
3: Olivier.
4: J'aimerais bien savoir pourquoi
3: Gérard, devant ton micro, va t'asseoir. Hey,
7: Gérard, tu peux écouter la voix d'Olivier au moins.
6: Ouais, mais bien sûr, on l'écoute un peu là.
3: Non, c'est bon.
6: Olivier.
3: On peut pas vous le mettre. Parce qu'on voudrait bien le mettre, comme ça vous allez tous chanter.
1: On t'accouche là.
3: Gérard, le débat. Bah ouais, mais est-ce que les fantômes devraient être interdits par la loi? Si oui, lesquels? Oh là là, oh Marie, attendez, Marie, comme tu rigoles comme une vieille taupe, alors vas-y.
1: T'as être gentil.
3: Allez, Marie.
4: Oui, merci pour le compliment.
3: Allez, vas-y.
5: Je vais te dire.
2: Comment?
3: Vas-y, Marie.
2: Tu veux que je réponde?
3: Bah ouais, tu vas répondre comme tu rigolais comme une vieille taupe.
2: Non, pas comme une
9: les
2: vieille
9: taupe. Les taupes ne rient pas.
3: Ah, les taupes, elles rigolent pas.
5: Ouais, allez, Gérard, vas-y. Hein. Voilà, un peu sur les nénettes, là.
3: Oh, c'est
5: moi,
3: bon.
5: Je sens bien, Gérard, ce soir, là. Allez.
3: Bah, c'est
5: le temps de prendre 2 heures en rentrant, là. Hein.
3: Ouais, mais allez-y, c'est pas parce qu'on est lundi, faut y aller, là.
2: J'essaie, tu peux répéter la question, ça peut.
3: Oh non, mais attends, tu te fous de ma gueule, Marie, ou quoi, là? Ou tu prendras. Oh, je veux dire,
5: Gérard.
3: Tu vas te calmer, Marie, s'il te plaît, tu vas répondre à la question, je l'ai déjà posé, la question.
2: Pourquoi
5: tu dégages, Marie, tu dégages. Jean-Luc!
3: Oh, c'est bon, là, vous calmez, là.
2: Oh,
3: le bordel, tu réponds, là.
2: Mais c'est ça, tu peux répéter la question, j'ai pas entendu.
3: Voilà, blablabla.
5: Jean-Luc!
3: Est-ce que les portables devraient être interdits par la loi, si oui, desquels?
9: Tous!
2: Bah écoute, il y a plusieurs lois, hein.
3: C'est-à-dire?
2: Qui rentrent en vigueur, bah je sais pas, il y a des lois. En fait, ça dépend du code pénal, quoi.
3: Bah, c'est-à-dire, qu'est-ce que t'entends par là, par les codes pénales?
5: Bah, le livre rouge, code pénal!
2: C'est-à-dire que t'as certaines lois qui interdisent les fantasmes?
3: Attendez, attends Marie, il y a Manu qui se marre là comme un perdu.
11: Non, c'est parce que j'ai vu.
3: Attendez.
11: J'ai vu un truc sur Minitel, t'es sûr tu veux que je le lis, Gérard?
5: Vas-y.
2: Alors,
11: mon fantasme, 2 points. Serrer les couilles de Gégé dans un étau pendant que Sandy, déguisé en oiseau, lui picore les pépites de caca pris dans les poils de son cul.
3: c'est tellement vrai.
11: Bah oui,
3: n'importe quoi.
5: Gérard,
2: c'est de la littérature tout ça.
3: Ouais,
5: Gérard, Benoît.
3: Ouais.
5: Benoît, je peux répondre à ta question?
2: Allez doucement, s'il te plaît.
3: Ouais, mais vas-y, ça y est.
5: Vas-y.
3: Benoît, vas-y.
5: Dans l'article 395.1 du code pénal, nous avons une interdiction des rapports sexuels et des fantasmes selon une période donnée. Qu'est-ce que t'en penses, Gérard, de tout ça?
3: Oh là, mais je veux dire, moi je m'en fous, des codes pénals. Moi je fais l'amour quand je veux, puis c'est tout.
7: Se faire piquer les pépites de caca.
3: Non mais attends, Pierre, tu vas te calmer, s'il te plaît, merci.
7: Qu'est-ce qu'il fout, là?
3: Ouais, mais attends.
5: Ouais, Gérard, il est parti au chiottes ou quoi?
3: Non, je suis là.
9: Mais c'est tu.
5: C'est dingue, hein. Bon, on parle que tous les trois.
3: Bon, alors Adeline.
5: Pas tous les quatre, même. En fait, c'est Marie, c'est qui les deux autres, au fait?
3: Adeline.
9: Adeline.
3: Adeline.
2: Il est où, Gégé?
3: Adeline.
5: Et puis, et le
3: gars. Adeline. Mathieu, mais attends, mais qu'est-ce qui se passe, là?
5: Et Pierre.
3: Pierre, on n'entend plus, là. Adeline.
2: Ouais.
3: Ça y est, tu m'entends?
5: Bah voilà.
2: Ah, il est là. Donc, Gégé.
3: Oui.
2: Ouais, bah écoute, je te disais, ça dépend. Il y a certaines lois qui interdisent les fantasmes à certaines périodes. Et il y en a d'autres, libre à vous, hein, de faire ce que vous voulez, quoi.
5: Voilà, c'est très bien dit, ça. Bon. Il faudrait qu'il y ait un flic derrière chaque personne.
3: Maïva.
5: Voilà.
9: Oui.
3: Et toi?
9: Ah, bah moi, je pense comme les autres, hein, étant donné que l'article, c'est plus toutes ces choses, on le suit, hein.
7: Moi, c'est Pierre, j'ai répondu à aucune question.
3: Bah, vas-y, tu vas répondre.
5: Vas-y, Pierre.
7: Donc, moi, mon fantasme.
5: Ouais,
7: c'est un jour. Avec 2 filles.
5: Ah ouais, c'est pas mal ça.
7: 2 filles, mais le soir plutôt.
5: Ouais, le soir.
7: Voilà. Et puis, n'importe quelle heure aussi.
5: Ouais, mais où? Dans quel lieu aussi?
7: Bah, j'aime bien mon lit, moi.
5: Dans une télécabine.
7: Dans quoi?
5: Faut éviter les télécabines.
7: Ouais, les téléphoniques, c'est pas le bon plan.
5: Pareil.
2: Gégé?
3: Oui.
2: Je voulais te demander un truc, s'il te plaît.
3: Oui.
2: Je voulais savoir, est-ce que toi, t'es d'accord avec ces nouvelles lois, là, qu'ils font, là?
5: Ouais, l'article 395.1 du code pénal.
2: Bon, Benoît, s'il te plaît.
5: Ouais, vas-y.
2: Excuse-moi,
12: est-ce
2: que
12: tu es
2: d'accord avec ces nouvelles
12: lois-là? Je vais rentrer plus tard, il y a un débat
3: de gérance
12: ce soir.
3: Non, mais c'est bon, Manu, tu passeras tes coups de fil perso plus tard.
12: Je t'embrasse.
3: Hein, pardon? Plus tard, tes coups.
12: C'était ma mère.
2: Ah,
12: je crois que c'était ta meuf.
5: C'est dégueulasse,
2: non.
5: Je vais rentrer plus tard cette nuit.
3: Bon.
5: Gérard, t'es dégueulasse. Manu, il est avec sa mère, et attends.
12: Bah oui, j'habite chez ma mère, il y a un problème.
5: Bah voilà, exactement, il a le droit de parler avec sa mère, et Gérard, c'est un peu.
12: Il a le droit d'avoir ce fantasme-là, hein, merde.
5: Voilà. Non mais c'est vrai, hein, l'inceste, c'est hyper important aussi, hein, Gérard. Hein.
7: T'habites chez tes parents, Manu.
12: Oui, tout
7: c'est
12: à fait.
7: Ce que tu m'as dit. Hein.
2: T'embrasses ta mère,
7: Toutes
2: ma
7: les promesses que tu m'as faites, salaud.
3: Pensez-vous qu'on peut avoir les mêmes.
2: Mais t'as pas répondu à ma question.
3: De quoi?
2: T'es d'accord avec toutes les lois, qui viennent d'être votées qui interdisent les fantasmes?
3: Pour l'instant, moi, j'ai pas entendu. Non, mais j'en ai pas entendu.
7: Je pense vraiment que Clinton, il s'est fait sucer.
3: Non, mais ça, je parle pas politique, tu vois.
5: C'est par Saddam Hussein, mais c'est pas
3: non, non, non, mais ça y est. Oh, là, on va pas déborder sur des thèmes bizarroïdes, hein.
2: Je te dis, est-ce que t'es d'accord avec ces lois qui interdisent à l'homme de fantasmer?
5: Et pas à la femme.
3: Moi, non, mais de toute manière, il n'y a pas que la femme ou l'homme, hein, c'est les deux. Hein, puis c'est
6: et
3: tout.
6: Gérard, est-ce que tu es au courant que les chiens ont droit de fantasmer?
3: Bah oui.
6: Surtout les pitbulls. Voilà, surtout les pitbulls, tout à
3: non,
6: fait.
3: Non, ça, on va pas s'amuser à déborder sur des trucs bidons.
6: Non, mais
3: bidons.
6: Ça fait partie de l'article, hein. Avec ou sans?
3: Bon,
6: Bon, les gars.
3: Donc, je pense qu'on va s'écouter, il est vraiment phénoménal. Pardon ?
12: Ah non, c'est pas un vrai disque ça.
3: C'est
12: hein.
3: Pas, non.
12: Ouais, bah si,
3: non,
12: bien. Tu poses la question ouais, déjà, Gérard.
3: Pose la question.
6: Ouais. Prodigy, ouais.
3: Pensez-vous que l'on peut avoir les mêmes fantasmes en France et en Europe ?
6: Gérard ?
12: Qu'est-ce qui se passe, Manu ?
13: Je ne sais pas. Vas-y, Gérard, repose ta question.
3: Pensez-vous que l'on peut avoir les mêmes fantasmes en France et en Europe ?
13: Les deux numéros de téléphone.
3: Donc 0803-085000 et 0800-75000, c'est toujours le 3615, code Fun Radio, rubrique directe.
13: La Belgique.
3: Et le 0331-49-79-5000.
12: Je m'en fous, je réponds pas aux Belges.
3: On l'entend foiré. C'est de Picmol, et donc vous pouvez toujours nous joindre au 0803.
13: Avec Anarchie dans son froc.
3: Voilà. Donc, c'est Manu qui vous le dit pour moi. Donc, vous pouvez toujours nous appeler au 0803-085000 et 0870-5000 et toujours, 0870-5000 et toujours le 3615. Code Fun Radio, rubrique directe. Et on récupère Pierre.
14: Oui.
3: Bonsoir.
14: Bonsoir.
3: Adeline.
15: Ouais.
3: Rebonsoir.
12: Salut. Je suis fou, Manu.
3: Marie.
15: Bonsoir.
3: Bonsoir. Mathieu.
16: Rebonsoir.
3: Benoît.
17: Ouais.
3: Et Maïva.
18: Oui.
3: Alors, pensez-vous que l'on peut... Oui.
15: Excuse-moi, c'était quoi le disque ? J'ai pas entendu.
17: C'était Anarchie.
15: Le disque, c'était quoi ?
17: Anarchie.
15: Ah, d'accord.
3: C'était Anarchie, voilà.
13: C'était Sex Beatmall avec Anarchie dans son froc.
17: Voilà, tout à fait.
15: Merci.
17: Le type exact.
3: Alors, pensez-vous qu'on peut... Pensez-vous...
17: Non,
3: non, non,
17: rien.
3: Ça, voilà, ça reparti.
15: Gérard, t'es coupé, là, à chaque fois.
3: Ouais, mais j'y peux rien, hein.
13: C'est vrai,
16: tu fais exprès, c'est pas possible. Ouais.
3: Gérard, non,
15: chaque
12: fois, c'est pareil. Parle normalement, parle devant ton micro, Gérard.
15: Alors... la radio.
3: Bah, oh, tu permets, ouais. Bon, toi, Marie, tu vas commencer par te calmer, s'il te plaît.
17: Attends, sois pas agressif envers les filles.
3: Ouais, vous allez quand même.
17: Gérard, sois pas agressif envers les filles, elles sont adorables.
3: Ouais, bah, vous vous calmez, d'accord.
16: Et Gérard, imagine que le micro, c'est la foule à Sandy.
3: Bah, attends, toi, si t'es pas content, tu vas dégager.
15: Et t'es censé montrer l'exemple aux plus jeunes.
17: Voilà, exactement.
3: Merci,
17: ça c'est bien dit les filles, ça le calme un peu le Gérard là.
3: Ouais, mais pour l'instant moi je vous entends pas.
17: Ouais, mais comme par hasard, allez, fais le mariole.
3: Non, qu'est-ce qui se passe encore, Manu?
13: Mais je sais pas, moi j'entends bien Gérard.
15: Vas-y, je pose la question. Si
13: on suit ton débat, je comprends pas.
3: Alors, pensez-vous que l'on peut avoir les mêmes fantasmes en France et en Europe?
18: On entend tout là.
17: Ouais, je crois qu'on va faire le débat nous-mêmes.
16: Alors moi je suis d'accord.
17: On va poser les questions.
3: Alors, non, pour l'instant, tu as posé que tu as écouté ce que je viens de dire.
17: Alors,
18: on t'entend pas.
15: Max, parle à sa place.
3: Pensez-vous que l'on peut avoir les mêmes fantasmes en France et en Europe? Non, mais c'est quoi, là?
15: Elle est nulle, la question.
17: Gérard.
16: La France, c'est dans l'Europe. L'habitude.
15: Gégé.
3: Ouais.
15: C'est Marie.
3: Ouais.
15: Je réponds. Donc, moi, je pense que les fantasmes, c'est international, c'est intergalactique, donc ça touche... toutes les tranches d'âge, ça touche les humains, ça touche tout le monde, quoi.
3: Mmh.
15: Donc, il n'y a pas de problème.
3: D'accord. Adeline ?
15: Ils sont libres de faire ce qu'ils veulent tous, quoi.
3: D'accord. Oh, bah, Léon,
17: Benoît, là.
3: Attends, tu permets, Benoît ?
17: C'est bon, si tu veux pas me laisser parler, moi, je raccroche. Hein.
3: Oh bah attends, Benoît, oh.
17: Moi, je raccroche, moi.
16: Raccroche.
3: Il y a une question Minitel, vous attendez ?
13: Non, il y a... Il y a Gaberman sur Minitel qui nous dit le GG français est Scato, le GG italien est Euro et le GG anglais est Head Fucking.
18: C'est Benoît qui est parti.
16: Tant mieux.
3: Ouais, ben ça va.
15: Tant mieux.
3: Pourquoi tant mieux?
15: Ah.
16: Ouais, ça recommence.
18: D'accord.
3: Alors Adeline.
16: J'ai.
3: Adeline.
18: Gérard.
16: Allô.
3: Adeline.
15: Gérard, là.
3: Adeline.
16: Il nous a quittés.
3: Ah, mais qu'est-ce qui se passe encore?
13: Ah, ben me regarde pas, c'est pas moi là.
18: Ne crie pas, Gérard.
16: Ah, c'est pas moi.
3: Adeline.
15: Quoi?
3: Tu réponds, s'il te plaît?
15: Mais je viens de répondre.
3: Donc, Mathieu.
16: Ouais, ils peuvent tous avoir les mêmes, hein.
3: Ouais.
16: Pareil, hein.
3: Oh, Mathieu.
15: Vous pouvez pas développer vos idées, là, parce que...
16: Bah, y a non, pas mais de frontière, vous... un peu le désir, c'est toujours le même.
17: Voilà.
12: Tu m'entends?
3: Vas-y, dis.
12: Tu m'entends?
3: Mais parle comme il faut. Mais c'est quoi, ce bordel, là?
12: Bah, je parle comme il faut.
3: Bah, vas-y. Au lieu de...
12: Donc, on a...
15: On a
12: à la place de Benoît, Jim, Paris.
16: Jim, allô, salut Gérard.
19: Oh,
3: Non, mais il fait exprès, puis là aussi, c'est pareil, hein. Ça commence à bien faire.
14: Bonsoir, Jim.
1: Qu'est-ce qui se passe ?
14: Salut, comment ça va tout le monde ?
19: Ça va ?
14: Impeccable.
3: Non, mais là, j'ai rien.
14: Apparemment, Gérard a l'air d'avoir le moral.
19: Ouais, quand même,
3: il va te remettre.
1: Moi, j'entends bien.
19: On entend
1: Allô.
19: Bien, là.
1: Bah, c'est Max, là. Bah, je vous entends bien, là.
14: Ça y est, tu nous entends ?
1: Ouais, impeccable.
14: Impeccable.
1: Bon, très bien. Bah, je vous repasse, Gérard. Apparemment, il y avait un petit problème technique. Bah, je vais revenir pour régler le problème.
14: Ouais.
1: Olive, Manu, tu fais gaffe.
20: Je gère.
3: Alors, Jim ?
14: Ouais. Ouais, je t'écoute, Gérard.
3: Bah, tu réponds à la question.
14: Bah, disons que je n'ai pas trop entendu, vu que j'ai dû baisser la radio.
3: Mmh.
14: Alors, tu pourrais me la répéter ?
3: Pensez-vous que l'on peut avoir les mêmes fantasmes en France et en Europe ?
14: Ben, c'est clair que non.
3: Pourquoi ?
14: Les mentalités sont pas les mêmes.
3: Et pourquoi ?
14: Ben, parce que d'un pays à l'autre, ça change, quoi.
3: C'est pas
14: du tout pareil.
3: C'est-à-dire ?
14: Regarde aux États-Unis, ils n'ont pas du tout la même mentalité qu'en France.
3: Putain,
14: quoi.
3: Mais c'est pas vrai !
14: Quoi ?
3: Et quoi ?
14: Hein ? Et moi ?
3: Mais quoi ?
14: Mais quoi ?
19: Que se passe-t-il ?
14: Mais si, c'est vrai. Non, mais moi, je suis pas du tout d'accord.
19: Ah, moi, je suis pas d'accord avec ce que tu dis, là.
21: Ouais, moi non plus.
19: Ouais, moi non plus, je suis pas d'accord avec toi.
14: Développe.
21: Ouais, développe.
19: On n'est pas d'accord avec ta Jim. Vas-y, parle, Gérard.
14: Non, moi, je veux simplement dire que la mentalité française...
1: Gérard, reprends ton débat, là.
3: T'amuses pas,
1: il est malade, tu le vois bien que c'est pas moi, Gérard.
3: Alors, Jim, pourquoi que t'es pas d'accord ?
19: Non, c'est moi qui suis pas d'accord.
3: Mais alors, pourquoi ?
19: Bah, écoute, parce que les fantasmes, c'est universel, hein. Ça touche pas une mentalité particulière.
21: Mmh. Les hommes sont les mêmes.
19: Voilà, exactement. L'humain, c'est le même, hein, quoi.
3: Non, mais Jim, je voudrais bien qu'il aille au fond de sa pensée.
14: Ouais. Bah, je suis allé au fond de ma pensée. J'ai même touché debout, hein. Alors, ressort.
19: Bah, il est pas loin, hein.
14: Non, simplement, on peut dire que je pense quand même pas qu'un Japonais ait les mêmes fantasmes qu'un Français, quoi.
3: Mmh. Maïva, pour... Maïva.
14: Pas les mêmes endroits, mais bon.
1: Ah, mais le Japon, c'est pas en Europe, hein.
14: Plus, ouais.
1: Ici.
14: Voilà, quoi, Gérard. Hein, je crois que j'ai répondu à ta question.
3: Maïva.
14: Et toi, qu'est-ce que t'en penses ?
19: Non, Maïva. Pas GG, là, je crois qu'il y a un problème.
14: Ouais, Maïva. Gérard, il est,
3: ah oui. Mais qu'est-ce qui se passe ? Personne m'entend, là.
19: Hein ? On t'entend pas.
1: Allô, voilà, personne allô, m'entend. Les auditeurs, c'est Manu, là, vous m'entendez
14: ouais,
1: ou pas ?
3: Mais Olivier, ça commence à bien faire ton cinéma, là, moi.
19: Et Manu, c'est quoi ton fantasme ?
1: Mon fantasme ?
19: Ouais.
1: Bah, moi, ce serait avec Fildar, mais je peux pas le dire.
21: Entre amis, vas-y.
1: Non, pas là, non. Il y a des oreilles indiscrètes.
3: Bon, bah c'est bien, moi, Max, il va pouvoir finir. Il va finir parce que ça commence à bien faire avec Olivier.
1: On met ton casque, Gérard. On met ton casque.
14: Non, mais Gérard,
3: sois calme. Olivier, je te préviens, t'arrêtes ton cinéma de l'autre côté, merci.
19: Gérard, parle dans la grosse allumette.
3: Gérard,
19: je crois que c'est Olivier qui se venge.
3: Maïva, s'il te plaît.
19: Oui.
22: Il est parti. Il y a un quart d'heure.
3: Attends, tout le monde. Moi, tout le monde.
22: Il est parti il y a un quart d'heure, c'est pas lui, il est parti.
3: Comment que ça se fait que personne m'entend ?
19: Attends, mais on t'entend, Gérard.
3: Alors, Maïva.
14: Le micro, Gérard.
19: Un petit rendez-vous chez l'orthophoniste.
3: Non, mais attends, Maïva.
19: Oui.
3: Tu réponds.
22: Oh, c'est elle aussi.
19: Et moi, je le dis depuis tout à l'heure, quoi. Moi,
3: bah ouais, mais réveillez-vous.
1: Non, mais attends, Maïva, elle a déjà répondu à la question parce que quand tu l'as parlé, t'as dit Maïva. Maïva, t'as déjà répondu.
19: Oui, j'ai déjà répondu.
1: Bah, c'est toi qui n'entendais pas.
19: On a tous répondu.
14: On a tous répondu.
1: Bah alors,
14: on attend la prochaine question.
19: Non, on attend la réponse de GG.
3: Moi, de toute manière, mes fantasmes.
1: Attendez, écoutez.
14: Oui. Encore un peu. Ah, ça pue déjà.
3: Oh là là. Dégueulasse. Oh, le crâne.
14: Sinon, quoi. C'est les plus discrets qui sont les plus dégueulasses. Hein.
3: Oh, le crâne, en plus devant moi.
14: On pourrait avoir un route de temps en temps.
3: Oh là là.
1: Fildar, ça va. Puis il fouette, ce qui est très rare. Oh, un peu qui pue et qui fait du bruit. C'est normal, ce que. Ça sent la gitane, hein.
3: Putain, ça pue dans les studios.
14: Allez, ouvrez les fenêtres.
19: Mais ça te dérange pas, cette odeur ?
3: Oh, ouais,
14: non, il est habitué, il couche avec Sandy.
19: Non, parce qu'il est habitué. Hey,
3: tiens, Pierre, tu vas te calmer, s'il te plaît, maintenant.
19: GG ?
3: Oui.
19: T'as pas répondu à ce que le fantasme, etc.
3: Bah, si, je viens de répondre, d'accord ?
19: On a pas entendu.
3: Ah, vous avez qu'à vous déboucher les oreilles.
19: Mais GG, t'as été coupé.
3: Bah, je veux pas le savoir, je répète pas ma question. Je vous ai dit que le fantasme, que c'était tout le temps.
14: Ça y est. Monsieur se vexe parce que Max lui a pété dans le nez.
3: Oh, ouais, tu commences à te calmer, toi, ok ?
14: C'est vraiment dégueulasse. Mais c'est vexant, quand même.
3: Alors, pensez-vous que l'on peut acheter des fantasmes à la Redoute ? Merci, Fildar, pour la pub.
19: C'est vrai qu'il y en a plein à vendre.
3: Ouais, Maïva.
14: 365. Et Christine en kit.
3: Maïva.
19: Oui.
3: Ouais, je t'écoute.
19: Ah ben je l'ai dit, il y en a plein à vendre.
3: Mais à la Redoute.
19: Bah oui, il y en a plein à vendre.
14: Il y a évidemment qu'il y en a plein à vendre à la Redoute. T'as jamais regardé la Redoute, Gérard ?
3: Non, moi je vois...
14: Plutôt les trois Suisses.
3: Non plus.
14: Non plus.
19: GG ?
14: Les trois cuisses, ouais, pas bête.
3: Bon, Jim.
19: Ouais, je réponds.
3: Jim.
0: Oui.
3: Alors?
0: Alors, pensez-vous qu'on peut acheter des pantalons à la Redoute?
3: Oh, mais, hey, t'es bouché ou quoi?
0: Répète.
3: À la Redoute, à Brouty.
0: Oui, ben, Brouty. Je t'écoute.
3: Non, mais ce gars, ils sont tous en train de bouffer.
0: Ah non, moi je t'écoute vraiment.
3: Non, mais là, Phil Dehar, Manu, allez, les porcs.
0: Ils ont raison, plus ils boufferont, plus ils péteront. Oh
3: putain, les bandes de porcs. Bon, allez, oh!
19: Mais qu'est-ce qui se passe?
3: Mais Manu, tu joues à quoi là?
22: Manu, tu joues à quoi là?
8: Je mange des gâteaux d'apéritif.
0: Tu joues à quoi là? Manu, tu joues au boule
3: là? Et là, vous jouez à quoi là?
8: Mais j'ai rien fait,
19: quand ils mangent, ils sont engueulés.
3: Bon alors?
20: Allô?
3: Jim?
20: Et combien les pros à la réalisation? Voilà,
19: c'est ça.
3: Jim?
20: Il n'y a plus personne là? Mais si, il y a du monde là.
3: Jim?
20: Ça bouge. Ouais, faites le feu.
3: Jim,
20: oui.
3: Tu réponds s'il te plaît.
20: Alors tu vas me répéter la question.
3: Non, tu l'as bien entendu.
20: Non, puisqu'il y a eu du bordel derrière, donc je ne l'ai point entendu. Tout à fait.
3: Alors, pensez-vous que l'on peut...
20: Et je serais gré de t'entendre redire la question.
3: Pensez-vous qu'on n'a pas...
20: Oui, ah,
3: qu'on
20: ah peut... voilà, du coupage, ah, encore du coupage des hachures.
3: Tu la fermes, Jim?
20: Oui, je t'écoute.
3: Bon, Manu, s'il te plaît.
20: Non, mais tu haches à chaque fois, donc si tu ne poses pas la question, je l'entendrai jamais, hein.
3: Quoi?
20: La question, c'est qu'est-ce qu'on trouve entre cuisses?
8: C'est le micro, ça. C'est mon micro, ça.
19: On t'entend pas.
3: Bon, celui qui s'amuse à mettre de la musique, ça commence à bien faire.
8: Au standard, là.
19: Non, mais sérieusement, on n'entend rien, là.
20: Allô? Allô? GG?
19: Non, on
3: n'entend
19: rien.
3: Alors, Jim?
20: Alors, vas-tu répéter la question?
3: Pensez-vous que l'on peut acheter des fantasmes à la Redoute? Merde, la musique!
20: Oh, j'en doute.
8: Gérard, remets ton casque.
3: Remets ton casque, Gérard.
8: Mais c'est
3: Gérard.
8: Pas moi.
19: Gérard, reviens.
8: Ça vient pas de nous, c'est pas d'où ça vient.
3: Ça commence à bien faire, cette musique.
20: Ouais, c'est clair.
3: Oh.
19: Ouais.
3: Putain, je suis toujours obligé de descendre, je suis là-haut. Ça commence à bien faire.
8: Bien pénible.
3: Jim.
20: Oui, donc moi, je pense que ça m'étonnerait, puisque c'est pas trop leur domaine.
3: Alors.
20: Ouais.
19: Oui.
20: Ça y est, tu m'entends? On s'en fout.
19: On est entre auditeurs, etc. Mais vas-y.
20: Donc moi je pense que la Redoute n'est peut-être pas l'endroit où on peut acheter des fantasmes. Ben maintenant si tu crois qu'on peut en acheter, t'es bien le seul. Mais moi non, je pense pas qu'on puisse en acheter, non.
3: Mathieu?
20: Bah si, il y en a entre le rayon bricolage et le rayon string en cuir.
3: D'accord, Marie?
19: Bah écoute, on en parle.
20: Bien ouais.
19: GG?
3: Ouais.
19: Ben je pense que ça dépend de la taille.
20: Que veux-tu dire par là?
19: Bah, ça dépend de la taille des fantasmes.
20: Ah, tout à fait, oui. Ah ouais. Non, elle a raison, c'est vrai.
19: Voilà,
20: fantasme de plus de 2 mètres, c'est 3 Suisses.
19: Non, si tu trouves la bonne taille, ben tu cherches les rayons ou qu'à cette taille, puis c'est bon. Hein.
20: Taille 42.
3: Ouais, je sens que vous allez terminer l'émission avec Max parce que ça commence à bien faire celui qui met de la musique.
20: Non, Gérard, là, t'assures vraiment bien, quoi.
8: C'est spécial vacances, Gérard, faut que tu sois là.
20: Il y a de la bulle.
19: Non, mais Gérard, reste.
20: Ah, c'est clair, t'assures grave, quoi.
3: Adeline?
19: Ouais. Ben, moi, faudrait me donner les pages parce que j'ai pas encore trouvé, quoi.
3: Non, ben, faudrait que tu cherches, alors.
20: Ah, je connais peut-être pas la Redoute.
19: Ouais, non. Si, quand même.
20: Ah, quand même.
3: Ouais. Et Pierre?
23: Ouais, moi, j'ai jamais trouvé de fantasme à la Redoute.
3: Hein. Bah,
23: partout, hein, dans la correspondance et tout. Mmh. Mais genre, le rapport qualité-prix est pas génial.
8: T'es pas venu?
20: Ouais. Ah, c'est vrai qu'on t'en trouve pas. Hein.
8: Ciseaux. Ah, ciseaux. Égalité.
3: Oh, ça y est, là, tous les deux.
8: Trois. Puis, feuille. Ah, j'ai gagné.
3: Ah non, j'ai gagné. Oh non.
8: Un, deux, trois.
20: Pierre.
8: Puis, ciseaux.
20: Pierre, j'ai gagné.
8: On dérange pas, on joue pour l'entendre des bords.
3: Non, mais ça va.
8: Non, il y a la belle là, il y a la belle. Attends, encore une. Attends, Gérard, 2 secondes. 1, 2, 3, ciseaux. Pierre, j'ai gagné.
3: Ah putain, merde.
8: Ouais.
19: C'est qui a gagné?
8: C'est Manu.
19: Ah ouais.
18: Bravo Manu.
8: Merci.
3: Alors.
19: GG?
3: Quoi?
19: T'as pas répondu toi?
3: Personnellement, moi je vais pas chercher mes fantasmes dans un bouquin, dans un magazine comme ça. Hein.
20: Tu vas chercher où?
3: Nulle part.
20: Plutôt à Pigalle?
3: Non plus.
20: Non plus.
19: C'est sa propre ligne de vêtements, je suis en 10 bagues.
20: Oh mon mec.
3: De quoi? J'ai mal entendu là. C'est bizarre, le mec là, il se casse vite là. Alors tu vas me dégager.
20: Oh, tu dégages, il a dit pas le dire, il est
8: Gérard, moi j'ai bien entendu, il a dit Omahamag et c'est un magasin dans Paris. Non, c'est un magasin dans Paris, Omahamag.
20: Ouais, tout à fait.
3: Ouais, ouais, c'est ça, c'est ça.
20: Victor Hugo.
8: Exactement.
20: Ouais, on va tiens,
8: putain, les adresses là, Manu.
3: Non, c'est bien, c'est bien.
8: Tu coupes là. Tu coupes les adresses. C'est toi là.
20: Ouais, c'est vrai qu'au niveau d'adresse, faut faire gaffe quoi. Ouais.
3: Quoi?
19: Il a fait de la pub là.
3: Ouais, non, mais c'est pas grave, on va s'écouter.
19: Non, c'est pas de pub.
3: Vous allez. Et là, celui-là.
8: Gérard pose la question, ils vont réfléchir.
3: pensez-vous qu'il faut appeler police secours quand on a un fantasme?
23: Alors là, je crois que c'est clair. Hein.
3: Non, mais vous réfléchissez.
4: Les numéros de téléphone, tout ça, Gérard.
3: Donc 0803 08 5000 et 0870 5000 et toujours 3615 Cold Fun Radio, rubrique directe. Et on s'écoute.
9: Les moumoutes vertes.
3: Bon, ok, c'est pas grave, c'est pareil. Donc on récupère Pierre.
23: Un peu, hein.
19: Un petit peu.
23: Au niveau de la France, je pense que ça ne fera pas du tout. Non, mais il faut mettre la paire Zidane Djorkaeff, je crois que c'est clair.
3: S'il vous plaît, vous me laissez finir là.
23: Il fait tourner une.
10: Bah, malheureusement, ouais, il doit rouler des joints, je sais pas.
19: Ouais, mais c'est samedi le match, je crois.
3: Adeline.
23: Adeline. Ça va vraiment plus du tout.
3: Adeline.
23: C'est vrai, franchement, il y a un problème.
3: Ah, vous tenez là.
23: Même plus dans son club.
3: Putain, mais tu allais calmer la Jim et tout ça là.
9: Qu'est-ce qui se passe, Gérard?
19: Savez-vous, il y a Gérard qui part.
23: Par contre, Gérard qui est bien de temps tout, c'est la Formule 1.
19: Non, mais
23: on écoute Gérard parce que là, il va péter les câbles.
3: On récupère. Père Adeline.
19: Ouais.
3: Marie.
19: Comment
3: ça? Mathieu.
23: Ouais.
3: Jim.
23: Ouais.
3: Et Maïva.
19: Ouais.
3: Alors donc, pensez-vous que... Quoi? Toi, Pierre, on t'a déjà entendu, ok?
23: Ah, d'accord.
3: Alors pensez-vous...
23: Ferme ta gueule.
3: Pensez-vous qu'il faut appeler police secours qu'on a un fantasme? Alors, on va demander à Maïva.
19: Oui, tout de suite.
3: Pourquoi?
19: Bah, parce que ça peut être très dangereux.
3: Et dans quel sens?
19: Dans beaucoup de sens, mais...
23: dans beaucoup de positions.
3: Explique. Mais explique.
19: Bah, explique, Maïva. Ça peut engendrer beaucoup de choses, donc faut, dès qu'on en a un, faut vite appeler.
3: Moi, ouais, d'accord. Jim.
10: Moi aussi, je suis d'accord avec Maïva là. Je suis tout à fait d'accord. Il faut carrément sauter sur le téléphone parce que ça peut devenir vraiment un gros problème, quoi.
23: Faut sauter le téléphone.
10: Ouais, parce que imagine, je sais pas, t'es câbleux dans la nana. Bah t'appelles le police secours et ils viennent te déverrouiller, quoi. Tu vois, tu captes.
3: Non, mais
10: ça
3: là,
10: t'est jamais arrivé avec Sandy.
3: Jim, tu vas te calmer s'il te plaît.
10: Non, c'est tout à fait possible. Non, mais même dans les journaux, j'ai lu ça, des nanas qui étaient, des mecs qui étaient coincés dans les nanas, quoi. Moi, tu vois, ça peut arriver. Ou alors un fantasme, un mec qui se met une bouteille de coca met sa bite dans la bouteille de coca et qui est coincé, quoi.
23: Ah ouais.
10: Et dans ce cas-là, t'appelles police secours. Mais c'est à ça qu'ils servent, hein, surtout.
23: C'est pas que t'as fait venir l'armée, GG, quand t'étais coincé dans Sandy.
3: Pierre, tu dégages. Pierre, tu dégages.
23: Mais pourquoi
3: Pierre, tu dégages.
23: Allez, au revoir.
19: Je t'ai dit Pierre.
10: Salut Pierrot.
23: Au revoir.
10: Salut Pierrot le gourmand.
19: Au revoir.
10: Trop gourmand Pierrot. Hein.
19: Oui.
23: Allô.
3: Alors Adeline, pour toi.
19: Bah si vraiment on en a un gros, oui quoi.
23: Ouh là là.
3: Non. Qu'est-ce mais attends.
23: Que
3: mais...
23: gros.
19: Mais le fantaise.
23: Ah d'accord.
19: Mais à partir de quand il est gros?
3: Non bah tiens Marie, tiens réponds toi.
19: Écoute, moi très sincèrement, GG.
4: Elle en a jamais vu, Marie. Alors.
19: De quoi?
3: Ouais, non, rien. T'en as jamais vu, toi, des fantasmes?
19: Bah, pourquoi tu dis ça?
3: Bah, vu que t'es plus seule, on l'a entendu tout à l'heure.
19: Bah, oui, mais alors, j'ai des fantasmes.
23: Vu que tu voulais te donner à
19: non, mais attendez,
23: complètement.
19: Je voudrais répondre.
3: Ouais, oui. Réponds.
19: Même si je suis plus seule, j'ai des fantasmes. Et gros comme ça, GG.
3: Non, d'accord.
19: Alors, je te réponds à la question. Donc, écoute, franchement, GG, appeler police secours, ça le fait pas, quoi. Je t'imagine, non, c'est pas possible.
3: D'accord.
19: Tu vas casser l'imagination, tu vas casser l'ambiance.
10: Mais attends, imagine qu'il y a un petit sapeur-pompier qui arrive chez toi, ça te fait pas quelque chose, hein?
23: Quand t'as le feu quelque part, faut appeler les pompiers.
10: Voilà quoi.
19: Ouais, ça casse le fantasme, GG, franchement.
10: Pas forcément.
19: Si, quand même.
10: Tout dépend s'il arrive avec sa lance ou pas, quoi, je sais pas.
19: Ah, c'est vrai, hein.
3: Non, ouais, mais en principe, c'est avec une matraque qu'ils arrivent.
10: Changer, quoi.
19: Non, mais ça dépend.
3: Non, mais c'est avec une matraque.
19: Ouais.
10: Ouais, parce que mec, ça matraque aussi. Là, ce sera plutôt un flic, hein.
3: Donc, y a-t-il une différence entre un fantasme et un orgasme?
19: Mais tu sais, t'as pas répondu à la question.
3: Non, mais moi, personnellement, j'appelle personne, tu vois.
19: Alors, quand t'as jamais eu l'occasion d'appeler police secours?
3: Ah non.
19: Et tu le ferais pas?
3: Non. Ah. Bah, parce qu'ils vont sauter de ta gueule tout de suite.
10: Ah. Bah, ça, de toute manière, tu t'y attends un peu hein, avant d'appeler.
3: Bah, ouais, bah c'est pour
19: clair,
3: ça.
19: Hein. Pourquoi tu te fous trop de ma gueule? Pourquoi?
23: Ah, allô, j'ai un fantasme, qu'est-ce que je fais?
19: Ouais, mais GG, qu'est-ce que t'en penses, ça?
23: Ouais, faut que tu nous donnes ton opinion, là, GG.
10: Bah, faut appeler qui, alors?
3: Non, mais dans ce cas-là, vous appelez personne, c'est tout.
19: Non, mais si j'ai envie de les appeler, je les appelle, je dis oui, j'ai un gros fantasme, venez, alors...
23: Ouais, moi, déjà, je pense pas qu'ils
3: vont
23: venir.
3: Ouais, mais dans ce cas-là...
23: Ils gobreront pas la connerie.
19: Vas-y, GG.
3: Non, mais moi, je vais te dire une chose, dans ce cas-là, ils vont pas gober, déjà, et d'une, et puis tu vas te faire foutre de ta gueule.
23: Ouais, c'est,
19: non,
23: clair, ça, c'est clair,
3: non, si,
23: net, quoi.
3: Si,
23: le mec
3: si, tu
23: va arriver dans la piole, il va gueuler, mais comme un chien.
3: Ouais, c'est clair, hein. Tu crois qu'ils vont se déplacer pour ça?
19: Bah oui, hein.
23: Bah ils sortent de rire.
19: Bah c'est une urgence.
3: Ouais, bah peut-être. D'accord. Donc, je pose la septième. Y a-t-il une différence entre un fantasme et un orgasme?
23: Non, ça finit en asthme tous les deux.
20: Ouais, c'est pas bête.
19: Déjà, c'est de la poésie.
20: Déjà, au niveau de la rime, ça le fait bien.
2: Mais ouais. C'est pas un orgasme, en plus, ce que j'ai noté, c'est un anagrasme.
3: Non, bah, c'est pareil. Ça. C'est pareil.
2: Gérard, il sait ce que c'est un anagrasme, il pourrait vous expliquer.
3: Non, je sais pas ce que c'est, tu vois,
23: ouais,
3: malheureusement.
23: C'est quoi,
3: non, je sais pas ce que c'est.
23: Allez.
3: Non, je sais pas, moi. Je sais pas ce que c'est. Non, mais répondez là aux questions. Là.
19: Bah, tu peux la répéter parce que j'ai rien compris.
20: Orgasme
3: et anagrasme.
23: Bah, dans fantasme, il y a fanta.
20: Ouais. Et ça fait des bulles.
3: D'accord. C'est comme le coca.
5: On a dit pas de pub.
3: C'est comme des boissons qui est pétillantes, n'importe quoi.
5: Voilà.
23: Les lampes pétillantes, il y a.
19: Qui a des bulles, quoi.
3: Voilà.
23: Pétillantes. Ouais, bien joué.
3: Alors, Adeline.
23: Adeline,
3: s'il te plaît.
19: Ouais.
23: Tu en dégoûtes.
19: Moi, les deux me conviennent très bien.
3: D'accord. Mathieu.
23: Pareil, ouais, ça me convient, hein. Très bien.
3: Ouais, c'est bien. Jim.
20: Moi, j'aime bien l'orthographe des deux mots, ouais. Faut reconnaître que ça sonne pas mal, hein.
19: Ouais, exactement.
20: Franchement, quand tu dis ça, je sais pas, ça tape, quoi.
3: Et Malva.
20: Orgasme.
19: Ouais, pareil, je suis.
20: Tu suis.
19: Je
20: relance.
2: C'est bon, je passe. Et en même temps, j'annonce celui qui remplace Pierre, c'est Gabriel, 22 ans de...
20: Salut Gabi.
7: Salut Gabi. Bonsoir. Bonsoir
20: salut
7: tout
20: Gabi.
7: Le monde.
20: Salut Gabriel. Comment vas-tu?
3: Bon, Gabriel, t'as entendu la question?
7: Ouais, Gabi, ouais.
20: Ah non, je passe.
7: Tu peux la répéter?
20: Il passe aussi. Joker.
3: Y a-t-il une différence entre un orgasme et un anagramme?
20: Anagramme, ça, quand même que je vérifie dans le dico. Hein? On n'est pas au chiffre aux lettres, mais...
3: Non,
20: je
3: mais
20: pas... vérifier.
3: Ouais, bah, tu peux...
20: Gros Robert. Le petit Robert, ça suffira.
19: Non, le petit, ça suffira.
20: Ouais, tout à fait.
23: Ou la grande rousse.
20: Elle est bien bonne.
3: Alors,
19: je réponds?
3: Oui.
19: Écoute, tout d'abord, il y a de la poésie dans tout ça. Hein. Et puis, je crois que ça sonne bien, quoi. Ça pétille de toutes parts et ça va être cool, quoi.
3: D'accord. Bon, bah, on va faire la dernière.
19: Mais Gégé, tu m'as pas expliqué c'est quoi un anagrasme.
3: Je ne sais pas, donc je te le dirai dès que...
20: Il n'y a peut-être pas de définition, en fait.
19: Ouais.
3: Non, mais si, il faudrait peut-être regarder dans un dico, mais ça, je ne peux pas le
20: regarder. Ça prend du temps et c'est plutôt chiant, c'est vrai.
3: Voilà.
19: Gégé,
20: tout à fait.
19: Gégé,
3: quoi?
19: C'est quand la dernière fois que tu as ouvert un dico?
3: Ça ne te regarde pas, Marie. Bah,
5: c'est un fantasme, justement, pour Gérard d'ouvrir un dico.
20: En quoi ça te concerne, Marie, là?
3: Bon, c'est alors, la dernière.
19: Excuse-moi, Gégé.
3: Faut-il coucher pour avoir un fantasme? Et ça sera la dernière question pour ce soir.
23: Ah non, c'est gratuit, un fantasme.
3: Bah alors, qui dit ça?
23: Mathieu.
3: Ouais.
23: Bah, faut pas coucher pour avoir un fantasme.
20: C'est quoi déjà le penser, le fantasme?
23: Ouais.
20: Tu vois?
3: Faut que ça
20: bouillonne dans ta tête.
3: D'accord.
20: Voilà. Ouais. T'es pas obligé de passer à l'acte pour avoir un fantasme. Tu vois?
3: Maïba.
19: Moi, je suis vierge, j'ai des fantasmes, donc je ne pense pas qu'on soit obligé de coucher.
23: Ouais. Ah ouais. Ouais, Gabriel. J'ai.
3: Oui.
23: C'est Gabriel.
3: Oui.
23: Ouais, moi je préfère.
3: Et il est 4h, c'est pas
2: attends. Attendez. Vas-y, Gérard.
3: Il est 4h et c'est fun et c'est les tubes avec Gérard et c'est cool.
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20: Franchement, je te vois bien animateur.
23: C'est fun, ça pue.
20: Non, ça c'est pas cool.
23: Oh non, ça c'était pas gentil.
3: Allez, c'est bon.
5: Ouais, c'est bon, Gérard.
2: Non, excusez-nous, les auditeurs. Hein.
3: Il est 4h.
2: Il était 4h, donc fallait faire le top horaire. Et comme c'était Gérard, on avait que ça sous la main, on l'a fait que Gérard.
3: Emmanuel, qui était derrière, voilà. Vous réfléchissez à la question, tenez, on va se mettre un petit
23: c'est
3: disque.
23: C'est quoi la question?
5: Alors, pas de disque maintenant.
3: On va essayer.
5: Gérard.
2: Ce qu'on va faire, bon, vous réfléchissez, t'as posé la question, Gérard?
3: Ouais.
2: Bon, alors ce qu'on va faire
3: pour avoir un fantasme, mais on se retrouve après.
2: Donc on va refoutre le top horaire parce que c'est quand même un grand moment de radio et Manu mix.
5: Ouais, je vais dire ouais.
2: Le top horaire, Gérard.
5: Allez.
3: Il est 4h, c'est fun, c'est tube, c'est avec Gérard et c'est cool. Et on se retrouve juste après. Et Gabriel.
24: C'est dégueulasse.
3: Gabriella.
23: Ouais, non, Gabriel, s'il te plaît, t'es gentil.
3: Ouais, excuse.
20: Oh là là, Gabriella.
3: Adeline.
19: Ouais.
3: Ouais, c'est bon, celui qui s'amuse à mettre, prends ça un peu dans le casque. Merci.
23: Dans le cul.
3: Adeline.
19: Ouais.
3: Marie.
19: Bonsoir.
3: Mathieu.
23: Bonsoir.
3: Jim.
20: Salut.
3: Et Maïva.
19: Ouais.
3: Donc, alors, faut-il coucher pour avoir un fantasme?
20: Évidemment que non.
3: Qui, okay, non. Qui
20: Jim.
3: Oui.
20: Non, il ne faut pas coucher parce que sinon ça casse le truc.
3: D'accord.
6: Ouais, ouais. C'est Gabriel.
3: Oh,
6: ouais. Ouais, je préfère moi les fantasmes plutôt assis ou plutôt même debout, carrément debout.
3: Mm-hmm.
6: Plutôt que couché.
20: Mm-hmm. Ou à l'envers aussi.
3: Qui dit à l'envers?
20: Ben, Jim.
3: Ouais, et Mathieu, toi, qu'est-ce que t'en penses?
6: Bah, les fantasmes, c'est dans la tête, donc ça se fait avant de coucher, quoi. C'est mm-hmm. dans la tête avant de coucher.
3: Ouais, et toi, Adeline?
20: Ça se prépare.
6: Ouais, ça se prépare, ça se finit.
3: Adeline, c'est clair.
19: Ouais, je réponds?
3: Non, Adeline.
20: Bah, ça serait cool, ouais.
3: Adeline.
19: Ouais, bah non.
3: Adeline, s'il te plaît.
19: Oui. Oui, bah oui, je suis là.
3: Comment, tu travailles?
19: Ouais, mais quand même.
20: Non, mais si tu travailles pas, tu dégages, hein.
19: Ouais, c'est clair.
20: Ça me paraît évident, ça, hein.
19: Max, mais Gérard, il tape.
3: Oh non, mais vous, Adeline.
19: Mais je dis non, moi.
3: Non, et toi, Marie, pour finir?
19: Bah écoute, ça se mijote, hein, fantasme.
3: Mmh. Dans quel sens?
20: On dirait la réalité, elle. Ça se mijote. Je serais dans une émission de cuisine, c'est hallucinant.
6: Ouais, les trois mousquetaires.
20: Ouais, d'accord. C'est clair.
3: Ah, ok.
19: Donc, GG.
3: Oui.
19: Et pour toi? GG.
3: Oui.
19: Et pour toi, est-ce que ça se prépare à un fantasme?
3: Non, bah moi, de manière, je couche pas pour...
19: Ah, on n'entend plus rien.
3: Ah. Non, mais je sais pas ce qui se passe, là. C'est comme tout à l'heure, il y a un problème de son, donc je
19: mais
3: pense que...
19: Mais c'est toi qui t'amuses avec les boutons?
3: Non, non, c'est pas moi qui a la riade.
13: Ben, en tout cas, moi, j'entends rien dans mon casque, hein. Tout est normal, hein, Gérard.
19: C'est bizarre, GG, parce que tout le monde entend, sauf toi, donc c'est bizarre.
6: Ses oreilles, peut-être, non?
3: Ouais. Non, pas du tout.
20: Il n'y a pas de problème de ce côté-là.
6: Ouais, mais c'est clair.
20: Impeccable.
3: Donc, bon, ouais.
20: Bon, Gérard, quand est-ce que tu fais gagner une voiture dans ton émission?
6: Ah, on y vient.
19: Gérard, t'es là? Oh, ah, on n'entend rien.
3: Merde. C'est bien, Gérard. Oh, Emmanu.
13: Qu'est-ce que j'ai fait, moi?
3: Quoi?
13: Qu'est-ce que j'ai fait?
6: Bon, GG, reviens, mon chéri.
20: C'est pas de la faute.
3: Les fantasmes sont-ils me. Oh, mais merde, Manu, s'il te plaît,
13: mais
3: là!
13: Quoi?
3: Ça commence à bien faire, ça se voit que c'est les vacances!
13: Gérard, mais même ton débat, moi je comprends pas, qu'est-ce qui se passe?
20: Il y a du relâchement dans l'air, là! Ouais.
6: Manu!
20: Faut tout se reprendre, hein! Tout le monde se reprend?
3: Bon, vous vous calmez, Matt?
6: Non?
19: Ah,
20: oh là là! Ah, voilà, si on n'entend plus Gérard! Hein.
3: Ouais, ça recommence!
19: Moi, je crois
3: ça
19: que c'est
6: pas possible, hein!
3: Ouais!
19: GG!
3: Non, ouais, mais Marie.
20: C'est éliminé, je sais pas quoi. On coupe ta voix, c'est pas normal, hein.
3: Non, mais là, ça commence à bien faire. Hein.
20: Ouais, c'est clair.
3: Ça se voit que ça.
13: J'entends rien, moi, Gérard. J'entends rien dans mon casque.
3: Il y en a qui foutent leur merde, hein.
20: C'est clair.
19: Je crois que c'est quelqu'un qui pirate. Hein.
3: Alors, les fantasmes sont-ils autorisés en Formule 1?
20: Ça
3: fait mal c'est les questions, je les refais pas jeudi. Hein.
6: Alors, ça dépend dans les virages à droite, oui. Dans les virages à gauche, non.
3: Non, mais ok.
6: Ouais, voilà. Ouais, les fantasmes,
20: ça dépend de la voiture aussi, hein.
19: Ouais.
6: Ouais.
3: Qui dit ça?
20: Jim.
3: Oui.
20: Tout dépend de la voiture parce que c'est vrai que ça peut changer beaucoup de choses, quoi.
6: Non, mais attends, j'ai.
20: T'as quoi comme voiture, Gérard?
3: J'en ai pas. Maïva.
20: D'accord.
3: Maïva, s'il te plaît!
20: S'il te plaît, un peu de.
13: Gérard, sur Minitel, on nous dit qu'en fait, les problèmes techniques du son viennent de ton odeur qui fait brouillage.
3: N'importe quoi. Tout à l'heure, vous allez continuer, moi je vais me casser chez moi ce coup-là. Vous allez voir si c'est moi qui vous font chier.
6: GG, c'est Gabriel.
3: Maïva.
6: Tu parles de fantasmes en Formule 1, mais sur la piste ou dans les stands?
3: Je demande à Maïva de répondre si elle se réveille.
19: Non, mais je suis là depuis tout à l'heure.
3: Mais alors tu réponds? Tu réponds, Maïva?
19: En Formule 1, tout à fait.
3: Bon, moi, j'ai pas compris, là. Il y en a qui s'amusent à couper les gens, ça commence à bien
13: faire. Pourtant, elle a bien répondu, je trouve, hein. C'était clair.
3: Mathieu.
20: Il y en a une qui veut reprendre le standard, là.
6: Ouais.
20: Elle a envie de dégager toute seule. Elle
3: va
20: maintenant passer par toi, t'imagines?
3: Adeline.
20: Quel courage.
3: Adeline.
19: C'est bizarre, quand Manu arrive, ça sent bon, et quand je parle...
20: Oh là là, ça veut dire quoi, ça?
19: Ouais.
3: Bon, alors, Marie, moi, je t'emmerde.
13: Oh, Gérard, un petit peu de délicatesse et de politesse.
3: Jusqu'à 6h. Cela, c'est le vrai bordel. Donc, ça sert à rien de continuer.
13: À la place d'Adeline, on a Billy.
20: À 6h, ce sera 7h.
19: GG?
6: Allez, allô, GG.
13: Billy.
20: Billy Joel?
6: Ouais.
3: Ouais, allô,
20: Billy Joel?
19: Oui. Allô, Billy.
3: Non, mais moi, je continue pas jusqu'à 6h comme
6: allô,
3: ça.
6: GG.
3: Hein.
19: Mais Gérard, ouais. Tout va bien, là.
6: Si
19: tout va bien, on t'écoute. Tu
20: mais non, on t'écoute, hein.
3: Alors, allez-y, répondez.
19: Je réponds
6: à Nagano. Ici, GG Tango Charlie. Allô, GG, c'est Billy. Ah, je te copie.
3: Bon, vous vous réveillez
20: Billy,
3: ou quoi?
20: Tu te réveilles?
6: Ouais, salut là, oh Billy.
20: Billy, on t'écoute là.
6: Hey, GG.
20: Et Billy Boy.
6: Allô, GG.
20: Appelez Boy.
6: C'est Billy Boy.
3: Ouais, vous vous calmez là ou quoi?
20: Tout va bien.
19: Calmez-vous.
13: Chut. S'il vous plaît, un par un.
6: Sinon, pas un seul.
13: Dans le calme.
3: Gabriel.
23: Gabriel.
3: Bon, moi je non, moi je continue pas là.
23: Bon bah Gabriel,
3: non, je continue pas, Max.
23: Ça arrête,
3: parce qu'il y a stop, faut tout arrêter.
23: Gabriel,
3: non, tu reprends, moi je continue pas là, c'est pas la peine. Bon, attends.
23: Non, mais c'est dégueulasse pour ceux qui
3: passent. J'entends pas, j'ai pas le casque.
23: Non, mais
3: les gens sont un son à moitié coupé.
23: Allô,
3: Gérard.
23: Je sors
12: ma voix là. Gabriel.
3: Olivier.
15: Il fait n'importe quoi, Olive. Hein.
3: Manu. Non, non, parce
15: qu'il fait derrière.
3: Manu,
15: oui.
23: Allô, GG.
3: Attends, ça y est, tu Max. Moi, je ne fais pas de libre antenne comme ça.
19: Écoute, GG.
20: Non, non, on va essayer d'être organisé. On va y aller un par un.
23: Un par un, trois
20: questions. Absolument génial.
23: Olivier, reviens, Bicounet.
15: Non, mais s'il vous plaît.
20: Oui.
15: Répondez au moins à une question un par un dans le calme.
20: Bah, c'est ce qu'on va faire.
15: Hein, parce que là,
20: on va organiser là.
15: Là, franchement.
19: Mais putain, les mecs, vous vous calmez là ou quoi?
3: Gabriel, voilà. Tu réponds s'il te plaît.
12: Tu peux répéter la question s'il te plaît.
20: Et voilà, c'est reparti.
15: C'est pas grave, on reprend du départ. Tu reposes la question et tout le monde répond.
3: Les
15: fantômes donnant son nom.
3: Les fantômes sont-ils autorisés en Formule 1?
12: Eh ben, c'est Gabriel, je pense que non, parce que de toute manière, dans une Formule 1, tu peux mettre qu'une seule personne.
20: Ça, c'est pas bête.
12: Je vois mal comment tu peux zob à deux dans une Formule 1 vu qu'il n'y a qu'une place.
3: D'accord.
12: Donc, c'est non.
3: D'accord. Billy?
16: Ben, moi, je pense que en Formule 1, ça va être dur quand même, hein, parce que à un tout seul, en plus à 350 km/h, ça va être vachement dur de fantasmer. Hein.
3: Mm-hmm.
16: Mais qui fantasme, il prend un mur direct, là. Hein.
3: D'accord. Et toi, Marie?
19: Bah écoute, moi je crois que ça dépend quand même du pays où tu te trouves. Parce qu'il y a toute une atmosphère, donc tu sais, en Italie.
20: Ouais, il y a des courbes qui sont plus dangereuses que d'autres. Hein.
19: Donc en fait, ça dépend de l'ambiance du pays. Ensuite, t'as le modèle de la bagnole. Mm. Et puis, je voulais te dire un truc, c'est que Michael Schumacher, moi, ça me fait vraiment fantasmer.
12: Oh là là. Mm.
3: Mathieu ?
19: Voilà.
16: Bah, moi je pense que ça va être dur, quoi, parce qu'il n'y a pas de coffre sur une Formule 1 pour ranger les fantasmes.
20: Ça, c'est clair.
16: Ah ouais, c'est pas dur.
20: Je crois que c'est clair. Hein.
19: Ouais.
3: Et toi, Jim ?
20: Bah, moi, je pense que c'est assez dangereux à 350 km/h. Déjà, on peut pas faire deux choses à la fois.
3: Attends, Jim.
20: Oui.
3: Attends 5 minutes, il y a une question Minitel.
15: Ah, non, c'est pas une question, c'est une remarque, mais je sais pas si ça va te faire plaisir. On nous dit, oui, c'est possible, mais uniquement en Mercedes.
19: Oh.
20: Ah. Et bon,
15: bah, j'ai pas rajouté sous le pont de l'Alma, mais.
16: Ah, le fameux.
3: Non, mais ça, je m'en doutais, on va t'énerver. Non, mais ça, je m'en doutais. Et de manière, les débats de jeudi, si on s'amuse comme ça, ça, c'est même pas la peine de faire un débat sur Automoto. Hein.
20: C'est clair.
3: Ah non, mais le débat de jeudi, c'est même pas la peine de faire Automoto.
19: Non,
3: hein.
19: C'est
16: clair, faut pas parler des Mercedes. Hein.
3: Non, mais ça, on fera
20: pas un grand nom.
3: Non, non, j'ai trouvé autre chose.
16: Alors, le Minitel, tu dégages.
3: Donc, Jim.
20: Tu pètes le Minitel, Gérard.
3: Jim.
20: Oui.
3: Donc,
20: oui, donc je te disais que c'était dangereux de faire deux choses à la fois. Tu peux pas conduire et tu vois et avoir un orgasme à la fois quoi.
16: Fantasme conduire.
20: Surtout à 350 km/h, je veux dire l'erreur n'est pas possible. Mmh. Tu comprends?
3: Ouais, d'accord. Vous voulez parler de l'histoire d'Ayrton Senna, c'est ça?
20: Voilà, tout à fait. Ouais.
3: Non mais lui c'est... Mais... Non, mais lui c'est pas 350 qui s'est tué. Hein.
20: Ouais,
3: hey, Olivier, je te préviens, tu vas arrêter ton bordel, toi.
19: Non,
3: ce n'est pas parce que tu ne fais plus partie de l'équipe que tu as foutu ta merde.
12: Reviens,
19: alors,
3: d'accord.
16: Tu calmes tout de suite, hein.
20: Olivier,
3: non, pas t'amuser. Ouais, ouais.
20: Tu dégages. Ouais. Gérard, il va péter un câble.
3: Parce que je vais dire une chose que tout le monde ne m'entendait pas à un moment donné, c'est toi qui t'amuses à faire le con.
16: Ouais.
3: Non, c'est bon, Olivier, c'est bon.
16: Olivier, tu gères bien d'abord.
15: Tu as dit que je ne faisais plus partie de l'équipe.
3: Ouais, ben tu n'as pas foutu ta merde. Maintenant, d'accord. C'est tout. Alors maintenant, préférez-vous les fantasmes avant ou après la Coupe du Monde de Nagano? Donc Mike va. Voilà, on n'a encore plus personne.
17: Olivier, merde.
15: Olivier, qu'est-ce que tu fous? Remets-les.
17: Regarde-toi.
15: Oh merde, pardon.
20: C'est là où tu peux avoir vraiment un orgasme.
15: Pardon, c'est moi là.
16: Ouais, mais
3: Manu, t'as envie de faire partie de l'équipe? Ouais, non mais là c'est une erreur de ma part, je suis désolé.
20: Ouais.
3: Donc Mike va.
19: Oui.
3: De toute manière, c'est fini. Après, moi, je laisse la place à Max. Hein.
16: Oh non,
3: je fais pas de libre antenne jusqu'à 6h.
20: Tout est fini, je veux dire, fin de s'arrête, hein.
3: Non, moi je continue pas jusqu'à 6h. Non. Non.
16: Allez, il y a la soupe à l'oignon après.
3: Ouais, bah la soupe à l'oignon, moi j'ai envie de dormir. Hein. Désolé.
15: Bon oignon à toi, Gérard.
16: Tu dormiras plus tard, ça va, tu prends ta journée, Gérard.
3: Donc, Maïva.
19: Oui.
3: Donc pour toi.
19: Moi je pense qu'après les médailles, c'est mieux.
3: Pourquoi?
19: Bah parce qu'une fois qu'on a eu les médailles.
20: Tu es plus libre.
19: Voilà,
20: t'es complètement dégagé, tu penses plus qu'à ça, quoi.
19: Voilà.
20: Donc avant, il y a quand même l'esprit olympique, tu vois, c'est plus pareil. Hein.
3: Et toi, Jim?
20: Ouais, c'est bien ce que je viens de dire, c'est plus sympa quand t'as la médaille et que tu baises après, quoi. Tu vois, tu te sens pas pareil.
3: Ok. Mathieu.

0: Coupe du Monde de ping-pong à Nagano, c'est hyper intéressant pour avoir des orgasmes quand même. Hein.
1: Alors la Coupe du Monde...
2: Ouais, mais quand il y a du brouillard...
0: Ouais, c'est vrai qu'on a du brouillard ou de la neige, c'est pas évident quand même.
3: Et Gabriel, pour finir.
4: Ouais, mon chou, alors moi je pense que...
1: ça commence bien.
4: À Nagano, tu te trompes parce que le sponsor, c'était pas Fantasmes, c'était Coca.
0: Ah merde.
4: Ah. Oui, vous faites erreur.
0: Quel
5: pas de marque.
4: Ah pardon.
3: Hey, Gabriel.
4: Oui.
3: T'es vite de...
4: Gabi pour toi, pour les
3: autres. Oh, Gabriel.
4: Oui, chérie.
3: Je suis pas ton chéri, d'accord, je t'emmerde. T'es prié de pas signer, de pas citer de marque.
5: Il a dit Fanta, Coca, tout ça. Fanta, Coca, tout ça. Putain, il avait dit pas les marques, je sais, mais c'est toi, standard, il avait à gérer. Fanta, Coca, tout ça, c'est lourd. Faut pas les dire à l'antenne, Fanta, Coca.
4: Ok, on a rien dit.
6: Pas de pub.
4: Bon, Bicounet, tu reviens.
5: Il avait dit pas les marques, sur
3: mais oui,
5: pas les marques,
3: Coca,
5: Fanta, Fanta, Fanta, Twix, machin, tout ça, c'est chiant.
6: Oh là là, il y a un kinder.
3: L'autre, il vient de s'en recevoir un kinder
7: Bueno sans citer la marque dans les machins.
3: Dans les roupettes.
1: Dans les coucougnettes.
5: Manu, ouais, pas Manu. Les marques, pardonnons les marques. Merde.
3: Bon, allez. Allez, je vais laisser la place à Max pour la...
7: Fais une conclusion, Gérard, quand même. Attends.
3: On va faire une conclusion. Donc, Gabriel, pour toi, qu'est-ce que tu as pensé du mini-débat qu'on devait faire et que je devais pas faire ce matin?
4: Bah, franchement, le lundi, ça te va pas du tout. Hein. C'est beaucoup mieux le jeudi. Hein. Le lundi,
1: c'est
4: ça
1: plus saillant
4: pas.
1: Le jeudi.
3: Bah ouais, mais le jeudi, c'est normal. Mais là, comme c'est les vacances, Max a voulu insister.
1: C'est cool.
6: T'en avant première, c'est cool. Hein.
3: Bah ouais.
4: Attendez.
7: Non, je disais que c'est normal que c'est moins bon que le jeudi parce que, comme il a eu que 4 jours quand même que pour décompresser du jeudi. Faut lui laisser le temps que les neurones se remettent en action.
5: Il sera jamais prêt pour jeudi alors.
7: Jeudi, là, du coup, on l'a mis sur sur-régime là. Parce qu'on En plus, demain, il a une journée hyper chargée. Je sais pas si tu peux nous en parler. Gérard, demain, c'est quoi ton programme?
3: Demain, c'est de sauter sans nid.
7: Oh là là. En parlant de ça, excusez-moi tout le monde. Gérard, une dernière question sur Minitel.
6: Oui.
7: On nous demande, GG. Est-ce vrai que Sandy crache des balles de ping-pong avec son vagin?
3: Non. Donc Billy, qu'est-ce que
7: non, c'est des boules de bowling qu'elle crache.
3: Toi, Fuller, fais gaffe parce que il va t'arriver une tuile. Donc Billy.
0: Ben Billy. Moi, je suis un peu tard sur le débat, mais en attendant, j'attends toujours de savoir ton grand fantasme, Gérard.
3: Ça, je vous le saurai jeudi.
7: Allez, une exclue, là, Gérard.
3: Jeudi,
7: c'est un débat sur les fantasmes.
1: On s'en fout du débat de Sandy, mais dis-nous au moins le tien, quoi.
3: Attends, je fais ce que je veux, c'est jeudi que je dirai mes fantasmes.
0: Mais c'est aujourd'hui le débat sur les fantasmes.
3: Non, je vous le dirai jeudi.
1: Ça change pas pour toi.
3: Je le dirai jeudi, mes fantasmes, c'est tout.
1: Non. Secret à ce point-là.
3: Bah ouais.
1: Ah ouais.
6: Mais GG.
3: Ouais.
6: Je voulais te dire, mais sérieusement, ta journée, tu la passes qu'au lit ou quoi?
1: Pratiquement. Hein.
6: Comment?
1: Bah, quand il se réveille, il va
6: faire. Mais je lui réponds.
3: Oui, je viens de te lire.
6: Alors, le matin, l'après-midi et le soir.
3: Voilà.
6: T'as aucune autre activité?
3: Non.
8: Eh bah, c'est gay. Donc,
0: mais t'arrives à avoir combien d'orgasmes par jour, Gérard?
3: 5.
0: Oh là là.
1: Bonne moyenne. Peur,
7: hein. Ah, pas mal.
1: Sympathique.
7: Quand même,
1: pas plus. Hein.
6: Non, mais j'ai du mal à croire quand même.
3: Bon, tu fais la conclusion, Marie, s'il te plaît.
6: Comment?
1: Tu veux le tester?
6: Ouais, quand même.
1: Bah,
3: non, bah là, tu rêves.
6: Comment?
3: Tu rêves.
1: M'étonnerais que ça fasse plaisir à Sandy, mon enfant.
3: Tu rêves.
6: GG?
3: Oui.
1: Gérard, je crois que t'es une ouverture.
6: Ta journée, tu la passes à l'activité sexuelle, quoi. Il n'y a rien d'autre.
3: Voilà.
6: Tu lis pas, tu regardes pas la télé, tu cherches pas du boulot, rien.
3: Bah, attends,
1: mais on a du boulot.
3: Il fait
1: des débats.
6: Comment?
3: Voilà.
1: Bah ouais, il a pas besoin de bouler,
6: non,
1: il fait
6: attends,
1: des débats.
6: On peut écouter Gérard?
1: Oui, je t'écoute.
3: Bah, quoi? Bon, ça y est, Mathieu, pour toi, la conclusion du petit débat?
9: Bah, c'était bien sympa, on a appris beaucoup de choses, comme quoi.
1: Comme d'hab, hein.
9: Voilà, il n'y a pas de frontières pour les fantasmes. Les fantasmes, c'est pareil que l'orgasme.
3: Mm-hmm. Et toi, Jim?
1: Bah, moi, je trouve que tu t'es vraiment décarcassé au niveau des questions. Franchement, beaucoup plus pertinente qu'avant. Et que vraiment, je sais pas, tu deviens vraiment meilleur à la radio qu'avant, quoi. Il y a vraiment un changement, quoi.
3: Non,
1: je sais pas si tu l'as trouvé aussi. Tu t'écoutes de temps en temps ou pas?
3: Non, parce que je peux pas voir de cassette.
1: Tu devrais t'enregistrer parce que franchement, ça en vaut le détour. Hein.
3: Et Maïva, pour finir?
8: Bah, les questions étaient originales et recherchées, c'était sympa.
7: Ça, c'est vrai que là, j'avoue que aux questions, c'est moche qu'il y a un petit problème technique. J'espère que jeudi, ça se passera pas comme ça, parce que les débats de la semaine dernière, c'était quand même plutôt bien passé. Gérard, petite conclusion quand même de ce débat, qu'est-ce que tu as rajouté ou...
3: Bon, rien de spécial. À part qu'on a eu des petits problèmes, mais sinon rien de spécial.
7: En tout cas, on a été ravis de t'accueillir dans cette radio libre spéciale vacances. 4h20, c'est pas encore terminé, on va peut-être revenir.
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3: C'est la suite des débats du jeudi, donc vous pouvez toujours nous appeler au 0803 08 5000 et 0870 5000. Et en premier, excusez-nous, c'est Phil Dark qui a fait une petite erreur. Donc c'était pas les petites aisselles de mon cochon avec un soutien-gorge, mais Alexandre et Alexandra de Claude François.
2: Ah pardon.
3: Excusez-nous de cette petite erreur.
4: C'était presque pareil. Hein.
3: Ouais, mais non, c'est pas du tout pareil, Manu, s'il te plaît, merci. Donc, on va récupérer Poirot.
5: Salut, c'est moi.
3: Ouais, tu travailles, s'il te plaît.
5: Mais je suis là, oh.
3: Non, mais tu parles un peu plus fort devant ton combiné, s'il te plaît. Babar.
5: Bonsoir, Gérard. C'est Babar.
3: Merle.
5: Pom, pom, pom, pom, pom, pom.
3: Merle. Merle.
5: Eh, tu restes poli, Gérard.
2: Je suis pas, Gérard.
6: Bonsoir.
5: Reste poli, Gérard. En plus.
3: J'ai dit merle.
5: Trois.
6: Bonsoir.
3: Oh là là. Eh, réveillez-vous, s'il vous plaît, hein. Fontanelle. Oh non, mais...
2: Fantomètre. Mais c'est pas Fontanelle, c'est Fantomètre.
6: Bonsoir.
3: Fantomètre.
6: Ça va?
5: Bonsoir, Fantomètre.
6: Bonsoir, GG.
3: Bonsoir.
6: Ça va?
3: Non, et Serviette.
6: Bonsoir.
3: Oh là, oh, oh. Mais c'est quoi les gens que tu me prends, là? Ça dort ou sont là ou quoi, là?
7: C'est bonsoir, vrai, Manu, ça dort, hein.
5: Sérieux, les amis.
7: Pardon.
5: C'est Poirot.
3: Bonsoir, oh, bah, oh, oh, oh,
7: bah, alors, quand ils crient, quand ils sont agités, tu dis que t'en veux pas, quand ils...
3: Oh, non, mais attends, là, pour l'instant, ça dort.
6: GG, on est tous dans la place.
7: Bon, ils vont se réveiller, GG. Pose la première question, vas-y.
3: Avez-vous un ascenseur dans votre immeuble?
6: Non. Oui.
3: Qui, non?
7: Vous allez répondre chacun à votre tour avec votre prénom, merci d'avance.
5: Poireau.
3: Un poireau.
5: Pomme de terre. Non, mais si tu veux, il y a que deux étages.
3: Bon, celui qui s'amuse à dire pomme de terre, tout à l'heure, tu as dégagé, ça allait vite fait, moi, je vais pas m'emmerder, hein.
6: Sur l'antenne.
5: Je déteste qu'on me traite de pomme de terre, c'est une insulte pour moi. Bon, revenons au débat. Excuse-moi, Poirot. Ouais, bon, d'accord.
6: Vas-y.
5: Je disais donc que pour mon immeuble, bon, bah, il y a que deux étages, donc ça sert à rien, un ascenseur. Les escaliers, c'est largement suffisant, puis ça coûterait trop cher, tu vois. Donc pas d'ascenseur.
3: D'accord. Babar ?
8: Non, moi je vis dans une maison, je n'ai pas d'ascenseur, Gérard.
3: Ok. Merle ?
6: Et moi aussi j'habite dans une maison, donc j'ai pas d'ascenseur.
3: Fantomètre ?
6: J'habite dans un immeuble qui fait 7 étages et on n'a pas besoin d'ascenseur.
3: Ah bon, au 7e étage, tu as monté 7 étages
6: Non, il y a un ascenseur, mais qui ne sert pas.
3: Ah, d'accord.
6: Les gens ne l'utilisent pas, ils préfèrent descendre les escaliers, hein, ils sont bizarres.
3: Serviette ?
9: Ouais, bah moi il y a 12 étages à mon immeuble, donc ouais, vaut mieux qu'il y ait un ascenseur.
3: Mm-hmm.
5: Et Serviette ?
9: Oui ?
5: Tu serais pas une copine à tampon ?
9: Non, je connais pas.
5: Excuse, non.
3: Non mais s'il vous plaît, vous n'allez pas commencer comme ça, d'accord ? Moi, je peux vous dire une chose, que dans un immeuble de cet étage, je préfère avoir un ascenseur qu'on a trop de choses à porter.
5: Quand t'as des courses, par exemple, quand t'as des courses à remonter...
3: Alors, c'est qui qui habite au 7e étage et c'est qui?
6: C'est Fantomètre.
3: Ouais, ben, Fantomètre, moi, je vais te dire une chose, que je préfère avoir un ascenseur pour monter 7 étages. Parce que je me vois mal...
7: Pourquoi
3: avec... Mais attends, je vais te dire pourquoi.
7: Ah, d'accord.
5: Je vais te dire, ouais.
3: Je me vois mal monter un caddie 7 étages à pied avec toutes les courses dedans.
5: Mais GG, t'es pas obligé d'emmener le caddie.
6: Mais GG, je te réponds.
3: Mm-hmm.
6: C'est-à-dire que moi, il y a la condition physique, hein, aussi. Hein.
3: Ouais, non, mais.
6: Faut faire du sport dans la vie. Hein.
3: Oui, mais tu.
10: Ouais, bonjour, c'est un voleur, là, l'appareil. On a compliqué, hein, magnétoscope.
5: C'est Coscos. Oui, c'est Poirot.
3: Non mais quand vous aurez fini vos conneries derrière, s'il vous plaît, merci.
6: Mais GG, comme je disais, c'est du sport à monter ton caddie pendant 7 étages, ça dépend si t'as envie de faire du sport dans la vie, ben voilà. Mmh.
3: Moi je vais dire une chose, que je me vois mal monter 7 étages avec des légumes congelés ou autres.
6: Mais t'as pas envie de faire du sport dans ta vie?
3: Ah non, mais tu vois, je me vois mal parti faire 7 étages à pied comme ça.
6: Bah ça passe vite, hein.
3: Oh oui, oui.
5: J'aime bien le piano derrière.
3: Non, mais c'est bon, là, celui qui s'amuse à mettre du piano.
5: Gérard, je sais pas,
3: c'est
5: moi,
3: qui, c'est qui?
5: C'est Eric Satie.
3: Non, mais.
7: Non, mais c'est pas le débat, on revient au débat, s'il vous plaît, merci, on arrête de jouer du piano, là.
5: Ouais, pardon. Je suis toujours là.
7: Vas-y, Gérard.
3: Donc, pour te mettre, je viens de te répondre à ta question, je pense que t'as eu la réponse.
6: Ouais, merci.
3: Moi, tu me diras, c'est pas évident, mais moi, je préfère monter 7 étages à pied avec un ascenseur. Hein.
6: Ouais, bah oui. Ouais. Ça dépend des gens, hein.
1: Bah oui, mais par exemple, une personne âgée, tu la vois monter 7 étages à pied, toi?
6: Bah là, ouais. Y a pas des...
8: Et moi, je la
6: ah
8: renverse,
6: non, pas pour
1: non, attendez. Donc, je réponds à Fantomètre. Est-ce que tu vois une personne âgée aller faire ses courses et remonter 7 étages à pied?
6: Bah écoute, si c'est une personne... Non, je dirais d'un côté, non. Pour les personnes âgées, non. Il vaut mieux qu'elles prennent l'ascenseur. Mais d'un autre côté, les personnes âgées qui sont très dynamiques, tout ça, ben, ils montent les escaliers en flèche. Hein.
8: Moi, je pique son sac et je la renverse dans l'escalier.
1: Bon, alors toi, t'es un lâche.
6: Ouais.
8: C'est pour rire.
6: C'est vrai.
1: Non, mais c'est peut-être pour rire, mais moi, je rigole pas là-dessus, d'accord?
5: Donc, c'est dégueulasse, parce que dans son sac, elle aurait pu avoir des poireaux, quoi. Fermer des courses. Non, je veux dire...
8: C'est une boutade.
5: Mmh. Ouais, voilà, par exemple.
1: Donc, êtes-vous déjà resté coincé dans un ascenseur?
6: Tiens,
1: poireau.
5: Ah oui, ouais, moi ça m'est arrivé une fois avec une fille. Là, je te raconte pas la suite, quoi.
1: Ouais, d'accord.
6: Non, attendez.
1: Oh, s'il vous plaît, derrière, Manu, s'il te plaît, merde.
11: Tu gères un peu, Manu,
4: oui,
11: là?
4: Oui, Gérard.
1: Tu vas gérer, là, le standard ou quoi?
4: Ben, je le gère, là.
1: Ah ouais, tu le gères avec celui qui met de la musique.
11: C'est quoi, ce travail?
4: Ça y est, il est parti.
8: L'opédie de Satie, quand même.
1: Hein? J'ai l'impression que la semaine prochaine,
11: tu as dégagé,
1: hein.
11: C'est sûr.
4: Oh non.
1: Il n'y a pas de non, ça va être oui avec moi.
4: Oh oui, avec
1: Babar.
8: Oui, alors moi je vais te raconter.
1: Attends, excuse-moi, Babar. Poirot, donc tu me disais que t'étais resté coincé avec une fille. Poirot.
5: Oui. Oui, c'est vrai, ça m'est arrivé une fois, mais bon, j'ai le droit de pas raconter ce qui m'est arrivé.
1: Hmm?
5: Ça m'est arrivé d'être coincé dans un ascenseur. On a appelé sur le bouton de la sonnerie, et puis bon, voilà, il y a un gars qui est venu dépanner, et une heure après, quoi.
1: Ouais, mais d'accord, ok. Alors, non, mais...
8: Oui.
1: Non, mais la question, on va y venir aussi sur...
5: Ouais.
1: Bon, celui qui s'amuse avec le piano derrière, ça commence à me gonfler.
6: Non, mais ça, vous allez déranger les voisins, c'est pas sympa, hein.
11: Surtout à cette heure-là, c'est vrai.
1: Donc, Babar.
8: Oui, alors moi, je vais te raconter une anecdote, très rapide, hein. C'est du vécu, c'est une histoire vraie. Il y a un mois environ, j'étais avec deux copains dans un ascenseur, on a fait les cons, on faisait semblant de se faire le cul, et on a bloqué l'ascenseur.
1: Bon, Babar.
8: Non, je te jure que c'est vrai, je jure sur
1: la tête de ma mère. Non, mais écoute-moi, Babar.
8: Oui.
1: Si c'est pour me raconter tes anecdotes
11: sexuelles,
8: apparemment... Donc, je suis resté coincé, ouais.
1: Non, mais apparemment, t'as changé de nom, et la semaine dernière, tu nous as raconté tes anecdotes pendant
8: pas
1: tout le long.
8: Tout. Ah, non,
1: je commence à en avoir ras-le-bol. Je commence à en avoir ras-le-bol.
6: Non, je sais, tu confonds, hein.
8: Non, là, franchement, tu confonds. J'étais là il y a deux semaines, mais pas la semaine dernière.
6: Bon, répondez.
8: Donc voilà, l'anecdote, et j'ai pas fini. Et
1: ouais.
8: Donc, on a appuyé sur la sirène et tout ça. Ils sont venus à 5-6 et tout, nous sortir des libraires et tout le bordel, là, des bibliothécaires et tout.
1: Mmh.
8: Et je peux dire qu'on s'est payé une espèce de rêche, quoi, parce que...
5: Comme dos speed.
8: J'étais en train de me refroquer, en plus.
1: Mmh. D'accord. Merle.
12: Ben, moi, ça m'est déjà arrivé. Je suis restée coincée toute la nuit, heureusement que j'avais des bouteilles d'eau.
1: Mmh. Par contre, ok.
5: Volvic.
1: Non, s'il vous plaît.
5: Pas de marque.
6: Merde.
1: Sur Minitel, y a quoi là? Parce que...
11: Pour le moment, y a pas beaucoup de réactions, Gérard. On est encore quand même 47 connectés, donc c'est pas mal pour 3 heures. Mais il y en a qui... Ah si, une question de Max Biaggi qui te demande, t'es déjà monté dans la cabine de ton camion avec l'ascenseur?
1: Non. Non. Non. Donc,
4: je crois que quelqu'un dans le studio a un témoignage.
1: Oui.
13: Oui, alors moi je voulais dire.
1: Non, s'il vous plaît, on se calme derrière, merci.
13: Moi je voulais dire que je suis restée une journée entière, je suis restée coincée dans un ascenseur une journée entière.
11: Ah bon?
13: Et j'ai appelé, je pouvais pas appeler un dépanneur vu que j'étais restée coincée avant que.
1: Ouais, mais moi une question que je te repose.
11: Pas de nom, l'invité mystère, on va l'appeler.
1: Donc la tulipe. Une question que je vais te poser une journée entière dans un ascenseur, d'accord? Mais au bout de combien de temps que le dépanneur est venu te dépanner?
13: Bah, il est pas venu me dépanner vu que je pouvais demander à personne de me dépanner.
1: Mmh. D'accord.
4: Moi j'ai une question aussi. L'invité mystère, si je peux me permettre.
11: La tulipe,
13: oui.
4: La tulipe, pardon, c'est pareil. Hein. Est-ce que ça t'a laissé des séquelles?
13: Oui, ça m'a laissé énormément de séquelles.
1: C'est-à-dire ?
13: Bah, maintenant, j'ose même plus prendre un ascenseur parce que ça me traumatise.
1: Et pourquoi ?
13: Bah, parce que ça me fait peur
1: de prendre
13: un ascenseur.
1: Mais pourquoi ? Pourquoi ?
13: Mais je viens de te répondre parce que ça me fait peur.
1: Non, mais pourquoi ? Moi,
11: c'est un traumatisme.
1: Non, mais pourquoi que ça te.
13: Ça m'a traumatisé.
1: Oui, mais pourquoi ?
13: Bah, parce que ça m'a traumatisé.
1: D'accord.
13: Je peux même plus prendre un ascenseur, je peux même plus regarder un ascenseur en face.
11: Ah ouais, mais c'est grave.
1: Attends, tu regardes
11: quand tu le regardes dans les yeux, ça va pas du tout.
13: Bah oui, je le regarde comme je te regarde.
1: Non, mais moi j'en ai rien à foutre, je suis pas un ascenseur. Moi
13: non,
1: je suis un.
13: Non, mais
1: moi,
13: je t'ai pas comparé à un ascenseur. Hein.
1: Là-dessus, moi il y a un petit truc que j'aurais voulu savoir.
11: Oui, vas-y.
1: Donc si ça traumatise de trop. Donc pourquoi tu n'oses plus regarder un ascenseur en face et pourquoi tu t'appelles pas un dépanneur ? Pourtant dans les ascenseurs, je suis désolé, même si les gens poireaux, babards, fantomètes, merde, les serviettes, vous êtes d'accord avec moi ?
6: Oui, tout à fait.
14: Oui, oui, Gérard, oui.
1: Donc dans les ascenseurs, je pense que tout le monde va être d'accord. Je pense que dans les ascenseurs, il y a un système de sonnerie.
14: Oui, c'est clair.
6: Donc, ça dépend, hein,
13: moi, ça marche pas. Hein.
14: Quand on était bloqués tous les trois, on a pas tout le temps, Gérard. Lolo.
6: Ça dépend, hein. Ça tout le temps, Gérard. Mmh. Ça c'est le concierge.
1: Non, oui, mais d'accord, ça sonne. Qui c'est qui vient de dire que ça sonnait chez le concierge ?
6: Serviette. Hein.
1: Ouais. Non, serviette. Normalement.
6: Ah bah, si, je suis désolée, moi quand je sonne, c'est le concierge qui vient. Si, c'est vrai.
1: C'est le concierge qui vient.
11: Non, ça dépend des immeubles, je crois. Dans les grosses sociétés, c'est un dépanneur. Mm-hmm. Et dans les immeubles de particuliers, c'est la concierge. Mm.
1: Mais admettons, tu vois, Manu, je vais te poser une question. Par exemple, tu prends un ascenseur qui vient de se construire sans citer de la société qui l'a monté.
11: Ouais.
1: Si c'est relié directement chez eux, comment que tu fais ? Tu vas attendre que c'est l'ascenseur, ça va être.
11: Ah, il y a quelqu'un qui a une montre qui sonne.
1: Ah oui, c'est
11: Gérard,
1: qui
11: c'est la tienne.
1: Gérard, c'est la tienne, non ?
11: Non,
6: ah, ça, c'est pas la mienne. C'est celle de GG, hein.
14: C'est la montre sonne radio.
1: Non. Non, il y a quelqu'un qui a une montre.
11: C'est toi. Ah, ça y est. Ah,
6: Mais GG ?
1: Oui.
6: Est-ce que je peux poser une question à Madame X ?
1: Oui.
11: La tulipe.
6: Tulipe, je voulais te demander. Est-ce que t'as souffert psychologiquement du vide ?
13: Comment ? J'ai pas compris.
1: Est-ce que t'as souffert du vide ?
6: Psychologiquement, hein.
13: Bah oui, disons que j'ai eu peur que l'ascenseur. L'ascenseur est resté immobile, mais il est resté quand même au 7e étage.
14: Bah c'est clair.
15: Eh, Tulipe ?
11: Mais il est tombé ou pas l'ascenseur ?
13: Non, il est pas tombé, non.
11: D'accord. Tulipe ? Tu l'as pas ramassé donc.
13: Non, j'ai pas pu le ramasser. Mmh. Il était trop lourd.
1: Oui. Oui.
14: Ben, il suffit de voir Speed, déjà je crois que c'est un bon exemple. On voit un moment quand il délivre les gens là qui sont dedans, il y en a une, elle a tellement peur qu'elle veut pas sortir.
6: Ah ouais.
14: Elle devient claustrophobe. Alors ouais. Je voulais savoir, Tulip, est-ce que tu es devenu claustrophobe ? C'est-à-dire que tu as peur d'être enfermé ?
1: Bah, de toute manière, si tu restes coincé dans un ascenseur pendant 2 heures ou autre, sans lumière, je pense que tu restes bloqué.
11: Je pense que la question était à Tulip.
1: Oui, mais moi je
13: pense. Par contre, j'ai peur du noir.
6: Non mais tu dis que t'as pas répondu hein. Est-ce que t'as peur d'être enfermé dans le noir tout ça ?
13: Bah oui, vu que j'ai peur du noir, j'ai peur d'être enfermé et d'être dans l'obscurité.
14: Donc tu es
6: d'accord.
14: Tu es Tulip ?
6: Non mais tu es claustrophobe.
14: Oh Tulip.
13: Oui.
14: Tu es reconnu, tu peux t'avoir en antenne après ?
13: Non pas du tout. Non
6: mais on n'a pas le droit de parler aux invités hein, mystère.
1: Fantomètre.
6: Oui. J'avais une autre question.
1: Fantomètre.
14: Bah vas-y hein.
6: Donc je disais, est-ce que tu renouvellerais cette expérience ?
1: Comment Tulip ? Ça ?
6: Tulip ?
1: Non, c'est moi qui parle.
6: Ah oui, excuse-moi, GG.
1: Donc, fantomètre ?
6: Oui ? Oui, GG, quelle est ta question ?
11: Quelle est ta question, Gérard ? Elle te demande.
1: Non, mais êtes-vous déjà resté coincé dans un ascenseur ? Donc, fantomètre, comme t'avais pas répondu, donc...
6: Oui, écoute, très sincèrement, hein, moi, je te dis que j'ai eu très mauvaise expérience, comme tu dis, et maintenant, j'ai une phobie des ascenseurs.
1: Ouais, alors, pourquoi ?
6: Eh bien, écoute, j'ai resté dans 2 mètres carrés, dans le noir, pas de lumière, pas de sonnerie, rien, personne pour t'aider dans la nuit.
1: Mmh.
6: Personne aux alentours, tu vois un peu le schéma, il faut le faire. Hein,
14: bon.
1: Non, mais c'est pantomètre, là.
6: Oui.
1: Donc, moi, pantomètre, la question que je te dis, oui. Bon, est-ce que tu resterais combien de temps bloqué?
15: 2 ans.
6: Ah.
1: Non, pas 2 ans, attends, s'il te plaît, là...
6: Je pense, je sais pas, peut-être 3 jours maximum, hein. Parce qu'il y a le phénomène de déshydratation, si tu bois pas, t'as aucune aide, c'est pas possible. Hein.
1: Oui,
7: on accueille Dino au standard.
1: À la place?
7: Bonsoir, Dino, à la place de personne, c'est un Dino. Belge.
13: Bonsoir.
15: Bonsoir Dino.
16: Bonsoir à tous.
6: Ça va?
1: Bonsoir.
16: Ouais, elle est encore là, Casimir? Parce qu'entre Dino, je voulais la saluer, quoi.
6: Bon, pas grave.
1: Non, mais Dino, ouais. Dino, c'est pas le débat sur les Casimir, d'accord?
15: Allô, c'est Casimir.
13: À propos de Casimir, j'en ai un chez moi.
16: J'avais bien.
15: Tu veux nous faire le Blobby Boulga?
1: Bon, Dino,
7: allez, on y va.
15: Bien volontiers.
6: Allons-y.
1: Donc, bien, Dino, s'il te plaît.
16: Oui, je t'écoute, Gérard.
1: Tu réponds à la question, merci.
16: Alors, la question, c'est si on avait déjà été coincé dans un ascenseur, c'est ça?
1: Ah ben, êtes-vous resté coincé dans un ascenseur, oui.
16: Alors, ça m'est arrivé d'avoir été coincé, mais pas trop longtemps, en fait, juste quelques heures. Quoi.
1: Oui, mais combien de temps?
16: Quelques heures, je viens de te le dire, Gérard.
1: Oui, mais quelques heures, ça me dit... tu me dis quelques heures, mais attends, quelques heures, c'est...
6: Ouais, c'est vaste, hein.
1: Enfin, c'est vaste.
15: Je vois pas qui c'est, Dino.
16: Suffisamment pour avoir faim, encore.
15: Dino Ventura.
1: D'accord.
6: Mais
1: non, ok. Non, oui, oui, non, mais attendez, s'il vous plaît. On va demander à Serviette.
6: Ouais.
15: Dino, t'es qui?
6: Ben moi,
1: bon, s'il vous plaît. Babar Poirot. Ah, si vous voulez savoir qui c'est Dino, vous allez voir Manu au standard. Il va vous dire qui c'est.
6: Non. D'accord. Les téléphones et les adresses, c'est au standard. Hein.
1: Okay. Hein? Même les numéros de téléphone, c'est au standard.
6: Voilà.
1: Donc, Serviette.
6: Oui.
1: Donc, pour toi.
6: Oui, moi, j'ai été bloqué plein de fois mon ascenseur. Mais bon, je reste zen, je panique pas, j'attends.
1: Donc tu vas attendre combien de temps à peu près?
6: J'attendrai le temps qu'il faudra, je chante.
17: J'attendrai.
6: Voilà.
1: Oui. Attendez, s'il vous plaît. On s'amuse pas à chanter. S'il vous plaît.
15: Ça m'est arrivé une fois. Dans un ascenseur de la TWA entre...
1: Stop! Celui de la TWA, tout à l'heure, tu as retourné à la TWA au standard. Manu.
15: Bon.
1: Manu, s'il te plaît. T'essayes de savoir qui c'est qui joue avec...
7: je suis en train, j'essaye, ah. Gégé, je suis en train.
1: Ok, sinon, je te remercie.
18: Gégé, on avait quelques petits pourcentages.
1: Je l'ai là.
18: Ah d'accord, bon tu vas
1: donc,
18: les lire.
1: Alors, sur la première question...
18: Ouais, bah on va donc, passer directement à la deuxième.
1: Donc,
18: parce qu'on est sur la deuxième.
1: Êtes-vous déjà resté coincé dans un ascenseur? Donc il y a 58% des gens qui ne sont
18: jamais coincés
1: dans un ascenseur. 40% oui, et 2%... Des gens sont restés coincés à l'intérieur d'un ascenseur plus de 3 jours.
18: À l'extérieur,
1: plus de 3 jours. Oui, mais alors moi, les 2% qui me disent qu'ils sont restés coincés à l'extérieur,
18: oui.
1: Comme c'est bien marqué, donc à l'extérieur, c'est pas à l'intérieur de l'ascenseur. C'est dehors qu'ils ne puissent pas prendre l'ascenseur.
18: Ah, donc c'est pas à l'intérieur, mais à l'extérieur.
1: Ah oui, mais la question c'est, êtes-vous resté coincé dans l'ascenseur? C'est pas à l'extérieur.
18: Ouais, mais on peut rester coincé à l'extérieur.
1: Mais non,
6: mais
1: non.
6: Oui.
13: Ça peut être au-dessus aussi.
6: On peut faire dans les deux sens.
15: Coincé à l'extérieur.
1: D'accord.
18: Quelqu'un a déjà été coincé à l'extérieur d'un ascenseur parmi les auditeurs?
1: Qui? Non, mais attendez, s'il vous plaît. Attendez.
18: Chacun votre tour.
1: Attends, Poirot.
15: Ok.
1: On demande.
6: Oui.
1: Est-ce qu'il y a des gens qui sont restés coincés dans un ascenseur? Si oui.
6: Moi?
1: Donc
6: moi,
1: oui, qui?
6: Pantomètre.
15: Oui, Poirot.
6: Merle.
16: Dino aussi.
1: Oh non, mais Poirot, s'il te plaît.
15: Mais tu demandes, je réponds.
1: Oui, mais Poirot, pour l'instant, tu vas te calmer.
15: Bon, d'accord, je me calme.
1: Ok. Donc,
6: Pantomètre. Oui, écoute, tout à fait, je suis resté bloqué à l'extérieur, bien à l'intérieur. Donc,
1: il n'y
6: a pas de problème,
1: hein, Gégé. Mais je demande si sur les 2% des gens sont restés coincés à l'extérieur d'un ascenseur plus de 3 jours.
16: Ça m'est arrivé.
6: Ah, mais oui, tout à fait.
19: Moi, oui.
6: Oui, ma semaine.
1: Bon, attendez, répondez pas tous à la fois.
6: Oui, ça m'est arrivé, oui.
15: Ouais, moi aussi.
1: Mon qui, oui.
6: Merle. Banane, c'est Thomas.
15: Babar.
1: Bon, attendez, chacun mon tour.
18: Ils comprennent pas.
1: Serviette.
6: Je réponds, c'est Fantomètre.
19: Oui.
1: Serviette. Non, Fantomètre, s'il te plaît. Je demande à Serviette maintenant.
6: Bah, une fois, il y avait quelqu'un qui était déjà bloqué dedans, donc j'étais obligée d'être bloquée dehors. Mais ouais, non, pas plus 3 jours. 24 heures.
7: 3 jours. Excusez-moi, les auditeurs. Si vous pouviez éviter de vous parler entre vous et.
6: Ouais, c'est vrai, c'est vrai.
7: Je vous remercie. Vraiment, de tout cœur.
1: Bon, alors, Serviette, pour toi.
6: Oui, je viens de te dire qu'une fois, il y avait quelqu'un qui était déjà bloqué dans l'ascenseur, mais j'étais obligée d'être bloquée à l'extérieur et j'ai attendu 24 heures.
1: D'accord. Fantomètre.
6: Écoute, je t'ai répondu pendant 3 jours, je suis restée à l'extérieur.
19: 3 jours sans se laver.
1: Non, mais. Punaise, mais arrêtez de balancer des conneries comme ça.
11: Il y a des salles de bain dans les ascenseurs.
14: Bon, Gérard Poirot, il est sérieux, hein.
19: Ah ouais. Ma barre aussi.
6: Non, mais voilà quoi.
19: C'est le dernier qui est arrivé, là.
1: Mm-hmm.
6: Mais à l'extérieur, ben voilà, à l'extérieur, à l'intérieur, il n'y a pas de problème.
1: Mm-hmm. Merle.
20: Ouais, moi je suis restée une semaine.
1: Mm-hmm.
20: Coincée à l'extérieur.
1: Ouais, mais une semaine, une semaine. Attends, mais attends. Là, il y a, oui, Fildar.
11: Non, mais je suis d'accord avec toi. Vas-y, réagis, Gérard.
1: Non, non, mais tu voulais peut-être.
11: Non, parce que ça m'a interpellé comme toi qu'elle dise que qu'elle soit restée une semaine dans un ascenseur.
1: Non,
11: ça
1: mais
11: paraît pas bizarre.
1: À l'extérieur.
11: Ouais, en plus.
1: Non, mais c'est bizarre alors. C'est bizarre ton truc.
6: Une semaine.
19: Moi, pendant un an, mais je faisais le Ramadan. Et GG.
1: Oh, attends, celui qui s'amuse à parler de Ramadan, tu as dégagé, toi. Tu as pas me gonfler.
11: Pas de marque.
19: Quoi, oh.
11: Pas de marque.
1: Dino.
6: Pas de plus, hein.
16: Bah, moi, Dino. Ça m'est arrivé le jour où je suis resté coincé dans l'ascenseur également. Parce que, comme j'étais coincé, j'ai essayé de m'en aller par la trappe qu'il y avait sur le plafond de l'ascenseur. Il est ouvert, j'ai réussi à sortir, donc j'étais dans la machinerie au-dessus. Mmh. Mais comme j'étais coincé entre deux étages et que je suis assez petit, je suis un petit dino. J'ai eu du mal à récupérer l'étage du dessus. Mmh. Que je suis resté, on va dire, je suis bien resté 17 heures quand même. Et ben j'ai eu une amende parce que j'avais très envie de chier, je vais le dire franchement. Mmh.
6: Ah ouais.
1: Non, attendez, merle, Fantomètre et Serviette, s'il vous plaît, laissez-le finir.
16: Ouais.
1: Alors mais attends, tu vois, je vais te couper. Attends, Dino.
16: Ouais.
1: Dino, moi je te coupe. Pourquoi t'as eu une amende?
16: Bah, j'ai eu une amende parce que j'avais envie de chier, j'étais obligé de chier où j'étais dans la machinerie de l'ascenseur.
1: Ah ouais, le
16: syndicat des ascenseurs propres, le SAP, bah,
19: ça c'est du
1: ouais, goût. C'est ça. Ok, c'est bon.
19: Babar.
21: Moi j'ai fait comme le rebelle dans Lorenzo Lamas, j'avais ma moto, j'ai défoncé la vitrine de l'ascenseur.
1: Ouais, ben Babar, tu sais ce que tu as peur? Tu allais défoncer ton lit tout de suite.
21: Non,
1: tu allais défoncer ton lit, comme ça tu vas comprendre. Merci Babar.
21: Poirot.
22: Oui, bah alors moi, ça m'est arrivé aussi une fois, mais si tu veux, c'était dans un vieil immeuble, il n'y avait pas de système de sécurité, et j'avais mis mon bras pour entrer. Et la porte s'est refermée sur moi. Et mon bras restait coincé. Et donc, je suis resté coincé, là, comme ça, dehors, à glander, pendant 2 heures.
1: Mm-hmm.
22: Voilà, j'ai dû faire appel à un technicien.
16: C'est qui, là?
22: C'est Poirot.
16: Ah, bah, t'es vraiment un Poirot.
22: Bah, ouais, c'est pour ça.
1: Qui c'est que. Dino, s'il te plaît, tu te calmes.
16: Ah, excuse-moi.
1: Hein. Attends, tu permets?
22: Non, mais je redis pas mes origines, hein, Poirot. Allez, mm-hmm. Poirot, hein.
1: S'il vous plaît, vous vous calmez. Donc, Poirot, toi, donc, ça t'est arrivé?
22: Ouais.
1: Ok.
22: C'est clair.
1: Donc, on m'a demandé à Tulipe.
23: Bah, moi, comme je te dis tout à l'heure, oui, je suis resté une journée coincé dans un ascenseur.
1: Mais 3 jours.
23: Comment?
1: Plus de trois jours.
23: Non, pas plus de 3 jours, mais par contre, une semaine, oui.
1: Ah, donc,
11: oui, c'est plus alors.
23: Oui, donc c'est plus.
11: Ah oui?
1: D'accord.
6: Et tu faisais comment pour te laver?
23: Bah, c'est.
7: Comme d'habitude.
6: Tu te léchais.
23: C'est vrai que c'est une question.
6: Ouais, d'habitude. Mais Gégé,
1: oui.
6: J'avais une question à te poser.
1: Oui.
6: Je voulais savoir, imagine-toi cette situation si un jour tu te retrouves bloqué hein, dans un ascenseur.
1: Mmh.
6: Et tu connais la trappe qu'il y a au-dessus, comme nous l'a dit Tino.
1: Ouais, bah, Dino.
6: Est-ce que toi tu le ferais?
1: Mmh.
6: Est-ce que toi tu monterais sur la trappe pour te dégager?
16: Bah, je lui conseille pas, je suis resté bloqué 17 heures.
1: Bon, Dino.
6: Non, mais.
16: Bah, ça parle de moi, je m'explique.
6: Bah, vas-y, je explique. Est-ce que tu le ferais ou pas?
1: Non, mais Dino.
16: Ouais.
1: Donc moi je peux répondre là parce qu'on me pose une question.
6: Ah ouais,
1: moi je peux te dire une chose, que je connais des ascenseurs et à l'heure actuelle pour l'instant tu n'as pas de trappe.
6: Mais c'est au dessus.
1: Non, pas dans tous les ascenseurs. Je suis désolé maintenant. Maintenant, attendez, maintenant avec les immeubles qu'ils construisent, il faut que tu montes carrément sur la terrasse pour pouvoir être décoincé. Ou sinon, pour que les pompiers aillent un système spécial pour ouvrir les portes et savoir à quel étage est coincé l'ascenseur.
22: Je
1: voilà, c'est tout. Ça y est.
0: Mais attends, mais j'ai vu ça dans James Bond.
1: Oui, mais attends, hé. Hey,
22: hé,
1: fantomètre.
0: Oui,
1: fantomètre.
0: Oui.
1: Dans ces cas-là, tu regardes trop de films. Dans ces cas-là, moi, je vais te poser la même question. Est-ce que dans la tour, est-ce que dans la tour infernale, tu pouvais sortir avec un ascenseur un peu?
0: Oui.
1: Ah oui. Alors, tu peux me dire comment? Attendez, s'il vous plaît, derrière. Poirot.
22: Oui.
1: Dino.
22: Ouais.
1: Serviette et Merle. Vous laissez fantomètre terminer.
22: Ok.
1: Alors, vas-y, fantomètre, explique.
0: Tu me parles de quel film, de James Bond ou de la Tour Infernale?
1: Non, la Tour Infernale. Comment que tu peux sortir d'un ascenseur en feu? Sans trappe, comment tu peux sortir d'un ascenseur en feu? Explique-moi.
0: Ah,
1: bah
0: alors là,
1: je vais
0: tu me poses une colle.
1: Hein. Ah, bah alors. Attendez. Attendez, je viens de lui poser une colle.
0: Bah, il y a les cascades. Hein,
18: il faut la décoller maintenant, Gérard.
1: Ouais. Eh ouais, mais alors? Alors, fantomètre?
0: Ah, là, tu me laisses bouche bée.
1: Hein. Ah, bah oui. Moi, bah alors, non, mais attends, dans ces cas-là, faut pas trop regarder les films. Parce que déjà, moi, le tour, la film infernale, je l'ai vu. Et les gens, il y en a beaucoup qui sont restés, morts dedans.
0: Mais ouais. On les a sauvés quand même, non?
1: Non, ils étaient morts. Ils étaient morts brûlés. Ils étaient morts vifs.
18: Bah, nous, on nous a dit que c'était noyé par les pompiers.
1: Non. Non,
0: ouais,
1: ça
0: ouais,
1: c'est le Titanic.
0: Exactement,
1: ah, non.
18: Ton micro, Sandy, c'est mieux. Hein.
0: Non, c'est.
18: Voilà.
23: Tu fais pipi dessus, puis après ça.
1: Bon, non, bah. Non.
2: Après ça.
23: Ça éteint le feu.
18: Ah ouais.
1: C'est... Donc,
2: excusez-moi, 30 secondes. Oui. On accueille Jérôme à la place de Babar.
0: Bonsoir, Jérôme.
18: Bonsoir.
22: Bonsoir, je suis dépressif.
0: Bonsoir.
1: Manu. Ça, Jérôme, c'est... faut pas qu'il se mise à repasser.
18: Tout le temps, hein.
0: Mais c'est pas grave.
2: On le dégage tout de suite alors.
1: Non, tu le laisses.
22: Dégage-moi parce que je vais me coucher là, ça me saoule.
1: Bon, alors va te coucher, bonne nuit. Comme ça va plus te saouler.
22: Vas-y, Jérôme.
1: Hop.
22: T'es toujours là?
1: Si oui, avez-vous fait. Faites-vous l'amour pour passer le temps? Ah.
0: Comment?
1: Si oui, si vous êtes resté coincé dans un ascenseur.
0: Ouais.
22: Ben, Gérard Poirot.
1: Non, attends, Poirot.
18: T'as une explique.
1: Donc je reprends la 2. Êtes-vous déjà resté coincé dans un ascenseur? Tout le monde a répondu que oui pendant sur la deuxième.
0: Ouais.
1: Donc la troisième, si oui, faites-vous donc l'amour pour passer le temps. Si vous êtes, non mais si vous êtes avec par exemple je sais pas qui c'est qui disait qui était coincé avec une fille.
22: C'est Poirot.
1: Donc, Poirot. Donc, oui. Est-ce que tu faisais l'amour avec la personne que tu étais coincé dedans?
22: Non, je l'ai sodomisé. Attends, je t'explique. La sonnette, elle marchait pas.
1: Mm-hmm.
22: Le seul moyen d'avertir quelqu'un, c'était pousser des gros hurlements. Si tu veux, on n'y arrivait pas et le seul moyen, c'était que je la sodomise.
1: Non, mais attends, Poirot.
22: Oui.
1: Avec par exemple.
22: Poirot, c'est bien été, quoi.
1: Non, mais, s'il te plaît, Poirot.
22: Oui.
1: Là, c'est pas le. Tu veux, si tu veux jouer comme ça, dans ce cas-là, moi, je vais passer à une autre personne.
22: C'est la réalité.
0: Non, mais. Y a pas assez de place, hein.
22: Mais voilà. C'est un grand ascenseur, merde. Il y avait vachement de place.
0: Non, mais d'accord. Ça dépend de la surface, alors.
1: Mm-hmm.
18: Et justement, j'ai une question sur Minitel de Navet qui habite dans le 75 qui dit: Gérard et les auditeurs, est-ce que vous pensez que rester bloqué dans un ascenseur est un symbole érotique?
1: Bah justement, la question elle est là, est-ce que vous faites l'amour pour passer le temps?
18: Ouais, bah oui. Non mais justement, c'était une réaction du Minitel.
1: Oui, mais
18: est-ce que c'est érotique si vous faites l'amour dans un ascenseur, est-ce que c'est érotique?
1: Bah oui.
18: Est-ce que c'est un endroit érotique?
1: Ouais, mais s'il y a plusieurs personnes avec vous, comment vous allez faire devant tous les gens?
18: Ah oui, ouais. C'est vrai.
1: Donc la question est là. Oui. Donc Dino.
16: Ouais. Bah ouais.
1: Ouais, d'accord.
16: Moi,
1: Dino,
16: je peux t'expliquer mais
1: Non mais Dino pas... Dino, ouais. Si c'est pour me dire dans ces
0: ouais.
1: cas-là, moi je vais te dire ouais, tu vas aller voir Manu pour qu'il travaille un peu plus au standard, d'accord?
16: Ok, excuse-moi Gérard, j'enchaîne tout de suite sur mon anecdote alors.
1: Ah non, bah alors là, non, Dino...
18: Ah, il est une anecdote,
16: Dino. Je te réponds à ma question, ça m'est arrivé, faut bien que je te raconte.
1: Bah, mais attends,
0: vas-y.
1: Moi les anecdotes, si c'est pour... Ah non, mais attends Dino, s'il te plaît.
16: Ouais.
1: Si c'est pour avoir un mec... Pendant toutes les semaines, pendant les débats, c'est le deuxième, qu'on s'amuse à avoir des anecdotes, le débat ne va pas avancer.
16: Bon, bah alors, je vais pas donner d'anecdotes, je vais raconter une histoire.
0: Ouais,
1: bah voyons, après une anecdote, c'est une histoire, et après, ça va être un poème.
16: Bon, alors,
0: oui.
22: poèmes de Gégé.
16: Les poèmes, je préfère te les laisser, Gérard, malgré qu'on ne t'entend plus vraiment en faire.
1: Ouais, ben ça, pour l'instant, vous allez m'entendre X temps sans faire quand vous allez vous calmer, quand je vous pose des questions et que vous allez me répondre correctement.
3: Moi, j'ai un poème sur l'ascenseur. Hein.
1: Ouais, ben moi, les poèmes sur les ascenseurs, je peux en faire très bien chez moi rapidement.
3: Bah vas-y, j'ai un problème.
1: Non, mais pour l'instant, vous répondez aux questions, c'est tout.
16: Ouais, donc, bah, c'est ce que je veux faire.
18: Donc, Dino, vas-y, raconte toute ton anecdote.
16: Ah, merci. Ouais. Et ben en fait, c'est le jour où je suis resté bloqué plusieurs heures dans l'ascenseur. Comme je commençais à trouver le temps long et que j'étais avec ma chienne Labrador, et ben, disons que j'ai assouvi mes pulsions sur ma chienne. Et
1: non, mais...
16: depuis, je le fais environ deux
1: non,
16: fois.
1: Non, mais attends, Dino, tu crois. Dino.
16: Oui.
1: Tu crois que tu vas faire ça avec un animal?
16: Ben, je l'ai fait, ouais, avec ma chienne, ouais, pas de problème.
1: Bon, d'accord. Ok.
22: Merle.
16: Pour ceux qui aiment les poils, d'ailleurs, c'est génial.
1: Oh, c'est bon, oui, s'il te plaît, merci.
3: Oui.
1: Merle.
3: Ben, moi, j'aimerais bien rester coincé avec toi dans un ascenseur.
1: Non, mais attends, pour l'instant.
3: Non, j'aurais peur. Hein. Ah non, moi, j'ai pas peur. Hein.
1: Ah bon?
3: Non.
16: T'as un cache-nez?
3: Tu veux bien?
1: Non, ben, ça reste à désirer.
22: J'ai 2 secondes.
3: C'est vrai, Gérard?
1: Ça laisse désirer, ça dépend dans quel ascenseur que tu te situes.
3: Eh ben, à Paris.
18: Mmh. Ah bah oui, bah Paris, oui.
1: Bah ouais, d'accord.
3: Okay. D'accord.
18: Donc t'es d'accord, Gérard?
1: Bon, on verra.
18: Mais qu'est-ce qu'elle va dire, ta copine, là?
3: Mmh.
1: On va demander à Fantomètre.
3: Oh, c'est pas grave, ça... Oui?
1: Comment?
18: Si, comment, si, c'est merde? Grave, c'est grave, c'est grave.
3: Hein?
1: Comment, merde, j'ai mal entendu?
3: C'est pas grave.
1: Ah bon? D'accord.
18: Bah, vous aviez qu'à le faire à trois.
22: GG.
1: Pourquoi pas? Non, tu laisses Fantomètre maintenant.
3: Oui, eh bien, GG, tout à fait, je l'ai fait avec Michael Douglas. C'était très bien.
1: Bon, Fantomètre.
3: Oui.
1: Entre ton truc.
3: Quoi?
1: De Michael Douglas et puis l'autre, là, tu commences à me les gonfler.
3: J'espère
1: que les 6 dernières questions, tu n'as pas essayé d'inventer un nouveau nom.
3: Non,
1: d'accord?
3: Bah, non, GG.
1: Stop, merci.
3: Donc, oui,
1: on accueille Stop, Fantomètre, s'il te plaît.
3: Oui.
1: Merci.
2: Non, c'est pas grave, il n'y avait pas besoin de crier. On accueille Crevette.
8: Bonsoir, c'est Crevette.
3: Bonsoir, Gérard.
22: Bonjour, bonsoir, Crevette.
8: Bonsoir.
3: Ça va?
1: Bonsoir, Crevette.
22: Est-ce que oui, ça frétille, les crevettes?
8: Comment?
22: Est-ce que ça frétille?
8: Ah, ça frétille. Oui, bon, Gérard, j'étais au standard. Tu peux me passer me dire la question, s'il te plaît?
1: Non, mais tu vas répondre. Ben,
8: oui, je vais mais il me faut une
1: question pour
8: répondre.
1: Donc, t'as entendu la deuxième?
8: Non, pas du tout, Gérard.
1: Ah ouais, mais alors là, je vais pas te répéter les deux
8: non,
1: questions.
8: Parce que je viens d'appeler, là, j'ai fait le 0800.
1: Ok. Bon, alors, êtes-vous resté coincé dans un ascenseur?
8: Oui.
1: Donc, il y a un statiste, j'ai un truc sous les yeux, donc plus de 3 jours.
8: Oui.
1: Donc, je pense que toi, c'est quoi?
8: Non, moi, je suis jamais resté coincé dans l'ascenseur. Par contre, il y a 3 potes à qui c'est arrivé, ils sont restés coincés dans un ascenseur. C'était dans une bibliothèque.
1: Mmh. D'accord. Ok. Donc maintenant, si oui, faites-vous donc l'amour pour passer le temps.
8: Avec une nana.
1: Bah oui.
8: Parce que
16: pas forcément.
8: On l'avait fait ensemble.
1: Mais, comment?
8: Ouais, avec une nana, ouais, je ferais bien, ouais. Si elle est consentante.
1: Ok.
16: Voilà. Et si t'as que ton chien comme moi.
1: Bon, celui qui s'amuse à dire tu tapes ton chien.
22: Et si elle est con qu'elle sent pas.
1: Non.
8: Ça tombe bien parce que mon chien a pas de dents, donc c'est bon.
22: Gérard, deux secondes.
1: C'est qui?
22: C'est Poirot, je peux te poser une petite question?
1: Vas-y, vite.
18: Rapide.
1: Parce qu'il reste Serviette à répondre, là. Ouais, Serviette et Tulipe. Vas-y.
22: Je peux te poser une question. Bon, maintenant que t'es...
1: Vas-y.
8: Salut, Poirot.
22: Salut. Est-ce que t'accepterais, est-ce que ça te ferait plaisir de rester coincé dans un ascenseur avec elle?
1: Ah, ça, c'est une question que...
22: Je te répondrai pas.
3: Bon,
22: ben, on connaît
3: la chanson.
1: Serviette.
9: Ouais, moi, je fais pas l'amour, je chante.
1: Non, mais Serviette.
9: Oui.
1: Attendez, s'il vous plaît, ceux qui s'amusent à appeler les gens, vous allez dégager au standard, vous allez voir Manu. Parce que ça commence à bien faire depuis tout à l'heure. J'entends des gens qui se disent, Poirot et ceci, cela. Alors, ouais. Vous allez voir au standard et ça va être bon, hein.
22: Ouais, moi j'aime pas qu'on m'appelle, c'est Poirot.
8: Pardon.
1: Bon. Serviette.
9: Oui. Bah, je te dis, je chante, je fais pas l'amour.
1: D'accord.
9: Mais pourquoi? Parce que, bah...
1: Fantomètre, s'il te plaît, si tu veux faire les débats à ma place, tu
9: non,
1: veux...
9: Non, mais
1: Fantomètre, s'il te plaît. Fantomètre, si tu veux faire mes débats à la place,
9: tu
1: demandes à ma... Attends, Fantomètre, si tu veux faire mes débats...
18: Chut, Gérard.
1: Tu viens voir Max, tu lui présentes tes thèmes et tu fais les débats, d'accord?
9: Oui, chef.
1: Mais tu réponds pas à ma place.
18: Voilà.
1: Ok.
18: Cassé.
9: Oui, chef.
1: Donc, Fantomètre, pourquoi? Serviette.
4: Non mais excuse-moi chef, mais je demandais, je posais la question à
1: Serviette. Ouais mais je suis très bien, je suis assez grande de lui poser la question moi-même, d'accord.
4: Bah vas-y, ouais.
5: Je chante.
1: Serviette, pourquoi?
5: Je chante parce que ça fait passer le temps.
1: Mmh. Oui mais pourquoi?
5: Parce que ça fait passer le temps, comme ça le temps passe plus vite.
1: Mais attends, je te demande pourquoi que ça te fait passer le temps. Alors, mais t'es bouché ou quoi?
5: Je comprends rien. Ça fait passer le temps de chanter, c'est tout.
1: Bah ouais, mais si t'es toute seule, tu as chanté dans un ascenseur.
5: Bah exactement, si je suis bloquée, je chante.
4: Bah pourquoi pas si elle est chanteuse.
1: Ok. Tulip, pour toi?
23: Non, j'ai jamais eu l'occasion de faire l'amour dans un ascenseur.
1: Pourquoi? Et pourquoi?
10: Pourquoi?
23: Bah parce que j'étais toute seule.
1: Mm-hmm.
12: Ouais, mais pourquoi?
23: Mais j'ai jamais eu l'occasion de faire l'amour dans un ascenseur.
4: Bah ouais, mais pourquoi?
23: Bah parce que j'étais avec personne.
4: Bah pourquoi t'étais toute
1: seule? Mais pourquoi qu'elle était toute seule? Parce qu'il y avait personne dans l'ascenseur, c'est tout, c'est clair et net.
10: Bah pourquoi?
1: Bah s'il y a personne, si elle est toute seule, elle va pas faire l'amour avec...
10: Mais non, mais pourquoi il y avait personne dans l'ascenseur?
23: J'étais juste avec ma petite peluche, c'est tout.
1: Voilà.
4: Ouais, mais pourquoi t'étais seule? Pourquoi?
10: Non, pourquoi il y avait personne?
4: Voilà.
23: Bah parce qu'il y avait personne.
4: Ah. Qu'est-ce qu'il y a, Gérard? Bah c'est logique, hein. Bah non, c'est pas logique.
10: Ouais, Gérard, logique, hein. Gérard, qu'est-ce que
24: je veux dire fantomètre, mais je vois pas pourquoi.
4: De quoi?
10: Gérard. Gérard. Qu'est-ce qu'il y a, Gérard?
24: Explique.
10: Ouais. Non, mais explique, Gérard. Explique.
1: D'après ce que j'ai, faites-vous par l'amour pour passer le temps. Donc, j'ai 70% qui disent oui, surtout si on obligeait.
10: Oublier.
1: Si on oubliait leur montre. Là, je vois pas du tout le truc.
10: Bah si,
1: non parce qu'ils sont décédés. Alors là, tu vois, ça c'est vraiment un truc con.
10: Bah ouais, mais c'est des statistiques. Hein.
1: Et des gens font l'amour dans un ascenseur, mais qui n'est pas en panne. Alors là, je vois pas du tout le
25: mais
1: truc.
25: Mais si, parce que regarde, Gérard, 70% répondent oui, surtout quand ils ont oublié leur montre. C'est-à-dire que comme ils veulent faire passer le temps, mais qu'ils ont pas leur montre, ils font l'amour.
4: Pourquoi?
25: Tu vois?
1: Mais pourquoi?
25: Mais parce qu'ils ont pas leur montre.
1: Bon. C'est pas grave. On va passer à...
25: Ah si, c'est grave. Ils ont pas leur montre.
1: Alors, auriez-vous des fantasmes?
25: Et on va mettre un disque, hein.
1: Avec un réparateur d'ascenseur. Donc, si vous voulez nous appeler, vous pouvez toujours nous appeler au 0803 08 5000 et 0870 5000. Et toujours le 3615, code Fun Radio, rubrique direct. Et là, on va s'écouter Ricky Martins avec une dose stress. Et j'espère... que Fildar, tu ne t'es pas trompé comme tout à l'heure pour me mettre du Claude François, Alexandrie et Alexandra, merci. Wepa! Un bacio, Maya, Et voilà, c'était Ricky Martin, ça va que...
26: Oh, s'il vous plaît.
1: Merci.
10: Je me suis pas trompé, Gérard, alors.
1: Non, pour une fois.
10: Ouais, c'est cool.
1: Pas par rapport à tout à l'heure. Donc là, vous venez d'écouter Ricky Martins avec une dose stress. Et donc, il est 3h22. Donc, si vous voulez encore nous appeler, il vous reste encore pas loin de...
26: Une demi-heure.
1: Une petite demi-heure encore.
24: D'ailleurs, Gérard, en parlant d'appeler, il y a Calimero qui nous a appelé, qu'on accueille tout de suite.
1: Oui, à la place.
27: Bonsoir tout le monde.
4: Bonsoir.
24: C'était à la place de Jérôme.
27: Bonsoir.
1: Alors, non. Non, Jérôme, c'était Crevette. Alors
24: non, Crevette, c'était Babar. Tu suis pas le débat, Gérard.
1: Ah bon?
27: Je suis là, moi.
1: Ok, quel numéro?
27: Ouais, salut.
4: Ça va?
27: Oui.
1: Ok, donc, tu respondis, s'il te plaît? Merci.
27: Alors? Vas-y, enchaîne ta question, Gérard.
1: Non, mais auriez-vous des fantasmes avec un réparateur d'ascenseur?
4: Ah oui.
1: Donc, on va demander à...
27: Crevette.
1: À Serviette.
4: Oh. Ouais.
1: Non, mais attendez, mais 5 minutes, les mecs.
27: Ok.
1: Je peux prendre dans l'ordre que je veux.
27: Ok, ah
1: bah, tiens,
27: problème,
1: ah bah tiens, Poirot.
10: Fais le malin
1: maintenant, vas-y.
27: Ouais.
1: Bah vas-y, fais le malin.
27: Mais j'ai rien dit, moi.
1: Eh ben alors, quel numéro?
27: Ouais, alors le réparateur, s'il a un beau bleu de travail, ouais, à fond.
1: Ok. Mais c'est... Non mais Pilar, s'il te plaît.
12: Attends, c'est pas moi.
1: Non mais celui qui s'amuse et celui qui s'amuse à l'enregistrer, qu'il repasse mal allé.
13: Maria,
27: Tony, arrête tes conneries, merde.
1: Dino.
27: Ouais. Bah je t'écoute, je réponds à la question alors.
1: Bah oui.
27: Bah je sais pas, depuis tout à l'heure tu parles et.
1: Bah vas-y.
27: Bah en fait, suite à quand je suis resté bloqué dans un ascenseur, j'ai décidé de faire des. Eh mais arrêtez de chanter là, je suis en train de parler.
14: Ouais, un peu de respect.
27: Ouais, merci. Donc je me suis voué à fond dans la réparation d'ascenseurs.
1: Mmh.
27: Et j'étais réparateur d'ascenseurs pendant 6 mois.
14: Ça paye bien en plus.
27: Parce que j'ai été viré quand ils avaient vu, si vous voulez, la société protectrice des ascenseurs. Quand ils ont vu mon nom en tant que réparateur, alors qu'ils avaient vu que j'avais chié dans un ascenseur, bah ils m'ont viré.
1: Ouais, ouais d'accord. Dino, si c'est pour rester pendant un quart, pas loin de 2 minutes, à dire tes conneries comme ça, j'aurais préféré que tu t'absentes.
27: Quoi, attends, je
14: Dino parle, non, mais sérieux.
27: Dino, bah ouais, c'est sérieux,
1: Gérard. Poirot.
14: Oui.
1: Poirot.
27: Ah,
1: d'accord. Non, s'il vous plaît.
14: Oh, 6 minutes.
1: Non. Ouais, y a pas, je te mangerai nu, là, d'accord.
14: Bonjour à Aurélien et à ses copains.
1: Oh. Bon, Poirot, bonne nuit.
14: Non, mais j'ai rien dit, arrête.
1: Ça commence à bien faire avec que je te mangerai nu.
14: Non, j'ai rien fait, moi je veux interroger. Je veux répondre à la question.
1: Bah tu réponds, c'est à ton tour.
14: Bon, alors je voulais dire que j'ai aucun fantasme sur les réparateurs d'ascenseurs. Surtout que dans mon pays, là, dans ma ville, on les surnomme les teaspoons. Et si tu veux, c'est vraiment une sale gueule et on les aime pas du tout. C'est pour ça, quoi, j'ai aucun fantasme.
1: Ok. Merle ?
15: Ben moi ouais effectivement j'ai des fantasmes sur les réparateurs d'ascenseurs surtout s'ils s'appellent Gérard.
1: Attends tu
12: comme
1: vois
12: par hasard.
1: Hein tu vois
15: Ça n'a pas si je suis amoureuse de lui hein.
1: Non non mais non, ça non. Y est mon cœur il est déjà pris alors donc tu vas te calmer s'il te plaît.
14: Par moi.
15: Hein.
1: Merde, tu vas te calmer, tu vas arrêter de dire que t'es amoureuse de moi, d'accord?
15: Oui, je tente ma chance, hein, Gérard.
1: Non, mais de toute manière, ta chance, tu l'auras pas avec moi.
15: Bah si, je l'aurai.
1: Non, tu l'auras pas.
15: Si, je vais venir.
1: Bon bah là tu viens quand tu veux devant la radio.
15: Je vais venir,
1: et
15: te coincer dans l'ascenseur.
1: Ouais bah moi je
12: il y a pas d'ascenseur.
1: Moi il y a pas d'ascenseur
12: à la radio. On t'a eu.
1: Il y a pas d'ascenseur.
15: Dans les toilettes.
1: Ouais ben moi je coince entre deux portes hein.
15: Tu ouvres ta braguette.
1: Pointomètre.
15: Oui. Qu'est-ce que j'allais dire? Ah oui. Oui tout à fait. Ça m'excite les mecs qui portent des blouses.
1: Mmh.
15: Voilà.
1: Et pourquoi?
15: Comment?
1: Pourquoi?
15: Non ben, parce qu'ils sont beaux, ils sont musclés. Mmh.
1: Ah ouais.
14: Voilà. Ça m'excite. Pharmacien par exemple, ça t'excite?
15: Comme Gérard. Comment?
14: Un pharmacien, ça t'excite?
15: J'ai pas compris.
14: Un pharmacien,
1: les oreilles, c'est comme le cul, ça se lave!
15: Non, pas un pharmacien, juste ceux qui ont la blouse bleue.
27: J'ai les camisoles.
14: Mais ils sont blonds.
1: Serviette!
15: Ouais. Bah, moi, si c'est un grand blond d'1m84, ouais. M'excite.
27: Ah, je suis là.
1: Ouais, attends, un grand blond d'1m84?
15: Ça arrive pas.
1: Bon, ouais, ça y est, là, celui qui met de la musique de merde.
14: Mais non,
1: Manu,
14: mais non.
1: S'il te plaît.
24: Mais, je suis en train de chercher, Gérard. Mais je sais pas d'où ça vient, c'est là le problème.
12: Manu.
1: Ah mais ça commence à bien faire celui-là.
24: Je sais bien, mais je cherche.
1: Donc serviette quoi, donc c'est un mec d'un mec 84.
15: Par exemple.
1: Ok. Et puis qui c'est qui me reste?
14: Crevette.
1: Non.
14: Crevette. Mais si. Qui frétille. Ben crevette. Crevette.
1: Bah attends. Comment que ça se fait qu'on a crevette alors?
24: Bah c'est normal.
1: On a
24: poireau, crevette, calimero. Dino, merle, fantomette et serviette.
14: Voilà. Et là, c'est crevette.
1: Ouais, ben alors crevette, vas-y.
14: Non, c'est pas trop mon truc. Mais non, mais non.
1: Non, mais oui, celui qui s'amuse à mettre ça commence à me gonfler.
14: Ouais, Gérard.
1: Oh, s'il vous plaît!
14: Gérard.
1: Oui. Mais c'est pas de ma pote, crevette, c'en est un qui s'amuse. Alors vas-y, crevette.
14: Ouais, moi c'est pas trop mon truc, mais s'il a de belles fesses et une belle clé à molette, ouais.
1: D'accord. Il nous reste quelqu'un quand même, Manu.
12: Bah, Tulipe.
1: Et la Tulipe?
12: Elle est où, Tulipe?
17: Je suis là.
12: Ah bah elle est là.
27: C'est plutôt un chou-fleur.
1: Hein. Hein, attends, quoi, le chou-fleur il t'emmerde.
15: C'est un pissenlit.
14: Une patate.
12: Alors Tulipe, vas-y réponds, Tulipe.
17: Non, j'ai aucun fantasme avec un réparateur.
12: Pourquoi?
17: Bah, parce que j'ai aucun fantasme avec les réparateurs, ça m'excite pas du tout.
1: Non mais attendez, laissez-la, elle dit,
14: à
1: vous. Non mais à vous dit non. Pourquoi? Elle vous dit non. Moi, dans ce cas-là, je vais lui demander si un jour...
25: Non, c'est l'insert. J'ai coupé les auditeurs pour que tu poses ta question.
1: Donc, si un jour, t'as un problème avec, je sais pas, un réparateur d'ascenseur qui est du côté de la radio et qui te plaît, tu fais quoi?
25: Ah, oui, question piège.
1: Piège, hein.
25: Ah, Tulipe, là, t'es mal barré.
0: Ah, là, c'est clair pour répondre. Hein.
23: Bah, on verra s'il est assez mignon, pourquoi pas.
1: Ok.
0: Et si, par exemple,
25: il porte un t-shirt XL?
18: Ou une moustache? Une moustache?
23: Là, je suis partante.
27: Ah, ok.
1: Comment?
27: Je suis jalouse.
1: Bon, bah, attends, Merle. Merle, comment je veux dire.
27: Hein?
1: Merle, si t'es jalouse, je vais te dire une chose. Tu te calmes, ok?
27: Non, tu. Eh, GG.
1: Oui.
27: Tulipe, elle sent pas la rose. Hein.
1: Mais alors, faut mieux sentir une tulipe qu'une grosse. Hey, faut mieux sentir. Hey, hey, une tulipe, tu les récupères dans un champ de coquelicot.
27: Elle ne drague pas devant moi. Hein.
1: Bon, attends, je fais ce que je veux, d'accord.
23: Ah, par contre, je sens la lavande.
26: Coquelicot, il est parti. Il est parti, coquelicot.
27: Moi, je sens la rose.
1: Ouais, bah, moi, je sens la merde.
26: Moi, je sens la
18: coquelicot. Ah, ça, on le savait.
0: Bah, ça, tu viens de le dire, hein. On le confirme tous. On est tous d'accord avec toi.
26: Moi, je sens la crevette.
1: Bon, attends, moi, mais les crevettes, j'aime pas ça. S'il vous plaît. S'il vous plaît. Oh, putain, il commence à m'énerver, lui, avec ce mais oui, là.
27: Mais oui. Dino, tu peux poser ta deuxième question?
1: Non. Maintenant, je vais vous dire à peu près le truc que j'ai sous les yeux. Il y a 38... Oh!
25: Vas-y, Gérard, pose les statistiques.
1: Il y a 38% des gens qui ont été interrogés qui ont dit oui pour jouer avec son gros câble et ses poulies. Attendez, au lieu de vous marrer comme des pétasses là derrière, merci.
27: Et oh, mongolien. Oh.
1: Attends, si t'es pas content, toi, la pétasse, tu vas te faire foutre.
25: Bah là, t'es cassé. Hein.
1: Alors, je vais te dire une chose que. Malpony, moi, je t'emmerde.
25: Ouais.
1: Ok.
27: Et pourquoi?
1: Merci à la nana qui est... Donc non, elle préfère se mettre directement à l'ascenseur, ça c'est pas mal. Et 10% non, pas écouté la question. Or ça, les gens qui sont...
25: Non, mais ils sont bêtes, les gens.
1: Non, mais ils sont complètement contre. Moi, je vais pas continuer à lire leur saloperie.
25: Non, c'est pas grave s'ils sont bêtes, Gérard. C'est pas
0: la réponse des gens dans la rue.
25: Bah
0: hein,
25: ouais,
0: ils sont bêtes, on n'y peut rien, nous. Hein.
1: Donc, la cinquième... Preneriez-vous l'ascenseur ou un escalier?
27: Pardon?
1: Prenez-vous l'ascenseur ou plutôt l'escalier?
0: T'entends rien?
25: Sandy, y a un problème?
27: Allô?
25: Oh merde! Chut!
27: Ah. Merde, Sandy.
0: Tulipe.
25: Mais non, c'est.
0: Non,
25: Philippe.
0: connerie.
25: Je me suis trompé.
0: C'est Philippe et.
25: Donc tu peux répéter la question?
1: Alors, prenez-vous. Prenez-vous l'ascenseur. Ou plutôt l'escalier. Bon alors,
18: répondez, réveillez-vous les auditeurs. Oh.
1: Voilà.
25: Comment Gérard
0: non, ils sont bien dressés là, ils attendent que Gérard leur demande.
26: C'est à Gérard
25: d'interroger. Gérard, arrête plutôt. Hein.
1: Poireau.
27: Allez, Gérard.
1: Poireau. Oh, tu me le dégages lui, allez.
25: Allez, tu le ramènes dans le panier.
1: Alors lui, il va aller chercher ses pommes de terre pour faire sa soupe demain.
0: Ouais. Cassé.
23: T'as oublié les carottes.
27: Je peux répondre.
1: Quel numéro?
27: Ouais, alors, bah, GG, le problème, c'est que chez moi, c'est très compliqué. Alors déjà, faut prendre un ascenseur qui descend.
2: Uh-huh.
27: Et après, t'as quand même 5 étages à faire avec un escalier en colimaçon de travers, quoi.
1: Ouais, alors, tu connais le... Comment? Non, tu vas pas repasser au standard, donc avant que Dino, Crevette, Merle, Fantomètre, Serviette et Tulipe répondent. Donc, est-ce que tu connais la petite blague?
27: Non. Non, vas-y.
1: Qu'est-ce que... Alors, surtout...
0: On va tous rigoler, hein.
1: Non,
27: fais-nous rêver,
1: ça, tout le monde... Comment?
27: Fais-nous rire, fais-nous rêver.
2: Vas-y.
1: On va demander à Tulipe, parce que je pense qu'elle l'a jamais entendu. Donc, non, mais tu peux me les mettre tous là pour qu'ils écoutent.
2: Raconte-la, Tulipe, si tu l'as jamais entendu.
1: Alors, qu'est-ce qui est vert, qui monte et qui descend?
25: Ah, alors?
26: On est au cul de Tarzan.
23: La petite bébête.
27: J'ai pas un lombric dans le derrière de GG.
1: Non. punaise, mais arrêtez vos conneries, qu'est-ce qui est vert, qui monte et qui descend?
0: Ah, il avait pas tort, hein.
25: Je sais pas, un petit poids dans un ascenseur.
1: Voilà.
25: Alors, les auditeurs.
2: Elle est bonne.
1: Voilà, chier. Qu'est-ce qui est orange?
26: Un coton-tige.
3: Non.
1: Alors toi, tu as dégagé.
3: Ah, c'est pas grave, c'est pas grave, c'est pas grave.
1: Qu'est-ce qui est orange et qui se prend avec un économe et qu'on mange pour être aimable dans un ascenseur? Non. Non.
3: Je crois qu'il vient de l'inventer, celle-là. Hein.
23: Des carottes.
1: Voilà. Ouais. Oh. Des carottes, comment? Allô?
3: Non, râpé.
23: Ouais, des carottes râpées.
1: Ouais, mais qui c'est qui a été lui soufflé?
3: C'est moi.
1: Ouais, fallait pas.
3: Ah, pardon.
6: Bah non, Manu.
7: Bah non, Manu, putain, on a pas cherché, là.
3: Pardon, excusez-moi.
1: Non, ah, allez, on reprend.
6: J'ai d'ailleurs sur Minitel, une petite pause Minitel. Il
1: ouais.
6: Y a pas mal de connectés, toujours Gestapo qui est super sympa. Il y a aussi Steph. Gestapo, un fan de fun. Et il y a Steph qui dit que Gégé est un grand comique et qu'il aimerait que tu fasses plus souvent des blagues.
7: Ouais.
3: Ah là, il a raison sur ce point.
1: On verra. Donc, on va demander à Dino.
11: Ah, enfin.
3: Yes.
11: Bonjour, Dino. En fait, moi, Gérard, je prends plus que l'escalier parce que je boycotte les ascenseurs suite à ce que la compagnie générale m'a renvoyé. Non, c'est pas bien, ça.
1: Okay.
11: Bah non, le... écoutez, je fais ce
1: bon,
11: que
1: je veux. Ça y est.
11: Quoi, ça y est?
1: Non, mais attends, Dino, c'est pas à toi que je dis ça y est, c'est celui qui te coupe la parole.
11: Merci, Gérard.
3: Devant ton micro.
11: C'est quoi la question?
1: C'est quoi la question? Tu vas aller, celui qui demande c'est quoi la question, tu vas aller voir Manu au standard, s'il te plaît, merci.
3: Mm-hmm. Oui, donc, il peut pas me voir, on est au téléphone.
1: Crevette?
3: Pardon.
11: Oui, j'ai pas fini, Gérard.
1: Non, mais je t'écoute.
11: Ah, merci. Eh ben, comme je t'ai dit, comme j'étais renvoyé, moi, maintenant, je boycotte les ascenseurs. Et ça me pose énormément de problèmes, parce que maintenant, je suis laveur de carreaux. Et quand je travaille sur des grandes tours, des immeubles, bah, faut que je me tape des vingtaines d'étages à pied.
1: Oui, mais il y a des appareils. Non, mais attends, il y a quand même des appareils pour laver les ascenseurs. D'accord.
3: Il y a des ascenseurs pour laver les carreaux, c'est ça?
1: Voilà. Non, mais il y a des ascenseurs. Non, mais non.
11: Même les extérieurs.
1: Non, crevette. Crevette!
11: Oui.
1: Donc, attends, je te réponds.
11: Oui.
1: Donc c'est toi qui as dit que tu boycottais les ascenseurs
3: non,
1: parce que...
3: Non, c'est Dino,
1: Dino.
11: Ouais.
1: Donc je te réponds, donc il y a des appareils maintenant pour laver les carreaux.
11: Mais t'as pas compris ce que je t'ai dit?
1: Non, mais je comprends rien, dis carrément que je suis con, ça vaudra mieux.
11: Ouais.
1: Ok.
3: Allez, dis-le.
11: Ça ira plus vite. Ouais. Non, j'oserais pas, il va se vexer. Allez, vas-y.
1: Donc, crevette.
11: Oui, moi j'ai peur des escaliers.
1: Et pourquoi?
11: Parce que je me suis cassé la gueule quand j'étais gamin dans un escalier.
1: Non mais attends, crevette.
11: Mais c'est vrai.
1: Crevette, tu réponds correct. Crevette, s'il te plaît, tu réponds. Dépêchez-vous parce que là il me reste. Non, allez. Bon, ça y est, c'est tout. T'as peur des ascenseurs, c'est tout.
3: Non, des escaliers.
11: Oh, je peux même pas répondre. J'ai un peu peur des ascenseurs, mais un peu moins que les escaliers. C'est
1: d'accord. Merde.
7: Oui, mon amour.
11: Tu restes poli.
1: Non, je suis pas ton amour, d'accord. Tu restes poli, s'il te plaît, merci.
7: D'accord, poli.
11: Tu restes poli.
1: Pardon.
3: Ah bah c'est joli ça. Ah bah après avoir dit d'être poli, ça c'est sympathique.
11: Moi ça fait 3 mois que je rentre à l'antenne et à chaque fois je me fais engueuler.
1: Ouais. Ouais, mais attends, moi je peux me permettre parce que c'est mon émission, je fais ce que je veux.
3: Et moi je peux, Gérard, j'ai une dérogation.
1: Non.
3: Oh s'il te plaît.
7: Ah si.
11: Allez, pour Manu.
7: Non, t'es pas
1: un sympa. Vas-y, fais là ta dérogation. Voilà, c'est bon. Merde.
7: Oui, mon chéri.
1: Non, il n'y a pas de ton chéri, d'accord.
7: D'accord, mon canard.
11: C'est bien.
1: Moi tout à l'heure, moi je vais te poser une question, merde.
7: Merci. Mon poussin.
11: Alors, Gérard, bouge pas, je te... Sous la table.
1: Eh hey, merde, à force de dire mon poussin, mon chéri, t'es jamais resté coincé à poil dans un ascenseur, toi?
7: Oh ben si, je suis resté coincé avec toi.
1: Oh non, pas avec moi, parce que je connais pas.
7: Rappelle, hein.
1: Merci. Fantomètre.
7: Oui. J'allais dire un truc, mais...
1: Bah ouais, ben, tu réponds à la question.
7: C'était quoi la question, excuse-moi?
1: Oh non, mais tu te fous de ma gueule ou quoi, là?
3: Tu prends le train.
7: Non, mais sérieusement, c'était quoi la question?
1: Prenez-vous l'ascenseur ou plutôt l'escalier?
7: Moi, je prends tout le temps l'escalier, c'est pour me muscler les mollets.
1: D'accord.
7: Pour entretenir ma forme physique.
1: Ok. Voilà. Serviette.
7: Moi, je prends plutôt l'escalier, plus tard l'ascenseur.
1: Ok. Donc, êtes-vous... téléphonez-vous d'un ascenseur ou autre ou monte charge? Attendez, il y a Tulip qui n'a pas répondu, pardon.
3: On l'avait oublié.
7: On s'en fout.
23: Oui, donc...
1: Alors, attends, merde, tu dégages, moi, voilà, merci.
3: Ah, bien, Manu, pour une fois.
1: Merci, Manu.
3: Sur le coup
1: Manu.
3: Numéro 1, merci.
6: Tu vas peut-être rester dans l'équipe.
3: Merci, Manu.
1: Merci, Manu.
23: Non, donc, moi, je préfère pas prendre l'ascenseur, vu que j'ai peur des ascenseurs, alors je prends toujours les escaliers.
5: Attention, celui qui recommence, parce que ça va faire comme avec Merle.
24: Oui, attention, mais Gérard, j'ai un énorme problème.

0: deux heures, ça le fait.
1: J'ai vu une vanne, je la fais pas.
2: Ouais, alors vas-y, Fantomate, tu voulais poser une question, vite.
3: Oui, Tulipe.
4: Oui.
3: Quand tu prends l'escalier, t'en profites pour faire du sport.
4: Bah oui, ça muscle les jambes et puis les mollets surtout.
3: Ouais, voilà, comme moi, voilà.
4: Voilà.
3: Exactement.
2: Ok.
0: Gégé, c'est Calimero, j'ai une question moi aussi pour Tulipe. Mm-hmm. Est-ce que je pourrais la butiner?
2: Alors là, tu vois.
1: C'est mignon, Gérard.
0: C'est gentil, hein.
1: Mignon, mignon.
5: C'est un poète.
6: Ça m'excite.
5: Tulipe, alors?
4: Non, non, pas du tout.
5: Pourquoi?
4: Parce que je préfère les hommes plus âgés, c'est tout.
0: Bah, je peux te chatouiller le pistil.
6: Elle préfère le gland des chênes.
4: Non, mais t'inquiète pas, j'ai déjà quelqu'un, donc...
0: Mais j'ai une grosse racine et tout.
3: Oh. Laisse tomber.
2: Donc ça y est, t'as fini tes conneries, quel numéro?
0: Je suis pas jaloux, toi.
2: Merci. Alors, téléphonez-vous d'un ascenseur ou d'un monte-charge.
5: Attends, Gérard, t'avais pas dit les petites statistiques sur cette question?
2: Non,
0: là-dessus.
5: Non, mais moi, je voulais dire rapidement. Alors, 45% des gens préfèrent prendre l'ascenseur, l'escalier, pardon, parce que c'est gratuit. Et 55% des gens préfèrent prendre l'ascenseur car ils aiment se regarder dans la glace.
3: Voilà.
2: Dans la glace de l'ascenseur.
5: Ah bon, on avait compris, parce que la glace de l'escalier.
2: Et s'il n'y a pas de glace?
4: S'il n'y a pas de glace,
1: ils prennent l'escalier.
5: Voilà.
1: Ou ils changent d'ascenseur.
5: Voilà, merci, Manu.
1: De rien.
2: Alors,
6: il y a le rétroviseur du tractopelle.
2: Qui c'est qui vient de dire ça?
6: Dino.
2: Eh ben Dino, bonne nuit.
0: Non,
5: c'est pas Dino.
2: Non, mais j'aime bien parce que... Donc, alors...
5: La sixième question.
2: Non, mais septième parce qu'il est trop tard maintenant.
5: Ah d'accord.
2: Il y a 11 questions. Téléphonez-vous d'un ascenseur ou d'un monte-charge ou autre? Téléphonez-vous d'un ascenseur ou autre, ou monte charge.
0: Gérard, c'est Dino, je peux répondre?
2: Vas-y,
0: essaye. En fait, moi je téléphone quand il y a un téléphone dans l'ascenseur.
6: C'est clair.
0: Et par rapport au monte charge, je voulais faire une petite anecdote.
6: Ah.
3: Vas-y, t'en prie.
0: Des anecdotes. Merci.
3: Ouais.
2: Voilà, pour ton mec, tu vas te calmer, s'il te plaît, qu'est-ce que je t'ai dit tout à l'heure?
3: C'est pas moi qui a parlé, hein, Gégé.
1: Non, c'est pas elle.
6: Vas-y, d'habitude.
0: Alors, en fait, je voulais déconseiller aux gens d'utiliser leur téléphone sur un monte charge. Parce que ça crée des interférences suite aux signaux gamma des pistons de monte charge, mais je vais pas rentrer dans les détails. Et en fait, faut pas utiliser les téléphones cellulaires, quoi.
6: Faudrait demander à Goldorak pour ça.
0: Comment?
6: Je dis faudrait demander à Goldorak,
0: c'est clair. Ah voilà.
1: Je dégage qui?
0: Et à propos de monte charge, Gérard.
1: Dis-nous.
3: Gérard, il boude.
2: Oui.
0: Tu boudes?
2: Non, vas-y.
0: Mais non, c'est pas grave. Si tu boudes, tant pis.
2: Ok.
0: Et GG. GG, est-ce que toi, ton monde décharge?
2: C'est qui?
0: C'est Calimero.
2: Bon, alors, quel numéro? Tu réponds à la question correctement, s'il te plaît, merci.
0: Non, mais je te demandais à toi, ton monde décharge ou pas? Bah, il en monte une, en tout cas.
6: Bah, ouais, enfin, je sais pas, ouais.
2: Ouais, je sens
1: bon,
2: que...
1: On va reprendre la question un par un, tout le monde.
0: Tu peux répéter?
1: Ça va être bien.
2: Non, on va demander à quel numéro?
0: Tu peux me répéter la question? C'est... Est-ce que je téléphone dans les ascenseurs ou dans les monts de charge, c'est ça?
2: Ou
0: et quel numéro? Et les escaliers, t'en fais quoi?
2: Et alors, c'est quoi?
1: Eh ben, c'est où autre, les escaliers?
0: Ah non, moi, je téléphone que dans les escaliers.
2: Oui, oui. Bah alors, voilà!
0: Parce que t'as des relais dans les escaliers, dans un ascenseur, tu peux pas, c'est clair, c'est pas possible. À moins que t'aies un téléphone.
2: Je peux te dire une chose, que dans un ascenseur, tu peux pas te prendre ton portable, d'accord?
0: Si t'as un téléphone à pièces, comme disait Dino, tu peux appeler, hein.
2: Non, ouais, bah, c'est ça. Bah, crevette.
6: Je sais pas trop.
2: Ouais. Crevette!
6: Ouais, si, je sais.
2: Crevette.
6: Je pense que j'appellerai pour foutre un peu le bordel dans l'immeuble, mais c'est tout.
2: D'accord.
0: T'as déjà vu une crevette téléphoner, toi? Je peux pas.
2: Fantomette.
3: Oui, moi j'appelle de l'ascenseur ou des escaliers, ça dépend des machines, si c'est à sous ou bien à carte.
2: Ah bah, dans un ascenseur, t'as déjà vu des machines à sous ou à carte?
3: Non,
0: bah, oui.
3: Le téléphone, s'il faut mettre des pièces ou la carte.
2: Non, mais dans un ascenseur, t'as déjà vu ça?
3: Oui. Ouais.
2: Tu me diras où?
3: Dans l'immeuble où j'habite. Hein.
2: Ah ouais, ouais. D'accord.
1: Il paraît que dans l'Empire State Building aux États-Unis, il y a des cabines dans tous les ascenseurs.
0: Ouais.
2: Serviette?
3: Ouais, bah moi je téléphone d'une cabine téléphonique.
1: Ah c'est vrai, je suis désolé.
2: Et Tulip pour finir?
4: Non, moi je peux pas t'appeler avec mon portable parce que.
5: Il est pas rechargé.
4: Mon téléphone il est toujours en dérangement. Donc...
6: Non, mais c'est hors sujet là.
2: Non, mais téléphonez-vous d'un ascenseur.
3: Ça n'a rien à voir.
2: Ou mon charge, tu peux très bien avoir un portable sur toi pour téléphoner dans un ascenseur ou dans une cache d'escalier ou dans un monte charge ou autre.
3: Comme par hasard.
0: Appelez pas d'un monte charge avec un portable, ça peut vous ruiner le cerveau. Ça va péter la gueule.
2: Mais tu restes poli, celui qui dit ça, d'accord?
6: Tu restes poli.
2: D'accord, Dino?
0: Ouais.

0: pas péter.
1: Ouais.
2: Alors, donc, d'après ce que j'ai, comme ce que j'ai là sous les yeux, 20% téléphone avec... Bon, là, ça commence à bien faire, celui-là. Vas-y. 20% téléphone avec un portable. 10% téléphone avec un téléphone avec fil mais portable. Alors là,
1: portable.
2: Je vois... Oh, attends,
0: il y a,
2: oh.
0: Il y a un L.
2: Eh oh.
0: Entre le B et le E, il y a un L.
2: Et entre ta chatte et ma bite, il y a quoi?
3: Ah bah, il y a une différence.
1: Oh, les gros mots, les autres.
4: Bah, elle est pas grande, la différence, mais il y en a une quand même.
2: Ok. Donc, 30%, ça dépend qui l'appelle. Et 40% ne téléphone que dans les montres charges à cause du poids du téléphone. Alors là, je voudrais bien savoir le petit con qui a été me mettre ça, parce que...
3: Ah, je sais plus comment il s'appelle, mais on l'avait interviewé dans la rue, ouais.
2: Alors donc, on va faire la huitième.
1: Ouais.
2: Parce qu'il me reste encore un petit quart d'heure.
3: Bah tu vas la poser la huitième et puis on va mettre un petit disque.
2: Trouvez-vous qu'il n'y a pas assez d'ascenseurs dans les cités, donc on va s'écouter. La vie à deux, c'est mieux quand on est seul avec quelqu'un qui pue.
5: Un canard.
2: Et voilà, donc c'est la suite et la fin des débats de Gérard. On récupère Tulip. Quel numéro?
3: Ton micro, Tulip.
6: Bonsoir.
2: Quel numéro?
3: Attends, c'est moi.
2: Martin.
3: Martin.
2: Bonne nuit, Martin.
3: Martin, bonne nuit.
1: Ouais, c'est barré. Bonne nuit. Il a raccroché.
0: C'est parti, ouais.
2: Eh ben, bonne nuit.
3: Non, il est là. Martin, t'es là.
2: Martin.
1: Ouais, j'étais parti pisser, excuse-moi.
2: Ok. Ouais,
3: comme toi, Gérard.
2: Crevette.
1: Oui, ben moi, c'était pareil. Je suis allé faire pipi par la fenêtre, là.
2: Fantomette.
7: Bonsoir.
2: Serviette.
7: Ouais.
2: Il y a la place de Merle, on a personne, hein.
5: Bah non, j'ai pas
4: retrouvé de fille au standard.
2: Ok, c'est bon. C'est bon, c'est pas grave.
1: Bon, mais Tony.
2: Non, donc, alors, trouvez-vous qu'il n'y a pas assez d'ascenseurs dans les cités, donc on va demander à quel numéro?
1: Oh là là, toujours moi, mais elle vient d'où cette question, là?
2: Ah, bien d'où? Ben, tu demanderas à Fielder, c'est lui qui a
3: voulu que j'appelle. Ah non, c'est pas moi.
2: Ah
3: non,
1: c'est toujours les autres.
4: C'est la tienne, celle-là, Gigi.
3: C'est la tienne, celle-là.
1: Si. Eh, de toute façon, je vais te dire une chose, si c'est lui, ça veut dire que tu fais pas ton travail toi-même.
2: Ouais. Donc, et c'est alors, pas mieux. J'ai le droit de venir le mardi pour savoir si les questions plaisent, ok?
1: Ouais, mais si on fait ton travail à ta place et que...
3: Bah, c'est pas grave, on va essayer de répondre.
2: Bon, voilà. Vous répondez à la question ou pas?
1: Alors oui, dans les cités dans les cités d'or, non, il n'y avait pas d'ascenseur à l'époque.
2: D'accord. Martin?
8: Oui, ben moi les ascenseurs, je trouve que c'est une espèce en voie de prolifération, il faut vraiment stopper leur progression avant qu'ils n'envahissent toute la Terre. Donc moins d'ascenseurs dans les banlieues, s'il vous plaît. Il y en a trop.
1: Ça copule sec.
2: Non, crevette.
1: Crevette, moi je dis qu'il en faut plus parce que comme ça on peut taguer partout dedans, quoi.
8: Non,
1: mais c'est graffiti.
7: Non.
2: Fantomètre, stop. Fantomètre.
7: Écoute, moi je suis d'accord avec le garçon qui dit qu'il y en a marre des ascenseurs.
8: C'est Martin qui disait ça.
7: Bon, Martin, je suis tout à fait d'accord avec Martin.
8: Moi aussi,
7: Martin,
8: je t'aime.
7: Il y en a marre des ascenseurs, il faut arrêter ce phénomène.
8: Ouais, c'est clair.
7: Voilà, parce qu'il y en a marre, voilà.
2: Les serviettes?
7: Je m'en fous.
2: Non, bon. Ouais. Et pourquoi que tu t'en fous?
7: Bah parce que je me suis pas posé la question et je m'en fous.
2: Non mais c'est t'appelles d'où là?
1: C'est quoi derrière? C'est Marie Copine.
7: Chez moi.
2: De chez toi, t'as qui c'est qui hurle comme ça qu'on entend du bruit derrière toi?
7: C'est mon voisin. C'est mon voisin.
2: Ouais, ben tu dis à ton voisin qu'il se calme, s'il te plaît, merci.
1: Ok, je me calme.
2: Et Tulip.
3: Tulip, alors.
6: Oui, tu peux répéter la question, j'ai pas entendu.
2: Alors, pensez-vous qu'il n'y a pas assez d'ascenseurs dans les cités?
6: Oui, je pense qu'il n'y a pas assez d'ascenseurs dans les cités parce que dans les vieux immeubles, il n'y a pas d'ascenseur et puis c'est gênant pour les personnes âgées quand elles reviennent avec des courses.
7: Aller à la maison de retraite.
2: Ouais, mais attends, qui c'est qui vient de dire ça?
7: C'est Serviette.
2: Ouais, mais attends, Serviette.
1: Tu décroches.
2: Attends. Serviette. Oh, s'il vous plaît. Vous me laissez répondre à Serviette. Alors, Serviette, je vais te dire une chose. T'as quel âge, s'il te plaît?
7: J'ai 24, mais dans les maisons de retraite, il y a des ascenseurs.
2: Ouais, mais attends, dans ces cas-là, pourquoi tu réponds comme ça à Tulip? Moi, je vais te dire une chose, que les personnes âgées ont le droit de prendre l'ascenseur comme tout le monde, d'accord?
1: Ah, c'est clair. Il y a les gendarmes de Suresnes sur la une, là.
2: Ouais, toi, tu vas dégager tout à l'heure. Tu vas voir les gendarmes de ta sœur tout à l'heure.
6: Il y a aussi des personnes qui aiment bien rester aussi chez elles, des personnes âgées.
1: Ils sont chez Monsieur Cousin.
2: Alors, toi, tu dégages.
3: Allez, hop, bonne nuit.
2: Bonne nuit pour celui-là.
4: Pour manger un couscous, il a dit.
2: Ah non, mais je veux pas le savoir qui c'est. Tu dégages. Ouais, donc, serviette, moi, je vais te dire une chose que, dans ce cas-là, le jour où tu verras une personne âgée avec des... avec un caddie, avec des courses, tu l'aideras pas à monter jusqu'à chez elle.
6: Bah, c'est
0: merde.
6: Ah, moi, je l'aiderai pas.
2: Attends, attends, alors, serviette, je vais te dire une chose.
9: Moi, je la pousse.
2: Non, ouais. non. Attendez, attendez.
9: Les cartes vermeilles, il y en a trop.
2: Bon, ben, vous me laissez finir. Alors, serviette, je vais te dire une chose, t'as pas de cœur pour les personnes âgées. Alors, prends leur place et tu verras comment que tu vas te faire jeter par les gens de...
3: Ça va venir, ça va venir, de toute façon.
9: Chacun son tour.
2: Hein?
0: Je verrai quand tu seras vieux.
2: Eh ben, pour l'instant, j'ai 35 ans et jusqu'à maintenant, c'est bon.
3: Gérard, t'as déjà... Gérard, t'as déjà dit, toi, une personne âgée a monté son caddie dans l'ascenseur?
4: Oui. Oui, il l'a ramené chez lui, le caddie, bravo.
2: Non. Moi, j'ai aidé des personnes âgées. Attends, Pantomètre, s'il te plaît, je réponds à la question un peu tard. Oui, j'ai aidé des personnes âgées.
3: À monter leur caddie.
2: Oui.
3: Ah, c'est bien. Merci, Gérard.
2: Donc, l'ascenseur est-il pour
0: Oui. J'ai une question à poser à Tulip.
2: Oui.
0: Je vais te demander, Tulip, dans quel sens tu penses que les personnes âgées ont le droit de monter dans l'ascenseur avec du cœur? Explique-moi.
2: Non, mais attends, avec, attends, c'est moi qui te réponds. Non, mais attends, tu lui,
3: Pantomètre,
2: c'est moi qui te réponds.
0: Oui, mais je demande à Tulip.
2: Oui, mais moi, je te réponds. Dans quel sens, tu veux dire avec du cœur?
9: Non, du foie.
0: Non, non, j'ai dit, je veux dire, attends.
2: Non, attendez, s'il vous plaît, derrière vous, calmez, s'il vous plaît, merci.
6: C'est à son cardiaque, ça doit être ça.
0: Voilà, c'est ça.
3: Bah voilà.
2: Ah, bah voilà,
3: exactement.
0: Sinon, il va avoir une crise cardiaque.
2: Ah, bah voilà.
0: Voilà, c'est ce que je lui demande. Alors, dans quel sens? Tu penses faire monter les gens dans l'ascenseur avec du cœur, voilà.
9: Bah en la poussant dedans.
6: Non, non c'est pas ça, mais disons que les personnes âgées, si elles montent pour aller prendre l'ascenseur, il n'y a pas beaucoup de marches à monter.
0: Ah ouais, d'accord.
9: Et tu dis que je ne pas du tout, même.
6: S'il y a 3-4 marches, elle peut prendre les 3-4 marches et puis prendre l'ascenseur après.
0: D'accord. Ouais, on n'a pas le choix.
9: Tu dis que je peux te poser une question, c'est quel numéro?
6: Oui.
9: Est-ce que je pourrais te rempoter parce que j'ai l'impression que t'as besoin d'un rempotage.
2: Alors quel numéro?
9: Oui.
3: Quel numéro t'es toi? T'es quel numéro?
4: C'est la ligne 3 sur mon standard.
2: Quel numéro tu vas?
4: La 3.
2: Tu retournes à la 3 et tu retournes chez toi. Tu finiras par les débats. Merci. Salut. Salut. Quel numéro?
3: Salut.
2: Salut.
4: C'est pas grave, on enchaîne.
9: On enchaîne.
2: C'est moi qui commande, d'accord?
9: Non.
0: Non, il reste 2 secondes.
4: Si, c'est Gérard qui commande, on enchaîne.
2: C'est qui pour finir là, qui veut me poser une question vite fait là?
10: C'était Martin. Je me demandais qu'est-ce que tu pensais dans les immeubles où il n'y avait que des escaliers et les handicapés qui circulent avec des fauteuils roulants. Comment ils font à ton avis?
2: Justement, là, c'est une très... Non, attendez. Vous me laissez répondre à la question à Martin. Ouais. Je peux te dire une chose, que j'ai subi ça. Et fais-moi... tu permets?
10: Oui.
2: Celui qui veut répondre à ma place, s'il veut prendre mes débats, il dit... Oui. Il vient voir le chef tout de suite.
10: Ouais,
2: d'accord. Alors maintenant, vous allez vous calmer. Donc, Martin, moi, j'ai vécu ça. Mais je peux te dire une chose que c'est pas tellement...
9: C'est quoi ça, déjà?
2: Donc, Robert, et quel numéro vous dégagez?
9: Non, j'ai rien fait, attends.
4: Moi, j'avais une réponse à la question. Moi, je les ai vus passer par la fenêtre.
2: Non. Moi, je peux te dire une chose que une personne qui est handicapée avec un fauteuil roulant, si t'as pas de voisin à côté pour l'aider à descendre, eh ben...
10: Il est bien emmerdé.
2: Elle est bien emmerdée Si tu permets, je réponds à la question à Martin. Oui. D'accord?
9: Vas-y, je t'en prie.
10: Je t'écoute, Gérard.
2: Donc, je viens de te le dire, j'ai vécu ça. Parce que j'y ai été. J'y ai été, moi.
10: Mais c'est fini maintenant?
2: Oui, peut-être c'est fini, mais j'ai eu des problèmes.
10: C'est tout.
2: C'est tout, ça y est, c'est terminé. Ça y est, non. Bon, vous arrêtez.
4: C'est ta chanson, Gérard, c'est ta chanson.
2: Non, mais moi, je m'en fous, j'arrête. Allez hop, conclusion. Non, mais continuez. Conclusion.
3: Je sais pas qui fait ça, Manu, c'est qui?
4: Je sais pas, j'arrive pas à le trouver.
2: Conclusion.
3: J'essaie de le choper, quand même.
2: Conclusion du débat.
4: Ok, d'accord, je vais le choper.
9: Gérard.
2: Conclusion.
9: Gérard.
2: Donc, quel numéro ta conclusion du deuxième débat?
3: Ouais, c'est Calimero, pas quel numéro, Gérard?
9: S'il te plaît.
10: Calimero.
9: Calimero. Calimero.
10: C'est trop injuste.
2: Conclusion.
10: C'est pour juste.
9: Ouais, donc moi je voulais dire que non, t'as quand même oublié de parler d'une chose, c'est que y a quand même une autre solution pour les personnes âgées, pour les ascenseurs, c'est qu'elles peuvent descendre en rappel le long du mur avec le fauteuil, y a pas de problème.
2: D'accord.
0: Y a un trou pour passer le cercueil, de toute façon.
2: D'accord, eh ben, c'est bien, merci à toi et à la prochaine. Martin ?
8: Ouais, ben, moi je trouve que les ascenseurs c'est bien, mais en abusé ça craint.
2: Comment ?
8: Un ascenseur c'est bien, mais en abusé ça craint. Et j'ai autre chose qu'on aurait pu aborder aussi, c'est le fait les ascenseurs jeunes, quand ils sont jeunes, si tu veux, ils ont plein de boutons, ils ont de l'acné. Et au fur et à mesure qu'ils vieillissent, eh ben, ils ont de moins en moins de boutons.
7: C'est sûr.
4: Mais plus de rides.
8: Mais plus de rides, voilà.
2: Et crevettes ?
11: Robert,
2: on t'entend pas là.
11: Donc, moi, ce que je peux dire, c'est que, en fait, l'oracle en Vec avait dit par rapport à ce sujet, j'entends une vague aux eaux rouges, une vague à l'écume noire.
4: Gérard, c'est quelque chose.
2: Oh, la conclusion.
11: Ça s'adapte à la conclusion.
2: Ouais, d'accord. Eh ben alors, bonne nuit.
11: Je suis d'accord.
2: Ok. Fantomètre.
7: Écoute, GG, débat intéressant. Mmh. Donc, nous avons. Descendu et monté l'ascenseur et les escaliers. Nous avons fait de l'exercice physique et débat très intéressant. Ben, je t'embrasse, j'embrasse Ringo et toute l'équipe.
2: Ok.
7: Et on
4: numéro 1, Ringo.
2: Serviette.
12: Ouais. Ben, moi, je dis que l'ascenseur, c'est une belle invention et que c'est le meilleur ami de l'homme.
2: Mmh. Et donc, Tulipe.
6: Bah écoute, oui, c'était un débat très intéressant et je pense qu'il devrait faire plus d'ascenseurs sur les vieux immeubles.
2: Ok, ben moi je peux vous dire que c'est bizarre parce que j'ai remarqué une chose par rapport à mon équipe, c'est toujours le deuxième qui marche le mieux, donc je voudrais que la semaine prochaine, j'ai pas encore les thèmes du débat, donc... dès que je les aurai, je vous ferai part...
3: Ça veut dire quoi, ça veut dire quoi, Gérard, ce que tu viens de dire, là?
2: Ben, ça veut dire que ben la semaine prochaine, je voudrais que les deux débats se passent comme le deuxième.
3: Ouais.
2: Pas que le premier est foiré, que le deuxième, il se passe le mieux. Donc, sur les ascenseurs, donc... ma conclusion, je pense que les ascenseurs, c'est fait pour tout le monde, donc pas uniquement pour les personnes âgées ou autres, c'est fait pour tout le monde Sinon, ben, qu'est-ce que je peux vous dire d'autre là-dessus ? Pas grand-chose. C'est que on n'a pas assez le temps pour faire
3: toutes les questions.
2: Toutes les questions, parce qu'on a été pris par le temps et les auditeurs, vous n'avez pas été tellement corrects. Par contre, il y a un coup de gueule que je vais passer et ça, il me reste encore une minute à le faire.
11: Ouais.
3: Et ça c'est du coup de gueule, hein.
2: Excusez-moi. Moi je préviens à vous dire une chose. Hein, c'est que les auditeurs du lundi au jeudi, je vous en prie, quand vous appelez le standard, ne dites pas que Manu c'est un enculé, que Gaël c'est ce que ça soit et que Max c'est un connard, parce que dans ce cas-là, vous allez vous démerder. Alors trouvez-nous des débats potables, pas des conneries. Parce que ça, j'en ai ras-le-bol de l'entendre.
3: Merveilleux, merveilleux.
11: Bravo,
2: ça, c'est toutes les semaines. Et ça, toutes les semaines, on commence à en avoir ras-le-bol. Alors, à chaque fois, Max, il arrête à 1 heure à cause de vous. Alors, il finit à 2 heures. Alors, je vous en supplie, trouvez des trucs sérieux.
11: Bravo.
2: Ok.
11: Bravo,
2: là, vous allez retrouver Manu.
3: Non, Rousseau.
2: Rousseau, pardon, pour la nuit sans pub. Et demain, vous allez retrouver Lorenzo à partir de 6 heures. Le doc, il paraît que...
3: Le doc fait le matin ? Non, il fait pas le matin, le doc.
2: Non, il fait à partir de...
3: 20h.
2: 20h, j'ai entendu dire...
3: Que je me casse.
11: Voilà. Non, on n'a rien entendu du tout. Non, le disque !
2: J'ai vaguement entendu un petit truc, mais c'est pas grave, je demanderai à mon chef.
3: T'as entendu quoi, Gérard ?
2: J'ai pas
3: dit que... J'en sais rien.
2: Je sais pas c'est ce que j'ai entendu dire.
3: Mais non, le doc est pas viré. Bon alors, tu
2: donc,
3: termines.
2: Et puis demain soir, ben vous allez retrouver Max et le Sart System. Donc demain soir, je vais écouter. Donc
3: rebalance un petit ultimatum d'habitude.
2: À minuit, vous allez revoir le résumé de ce soir. Mais trouvez des sujets valables et n'oubliez pas qu'il y a la loco, j'y serai.
3: Bonne nuit à tous.
2: Bonne nuit à tous et à la semaine prochaine.
13: Ça vous doute synchroniser, après moi je pars avec le poème.
2: Donc le deuxième débat c'est sur les parfums. Si j'ai les noms, ça sera...
14: Alors donc, il y a Exotique, Merlan, Chaussure et Priscilla.
15: Salut. Bonsoir tout le monde.
2: Bonsoir.
15: Salut à tous.
16: Bonsoir Gérard.
2: Bonsoir.
16: Salut.
2: Alors, la
16: C'est quoi la première?
2: Bon, hein, tu as déjà commencé à te calmer, s'il te plaît. Excuse. On va pas faire un deuxième débat,
16: d'accord.
2: Ouais, ok. Oh, ça commence, ça va pas commencer, d'accord.
16: Alors,
2: donc, quel est votre parfum préféré?
16: Alors, chaussures, je peux répondre.
2: Oui.
16: Fleur d'anus de chez Jean Test. Exotique, surtout les parfums qui sentent bon.
2: C'est-à-dire?
16: Ceux qui. Que j'aime bien, quoi, toi.
2: Mmh. Ouais, mais
16: qui,
2: quoi?
16: En fait, ceux qui me procurent grâce au nez des envolées et tout, qui me font halluciner, quoi.
17: Mmh.
16: Tu sais, il y a des parfums hallucinogènes, hein.
18: La drogue?
16: Non, des parfums.
2: Non, pour qui c'est qu'on a d'autres
16: Non, mais c'est comme les bons vins. Hein.
2: Oui. Priscilla.
17: Oui.
2: Donc toi?
17: Moi, j'adore les parfums pour mecs.
2: C'est-à-dire?
16: Tu sais pourquoi?
2: Non, mais qui c'est qu'a du monde derrière, là?
18: On va gérer.
16: Virez-le. Les parfums de mecs, ils sont plus corsés, c'est pour ça.
17: Ouais, mais moi, j'adore sentir les parfums.
16: Ouais, mais t'as du nez,
2: ouais,
16: toi,
2: mais...
17: Comment?
16: T'as du nez ou pas?
17: Oui, j'ai vachement de nez.
16: Et c'est qui parle, là?
17: C'est Priscilla.
2: Ouais, Priscilla, mais explique, dis-moi à peu près quel parfum?
16: Ouais.
17: Tu veux des noms?
2: Bah, n'importe quoi, tu donnes.
17: Alors, un parfum épicé.
16: Ouais.
17: Avec du musc.
2: Mmh.
17: Enfin, je sais pas, un parfum.
16: Ça ressemble pas du tout à la Didas. Hein.
17: Un parfum enivrant. Non, pas du tout, non.
16: Ah. Mmh.
2: Chaussure.
16: La Didas, ça doit être une goutte d'eau, et puis on sait pas trop quoi.
17: De la pisse d'âme.
16: Ouais, enfin, des substances qu'on connaît pas encore.
17: Ouais.
16: Ouais, genre, c'est des trucs qui tuent les mouches.
2: Chaussures.
16: Mon parfum, en fait, je paye vachement cher.
2: Non mais attends, chaussures, tu as pas commencé à attaquer la deuxième question avant moi, d'accord?
16: Pourquoi c'est pas la deuxième? Ah, il y a
2: non,
16: on est sur internet.
2: Non mais là, ça commence à bien faire. Hein. Vous avez pas commencé.
16: Béton, faut dire au standard qu'il est bien.
2: Bon, Merlan.
16: Ouais, ta question exactement. C'est quoi?
2: C'est quel est votre parfum préféré?
16: Ouais, il faut dire une marque ou pas?
2: Non, sans citer de marque. Tu dis si tu préfères le parfum. Non, mais soit le parfum.
16: Moi, je fais collection des bouteilles de parfum.
2: C'est-à-dire?
16: Bah, j'en fais collection.
17: Moi aussi, on peut faire des échanges si tu veux, j'en ai plein d'autres.
16: Ah, mais t'en fais quoi une fois que t'en fais collection? Bah, de toute façon, le problème, c'est que bon, les bouteilles, elles me durent pas trop longtemps, quoi.
19: Mais tu les gardes quand tu fais la collection ou pas?
16: Disons que moi, ce que je pense, lorsqu'une femme m'offre du parfum, c'est bien.
17: Tu gardes la bouteille en fait.
19: Mais ça n'a rien à voir avec ce que je dis.
16: Ouais, c'est vrai.
2: Non, mais alors, pour l'instant, vous avez pas commencé à me foirer le débat, les trois mecs.
19: Ouais, c'est la première question, et ça part déjà en couille. Hein.
2: Ouais.
19: Bon, enfin, c'est pas grave.
16: La 8e, non?
2: Ouais, tout à l'heure, tu as attaqué la 8e chez toi.
19: Et toi, c'est quoi ton parfum préféré en fait?
2: Moi, j'ai.
16: Moi, j'y suis pas.
19: Ta gueule, c'est quoi toi?
2: Mais qui c'est qui vient. Qui c'est qui me pose cette question?
19: C'est
2: exotique. Ouais, enfin, faudrait peut-être te réveiller quand je demande ton nom, s'il te plaît.
19: Excuse-moi, c'est bon.
2: Non, mais moi, de manière.
19: Pas grand-chose, mon téléphone est pourri.
2: Non, ouais, mais si t'es avec un portable, c'est pas la peine. Hein.
19: Mais non, c'est pas un portable, c'est un pauvre téléphone que j'ai pas payé, il est pourri.
2: Ouais, ça s'entend, hein.
19: Bah, excuse-moi, on n'est pas tous riches, hein.
2: Donc, alors, moi, j'aime toutes sortes de parfums.
19: Ah, mais c'est à dire?
2: Bah, je citerai pas les noms, c'est tout, je fais pas de pub.
19: Ouais, mais des parfums forts ou...
2: Du fort ou...
19: C'est quoi que t'as mis ça?
2: Hein?
19: C'est quoi que t'as mis ça?
17: Jump?
2: Non, ce soir, j'ai mis de...
19: Rapproche-toi du micro, que ça sente bon.
17: Rapproche-toi, Constante.
2: Non, mais ça y est, de manière, je vous donne pas le nom.
19: T'as mangé quoi?
2: De l'ail.
16: La chatte de Sandy.
19: Ah ouais, c'est ça.
2: Je préviens tout de suite que le premier qui va s'amuser à déconner sur quel... comme ça, ça va gerber sec. Hein.
19: Comment elle s'appelle, ta copine?
2: Ça te regarde pas.
19: Ah ok, ça te regarde pas, c'est bidon comme ça.
16: Enfin, tout le monde le sait, mais ça me regarde pas.
2: Voilà. Alors, deuxième question.
19: Ouais.
2: Combien payez-vous une bouteille de parfum? Alors, je peux vous dire tout de suite qu'il y a différents prix. Hein.
16: Ouais, bah moi j'ai
2: alors,
16: payé...
2: Attends, chaussure, on va quand même demander à
19: Priscilla. Exotique, je veux répondre.
2: Non, mais exotique, s'il
19: non,
2: te plaît.
19: Non, préservatif, exotique.
2: Exotique, on va demander à Priscilla, ça...
19: Mais non, pourquoi elle en premier?
17: Parce que je suis une fille.
19: Ok, excuse-moi.
2: On a qu'une fille là au standard.
18: Ah bah maintenant que tu l'as fait chialer, c'est clair qu'elles veulent plus appeler. Hein.
19: Ouais, mais c'est pas grave, on a dit que c'était une affaire oubliée.
17: Ouais, je vais être leur porte-parole.
19: D'accord. Vas-y, c'est quoi ton prénom?
17: Priscilla.
19: Ouais, c'est cool.
2: Priscilla.
17: Oui.
2: Donc pour toi, combien que tu paies? Alors je répète bien la question, hein, pour que tout le monde la comprenne, parce que je veux pas qu'on me dise ouais.
19: Combien tu mets pour acheter une bouteille
2: combien
19: de parfum?
2: Combien payez-vous une bouteille de parfum?
19: Ouais.
17: J'ai jamais acheté un seul parfum pour moi.
2: Mmh.
17: En revanche, j'en offre souvent à mes amis. Et la dernière fois que j'en ai acheté, c'était 400 balles, c'était pour ma mère.
19: T'as c'est cher, hein.
17: Bah ouais, mais en plus...
19: Parce que aux environs de Noël, ils font des soldes, hein.
2: Ouais, mais de manière... Ouais, mais Priscilla...
19: Et c'était quoi la marque sans la citer?
17: C'était, je sais, Kenzo, okay. Je sais pas trop ce que c'est.
2: Ah, okay. De quoi?
20: Allô Gérard?
2: Ouais.
20: Ouais, c'est chaussures. Bah, moi je voulais te dire que mes bouteilles de parfum, en moyenne, je les payais 17 000 francs.
19: Combien? 17
20: 000.
2: Non, je crois que t'essayes.
20: Je suis pas dans le bas de gamme.
2: Mais attends.
19: Ouais, mais t'habites où? Neuilly, non?
20: Non, pas du tout. J'habite dans le 16e arrondissement.
2: Ouais, non, mais attends, j'ai jamais.
20: Du Victor Hugo.
2: Ouais, bah c'est bien, voyons, pour, tu veux pas donner non plus ton nom de famille et puis tout non plus, non?
21: C'est Boulard son nom, c'est Boulard.
19: Boulard.
21: Donc 14 rue avenue Victor Hugo.
19: Ah bah bravo.
21: 16e.
19: C'est pas très gentil. Et ta mère, elle est pas parfumeuse?
2: Oh, ça y est, là, s'il vous plaît, merci.
20: Je suis avec ma mère, s'il te plaît.
19: Bah on te demande si elle est parfumatrice.
2: Bon bah, hé Merlan.
17: Parfumière,
19: on est. Ouais, pareil.
20: Bah écoute, la DAF, c'est pas...
2: Bon, ça y est. Donc, exotique pour toi?
19: Ouais, eh ben écoute, moi je préfère bien les parfums, en fait, discrets. Mais en fait, j'avais une question. Parce qu'on parle du parfum, mais tu sais, ça nous rappelle un livre aussi. Tu connais, tu vois quoi?
17: Le parfum.
19: Exactement, très bien. Et en fait, je voulais savoir si toi, tu te rappelles des parfums de ton enfance.
2: Non, mais pour l'instant, je te demande combien que tu mets, combien payez-vous une bouteille de parfum?
19: Pas grand-chose, tu sais, j'ai pas beaucoup d'économies, quoi. Mm-hmm. Mais si j'avais un cadeau à faire, si c'était un parfum... Je sais pas, je pense que un petit parfum tranquille, 250 francs.
2: Non. Ouais.
17: Bah c'est pas beaucoup, hein.
2: Ouais, non,
17: bah
2: mais attends, ouais, Priscilla. Priscilla.
17: Oh, bah ouais, non, mais tu sais, pour un vrai parfum, faut.
19: Ouais, faut mettre le prix, mais je parle d'un petit flacon, je parle pas d'un grand.
20: Ça pue le pied, hein.
2: Priscilla.
19: C'est Gérard.
2: Priscilla, oui. Moi je peux te dire une chose, même chaussures Merlan et exotique. Oui, moi je peux vous dire une chose, que j'ai travaillé dans le parfum. Ah, et moi je peux vous donner un prix. Où et ça, Priscilla. Le prix de la bouteille de parfum que tu m'as annoncé à 250 francs, je veux dire une chose, 450. Moi, je peux te dire une chose, qu'une bouteille,
17: oui,
2: pour une fille,
17: oui,
2: tu me diras, je donne pas la marque du parfum. Oui. Et ben moi, je peux te dire une chose, que ça varie. Attends, tu permets? Oh!
19: C'est quoi? Ouais, il est vénère, chaussure, là.
2: Eh, ça commence, vous me laissez
19: arrêter. Vas-y, combien?
2: Moi, je peux te dire une chose, c'est que la bouteille... Oh, chaussure, tu t'écrases! D'accord?
19: Combien?
2: La bouteille de parfum, ça tourne entre 2000 et 5000 francs la bouteille.
21: Ouais,
19: mais pourquoi?
21: Oh, n'importe quoi, il connaît rien.
2: Ouais, j'y connais rien. Alors, dans ces cas-là, va sur les Champs-Elysées, c'est Léonard Parfum, et demande du balai. Va voir à combien qu'elle est.
21: Du balai?
2: Du balai.
21: Du balai, mais poils durs, pour les feuilles ou pour la poussière?
2: C'est bon, tais-toi. Tais-toi parce que...
21: Arrête, tu vas me faire pleurer, Gérard.
2: Attends, un balai, je te parle du balai, abruti.
21: Un balai de 1000 francs sur les Champs-Elysées, Gérard.
2: Il est fou.
19: Bon, tous
21: les prix d'une motocross, pas d'un balai.
2: Vous êtes tous les deux barjots.
19: Dans des petits supérettes et tout ça, tu trouves des parfums beaucoup moins chers qu'à ce prix-là.
2: Ben oui, c'est ça.
19: Si tu fais tes courses sur les champs, c'est ton problème. Maintenant, pose la troisième question parce que je crois qu'on va faire le tour de la deuxième. Gérard, c'est Merlan.
20: Allô?
2: Ouais, je t'écoute.
17: 20 balles.
19: Ouais, je viens de poser une question, mais je crois que personne ne m'en
20: veut. Le parfum sur Suresnes, ça coûte combien?
2: Ça te regarde pas, et puis arrête de dire Suresnes, s'il te plaît, parce que je commence à en avoir ras-le-bol.
19: Pourquoi on n'a pas le droit? Pourquoi?
2: Ok.
20: T'as dit qu'il fallait pas donner de marque tout à l'heure, et t'as donné des marques.
2: Ouais, mais alors, moi, je peux vous dire une chose que... Quoi?
19: J'ai pas répondu.
21: Pas tous en même temps, laissez répondre Gérard de temps en temps.
19: Ah, mais est-ce qu'on nous entend bien?
21: Eh oui.
19: Bon, bah parfait.
2: Ah, vas-y, Merlan.
20: Ouais, bah je disais à peu près 300 balles, mais il paraît qu'à Suresnes, bon, vu que t'es un bourge, toi, ça va être plus cher là-bas.
19: Ouais, mais lui, il a des, t'as des promotions, toi, de temps en temps, tu les connais bien.
20: Sur la transpiration, surtout, il a de la promotion.
2: Qui c'est qui vient de dire ça?
19: Comme t'es connu, ça se trouve, t'as ton parfum à ton nom, non?
2: Qui c'est qui vient de dire que ça sentait la transpiration?
19: Tu t'en fous, Gérard. On s'en fout, je te demande si, en fait, t'aimerais bien avoir ton parfum.
2: Attends, on s'en fout, tu permets
19: C'est Merlan.
2: J'ai le droit de dire ce que je veux.
20: Non, mais tu t'en fous, Gérard, c'est Merlan.
19: Alors?
2: Voilà.
19: Réponds!
2: Bah, dis ton nom, toi!
19: Eh ben, c'est exotique! Réponds! C'est
2: moi, je te dis, j'ai déjà travaillé dedans et je peux te dire que la bouteille, ça tourne entre 2005 et 3000. Ok? Alors, troisième question!
19: Troisième question!
21: Avant la troisième question, Gérard, on accueille Guitare. Ouais, et j'ai aussi un petit message Minitel.
19: Salut à tous! Message Minitel.
21: Ouais, j'ai un petit message Minitel de Schmoldu qui dit: bah, puisque t'as. Enfin, on sait maintenant que t'as travaillé dans le parfum, mais pourquoi t'es pas tombé dedans?
2: N'importe quoi!
19: Ça, et à mon avis, c'est une question qui te regarde pas.
20: Gérard.
2: Et celui qui s'amuse à répondre à ma place tout à l'heure, il va dégager sec.
19: Gérard, exotique.
1: Des chaussures, là, pareil.
19: On verra ça plus tard.
1: Je veux juste savoir, à ton avis, Gérard, ça dure combien de temps, une bouteille de parfum?
2: Ça dépend.
19: Bah, ça dépend combien. Tu t'en mets, ça dépend. Si tu t'en mets plus sous les bras, ça dure moins longtemps, à mon avis.
2: Mais qui c'est qui parle comme ça?
19: C'est Exotique.
2: Ouais, mais Exotique, tu laisses parler les gens et tu réponds pas à ma place,
19: d'accord,
2: s'il te plaît, merci.
19: Question,
2: ok. Maintenant, c'est la troisième question.
19: Gérard, avant la troisième question, excuse-moi, chaussure.
1: Combien de temps ça dure une bouteille de parfum pour toi, Gérard?
2: Je t'ai déjà répondu.
19: Hein? Ouais. Eh, hey, Gérard.
1: Est-ce qu'on peut mélanger toutes sortes de parfums, à ton avis?
19: Chaussure ou merlan?
2: Eh, vous commencez à me brouter de répondre avant moi. C'est les questions. Là, vous avez été piqué.
19: Il y en a qui disent que quand tu mets le parfum sur la peau, ça peut t'abîmer la peau. Est-ce que toi, tu t'en es mis sur la gueule?
2: Et toi, est-ce que t'en as mis sur ta queue, espèce de con?
21: Pas d'insulte, Gérard.
19: Ah, je crois qu'il y a une insulte, là. Ah, Gérard, est-ce qu'on peut avoir un juge ou quelqu'un qui peut noter une insulte?
20: Ouais, Gérard, c'est Merlan.
19: C'était pas beau, hein. Enfin bon.
20: C'est Merlan, Gérard.
1: Ouais, Gérard, c'est chaud.
19: Un peu de pub.
2: Oh,
19: on va Gérard, peut-être passer à la pub.
20: Merlan, Gérard, c'est guitare.
1: GG, peut-on se laver au parfum avec un scotch brite?
2: Bon, allez, ouais. Bon, moi, je continue plus.
21: Non,
2: moi, les mecs, ils ont été chercher les questions, ils font le débat à ma place et c'est tout.
21: Mais attends, on n'y peut rien si c'est le modernisme. Ils ont
2: non, mais
21: Internet.
2: T'as pas faire de conneries, toi, non plus.
21: Elles sont sur le Minitel, en plus. Alors, tu continues le débat, et puis voilà, quoi.
19: Faites-vous.
2: Ah,
19: vous
2: tenez-vous.
19: Gérard, c'est Merlan.
2: Oh là là. Oh, le standard, là, tu fais quoi?
21: Bah, tu m'as dit de virer personne, hein. J'attends que tu me dises.
2: Bah, tu leur demandes qu'ils se calment.
21: Ok.
2: Ça commence à bien faire, là.
21: Non, mais t'as raison, Jura. On va attendre qu'il se calme. Manu va prendre donc les 6 auditeurs, hein, ben, Gérard.
2: Non, il y en a pas 6.
21: Il y en a combien?
2: 1, 2, 3, 4, 5, j'en ai que 5.
21: Bon, bah, ça va prendre 5 minutes. Donc, voilà. Sinon, ça se passe bien, Gérard, le débat?
2: Non, ben, avec tes conneries, non.
21: Et sinon, à part ça, ça se passe bien, le débat? Ils sont sympas, les auditeurs.
2: Ouais, comme par hasard, tout le monde a déjà les questions. Je sais pas qu'ils ont été les chercher, mais tout le monde a déjà les questions.
21: Sur Internet.
2: Mais ouais, qui c'est qui a été les mettre sur Internet, c'est toi?
21: Mais non.
2: Non, c'est qui?
21: Bah, je sais pas, mais bon, tu sais, il y a des taupes, hein.
2: Ouais, ouais.
21: Il y a des taupes dans toutes les sociétés, Gérard.
2: Mmh. Okay. Comme toi.
21: Ok, bon, on peut y retourner, là. C'est bon, Manu, ils sont calmés? Manu?
5: Bah non, pas encore, hein. Attends. Ah,
2: okay. Bon, bah attends, ouais, attends,
5: du boulot, hein. Ah bah non.
21: Non, bon, bah on va continuer. Sinon, ça va?
2: Non, mais on voit un disque, comme ça on va pouvoir les calmer après.
21: Mais non, on a repris depuis 5 minutes, déjà on va pas remettre un disque déjà, ils vont être calmés.
5: Ça y est,
21: c'est bon, tu vois, Manu, gère bien.
19: GG.
2: Quoi?
19: C'est quoi ta chaîne préférée à la télé?
2: Non, mais ça y est, donc faites-vous collection des bouteilles de parfum. Donc, comme j'ai entendu Presselia qui a dit oui.
19: Non, mais moi je fais collection de paquets de cigarettes.
2: C'est pas le thème du débat, d'accord?
19: Pourquoi?
2: Et tu donneras ton nom. Et tu éteindras la radio, s'il te plaît, derrière toi, merci.
19: C'est exotique et j'ai pas la radio allumée.
2: Bon, alors donc, toi tu dis non, pourquoi?
19: Parce que je faisais pas collection de ça avant.
2: Mm-hmm. Et t'as toujours collectionné les paquets de cigarettes?
19: Bah, ça fait, je sais pas, quand j'ai commencé à fumer.
2: D'accord. Merlan?
20: Ouais, tu peux m'appeler Planton si tu veux. Moi, non, je trouve ça un peu con de faire collection de parfums, quoi.
22: Pourquoi?
20: Parce que je trouve bouteille vide de parfum, je sais pas.
1: T'es fermé d'esprit,
20: mais
1: hein.
20: Ouais, mais il y en a des belles.
2: Non, mais il y a des belles. Oui, comme qui c'est qui vient me dire?
19: Exotique.
2: Mmh. Ouais, mais donc, alors, toi, tu fais collection des bouteilles, des paquets de cigarettes et tu dis que maintenant qu'il y a des belles bouteilles de parfum. Non, mais attends, faudrait savoir ce que tu collectionnes, mon pote.
19: Bah ouais, mais c'est pas parce que tu fais collection ou c'est tu vrai, y en a qui font collection de gueules, hein, je vais te dire. C'est
1: ouais,
19: pas honteux à dire,
1: hein. C'est guitare.
2: Ouais.
1: Moi je fais collection, en fait j'ai pas les moyens de m'acheter des parfums, je fais les collections des déodorants.
19: Eh hey, guitare,
1: est-ce que t'as de l'Antarctique?
19: On voulait savoir si t'étais barbu.
1: Ça a aucun rapport. Je fais d'ailleurs aussi les collections des bonbonnes de mousse à raser.
19: Pourquoi?
1: Bah des vides, hein.
19: Ouais, mais rien. Des belles aussi, hein.
1: Ah ouais, c'est clair.
2: Non mais vous laissez parler
21: précis.
2: Merci, Pulgar. Ouais, t'arrêtes s'il te plaît, là, un peu.
1: Guitare, je peux continuer?
19: Bien sûr, guitare.
2: Priscilla.
1: Vas-y, gratte. J'ai pas fini, Gérard, c'est guitare.
19: Ouais, guitare, bah pendant qu'il se démêle avec les autres au standard. Je voulais savoir, il y en a qui disent le parfum, quand tu le mets sur la peau, ça l'abîme. Est-ce que Gérard s'en est mis sur la gueule?
1: Je sais pas.
2: Alors, guitare, tu dégages.
1: Ah eh, mais c'est pas moi, Gérard, on me posait une question.
19: Allez, gratte, hop.
2: Non, tu dégages.
21: Non, tu dégages.
2: Eh ben, Fildar, t'arrêtes s'il te plaît de jouer déjà avec le.
19: Gérard, on en est à la carte.
21: T'as même pas qui s'était. T'es vraiment bouché.
1: Gérard?
2: De quoi?
1: Gérard, tes chaussures.
21: De quoi?
1: On savoir si on pouvait parfumer le sexe de sa copine.
2: Non.
21: Ben non.
1: Non?
2: Oh, le deuxième son, là!
19: Ben moi, je sais comment on peut.
9: peux mettre du parfum sur le sexe de sa copine.
10: Ah, comment on fait?
9: Vas-y, exotique, vas-y. Bah, tout simplement, tu prends des fruits et puis tu vois quoi, tu les presses bien,
22: du melon,
9: tu mouilles bien tout ce qu'il faut bien, et puis bah ça va forcément sentir quelque chose. Hein.
23: Ouais, Gérard, c'est Merlan.
24: C'est clair.
9: Eh, hey, Gérard, t'as déjà fait ça avec... Voilà. On n'a pas le droit de dire son nom.
2: Non.
23: Baleine.
9: Gérard, non. C'est Merlan.
2: T'en fais
9: la collection, toi?
2: Brasilia.
9: Il fait déjà la collection de conneries.
22: Il fait la collection des échantillons de parfum.
9: Ouais, et il paraît qu'il faisait la collection des cotons-tiges aussi. Mais ça,
2: bon,
9: pas le dire.
2: Bah, je sens que on va couper vite fait. Il est déjà 3h15, celui qui s'amuse derrière, il va s'amuser.
9: Quatrième question.
2: Il va continuer. Donc non, ça va aller. Comment? J'ai mal entendu là, Priscilla.
24: Non, c'était une blague.
18: C'est pas grave, on accueille Jeanne.
22: Salut Jeanne.
9: Bonjour Jeanne.
18: Encore une meuf, c'est bizarre ça, tiens.
24: Bonsoir,
18: c'est dingue, hein.
9: Ouais. Moi, je voulais dire
22: Jeanne. Salut Jeanne.
24: Bonsoir.
9: Hey, guitare.
22: Ouais.
2: Oh.
9: Et
2: pareil,
9: tu collectionnes du vent aussi.
2: Bon.
9: Ouais, mais du vent qui sent bon. Ah, d'accord.
2: Exotique.
9: Ouais.
2: Exotique et guitare, vous commencez à vous calmer, okay, s'il vous plaît.
22: Il y a que Chaussure qui est calme, hein.
9: Bah, il est gentil, Chaussure.
22: Ouais, il est tout sympa.
9: Ouais, mais un peu trop.
2: Non mais vous allez
9: quand... Bon, ça nous regarde
2: pas. Oh, guitare et exotique, vous la fermez s'il vous plaît.
22: Je dis rien depuis tout à l'heure, c'est guitare.
2: Ouais mais vous vous calmez s'il vous plaît.
9: Ok, quatrième question.
22: Active un peu, bougez.
9: Y'a pas de problème. Y'a quand même, on va pas prendre en photo.
22: On en est à quelle question là?
2: Donc Jeanne.
24: Oui, quelle était la question s'il te plaît?
2: Donc combien... Faites-vous collection des bouteilles de parfum?
24: Ouais.
2: Pourquoi?
24: Non, je trouve que ça fait joli sur une étagère.
9: Ouais, mais vides ou pleines? Elles sont vides ou pleines?
2: Bon, au standard, s'il vous plaît, là.
18: Au standard, s'il vous plaît. Bah ouais, mais c'est toi le chef, moi j'attends que tu me dises qui virait, hein.
9: Eh, moi je pense, c'est exotique, je pense qu'il faut...
2: Eh, celui qui s'amuse dans les studios derrière, t'arrêtes tes bêtises avec le double son. Merci, Olivier.
9: Je pense qu'il vaut... Gérard, c'est exotique, je pense qu'il vaut mieux...
22: Tu parles beaucoup d'exotique, de parfum.
9: Exotique, pardon. Bah, plein, hein. Parce que ça doit coûter plus cher que vide.
2: Bon, Manu, s'il te plaît, tu me calmes. Exotique, bah, et guitare un peu. Ouais, parce que ça commence à bien faire plus.
18: Alors, exotique et guitare, du calme.
2: Bah, non, mais c'est pas comme ça qu'on est calme.
18: C'est comment alors?
2: On a le téléphone.
18: Ah, ok.
21: Ok, Manu. Et moi, ce que je trouve, c'est vrai qu'on n'entend pas assez.
18: Exotique et guitare, vous vous calmez.
21: Et sans le micro allumé, Manu.
2: Ouais, s'il te plaît.
18: Ah, sans le micro allumé, pardon.
21: Arrête d'être
2: con. Si c'est pour faire le clown, autant qu'il prenne le standard à ta place, celui qui est à côté de toi.
21: Ouais, c'est Gérard.
2: Hein?
18: Oui, c'est vrai.
2: Donc, Jeanne.
24: Oui. Bah donc... écoute, je te disais, ça va être très joli sur les étagères, c'est pour les décors, quoi. Hein.
2: Mmh.
24: Donc voilà, quoi, je les dispose, ils sont beaux à ma vue, puis voilà, tout est bon. Hein.
2: D'accord. Et toi, Priscilla?
24: Oui.
2: Donc, comme tu as dit tout à l'heure, tu faisais collection, maintenant que ça se calme.
24: Oui. Bah
2: donc
24: oui,
2: tu vas pouvoir réagir.
24: Je fais effectivement collection des bouteilles de parfum.
9: Sans déconner, Priscilla? Moi, je dirais qu'une chose, ça se calme parce qu'on le veut bien.
2: Ben, parce que c'est moi qui décide de que ouais, ça se calme, mais c'est tout.
9: Non, je crois que c'est pas ma rêve, Gadjo.
2: Oh, ouais.
22: Hey, GG, est-ce qu'on peut parfumer un chien? Un animal domestique?
9: Je pense.
24: Avec du briseur.
22: Je sais pas, est-ce que son
2: chien. Olivier, est s'il te plaît, tu arrêtes tes conneries. Merci.
22: Quelle autorité, GG.
9: Moi, je voulais savoir une chose.
22: Ça va bien, mais c'est dommage.
24: Ça m'intéresse.
9: C'était quoi la quatrième question?
2: On y vient.
22: Alors,
2: combien de temps?
22: Quatrième, combien de temps vous dure une bouteille de parfum?
2: Bon. Alors, exotique, Merlan, chaussure et guitare, vous la fermez.
22: On a rien fait. Ah, moi j'ai rien fait, Gérard.
2: Alors, Olivier,
22: les gars,
2: tu arrêtes, s'il te plaît.
22: Oh là là.
21: Olivier, arrête, c'est bon. S'il te plaît. Olivier, en fait, Gérard, Olivier n'est pas là, il est parti.
2: Non, ouais. Ouais, il est dans le bureau, il est en train de faire le clown.
24: Gérard, c'est Priscilla. Oui.
2: Bon.
24: Oui.
22: Allô, c'est Stéphanie.
24: Oui. Oui, c'est Jeanne. Déjà, tu peux poser ta question, s'il te plaît?
21: Non, mais là, il va pas continuer parce qu'il est énervé, parce que vous l'énervez, donc
18: c'est l'air. Allô, là, c'est Max à l'appareil.
22: Ah.
18: Tu m'entends, Gérard?
2: Ouais, je t'écoute.
18: Là, j'écoute, là, les mecs, vous déconnez, là. Arrêtez avec le double son et laissez faire le débat de Gérard, c'était intéressant, merci.
22: Putain.
24: Merci, Max.
22: Ok, Max.
2: Alors, combien de temps vous dure une bouteille de parfum?
22: Tu l'as déjà posé, Gérard?
2: Non.
22: Si. Bon, alors, la suivante. Que
9: moi, quand je pars en vacances, ça me dure moins longtemps, tu vois. C'est exotique qui vient de répondre.
21: Alors, ne parlez pas tous en même temps, s'il vous plaît.
9: Excuse-moi, exotique. Ouais, quand je pars en vacances, ça me fait environ l'année.
2: Ah bon, parce que tu pars pendant
21: un an. Parce que c'est
2: tu tu pars pendant un an en vacances.
9: Ça dépend des années, hein. Un jour, j'emmène ma bouteille et le jour d'après, non.
22: Ouais, c'est Merlan. Bah,
9: je sais pas.
22: Ouais, Gérard, c'est chaussures. Tu penses quoi quand tu croises une femme qui sent le parfum?
2: Non mais attends, c'est pas toi qui poses des questions à ma place.
0: Non, je te pose une question.
2: Non mais moi, pour l'instant, moi je te demande de répondre à la quatrième.
0: Et t'achètes le parfum dans une grande surface ou pas?
2: Bon alors moi, c'est terminé, moi je laisse tomber.
0: Je
24: peux répondre.
7: Ok, bon, oh on est fort alors. Moi je veux bien répondre une deuxième fois à la question si.
2: Tu mets le disque.
8: Gérard, est-ce que tu m'entends?
7: Gérard, bah nous on t'entend en tout cas.
2: Ouais.
8: Ça passe pas à l'antenne, il y a que moi, les auditeurs peuvent pas m'entendre, il y a que moi là. Et tu essaies de gérer ton truc intelligemment, les auditeurs sont un peu idiots ce soir, mais essaie de faire ça intelligemment, le patron m'a dit que c'était bien.
2: Mais tu demanderas plus tard.
8: Non mais on peut pas, ils peuvent pas parce que sinon ça va passer à l'antenne, mais là je passe pas à l'antenne là. C'est hors antenne, d'accord?
2: Ok. Bon, de toute manière, je te verrai tout à l'heure quoi.
8: Ouais, alors, on retourne en direct là, c'est parti.
2: Non, donc vous répondez à la quatrième, donc on va demander après. T'éteins la musique, Fildar, s'il te plaît.
0: Gérard, c'est guitare, j'ai pas répondu.
2: Non, mais on va demander.
7: Qui s'en fout un peu de ce qu'on répond.
2: Donc, alors, chaussure, vas-y.
7: Non, c'est guitare, il voulait répondre.
2: Alors, vas-y.
0: Ah, ça me fait plaisir. Je voulais dire que. Bah, moi, j'utilise pas. Est-ce que vous pouvez me laisser parler?
7: Vas-y.
0: Gérard, tu gères ou.
7: Vas-y.
2: Bah, vas-y, guitare.
0: Ok, merci. Comme je t'ai dit tout à l'heure, moi j'achète pas de parfum, j'achète que des déodorants et ça me tient assez longtemps.
7: Mais tu prends des sticks ou pas?
0: En général, comme je suis pauvre, je t'ai dit, je vais voir les déodorants qui ont genre 50% de produits gratuits.
7: Ouais, je vois pas. Et tu sais quoi, il y a même mieux à faire le matin avant d'aller à l'école ou des choses.
0: Tu passes au supermarché.
2: Bah, oh ouais, vous calmez s'il vous plaît. Vous calmez.
7: Est-ce que tu l'as déjà fait?
2: Bah, bon, guitare et chaussures, vous calmez s'il vous plaît.
0: Bah, je réponds à la question, Gérard.
2: Ouais, mais l'autre, il a pas besoin de répondre des conneries.
7: Bon, filles,
0: alors, me dis pas guitare.
2: Donc, Priscilla.
24: Oui. Oui.
2: Priscilla.
24: Oui, c'est là. Oui.
0: Gérard, je te bouffe la queue.
2: Bon, moi, vous commencez à m'énerver, je vais conclure tout de suite.
0: Hein. Merde.
2: Bon, allez, mais envoie un disque.
8: Envoie.
0: Vas-y, balance.
2: Mais quelque chose, ils vont se calmer parce que ça commence à bien faire.
7: Moi, je te préviens, s'il y a un disque, je me casse.
2: Et bah, dans ces cas-là,
0: tu.
8: Attention, j'ai un ciel, tu prends un risque.
2: Allez, tu mets un disque, ils vont se calmer.
8: Si jamais on met un disque et qu'ils se cassent tous, qu'est-ce qu'on fait?
2: Eh bah, ben, on arrête et c'est tout, parce que là, ça devient le bordel. C'est impossible. C'est impossible, tu t'amuses là, donc c'est même plus la peine de faire un débat. Hein. Ça, tu dégages de l'aria, toi, je te veux plus. Hein.
7: Là,
2: c'est le bordel. Merci pour me couper le son, donc.
8: Mais non!
10: Mais non, Gérard.
2: Non, bah attends. Mais non. J'ai quoi là? Dans les oreilles, j'ai rien.
10: Bah, c'est pas normal.
8: Bah, nous, on a.
10: Nous, c'est bon, hein.
8: Nous, c'est bon, hein.
10: Allô? C'est bon, nous?
2: Non, mais moi, je te dis, je continue pas.
8: Mais qu'est-ce que je fais, moi, alors?
2: Non, non, tu te démerdes, tu rentres chez toi et c'est tout. c'est ce que je fais aussi.
8: Rentre chez toi, Fidar, ok? Non.
2: Tu t'envoies le disque et c'est tout.
8: On va discuter. Tu m'as dit qu'on discute.
2: Ouais, on discute. Ça recommence et ça sert à rien.
8: Et appuie sur son micro.
2: Il était allumé, merci. Donc c'est la suite et la fin du débat sur les parfums. Donc c'est toujours le jeudi. On récupère Exotic.
0: T'appelles d'où tu disais?
2: Ouais,
0: je vais dire.
2: Ouais, vous êtes à l'antenne.
0: J'aime bien les cochons blancs parce que c'est marrant quand même, à rien.
24: Ouais, mais t'as quel âge?
0: C'est la queue en fait du cochon blanc qui fait rigon. Gérard, il est con, il fait si peu. Hein.
8: Vous êtes à l'antenne, les auditeurs.
0: C'est dans son dos parce que bon, moi.
2: Eh, vous êtes à l'antenne. Vous êtes à l'antenne.
24: Mais t'es d'où toi?
8: Allô? Allô, les auditeurs.
0: Vous croyez? Ouais, Manu.
8: Vous m'entendez, les auditeurs?
2: Ouais, vous êtes à l'antenne, je vous signale.
8: Vous m'entendez, les auditeurs?
7: Ne repasse pas tout de suite.
8: Je croyais que ça y est, c'est revenu, hein, vous entendez Gérard.
0: Attends, on passe une autre chanson.
7: Non, mais
2: vous êtes à l'antenne.
24: Manu, on va être à l'antenne là.
8: Ouais, ça y est. Vous entendez Gérard là? Ouais, vous entendez Gérard, hein.
0: C'est quoi ton prénom, jeune fille?
2: Vous êtes à l'antenne.
0: C'est quoi ton prénom?
2: Bon, bah, bonne nuit.
0: Comment tu t'appelles?
8: Non, pas de bonne nuit, on va réparer. Allô, les auditeurs?
2: Ouais, donc vous êtes à l'antenne.
8: Vous êtes maintenant à l'antenne. Maintenant.
2: Oh, faut le dire comment? Vous êtes maintenant à l'antenne, on arrête la blague.
0: Bah, mais de toute façon, bon.
8: Merci.
7: Manu, t'es pas drôle comme
2: ça. Non, mais je vous signale, vous êtes.
0: En fait, vous
2: êtes à l'antenne. On est d'accord?
7: Laisse tomber, va nous couper.
8: Vous êtes à l'antenne.
24: Ah, ok.
2: Bon.
0: Ouais, c'était pas drôle.
2: Hein. Alors, Exotic.
0: C'est l'autre.
24: D'accord.
0: Et ouais, qu'est-ce qui se passe?
2: Bonsoir.
0: Bah, c'est tout le temps Exotic qui parle. Hein.
2: Ouais, bonsoir. Bah, oh, vous vous calmez, Merlan.
0: Bonsoir, mon jeune ami.
2: Merci de couper. Oh, mais merde!
8: Mais rien, c'est pas moi!
2: Bon,
8: c'est
2: moi,
8: pas
2: moi, c'est plus. Oh non!
8: Oh là là, ingérable. Sans déconner.
7: Bon, est-ce qu'au moins on nous entend?
2: Bon, allez, bah,
4: c'est pas, ouais, on vous entend, ouais.
2: Non, non, mais on vous entend. Non, non, mais l'arrière, depuis. Ça, c'est le vrai bordel. Allez, on fait conclusion, moi, je prends
4: un
2: but.
4: J'arrête.
2: Non, non, j'arrête, c'est tout.
20: Non, Gérard, arrête pas. Excuse-moi, exotique.
4: Dites à Gérard de ne pas arrêter les auditeurs.
20: On en est où, je sais plus, moi, tu vois.
24: Bah, vas-y,
2: GG. Peut-on mélanger toutes sortes de parfums?
24: Hein?
20: Quoi? Comment?
2: Peut-on mélanger toutes sortes de parfums?
24: Oui.
20: Bah, je crois que t'en es la preuve vivante, Gérard.
4: Mais quoi, Gérard?
2: Ça commence à bien faire maintenant!
20: Gérard, calme-toi, tu deviens parano, Gérard.
6: Il y a un problème.
24: Gérard, tu es malade des nerfs. Gégé, je réponds.
20: Eh, t'as abusé du parfum, mon copain. On pourrait peut-être cotiser pour payer une semaine de décontraction.
2: Non, mais fait exprès.
20: Ah, GG, ouais. Ah, GG, ça lui ferait
2: ouais, mais moi, je pense que c'est un lignier. De manière, je te signale que c'est la dernière question que je fais.
20: Mais non. Mais non,
2: si, moi, 3h30, j'arrête.
20: Non, mais étant donné que t'es connu, tu veux pas lancer une marque de parfum? Je sais pas, le GG qui pue.
2: Ouais, mais c'est pas la peine qu'il nous emmerde, hein.
20: C'est inutile de gueuler, hein, on avance pas.
2: Peut-on mélanger toutes sortes de parfums, Jeanne, tu voulais répondre?
24: Ouais, bah écoute, je te réponds, GG. Donc, ça dépend des fragrances.
2: C'est-à-dire?
24: Bah, ça dépend de... Je sais pas, ça dépend des senteurs, au fait.
2: Ouais.
24: C'est-à-dire, en fait, ça dépend ce que tu mélanges. Ça dépend si tu mélanges,
20: ouais, mais de la fraise,
24: des citrons...
20: Plus ou moins fort ou pas? Je sais pas moi comment on fait.
24: Du musc, de la vanille, des trucs comme ça, il faut que ça colle les senteurs. Faut pas faire n'importe quoi.
20: Enfin, maintenant c'est selon les goûts, les couleurs et les odeurs quoi. Mais de toute façon, je pense que t'en es la preuve vivante, GG, qu'on peut mélanger les parfums. Ouais. Moi j'ai eu l'occasion de te croiser pas loin des chiottes de la loco. Bon, je vais pas en parler.
2: Tu continues comme ça, tu as dégagé.
20: Non, mais c'était juste pour te dire où je t'avais croisé quoi, histoire que tu vois un petit peu, je sais pas si tu te rappelles. Et comme quand tu es passé devant moi, j'ai senti effectivement qu'on pouvait mélanger des parfums, vu que j'ai pas vraiment compris ton odeur, disons.
2: Ouais, d'accord. Eh ben,
20: je voulais juste te dire que ça puait toujours autant dans ma radio, quoi.
2: D'accord. Ben, si ça te plaît pas, ben t'éteins ta radio et ça me prend une belle jambe.
4: Okay. Gérard, est-ce que toi tu mélanges plusieurs parfums?
2: Ben attends, je finis avec les gens, d'accord.
4: Ok, tu répondras après.
2: Je répondrai après.
4: Chaussures. Je te remercie.
20: Gérard, c'est chaussures. Je voulais savoir si le nouveau slogan de Fun Radio c'était c'est fun, ça pue.
2: Et tes chaussures, elles sont bonnes?
20: Que le jeudi, hein. Que le jeudi de 1h à 4h. Okay. Et tous les jeudis, c'est pareil!
24: C'est ça.
2: Merlan.
20: Ouais, bah écoute, non, c'est impossible de mélanger des parfums. C'est inconscient de poser une question comme ça. C'est inconscient.
2: Exotique?
20: Moi, je crois qu'on peut pas mélanger les parfums. Et tu sais pourquoi?
2: Non.
20: Parce que quand on mélange des parfums, bah en fait, tu formes une nouvelle forme de parfum. Et je crois que bah, les dérivés qu'on montrait. Que le parfum lui-même, qui est au début mélangé par les premiers parfums qui, eux, sont déjà mélangés par d'autres, ce qui fait que quand toi, tu te vaporises de ce parfum, c'est un parfum et une odeur, en fait, puisque tout a été mélangé. Et moi, ce que je voulais savoir... C'est faux, Exotique. Non, moi, je voulais savoir...
11: Bon, moi, je suis pas d'accord.
20: Aujourd'hui, on pouvait vendre ou non des parfums qui ne sont rien.
2: D'accord. Bon, donc, une question que... Merci pour celui qui s'amuse à ça. Une question que je vais poser là, je pense que tout
4: à
2: l'heure.
4: Tu réponds pas donc.
2: Moi je mélange du parfum, ça dépend des jours, c'est tout.
4: Qu'est-ce que tu mélanges comme parfum?
2: De tout.
4: Ah bon?
2: Donc,
20: tu es d'accord avec moi, Gérard, quand je dis que quand tu mélanges plusieurs parfums, ça sent plus rien?
2: Non, pas du tout. Bon, celui qui s'amuse à faire ça, il arrête, s'il te plaît, merci.
20: À mon avis, c'est guitare.
2: Donc, alors, que pensez-vous?
20: Que les parfums ne sont pas à la mode?
2: Qui c'est qui vient de poser la question?
20: Ouais, mais en fait, toi qui as posé la question, t'es pas drôle, quoi.
24: C'est toi qui as posé la question.
20: Mais je cherche pas à être drôle, moi je pose des questions, c'est tout.
2: Bah non, ouais, mais toi, tu as posé les questions. C'est pas toi qui commande, d'accord?
20: Voilà.
2: Bon, ça y est, oui.
20: Bah pose-la toi-même, la question.
24: Mais GG.
2: Alors, moi, la question que je pose.
20: Vas-y.
2: Que pensez-vous lorsque vous croisez une femme qui sent le parfum?
20: Bah, c'est exotique.
2: Ouais, exotique.
20: Bah, une belle femme, quand tu la vois, quoi, tu vois, quand t'es dans la rue, ou je sais pas, sur une esplanade, ou sur un trottoir, ou bien encore même sur une plage, ou tout. Enfin, de toute façon, les senteurs, tu peux les avoir partout. En fait, ce que je veux dire, c'est quand tu croises la fille et que tu ressens quelque chose pour elle, bah, le parfum, y a qu'après que tu le découvres.
2: Eh hey, oh! Celui qui s'amuse à m'envoyer de la musique, il arrête, s'il te plaît, merci!
4: Mais y a pas de musique!
2: Non, à peine!
4: Bah, non!
20: C'est pas une question de parfum.
4: Qu'est-ce que t'entends, Gérard?
12: Ah ouais,
3: Bah non, y'a rien.
6: Bien sûr,
11: mais y'a rien, Gérard.
21: Là, Gérard va mettre le casque sur les oreilles, y'a rien.
3: Y'a rien. Bien sûr. Donc, exotique.
22: T'es d'accord avec moi,
21: t'es un peu pareil,
22: ouais, moi, je suis d'accord, grave, exotique. Hein. Mmh. Je crois que personne n'en a rien à foutre. Mais non, mais je suis sûr qu'il y a du monde derrière toi, en fait. Non, mais non, je personne n'écoute, quoi.
3: Bon, Merlan. Ouais, attendez, bah, attendez.
22: Putain, ça fait deux fois que je te pose la même question, ah, tu ouais, veux pas vraiment.
3: Merlan.
22: Bah écoute, moi, ouais, ça me fait craquer, quoi, de voir une femme qui passe avec un bon parfum, et je me retourne, et je la mate, quoi. Et je fais, hé, hé, hé. Tu peux pas faire peut-être.
3: Non. Chaussures.
22: Gérard, c'est guitare.
3: Ouais.
22: Bah, je vais pouvoir répondre.
3: Je voulais dire que
22: j'apprécie les femmes qui ont un bon parfum, mais surtout si elles sont bonnes, en fait.
3: D'accord. Chaussures.
22: Lâche-moi.
3: Bon, bah alors, lâche-moi, bah dans ce cas-là, tu dégages. Voilà, comme ça, je vais te lâcher. Bonne nuit, chaussures. Priscilla.
24: Oui.
22: Priscilla.
24: Ah, moi, franchement, quand je croise une femme qui sent le parfum.
22: Tu te touches
24: pas. Non, je me touche pas du tout. Je me dis qu'en fait, elle pue le parfum.
22: Quoi. Non. C'est vrai, il y a des gens qui mettent des fois trop de parfum.
3: Non, mais attendez.
22: C'est
3: bon, Gérard,
22: j'ai quelque chose, c'est guitare.
3: Non, le guitare, ça suffit.
22: Dans la radio. Pourquoi ça suffit?
24: Laissez-moi terminer.
22: Comment ça suffit?
3: Mais pour l'instant, vous laissez terminer.
22: Et je peux pas répondre alors.
12: Laisse béton, il est vénère encore une fois.
3: Bon, Priscilla.
24: Oui.
3: Donc pour toi.
24: Putain, je sais plus ce que je disais.
12: Tu disais quand tu croisais une fille,
22: tu touchais.
12: Voilà.
24: Non, je me touche pas.
22: Si, c'est ce que t'as dit, Priscilla.
12: C'est ce que t'as dit. Hein.
24: Ouais,
12: tu as
24: bien
12: un flacon de la
24: D'accord, je me touche, d'accord.
12: Voilà. Et tu te touches bien profond ou pas?
24: Avec 4 doigts, ouais.
12: Jeanne. Bien profond ou pas?
24: Profond, bah tu mets ça.
3: Bon, Priscilla. Oh
24: okay.
3: Eh, vous vous calmez, s'il vous plaît.
12: On veut savoir si elle met le bras.
3: Non, mais oh.
12: Bon, exotique.
3: Bon, okay. Allez, hop, terminé, conclusion. Merci, Fulgar.
24: J'ai pas répondu.
21: Merci de quoi?
3: Non, mais merci, tout le monde est coupé. Moi, j'ai de la musique dans mon casque. J'entends même pas ce que les gens disent. C'est super. C'est bien pour ta dernière. Tu fous bien là ta merde. Et ben, on fait conclusion.
22: Voilà. Mais pourquoi c'est ta dernière?
24: J'ai dit, je peux répondre.
3: Vas-y, dépêche-toi, c'est fini après.
24: C'est Jeanne. Je voulais te donner une citation.
12: Tu veux... Non, excuse-moi, tu veux pas te rapprocher de ton combiné?
24: Ouais, voilà. Donc,
12: Ça, tu sens bon, ma chérie.
24: Ouais, merci.
21: Gérard, tu m'écoutes? Le débat, là.
3: Non, mais attends, tu permets quand on arrêtera de mettre de la musique dans,
12: c'est
3: dans
12: quoi,
3: le casque.
12: La musique?
3: Ça y est. Merci,
24: donc,
3: voilà.
24: Si tu sens bon,
3: comme
24: hein.
3: Ça, voilà.
21: On a France Info dans le casque,
3: ouais,
21: c'est
3: France
21: ça?
3: France Info, allez hop,
21: mais c'est quoi le bordel? Tous.
22: Mais non. Gérard, gère ton débat.
3: Gérard,
22: tu vois, la nouvelle, alors. En fait, c'est une zone neutre, tu peux dire.
21: Mais c'est bien, d'un coup, écoute, Gérard, d'un coup.
22: Hey, guitare. Ouais, tu m'entends?
21: Non, mais Gérard.
22: C'est plus guitare, c'est violon.
21: Non. Mais Gérard, d'un côté, tu fais ton débat et de l'autre côté, tu t'informes.
3: Attends, je travaille pas comme ça, non. Non, c'est fini, là. C'est terminé.
21: France Info, la pub.
6: Putain, Gérard. Mais attends, mais c'est pas moi.
23: Mais si, patron, toi, c'est toi.
3: Mais non. Maintenant, c'est plus rien.
21: Mais si, attends, moi j'entends. Moi.
3: Ouais, bah pas moi.
21: Moi aussi j'entends, ah. Gégé.
22: Ok, comme je t'ai dit tout à l'heure.
3: Bon, Jeanne, tu réponds s'il te plaît.
24: Oui, bah écoute, je te disais, moi je vais te donner.
22: Ah, bah t'es revenu.
24: Mais attends, j'entends rien.
22: Tu nous entends là?
24: Gégé, tu m'écoutes?
3: Je t'écoute.
22: Tu nous entends?
24: Comme disait le poète écrivain français Montaigne. Il disait que quand une femme...
22: Montaigne ou montagnier?
3: Bon,
22: allez.
24: Je peux pas parler, je suis désolée.
22: Eh ben voilà, encore une fille qui est primée.
3: Au lieu de m'assiner là, je voudrais bien avoir les auditeurs. Joli.
22: Rire et chanson dans le casque pour qu'il nous raconte une blague.
3: Celui
22: qui a des questions, il veut pas aller poser...
3: Conclusion.
21: 25 minutes d'émission, pas de conclusion, c'est pas possible.
3: Non, mais dans ce cas-là, moi je continue pas à travailler avec vous pour l'instant, moi j'arrête.
21: Bon. Bon, bah Fildar, alors on sort, hein, on fait comment on sort? Qu'est-ce qui se passe, Gérard? Il y a quoi dans le casque?
3: Bah attends, de la Formule 1 maintenant, il y en a un qui s'amuse à mettre la radio.
21: Je croyais que t'aimais bien la Formule 1.
3: Allez, hop,
21: non, mais attendez, on est en train de passer France Info sur Fun Radio, c'est n'importe quoi.
3: Non, moi c'est terminé, on fait conclusion, moi j'arrête.
21: Bon, on va écouter les infos quand même. Tu gères ton truc, putain, ça va gueuler, mon patron va me tuer.
3: Non, attends, moi je travaille pas avec deux.
21: Bah, c'est de notre faute peut-être.
23: J'ai la honte, putain, mon patron est en train de me tuer.
3: Façon, attends, c'est mais c'est quoi là ce bordel? Moi je continue pas avec.
21: Mais c'est la dernière, de toute façon, tu vois.
3: Non, mais casse, tu dégages
21: moi aussi alors. Dans 20 minutes, je me casse.
3: Non, mais tu vas te casser tout de suite.
21: J'arrête tout. J'arrête tout.
3: Ouais, bah tu m'envoies les auditeurs et tu la fermes.
21: Et c'est terminé.
3: Bah, tu m'envoies les auditeurs et tu la fermes.
21: Vous m'avez trop fait chier.
3: Ouais, bah toi aussi.
24: Philou, tu vas me manquer.
21: Ouais.
3: Bon, allez.
24: Bon, je te répondais.
3: Donc, Jeanne.
24: Ouais, bah écoute, moi je te disais, comme disait le poète français Montaigne, écrivain.
22: Espèce
24: quand une femme passe avec vous, si une femme passe à côté de vous qu'elle sent le parfum, vous êtes perdu.
13: C'est toujours l'heure des infos.
3: Bon.
24: Je suis désolée, je t'ai pas entendu, c'est pas grave.
3: Non mais c'est pas grave.
14: C'est pas moi.
3: Non, c'est pas toi, c'est qui? C'est le pape. Bon allez.
13: Il faut des nouvelles de Nagano, alors l'athlète kurde au bobsleigh.
24: Oui, alors il neige.
13: A fait troisième.
15: On voulait savoir s'il allait neiger à Noël.
13: Bien sûr que oui, mais pas Nagano.
3: Bon allez, on fait
13: pas
3: conclusion. Vous arrêterez avec Nagano là. Oh.
13: Alors la météo pour demain.
3: Conclusion, d'accord.
13: En impôt,
15: Gérard, tu veux pas faire un petit quart d'heure de libre antenne avant?
3: Ça
13: peut être sympa, Gérard.
3: Demandez à Max.
14: Moi je suis d'accord, libre antenne avec Gérard.
15: On va passer un
3: disque. Pas avec des doubles sons.
15: Tu vas te mettre un doigt et puis on revient.
3: L'autre, il va éteindre, tu vas voir.
15: Juste un doigt avant.
24: On fait une libre
15: antenne
24: alors, Gérard.
15: Mais on fait une libre antenne.
3: C'est dans. Non, moi j'arrête.
14: C'est impeccable là, le son.
3: Voilà, tiens.
15: Eh, GG, on t'entend plus, hein, c'était débat, mais bon.
13: Continue, persévère.
15: Bah, j'ai des annonces à passer, alors moi je.
14: Attendez, parce que là, ça va finir en bagarre dans le studio. Il y a
3: Phil. Tu dégages.
14: Phil Dard qui va se prendre des coups pour de vrai en plus, alors. Non, arrête, Gérard, calme-toi. Non, mais c'est bien le son, il est bon là.
16: C'est le son de tous les jours.
3: Non, ouais, c'est ça, c'est le son de tous les jours, pauvre tâche. Donc, conclusion exotique. Exotique.
14: Ouais, ils veulent pas conclure, les mecs. Ils ont envie d'attendre la fin du débat.
3: Ah non, moi j'arrête.
14: Il y a encore 20 minutes de débat là. 20 minutes.
3: Non, moi j'arrête. Je continue pas dans des conditions.
14: C'est con là. C'est con.
13: On y va. À 3.
16: Regarde, les mecs ils appellent. Relance le standard.
14: Tu sais qu'il y a des mecs qui font une semaine de jeûne pour bouffer tes débats.
3: Alors, donc, si vous voulez continuer d'appeler. Vous pouvez toujours appeler au 0803-08-5000 et 0870-5000 et toujours 3615 code Fun Radio rubrique direct. On se retrouve tout à l'heure pour la suite des débats.
14: Gérard.
3: Non,
14: écoute-moi, honnêtement, comment tu veux que les gens ils appellent? T'as pas le sourire, t'as l'air aigri. Fais-le avec le sourire, les numéros de téléphone.
3: Vous avez qu'à arrêter de nous faire. Vous avez qu'à arrêter de foutre votre merde un peu.
14: Ah bah c'est nous peut-être.
3: Ouais.
14: Donc, avec le sourire.
3: Si vous voulez toujours nous appeler, il y a
14: avec le sourire, regarde.
3: Bon, ta gueule, toi.
14: 0803 08 5000. C'est pas compliqué. 0808 5000.
3: Alors, que pensez-vous que. Donc, on va mettre un disque, je poserai la question tout à l'heure.
14: Pose la question maintenant, comme ça, ils réfléchissent pendant le disque.
17: Ah là là.
14: C'est tout lire.
17: Ah là là, les vrais gamins.
3: Ah. Alors, pensez-vous que le parfum attire les gens et on se retrouve juste après? C'est prodigy que vous venez d'écouter.
14: Non, prodigy.
3: Prodigy, c'est bon. Donc on récupère exotique.
15: Salut.
3: Salut. Merlan.
25: Bonsoir.
3: Salut. Chaussures.
25: Bonsoir.
3: Chaussures.
25: Oui, je suis là.
14: Non, il est parti, chaussures, on le rappelle.
25: Bonsoir.
3: Donc Priscilla.
24: Oui, bonsoir.
3: Rebonsoir. Guitare.
13: Ah, c'est pas guitare, c'est violon.
3: Rebonsoir. Et Jeanne pour finir.
24: Bonsoir.
3: Rebonsoir. Alors donc. Et ça recommence. Pilar, tu vas me percher jusqu'à 4h du matin.
13: Non, mais là,
3: comme ça
13: commence à bien faire.
14: Ouais.
15: T'énerve pas, violon, ça sert à rien.
3: Que pensez-vous que le parfum attire les gens? Ah, moi, par contre, il y a la question que j'ai pas répondu là.
14: Ah, ouais, c'est vrai, ouais. Vas-y, réponds.
3: Moi, je peux vous dire une chose, que dans le métro, quand vous croisez une nana, je sais pas si Guitare, Merlan et Exotique t'as suivi.
14: Ah, bah, Guitare, il en croise souvent dans le métro des nanas.
3: Ouais. Moi, je peux te dire une chose, que dans le métro, quand tu croises une nana, on se demande si elle a pas vidé la bouteille de parfum sur elle.
15: C'est un peu comme toi, Gérard. Moi, je réponds, c'est Exotique. Je dis que t'as bien raison quand tu dis ça, parce qu'il y a grosses putes. Toi, des meufs qui sont énormes.
3: Oh, bah, rien.
15: Et bah, qui pue.
3: Ouais, mais là, je vais vous dire.
15: Généralement, c'est les grosses qui puent.
3: Non, mais pas généralement. Mais moi, je peux vous dire, la personne qui vient prendre ma place tout à l'heure, je viens de sentir le je sais pas ce que c'est comme parfum, mais alors.
15: Elle est grosse.
14: Marine, est-ce que tu peux sentir Gérard pour nous dire s'il sent bon?
3: J'ai mis de l'Antarctique, hein.
26: Tu sens super bon, Gérard.
3: Non, mais moi, j'ai mis de l'Antarctique.
14: Non, ça pue.
15: On veut savoir c'est pour si les c'est chiottes, gros. Ça, l'Antarctique. T'as mis de l'Arctique WC, violon.
3: Donc,
14: il pue la merde.
15: Bah, Martine, je sais pas, je connais pas de Martine.
14: Avant. Je t'ai dit que l'Antarctique, c'était pour les chiottes.
3: Que pensez-vous que...
14: Gérard, il pue la merde.
15: Gérard, il se met du Arctique.
14: Non, de l'Antarctique, c'est pour, tu sais, pour les chiottes, là, quand ça pue.
15: Il a de l'air rouille, il aime les pipes. Ah, il se parfume à l'air rouille.
24: Ouais.
15: C'est ce qu'il aime, Gérard.
14: Et là, il est en train de vous siffler ce qu'il fait quand il chie.
15: Quel
0: Qui a dit ça? Qui a dit ça?
15: Bah, quand tu dis tu sais ce qu'il aime Gérard, toi tu réponds un coton-tige dans son cul. D'accord. C'est ce qu'il te dit, c'est avec ce qu'il dit dans le 92, hein.
3: Ah bah ouais.
24: C'est vrai, Gérard?
15: Ah bah à la sortie des écoles.
3: Ah bah c'est bien alors. Tu me diras où?
15: Qu'est-ce qu'il aime Gérard?
0: Mettre un coton-tige dans son cul.
3: Bon alors pour faire que pensez
0: pour faire tu sais même pas parler lui.
3: C'était pas content, c'est le même premier.

0: mal.
1: Mais non, c'est pas répulsif.
0: Non.
1: C'est que, comme je vous l'ai expliqué tout à l'heure, il est pro du mélange d'odeurs, quoi.
2: Ah, ben voilà, il y a des gens qui puent naturellement, et lui, c'est son
3: corps, donc
2: il est obligé de mettre plusieurs parts.
3: C'est Max.
0: C'est convulsif.
3: Ouais, mais ça passe pas l'antenne. Non, parle pas, toi, parle pas. Eux, ils m'entendent pas. Tu parles pas. Te laisse pas faire par les auditeurs quand ils te parlent.
1: Pourquoi il y a du blanc là? Qu'est-ce qui se passe?
2: C'est parce que
4: Jeanne
2: pue naturellement.
4: Jeanne, oui. S'il te plaît, tu réponds, merci.
1: Ah, c'est pour ça que ça pue dans ma radio.
2: Bah, c'est pour ça.
4: Vas-y.
0: Donc, bien sûr que ça attire le parfum, sa connotation.
2: Ah, mais ça attire les animaux.
0: La première fonction du parfum,
2: il attire les guêpes, genre.
0: La séduction. Tu vois? Donc, c'est comme les abeilles qui sont attirées par le miel.
5: T'as des miels dans les oreilles.
3: J'espère que j'en reparle, parce que là, c'est nul, hein, le débat.
0: Et puis, donc voilà, c'est important, quoi. C'est bien, c'est forcément que ça attire les
3: gens. Tu veux que je t'aide un peu?
4: Priscilla?
0: Oui.
3: Bonjour, Gérard. Tu veux que je t'aide? C'est Max.
2: C'est quoi?
4: Ouais, bah viens, là, parce que c'est le bordel, là-bas. Reviens là, si tu peux, parce que c'est le bordel.
3: Bah, je vois, parce que je suis en haut, là. Je suis tout en haut pour les émetteurs.
2: Il y a la marque Martine, elle se fasse tout le temps.
6: Ouais, Gérald, t'es une vraie tapette, hein.
3: Gilda, tu t'accroches,
2: s'il te plaît. Un trou du cul.
6: Il arrive pas tout seul à gérer son débat.
2: Mais c'est vrai.
4: Priscilla, s'il te plaît, tu réponds.
6: À part les cotons-tiges. Bonsoir.
4: Rebonsoir.
6: Tu sais ce qu'il aime.
0: C'est quoi déjà?
4: Alors, pensez-vous que le parfum attire les gens?
0: Oui, mais c'est
6: ce qu'il aime, Gérard.
0: C'est pour toi, mais c'est aussi pour plaire à l'autre et donc l'attirer. En un seul mot.
4: Mm-hmm. Tu crois qu'en mettant du parfum, ça attirera les gens plus qu'avant?
0: Bah, la preuve, c'est que tu croises une bonne femme qui prend des remix de Christine.
2: Eh, GG.
4: Mm-hmm.
2: C'est exotique.
4: Ouais.
2: À ton avis, si le parfum que ta copine, elle se met, ok?
4: Ouais.
2: Et dans le métro, tu reconnais ce parfum-là, d'accord? Et tu la vois de dos, d'accord? Et tu fais, ah, Sandy, c'est toi? Ah, je te retourne, tu vois que c'est un mec.
4: Eh bah, exotique. tu retournes au standard.
2: Salut, exotique.
4: Non, salut.
2: C'était pour prouver que le parfum. Salut, exotique.
4: Salut. Oui.
0: Je voulais te donner une situation très simple. Imagine-toi, il y a deux nanas dans le métro. Il y en a une qui pue et l'autre qui sent bon. Vers qui tu vas aller?
4: Non mais attends, de toute manière, la question, on l'a déjà posée tout à l'heure.
0: Mais TG, là, tu poses bien la question, est-ce que le parfum vous attire?
4: Ouais, mais moi, j'irai vers celle qui a plus de parfum.
2: Charme.
0: Donc, non, mais... Non,
4: c'est même plus de charme.
0: Non, mais c'est une question d'odeur.
4: Mais je viens de te répondre.
2: Gérard, c'est trompette. Mais il a pas de nez.
0: Donc tu vas aller vers celle qui pue, c'est ça?
4: Ouais, là, je viens de te dire, celle qui a le plus de parfum. Oh là là là.
2: Mais pourquoi?
0: Okay.
2: Gérard, c'est trompette.
4: Ouais.
2: Qu'est-ce qu'elle se met comme parfum, Sandy?
4: Ça te regarde pas, salut.
0: Mets de l'eau de toilette.
2: Eh, je voulais savoir, est-ce que tu te parfumes au parfum?
4: À ton avis, je me parfume
2: à
4: quoi?
2: Toilette, hein. Ça peut être au déodorant comme moi. Ou au stick. Au stick, ah ouais. Ou tout simplement.
4: Wow.
2: Ou à l'eau de cologne, ou encore des choses comme ça.
4: Ou à la dernière.
2: Peut-être.
4: Ouais, c'est bon, là, vous vous calmez.
7: Pour la dernière, on accueille l'assez.
6: Pardon, un peu active.
8: Oui, bonsoir. Bonsoir Gérard, je suis pas trop content, c'est Tony là, je suis avec Goldorak et Arnett. Je suis pas trop content parce que je suis obligé de prendre des faux noms pour passer dans tes débats, donc là je descends. Je suis à côté de la rédo. Je casse la tête à NJ puis je descends.
4: À tout de suite.
0: Salut.
3: T'as entendu? Ils sont tellement vénères qu'ils vont venir te pécho là quoi.
7: Ils vont venir hein.
0: Qu'est-ce qui se passe dans la maison?
4: Ça te fait pas peur? Moi, c'est des conneries, puis c'est tout bon.
0: Qu'est-ce qui se passe dans la maison?
3: Mais s'ils arrivaient là, s'ils arrivaient, tu faisais quoi? Ah bah putain, les
7: voilà. Ah bah les voilà. Oh putain.
3: Non,
7: là, tu fais moi le malin.
4: Alors? Pourquoi vous venez? Ouais, ouais.
9: Ça t'a pas fait plaisir?
4: Ouais, bah ça t'a pas fait plaisir, c'est le même prix. Alors, achetez-vous pour la dernière question, achetez-vous votre parfum dans une grande surface.
7: Il veut te pécho ta montre. Fais gaffe, Tony, il veut te pécho ta montre.
4: Achetez-vous votre parfum dans une grande surface ou pas?
2: C'est Pierre, je veux répondre.
7: Vous allez répondre?
2: C'est pas Pierre. Téléphone là, je voudrais répondre. C'est Jean-Paul, je voudrais répondre.
4: Oh là là là là là là là.
7: C'est le bordel, vous allez répondre les auditeurs, j'aime pas trop qu'il y ait la merde comme ça dans le studio.
2: T'emmerdes, moi, trop déçu. Eh, c'est D3.
4: Qu'est-ce que tu veux, D4?
2: C'est D3, j'ai pas dit D4.
4: Bon, tu réponds, parce que vous commencez à me gonfler.
2: Alors, moi, je voulais répondre parfaitement, c'est D4.
7: T'as pas une clope, Gérard, s'il te plaît?
2: Gérard, tu peux faire quelque chose?
4: Bon, elle est terminée, moi, Gérard.
7: Alors, conclusion.
2: Gérard, tu peux faire ma conclusion en premier?
4: Alors, vas-y, on arrête.
2: Parce que c'est... Donc, c'est D4, par rapport au parfum, donc je voulais dire que... J'aimerais bien que t'arrêtes, là, je sais pas qui c'est. Je voudrais dire que ça pue toujours autant dans ma radio, hein, malgré que tu mettes du parfum.
4: Eh ben, c'est bien, bonne nuit.

0: à toi. Bonne nuit à toi.
1: Ça pue la merde, la chiasse, le vomi, tout en même temps, quoi. Comment ça se fait?
0: Bon, allez.
1: Je crois que c'est à cause de Gérard, ça pue que le jeudi. Mais pourquoi c'est Gérard qui puerait comme ça?
0: Bande de câbles.
1: Parce que c'est lui qui a l'antenne.
0: Bravo, bravo.
1: Je crois que c'est à cause qu'est-ce qu'il fait avec sa main droite.
0: Mais mec, merde, Gérard, tu dis
1: plus ça. Je sens. À mon avis, c'est parce
2: Fildar,
1: qu'il...
2: Fildar. Moi, je dis plus rien, parce que chaque fois que je...
0: Non, bah, gueule, c'est cette connerie.
2: Voilà.
1: À mon avis, c'est des gars, pas. Moi, je plains l'animateur qui passe derrière Gérard et qui a le nez sur le même micro, quoi. À mon avis, il se lave pas.
2: Ah, mais Marine, elle se met pas sur le nez, le micro, t'inquiète.
1: Eh, pourquoi Martine, elle est pas là encore? Ah, c'est peut-être pour ça que Martine, elle se parfume autant. Bah, pourquoi Gérard, il pue autant?
0: Et bah, pourquoi t'es aussi con?
1: C'est des questions qui restent encore posées et qui ont pas de réponse. Voilà, prochain débat. Gérard, tu peux faire un prochain débat comme ça? Pourquoi tu pues?
0: Et pourquoi que vous êtes aussi con avec moi?
3: Pourquoi t'es aussi con avec nous?
1: C'est surtout ça, ouais, genre, pourquoi t'es aussi con avec nous, quoi?
2: Ah, comme tous les jeudis maintenant, règlement de compte.
0: Allez, 10 minutes, toi.
4: Non,
0: toi,
4: mais c'est
0: toi,
4: vrai, en plus.
0: Tu te casses.
4: Et pourquoi tu fais pleurer les filles?
0: Pourquoi tu fais pleurer les filles, Gérard?
1: Ah, bah, ça, Gérard, c'est honteux, hein.
4: Tu t'es même pas excusé. Ouais. Tu t'es même pas excusé, Gérard, je trouve ça.
1: Gérard, tu fais pleurer les femmes, arrête de te parfumer au lac.
5: Gérard, tu fais pleurer les hommes, Gérard, tu fais pleurer les femmes. Tu ne sais pas qui c'est qui peut faire la voix ici. C'est l'auditeur qui commence.
0: Oh là là là là là là là là là.
3: Non, mais là, t'as été nul, là, Gérard,
0: sur les débats. Là.
4: En plus, t'écoutes même pas les critiques.
5: Merci, bonhomme.
1: T'as changé, Gérard.
0: Tu prends ton métier, tu refais ton métier, c'est ton métier.
1: T'as changé, ouais, t'as changé. On m'a dit qu'il y a Tony et tout ça, ils étaient là.
0: Conclusion, conclusion.
4: Bon, allez, conclusion.
3: C'est ma conclusion. Vas-y, Jeanne.
1: Tony et Hermette, il paraît qu'ils puent. C'est vrai ou pas?
0: Oh là là là là là là là là.
6: J'ai pas entendu.
2: Il paraît que tu pues.
6: Ouais, ouais, c'est vrai. Je suis à côté de Max, il peut confirmer.
3: Bon, bah, je réponds.
0: Vas-y, conclusion.
3: C'est vrai que Sandy, c'est un boudin?
6: C'est impressionnant, vous l'avez
0: alors,
6: pas devant vous.
0: Jeanne, tu dégages, bonne nuit.
3: Ah non, c'est
1: savoir,
3: pas moi.
1: Et nous, les auditeurs, on voudrait savoir comment il est.
4: Bon, Tony, conclusion.
1: Tony, là, fait
0: là,
1: conclusion.
0: Comme t'as écouté là, à peu près les deux débats, comme t'es là maintenant, tu vas peut-être pouvoir nous dire ce que tu penses des deux débats.
6: Donc, le premier débat, c'était sur le parfum.
0: Non, sur la Saint-Valentin.
6: Sur la Saint-Valentin, j'ai trouvé ça très bien.
0: Mm-hmm.
6: Donc, j'aimerais savoir ce que tu vas faire pour ta Saint-Valentin avec Cindy.
0: Ben, ça, tu lui demanderas tout à l'heure parce qu'elle va sûrement t'engueuler.
2: Cindy Crawford?
6: Pourquoi elle va m'engueuler?
0: Non, ben, tu verras bien avec elle.
6: Elle fait du catch ou.
0: Non, non, mais tu verras avec elle. Donc, moi, c'est dommage. Bon, donc.
7: Oh, Manu.
0: Donc, c'est dommage. C'est dommage parce qu'il y en a un qui pousse sa merde. Ça se voit que c'est sa dernière, mais ouais, il a plus sa mère.
2: J'ai chié dans le coin là. Hein, j'ai chié sous la console et je te chie.
0: Voilà, donc vous allez retrouver Marine pour la nuit sans pub et Max.
2: Attends, on avance. Hein.
0: Bah oui, bah on finit avec 5 minutes d'avance, comme t'es aussi con que la semaine dernière, c'est pas de mal.
2: Bon, en fait, non, attends, encore 2 minutes, discute avec les gens 2 minutes. Tu veux pas me faire un poème pour ma dernière en fait?
0: Non, non, là tu vas te faire foutre. Puis,
4: moi je suis désolé, mais je pense quand même. Je pense quand même que tu devrais t'excuser auprès de la fille que t'as fait pleurer.
0: Non, je m'excuse auprès de personne, elle sait tout.
4: Et tu trouves ça poli, toi? Tu l'as fait pleurer, tu t'excuses pas? Après, tu veux que les gens ils soient polis?
0: Non, mais toi, quand on vous demande quelque chose, vous foutez le bordel.
4: Mais tu l'as fait pleurer,
2: ça fait combien de temps que tu fais de la radio? Tu sais même pas parler devant un micro.
0: En plus, allez, c'est bon, on va terminer.
4: Bon, alors ce qu'on va faire...
0: Merci.
3: Je fais ma conclusion.
6: Salut.
2: Bon, alors ce que je disais, c'est que ce qu'on pouvait faire, c'est pour la Saint-Valentin, tu pourrais faire une déclaration à Sandy quand même, parce que c'est samedi.
0: Non, mais de manière, la conclusion, ça, la déclaration, je lui ferai moi-même et
2: bah
0: tout,
2: mais
0: tout seul.
2: Lui... Bah attends, je vais pas lui faire moi-même, c'est toi qui vas la faire, mais fais-le devant tous les auditeurs.
0: Non, mais de manière, c'est ce que j'ai à lui dire, c'est tout.
2: Et qu'est-ce que t'as à lui dire? Allume ton micro, Goldo.
4: C'est le bouton rouge.
2: C'est le bouton rouge.
4: Non, ça c'est le pied, ça, bravo, Goldo.
2: Bah, tu excuse, je suis handicapé, je fais ce que je peux. Hein. Bon, allez, GG, un petit poème.
0: Non.
2: Petit poème pour Sandy.
0: Non.
2: Pour Fildar. Bon, non, pour Fildar.
4: Non, mais qu'est-ce
2: pour
4: que
2: le
4: tu
2: départ
4: dirais...
2: de Fildar, putain, c'est plus bonne chance.
4: Qu'est-ce que tu dirais à Sandy le jour de la Saint-Valentin? Vas-y, Gérard.
0: Non, mais elle sait très bien ce que j'ai à lui dire. C'est
2: et c'est
0: tout.
2: Quoi? Et c'est quoi?
0: Bah, elle sait. Elle
2: moi, je sais pas.
0: Bah, elle a qu'à venir vous le dire à l'antenne.
2: Tu sais, Sandy, ce qu'il va te dire?
6: Allez.
2: Bah, viens le dire.
0: Viens, ma chérie.
2: Viens ma chérie.
0: Toi, calmes, sinon
2: non,
0: tu
2: mais je déconne.
0: Dans la tranche.
2: Je suis sorti que de moi avec.
0: Ouais, bah, tu la laisses tranquille.
8: Oui, je crois savoir, il va sûrement dire que bah qu'il m'aime et puis que moi je vais lui dire que je l'aime aussi. Quoi.
2: Vous allez faire un bébé alors.
6: Bravo, moi aussi je t'aime GG.
9: Ouais, moi Gérard, je voudrais te faire ma déclaration d'amour quand même parce que j'apprécie pas. Bon, il y a Sandy qui vient tâter le terrain avant moi. Et
0: ah bah,
9: je vais te faire ma flamme pour demain, mais bon.
0: Ah bah, tu vas te démerder. Non, mais de manière, on a prévu quelque chose et on.
2: Un bébé.
0: Non, on a discuté ensemble avec Sandy. Et je pense que
2: un chien.
0: Toi, tu ferais mieux d'aller voir les singes.
7: Un babouin.
0: Ouais, toi, tu allais dans un zoo, tu allais voir comment ça se passe.
7: C'est quoi le truc, c'est quoi le samedi?
0: Je sais pas, je pense que Sandy a peut très bien le confirmer par, comme j'ai dit tout à l'heure pour la Saint-Valentin, donc ce que j'ai à lui dire, elle l'a eu. Donc, je pense qu'on a décidé quelque chose qui est normalement prévu pour, si tout se passe bien, normalement pour l'été, le jour de l'été.
7: C'est quoi ça?
8: Je pense qu'on va se marier.
0: Voilà.
7: Encore.
2: Là j'avoue que même moi Max j'étais pas du tout au courant, je la prends en même temps.
7: Honnêtement,
0: le choc.
2: Alors, je vais te dire, si tu te maries, c'est la méga teuf là.
0: On en a discuté dans le courant de la semaine et puis allez d'accord, donc moi il n'y a pas de problème non plus.
2: Le 21 juin quoi, le jour de la fête de la musique ou le jour de quoi? Le fête de l'été ou la fête de la musique?
0: Pour les deux, le jour de l'été puis là pour la fête de la musique.
2: D'accord.
0: Voilà.
10: Gérard, tu nous
0: enverras
10: des faire part?
0: Ah non, ça.
11: Ah si, on est tous invités, on vient tous.
2: On
11: vient
2: ici. On fera une grosse boum,
7: Non, c'était juste comme ça, au passage.
2: Qu'est-ce que t'as dit? Qu'est-ce qu'il a dit?
7: Je répète.
2: Ah ouais,
0: Non,
2: on a pas le temps.
7: Non, un trombone et puis c'est bon.
2: Un trombone.
7: Une tirette à 10 balles et c'est bon.
0: Donc voilà, donc vous allez. Je vous laisse sur ce. Donc,
2: tu peux pas répéter la bonne nouvelle, c'est pour avoir un souvenir sur
0: le
2: net.
0: Non, mais toi, j'en ai rien à foutre de ta gueule. Oh.
2: Non, mais redis, qu'est-ce qui va se passer? Vas-y.
0: Donc,
2: auditeur, auditrice, écoutez bien, Gérard va vous le dire en direct.
0: Donc pour le jour de la fête de la musique et le jour de l'été, on se marie. Avec Sandy. Voilà. Wow. Sur ce, on vous laisse là-dessus. Vous allez retrouver Marine pour la nuit sans pub. Voilà.
2: Gérard, pour mon départ, je vais te faire un cadeau quand même.
0: De quoi?
2: Donc,
0: Mais normalement, j'avais dit non parce que comme les gens ont pas été tellement sages, tant pis, on va le mettre quand même.
2: D'accord. Salut Gérard. Ouais, je t'aime quand même.
0: Donc, je préfère prévenir tout le monde maintenant. C'est clair.
2: Oh, mais Gérard!
12: Donc.
13: Ils font vivre tout, quoi. Et au moins, il peut y avoir des.
12: Mais là, c'est dans le métro, mais quand t'es dans les restaurants et que t'es sur une terrasse, que t'es tranquille, que t'es en train de dîner en tête à tête, je sais pas, t'es avec Gérard, et puis d'un coup, il y a un mec qui vient juste à côté de toi qui t'oblige à écouter de la musique que t'as pas forcément envie d'entendre, qui est forte, et en plus, faut lui donner de l'argent.
13: Ouais, mais tout dépend si c'est du violon. Bon, si tu vois que c'est du violon.
12: Mais même si c'est du violon, même si c'est bien, je veux dire, t'as peut-être pas forcément envie d'entendre ça.
14: Mais il y a un truc.
13: Ça dépend des personnes, hein, tu vois.
14: Il y a un truc qui vient démodé maintenant, c'est les gens quand tu manges, tu vois, t'es installé à une table, tu manges en tête à tête avec ta copine ou entre amis, tu vois. T'as deux, trois filles avec toi qui mangent avec toi.
12: Ouais.
14: Ce qui est démodé maintenant, on ne le voit plus, c'est les marchands de pleurs.
12: Oh si!
14: Il y en a plein!
12: Ça, je suis désolé.
13: Ça, je sais pas.
12: Il y en a encore plein.
14: Non,
12: si, je suis désolé.
2: C'est clair.
12: Tu rigoles ou quoi?
14: J'en vois moins. On en voit moins maintenant dans les rues.
13: Mais c'était l'hiver.
12: Non, mais dans les rues, mais c'était dans les restaurants. Mais dans les restaurants, il y en a toujours. Mais même l'hiver, il y en a toujours. Moi, j'en ai vu il n'y a pas longtemps. Mais si, il était en tête à tête, bien sûr.
14: Ah,
2: mais il y a Cronald.
12: Non mais il y en a encore. Il y a que quoi?
2: Non, je disais au McDo, il y a Cronald.
12: Il y a Cronald, non mais dans les restaurants, il y en a encore. Si, je sais pas, Sandy, ce que t'en penses ou
13: non,
12: toi,
13: moi j'ai pas tellement l'occasion d'aller dans les restaurants parce que bon, faute d'argent, mais c'est vrai que je sais pas, je suis là.
12: Comment tu peux savoir toi qu'il n'y en a pas effectivement si tu vas pas au restaurant?
14: Non mais je le vois bien parce que
12: il y a une grande demande hein, sur ce genre de truc. Hein.
14: Non mais c'est pas pour être chauvin, c'est que je vois quand je passe, quand je passe comme ça, quand je viens à la radio ce soir, on a regardé en venant, il y avait presque rien. Hein.
12: Ouais.
13: Mais on n'a pas été au restaurant ce soir.
14: Mais non quand on est venu.
13: Oui.
14: On est bien passé devant des restaurants, il y avait pas grand monde. Hein.
13: Bah c'est vrai, peut-être le temps, je sais pas.
14: Faut dire que tout le monde cherche sur la boutique du PSG. Je sais pas pourquoi, ils sont tous là.
13: Bah, c'est normal.
14: J'ai vu ce soir, il y y avait au moins plus de 50 personnes devant la boutique. Ah. Et...
12: à se marrer, ouais.
14: Non, mais regardez les t-shirts.
12: Bien sûr, ça donne envie d'acheter. Hein. De toute façon, quand c'est le Paysage Germain, ça donne envie d'acheter quand même, tu vois.
14: Ouais, bah, t'essayes de m'en avoir un, toi.
12: Bah, évidemment, pas de problème, ça doit être bradé. En ce moment, ça doit pas coûter très très cher. Hein. Antoine, merci pour ton appel, en tous les cas.
11: Ouais, bah...
12: Et tu quittes pas, je vais te repasser Apolline ou Manu, d'accord?
11: Ok, d'accord.
12: Ciao, bonne bourre.
11: Ouais, salut.
12: Alors, normalement, c'est jeudi, enfin, les conseils de Gérard et Sandy, c'est les dimanches, mais tous les 15 jours.
14: Ouais.
12: Et là, on a Véronique qui a 21 ans, qui est de Paris, qui souhaiterait vous demander des conseils. Donc, on va faire ça sans la musique, on va improviser un petit peu. Véronique a 21 ans. Salut, Véronique.
15: Salut, Max. Salut, Gérard, Sandy, toute l'équipe.
12: Bonsoir.
15: Bonsoir. Ouais, je vous appelle parce que j'ai un gros problème. Ce week-end, je me suis cassé la jambe. Et j'aurais besoin de conseils de Gérard et de Sandy, quoi. Parce que je ne sais pas comment me déplacer et je me pose plein de questions et c'est la catastrophe.
16: Déjà, est-ce que tu as été voir un médecin pour ta jambe pour qu'il voie un peu ce qui t'est arrivé
15: hein? Ah ouais, j'ai une fracture et là j'ai un gros plâtre vert fluo en plus, t'imagines?
12: Ah bon, pourquoi vert fluo?
15: Parce que c'est de la résine.
12: Ah oui, donc c'est même pas toi qui as choisi alors?
15: Non.
12: On t'a imposé ça?
15: Il n'y avait pas autre chose.
12: Oh ben dis donc.
15: C'est horrible.
16: Là, je savais pas qu'on pouvait mettre de la résine sur une jambe. Moi, je savais qu'on pouvait mettre du plâtre ou je sais plus ce qu'on met sur la cuisse ou
15: en fait, c'est
16: une autre partie du corps. Hein,
15: c'est la même chose qu'un plâtre, sauf que c'est plus léger, disons. Mais je n'ose même plus sortir de chez moi. Hein.
14: Mais attends.
16: Mais t'as des béquilles quand même pour marcher.
15: Eh bien, j'arrive pas. Je me casse la gueule à chaque fois.
14: Bon, attends, en fin de compte,
16: les béquilles, c'est fait pour te soutenir.
15: Mm-hmm.
16: C'est-à-dire, quand tu marches dans la rue, bon, tu t'appuies sur les béquilles
15: mm-hmm.
16: et ça fait que tu peux marcher tranquillement.
15: Mais si t'as besoin d'un entraînement, quoi.
16: Non, pas forcément, mais faut pas que tu t'appuies sur ton pied, quoi.
15: Mais comment tu descends les escaliers?
14: Ben, tu descends avec une béquille.
16: Voilà.
14: C'est à quel étage que tu habites?
15: Moi, je suis au troisième étage. Hein. Il n'y a pas d'ascenseur.
14: Il n'y a pas d'ascenseur.
15: Non.
14: Est-ce qu'il y a une rampe?
15: Non plus.
14: Non, attends, viens pas me dire
15: Elle ne tient pas.
16: Mais je pense que
15: elle tient très mal.
16: Tu n'es pas obligé d'avoir une rampe pour pouvoir...
14: Avec les
16: béquilles, elle peut juste descendre
14: les
16: marches.
14: Non, le mieux...
15: Elle mais elle ne tient pas très bien. C'est pour ça que je me suis cassé la gueule, d'ailleurs.
16: Et c'est à cause de la rampe que t'es dans le
14: cadre. C'est à cause de ça?
15: Bah non, mais j'ai dérapé une marche. Mais bon, si elle était bien fixe, ben j'aurais évité les dégâts, quoi.
14: C'est la marche ou la rampe qui a pas tenu?
15: Hein?
14: C'est la marche ou la rampe?
15: La marche, elle tient.
12: Non, mais elle a glissé sur la marche et en fait, elle a voulu se rattraper à la rampe.
16: Voilà.
12: Et comme la rampe, elle tient pas, elle a glissé.
14: Non, mais attends, parce que là, il y a un truc qui va pas.
16: Mais le plat, tu l'avais déjà avant de tomber ou tu l'avais pas?
15: De quoi?
16: Le plat, tu l'avais avant de...
15: C'est après. Attends, il y a les pompiers, ils sont venus me chercher. Et après, on m'a fait un plat, puis voilà.
16: Et ils t'ont fait des... radios, si
14: attends, il y a un truc que je comprends pas, là.
15: Mm-hmm.
14: Alors, tu tombes.
15: Mm-hmm.
14: Comment que t'as pu appeler les pompiers?
15: Bah, c'est les voisins. Attends, j'ai crié. Hein,
16: ah oui, là, les voisins, c'est rapide. Hein. Tu demandes à un voisin, et puis le voisin, il arrive tout de suite. Et puis les pompiers aussi. Hein.
12: Mais Gérard...
16: Ça dépend des voisins aussi. Hein. Ouais,
14: quoique... Les voisins sont pas toujours là pour t'aider. Oui, Mathieu.
12: Si c'est les conseils, c'est pas à chercher comment elle s'est fait le truc.
15: Exactement.
12: Les conseils, c'est comment elle peut faire maintenant qu'elle l'a pour pouvoir bien se déplacer.
15: Je t'explique, je bosse à Paris, ok?
14: Ouais.
15: Donc, il faut que je prenne le métro, le train et tout ça. Et comment je vais faire?
14: Non, mais attends, de toute manière, ça t'est arrivé quand déjà, cette histoire-là?
15: Samedi.
14: Samedi soir. Cette semaine? Hier?
15: Hier.
16: Mais généralement, si t'as été voir le médecin, il a dû te faire un arrêt de travail, si tu travailles ou pas.
15: Maintenant, il m'a dit que, en fait, comme j'ai pas de chef ni rien, comme je suis secrétaire, si tu veux, c'est bon. Il m'a dit, vous vous asseyez, et puis...
16: Maintenant, c'est pas normal.
14: Non.
15: Normalement, j'ai voulu, moi. C'est moi qui ai voulu. Hein.
14: Ah ouais, mais alors, dans ce cas-là, c'est toi qui prends tes responsabilités toute seule.
15: Même comme ça, il faut que je sorte de chez moi. Mais je vais pas rester toute la journée enfermée, Gérard.
14: Non, mais attends, parce que là, faut se dire une chose, que là, si c'est toi qui a été contre le médecin, donc c'est toi qui es responsable. Parce que moi, normalement...
15: Moi, je veux savoir comment je vais faire déjà pour me déplacer.
12: Pour marcher, correctement.
14: Tu prends tes béquilles gentiment, tu vas tranquillement, tu descends gentiment les marches, une par une, et c'est tout.
15: Comment tu te laves?
14: Si tu peux pas te laver de la jambe ou que ta main, tu peux quand même te laver.
15: Ce
16: que je peux te conseiller, c'est que tu restes uniquement à la maison et tu regardes la télé, tu vois. Ça dure une semaine ou 7 semaines.
14: Déjà, t'as des sacs, sans indiscrétion, t'as des sacs en plastique.
15: Des sacs poubelles?
14: Ouais.
15: Ouais.
16: Pourquoi?
14: Eh ben dans ces cas-là, tu mets un sac poubelle à la hauteur où t'as mal, bien fermé, et tu peux prendre une douche.
15: Et tu peux pas mettre de l'eau dedans?
14: Mais non.
15: Ça pue après. Hein.
14: Mais et ça, quand t'as mal comme ça, tu peux rien faire.
16: C'est vrai que ça va peut-être sentir le plâtre.
12: Ça pourrit le plâtre en plus, non?
16: Je sais pas, mais...
15: Et tu sais pas comment... Oh là, je suis vraiment embêtée. Et comment j'ai annoncé ça à mon petit copain s'il va revenir?
16: Ah, parce que tu lui as pas dit?
15: Ah bah non, hein, et comment on va faire maintenant?
16: Non mais ça c'est pas grave, tu lui dis bon, moi ce que je te conseille c'est de rester à la maison. Ou
12: Gérard,
16: sinon tu vas
12: plus,
16: doucement.
12: Toi, hein, t'as eu ce problème Gérard, je comprends pas.
14: Non mais moi j'ai eu ce problème là et fais-moi confiance que ça c'est m'empêche. Moi ça m'empêchait
16: pas.
14: Ça
16: t'a
15: pas handicapé?
14: Ah non, moi ça m'a pas empêché de sortir.
16: Ouais, mais t'avais du mal pour te laver quand même.
14: Oui, d'accord. Mais ça
16: parce
14: m'empêche.
16: Que c'est pas évident dès que t'as quelque chose sur la patte,
14: ouais,
16: ou même sur le bras,
14: mais,
16: c'est pas évident.
14: Mais ça m'empêchait pas de. J'avais quand même un arrêt de travail et ça m'empêchait pas de venir quand même le jeudi à la radio.
16: Oui, je suis d'accord avec toi.
15: Et donc, une critique, attends, t'as bien voulu aller à la radio, donc.
14: Ah mais moi, de toute manière, moi je pouvais rien faire.
16: Donc toi tu m'as dit que tu voulais pas avoir un arrêt de travail, tu voulais continuer à travailler.
15: Ouais,
14: mais alors attends, comment que t'allonges ta jambe quand t'es sur ton fauteuil?
15: Bah, tu sais, c'est une chaise qui tourne avec des roulettes.
14: Ouais.
15: Donc je la mets assez haute, de fait, enfin je suis pratiquement debout mais assise quoi.
16: Non moi le mieux
14: Le plat tu l'as jusqu'où?
15: Jusqu'au genou.
12: Ah ouais, carrément.
14: Ah bah,
12: ouais.
14: Donc, ça fait comme moi. C'est-à-dire donc, jusqu'au genou, ouais. Ça veut dire là.
12: D'accord.
14: Hein, et donc, moi, je pouvais venir et je pouvais très
12: t'as
14: bien marcher.
12: T'as eu du mal.
14: Avec du mal, oui.
15: Et t'arrivais bien dormir le soir,
14: si, parce que j'avais des calmants. Est-ce que t'as des cachets pour la douleur?
15: Pour dormir, ouais.
12: Donc, t'es calmé, alors.
14: Pour la douleur.
15: Ouais, des anti-inflammatoires et tout ça.
12: Bon, bah, ça va, c'est bien.
14: Non, normalement, c'est des d'Afalgan.
12: D'Afalgan.
16: Et normalement, t'en prends deux le matin et deux le soir.
12: Ouais. Normalement, mais ça dépend de la dose, ça dépend de la douleur, effectivement, c'est sûr. Hein.
14: Ouais, mais ça dépend.
12: T'en as pour combien de temps, Véronique? Parce que là, il y a d'autres personnes qui vont appeler pour des conseils, hein, bien sûr, parce que là, ça a l'air de cartonner, du coup, là, on est plus de monter à 80 connectés sur l'internet, Minitel, je veux dire, Minitel, rien que 80 connectés, rien que pour les conseils. Tout le monde appelle que pour ça. Ouais, donc,
14: Là, on ne sait pas encore.
12: Là, on ne sait pas. Sur Internet, ça monte grave.
14: Ouais, je pense.
16: C'est la surprise.
12: Alors, justement, alors. Véronique,
14: non, mais là, t'en as pour combien de temps?
15: Un mois et demi.
14: Hein? Non, c'est pas vrai. C'est pas vrai.
16: Bah, attends, ça.
15: Attends, mais je me suis cassé toute l'articulation du pied.
12: Bah ouais.
15: Au niveau du talon.
16: Ah ouais, au niveau de la rotule.
15: Voilà.
12: Ah ouais.
16: Ah ouais, d'accord. Je vois très bien, ouais.
12: Qu'est-ce qu'il y a, Gérard?
15: Je vais peut-être me faire une greffe.
12: Attends, Véronique.
14: Non, il n'y a pas de greffe à faire.
16: Ah, attends, ça dépend ce qu'elle a. Elle a peut-être quelque chose de grave, elle a peut-être une opération à faire.
14: Bah, attends.
16: Tu ne peux pas savoir, tu ne peux pas être à sa place.
14: La rotule, c'est là.
16: Eh ben, justement.
14: C'est ce qu'empêche le genou de bouger. Et moi, ça m'a coûté un mois.
15: Oui. Eh ben, moi, c'est un mois et demi, deux mois.
12: Bah ouais, c'est pareil. Ça dépend de la rééducation, ça dépend du temps.
14: De toute manière, il n'y a pas besoin de faire de greffe, je suis désolé parce que...
15: Si ton os est cassé, tu peux mettre des broches. Et ça permet à l'os de se souder, en fait, avec l'autre.
16: Et il me semble aussi qu'on peut faire aussi une greffe de peau, mais je suis pas très sûre.
14: Mais attends, la greffe de peau, c'est pour ceux qui sont brûlés. Sois pas bête.
16: Mais non, mais je suis pas bête, je pense
14: que une greffe.
12: Qu'est-ce qu'il y a, Véronique, quoi?
15: Non, mais je suis tout à fait d'accord avec Sandy, hein, maintenant.
16: Bah voilà, tu vois.
15: Au niveau de la chirurgie, il y a pas mal d'évolutions. Donc si Gérard, t'as pas été dans un bon hôpital.
16: C'est vrai que maintenant, ils font des belles choses.
14: Les hôpitaux, je les ai connus. Hein. J'y suis resté quand même plus de 6 mois avec ce que j'ai dans ma jambe. Hein.
12: D'accord.
15: Et tu l'as toujours?
14: Oui, je l'ai toujours, la broche.
12: Bah ouais, quand t'as un souvenir, tu le gardes et puis c'est tout. Hein.
15: Ah ouais.
14: Ça m'a coûté...
12: 15 000.
14: Non, je sais même pas parce que c'est pas moi qui ai payé vu que c'est en acté.
12: Ça c'est bien.
16: Bah t'as la sécu alors ça va.
14: Ouais. Bah c'est eux qui ont payé donc. Je peux te dire une chose que aujourd'hui pour demain, je fais une rechute, ça repassera.
16: Ah, voilà.
14: Et là pour mon genou, j'ai eu un plâtre, je l'ai gardé 2 semaines. Après il y avait une attelle.
16: 2 semaines, t'es sûr? Ou c'est pas 3 semaines?
14: Non, 3 semaines le plat, et après encore 3 semaines d'attel, et après au bout d'une semaine l'attel je l'ai viré.
16: Donc, ouais, aussi, maintenant... c'est pas marrant parce que tu prenais pas les béquilles, t'avais des béquilles spéciales pour marcher, et comme je disais à, je sais plus c'est que, comment son prénom.
12: Véronique.
16: Oui, excuse-moi Véronique. Mm-hmm. Non mais tu vois les béquilles c'est fait exprès, t'es obligé de les prendre dès que tu, dès que tu marches, c'est fait exprès quoi, t'es obligé de les prendre.
12: Sinon, il est clair.
16: Ça sert à rien sinon. Hein.
12: Voilà Véronique.
15: Ok, ben je vous remercie.
12: Eh ben écoute, c'est très gentil d'avoir appelé, et puis bon courage pour la suite des événements. Hein.
15: Ok, bonne soirée.
12: Et voilà, il suffit qu'on parle de conseils de Gérard et Sandy et ça pleut au standard de Fun Radio 0803 08 5000. On a tiens Jean-Luc. Jean-Luc, il a 25 ans, il est de Caen. On écoute Fun Radio sur 96.3. Salut Jean-Luc.
11: Oui, bonsoir tout le monde, bonsoir Max.
12: Jean-Luc. Ça va Jean-Luc?
11: Bonsoir Gérard, bonsoir Sandy, ça va très bien.
12: Eh bien Jean-Luc, on t'écoute.
11: Ben voilà, alors j'ai un gros problème, j'en profite parce que ma femme vient de partir.
12: Ouais.
11: Ce qu'elle fait à bouffer, c'est dégueulasse.
12: Et alors?
11: Donc Gérard, je voudrais que tu me donnes un conseil.
14: Parce
11: que
14: tu cries pas trop.
12: Ouais.
11: Excuse-moi, je vais aller plus calme.
12: Et alors Jean-Luc, ouais, donc pour Gérard et Sandy, quels sont les conseils que t'attends d'eux?
11: Bah ouais, parce que bon, je pense que Gérard doit bien s'y connaître là-dedans quand même. Il connaît le problème.
12: Non mais c'est quoi ton problème exactement?
11: C'est, bah, c'est que ma femme fait très très mal à manger.
12: Ouais, mais c'est quoi
11: c'est
12: le conseil que tu veux? Oui, d'accord, mais c'est quoi le conseil que tu aimerais?
11: Bah j'aimerais savoir ce qu'il peut faire pour m'aider dans ce problème-là.
16: Déjà, en qu'est-ce que t'as fait de dégueulasse comme immangeable?
11: Ah, tout, les pâtes, le riz, c'est immonde.
16: C'est-à-dire qu'elle sait pas fait, elle sait pas faire cuire les pâtes.
11: Ouais, voilà, ouais, exactement.
16: Et est-ce que t'as essayé de lui demander de faire des petits plats surgelés ou même ou autre?
11: C'est pareil, c'est pareil, c'est grillé, c'est immonde, c'est dégueulasse.
16: C'est grillé, mais
11: immangeable.
16: Comment elle s'y prend exactement pour faire ce que tu me dis là?
11: Bah, disons que je sais pas trop, mais quand je vais voir la casserole ou les poêles, c'est du grillé, c'est du n'importe quoi, c'est que du brûlé quoi.
16: Bon, déjà, est-ce qu'elle met du beurre?
11: Non, jamais.
16: Non, donc c'est-à-dire quand t'as fait cuire par exemple un steak haché, elle met pas de beurre.
11: Avec de l'huile.
16: Avec de l'huile.
11: Ouais.
16: Moi, avec de l'huile, tu peux faire cuire un steak, mais ça, après c'est vrai que c'est un peu dégueulasse, hein, comme tu dis.
11: Ouais, c'est vrai, ouais.
16: Mais parce que tu vois, tu sens la friture et tout, c'est pas très
14: bon. Non mais attends, avec manière.
16: Enfin, c'est pas la friture, quand tu fais cuire l'huile, automatiquement c'est comme de la friture.
14: Ouais, mais déjà, nous, quand on a eu des problèmes, tu mets comme un peu des steaks hachés à l'huile.
16: Oh, bah, faut dire que je me débrouille bien, hein, tu vois, peinard, je fais cuire, tu vois, steak haché, frites.
14: Tranquille, ma mère. Hein.
12: Non, mais c'est vrai, en plus, c'est vachement bon, quoi.
16: Oh, ouais, c'est bon, ouais. À part quand je fais griller les frites, c'est vrai que moi, des fois, ça m'arrive.
14: Ah, ouais, bah, ça.
16: Là, une fois, Fida, il était venu, je crois, et quand il était venu à la maison, les frites étaient complètement, ça sentait la friture, il me disait, oh là.
12: Alors bon Jean-Luc, oui, vous regardez Rigaud.
14: Non, je sais pas s'il était venu.
16: Non, je crois pas, non. Je crois pas.
12: Mais si un jour Rigaud l'envie de lui prendre d'aller manger quelques frites après les conseils de Gérard et Sandy ou alors après un débat qu'il n'hésite pas, hein, bien sûr. Mais il y a une question que, bon, par rapport à Jean-Luc, c'est un cas très intéressant. C'est vrai que lui, c'est un cas particulier, mais c'est pas un cas isolé, malheureusement. Il y a de plus en plus d'hommes qui nous écoutent et qui se plaignent de la bouffe faite par les femmes. Alors quel conseil qu'on peut donner aux hommes qui écoutent ce soir? Ils pourraient se mettre à la bouffe aussi de leur côté, c'est vrai, parce que c'est bien gentil.
16: Moi, leur conseil, c'est d'aller au restaurant et puis comme ça, tu vois, les petits plats
12: préparés, mais ça coûte cher.
16: C'est vrai que ça coûte cher.
12: Je suis pas d'accord là, Sandy.
14: Non, mais moi non plus. Chacun met la main à la pâte.
16: Voilà, comme
14: pour faire la bouffe.
11: C'est vrai.
16: Chacun a son opinion, quoi.
14: Voilà.
12: Ah, mais il y a des hommes comme ouais.
14: Par contre, si tes pâtes sont trop cuites, eh ben dans ces cas-là, tu fais une chose, tu prends la casserole toi-même.
12: Non, mais là, c'est pas
14: tu
12: vraiment...
14: la jettes. Ouais, mais et tu t'en refais toi-même.
12: Gérard Sandy, le conseil vraiment de Jean-Luc et pour tous ceux, c'est il a un problème, c'est que sa femme lui fait mal à manger. Comment
14: il change de femme?
11: Je peux pas lui dire.
12: Non, mais soyons sérieux. Là, tu fais ça pour plaisanter, mais c'est vrai que c'était très sympa. C'est très drôle.
14: C'est bien passé.
12: C'est un peu d'humour. Ça passe bien.
17: C'est passé tout seul.
12: Le véritable.
14: Change de femme.
12: C'est non, mais un conseil sérieux, c'est comment redonner goût à sa femme de faire bien de la cuisine. Comment aborder la chose? Est-ce qu'il faut rentrer le soir gentiment et puis lui faire savoir? Est-ce qu'il faut lui dire quand c'est dégueulasse? Qu'est-ce qu'il faut faire? Comment? Et puis même quand c'est pas bon, comment lui dire?
16: Moi, j'aurais un conseil. Si tu veux bien, je sais plus comment c'est.
14: Jean-Luc.
16: Moi, j'aurais un conseil, c'est tu vois. Tu lui achètes un livre de cuisine, un livre de cuisine pas trop cher.
11: Oui.
16: Et tu lui dis de le lire, comme ça elle pourra s'instruire les recettes
14: à faire. Il n'y a pas besoin d'un livre de cuisine. Il prend un magazine où il y a des livres de cuisine et puis basta.
11: Oui, mais moi Gérard, j'ose pas lui dire qu'elle fait mal de la cuisine parce qu'elle est très susceptible.
12: Oui, mais ça c'est bien dans un sens.
16: Oui, mais tu sais, c'est en disant les choses clairement aux personnes que gens ils arrivent à comprendre ce que tu
14: prends. Si elle est susceptible, fais-moi confiance que dans ces cas-là.
16: Mais il faut oser, il faut dire les choses, c'est tout.
14: Tu lui dis la vérité. en face, tu lui dis c'est dégueulasse, j'en veux pas, et basta.
12: Ouais, mais là, c'est pas bien de faire ça, Gérard, ouais. C'est pas un bon conseil.
14: Bah si.
16: Tout dépend de la manière.
12: Tu vis avec Sandy.
14: Mais attends, moi, quand je lui dis que c'est dégueulasse, moi, je lui dis j'en veux pas.
16: Mais attends, Gérard.
12: Mais il faut faire ça avec amour, il faut dire que c'est elle qui fait la bouffe. À ce moment-là, tu l'as fait la bouffe.
14: Mais une fois, je demande quelque chose, c'était cramé.
12: Non, mais toi.
14: Moi, j'ai fait une chose, j'ai pris ma casserole et je me suis fait choper à bouffer.
12: D'accord, mais là, t'as gueulé, t'as fait genre, t'étais obligé de le faire. Normalement, c'est peut-être pas à Sandy de le faire tout le temps. Pourquoi pas une fois sur deux? Pourquoi faut toujours que monsieur mette les,
16: bah oui, c'est vrai, ça,
12: les jambes sous le.
16: C'est pas toujours à la femme de tout faire.
14: Non, non, mais de toute manière, faut bien se dire une chose. Tu travailles, toi, Jean-Luc? Allô, Jean-Luc?
17: Oui, excuse-moi.
12: Tu travailles,
14: est-ce que tu travailles?
17: Bah oui, je travaille. Moi, je rentre tard le soir.
12: Vers quelle heure?
17: 8 et 9 heures.
12: Ah oui, quand même, tard, oui.
17: C'est pour ça que je peux pas faire à manger, moi.
12: Oui, d'accord, bon. Je comprends.
14: Et elle, qu'est-ce qu'elle fait comme travail? Elle rentre à quelle heure?
17: Elle est femme au foyer, donc elle a tout le temps de faire la bouffe.
14: Ouais, mais alors attends, moi je vais te dire une chose, ça dépend ce qu'elle fait de ses journées. Est-ce qu'elle passe son temps devant la télé ou pas?
17: Oui, carrément, oui.
12: Ah, ouais, bah alors, voilà, le problème il vient de là.
14: Voilà, le problème il vient de
12: le
14: là.
12: Problème
14: c'est
12: de la base, le problème à la
14: le
12: base.
14: Le problème de la base, tu sais moi ce que je ferais pour toi?
17: Ouais.
16: Quoi qu'à la télé, Gérard, à la télé, elle peut s'instruire quand même. Quand tu vois, je sais plus comment elle s'appelle, la dame, voilà, Maïté, ouais. Mm. Et bah, elle fait des petites recettes sympas et
12: attends,
16: tout.
12: Attends, c'est compliqué à faire.
14: Mais non,
16: attends,
12: il y a pas des bons conseils.
14: Non, il y a un conseil que je te donne, Jean-Luc.
17: Ouais.
14: Bon, si tu vois que ça va pas, bah, tu lui dis gentiment une fois, deux fois, et puis si tu vois que ça va pas, bah, dans ces cas-là.
12: Change de femme.
14: Non, tu fais une chose. T'essayes de couper
16: Les ponts.
14: Non, non, pas de couper les ponts.
16: Excusez-moi, j'ai fait une gaffe.
12: Non, mais non,
14: j'ai coupé un pont, toi.
12: Et alors, qu'est-ce qu'on peut faire?
14: Mais dans ces cas-là, tu fais une chose, t'essayes de lui dire gentiment. De te préparer quelque chose parce que t'en as marre, t'es fatigué, tu reprends le matin, donc qu'elle te prépare quelque chose de bon, et c'est tout. Si tu vois que ça va pas, bah dans ces cas-là,
12: t'es. Non mais t'as pas compris.
16: Mais moi je te
14: dis. Tu retires, tu fais une chose, moi je serai que toi.
12: C'est comment lui dire que c'est pas bon, c'est pas expliquer comment il faut passer une journée et faire à bien à manger. Je crois qu'à chaque fois qu'il y a un conseil qui t'est donné, deux fois sur trois, vous répondez pas au conseil parce que vous comprenez pas la question. C'est non, simple.
14: Mais là, son conseil, il est délicat parce que le mieux.
12: Mais c'est bien de le dire, mais après il faut essayer de.
14: Le mieux, c'est que si tu vois que le soir t'as rien, tu fais une chose, t'essayes de trouver le plomb de la télé, tu retires le plomb et puis c'est tout.
16: Ou sinon moi ce que je te conseille, si tu vois.
12: Non, mais attends, Gérard,
14: non mais comme ça, elle regardera plus la télé, elle passera toutes ses journées à regarder la télé. Est-ce qu'elle va faire les courses ou elle attend que tu reviennes?
12: Pour que dans la journée elle prépare à manger.
17: Bah ouais, voilà. Elle vole des sous dans mon porte-monnaie pour faire les courses en plus.
16: C'est vrai que ça peut être une solution.
12: Non, c'est pas bien.
14: Ouais, mais attends. Et confonds pas avec l'histoire de Christine.
16: On n'a rien dit.
12: Non, ça arrive de temps en temps, ceci
14: bon,
12: dit.
14: Alors moi, je vais te dire une chose. Le mieux, c'est que t'essayes de savoir le plomb de la télé et tu lui coupes la télé.
12: Voilà.
16: Puis moi, je te conseille de lui acheter un livre de cuisine et puis qu'elle s'instruise sur le livre de cuisine. Comme ça, elle pourra te faire des bonnes petites recettes.
12: Mais en plus, c'est vrai, c'est instructif, hein, Jean-Luc. Hein, je veux dire, tu perds rien pour l'anniversaire de ta femme, ou je sais pas c'est quand l'anniversaire de ta femme.
17: Ah bah c'est loin, c'est le 12 décembre.
12: Eh ben c'est bientôt, alors d'ici le 12 décembre, bah, tu lui achètes
14: un livre de cuisine.
12: Voilà, puis c'est un beau cadeau. Ouais, tu n'avais pas pensé, Jean-Luc.
17: Au 12 décembre, mais, tu peux encore taper de la bouffe dégueulasse.
16: Mais tu l'achètes avant.
14: Non mais attends, Jean-Luc.
17: Ouais.
14: Jean-Luc.
17: Ouais.
14: Est-ce que c'est des plats qu'elle prépare elle-même ou c'est des plats réchauffés?
17: Non, les deux. Ça dépend en fait. Ouais. Des fois elle prend du surgelé ou alors des fois elle essaye de faire des petits plats.
12: Alors justement.
14: Ouais, mais alors là il y a une question que je voulais savoir. Est-ce que tu as le micro-ondes?
17: Oui, j'ai le micro-ondes, oui.
12: Non, ça va t'aider probablement parce que Gérard à mon avis a une solution.
14: Donc si c'est des trucs préparés au micro-ondes, donc ça c'est sûr que si c'est mis à hors température qu'ils mettent sur les indications,
12: exact.
14: Donc ça risque de cramer. Et par contre.
12: Sandy est d'accord apparemment.
16: Oui, je suis d'accord avec toi, l'aluminium peut brûler.
14: De toute manière, faut éviter l'aluminium et tout ce qui est plat inox.
16: D'accord. Le mieux c'est qu'elle le mette dans un petit plat.
14: Dans un plat en grès.
16: Voilà.
12: Donc Jean-Luc écoute bien la fin, donc Gérard, vas-y. Oui.
14: Donc si c'est les pâtes, donc tu peux les mettre, tu peux les faire très bien cuire. C'est plaque chauffante ou électrique? Électrique ou gaz?
17: Gaz.
14: Gaz, bon, ouais. Donc normalement ça devrait pas trop cramer. Si elle s'en occupe bien, normalement ça devrait pas cramer.
17: Ok.
16: Par contre, si elle te fait cuire des pâtes, je te conseille que tu lui dises qu'elle mette, tu vois, un peu d'huile.
14: Et du sel.
16: Voilà,
14: et du gros sel.
16: Non, c'est pas du gros sel qu'on met, c'est du sel. Hein.
14: Du gros.
13: Du gros sel.
12: Du gros sel, oui.
14: Ah, écoute, ah, attends, ouais, oh.
13: Ah non, non, non.
14: Dans attends.
13: Aussi. Moi, j'ai toujours mis du sel fin, c'est tout. Moi, là, je comprends pas ce que tu dis, le gros sel, non.
14: Le gros sel, c'est du sel de mer.
13: Oui, oui, bah, je
14: pas,
13: sais.
14: Pas le sel fin qu'on met pour assaisonner les frites, tout ça.
13: Ouais, ah. Moi j'ai toujours mis du sel quand je t'ai fait des pâtes, tu t'es jamais plein.
14: De toute manière, elles étaient à moitié salées et poivrées.
13: Non, non, non, j'ai jamais mis de poivre.
14: on va pas raconter notre vie, ça sert à rien, on est là pour donner un conseil à Jean-Luc.
12: Jean-Luc
14: oui. Les steaks, tu es... quand tu fais cuire un steak.
12: Ouais.
14: Ah, excuse-moi.
12: Vas-y.
14: Quand tu fais cuire un steak, tu l'aimes comment toi le steak?
18: Moi bien saignant.
14: Saignant?
13: Et elle le fait trop cuire?
18: Ouais, tout le temps, ouais.
13: Ah ouais, donc elle le laisse trop longtemps chauffer.
18: Bah voilà.
13: Elle devrait le laisser un peu moins longtemps.
18: Mais elle y arrive pas, je lui dis tous les soirs.
14: Moi, comme toi, une fois je t'ai demandé un steak haché saignant, tu me l'as ramené carbonisé.
18: Bah tu vois.
13: Bah je l'ai fait cuire avec le mien, donc automatiquement le mien il était grillé, le tien il était grillé aussi.
14: Moi un steak saignant c'est hop, un coup je te vois, un coup je te vois pas. Hop, terminé.
13: Ah bah ouais.
14: Voilà. C'est ça un steak saignant. Hein.
13: Voilà. Donc
12: voilà Jean-Luc.
14: Voilà, Jean-Luc.
18: Écoutez, je vais me débrouiller avec ça.
12: Eh ben écoute, toi, tu es une bonne fin de soirée, amuse-toi bien.
18: Ouais, tout à fait.
12: Ça fait combien de temps que tu sors avec ta copine?
18: Ça fait 5 ans.
12: D'accord, et vous vivez ensemble?
18: Ouais, enfin, on n'a pas depuis 2 ans, ouais.
12: D'accord, donc vous partagez le même appartement.
18: Ouais, voilà.
12: Alors, qu'est-ce qui est bordélique pour ta copine?
18: Bah,
12: qu'est-ce qui lui semble bordélique? C'est quoi? C'est que tu ranges pas tes affaires, tes chaussettes, tes slips, c'est quoi les disques?
18: Ouais, bah je suis assez distrait et donc en
12: mais
18: fait...
12: Est-ce que c'est même la bouffe quoi, genre tu te fais un plateau télé puis tu ranges pas, tu laisses tout traîner?
18: Ouais, voilà, ouais.
12: Et, alors, et quel est le conseil que tu demandes à Gérard et à Sandy?
18: Bah c'est déjà comment faire pour qu'elle arrête de gueuler quoi, pour qu'elle me foute pas dehors.
13: Bah déjà moi ce que je te conseille c'est d'essayer de mettre de l'ordre dans tes affaires. Tu ranges si tu mets les vêtements un peu partout, tu ranges les vêtements petit à petit dans le placard, parce que je suppose que t'as un placard. Hein.
18: Ouais.
13: Donc voilà, tu ranges soigneusement, parce que faut pas mettre ça en chiffon non plus dans l'armoire, donc tu les plies bien et tu les mets dans l'armoire,
18: ouais,
13: tu vas tranquille.
18: Moi j'ai jamais su plier un vêtement quoi, je pense ça m'énerve.
13: Mais tu sais, pour plier un vêtement c'est pas si difficile que ça, hein. Quand tu vois que tu plies les chemises, mais avant faut qu'elles soient repassées les chemises par contre. Parce que si tu les ranges comme
14: ça... Attends. Déjà les chemises, avec toi, moi les chemises, je n'ai pas besoin de les repasser.
13: Mais t'en mets jamais toi de chemise.
14: Ah, non mais moi je suis toujours t-shirt. Et de manière, un t-shirt, tu sais quand même plier un t-shirt.
13: Bah quand même.
18: Bah
13: là, attends.
18: Je peux pas le repasser. Enfin, je sais.
14: Mais un t-shirt, tu le mets sur un cintre.
13: Moi je te conseille de pas les repasser les t-shirts, parce que dès que tu les repasses, tu peux enlever l'étiquette, tu vois, enfin les petits dessins qu'il peut y avoir sur les t-shirts quoi.
12: En dehors des vêtements, parce que là on s'attarde sur les vêtements à Thierry, et Thierry c'est pas que les vêtements, c'est pas le fait de plier un vêtement.
14: Déjà une chose, une fois que t'as fini de manger, donc tu prends ton plateau gentiment, tu le mets dans la cuisine,
12: y a beaucoup de gens qui le font pas, Gérard, hein, tu sais, franchement, il y a des gens qui aiment bien, je sais pas si c'est comme ça chez toi. Je sais pas comment ça se passe chez vous. Il y a des gens qui le font pas exprès, mais ils sont de nature à être bordéliques. C'est-à-dire que ils dentifrisent, ils remettent pas le tube, ils laissent traîner la flotte, ils laissent le gant, ils laissent les trucs. C'est pas dire qu'on est sale, mais on peut être bordélique sans être forcément sale.
13: Moi ce que je te conseille c'est d'y aller progressivement. Par exemple, un matin tu dis je vais remettre le tube sur le dentifrice. Un autre jour tu dis je vais ranger mes vêtements pour que ce soit bien. Et ta copine elle s'apercevra quand même que t'as fait du rangement chez toi.
14: Mais dis-moi, c'est comment son nom?
12: Thierry.
14: Ouais. T'as des grands meubles ou plats?
18: Comment?
14: Est-ce que tu as des grands meubles ou pas?
13: Tu veux parler des armoires?
18: C'est un appart, hein, donc c'est pas très grand, non.
14: Bon, c'est un combien de pièces sans indiscrétion?
18: C'est un T2. Donc
14: T2 c'est équivalent à un F2. Moi ce que je peux te conseiller, et ça je pense que Sandy va être d'accord avec moi, pour tes CD, t'as cette des boîtes de rangement, ça existe, ça coûte pas cher.
13: Oh si, ça coûte cher, attends.
14: Non. Des boîtes en plastique, sur le marché t'en as pour 10 balles.
13: C'est vrai que c'est pas cher. Hein.
18: Je remettrai pas les CD dedans.
12: Comment on peut s'organiser pour un jeune qui nous écoute et qui sait pas ranger ses affaires? Y en a qui, je sais pas, t'es en voyage, ton billet de train ou billet d'avion, tu le perds, tu sais pas. Il y a des gens qui sont bordéliques.
14: Déjà, une chose, pour les billets d'avion et les billets de train.
12: En règle générale, j'ai donné un exemple comme ça, mais les gens qui sont bordéliques, qu'est-ce qu'il faut qu'ils fassent? C'est quoi qui sait?
14: Déjà,
12: peut-être noter avec un papier, un stylo, tout ce qu'ils doivent faire.
16: Moi, je te conseille de faire un tri dans tes papiers, quoi.
14: Essaye, justement, tu vois, quand on parle de boîte de rangement.
18: Ouais.
14: Bon, tu vas dans une grande surface, tu as des boîtes métalliques pour ranger tous tes papiers.
16: Ouais. Et tu fais des dossiers, tu vois,
14: tu classes tous tes dossiers.
16: EDF,
18: ouais, mais le problème, c'est que tu vois, quand j'ai des papiers, bah, en général, j'en fais une pile. Mmh. Et puis, bah, quand j'en cherche un,
12: Tu mets des heures,
14: dans ces cas-là, tu prends les fameuses boîtes métalliques, comme je te dis, et tu classes, tu mets EDF,
18: des trieurs, j'en ai, mais bon, je sors les papiers, puis je les empile. Et puis quand je veux les trier, ça me prend des heures.
12: Bon Thierry, ce que je vais te proposer, parce que là on est extrêmement pris par le temps, Gérard n'a pas l'air de réussir à résoudre ton problème. C'est un peu comme quand des fois Jean de Nevers qui va avec un voyage. Bon, on en parle dans un instant, Gérard. Et vite fait pour
14: Thierry. Thierry de Nantes.
16: Rebonsoir Thierry.
14: Rebonsoir.
12: Donc on expliquait que tu étais un petit peu bordélique et que tu savais pas comment ranger tes affaires et que donc avec ta copine, ça te posait des problèmes. Il y avait encore 2-3 détails qu'on souhaitait aborder avec Gérard. Vas-y.
16: Alors,
12: Gérard.
16: Moi, ce que je peux te conseiller, c'est, tu vois, tu t'achètes des petits postiches que tu colles un peu sur ton frigo ou sur, sur autre.
18: Ouais.
16: Et tu marques un peu ce que tu dois faire. Par exemple, tu dis, un jour, je dois ranger mes vêtements. Ouais. Un jour, je dois ranger, la salle de bain ou je dois faire le ménage, tu vois.
12: T'achètes des postiches ou pour mettre...
18: Ouais, j'achète des postiches, mais en général...
12: Non, des postiches, des postiches.
18: Ah, des postiches.
12: Ah, oui,
16: mais tu trouves ça n'importe où, hein.
12: Ouais.
16: Tu trouves ça dans n'importe quel commerçant, il n'y a pas de problème.
18: Ah ouais.
12: C'est une marque Scotch.
18: Ah, d'accord.
14: Par contre, dis-moi, les placards, c'est des placards...
12: En inox ou...
14: C'est des placards que t'as monté seul ou pas? Ou c'était l'appartement tout fait?
18: Ah, non, les meubles, on les a installés, ouais.
14: Bon, donc c'est toi qui les as montés?
18: Ouais.
14: Bon, donc le seul conseil que je peux te donner, c'est de... Bon, c'est pas de la peine de te prendre la tête avec ta copine, ça sert à rien. Hein, t'essayes de faire quelque chose toi-même, gentiment, tu vois, t'essayes gentiment de prendre le courage à deux mains. T'essayes gentiment de faire ton petit rangement toi-même.
18: Ouais.
14: Mais par contre.
12: Ah Thierry, on n'aura plus le temps de rentrer
14: dans les détails. Tu prends un petit dictaphone et tu te dis demain faut que je fasse ceci, cela. Tu vois?
12: Bonne initiative de la part de GG. J'espère qu'il le suivra, Nicolas, à qui on souhaite une bonne soirée.
16: Là je reconnais, bravo GG. Là, bravo.
14: De toute manière, il n'y a que ça à faire, prendre un petit dictaphone et dire...
12: Des postiches.
14: Ou même, si tu oublies un truc, tu fais un nœud sur un mouchoir et tu le mets dans ta poche et tu te dis, tiens, j'ai quelque chose à faire.
12: D'accord. Voilà. Pour terminer, vite fait, la dernière, Nicole, 23 ans de Cannes. Bonsoir. Salut Nicole.
19: Bonsoir Nicole. Moi, je n'ai pas beaucoup de thunes et je voulais savoir comment on peut s'habiller bien et pas cher.
14: Ah.
16: Alors déjà, qu'est-ce que t'aimes comme vêtements?
12: Voilà, je veux dire, t'es tombé pile poil.
16: Plutôt jean ou
19: t'es tombé pile poil. Des trucs sympas, quoi. Pas trop, assez branché, quoi. Mais non.
16: T'es plutôt tailleur
12: ou quelque chose
16: plutôt,
12: de pas cher, mais classe, non?
19: Sportive.
16: Sportive.
19: Ouais.
14: T'as quel âge?
19: 23.
14: 23. Ouais, donc le mieux, il y a des marchés du côté de là où tu habites.
19: Ouais.
14: Bon, déjà sur les marchés, tu peux t'habiller pour pas trop cher.
19: Mm-hmm. Combien environ tu comptes
16: Normalement, je pense que pour un survêtement, tu peux en avoir facilement pour 300 balles.
14: Ouais, non, ça dépend, ça dépend. Ouais. T'as des survêtements à 100 balles. Ça dépend ce que tu veux mettre, hein, sans préciser une marque. De marque, tu peux acheter du tissu et tu fais toi-même tes habits.
12: Bien ça. Mm-hmm.
14: Tu vois, t'achètes un tissu, bon, t'essayes de voir ce que tu veux faire et tu te le fais toi.
16: Ouais, mais si par exemple, c'est pas coudre ou si je sais pas moi.
14: Oh non, mais attends,
12: à ce moment-là, tu demandes à quelqu'un de te le faire, t'en as pour 1000 balles.
14: T'as quelqu'un qui peut t'aider derrière?
19: Ouais, il y a une petite grand-mère du coin, ouais.
14: Alors.
12: Donc, tu lui donnes 2-3 euros ou un truc comme ça.
14: Tu lui donnes gentiment
12: une petite pièce.
14: Ouais, voilà. Tu
12: s'en fous, ils sont vieux.
14: À la fin de l'année, tu y offres une boîte de chocolat, tout ça.
12: Ah ouais. des débats de Gérard du jeudi. Alors ça, c'est clair, on a fait 7000 ou 8000 connectés pour réclamer du Gérard. 7700 connectés pendant que t'étais pas là, mais pour demander à si c'était possible de te parler. Donc on va même, enfin tu vas, on va faire une pause, qu'on a le courrier, ça va prendre longtemps, comme ça tu vas participer au courrier, tu vas voir, parce que les auditeurs, t'inquiète pas, c'est déjà, tout est calculé. Tout est prêt, et ça fait une semaine et demie que tout le monde attend Gérard, donc on va pouvoir se concentrer là-dessus. Donc le courrier, extrêmement nombreux, des tonnes et des tonnes, on en a retenu que 4 hein, de lettres, voilà, mais attends, pas n'importe lesquelles.
2: Mais donc déjà, t'as reçu, il a reçu son bon d'achat quand même de Fun.
20: Donc je remercie les gens de Fun. Je remercie Axel, ouais, bien sûr.
2: Et devant ton micro, Gérard.
12: Ah ouais, là, c'est important, ouais.
20: Et donc je remercie Axel Guroux et puis les gens de Fun. Et puis je remercie Samzel.
2: Ils ont mis 150 francs chacun.
20: Ouais, ben toi, tais-toi. Ça vaudra mieux, commence pas, parce que sinon, tu as morflé, toi, pour commencer.
12: Samzel, merci à toi.
20: Et donc, je remercie aussi l'auditeur de Nice qui s'appelle René pour sa petite carte qu'il a envoyée pour moi et puis Sandy. Donc, qui nous souhaite à nous deux une bonne année.
12: Ceci dit, toute l'équipe se joint à moi pour te souhaiter une bonne année 99, Gérard.
20: Bah, nous aussi avec Sandy, avec Dibibi, Denis Moore.
12: Hein, Denis Moore.
20: On te souhaite une bonne et heureuse année 99.
12: On embrasse très fort Denis Moore. Alors,
20: en espérant qu'elle pourra participer au débat si on la fait pas trop chier au téléphone.
12: Voilà. Sinon, fil d'art maintenant. Alors, le courrier vraiment.
2: Alors le courrier pour GG, donc on a ouvert des trucs parce qu'en fait c'était au nom de Max et en fait c'est pour toi, donc c'est pour ça que c'est ouvert. Donc il y a Johan déjà qui te souhaite une bonne année aussi, big up tout ça, et il t'envoie un millionnaire, donc tu peux le gratter en live. Sinon,
12: s'il a les trois télé, là je suis vert. De laver, moi aussi, ouais.
21: Ah, j'ai casse l'autre jambe.
20: Moi je te casse pas une jambe, moi je te casse la gueule.
12: Alors attention, il est en train de gratter.
20: Une pièce.
12: Oh, voilà, vite.
20: Et
12: pendant qu'il va gratter.
2: Voilà, donc sinon il y a Rodolphe aussi qui aime bien ce que tu fais, qui te propose un thème de débat qui serait sur le rugby.
20: Déjà fait.
2: Ah bon?
20: Ah bah c'est bien.
2: Ah, attends.
20: C'est bon, c'est qui a écrit?
2: C'est Johan.
20: Johan, ben, je te remercie, Johan. Comme ça, je peux aller me faire rembourser. J'allais me faire rembourser, j'ai gagné 10 balles.
12: Ouais. Approche ton micro carrément, comme ça tu. Approche ton micro, approche-le, voilà.
2: Ouais. Donc par rapport au débat du rugby, en fait, il y a 2-3 questions que j'ai soulignées. Pensez-vous que le rugby fait mal? Si oui, pourquoi? Tu penses que c'est bien comme question, ça?
20: Non, c'est de toute manière, je ne ferai pas un thème sur le rugby, parce que le sport, on l'a déjà fait, donc ça ne sert à rien de refaire un débat sur le sport.
2: D'accord, bon, bah, je laisse tomber. Alors.
20: Voilà, donc ça, ça va.
21: Sinon, moi, j'ai un petit truc, Gérard, qui m'a pas fait plaisir. C'est Christian. Il a écrit une lettre, en fait. Dans cette lettre, il
12: Christian,
21: dit que...
12: Christian de...
21: Non, un autre Christian.
12: Ah, d'accord, un autre Christian.
21: Ben Navarre de Bordeaux.
12: Ouais.
20: Qui dit, non, en fait, Christian de la Selle-Saint-Cloud, qu'on
12: veut. Non, c'est pas lui.
21: C'est un Christian
12: pas le même.
21: De Bordeaux.
12: Non, c'est pas le même.
21: Et il dit, en gros, qu'il est tombé amoureux de ta femme, quoi.
20: Ouais, ben, qu'il laisse...
21: Je trouve qu'elle a une belle voix quand je l'entends à la radio.
20: Ouais, mais qu'il laisse Sandy tranquille.
21: Et il aimerait savoir si c'est possible d'avoir une photo dédicacée d'elle, toute nue.
20: Non.
21: Avec les seins qui pointent.
20: Non. Il est hors de question. Il est hors de question.
12: Avec les seins qui pointent. Elle sera la chatte.
20: Ah, bah ça, tu fais une chose, tu.
12: Non, mais on n'arrive pas à la joindre pour le moment, parce qu'il y a tout le monde qui appelle, apparemment. Manu vient de me le dire dans le casque, et Mehdi, apparemment, c'est surbooké. Elle se rase la chatte ou pas?
20: Ah, bah ça, tu lui demanderas toi-même.
12: En triangle.
20: Ah, tu lui demanderas.
12: Non, mais tu le fais,
20: non, mais tu lui demanderas.
12: Tu fous pas ta barbe dans le minou.
20: Tu lui demandes.
2: Sinon, il y a un gentil commercial qui t'a envoyé, il s'appelle Yves Durand, je pense, qui est du côté de Nantes, et qui t'a en fait envoyé une brochure sur West Hotel, Nantes Atlantique. En fait, c'est des réductions pour aller dans un hôtel, à mon avis, 4 étoiles, où tu pourras faire des congrès, des séminaires, des réunions d'affaires, des banquets. Et donc, il t'a envoyé le prospectus avec tout ce que tu pourras faire. Il y a la piscine, il y a les tam-tams, il y a tout. Donc voilà, tu pourras regarder. Tu peux l'appeler.
12: On me précise sur Minitel qu'apparemment, sans dire, la chatte épilée. Hein.
20: Ouais, bah ça, c'est des conneries.
12: Alors, je me permets, Sandy, par tous les trous, hein, je la suce tendrement à chaque fois, Gérard et tout, je te pénètre le cul.
21: Dégueulasse.
12: Ouais, il a 16 ans quand même.
20: Ouais, bah, 16 ans, il ferait mieux de rester chez lui que de dépenser du Minitel chez ses parents.
12: Christophe, 30 ans, qui dit avoir déjà vu Sandy lors d'une soirée à la loco pour mon anniversaire, c'est vrai, elle était venue.
20: Ouais.
12: Ouais, il dit voilà, depuis j'ai kiffé sur elle, elle m'excite comme une puce.
1: Si elle a le cul rasé, je la prends.
0: Ouais, bah ça il va se faire foutre.
21: Sinon, moi, j'ai un truc pour toi aussi. C'est un auditeur qui a envoyé ça. Je sais pas comment il s'appelle. C'est en fait des vidéos et des CD pour que tu te pignoles un peu.
0: Ouais, bah ça c'est donc, pour toi. Ouais, ça, tu le gardes.
7: Ça, faut arrêter, tu le gardes.
0: C'est pas la peine de continuer de le lire à l'antenne. Tu le gardes.
7: Arrête un peu. Commencez pas là. Putain, c'est dingue.
21: Donc, je te le donne.
0: Non, mais
21: je te le donne.
0: Bah tu vois, regarde.
21: Il y a plein de meufs à poil.
7: Oh. Il paraît que t'es abonné à ça.
0: Non. Hey. Pas du tout.
7: Bon, bref, sinon, j'ai aussi Eric, 19 ans, à côté d'Amiens, qui, t'es un peu son idole, hein, il aime bien tes poèmes, tout ça. Et voudrait savoir déjà si tu fais partie de la noblesse française, étant donné que tu t'appelles Gérard II sur N.
0: Ça veut rien dire, je comprends pas sa question.
7: Parce que t'es deux quelque chose, tu vois.
0: Je vois pas le rapport avec. Parce que je suis deux quelque chose, je vois pas le rapport.
7: Est-ce que tu descends d'un roi ou.
0: Mais c'est pas fini.
7: Attends.
0: Fais gaffe aussi, tu laisses traîner, tu te fais avoir.
7: Tant pis pour ta gueule, tu t'es fait avoir.
0: Moi, c'est pas de ma faute. Dans ces cas-là, tu t'as qu'à pas ouvrir le courrier, c'est tout.
7: Bah ouais, en plus, pourquoi tu ouvres le courrier de Gérard?
21: Mais je te dis, c'était Max.
0: Comme par hasard, à Neuilly, il y avait des millionnaires et des bancos, tu les as passés où? T'as acheté des pulls avec. Mais celui-là, tu l'auras pas.
7: Tiens, regarde, il se les met dans la poche, t'as bien raison.
21: Mais ouais.
0: Celui-là, tu l'auras pas.
21: Voilà. Sinon, sur IRC, tout à l'heure, il y a Keneda qui me disait que. Non, c'est vrai, Phil Dard. Il a la preuve que le Big Bill n'est pas en direct, parce que lundi, sur la terrasse, il neigeait. Alors que ça fait au moins deux semaines qu'il a pas neigé sur Paris.
0: Alors là, je peux te dire une chose, là, je vais démentir sur ce qu'il a dit, parce que depuis que le mauvais temps est arrivé, ils ne font plus rien sur la terrasse, ils le font à l'intérieur des studios.
21: Ah, mais lundi, moi, j'ai vu un enregistrement, il neigeait sur la terrasse.
0: Mais ça, c'était fait exprès. Ah. C'était un canon de neige. Ils ont balancé de la neige comme ça, voilà.
21: Ah, ok.
0: Et donc, pour confirmer ce qu'on disait mardi, j'ai oublié de te ramener le bouquin, malheureusement, parce que tu m'as dit, dès que je t'appelle, on est faux speedé. Vu que c'était plus Neuilly, donc c'était pareil, donc fallait qu'on speed. Donc, c'est bien confirmé, mon bouquin est bien marqué la 200e, non la 2000e, comme tout le monde a dit. Et Françoise l'a bien confirmé aussi mardi.
7: Oui, c'est vrai, mais enfin, il y a encore des gens qui doutent sur.
0: Ils peuvent douter, mais ils ont qu'à acheter les bouquins.
7: Bon, alors, qu'est-ce qu'il a fait là?
21: Il y a aussi, sur le répondeur, dans le deuxième, tu sais, un petit message qui n'est pas calé. C'est la plage 28.
0: Ah.
21: Voilà, excuse-moi, parce que...
7: Ah oui, exact.
21: Et voilà.
7: Alors, écoutez, c'est un message qui a été envoyé, d'ailleurs, on n'en a pas fait allusion pendant pas mal de temps, c'est le répondeur du Star System qui fonctionne, au passage, 24h sur 24, 0140 521 521. Et c'est Stéphane Dilalcolo qui t'a envoyé un petit message, écoute bien.
21: Ah, il faut appuyer.
5: Allô, c'est pas vrai. Gérard n'est pas malade. Il n'a pas une jambe cassée. Je sais, il travaille avec un autre Max. Il s'appelle Max Lafontaine sur Europe 1. Il faut l'écouter. C'est pour ça qu'il travaille avec lui. Il est infidèle. Il s'est porté malade.
0: Manu, appelle-moi.
21: C'est ce que je suis en train de faire.
0: Appelle-moi l'alcoolo là.
7: Oh là là, ça va cartonner.
0: Appelle-moi-le lui.
7: Lui, il est persuadé d'avoir entendu sur. Il est là, Stéphane?
21: Je sais pas, j'ai fait sonner.
7: Ah pardon, Stéphane. Ah pardon, excuse-moi. Alors on y va. Attention, on appelle chez Stéphane en direct. Vas-y, tu t'en occupes, Phil Dard, ou.
0: Je m'en occupe de lui.
7: Ah, c'est Gérard. Ah, mais je t'ai dit.
0: Éteins toi. Il a intérêt de répondre, lui, parce que j'ai un contact.
7: Approche ton micro. Approche-le. Voilà. Encore, voilà. Comme ça, tu parles, parce que tu parles pas toujours devant. On va tomber sur sa vieille, attention hein, Gérard, ça risque de gueuler. Hein. Ah là là, j'espère qu'il est là. Ça a pas l'air de marcher. Hein.
0: À mon avis, il doit être en train de décuiter.
7: Non, ouais, à mon avis, il est en train de dormir, il est en train de picoler un bon coup. Là. Bon, bah, apparemment, ça n'a pas l'air de répondre chez notre ami Stéphane, donc c'est dommage. Mais qu'est-ce que tu as à lui répondre à ça?
0: Bah, qu'il arrête de dire ces conneries, parce que le jour où que je vais le voir en face de moi, quand tu vas l'inviter, va se prendre un grand coup de poing dans où que je pense.
7: C'est-à-dire?
0: Dans la gueule.
7: Ah bon, d'accord, parce que je pensais que c'était dans les couilles. Est-ce qu'il y a encore eu du courrier?
21: Oui, j'ai oublié un petit truc, excuse-moi, Gérard. Donc en fait, c'est Gérard de la Viagra, dit le zéro masqué. Qui?
7: Oh non, censure!
0: T'arrêtes tes conneries, c'est tout. Tu lis pas ça à l'antenne, d'accord? C'est des conneries, ok?
7: Bah, je vais où? Sur Europe 1?
0: Tu vas sur Europe 1 ou tu vas voir tes copains derrière. Alors,
7: mais c'est des blagues sur les blondes.
0: Non, mais j'en ai rien à foutre, moi.
7: Qu'est-ce qu'une blonde assise sur un barbecue?
20: Bah attends, ça a été dit tout à l'heure.
3: Bah ouais,
4: c'est bouché ou quoi?
3: Bah c'est quoi?
20: Mais arrête tes conneries, ça a déjà été dit, je réponds pas à ces conneries.
3: Bon, réponds, c'est quoi, vas-y?
4: C'est une moule frite.
20: Non, alors, ça a été dit tout à l'heure.
4: Pourquoi Gérard prend-il plus souvent un suppositoire que de l'aspirine?
20: Vas-y, dis.
4: Parce qu'il travaille plus du cul que de la tête.
20: Mais qui c'est qu'on voit ça? Donne-moi ça.
4: Mais attends, deux secondes, c'est Arnaud.
3: Putain.
4: Arnaud Détempe, voilà.
20: Ouais, ben, Arnaud Détempe, le prochain coup que t'as des conneries à faire comme ça, tu t'es carré au cul.
4: Pourquoi, pourquoi appelle-t-on l'anus de Gérard le tunnel sous la Manche?
20: Non, pauvre con.
4: Parce qu'on y voit défiler les bites par wagon.
20: Et pourquoi qu'on appelle Pilar un con?
4: Je sais pas, vas-y.
20: Mais parce qu'il dit que des conneries à l'antenne, merci.
3: Putain, mais t'es naze, t'arrives même pas. J'ai plus
4: fort dans la main gauche.
3: Mais non, mais même, tu te pousses un peu. Bah oui, mais
4: il est vif,
3: il est fort, parce que là, du coup, le courrier est partagé à la poubelle. Est-ce qu'il y a encore du. On n'a plus rien, c'est terminé, il n'y a pas de.
4: Attends, je vais écrire une lettre deux secondes.
3: On n'a pas de. Non, mais je veux dire, il n'y a plus de magazine au MOMAC, tout ça. De ce côté-là, ça s'est un petit peu calmé. Non, Gérard, t'as plus trop de problèmes chez toi?
20: Non, pour l'instant, c'est.
3: Ça va, ça s'est calmé.
20: Pour l'instant, ça s'est calmé.
3: On peut relancer ou pas?
4: Non, mais j'ai été à l'accueil d'RTL, ils m'ont expliqué, c'est qu'en fait, quand le courrier arrive, ils l'ouvrent une première fois et dès qu'ils voient que c'est au MOMAC tout ça, ils envoient tout ça à Labro directement.
3: Bah, ils ont bien raison. Okay. Le grand patron de RTL, et lui au moins, il vérifie. C'est lui qui s'occupe de ce courrier parce que sinon, on ne pouvait plus gérer. C'était trop compliqué. Donc, on a demandé à la direction d'RTL de gérer un petit peu tous ces problèmes. C'est vrai que tu as eu une période un peu difficile à une époque. Ça s'est un petit peu assagi, ça s'est calmé. On a eu quelques petits problèmes cette semaine avec des remixes qui sont arrivés. Mais bon, heureusement, on y a fait face et on les a interdits d'antenne parce qu'ils ont voulu les diffuser ici. Et on rappelle que pour les remixes, pour l'instant,
20: Faut arrêter, c'est tout. Ça sert à rien de continuer. Parce que les mecs, ils vont dépenser du fric mal à propos, donc qu'ils arrêtent, c'est tout.
3: Ouais,
20: c'est tout. Quoi, pourquoi? Tais-toi, toi, et c'est tout. Il n'y a pas de pourquoi, d'accord?
3: D'accord.
20: Ok. Okay. Tu fais ton standard pour le débat.
3: Oh, arrête.
20: Et toi, tu vas fermer ta gueule avant que je te foute un coup de plâtre sur ta gueule.
3: Parce que là, il est plâtré, mais il va te foutre un coup de plâtre. Attention.
20: Ah bon, tu es gaffe.
3: Bon. Les deux débats de ce soir, on va même les attaquer d'ici quelques minutes.
4: Le débat.
3: Mais quel débat? Un débat d'une heure et demie, quand même, donc c'est pas n'importe quoi. Hein. Ça sera quoi, Gérard?
20: Ben, c'est sur les sosies.
3: C'est tout.
4: Et les fans?
20: Moi, toi, tes questions, de toute manière, je vais même pas les mettre parce que c'est de la merde.
4: Oh, merci.
20: C'est de la merde ce que tu m'as fait mettre comme question, toi. Je préfère les miennes, elles sont deux fois mieux. Ouais. Et en plus, on les a travaillées et. Donc.
22: Attends, Gérard, je vais voir combien on est sur l'IRC, il faut que je passe le tour.
3: Alors, on va vérifier quand même juste avant que les débats de Gérard ne démarrent. Alors ce soir, le numéro de téléphone, j'espère que Gérard l'a bien mémorisé, c'est exclusivement le
20: 0803-08-5000.
3: Voilà, 0803-08-5000.
20: Et toujours 3615, code Fun Radio, rubrique direct. Et
3: vous pouvez y aller, là, le Minitel fonctionne réellement pendant les débats de Gérard. J'espère qu'on va tout exploser sur l'internet, irc.funradio.fr. On est combien, Rigo?
22: Alors, ça commence fort, on est 4722.
3: Oh là là là! Ah et ça ne cesse d'arriver, merci pour les applaudissements.
20: À minuit 17.
3: Qu'est-ce que tu veux? Tu leur as tellement manqué. Je crois que ce soir, le record des 6000 qui était lors d'un débat, à mon avis, va être explosé. Hein.
20: Le débat des 6000, je crois que ça a été juste avant les fêtes de Noël.
3: On va tout exploser après les fêtes de Noël. Généralement, ça remonte un petit peu. Tu sais, les impôts ont été payés, les vacances, le tiers, enfin, tout a été fait. Maintenant, les gens n'ont plus qu'une chose en tête, c'est battre du record.
4: Les débats, et battre du record,
3: ils sont prêts à tout.
20: Je préviens ceux qui sont standard.
3: Ça va être Manu un soir surtout.
20: Manu.
23: Quoi?
20: C'est les corbeaux qui font quoi?
23: J'ai pas entendu.
20: Je te préviens quand je dis de me virer la personne. Tu t'amuses pas à la reprendre.
23: C'est moi au standard.
20: Oui, c'est toi au standard, mon de peau.
23: Super.
20: Ce soir. Et pendant une heure et demie.
3: Cool.
4: Non, je vais en faire un peu.
20: Hein. Non, toi, tu vas faire l'arrêt, tu vas la fermer ta gueule.
3: Voilà, exactement. Donc attention, dans tout juste 3 minutes, les enfants, le retour de Gérard en direct sur Fun Radio pour un débat sur les sosies 0803-08-5000. Juste pour nous, le plaisir et le privilège d'écouter un de mes disques. Si je vais faire comme le DJ là.
4: Max Stevens,
3: sa nouvelle production. Soirée pour l'eau sur Fun Radio, juste après les débats de Gérard, donc sur les sosies.
24: Salut, c'est Max. Écoute, apparemment, Gérard a envie de te parler.
25: Moi, je te dis une chose, Lascar. Tu vois, t'arrêtes d'appeler sur le portable à Sandy, parce que ton numéro, demain, il est transmis au commissariat de police.
24: Et sur Internet.
25: Et sur Internet, ils ont pas fini de t'emmerder.
24: Ouais.
26: Il en connaît un rayon.
25: Et donc, on va s'amuser.
24: Voilà.
25: On va s'amuser avec toi, Lascar.
24: Bonne bourre.
25: Bonne bourre à toi, espèce de petit con. C'est quoi ces remix encore là sur moi?
6: Ouais, bah non, mais tu vois, Fildar.
8: Qu'est-ce que
6: là? Non, non, attends, Fildar. Là, il y a. Oh, qui c'est qui a un portable?
8: C'est Sandwich, mais elle a que ça.
6: Ah non, ah non. Moi, dans ces cas-là, moi, je fais pas des.

0: départ.
1: Ciao, c'est moi qui commande. Bon, bon alors tu dégages.
0: Donc moi je peux dire une chose, c'est quand t'as des amis, tu as de l'argent, et quand t'as pas d'argent, tu n'as plus personne. Donc tu te démerdes toi-même. Hein? Donc ça veut dire. Bon, allez, vous arrêtez là parce que vous commencez à me casser les couilles. D'accord.

par mois, donc 50% dépense plus de 100 000 euros, 20% dépense moins de 3 francs, 5% pense que Gérard de Suresnes gagne de trop. Alors ça... Hop, et celui qui s'amuse derrière à dire des conneries, arrête! Arrête! Ok, va te faire foutre. C'est bon pour... tu me fais vendre, tu me prends quelqu'un d'autre.

0: Et voilà, donc vous venez d'écouter un remix qui a été fait par un auditeur donc de sur moi.
1: 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Tu connais, c'est sur internet.
2: C'est joli, donc vous pouvez toujours nous appeler au 0870 5000, 0803 08 5000, et toujours 3615 Scott Pun Radio rubrique direct. Donc on va commencer sur les débats, le premier, les sports d'église, et après ça sera
3: chef.
2: Sur les aspirateurs. Donc là vous venez d'écouter, c'était quoi Manu s'il te plaît?
3: Je ne sais pas du tout Gérard, chef pardon, excuse-moi.
2: Bah moi je sais pas non plus, donc j'aurais bien voulu savoir.
3: Pourtant c'est toi le chef, tu devrais savoir.
2: C'était quoi le titre?
3: Prodigy.
2: Prodigy.
3: Prodigy.
2: Avec,
3: Prodigy. Prodigy.
2: Ouais, avec
4: Fire Tartar.
2: Donc bah là moi pour l'instant on n'a pas trop grand chose, donc on va continuer de discuter un petit peu, parce que pour l'instant j'attends qu'on me fasse la liste et puis qu'on me la donne. Donc quand ils seront décidés au standard, ça ira. On se dépêche parce qu'on va pas faire trop de blanc longtemps. Donc ben je sais pas. Merci Olivier pour. Non Olivier s'il te plaît, tu vas pas commencer comme ça, parce que sinon moi ça va aller vite. Je vais même pas commencer le premier débat. Olivier s'il te plaît, merci. Donc bon ben. Oh Olivier s'il te plaît, tu commences pas, d'accord? Olivier, tu commences pas, tu t'amuses pas.
3: Il règle le son, Gérard, c'est son taf.
2: Non, parce que là, j'ai plus rien du tout, hein. Non.
5: Allô, vas-y.
2: Non, moi là, pour l'instant, j'ai rien du tout dans les oreilles, hein. Non, si on commence, non, là non plus. Si on commence les débats comme ça, ça va pas être bon, hein. Non, mais là, j'ai rien du tout, hein. Ah,
3: tu t'entends pas, là?
2: Avec du mal. Je pense que...
5: Avec du mal.
2: Non, vas-y. Mais tu vas voir.
3: Vas-y, parle.
2: Non, mais là, je pense que les auditeurs, on va pas les entendre.
5: T'es fou, quoi? Attends, tu vois, il fait des histoires avec
3: ça. Vas-y, voilà.
2: Ah ouais, mais attends, toi, tu dégages. Allez, hop.
5: Pour qu'il se fasse engueuler.
2: Ouais, allez, dégage.
5: C'est nul.
2: Dégage. Alors, on va accueillir Edouard, bonsoir. Edouard.
6: Bonsoir.
2: Bonsoir. Denis.
7: Bonsoir.
2: Bonsoir. Steve.
8: Bonsoir, je te souhaite un bon débat, Gérard.
2: Merci. Gabriella.
9: Bonsoir, Gérard.
2: Bonsoir. Delphine.
10: Bonsoir, Gérard.
2: Et Jeanne.
11: Bonsoir, Gérard, comment vas-tu ce soir?
2: J'ai pas regardé. Donc alors...
8: En espérant que le débat se passe bien, malgré ton mécontentement persistant et l'incompétence de l'équipe qui t'entoure.
2: Voilà, j'espère de votre côté que ça va bien se passer, que je ne sois pas obligé de 3 minutes de virer les gens. D'accord,
10: Gérard.
8: C'est à nous, Gérard, de nous faire valoir.
2: Comment ?
8: C'est à nous de nous faire valoir et de ne pas nous faire jeter.
2: Ouais, c'est à vous aussi d'être correct et
8: ouais, Gérard.
10: Et Gérard, c'est à toi de nous montrer que tu as des couilles aussi.
2: Ouais, alors déjà, on va commencer par... on va pas commencer comme ça, d'accord?
12: Non, on dégage personne, on va tous s'écouter les uns après les autres, ça va être magnifique ce soir, je crois qu'on va faire le plus beau débat
3: grandiose
12: de l'année.
3: Et...
2: Ouais. Donc, ouais. Avez-vous déjà été au sport d'hiver?
8: Denis.
2: Oui.
8: Oui, je suis déjà allé au sport d'hiver... Donc j'y vais généralement l'hiver quand il y a de la neige pour aller faire du ski, de la luge, du snowboard et des batailles de boules de neige. C'est très agréable.
2: Mm-hmm.
8: Voilà.
2: D'accord.
8: Gérard, c'est quand même un sport lucratif. Gérard,
2: mais donnez
8: poser, c'est Denis.
2: Donnez vos noms au fur et à mesure.
8: Excusez-moi d'avoir coupé la parole, c'était Edouard.
2: Oui.
8: Denis, je peux te poser une question?
2: Oui.
8: Pourquoi faire un débat sur les sports d'hiver? T'as dû déjà y toucher pour pouvoir faire un débat.
2: Bah disons, c'est que vu que comme à l'heure actuelle, comme tout le monde me dit, on aurait pu le faire en deuxième, mais comme à l'heure actuelle c'est les sports de Nagano, c'est les Jeux Olympiques de Nagano, c'est pour ça que je voulais faire un truc là-dessus.
10: Mm-hmm. Gérard,
2: oui,
10: est-ce que je pourrais faire une petite parenthèse?
2: Oui.
10: Pour les auditeurs.
2: Oui, c'est qui?
10: C'est Gabriella.
2: Oui.
10: C'est juste pour la informer que sur Canal, il y a le film de cul en ce moment.
2: Non, mais ça, c'est bien. Merci, Gabriella.
10: Ouais, merci, Gérard.
11: C'est hors sujet, là, Gabriella.
2: Oui, Gabriella, c'est bien.
10: Une parenthèse, Gérard, je te l'ai dit, tu m'as dit oui. Alors
2: Oui. Non, mais attendez. Non, mais attendez. On sait que sur Canal. C'est bizarre que. Ah, bah.

0: c'est une rediffusion du film de cul.
1: Ah, t'es au courant, dis-donc.
0: Ah, d'accord. Ok.
1: Ouais, donc, c'est
2: bon, allez, qu'on c'est...
0: Ouais, on s'écarte, alors. Edouard. Edouard.
2: Oui.
0: Donc, pourquoi?
2: Oui, oui.
0: Quoi, oui?
2: Écoute, moi, je voudrais ouvrir une parenthèse. Je n'ai pas le décodeur.
0: Non, mais attends, Edouard, s'il te plaît.
2: Oh, sérieux,
0: on est au sport. On est au sport de glisse.
2: D'accord.
0: Avez-vous déjà fait... Avez-vous déjà... Était au sport d'hiver.
1: Oui, Gabriella, je réponds, je fais souvent du sport de glisse, qu'il fasse chaud ou froid, que ça soit dehors ou dedans, je fais souvent du sport de glisse, oui.
0: D'accord. Donc, toi, Edouard, s'il te plaît.
2: Oui, le sport de glisse est une chose que je pratique à l'occasion de mes vacances, lorsque je peux financer ces vacances.
0: Non, mais attends, Edouard.
2: Oui.
0: Hey, tu as déjà commencé par te réveiller.
2: D'accord,
3: non, il faut que je te signale un truc, Gérard, c'est qu'en fait, Edouard est étudiant en bio-neurologie. Donc, tu vois, il a du mal à s'exprimer toi, rapidement parce qu'en fait, il réfléchit tout le temps, Edouard.
0: Ouais, non, mais...
3: Toi, donc, c'est un étudiant. Donc,
2: je suis en réflexion permanente.
3: Voilà.
2: C'est-à-dire qu'à l'heure où je te parle, Gérard, je réponds à tes questions, je suis en train de faire mes devoirs.
0: Non, ok.
2: Pour demain.
3: Steve. Donc, tu vois, il faut que tu aies de la compassion. Tu vois.
0: Steve.
2: Bah, écoute, moi, j'ai eu la chance de. Et j'ai encore la chance de beaucoup voyager.
0: Mmh.
2: Donc, sport de glisse, ouais, j'ai eu la chance de faire à côté du Fujiyama au Japon.
0: Mmh.
2: Excellent, excellent. Tu parles de Nagano, bon, bah, c'est vrai que c'est pas loin.
0: Oui, mais ça, on en
2: reviendra. Et on en parlera, bien sûr. Donc, c'est vraiment, ouais, les sports de glisse, j'en fais pas mal, bah, surtout à l'étranger, quoi.
0: Mmh.
1: Gérard,
0: voilà. Oui.
1: Et toi, est-ce que tu glisses beaucoup?
0: Bah, attendez, on va continuer. Je vais répondre quand même à la question après. Delphine?
1: Oui.
0: Donc, pour toi?
1: Bah, moi, je glisse tout le temps.
2: Gérard, c'est Denis, je peux te poser une question,
0: s'il te plaît. Voilà, qui c'est qui a un mauvais son, là?
1: C'est pas marrant, hein.
0: Non, mais j'ai cru entendre un mauvais son.
1: Non, mais Gérard, continue le débat, s'il te plaît.
0: Donc, Jeanne, s'il te plaît.
4: Bah, écoute, moi, j'ai pratiqué sport d'hiver en Alaska. À Nagano aussi, mais c'était dans le temps, c'était avant.
0: Mmh.
4: Et petite station ici.
1: Moi, je me suis cassé la gueule en faisant du snow. Est-ce que quelqu'a le décodeur? Parce que moi, je l'ai pas.
0: S'il vous plaît, s'il vous plaît.
1: Bah, arrêtez, c'est hors sujet. Ouais, mais bon, on voit rien. Mais si, on voit,
0: elle est
1: en train de...
0: Oh, Gabriella. Eh, Gabriella.
1: Bon,
0: eh, Gabriella, si tu veux regarder le...
1: C'est pas moi, s'il te plaît.
4: Exactement, ceux qui veulent voir le film, ben, ils raccrochent. Voilà,
0: Mais vous n'avez pas commencé comme ça, d'accord?
1: Bon, et toi, Gérard, est-ce que tu aimes glisser souvent?
0: Bon, alors moi, déjà, première chose...
2: Est-ce que je peux préciser quelque chose avant de commencer?
0: Qu'est-ce que tu veux préciser, toi?
2: Est-ce que tu peux parler plus fort quand tu hurles parce qu'on t'entend pas?
1: Ouais,
0: ah ouais,
1: mais
0: là, j'y peux rien. Là, je vais vous dire une chose, je n'y peux rien. Je n'y peux rien si vous m'entendez très mal.
1: D'accord.
4: Pourquoi, c'est le matos, ça?
0: Ah ouais, là, j'y peux rien. Même moi, j'ai du mal à... Par moment donné, j'ai du mal à vous entendre quand vous répondez à la question.
2: Mais il faut
0: que
2: tu fasses un effort,
0: là. Ouais,
3: moi aussi, chef. Moi aussi, chef. J'ai du mal à entendre. Moi aussi, chef, on m'entend pas bien.
0: Oh!
2: Oh là là, il y a du Olivier.
1: Bon, Gérard, là, on poursuit le débat.
0: Non, alors moi, je peux vous dire une chose, que jusqu'à maintenant, j'étais qu'une fois au sport d'hiver et c'est tout, mais c'était
2: c'est
0: très
2: Steve,
0: dur.
2: T'es allé où?
1: T'as fait la luge?
0: Même pas.
4: T'as fait quoi au juste?
0: Bah, j'étais sur les pistes et c'est tout.
2: Oui,
0: mais j'ai jamais fait de ski.
2: T'es où? T'as été médaillé?
0: Non.
1: Ah, t'as pas fait de ski?
2: T'as pas une médaille? T'as ton flocon ou je sais plus quoi, là?
0: Ah bah, attends, qui c'est qui pose cette question, là?
1: C'est la Capdan. Je peux poser
0: Non, mais
1: question,
0: attendez, s'il vous plaît. Il m'avait semblé avoir dit que le premier qui répondait déjà aux questions avant, ça servait à rien.
2: Gérard, comment veux-tu qu'on sache que
0: non,
2: le flocon fasse partie de tes questions? Le flocon, quand tu parles de sport de neige, c'est évident.
0: Oui, mais alors, si vous avez écouté mardi ce qui s'est passé dans le bureau, vous avez très bien compris les questions.
1: Mais
0: donc, on en revient à ça. Savez-vous ce qu'il y a? Si oui, quelle médaille avez-vous? Or, argent, bronze ou le flocon?
1: Comment?
0: Oui, bah, t'as très bien compris.
1: Alors, je pourrais répondre, c'est Gabriella.
0: Oui.
1: Alors, moi, j'ai la médaille Gold. En anglais, c'est or, Gérard.
0: Mmh.
2: Et silver,
1: Gold.
0: Ouais, ben, ok, on a compris.
4: Ok.
0: Bon, Edouard.
2: Ouais. Bah, moi, non, je pratique juste pour m'amuser, en fait, hein, pas plus.
5: Moi, je suis ceinture noire de snowboard.
0: C'est qui, ça?
2: Ça, c'est des conneries, ça n'existe pas.
0: C'est... Attends, Denis. Oui. Ceinture noire de ouais. Snowboard.
4: Ça n'existe pas, hein, il dit n'importe quoi.
5: Le snowboard est une discipline qui a été au fil des années.
4: Oui.
0: Ouais, non, mais allez-y, rentrez là. Non, mais si vous commencez déjà la deuxième question à vouloir jouer, à dire, attends, Denis. De quoi?
5: Non, je disais, j'ai
2: plus fort, on t'entend pas mal.
0: Ah ouais, mais moi, j'y peux rien si on m'entend mal.
2: Fais un effort.
4: Est-ce que tu peux crier plus fort?
3: Excuse-moi, chef, ô combien magnifique, il y a une question sur Minitel. On nous dit, pourquoi tu cries alors que le débat a l'air de si bien commencer?
0: Ouais, mais pourquoi que je crie? Parce que les auditeurs, ceux qui sont à l'antenne, ne m'entendent pas.
3: Mais si,
0: ils viennent de me le dire à l'instant.
3: Mais non, ils t'entendent.
4: Mais je sais, pareil que t'as cassé le matos.
0: Ouais, c'est ça.
4: C'est vrai?
0: Celle qui commence à dire ça va pas aller longtemps. Alors Denis, donc pour ta question, je vais te dire une chose, j'ai jamais vu de ceinture noire là-dessus.
5: C'est vrai. Écoute Gérard, c'est que le snowboard a été marginalisé, n'a pas été considéré comme un sport de glisse tout de suite.
4: Ouais.
5: Alors pour se démarquer des autres sports qui sont populaires comme le ski, la luge, tout ça, eh bien eux, ils n'ont pas adopté le système des flocons, ils ont adopté le système des ceintures des arts martiaux.
0: Alors là,
5: même en France.
0: Non, tu veux jouer sur le judo.
5: Non, pas du tout.
0: Si.
3: Et qu'est-ce que t'en penses, ça, Gérard?
5: Sport, de respectable, hein, il est vrai.
4: Je sais vraiment pas pourquoi tu dis ça. Non, je suis d'accord avec lui parce que même quand tu fais du sport de glisse, hein, quand ça glisse, si tu veux, ça pénètre, donc quelque part, ça fait un peu mal quand tu tombes.
5: De toute façon, si Manu et Sidar font leur boulot au standard, je suis sûr qu'ils arriveront à choper des snowboarders qui, de toute façon, confirmeront ce que je dis.
0: Mais moi, je peux te dire une chose, qu'il y a pas de ceinture là-dessus, d'accord?
5: Bah écoute Gérard, je te fais dans ces cas-là, je retire ce que j'ai dit et je te fais totalement confiance.
4: Oui, mais Gérard, juste un truc, il y a aussi des ceintures God.
0: C'est des trucs de cul. D'accord, on n'est pas
4: mais
0: sur.
4: Mais c'est pas du cul, mais tu.
3: Non, Gérard, il y a une différence entre les God ceintures et les ceintures.
4: En argent, en anglais.
5: Gérard, je peux te poser une question, c'est
0: ouais.
5: Denis.
0: Vas-y.
5: Je peux te poser une question.
0: Mais vas-y.
5: Mais je sais qu'on t'entend mal, c'est pour ça.
0: Bah oui, mais moi j'y peux rien. Bon, je vais pas m'amuser à gueuler déjà la deuxième question.
5: Est-ce que tu connais les champions de snowboard?
0: Non.
5: Ah.
4: Gégé?
0: Oui.
4: Ouais, je réponds.
0: C'est
4: Marielle Wetchel, non? C'est Jeanne.
0: Je t'écoute.
4: Donc moi j'ai participé aux Jeux Olympiques en Arizona. Bien sûr.
0: Non mais attends Jeanne. Ouais. Jeanne, s'il te plaît, tu as pas commencé.
4: Mais écoute, je réponds à la question.
0: Ouais, mais attends, tu as pas commencé à ramener ta fraise, ok?
4: Mais je réponds à la question.
0: Ouais, mais tu as pas commencé à me parler des jeux bizarroïdes.
4: Attendez,
0: j'ai une question. On se calme.
3: Non, c'est pas une question, c'est en fait un compliment. C'est Aristo 16 qui dit: Gérard, ce soir, tes débats ont l'air mieux que d'habitude, c'est génial.
4: C'est vrai,
2: hein. T'assures, Gérard, pour le moment.
5: Gérard, c'est Denis.
0: Oui.
5: C'est normal que tes débats aient bien, il n'y a pas Tony, il n'y a pas Arnett, il n'y a pas Ultraman. Donc
0: non, mais c'est bon, Denis, merci.
4: Mais pour répondre à la question, est-ce que Gérard, tu connais donc des joueurs olympiques comme Nataki Shawataka?
5: Est-ce que tu connais quand même Franck Esposito?
4: Est-ce que tu connais Natoki Pichata?
0: Bon, si, bah, s'il te plaît, je voudrais que tu travailles parce que tu vas pas rester longtemps.
4: Attends,
0: Jeanne, s'il te plaît, déjà, tu vas commencer par te taire. Tu vas pas me faire comme d'habitude, ok?
4: Mais je sais pas moi qui a parlé!
0: S'il te plaît!
3: Mais Gérard, ne crie pas!
2: Mais encore plus que quand tu parles normalement. Ouais.
0: Alors, Steve?
2: Ouais, bah écoute, bon, premièrement, c'est vrai qu'on t'entend assez mal. Et deuxièmement, tu sais, je voyage beaucoup et j'ai un décalage horaire en pleine tête. Là, je suis un peu fatigué. Donc, tu peux répéter ta question? S'il te plaît.
4: C'était un Nagano.
2: Ouais.
0: Alors, savez-vous ce qui est? Si oui, quelle médaille avez-vous eu?
2: Alors,
4: on a déjà répondu.
0: Non, vous n'avez pas tous répondu, je suis désolé.
2: Alors, moi, je sais ce qui est avec des figueules, c'est des petits skis. Donc je l'ai fait aussi ça en France, mais un peu partout aussi. Et j'ai simplement gagné un mouflon, quoi, c'est tout.
0: C'est-à-dire, c'est quoi ça?
2: C'est une médaille.
0: Ouais, mais c'est quoi? Mais c'est quoi?
5: Dans quelle catégorie?
2: Bah c'est ski figuel quoi, c'est un mouflon, c'est-à-dire c'est une médaille avec un...
5: Gérard,
2: on t'offre un animal en plus. C'est une sorte de petite antilope des montagnes.
5: Denis, je peux te poser une question?
0: Ouais, vas-y, continue.
5: Bah ça, c'est pas vraiment une question. Je voulais simplement dire que c'est quand même bien que tu t'intéresses au passé sportif de tes auditeurs. C'est vraiment bien. Je trouve que t'es le seul à faire ça.
2: Ah, l'échecu, je suis là.
4: Ok, c'est bon, l'échecu.
5: Bah non, je suis désolé.
4: Oh, tu te calmes, ma mignonne, là.
0: non, s'il vous plaît, là,
2: c'est pas drôle, je crois qu'il est pas drôle.
0: S'il vous plaît, vous vous calmez. Vous vous calmez.
5: Alors attendez, c'est Denis qui parle, là. Gérard, il s'est fait casser à longueur de débat par Tony, Ultraman, tout ça.
4: Ouais,
5: et à chaque fois qu'il y a des gens bien à l'antenne qui le félicitent sur son travail, il y a toujours des gens pas très sympathiques qui cassent.
0: Bon, ça y est, mais c'est bon, c'est pas le thème du débat. Alors, le ski.
4: Attends, j'ai pas répondu.
0: Qui ?
2: À long terme ?
0: Ah oui, Delphine.
2: Ah, qu'elle est mignonne, Delphine.
4: Oh, Delphine.
0: Oh, s'il vous plaît.
2: C'est Steve.
4: Oui, oui.
0: Bon, s'il vous plaît, vous vous calmez, merci.
4: Ok. Bah, moi, je sais pas.
2: Pas de problème.
4: Bon, quitte à avoir une médaille, autant avoir une médaille en or, quoi.
0: Mais c'est. Pourquoi ?
4: Bah, quand même.
2: C'est la meilleure, c'est
4: la. Parce que la meilleure, c'est la gode, hein. C'est celle en or. Hein,
2: c'est le sommet, tu peux pas aller plus haut.
0: Ah bah, je suis désolé, après la médaille d'or, chez moi, il y a le chamois.
2: Ah ouais, wow. Oui, mais tu confonds les disciplines, Gérard. Oui,
0: non, attendez, pour
2: Gérard,
0: l'instant...
2: Gérard, il y a le chamois d'or.
0: Oui, mais non, mais là, je réponds quand même, je vous réponds. Non,
2: je peux vous dire que... quand même à la question.
0: Oh.
4: Permets-moi de te dire que tu te trompes.
0: Ah bon?
4: Oui, oui.
0: Bon, celui qui s'amuse à faire du bruit comme ça,
4: c'est
0: va se calmer. Il va se calmer très vite. Ça va se calmer très vite. Je vous le dis tout de suite.
4: Je réponds là parce que là on stagne.
0: Oui.
4: Une question à te poser.
2: C'est quoi le chamois?
4: GG?
0: Oui, je t'écoute.
4: Je voulais savoir, est-ce que t'as déjà rêvé, parce que c'est le rêve de chacun, quoi, c'est de gagner une médaille olympique.
0: Alors, non, mais attends, Jeanne, s'il te plaît.
2: Oui. Et dans quelle discipline?
0: Bon, vous vous calmez déjà.
4: Meilleur animateur.
0: Dans les meilleurs auditeurs, j'aurais voulu qu'on me laisse parler. Merci.
4: Mmh.
0: Voilà, comme ça va plus vite. Donc, alors moi, je te réponds, Jeanne, c'est pas du tout le thème des débats, le rêve.
4: Mais non,
0: mais fallait écouter ce soir. Fallait écouter, s'il te plaît, merci.
4: Non, mais Gérard, excuse-moi, tu comprends rien à la question que t'as posée.
0: Mais attends, mais c'est quoi là, ce cirque?
6: Y'a rien là.
0: Attends, il est où, l'autre encore?
4: Je sais.
0: Attends, non.
6: Y'a rien, Gérard.
0: Non, et les auditeurs m'entendent très mal aussi.
4: Gérard, pour une fois qu'on fait un bon débat, continue.
2: Vous l'entendez, Gérard?
6: Vous l'entendez bien là? Non, mais sérieusement, vous l'entendez bien?
2: C'est quand
6: tu parles trop fort, tu cries quand tu parles.
2: Que le son.
6: Tiens, tu parles au lieu de me parler normalement, tu parles comme ça. Alors, bon, alors, ça va, Max? Ça va aujourd'hui? Ça va? T'as passé une bonne journée? Ça va, Gérard?
4: Complètement. Ouais, c'est comme
0: ça.
6: Ça va bien?
0: On sent que deuxième, tu vas le faire.
6: Mais non, mais tu cries.
0: Attends, mais que tu fais là, quoi? Toi, tu dégages! Dégage là!
4: C'est
2: son but, c'est pas nervosité.
5: Comment ça se passe, ce film de cul sur Canal, là?
4: On en est où, oui?
2: Toujours crypté.
5: Attendez, j'ai le décodeur, moi.
4: Je comprends pas.
0: On se calme, on revient au débat, s'il vous plaît, merci.
5: Ils sont dans une boîte de
2: quelle question,
6: essaye de parler normalement. Crie pas, Gérard, ça sert à rien.
2: Peux-tu avancer dans ton débat?
6: Gérard, tu deviens parano.
0: Bon, maintenant, on revient au débat. Celui qui a le décodeur et qui parle du film de cul va dégager tout de suite.
4: D'accord, Gérard, on t'écoute.
0: Déjà, celui qui s'amuse à faire le cochon va dégager.
4: Gérard, on t'écoute.
0: Oh.
4: Allô, Gérard, on t'écoute. Gérard.
0: Le ski.
4: Oui.
0: Le ski est-il pour vous votre sport préféré?
4: Oui.
5: Non. Denis, je peux répondre?
0: Vas-y.
5: Oui, le ski, pour moi, c'est mon sport préféré, mais moi je le pratique sous plusieurs formes. C'est du ski de fond, ski alpin, ski de bosse, soit ski. Mais bon, le problème avec le ski, c'est que c'est saisonnier. Tu peux pas en faire toute l'année. Il faut attendre qu'il y ait de la neige, quoi. C'est vraiment dommage.
4: C'est ma vie, hein.
2: Ouais, c'est Steve, là.
0: Oui.
2: Bah écoute, moi je préfère les sports de combat, les arts martiaux séculaires qui ont traversé le temps et les époques, comme la Tewaza, tu sais, dans la Chine antique.
0: Non, mais attends, Steve.
2: Profonde.
0: Steve.
2: Et très lointaine.
0: Steve. Steve.
2: Oui.
0: Steve, s'il te plaît. Oh.
2: Bah ouais, je t'écoute.
4: Mais t'écoute.
0: Hey, je vais te dire une chose, c'est pas la question, d'accord? Les arts martiaux n'ont rien à voir dans le sport
5: Gérard,
0: de glisse.
5: Gérard, c'est Denis.
0: Non, mais attends, Denis, tu vas te calmer, s'il te plaît, Edouard.
4: Je vais répondre, c'est Gabriela.
0: Edouard.
5: J'aime le ski.
2: Oui, dans la mesure.
0: Voilà, Denis.
5: Oh, attendez, attention, les débats partent dans un mauvais sens.
0: Oui, j'ai l'impression que Denis, si tu continues à vouloir mettre ton grain de nez, tu as ton grain de sel, tu as dégagé.
4: Mais tu peux répondre, Gérard, tu peux répondre, c'est Gabriela.
0: Oui.
4: Alors, moi, j'aime bien le ski qui va jusqu'au fond. Mm-hmm. Et puis le ski de glisse surtout. Voilà.
0: D'accord. Edouard.
2: Bah, dans la mesure où je peux partir lorsque mon boulot me le permet et que je peux faire du ski ski en haute altitude. J'aime bien, ouais, je trouve ça amusant. Surtout à plusieurs, on peut se promener dans les différentes pistes, noire, bleue, violette ou encore orange.
0: Attends, Edouard, oui. Edouard. J'ai jamais vu de pistes, violette et orange.
2: En Allemagne, si.
0: Non, je suis désolé.
2: Je peux
0: vous confirmer que là, pour l'instant, vous avez... Edouard, t'es en train de me sortir des pistes. Non, mais attends, Steve, s'il te plaît, merci. Ouais.
2: Je suis daltonien,
0: Bon,
4: Gérard, on dévie, là.
2: Gérard, si je pouvais me permettre une petite blague.
0: Non, il n'y a pas de petite blague, on est dans les débats, d'accord? Delphine, s'il te plaît.
5: Ça vous avance à quoi de prendre Gérard pour un con, là?
0: Toi, ça t'avance à quoi de taire?
4: Gérard?
6: Attends, Gérard, il te défend, tu pourrais être aussi aimable au quand avec lui, non?
0: Non, mais attends, pour l'instant, je demande à Delphine. Delphine, s'il te plaît.
4: Oui. Non, le ski n'est pas mon sport favori.
0: Et pourquoi?
5: Elle préfère les arts martiaux.
0: Non, mais attends, Edouard, s'il te plaît.
2: Non, c'est Steve.
4: Je préfère les...
2: Mais Edouard, Gérard?
0: Oui.
2: Si je peux me permettre une petite blague.
4: Gérard, il coupe la parole.
0: Bon,
4: je suis là.
5: Bon. Non, rappelez les habituels, parce que là, c'est du n'importe quoi.
0: Bon, allez, moi, je sens...
4: D'accord. Laissez parler Delphine, un peu.
0: S'il te plaît, Gildard, s'il te plaît, tu me calmes, Edouard et Steve, s'il te plaît, parce que là, ça commence à bien faire.
2: Oh, il suffit, Gérard, s'il te plaît.
0: Ça commence à bien faire, ces deux-là.
6: D'accord, je les calme.
0: Tu me les calmes, s'il te plaît, merci.
4: Delphine, bon. Tu peux répondre, s'il
0: donc,
4: plaît.
0: Delphine. Oui.
4: Donc, non, le ski n'est pas mon sport favori.
0: Mais pourquoi?
4: Mon sport favori, c'est les sports violents comme la boxe, le karaté, choses comme ça, où il y a du sang.
0: Ouais, mais attends, mais là, dans ce cas-là, c'est même plus un sport.
4: C'est énorme. Mais la boxe, c'est un sport. Hein.
0: Oui, mais d'accord, mais attends.
4: Tu vois, ouais. Il y a du sport. Hein. Moi, t'es des hommes virils, quoi, qui font ça.
0: Ouais,
4: ça
0: mais.
4: Il y a du sang.
0: Ouais, mais attends, Delphine. Delphine, dans ce cas-là, moi, je suis pas d'accord avec toi.
4: Pourquoi?
0: Parce que le mec, il va être enceinte, tu vas hurler là-dessus.
4: Ça m'excite.
0: Mais non. Moi, je vais dire une chose, voir du sport ou qu'il y a du sang, moi, pour moi, c'est pas du sport.
4: Ouais.
0: C'est même pas un sport.
5: Les arts martiaux, Gérard, alors?
0: Ah oui, moi je suis tout à fait contre.
4: Gérard, tu me déçois, hein?
0: Ah bah oui, peut-être des films.
4: Je suis d'accord avec toi, Gérard. C'est qu'après là, j'ai horreur du sang.
7: Et quand Ayrton Senna il s'est scratché, tu crois qu'il y a.
0: Ouais, non, mais attends, mais dans ce cas-là, Ayrton Senna, celui qui s'est planté à plus de 300 km.
4: C'est sa faute, hein?
0: Et bah, on sait toujours pas pourquoi qu'il s'est planté, d'accord?
5: Oui, parce qu'il y a un ressort qui a pété dans sa jambe.
0: Non.
4: Moi je suis d'accord, je déteste le sang, je préfère le sperme.
0: Donc Jeanne, pour toi?
7: Bah écoute, moi je n'aime pas du tout le ski. Hein.
0: Mais pourquoi?
7: Je vais t'expliquer. Pour moi le ski c'est un sport qui demande beaucoup d'exercices physiques. Il faut vraiment être physiquement vraiment très costaud.
0: Mmh.
7: Il faut avoir un bon rythme vasculaire.
0: Mmh.
7: Donc c'est le cœur qui travaille quoi. Si ton cœur te lâche, ben t'es foutu.
0: Bah dans tous les sports alors?
7: Non, parce que moi j'aime bien la Formule 1, parce que pendant 3 heures t'es sur ta chaise en train de regarder.
0: Ah ouais, non mais tu. Attends. Hey. Le ski est-il un sport. Le ski est-il pour vous votre sport préféré? D'accord,
7: non,
0: ouais, mais d'accord, mm-hmm. Tu préfères regarder la Formule 1, t'es comme moi.
7: Ouais, voilà.
0: Moi aussi, j'adore regarder la Formule 1. Mais moi, je vais dire une chose, que la Formule 1, c'est pareil. T'as quand même le niveau des jambes et des bras qui travaillent constamment pendant 2 heures de... Pendant 2 heures.
7: Les yeux,
5: ils font rien.
7: Ouais, mais la différence, c'est que nous, on fait pas ce sport, quoi.
8: Il y a rien de sportif là-dedans. Hein.
7: C'est que nous, on reste assis, quoi.
0: Bon, oui, mais d'accord, d'accord. Sinon, mais d'accord, Jeanne. Bon, d'accord, tu préfères. T'aimes pas le ski?
7: Non,
0: je suis d'accord avec toi.
5: Gérard, c'est Denis, je peux te poser une question.
0: Oui.
5: Alors, tu supportes pas de voir les gens des arts martiaux se cogner dessus, avoir du sang, mais qu'est-ce que ça t'apporte quand tu vois un pilote comme Olivier Panis ou Ayrton Senna se cracher à plus de 300 km?
7: Non, putain, mais arrêtez.
0: Oui, mais bien, non, attends, Jeanne. Attends, moi je vais répondre. Là, c'est quand même eux qui ont décidé de faire ce sport-là. Dans ce cas-là, pourquoi, dans ce cas-là, on va prendre pareil sur le foot. Il y en a quand même qui risquent leur vie. Les rugbyman, c'est pareil. Non, les hockeyeurs, c'est pareil.
2: Oh, je suis désolé, en patinage artistique, on n'a jamais
0: mais
2: vu.
0: Mais oui, mais attends, patinage artistique, fais-moi confiance qu'il y en a quand même. Tu prends le patinage artistique, dans ce cas-là, le tennis. Pourquoi que.
7: Et pourquoi pas le golf pendant que tu y es?
0: Bah, hey, moi, je te parle de ouais, du tennis. Oui.
2: Parle-nous du tennis. Si tu parles de la dangerosité des sports, c'est vrai que tous les sports sont dangereux. Exactement. Moi, je me souviens d'une partie de pétanque où mon grand-père s'est pris une boule en pleine tête. Et ben, c'était
0: pas. Non, mais attends, mais là, c'est plus du tout le thème du débat. Non, non, c'est plus le thème du débat.
2: Non, mais.
0: On peut
7: poursuivre le débat.
2: Peut-on dire que le débat est un débat sur le sport?
0: Oui, mais d'accord. On est d'accord.
2: Là, on généralise et c'est pas bien.
8: Non, je crois que c'est pas bon de généraliser.
0: Non, mais on fait un débat sur le sport de glisse. Donc, moi, je peux vous dire que là, tout à l'heure, je reviens avec ce que disait Gabriella.
7: Oui.
0: Donc, moi, je suis pas d'accord de voir des gens qui sont sans. Parce que c'est.
2: Sans abri.
0: Non, mais dans ce cas-là, regarde. Je sais pas si vous avez, si tout le monde a suivi le match de mardi.
3: Ah ouais, je l'ai vu, ouais, c'était pas mal.
0: PSG Metz.
7: C'était comment?
0: T'as qu'à regarder l'autre qui est ressorti, il avait quand même une balafre sous le cou.
3: Mais
2: attention, des fois il y a des terrains minés.
0: PSG Metz.
2: Gérard, est-ce que tu crois pas qu'il est déjà dangereux de mettre des crampons?
0: Oui, mais ça, de toute manière, c'est le foot, hein. Genre, dans le rugby.
2: Qu'est-ce que tu en fais, toi, du foot?
0: Attendez.
3: Il y a une question au standard. Est-ce que tu penses qu'on peut jouer au foot sans crampons?
0: Oui.
3: Et pourquoi?
0: Ah oui, parce que t'as des salles qui sont adaptées maintenant. T'as des salles où tu peux jouer sans crampons. Et tu joues qu'en basket.
3: Bah ouais, mais attends, généralement, le foot, ça se joue dehors.
0: Oui, mais peut-être. Mais alors, et maintenant, à l'heure actuelle.
2: Dans les gymnase clubs ou.
0: À l'heure actuelle, si tu veux, Fulda, je réponds à la question que tu viens de me dire. À l'heure actuelle, tu as des gymnases qui sont adaptés pour jouer au foot.
7: Ouais.
0: En basket.
3: Mais oui, mais moi, je te dis, s'ils sont dehors. Est-ce qu'on peut jouer dehors au foot sans crampons?
0: Oui, bien sûr.
3: Parce qu'il y a avec des gymnases, c'est pour ça.
0: Non, tu peux très bien jouer en basket au foot, hein, je suis désolé.
3: Merci d'avoir répondu.
7: Au foot sans ballon?
0: Ah bah non, ça non, quand même pas.
2: Et sur du sable?
0: Est-ce qu'on qui c'est qui parle du sable? Édouard. Ouais. Eh ben, dans ce cas-là, quand tu vas l'été.
2: En tongue?
0: Non, mais quand tu vas sur le sable, à la mer.
2: Ouais.
0: Tu peux très bien jouer au foot.
2: Il a raison, Gérard. C'est vraiment beauf, là.
0: Qui c'est qui vient de dire que j'étais un beauf?
2: C'est Steve. Non, c'est pas vrai.
0: Vous n'avez pas commencé, s'il vous plaît.
2: Non, mais donnez vos noms quand vous disiez que c'est un
7: beauf. Gérard,
0: attendez, s'il vous plaît, Jeanne.
7: Oui, et ben moi, je voulais te...
2: Gérard, je peux te poser une question?
0: 5 minutes, tu laisses parler Jeanne, s'il te plaît, merci.
2: Putain, Edouard, t'es chiant.
0: Oh!
7: Je voulais te dire, José, quelle est la tenue vestimentaire d'un footballeur? Explique-moi, parce que moi, je connais rien à ce jeu. Hein.
0: C'est une paire de chaussures avec des crampons, des chaussettes, un short et un t-shirt. Et voilà.
7: De quelle longueur le short?
0: Le short, c'est des shorts. Celui qui s'amuse à romper tout à l'heure, tu vas dégager. Bon, s'il te plaît, Fildar, tu me les calmes là encore parce que ça commence
3: d'accord.
0: À
3: gagner. Donc ce que tu vas faire, Gérard, c'est que tu vas poser la question, puis on va faire une petite pause, on met un disque. Hein.
7: Alors
0: faites-vous de la glisse en faisant l'amour.
7: Ouais.
0: Voilà. Donc non.
3: Vous réfléchissez, on met un disque avant.
0: C'est quoi?
3: Gérard, je t'en supplie, vas-y.
0: C'est quoi?
3: Vas-y, on va dire ce que c'est.
0: On revient, donc c'est la suite des débats. Donc vous pouvez toujours nous appeler au 0803-08-5000 et 0870-5000 et toujours le 3615 code Fun Radio, rubrique
3: directe.
0: Et on récupère donc Edouard. Edouard.
9: Manu.
7: Viens, hey. C'est quoi le disque?
2: Pardon, excuse-moi.
0: Alors le disque, c'était. Rachid Tata.
3: Avec Bouffe Lamoi.
0: Voilà. Voilà, c'est Manu qui le met parce que moi, j'ai pas les titres sous les yeux, hein, d'accord? Donc, on récupère Edouard. Edouard, s'il te plaît.
2: Ouais.
0: Non, rebonsoir.
2: Ouais, je suis là.
0: Denis.
10: Rebonsoir Gérard, rebonsoir Manu, rebonsoir Fildar.
0: Bonsoir. Steve.
2: Ouais, Steve le voyageur, t'adresse ses respects du soir, Gérard.
0: Gabriella.
7: Ouais, Gérard, je voudrais te dire que tu as fait énormément de progrès au niveau de la radio.
0: D'accord. Delphine.
7: Dire merci quand même.
0: Merci Gabriella. Delphine.
11: Oui, bonsoir Gérard.
0: Rebonsoir. Et Jeanne.
11: Et Jeanne.
0: Le premier qui s'amuse à pousser des soupirs va dégager. J'ai pas l'intention de dégager quelqu'un à 1h36.
7: Bon, Gérard, ta question, s'il te plaît.
0: Alors, je pense que vous l'avez toute entendue, la question.
7: On va la répéter, s'il te plaît.
10: Gérard, avant que tu poses ta question, est-ce que je peux dire quelque chose?
7: Oui, s'il te plaît.
10: Une réflexion générale.
0: Oui. Vas-y.
10: Alors, je voulais simplement dire à Goldorak, s'il nous écoute avec ses sondages bidons.
0: C'est qui?
10: C'est Denis. Gérard n'a pas débité une seule insulte depuis le début du débat.
7: Ah ouais, bravo Gérard, bravo.
0: Bon, alors on s'est calmé.
10: C'est un abruti Gérard tout à l'heure.
0: Bon bah c'est pas pareil, ça c'est parce que tu l'as cherché.
6: C'est une gentille insulte, voilà. C'est une gentille insulte.
10: Et tout ça pour une seule raison, regardez, on n'a pas Tony, on n'a pas Ultraman.
6: Bon Denis, t'es quand même...
0: S'il vous plaît, on revient au thème du débat.
6: Ouais, puis je voulais seulement dire que...
0: Attendez, il y a Feldar qui veut poser une question.
6: Je voulais seulement dire que Denis, t'étais quand même un peu lèche-cul, c'est tout ce que je voulais dire.
7: C'est vrai.
10: Je suis pas
7: l'excuse,
10: je me mets du côté de Gérard. Il pose des questions.
7: Oh, Gérard, on peut répondre.
0: Bon, Jeanne, s'il te plaît, là, tu restes poli.
10: Je voulais simplement dire que Gérard fait des débats intelligents, pose des questions
7: intelligentes. Ouais,
6: d'accord, on connaît l'accent. Vas-y, Gérard, vas-y, c'est bon, Gérard, vas-y.
10: Alors, faites-vous.
0: Bon, ça y est, Steve.
6: Allez, vas-y, Gérard.
0: Bon, ça y est, s'il vous plaît.
7: Taisez-vous.
0: S'il vous plaît. Merci. Alors, faites-vous de la glisse en faisant l'amour.
7: Oui, moi je glisse beaucoup.
9: Oui, on fait beaucoup de glisse.
0: Alors, c'est-à-dire qui, oui?
9: Gabriella, parce que c'est normal que quand on fait du ski, ça glisse, c'est mouillé, ça sent la transpi, ça a des poils et tout, quoi.
0: Comment ça?
9: Eh ben, tu me dis en amour. Moi, je te dis, moi je glisse souvent en amour. Surtout si tu me touches, Gérard.
0: Non, mais ça...
10: Ouais, c'est Steve, là.
9: Moi, j'aimerais bien que tu me touches la chounette.
0: Non, mais...
9: Ça va glisser, hein.
0: Non, mais attendez.
9: Avec toi,
0: ça y est, mais ça y est, moi je touche déjà la founette de quelqu'un d'autre,
9: ouais,
0: et ça glisse super.
9: La mienne, c'est la meilleure.
0: Non,
9: tu toucheras, tu verras.
0: Non, mais ça y est.
9: Tu arriveras à jouir.
0: Ça y est, c'est bon.
10: Je l'ai touché, c'est du bon cru. Hein.
0: Bah,
10: c'est Steve.
0: Steve.
10: Bah, écoute, non, moi je pense pas que ça soit possible de faire l'amour en descendant. Touche-ous, c'est impossible.
7: Steve, faudra qu'on se rencontre. Hein.
0: Non, mais attends, Steve.
10: Oui.
0: Steve, tu peux répéter parce qu'il y en a un qui s'amusait à dire joli. J'ai pas tellement compris ce que tu m'as dit.
10: Bon, bah, j'ai répété, mais c'est bien parce que c'est toi. Hein. Non, je disais que c'était impossible en fait de pouvoir faire l'amour en descendant à fond avec tout chose, avec des skis et ta nana, quoi.
9: Moi, toi, tu descends jamais à fond, peut-être.
0: Non, mais attendez, ça, de toute manière, je pense que ça va être sûrement une question.
10: Explique-moi. Denis, je peux répondre.
0: Mais attends, Denis, s'il te plaît, merci.
10: Édouard, ta petite blague.
7: Delphine, je glisse beaucoup et je dois entendre la blague d'Edouard.
0: Non, mais alors dans ce cas-là, si tu veux entendre la blague d'Edouard, t'avais qu'à l'écouter en antenne.
7: Ouais, mais il l'a pas dit.
0: Bah, dans ce cas-là, vous avez qu'à vous débrouiller en antenne. C'est pas le thème du débat, s'il vous plaît. Merci, c'est pas.
7: Denis répond.
0: Oh, qui c'est qui veut passer par-dessus là?
6: C'est pas toi le chef, c'est Gérard le chef.
7: C'est Gérard le chef, arrêtez de vouloir passer dessus.
6: Ah, Manu.
11: Oui, il y a Jean-Michel sur Minitel qui nous dit une chose toute simple et qui est à méditer. Gérard, t'es meilleur.
0: Bon, celui qui s'amuse à faire le port, tu vas voir Fielder au standard. J'ai pas compris la question Minitel.
11: Non, toute simple à méditer. Gérard, t'es le meilleur.
0: D'accord. Je vous remercie.
10: Je suis en entière cohabitation
7: c'est
10: avec
7: ton frère, Edouard.
0: Oh, s'il vous plaît.
10: Mais je suis pas en lèche-cul, mais arrêtez.
0: Bon, ça commence à bien faire là. Vous n'avez pas commencé à 1h40 à vouloir m'énerver, d'accord?
7: Ouais. Oui, chef.
0: Bon.
7: Oui, chef.
0: Alors, Edouard, tu veux peut-être répondre?
10: Oui.
0: Bah alors, tu réponds?
10: Avec ta blague? Non, pas sur ce sujet.
0: Bon, alors, si tu ne vas pas répondre, Edouard, tu vas voir Fielder, tu vas lui.
6: Il y a des questions à qui on peut.
7: S'il a
6: besoin de répondre à cette
0: question. Ouais, mais dans ce cas-là, pourquoi? Mais dans ce cas-là, pourquoi tu.
10: Je suis trop loin dans mon intimité, j'ai vraiment pas envie de la dévoiler ce soir.
6: Voilà, il l'a dit, voilà.
0: Ouais, mais alors, dans ce cas-là, Edouard. Dans ce cas-là, pourquoi que t'as répondu
10: Non, des questions, je ne veux pas. Non, il en est.
0: Non, mais c'est pas grave.
10: Le titre, je revendique.
0: Non, mais c'est pas grave, il veut pas répondre, il va rester dans son coin, on lui posera plus de questions, c'est tout. Mais ta blague, tu as t'as gardé toute la nuit parce qu'on t'a frappé passé. Mais tant pis, ça t'apprendra. Oui.
10: C'est pas facile de parler de...
12: Est-ce que je peux avoir le standard?
0: Oui, tu vas y aller au standard. Tu prends Edouard Fielder.
10: C'est pas facile de parler de notre vie sexuelle devant 24 milliards d'auditeurs.
0: Oui, mais dans ces cas-là... Non, mais là c'est sur un débat. Je vous demande pas de dévoiler votre vie sexuelle.
9: Oui, mais la question
0: se rapporte
9: un peu.
0: Mais dans ce cas-là, c'est normal que je fasse des questions,
9: oui,
0: quand même.
9: Pour aussi, Gérard.
0: Mais dans ce cas-là, je vais vous dire une chose sur l'aspirateur, c'est pareil, il y a des questions.
10: Gérard, sur... c'est Steve, j'ai une question à te poser.
0: Vas-y.
10: Ouais, je voudrais savoir, donc t'as posé une question, moi je te la retourne, comment tu fais pour pouvoir faire l'amour quand tu descends tout chousse avec une nana?
0: Eh ben, c'est simple.
10: Parce que moi j'ai beaucoup voyagé et je crois pas, hein, ça.
9: C'était où, Steve?
10: Oh, partout.
0: C'est-à-dire?
10: C'était.
0: Hein?
9: Mon frère,
10: où je suis allé déjà été à Brioux-sur-Boutonne.
0: Bon, Delphine, tu veux répondre?
10: Elle a pas répondu.
9: Elle a déjà répondu.
0: Jeanne?
9: Écoute.
0: Non, elle a pas déjà répondu, Steve, s'il te plaît, tu te calmes, merci.
9: Dans un film que je tournais qui s'appelait La neige au Sahara.
0: Ouais, d'accord.
9: Voilà.
0: Non mais moi je peux vous dire que c'est vrai que c'est dur de faire l'amour sur de la glisse. Hein.
10: T'as essayé Gérard, c'est Steve.
0: Non, j'ai jamais essayé, tu vois, malheureusement.
10: C'est impossible.
9: T'es pas souple, hein.
0: Non mais je pense que c'est assez compliqué.
9: Non mais Gérard, avec moi tu y arriveras, je te promets.
0: On verra.
9: D'accord.
10: Est-ce que t'arrives à toucher tes orteils? Denis, je peux répondre, j'ai pas répondu.
9: On prendra rendez-vous, hein.
0: C'est qui?
10: C'est Denis, je peux répondre, j'ai pas répondu.
0: Oui.
10: Moi, je pense qu'on peut faire l'amour tout chousse indirectement.
0: C'est-à-dire?
10: Tu sais, quand tu fais l'amour avec une femme, tu découvres forcément des collines et des vallons cachés.
9: Mmh. Oh, c'est beau.
10: C'est super.
0: Ouais, mais attends, des collines et des vallons cachés, attends, c'est-à-dire.
10: Je vois pas de quoi je veux
9: parler. Moi, j'ai dans le dictionnaire, Gérard.
0: Collines, ouais, mais j'ai pas de dictionnaire, beau. Là.
9: Demande à Manu.
6: C'est les nichons et les culs, t'as rien compris.
10: Ouais, non, là, bon.
0: C'est, non, mais j'attendais qu'ils le disent.
6: Bah, parce que t'avais compris, Bon,
9: ouais,
6: il est pas con, le chef. Hein.
0: Ouais, croyez-vous qu'en hiver, on puisse faire l'amour sur le hockey sur glace?
9: Bon, je sais, tu peux pas poser des questions.
10: Oui, j'en suis persuadé.
9: Ouais, parce que là, tes questions, elles sont pas nettes.
12: Tes questions, elles ont le même champ lexical. Hein.
0: Et alors, j'ai le droit de poser des questions.
9: Mais non, mais Gérard, je
0: croyez-vous qu'en hiver... Bon, s'il vous plaît.
9: Gabriella répond.
12: Bon, je vas-y.
0: Non, attends, Gabriella, je repose ma question.
9: Ouais,
0: croyez-vous
9: compris,
0: qu'en hiver, on puisse faire l'amour sur du hockey sur glace?
10: Oui.
0: Oui, qui? Alors, Gabriella.
9: Alors, oui, parce que regarde, déjà, quand tu fais l'amour, quand tu glisses, je veux dire, dans le hockey, là, tu peux glisser aussi. Donc, forcément, tu pourras faire l'amour en même temps. Tu pourras glisser, tu pourras faire du hockey, tu pourras sauter.
12: C'est clair.
9: Tu pourras même être regardé.
0: Mmh.
9: Tu comprends?
10: C'est Denis, je peux répondre?
0: Oui.
10: Moi, je peux te dire que oui, parce que tu promets de pas te vexer, Gérard.
0: Bah, vas-y, dis.
10: J'ai simplement vu une fois un film X qui se passait dans une patinoire et les gens qui faisaient l'amour étaient sur des patins, c'est tout.
9: Bah, ouais, c'est possible, c'est ce que je dis, c'est magnifique. Mmh.
10: C'est tout.
0: Ouais, bah, ça.
9: Et puis, je peux te dire que ça va fort, hein.
0: Qui?
9: Gabriella.
0: Mmh. Denis.
6: Mais
10: oui,
6: je vais
10: répondre, Gérard.
0: Steve?
10: Bah, écoute, je trouve cette question un peu obscène, je ne préfère pas y répondre.
0: Bah, d'accord.
6: Excuse-moi, à la place d'Edouard qui est parti, on va accueillir Darwin, qu'on a eu sur Internet, un numéro de téléphone sur Internet, et voilà.
9: Oh, hello, Darwin.
10: Gérard, c'est Denis, est-ce que je pourrais faire les questions?
6: C'est toi, Denis. Non, parce qu'il a une liaison un peu bidon.
13: Oui, Gérard, c'est Darwin à Nagano.
9: Bonsoir.
10: Darwin.
9: Bonsoir, Thierry.
10: Darwin, au revoir tout le monde. Le bulgare.
0: Non, mais c'est bon.
10: Hey.
6: Bah, vas-y, Gérard, vas-y, gère.
9: Gérard.
0: Delphine.
9: Oui.
0: Donc, t'as répondu, toi, non?
9: Non, moi, j'ai pas répondu, mais en fait,
10: c'est Delphine. Hein,
0: oh, s'il vous plaît.
13: Et je voulais.
0: S'il vous plaît. Oh, Darwin. On se calme.
9: Darwin, wait for a moment.
0: Delphine, s'il te plaît.
9: Oui, mais moi, j'ai déjà fait l'amour sur une patinoire, mais c'était tellement chaude que la glace a fondu.
0: D'accord. Jeanne?
12: Bah, écoute, je trouve cette question particulièrement vulgaire et sans intérêt.
9: Allez, lâchez-vous, soyez pas pudique.
0: Arrêtez de penser. Jeanne.
12: Oui.
0: Je vais te dire une chose, que la sixième, elle est pareille.
12: Ouais.
0: Je peux te dire une chose, que les autres, les autres, elles sont à peu près de la même façon.
12: Bah,
0: hein.
12: Explique-nous pourquoi tu as choisi ce champ lexical.
0: Bah, alors, mais attends, j'ai choisi ce débat.
12: Non, je te parle du champ lexical.
9: Oui, champ lexical. Pas de fond, pas de forme.
10: Le champ des baleines, quoi.
12: Voilà.
0: Non mais moi je choisis les débats en fonction je fais mes questions en fonction du nombre d'auditeurs que je vais avoir, comment que ça va se passer, et je prends les questions en fonction du temps que j'ai. Et comme maintenant on est à deux à les préparer, c'est normal que même le deuxième débat, je peux vous dire que le deuxième débat va parler aussi de sexe.
10: Non mais c'est bon, hein, c'est bon.
12: Oui,
10: Gérard,
12: mais bon, pas beaucoup.
10: Je dois dire quand même, Gérard, que tes questions sont plus intéressantes depuis que tu les
12: poses. Bon, Gérard, on passe à la septième question, s'il te plaît.
0: On passe à la 6.
6: Attends, t'as pas fait répondre Darwin, le nouveau qui vient d'arriver.
0: Ouais, non, lui,
6: mais non, parce qu'attends,
0: on l'entend très mal.
6: Mais oui, mais ça va aller mieux, là.
12: Come
6: écoute.
12: On, Darwin.
0: Non, mais s'il vous plaît, vous le laissez répondre, merci. Darwin.
13: Ok. Here we go. Oh, je crois que le patinage artistique se débrouille pas trop mal. La championne est actuellement en train de faire une bonne performance.
0: Non mais.
13: Nagano.
12: What about Philippe Candeloro?
0: Bon, c'est bon.
13: Il y a Nagano encore sous la neige.
0: Uh-huh. Bon, ça y est. Oh, Darwin. Darwin,
13: yes.
0: c'était pas le thème, yeah, de la question, d'accord? Alors maintenant, on pose la sixième.
13: Ok, mais vis de décalage satellite.
0: Ouais, okay. Décalage satellite, tu ferais mieux d'en mettre un petit peu dans ta petite tête aussi du,
6: ouais,
0: du décalage satellite.
6: GG, il chauffe ce soir.
0: Alors, allez vous faire.
12: Ah, Darwin, qu'est-ce que tu pratiques?
0: S'il vous plaît.
12: Allez-vous faire quoi?
0: Aimez-vous faire l'amour sur une motoneige.
12: Oh,
0: ah, bah oui. On continue. Ouais, on
12: Gérard,
0: continue.
12: Qu'est-ce qu'une motoneige?
0: Une motoneige, c'est une moto que.
12: Avec de la neige.
0: Non, mais c'est une moto avec des skis.
12: Une moto avec des skis.
0: Oui.
12: Mais où les roues?
0: Non, il n'y a pas de roues.
10: Mais non, Gérard, c'est Steve.
12: Et le, ouais, bidon, il est où?
0: Attendez, Steve.
10: Une motoneige, c'est une moto qui a pris la neige, basta, c'est tout, quoi.
0: Ah, non, mais bah, attends, Steve.
12: Bah, arrête.
0: Steve.
10: T'es recouverte de neige, quoi.
0: Non, mais attends, Steve, s'il te plaît.
10: Ouais.
0: Quand t'auras une connerie à ressortir,
10: ah, non,
0: comme.
10: Non, mais je sais pas, je te pose une question.
0: Non, mais moi, je vais répondre à ta question.
12: Denis.
0: Oui.
10: Je peux répondre?
0: Oui.
6: Laisse répondre Gérard avant, Denis.
10: Moi, ça va être vite fait. Je ne suis jamais monté sur une motoneige.
12: Non mais attends, Gérard, qu'est-ce qu'une motoneige?
0: Une motoneige, c'est une moto avec un guidon.
12: Ouais, mais il est où, le guidon? Il est placé où par rapport au... Bah, attends, mais c'est Gabriella qui cause.
0: Oui. Bon, s'il vous plaît, vous me laissez répondre. Vous me laissez répondre?
12: Mais oui, mais je pose une question, Gérard.
14: Non, mais laisse-je répondre.
0: Bah alors, Gabriella, vas-y.
10: Au début, oui.
12: Où est-ce qu'est le guidon par rapport au ski?
0: Bah, il est devant.
12: Ouais, mais devant le ski.
0: Eh ben, il est devant sur le ski de devant, sur le seul ski devant.
12: Ouais, mais le moteur, il est où le moteur?
0: Eh ben, le moteur, il est derrière, il est sous les fesses.
12: Ah oui, donc en fait, c'est une moto posée sur des skis, il n'y a pas de roues.
0: Voilà.
12: Ah, ok, super.
10: Yeah, pour les chaussures de ski, c'est une moto.
0: Ouais, ben c'est bon, okay. Darwin, s'il te plaît, merci.
12: Je vais monter celle-là.
0: Donc, Darwin, si tu veux répondre.
12: Vas-y, Darwin,
10: yes.
12: Darwin, speak.
13: Ok, ici à Nagano, c'est courant d'utiliser les.
0: Non, allez, Darwin, les véhicules, non. Allez, c'est bon.
13: Motorisé.
6: Mais il explique, les motoneiges, c'est utilisé à des
0: raisons. Il est en train de nous dire ce qui se passe à Nagano, on n'en a rien à foutre.
6: Eh ben, c'est les sports de glisse,
0: Ouais, mais nous, pour l'instant, on n'a pas besoin de savoir.
6: Mais il dit que les motoneiges, c'est utilisé à Nagano, c'est intéressant.
0: Ouais, mais attends, l'autre, il est à moitié dans le cirage, là. Il a dû fumer, il fume la moquette, lui. Hein.
6: Il n'y a pas de moquette, il y a de la neige, là-bas.
0: Ouais, il doit fumer les... Denis.
12: GG.
0: Attends, Denis.
10: Oui. Oui, Gérard.
0: Tu réponds?
10: Mais je t'ai déjà répondu tout à l'heure. Moi, je ne suis jamais monté sur une motoneige et à mon grand regret.
0: D'accord. Steve.
10: Bah écoute, donc tu m'as expliqué ce qu'était une motoneige. Bon, tu me demandes si on peut faire l'amour dessus, c'est ça la question?
0: Oui.
10: Je l'ai jamais fait, mais j'avoue que tu sais, l'ancienne question, j'ai pas voulu répondre parce que je trouvais ça obscène, mais là je commence à être excité grave, quoi.
0: De toute manière, la suite des questions, ça va être comme ça. Oh, s'il vous plaît, on se calme derrière, merci.
10: Ouais, Gérard, c'est Steve, je suis hyper chaud maintenant.
0: D'accord, alors, c'est bien. Gabriella?
12: Oui, alors moi, j'aimerais bien savoir comment... Allô? Allô?
0: On t'écoute?
12: Oui, j'aimerais bien savoir comment tu peux faire l'amour, toi, Gérard, sur une moto avec les skis en dessous et donc ta femme actuelle, tu sais qui c'est, comment?
0: Bah, de toute manière, je te répondrai tout à l'heure. T'inquiète pas, j'ai...
12: Ah bah non, faut répondre en direct.
0: Non, mais moi je vais te répondre. Dans ce cas-là, si la femme elle est devant toi, tu peux très bien faire l'amour si elle est face au guidon.
12: Ouais, mais la moto risque de tomber.
0: Bah non. Ah, si. Non, parce que si elle, si elle est sur sur le guidon,
12: ouais. Écarté, c'est ça.
0: Voilà. Alors, bon, s'il vous plaît, là derrière, vous arrêtez de. Oh, Sib.
10: Non, c'est pas
0: okay. Sib, tu te calmes, s'il te plaît.
10: Attends, je suis excité
0: maintenant. Ouais, bah, Sib, tu te calmes, s'il te plaît. Tu te calmes.
10: T'as pas qu'à m'exciter.
0: Ouais, bah, tu te calmes.
10: Ici, je te calme. Nagano.
0: Oh, Darwin, s'il te plaît, c'est pas toi qui commande, c'est moi.
12: Gérard, on aimerait bien avoir des nouvelles de Nagano par Darwin.
6: Ah, mais je voudrais savoir, Gérard, je vais te poser une question. Faire l'amour sur une motoneige, ça veut dire qu'il y a de la neige, donc il fait froid.
0: Bah oui.
6: Donc tu fais l'amour à poil.
0: Bah oui. Mais ça, c'est la prochaine question.
6: Ah,
0: c'est la question numéro 8.
6: Ah, je suis en avance. Ouais. Excuse-moi.
12: Mais Gérard, comment Sandy serait positionné par rapport à la moto aussi?
0: Ah bah, elle serait sur le guidon.
12: Ah bah, ouais, mais est-ce que ça va tenir? Ça
10: et
12: va tomber.
10: Si j'ai un Nagano en levrette.
0: Bon, c'est bon, là, tu me dégages, Darwin, s'il te plaît.
11: Excuse-moi, Gérard, j'ai juste une parenthèse à faire sur le Minitel Benjamin. Raccroche, on va te rappeler. Merci.
12: Ouais, okay,
11: merci
12: bon.
11: Pour ton débat, Gérard.
0: Merci, ah, Benjamin.
10: Et toi, Gérard, tu seras assis où?
0: Non, mais moi, je suis assis. Non, mais je suis normalement assis sur mon siège.
10: Non, non, mais sur la
12: ah
10: moto.
12: Ah ouais, je vois, elle est pas mal cette pose.
0: D'accord.
12: Tu seras sur elle. Hein.
0: Voilà. Sur la moto. Delphine. Vous Delphine, s'il te plaît.
12: Ben moi, j'ai jamais essayé, mais bon, j'attends que ça, quoi. Moi, j'attends que ça avec Gérard.
0: Qui
12: Gabriella.
0: Ben, tu peux toujours attendre. Hein,
12: ouais, bah bon, allez, c'est pas moi. Je te touche le kiki, ça y est, tu bandes.
0: Ouais, c'est ça, t'as
12: on
0: raison.
12: Verra,
0: salut, je préviens d'une chose,
6: c'est
0: Steve.
6: C'est la liaison avec Darwin, c'est pas Steve, c'est la liaison avec Darwin, j'essaie d'améliorer la liaison.
0: Non, okay, parce avec Darwin, ça commence à s'effrire, lui.
6: Non, mais non, mais normal, il est bien, lui, il est intéressant. Nagano,
0: hein. Donc, regarde, Delphine.
10: C'est moi qui fous pas le bordel.
12: Oui.
0: Donc, t'as répondu, là?
12: Oui.
0: Donc, Jeanne?
10: Oui, bonsoir.
12: Je passe,
0: Jeanne?
10: Oui, Gérard, je vais répondre.
0: Hum.
10: Bon, moi je pense.
0: Attends, t'es qui toi déjà?
10: Quoi? Marlon.
0: Non, bah s'il vous plaît, vous allez pas commencer à déformer les voix parce que sinon je vais arrêter.
12: C'est Jeanne. Qui
0: alors
12: répond,
0: Jeanne,
12: là.
0: Tu réponds.
12: Je passe cette question parce que franchement j'ai rien à dire.
0: D'accord.
12: Franchement.
0: Ok. Alors donc on va passer à la septième.
12: Ouais.
0: Ah. Alors peut-on,
10: okay,
0: peut-on avoir des envies de sexe avec les spatules de ski? Alors ça je vous ai prévenu. La suite des questions c'est.
12: Alors Gabriella peut répondre.
0: Oui.
12: Ouais. Alors
10: c'est tout le sexe les questions, je vois.
12: C'est quoi des capsules, c'est ça?
0: Avec les spatules.
12: Les spatules.
10: Les bâtons de ski.
12: Alors quand j'ai les spatules, tu vois, dans les mains. Allô?
0: Oui, on t'écoute.
12: Quand j'ai les spatules dans les mains, et ben, j'imagine que c'est deux grosses queues que j'ai dans les mains.
0: Mmh.
12: Et puis comme ça, je me ferai avec une double pénétration avec les deux, quoi.
0: D'accord. Ok, Gabriella. Steve?
10: Putain, tu m'excites grave avec tes questions.
0: Bon, si ça te plaît pas, Steve.
12: Oh oui, bande.
10: Bah, je sais pas, j'imagine, Pamela Anderson, tu sais, avec une spatule dans la main gauche, une autre dans la main droite.
12: Et
10: je fais tout.
12: Et un bâton.
0: Eh Steve, si ça te plaît pas les questions comme ça,
12: mais
0: tu le dis.
12: Mais ça l'excite au contraire.
10: Ouais, j'ai pas voulu répondre, non, je réponds et tu me casses.
0: Mmh. Denis.
14: Oui, déjà, vous m'excuserez de mon incompétence et de mon intelligence qui est peut-être pas à la hauteur, mais c'est quoi une spatule de ski?
0: Alors tu sais pas ce que c'est?
14: Non, je sais pas.
0: T'as jamais vu des skis?
14: Ben si, je sais skier, mais moi j'emploie pas le terme spatule. Hein. C'est
0: bah la spatule, la spatule. Non mais la spatule de ski, Denis,
14: oui,
0: je vais t'expliquer, c'est le bout du ski, d'accord?
14: Mais non,
12: les deux petits bouts bien
14: ça
12: gros.
14: Ça ne viendrait jamais à l'idée d'avoir ça, même pour ma copine, tu vois, c'est horrible.
0: Bon, hey, Steve, s'il te plaît, tu laisses finir Denis, si ça ne te plaît pas, Steve, tu vas aller au standard, tu vas te calmer avec Fildar, parce que tu commences à m'énerver maintenant, hein?
14: Imagine, okay, genre, ça doit faire vachement mal, quoi. Enfin, ceci dit, non, j'ai jamais eu d'envie sexuelle avec une spatule de ski.
0: D'accord. Delphine?
14: Mais par contre, Gérard, toi, il y a du vécu.
0: Comment?
14: Il y a du vécu, quand même. Apparemment.
0: C'est-à-dire?
6: Bah toi, est-ce que t'aimerais avec Sandy lui faire l'amour avec des spatules? On attend que ça, que tu répondes.
0: Ah bah, mais
6: parce que chaque fois,
0: attends,
6: tu dis que tu vas répondre, mais tu réponds jamais.
0: Ouais,
6: mais
0: si, bon, j'ai répondu à toutes les questions, maintenant j'attends que tout le monde réponde.
6: D'accord, ça, Darwin, alors.
0: Donc, Delphine?
12: Oui. Bah moi, non, c'est en voyant plutôt les surfs.
0: Bah, c'est pareil.
12: Bah, c'est plus large.
0: Ouais, mais c'est à peu près. D'accord, c'est un peu plus grand, mais c'est à peu près
14: long,
0: pareil.
14: C'est bon, hein.
12: C'est surtout plus large, oui.
0: Mmh.
10: C'est proportionnel à l'ouverture.
12: Exactement.
10: Quoi.
0: Steve, oui. Darwin, pardon. Darwin, s'il te plaît, okay, tu te réveilles.
10: Ici à Nagano. Ok, je crois qu'ici à Nagano, en live, je crois que...
0: Ouais, c'est bon.
6: Mais écoute-le, écoute-le, mais t'es chiant.
0: Non, mais tu veux dire, il va nous parler de Nagano tout le long du débat. Ça commence à me prendre la tête, là.
10: Alors, à remplir, effectivement, les sacs des sportifs, des contrôles de douane ont été effectués. Bon, ouais.
11: C'est d'actualité, Gérard.
0: Mais ouais, mais qu'est-ce qu'on...
10: Attends, Gérard. Est aujourd'hui...
0: Mais qu'est-ce qu'on en a à foutre des trucs de douane? On parle pas des trucs de douane. C'est pas un débat sur la douane. Merde! Attends, on est complètement starbé, Darwin!
10: Non, mais je voulais quand même dire que le sexe était présent à Nagano en live.
6: Okay. Non, mais Gérard, ce qui est intéressant, c'est Max. Attendez, Gérard, ce qui est intéressant, c'est qu'on a la chance d'avoir un mec en direct de Nagano. Tu parles, tu fais un débat sur les sports de glisse en rapport avec Nagano, ce que tu as regardé, ça t'a inspiré. Et tu profites pas d'un journaliste qui est là-bas pour nous dire un petit peu comment ça se passe, c'est dommage.
0: Ouais, mais dans ce cas-là, qu'il se travaille, qu'il réponde pas le truc.
6: Il y a du décalage!
0: Douane.
6: Mais c'est normal qu'il ait un décalage. Il ouais, est en satellite, il y a une seconde de décalage.
0: Qu'est-ce qu'il nous sort? Ouais,
6: je vais lui parler. Darwin, tu m'entends?
0: Darwin!
6: C'est normal, attends, il y a un décalage.
15: Darwin!
10: Ok.
6: Comment ça se passe?
10: En live à Nagano, je vous entends.
6: Qu'est-ce qui se passe à Nagano?
10: Il y a encore des heures et des heures de neige avant que nous puissions atteindre les premières.
0: Non, ouais, c'est bon là. Non, là c'est bon. Ouais.
10: Les compétitions vont débuter dès les premières.
0: Ouais, bah là c'est bon, tu peux le calmer. Là il est en train de faire le con, il est en train de faire le canard.
15: Mais
0: allez
15: non,
0: hop.
15: Gérard,
0: Delphine.
15: Oui.
0: Delphine.
15: Oui.
0: Fildar, tu me le calmes s'il te plaît, merci.
15: Ouais. Non, Gérard, attends s'il te plaît.
0: Delphine.
15: Oui, moi je t'ai dit c'était les surfs.
0: D'accord. Bon, merci pour celui qui s'amuse à faire le bruit là.
15: Mais c'est Nagano, c'est ouais, décalage,
0: ça commence
15: Nagano.
0: À bien faire.
15: C'est Nagano, c'est décalage.
16: Un japonais.
6: Bon, c'est Fildar, si jamais je chope, c'est le mec qui a le son là, parce que j'ai fait le tour tout à l'heure, on m'a dit que c'était personne, là je vais le pécho, ça va être chaud pour lui. Hein. Voilà.
16: Attends, et Fildar, il gère là.
6: Alors Gérard, à toi.
0: Alors, Jeanne, pour finir la question.
15: Tout d'abord, j'aimerais que tu me dises GG où se trouve Nagano.
0: Nagano, c'est au Japon.
15: Et
0: d'accord.
15: Non, c'est au Japon.
0: Non, au Japon, je peux pas te dire dans quel continent, d'accord. Et c'est pas le thème de la question.
15: C'est l'Afrique.
16: Par extension, c'est le thème de la question.
15: C'est l'Afrique, Gérard.
0: Ah ouais, c'est l'Afrique. Ouais. Le Japon est en Afrique.
15: Mais bien sûr, hein, attends, c'est un continent, l'Afrique.
0: Ah, ah ouais, alors attends, Jeanne.
15: Je vais répondre calmement.
0: Non, mais Jeanne.
15: Excusez-moi.
0: Jeanne.
15: Oui.
0: Qui c'est qui vient de me dire que le Japon était en Afrique?
15: J'en sais rien, moi non plus, hein.
0: Non, mais c'est bizarre, c'est une nana qui a dit ça et vous en savez rien.
15: Mais c'est un mec qui s'est passé pour une nana.
10: Ouais, Steve, moi je peux
15: non,
10: répondre,
15: mais SG.
10: Hein.
0: Jeanne.
15: Oui.
0: Tu réponds à la question, s'il te plaît, merci.
15: Je passe.
0: Tu passes, d'accord.
15: Je passe.
0: Ah bah c'est bien, hein, je passe.
15: On est dans un jeu de
16: questions intelligentes pour les passer tout le temps.
0: Alors, croyez-vous faire du ski nu sur de la glace? Ah bah ouais, on continue sur le cul. Alors
15: attends, Gérard, juste un truc, toi tu n'as pas répondu à la question, j'aimerais bien que tu y répondes s'il te plaît.
0: C'est-à-dire, vas-y. Non, répète la question.
15: Bah, c'est toi qui l'as la question, c'est pas moi. Hein.
0: Ah bah moi, je veux dire, pour l'instant, j'ai jamais eu l'occasion.
15: Est-ce que les capsules là.
0: Les spatules, pas les capsules.
15: Une spatule, est-ce que t'aimerais te mettre une spatule okay. dans le cul?
0: Non.
15: Non, pas ça les cotons-tiges. Attendez.
0: Hey, la première qui s'amuse à sortir les cotons-tiges, je vais dégager.
15: Ah, c'est personne. Attends, Gérard. Là, t'as mal entendu, Gérard. Hein. T'as pas entendu, hein.
10: Gérard, okay, Nagano est une petite ville à côté des
16: cotons-tiges.
0: Bon,
16: lui, il dégage.
0: Non, mais, s'il vous plaît, là.
15: Mais Gérard,
0: je voudrais bien. Oh, s'il vous plaît.
6: Calmez-vous, Gérard va parler. Le chef va parler. Chut.
0: On compose à la huitième et on...
6: Et on met un disque.
11: Et on met un disque, t'as
6: magnifique.
11: Plus compris, Gérard, t'es le plus fort, t'es le meilleur.
0: Croyez-vous faire du ski nu sur la glace? Et on s'écoute...
6: Anti-loutre.
0: Anti-loutre et vous pouvez...
6: Anti-loutre
0: et vous pouvez... Là, donc, vous venez d'écouter Manu, s'il te plaît, tu peux le réannoncer parce que j'ai pas les titres, vous me donnez pas les titres comme avant.
6: Anti-prout avec... t'as du beurre, chérie.
0: Ah bon, c'est ça. Ok, donc on récupère Darwin, il est toujours là.
15: Attends, mais c'est quoi ce bruit?
0: Non mais, là va falloir le calmer. Hein. Va falloir le calmer parce que soit qu'il dit bonsoir et c'est tout, il s'amuse pas à nous sortir n'importe quoi. Denis?
16: Bonsoir et c'est tout, je m'amuse pas à sortir n'importe quoi.
0: Non mais c'est pas toi, c'est Darwin, hein, d'accord?
16: Ah bon, excuse-moi Gérard. Donc bonsoir aussi à Manu et à Fildar, faut pas les oublier.
6: Ouais, bonsoir.
0: Voilà, donc Steve.
15: C'est lourd, hein, mec.
0: Steve.
17: Non, mais là, j'en ai vraiment ras-le-bol que vous me traitiez de l'échecu.
0: Steve, s'il te plaît.
18: Ouais, c'est Steve, c'est bon, je suis moins excité avec la musique, là, ça va.
0: Ok, Gabriella, t'es toujours là ? Gabriella.
19: Gabriella.
0: Ma puce. Ok. Delphine.
19: Ah, oui.
0: Et Jeanne. Pour finir. Donc, alors, croyez-vous faire du ski nu sur la glace ? Alors, qui veut répondre ?
19: Jeanne ?
0: Oui.
19: Donc, premièrement, GG, être nu dans la glace, il faut vraiment le faire, quoi, parce qu'il y a quand même y a un phénomène d'hypothermie. Hein.
0: Mmh.
19: Donc, quand même, le chaud et le froid, ça le fait. Hein.
0: Mmh.
19: Et puis, quand même, ça le fait pas, quoi.
0: D'accord.
20: Tu devrais le savoir, Gérard.
0: Pourquoi qui me pose cette question-là ?
19: Eh ben, moi, Gabriella, tu devrais le savoir que, bon, on peut mourir, je veux dire, si t'as vu Titanic, tu vois, quoi.
0: Ah non, j'ai pas encore vu le film.
19: Ah ben, il faut aller le voir, tu vas sangloter.
0: Ouais, mais s'il dure 3 heures...
19: Mais on va pas le temps passer, tu verras.
0: Oh non, mais moi, je reste pas 3 heures assis dans un fauteuil à regarder un film, hein.
19: Je t'emballerai, t'inquiète.
0: Delphine ?
19: Oui ?
0: Delphine ?
19: Oui, alors... Je suis tout à fait d'accord.
0: Oh non, mais tu le calmes, là. J'entends pas ce que Delphine me dit.
19: Je dis que j'étais tout à fait d'accord avec les filles. Bon, moi, je suis infirmière de métier, et j'ai beaucoup vu de cas d'hypothermie, de cas de pneumonie provoquée par la neige, des gens fous qui se promenaient nus dans la neige et qui en sont morts, effectivement. Donc non, le sac dans la neige, mauvaise idée. Hein.
0: D'accord. Gabriella.
19: Alors, mettez des capotes.
0: Okay.
19: Oui, alors moi,
0: Gabriella.
19: Gérard, allô ?
0: Oui.
19: Oui, donc je te disais, Gérard, est-ce que toi, par exemple, tu pourrais faire l'amour nu sur la glace ?
0: Bah ben ça dépendra.
19: Je pense que oui, parce que déjà quand tu sors, t'es toujours en t-shirt.
0: Stop.
21: Une autre parenthèse, Yann, raccroche ton Minitel, on va te rappeler.
0: Voilà.
22: Dans une dizaine de minutes, hein, t'as le temps, Yann.
18: Ouais, ok.
21: Super.
0: Donc oui.
19: Ouais, c'est Jeanne.
0: Mm-hmm.
19: Je voulais te raconter une petite anecdote.
0: Non, mais qui c'est qui me dit je suis toujours en t-shirt.
19: C'est moi, Gabriella.
0: Ah ben moi. Oh, s'il vous plaît, merci.
19: Allô ?
0: Oui, Gabriella, je t'écoute.
19: Oui, donc je disais que je pense que toi, t'aurais la possibilité de faire l'amour sur une glace tout nu parce que t'es assez fort.
23: Non, il aurait tout.
19: T'es toujours en t-shirt, t'as jamais froid.
0: Ah non, mais moi, de toute manière, été comme hiver, je suis en t-shirt. Hein, et là, même à l'heure actuelle, on est venu en voiture avec Sandy et j'avais juste une veste sans pull derrière.
22: Et t'as le t-shirt de quoi, Gérard ?
19: Ricky Martin.
0: Non, je suis vraiment phénoménal.
24: Oh, il est vraiment phénoménal. La, la, la, la, la, la, la, la.
0: Bon, on s'éloigne du...
19: Oh,
0: c'est bon, lui, il commence à...
19: Il y en a non.
0: Non, bah attendez, Steve.
18: Ouais, bah écoute, la question c'est croyez-vous faire du ski nu, c'est ça ?
19: Non, l'amour dans un...
0: Croyez-vous faire du ski nu sur la glace ?
18: D'accord, alors oui, je crois faire du ski nu sur la glace, pour répondre à ta question. Et à mon avis, ouais, ça doit être un bon délire, quoi, descendre, tu vois, dévaler une montagne à poil, quoi.
0: Déballer une montagne. Chez moi, je déballe pas une montagne, je déballe les pistes.
18: Bon alors, avaler une montagne comme tu veux.
0: Non, mais là,
19: tu
18: vas pas chipoter. Hein.
22: Mais ouais, je voudrais vous poser une question, Gérard, parce que peut-être que l'infirmière Delphine pourra me répondre. C'est que généralement, on dit que quand on met son.
0: Attends, infirmière à 17 ans ?
22: Non, Delphine, elle a pas 17 ans.
0: Ah, si.
22: Elle fait des études d'infirmière.
0: Oh, c'est bon, là, celui qui s'amuse avec Nagano, là, ça commence à me brouter.
22: Donc,
0: merci.
22: Je voulais savoir, parce qu'en fait, on dit souvent que quand on se met le kiki dans du froid, il devient tout petit.
19: Oui.
22: Alors, comment on peut faire l'amour dans la neige si on a un kiki tout petit et qui peut pas être tout dur ?
19: C'est pratiquement impossible. Hein.
22: Ah, voilà.
0: Et pourquoi ?
19: Parce que, en fait, ton sexe, ton pénis est composé d'une substance spongieuse qui est, qui est irriguée par des petites vénules qui t'envoient du sang.
0: Oh, s'il vous plaît, vous la laissez répondre, vous arrêtez vos bêtises, s'il vous plaît, merci.
19: En fait, quand ton corps est dans le froid, ton sang ne va plus dans tes extrémités, donc plus dans ton sexe, plus dans tes doigts. C'est pour ça que t'as les doigts blancs. Et donc tu es incapable de bander puisque t'as pas de sang. Donc pour bander, il faut du sang.
0: Ouais, mais dans ce cas-là, moi je te reposais une autre question parce que c'est pas du tout le thème du débat. Mais c'est pas grave, comme c'est Fildar qui t'a posé la question. Est-ce que par rapport aux veines, ça a le même rapport ?
19: Tu peux t'éclater des veines, ouais. Donc en plus, c'est dangereux.
0: Ah,
22: est-ce que tu le ferais, toi, Gérard, par rapport à ce que tu viens d'entendre ?
0: Non, personnellement, non.
18: Ouais, ils t'en font ça, t'as la clique dans le cul.
0: Bon, alors, toi, tu dégages, merci. Alors là, celui-là, tu cherches qui c'est, moi je cherche. Je veux pas savoir.
22: C'est le lèche-cul, hein, je vais le virer.
17: C'est pas vrai, attends.
0: Mais non, mais ça y est, c'est bon pour toi, on a compris. Hop, bonne nuit. Oui.
17: Bon,
0: ça va. Oh, oh là, il commence à m'énerver, lui. Hein.
20: Il pue jusqu'à Ringano, putain. GG.
0: Ça commence. Oui.
20: C'est
0: Jeanne.
17: En direct.
0: Non, mais ça y est, tu me le sacs, lui. On en a rien à foutre.
21: Excusez-moi, sur Minitel, on nous demande, l'infirmière va peut-être pouvoir nous répondre.
20: Oui.
21: On nous dit que le cerveau rétrécit avec le froid, c'est pour ça que Gérard n'est pas en forme.
20: Non, Gérard devrait se couvrir parce que la chaleur se diffuse par le cerveau et il devrait se couvrir, oui.
0: Non, mais attends, mais moi je vais te dire une chose.
20: Le cerveau rétrécit en étant moins irrigué, c'est ce que je t'expliquais tout à l'heure, les extrémités.
0: Mmh. Alors moi je vais te dire une chose, Delphine. Pourquoi se couvrir d'un temps comme il fait à l'heure actuelle?

0: anecdote. Donc, lors d'un tournage que je faisais en Alaska.
1: Non, mais on s'en fout de ça, de l'Alaska, d'accord.
0: J'ai juste une expérience qui a rapport avec la question, alors tu me laisses parler.
1: Ouais, s'il te plaît, tu vas te calmer, hein.
0: Mais j'ai
2: Gérard, non, c'est vrai, elle a raison, tu pourrais l'écouter.
1: Ouais, mais elle se calme un peu.
2: Oui.
0: Bah, alors, je te disais, donc, lors d'un tournage en Alaska, parce que je suis comédienne, eh ben, je devais jouer une scène d'amour et j'ai été gelée avec mon partenaire pendant 3 jours. Et on nous a mis dans une baignoire pleine d'eau chaude, mais c'était affreux, Gégé. Donc, je ne le conseille à personne. Donc, c'était un avis, quoi, Gégé.
1: D'accord. Gabriel.
0: Qu'est-ce que t'en penses ?
1: Non, bah, personnellement, moi, rien du tout.
0: Est-ce que tu le ferais, toi, sur la neige, Gégé ?
1: Personnellement, non. Donc, vous me laissez finir, s'il vous plaît ? Qu'on fasse le tour. Gabriela.
3: Oui, alors moi je pense que moi ça m'exciterait beaucoup étant donné que le froid fait bander les tétons.
1: Mmh.
3: Donc je pense que en fait si tu suces le mec,
4: Gabriel.
3: il n'aura pas froid, donc il pourra bander.
1: Mmh.
3: T'es bien d'accord avec moi.
1: Mmh.
3: Et donc on pourra faire l'amour comme tu dis là.
1: D'accord. Steve.
3: T'es pas d'accord ?
1: Si, je suis tout à fait d'accord avec toi.
3: Voilà.
1: Ouais, c'est bon là. Oh, tu vas te calmer toi avec Nagano maintenant, s'il te plaît. Merci. Cela tu crois.
5: Nagano aux Jeux Olympiques.
1: Mais sans doute celui-là là.
2: De Nagano.
1: Oh non, mais attends.
2: Mais laisse, mais tais-toi, il répond.
1: Non, mais attends, mais je peux quand même demander aux gens ce qu'ils en pensent. Hein.
2: Bah ouais, mais tu as jamais demandé depuis tout à l'heure.
1: Ouais, non, mais pour l'instant, il va se calmer lui. Steve. Steve.
4: Ouais, la question, répète.
1: Non, tu l'as entendu. Oh là là.
2: Bon, je le mettrai quand tu lui poseras la question. Vas-y, pose à Steve.
1: Steve.
4: La question, c'était quand on est tout nu, c'est ça ?
1: Ouais, vas-y. Apparemment, t'es en train de me prendre pour un guignol,
4: non,
1: là. Pour l'instant, il est en train de se foutre de moi. Il a très bien compris la question.
4: Mais non, je te dis, non, ça serait lourd, sinon.
1: Non, tu l'as très bien compris, la question.
4: Bon, bah,
1: ça fait 5 fois que on l'a posé avant le disque et après le disque.
4: Est-ce qu'on peut... Bah, si, je t'ai raconté quand je dévalais la montagne.
1: Non, bah alors, t'as déjà répondu. Donc,
3: oui, hein.
1: Alors, Denis. Denis.
3: Denis, il a répondu.
6: Mais Denis, il est parti.
1: Ah bon ?
4: Tout le monde, tu suis plus, Gérard.
3: Gérard, tu suis plus, là. Hein.
2: À la place de Denis, on accueille Benjamin.
3: T'es dépassé par les questions sexuelles. Hein.
1: Donc, Benjamin, bonsoir.
7: Bonsoir à toi,
3: bonsoir,
7: mon ami
3: Benjamin.
7: Gérard.
3: Bonsoir, Benjamin.
7: Bonsoir à toi, bonsoir à tous.
3: Bonsoir.
1: Oh, s'il vous plaît, là, on se calme.
7: Ok, il y a une chaude ambiance ce soir.
1: Oh, il commence à m'énerver, celui à passer sur tout le monde. Fildar, s'il te plaît.
2: Mais je l'ai géré.
1: Bon, il commence à m'énerver.
3: Est-ce que nous pouvons accéder à la 9e question, s'il te plaît ?
1: Ouais, ben, il commence à m'énerver, celui de Nagano.
3: On s'en fout de lui, allez.
8: N'y pense plus.
1: Alors, peut-on faire du ski nautique à 4 ? Benjamin.
7: Ouais. Pourquoi pas ?
1: Je sens que les nanas, vous allez gerber.
3: Non, mais elle était marrante, ta question, Gérard.
7: Bah, vous essayez de répondre sérieusement, là. C'est un débat sérieux qui se fait. Là.
1: Benjamin.
7: Oui.
1: Tu réponds, s'il te plaît ?
7: Oui, pourquoi pas ? Moi, je pense, pourquoi même pas à 8 ou à 6, Gérard, hein ?
1: Mm-hmm.
7: Nous pourrions travailler ta question. Nous pourrions faire du ski nautique à 9, à 12.
1: D'accord. Jeanne.
0: Oui, bah écoute, je suis tout à fait d'accord. On peut le faire à plusieurs, à 50 même.
1: Mm-hmm.
0: Donc, ouais, c'est bon.
1: Delphine ?
9: Oui. Eh ben ouais, tu peux en faire tes deux qui skient, puis deux sur les épaules.
1: Ok. Gabriela ?
3: Alors moi, j'aimerais bien faire du ski nautique avec toi, Gérard.
0: Ça, mais laisse tomber, Gégé, il veut pas toi.
3: Non, mais t'inquiète.
4: Laura.
3: Toi, tu vas me voir, il va tomber dans les pommes.
1: C'est ça.
3: Donc Gérard, j'aimerais bien le faire avec toi, qu'on aille au milieu de la mer et qu'on fasse l'amour sur le ski nautique.
0: T'es pas un peu scato ?
1: J'ai l'impression, hein.
3: Dans la mer,
2: ça veut dire quoi, scato, Gérard ?
1: J'en sais rien, mais je voudrais bien qu'elle continue parce que je crois que pour l'instant, depuis le début, elle n'arrête pas de parler. Ouais, avec toi, mais je vais te dire une chose. Oh, c'est bon, toi, avec Nagado, tu m'énerves.
0: GG.
1: Oui.
7: On en fout de Nagado.
1: Bon, allez, là, ça commence à bien faire.
3: Non mais c'est décalage.
1: On commence pas le pneu. On va pas.
0: Ouais mais qu'est-ce que c'est ?
2: Gérard, reprends le débat.
1: Non mais là ça commence à me gonfler.
3: Gérard,
1: tu vas faire quelque chose.
2: Ça y est, c'est fait.
1: Ouais bah tu le vires complètement celui-là.
3: D'accord.
1: Je suis

0: GG.
1: Oui.
0: Pour toi, Sandy, c'est la plus belle femme du monde, n'est-ce pas?
1: Voilà, bon, ça y est, on vous l'a se dit qu'elle était belle, d'accord?
0: Ouais, mais belle comme qui? Comme Madonna?
1: Voilà.
0: Ensemble à Madonna.
2: Ou comme Pamela Anderson?
1: Non, comme Madonna.
0: Elle est comme la Madonna?
1: Non, Céline Dion. Toc, allez, hop. Allez, hop, c'est pas le thème du débat. Steve. Steve.
3: Oui.
1: Pour toi?
3: Bah, pour moi, non, c'est impossible de faire du ski nautique.
1: Mais à 4, pourquoi?
3: Bah parce que c'est trop.
1: Bah attends, mais c'est faisable, hein, je veux dire une chose.
3: Moi j'ai voyagé, j'ai visité le monde entier, des peuples complètement différents et variés. J'ai jamais vu ça. Donc je sais pas d'où tu ponds ces questions, mais je vois pas.
0: Si, moi j'ai déjà vu ça, GG, hein.
2: Ah si, moi j'en ai vu.
0: Au cirque. Au cirque en plein hiver, j'ai déjà vu ça.
1: Non mais attends.
2: Au cirque d'hiver à Nagano.
1: Non mais moi je peux vous dire une chose, que du ski nautique à 4, c'est faisable.
3: Non.
1: Si.
3: Non.
1: Ah
3: non.
1: Pourquoi?
3: Bah parce que c'est Steve, j'ai jamais vu, donc étant donné que j'ai voyagé, donc c'est impossible.
0: Ouais,
1: mais
0: si, GG.
1: Non, mais attendez, moi je vais vous répondre. Moi je peux vous dire une chose, que du ski nautique à 4, c'est faisable.
0: Ouais,
3: non.
1: Si, Steve. Non, j'en ai jamais fait, mais moi je peux vous dire que c'est faisable. Mais attendez, moi je vais vous dire pourquoi. Mm-hmm. Parce que si sur le bateau qui tire, s'il y a 4 cordes, vous êtes à 4 et le bateau tire à 4. Je suis désolé.
2: Parce que maintenant, on fait du ski nautique avec un bateau qui tire.
1: Ah bah oui.
2: Ah, super.
4: Gérard, si on a que 2 cordes.
1: Eh ben, si y a que 2 cordes, on est à 2 sur 2.
5: Mais avec la poignée. Gérard, une fois de plus,
0: il y a ce problème
1: mathématique.
0: Gérard,
1: c'est
0: Steve.
1: Oui, Steve.
0: La corde craque.
3: Gérard, c'est Steve. Tant que tu diras ça, tu me trouveras toujours contre toi. Parce que c'est pas vrai. C'est impossible.
1: Eh ben, dans ce cas-là, Steve.
3: Je m'élèverai toujours contre cette idée de dire qu'on peut faire du ski nautique à 4, alors que c'est impossible concrètement.
1: Mais moi, je te dis que c'est possible. On est bien d'accord.
3: T'en as fait, et où?
1: Moi, je te dis que c'est possible, c'est tout.
4: T'en as fait à la mer des sables, non?
1: C'est tout, c'est possible.
2: Est-ce que tu en as fait?
1: Non, j'ai jamais fait de ski nautique, mais moi, je peux vous dire que c'est faisable.
3: C'est impossible.
1: Mais moi, je te dis que si, Steve. Me contredis pas, parce que t'auras tort avec moi.
5: Bon.
1: T'auras tort.
2: Ouais. Mmh.
5: Moi, je me range du côté de Gérard, je suis sûr que c'est possible.
1: Voilà.
0: Bien sûr que c'est possible, t'as raison.
2: Mais non, c'est pas possible.
0: Mais Gabriella, tu comprends rien ou quoi?
2: Mais non, je comprends pas. Moi, écoute, je sors dans le froid, donc ça fait des effets secondaires. Hein,
0: non, Gabriella a dit que c'était possible, donc c'est possible.
1: Moi, je vous dis que c'est possible. Gabriella, moi, je te dis que c'est possible et c'est tout.
2: Tu confonds, Gabriella, elle a dit que c'était possible.
6: Moi, je m'en fous.
2: Tu confonds avec les autres.
5: Gabriella, en fait.
1: Qui c'est qui n'était pas d'accord avec moi comme fille, alors?
3: C'est moi, Steve.
1: Non, mais toi, Steve. Steve, c'est bon, on a compris.
3: D'accord.
1: Le ski est-il plus fatigant que de faire l'amour?
0: Oh.
1: Et on continue.
0: Je tu peux pas changer de sens lexical.
5: Ça dépend ce que tu fais comme piste.
1: Vas-y, amour. Steve.
5: Ouais, surtout que c'est pas Steve, mais bon, c'est Benjamin.
1: Benjamin, alors, vas-y.
5: Mais si tu prends une piste noire avec plein de bosses dans tous les sens, c'est sûr que... Ça va être très dur, mais si tu prends une piste verte, c'est sûr que ce sera beaucoup moins dur que de faire l'amour, évidemment, Gérard. Je sais pas ce que tu en penses, toi, d'ailleurs.
1: Attends. Non, attends. Et Steve?
3: Oui.
1: C'est pas Steve. Benjamin.
5: Oui.
1: T'as déjà vu des pistes vertes?
5: Bien sûr.
1: Ah bon, où?
0: Bah, des pistes avec du
1: Nagano.
2: Merci.
1: Ah, c'est bon, ça.
5: Voilà,
1: oh, celui qui s'amuse avec Nagano, ça commence à me gonfler, hein.
3: Ok.
1: Ça commence à me gonfler, là. Sérieusement, hein?
2: Gérard, c'est Gabriella.
1: Oui.
2: Tu aurais dû poser la question comme ceci. Pensez-vous que vous pouvez faire l'amour?
1: Le ski?
2: Sur un ski nautique, c'est plus simple.
5: À 4.
1: Non, mais.
2: À 4.
1: Gabriella.
3: Dans le creux d'une vague.
2: T'es pas d'accord?
1: Gabriella, oui. c'est pas la question, c'est la question. Le ski est-il plus fatigant que de faire l'amour? Voilà.
2: Ah oui, d'accord, okay.
5: Gérard, est-ce que tu as une expérience, toi, de vécu pour nous dire ça?
1: Ah ben ça, je vous répondrai tout à l'heure. Maintenant, vous laissez
4: Gérard,
1: parler.
4: Gérard, t'as déjà fait du ski ou pas?
1: Oui.
4: T'en as fait où?
5: J'ai fait l'amour, Gérard, aussi.
1: J'étais en Savoie. Oh, et c'est bon, celui-là, il commence à me gonfler.
4: Est-ce que tu penses est-ce que tu penses que le ski, c'est plus fatigant que faire l'amour? Surtout avec Sandy, quoi.
1: Disons, le plus chiant, c'est de faire l'amour.
4: Ah bon?
1: Ah ouais.
5: Ah bon,
4: c'est plus chiant que de faire du ski.
1: Ah ouais, je préfère faire du ski que l'amour, parce que l'amour, ça devient chiant, hein.
4: C'est sympa pour Sandy.
1: C'est sympa pour Sandy
4: ce que tu dis, Gérard.
1: Elle est au courant, elle.
4: Alors... Ça veut dire que tu préférerais. On te propose, t'as un choix. T'as un billet d'avion pour partir à la montagne.
6: t'éclater sur les pistes pendant 15 jours.
1: Vas-y, vas-y.
6: Et t'as une capote dans l'autre main pour faire l'amour avec Sandy. Qu'est-ce que tu choisis?
1: Ah, mais attends, moi je préfère faire l'amour avec Sandy et prendre le billet d'avion que de prendre la capote.
6: Non, mais c'est pas le problème.
1: La capote, tu choisis entre les deux. La capote, on s'en sert plus.
6: Oui, bon, ok, bon, admettons. T'as Sandy d'un côté, le ski de l'autre. Tu choisis le ski, toi.
1: Ah non, je choisis Sandy. Ah, désolé. C'est normal.
6: C'est pas ce que t'as dit il y a 5 secondes.
1: Ouais, mais peut-être. Ah. Mais ça, c'est pour savoir ce qu'elle va me dire tout à l'heure, parce que je sens que je vais m'en prendre plein la poire. Enfin, bref. Jeanne. C'est bon, Nagano, là.
2: Gérard, c'est Gabriela.
1: Ouais.
2: Ça veut dire qu'en fait, tu ressens plus rien avec Sandy, quoi, quand tu fais l'amour.
1: Ah si, au contraire.
2: Tu dis que t'en as marre, c'est chiant de faire l'amour.
5: T'as à peine à jouir, Gérard.
1: Ça te regarde pas.
2: Est-ce que tu mets des préservatifs?
1: Non.
2: Oh, tu mets pas de préservatifs? Enfin, mais t'es fou, mais t'es malade.
1: Non, mais attendez, on a fait... Hey.
2: Est-ce que t'as fait le test d'abord?
1: Bien sûr.
5: Gérard, là.
2: T'es inconscient,
1: oui,
2: là.
1: Non, je peux vous dire une chose, qu'on appelle test, et je suis tout à fait confiant de mes actes.
2: Ouais, mais qui dit que Sandy va pas
1: venir? Nagano. Oh, ça y est, Nagano, là, tu m'énerves.
2: Écartez du sujet. Non, deuxième question, s'il te plaît.
1: Non, mais on continue, Gabriela. Vas-y, oui, continue.
2: Qui dit que Sandy ne va pas voir ailleurs? C'est dangereux de pas mettre préservatif.
1: Ah non, mais alors là, je peux te dire une chose, qu'elle est tellement attachée à moi qu'elle n'ira pas voir ailleurs, et même si on veut, on peut le...
4: Lui... Non, on peut pas. Mais ce que je veux dire, c'est que vous inquiétez pas, parce que Gérard, quand il fera du ski, il mettra des capotes. Hein. Ça, c'est clair.
2: D'accord.
5: Gégé, oui, ça vaut mieux.
2: Je voulais te parler justement à propos du ski. Il y a un nouveau truc, c'est le ski sur la pelouse.
1: Du ski sur neige. Non, mais ça, c'est pas du tout le thème du débat,
2: c'est
1: d'accord?
2: Non, mais c'est du ski sur neige sur pelouse.
1: C'est du ski sur herbe.
2: Oui,
1: avec,
2: voilà.
1: Avec des roulettes.
2: Voilà,
1: merci.
2: Avec des skis aussi.
1: Oui, mais je connais, hein. C'est des skis qui sont adaptés sur des roulettes, d'accord?
2: Voilà, exactement. Tu connais le ski. Gérard, tu connais le ski sur goudron?
1: Non, c'est avec des patins à roulettes. Merci.
2: Voilà.
1: Steve?
7: Ouais, bah écoute, donc je t'en remercie. Ouais, donc je pense que ça dépend donc des pistes et ça dépend du style d'amour, mais je pense que faire l'amour, c'est beaucoup plus plaisant que faire du ski.
1: Mm-hmm.
7: Mais faire du ski, c'est plus fatigant que faire l'amour, mm-hmm. à moins que ce soit le contraire.
1: Alors attends, Steve,
7: oui.
1: Tu viens de dire que faire du ski, c'était plus fatigant que faire l'amour, c'est
7: oui.
1: ça?
7: À moins que ce soit le contraire ou vice-versa, en dernier lieu.
1: Ah oui, mais alors maintenant, moi je te retourne la question.
7: Ouais.
1: Pourquoi que faire du ski, c'est plus fatigant que de faire l'amour? Parce que t'es obligé de pousser sur les bâtons. Oh, ça y est, toi! Hey, il passe sur qui, lui?
4: Gérard. On va accélérer un peu.
1: Il reste deux questions et c'est fini après.
4: Très, très vite. Très, très vite.
1: Donc, pensez-vous qu'un Nagano, il roule des patins? Ça, c'est la question à fil d'art.
4: On peut demander à Darwin, puisqu'il a Nagano.
1: Ouais, non, mais attends, bah, c'est
4: rapidement,
1: lui.
4: Comment... Rapidement.
1: Darwin. Non, Darwin, s'il te plaît, tu te réveilles.
2: Come on, honey. Oh, yeah.
5: Darwin.
1: Oh, Darwin. Ouais, c'est bon, Darwin, il est plus là, gars. Ouais, hop. Ouais, bah c'est bon, ouais, c'est bien. C'est
4: voilà, bien, c'est bon. Merci, Darwin.
1: Darwin, bonne nuit. Steve.
7: Oui.
1: Donc, pour toi.
7: La question, c'était quoi?
1: Oh, non, Darwin, tu... Steve, Steve.
7: J'ai entendu Nagano.
1: Non, mais Steve, tu commences à me gonfler, tu me fais répéter toutes tes questions sans arrêt.
7: Ah oui, est-ce qu'un Nagano roule des patins?
1: Pensez-vous qu'un Nagano, il roule des patins?
7: Ouais,
1: ok. Mais alors, Steve, ça...
8: Tout se passe bien.
1: Mais le minable, lui.
5: Mais alors, phénoménal. Hein.
7: Ouais, Gérard.
2: Cool, hein.
6: Gérard, reprends ta question un par un parce que on n'est pas.
1: Alors Steve,
7: oui.
1: Pensez-vous qu'un Nagano il roule des patins?
7: Il roule des patins. Tu veux dire quoi? Rouler une pelle ou
1: bah oui.
7: Des patins? Oui, je pense qu'un Nagano il roule des patins. Quelle question.
1: Ouais, c'est
2: elle est nulle, ta question, Gérard.
7: Je sais pas quoi répondre, Gérard.
2: Oh, Gérard, elle est nulle, ta question.
1: Bon, si ça vous plaît.
2: Je réponds.
5: Ouais. Ça, c'est clair.
2: Je réponds.
1: De Gabriela.
2: Oui, alors, je pense qu'à l'occasion, on peut pas rouler des patins, étant donné qu'il neige, donc on peut pas mettre des patins à roulettes sur de la neige. Hein.
1: Mm-hmm. D'accord.
2: On peut pas rouler des patins, forcément.
1: Ok. Delphine.
2: Oui.
1: Donc, pour toi.
2: Oui.
1: Bah oui, quoi.
2: Bah oui, je pense. Bah oui, les soupes de langue, c'est possible. Voilà.
1: Mais non, Jeanne, Delphine, je vais te dire une chose, je sais pas, mais t'as pas l'air de.
8: Je pense que les gens échangent aussi leur fluide corporel
9: et leur fripe jaune.
8: Voilà.
1: Oh là, d'accord. Jeanne?
10: Écoute, ouais, tout à fait. Ouais, ils roulent des luges, des skis, des patins, enfin, tout ce que tu veux, quoi, tout ce qui a rapport, tout ce qui glisse, quoi, sur la neige, hein. Y'a pas de problème.
1: D'accord. Benjamin?
11: Bah oui, à mon avis, why not, ça doit se rouler des patins dans tous les sens, hein. Nagano, ça doit bien rigoler, hein. D'ailleurs, notre ami Darwin, s'il n'était pas aussi fou, pourrait nous le confirmer, mais malheureusement.
1: Hein. Bah oui, c'est pas de sa faute, mais de manière, je. Ici, un homme. S'il te plaît.
11: Je crois qu'il est un peu con, Darwin, hein. Il faut bien le dire.
1: J'ai l'impression.
12: Ah, Nagano.
11: C'est avec le satellite?
12: Ah, Nagano.
4: Voilà, il l'a signé à fait, bah voilà, et tu voilà, vois, si tu le laisses parler, il n'y aurait pas de problème.
1: Bon, enfin,
11: le débat
1: bref.
11: Grandement avancé.
1: Donc, moi, je peux vous dire une chose que je pense pas pour l'instant qu'on puisse rouler des patins à Nagano. Hein.
4: Bah, pourquoi?
11: Est-ce que tu es déjà allé à Nagano en Afrique?
1: Nagano, c'est pas en Afrique, d'accord?
10: Non, c'est en Afrique.
1: Ah, voilà, Gérard, attendez, apprenez votre géographie, Nagano, c'est au Japon. Nagano, c'est au Japon, t'es quoi, toi, tu t'es. Oh, Darwin, s'il te plaît, tu la fermes, merci.
10: Gérard, si t'es si fort, où c'est alors, Nagano?
1: C'est au Japon. Oh, tu t'écrases, Nagano.
11: Le Japon, c'est en Afrique, Gérard.
10: Non, c'est en Amérique.
1: Ah ouais, le Japon est en Afrique. Ah bah, c'est bien.
11: À côté de Madagascar.
10: Mais Gérard, t'es pas
11: écouté des collègues. J'ai voyagé. Entre Lille et Grenoble.
1: Ouais, c'est ça, entre Lille et Grenoble. Pourquoi pas entre Marseille et Paris?
11: Bah oui, pourquoi pas.
1: Entre Lyon et Nîmes.
11: Il doit rouler des patins aussi là-bas.
1: Bon, non, allez, Gérard, dernière question. Et après, on fait la conclusion parce que dans 4 minutes, on.
10: Ok,
1: on
10: bah, boule.
4: Très vite, la dernière question.
1: Alors, Gérard. Êtes-vous pour les Jeux Olympiques d'hiver à Tahiti? Et voilà, ce sera la dernière. Bah ouais, Benjamin. Ça, vous demandez à Fildar, c'est Fildar qui s'amuse à trouver des questions bidons.
11: Non, mais Fildar, c'est pour donner des questions à la con, ce n'était pas la peine, hein.
1: Ah ben. Bah, tant pis, c'est Fildar qui a choisi ce.
10: Bravo.
1: Gérard. Attendez, s'il vous plaît. Je peux vous dire une chose, que les deux dernières questions, c'est Fildar qui me les a posées.
11: Bien joué, Fildar, l'imagination, hein.
10: Non, je trouve que la dernière question, c'est la meilleure du débat.
1: Ouais.
10: Clair et net.
1: Non, mais à toute manière, je pense que vous avez.
4: Répondez maintenant.
1: On va demander à Benjamin.
11: Bah déjà, à Tahiti, il n'y a pas de montagne, donc déjà, ça risque de se compliquer pour tout ce qui est slalom et tout ça.
1: Hein?
11: Par contre, pour ce qui est de rouler des patins à Tahiti sur le sable, je ne pense pas que ça pose beaucoup de problèmes.
1: Ah ouais.
11: Je ne sais pas ce que tu en penses, toi, Gérard.
1: Ah, mais
11: est-ce
1: moi,
11: que tu es allé à Tahiti?
1: Non, jamais, mais je peux te dire une chose que.
11: C'est à 2 km de Marseille, pourtant, c'est pas loin. C'est à 2 km de Marseille,
1: c'est
11: pas
1: ça.
11: Loin.
1: Non, d'accord. Jeanne?
10: Bah écoute.
1: Oh là, il commence. Non, mais
4: attends, Darwin, il est en direct de Tahiti.
1: Non, mais il commence à m'énerver celui-là.
4: Il a un jet privé.
10: Donc, je réponds.
1: Oui.
10: Bah écoute, moi je suis tout à fait d'accord, hein, parce que à Tahiti, le climat est tout à fait favorable.
1: Mmh.
10: La neige tombe tout le temps.
11: Ah ouais,
10: elle atteint
11: ça,
10: des sommets. C'est une région très montagneuse, donc c'est bon pour l'équilibre, c'est bon pour la glisse.
1: Attends, Jeanne.
10: Oui.
1: T'as déjà vu des montagnes à Tahiti?
10: Bien sûr.
4: Oui, Gérard, je suis originaire de là-bas et je peux dire qu'il y a des montagnes à Tahiti.
10: Oui. Volcans, je confirme. Les volcans à Tahiti.
1: Ok, ben.
11: Ouais, t'es allé toi à Tahiti, Gérard?
1: Non, mais comme on verra une carte postale de là-bas, je verrai s'il y a des montagnes. Parce que, à mon avis, il y a avec la mer.
4: Non, je t'assure, il y a des montagnes.
1: Si Delphine.
10: Oui.
1: Delphine, s'il te plaît.
10: Oui.
1: Donc tu réponds?
8: Bah ouais, moi je trouve que c'est une super idée en fait, parce qu'à Tahiti au moins les gens ils vont faire la teuf, il y aurait des vaïnés, il y aurait de la musique, il y aurait des sterpés qui rouleraient, enfin bon, ça serait super quoi. Enfin des Jeux Olympiques intéressants.
1: D'accord. Gabriella?
13: Oui, alors moi je t'emmènerais bien à Tahiti faire du sport de glisse dans la neige.
1: D'accord. Steve?
14: Beaucoup voyagé, je continue à beaucoup voyager. C'est vrai que c'était un projet en fait de faire des Jeux Olympiques d'hiver à Tahiti, mais ça a été abandonné, hein, c'est sûr.
1: Ok, donc
4: on va demander à Darwin quand même, parce que je pense qu'il a une réponse. Darwin?
15: Ici, Nagano, il y a aussi la mer.
1: Bon, ça y est, voilà, c'est bon, on a compris. Merci. Bah, tiens, tu le fais conclure, lui, parce que.
4: Bon, Darwin conclut. Bah, attends, on passe déjà les autres.
1: Non, on fait Darwin en premier. Ça y apprendra, parce qu'il commence à me gonfler, lui.
4: Mort, Darwin. Il est en train de réviser.
15: Bon, allez, attends.
10: Hi, Darwin.
15: Pour Tahiti, la neige
6: Voilà, merci.
1: Ok, okay. Eh ben, dans ces... Mais de toute manière, ça c'est mon point de vue. C'est mon point de vue, donc chacun a son point de vue là-dessus. Ok. De manière, tu pourras demander le jour qu'il y aura un sportif qui viendra dans les locaux de Fun, tu pourras lui demander.
11: Je suis sûr que Gérard a raison. Hein.
14: Très bon débat, Gérard. Très bon débat.
1: Okay. Gabriella, pour toi, la conclusion du premier débat.
9: Oui. Alors pour moi, la conclusion, c'est que, écoute, ton débat s'est très très bien déroulé. Je suis très contente de toi, très très fière de toi, et j'aimerais bien un jour pouvoir te sucer la queue. Voilà.
1: C'est bien. ça, tu demanderas l'autorisation à.
9: Non, tu seras toutes les deux.
6: À Fildar. J'autorise. Tu pourras lui sucer la queue.
1: Moi aussi,
6: je permets. Je suis solidaire avec Fildar.
1: Delphine, pour toi.
16: Oui.
1: Conclusion.
16: Moi, pareil, je trouvais que c'était un super débat qui a bien avancé, intelligent. Petit bémol également, je suis pas contente parce que tu mets pas de capote. Et puis, vive Fildar, quoi.
1: Oh, mais attends, mais moi, je vais dire une chose, je mets pas de capote parce qu'on a fait les tests et maintenant, je suis libre de mon corps, c'est tout.
16: Déjà, c'est pas intelligent de le dire, c'est pas un bon exemple.
1: Mais alors, mais de quoi? Mais attends, mais je suis libre de dire ce que je veux.
16: Non, mais.
1: Vous m'avez posé la question, est-ce que je mets des capotes? Je vous ai répondu.
16: Non, mais attends, Jeanne, s'il te plaît. Il y a des gamins qui t'écoutent.
1: Mais alors? Mais moi, je suis libre de dire ce que je veux. On m'a posé la question, est-ce que je faisais l'amour? Attendez, s'il vous plaît.
6: Non, mais de toute façon, Gérard, il met plus de capote, il a fait le test, donc il n'y a pas de problème, les gamins, ils font pas le test, ils mettent des capotes, et voilà.
1: C'est tout, chacun voit midi à sa porte.
11: C'est Gérard le plus malin.
1: Chacun voit ce qu'il fait de son corps. Voilà. Donc, Delphine, pour toi.
6: Non, c'était Delphine.
1: Ouais, Delphine. Jeanne.
9: Écoute, moi, le débat a été fort enneigé. Hein. Donc, on a un peu glissé sur les pistes, endiablé de Nagano. Bon débat, peu intéressant.
1: Bon, d'accord. Toi, le jour où tu vas me dire que les débats sont intéressants, tu me feras signe, hein.
9: Ok.
1: Hein. Les poules, elles auront des dents, hein.
9: Ouais.
1: J'en parlerai à mon cheval demain.
11: D'accord.
1: Ok. Benjamin, pour finir.
11: Moi, Gérard, j'aimerais bien te sucer la queue aussi, mais bon, ça, on va pas le dire tout de suite.
1: Je dis une chose pas par toi, d'accord. Et puis, si c'est pour me dire des conneries comme ça, c'est pas la peine.
11: Un débat admirablement conduit. Ouais. Il n'y a pas eu beaucoup de dérapages. On a bien glissé sur les questions, ça s'est bien enchaîné. Et Gérard, nous t'en remercions pour cette politesse dont tu as fait preuve dans ce débat qui est d'une rareté phénoménale.
1: Oui, mais ça j'avais prévenu l'équipe mardi que si ça se passait mal, que ça allait se terminer au vinaigre.
11: Et tu as bien fait, tu as mis les points sur les i et les barres au t, et tu as bien fait, Gérard.
1: Donc, pour moi, je peux vous dire ma conclusion, je suis content pour une fois. J'espère que le deuxième va se passer comme celui-là, parce que s'il se passe mal... Je préviens d'entrer qu'à la quatrième question, je vais dormir chez moi. Donc,
6: on écoute quoi, Gérard ?
1: Là, on va s'écouter. J'aime mieux péter avec une capote. Ouais. Ça fait moins de bruit. Donc voilà, et on vous retrouve après pour le deuxième débat sur l'aspirateur.
17: Et voilà les surprises des enfants, puisqu'ici il n'y a pas d'heure et il se passe toujours n'importe quoi. Je vous rappelle que quand il y aura des invités, quels qu'ils soient passés 23h, on ne saura jamais qui ils sont, quand ils viennent, pourquoi, combien de temps ils resteront. Et ce soir, il est de retour. Gérard, comment est-ce que
18: bonsoir.
17: Gérard, ce soir, vous a préparé une petite surprise. Donc si vous voulez parler à Gérard, 0825 08 5000, et quelle surprise, avant qu'on présente ta nouvelle équipe, en tout cas ceux à qui tu veux bien donner leur chance, parce que c'était leur rêve quelque part de t'approcher, de travailler avec toi. On en discutera avec eux quelques instants. Tu nous apportes de bonnes nouvelles, puisque ce soir nous allons faire un mini débat, juste pour se mettre l'eau à la bouche, pour les anciens et puis pour les nouveaux, pour apprendre à te connaître, parce que c'est quand même quelque chose d'assez complexe que de connaître Gérard, tout comme la politique d'ailleurs, faut le reconnaître.
18: Ouais, mais ça, maintenant, c'est au standard de faire leur travail, c'est pas à moi.
17: D'accord. Alors, on va faire un débat. Le thème du débat, et après, on présente l'équipe.
18: Donc, le thème du débat, c'est sur les présidentielles. Donc, comme on en parle pour maintenant, donc on va présenter quand même l'équipe.
17: Alors,
18: donc,
17: le débat, c'est plus exactement sur la candidature de Jacques Chirac.
18: Voilà.
17: Hein, on est
18: mais les présidentielles, point final à la ligne. Hop, terminé.
17: Mais on parlera de Chirac, quand même.
18: Oui, mais on parlera de lui, c'est tout.
17: D'accord.
18: Donc, sur les présidentielles, sur qui tu veux qu'on parle?
17: J'ose pas, c'est pas encore, on sait pas.
18: Oui, mais ça, on va en parler dans le débat. Commence pas à me saccager mon débat.
17: D'accord, enfin c'est suite à la déclaration de Jacques Chirac qu'on a décidé de faire ce débat. Voilà. Donc maintenant, je vais vous laisser... on va faire les présentations. Gérard va vous expliquer qui est sa nouvelle équipe, sachant que ces gens-là, peut-être qu'ils ne reviendront peut-être plus jamais sur l'antenne.
18: Ah, ça dépend, hein.
17: D'eux et de leur travail.
18: Ça dépend comment que ça va passer ce soir.
17: Ils vont se présenter, tu vas leur dire qu'est-ce qu'ils vont faire, sachant qu'il manque encore des personnes dans l'équipe, parce qu'il faudra une deuxième standardiste, etc. Et explique les règles, vas-y.
18: Donc, pour l'instant, il y a Karine au standard. Donc, que vous connaissez très bien, qui travaille avec Max, si Karine a pouvait allumer son micro pour dire bonsoir. Ouais,
17: Gérard,
19: pardon Gérard, bonsoir.
18: Bonsoir.
17: Alors, qu'est-ce qu'il faut qu'elle fasse, donner des conseils?
18: Bah, Karine a connu les conseils, j'y ai expliqué l'autre fois quand je suis venu.
19: Ouais.
18: Donc, dès qu'on dit à un auditeur au revoir, donc, hop, on reprend pas sous un autre surnom. Faut bien se mettre ça.
19: Dans la tête.
18: Dans la tête. Et je reconnaîtrai si c'est une personne qui est déjà venue sur les débats. Parce que, Karine.
19: Oui.
18: Ce qu'il faudra que tu fasses. Et ça, pour l'instant, c'est qu'un début. Parce que là, on va faire un mini débat. C'est que tu me prépares la liste avec les noms des personnes, la ville et la fréquence.
19: D'accord.
17: Ok. J'irai aux antennes, j'irai de son côté quelques instants pour lui expliquer les rouages. Voilà. La deuxième personne qui était
18: donc, sur... la deuxième personne qui sera sur le site internet. Donc alors là
17: www.slash.fr.wfun.
18: Voilà. Donc il se présente lui-même.
20: Jean-Christophe.
18: Bonsoir à toi, Jean-Christophe.
20: Bonsoir, Gérard.
18: J'espère que tu nous entends malgré que t'as pas le...
20: Je suis à côté de toi, donc je t'entends très bien.
18: Et puis, une personne qui sera là.
17: Attends, juste avant qu'il arrive, c'est qu'il faut expliquer que combien on est sur Internet déjà.
20: Donc là, 1470 et ça augmente, ça augmente, ça augmente.
18: Oh non, mais là, faut te dire une chose, Jean-Christophe.
20: Oui.
18: Que l'Internet, je sais pas à combien qu'il était avant que j'arrive.
17: Bah ouais.
18: Et
17: on était 200.
20: Ah ben 200 avant, c'était nul avant.
17: Donc voilà. Je voulais juste préciser avant que peut-être qu'on peut sortir de cet endroit-là, si tu sais le faire, pour aller sur le vrai chat de Fun Radio. Et là, il va vraiment y avoir des discussions et tu vas pouvoir vraiment leur répondre sur un écran. Donc je pense que tu sais comment faire.
18: On sort
17: donc et on va vraiment sur le chat officiel de Fun Radio.
18: Par contre, faut bien se dire une chose, que les gens... Ils posent des questions, mais on peut pas leur répondre, nous.
17: Si
18: c'est moi qui leur réponds.
17: Oui, mais lui, il peut le faire maintenant. Il peut le faire, lui. Hein.
20: Tu me dis ce que je dois répondre et je réponds sur
17: d'accord.
20: le chat.
17: D'accord. Et la dernière personne, donc, qui est ce soir?
18: Et la dernière personne va se présenter elle-même, donc, qui sera à la réanimation.
17: Voilà, c'est ça.
19: D'accord.
21: Donc moi, c'est Simon, bonsoir.
18: Bonsoir à toi. Moi, on s'est déjà croisé.
17: Ouais, ouais. Donc, Simon va prendre la réa et le contrôle de la radio. Voilà. Donc, le seul truc à faire,
18: c'est... Jingle, c'est...
17: Voilà, ça dégage. Voilà.
18: Ça veut dire, tu m'emmerdes, hop, boum boum.
17: Ok, ça marche.
18: Et après, c'est à Karine. Alors,
17: là, on fait des essais. Je te laisse maintenant avec ton équipe et on va attaquer, hein.
18: C'est à Karine au standard de gérer elle-même son boulot, hein. Simon.
21: Ouais.
18: Simon.
21: Ouais, Gérard.
18: Donc, c'est à Karine elle-même de gérer son boulot. Donc, sur l'internet déjà peut-être une personne non.
20: En fait on a Jean-Loup qui demandait juste avant que tu arrives quand est-ce que Gérard va arriver.
18: Voilà. Gérard est là.
20: Voilà.
18: Donc vous pouvez poser des questions sur les présidentielles. Donc c'est le thème du débat. Donc c'est un mini débat qu'on fait hein, parce que c'est pas un débat de 2h30 régulièrement comme on avait l'habitude de faire. Donc pour l'instant on peut discuter. Bah tiens, je vais en profiter pour saluer quelques personnes. Donc salut Ekat, Rigobert, Monsieur Moussa, Monsieur Nounours, dénommé Tom Pousse de ma part, donc il se reconnaîtra, et Monsieur Grand Singe. Voilà, alors dans ces cas-là, donc on peut peut-être attaquer.
21: On peut peut-être passer des coucous nous aussi, non?
18: Vas-y.
21: Moi je vais faire un petit coucou à Noémie aussi, voilà, c'est tout.
18: Noémie, Noémie. Moi je salue tous ceux qui travaillaient avec moi avant, hein.
20: Et moi je salue Noémie.
18: Personne m'a dit que j'étais un beau gosse aujourd'hui.
21: Ah c'est bien.
18: Ça veut dire quoi là?
20: On le dit plus parce qu'on le sait.
18: Ouais mais.
20: Tout le monde le sait.
17: Trop la classe, Gérard. Franchement.
20: Et au fait, Gérard.
18: Faut saluer Evan, mais Evan, il va prendre l'antenne un peu plus tard, et puis c'est tout, hein. Il va pas nous casser les
19: pieds. Gérard, on peut déjà accueillir deux personnes.
18: Oui.
19: On a Jean-Michel.
21: À part ta fiche, mais déjà.
18: Oui. Alors, Jean-Michel, t'appelles d'où?
22: Oui, bonsoir, c'est Jean-Michel. J'ai 42 ans. J'appelle de Montélimar. 110.12 en modulation de fréquence.
18: D'accord. Mais de manière, on prépare la fiche, pour savoir, hein, d'accord?
22: Très bien, je suis routier, hein.
18: Ah, t'es un routier?
22: Oui.
18: Ah,
19: Randy aussi.
18: Randy, bonsoir.
0: Bonsoir GG, bonsoir tout le monde.
18: Bonsoir.
3: Salut.
0: Alors on écoute Fun sur 116.6 à Montaignat sur Faisan. Bonsoir tout le monde.
18: Bonsoir. Donc on va saluer quand même nos copains qui sont sur la route, hein.
0: Ah quand même.
3: Oui, bah tout à fait, oui. D'ailleurs, si le débat ne pouvait pas durer trop longtemps, parce que j'ai une cargaison de nougat à livrer là sur Paris demain matin.
18: Non mais attends, tu vas pas commencer à me chauffer. Ah. Hein, parce que je vais te dire une chose. Que c'est pas parce que t'es un copain routier,
3: oui,
18: que tu as commencé à me dire ouais, faut que je me dépêche parce que j'ai une cargaison à faire, d'accord.
3: Mais le monde de la route ne t'a jamais oublié, GG.
18: Ouais, ben
0: tu restes tranquille. Et le monde de la route non plus. Hein.
18: Non, mais vous restez tranquille, d'accord.
0: Ok.
18: Bon, alors on va commencer par vous et puis petit à petit on reposera les questions. Mmh. Alors croyez, par contre, si
3: Louis.
18: S'il vous plaît.
3: Simon.
18: Si je pouvais avoir un peu de lumière.
3: Tu veux de la light?
0: Qu'est-ce qui se passe?
18: Ah. Non, parce que pour faire les questions, il me faut un peu de lumière.
7: Voilà,
18: c'est bon. Impeccable. Alors, croyez-vous que Monsieur Jacques Chirac a trop attendu pour se présenter? Donc, on va demander au routier,
3: Jean-Michel, tu peux m'appeler Jean-Michel.
18: Non, Jean-Michel, s'il te plaît.
3: D'accord.
18: Non, mais vous commencez pas à déconner, parce que sinon ça va aller vite. Non,
3: on va se tourner sérieux.
18: Vous répondez correctement aux questions et vous essayez de nous faire, vous essayez de faire quelque chose de bien. D'accord. Parce que c'est le début. Mm. C'est pour savoir comment que ça va se passer, pour savoir si on va continuer. Alors vous allez répondre correctement aux questions, sinon vous allez prendre des coups de
3: ça. D'accord.
18: D'accord.
3: Oh, très bien. Donc,
18: alors, Jean-Michel,
3: sur la nomination.
18: Croyez-vous que Monsieur Jacques Chirac a trop attendu pour se présenter?
3: Donc apparemment, il a fait son annonce à Avignon. Il a pris le train à Gare de Lyon. Il a fait son annonce à Avignon.
18: On s'en fout d'où qu'il a pris le train. Je te demande s'il a trop attendu ou pas.
3: Non, pour moi, il a fait dans les temps. Il se devait de faire cette annonce, surtout qu'il est impliqué dans certaines affaires que.
18: On s'en fout.
3: D'accord. Donc pour répondre à la question, je dirais oui.
19: Gérard. Marcelino est arrivé.
18: Je peux avoir
23: Gérard, moi j'ai eu un petit sondage sur sur internet. Que pensez-vous de la candidature?
18: Voilà, je vais les lire au fur et à mesure.
23: D'accord, non, je donne le papier, vas-y, je t'en prie.
18: Non, mais
23: c'est toi le boss, pardon.
18: Jean-Christophe. Faut te dire une chose, que quand on prépare un débat, ça c'est un mini débat qu'on fait.
23: Oui.
18: On va faire je sais pas ce que le chef a précisé, mais quand tu me prépares des questions comme ça,
23: oui.
18: Quand tu as le site internet,
23: Ah oui, j'étais bien présenté.
18: Non,
23: bien présenté,
18: non, mais tu me les donnes.
23: Oui.
18: Et moi, c'est moi qui les lis à l'antenne.
23: D'accord.
18: C'est moi qui dis si ça passe ou si ça passe pas. Hein.
23: Ouais. D'accord.
18: Pardon.
23: On m'a précisé sur le net que Chirac avait 15 minutes de retard à Avignon.
18: Ouais, mais ça, 15 minutes de retard sur Avignon, ça c'est leur problème, c'est pas le nôtre. Hein. On est combien par contre, de temps en temps, faudrait que tu nous donnes le nombre de personnes qu'on est.
23: 2957, non, ça monte.
3: C'est plus.
23: Ah bah, écoute, moi je vois sur mon écran 2320.
3: Ah, tu vois.
23: Voilà, ça arrive.
3: Ouais, ça arrive.
18: Bon, alors. Donc, on accueille Jean-Michel. T'es là?
3: Oui, je suis là.
18: Randy?
0: Oui, toujours.
18: Marcelino?
0: Oui, bonsoir Gérard.
18: Bon. Par contre, Karine au standard s'il vous plaît. Attendez, avant qu'on reprenne la première question.
19: Déjà, il y a Marilyn qui vient d'arriver.
18: Oui, mais Karine, oui, mais je t'ai dit l'âge, ok, mais je veux les noms de villes avec les fréquences.
3: Ça va pas du tout.
18: Par contre, celui qui a une radio derrière est prié de l'éteindre parce que sinon je lui dis au revoir.
0: C'est normal, tout à fait.
18: Donc la dernière c'est
19: Marilyn.
18: Marilyn.
24: Bonsoir.
18: Bonsoir Marilyn.
3: Bonsoir Marilyn.
24: Bonsoir Marilyn. Bonsoir tout le monde.
3: Salut Marilyn.
18: T'appelles d'où?
24: J'appelle Poitiers. Poitiers 115.5.
18: Voilà. 115.5. Ok. Alors on y va là. Donc la première question, je pense que tout le monde l'a entendu. Marilyn, tu l'as entendu aussi ou t'étais au standard?
24: Non, je suis désolée.
18: Alors croyez-vous que Jacques Chirac a trop attendu pour se présenter, pardon? Alors Jean-Michel, donc c'était à toi que je vais commencer.
3: Bah moi je pense que non, il a fait ça dans les temps. Hein. Mm-hmm. Il se devait de se représenter. Et donc il a
18: De se présenter,
3: ouais, mais il se représente hein, parce qu'il a déjà été élu pour 7 ans. Donc là, il se représente et puis on attend avec grande impatience les
22: les futures nominations de, enfin, les futures.
1: Ouais, non, mais pour toi, attends, pas... non, mais attends, commence pas à bouffer, les questions.
22: C'est sur les prochaines questions.
1: Je te demande, est-ce que tu penses que toi, il a trop attendu ou pas?
22: Non, je pense que non, il a fait ça quand il fallait. Peut-être que s'il aurait fait ça un petit peu plus dans l'après-midi ou dans le soir, ça serait moins mal passé. Mais il a fait ça après le déjeuner de midi, après sa corona. Donc.
1: Ouais, mais en même temps, je sais pas. Même Randy. Ouais. Randy, si tu veux répondre, et puis Marcelino ouais. et Marilyn.
22: Allez-y.
1: Non mais pour vous. Bon, donc il se représente, d'accord. Mais attendez 5 minutes.
23: Excuse-moi, j'ai une excellente question sur le net. C'est Perforas qui demande est-ce que attendez, il faut que je la retrouve.
1: Non, Perforas, tu le laisses tomber. Au revoir.
23: Pardon. Alors, c'est Morgan. En plus, je me suis trompé. C'est Morgan qui demande. Il voudrait savoir pourquoi Chirac se présente alors qu'il est déjà président.
1: Mais il se représente pour les prochaines élections.
23: Ah d'accord.
1: Qui vont avoir lieu là.
2: C'est quand? C'est quand, Gérard?
1: Te dire quand, je sais pas.
22: C'est après le Love 2 et avant la Coupe du Monde.
1: Non, mais attends, le Love 2, tu permets, s'il te plaît, puis la Coupe du Monde, on s'en fout. Bon, moi, ce que je pense, c'est qu'il a trop attendu. Mais que pensez-vous aussi de son intervention au journal télévisé?
22: Moi, je pense qu'il s'est bien défendu avec Claire Chazal quand il est passé.
1: Attends, c'est qui là?
22: Là, c'est Jean-Michel.
1: Ouais, mais attends, Jean-Michel, laisse parler Randy, Marcelino et Marilyn.
22: Ok.
1: Bon, Marilyn.
24: Oui.
1: Donc pour toi, donc est-ce que tu crois que c'est normal qu'il aille trop attendu?
24: Oui. Non, parce que en fait, il est pas en retard par rapport à certains autres. Mais moi, je trouve qu'avant de se présenter aux élections présidentielles, il aurait mieux fait de se présenter devant le juge. Ça aurait été la moindre des choses, en fait.
1: Non. Attention. Oui. Faut bien se dire une chose dans la tête. Mm-hmm. Que ce qui s'est passé avant avec l'histoire des HLM, on n'en parle pas.
24: Bah oui, mais
1: on parle des présidentielles.
22: Non, mais c'est la campagne quand même. Hein.
1: Oui, non, mais on parle des présidentielles. On parle pas de ce qui s'est passé avec les histoires d'HLM de Paris, d'accord?
22: Mais Gérard, est-ce que tu trouves ça normal, franchement, qu'il soit pas présenté devant le juge Alfoun?
1: Ah non, mais ça, c'est pas mon problème. C'est qui vient de dire ça? Allô?
22: C'est Pépito.
24: Pépito, oui.
1: Non, il n'y a pas de Pépito sur l'antenne.
22: C'est Pedro.
1: Non. Alors Jean-Michel, au revoir.
22: C'est pas moi.
1: Hop, au revoir. Ouais, je veux pas te savoir. Non. Allez, hop, terminé.
5: Ouais, GG.
1: Oui.
5: C'est Randy. Tu demandes s'il a trop attendu. En fait, ce qui est important, et ce qu'il faut quand même rappeler à nos chers auditeurs, c'est que ce qui est important, c'est qu'il se déclare, en fait, avant les élections.
1: Oui, mais ça, je vais te dire une chose.
5: Non,
1: mais
5: c'est surtout ça, en fait.
1: Voilà, non, mais je suis d'accord avec toi, Randy. Ouais. Il se présente, il a trop attendu. Mais de manière, il y en a un autre qui attend trop. Parce qu'il a plus que, à peine, 15 jours pour pouvoir donner sa candidature aussi.
5: Est-ce que tu crois pas, toi, qu'en fait, plus on se déclare tôt, plus on a des voix, en fait, plus on va avoir des votes. Parce que si t'attends, tu vas avoir moins de votes. Les gens, ils auront moins de temps.
23: Oui, attention, justement, sur le net, on me disait, je peux parler, excuse-moi, Gérard, je t'ai pas demandé la parole. Il y a Tony Montana qui demandait, avec le passage à l'euro, est-ce que Chirac est sûr d'avoir 6 x 55 plus de voix? Justement. Du fait qu'il s'est présenté un petit peu trop tard.
1: Ça, on verra. Monsieur Franck Duc de Bruxelles, tiens, un Belge.
7: Oui, bonsoir, c'est Franck Duc de Bruxelles.
1: Bonsoir à toi.
7: Bonsoir.
1: Donc, on va quand même faire un petit sondage. C'est pas bon, là, les sondages.
23: Pourquoi?
1: Que pensez-vous de la candidature pour Jacques Chirac? C'est super cool. Non, c'est pas un sondage comme
23: attends,
1: ça.
23: Attends, mais si, j'ai trouvé ça sur Internet, c'est vachement sérieux. Attends, c'est le site. www.sondageintéressant.com
1: Non, mais c'est pas des sondages comme ça, moi, que je veux, c'est...
23: Tu veux
1: c'est
23: quoi? Non, mais dis-moi, parce que je voudrais faire bien mon boulot.
1: Non, mais c'est des sondages écrits,
2: Mais c'est écrit, là.
23: C'est écrit.
1: Non, mais avec tout ce que les gens pensent eux-mêmes.
23: Mais si tu veux, c'est un sondage et les gens, ils cliquent dessus.
1: On va déjà faire ça.
23: D'accord, allez, vas-y.
1: On va déjà donner ça, puis on essaiera de... Je t'expliquerai plus tard. Donc, alors, c'est super cool à 0,5%. C'est cool à 20%. C'est moyen cool à 31,58%. C'est pas trop cool à 28,64%. Et je m'en fous grave, cool à 14,78%.
2: Et toi, Gérard, t'es dans quoi là-dedans? T'es dans quel...
1: Moi,
4: moi personnellement, je m'en fous complètement.
8: Cool.
4: De toute manière,
8: cool.
4: Qu'on
8: cool.
4: soit. Eh, faut te dire une chose, Simon. Ouais. Que de toute manière, que tu sois de gauche ou de droite, de toute manière, tu seras toujours cocu. Et de toute manière, tu boufferas de
24: la merde.
4: La merde. Voilà.
22: C'est clair et net.
10: Bien dit.
12: Belinda.
22: Une bonne boost starter.
10: Ah, une petite nouvelle qui arrive, Belinda.
8: Ah, on a une nouvelle.
12: Avec Karine. Deux.
4: Ouais ben c'est toi qui tente hein. Non non mais c'est toi qui tente c'est pas moi qui commande hein, pour un cent. Là on fait donc alors oh s'il vous plaît
12: c'est moi qui parle.
10: On va donc Belinda va faire un essai. Elles seront deux au standard.
22: Bonsoir Belinda.
4: Donc c'est la standardiste hein.
8: Tu n'as pas le casque mais on te dit bonsoir. Voilà, tu n'as pas le casque, tu vas avoir un casque et voilà, on t'a dit bonsoir.
4: Ouais, on va te donner un casque.
22: Bonsoir Belinda.
4: Ils vont te préparer, ils vont te mettre tout en confiance.
8: Mmh. Ouais, et on fait tout péter 6000 sur le chat.
10: Ah, il en faut plus encore.
8: Hein. Ouais, non, mais montez.
10: On va te péter le chat là.
4: Eh, moi je veux pas le savoir. Evan il prendra alors que je voudrais. J'en ai rien.
8: T'as bien combien? Faut qu'ils aient combien? 10 000.
10: Allez, 10 000 sur
4: allez,
10: le chat.
4: Allez, on se joue sur le chat. 10 000 personnes sur le chat. Parce que Max, il a pris, il avait 200 auditeurs. Alors, 200 personnes sur le net, j'en veux pas.
24: Non. Bon. Tu penses pas que c'est un cave, Max, quand même?
4: Non.
24: 200 personnes.
22: Bah, c'est un peu de respect, quand même.
4: Non, mais Max, c'est pas pareil. Ça, c'est pas lui qui a décidé de changer comme ça, c'est tout. D'accord.
8: Et Gérard, regarde ça. Regarde comment ça défile vite tellement il y a du monde qui parle sur le chat.
4: Ouais, mais moi je peux pas lire.
8: Et non, puis, oui, mais je te le dis quoi, il y a trop de monde, c'est hallucinant.
22: Il peut pas lire, il est strabique.
4: Non, fais gaffe à ce que tu dis, Randy, parce que tu risques de gerber. D'accord.
13: Parce que ça veut dire strabique.
4: Oui, mais restez calme un peu, s'il vous plaît, d'accord.
13: Alors qu'il est technique.
4: Bon, alors. On en était où? Donc, on va faire la deuxième. Mmh. Avez-vous lu le livre de Madame Chirac? On va... attendez, qui c'est qui a pas répondu, là, à la question? Franck?
25: Oui?
4: Franck Duc?
25: Oui, je suis là.
4: T'as pas répondu, toi, à la première question?
25: Quelle était-elle?
4: Oh non, mais attends, ouais. Par contre, au standard, attendez, s'il vous plaît, c'est moi qui gère mon débat, d'accord?
10: Attention, mise au point.
25: Faut gérer.
4: Donc,
12: Karine et Belinda.
4: Oh, Simon, tu me mets les gens en antenne, s'il te plaît. Les gens en antenne. Et pour l'instant, sur l'internet, on verra ça après, parce que je vais quand même mettre une petite chose au point avec le standard. Donc c'est bon là, Simon?
10: Bah ouais, c'est bon, ça cartonne.
4: Donc alors, Karine et puis Belinda. Donc, les gens, quand vous les avez au standard, une chose qu'il faut bien préciser, vous avez le casque,
24: ouais.
4: Donc d'un côté. Ouais. Donc quand vous avez la personne au standard, vous, si des fois par exemple la question, vous avez du mal à la comprendre, vous me faites un signe. Moi j'essaye, je ferai des photocopies puis je vous laisserai les questions. Vous répétez la question à la personne au standard. Comme ça nous évite de perdre du temps.
10: Ah, j'ai rien compris.
24: J'ai pas compris.
4: Mais ça évite à la personne qu'on va avoir sur l'antenne de lui répéter la question.
24: Ok. Ah.
4: Donc.
24: Là c'est plus clair. Mais
8: sur Internet, eux, au moins ils ont compris.
4: Donc voilà. Donc avec Simon, on a fait la question. On a fait une photocopie.
10: Ouais.
4: Hein.
10: Ouais.
4: Donc voilà. Je vous donne tu transmets. Donc on en est là. À la 2.
8: Question numéro 2.
4: Donc à la question numéro 2, les gens que vous avez au standard.
8: T'as un double?
4: Ouais, moi j'ai mes papiers. Donc au fur et à mesure, vous précisez à la personne la question que où qu'on en est. Parce que sinon, on n'en finira pas. Bon alors, Duc.
25: Oui. Alors j'ai retrouvé la question. En fait, je pense que la nomination de Gérard était en tout point parfaite et c'était au bon moment.
4: Hé.
25: Oui.
4: Hé, pauvre tâche.
25: Oui.
13: Mais nous, on n'a pas eu le fax des questions, GG, c'est pour ça qu'on pourrait pas avoir les
25: on
13: questions.
25: On n'a pas la photocopie,
4: hein. Eh, pauvre tâche! Je t'ai pas dit la présentation de Gérard, je t'ai demandé la présentation du président de la République!
25: Ouais!
4: Tu comprends le français ou tu comprends pas le français, Emile?
10: Calme-toi, Gérard. Calme-toi.
25: Bah, c'était bien, en fait, c'était le bon moment.
4: Ouais, bah alors, tu sais le bon moment que tu vas le passer? Dans ton lit, au revoir! Allez hop! Bonne nuit!
9: Hop là.
4: C'est dommage, c'est un mec de Bruxelles, mais c'est pas grave.
9: C'est Franck Duc quand même.
4: Oui, sur l'internet, on a du monde.
23: Ouais, bah on disait, vous êtes le maillon faible, au revoir.
4: Non mais, par contre, l'histoire du maillon faible, on en a rien à foutre. Je voudrais que les gens réagissent quand même sur le thème du mini-débat qu'on est en train de faire.
21: Ouais. C'est quoi déjà?
4: C'est les présidentielles.
21: Voilà.
4: Et par contre, dans 3 minutes, on met un disque.
9: Déjà?
4: Bah, on va mettre un disque quand même.
21: Attends, on commence déjà. Vas-y.
4: Alors, la deuxième question, c'est avez-vous lu le livre de Madame Chirac?
9: Oui.
4: Alors oui. Qui, Marilyn de Poitiers?
24: Non, je l'ai pas lu.
4: Bah alors pourquoi que tu dis oui?
24: Oui, parce que oui, j'ai compris ta question et j'accepte d'y répondre.
9: C'est déjà bien.
24: Je ne l'ai pas lu, mais j'aimerais bien que tu me dises de quoi il parle, parce que...
4: Je l'ai pas lu non plus.
24: Ah bah voilà, moi je m'intéresse beaucoup à la lecture et je pensais que tu allais m'initier...
4: Moi, la question que je vous pose, est-ce que vous l'avez lu, est-ce que vous l'avez acheté?
9: Non.
11: Gérard, il y a Tongpo qui vient d'arriver.
9: Ah, qui?
11: Tongpo.
4: Bah tu me le marques au fur et à mesure et puis tu transmets.
9: C'est que des karatékas ce soir.
4: Alors Tongpo d'où de?
12: De Bogota, bonsoir.
9: Bonsoir Tongpo.
4: Bogota c'est quelle fréquence?
12: Ça c'est du 110.2.
4: Ah ouais, 110.2?
9: Mm-hmm. Ah ça doit être ça hein.
23: Oui. Ok. Il dit sur le net qu'on n'est pas vraiment concentré sur les questions, là, ils comprennent pas où on va.
4: Voilà. Non, mais c'est normal parce que c'est un retour, donc les gens ils ont du mal à comprendre. Donc faut quand même qu'ils essayent de se remettre dans le bain. Okay. Parce que c'est vrai que ça fait un bout de temps que je suis parvenu sur l'antenne. Ouais,
9: tu risques un claquage quand même, son réchauffement comme ça, tu risques un claquage.
4: Hein. Bah non, mais ça, bon, maintenant c'est à vous d'écouter sérieusement ce que je vous dis, si vous voulez qu'on continue à faire des débats, et puis c'est tout.
9: On peut répondre, Gégé?
4: Oui, ben c'est qui
9: C'est Randy, donc pour répondre à ta mini-question de ton mini-débat.
4: Mm-hmm.
9: Malheureusement, je pense que comme les autres auditeurs, j'ai pas lu le livre non plus.
4: Mm-hmm.
9: Par contre, si les gens veulent se renseigner, il y a quand même pas mal d'interviews qui traînent dans tout ce qui est télépoche, télé-loisirs...
4: Attends. Randy.
9: Oui.
4: Randy, s'il te plaît, évite de donner des noms.
9: Ah, on peut pas citer des marques?
4: Non, évite, s'il te plaît.
9: Ah merde, j'aurais
4: pas dit parce que sinon...
9: Tout ça, en fait.
4: Ouais, non, mais évite, quand même.
9: Ah, dommage, merde, j'ai dit gala aussi, en plus.
4: Ouais, bah évite, s'il te plaît.
21: Oh là, c'est n'importe quoi. Gérard, tu veux pas qu'on fasse une pause?
4: Ouais, bon, on va faire une pause. Donc, réfléchissez, avez-vous lu le livre de Madame Chirac, et puis c'est tout.
21: Ouais,
4: on se retrouve juste après, et on s'écoute.
21: Voilà, absolument, un petit disque. C'est parti?
4: Bah, c'est quoi?
21: Bah, on va voir. On écoute.
4: Bah non, mais faut que tu donnes le titre.
21: Ouais, on va le donner après.
4: Ok. Allez, à tout de suite, on se retrouve tout de suite au 0800 25 08 5000 pour la suite du débat des présidentielles. Et c'est toujours Gérard sur Fun Radio.
14: Mais
4: à tout de suite.
14: Goût, tu sais.
4: Et voilà, donc c'est Gérard pour la suite des débats sur les présidentielles. Vous venez d'écouter Jean-Luc Nigaud. Mais moi, un vote...
21: Bien profond.
4: Donc, on récupère pour ça, donc pour la suite du débat. Donc, Tongpo,
12: bonsoir.
4: Donc, 110.2.
12: Oui.
4: Randy.
9: Oui, toujours là.
4: Marcelino.
15: Oui, c'est lui-même.
4: Et Marilyn, pour continuer.
24: Coucou.
4: Donc, vous pouvez toujours nous appeler au 0800 08 5000. C'est quoi déjà le numéro, si
21: vous... Tu connais pas le numéro?
23: Non, 0825 08 5000.
4: Voilà.
23: Voilà.
9: Professionnel.
4: Donc,
23: www.fun/.
4: Ouais, mais de toute manière, va falloir qu'on voie...
21: Faut que tu fasses des petites fiches, hein, Gérard. Ça va pas du tout, ça.
4: Ouais, mais ça...
9: C'est pas trop, là, quand même.
4: Bah, de toute manière, Jean-Christophe, il...
9: Tu vois, je t'avais dit, tu risques le claquage, hein, sans échauffement.
4: Ah, c'est bon, ça suffit, là.
9: Qu'est-ce qui est en train de t'arriver, en fait?
4: Ça suffit.
23: Tu sais qu'on est à 6700 sur le net?
4: Bah, attends, t'as deux micros d'allumer, là.
23: Ah oui.
9: Oh là là.
23: Je me suis trompé.
4: Voilà. Tiens, tu marques tous les numéros, le point .fr et tout ça. Ah, donc, la question, donc, vous l'avez tous entendu.
24: Non.
9: La répéter quand même.
4: Oh non, mais on va pas faire que ça constamment, hein. Avez-vous lu le livre de Madame Chirac?
15: Alors, moi, Marcelino, je ne l'ai pas lu, mais Gérard, je te conseille un livre, La guerre des boutons.
4: Ça va
15: te plaire.
18: Non, mais la guerre des boutons, je m'en bats les cacahuètes.
15: Ouais, mais ça devrait être...
18: Non, mais moi, je te parle d'un truc sérieux, je te parle pas de ce qui est, de mon état de santé, d'accord?
15: Ah, mais ça n'a rien à voir, je
18: parce que sinon, Marcelino...
22: On va te dire au revoir.
18: Voilà, ce qui t'arrive.
21: Non, mais attends, Gérard.
18: Non, c'est bon, allez, hop, allez. Ta gueule. Alors, vas-y, ta gueule, pas même, connard. Au revoir, allez, hop. Marcelino, terminé. Terminé, c'est fini. C'est fini, je veux plus t'entendre.
21: Il faut l'enlever, les filles.
18: Allez. Marcelino, c'est terminé.
22: Ah, c'est terminé pour lui.
18: Voilà. Donc, Randy.
15: Ouais, bah écoute.
18: Ouais, mais attends, Evan. Evan, viens là. Evan. Putain, mais c'est pas moi, celui-là.
22: Ah, il lui propose.
23: Reviens.
18: Evan, Gérard. Non, mais attends, 5 minutes, je viens de commencer, là.
0: Mais je t'ai rien dit.
18: Bon, attends, tu me fais voir ça veut dire quoi?
0: Je vais demander l'heure!
18: Eh non, il est 1h15, tu veux prendre à quelle heure? Tu veux prendre à 1h30?
0: 1h15, c'est bon, merci Gérard!
18: Bon, bah alors! Tu vas pas commencer à me prendre la tête, non? Bon, allez, Randy!
15: Bah écoute, je t'avais déjà répondu, je t'en avais parlé des magazines, tout ça.
18: Ouais, c'est vrai que toi, je t'avais dit, faut pas me...
15: Ouais. Chirac, bon, personnellement, je sais pas, non, elle m'inspire pas des masses, en fait, hein.
18: Mm-hmm.
15: Je pense que si j'avais été Chirac, j'aurais choisi une autre femme quand même pour mener une campagne. Il savait qu'il avait une campagne à mener.
18: Mmh.
15: Et il aurait
18: Il faut te dire une chose. C'est son livre. Mmh. Parce que lui, d'après ce que j'ai pu comprendre sur une radio concurrente, il y a quand même aussi le président de la République qui a sorti un livre.
15: Ouais.
24: Ah bon?
15: Mais tu crois que c'est eux qui écrivent en fait ou pas?
18: Non, ça doit être eux qui écrivent.
15: On m'a dit que Bernadette, c'était Douillet qui l'avait aidé en fait pour
18: Non, je pense pas. Je pense pas.
22: Et Gérard, tu penses pas que c'est un stratagème le fait que...
18: Qui c'est là?
22: C'est Tongpo.
18: Ouais.
22: Tu penses pas que c'est un stratagème le fait que Bernadette sorte un livre pour faire élire son mari?
18: Mmh.
22: Tu penses pas que c'est ça son but en fait?
18: Donc à la place
22: Attends,
18: s'il te plaît.
15: Stratagème, ça passe pas.
18: Non mais attends, on accueille voilà. Par contre
24: Jack Jospin, par contre la fleur, il y a un petit problème, elle va arriver la fleur.
18: Mm. Ah bon. Donc on aille Jack Jospin dans Galaba, donc la fréquence ça sent 1.9.
15: Exact.
22: Gérard, tu penses pas que c'est un petit peu pousser mes mères dans les orties que Bernadette sorte un livre comme ça pour faire lire son mari?
24: Ouais.
18: Ouais, mais ça de toute manière ça dépense, hein.
24: Mais non,
18: c'est bon, elle a voulu sortir un livre, comme moi si je veux par exemple avec mes poèmes, je peux faire bouquin aussi.
15: Ah, il y a des gens qui te l'ont proposé, hein.
18: Oui, mais moi j'ai refusé, pourquoi? Parce que ça m'intéresse pas, c'est tout. Oui, Marilyn, attendez, s'il vous plaît, Marilyn.
24: Si tu sortais un livre, tu voudrais faire élire qui?
18: Ah, je sais pas. Je ne sais pas, de toute manière, faudrait peut-être répondre à la question.
15: Ouais, toi,
18: parce que là, on est en train de
21: dévier, là.
18: De dévier sur ce
24: non,
18: débat.
24: Non, pour
15: rester dans Bernadette, est-ce que toi, par exemple, t'aurais des slips jaunes à donner pour son opération slip jaune?
18: Non, mais attends. Là, je vais te dire une chose. C'est qui vient de dire ça?
15: C'est Randy.
18: Randy, au revoir.
22: Hop là.
18: Allez,
22: voilà,
18: hop là.
22: C'est normal.
18: Bonne nuit.
21: Un petit café pour Gérard pour qu'il s'énerve.
18: Allez, hop, Randy, terminé. Au standard, s'il vous plaît. Oh là, mais qu'est-ce qui se passe là?
21: Oh là là, je crois qu'il va y avoir
23: au standard.
18: Oh non, mais attends, qu'est-ce qui se passe là-bas au standard?
21: Qu'est-ce qu'il y a encore?
18: Qu'est-ce qui se passe? Oh là là, ils ont pas l'habitude, ça se voit. Hein.
0: Mais bon.
18: Ouais, mais Karine, s'il te plaît.
21: Attends, le téléphone.
18: Karine, qu'est-ce qui se passe au standard là?
24: Il y a un problème, on comprend pas pour l'instant, mais ça va aller. Fais comme si de rien n'était.
18: Ah ouais, mais non, mais si moi, je voudrais quand même savoir parce que là, c'est compliqué, hein. Bon, c'est la première, je dis rien, mais
21: ouais, ça va pas, ça.
18: Hein?
21: Ça va pas du tout. Hein. On va peut-être poser une question, on sait rien.
18: Alors, qui c'est qui a parlé? Jacques?
15: Ouais, Jacques.
21: Ah, il y a plus? Si, il est là?
15: Ah, si, je suis là.
24: Fleur est arrivé, c'est bon.
21: Ah, il y a Fleur qui arrive.
18: Bon, Fleur, t'appelles d'où?
6: Moi, j'appelle de Pontoise.
18: Donc, 101.9.
6: Voilà. Pour Fleur.
18: Merci de me dire la fréquence, parce que je vais pas vous les rappeler, d'accord?
6: D'accord.
18: Ok. Alors, donc Marcelino, t'es toujours là?
24: Il y a longtemps qu'il est parti, lui.
18: Ah non, je vais pas virer.
22: Si, je suis plus gens, GG.
18: Hein. Oh non, mais attendez. Eh, le, au standard, là, s'il vous plaît.
23: Allô.
21: Non, mais là, c'est ta faute, Gérard.
18: Beninda, tu me refais une nouvelle liste avec les nouveaux auditeurs qu'on a.
23: Pendant que la liste est refaite, moi, voilà. J'ai une super question de Sona Cotra sur le net. Et il demande si le livre de Madame Chirac peut gagner le prix Bombourg.
18: Bah ça va dépendre.
24: C'est toujours aussi tout raide.
18: Ouais. Mais ça ça va dépendre.
22: Gérard.
18: Oui.
22: Gérard,
18: c'est qui?
22: C'est la fleur.
18: Oui, la fleur.
22: Ouais. Max, il est toujours avec toi?
18: Non.
22: Il est plus là?
18: Non. Ah, pourquoi?
22: Non, bah c'était pour lui dire un petit bonjour.
18: Ah, mais c'est non, mais alors les bonjour, au revoir. La fleur, au revoir.
22: Attends, la fleur, au revoir.
18: Terminé. Les bonjour, comment?
22: Alors là, c'est trop.
18: Alors l'enculé, je t'emmerde, moi je t'encule.
21: Voilà.
18: Hop, c'est terminé.
21: Il n'y a plus personne là maintenant.
18: Ouh. Allez hop, terminé
21: bon,
18: celui-là.
21: Hein.
18: Oh non, non, ouais. Hey, s'il vous plaît, le standard. Là, pour faire quelque chose, parce que sinon, on va même pas dire au revoir. Hein. Là, je crois que vous me refaites une liste correctement. Alors, la pleure est terminée.
21: Hop.
18: Il nous reste Jacques... Jacques...
3: Ouais, je suis là. Je tenais à dire que...
18: Non, attends. Oui. Attends, parce que faut quand même... Bon, Simon, ouais. Oh merde, t'as pas calé un...
3: Allô
21: Qu'est-ce qui se passe, Gérard?
18: T'as pas calé un disque?
21: Ah bah non, si tu le demandes pas...
18: Bah, calé un disque et puis le standard.
21: Mais pose une autre question en attendant.
18: Bon, alors, je trouve un disque. La prochaine question. Si on vous... Ouais, ben, je vais faire un sondage avant.
3: Hop.
18: Alors, tu me retires les gens du jeu.
21: Hop. Il y a plus personne.
18: Alors, quel est votre sentiment vis-à-vis de... Quoi? De l'immobilisme. L'immobilisme. Oh non, qu'est-ce que c'est que ça? À propos des propositions psychologiques.
23: C'est les sondages que j'ai trouvé cet après-midi pour toi.
18: Ouais, mais attends.
23: Attends, vas-y, lis la question.
18: Alors, je ne comprends pas votre question à 27%.
23: Mais lis la question.
18: Alors, moi, je ne sais pas, à 49%. Non, des trucs comme ça.
23: J'ai mis trois heures pour le faire.
18: Non, écoute-moi. Oui. Moi, je vais te dire une chose, des trucs comme ça, j'en veux pas.
23: Bon, d'accord.
18: Donc,
14: Okay, Gérard, il y a Al Château qui est arrivé.
18: Non. Non, mais faut me refaire une liste correctement.
14: Non, mais on n'a pas le temps parce que ça arrête pas de partir
18: mais
14: de
18: non,
14: revenir.
18: Mais non, mais là, on va mettre un disque.
21: Ah non, on n'a pas le temps. Genre,
18: si. Tu me mets un disque.
21: Ah, mais j'en ai pas là pour l'instant.
23: Ils veulent pas de disque sur le net.
18: Ils vont se calmer sur le net.
23: Fais gaffe, c'est en train de descendre sur le net. C'est en train de descendre.
18: Si on vous sollicite les pièces jaunes pour les enfants malades, en donneriez-vous? Terminé. On met un disque au standard. Vous me reprenez toutes les personnes.
21: On peut déjà faire avec les deux, les autres voyages.
18: Mais là.
21: C'est quoi le bordel? C'est quoi le problème?
18: Bah attends, regarde, j'ai 50 feuilles avec toutes les personnes.
21: Ah bah, tu leur dis, tu leur expliques aux filles, hein. Moi j'y suis pour rien. Hein.
18: Donc, tu mets un disque et puis terminé, basta.
21: Il a rien calé, on va pas mettre des disques.
18: Mais si, il met quelque chose,
21: mais
18: n'importe
21: non,
18: quoi.
21: Attends, on est dedans là, t'as ton petit café, regarde, pour t'aider. Énervé un peu là, puis c'est bon.
18: Ouais, mais attends.
21: Tu leur gueules dessus, tu leur expliques.
18: Mais c'est quoi là? Je peux même pas travailler. Vous me faites une feuille avec toutes les noms des personnes avec les fréquences.
21: Voilà. Alors, et pendant que pour ça, tu peux poser.
18: Jacques Zofine.
3: Ouais, je suis là.
18: Pour toi.
3: Oui. Bah écoute, j'ai rien entendu avec tout ce brouhaha.
18: Alors, si on vous sollicite pour les pièces jaunes. Pour les enfants malades, en donneriez-vous?
3: Non, pas trop, puisque maintenant, les pièces jaunes d'aujourd'hui, elles valent un peu plus cher qu'avant. Donc,
18: oui, mais attends. Donc.
3: Des pièces jaunes en euros, non, mais en francs, oui.
18: D'accord.
3: Voilà.
18: Marilyn.
24: Oui. Moi, je suis plus pour mener une action sur le terrain. Quelque chose de concret. Donner une pièce jaune, ils s'en foutent, les gamins.
18: Mmh.
3: C'est vrai.
24: Donc, faut leur acheter d'autres trucs que des pièces dures, c'est pas des jouets.
18: Mmh.
24: À quoi ça sert?
18: Non, mais pour les enfants malades, quand même, attends.
24: Un enfant malade, il faut lui donner des soins, il faut pas lui donner des pièces
18: jaunes. Oui, non, mais d'accord, non, mais attends.
14: Gérard, excuse-moi, ça y est, t'es content? Je t'ai fait la liste, elle est nickel?
18: Oui, c'est bon.
24: Okay. Comment elle te parle?
18: Non, mais de toute manière, c'est le début. Mais je vais mettre les choses au clair après.
24: Ah ouais,
18: non, mais Marilyn.
24: Oui.
4: Toi, tu dis pour le, je sais pas comment que tu peux exprimer l'intention comme tu le dis là.
22: C'est beau ce que tu dis.
24: Moi, ce que je dis, c'est que plutôt que de donner des pièces jaunes à des enfants malades, vaut mieux leur donner des soins ou des médicaments.
4: Oui, mais non, mais par exemple, El Château, t'es là? El Château une fois, El Château deux fois.
22: El Château trois fois. Voilà, ah, terminé. Voilà. Hop,
4: El Château, il est terminé. Allez hop,
22: voilà.
23: Dans le château.
4: Jack.
5: Oui, Jack.
4: Jack, t'es là?
5: Je suis là, exact.
4: Tongpo.
22: Ouais, Tongpo, je suis là.
4: Ouais. Et Marine, donc?
22: J'ai pas répondu à la question sur le bouquin.
4: Non, mais, non, on s'en fout du bouquin, on n'en parle plus parce que,
23: on passe à la suite, hein.
4: Je vais pas m'éterniser là-dessus.
24: Personne l'a lu, en plus.
4: Ouais, de toute manière. Donc, pour la question là, pour les pièces jaunes, moi, qu'est-ce que t'en penses, toi, ton beau?
22: Bah moi, je trouve que c'est louable comme.
4: Ouais, mais tu t'appellerais pas Tony, toi?
22: Non, du tout. Non,

0: gilet jaune pour apporter plus de fric.
1: Oui, mais ça faut bien se dire une chose. Qu'à l'heure actuelle, les pièces jaunes, ça dure jusqu'au 28 février. On est bien d'accord. Mmh. Ouais, mais on le sait, mais attends. Mais me commence pas à me prendre la tête, Evan. Merde.
0: Ben qui
2: est quelle heure, Gérard?
1: Mais merde, il est 1h30, mais tu vas l'avoir, l'antenne.
2: Non, merci, c'est bon.
1: C'est bon, tu vas l'avoir et me prends pas la tête, là, oh.
3: À tout à l'heure, Evan.
1: Au revoir.
0: On te propose des slips jaunes sur le net.
1: Des questions comme ça, tu m'en...
0: Je dis pas ça.
1: Tu dis rien.
4: Evan, il est chaud pour mixer du Venga Boys, là.
1: Non, mais par contre, ce que je voulais vous dire, donc c'est pour répondre à la question à Marilyn et à toi, Tongo. Jacques.
4: Oui.
1: T'as pas répondu, toi.
4: Ah si, je viens de te répondre.
5: Ok, j'ai Bertrand Transpiration qui...
1: Bertrand.
4: Oui, bonsoir.
1: Attention. Attention, il faut bien se dire une chose. Mm-hmm. J'espère que c'est pas des personnes qu'on a gerbées.
5: Ah non, non, pas du tout.
1: Qui reviennent, hein.
4: Non. J'ai galère au standard, là. Attention.
6: C'est point final, gnangning.
1: Bertrand.
4: J'appelle de Toulouse, 117.7.
1: Oui, merci, j'ai les fréquences sous les yeux, d'accord?
4: Ah bah, tu dis toujours de donner les fréquences, moi.
1: Ouais, non, mais attends, tu vas pas me prendre pour un minus, hein.
4: Non, non, bah,
1: ok.
4: C'est pas le genre de la maison, hein.
1: Non, c'est pas le genre de la maison. Donc, la question, tu l'as entendu?
4: Bien sûr, les pièces jaunes. Alors, écoute, moi, les pièces jaunes, je sais pas, j'ai plutôt du billet, de la carte bleue, des trucs comme ça, tu vois.
6: Ils prennent pas ça.
4: Donc, pièces jaunes, je sais pas, est-ce qu'on peut donner de la carte bleue?
6: Non, ils prennent pas ça.
1: Non.
4: Ou du chèque?
1: Non, mais bon, alors maintenant que tout le monde... Attendez, s'il vous plaît. Je vais quand même mettre un peu mon grain de sel là-dedans. Non, attendez, s'il vous plaît. Marilyn, oui, tu veux rajouter quelque chose avant que je parle?
7: Tu peux pas faire des chèques de 10 centimes, c'est comme si tu donnais une pièce jaune.
1: Non, on peut pas.
4: Et est-ce que tu peux donner un ticket resto, par exemple?
1: Non. Sur l'internet, une question
0: vachement culturelle.
1: Sérieuse, hein.
0: Non, franchement sérieuse.
1: Non, mais sérieuse par rapport
0: honnêtement
1: à la
0: pièces
1: question.
0: Jaunes. D'accord. C'est petit Yann qui nous écoute sur 102 FM. Il nous demande est-ce qu'avec ces pièces jaunes en euros, sachant qu'on multiplie par 6,56 et que c'est jusqu'à février et qu'il y a 28 jours, ça fait combien un ancien franc?
1: Non, mais déjà c'est pas 6,56, c'est 6,55. D'accord.
0: Ah, pardon. Alors, ouais, l'arrondi.
1: Non, mais ça après c'est pas eux qui c'est ça va être machiné à la Banque de France. Si, ça va être
3: la question.
1: Non, mais ça va être fait à la Banque de France, c'est eux qui vont gérer.
7: C'est la question.
1: Donc pareil. Donc pour répondre, oui.
4: Ouais, est-ce qu'on peut en profiter pour écouler par exemple si on a de la c'est Bertrand hein. Si on a de la fausse monnaie, est-ce qu'on peut écouler sa fausse monnaie par exemple?
1: C'est-à-dire?
4: Bah, je sais pas, tu sais, des fois, dans les distributeurs et tout, il y a des fausses pièces. Tu récupères, je sais pas, des vieilles pièces.
1: Non, mais attends, des fausses pièces dans les distributeurs, en principe, t'en as pas, c'est que des billets.
4: Mais est-ce que tu peux mettre des pièces étrangères, des trucs qui viennent?
1: Ah, mais ça, pour te dire une chose, c'est quand t'as la petite boîte jaune, là.
4: Ouais, mais c'est des pièces jaunes, hein, attention, hein.
1: Mais oui, non. Bien. Non, mais bon. Moi, je vais répondre à la question à Marilyn, parce que Marilyn, elle disait tout à l'heure, oui, mais faut penser quand même aux enfants qui sont malades.
4: Ouais, c'est sûr.
1: Ben mais là. Oui, mais de toute manière, si Bernadette Chirac fait ce système-là, c'est pourquoi. Déjà une, c'est pour que les parents soient à côté de leurs enfants. Ils sont à l'heure actuelle. Non, Marilyn, s'il te plaît, ne me coupez pas la parole. Une chose qu'il faut bien se mettre dans la tête, si Bernadette Chirac fait ça avec Alain Douillet, ça fait X temps.
0: Sur Internet, on dit qu'on se dégage du débat, là, complètement.
1: Je réponds à la question,
0: bon, d'accord.
1: C'est tout. Et je viens de me tromper, c'est pas Alain Douillet, c'est David Douillet.
4: Non, mais Alain Delon.
1: Ouais, tout à l'heure, ça va être la main de ma soeur dans un tuyau d'un swap, toi.
6: Si je peux me permettre, parce que ça vient de me donner une idée.
1: Ouais.
6: Par exemple, moi, tu vois, j'ai un stock de lyre italienne, tu vois, en petit.
1: Bon, allez, dégage-toi, vas-y. Tu m'énerves avec ton truc italien, là, depuis tout à l'heure, Tongo, là, hop, bonne nuit.
3: Allez, hop,
1: donc,
3: dégage.
1: Marilyn, je réponds à ta question. Alors.
4: Non,
1: mais c'est pour Tongo. Hop, Tongo, au revoir. Hop, bonne nuit.
6: Mais non, mais attends.
1: Tongo! Bonne nuit! S'il vous plaît, le standard!
3: On se réveille là-bas, les filles.
1: Oh! Au standard, on se réveille, on pète les plombs!
0: C'est exactement ce qui
1: se passe. Oh là là! Ça m'énerve!
0: Oh là là.
1: Donc, Marilyn, pour répondre à ta question, si Bernadette Chirac fait le système avec Alain Douillet, c'est pas...
4: C'est David, genre.
1: Ah ouais, David Douillet. Ouais, ça fait déjà deux conneries que je...

0: là.
1: Non, non, mais de toute manière, on va arrêter.
0: Non, tu rigoles.
1: Non, non, mais je vais répondre à la question.
2: Non, mais c'est sérieux comme débat.
1: Donc, pour l'histoire des pièces jaunes, c'est pour que les parents aillent un coin pour dormir, qu'ils soient auprès de leurs enfants. Bien à l'heure actuelle, sur Paris, ils ont posé la première pierre pour construire quelque chose.
3: Allô.
0: Bien sûr.
3: C'est beau ce que tu dis, c'est beau. Allô.
1: C'est qui?
3: C'est Maurice.
0: Allô, c'est qui?
3: C'est Maurice, je voudrais poser une question, là. Parce que ça...
1: Non, mais attends, oui. Pour l'instant, on... C'est, il sort d'où, celui-là?
3: Je viens de sortir du standard, là.
1: Mais attends, qui c'est qui me l'a permis à l'antenne, lui?
3: Ouais, parce que j'ai...
1: Karine, s'il te plaît.
3: J'ai la ligne directe.
4: Il n'y a pas de Maurice, il n'y en a pas, hein.
1: Mais ah merde.
5: Un imposteur. Bon, il faut le dégager, lui, hein.
3: Non. Ce que je voulais dire, quand même, c'est, par exemple, là.
1: Ouais, va te faire sauter, toi. Je veux pas t'entendre, toi. Donc, Marilyn, j'ai répondu à ta question ou pas?
6: Oui, parfaitement.
0: GG, c'est Bertrand.
1: Oui, Bertrand.
0: Tu te souviens de ma question sur les pièces étrangères? Tu as dit qu'il prenait les pièces étrangères.
1: Ouais, mais ça, faut faire la
0: Regarde, par exemple, si t'as plein de pièces de Tchécoslovaquie, il y a peut-être un enfant qui peut partir une semaine en vacances en Tchécoslovaquie.
1: Non, attends, Bertrand, s'il te plaît.
0: Je me demande si c'est pas ce que vous
1: voulez. Bertrand, tu m'écoutes, s'il te plaît.
0: Oui, allô.
1: Oh, ta gueule, Maurice. Bertrand, tu m'écoutes.
0: Oui.
1: Ce que je veux te dire, et c'est Marilyn, elle a très bien compris ce que j'ai voulu dire, c'est pas... ce qu'ils vont récolter, c'est pour construire des trucs pour que les parents soient à côté de leurs enfants qui ont des problèmes.
0: Mais
1: d'accord.
0: Regarde, avec mes pièces tchécoslovaques, tu peux construire une maison.
1: Bon, allez, dégage, allez, hop, bonne nuit, hop. Terminé, parce que tu m'énerves aussi, toi, avec tes pièces de merde. Allez, hop.
0: Allô?
7: Il est Louis d'or.
5: Gérard, tu peux dire juste qui tu vires pour le standard, au moins qu'il sache qui...
1: Bertrand, voilà, terminé. Bertrand,
4: ouais.
0: Ok. Allô, c'est Pedro. Bonsoir.
1: Allez.
5: On va prendre l'équipe en main, hein, Gérard.
1: Non. De toute manière, je pense que là, tu vas me caler une musique.
3: Allô, c'est Randy.
1: Allez, va te coucher là.
3: Moi, je viens d'avoir une idée. Si par exemple un gosse.
1: Oh non, et là, c'est bon.
3: Si on donne des centimes en euros,
1: c'est qui?
3: On peut s'acheter un œil au Brésil.
1: C'est qui?
2: Oh, les filles là, alors là, ça rame là.
1: Bon, allez, hop.
2: Un coup de pression là.
1: Oh.
4: Oh là là. C'est qui,
1: oh? Oh, c'est moi qui commande ici.
4: Ben, on sait, hein.
1: Bon, bah alors, vous me virez, vous me gardez Marilyn, Jacques
4: Urne Urne est arrivé.
1: Non, mais vous allez me refaire une fiche.
4: Non,
1: vous allez me faire une fiche. La question reste, si, non, même pas, à votre avis, qui fera,
5: C'était une petite fiche.
1: Oh non, mais de toute manière, attends, je veux pas travailler comme ça, moi.
2: Ouais, non.
1: Alors, à votre avis, qui sera le président, oh merde,
2: combien on est sur Internet, là?
1: On est combien?
5: Là, on descend un peu, hein.
1: Ah merde.
5: Ah. Je sais pas ce qui se passe.
1: À votre avis, que fera le président s'il est réélu? Voilà.
2: On met un 10.
1: Ah. Et on met un 10.
5: Ça remonte un petit peu, là, sur le net, tout d'un coup.
1: Alors, la question, c'est, Que fera le président s'il est réélu? Et le standard, vous me prenez des personnes. Non, je veux pas des... Ah oui, d'accord. C'est pour les gens au standard. Oui. Non, c'est pour les personnes qui vont être au standard, ok. Donc c'est la quatrième et je pense que ça va être la dernière parce que... On va voir. Donc, à votre avis, que fera le président s'il est réélu? Et voilà, et on s'écoute
5: un disque.
1: C'est quoi, Simon?
5: On te dira tout à l'heure.
1: Ok. Et vous pouvez toujours nous appeler. Oh. Alors, je vous donne les numéros. 0800 25 08 5000 et le net www.funradio.wwp.fr/.
5: Il manque slash.
1: Ouais, bah, de toute manière, on va...
5: On a un plus facile un petit peu en dessous.
1: Non, mais on trouvera un autre système pour... Non, mais vous...
5: www.funradio.fr.
1: Voilà.
5: Dans la rubrique... La rubrique?
1: Rubrique chatouille, non.
5: Voilà.
1: Non, bah, on va pas. On va faire rubrique débat de Gérard. Et
5: allez, on fait rubrique débat Gérard.
1: Allez, hop, terminé.
5: Allez, c'est la pause.
1: À tout de suite. Donc, il reste à peu près 10 minutes de débat et on se retrouve tout de suite après.
2: Gérard! Putain, Gérard, t'es où là?
5: Ah là, s'il fait sa star, ça y est, il est dans le couloir. Hé,
2: Gérard!
6: Allez, viens, viens, viens, viens, Gérard, mets ton casque. Vite, vite, vite, tiens, sinon il y a un blanc là.
1: Mais voilà, bah, non, excusez-moi du petit blanc. Mais Simon, t'aurais pu quoi.
6: Non, mais t'es prévenu.
2: Comment ça s'appelle?
1: Donc ça s'appelle Thierry Madicinus. Et c'est, le titre c'était L'arnaqué, voilà. Donc, vous pouvez toujours nous appeler au 08.
2: Il est où?
1: Bah, je sais pas. Christophe, le site internet, s'il te plaît, là, on y va, là.
6: Merde. Ah, mais personne, là, c'est quoi cette équipe?
1: Mais, je crois qu'on va mettre les choses au clair après. Bon, alors, bah, je sais pas, où qui est bon. Donc,
4: Je crois qu'il est parti.
1: Bon, Christophe,
4: Il est là.
1: Hé! Hey. On n'a pas que ça à foutre, hein.
5: Moi, je t'avais faire pitouille un peu.
1: Ouais, mais il y a du monde derrière, ouais, qui reprend, hein. Donc, vous pouvez toujours nous appeler au 0800 25 08 5000. Et le net, donc, www.funradio.fr, rubrique débat de Gérard. Et ça va être comme ça, assez souvent. Donc, la question, c'est à votre avis, que fera le président s'il est réélu? Donc, on accueille pour ça Jacques Joffin.
7: Oui.
1: Marilyn.
4: Oui.
7: C'est moi-même en présence.
1: Steven Brune.
7: Steven Urne.
1: Et Steven Chantal.
8: Oui, bonsoir.
1: De l'accueil en vieille, la fréquence, s'il te plaît.
8: C'est 104.6.
1: Merci.
8: Je vous en prie.
1: Donc, alors, la question, vous l'avez entendue?
8: Oui, tout à fait.
1: Bon, alors, on va commencer par toi, Steven Chantal.
8: D'accord. C'était encore la question sur les pièces jaunes, c'est ça?
9: Qu'est-ce qu'il va faire quand il va être élu, Pépère?
1: Steven Chantal.
8: Oui.
1: Je sais pas qui c'est qui t'a sélectionné.
8: Oui, bah c'est moi qui ai oublié la question, hein. Ça n'a rien à voir.
1: Tu vas retourner. Non, mais déjà. Déjà une chose.
9: Non, mais ça arrive, Gérard.
6: Ouais, rappelle juste la question, Gérard.
1: Non, mais la question, je viens de la lire.
8: Oui, bah je pense que quand il sera réélu, il fera des grandes choses pour la France, hein, comme il a fait ces 7 dernières années.
1: Gérard,
8: il va essayer de réduire la fracture sociale, c'était son grand thème de campagne de l'année dernière. Et je pense qu'il va y arriver, hein.
1: Oh là là.
8: Oui, bah oui. Gérard,
1: attends,
8: c'est chiant quand même, hein.
1: C'est qui me parle là?
10: Oui, c'est Steven Urne de Isoloir-sur-Indre à l'appareil 115.3.
1: Mmh.
10: Voilà, en fait, c'est un pseudo que j'ai donné à l'antenne car je travaille avec un célèbre député en région centre.
4: Attends.
10: Gérard? Oui, déjà, je voulais vous féliciter pour votre débat parce que je trouvais que vous aviez une bonne réflexion contrairement aux auditeurs qui ne vont pas très très loin dans leur dire.
9: Ok, d'accord.
10: Gérard, avant de répondre à cette question concernant effectivement le programme éventuel de Jacques Chirac, je voulais savoir ce que tu pensais de la corrélation entre la droite et la gauche et surtout du pragmatisme de Lionel Jospin.
1: J'en ai rien à foutre, Steven Burn.
10: Oui.
1: Terminé, au revoir pour toi.
10: Voilà.
4: Non, mais il est bien, la seule, il est
1: non
4: bien. Il avait des trucs à dire. Attends, Gérard, la seule.
1: Attendez,
5: sur le demande aussi.
1: Oh, c'est moi qui commande encore.
4: Mais quand même, il avait plein de
1: trucs. C'est moi qui commande si j'ai dit que non, c'est non.
4: Gérard.
1: Terminé, pas final, la naligne. Terminé. Steven Byrne, au revoir, terminé.
5: Même sur le
1: on n'en parle plus. Voilà, c'est terminé, Marilyn.
5: Et ben voilà, il y a des mondes qui descendent du net. Voilà, on est repassé à 5000.
1: Ouais, mais de toute manière, c'est le départ, voilà. C'est normal.
9: Mais il va être mieux celui d'après.
1: Marilyn.
9: Oui, ben moi je crois que déjà il va le fêter en buvant une bonne Corona, bien fraîche.
1: Mm-hmm.
9: Il va être bien soulagé parce que je sais pas ce qu'il attend en fait s'il n'est pas réélu.
1: Non, mais à votre avis, que fera-t-il s'il est vraiment réélu?
9: Ouais,
1: est-ce qu'il fera ce qu'il est en train de...
9: Mais non, je crois qu'il fera mieux. De toute façon, il ne peut pas faire pire, donc je pense qu'il fera mieux. Il commencera
1: à... Allez-y.
8: Alors, est-ce que tu peux nous préciser, justement, parce que nous, on est un petit peu à la ramasse.
1: C'est qui, là?
8: C'est Steven Chantal. Quels sont ses grands thèmes de campagne à Jacques Chirac?
1: Non, on ne sait pas pour l'instant, hein. Non, mais il en a parlé hier, moi, j'ai pas écouté, hein. Il s'est présenté, il a dit oui, comme quoi qu'il se présentait,
8: Avignon,
1: il était.
4: Gérard, excuse-moi.
1: Oui.
4: Johnny Bigood qui entre.
1: Il appelle d'où, lui?
11: Allô?
1: Oui.
11: Gérard?
1: T'appelles d'où?
11: Johnny Bigood de Paris 15e.
4: Ouais.
6: Salut Johnny.
7: Salut. Gérard.
1: Ouais.
7: Bon, en fait, c'est un pseudo, mon vrai prénom c'est Evan et je voulais savoir quelle heure il était.
1: Ta gueule va faire sauter, au revoir. Ah putain. Allez. Ah non, mais attendez, faut pas me prendre des gens comme ça. C'est bon, sur l'internet, une question avant que je réponde à ce que Marilyn m'a posé.
7: Gérard.
1: Bon.
4: Eh Gérard, si tu jettes tous ceux qu'on te passe, nous, on peut plus.
1: Écoute-moi, Karine.
4: Mais non, mais t'es trop dur, non, tu vas trop vite. C'est le premier, en plus, nous, on connaît pas. Et toi,
1: c'est
4: t'es
1: bon,
4: là, tu les jettes comme
1: si c'était du torchon. Tu me coupes simplement. Les auditeurs, c'est ils bon. Sont coupés.
6: Ils sont plus là.
1: Donc, écoute-moi bien, Karine. Une chose que je...
4: Non, mais moi, je comprends pas pourquoi t'es si dur.
1: Non, mais ça, il faut te dire une chose. Que c'est moi qui commande... Quand je fais mes débats, quand je dis que la personne, j'en ai marre, c'est que j'en ai marre. Et normalement, je dois avoir... Écoute-moi, s'il te plaît. J'en ai marre. Normalement, je dois pas avoir que 4 personnes, je dois avoir au moins 5 personnes d'un seul coup.
4: Ouais, non, mais
1: sur
4: 5
1: personnes...
6: Ouais, mais tu jettes tout le monde. Tu jettes tout le monde, Gérard.
1: Non, non, mais là... Là, sur le haut standard, les lignes sont en train de péter. Dans ces cas-là, on fait une chose. On va laisser tomber ça, et c'est tout. On
4: mais non, mais c'est pas la peine de laisser tomber. Mais non, mais d'accord, non, okay, t'as raison, c'est toi qui commande. Ok, allez. Ça va. Ok, hein? Commande, non, t'as raison.
1: Alors, dans ces cas-là, vous faites ce que je vous dis, ou sinon, je demande d'autres personnes. C'est tout, c'est clair, net, précis. Si ça va pas, eh ben, au standard, le soir... dès que c'est moi qui prends, eh ben dans ce cas-là, je vous dis au revoir. Et c'est tout.
6: Voilà.
1: Sur le net, pour l'instant, ça a l'air de bien se passer.
5: Ouais, ça remonte, ça y est, ça remonte.
1: Oh, à l'AREA, ça se passe bien. Donc maintenant, c'est le standard. Maintenant, au standard, si vous êtes pas capable de faire votre boulot, vous me le dites. Oh, quand je vous parle, s'il vous plaît, au standard, là, au lot éjecté entre vous, là. J'aurais bien qu'on me réponde.
4: Qu'est-ce qui se passe?
1: Non, mais quand je vous demande quelque chose... Vous avez à répondre au moins. Parce que là, tu viens d'arriver, tu sais pas comment que ça se passe. Mais moi, je vais te dire une chose, il y en a plus d'un ici qui savent comment que je travaille. Quand ça va pas, ben, je change d'équipe, c'est tout.
6: Il y en a plus d'un qui rêve de bosser avec toi, Gérard.
4: On t'a fait une nouvelle fiche, hein.
1: Donc,
4: et on accueille Boîte à Ben, et j'espère que celui-là, il te plaira.
11: Boîte à Ben. Allô?
1: Oui.
11: Bonsoir.
1: Bonsoir.
4: Bonsoir.
1: Alors la question, je la répète, à votre avis, que fera le président s'il est réélu? Donc Marilyn, Marilyn, tu voulais réagir là-dessus, toi, parce que tu n'étais pas trop d'accord avec ce qui...
12: Voilà.
1: Oui, donc je t'écoute. Mais allez-y les autres, hein, si vous voulez.
11: Ouais.
1: Non mais attendez, attendez, attendez. Oh!
11: Qu'est-ce qui se passe là? Allô?
1: Ça, par contre, à l'AREA, je veux pas entendre ça.
6: Ah, c'est pas moi, genre. Ah, bah voilà, ça y est, tu vois, tu vois, plus quelqu'un encore, hein.
1: Qui c'est qui est parti?
6: C'est qui, ça? C'était qui? C'est là, non?
1: Alors, Marilyn.
12: Oui.
1: T'es toujours là?
12: Oui, bien sûr.
1: Jack.
13: Exact, je suis toujours là.
1: Tongo.
14: Oui, je suis là.
1: Et Boîte à Ben.
6: Ah, bah non.
1: Ah, bah c'est Boîte à Ben qui est parti.
6: Ouais.
1: Bon bah alors comme ça on va terminer le débat là-dessus parce que je pense que ça va aller vite.
13: Gérard,
5: ah non, ils veulent que ça continue sur
1: Gérard,
5: le net. Hein.
1: Ouais non mais attends, c'est une première.
14: Gégé. Oui. Pour recentrer un petit peu le débat, est-ce qu'on peut te demander quelles sont tes tendances politiques?
1: Non mais attends, tu permets?
14: Oui.
1: On va c'est qui pose la question?
14: C'est Steven.
1: Ah ouais, Steven Chantal.
14: Oui.
1: Bah, de toute manière, tu permets si on essaie finir Marilyn par rapport à ce qu'elle disait.
12: Oui, tout à fait, parce que tout à l'heure on parlait de déontologie et de pragmatisme. Moi, je crois qu'on a oublié de parler d'étymologie et de puritanisme. Et je voudrais savoir ce que tu en penses, parce que on se sent bloqué dans un système complètement raccroché à son ontologie. Enfin, tu vois ce que je veux dire. Donc moi, je dis, il faut d'abord mettre les choses au clair avant que toute décision soit prise.
14: C'est clair, Gérard, parce que si ça continue comme ça, on va finir par voter bolchevique. Hein.
12: Voilà.
1: Non, mais de toute manière, pour vous dire une chose, qu'à l'heure actuelle, c'est pas pour être méchant vis-à-vis de lui.
12: Non, mais t'as raison, on va tous se faire en
1: Non,
12: hein.
1: Mais de toute manière, ça, pour vous dire une chose, c'est qu'à l'heure actuelle, même s'il est réélu, de toute manière, ça changera pas le problème. Il hein. Y aura toujours autant de personnes qui... autant de personnes qui auront du mal à s'en sortir. Hein.
14: Quel bilan on peut tirer sur la présidence de Chirac là, sur ces dernières années?
1: Ben moi, je peux te dire une chose, que le bilan, si tu veux qu'on fasse un bilan, moi, je peux te dire une chose, que ce qu'il nous fait à l'heure actuelle, pour moi, c'est de la merde. Il nous fait rien. Il débouche sur rien. Il n'y a rien qui est sorti. Il n'y a rien de sorti. Ils disent avec son premier ministre, Jospin, même si Jospin, il se présente, hein, qu'est-ce que ça va faire? Ça va rien nous donner de plus. Parce que pourquoi? Parce qu'on n'aura pas, il y aura pas plus d'emplois. Parce que maintenant, ils suppriment des emplois partout. Donc, les emplois, t'en as pas. Même pour les personnes qui sortent, qui sont dans des lycées, tout ça. J'écoute les infos régulièrement. Et là, je peux vous dire que celui qui a parlé à une heure, eh ben, pour ce qu'il a dit, une personne qui a son CAP, maintenant, ils vont revoir le système de CAP. Donc, c'est pas bon.
12: Il faut plus avoir un CAP, faut avoir un bac.
1: Maintenant, c'est même pas un bac qu'il va falloir bientôt.
12: C'est pour ça que tu cherches pas de travail, GG, parce que de toute façon, tu sais que t'en trouveras pas.
1: De toute manière, moi, j'ai pas de bac, j'ai rien du tout.
12: Non, mais c'est pour ça que t'en cherches pas, alors.
1: Mais non, mais même...
4: Excuse-moi.
1: Oui.
4: T'as Chuck Norris qui arrive, là.
14: Et Gérard, tu trouves pas que ça manque un petit peu de femmes au gouvernement?
12: Salut, Chuck.
1: Bah, justement, la question... On va pas toutes les faire parce que sinon je vais durer jusqu'à 2h du matin. Puis,
12: non, mais c'est bien que Chuck Norris arrive pour parler de misogynisme.
15: Tout à fait, bonsoir Gérard.
1: Bonsoir.
15: Bonsoir, c'est Chuck Norris.
12: Bonsoir Chuck.
15: Bonsoir, on écoute Fun sur 114.4 à Bordeaux.
1: Ouais, merci, j'ai la fréquence sous les yeux.
15: Moi j'annonce les fréquences, hein, je suis poli, bonsoir tout le monde.
1: Bonsoir, salut.
15: Bonsoir.
1: Salut, bienvenue.
15: Donc GG, on est toujours à fond dans le débat, c'est ça, hein.
1: Non mais je te parle de, à votre avis que fera le président s'il est réélu?
15: Bon, déjà, moi,
1: savoir s'il va changer ce qui se passe à l'heure actuelle ou s'il va lécher les mêmes choses.
14: Parce que c'est inadmissible.
15: Non mais déjà GG il va sabrer le champagne, je pense, il va fêter l'événement.
1: Ouais mais non mais on s'en fout. On s'en fout s'il boit le champagne ou pas, on s'en fout. À ton avis Jack Morris, qu'est-ce qu'il va prévoir de faire par rapport s'il est réélu? Qu'est-ce qu'il va faire derrière? Est-ce qu'il va trouver une solution pour qu'il y ait moins de
15: chômage?
1: Oui.
15: Bah ouais, parce qu'en fait moi GG, moi si je peux me permettre d'exposer mon point de vue, Jospin et Chirac en fait, ils sont un peu potes quand même. Bah, t'es d'accord avec moi? Donc en fait, ils se présentent tous les deux, ils sont sûrs qu'il y en a au moins
1: Non. Attends. Jack Morris.
15: Tu vois, c'est bonnet
1: blanc. Non, Jack Morris. Pour l'instant, attends. Pour l'instant, l'autre, il s'est pas présenté, il a que 15 jours pour le faire.
15: Ah, mais il va le faire.
1: Il va le faire quand?
15: Morris, il est d'accord avec moi? Bah, je sais pas, le week-end.
1: Maintenant, il faut qu'il passe avant le 28 février. Bah, une question sur Internet, s'il vous plaît, merci.
5: Oui, on me demande si tu as voté chasse, pêche, nature et tradition.
15: Oh là là.
1: Je voterai la main de ma sœur dans la culotte d'un zouave. Voilà.
5: Ah bah comme ça c'est clair. Vous avez compris sur le chat? Bon,
1: voilà.
5: Comme ça tout est clair.
14: Pour en revenir un petit peu sur les femmes au gouvernement, oui. GG.
1: Bah, de toute manière, que pensez-vous si une femme se présentait?
14: La question. Je sais pas si t'es au courant, il y a une actrice de film de cul quand même.
1: Non, on s'en fout.
14: Une blondasse, tu les connais?
15: Si, faut le dire.
14: Et tu trouves ça?
1: Attends, Karine, s'il te plaît.
16: Hello, Karine.
1: Karine, ça veut dire quoi là?
16: Ça te prend souvent.
1: Ça veut dire quoi là?
4: Mais parce que s'il en parle, que on est en plein débat, ça a sûrement un rapport. Il faut.
1: Non mais attends, mais qu'est-ce que tu veux dire là par rapport à la blonde, toi?
15: Gérard.
1: Ça veut dire quoi là? Mais attends.
5: Et on demande sur Internet. Dégage. On demande sur Internet que Evan commence d'ailleurs en fait.
1: Sur l'Internet ils vont. C'est pas eux qui commandent, c'est moi.
15: Gérard, merde.
1: Il est 2h05. Vas-y, mais t'as le temps.
15: Merde.
1: Putain, mais oh, tu as. Oh.
5: Tu te fais pas manger, Evan?
15: Bah si, ça y est, c'est fait.
1: Eh, ma pizza.
16: T'as mangé quoi?
15: Merde.
1: Bon. Alors, que pensez-vous si une femme se présentait, donc Karine elle a ouvert
16: elle a ouvert
1: son bec?
16: Ouais, j'ai eu peur.
1: Ah mais je suis poli. De manière, elle a ouvert sa gueule.
16: Voilà.
12: Oh.
1: De toute manière, va falloir qu'elle apprenne à travailler avec moi.
12: Ouais,
14: de toute manière.
15: C'est un métier, hein.
1: Ouais, mais un métier, c'est...
7: c'est beau, hein.
1: C'est dur. Bon, allez, allez, répondez sérieusement, parce qu'on va pas... On arrête dans 5 minutes, hein.
14: Justement, pour en revenir à cette actrice de film de cul.
1: Non, non, non, non, on parle pas de la personne de film de cul, d'accord? Terminé. Bon,
4: Gérard,
1: hein. Marlène.
5: Attendez, on parle cul, c'est monté à 9000.
1: Ouais, on a le cul qui marche, il y a le cul qui marche. On va pas parler là-dessus en politique.
5: 9000, regarde.
1: Mais merde, en politique, on va pas parler...
2: Mais rigole pas, parce que politique, après, il y a le 16.
1: Hey,
5: attends, regarde 9000.
1: Mais on va pas parler de ça.
2: Non, non, mais après, il y a des problèmes avec le CSA.
1: Eh, hey, donc, plus, calmos, hein. Ouais, ouais. Sur l'internet, calmos.
7: Ouais,
1: donc,
7: ouais.
1: Bon, qui c'est qui avait balancé ça, là, sur...
14: Ouais, c'est moi, parce que moi...
1: C'est
14: moi,
1: qui
14: moi, je me dis que si on vote pour elle...
1: C'est qui, c'est qui?
14: On a quand même droit à une pile.
1: C'est qui?
14: C'est Pépito.
1: Pépito.
4: Pépito,
1: qui a Pépito?
14: Ouais, mais son programme, il est alléchant quand même, parce qu'elle nous propose...
1: C'est qui? Donne-moi ton nom!
14: C'est Steven, elle nous propose quand même...
1: Allez, Steven, au revoir!
14: Elle nous propose une pile.
1: Hop, terminé!
17: Hop là.
1: Comme ça, ça va plus vite. Bon, Marilyn. Allez, il nous reste 5 minutes. Allez, Marilyn.
4: Concernant les femmes, tu sais que ça fait au moins 30 ans que Arlette Laguiller se présente tous les septennats au présidentiel et il y a des...
18: Boîte à Ben est revenue.
1: Non, non, boîte à Ben, j'en veux plus.
4: Non, non, non, non.
7: Allô?
1: Non, non, terminé.
7: Gérard,
1: non!
7: Gérard,
1: mais Marilyn, j'en veux pas.
7: Mon téléphone portable qui a coupé.
1: Non, non, mais je t'ai dit au revoir, toi.
7: J'avais
1: plus de
7: batterie, c'est moi qui ai coupé.
1: C'est pas la peine de revenir.
17: Il a même pas parlé, boîte à Ben.
18: Écoute-le.
7: Allô?
1: Ouais, mais attends, hé, oh.
17: Mais attends, il a pas parlé encore.
1: Ouais, mais même quand je dis que c'est non, c'est tout.
7: Gérard, s'il te plaît.
1: Ouais, vas-y, accouche.
7: Ben, j'attends que tu me poses la question ou que tu me donnes la réponse.
1: Non, mais attends, tu te tournes ma gueule ou quoi, là?
7: Non, pas du tout.
1: Ou tu prends le train?
7: Ah, ok, d'accord. On parlait du programme alors.
1: Non, je te parle, que pensez-vous si une femme se présentait? De toute manière, c'est pas toi que je donnais la parole, c'était à Marilyn.
4: Alors,
1: d'accord, alors tu fermes ta gueule.
4: Tu fermes ta gueule et tu
1: laisses parler la femme qui a, la seule femme qu'on a sur l'antenne.
4: Exactement.
7: Oh, d'accord, très bien.
1: Et c'est moi qui commande, d'accord?
5: Oula.
1: Ok. Alors, si ça te plaît pas, tu as persanté.
5: Il y a une fille qui s'est fait gorger à l'antenne, là, je sais pas si t'as entendu là.
1: Ouais, je sais pas, j'ai entendu un
5: gros lieu, là. Là, c'est...
1: Oula.
5: Oula.
1: Ah, mal,
5: attends,
1: là.
5: arrête, faut appeler les...
17: Faut arrêter, mais faut vraiment arrêter derrière.
7: Allô?
1: Bon, allez.
2: C'est des nouveaux, je crois que c'est des mecs, c'est des nouveaux qu'on a pris, ils comprennent rien, donc gère-les correctement.
1: Ouais, non, mais là, bon. Allez, Marilyn,
4: oui.
1: Pour finir, là, parce qu'on va pas s'éterniser là-dessus.
4: Je pense que j'ai terminé en parlant d'Arlette.
1: Oh!
7: Ah ouais, c'est ma chanson préférée!
17: C'est Boîte à Ben.
1: Eh, hey, Evan! Alors, Boîte à Ben, au revoir. Allez, hop!
17: Allez, hop! Oh, ça dégage.
1: Karine!
17: Boîte à Ben, dégage.
1: Karine, Boîte à Ben, terminé.
17: Ça y est, c'est bon.
18: Non mais je compte pas.
1: Ouais mais toi, ouais mais non mais. Non mais de manière faut faire pareil, hein, faut gerber là, parce que c'est le bordel là. Donc on va pas s'éterniser là-dessus et puis même.
5: Mais dis-leur de se calmer sur le chat aussi, c'est le bordel quoi. Je veux dire.
1: On est combien?
5: Là 7000, c'est un petit peu descendu parce qu'on parle plus de cul. Tu...
1: Non non mais même on va pas parler de cul et puis de toute manière on va stopper là puis c'est tout. Hop, on verra ça un peu plus tard et puis terminé. Donc on va. On va remercier Sean Novis.
18: Oui.
1: Bon, conclusion.
7: Oui, merci.
1: Non, non, mais on...
18: Pour la conclusion, il y a Roselyne.
1: Non, non, non, conclusion, lui...
7: Oui, bonsoir.
1: Ouais, ouais, bonne nuit. Tu prends la conclusion chez toi. Hop. Alors, conclusion de Sean Novis. C'est vrai qu'on n'a pas eu trop de temps, et donc, conclusion pour toi, Sean Novis.
19: Ouais, bah écoute, très bon débat sur la politique.
1: Ouais, mais
19: c'est quand même un débat dangereux. Hein. Je trouve que pour un premier débat, t'as choisi un thème où tu t'investis quand même vachement plus que...
1: Bah ouais, mais ça... Non,
19: les
1: mais...
19: débats que tu faisais avant, genre, je sais pas, les aspirateurs, les trucs comme ça, c'était quand
1: non,
19: même...
1: Non, mais là, faut bien se dire une chose. C'est qu'on a pris... j'ai pris ce thème-là en accord avec la direction de Fun, donc c'est-à-dire ouais. Avec Max.
19: C'est courageux, hein.
1: Carrément.
19: C'est courageux.
1: Donc, ouais. Pour faire ça. Mais, faut bien se dire une chose, c'est que normalement, il y avait 10 questions, et sur 10 questions, on a... Non, mais non, on peut pas...
7: Non. Sur l'Afghanistan.
1: Non, non, sur l'Afghanistan. Alors toi, tu feras ta conclusion demain, au revoir.
17: Voilà.
18: Ah,
17: voilà.
18: Est-ce que tu peux dire qui tu vires à chaque fois?
1: Ben, ça doit être Jack Zoffin. Donc,
20: allez,
1: Marilyn, pour toi, pour terminer.
21: Oui, Gérard, eh bien, écoute, je suis très contente que les débats aient recommencé, parce que j'écoutais attentivement l'année dernière. Moi, je trouve que c'était un débat de merde.
1: Ouais, ben, si ça te plaît pas, c'est le même prix, d'accord, ma grande.
21: Tu vois, je te dis ça parce que justement, j'espère que ça va n'aller qu'en s'améliorant. Parce qu'il va falloir que tu gueules, il va falloir que peut-être que tu cognes.
1: Mais je vais te dire une chose, Marilyn. Écoute-moi bien. C'est que là, à l'heure actuelle, il y a une nouvelle équipe.
21: Justement.
1: Et la nouvelle équipe, va falloir que je la travaille.
5: T'es pas content là, non?
1: Hein?
5: T'es pas content?
1: Donc, au standard, pour l'instant, on peut pas faire tout. Parce que au standard, ils viennent de débuter. Karine, elle est avec Max de 23h jusqu'à je ne sais pas quelle heure, donc moi je peux pas dire quand est-ce que je reviendrai. Hein? Sur l'internet, c'était...
22: Belinda alors.
5: Belinda.
1: Ouais, et puis Belinda. Melinda ou Belinda?
22: Belinda.
23: C'est
22: Belinda.
23: Il serait temps de se le demander.
24: Maintenant que c'est fini, j'ai
1: bon, c'est bon.
5: C'est Belinda, mais enrhumé.
1: Non. L'équipe. Mais faut dire une chose, c'est que bon... Bon, attendez, on va faire la situation.
24: Non, mais fais le bilan.
1: Attends. On va dire déjà au revoir aux auditeurs et après, on va discuter
24: pour savoir qui dit.
1: Donc, Marilyn.
24: Qu'on allait faire caca.
1: Marilyn, c'est bon?
21: Oui, voilà. Et puis, bon rétablissement, Manu.
1: Tu retrouveras Manu, je sais pas quand, mais à partir de 21h, mais pas dans mes débats.
21: Voilà.
1: De bon entendeur, salut, merci à toi, Marilyn. Jack, Jopin.
25: Ouais, bah, moi, je voulais dire un petit coucou aussi à Manu, et puis à Lolo Bebop, monsieur Johnny.
1: Non, c'est bon, allez hop. Au revoir, les coucous. Tongpo.
24: Bah oui, hein.
1: Tongpo, il est pas là.
25: Allô, c'est Tongpo.
1: Ouais.
25: Je brise des briques avec mon tibia. Je voulais te demander quels sont tes prochains thèmes de débat, en fait, parce que j'en ai quelques-uns à te proposer.
1: Non, mais ça, je veux dire une chose.
25: Je sais pas ce qu'en pensent les autres, mais ça serait bien que tu fasses un petit débat sur le football. Parce que je suis un fan du PSG.
1: Je vais te dire une chose. Que tu veux faire un débat sur le football. Ouais. Moi, je vais te dire une chose. Que j'ai vu le match à la télé.
24: Mais
1: moi, ce qui me dégoûte, c'est les supporters du PSG qui ont foutu la merde.
24: On parle de foot, on parle pas de PSG Marseille, donc on s'en fout.
1: Ouais, mais on s'en fout.
24: Remercie-le.
1: Terminé. Au revoir, Tongpo.
25: Magique.
1: Ouais, c'est bon. Au revoir. Allez.
5: Un petit bilan, Gérard.
1: Alors, bilan sur l'internet, quand même.
24: Oui. Bah, l'équipe, alors, qu'est-ce qu'on garde? Est-ce qu'on garde Belinda d'abord?
1: Non, mais attends. On va faire le bilan internet avant. Alors, bilan internet pour la première soirée, parce que faut que je marque.
5: Tu notes sur 20?
1: Alors, non, mais...
24: Son score, combien
1: c'est? Ah, merde, j'ai mis où ce putain
24: de... Combien de moyenne? Ce qui va te donner un chiffre de moyenne au total dans la moyenne.
1: Non, moi je veux savoir le nombre d'auditeurs sur l'internet.
5: Total? Ouais. Ah, le maximum qu'on ait ou la moyenne?
1: Non, le nombre de personnes à l'heure actuelle, alors que j'ai dit...
5: Là, 6752.
1: Oh là là, c'est
5: on a...
1: bon.
5: 6752, on a fait une pointe à 9000. Avec le cul.
1: Ouais, mais ça,
24: c'est vrai qu'il y a un petit débat sur le SM, peut-être que...
1: Ça, c'est un autre thème de débat.
24: On pourrait faire un débat sur les godes, peut-être.
5: Sinon, t'es content, enfin, je sais pas.
24: Ouais, alors le bilan, d'abord, Jean-Christophe, alors sur Internet, qu'est-ce que t'as à dire sur lui?
1: Bon, alors sur l'Internet, par contre...
24: Jean-Christophe, il faut que tu donnes les prénoms des gens, parce que les gens ne les connaissent pas.
1: Jean-Christophe, sur l'Internet, est-ce qu'il faut te dire? C'est que les fiches que tu me sors. Moi, j'en veux pas.
5: D'accord.
1: Je veux pas des fiches comme tu m'as sorti tout à l'heure.
5: Je ne prépare rien.
1: Si. Non, mais tu me sors un truc.
24: Devant ton micro.
1: Mais tu me sors un truc avec, par exemple, le nom, les personnes. Pas ce que tu m'as sorti ce soir.
5: Ben oui, mais c'est un sondage. Les personnes,
1: oui,
5: elles sont anonymes.
1: C'était un sondage officiel. Un sondage, je le veux pas comme tu me l'as sorti ce soir.
5: Ah, d'accord.
1: Ça, j'en veux pas.
5: Ok.
1: Question standard.
24: Alors, Belinda et Karine.
22: Belinda. Attends deux secondes parce que déjà, t'as dit Tongpo à la fin, c'était Tongpo.
1: Ouais, mais je m'en...
24: Bon, alors Belinda, alors d'abord.
1: Alors, Belinda, pour ta première, malheureusement, c'est bête.
26: Ouh là là.
22: Mais... Ah, je suis le maillon faible.
1: Oui, maillon faible, je suis... C'est pas que je t'en veux, mais c'est vrai que travailler avec moi, c'est pas évident.
22: Ouais, j'imagine.
24: Elle est arrivée au milieu aussi, hein, elle te connaissait pas.
1: Elle est arrivée comme ça.
24: Voilà.
1: Mais bon,
24: elle a fait de la merde.
1: Je vais te relaisser. je vais te laisser une autre chance.
22: Ah, c'est wow.
1: Si, je vais te laisser une autre chance.
24: Quand Gérard reviendra, ouais.
1: Quand je reviendrai. Mais merci. Quand, je ne sais pas.
24: Mais bon, on peut le dire, Belinda a fait de la merde.
1: Bah, disons, on y a pas trop montré comment que ça se passait.
22: Ouais. Ah non, mais moi, elle m'a aidé.
1: Par contre.
24: Alors, Karine.
1: Par contre. La dernière que je garde pour le mieux, c'est Karine. Par contre, l'Aréa.
24: Simon.
1: L'Aréa, monsieur Simon.
24: Oula.
1: Les boum boum.
24: 74 aujourd'hui.
1: Oui, non, mais, je veux les entendre plus fort que ça.
24: T'en veux encore plus?
1: Non, mais pas pour me virer moi. Mais quand je vire un auditeur, je veux les entendre.
24: Ok.
1: Parce qu'au standard, ils comprennent pas. Parce que comme ils mettent pas leur casque sur les oreilles, eux, ils sont comme ça au standard. Mm-hmm. Voilà. Comme ça, tu dis, ouais, on vire. Tu comprends pas.
24: Ouais, d'accord. Ça marche.
1: Donc voilà. Donc pour toi.
24: Vite parce que tu me fatigues, quand même.
1: Là, pour toi, c'est bon. Aujourd'hui, impeccable. Okay. Y a rien à dire.
24: Impeccable.
1: Maintenant, je garde le meilleur pour la fin, c'est-à-dire.
24: Il va te croquer.
1: C'est moi! Ta standardiste!
24: Alors vite.
1: Alors, Karine. Quoi, non, t'es pas passé encore.
24: Mais rigole pas, dis-lui sérieusement.
1: T'es pas passé à la trappe, toi, encore.
24: Gérard.
1: C'est que le problème.
24: Tu ris pas.
1: Non, mais le problème. Quand je te l'avais dit plusieurs fois quand j'étais venu avant, je t'avais expliqué comment que je travaillais. Et là, t'as pas écouté les conseils. Donc automatiquement ce soir, pourtant tu travailles avec Max, tu sais comment qu'il travaille.
24: Mais pour toi, elle a fait un peu de merde.
1: Pour moi ce soir, ça a pas été bien.
24: Bah dis-le, c'est de la merde.
1: Ça a été du caca nerveux. Ça a pas été fameux.
24: Carrément.
1: C'est tout. Et par contre, maintenant
24: ça
1: il est trop tard.
24: Ça peut être du caca nerveux.
1: Non mais
24: t'as raison, mais faut leur dire, hein, comme tu faisais avec Fildar, Emmanuel et les autres, parce que sinon on s'en sortira pas. Hein.
1: Ça, c'est vrai que ce soir, niette. Mais non mais c'est pas la peine de retirer ton casque. C'est pas la peine de pleurer. Tu la reverras.
24: Ben ouais.
1: Qui?
0: Sa maman.
1: Bah oui.
24: Allez,
1: voyons Karine. Mais de toute manière, c'est simple, et Max il peut te le dire. Depuis le temps qu'il me connaît, ça fait plus de, je sais pas combien de temps qu'on se connaît, nous.
24: Bah, ça fait 5 ans que tu fais de la merde.
1: À chaque fois que j'envoie chier quelqu'un, je lui dis en face, c'est tout. Je lui dis,
24: Non, mais là, tu les gardes quand même, les trucs, là. Tu les gardes.
1: Bah,
24: on va tester des nouveaux, mais
1: Simon et Christophe, pour un instant, on va les garder.
24: Jean-Christophe,
1: on va les garder. Au standard, on va quand même garder,
24: Belinda et Karine, quand même.
1: On va quand même les garder pour un nouvel essai. Et puis c'est tout.
24: Ouais.
1: Ah, je suis content.
24: Mais par contre, c'est vrai que là, les règles, là, il va falloir faire des petites réunions avant. Hein.
1: Et ce qu'il y a, c'est qu'il faut vous dire une chose, que quand je vous dis quelque chose, c'est pas pour rigoler.
24: Non, c'est
1: sérieux. Non, c'est... Et par contre, en parlant de quelque chose de sérieux...
24: C'est du business, hein, ce qu'on fait. Hein.
1: Ouais, mais
24: c'est
1: ça,
24: de la radio, on en dirait, c'est du show business.
1: Oui, mais c'est peut-être de la radio, mais ça te fait quand même remonter de l'audimat. Et par contre...
24: Et ce soir, en tout cas, grâce à toi, c'est vrai que Fun, là, va vraiment péter tous les scores.
1: Ouais, on a fait quand même 6752.
24: Bah, de toute façon,
1: On avait parlé un peu de cul sur Internet.
24: Pour les aveugles qui nous entendent ils achètent Libération demain et puis ils auront...
1: Voilà, ils font ce qu'ils veulent. Par contre, moi ce que je voulais dire...
24: En conclusion, parce que là, Evan, il en peut plus, hein, il va péter un câble.
1: Ouais, mais Evan, c'est pas grave, il va relancer quand même le message.
24: Ouais, parce que là, allez, Gérard,
1: donc,
24: conclusion.
1: Si quelqu'un...
24: Dans 15 secondes, il y a la pub.
1: Si quelqu'un a un portable...
24: Ah oui.
1: Un portable pour moi, donc sans abonnement, qu'il l'envoie au 22 rue Bayard, à l'intention de Max. Et Max me le retransmettra parce que sinon il pourra pas me joindre. Hein.
24: Voilà, parce que je voulais avoir un portable pour Gérard pour pouvoir le contacter régulièrement et le faire venir en surprise. Et c'est vrai qu'aujourd'hui il veut un portable sans abonnement.
1: Voilà, donc si quelqu'un a un portable qui se sert pas sans abonnement...
24: Ouais.
1: Qui souhaite pas bloquer parce que je vois pas.
24: J'en avais récupéré un auditeur mais j'ai un mot locus.
1: C'est quoi encore?
24: Un vieux portable, sorte de grosse galette.
1: Non, mais moi je veux pas un portable.
24: Tu veux pas un vrai portable. Hein.
1: Ouais, moi je veux pas une merde.
24: Avec le net et tout.
1: Non, moi je veux simplement un portable où que tu puisses m'appeler régulièrement.
24: Moi j'en avais un avec le GPS.
1: Je vais en faire quoi de ça?
24: Bah, c'est pour te suivre à la trace.
1: Tu vas me sentir à la trace comme t'as l'habitude de
24: faire. On est dans le studio, on sent déjà assez comme ça.
1: Donc alors, on laisse la place à Evan. Hein.
24: Voilà. Ou peut-être qu'on va reprendre l'antenne, on sait pas, hein. Surprise, ouais, surprise,
1: voilà.
24: Hein.
1: Surprise, ben, ouais. Voilà.
5: Parce que sur Internet, ils veulent pas, hein. Evan, dehors, dehors, dehors, dehors, dehors.
1: Ah, ben, ouais. Maintenant, ben, on laisse la suite à Evan, et puis c'est tout.
24: Allez, hein. Un petit disque. Un petit sketch, Gérard. À bientôt.
0: À bientôt.
1: Okay. Merde. À bientôt, Simon.
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1: Et voilà, bonsoir à tous. Donc, bienvenue sur Fun Radio. Donc, débat de Gérard. Donc, le débat, c'est sur la SPA. Donc, pour ça, on va accueillir Karine qui est au standard.
10: Bonsoir Gérard, bonsoir tout le monde.
1: Bonsoir Karine. Donc, à côté de toi, donc...
10: Aurélie.
1: Aurélie, donc bonsoir à
10: bonsoir
1: toi Aurélie.
10: Gérard, bonsoir tout le monde.
1: Donc Simon à la pas à l'AREA mais au
11: Honnête.
1: Sur le site internet, donc ce soir on va essayer de travailler un peu mieux que d'habitude. Et à la réanimation, quand il aura fini de faire le singe, parce qu'on va l'appeler Monsieur Babouche.
11: Bonsoir.
1: Bonsoir à toi, comment vas-tu?
11: Bah ça va, puisque tu parles de singe, c'est bien, parce que les débats c'est sur la SPA.
1: Ouais, et sur la SPA, mais ton jingle c'est de la merde.
11: Oh ça va, c'est bon.
24: Ça commence.
1: Donc,
24: ça attaque.
1: À revoir, d'accord?
11: Ok, ça marche.
1: Donc, bah voilà, donc débat sur la SPA, j'espère qu'on va former une bonne équipe ce soir. On va tester, donc je pense que normalement ne devrait pas y avoir de problème, parce que Aurélie a déjà travaillé avec moi. Karine, bon, j'en parle pas, elle a l'habitude de me connaître maintenant, donc elle sait comment que je travaille. N'est-ce pas, Karine, on répond s'il vous plaît au chef?
10: Oui, chef.
1: Parce que le chef, quand il est pas là, c'est moi qui commande le jeudi, d'accord? Merci. Et merci pour ton café, hein, Karine, je l'attends toujours. Mais c'est pas grave, on verra ça plus tard.
11: il est gonflé à bloc, là, GG.
1: Donc, première question. Donc, sur le net, par contre, Simon.
24: Ouais.
1: Je préfère te prévenir tout de suite. Que là, le débat est important, donc le net, tu vas pas le mettre du côté de d'Aurélie, tu vas le mettre plusieurs mois quand même, qu'on puisse voir à peu près comment que ça se passe. Et de temps en temps, je te demanderai des personnes qui veulent réagir, mais alors faut bien préciser, je veux pas les bordels, t'as dû entendre jusqu'à maintenant comment ouais. Que ça se passait, donc ouais. je ne veux pas que ça se repasse, hein. Donc
24: okay, ça marche.
1: Je veux des gens qui répondent sur le thème du débat et qui puissent me dire bon oui, on n'est pas d'accord et ceci cela. Mais des trucs sérieux, hein.
24: Ça roule.
1: D'accord?
24: Ouais.
1: Si je pouvais avoir la fiche quand même au standard si ça vous dérange pas. Donc Aurélie, tu prends quand même du monde aussi? Hein? Et puis en même temps ben vous me donnez ouais mais c'est bien ça.
10: C'est bien, t'es content?
1: Ouais, non mais c'est bien, mais j'ai même pas les fréquences.
10: Tu sais pourquoi? Parce que j'ai remarqué que tu te fais un malin plaisir à le demander toi-même.
1: Ah ouais, non mais c'est à toi de le faire, ma grande.
10: Ah non, plus maintenant.
1: Si. Ah bah là, je vais te dire une chose. C'est qu'on maintenant, on va mettre les choses au clair. Au clair, c'est qu'à partir d'aujourd'hui, et ça, on va peut-être reculer un peu, comme c'est Simon qui répond derrière nous, donc il m'a dit que c'était pas un problème si on pouvait déborder.
24: Jusqu'à 6 heures.
1: Donc, non, mais je vais pas tenir jusqu'à 6 heures. Donc, je vais te dire une chose, que les fréquences, t'es prié de demander aux gens d'où ils appellent. D'accord?
10: La région plus la fréquence ou la fréquence?
1: Juste la fréquence. La région et la fréquence, si ça te dérange pas.
10: Non, là, ça va pas être possible.
1: D'accord? Bah, je te fais les yeux doux, tu vas me donner les fréquences et les régions.
10: D'accord, Gérard.
1: Bon.
11: Oh là, qu'est-ce qui se passe là?
1: Non, mais de manière, hier, elle m'avait dit qu'elle allait bien faire son boulot. Monsieur Mazur, bonsoir. Monsieur Mazur, s'il vous plaît.
24: Allez, ça commence.
26: À l'appareil, bonsoir, m'entendez-vous, monsieur Gérard?
1: Monsieur Mazur, bonsoir, comment allez-vous depuis 15 jours?
26: Eh bien, écoutez, ça va fort bien, et vous-même?
1: Vous appelez d'où? La fréquence, c'est tout. Le reste...
26: Ah, juste la fréquence, d'accord, 101.5.
1: Merci. Ocapine?
27: Oui, bonsoir, Gérard.
1: T'appelles de...
27: J'appelle de Crash en Josas, 112.6.
1: Hein?
27: Crash en Josas.
1: 112.6?
27: Oui, tout à fait.
1: Ok.
27: C'est un petit coucou à toute l'équipe.
1: Saluer quand même l'équipe, c'est vrai.
27: Oui, bah oui.
1: J'allais dire non, mais oui.
11: Bonsoir.
27: Donc je fais un petit coucou à Babouche, à...
1: Ouais, non, mais ça y est, c'est bon, ouais.
27: À Diallo, à Benoît.
1: Non, mais c'est bon,
27: Très bien.
1: Tu commences pas.
26: Pardonnez-moi, vous souhaitez que l'on salue le journal d'équipe?
1: Non, merci.
27: Et puis l'animateur qui faisait les phénomènes au brouillon.
1: Tu vas commencer à te calmer, d'accord?
27: Très bien.
1: Alain du bourg quoi? Du bourg gras?
2: Alain du bout du gras.
1: Ouais.
2: Bonsoir.
1: T'appelles d'où?
2: Bonsoir tout le monde.
1: Tu appelles d'où s'il te plaît, merci.
2: J'appelle de Montmoignon dans le Morbihan 117.7. Bonsoir tout le monde.
1: Ok, bah quand je demande la fréquence, ça, c'est
2: 117.7.
1: Où? Et où's abeille?
4: Où y a l'abeille, oui, bonsoir.
1: Bonsoir, t'appelles d'où?
4: 78.9.
1: Ok. Bonsoir. Merci bien. Pour le Larsen.
4: Bonsoir tout le monde, bonsoir l'équipe, bonsoir les auditeurs.
1: Merci pour le Larsen. Bonsoir,
4: monsieur Mazur.
1: Merci pour le Larsen que je viens de dire à l'instant. Je ne sais pas qui m'a fait un Larsen, mais j'aime
26: merci,
1: pas trop.
26: Hein, oui, monsieur Gérard.
1: Allez, oui, monsieur Mazur.
26: S'il vous plaît, monsieur Gérard.
1: Monsieur Mazur, oui.
26: Qu'est-ce qu'un Larsen?
1: Un Larsen, c'est quelqu'un qui met son micro devant le... C'est quelqu'un qui met un casque devant le micro, comme ça.
26: D'accord.
1: D'accord?
26: Ah oui,
1: vous avez bravo, Gérard. Bravo, Gérard. Eh ben, j'explique à monsieur Mazur ce que c'est un Larsen.
11: D'accord.
1: Donc, la question.
26: Allez.
1: Merci. Alors, si ça commence comme ça, je préviens que le premier qui fait une couille ce soir, j'ai pas l'intention de me laisser marcher sur les pieds.
2: Il retourne à la SPA.
1: Il retourne à la SPA. Et toi, et faites bien réfléchir, faites gaffe à quoi est-ce que vous allez répondre.
2: Ouais.
1: Parce que là, j'ai pas l'intention de gâcher mes débats. C'est la dernière fois que j'essaye une nouvelle équipe. Si l'équipe ne marche pas ce soir, vous pourrez dire adieu à Gérard de Suresnes.
11: Oh non,
1: oh non, d'accord,
11: non.
1: Je préviens. Donc ce soir, c'est la dernière tentative qu'on fait.
24: Non.
11: Bon, Gérard.
1: C'est
11: non,
1: moi. Non, non,
24: non. Non, mais t'es d'accord, Gérard. Mais je veux dire, c'est pas toi qui t'arrêtera, c'est qu'on virera définitivement. Il y a des gens ce soir qui vont, il y a des têtes qui vont tomber, c'est tout.
1: Voilà. Donc, je préfère prévenir d'entrée que si ça se passe mal ce soir, attention aux têtes.
11: Gérard, on y va parce que quand même, la SPA, c'est un sujet
1: un
11: assez
1: sujet
11: important. Donc,
1: très important.
11: Donc, on y va.
1: Qu'on est en train d'aborder. Donc, la première question. Que pensez-vous du scandale qui vient de se passer à la SPA? On va demander à Ouïe Abeille.
4: Ouïe à l'abeille.
1: Oui.
4: Écoute, je suis pas du tout au courant du scandale. Je sais que il y a un article qui a fait figure d'un certain argent qui aurait été détourné par la SPA, mais je n'ai pas lu. Donc j'attends que tu m'expliques en fait.
1: Non, mais j'espère que les gens qu'on a, j'espère qu'il y en a au moins un sur les quatre qui a pu essayer de lire au moins les journaux pour savoir ce qui se passait.
26: Ouais.
1: Je l'espère. Parce que si, c'est pour commencer. Comme ça, ça ne sert à rien.
27: T'énerve pas, Gérard.
1: Non, mais je préfère prévenir. Parce que déjà, la première auditrice, elle est déjà même pas au courant de ce qui se passe.
4: Mais moi, je n'étais pas au courant du thème du débat.
1: Ouais, non, mais ça, les thèmes du débat, faut bien vous dire une chose.
11: Gérard, on y va.
1: Non, mais attends, je mets les choses au clair.
26: Ouais.
1: Les thèmes du débat, vous ne les aurez pas d'avance. Vous les aurez le jour où je viendrai, c'est
4: alors
1: tout.
4: Comment veux-tu que les gens,
10: comment ils peuvent savoir?
1: Mais c'est comme savoir ça.
27: Tout en impro.
1: C'est comme ça, maintenant.
27: Un peu, quand même.
11: Gérard, le
1: dans
11: débat,
1: ce,
11: s'il te plaît.
1: Dans
11: on
1: ces
11: y va,
1: cas-là,
11: là.
1: Karine, le jour où tu veux savoir le thème du débat, tu m'appelleras avant. D'accord?
10: Mais je parle pas de moi, je parle de eux.
1: Non, mais les auditeurs, ils ont pas besoin de le savoir parce que après, ça va faire du bordel sur le net. Donc voilà. Donc, Alain, du gras là,
2: ouais,
1: je sais pas
2: moi
1: quoi.
2: J'ai suivi l'actualité, j'ai lu les journaux et c'est vrai qu'il y avait une double page dans Paris Boum Boum et il parlait du scandale financier de la SPA et moi je trouve ça dégueulasse.
1: Dans
2: Paris Boum Boum,
27: c'est pas cher.
2: Dans Paris Boum Boum,
1: c'est bizarre. C'est bizarre parce que j'ai pas du tout les mêmes articles que toi.
2: Ah
1: mais
2: bon,
1: c'est pas grave. Non, mais c'est pas grave.
2: On parlait dans plusieurs journaux, c'est pour ça. Il y avait le réverbère et tout ça.
1: S'il te plaît.
2: C'est le lampadaire. C'est,
1: oh
2: c'est le lampadaire, c'est
27: pas cher non plus.
1: Bon alors. Bon point debout. Au revoir. Allez hop.
11: Gérard, tu vas pas commencer à virer les gens tout de suite. Non, laisse-le encore un petit peu. Écoute, tu vas pas commencer.
1: C'est
10: pas toi qui décide. Mais attends. C'est pas toi qui décide.
11: Non, mais attends. Attends, laisse-le sur l'antenne, encore un petit peu, écoute.
1: Non,
11: tu vas commencer.
1: Ça va pas commencer comme ça, d'accord?
11: Ça fait 10 minutes que le débat est commencé, tu commences à virer les gens.
1: Alors, Capine.
27: Alors, moi, d'abord, je tiens à te féliciter, Gérard, pour aborder ce genre de sujet.
1: Tu réponds à la question. De toute manière, les félicitations, on verra ça à la fin du débat.
27: Oui. Donc moi, c'est vrai que bon, j'ai pas les mêmes lectures que ce cher auditeur précédent. Mmh. Moi, j'ai vu un article très très bien illustré dans Le Monde qui en fait parlait justement du détournement d'argent à la SPA. Mais par contre, ils sont restés sur les questions. Enfin, ils ont posé les questions du détournement d'argent, mais ils sont pas allés plus loin.
1: Mmh. Monsieur Mazur. Attends, 5 minutes au Capine, on va laisser quand même réagir, monsieur Mazur.
6: Mais écoutez, monsieur Gérard, qui aurait pu penser qu'une telle chose pourrait un jour arriver dans une société que nous appellerons civilisée, malgré...
27: C'est la décatombe.
6: Malgré tout, écoutez, moi je suis complètement, les mots me manquent, je suis complètement atterré, n'est-ce pas, par la teneur de ce scandale, et c'est tout à fait scandaleux, je le répète, de s'attaquer à des animaux sans défense qui, au bout d'une semaine, je vous le rappelle, sont piqués. Sans aucune pitié par le...
1: Oui, non, mais attendez, monsieur Mazur. Monsieur, donc, attendez. S'il vous plaît.
6: Je vous écoute, monsieur Gérard.
1: Il faut bien se dire une chose. Oui. C'est que là, j'ai l'article, mais il y en a trop à lire.
27: Hein? Est-ce que tu pourrais lire les grandes lignes?
1: Attends, tu vas peut-être me dire que je suis bourré, c'est ça?
27: Non, c'est pas ça. Je te demande juste de lire les grandes lignes, parce que pour tenir au courant les auditeurs et puis ton cher public.
7: Je suis pas au courant de ce qui s'est dit dans cet article et ça m'intéresse en fait.
1: Bibi Froc, on a Bibi Froc en plus. De 118.8.
12: Oui, bonsoir, c'est Bibi Froc, j'appelle de Montpilon-sur-Blesneau, 118.8. Bonsoir tout le monde.
1: Bonsoir, donc t'as entendu la question?
12: Sur le scandale de la SPA.
1: Oui.
12: Bah oui, malheureusement, ouais, je suis au courant, Gérard, et je suis avec toi. Hein. C'est dégueulasse, surtout en période électorale, ça tombait.
1: Non, mais attends, on parle pas de période électorale, d'accord?
12: Non, mais c'est juste pour dire que ça tombe au mauvais moment, quoi.
1: Oui, non, mais on parle pas des périodes électorales, d'accord?
12: Oui, d'accord.
1: Ça, la politique, faut pas confondre la politique et ce qui se passe à l'heure actuelle avec les histoires de la SPA. La SPA, je peux te dire une chose. Mmh. Hein, je vais pas m'éterniser là-dessus,
12: ouais.
1: Hein, parce qu'il y en a trop à dire. C'est que bon, il y a un dénommé Monsieur X, donc qui est le nouveau président de la SPA, qui est accablement à la dérive sur la gestion passée de l'association. Et donc il y a eu des détournements de fonds de 1,116 milliard de francs à l'heure actuelle, qui sont dans la nature. Hein. Donc des fiscales ont été piquées dans les caisses. Donc ça, c'est des trucs que j'ai là sous la main.
11: Vas-y, continue.
1: Mais attends.
11: C'est dans quoi? C'est dans l'équipe? C'est dans quoi?
1: Non, c'est pas dans l'équipe. C'est dans un journal que j'ai récupéré, que Max m'a donné pour qu'on puisse faire le débat, parce que je savais très bien ce que j'allais faire. Donc le truc est assez important. Les chiffres, je les ai. Hein, je les ai sous la main. Et je peux vous dire une chose, que à l'heure actuelle. C'est un peu dégueulasse ce qui se passe.
27: Gérard,
1: oui.
27: Pour aller dans ton sens, c'est au Capine. Là, tu viens de dire le chiffre de 116 milliards, mais il faut savoir que la femme de ce monsieur X, ZZ, l'épouse de X, a annoncé 120 milliards.
12: Où veut vivre avec
27: 120 milliards.
11: Ah là là, c'est énorme ça.
1: J'ai 116, j'ai ça, j'ai pas d'autres chiffres derrière. Hein. Bon,
27: moi,
1: maintenant, peut-être...
27: pour massacrer des animaux.
1: Non. Dans le Gard où la trésorerie se faisait escroquer par des vendeurs de publicité fictive pour 1,500,000 francs.
11: Oh là là,
13: dans quel Gard?
11: C'est dans quel Gard?
1: Non, dans c'est pas dans quel Gard, c'est dans le Gard. Ça a rien à voir avec les gares SNCF. Donc voilà, donc on va pas s'éterniser sur ça.
12: Ouais.
1: Hein, moi je pense qu'à mon avis cette personne là devrait être sanctionnée, c'est tout.
11: Ouais, je suis d'accord avec toi.
1: Donc voilà, donc la question est à la, on y est pensé. Alors pensez-vous qu'il n'y a pas assez d'associations pour les animaux? Ouais. On va demander à Bibi Froc.
12: Bah écoute, ouais, quand on voit
1: Attends, 5 minutes, Bibi Froc.
12: Oui.
1: Site internet du nouveau an,
13: ouais, Gérard, alors déjà un petit point pour le nombre de connectés. On a commencé à 1664 tout à l'heure, et là au bout de 20 minutes, on est quand même à plus de 4660, un truc comme ça. Donc ça va, pour l'instant ça se passe bien.
1: Et j'ai une question. Attends, 5 minutes, je te coupe. Eh, le standard, ça vous dérange de travailler là que de discuter?
22: Non mais tu sais, la SPA nous.
1: J'aime pas trop
22: les animaux moi.
1: Non mais c'est bien, vous aimez pas trop les animaux, mais je vois que les 24
22: lignes sonnent. J'aime bien les chattes, mais à part ça.
1: Oui, non mais on s'en fout de ce que t'aimes pour l'instant. Je t'ai pas posé si t'aimais les chiens, les chats, les singes, les crocodiles ou les éléphants.
22: Bah, surtout les
1: chiens. Moi je vois qu'à l'heure actuelle les 24 lignes sonnent, Et apparemment, vous êtes en train de dormir. Ah oui, alors, faudrait... Non, Karine, s'il te plaît.
14: Karine. Il y en a 10.
1: Karine, s'il te plaît.
14: 10, 20. Ouais,
1: ça fait Karine, 20, s'il te plaît. Qu'est-ce que tu m'as dit hier? Attention.
14: Fun Radio, bonsoir.
1: Bah ouais, non mais t'es à ton micro. Oh ça y est, là, au standard, là, vous avez bien travaillé, hein, parce que sinon, vous avez morflé.
15: Ouais, je t'entends mal.
1: Ouais, c'est bon, là, bon.
13: Alors attends, Gérard, j'avais une question internet très, très, très, très, très pertinente de Pine de Lapin. En tant que marraine de la SPA, Loana a-t-elle une place gratos dans le chenil?
1: Alors attends, question Loana, ça, on va pas parler des histoires comme ça, parce que là, c'est un débat que je ne ferai jamais.
13: Parce que c'est à propos de la SPA.
1: Non,
13: quoi.
1: Ouais, non, mais même elle, de toute manière, elle, je vois pas pourquoi qu'elle se permet de. Bon, de toute manière, je peux pas lui répondre parce que pour moi, Loana n'a rien à voir là-dedans.
13: Ah ouais?
1: Non.
13: Pourquoi quoi?
1: Non, bah là, ça, elle avec ce qu'elle a comme problème, il ferait mieux de s'occuper de ses problèmes que de s'occuper des animaux. Donc voilà, c'est tout.
13: Ok.
1: Donc bon, Bibi Froc.
16: Baby
1: Proc, s'il te plaît.
16: Excusez-moi, on était en antenne. Bah écoute, les associations, moi je pense qu'il y a des gens qui perdent du temps à faire des associations, tu sais, qui ont un peu trop rien à voir, genre pour lutter contre l'illettrisme ou.
1: Non, attention, Baby Froc, attention. Ouais. Je ne parle pas des associations hors-dehors de la SPA. Là, c'est un débat sur la SPA.
16: Ouais,
1: c'est un débat qui est quand même assez. Débat, hein. Non, mais attention, c'est un débat qui est quand même assez grave. Qu'on entend parler régulièrement, donc il ne faut pas mélanger.
16: Est-ce que je peux finir ma phrase? Qui perdent du temps à faire des associations complètement inutiles comme celle que je te citais, l'illettrisme, la conservation du patrimoine, tout ça, alors qu'il ferait mieux de faire des associations pour les animaux. C'est ça que j'allais te dire.
1: Bah oui, mais c'est justement ce que je te demande. Pensez-vous qu'il n'y a pas assez d'associations pour les animaux?
16: Eh bah donc en l'occurrence, c'est oui. Donc en l'occurrence, et oui, il faut arrêter de faire des associations qui n'ont aucune utilité, comme celle dont on vient de parler, et il faut s'occuper de la SPA, tout ça.
1: D'accord.
16: Ils luttent contre les maladies nosocomiales, tout ça, ça n'a rien à voir. Faut s'occuper des souris, des chats, des chiens, tout
1: non,
16: ça.
1: Non, mais ok. Mais aux abeilles.
16: Oui, à l'abeille. Moi, je pense qu'en fait, il n'y a pas d'association dans le sens où il y a plein de personnes qui s'occupent des animaux individuellement, et en fait, s'ils se réunissaient tous, ça créerait une super association. Qui serait plus puissante que la SPA et qui soignerait pas que des chiens et des chats.
1: Ça aurait
16: plus d'influence sur la protection des oiseaux, parce que c'est vachement important, les oiseaux.
1: Ouais. Non, mais attends, pour l'instant, on te parle des animaux, on ne te parle pas des oiseaux.
16: Ah, les oiseaux, c'est pas des animaux.
1: On te parle des animaux, nos amis les bêtes.
16: Les oiseaux sont mes amis.
1: Ah ouais, d'accord. Bah toi, ouais. Tu prends ça comme ça, toi?
16: Bah
1: ouais.
16: Non, bah écoute.
1: Ah ok. Attends, c'est bon.
16: Qu'est-ce que t'entends par nos amis les bêtes? C'est les chiens, les chats, c'est ça? Ça s'arrête là?
1: Bah les chiens.
16: Amis, les domestiques, hein, les chats domestiques.
1: Bah les animaux domestiques qu'on a et qu'on aime, c'est tout.
26: Oui, alors peut-on considérer les morpions comme animaux domestiques, monsieur Gérard?
1: Monsieur Mazur.
26: Monsieur Gérard.
1: Les morpions.
26: Oui.
1: Les morpions, c'est des trucs que certaines personnes ont et c'est tout, d'accord?
26: Bah, on dira pas les noms. Écoutez, tout à fait, bien entendu, mais...
1: Ok, Alain Bourgoin...
16: Non, chut, attention.
1: Alain Bourgoin du gras. Il est parti. Dans ces cas-là, on récupère la personne que j'ai demandé.
16: Je veux bien en faire deux. Hein.
1: Non, allez hop.
14: Ah, parce qu'à la place du gros machin, là, il y a Bibi Froc.
1: Ah ben ça y est, lui, il a répondu, donc faut me prévenir quand vous virez des gens au standard comme ça.
14: Ah non, on a rien viré là. C'est toi qui avais viré Alain du bout du gras.
1: Ah non, parce que Babouche, il a dit on le gardait pour un
17: instant. Faut le garder un petit peu, attends.
1: Bon, bah c'est pas grave, c'est pas grave.
14: Moi, j'obéis à Gérard, pas à Babouche.
1: Ouais, mais...
17: Allez, le débat.
1: Dans ce cas-là, quand il faut le virer, qu'est-ce que t'as oublié de faire?
17: Bah, il faut mettre ça quand on vire quelqu'un.
1: Bon.
17: Voilà.
1: D'accord. Donc le prochain coup tu le mets, ok?
17: Ok.
1: Merci, alors au capille.
26: Oui, au capine. Alors d'abord, avant tout Gérard, je tiens à te féliciter encore une fois pour ce débat d'actualité, encore une fois. Et c'est vrai que la SPA est en position monopolistique sur le marché des animaux. Et je pense qu'il faudrait décentraliser en fait le pouvoir de la SPA. Parce qu'on voit bien la dérive que ça peut entraîner.
27: À savoir des capitaux qui s'enfuient, je sais pas où, vers la Suisse ou vers l'Espagne.
1: Non, non, non, mais attends, on parle pas des capitaux pour l'instant. Je te demande s'il faut créer d'autres. Pensez-vous qu'il n'y a pas assez d'associations ?
27: Pour moi, non. Pour moi, non. Il faudrait en créer d'autres. Maintenant, à savoir lesquelles, ça, je te laisserai répondre à la question parce que je sais que tu es mieux placé là-dessus que moi.
1: Non, pas du tout. Hein. Si je suis un débat là-dessus, c'est que même moi. Comment ?
5: Si tu fais un débat là-dessus, c'est que tu connais rien.
1: Et c'est comment ton nom, toi ?
5: Ouais, c'est quoi ton nom ?
27: C'est Roberto, bonsoir.
15: Alain Bourgain-Dubourg, hein, je crois.
1: Non, non, il est déjà plus là.
5: Si, je suis revenu, c'est Alain, bonsoir.
1: Hey, Karine.
5: Bonsoir, c'est Alain du bout du bras.
1: Oh, Karine, alors, écoute.
5: Je te foutre un coup de chevrotine dans Alain.
1: Alain Bourgain-Dubourg.
5: Alain du bout du
1: bras. On lui a dit au revoir.
15: On lui a dit au revoir il y a longtemps.
1: Ah non, mais pourquoi qu'il est encore là ?
15: Tu dises Bibi Frock.
1: Bah, Bibi Frock, et ben, dans ces cas-là, ben, on va lui dire au revoir à celui-là aussi.
17: Déjà? Déjà?
1: Ouais, ouais, bon, on lui dit au revoir. Comme ça, ça y apprendra à dire des conneries.
17: Il a pas dit de conneries.
1: Papa, allez, je cherche.

0: Ah non, mais attendez, attendez, parce que moi je vais vous répondre. Maintenant que tout le monde a répondu, moi je pense qu'une, moi je peux vous dire une chose, que la SPA à l'heure actuelle a trop d'animaux et ils ne peuvent pas tout gérer. Donc il n'y a pas assez d'associations. Il faudrait qu'il y ait d'autres trucs comme la SPA qui puissent recueillir des animaux.
1: Mais monsieur Gérard, c'est bien
0: monsieur, Gérard, tous les centres, attendez, laissez-moi finir. Tous les centres de la SPA à l'heure actuelle sont débordés.
1: Ouais, c'est vrai. Mais là c'est aux capines. Tu sais bien, bon Gérard, t'aimes pas trop parler politique, mais est-ce que tu penses que certains partis politiques pourraient s'approprier le truc?
0: Non mais ça, la politique et puis la SPA, ça n'a rien à voir. Faut pas tout confondre. Ouais, ça maintenant, ça il y a eu un détournement d'argent là-dessus. La question elle est claire. Allez, elle est faite. Maintenant,
1: Gérard,
0: oui, Monsieur Mazur.
2: Vous dites que la politique et la SPA n'ont rien à voir, mais je suis désolé. J'ai vu il y a à peu près une semaine de cela, un homme politique dont je tairai le nom aller adopter un petit bâtard dans un des refuges de la SPA.
0: Oui, mais d'accord.
1: Non, c'est un mec de nature, pêche et fellation.
0: Tradition. Oh, c'est bon là. Vous arrêtez de dire les noms parce que allez au capine. Au revoir.
1: Pourquoi?
0: Au revoir.
1: C'est
3: déjà.
0: Au revoir.
1: Au revoir.
0: Au revoir. Ça. Voilà. Donc, qu'est-ce que je pouvais rajouter d'autre? Bon, ben, donc il faudrait quand même qu'on récupère qu'il y ait d'autres associations parce que la SPA, pour un sens, sont débordés, que ça soit sur la région parisienne ou même voire en province. Il y a trop de demandes d'adoption. Mais faut dire une chose, que certaines personnes ne peuvent pas les adopter, malheureusement.
4: D'accord. Alors justement, à ce propos, Gérard, j'ai une question internet de Seigneur. Enfin, c'est pas vraiment une question, c'est une proposition. Il propose, pour remédier au problème de la SPA, qu'elle fusionne avec la DAS pour former la DASPA et faire des promos, genre un gosse adopté, un animal offert. Donc ça, c'est Seigneur, sur le net.
0: Alors Simon...
4: C'est quand même assez... C'est à propos du débat.
0: Non mais Simon, tu vois, je suis bien gentil avec toi. Je t'ai demandé de participer sur le net. Mais tu vois, une connerie comme ça...
4: Ah ben c'est pas moi.
0: Mais Seigneur...
5: Oh, tu peux les trier quand même.
4: C'est Seigneur.
0: Seigneur, je vais te dire une chose. Malgré que tu t'appelles Seigneur, tu vas te faire enculer.
3: Oh.
0: Paf. Voilà. Parce que ton truc de la DAS, tu vas te le carrer dans le cul, mais bien profond.
4: Direct.
0: Et je ne veux plus t'entendre réagir sur le net.
4: D'accord.
0: Merci.
4: Je l'efface, regarde.
0: Et donc, on va s'écouter. On accueille Brigitte Daubard. Bonsoir.
6: Oui, bonsoir. C'est Brigitte Daubard. Je sens pas très bon. J'appelle de Paris. Bonsoir, Gérard.
0: Bonsoir. Et on accueille aussi Rouge Gland.
7: Oui, c'est Rouge Gland de Saint-Quetard en Vaseline. 113.76. Bonsoir.
0: Eh, si vous commencez à vous foutre de la gueule du monde, vous allez gerber vite fait, bien fait.
7: C'est clair.
0: Alors vous allez vous calmer.
6: C'est pas possible, j'ai rien mangé ce soir.
0: Alors tu dégages, au revoir. Au revoir, Daubard.
6: Non,
0: tant pis pour ta gueule.
3: Ouais, t'es vulgaire, Gérard.
0: Ta gueule, c'est comme ça maintenant, c'est tout.
6: Je
0: vous préviens, il est 1h du matin, on en est qu'à la deuxième. Alors maintenant, vous allez fermer vos gueules.
8: Gérard, qui as-tu viré?
0: Brigitte Daubard.
8: Déjà?
0: Ah ouais, ça y apprendra.
3: <expédié. rire>
0: Donc la question est, Brigitte Bardot a-t-elle raison de défendre pour ne pas tuer les animaux? Brigitte Bardot a-t-elle raison de se défendre pour ne pas tuer les animaux? Et on va s'écouter Wapwood, les chats, je sais pas quoi.
3: Waf-waf.
0: De manière, Babouche vous le redira. Et on se retrouve tout de suite après au 0825 08 5000 et sur le net www.funradio.fr. À tout de suite.
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0: Vous arrêtez de vous fendre la gueule derrière parce que tout à l'heure ça va. J'en sois pas au hasard.
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0: Eh, hey, tu parles encore plus fort, je comprends pas, espèce de con.
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0: Et voilà, donc, rebonsoir à tous. Vous venez d'écouter Wouf Wouf, les chats sauvages et tout ça. Donc, vous pouvez toujours nous appeler au 0800 300 0800 25 0. Merde, j'ai même plus le numéro de téléphone.
4: Eh ben Gérard, c'est du propre.
0: Oh, puis il est même pas affiché derrière moi.
4: Ah,
0: donc c'est 0825 08 5000, c'est ça?
3: Ouais. Bravo.
0: Donc vous pouvez appeler, il y a Karine et Aurélie qui est au standard. Sur le net, Simon, s'il te plaît.

0: tu me le donnes parce que moi je l'ai pas en tête. Ouais,
1: donc
0: le
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0: Voilà, donc à l'heure actuelle on était à 7292, donc c'est déjà pas mal.
2: C'est bien.
0: C'est déjà bien pour il est quand même 1h du matin, on ouais. est qu'à, déjà arrivé qu'à la troisième. Donc j'espère qu'on va se réveiller un petit peu plus et puis que ça va bouger un petit peu. Alors monsieur Mazur, rebonsoir.
3: Oui, bonsoir monsieur Gérard.
0: Scoubidou.
4: Oui, bonsoir, c'est Scoubidon.
0: 119.9.
4: 119.9 Saint-Jean-de-Buz. Bonsoir tout le monde.
0: Et Scarabée 101.9.
5: Scarabée, il est parti.
2: Oh là là.
5: Il a raccroché
2: quoi,
5: au nez, à mon nez.
2: Oh là là.
0: Eh ben tu
5: il
0: le rappelles.
5: Pas très cool, hein,
0: ah non. Bah si tu le rappelles, je suis désolé.
5: D'accord.
0: Tu rappelles le scarabée? Oh!
5: Ouais.
0: On se réveille, s'il vous plaît, au standard, ou sinon je me lave et ça va chauffer pour votre matricule.
2: Oula.
6: Oh là.
2: Karine, Karine! Le standard.
0: Karine, s'il te plaît, là, tu, qu'est-ce que tu m'as dit? Oh!
4: Oh!
0: C'est qui commande, là?
4: C'est toi.
2: On a entendu le téléphone.
6: Non, mais là, on y
0: est! Tu me rappelles le scarabée, s'il te plaît, tout de suite.
4: Là, c'est un bordel, quelque chose de mignon.
2: Bon, Gérard, le débat, allez, vas-y, il est une heure, là.
0: Alors, Brigitte...
2: Oh Karine, le stop.
5: C'est la ligne, regarde.
2: Utilise pas cette ligne, alors.
0: Tu prends pas cette ligne-là, t'en prends une autre.
5: Bah, il faut attendre, parce que les autres marchent pas.
0: Non.
5: D'accord.
0: Ah non, je ne pas sur trois lignes, hein.
5: Non, c'est bon. Ah, ça y est.
0: Hein, alors ça va comme ça, donc tu rappelles le scarabée 101.9.
2: C'est rare le débat.
0: Donc Brigitte Bardot a-t-elle raison de se défendre pour ne pas tuer les animaux? On va demander à monsieur Mazur.
3: Écoutez, monsieur Gérard, excusez-moi, mais je crains de ne pas comprendre la question. Pouvez-vous la formuler autrement?
0: Non, mais est-ce que Brigitte Bardot
3: se défend contre les animaux ou bien...
0: Est-ce qu'elle a raison de se défendre pour éviter que les gens tue les animaux pour en faire de la peau?
7: Mais c'est pas elle qu'elle défend, c'est les animaux.
3: Oui, bien entendu.
0: Mais attends,
3: oui.
0: t'es qui, toi?
7: Mouya.
0: Oh!
7: Mouya.
0: Quoi?
7: Mouya l'abeille.
5: Et ça répond plus, hein, Scarabée, apparemment.
0: Non, mais attends, mais c'est... qu'est-ce que mon père t'es au standard, là, ce soir? C'est quoi, là, la nana, là, qu'on a?
7: Je suis là depuis le début. Hein,
2: elle est là depuis le début, Gérard. Mouya l'abeille.
4: Alors.
2: Tu te rappelles pas? Regarde tes fiches.
0: J'ai même pas la fiche. J'ai Monsieur Mazur, normalement, j'ai Scarabée. Et après, j'ai Scooby-Doo.
2: Mais regarde par terre.
0: Non, j'ai rien.
5: Non, mais tu nous as demandé la fiche tout à l'heure. J'ai pas eu le temps de le marquer.
0: Bah alors, elle est là-bas, la fiche.
4: Oublié,
0: oh là là, putain, mais c'est quoi ce bordel là?
5: On te refait une jolie fiche toute propre.
0: Vous essayez de joindre le scarabée? Et vous arrêtez derrière, s'il vous plaît.
7: Jouiez pas.
0: Ta gueule!
2: Oh putain.
0: Et je sens que on va pas faire 15 questions ce soir, hein.
2: Bon, allez Gérard, le débat, écoute.
0: Bon monsieur Mazur.
3: Oui monsieur Gérard. Je vous écoute.
0: Bah, vous répondez à la question ou quoi?
3: Eh bien, écoutez, monsieur Gérard, si vous n'étiez pas omnibulé par le standard et vos fiches, j'aurais pu répondre à cette question depuis longtemps.
4: C'est clair.
0: Bah, alors maintenant, je vous pose la question.
3: Eh bien, je vais vous y répondre, monsieur Gérard, calmez-vous. Eh bien, écoutez, bien entendu, cette personne, Brigitte Bardot, a tout à fait, c'est tout à son honneur de défendre la cause animale, bien entendu, parce qu'à son âge, il faut dire qu'il ne lui reste plus guère que cela. Et je dois dire, en tout cas, qu'elle le fait très bien. J'aimerais prendre, pour exemple, cette levée de bouclier de sa part concernant l'affaire de ce célèbre rappeur Joe Star, n'est-ce pas?
0: Non, mais c'est bon, on va pas s'éterniser.
4: Attends, il s'est quand même tapé avec un capucin, quoi.
0: Mais on va pas s'éterniser sur ça.
4: Quand même, hein.
3: Monsieur Gérard, pouvez-vous m'apporter des précisions sur des violences qu'il aurait apportées à son petit singe ou un animal de ce genre?
4: Avec ses grosses bagouses.
7: Mr. Capucine.
0: Bon! Alors maintenant, vous allez fermer vos gueules! D'accord?
4: Moi, j'aimerais répondre à cette question, Gérard.
5: Et moi, Gérard, j'ai un début de migraine, là.
0: Ouais. Je m'en fous!
4: J'aimerais répondre à cette question, Gérard, si tu me le permets.
2: J'ai décaché, si tu...
4: Gérard, merci. Tu me le permets,
0: C'est qui?
4: C'est Rouge. J'aimerais répondre à cette question.
0: Tu sors d'où?
4: Bah, j'étais avant le Scud, je suis désolé, c'était Rouge Gland de 5 stars en vaseline.
0: Oui. Non, toi, je t'avais dit au revoir.
4: Ah non, pas du tout.
2: Hein. Non, Gérard, mais bien sûr que...
4: Non, j'aimerais répondre à la question.
6: Putain, Gérard, t'as fait sauter l'internet, là.
4: C'est possible.
0: Putain, mais c'est quoi ce bordel? Karine!
2: Karine?
0: Gérard
2: est super énervé, là. Réponds-lui.
0: C'est quoi ce bordel ce soir?
5: Quoi? Oh.
0: C'est quoi ce bordel? C'est qui ces auditeurs?
2: Qu'est-ce qui se passe, Gérard?
0: C'est quoi ces auditeurs que j'ai même pas de piche? C'est quoi, ils sortent d'où là?
5: Oh là là là là.
0: Putain, mais merde!
5: Bah, ouais.
6: Ne gueule pas tout de suite. Gérard, c'est la catastrophe. Depuis que t'as tapé sur la table, on est passé à 1233.
0: Ouais, bah,
6: ça.
0: Ça commence à bien faire, hein, ce soir. Eh, faut peut-être vous réveiller au standard.
5: Bah, qu'est-ce qu'on fait?
2: Allez,
5: arrête de crier, toi.
0: Ouais, bah, arrête de crier, tu fais même pas ton boulot.
5: Bah, t'as raison, ça réveille.
0: Ouais, bah.
2: Bon, le vieux couple, là, c'est fini, on y va? Il est 1h05.
0: Hein?
5: On n'est pas un couple.
6: T'aimerais bien, Gérard.
2: Hein. Alors arrête,
0: putain,
2: vas-y.
0: Non, putain, y'a là qui veut m'appeler.
6: T'oserais pas.
2: Bon, Gérard, le débat.
0: Rouge gland. Je sais pas d'où qui te sort, celui-là.
4: Ouais, j'aimerais répondre à la question sur Brigitte Bardot. Déjà, je tiens à dire que je respecte ses convictions de femme, parce qu'elle a fait du cinéma.
0: Et celui qui s'amuse à Pierre le Pierre Farette.
4: J'aime pas trop les oiseaux. Et donc, elle a fait du cinéma et ensuite, elle a fait une œuvre caritative en faveur des animaux. Mm-hmm. Par contre, il y a un truc qui m'a surpris dans ses actes. Je sais pas.
0: Celui qui arrête. Putain, mais je vais parler français tout à l'heure. Je sens que je vais m'énerver, je vais virer tout le monde. On va mettre une zikmu. On va reprendre des nouveaux auditeurs. Parce que vous commencez à me casser les couilles.
4: Mais non, monsieur Gérard, votre débat est très bien.
0: Vous commencez à me casser les couilles.
6: Oh là là, Gérard, qu'est-ce qu'on fait là? C'est le bordel là. On a combien sur le net? Ça grimpe un peu, rassure-moi. Pas terrible, ça remonte qu'un petit peu. Hein. 2412.
2: Ah, mais faut pas taper sur la table.
0: Je sens qu'au standard, tout à l'heure, vous allez m'entendre chanter la Java de Broadway en japonais.
2: Vas-y.
0: Et vous allez voir comment ça va faire.
6: Non, mais tu rigoles, mais là, on perd de l'audience.
0: Non,
6: là.
0: Non, mais là, vous allez me perdre du boulot correctement.
5: Alors, attends.
6: On va mettre un disque après, on va se calmer parce que là.
0: Oh là là,
6: c'est le bordel, Gérard.
0: Attends,
6: tu rigoles, mais ça fait 5 ans.
0: Qui c'est qu'on a là-dedans? Eh, c'est quoi là, toute cette fiche? Allez, merde, balance un disque, allez hop.
2: Ouais, vas-y, Gérard, on n'a pas posé beaucoup de questions.
6: Là, tu rigoles, tu prends ça à la plaisanterie.
0: Eh, c'est quoi ce bordel?
5: Je t'explique, il y a Monsieur Mazur sur la ligne 1.
6: Oh, j'en ai marre.
5: Sur la ligne 3, il y a Rouge Gland.
0: Non, sur la ligne 3, j'ai Scooby-Doo.
5: Non, c'est sur la 7, Scooby-Don.
0: Mais qu'est-ce que c'est que ce bordel là?
2: Oh là, l'organisation.
5: Attends,
0: alors,
5: j'ai
0: monsieur. Attends. Monsieur Mazur.
3: Monsieur Gérard.
0: Scooby-Doo.
1: Oui, bonsoir.
0: Petite loutre.
1: Allô.
0: Petite loutre.
1: Allô. Bonsoir.
0: Ragondin City, 102.8.
1: Bonsoir.
0: Rouge Gland.
1: Bonsoir.
0: Et celui qui sait. Oh putain, mais vous a. Eh, je vous préviens.
7: Il y a moi aussi, hein.
0: Mais tu sors d'où, toi?
7: Chez moi.
0: Oui, l'abeille. Putain, mais
7: oui,
0: c'est.
7: L'abeille.
0: Mais c'est quoi ce bordel? J'ai deux personnes sur la même fréquence.
1: Mais je suis en capucine.
0: Eh, mais c'est quoi ce bordel au standard?
1: Je suis en capucine.
6: Eh, Gérard, faut faire quelque chose.
0: Oh non, mais attendez.
5: Attends, Gérard, s'il te plaît. Écoute, s'il te plaît, 2 secondes. On va bien travailler maintenant. Reprends tout comme si on n'existait pas, et après ça va aller.
0: Non mais, tout à l'heure, je vais pas reprendre comme si qu'il faut bien travailler. Tout à l'heure, je vais me lever, je vais vous en coller une à chacune.
2: Oh,
0: vous allez bien travailler. Parce que là, c'est le bordel complet.
5: Voilà, mais justement.
0: Alors, j'ai Monsieur Mazur, Scooby-Doo, Petite Toute, Rouge Gland, Will Abeille. Sur deux mêmes fréquences, je comprends plus rien. C'est le bordel complet.
5: Parce que on s'est trompé, parce que
8: c'est moi qui ai fait une erreur, parce que.
5: Non, c'est moi, c'est moi.
8: Les appels, et puis, moi après, j'écris.
6: Voilà, Gérard, on peut plus, hein.
0: Oh là là là là là.
2: On met un disque, je crois, là.
6: Parce que là, tu vas faire chuter, c'est même pas la peine, là. On reprend sérieusement. Gère
0: putain,
6: ton débat.
0: Non, mais c'est quoi, là, ce bordel, là?
5: Ça va aller.
6: Non, mais ça va pas du tout, les filles.
0: Non, mais attendez. C'est pas que ça va pas aller, c'est que maintenant, va falloir bosser correctement parce qu'il est 1h10. On en est qu'à la 3e.
6: On va mettre un disque.
0: Il reste 12 à faire.
5: On va effacer toutes les fiches.
0: Là, ça commence, comme ça.
2: Gérard, on met un disque.
0: Si vous n'avez pas bossé, vous le dites, vous restez chez vous.
2: Tiens, il y a le titre là.
5: Hein? On adore bosser avec toi, mais c'est dur.
0: Ouais. Toi, je t'ai prévenu, d'accord?
2: Tu vas faire la vaisselle ce soir.
0: Alors, cuit, oiseau de nuit, et on se retrouve tout de suite après, merci.
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0: 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Celui qui a sa musique derrière, arrête.
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0: Et voilà, rebonsoir à tous, donc, pour sur ce qui s'est passé tout à l'heure sur le net. Bon, excusez-moi les auditeurs, donc vous pouvez y aller. Donc, on venait de s'écouter Cuit, l'oiseau de nuit. Donc, vous pouvez toujours nous appeler au 0825 08 5000. Et sur le net Simon va vous le dire.
6: Bon Gérard, tout à l'heure t'as tout niqué, mais ça remonte doucement. 5999, faut arrêter de taper sur la table, hein, franchement.
0: Mais non, mais
2: t'as
0: ça.
2: Tout cassé, sinon.
6: Et donc j'ai une question de Mac Wallace qui demande si t'aurais aimé être distributeur de yaourt à la SPA.
0: Alors cette question-là, c'est même pas la peine de la poser parce que j'ai.
6: Si tu réponds à aucune question.
0: Non, mais ça c'est une question de con. D'accord, parce ils savent que j'ai travaillé à Paris 10, donc automatiquement, comme je m'amuse à mettre les yaourts, automatiquement, c'est pour ça qu'ils veulent faire allusion à ça.
6: Et donc
0: voilà.
6: Et donc t'aurais plus ou pas?
0: Non.
6: À la SPA?
0: Non, pas du tout.
6: Ok.
0: Voilà, donc alors pour ça, on récupère Monsieur Mazur pour continuer le débat.
3: Oui, tout à fait, Monsieur Gérard, oui.
0: Rouge gland.
10: Oui, bonsoir, j'espère que vous êtes calmé.
0: Petite loutre.
11: Bonsoir, c'est Petite Loutre Mystère, merci. Et j'appelle de Ragondin City.
10: Ah bah le voilà. On le cherchait.
0: Non mais Karine.
11: Oh putain. Mais j'ai rien dit.
0: Karine.
11: Merci s'il vous plaît.
0: Karine, s'il te plaît. C'est quoi ce Ragondin Mystère qui est encore là dans Petite Loutre?
11: C'est Petite Loutre Mystère et non pas Ragondin. Ragondin, c'est ma ville.
0: Ok, Scooby-Doo.
12: Toujours présent, Scooby-Don.
0: Ok. Je préviens tout de suite que on va pas s'éterniser et le premier qui répond mal à la question vire, hein, parce que ça
12: bordel.
0: Bon, on est déjà à 1h15, faut peut-être accélérer. Donc la question, tout le monde l'a compris, alors maintenant vous allez répondre.
11: Malheureusement non, tout le monde ne l'a pas compris.
0: Qui a pas compris?
11: Je suis désolé Gérard, c'est Petite Loutre.
0: Non mais attends, tu te fous de ma gueule ou tu prends le métro toi?
11: Je viens d'arriver.
0: Non, tu viens pas d'arriver avant que je pousse ma gueulante.
11: Oui.
0: Tu as très bien compris la question. Alors tu réfléchis ou sinon au revoir. Tu choisis.
11: Je réfléchis.
0: Alors tu réfléchis, le temps que tu réfléchisses, tu vas réfléchir au standard définitivement.
11: C'est bon.
0: Il va réfléchir au standard.
2: Oh
0: il était là quand j'ai posé la question. Le bordel, il était là.
10: J'aimerais répondre, c'est Rouge Gland.
0: Ouais. Rouge Gland, vas-y.
10: Ouais. C'est toujours la question sur Brigitte Bardot.
0: Oui.
10: Ouais. Alors, c'est ce que j'ai essayé de te dire tout à l'heure, mais bon, apparemment, t'étais un petit peu énervé. J'aimerais un petit peu recentrer le débat, parce que c'est quand même un débat de fond. Et c'est très agréable que tu fasses ça sur Fun Radio. Puis, je voulais te dire que, bon, Brigitte Bardot, c'est vrai que, bon, connaissant son immense carrière d'actrice, ensuite, elle s'est recyclée dans l'aide aux animaux. Et je trouve ça louable comme truc. Mais par contre, il y a un truc, je pense que tu vas être d'accord avec moi, Gérard.
0: Peut-être.
10: Je sais pas si t'as entendu parler de l'épisode de l'âne castré.
11: Oui.
0: Non.
11: Tout à fait.
0: Parce que, pour le larcène.
2: C'est toi, Gérard, qui fait du larcène.
10: Ouais, c'est pas bien.
11: Ouais.
10: Je sais pas, parce que je te l'explique en vite fait ou pas?
0: Vas-y, parce que si c'est une connerie, je vais te dire une chose.
10: Non, c'est pas une connerie, c'est véridique.
0: Fais gaffe à ce que tu vas sortir.
10: C'est véridique, Gérard.
0: Non, mais je te préviens. Fais gaffe à ce que tu sors.
10: Bon, bah alors, je préfère passer mon tour.
0: Ouais, bah alors, dans ce cas-là, tu ferais mieux de fermer ta gueule.
10: Très bien.
0: Ça vaudra mieux que de l'ouvrir, d'accord? Alors, Petite Loutre, maintenant, t'as compris la question?
11: Ah non, pas plus, mais j'ai...
0: Bon, alors, Petite Loutre, t'as rien compris, au revoir. Allez, hein. Bonne nuit.
2: Allez.
0: Celui-là, comme ça, il comprendra mieux ce que ça voudra dire.
3: Oh, un peu plus de tolérance.
0: Scooby-Doo, Monsieur Mazur, c'est pareil, vous allez vous calmer parce que ça commence à...
2: Il a rien fait, Monsieur Mazur, attends.
3: Vous énervez tout seul depuis tout à l'heure.
0: Toi, ma grande, tu vas me faire le plaisir de faire ton boulot correctement, sinon je vais m'énerver.
5: Petit Gérard, je voulais dire que on accueille Scarabée.
0: À la place de Petite Loutre.
5: Voilà.
0: Monsieur Scarabée, bonsoir.
13: Monsieur Gérard, bonsoir. Excusez-moi, hein, 115.8 la fréquence.
0: 115.8. Merci pour le larcène.
2: Mais c'est toi, Gérard. Abaisse ton casque.
0: Abaisse mon casque, tu vas pas que j'abaisse mon pantalon non plus.
2: Oh bah ça fera peut-être plaisir à Karine.
0: Bah c'est bon toi.
2: Allez, bon le débat. Allez le débat là.
0: Bon allez, je répète la question pour Scarabée.
13: Non bah non.
0: Non c'est bon, vous avez entendu.
13: Oui tout à fait Monsieur Gérard, je l'ai entendu la question.
0: Bon bah alors c'est bon. Alors attendez avant que vous répondez Monsieur Scarabée, je vous préviens.
13: Ouais.
0: Scooby-Doo, Rouge Gland, Monsieur Mazur et Scarabée. J'espère que là vous allez comprendre les questions et on va terminer au moins jusqu'à 2 heures avec vous.
10: Ouais, mais faudrait pas que tu t'énerves trop quand même.
0: Non, mais Rouge Gland, je te préviens, Tu réponds correctement aux questions, c'est bon. Monsieur Mazur, pareil, et Scarabée, pareil. Parce que là, j'ai envie de terminer un débat correct.
14: Non, mais c'est normal,
0: on était à 7002, j'ai fait une connerie, j'ai assumé. Je m'en suis pris après tout le monde, c'est normal, parce que c'est moi qui commande le jeudi.
14: Ah,
0: donc là, je veux que le débat se termine à plus de 10 000 connectés.
15: On est remonté.
0: Alors, la question.
15: On est à 7214.
3: Monsieur Gérard, j'aime vous entendre comme cela.
0: Alors, Putain, c'est...
2: Ah, c'est toi, Gérard.
0: Ouais, c'est, ça doit être moi, mais ça doit être là-dedans que ça...
2: Ça
0: doit merder.
2: Bon, tu bricoleras ça après, on y va, là.
0: Voilà.
15: Gérard, j'ai une question internet rapide.
0: Ouais, vite fait.
15: De Biquette, combien coûte un chat en euros?
0: Putain, ils vont commencer à me prendre la tête, à me poser des questions que je sais même pas. Pour l'instant, je ne sais pas exactement.
15: Ah bah c'est Biquette qui a demandé. Hein.
0: Ouais, bah Biquette, elle va se calmer, la Biquette, parce que je vais à la calée voir, à la calée brouter dans les pâturages. Allez, monsieur Scarabée, monsieur Scarabée, vous avez entendu la question?
13: Oui, monsieur Gérard.
0: Alors allez-y, je vous ai...
13: Donc, est-ce que Brigitte Bardot fait bien de consacrer sa vie aux bêtes, en fait? C'est un petit peu ça, la défense.
0: Bah disons, c'est Brigitte Bardot a-t-elle raison de défendre, de se défendre pour ne pas tuer les animaux? Donc en fin de compte, si j'explique la question que je voulais poser, c'est de savoir, est-ce qu'elle a le droit, est-ce qu'elle a raison de continuer de se battre pour éviter qu'il y a trop de personnes qui tuent les chiens, les chats, tout autre animaux qu'on de la peau, pour en faire des manteaux. Voilà. Donc, monsieur Scarabée.
13: Eh ben, écoutez, moi, je pense qu'il y a des animaux qu'on tue de toute façon pour les manger.
0: Ouais, mais c'est au Japon, ouais, je m'en doute.
13: Bah, non, je parle pas que des chiens. En France, on mange, je sais pas, du bœuf, du veau, tout ça.
0: Mm-hmm.
13: Et pourtant, on fait des vêtements avec la peau du bœuf. Hein. On fait des canapés en cuir aussi avec la peau des vaches.
14: Ouais. Mmh.
13: Donc tant qu'à faire à les tuer pour les manger, on peut faire quelque chose avec la peau plutôt que de l'acheter.
14: Et Dick Rivers, il met que du bœuf au pied. Hein.
0: C'est de la rouge gland.
13: Non, du crocodile des fois aussi.
14: Ouais, c'est vrai.
0: Rouge gland, Scooby Doo.
14: Oui.
0: Calmos.
14: Non, mais j'aimerais documenter un petit peu les propos de.
0: Non. Ouais, non, mais moi je vous dis Calmos, d'accord.
14: Très bien.
0: Hop. Moi la question. Donc pour moi, elle a raison de se défendre parce que.
2: C'est toi, Gérard. Hein.
0: Ouais, mais là, va falloir trouver un autre casque.
5: Hein. Gérard, je crois qu'il faudrait que tu baisses le son dans ton casque.
14: Ouais, prends ton métier.
0: Ah, mais...
5: Approche-toi pour voir maintenant.
0: Ça sera pas.
5: Voilà.
13: Non, mais éteins ton micro pour voir.
0: Ouais, éteins mon micro tout à l'heure. Je vais t'éteindre quelque chose. Toi, tu as retourné au standard. Donc, moi, je voulais dire que Brigitte Bardot. Celui qui fait l'oiseau arrête parce que ça m'énerve. Donc, Brigitte Bardot, elle a tout à fait de raison de continuer de se. Oh, c'est fini, s'il vous plaît.
2: Yanni, là.
0: Non, mais ça, faut arrêter, parce que là, ça commence à me gonfler. Alors, Laria, s'il te plaît, tu essayes de me faire du boulot correctement, parce que je vais pas continuer comme ça.
2: Ah bah, bien sûr,
0: je vais arrêter bien avant 2h du matin, si ça continue.
2: Mais c'est pas moi, Gérard, écoute.
0: Je suis désolé.
14: Mais c'est agréable.
2: Oh là là.
0: Non, mais moi, je veux pas continuer, je veux pas, me casser la voix pour des conneries.
5: Mais c'est un débat à thème animal.
0: Oui, ouais, mais, au standard.
5: Elle a raison. Hein,
0: les espèces de tourterelles, là, vous la fermez.
5: Non.
0: Quand je vous appellerai. Les tourterelles, ouvrez les guillemets, vous parlerez. Ou sinon, c'est vos gueules les mouettes, blalé goéland, d'accord?
2: Oh, Gérard, le débat!
15: Oh là là là là là là! Gérard, 8910 connecté sur le net, ça monte.
0: Ah bah, tant mieux, 8000, donc c'est bon. Donc,
2: le
0: qu'est-ce
2: débat,
0: que je voulais dire?
2: Le débat, c'est
0: ah ouais, j'ai pas répondu, moi, à la question. Donc, pour moi, elle pourrait continuer de se défendre, parce qu'à l'heure actuelle, il y a trop de choses qui se passent, et on en entend de trop sur les radios, et tout ça à la télé. Et ça, c'est des trucs qui... que j'ai horreur d'entendre, c'est qu'on fasse du mal aux animaux. Si les gens prennent des animaux, c'est comme un enfant. Un animal, tu l'aimes, c'est comme un enfant. T'as un enfant, tu l'aimes. Dans ce cas-là, si tu prends un animal, tu es capable de l'assumer comme un enfant. Sinon, ça ne sert à rien d'avoir d'enfant si tu l'aimes pas, et une bête si tu l'aimes pas. Est-ce que tout le monde est d'accord avec ma question?
14: Oui, forcément.
13: Alors là.
0: Donc voilà. Donc faut-il? La question suivante, faut-il plus de manifestations pour adopter les animaux? Donc on va de monsieur Scarabée.
13: Plus de manifestations pour adopter les animaux?
0: Parce que là, à l'heure actuelle, il y a que la SPA qui fait des manifestations pour pouvoir adopter des animaux. Mais est-ce qu'il faudrait pas d'autres associations que la SPA?
13: Ah bah si, et tant qu'à faire qu'ils mettent pas de l'argent de côté pour leur poche.
0: Ouais, mais ça on en a discuté dès le départ.
13: Mais je n'étais point là, très cher. Non, il faut-il plus d'associations? Bah bien sûr, il y en a jamais assez. Mais la question a déjà été posée, il me semble, tout à l'heure, non?
0: Non, parce que c'est que pensez-vous du scandale qui vient de se passer sur qui vient de se passer à la SPA avec les 116 les 1 116 000 francs là, 116 millions là.
13: 116 milliards de francs. Mmh. Mais la deuxième question, c'était est-ce que vous pensez qu'il y a pas assez d'associations pour les animaux?
0: Ah oui, autant pour moi, autant pour moi. J'ai le droit de faire des erreurs quand je pose mes questions, d'accord?
2: D'accord.
0: Il y en a bien qui font des conneries, je dis rien. Alors, hop!
2: Tu dis rien, c'est ça.
0: Avez-vous écouté les infos sur les gens? Le prochain. Allez, rouge gland, au revoir. Allez, hop. Avez-vous écouté? Au standard.
5: Oui, on a.
0: Rouge gland.
5: Ça y est,
2: hey, parti,
5: la four micro-ondes.
16: Mais t'entends mal.
0: Quoi?
5: À la place, c'est four micro-ondes.
0: Four micro-ondes, bonsoir.
17: Bonsoir, c'est four micro-ondes.
16: Bonsoir, fourmi.
17: Bonsoir, tout le monde.
16: Bonsoir, fourmi.
2: Bonsoir, fourmi.
17: Bonsoir,
0: t'appelles
17: d'où? Les auditeurs, Gérard.
0: T'appelles d'où?
17: J'appelle de 114.7.
0: Merci.
17: De rien.
0: Enfin, est-ce que quand je vous demande d'où vous appelez, vous répondez?
2: C'est où, ça?
0: C'est d'où, ouais, en plus?
17: C'est près de Bordeaux.
0: Ah bah en plus.
2: Ah oui, je connais.
0: Ah ouais, bah c'est l'équipe à...
2: Voilà, c'est ça.
0: C'est l'équipe à Mélanie. Hein? Okay. Les bandes de chauvins, là. Oui, le site internet.
15: Oui, Gérard.
0: 5 minutes, s'il vous plaît, sur les auditeurs, merci.
15: Alors, on redescend un petit peu, on était près de 9000, on est à 8701. J'ai l'impression que c'est mal barré pour les 10 000 ce soir.
0: Non, mais on va y arriver,
15: Deux petites questions, alors une...
0: Attention.
15: Attention.
0: Des bonnes questions.
15: Bah je sais pas, des questions internet. Une question d'Epsilon qui te demande s'il peut te considérer comme l'un de ses 30 millions d'amis. Alors
0: si
15: oui,
0: veut,
15: ou
0: oui.
15: Oui ou non, oui d'accord. Oui. Et Juge de Lyon qui te demande si t'es allé au zoo dernièrement et si de ce fait tu es zoophile.
2: Oh putain.
15: Alors est-ce que tu te considères comme zoophile ou pas?
0: Là cette question j'y réponds même pas du tout.
15: Mais pourquoi?
0: Non parce que je vois pas le rapport. Je vois pas le rapport avec la question.
15: Les animaux.
0: Bah les chiens ils sont pas dans un zoo, ils sont.
15: Ah ouais,
0: sont
15: mais il y a pas que des chiens à la SPA.
0: Ouais, mais il y a des singes et des crocodiles, on le sait. Comme toi, de toute manière, toi, tu vas me faire un boulot correctement, quand même.
2: Bah attends, il fait très bien son travail.
0: Bon, et toi, tu t'écrases un peu, c'est moi qui commande encore.
2: Oh, putain.
0: Alors, avez-vous écouté des infos sur, oh là, si je parlais un petit peu moins vite. Merci. Oh putain, mais c'est quoi,
2: mais c'est
0: ce...
2: toi!
16: Quoi?
2: C'est toi.
0: Alors, avez-vous écouté des infos sur les gens qui tuent les chiens pour avoir la peau ou les chats? Donc, on va demander à Fourmi-Onde.
17: Aimez-vous les gens qui tuent les chiens?
0: Non, avez-vous écouté les infos sur les gens qui tuent les chiens pour avoir la peau ou les chats? Donc, c'est-à-dire les gens qui tuent, que ça soit chien ou chat, pour récupérer la peau, pour en faire des manteaux.
17: Mais on fait pas des manteaux avec de la peau de chien?
0: Ah bah, la preuve que si. Et je peux te dire que si. Et ça, je vais te dire, je vais laisser répondre tout le monde, ouais. Et je vais te dire exactement que si ça existe.
17: Ah mais oui, t'as raison, regarde, dans les soins dalmatiens, elle veut piquer des peaux dalmatiens.
0: Hé, fourmi-onde.
17: Oui, micro-onde.
0: Ouais, fourmi-micro-onde, là. Oui. Tu vas te calmer parce que tout à l'heure, tu vas te retrouver cramé et tu vas te demander où qu'est passée ta peau.
17: Mais non, mais je donne une explication à ta
0: question. Et celui qui fait le cochon, il arrête. Parce que ça commence à me gonfler, sérieusement. Alors je préviens.
16: Il y a toute une ménagerie là.
0: Oh là là là là.
16: Il y a des chevaux, il y a des canards.
0: Bon allez, terminé. J'arrête de rigoler maintenant. Le premier qui dit une connerie, je zappe.
16: Ouais.
0: Attention, Scarabée.
13: Oui, donc les vêtements en peau de chien ou de chat, c'est ça?
0: Avez-vous écouté des infos sur les gens qui tuent les chiens ou les chats pour en faire des manteaux?
13: Non, mais cela dit, je comprends parce que j'ai rencontré une dame qui avait un magnifique manteau qui n'était pas en peau de bête mais en poil, un manteau en poil de chatte, et j'ai trouvé ça très doux, très agréable au toucher.
0: Non, mais c'est bon, Scooby-Doo.
16: Ouais, moi j'ai un pote qui a un manteau en teckel. Et c'est vrai que l'hiver ça tient chaud. Maintenant, est-ce qu'il faut rentrer dans le délire carnage des chiens, tout ça, pour s'habiller?
0: Il y a certaines personnes qui le font, je suis désolé.
16: Je suis pas sûr que ça soit la bonne solution, moi. Hein.
0: Monsieur Mazur, pour finir.
18: Écoutez, oui, bien entendu, j'ai entendu ces informations et je dois dire que je regrette absolument qu'il n'ait pas communiqué l'adresse des magasins où on pouvait se procurer ces manteaux.
15: Alors, excusez-nous, mais Gérard, il faut que tu commentes cette question, cette photo qu'on vient de m'envoyer. C'est Signorita qui vient de l'envoyer.
0: Non, mais j'hallucine de voir ça.
15: Ah, vas-y, décris-la, parce qu'on fait de la radio.
0: Non, mais j'hallucine. Hey, Monsieur Mazur, Scooby-Doo, Scarabée et Fourmi Ondre. Ouais. Ah là, j'hallucine.
15: Mais c'est une vraie photo.
0: Non, mais j'hallucine. J'hallucine ce que je vois.
2: Gérard, décris ce qu'il y a.
15: Vas-y.
0: Non, mais attendez, j'hallucine ce que je vois sur le net. Alors là, je sais pas qui c'est qui est, d'où ça sort ce truc. Mais alors, faut vraiment.
2: Mais vas-y,
0: voir.
2: Décris.
15: C'est Signorita et.
13: Dis-nous ce qu'il y a dessus.
2: Vas-y, décris.
0: Non, mais faut me voir avec un espèce de chat, mais alors, le chat.
15: Câlin, il s'appelle. Câlin.
0: Ouais, mais alors, grave de chez grave, hein. Non, mais c'est bon, faut me l'imprimer, ça.
15: Eh, t'es pas mal comme ça avec un.
0: En fait, mais c'est bon. Allez, on reprend le thème du débat, c'est bon, on s'éternise pas sur ça, parce que là.
2: Donne l'adresse.
15: Bah, non, c'est compliqué, là. Mais je vais l'imprimer, et puis on va la.
0: Non, faut la sortir, parce que là, faut arrêter un peu ces conneries.
2: En fait, on voit Gérard avec un énorme chat, entre les mains, et.
15: Peut-être une chatte.
0: Là, vraiment.
15: Ouais, peut-être.
0: Vraiment, faut être con pour faire ça. Monsieur Mazur, donc vous avez pas répondu à la question.
18: Mais vous n'avez pas écouté.
0: Ah bah excusez-moi, parce que comme on était en train de rigoler.
18: Bien entendu, oui. Alors je disais effectivement que j'avais entendu ces informations et que je regrettais uniquement que l'on n'ait pas communiqué les adresses des magasins où on pouvait se procurer les manteaux.
0: Non, mais ça, bon, moi oui. Je peux donc je vais quand même répondre à la question. Parce que c'est vrai que ça m'a tué quand j'ai entendu ça. Bon, je peux vous dire très bien sur quelle radio que j'ai écouté ça. C'est une radio concurrente là où qu'on est, hein, à l'heure actuelle. Donc c'est avec comment qu'on l'appelle.
2: Baisse ton casque.
0: C'est avec l'animateur du matin qui fait 10h30 ou 12h30.
17: On s'en
18: fout. Voilà,
0: Fourmi Ondes. Fourmi Ondes, si on s'en fout, tu le dis tout de suite, tu t'en vas.
16: Non mais GG, comment ça se fait que j'écoute la concurrence?
0: Non, mais moi j'écoute parce que je veux savoir ce qui se passe, et c'est de là que j'ai entendu dire qu'il y avait des personnes, et je peux vous dire où que ça se passe, c'est en Belgique. Il y a des gens... Oh,
17: écoute la radio parce que t'as pas de télé.
0: J'écoute ce que je veux, d'accord, et j'ai pas d'ordre à recevoir par des nanas.
17: Non, je sais pas, je me demande.
2: Gérard, le débat, s'il te plaît.
0: Donc, je réponds à la question. Donc, j'ai écouté, et donc j'ai entendu dire qu'en Belgique, il y avait des gens qui tuaient les chiens et les chats pour en faire de la peau. Et ça m'a révolté. Et j'ai même entendu qu'il y a des associations qui se permettent, sans l'accord de la SPA, de faire des faux tatouages.
2: Oh là
0: sur
2: là.
0: D'autres chiens.
2: Oh là là là.
0: Parce qu'il y a un jeune qui est passé la semaine dernière sur l'antenne, et c'est pour ça que je veux éclaircir cette histoire de SPA et des associations, parce qu'il y a des associations qui mentent. Donc ces associations là, il y en a marre. Vous arrêtez s'il vous plaît.
16: Et pourtant elle là.
0: Donc il y a des associations qui s'amusent. Celui que j'attrape à faire ça va me dégager. Scooby-Doo, au revoir.
16: Ah bah non, attention. Hein.
0: Au revoir.
16: Attention.
0: Au revoir. Voilà. Donc, je disais que il y a une association. Bon, Max, ça suffit.
2: C'est pas Max.
0: Non, mais faut pas déconner, hein.
2: Attends.
0: Non, mais c'est tout l'espace, c'est le même bordel, j'en ai marre.
2: Gueule pas comme ça.
0: C'est tout.
2: Concentre-toi sur le débat. Vas-y.
0: Donc, je disais que j'en ai marre.
5: Attends.
0: De voir des associations comme ça qui se permettent de faire des faux tatouages avec des faux carnets de santé, comme il se passe à l'heure actuelle.
15: C'est pas moi, hein.
0: Et qui sont sur Paris. Non, mais alors c'est qui s'amuse à faire des...
15: C'est à l'antenne, là.
0: Ouais, non, mais c'est personne.
2: Mais c'est les auditeurs.
0: Non.
5: Bah justement, on a viré Scooby-Doo, donc à la place, on met Steepy Ali.
0: Okay. Ouais, ben, de toute manière, je vais poser une question, je vais écourter les questions parce que je vais pas aller jusqu'à 2h15, hein. Jusqu'à 2h, je crois pas. C'est qui?
5: Bonsoir, Steepy Ali.
0: On s'en fout des gens qui vont dans le...
5: On dit bonjour, alors je dis bonjour.
0: Non, mais on s'en fout, pour l'instant, t'es dans mes débats, t'es pas avec ceux qui...
2: Le débat, Gérard, s'il te plaît.
5: Bonsoir, Steepy Ali.
0: Bonsoir, Steepy.
19: Allô, oui, bonsoir, c'est Steepy Ali. Je suis le kangourou boxeur fou, j'appelle de Kangoo Lover.
5: Bonsoir.
19: Bonsoir Gérard, bonsoir toute l'équipe.
0: Donc,
15: salut.
0: Je répétais, donc je ne suis pas d'accord avec ce qui a été dit sur une fréquence qui est concurrente à la nôtre.
15: Vraiment, tu te recules, Gérard.
0: Donc alors voilà. Voilà, ouais, si je parle, je m'entends plus derrière. Donc ce qui se passe, c'est que à l'heure actuelle, il y a une association qui est sur Paris qui se permet de faire des faux carnets de santé avec des faux tatouages, parce qu'il y a une personne de 17 ans qui avait perdu son chien avec un numéro de tatouage qui a été donné sur l'antenne. Donc je peux vous dire sur quelle station. De manière, c'est dans l'émission de Julien Courbet, donc c'est sur RTL. Et je peux vous dire que ces émissions sont très bien. C'est pas la peine de...
15: Non, mais c'est qu'on voit encore des photos, quoi, ça arrête
0: non,
15: pas.
0: Non, mais là, sur le net, je préviens d'une chose. Là, sur le net, vous allez vous calmer, et au standard, vous allez arrêter. Et vous allez me calmer celui qui cible, parce que sinon, ça va dégager. Donc, je disais, je ne suis pas d'accord avec ça. Donc, c'est dans les émissions de Julien Courbet. Donc, cette association-là, très bien se reconnaîtra. Donc, qu'ils arrêtent de mentir sur des trucs comme ça. Parce que faire des faux tatouages, ce n'est pas possible. Avec des faux certis, avec des faux carnets de santé.
2: Bravo, Gérard.
0: Donc cette association-là se reconnaîtra. Et ouais, je dis à Julien Courbet que je suis de tout cœur avec toi pour faire quelque chose.
2: On est avec toi, Julien.
0: Voilà. Alors, celle-là, on va pas la faire. Bah si, on va la faire, mais on va voir comment que ça va se passer, parce que sinon, je vais vite, ça va vite. Donc, faut-il laisser ces animaux sur le bord de la route au moment des grandes vacances? On va demander à Skippy.
19: Oui, je pense que non, c'est pas une chose à faire, parce que c'est pas très sympa pour ces petits animaux qui restent tout seuls sur l'autoroute, qui ont de fortes chances pour se faire renverser par un camion qui glisse sur une plaque de verglas.
0: Bon, Skippy, Skippy, Skippy, Skippy.
19: J'ai du mal, hein, ce soir, je suis désolé, Gérard.
0: Non, mais Skippy.
19: Oui, oui.
0: Skippy.
19: Oui.
0: Tu vas rester avec tes kangourous, au revoir.
19: Attendez.
2: Tu veux déjà
0: au revoir?
19: Mais j'ai rien
0: bah,
19: dit.
0: Il vient au revoir. Non, non, mais il apprendra une chose, que les plaques de verglas, c'est mon problème, d'accord? Alors, au revoir. Au revoir. Au revoir. Au revoir. Fourmi-onde.
17: Moi, je trouve ça dégueulasse d'abandonner les animaux sur le bord de la route. Et en plus, ils pourraient se faire écraser par des voitures. Et puis, on se perd dans la forêt. Franchement, c'est pas cool, quoi.
0: Scarabée. Oh, le standard! Ça va, ça vous dérange d'éteindre le micro?
5: Non, pardon, je m'éteins parce qu'on allait accueillir coup de chienne.
0: Ouais, non, mais vous allez me refaire une liste parce qu'on va s'écouter une musique.
5: Non, coup de chienne.
0: Je suis ni...
2: Pas tout de suite, hein, vas-y.
0: Ah, si.
2: Vas-y.
0: Si, on fait la question et... On fait la question, donc, coup de chienne, là.
20: Bonsoir, c'est coup de chienne.
17: Bonsoir, cool.
20: Dans 15.5, j'appelle...
19: Bonsoir, madame chienne.
20: Bonsoir, les auditeurs. Bonsoir, l'équipe. Bonsoir, Gérard.
0: Bonsoir. Tu réponds à la question.
20: Les animaux abandonnés au bord de la route.
0: Oui.
20: Moi, je dis ça peut se faire éventuellement, mais il faut prévoir son coup. Il faut leur laisser une gamelle d'eau, des croquettes. Enfin, tu peux pas les abandonner comme ça, quoi. Si tu les abandonnes, il faut faire ça dans de bonnes conditions. Il faut que ça soit bien fait. Donc, tu leur laisses de quoi subsister pour prolonger la souffrance. Tu peux même les attacher à un arbre, si tu veux.
0: Ouais, ben, si. Je répondrai après.
20: Ouais.
0: Monsieur Scarabée.
19: Oui, monsieur Gérard. Ah ben, tout dépend des circonstances pour lesquelles on le fait. Vous voyez, c'est vrai que, bon, personnellement, j'ai un chien. Ça va peut-être vous choquer ce que je dis, mais je change de chien chaque année. Bah, attendez, laissez-moi finir. Parce que bon, je pars en vacances.
17: Non,
19: je prends l'avion.
0: Attendez, monsieur Scarabée. Fourmi micro-ondes, là.
17: Non, mais je veux bien les foutre. Abandonne son chien.
0: Fourmi micro-ondes.
17: C'est dégueulasse.
0: Oh, fourmi micro-ondes.
17: Oui, mais je t'écoute.
0: On t'a laissé parler.
17: Mais c'est dégueulasse.
0: On t'a laissé parler. Tu laisses parler les gens. C'est moi qui commande. C'est pas toi qui commande. D'accord. Au demain, ordinateur, salut.
17: Donc tu étais.
0: Alors au revoir.
2: Ah, tu veux la virer?
0: Hop, bonne nuit.
2: Direct.
0: Allez, va voir tes fourmis dans ton micro-ondes.
15: Waouh. Ça
19: l'a réparti.
0: Alors monsieur Scarabée, pour attendez. C'est une question sérieuse ou pas?
15: Attends, monsieur. Ouais, enfin je sais pas, tu vas voir. C'est Calvinator qui demande si tu es tatoué.
0: Alors je réponds pas. Je suis tatoué, ouais. Je suis tatoué. www.funradio.fr. Toi, terminé.
2: Ouais. Bravo la répartie, DJ.
0: Allez. Scarabée.
19: Oui.
0: Donc, merci pour le portable.
5: Michel Klein est sur présent.
0: Et j'espère que.
20: Bonsoir.
0: Le portable à qui il appartient.
19: Ouais, t'es où là?
0: Oh là là là. Bon allez, vous allez réfléchir.
2: Gérard, mais vas-y, continue.
0: Non, il y a un bruit de portable, ça m'énerve.
2: Il y a plus rien là.
0: Donc un scarabée.
19: Oui, donc je disais que moi je change de chien chaque année parce que si je veux partir en vacances avec mon chien, ça me coûte super cher. Et alors moi je voudrais, si vous me le permettez Gérard, un tout petit problème, c'est que justement mon chien, que je change chaque année, je le laisse à un endroit précis sur le bord de la route pour que quand je revienne de vacances, je puisse le récupérer. Et à chaque fois, il n'y est plus. Est-ce que c'est normal?
0: On verra ça après, Monsieur Mazur. Monsieur Mazur.
18: Écoutez, monsieur Gérard, je crois vous rejoindre. Je n'ai qu'un mot, à dire concernant cette pratique totalement abjecte. Eh bien, je dirais que ça pue.
0: Comment?
18: Ça pue, monsieur Gérard.
4: Ça pue.
0: Attendez, mais là, je comprends pas ce que vous voulez dire, monsieur Mazur, là.
18: Eh bien, oui, monsieur Gérard, ça pue. Abandonner des animaux, n'est-ce pas, sur le bord de la route, ça pue.
0: Non, mais ça, de toute manière, faut bien dire une chose.
18: Alors, vous direz,
0: non,
18: bien
0: non,
18: entendu,
0: mais, non, mais attendez, monsieur Mazur. Monsieur Mazur.
18: Eh bien, ça pue un peu moins,
0: Monsieur Mazur, c'est Monsieur Mazur. Monsieur Mazur. Coupez-moi, monsieur Mazur, parce que je peux pas parler. Merci. Donc, je disais que l'histoire. Donc, qui c'est qu'on a alors maintenant?
21: Michel Klein.
0: Michel Klein, donc réponds à la question avant que je réponde vite fait.
5: On a aussi Woody Woodpecker.
0: Et Woody Woodpecker, là.
21: Je préfère laisser répondre Woody.
0: Allez, on s'éternise pas sur... Vous allez pas savoir qui va répondre, parce que tout à l'heure, je vais vous faire répondre tous les deux. Je vais vous dire bonne nuit.
21: D'accord, la question, c'est sur... sur quoi exactement?
0: Woody.
19: Oui.
0: Eh, Woody Wood, là.
19: Oui, mon frère.
0: Eh ben, t'iras faire ton canard, chez toi. Au revoir.
19: C'est pas moi,
0: T'iras sur les baouts de scène. Allez, hop. Au revoir. Au revoir.
19: Je le jure.
0: Au revoir. Au revoir.
19: S'il vous plaît, Gérard.
0: Il persiste.
19: Au revoir. S'il vous plaît, gênez.
0: Au revoir. Au revoir. Bon, ok, Michel Klein.
21: Ouais, bah moi je cautionne pas ce genre de truc d'abandonner des animaux au bord de la route. Et voilà quoi.
19: C'est tout.
21: Ah oui, c'est tout.
0: Alors moi, je vais vous dire une chose.
15: Oula.
0: Tout à l'heure, je l'ai dit. Avoir un animal, c'est comme si qu'on avait un enfant.
21: C'est vrai.
0: Dans ce cas-là, si vous abandonnez un chien sur le bord de l'autoroute pendant que vous partez en vacances, c'est comme si que vous abandonnez un enfant. C'est strictement pareil.
21: Ouais, mais j'ai.
0: Mais dans ce cas-là,
21: avoir un animal de toi.
0: Attends, et toi, fous-toi bien de ma gueule, tout à l'heure, tu vas pas rester longtemps, toi.
19: Quoi?
0: Hein? Alors, une chose qu'il faut bien se dire, faut bien se mettre ça dans la tête, c'est que les animaux, si on prend un animal, c'est qu'on l'aime. Un enfant, c'est pareil. C'est un être humain. C'est un animal qui a besoin de vivre, qui a besoin de tendresse, qui a besoin d'affection, comme un enfant. Donc, si vous êtes pas capable de leur donner ce que l'animal a besoin, à l'enfant, ça sera pareil. Donc ça ne servira rien d'avoir des animaux. D'accord. Voilà.
15: Gérard Président.
0: Et donc, on va s'écouter. On va poser la question.
5: D'abord. Et tu vas dire bonjour à...
0: Bonjour. Quand je reprendrai l'antenne, d'accord?
5: D'accord.
0: Hein? Parce que c'est encore moi, le patron ici.
15: Allez, vas-y. C'est toi le
0: tenier. La question... Faut-il créer des SPA pour les singes ou crocodiles? Et on va s'écouter. Peau de singe lover, grimpe au rideau, ma cochonne. Et on se retrouve tout de suite après au 0825-08-5000 pour la suite et fin du débat. Et je pense qu'on ira un peu plus loin que 2 heures.
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0: Et voilà donc, bonsoir à tous. Donc on venait de s'écouter Peau de singe l'auvert, grimpe au rideau, ma cochonne. Voilà. Donc on récupère Monsieur Mazur toujours là. Monsieur Mazur!
2: T'as pas viré Monsieur Mazur tout à l'heure?
0: Karine, au standard là, qu'est-ce qui se passe? Monsieur Mazur, il est où?
19: Monsieur Mazur.
5: Oh, il est là, regarde.
19: Monsieur Mazur.
0: Monsieur Mazur.
5: Je lui ai demandé de lire.
0: Allô. Monsieur Mazur.
1: Oui, monsieur Gérard.
0: Bon, ça y est bon. Scarabée. Eh, vous me mettez les gens...
4: Online.
0: Bah non, je viens de l'avoir. Je lui ai dit qu'on continuait.
7: Ça vient de couper.
0: Bon, bah, faut le rappeler. Faut le rappeler. Donc, Michel Klein.
4: Bonsoir.
0: Et qui c'est qu'on a Cool Chienne.
4: Cool Chienne, toujours là.
0: Donc... Putain, ça commence à bien faire, ce bordel. Donc, faut-il... donc, vous avez compris la question?
4: Bien sûr.
0: Donc, alors, monsieur Mazur, tiens.
1: Quelle question, monsieur Gérard?
0: Oh, putain, ça y est, ça commence.
4: Les crocodiles et les macaques.
0: Voilà.
1: Ah, les singes et les crocodiles.
0: Voilà.
1: Bien entendu. Écoutez, c'est... C'est-à-dire que c'est un thème qui mérite plus ample réflexion, vu la taille, n'est-ce pas, de ces animaux. Comment voulez-vous, n'est-ce pas, entreposer un crocodile, par exemple, dans un refuge SPA? Surtout qu'il... C'est un animal assez agressif, il pourrait être amené à manger les singes. Alors, il y a bien entendu...
0: Non, mais si on les sépare,
1: Justement, puisque vous en parlez, ce qui est une très bonne idée, il y a des précautions de sécurité intrinsèques à prendre quant à l'installation de ce type d'animal dans des refuges, n'est-ce pas, bien entendu, ou bien encore, pourquoi pas, je ne sais pas, momentanément, les entreposer sur des aires de repos d'autoroute ou des refuges
0: de routiers. Non, mais c'est bon, monsieur Mazur.
1: Oui.
0: Monsieur Mazur.
1: Oui, monsieur Gérard.
0: La question des abandons, ça y est, c'est terminé, j'ai répondu, hein.
1: Ah,
0: on en
1: bien,
0: parle plus.
1: Gérard,
0: donc c'est bon, allez, monsieur Klein.
4: Oui, je pense moi qu'il n'y a pas de discrimination à faire entre crocodile, macaque, lama, tout ce que tu veux, et que ces animaux-là ont autant le droit d'avoir un refuge que des chiens, des chats ou autres. Donc je vois pas pourquoi il y aurait une discrimination dans ce sens-là en fait.
0: Voilà. D'accord. Cool Chienne.
4: J'y vais doucement au début.
23: Ouais. Écoute, moi, les crocodiles, je m'y connais pas trop. Les singes, c'est un peu plus mon truc. Je suis un peu plus calé en gallinacés, quoi. Moi, franchement, ce qui me frappe, c'est surtout ouais pour les singes, parce que c'est quand même un peu nos cousins, quand même, les singes.
0: De toute manière, on descend du singe. Hein.
23: Ouais, voilà, c'est quand même nos cousins, les singes, quoi.
4: Et est-ce que t'as entendu parler des singes bonobos?
23: Ah oui.
0: C'est quoi ça?
4: Alors les singes bonobos, c'est des singes, c'est terrifiant. Hein. C'est des singes qui ont une sexualité comme la nôtre.
23: Voilà, ils niquent tout le temps.
4: Voilà. Et en fait, les conflits...
0: Attends. Oui. Attends, comment que ça s'appelle ça?
4: Les singes bonobos.
0: Bonobos?
4: Oui.
0: Bonobos.
4: C'est des singes qui en fait règlent leur petite querelle en, par exemple, en cunilingus, en fellation.
0: Ah mais tu veux dire, par exemple, comme une nana?
4: Voilà, exactement.
0: Fallait dire ça.
4: Voilà, bah oui.
0: Bah, pour pas se gêner, c'est pas parce qu'il y a une
4: Moi, je suis un petit peu timide. Hein.
0: Mais on s'en fout de manière où l'émission est réservée à un public averti, c'est tout.
4: Ah, oui. C'est bon, vous avez envoyé le jingle.
0: Non, mais de toute manière, c'est moi qui décide, c'est tout.
4: Voilà, en fait, c'est des singes femelles avec des énormes chattes rouges.
0: Ouais.
4: Ils frottent la chagatte. Voilà. Et puis, ouais,
0: c'est pour ça qu'ils ont le cul rose. Ok, c'est bon. Donc, non, mais on déconne un peu là, mais non. Ouais, sérieux, non, mais.
4: On déconne.
0: Non, mais faut dire une chose que je pense pas qu'il y a. Je pense pas. Oh, ça y est, c'est bon là.
23: C'est le cousin des singes.
0: Non, mais c'est bon. De toute manière, je pense pas qu'on arrivera un jour à trouver un truc comme ça pour les animaux. Je pense pas que ça existera. Pour les singes, bon, ils ont le zoo, les crocodiles, bon, ils ont des trucs spécialisés pour eux, donc je pense pas qu'on pourra inventer un truc de SPA pour ça. Hein.
24: Pour les crocodiles?
0: Non, je pense pas.
1: Monsieur Gérard, croyez-vous, même chez Lacoste?
0: Non, mais monsieur Mazur.
1: Oui.
0: On s'en fout des marques, d'accord?
1: Oui. D'accord, monsieur Gérard.
0: Non, mais c'est bon, la question est close, c'est terminé.
23: Il aurait pu dire le coq sportif aussi.
0: Ouais, non, mais ça y est, c'est bon. Les marques, c'est bon. Alors, pourquoi...
23: Il y a Puma aussi. Il y a Puma, par exemple.
0: Et tout à l'heure, toi, tu vas faire le Puma dans ton lit, toi.
1: Oui, bien joué.
0: D'accord, coup de chienne.
23: Ok, pas de problème.
4: Non, on te remplace par Joe et Star, ça va être vite.
0: Donc, pourquoi... question Internet intéressante.
24: Ouais, Gérard, un petit point pour le nombre d'internautes. Alors, bon, là, ça commence à bien cartonner. 4, tu vois, regarde. 9210. On n'est pas loin des 10 000. Et alors, attends, j'ai Jacques Villevieille qui dit qu'il va te dénoncer la SPA parce que les mouches tombent autour de toi. Voilà.
0: Alors, cette question-là, c'est une question con. Donc, il va dénoncer qui veut à la SPA. Moi, je vais le dénoncer parce qu'il dépense son pognon mal à propos à France Télécom.
24: Okay.
0: Voilà. Donc, toujours la suite. Donc, pourquoi existe-t-il des chiens qui sont si méchants? Alors, je précise.
4: Exact.
0: Donc, coup de chienne, vas-y.
23: Bah, il y a les Big Bulls déjà.
0: Big Bulls.
23: Les Big Bulls.
4: Les Shit Bulls.
0: Big Bulls.
23: Ouais, il y a les Rottweilers aussi.
0: Ouais, mais attends, ouais.
23: Ouais. Qu'est-ce qu'il y a d'autre? Il y a le caniche de Malaisie aussi qui attaque bien. Et ça, c'est des chiens, moi je dis, s'ils sont pas pris sous
0: contrôle. Le caniche de Malaisie?
23: Ouais, le caniche de Malaisie.
0: C'est quoi comme race de chien, ça?
23: C'est un croisement entre un dog breton, en fait. Je sais pas si tu aussi, est-ce que tu connais un petit peu les races de chiens, en fait?
0: Non, non, mais vas-y, dis-moi ce que c'est ton truc, là, parce que
23: c'est un croisement entre un dog breton et un épagneul portugais.
0: Ouais, d'accord, ouais. C'est ça. Bah, allez, c'est bon, ouais. Michel Klein.
21: Ouais, c'est vrai qu'il y a des champs, des chiens franchement dangereux, mais en fait ça dépend de l'enseignement qui est préconisé par le maître. Si le maître est méchant, vilain, qui gueule sur tout le monde, le chien va être pareil. Alors que si le chien est doux, si le maître est doux, le chien va être super doux. Mmh. Que ce soit un Rottweiler, un caniche de Malaisie ou...
0: Monsieur Mazur.
6: Oui, alors écoutez,
5: chien qui gueule, là, vous voulez pas le frapper?
0: Mais la chienne!
21: Je vais pas le frapper, si je donne un sucre, il me suce la bite.
5: Non, mais il fait chier.
0: Oh! Fais gaffe, Gérard. Tu parles comment, toi?
24: Elle va te frapper, hein.
21: Moi, je me lâche, il y a un jingle.
0: Non, mais attends. Attends, rallume ton micro, toi, la chienne, là. Tu me parles comment, là? Attends, je suis pas ton chien, là.
5: Gérard, parlez pas de toi.
0: Oh, la chienne, là, vous la fermez? Non, mais vous prenez pour qui, là? On dirait que c'est moi votre maître. Non, mais ça va, ouais. Je vous ai
24: allez,
0: pas
24: Gérard,
0: mis des os,
24: hein. On s'égare. Vas-y.
0: Donc, monsieur Mazur, pour finir.
6: Écoutez, je suis... C'est-à-dire, je rejoins un peu l'opinion générale. Effectivement, le comportement du chien dépendra de celui du maître, mais cependant, je dois...
0: Monsieur Mazur!
6: Je vous écoute.
0: Vous allez pas me faire une réponse avec une grande liste, parce que je vais pas m'éterniser sur vous, sinon je... Vous répondez court.
6: Que pour 4 minutes, monsieur.
0: Ouais, non, mais 4 minutes, c'est bon. Il est 53, 4 minutes, il reste encore 5 questions à faire.
21: Ouais, un débat, c'est le truc.
24: Alors vas-y, posez les questions, Gérard, vas-y.
6: Bien, je m'abstiens, monsieur Gérard.
0: Donc, alors pourquoi existe-t-il des chiens méchants? Comme monsieur Mazur voulait dire, c'est vrai que ça dépend des gens qui ont les chiens. Parce que si la personne dit au chien d'attaquer, sera méchant toute sa vie, ce chien-là.
23: Attends, GG. Quand tu dis que le chien, en fait, il adopte un peu le comportement de son maître.
0: Oui, mais si c'est le maître qui dit d'attaquer, automatiquement, le chien va être méchant.
23: C'est-à-dire que si toi, t'as un chien, il va être illettré, dégénéré, alcoolique.
0: C'est qui vient de dire ça?
23: Bonsoir, c'est Pedro.
0: Non, il n'y a pas de Pedro sur l'antenne.
23: Bonsoir, c'est Rodrigo.
0: Ouais, fous-toi bien de ma gueule, alors Michel Klein, au revoir.
21: Non. Regarde, j'ai pas la même voix. Ouais. Allô, 1-2, essaye 1-2.
23: Bonsoir, c'est pas,
21: pas du tout la même voix, hein. C'est tombé. Bon,
0: je sens que je vais faire deux questions, je vais rendre l'antenne pile à 2 heures.
21: J'ai fait péter une cassette.
0: Non, mais je vais vous faire péter l'anus, moi. À deux heures, je rends l'antenne pile. Je rends l'antenne à deux heures. Monsieur Klein, ta gueule.
24: Moi, Gérard, je dis qu'il faut pas rendre l'antenne maintenant parce que t'es à 9687 connectés.
0: Non, mais je veux pas le savoir.
24: Si, il faut continuer. On a dit qu'on allait jusqu'à 10 000.
0: Non, mais moi je rends l'antenne à 2 heures si c'est pour que les gens se foutent de ma gueule quand je vais répondre. Donc, s'il y a des chiens qui sont méchants, c'est de la faute un peu des maîtres, comme les pitbulls. Ou tout autre pitbull et Rottweiler. Ça c'est les gens. C'est les maîtres.
23: Ouais, Gérard.
0: Oui.
23: Ça te brancherait, toi, d'avoir...
0: C'est qui?
23: C'est Cool Chienne. Est-ce que ça te brancherait d'avoir un chien dans ce style-là, un Rottweiler ou un truc comme ça?
0: Non, parce que moi je vais te dire une chose.
23: Ouais.
0: Que si c'est pour avoir un chien qui est méchant.
23: Mais non, mais toi t'es gentil, donc le chien...
0: Non, mais même, ça veut rien dire, ça ne veut rien dire.
23: Bon, il sentira pas très bon, mais...
0: Bon, allez, coup de chienne, au revoir.
23: Ah, c'est pas moi, là, hein.
0: Au revoir, c'est toi qui viens de parler, au revoir. Allez, hop. Eh, vous me récupérez... Oh! Il me faut du monde, là.
5: On a une personne, déjà.
0: Alors, donc, terminé.
5: Bostakleps. On accueille donc Bostakleps qui vient de Seine-Saint-Denis.
0: Seine-Saint-Denis.
7: Non, Seine-Chien-Denis, c'est pas la même ville. Bonsoir. Hey,
0: je vais te dire une chose, si c'est 101.9, c'est Seine-Saint-Denis, d'accord? Et tu vas pas me contredire.
7: Ah, vous avez peut-être raison, effectivement.
0: Wow. Alors, tu vas pas confondre les villes avec Tentacule et Encule ta sœur.
7: Oui, bien joué.
0: D'accord.
24: Bravo Gérard.
7: Avec des chiens, là, il est chaud. Ouais. Il est chaud.
0: C'est clair, net et précis. Ok.
24: Vas-y, Gérard.
7: Tout à fait.
0: La question. Seriez-vous prêt à adopter un animal chez vous?
19: Alors, moi, Sébastien Kleps, je voudrais y répondre.
0: Ouais.
19: Effectivement, moi, j'ai dû adopter un animal chez moi. On m'a un peu forcé. Et j'en suis très mécontent, en fait.
0: Pourquoi?
19: Parce que ça aboie tout le temps, faut le descendre, et c'est un peu ennuyant quand c'est pas son chien.
0: Ah, voilà. Mais ça, je vais te dire une chose, dans ces cas-là.
19: Oui.
0: Si t'étais pas d'accord, t'es pas obligé d'adopter un animal.
19: Je suis un peu obligé, effectivement, puisqu'il appartient à mes parents, en fait, donc j'ai...
0: Ah bah oui, mais dans ces cas-là, tes parents, ils sont où?
19: Ils sont chez eux, tranquilles.
0: Et non, mais attendez 5 minutes, là. Ouais. Je vais mettre un peu les choses au clair. Foutez-vous pas de ma gueule au standard. Prenez du monde.
5: Mmh. Non, mais oui.
0: Non, parce que toi, mais pour l'instant, je vois, vous êtes en train de jacter. Alors, foutez-vous pas de ma gueule, là. Non, mais vous allez prendre du monde. Parce que là, je sais pas qui c'est que j'ai. Parce que j'ai pas de fiche.
5: Non, mais là, tu cherches la petite bête. Hein.
0: Ouais, non, mais cherche la petite bête. Hier, tu m'as dit que tu allais me faire du boulot comme il faut. Tu me fais du boulot de merde. Malheureusement. D'accord?
21: C'est lui une fiche, ma puce.
19: Un peu
0: tu parles correctement aux gens qui sont standards ou sinon tu vas te coucher.
21: Ouais, mais
5: je vais te
21: donner
5: une belle fiche propre.
21: Ma puce, c'est mignon.
0: C'est qui vient de dire ça? Michel Klein, au revoir.
21: Non.
8: Attends,
21: j'ai pas la même voix, écoute,
8: pas virer tout le monde non plus.
0: Ah ouais, les gens qui sont standards n'appartiennent pas aux auditeurs, c'est moi qui les commande. Alors au revoir Michel Klein. Michel Klein, au revoir. Voilà. Donc, Monsieur Mazur.
9: Oui, Monsieur Gérard. Eh bien, écoutez, malheureusement...
0: En ayant réponse à l'auditeur qu'on avait juste avant, qu'obligé de garder l'animal de ses parents.
9: Hein. Oui, non, mais bien entendu. Alors, écoutez-moi, je ne suis absolument pas prêt, n'est-ce pas, à adopter un animal, encore moins un enfant, car j'ai des occupations professionnelles, n'est-ce pas, qui ne me permettent pas de pouvoir sustenter à ses besoins.
0: Mmh.
9: Comprenez-vous?
0: Non, mais d'accord, mais bon, un animal, il y a certains...
9: Vous l'avez dit vous-même, monsieur Gérard.
0: Non, mais il y a certains...
9: Vous aimez un animal tel un enfant.
0: Oui, mais je suis d'accord avec vous. Mais si vous aimez un animal, donc l'animal, si vous le dressez bien, en principe, si quelqu'un le sort, si vous êtes, si vous avez quelqu'un de votre entourage... Non, mais attendez, monsieur Mazur, s'il vous plaît.
9: Temps, n'est-ce pas, pour le dresser, pour le sortir.
0: Non, mais attendez, monsieur.
9: Je crois comprendre que vous n'êtes pas quelqu'un. Donc, vous avez effectivement le temps qu'il vous faut. Mais quant à moi, il est hors de question.
0: Non, mais d'accord, je suis d'accord avec vous. Mais dans ces cas-là, si vous avez quelqu'un que vous connaissez bien de votre entourage, il peut le sortir à votre place.
9: Monsieur Gérard, alors, si je demandais à quelqu'un de mon entourage, ça irait à l'encontre de ce que vous avez dit tout à l'heure, qui est... lorsque l'on a un animal, il faut s'en occuper soi-même, n'est-ce pas? Parce que si je le donne à quelqu'un de mon entourage, l'animal va s'habituer à cette personne, il ne me reconnaîtra plus, et il se jettera sur moi, pensant peut-être que je suis un intrus dans ma propre maison.
19: Et oui.
9: Comprenez-vous, monsieur Gérard?
0: Non, mais je vois, parce que de toute manière, c'est ce qui s'est passé là, il n'y a pas longtemps, avec une...
9: Mais tout à fait.
0: Avec un auditeur qui est passé dans une émission.
9: Je vous donnerai raison.
0: Non, mais attendez. Non, mais attendez, laissez-moi finir, monsieur Mazur, merci. Donc, c'est pour continuer, pour répondre à une question que j'avais dite tout à l'heure, que j'avais répondu sur le truc avec Julien Courbet. Donc, il y a eu encore une confirmation encore aujourd'hui. Les personnes qu'on récupérait, donc c'était un berger allemand. Donc maintenant que le berger allemand s'est bien adopté à eux, ils ne veulent plus leur donner à la personne à qui il appartenait. Mais donc, moi je trouve ça...
9: Et monsieur Julien Courbet doit être très triste de ne pouvoir récupérer son berger allemand.
0: Non, mais c'est pas lui. Il a dit qu'il allait tout faire pour que le berger allemand retourne à la personne attitrée.
9: Oui, bien entendu.
0: Et ça, moi, je lui dis, je suis d'accord. Donc voilà. Il est quelle heure? 2 heures du matin.
8: Conclusion.
0: Donc la conclusion du débat. Donc monsieur Mazur.
9: Écoutez.
5: La conclusion, tu peux annoncer juste ce qu'on t'a passé là.
0: Donc alors on a Richier,
10: Richier Cunningham.
0: Cunningham. Donc 102. Et Joël Star 101.9 pour terminer. Et puis Busta Club.
10: Busta Club.
19: Il y a un peu trop de copyright lover.
0: Bon alors dernière question, allez. D'après vous, combien y a-t-il de chiens et chats
8: Gérard, conclusion.
0: Non, je fais la dernière parce que comme ça les trois personnes qu'on n'a pas eues. Donc d'après vous, combien de chiens et chats et autres animaux sont-ils placés dans les SPA en France? Et pour finir, attendez avant que vous répondiez sur le net, oui.
24: Gérard, 9812 connectés. On arrive presque au but. Mmh. Et une question de Francis Gabon qui me demande si tu serais prêt à adopter un babouin.
0: C'est
24: chez toi, hein, bien sûr.
0: Non, mais c'est pas évident parce que faut déjà avoir quand même un espace et puis même faut avoir une dérogation spéciale pour adopter des babouins.

0: monsieur Gérard. Attention.
1: Régis.
0: Régis Cunningham. Moi, je dirais 5012,8.
2: Non, mais monsieur Gérard, à 10 000 près.
1: Non, mais je donnerai mon chiffre après.
2: Près. Voilà, 10 000 près parce que c'est important d'avoir.
1: Joestar. Joestar.
3: Arlette.
1: Joestar.
3: Moi, je trouve 100 000.
1: Ouais. Et Busta, je sais pas quoi là.
4: Busta Kleps, je pense qu'il y en a à peu près 592 000 à mon avis, sachant que une centaine d'animaux sont abandonnés par jour. C'est très triste.
2: Mais à 10 000 près, monsieur Gérard, n'est-ce pas?
1: Non.
2: 10 000.
1: Ouais, à peu près à 10 000.
2: Pas, plus, pas moins.
1: Oh, monsieur Mazur, s'il vous plaît.
2: 10 000 près.
1: Bon, monsieur Mazur, avec votre...
2: Le chiffre est important, n'est-ce pas?
1: Oui, ben moi je peux vous dire une chose, que le chiffre est de 60 000.
2: Voilà, j'avais raison, à 10 000 près.
1: Non, mais 60 000. 60 000, ça fait un peu de trop, quand même.
2: Ah, oui, coupez votre portable, monsieur Gérard.
1: Monsieur Mazur, j'ai pas d'ordre à recevoir de vous, et c'est pas mon portable.
2: Mais...
1: Donc, la conclusion du débat terminée, monsieur Mazur, conclusion.
5: Non, il y a une question internet d'abord, une question de Savio. Est-ce que t'as appris à ton chien à ramener ta jambe de bois, Gérard?
1: Bah, tu diras qu'il aille se faire foutre.
5: Oh, putain. Savio, donc, hein.
1: Voilà.
6: Bon, les conclusions, Gérard.
1: Conclusion. Monsieur Mazur.
2: Eh bien, écoutez, selon votre habitude, j'ai trouvé que c'était un débat passionnant, n'est-ce pas? Aussi bien traité dans la forme que dans le fond. Et je crois que là où c'était intéressant, c'est que vous avez su faire prendre conscience à vos auditeurs de l'importance de l'attachement qu'il faut apporter à la race des canidés.
1: Non, mais ça...
2: Parce que, bien entendu, un canidé...
1: Non, mais monsieur Mazur... Monsieur Mazur... Monsieur Mazur...
2: C'est pas un canidé, bon, le
1: monsieur Mazur, au revoir. Allez...
2: Il faut effectivement...
1: Oh, oh, oh. C'est bon, la conclusion, je vais pas m'éterniser. Richie Kurigan.
7: Oui, ben moi, je suis arrivé un petit peu les 12 dernières secondes, mais j'ai quand même écouté le débat du début à la fin. J'ai trouvé qu'il a été un petit peu long à prendre. J'ai trouvé, monsieur Gérard, que vous êtes un petit peu vilipendé au début sur les gens qui travaillaient avec vous. Cela dit, le débat a été par la suite de haute voltige. J'ai trouvé très instructif. Et ben écoutez, voilà, c'est tout ce que j'aurais à dire.
1: Joestar.
3: Joestar Led, quoi. Comment tu me parles? Ton débat, c'était trop de la merde, trop de la balle, je vais te casser.
1: Eh ben, va,
3: gueule.
1: Eh ben, va te faire foutre, espèce de pétasse! Vas-y, va lui dire au revoir à celle-là, c'est même pas la peine que je lui parle. Bister, Kleps.
4: Ouais, je vends des pites à plein temps. Et en conclusion, je dirais que j'ai été honoré de participer à ce débat, Gérard. Que vous m'aviez accepté, ça me fait vraiment plaisir. Et que bah sinon le débat je l'ai trouvé un peu sans intérêt parce que bon le chien c'est un peu on s'en fout quoi. Tu vois ce que je veux dire?
1: Ouais bah si vous aimez pas les animaux dans ce cas-là.
4: Ah mais moi je les aime pas, surtout les chats, quand je les vois je shoote dedans comme ça, une belle roue à l'extérieur du pied et bim, en pleine lucarne.
1: Ouais bah moi je vais te dire une chose, dans ce cas-là, si t'aimes pas les animaux, t'aimes pas les enfants. Je suis désolé.
4: Je suis désolé.
8: C'est vrai, ça.
4: Je vous aime pas non plus.
1: Eh ben, dans ce cas-là, je sais pas pourquoi qu'on t'a sélectionné.
4: Et je ne vous aime pas, Gérard, aussi.
1: Eh ben, dans ce cas-là, bah.
4: Gérard, c'est pas bon.
7: Gérard, c'est Richie Cunningham. Moi, j'aime bien les animaux, mais par contre, j'aime pas.
1: Bah, alors, t'es un con.
7: Bah, non, ça a pas de poils, un enfant. Moi, j'aime bien caresser les poils sur les animaux. Et j'aime pas les animaux qui ont pas de poils.
1: T'as qu'à caresser les poils d'une foufoune, tu verras si c'est.
6: Bravo,
1: si c'est un animal, ok? En de bonne entendeur, salut!
4: Quelle vanne de qualité, ça!
7: Ah, devant ton réparti, je m'incline, hein!
1: Ouais, bah c'est bien. Alors, conclusion du net.
5: Alors, il y a plein de conclusions, Gérard. Alors, malheureusement.
1: Non, mais attention! Attention, conclusion correcte, hein, pas de merde.
5: Non,
1: je veux savoir à combien qu'on termine.
5: Alors, malheureusement, on n'a pas atteint les 10 000.
1: Non, mais je veux savoir.
5: Ça sera
1: quand même.
5: Pour une prochaine fois. 9 981.
6: Bravo quand même.
5: C'était pas loin.
1: Non mais c'est bon quand même. Donc alors les conclusions.
5: Les conclusions, il y en a plusieurs. Signorita qui dit un débat ressemblant à un chien sans queue ni tête, comme toi Gérard.
1: Ça c'est bien, de toute manière ça m'étonne pas des nanas.
5: Okay.
1: Ça changera pas.
5: Epsilon propose que l'on te mette en cage et qu'on te remplace par un petit babouin qui fera mieux le boulot que toi.
1: Bah dans ce cas-là,
5: Epsilon.
1: C'est une nana, ça?
5: Je sais pas.
1: Bon, bah, de toute manière, on dirait une tête de singe, c'est pas grave.
5: Voilà. Ensuite, il y a Moltz qui dit, conclusion, une SPA, ça va, 3 SPA, bonjour les débats.
1: Je vois pas le rapport avec le thème du débat.
5: Ah bah
1: ça.
5: Si, c'est la SPA.
1: Non, mais ouais, mais ça veut dire, un verre, ça va, deux verres, ça va, trois verres, bonjour les dégâts, merci.
5: Bouge pas, il y a encore deux conclusions, une conclusion de fesses de babouin, statitique.
1: Non, c'est bon, lui.
5: Si.
1: Non.
5: Il dit qu'un beau berger allemand a plus de chances d'être adopté qu'un vieux bâtard boiteux et plein de puces.
9: Ok, c'est bon.
5: Bah vas-y, réponds-lui au moins, Gérard.
1: Non, c'est même pas la peine de... Le prochain coup, tu me passes pas cette conclusion-là.
5: Et la dernière conclusion...

0: Fusion, c'est Evil Ghost qui a fait un petit sondage. Que pensez-vous de la SPA? Alors 65% des gens
1: attends Simon. Dans ce cas-là, les sondages, faut me les donner avant les débats, pas à la fin du débat. Donc
0: mais
1: voilà,
0: terminé.
1: Si Gérard. J'ai dit non, terminé. Donc prochain thème du débat. Ah, un débat que j'adore parce que ça commence à nous gonfler. On va faire un débat sur les grèves.
2: Voilà.
1: Et je vous préviens pas, je vous dis pas quand.
2: Ça sera la surprise.
1: Donc ça sera la surprise de, du chef avec la cerise sur le gâteau.
3: C'est celui que tu peux parler, c'est par rapport aux actualités là.
1: Donc c'est vrai qu'en ce moment on a trop de grèves et donc ça commence à nous prendre la tête. Alors donc on c'est normalement c'était prévu sur un autre débat qui était un peu plus sérieux que qui était aussi sérieux que la SPA, mais vu l'actualité qui bouge, et ben normalement on devait faire un débat sur les trucs des sans-papiers, mais en fin de compte vu que vu que les thèmes donc c'est au sujet des actualités, puis là les actualités sont quand même assez importantes, là on a trop de grèves qui nous emmerdent. Donc il y en a qu'on peut plus aller justement à cause des grèves surprises, qu'on peut plus aller pour passer un truc, un brevet, je sais pas d'où là.
3: Les gens confondent pas avec la grêle, hein.
1: Faut pas confondre grêle et grève. D'accord, au standard.
2: Rien à voir avec la météo, donc.
1: Faut pas confondre les grêles et les grèves.
3: Ouais, donc c'est sérieux, là.
1: Parce que les grêles, ça prend deux L, et les grèves, ça prend un V.
3: Conclusion de Gérard.
1: Alors, la conclusion de moi, alors. Sur qui je vais m'en prendre? Au standard! Non, ça... Le standard, ce soir. De la merde complète.
4: Bravo les filles.
1: Mais grave de chez grave. Il a fallu que je gueule. Vous avez pas été capable de me faire un boulot sérieux. Karine, malheureusement c'est toi qui va morfler pour ta copine.
2: Tu vas faire la vaisselle.
1: Tu feras la vaisselle pendant 6 mois. Donc.
2: Et tu feras le repassage aussi.
1: Allez. Donc le truc. C'est qu'hier, tu m'avais dit que t'allais faire un bon boulot, et apparemment, tu m'as tout saccagé. Donc, je suis pas content. Donc, c'est du mauvais boulot que tu m'as fait ce soir. Malheureusement. Et ça, va falloir que tu récupérer du bon boulot. La deuxième personne, donc, au standard, ça a été pareil, c'est...
4: Mais fallait bien une première fois, quand même.
1: Ouais, mais ça fait déjà la deuxième fois qu'on essaye.
4: Ça fait longtemps.
1: Ouais, mais ça fait longtemps, mais de toute manière, on t'avait
4: attends, je t'ai fait des jolies fiches.
1: On t'avait prévenu.
4: Ah, tu m'as pas beaucoup briefé tout à l'heure.
1: Ouais, mais je t'ai pas briefé, mais de toute manière, hier, t'étais avec Max, il aurait pu te faire écouter comment que je travaillais, donc, ça a pas été fait.
4: J'ai écouté 30 débats toute la nuit, j'ai pas beaucoup dormi.
1: Ouais, ben, c'est pas parce que tu dors pas beaucoup que tu dois faire du boulot de merde.
0: Attends, ça va, viens bosser gratos.
1: Simon, tu la fermes, toi? Parce que toi, pour l'instant, je peux pas dire que t'as bien travaillé parce que tu m'as...
0: Ah bon?
1: Tu m'as presque rien donné comme solution.
0: Ah bah merde.
1: Tu m'as sur le net, on a terminé à 9981, d'accord?
0: Ah bah ouais, ça.
1: Mais par contre, alors là, la réa, cette semaine, mais alors là, de la décatombe.
2: Ah, t'es pas
1: de
2: sympa.
1: De la décatombe.
2: Attends, de la décatombe,
1: bruits,
2: t'es pas sympa.
1: Les bruits de chiens.
2: Mais j'ai rien mis.
1: Poule, lapin.
2: Tiens, regarde.
1: Cochon.
3: Regarde, j'ai rien mis.
1: Non, mais même, là, ce soir, je sais pas ce qu'il y avait, mais ce soir, là, ça n'a pas été du bon boulot.
2: Ouais.
1: On a terminé quand même à 9980, mais bon.
2: C'est bien, on l'a pas dit.
4: Non, mais quand même,
1: c'est dommage.
0: C'est pas 10 000, hein.
1: C'est dommage, mais. Ma conclusion, bon, j'espère que les prochains débats se passeront un peu mieux. Bon, ben, maintenant, vous avez le prochain thème du débat.
3: T'as pas un message à passer pour les gens de la SPA ou les gens qui tapent les chiens?
1: Ben, disons, sur ces personnes-là, bon, ben, si vous avez des noms d'associations pour pouvoir essayer de faire quelque chose, ben, n'hésitez pas à les donner à qui droit. Et puis ben si vous prenez des chiens, ben faites pas comme y en a qui font tous les ans, qui les laissent sur les bords de route, ça servira à rien. Surtout là que ça va être la période, donc ça ne servira à rien. Alors si vous prenez un animal, mettez-vous bien ça dans la tête. Un animal c'est comme un être humain.
2: Ceux qui aiment pas les gens.
1: Ça a besoin d'affection. Donc si vous aimez un animal, vous aimez l'être humain. Si vous n'aimez pas l'être humain, vous n'aimez pas l'animal. Donc dans ce cas-là, ça ne sert à rien d'essayer de dépenser votre fric pour acheter pour dire bon, je vais acheter un animal, je vais à la SPA, je vais faire le bien, je vais acheter un animal et puis tout. Ben dans ce cas-là non. Dans ce cas-là, si vous aimez pas les animaux, c'est pas la peine de y aller. Voilà. On devrait entendre, salut.
0: C'était la pensée du jour.
4: Ouais.
5: Merci Perfroy.
3: Merci Gérard.
1: Et donc, on va s'écouter pour finir les animaux du monde, tout en Tokyo. Et bah, je vous dis bah, à bientôt.
6: Au standard, c'était de la merde.
3: Du quoi comme merde?
6: Au standard, c'était de la merde. Bah, quand je te dis de couper les gens, tu reprends pas les mêmes en leur disant « Ouais, ouais, non. Non, non, mais moi, je veux pas le savoir. T'as d'autres personnes, t'avais toutes les lignes qui sautaient, tu n'as pris personne sur le standard. Donc, c'est tout. Voilà. Donc, moi, si la semaine prochaine, c'est comme ça, moi, ça va aller vite. Hein. On va arrêter les débats. Et si ça continue, bientôt, on va aussi arrêter les conseils. Alors, si on arrête tout, ben, dans ces cas-là, vous le dites. Et puis,
3: pourquoi les conseils?
6: Parce que c'est pareil, c'est de la merde. Bon, c'est de la merde en ce moment.
3: Non, c'était bien.
6: En ce moment, je sais pas ce que vous avez. On trouve, y a rien de bien.
3: C'est toi, Gégé, dimanche.
7: Dimanche, c'est toi qui t'es énervé.
3: C'est toi qui t'es énervé.
6: Ouais, mais d'accord, mais moi je vais te dire une chose, que dans ces cas-là, les conseils, je vais demander à Rigaud qui les gère et qui m'appelle pour me demander. Ce que je pense.
7: Là, tu gueules après parce que tu dis que.
6: Parce que là, moi, la semaine, cette semaine, les conseils.
3: Mais c'est
6: pas. L'autre, quand on lui dit quelque chose, elle n'a pas l'air de comprendre.
7: Bah, dis-lui, elle est là. Hein? Pourquoi tu lui parles pas?
4: C'est quoi le problème?
6: Non, c'est pas toi, c'est la nana. Tu te recules un peu, toi, parce que sinon,
4: je vais
7: t'éclater. C'est
4: pour donner la direction.
6: Hein?
4: Quoi? C'est pour donner à la direction.
6: Quoi? Pour donner à la direction, quoi?
4: Le film, pour montrer tes plantes.
6: Ouais, pour montrer mes plantes, t'as raison, toi.
4: Te
6: fous pas de ma gueule. Te fous pas de ma gueule, d'accord?
3: Pas de sa gueule, ok?
4: Ok.
6: Donc, moi, je vais dire une chose, que c'est Rigaud qui prend la direction des conseils.
3: C'est quoi? C'est la 4? La 6?
6: Vous vous démerdez, je veux plus savoir, c'est Rigaud qui prend la direction des conseils.
4: Pourquoi Rigaud encore?
6: Lui ce soir il a foutu que de la merde, comme d'hab. Ça, les histoires de Christine, il y en a ras-le-bol. Et toi, t'as pas besoin d'aller balancer des publicités à l'antenne. Parce que si j'en ai devant ma porte, fais-moi confiance que dimanche, j'en ai encore, fais-moi confiance que tu risques d'avoir des petits problèmes, toi.
7: Qu'est-ce qu'il a fait?
6: Ouais, parce que tu l'as bien précisé, comme quoi qu'il y avait encore des tracts. Alors les tracts, on arrête. Hein, parce que si j'en ai encore devant la porte quand je rentre, moi ça va être au flic. Et évite de prononcer mon nom de famille à l'antenne.
7: Non, maintenant, d'accord, je dis Bernard Touzin maintenant.
6: Ouais, ouais. Alors, tu vas fermer ta gueule. Ok. Donc voilà, c'est tout ce que j'avais à dire pour la réunion. Maintenant, vous avez une semaine pour récupérer.
7: T'inquiète pas, il y a le disque qui tourne. Il est toujours là.
6: Voilà.
7: Il y a toujours le disque. Tu peux y aller.
3: Non, c'est bon, on a fini.
7: Non, mais je sais qu'on a fini.
4: Mais pourquoi?
7: Non, là, vous avez fait que de la merde. Mais non, mais là, vous déconnez aussi. Vous écoutez pas quand il vous parle. Je veux dire, c'est quand même lui qui est responsable des débats, il semble, non?
6: Non, mais ça, maintenant, moi, j'ai plus rien à dire. Maintenant, s'ils veulent pas faire leur boulot, ben, qu'ils restent chez eux, hein, c'est tout.
3: Moi, j'aime bien, ça aussi, j'aime bien, je te kiffe.
6: Ouais, ben, moi, je t'emmerde, d'accord?
7: Non, mais quand il vous demande, alors ça sert à quoi de préparer les questions avant si après c'est n'importe quoi?
6: Maintenant, t'évites de m'appeler pour les questions parce que j'ai remarqué une chose, c'est que les auditeurs n'arrivent pas à comprendre les questions et où ils veulent répondre à côté. Où ils ont déjà les questions.
7: Mais
6: donc,
7: non.
6: Si.
7: Alors, qui c'est que tu veux qui t'appelle?
6: Non, de toute manière, il n'appelle plus. Plus personne m'appelle pour les questions.
7: Ah non,
6: moi, j'arrive comme ça à l'improviste avec mes questions.
7: Bah non, parce que j'ai vu tes questions, c'est toujours les mêmes trucs. C'est pour.
6: Eh ben, je demande qu'à Rigaud et Rigaud, il m'appelle dans un bureau à part. C'est tout. Donc, Rigaud, t'as des tâches, t'as des lourdes tâches.
3: Hein. Ton fuite.
8: J'ai demandé une augmentation alors.
6: Moi je te donne le truc des conseils et les débats.
7: Pardon, quoi?
8: Les conseils et les débats?
6: Ouais.
7: Bah, ça va, t'as plus rien à foutre, c'est bon.
8: Bah c'est
6: quoi? Bah toi, de manière tu m'appelleras pas. Hein?
8: Ça changera pas beaucoup, hein.
6: Parce que quand je pose les questions, j'aime pas trop que tu me dises pour ajouter ceci, cela. Hein? Donc ça sert à rien.
7: Ceci, ça l'aille.
6: Ouais, ouais. Donc voilà, c'est tout ce que j'avais à dire.
8: Mais non!
6: C'est tout, c'est terminé. Maintenant, la semaine prochaine, vous me faites du bon boulot, sinon, c'est pas la peine. Ok, en de bon entendeur, salut.
7: Voilà. C'est fini la réunion, là, Gérard?
8: Ça y est, c'est
4: avec ça à dire.
7: Bah alors?
4: Ouais, ça allait, en fait. Il n'y avait pas grand-chose qui n'allait pas.
7: C'est des réunions, mais ça sert à rien, quoi.
6: Non, mais attends. Déjà, faut bien se dire une chose, c'est que je commence à en avoir ras-le-bol. Parce que si c'est pour entendre des conneries.
7: Non, mais tu dis toujours la même chose. Donc,
6: ouais, non, mais de manière, là tu dis rien.
7: Mais
6: là,
7: tu
6: me laisses parler, mais attends, c'est quand même ton équipe.
7: C'est ton équipe, ça fait 3 ans que tu gères. J'ai en train de dire, ça fait 3 ans que tu fais les débats, t'es pas capable de les gérer.
6: Bah attends.
7: Et bah vire-les pour de vrai, puis tu prends des nouveaux.
6: Qui c'est qu'on va prendre?
7: Et bah tu te démerdes, et bah les gens ils te connaissent, tu passes une annonce. Dimanche.
5: Bah, on va prendre qui?
7: Bah, tu passes une annonce. Des,
5: on va prendre
4: essais,
5: qui? Il n'y a plus
4: nouveaux,
5: personne.
7: T'as qu'à prendre des nanas, des auditrices qui viennent faire le
4: filles,
7: débat, des auditeurs.
4: Toi,
8: non, non, attends, des auditrices pour moi, non, merci.
7: Bah ouais, parce que Sandy, elle va être jalouse.
8: Sandy, un nana marron aussi, elle. Parce que Sandy, on n'a pas pu l'avoir ce soir. Et j'avais bien précisé qu'on l'appelle dès le premier débat. Mais je pense qu'il s'est produit.
9: C'était occupé, Gérard, je peux pas lâcher.
8: Non, non, non. Ça m'étonnerait parce que. Ça m'étonnerait. La semaine dernière, c'était pareil.
9: Ouais.
8: Soi-disant que c'était occupé.
9: C'était occupé,
8: alors
9: Gérard.
8: Que c'était faux. C'était faux. La semaine dernière, ça n'a pas été occupé. C'est faux.
9: C'était occupé.
8: Ça, été, la semaine dernière, ça
9: pas,
8: a été
9: t'as
8: faux.
9: Essayé.
8: Ça a été faux.
9: T'es de mauvaise foi, Gérard, t'as essayé pendant
8: la,
9: les débats.
8: La semaine dernière, ça n'était pas occupé parce qu'elle n'aime pas qu'on l'appelle à la cinquième question. On l'appelle au début, on ne l'appelle pas en plein milieu.
9: Mais il n'y a pas d'habituel, alors.
8: Elle a participé.
7: Elle a raison. Pourquoi vous ne l'avez pas appelé au début?
9: C'était occupé.
8: Non, ça ce n'est pas occupé, c'est
9: si,
8: faux.
9: Si. Ah si.
8: La semaine dernière, ça n'était pas occupé.
9: Mais là, si, j'ai essayé, c'est semaine, ce que je dis.
8: Non, non, cette semaine, ça m'étonnerait.
7: Arrête avec la caméra de l'emmerder.
8: Cette semaine, c'était prévu qu'on l'appelle.
4: Mais oui, mais c'est.
8: Et cette semaine, ça n'a pas été prévu.
7: Alors qu'elle
8: a été
7: débat exprès.
8: Maintenant, elle veut faire, elle va faire une chose. Elle va plus participer dans les débats.
7: Non.
8: Mais si, elle me l'a dit.
10: Non.
8: Elle a dit que de toute manière, ce soir, on ne l'appelait pas. Elle participe plus. Elle ne participe plus à un débat.
7: Non, mais tu diras, Gérard. Et là, t'es d'accord avec moi. Tu diras de la part de Max qu'on a essayé de l'appeler, que ça s'en occupait parce que tout le monde l'emmerdait. C'est pas de notre faute là.
9: C'est pas nous là.
8: Mais lui, j'ai bien dit dimanche de l'appeler avant.
7: Oui.
8: Il l'a pas fait.
7: Pourquoi?
9: Quoi?
8: Tu ne l'as pas appelé avant, dès qu'on a mis la. Dès qu'on a arrêté le premier débat.
7: Ouais, mais
8: on a balancé la.
9: Mais j'ai essayé quand tu me l'as dit.
7: Mais pendant la ZIC, ils appellent, Gérard.
9: C'était occupé.
8: C'est bizarre.
9: Et après, ça répondait. Non, après, ça répondait.
8: Alors,
9: plus.
8: Essaye de l'appeler là.
7: Essaye de l'appeler,
8: on va voir. On essaye de l'appeler, on va essayer de l'avoir à l'antenne, on va demander.
7: On n'est plus à l'antenne, ouais, là, attends, il mixe là-bas, lui.
10: On va pas.
7: On enregistre.
8: Essaye de l'appeler.
7: Attends, on enregistre les trucs, mais là, ça, il mixe là-bas, lui, Seb.
10: Ouais, il doit commencer son émission.
7: Ouais, ça marche pas, je sais.
9: Tiens, viens écouter si c'est pas occupé.
7: Bah voilà.
9: Tiens, vas-y.
4: Pour
9: vas-y.
4: Preuve.
9: Vas-y.
7: Alors, ça donne
9: alors, c'est quoi?
7: Ça
9: c'est
7: occupé,
9: ça? Vas-y, tu peux refaire le numéro toi-même, hein. je t'en supplie.
4: Crois-nous parfois, genre, quand même.
9: Et le numéro. Tu connais, hein.
7: Le numéro, ouais. Tu connais le numéro. Bah tiens, t'as qu'à demander à Olivier de faire la truc à la place, hein.
8: Mais t'as besoin de...
9: c'est comment? C'est pas occupé,
7: Arrêtez,
8: hein.
7: Voilà,
8: j'essayais
7: ça
8: n'est
7: pas
8: en dehors. Et c'est bizarre. Au départ, ça ce n'est pas occupé, c'est faux.
9: Mais tu viens de le faire, Gégé.
8: Mais au départ, ça ce n'est pas occupé, c'est faux.
9: Tu viens de le faire.
8: Au premier, à la fin du premier débat, ça ce n'est pas occupé,
7: mais
8: c'est
7: ouais,
8: faux.
7: Ça sonnait peut-être pas occupé.
9: Ça sonnait dans le vide, elle répondait plus.
8: Bah ouais, pourquoi? Parce que...
9: Bah pourquoi? C'est de ma faute.
10: J'ai essayé tout le temps, Gérard, d'appeler.
7: Bon bah t'as qu'à dire à Olivier, voilà, bah Olivier qui revient.
10: Il m'a donné le numéro au début.
9: Arrête.
10: Il m'a donné le numéro.
7: Ah non, oh,
4: oh. Lance pas ça.
7: Elle lance, pas des, lance pas ça.
4: C'est
7: lance
4: dangereux.
7: Pas des briquets, là. T'es fou quoi.
9: Aïe aïe aïe aïe aïe.
7: Arrêtez là. Mais ça va. Non. Qu'est-ce que tu fais? Tu ranges. Alors qu'est-ce qu'il fait Olivier? Il fait quoi? Il rejoint l'équipe.
8: Olivier, il revient à partir de la semaine prochaine au standard.
7: Il faut savoir aussi.
8: Au standard. Ah, au standard en premier. Si, tu peux laisser le standard au départ.
7: Écoute-le, il te parle.
8: Tu me fais le standard au départ et en deux, tu me fais l'arrière.
10: D'accord.
7: Et Fildar revient alors.
10: Et Fildar il reste
8: ou... Non, Fildar il reste de l'autre côté à
9: moi,
8: mixer.
9: Je sais
8: pas,
9: moi.
8: Toi, tu prends le.
9: Pourquoi
8: tu prends
9: un standard viré, moi.
8: Bah tu veux virer.
9: Dégage-moi.
8: Tu veux virer avec elle. Alors hop. Dans ce cas-là, la semaine prochaine, je vous vois plus
4: mais
8: tous les deux.
4: Mais tu vas faire ton débat tout seul, Gérard. Comment tu vas faire?
7: Attends, Gérard, qu'est-ce que tu entends? Si tu vires Fildar et Manu, tu les veux plus tous les deux?
8: Non.
4: Mais comment tu vas faire alors?
7: Si tu les vires, tu les veux plus. Gérard, je te pose une question.
9: C'est inconcevable.
7: Si tu les vires.
4: Improbable.
8: Ah non, mais moi, je ne veux plus avec moi dans l'équipe le jeudi ni le dimanche. Ça, c'est clair et net.
4: Mais tu vas faire comment alors?
8: Bon, toi, tu es déjà. Tu as bien te mettre dans ta tête qu'un standard, t'es là. T'es pas là pour. Avec ton casque et allumer ton micro sans arrêt et injecter parce que c'est pas tes débats ni tes conseils.
10: C'est vrai.
8: T'es là pour faire le standard.
10: C'est vrai.
8: Non, pour essayer d'allumer ton micro et injecter sans arrêt.
4: Mais ça, je dois faire quoi alors? Explique-moi.
8: Quoi? Tu dois faire quoi? Tu te démerdes, ils sont là pour te le dire. On t'a choisi, t'as fait un stage à Neuilly.
4: Non.
8: Non, tiens mon cul.
4: Un jour.
8: Et alors?
4: Ben c'est pas assez.
8: Et alors c'est pas assez? Ben tu te démerdes. T'es assez grande depuis le temps que t'es là. Oh. Faut pas nous prendre pour des cons, hein.
4: Non, mais tu t'énerves vite, Gérard, quoi.
8: Ouais, mais même. Moi, c'est ce que j'ai à te dire.
4: Moi aussi, je vais faire une réunion.
8: Quoi, et alors ?
4: Qu'est-ce qui va pas avec toi ?
8: Quoi, ce qui va pas avec moi ? Qu'est-ce que t'as ? Qu'est-ce qu'il y a qui va pas ?
5: C'est ta belle.
8: Ouais. Bah vas-y, alors, maintenant, dis-le. Vas-y, dis-le.
5: Vas-y. Ah, mon
4: non,
5: pote.
4: Tu
5: vas-y.
9: Pourquoi tu l'envoies ?
8: Alors, vas-y.
4: Non, mais tu restes tout le temps. Ça va pas,
8: je reste. Et alors ?
9: Bah ouais, n'importe quoi.
8: Venez, arrête, c'est pas très.
9: Vas-y, dis.
8: De toute manière, c'est même pas tes débats, je dis.
4: Mais ça, je le sais, tu me le dis tout le temps.
8: Et alors, on te demande de perdre ton boulot, on te demande
4: mais
8: pas autre chose.
9: Vas-y, Gérard.
7: Pas trop avec la caméra, putain, fous-lui la paix.
4: Gérard.
7: Gérard, tu vas te faire mal.
9: Tu vas te faire mal, Gérard.
7: Arrête. Tu vas me péter ma caméra.
9: Un festival.
7: T'es fou quoi, toi?
9: Total éclash.
7: Bon, alors, qu'est-ce qu'elle fait, Sandy? On la vire. Sandy, Apolline.
8: Oh, mais tu te débrouilles, hein, c'est toi qui l'as choisi. Moi, je vais te dire une chose.
4: Mais t'étais d'accord avant.
8: On était bien sans nana dans l'équipe.
4: Bah ouais.
8: Depuis qu'il y a une nana, maintenant
4: quel
8: c'est la
4: question.
7: Ouais, bon bah c'est bien nous hein.
9: Ouais.
7: Alors, qu'est-ce qu'il fait
9: mal, carré.
8: Donc maintenant.
7: Bon, c'est quoi les deux débats?
8: Moi ce que je te demande, c'est de remettre Ginny au standard. Je te demande de faire revenir Ginny ou comment tu l'appelais
7: Ginny.
9: Moi je pense qu'on pourrait faire revenir
7: Ginny
9: Arthur.
7: Ginny d'exclusif au standard. Bah, je vais
9: Non, Gaume, Emmanuel Gaume.
8: Ou attends, qui c'est que t'avais dans l'équipe qui
4: Madonna.
8: Travaillait bien?
7: Arthur.
8: Non,
9: ouais,
8: t'avais une nana. Tiens, Julie, pourquoi tu ne demandes pas à Julie qu'elle revienne faire les débats?
4: Ah, tu veux plus de moi alors,
8: elle
4: Gérard.
8: Était bien.
7: Ouais, mais
4: tu veux plus de moi, Gérard.
9: Ou Jean Valjean.
7: Elle t'aimait plus.
8: Elle était bien.
7: Ouais, mais elle t'aimait plus.
8: Ouais, mais avec Florence, c'était super.
7: Ou Gaëlle.
8: Même Gaëlle, si tu veux.
7: Et les deux là?
8: Ah bah eux, les deux, c'est terminé pour eux.
7: Et bah sinon on fait un truc, on demande aux gens de nous écrire pour devenir ton assistante. Et je dis.
8: Voilà, moi je veux bien.
9: Il y aura que des cums.
7: Non.
9: Mais ouais.
10: Comme ça elle fera les conseils et elle t'appellera pour les débats à ma place parce que moi franchement ça me fait un peu chier.
8: Non, mais moi je te demande de le faire.
7: Pas. Parce que tais-toi, Pauline.
8: Il y a que toi qui arrive à nous faire quelque chose de bien le jeudi.
4: Il veut pas.
8: Ouais, écrase-toi, d'accord.
10: J'arrive à la radio trop tard, je peux pas, j'ai pas le temps.
4: Il veut pas.
10: C'est pour ça que c'est eux qui t'appellent.
8: T'es même pas capable de gérer. La semaine dernière, Rigaud, il t'a dit de perdre le standard, tu l'as envoyé chier. Alors t'envoies pas chier les gens comme ça.
4: C'est pas les gens, c'est toi.
8: Non, t'as envoyé chier Rigaud, attends. Tu l'as envoyé chier. Non, tu l'as envoyé chier. Il était sur Internet, il faisait voir toutes les lignes qui sautaient.
4: Là, c'est pas la question, genre, c'est pas la question.
8: Ouais, non, mais la question, moi, c'est ma réponse. C'est tout.
7: Voilà. C'est ça, il faut que tu fasses.
8: Alors maintenant, tu te démerdes. C'est tout.
7: Bon, bah voilà, donc qu'est-ce qu'on dit alors
4: Conclusion de la réunion.
9: Réelle fusion.
7: Conclusion de la réunion, c'est que vous avez fait de la merde, quoi. Voilà, c'est tout. Bon, en tout cas, ils t'ont passé Bibi. Ou pas Bibi?
9: T'étais content pour Bibi?
7: Ouais. Hein?
5: Ils t'ont piqué en plus, plutôt.
7: Mais non, il est là dans le lecteur.
9: J'espère que ça fait plaisir à Sandy, Bibi.
7: Bernard, il est là dans le lecteur.
5: Bernard.
9: Elle est où Bianca?
7: Ouais, elle est où Bibi? Le disque de Bibi, la pochette, elle est là.
4: Je l'avais caché.
7: Et on dit merci. Hein.
10: C'est faire foutre.
7: Voilà. Allez. Bon, c'est la fin de la réunion.
9: Mmh. Bon, non.
10: Si, faut que je me casse.
4: Crie encore un petit coup.
7: Donc la conclusion, c'est quoi? Du de la réunion?
10: Non, t'as entendu comme moi, donc maintenant c'est fini. Moi, la semaine prochaine, si c'est le bordel, moi je te dis.
9: Mais non!
7: Pourquoi?
8: Moi je te préviens, si la semaine prochaine c'est encore la merde comme ça, moi les débats à 2h30 je les close.
7: Bah ouais.
9: Mais pourquoi?
7: Mais non, mais c'est pas normal.
9: Dans quel sens?
7: C'est pas normal hein.
10: J'en connais un tout à l'heure, il va se prendre.
7: C'est quoi les débats de la semaine prochaine?
8: On sait pas.
7: Comment ça vous savez pas? Ah mais là
4: vous dites.
7: Arrête avec ta caméra, 2 secondes, fous-lui la paix. Arrête, c'est bon, stop.
5: Putain.
7: Non. Commence
8: la semaine prochaine, on fait les sosies comme prévu.
7: Ah ouais, avec de la
8: et puis le deuxième, eh ben,
7: je sais pas. Pourquoi on fait pas un débat sur les petites et les grandes là? Tu sais comme on a vu la naine là qui passe à l'antenne et puis les deux grandes girafes là.
10: La préhistoire.
7: Ah, c'est pas con.
8: Non,
7: la préhistoire sur Godzilla, comment sur
4: les dinosaures.
7: C'est pas con. Non. On pourra faire.
8: Mais attends, pour l'instant c'est pas toi qui commande dans mes débats, d'accord?
7: C'est vrai que t'es chiant. C'est Il vient d'arriver.
8: Putain, tu viens d'arriver, il y a quoi, il y a à peine un mois, tu permets déjà d'ouvrir ta gueule.
7: Tu veux sortir avec lui?
9: C'est pas toi qui commande, c'est lui. Apolline, elle est amoureuse de toi, Gérard.
7: Tu veux coucher avec ton chef? Ça fait 3 mois que ça fait 3 ans qu'il fait des débats, toi t'arrives au bout d'un mois, tu
8: te. Au bout d'un mois, tu te permets de foutre ta merde, ça va pas dans ta tête ou quoi là?
7: C'est incroyable. Donc on fait un débat sur la préhistoire? Bah ouais.
8: Non, j'ai trouvé un autre.
11: Sur les mollusques.
9: Mais t'auras pas le temps de.
7: Oh, ta gueule.
9: T'auras pas le temps, Gérard.
8: Ferme ta gueule, caméra, toi. Ferme ta gueule.
7: Bah lui, il va se.
8: Non, c'est toi qui vas y aller à la NPE. Tu vas aller pointer, tu vas voir, ça va te faire tout drôle, là.
7: Bon, allez, bon. Donc, débat sur. On fera ça à Lessie, la préhistoire.
12: Ouais, bien.
7: Enfin, c'est bien ça, Godzilla, on en reparle de Godzilla.
9: Surtout qu'il va sortir en cassette vidéo bientôt.
7: Là. Bah ouais, en plus, pour l'occasion.
8: Je sorti.
7: Et ben voilà, justement. Bah,
8: je sorti. Hein,
7: et ben voilà. Non, pour la cassette vidéo, pour la sortie. On en parle.
8: Ouais, on va faire ça alors.
7: Allez, la préhistoire est.
8: Et
7: le sosie. Ok. Bonne nuit.
8: Salut à tous.
13: Donc, bienvenue, vous êtes sur Fun Radio. Donc, si vous voulez nous appeler 0803 70 5000.
7: Non.
13: Quoi, non? Qui c'est qui me dit non?
7: C'est pas ça le numéro.
13: Oh, ta bouche à toi, Médor.
7: C'est pas ça le numéro.
13: C'est quoi le numéro alors? T'as qu'à l'annoncer, toi.
7: 0803 08 5000. Pas 70 5000.
13: Eh ben alors,
7: 08 5000.
13: Qui c'est qui m'a choisi les auditeurs?
14: Je sais pas, bon, on peut faire c'est le débat là, parce que je me lève tôt demain, donc t'es déjà à la bourre.
13: Oui, Tony, alors Tony, tu vas fermer ta gueule.
14: Ouais, d'accord, pas de problème, mais on peut faire le débat quand même.
13: Ouais, non, mais tu vas fermer ta gueule, okay, tu okay. T'appelles comment, toi?
14: Gros chamallow.
13: Ouais, bah alors, il m'avait bien semblé avoir dire que je ne voulais plus que non, tu passes non, dans mes débats. Je ne veux plus que tu passes dans mes débats.
14: Je me suis assagi et je m'excuse.
13: Non, terminé.
15: Putain, rigole, les malades. Hop. Allez, c'est bon.
13: Non, mais moi, je veux plus que...
16: Gérard, calme.
13: Oh, non. Eh, qu'est-ce que...
16: Calme, Gérard, crie pas.
17: Bon, il est pas là, il est parti.
13: Non, mais attendez, 5 minutes là.
17: Qu'est-ce qu'il y a, GG?
16: Qu'est-ce qu'il y a?
13: Qu'est-ce que j'avais dit?
17: Non, mais je suis d'accord, mais je viens d'arriver.
13: Tu passes dans les débats.
17: Mais je viens d'arriver.
13: Hier, il a appelé. Ouais. Il a dit à demain. Donc moi, je veux pas qu'il passe dans les débats. Il a interdit le débat. Parce que j'aime pas qu'on me dise que je viens de la DAS. Ok.
17: Ok.
13: Clair et net, précis.
17: Ok, remets ton casque, on y va.
13: Tu me reprends quelqu'un d'autre.
17: Ok, on y va. Allume ton micro, voilà.
16: Bon, Gérard.
13: Rigo.
16: Oui, donc pour calmer un petit peu tes émois, il y a Davy One sur l'IRC qui me demande comment on va faire pour travailler 35 heures par jour vu qu'il n'y a que 24 heures dans une journée.
13: Ben ouais, mais là c'est le problème. Mais ça, la question, on va y arriver. Parce que c'est vrai que en fin de compte, on travaille que 24 heures dans une journée. Mais c'est de la faute à qui? C'est pas de notre faute, c'est de la faute du gouvernement. C'est le gouvernement qui a décidé de passer aux 35 heures. Pourquoi? On n'en sait rien. Peut-être pour créer plus d'emplois. On ne sait pas. Parce que pour l'instant, même avec les 35 heures, il n'y a pas beaucoup d'emplois. Donc il est content.
16: Bah, je vais lui demander. Et sinon, on me demande 35 heures, ça fait combien en minutes?
13: Bah, 35 heures, ça fait 1h05, hein, c'est tout. Hein.
17: Bah oui, c'est pas con.
13: Pas
17: bah,
13: plus,
17: c'est
13: hein.
17: C'est clair.
13: Ok. Vas-y, qui c'est qui a un portable? Qui c'est qui a un portable?
16: Non, crie pas, s'il te plaît.
13: Oh là là! Hé! Bon, alors, attends, Rigo,
16: oui.
13: Si tu veux pas que je crie,
16: ouais.
13: Retire 5 minutes ton casque, parce que là, je vais m'énerver.
17: Ah merde.
13: Alors, c'est à vous.
17: Oui.
13: Là, vous avez fait quoi? Vous m'avez choisi des auditeurs avec des portables.
17: Mais non, il n'y en a aucun.
13: Non, si. Oh, hé. Tiens, ta fiche.
18: Allô, Gérard.
13: Toi, tu vas faire ton boulot correctement. La semaine dernière, t'étais malade, hein. Alors maintenant, tu as écouté ce que je vais te dire. Sinon, ça va pas aller.
11: Ok.
13: Alors maintenant, vous t'émerdez.
18: Ta gueule!
13: Voilà, ta gueule! Alors va te enculer, connard! Hop! Ouais, non, mais, de toute manière, tu fais 30 heures, c'est 7 jours sur 7. T'es d'accord avec moi?
18: Ouais, bah ouais.
13: Et 35 heures, c'est, tu retires 2 jours, ça te fait 5 sur 5.
18: Ouais, à peu près, ouais.
13: Hein?
11: Ça fait 1?
13: Ça te fait lundi, mardi, mercredi, jeudi, vendredi.
18: Ouais.
13: Parce que t'en as qui travaillent le samedi et le dimanche.
18: Ouais.
13: Ça, c'est pour les agents de sécurité et tout ça.
18: Mais ça fait combien en euros?
13: Ah ben ça justement on
17: c'est
13: verra
17: question,
13: ça après.
17: C'est une question hein. Oh.
13: On verra ça après.
17: On avance vite hein, ce soir.
16: Et il y a Rip qui te demande si maintenant les épiceries seront ouvertes 35 heures sur 35.
13: Alors les épiceries sont ouvertes 7 jours sur 7. On est bien d'accord. Donc ils sont fermés un jour par semaine, donc ça fait 7 jours sur 6. Mais c'est vrai que les épiceries, je pense pas que puissent faire les 35 heures à mon avis. Alors pensez-vous que les 35 heures, il y aura moins de chômage? Pensez-vous qu'avec les 35 heures, il y aura moins de chômage? Voilà la question. Alors on va demander. Oh là là.
16: Jean, avant non, que
17: j'ai trouvé, excuse-moi Rigo, j'ai trouvé en fait, c'est pas un portable, c'est que Petit Sourcil est dans une cabine parce que chez lui, il a un problème de téléphone, donc il a préféré.
13: Ah ouais, mais là
17: ouais, mais la cabine,
18: c'est faux,
17: bon.
18: C'est faux.
17: Non, Petit
13: Sourcil.
17: Quoi,
13: c'est faux?
18: C'est pas vrai, j'ai un bon téléphone.
13: Ouais, mais qui c'est qui a un bruit comme ça, là?
18: Ah, c'est pas moi, Gérard, je t'assure.
13: Non, c'est ma sœur qui bat le cul d'un catcheur entre à 90 à l'heure.
17: Ouais.
13: Oh, putain, c'est okay.
18: Ton cul.
13: Bon, alors, Manu.
12: Mais c'est pas moi, Gérard.
13: T'es connerie ou sinon je te balance ça dans ta gueule.
12: C'est un fautif, arrête. C'est pas moi, regarde.
13: Vous arrêtez ma connerie avec Christine. Ok.
19: Pique des euros dans mon porte-monnaie.
12: Ce n'est pas moi, Gérard. Calme-toi.
17: C'est qui? Mais c'est qui alors, Manu?
12: Je sais pas, mais c'est pas
16: qui,
12: moi.
16: Ça vient d'où?
17: Ah là là.
12: Gérard, reviens là.
16: Gérard, vas-y, ouais. Ferme la porte pour sortir, c'est mieux.
17: Ah, là,
12: Gérard.
17: Je pense qu'il cherche son chef. Bon, qui a fait Christine là?
13: Tu es une merde, toi. Je chope Max.
12: Bah vas-y, mais c'est
13: non,
12: pas
13: non,
12: moi
13: tu,
12: alors. C'est pas le problème.
13: Les DVD là.
12: Mais y en a pas.
13: Tu me retires ça?
12: C'est le répondeur.
13: Ouais, mais je m'en fous.
12: Bah ouais, tu t'en fous.
16: Viens t'asseoir. Il a entendu. Il va arriver.
13: C'est pas Christine.
16: Oh là là.
13: J'en ai marre.
12: C'est pas moi, c'est un auditeur.
13: J'en ai marre.
17: Gérard va se rasseoir. Ça y est, t'as fini?
13: Ok. Tu me rapaces Christine. Je te balance tout là.
12: Mais c'est pas moi.
13: Tu te démerdes!
12: Bah, je peux pas gérer les auditeurs
13: tu
12: de l'AREA.
13: Tu te démerdes!
12: Bah non.
13: Je veux pas te savoir!
12: D'accord.
17: Allez, on reprend
13: non,
17: dans
13: vous
17: le
13: allez pas me casser les couilles ce soir, hein!
20: La question, c'est, pensez-vous qu'avec les 35 heures, il y aura moins de chômage? On va demander ça à la Guillet.
21: Ouais, alors, pour les 35 heures, à mon avis, de toute façon, il n'y a plus de boulot, hein. La boucle est bouclée, le système à la tête sous l'eau.
20: Non mais attends.
22: En quatrième top.
20: Oh ta gueule toi!
21: Mais non mais j'essaie de répondre exactement à ta question.
20: Bon alors, au quatrième top il sera qu'on va mettre un disque. Et vous me faites chier!
21: Mais non!
20: Vous me faites chier! On va mettre un disque! Les ouvriers en retard avec après bouffer, c'est
16: Répète du début Gérard, parce que là on n'a rien compris.
20: Les ouvriers en retard avec après bouffer, c'est
17: Hiroshima.
20: Hiroshima dans mon slip. Et on se retrouve juste après. Bah, et alors, et ça s'appelle quoi ça?
18: Bah j'ai le droit
20: c'est
18: d'avoir
20: du blague.
18: De taf.
20: Ça s'appelle du travail au noir.
18: Non, j'ai le droit d'avoir de taf.
20: Non.
18: Ah bah si.
20: Non, Henri.
21: Ouais, quoi.
20: Oh.
21: Non, c'est vrai, il a le droit.
20: Ouais, non, parce que, pour que ça soit déclaré à la sécu.
21: Alors, t'as le droit, hein. Vas-y, Henri.
18: T'as le droit, hein.
20: Oh, mais Manu, arrête de gueuler de dire que c'est faux! D'accord!
21: Ah, Hugo, il est malade.
18: Eh, t'as des mecs qui sont animateurs de jeudi brésilien le reste de la semaine.
20: Putain, tu me fais chier, toi, hein.
12: D'accord.
20: Là, tu commences à me faire chier, hein.
18: Gérard,
12: d'accord.
22: Ouais, Gérard, c'est André. Moi, je voulais juste dire que effectivement, on a le droit d'avoir plusieurs emplois.
20: C'est faux.
22: Parce que tant que tu
20: as un certain
22: nombre d'heures par mois, c'est bon, quoi.
18: Ouais. T'as des animateurs le jeudi, des Brésiliens le reste de la semaine, hein, ça existe. Hein.
20: Tu veux parler qui, le Brésilien de Max? Alors Max, il t'emmerde, d'accord?
18: Non,
20: alors toi, tu vas te faire enculer. Tu dégages.
18: Gérard.
20: Tu dégages.
18: Mais tout le monde
20: non. Allez hop.
17: C'était qui, Henri Kratzobi, c'est ça?
20: Je veux pas le savoir. Hop, tu le dégages.
18: C'est
20: hop. Dehors. On n'insulte pas un chef comme ça.
21: Mais pourquoi
20: attends.
21: Tu dis que c'est une insulte en brésilien, quoi?
20: Non, mais attends.
17: C'est pas sympa pour les Brésiliens.
20: Oh, faut arrêter vos conneries un peu, la bande de caves, hein.
16: Gérard, pour te calmer, vu que je trouve que c'est toi qui es le moins calme dans ce débat, il y a Turpentine sur IRC qui te demande, en fait, elle dit que donc on travaille 35 heures par jour, mais vu qu'il y a que 24 heures par jour, où sont passées les 11 heures qui manquent?
20: Non. Justement, la question, La question, on va la poser, c'est est-ce que vous travaillez 35 heures par semaine ou par mois ? Parce que par jour, tu peux pas faire 35 heures. C'est impossible. Mm-hmm. Parce que t'as 12 heures dans une journée.
17: Ouais. T'en as 24.
16: Ah non, 12.
0: Mais non, 12, c'est con, quoi.
20: Bah, t'es vraiment con, toi.
17: Mais des mecs qui bossent de nuit.
20: Il y a 12 heures.
0: Dans une journée, bien sûr.
20: Et ça commence... tu fais de minuit à midi, ça fait 12. Mmh. Et après, tu refais...
17: De midi à minuit, ça fait 12, ça fait 24.
20: Ouais, et 24. Et alors, et après, 24 et 24, 48. 48 heures. Est-ce que le patron va te payer 48 heures?
17: 4 plus 2.
20: Il va pas te payer 48 heures, il va te payer combien?
17: 7 divisé par 3, ça fait combien?
0: Racine de 12.
20: Il va te payer combien?
17: Bah, 24 heures.
20: Non, il va te payer 35 heures.
17: Ah putain.
20: Et alors, est-ce que les heures supplémentaires sont payées? T'en sais rien. Ça, c'est une question que je vais poser.
17: Ça, c'est du blague, c'est ce que tu fais, c'est ton bise.
16: Gérard, sinon, il y a Catel sur l'IRC qui te demande comment on va faire pour les décalages horaires par rapport aux autres pays, vu qu'ils n'auront pas les 30...
1: On en a rien à foutre, Hugo, ta gueule.
16: Oh.
20: Bah attends, ta gueule toi-même. Espèce de con.
16: Donc, je répète.
0: Répète pas, lâche l'affaire.
20: Oh, les mecs. Oh, hey. Toi, tu fermes ta gueule. Parce que là, pour l'instant, vous êtes deux PD en train de me faire des conneries.
0: Tu kiffes, mon chou?
1: Non, c'est pas toi, ouais.
20: Bon, Max. Max, il est où?
16: Non, mais il va arriver, vas-y.
1: Vas-y, on rigole, continue. On rigole.
16: Donc, c'était pour savoir.
20: Bon, allez, hop.
1: Moi, je travaille pas avec vous. Non, mais on plaisante,
16: Gérard. Vas-y, Gérard, putain, la pauvre Catel, elle va pas avoir de réponse à sa question. Comment on va faire?
22: La pauvre Catel.
1: Rappelez Gérard.
16: C'est barré. C'est
22: pas Catel.
1: Gérard. Reviens.
17: Mais on rigolait.
16: Allez.
20: Hop. Tu balances deux disques et...
0: Ah bah non, c'est pas possible.
20: Non, mais t'en remets un, moi je veux pas te savoir. Je travaille pas comme ça.
17: Mais
20: ok.
17: On a embêté un peu Rigaud, mais on arrête.
20: Je veux pas te savoir.
17: Rigaud,
20: je veux pas l'emmerder. Y'a que lui qui fait du bon boulot. Regarde, là ça sonne. Là ça sonne. Et là tu prends personne.
17: Bah oui, mais j'attendais que Rigaud pose sa question.
20: Tu m'appelles Tony et tout ça.
17: Mais non, il est pas là.
20: Non.
16: Non, il est pas là.
20: Non, tu l'as pas appelé en premier.
17: Ah non, moi je suis arrivé. Moi je suis arrivé, il était déjà là.
20: Ouais.
16: C'est vrai.
20: Alors moi, il est hors de question que les habituels passent.
17: C'est vrai.
0: Mais elle savait pas, Pauline, c'est pas de sa faute.
20: Non, je veux pas te savoir. C'était bien précisé hier.
17: Et c'est un pot qui a fait une connerie.
1: Mais tu sais, regarde le score, 7000, mais comment tu vas battre tout le record encore?
20: Un disque.
1: Si tu me fais 10 000 connectés, moi j'arrête la radio. C'est pour me battre le
20: record. Moi je m'en fous, moi. Manière, on verra dimanche combien qu'on prend. Alors pourquoi que le gouvernement a voté les 35 heures et on se retrouve après?
17: Alors, viens de mettre un 10.
20: Non,
17: on vient d'en mettre
20: un 10. Non, je veux pas te savoir.
16: Gérard, tu t'assois. Gérard.
20: Par ta faute, à cause de toi, le débat, je vais pas faire les 10 questions.
17: Mince. Il y a la troisième.
20: Oui. Bah ouais.
16: Il avance pas.
20: Mais non, mais attends. Ils arrêtent pas les connards, là. Là, ils sont même pas capables de me les gérer.
17: Tu vas vous en être qu'à la troisième question?
16: Mais ouais.
17: Ça vous déconner ou quoi? Et là, on fera pas le deuxième débat parce qu'on
16: va se prendre. J'ai une question qui attend.
20: Mais arrête pas de me gérer les auditeurs!
17: Mais quoi, je le change à chaque fois que tu les vires!
20: Non, tu te démerdes, tu me dois. Moi, j'attaque le deuxième, hop!
17: Mais non, attends!
16: Mais non,
20: moi je fais les collections, c'est tout!
2: Gérard!
20: Non, c'est de la merde là! Là, tu me fais de la merde!
17: Mais arrête!
20: Tu me fais de la merde!
17: Arrête de gueuler!
20: Attends! Non, moi.
17: Mais
20: allez-y!
17: Non.
20: Vas-y.
17: Non, mais on est en direct, là.
1: Mais reviens, Gérard.
20: Non, mais je m'en fous.
17: Mais non, viens, allez.
20: Mais attends, on a la troisième question, il fait que de la merde. Ils sont pas capables de faire quelque chose. Oh, ta gueule, à toi.
23: Gérard, on reprend le débat.
20: Bon, alors maintenant, pourquoi que le gouvernement a voté les 35 heures?
1: Tu cartonnes, 8000, pratiquement.
23: Oh, 8000.
17: Ah ouais.
20: Pourquoi que le gouvernement a voté les 35 heures?
2: Tu peux crier encore plus fort, parce que j'ai pas entendu.
20: Mais t'es enculé, salope.
23: Ça c'est malin.
20: Allez hop, tu dégages.
23: Gérard, je vais te répondre. Alors,
20: allez hop, au revoir pour celle-là.
23: Allez hop.
20: Putain, mais vous faites quoi, la bande de PD là? Un fil d'air Manu.
23: Un verre c'est bon, deux verres, bonjour les dégâts.
20: Allez hop.
17: Non. Mais il se passe rien en plus.
1: Mais arrête.
16: Arrête. Oh, tu es en train de frapper.
20: Tu m'as fait quoi toute la journée? Tu vas chercher de la merde.
17: T'as pris du fumier.
1: Arrête. T'es fou quoi?
17: T'as pris du fumier, Manu.
1: Non.
16: Arrête, mais c'est lui.
1: Arrête, calme-toi ou quoi là?
20: Et toi, tu m'as fait quoi?
17: Moi, j'ai rien fait. Moi, je travaille.
3: Tu travailles quoi?
5: Allez, c'est moi qui travaille aussi.
3: Tu travailles quoi?
5: Je travaille l'auditeur.
3: Et l'autre, là, elle est où, là? Elle est où, ta suppléante, elle est où? Bon, elle est malade.
5: Bon, c'est toi qui est malade. Toi, tu bats tous les records d'internet. Il y a 8000 connectés. Alors, tu me reprends le débat. Maintenant, t'as décidé de t'énerver. Tu reprends ça calmement. Sinon, c'est moi qui arrête tout là. Parce que ça se passe bien. J'écoute depuis tout à l'heure. Alors,
23: c'est mortel.
3: Ouais, t'écoutes.
5: Oui, j'écoute.
3: Ouais, bah t'écoutes. Tu prends mieux de.
5: Ouais, je vais les calmer. On se calme.
23: Ouais, on est calme.
3: Non, mais dis-le, toi.
5: Vous vous calmez tous les deux.
6: Ok.
5: D'accord. Voilà. Et là, je fais du bon boulot.
3: Mais moi, je peux vous dire une chose, que là-dessus, je suis contre. C'est tout.
6: Gérard, je voulais te demander pourquoi ils ont choisi 35 heures et pas 36 ou 34.
10: Ouais. Bah ouais.
3: Eh non, mais ça c'est pour pourquoi pour qu'il y ait moins de chômage.
6: Mais alors, ça aurait changé quoi si c'était 34 ou 32 ou...
3: Non, mais même, de manière que tu me dises 34 ou 36, de manière ça reviendra au même. On aura autant de chômage. C'est pas pour ça que les jeunes de moins de 25 ans ou plus de 25 ans trouveront du boulot. C'est pas possible.
6: Ça, c'est pour ça qu'ils ont choisi 35 alors.
3: Mais pourquoi? Mais ça c'est le gouvernement qui l'a voté. C'est pas nous. Nous, c'est sûr, quand on vote pour les élections pour élire un président, maintenant on l'a, on en chie. Donc c'est quand même avec lui. Lui il a fait son gouvernement pour tout. Donc maintenant on en chie.
6: Et tu as voté toi?
3: Moi, je vais dire une chose. Tu sais ce que je fais moi?
6: Ben non, mais j'aimerais bien que tu me le dises.
3: Tu vois, moi je prends ça.
6: Ouais.
3: Je mets ça dans l'urne. Hop. Juste un truc blanc. Parce que moi, j'en ai rien à foutre. Parce que ça soit 35, 39, de manière, on en chiera quand même. C'est pas pour ça qu'il y aura moins de chômage. Au contraire. C'est, à l'heure actuelle, le chômage, il augmente. Grâce à qui? Grâce à eux. Et c'est pas eux qui vont nous déboucher. Parce que pour l'instant, ils sont, dans les entreprises. Dans les entreprises. Ils sont même pas capables de remplacer ceux qui s'en vont en prêt, en retraite.
6: Mais comment on va faire alors? Ça va être le bordel, hein.
3: Ah ben. Il y aura plus de chômeurs. Là, le chômage, il est arrivé à 7 300 000, je sais plus combien. Sur l'IRC.
6: Est-ce que tu peux avoir les 7 millions de chômeurs sur l'IRC en même temps?
3: Non, mais moi, je voudrais que sur l'IRC, il y a quelqu'un de sérieux qui me donne le chiffre réel du chômage à l'heure actuelle.
6: Wow. Ah, Gérard, j'ai un mec au standard, là, qui l'a.
3: Non, je m'en fous, moi.
6: T'as le chiffre? 8 millions 42.
3: Non, je m'en fous.
10: 8 millions 42. Ouais, combien ouais. Après? Parce que moi, on est en train de
6: 722.
10: 722.
6: 47.
10: 47, ouais.
3: Voilà. Ouais, bah, je pense qu'on a, merci. on a plus de 8 millions de chômeurs. Ciao. On a plus de, on attend. Alors,
23: conclusion. Donc, je te disais, moi, je trouve que pour un gars qui fait deux pauvres heures d'émission par semaine, je te trouve gonflé de faire un débat sur les 35 heures. Et voilà, je vois pas trop ce que tu connais aux 35 heures, à part 35 heures de foncé ou de tease, je vois pas trop quoi.
3: Mais sinon, alors toi, bien. Tu vas te faire enculer, toi, espèce de sale pédé.
23: Au revoir. Sinon, c'était bien. Sinon, c'était...
3: Merci. Et on va se mettre Gigi le Brésilien de Suresnes avec de la glu 3. Je m'épile l'arrêt et on se retrouve juste après.
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3: Ok, point final à la ligne.
25: Ok, salut connard.
3: Ouais, non mais, de manière,
25: par moment, je me demande si je suis pas con.
3: Bah, pour l'instant, vous avez fermé vos gueules.
26: Putain, le Larsen.
27: Tu es à la radio, c'est que la bite est à une gouine.
28: Alors là, je réponds même pas sur une question pourrie.
3: Hey, mais...

0: comme ça là.
1: Ah ouais, à côté, oh.
0: Putain, mais arrête Pulvar avec ça, j'en ai marre.
1: Mais c'est pas moi.
2: C'est pas lui, tu vois pas que c'est pas lui.
0: Putain, j'en ai ras le bol.
3: Il volait des collections dans mon porte-monnaie. Je suis
4: fort.
3: Il balançait pas la purée.
5: T'as un vieux cochon qui pense qu'à se demander les gars dans les chiottes de la loco. Femme à lunettes, femme à
2: quéquettes. Il est parti.
0: Ce premier, va pas t'amuser à faire des stimulations. Parce que là, fais-moi confiance que tu vas prendre ma main dans ta gueule. Alors, ce premier, fais gaffe à toi. Ok. Alors, au revoir.
1: Un broutille là. Ouais, ben, le mieux, c'est de voler dans un sac à main.
0: Non.
2: Ton poids sans indiscrétion.
0: Non, t'en sens dit, elle est jalouse parce qu'après, tu veux sortir avec quoi. Hein. Ouais. Alors maintenant, tu te démerdes.
1: À mon avis, c'est quelqu'un qui s'amuse à passer sur toi. Donc moi, je peux te...
6: Rick,
1: tu veux pas que je crie. Retire 5 minutes ton casque parce que là, je vais m'énerver.
0: Bon, ben, Antoine, tu dégages.

0: je préviens d'une chose, les auditeurs, essayez d'appeler au standard pour donner des bons conseils, des bons trucs, des bons sujets, parce que sinon Max il commence à en avoir marre.
1: Excuse-moi Gérard, à la place des messieurs on accueille Petit Kist.
0: Non mais c'est pas la peine. T'es vraiment une pute.
2: Est-ce que tu prends du vin gras toi?
1: Non.
2: Et toi?
1: Non, il a déjà du gras à la maison.
2: Il a du gras à la maison.
0: Ouais.

c'est pas bon. Vous le serez.

0: vacío para de María.
1: Un, dos, tres.
0: Un vacío para atrás.
1: Un, dos, tres.
0: Para
1: un vacío para allá. Allez, c'est bon.
2: Laisse finir comme ça maintenant. Vacío para allá, María.
1: Un, dos, tres. Un vacío para allá.
2: Et voilà, vous venez d'écouter Ricky Martin, ça va être un, dos, tres, et bien sûr, avant c'était quoi, avant, Phil Darcy?
3: Will Smith.
2: C'était
3: Will Smith avec Prends ça si tu le veux.
2: Voilà, si vous voulez continuer les débats du jeudi soir, donc sur l'écriture, vous pouvez nous appeler au 0803-08-5000, et 0870-5000 est toujours le 3615, code Fun Radio, rubrique direct. Et là, on accueille donc Mandarine.
4: Bonsoir.
2: Bonsoir. Hey, chanton. Ouais, celui qui s'amuse à passer sur tout le monde, ça va pas aller là. Hein. Donc, Véronique.
4: Bonsoir.
5: Alors, Charbé, lui.
2: Cynthia.
6: Salut.
2: Bonsoir. Fan quiz.
5: Il y en a qui regardent trop des chaînes de télé.
2: Ouais, c'est ce que j'ai sous les yeux. Désolé.
5: Fan quiz, non mais je reste. Nom de Dieu, qu'est-ce qu'ils font au standard? Fan
7: queen.
2: Et c'est quoi là, ce nom-là?
3: C'est ce qu'il m'a donné. Moi, tu sais, j'ai pas vu sa carte d'identité par téléphone. Hein.
5: Tranquille, moi je m'appelle Cascado.
2: Estelle.
5: Moi je m'appelle Jean-Christophe.
2: On ta gueule, toi. Pour l'instant. Estelle Ban.
5: Bonsoir.
2: Et Jean-Christophe.
5: Esteban.
2: Salut. Et Jean-Christophe pour finir.
5: Jean-Christophe.
2: Wow.
5: Salut Gérard, salut, ça va?
2: Eh, celui qui s'amuse à passer sur tout le monde, ça va pas être bon là, hein, maintenant. On commence pas le deuxième débat comme ça. Même celui qui fait le coq. Pareil. Aimez-vous écrire, alors, donc ce thème, c'est l'écriture quand même, le thème du
6: deux. Ouais, ouais.
5: Est-ce que tu sais écrire, Gérard? Ah, il y a Saldé qui est en train de me picorer la testicule.
2: Ben voilà.
3: Ah, c'est bon.
2: Celui qui vient de dire Saldé, tu peux te virer tout de suite. Hein.
3: Ça y est, déjà avant que tu le dises.
2: Voilà, comme ça a été vite, là.
6: Bon, je réponds.
2: Donc, aimez-vous écrire? Oh.
6: Oui.
2: Non, mais,
6: oui, je réponds, c'est Véronique. Je réponds.
2: Ben, vas-y.
6: Oui, j'adore écrire. J'écris des...
2: Bon, non, moi j'arrête Max, là. C'est plus possible de travailler comme ça.
5: Moi je suis pas d'accord, il y a du favoritisme, mais bon, c'est pas grave.
6: Mais Gérard, tu m'écoutes?
2: Je t'écoute.
6: J'adore écrire, je trouve que l'activité de l'écriture, c'est très enrichissant. Ça fait travailler les méninges, ça fait travailler ton cerveau, c'est super, quoi.
2: Mmh. Voilà. Mandarine?
8: Non,
2: mais répondez tous, essayez de
5: poser un débat, en fait.
9: Ouais, percuter, voilà. La percuter.
5: On va tous percuter. Donc, en fait, moi, je pense que l'écriture, c'est très bon, ouais, c'est très bien.
2: Ouais, mais sans couper trop la parole aux filles, quand même.
5: Ok, bah alors, on va laisser parler les meufs et on va se casser, c'est ça que tu veux, non?
2: Non, mais attends, mais tu restes poli, s'il te plaît.
9: Non, mais le prends pas mal, quand même.
5: Non, mais quand même.
2: Ouais. Mais non, mais tu restes poli, s'il te plaît.
5: Ouais. Bon, d'accord.
2: Je vous laisse le choix de répondre. Tous ensemble, mais si ça se passe mal, ça va casser.
5: Ouais, ça va
2: casser.
5: Ok.
6: Ça va casser dur.
8: Hein. Ça va casser.
5: Il y a un petit malin qui passe sur
2: son compte. Ouais, j'ai l'impression, là-bas, au standard, je sais pas ce qu'il fout encore.
9: Bon, c'est pas grave.
2: Donc,
6: Ah,
5: ta gueule en plus.
6: Il y a un meurtre dans la radio, là, ou quoi?
2: Donc, aimez-vous écrire?
5: Oui.
2: Donc, alors, répondez tous si vous voulez.
9: En même temps?
2: Non, mais. En donnant vos noms.
10: Bah moi j'aime bien ça.
2: En donnant vos noms.
10: Écoute-moi, c'est Manu.
2: Ouais,
10: c'est Olivier, j'aime plutôt bien écrire.
9: Pour la plume.
2: Olivier, tu commences à me faire chier. C'est pas à toi que je m'adresse, d'accord? Tu laisses répondre.
10: Ah, d'accord. Parce que ça dit tout le monde répond.
2: Non, mais pas vous.
10: Moi,
2: vous, vous fermez vos gueules, vous êtes là pour gérer si ça se passe mal.
5: Ouais, Gérard, c'est Jean-Christophe.
2: Mmh.
5: Voilà, je voulais répondre. Moi, j'aime pas écrire parce que c'est chiant, c'est tout ça. Donc voilà.
2: Mais pourquoi t'aimes pas écrire?
5: Parce que c'est fatigant, ça te prend la tête. Toi, t'as pas l'habitude d'écrire, mais.
2: Attends, j'écris.
9: T'écris tes questions.
5: T'écris trois lignes sur un poème, et puis voilà. Mais
2: T'as
5: une synthèse, une syntaxe.
9: Je voudrais te dire, je t'aime, ringard.
2: Bon, alors, Estelle, bon, c'est qui vient de dire ça? Oh là, les deux mecs!
5: C'est
9: pas moi non plus.
5: J'étais en train de te parler.
2: Ouais.
5: Je pense que c'est le mec qui passe sur tout le monde qui a dit ça.
2: Mais qui c'est qui s'amuse à passer sur tout le monde là?
9: C'est le gamin de 13 ans.
5: C'est le gamin de 13 ans.
2: Ouais, là, ça commence à bien faire.
5: Lui, il va falloir casser.
2: Non, là, ça commence à bien faire au standard.
10: Ah oui, c'est nous.
7: On peut rien faire, Gérard, parce qu'il a piraté la ligne. Donc,
9: j'aime pas trop comment tu parles à ton équipe. Hein. Un petit peu de respect, quand même.
5: Ouais.
2: Tu sais qui dit ça?
5: Heureusement que je suis là, quand même.
9: C'est le gamin de 13 ans.
2: Non, mais toi, tu dégages.
11: C'est le petit qui a rien fait.
5: Voilà, tu vois, c'est lui encore.
7: Mais il s'est pas couché encore à 7h06, hein.
12: 4h30, 5h, tu peux venir?
5: Gérard,
12: je t'en mate.
7: Le gamin de 13 ans, là.
2: Comment ça va, Manu? Les enfants, toi, tu t'amuses à donner tes messages perso, on dirait que c'est
12: raté ma mère, mais.
2: Non, mais t'es complètement starbé, toi.
12: Ah, pardon.
5: Bien joué, Manu, bien joué.
11: Non, c'est pas bien, on peut le faire internet.
7: Mais t'es pas encore couché, toi?
12: J'arrive bientôt à la maison.
5: Non mais Manu,
2: passe
5: dans l'annonce, ça veut dire quoi?
2: Hey, tu te sens bien toi, Olivier aussi?
5: Tu le suis.
2: Non mais Olivier,
5: Olivier,
2: putain, mais vous êtes con quoi là?
12: J'ai appelé ma mère.
2: Ouais, bah vous passez vos coups depuis là, après, bande de cons.
7: Elle va bien, ta mère, Manu?
5: Ouais.
12: Impeccable, elle te passe le bonjour.
7: Tu l'embrasses.
5: Comment elle parle à Manu, c'est bon?
13: Tu fais un bisou.
5: Et puis, si on continue comme ça, on parle de la mère de Gérard.
7: Et Olivier.
5: Alors,
7: non,
5: qui ça, c'est qui pas vient... bon, ça.
2: Attention, qui c'est qui vient de dire ça? Il y a trois mecs, je veux savoir les trois mecs.
7: C'est le gamin.
12: Je veux un nom.
11: Ouais, moi, je suis pour rien, je suis le gamin, le petit, j'ai rien fait.
2: Bon, toi, tu dégages.
5: Allez, hop.
2: Alors, qui c'est qui voulait jouer au con, là?
5: Moi.
2: Entre Fun Queen et...
5: C'est moi, on joue tous les deux, là.
2: Ouais, mais attends, vas-y.
5: Warn.
2: C'est comment ton nom?
11: Jean-Christophe.
2: Eh ben alors Jean-Christophe, tu dégages.
5: C'est Jean-Christophe.
2: Eh, ça commence à bien faire au standard là.
11: Bah moi je suis les boules de l'aigle.
2: Ça commence à bien. Bon, Olivier.
5: Arrête, t'es sérieux, je me prends tout dans la tête après.
2: Quand tu fais la pro, ça t'arrive d'essayer de t'occuper de quelque chose là?
5: Artisan, cibiste.
2: Qui c'est qui dit ça?
5: Ouais, je te reçois 5-5.
2: Bon, et au standard,
5: vous virez les trois mecs.
12: Allez, je vire tous les mecs.
5: Gérard, radio guidage, pour
12: moi. Je vire tous les mecs, Gérard.
2: Alors, Mandarine.
14: Oui. Là, avec tout ça, j'ai oublié la question, Gérard. Tu m'excuseras.
2: Donc, aimez-vous écrire pour finir, pour continuer?
14: Moi, ça me fatigue.
2: Non, mais là, ça commence... Attends, Mandarine.
12: Non, mais Gérard.
2: Ça commence à bien faire parce que lui, fait que des conneries.
12: Non, je
2: et là, c'est même pas capable de gérer.
15: C'est pas vrai, il dit n'importe quoi, Gérard.
2: Hein, ça n'arrive pas à gérer de savoir qui c'est qui passe sur tout le monde.
14: Bon, Gérard, donc Mandarine. Quel est le problème là, Gérard? Qu'est-ce qui t'arrive?
16: Attends, top, on fait une pause. Tu mets tout le monde en antenne, on fait une réunion d'antenne.
14: Vas-y.
16: Une réunion de débat.
12: Oui, chef.
16: De pro. Bon, Max, mais c'est Gérard. Alors, qu'est-ce qui va pas?
2: Bon, déjà au standard, eux.
12: C'est pas vrai.
2: C'est pas
12: non,
2: nous.
12: C'est pas vrai.
2: C'est pas nous.
12: On n'est pas au standard.
2: Taisez-vous.
12: On n'est pas eux.
16: On est à l'antenne peut-être, mais c'est une réunion. Alors
2: Au standard, vous.
16: C'est la première fois que je fais une réunion extraordinaire, des débats. Qu'est-ce qui se passe?
2: Les mecs, au standard, quand je vous demande qui c'est qui s'amuse à faire le con, vous essayez de le savoir.
12: Mais ils piratent. On les a pas sur les lignes.
2: Ah ouais, mais faut essayer. Ouais. Ils s'amusent à dire ma mère. Dans ce cas-là, tu essayes
12: de... Mais c'est celui qui pirate. Je peux pas le virer.
2: Non, mais dans ce cas-là, moi, je sais pas la peine d'insister.
16: Bon, alors, d'accord.
2: Sinon, le débat,
16: c'est okay,
2: il va s'arrêter là.
12: Il peut dire quoi, alors? Ta sœur?
16: Non, mais attendez, bon. Donc, déjà, là, vous trouvez le mec qui pirate, le gamin, là. Moi, j'écoute depuis tout à l'heure.
2: Et ça commence à
12: Manu, devenir il sait qui c'est.
16: On se tait, écoute Gérard, ensuite.
2: Ah, ça commence à bien faire. Lui là-bas.
16: Alors Olivier,
2: pareil.
16: Qu'est-ce qui se passe?
12: Lui, il est zéro.
2: Alors, zéro,
12: lui,
2: c'est nul à la pro. La pro, il est même pas capable quand je donne l'autorisation.
16: J'écoutais pas.
2: De parler.
16: Oui.
2: Monsieur s'amuse à dire que des conneries. Il laisse pas.
16: Olivier, ton boulot, c'est de réaliser. C'est la pro, c'est pas de faire l'animation. L'animation, c'est Gérard.
2: Donc voilà.
16: D'accord. Voilà. Quoi d'autre encore?
2: C'est tout.
16: Ah bah ça va, il n'y a pas grand chose.
2: Non mais quand je demande quelque chose, je voudrais qu'au standard ça soit bien respecté. Bon, sinon ça sert à rien. Hein.
16: Bon, la réunion est terminée, on reprend le débat. C'est okay. Parti.
2: Donc alors je repose pour la quatrième fois la même question. Aimez-vous écrire? Donc j'attends vos réponses.
17: Il y a Archive sur Minitel qui participe au débat. Mais sur Minitel.
2: Oh merde, oh là là, bah, c'est bien. Alors tu peux envoyer un disque.
12: Ah mais non, c'est Manu, il a fait une mauvaise Manu.
16: On peut savoir qu'est-ce que vous avez fait?
12: Mais c'est Fildar, il a... Mais non, c'est Manu, il met tous les gens en antenne, mais
16: bon,
12: en fait,
16: tu vois, il a tout coupé.
12: C'est tout le temps comme ça avec eux.
18: Oh, bah, lâche ma cuisse.
12: Mais
16: non, non,
12: non. Oh, rigole.
16: La réunion ne sert à rien parce qu'on vous demande de respecter Gérard, alors soyez sympa.
2: Bon, toi, t'arrêtes avec ça.
16: Arrête.
2: Tout à l'heure, tu vois, la mallette, je vais la fermer, je vais te la
11: mettre
2: dans la gueule.
11: Hurler. parler comme ça.
2: Bon, toi, tu dégages. Non, mais attends, il sort d'où celui-là?
9: Il a le droit de parler comme tout le monde.
7: Non, je crois qu'il a de la fièvre.
11: Mais c'est pas ça, mais moi, je voulais répondre à la question.
9: Lui, il veut pas dormir.
10: Allez, hop, dehors.
9: Allez, hop, il dégage.
7: Bon, GG, tu peux poser ta deuxième question?
2: Non, mais tant que vous n'auriez pas tous...
7: On a répondu, GG.
10: Ils ont répondu. Deuxième question.
7: On a tous répondu.
14: Donc, j'ai pas répondu.
2: Non, pour la deuxième question, à qui écrivez-vous?
5: Ah, moi, Gérard.
2: Qui?
5: Jean-Christophe. Alors, j'écris à ma mère.
2: Ouais.
5: Mère. À mes frères.
9: Oh, c'était frères. Le bonheur.
5: Et un petit peu à Gérard aussi. Et voilà.
2: Estelle Bon, répondez en donnant vos noms, s'il vous plaît, parce que je pense que... Oui.
7: Pardon, Véronique. Véronique répond. Donc, ouais, moi, j'écris à ma mère, toute la famille, quoi. Puis, voilà, quoi.
5: Je me demande même si elle t'écrirait pas, la demoiselle.
7: Comment?
2: Qui c'est qui vient de dire ça?
5: C'est pas moi.
2: Ouais, vous êtes trois, vous commencez à me casser les couilles, tous les trois.
5: Faut comprendre qu'il y en a toujours qui mentent. C'est belle, alors bon, voilà.
7: Ah oui, et GG.
2: Quoi?
7: Véronique, dernièrement, j'ai écrit une lettre d'amour.
2: Hein?
7: Dernièrement, j'ai écrit une lettre d'amour.
2: Pour qui?
5: Le Kiki.
7: C'est confidentiel.
5: Il est pas malin.
2: Bon, Mandarine.
14: Ouais, moi j'écris rarement. Enfin, quand j'écris, en général, c'est à mon copain quand il s'en va.
2: D'accord.
9: Moi, l'autre fois, j'ai écrit aux impôts parce que... Attends.
2: Tu donnes ton nom, s'il te plaît.
9: On est des vaches à lait, ma parole.
2: Tu donnes ton nom.
9: C'est Esteban.
2: Ouais, ben... quand je demande ton nom, t'es prié de te réveiller un peu.
7: Comment est-ce,
5: Esteban? Muy bien, ici.
2: Bon, Esteban, tu dégages.
5: Oui, non problème.
2: Dehors.
14: C'est vrai que les impôts, ils nous sucent jusqu'à la moelle, quoi.
7: Ouais, c'est vrai.
5: Il n'y a pas de ça qui suce, hein.
2: Qui c'est qui dit ça?
14: C'est Mandarine.

0: ma mère, tout ça, mes parents, c'est super. Ouais.
1: Et pourquoi?
2: Fin de quiz.
3: Bah moi je me rappelle plus parce que bah, j'ai pas d'amis alors.
1: Oh, oh, là
0: tu veux être tu, oh veux là tu veux qu'on soit
1: des amis?
2: Cynthia.
3: Ouais, oui. Je veux.
1: Tu veux que tu sois. Ah, moi je vais venir te.
3: Mais pas Gérard.
2: Cynthia, de toute manière, je veux pas de toi.
0: Ouais, t'avais raison, Gérard. Il est méchant, tu vois.
2: Non, si t'es pas content, tu retournes au standard. Et comme ça, tu m'emmerderas pas longtemps. Donc, moi, Cynthia.
1: Gérard. Oui, alors moi, j'ai plein d'amis. Donc, je veux bien, je veux bien être l'ami de Fan Quiz.
3: Ouais.
1: Et j'écris pas, en fait.
3: Mais pas Gérard.
1: Bon, en fait, je t'ai.
2: Bon, Fan Quiz, c'est la seule. Encore une connerie comme ça et tu vas dégager.
3: Ouais, ouais, mais. Sans toi, hein, si je dégage.
2: Allez hop, tu dégages, c'est bon ce coup-là. Allez hop. Allez, tu me prends.
3: Hey, je veux bien tout faire, mais sans toi.
2: Allez. Chut, tu me le vires complètement.
3: Je sais pas comment elle a fait, Christine.
2: Allez hop. Oh là, non. Non, là, il y a.
4: Et on accueille Hugo Frey.
5: Et pendant ce temps-là, Bonsoir.
4: Bah, la place d'Esteban.
5: Et sur le Minitel, 36.1 sur la radio, il y a Savannah qui dit GG. Rappelle-moi pour ton débat, je serai réveillé avec ma voix sensuelle de chatte qui attend son GG.
0: C'est une mytho encore.
6: Si en plus elle peut m'exciter, alors c'est la totale.
2: Qui c'est qui dit ça?
6: C'est celui qui est parti là.
2: Non, mais oh. Quand je vous demande de dégager un mec qui dit que des conneries là.
6: Ça y est, il est viré là.
2: Il est dégagé.
0: C'est bon, reprends ton débat, t'es l'air pas ailleurs.
1: Il est parti.
2: Faut-il prendre l'alphabet au pied de la lettre?
6: C'est un jeu de mots, ça.
2: Ouais.
6: C'est cool, Jean Roucas qui a fait les questions.
2: Cynthia.
1: Ouais, est-ce que tu peux m'expliquer? Parce que là, j'ai pas compris.
2: Bah, faut-il prendre l'alphabet au pied de la lettre?
1: Bah oui, mais est-ce que tu peux m'expliquer? Parce que là, j'ai pas compris.
2: Bah, j'ai pas eu le temps de regarder.
5: Non, c'est surtout que c'est pas toi qui as fait la question.
1: Oui, alors pose une question que t'as faite, parce que là, franchement.
5: Ouais, ce sera mieux, Gérard.
2: Moi, si je jouais qu'il y a.
5: Tu la comprends pas, la question, toi.
2: Mais parce que j'avais.
5: Il y a un jeu de mots dedans, tu les comprends pas. Tu comprends pas.
6: Allez, c'est une question que t'as fait là. De manière, combien de lettres, alphabet?
2: Qui c'est qui parle là?
6: Elle est partie là, on l'a virée déjà.
2: Non, mais moi je voudrais que vous donniez vos noms là. Il reste Jean-Christophe et Hugo Frey.
0: Bah c'est pas moi, regarde ma voix, Jean-Christophe, tranquille, je suis.
1: GG.
2: Oui.
1: C'est Véronique. Tu peux nous réciter l'alphabet sur un fond de musique?
2: Non.
6: Bah, comme Chantal Goya, vas-y.
2: Qui c'est ça?
0: Bah, il a rien dit, il a dit Chantal Goya.
2: Non, mais attends,
4: ils ont rien dit.
2: Non, attendez.
5: Il y a un chiffre qui dit, Gérard, il faudrait déjà que tu lises l'alphabet pour comprendre la question. Il y a un chiffre qui dit sur Minitel qu'il faudrait déjà que tu lises l'alphabet pour comprendre la question.
0: Tiens, Gérard, tu peux nous réciter l'alphabet?
5: Ouais, vas-y, Gérard.
2: Non,
5: récite-nous l'alphabet. Gérard.
4: Viens, Gérard, allez.
5: L'alphabet.
6: Allez, je t'aide.
2: Prends ta gueule un peu, toi.
5: L'alphabet.
2: Non.
1: Allez, je sais.
2: Non, vous répondez à la question.
6: L'alphabet.
1: Tu récites l'alphabet, on dit rien.
0: Il est timide, mais je vais faire.
2: Oh non, mais attendez, si vous voulez pas répondre là.
0: Si, c'est l'alphabet ou on raccroche.
2: Ah bah non, si vous voulez pas répondre, vous dégagez.
5: L'alphabet, genre.
0: Moi, je veux bien répondre.
2: Qui, toi?
0: Jean-Christophe.
2: Vas-y.
0: Ouais, donc. Je pense qu'il faut quand même apprendre son alphabet. Certain, Gérard.
2: Hugo Frey
0: là.
2: Ah, tu travailles?
6: Ouais, mais non, mais attends, j'étais en antenne.
0: Ouais, c'est ça.
6: Donc l'alphabet, c'est important pour écrire des lettres. Enfin, des mots, quoi, faire des mots dans des phrases.
1: C'est Mandarine, j'ai une question.
2: Ben, ouais.
1: Est-ce que tu sais qui a écrit l'alphabet?
2: Non.
0: Certainement pas Gérard, mais bon.
2: Bon, qui c'est celui-là?
4: Alors, on accueille.
2: Attendez.
4: On accueille Steven, membre des Rubettes.
7: Ah, quand même.
4: Et on accueille Petit Tonnerre.
1: Salut, Petit Tonnerre.
8: Salut,
9: Gérard.
8: Ouais, salut.
9: En fait, c'est des malins,
8: standard. Oula,
9: téléphone
8: pourri. Eh, te laisse pas faire, Gérard. C'est des malins, standard. Allô, peu importe, c'est quoi la question?
5: Non, je suis désolé, t'as un téléphone pourri, tu vas dégager.
8: T'emmerdes mon téléphone. Toi, tu laisses la faire, tu fais le
6: dégage.
2: Allez.
9: Bonsoir, Gérard.
2: Qui c'est?
9: Steven, un des membres des Roubettes.
2: Bonsoir. Merci, coach.
9: Bonsoir Tony, bonsoir Arnette aussi.
6: Non, pas du tout.
1: Attends, c'est membre de
2: qui? Attention, là, qui c'est là?
6: C'est Gugu.
2: Non.
8: Qui c'est?
2: Tu me le dégages, là, celui-là, là.
4: Celui
2: qui a un téléphone pourri. Celui qui a
8: un téléphone pourri.
4: Mais non, il est pas pourri, son téléphone, il a que ça, il est pauvre, on n'y peut rien.
8: Alors,
4: il y a que les riches qui ont le droit d'appeler dans tes débats.
2: C'est dégueulasse.
8: Ouais, Steven, on t'écoute.
6: On t'écoute, Steven.
9: Yeah, hello. Je parle un peu français, je suis de Londres, je suis Steven des Roubettes.

0: croisé.
1: Ouais, bah, précise ton nom.
0: Rigole, toi, que tu connais.
2: Alors d'abord bonsoir à tous.
3: Ouais. Hello.
2: Hello, hello everybody.
0: Sans vous, c'est Bouya.
2: Bonsoir.
4: How are you?
2: Bonsoir Gérard.
0: Bonsoir.
2: L'Equitou. Alors.
1: Non mais précise ton nom.
0: Ouais, déjà c'est... attendez. Déjà c'est toi qui vas préciser ton nom.
1: C'est tu... petit tonnerre, t'as dit que j'avais un téléphone portable, t'as déjà oublié?
0: Mais alors tu dégages.
1: Bon, on laisse parler de Steven, il est anglais. Ça coûte cher.
0: Allez, tu dégages, petit tonnerre.
5: Allez, il dégage, petit tonnerre.
0: Oh
4: Steven, alors, Steven, bon, je suis tout.
2: Bonsoir.
3: Hello.
0: Eh, vous êtes sûr, Steven, ou quoi? Écoute un peu, ils sont plus là. Alors arrête.
2: Bonsoir.
3: Bonsoir.
2: Je peux parler?
0: Ouais.
2: Alors bon, moi je veux parler de l'Equitou. Moi je trouve que c'est important de la voix de l'Equitou. Et because l'écriture, c'est permet d'écrire aux gens.
0: Mmh.
2: Et ça permet surtout d'écrire.
0: D'accord. Ok. Hugo Frey. Hugo Frey, s'il te plaît.
2: Non, l'écriture, c'est très important.
0: C'est bon, Steven. C'est bon, Hugo Frey.
5: Il y a Savannah qui est d'accord pour t'apprendre l'alphabet sur ses seins.
0: Hugo Frey.
2: Yeah, hello.
0: Donc, merde.
4: Bonsoir Steven. Bonsoir Steven.
2: Hello.
0: Donc, je connais toutes tes chansons,
4: moi je suis un chanteur français.
2: Thank you.
4: Donc, Sugar Baby Love.
2: Sugar Baby Love.
0: Yeah. Sugar
4: Baby Love. Yes. I can live without you.
2: Yes.
4: C'est bah là, je suis un grand fan.
0: Non mais attends, tu permets, quand je pose la question, il répond à la question, d'accord?
4: Bah ouais, c'est normal.
0: Ok, j'ai pas entendu,
6: tu parlais pas dans ton micro.
2: Parce que l'écriture à Londres n'est pas la même que la Paris. Hein.
5: Déjà, il y a combien de lettres dans l'écriture, dans l'alphabet à Londres?
2: Il doit y en avoir 29, je crois, 3 de plus que la Paris.
5: Et Gérard, en France, il y en a combien?
0: J'en sais rien.
2: Enfin, pour lui, il doit y avoir 3 lettres. Hein,
3: Et Steven?
2: Yes.
3: Tu connais l'alphabet en anglais?
0: Mais c'est qui pose cette question?
2: Je suis anglais, alors je parle l'anglais.
4: J'aimerais changer de nom parce que Gaufray ça fait un peu ringard.
1: Moi j'ai l'impression que Steven c'est pas un vrai américain.
0: Non, petit tonnerre, tu dégages.
1: Non, mais c'est ce que je pense.
0: Petit tonnerre, tu dégages.
2: Je suis pas américain, je suis anglais.
1: Et ouais, mais précise ton nom.
2: Steven de Roubaix.
1: Ouais, très bien.
2: Mais moi, j'ai pas l'impression que tu as 13 ans, tu dois avoir dans les 13 ans et demi, 14 ans, non?
1: Ouais, mais peu importe.
0: Petit tonnerre, tu dégages.
1: Ouais, mais Gérard, je t'ai dit, je t'aime pas.
0: Tu dégages. Bon, putain, et moi j'arrête, c'est pas la peine de continuer le débat.
5: Vous
0: le dégagez pour de bon, ce coup-là.
4: Mais non, reste avec nous.
3: Mais non, je sais, on veut que toi.
5: Il y a Chewbacca sur Minitel qui demande à Gérard quel est son style d'écriture.
0: J'en sais rien.
3: Plutôt gothique.
5: Essayez d'être un peu plus intéressant sur Minitel.
0: Ouais, bah c'est bien, s'ils sont pas contents, ils ont qu'à envoyer les thèmes de débat. Ouais.
3: C'est Véronique.
0: Ouais.
3: Tu peux nous réciter l'alphabet en chantonnant?
0: Véronique, tu commences à me faire chier.
4: Mais non, mais arrête.
3: Ah, merci.
4: Il connaît même pas, il va pas plus loin que D, laisse-le tranquille.
3: Ouais, c'est vrai, t'as raison, ouais.
0: Bon, alors Véronique, tu dégages. Hop. Véronique dehors. Véronique dehors. Parce elle m'énerve.
1: Ouais, salut.
0: Petit tonnerre dehors.
7: Il est là, petit tonnerre!
0: Non, je viens de la voir.
3: Ah, mais là, c'est petit
1: tonnerre. Eh, mais petit tonnerre, laisse-le parler à Fielder. Pour une fois, Fielder, il est pas idiot.
0: Non, mais moi, j'en veux pas.
3: Petit tonnerre?
1: Ouais.
0: D'accord.
3: C'est petite foudre à l'appareil.
1: Ouais, mais il y a un pote à moi qui voulait te parler. Il s'appelle... tu sais...
0: Oh, vous fermez, vous écrasez.
3: Petit tonnerre, t'appelles d'où, toi?
5: Il y a Sandy qui laisse sur Minitel.
1: J'appelle pas loin, à côté de... Tu sais, à côté des tentes... les petites tentes nord, là.
3: Ouais. Tu connais le Valois?
0: Eh oh! Ouais, c'est toi, il a géré, toi aussi parler. Avec moi? Ou tu as où t'as envie de te branler avec le micro?
3: Pauvre con, va! Tu fais quoi samedi?
1: Ça te regarde pas, ça.
3: Tu te dirais pas, on fait du basket?
1: Ouais, mais pas avec Gérard, hein.
0: Bon, alors tu dégages, petit. Ouais. Oh, vous me dégagez, petit tonnerre, pour de vrai ou quoi?
1: Mais c'est pas parce que tu.
0: Putain, mais il sort d'où celui-là?
5: Il y a Sandy sur Mitel qui dit: Monsieur et Madame Mangeouille ont un fils, comment s'appelle-t-il?
3: Gérard
5: Mangeouille.
1: Mais t'es bidon à la pro. Allez, Gérard, la troisième question, s'il te plaît.
0: Je sens que tout à l'heure, je vais arrêter à la quatrième, ça va aller très vite ce soir.
3: Bah, t'as tu sais que compter jusqu'à quatre, alors ça t'arrange.
6: Gérard, tu dégages. Gérard, pour calmer les esprits, on accueille Richard Klederman.
4: Bonsoir.
0: Non, mais attends, les mecs, ils vont tous passer, ils vont tous prendre des noms bidons.
4: Excusez-moi. Pas mal.
3: Ah, salut, petite foudre à l'appareil.
4: Salut, petite foudre. Je vais te proposer une symphonie.
0: Non, mais Olivier, c'est quand tu veux, hein, tu m'aides à
7: gérer.
0: Pauvre con, allez, moi, je
8: J'aime beaucoup ce que tu fais, Richard.
4: Oui, tu sais.
0: Max,
4: je veux qu'Amélie, c'est pas moi qui le fais.
8: Ah bon.
4: C'est clair,
8: moi, je
4: compose pour moi.
6: Bon, tu me l'es. Mais qu'est-ce que je fais avec les auditeurs? S'il n'y a plus d'auditeurs, c'est plus de débat.
4: Brahms. Je sais quand est-ce que tu poses tes questions, bordel.
0: Attends, toi, tu vas déjà t'écraser.
1: Ouais, en plus, quand on t'emmène, t'as un téléphone portable sur ton standard.
0: Non, toi, petit tonnerre, c'est toi qui dégages.
1: Mais je t'ai dit, je t'aime bien finalement.
0: Bon, tu dégages.
1: Mais je t'aime bien, je te trompe.
0: Tu dégages.
1: Si, je t'ai vu.
5: Tu dégages.
0: Bon, vous lui raccrochez au nez pour de bon.
1: Non,
0: je veux pas que ça meure, il dégage.
4: Tu fais tellement de bites qu'au moins de petits efforts, tu transpires du sperme.
5: B comme bite dans la loco, ça fait déjà une lettre.
0: Alors moi.
1: Ouais, mais dérivez, faut pas dériver.
9: Allô?
4: Oui, bonsoir.
9: Bonsoir.
4: Écoute.
1: Bonsoir.
8: Bonsoir.
0: Max, s'il te plaît, tu reviens.
9: Alain Farmer, à l'appareil, le mari de Mylène.
0: Moi, j'arrête.
5: Ah, c'est le mari de Mylène Farmer quand même qu'on a
0: appris.
5: Ça rigole pas.
6: Non, mais Gérard, t'as des stars dans tes débats et tu fais le con, là.
0: Non, pour l'instant, c'est vous qui faites. Vous savez pas gérer un standard quand je.
6: Oui, comme par hasard, comme d'habitude.
5: Monsieur Ferme.
8: Oui, bonjour, oui. Monsieur Farmer.
9: Monsieur Farmer, à l'appareil.
5: Monsieur Farmer.
9: Alain Farmer.
5: Oui.
0: Max!
5: On vous appelle.
0: Oh, Max!
9: Oh, j'arrive. Farmer,
8: c'est pour vous.
0: Max, s'il te plaît!
8: Il a pas compris.
5: Non.
9: Ouais.
8: Bon, Gérard.
0: Bon, lui, ouais, il fait rien, il est en train de se branler avec le micro. Quand on leur demande quelque chose, ils veulent rien foutre, moi j'arrête, je rentre chez moi.
9: Dites-moi, Monsieur Gérard.
0: Toi, tu dégages.
9: C'est Alain Farmer.
0: Tu dégages.
6: Tout le monde en antenne.
0: Ça commence à bien faire.
6: Bon. Réunion, Fildard. Fildard.
0: Ça commence à bien faire, ça fait trois fois que c'est la merde.
7: Je peux pas être au téléphone et faire une réunion.
0: Non. Ça fait trois fois que c'est le bordel, j'arrête et c'est terminé. Maintenant, je rentre chez moi.
6: Tu rentres chez toi, là?
0: Non, tant pis, il est 3h03 du matin, c'est tout. Là-bas, ça merde quand tu leur demandes quelque chose de virer quelqu'un.
6: En plus, j'ai entendu un peu tout à l'heure, quand on vous demande de virer quelqu'un, Fildard et Manu, putain, écoutez, au moins Gérard, c'est lui le chef.
0: L'autre, il est en train de se branler avec le micro, tu vois. Tu lui demandes quelque chose, il n'en a rien à foutre. Alors donc, c'est
6: même. Eh ben, tu lui demandes de partir de la pro, il n'y a pas besoin de lui, tu t'en occupes toi-même.
0: Ouais. Non, mais c'est pas la peine de continuer comme ça.
5: Tu devrais venir ici à ma place.
0: Non, non, mais tu te démerdes, tu mets un disque, je reprendrai qu'après.
6: Non, c'est dommage.
5: Oui, c'est dommage.
0: Déjà, moi.
7: Ça portait bien.
0: Non. Ça porte bien.
6: On a pris trop de trucs en plus.
0: Ça porte bien, ta petite honneur qui arrêtait pas de dire des conneries, ou Gaufret, l'autre aussi.
5: Monsieur Farmer.
0: Non, mais attends. Véronique, elle se fait passer pour un autre nom. Elle était déjà dans le premier débat. Elle se fait passer pour un autre nom.
6: Faut changer, là. Il y a des gens, vous foutez rien. Ils bossent au moins au standard ou pas?
0: Non, même pas, ils prennent personne. Alors donc on met un disque et puis on termine. Suite des débats du jeudi. Donc si vous voulez continuer de nous appeler, s'il vous plaît, les filles, réveillez-vous. J'ai besoin de plus de piques que de mecs au standard qui puissent réagir sur l'écriture. Ça me fait bien plaisir. Et sur Minitel aussi. Donc les numéros, c'est 0803 08 5000 et 0870 0803 08 5000 et 0870 5000. 3615 code Fun Radio, rubrique direct. Là sur Minitel, il n'y a que deux connectés et soi-disant une dénommée Sandy qui me connaît. Moi, je te ne connais pas, donc tu vas arrêter.
5: Non, et puis sur Minitel, il faut laisser des messages qui sont avec le débat. Il faut arrêter de se plaindre qu'on lit pas vos messages, parce que sinon ça sert à rien, quoi.
0: Voilà, donc il est 3h12 et je voudrais bien que vous vous réveillez un petit peu. Donc on va accueillir Amandine.
5: Et on parle pas de Christine, du pont de l'Alma, tout ça, parce que c'est pas bien.
0: Ouais, parce que là, ça commence à me prendre la tête. Et ni de
5: Sandy, ni des chiottes de la loco, ni du coton-tige, tout ça.
0: Voilà. Donc on accueille
5: pas très sérieux.
0: Amandine.
10: Bonsoir Gérard, je ne parlerai pas de tout ça, c'est promis.
0: Ok, Céline.
11: Bonsoir.
0: Allez, réveille-toi, s'il te plaît, parle
11: bonsoir.
0: Plus.
11: Bonsoir Gérard.
0: Bonsoir.
9: On ne l'entend pas, là.
0: Byzance.
11: Oui, bonsoir.
0: Bonsoir. Et Jean-Luc, excuse-moi.
12: Oui, bonsoir. Déjà, je voudrais dire que la dernière fois, quand il y avait Jean-Luc, c'était pas moi, donc merci.
6: On a été
0: d'accord.
6: Confucius en plus.
7: Et Mylène.
6: Confucius et Mylène.
0: Mylène.
13: Oui.
0: Bonsoir.
13: Bonsoir.
0: Et Confucius.
12: Oui, bonsoir.
13: Le grand passage.
14: Ou tu peux m'appeler clarinette, hein, c'est comme tu veux.
0: Tu commences pas, s'il te plaît, parce que je vais pas m'amuser sans arrêt à vouloir arrêter, ok?
14: Je te laisse le choix, clarinette ou Confucius.
0: Bon, bah, tu as déjà commencé par te calmer.
14: Je suis calme, rassure-toi.
0: Bon, alors, faut-il prendre l'alphabet.
14: Bonsoir à tous.
15: Bonsoir.
0: Bon, ça y est.
14: Salut.
0: Bonsoir.
15: Salut.
0: Bon, ça y est.
13: Hi.
0: Oh, vous vous calmez là.
14: On peut peut-être dire bonjour, Marc Astor.
13: Bonjour.
14: Bonjour les filles. Salut.
5: Bonjour.
14: Salut Gérard. On est pas obligé de dire bonsoir à chaque fois non plus. Bon.
5: In nomine Patris.
13: Amen.
14: Salut Gérard.
0: Bon, ça y est, Confucius. T'as fini ton cinéma?
14: Moi je suis pas baignure, attention. Hein.
0: Non, mais je te demande si t'as fini ton cinéma.
14: Je te réponds, je ne suis pas baignure.
0: Parce que tout à l'heure, si t'arrêtes pas, tu vas pas rester longtemps, toi.
14: Allez, vas-y, Covadis.
16: Attendez, excusez-moi deux secondes. On a accueilli aussi Cure-Dent.
13: Et Contentige. Salut Cure-Dent.
0: Alors attends, qui c'est qui vient de sortir ça?
16: Je crois que c'est une nana, mais je suis pas sûr.
0: C'est une nana que j'ai entendu.
14: Ouais, moi aussi.
13: Non, c'est un mec qui a pris la voix d'une nana.
0: Non.
14: Non, c'était une nana.
0: C'est une nana qui a dit ça. C'est qui a sorti ça?
13: C'est pas moi.
14: Bah, c'est une nana, faut la gerber. Réponse à l'autre, faut la gerber.
13: Oh, grand sage.
14: Allez.
13: Soyez poli un peu avec les filles de temps en temps.
16: Hein. Bah, je sais qui c'est Mylène. Là, c'est bon, je la jarte, c'est Mylène.
14: Gérard, on y va dans le débat, on commence.
13: Ouais, vas-y, ta question.
16: Il y a encore Hanson, voilà. Hanson.
14: On peut y aller?
13: Hanson.
14: Gérard. Salut,
0: attends, celui qui s'amuse à chanter, tout à l'heure, ça va éclater.
5: Non, mais Gérard,
0: faut-il le prendre?
14: Moi, tu réponds, bon, bonjour. Silence.
5: Voilà, je les ai coupés, pose ta question.
0: Donc, faut-il prendre l'alphabet au pied de la lettre? Maintenant, ils vont répondre. Et...
13: On
0: n'a
13: même pas répondu.
14: Putain!
13: Non, on a déjà répondu.
14: Alors, au pied de la lettre, c'est amusant quand même pour l'alphabet. Hein.
13: Allez, on récite tous l'alphabet en même temps.
0: Et comment que ça se fait que c'est encore à peu près les mêmes voix de nana qu'on a eu tout à l'heure?
14: C'est scandaleux, c'est les nanas qui Manu et Silda, vous nous connaissez, putain.
0: Parce que quand je pose la question, c'est bizarre, les nanas me disent on a déjà répondu, donc apparemment c'est encore les mêmes.
16: Elles ont peut-être répondu chez elles.
17: Ouais, mais Steven, précise ton nom.
14: Tu vas pas, GG?
0: Je t'écoute.
14: Il y a Anguille sous charité, là.
5: Ah, il y a Louise Figio sur Minitel qui vient d'arriver. Ça y est, GG, j'emménage chez toi. Quand tu arriveras, sois gentil. Amène des croissants et fais pas de bruit pour pas réveiller Sandy car je l'ai épuisé. On a baisé toute la nuit.
0: Eh ben, alors, toi, mon pote, tu aurais pu être foot.
13: Sandy, c'est une salope.
0: Alors, tu dégages, toi, pétasse. Allez, hop, la pétasse qui vient de dire Sandy.
16: Je crois qu'elle parlait pas de la tienne.
0: Non, presque pas. Faut pas prendre les gens pour des cons.
16: Ça peut être sa sœur, une amie à elle.
0: Non, ouais. Non, mais elle a bien précisé.
5: Non, parce que, oui.
13: C'est la salope qui m'a pris la mec.
14: Bon, est-ce qu'on peut poser les questions, là, parce que ça traîne ton débat, hein?
0: Donc, la quatrième.
14: Il a picolé ou quoi?
0: Bon, si t'es pas content, tu dégages.
14: Oui, il est bourré.
13: Moi, je réponds.
0: Qui?
13: Cécile.
0: Vas-y.
13: Ouais, il faut apprendre l'alphabet au pied de la lettre pour savoir écrire.
14: N'importe quoi.
0: Attends, Cécile. Donc, celui qui vient de dire n'importe quoi, c'est comment ton nom?
14: Confucius.
0: Ouais, bah, Confucius.
17: Ouais, ou clarinette, on sait, ouais. Mais de toute façon, ils font n'importe quoi.
14: Mais je n'ai pas répondu encore là, depuis le début. Hein.
0: Bah alors, tu réponds.
14: Parce que je me fais chier depuis 5 minutes, mais j'aimerais bien.
0: Tu réponds.
13: Confucius, au bon. Confrontage.
14: Alors, la question, c'est.
0: La question, c'est que tu redégages au standard.
17: Bah voilà, tu sais même pas la question, clarinette.
14: Je vais répondre à la question.
0: Tu le vires.
14: Je réponds à la question de Gérard qui est sur tous nos standards, je lui réponds non.
17: Bah ouais, c'est pas ça la question.
14: Bah non, c'est pas une question, ça.
0: Si, ah moi je te dis que si.
14: Faut-il prendre l'alphabet au pied de la lettre? Bon, tout d'abord, je tenais à me présenter parce que je m'appelle Confucius, c'est pour gagner l'anonymat.
0: Bon, non, mais ça y est, on t'a
17: reconnu, de toute façon.
14: Je suis Arnette.
0: Bon, qui c'est celui qui fait la voix de mec, là? La voix d'un gamin?
14: On dirait l'alligator.
0: C'est qui, là?
14: C'est
0: qui,
14: là? Cyril l'alligator, on dirait.
0: C'est qui, là, celui-là?
14: L'alligator.
5: C'est l'alligator.
17: C'est un des frères Hanson.
0: Allez, tu dégages. Voilà. Donc, Confucius.
14: Oui.
0: Donc tu, si tu veux répondre, tu
14: oui.
0: réponds.
14: Oui, je veux bien.
0: Alors vas-y.
14: Alors bon, je suis professeur d'arithmétique, ce qui va sûrement vous aider.
18: D'arithmétique. Mm-hmm.
14: D'arithmétique, pardon. Mm-hmm.
18: Ouais.
14: Bon, moi, je pense que prendre l'alphabet au pied de la lettre, je pense pas que ce serait plutôt important de le prendre plutôt aux bouches de la lettre, parce que
19: au pied de la loco,
14: l'alphabet ne démarre pas par le pied, il démarre directement dans la bouche.
18: Ouais, mais à l'épaule aussi, il y a l'épaule qui joue un rôle quand même important.
14: Non.
0: Qui c'est qui parle par-dessus là?
14: Non mais là c'est un débat, donc s'ils veulent intervenir.
0: Mais non mais qui donne son nom quand il parle.
20: Jean-Luc.
0: Ouais, Jean-Luc.
14: Donc, pardon. Donc moi dans mon écriture, c'est très important. L'écriture se divise en deux trois parties. Très succinctes les unes aux autres, que je vais diviser en 24 parties.
0: Confucius, c'est pas le thème du...
18: Laisse-le aller au fond de la pensée, vas-y.
20: Grand un, petit A.
14: Disons que le pied de la lettre, c'est intéressant comme question, Gérard, je vous trouve très sympathique d'ailleurs au demeurant.
18: Ça dépend quelle lettre quand même.
14: Voilà. Alors quand vous dites au pied de la lettre, c'est quelle lettre?
18: Ouais.
0: N'importe.
14: Alors bon, moi je vais prendre comme exemple la lettre à Élise.
18: Oui.
14: On a eu la chance d'avoir Kléderman tout à l'heure.
18: Oui.
14: Chanson au pied de la lettre, bien entendu, dans l'ambiguïté des gens qui donneraient la possibilité.
20: Oui.
14: Je pense que la lettre naquit en 1432.
0: Bon, bah, ça y est, c'est bon, Confucius, parce que t'as.
14: En parlant de la lettre à Élise, est-ce qu'on pourrait pas dire que prendre la lettre à Élise.
0: Tu le bires.
21: D'où les pianos à pied, d'ailleurs.
14: Attendez, je n'ai même pas le temps de terminer.
0: C'est bon là, parce que
14: j'ai même pas le temps de terminer ma prothèse, ma thèse.
0: Non, allez. Oh.
18: Attends, Manu, j'ai.
0: Oh merde. Bah, mets-moi là en air. Ça voudra. Mets-moi le en ce que tu veux là, moi je vois plus de l'entendre là.
14: Non, mais con, ce mec, pourquoi il me laisse même pas parler?
0: Allez,
14: c'est non, Gérard, je crois que Confucius a soulevé une idée importante.
0: Non, mais c'est bon, Confucius.
22: On accueille.
0: Oui?
22: On accueille Carla.
0: Carla, bonsoir.
14: Putain.
20: Bonsoir, Carla.
18: Bonsoir. Salut, que jeune.
20: Salut, Carla.
18: T'es qui, toi?
20: Moi, je suis Barbara.
0: Bon. Préférez-vous le R majuscule ou le R de rien?
14: Ou le R de rien.
20: Merci, Confucius.
18: Gérard, qui a rédigé les questions, Gérard?
14: C'est pas lui, hein.
0: Confucius, tu t'écrases, s'il te plaît, parce que tout à l'heure, tu as gerbé pour de bon.
18: Qui a rédigé les questions?
0: Celui qui s'amuse à dire qu'il est con, allez hop, maintenant tu me le vires.
21: Il y a Pistache sur Mittal qui dit Christine l'a appelé et elle te rappelle de ramener les croissants et les crocs.
18: Et Christine, elle préférait ton petit R à toi?
0: Tu me vires, Confucius?
21: Ok.
14: Mais j'ai rien dit, hein.
0: Je veux pas le savoir.
21: Tu dégages,
14: Confucius. Oh putain, mais c'est pas vrai.
21: Bonne nuit. C'est comme ça.
14: Oh là là.
0: C'est comme ça.
21: Ouais.
14: C'est vraiment une haine, ce mec.
18: T'as la haine, Confucius.
0: Ouais. Oui.
20: Je peux te demander un truc.
0: Vas-y.
20: Est-ce qu'on peut laisser Confucius nous donner l'origine de l'écriture?
0: Non. Tout à l'heure.
20: Ça nous intéresse. Ça nous intéresse pas, c'est Confucius.
22: Non, mais de toute façon, il est parti, Confucius, donc on va continuer le débat. Gérard, vas-y, attaque.
20: Ah, d'accord.
22: Et tu gères un peu, Gérard.
14: Okay. Ouais, c'est bien joué, super, ouais, c'est bien.
20: Mauvais.
0: Alors, Amandine.
23: Écoute-moi, la friture, c'est pas un sujet qui m'intéresse. Mmh. Je trouve que ça sent mauvais dans les escaliers.
0: Mmh.
23: Et j'ai pas noté les références du truc qui passe à la télé, dans la pub, là, pour que ça sente plus mauvais dans les escaliers, la friture.
0: Bon, ok, alors, c'est bien, Amandine.
23: Ouais, j'ai envie que Manu me calme aux antennes.
14: Je veux le terme du débat.
0: Bon, allez, hop. tu la dégages complètement, tu la calmes même pas, tu la vires.
14: Je veux le terme du débat. Bon, bah, de manière.
20: J'ai en pleine crise, là.
0: Allez, Cécile,
20: allez.
0: Tu réponds à la question?
22: Donc Confucius, tu me disais quoi?
14: Ouais, c'est parce qu'en fin de compte, moi je suis pas Confucius, je suis chaperon rouge.
22: Ah, okay. Chaperon rouge, hein.
14: Ouais. Et tu me passes pas l'antenne, hein.
22: Non, t'es en antenne, là.
14: Et tu diras à Gérard que je suis en train de lui préparer un truc chez lui, là, que je vais venir chez lui avec des copains.
22: Mm-hmm.
14: Et que même s'il prévient les flics et tout, de toute façon, je vais mettre.
22: Attends, rien à foutre, toi.
14: J'ai mis son numéro le numéro de sa copine Sandy sur l'internet.
22: Mm-hmm.
14: Et je suis à l'antenne là ou pas, non?
22: Non, t'es au standard, t'es au standard.
14: Pas trop fort. Et tu me passeras Fildar, parce qu'avec Fildar, c'est avec lui que j'ai préparé un truc, ça fait 15 jours, là.
22: Ah, ok. Donc c'est avec Fildar.
14: Ouais.
16: Ok.
2: Tu peux me le passer parce que je suis en train de.
16: Oui, bah pas de problème. C'est lui qui t'a donné l'adresse de GG, c'est ça, le numéro de portable.
2: Non, c'est moi qui l'ai donné, mais je lui avais dit qu'on avait préparé un truc sur internet. Et tu sais, Chaperon Rouge, là, dis-lui que je suis Chaperon Rouge qui me passe le mot.
3: Ok, c'est bien.
2: Tu me passes pas, fais gaffe, tu me passes pas, Gérard.
3: Non, c'est bon. C'est Chaperon Rouge pour toi, tu sais, le coup que. Vas-y, Gérard, écoute peut-être. Allô ?
2: Ouais.
3: C'est moi.
2: T'es là ? Chaperon Rouge.
3: Et ça va ?
2: Ouais. Et tu sais, le truc que tu m'as demandé de faire sur internet.
3: Ouais, bah je t'ai demandé, ouais, de foutre le numéro de Sandy.
2: Ouais. Et bah ça y est, c'est fait.
3: Ok.
2: Donc tout le monde là.
3: Surtout à poil, non ?
2: De toute façon. De toute façon, j'ai l'adresse de Gérard.
3: Ah bon ?
2: Ouais, c'est... comment elle s'appelle
3: De quoi ?
2: La petite, là...
3: La Colombe ?
2: Ouais,
3: ouais c'est la Colombe
2: m'a donné le numéro. Ouais.
3: Ok, et voilà. En fait...
2: Enfin, c'est pas elle qui m'a donné, mais j'ai son numéro à elle aussi.
3: Ah d'accord.
2: Et tu dis pas à Gérard ?
3: Non, mais je dis rien à Gérard. Ah. Mais donc c'est toi qui étais avec la Colombe l'autre fois ?
2: Ouais.
3: Tu sais, quand tu l'appelais à 4h du matin ?
2: Ouais.
3: Ah ouais, d'accord.
2: Mais j'étais tout seul parce que lui il croit qu'il y a Tony de ça, machin, mais je suis tout seul moi. Il faut faire croire à Gérard et tout.
3: Ouais, mais t'inquiète pas, de toute façon.
2: Tu peux me passer sur l'antenne ou pas ?
3: Ouais.
2: Ah, tu donnes un faux nom, t'as qu'à me donner. C'est vrai, tu m'as fait appeler Raclette.
3: Ok, bon, on t'appelle Raclette, ok.
2: Ok.
3: Bon, on y va, tu bouges pas. Ok, ça roule.
21: Ah, sur Minitel, il y a. C'était Gérard, je suis avec Sandy dans ma chambre et elle me demande de me foutre des cotons-tiges dans le cul, ça lui rappelle des bons souvenirs.
4: N'importe quoi.
16: Bon Gérard, on accueille Raclette.
4: Ouais.
16: Pose ta nouvelle question, c'est parti.
21: Bonjour Raclette.
19: Salut Raclette.
2: Salut. Bonsoir tout le monde. Bonsoir,
19: Raclette.
2: Raclette. Bonsoir Gérard, bonsoir.
4: Salut Raclette.
19: Salut.
4: Donc, alors, on a Cécile.
19: Oui.
4: On a Bisange.
19: Oui, c'est Bisance.
4: Ah, Bisance, pardon, excuse-moi de d'écorcher ton nom.
2: Salut.
4: Alors. On a Jean-Luc.
24: Jean-Luc.
4: Jean-Luc, s'il te plaît.
24: Ouais.
4: Voilà. Carla.
19: Oui, Jean-Luc.
4: Et Raclette.
24: Jean-Luc, à l'honneur,
4: c'est Turdan.
24: Et Barbara.
4: Qu'est-ce que c'est que Barbara, là ?
25: Mais non, mais c'est.
24: Jean-Luc, mais c'est bon,
25: on a tout ça.
24: Et Turdan.
25: Turdan, Mylène.
19: Allô.
25: Mais t'inquiète pas, on a 8 lignes maintenant. On a fait des travaux. Ouais,
4: allez, c'est bon. Refaites-moi une liste.
25: Oh là là, Gérard, le papier, ça va être
4: cher. Ouais, je te jure.
19: Analphabète.
4: Bon alors, oui, voilà, c'est qui
19: c'est Amandine.
4: Ouais.
19: Tu m'as toujours pas viré. Moi, je t'avais dit que je voulais que Manu me calme hors antenne et je suis toujours pas calmée. Là, ça va pas du tout. Hein.
4: Eh ben, Fildar, il va te calmer hors antenne, d'accord ?
19: Ok, ouais. Gérard, la question, c'était quoi, s'il te plaît ?
2: Il va te caresser l'arrêt des fesses, tu vois, ça te fera du bien.
4: Tu sais qui vient de dire ça ? Non, mais vous êtes prié de donner les noms quand vous dites des saloperies.
2: Bernard.
19: Gérard, j'ai pas encore répondu, pose une question.
2: Jean-Claude.
19: Oui, pose une question, s'il te plaît.
2: Ouais, c'est Raclette, là, tu peux répondre ?
4: Vas-y,
2: Raclette. Raclette, il aimerait repasser aux antennes, il voudrait dire un truc à Fildar, c'est possible ?
19: Ouais,
2: Fildar,
19: ouais.
2: Il va te toucher l'arrêt des fesses aussi, fais gaffe. Hein.
25: Ok, on repasse.
16: Pas de problème.
4: Donc, faut calmer Amandine.
25: Ok. Allô, Raclette ?
2: Ouais.
25: Ouais, t'es en antenne.
2: Ouais, c'est Max, là.
25: Ouais.
2: Il est là, Max ?
25: Mais non, il est pas là.
2: Tu peux pas me le passer ?
25: Je sais pas où il est.
2: Faut pas que tu lui dises non plus parce que.
25: Mais non, mais qu'est-ce que tu veux, Raclette ?
2: C'est pour dire que. On lui prépare un truc vendredi à la loco.
25: Ah bon, quoi ?
2: Des affiches où ils sont enculés dans les chiottes de la loco, on va mettre des affiches partout.
25: Non, mais c'est chiant, Raclette. Change un peu, c'est toujours la même chose. Je sais pas, tu peux faire un autre truc, quoi, où ils se tripotent la queue, ou je sais pas.
2: Il y a le mec de Belgique qui m'a appelé aussi, qui fait les vidéos.
25: Fesse de babouin ?
2: Ouais, il demande si c'est possible d'avoir des. Que vous pouvez me donner des images de Fun TV, comme ça on fait des cassettes.
25: Ouais, pas de problème.
2: C'est vrai ?
25: On va t'envoyer ça, ouais, on va
2: parce les qu'on les vend et vous pouvez vous faire de l'argent aussi.
25: Ouais, ok, pas de problème.
2: Voilà.
25: Bon, bah ça marche.
2: Vous dites rien à Gérard, hein, vous
25: dites. Non, t'inquiète.
2: Je vous donnerai mon adresse.
25: Ok, bon, on te refoue à l'antenne.
2: Ouais.
25: C'est parti.
4: Donc, vous avez calmé Amandine ?
25: Ouais.
19: Ouais, ça y est, je suis calmée, ça m'a fait beaucoup de bien, merci Gérard.
4: Ok, donc Cécile ?
19: Oui ?
4: Lisange ?
19: Tu peux poser ta question, s'il te plaît ?
4: Ouais, mais permettez que je reprenne tout ce qu'il y a maintenant.
2: Ouais, on peut avancer un peu dans le débat, putain.
4: Qui c'est qui dit ça ?
2: Bernard.
4: Je sens que ça va virer vite fait, là, j'ai l'impression. Bisance ?
19: Oui ?
4: Donc toujours là, Raclette ?
2: Oui, mais moi je vais y aller, moi. Ta mère !
4: Comment ?
2: Quoi ?
4: Là, j'ai cru mal entendre ce que vous venez de dire.
2: Ouais, il a dit ta mère.
4: Mais qui c'est qui... Olivia, s'il te plaît, tu me coupes pas le son de mon casque pour savoir qui c'est qui s'amuse à dire ça.
2: Non, mais c'est pas possible. C'est Raclette, je vais vous laisser, là.
19: Salut Raclette.
2: Salut Raclette.
19: Au revoir Raclette.
2: Il peut pas parler.
24: Bonne nuit.
0: Cure-dent.
21: Non.
24: Bonne nuit.
0: Cure-dent.
24: Ouais.
0: Tu te réveilles.
24: Réveille.
0: Carla.
23: Oui, Gérard.
0: Olivier, peux pas chier avec tes doubles voix et tu ne réponds pas à ma place. Carla.
23: Oui, je viens de te dire.
0: Jean-Luc. Et Mylène.
1: Jean-Luc.
0: Bon, et Olivier, tu commences à me faire chier, toi. D'accord.
21: Moi, ça va.
1: Bon. Gérard.
0: Oui.
1: C'est Barbara.
0: Je t'écoute.
1: Oui, est-ce que tu pourrais te poser une question, là? Parce que je trouve que le débat a bien...
24: Non, mais il y a que des réponses, hein. T'as envie qu'on te touche le ras des fesses, toi aussi, là.
0: Oui, non, écrivez-vous avec des bons mauvais caractères. Olivier, tu fermes ta gueule! Maintenant! Oui.
24: Maintenant.
1: Gérard, tu me fais peur quand tu cries.
7: Ouais, Gérard, tu me fais peur, là. J'ai tremblé.
24: Quand t'auras fini de l'ouvrir.
7: Gérard, tu m'excites quand tu cries.
24: Bah, elle a envie qu'on lui touche le ras des fesses, putain.
7: Exactement.
24: Ouais, j'ai tout sexu.
1: Gérard, c'était quoi ta question?
0: Écrivez-vous avec... Non, Olivier, s'il te plaît, t'arrête maintenant.
7: Pose-la en criant, ça m'excite.
0: Tu te calmes un peu maintenant.
25: Ouais.
0: Ça commence à
25: l'épée, Ah, tu voulais me dire un autre truc, raclette. Attends, vas-y, tu peux parler, là, vas-y.
24: Ouais, c'est Chaperon... Allô ?
25: Ouais, je suis là.
24: C'est Chaperon Rouge.
25: Ouais, je sais, mais t'es hors antenne, vas-y.
24: Ouais, tu sais qu'en dernier truc, là, tu dis pas Gérard, mais comme j'ai le numéro de Sandy, je l'ai appelé, là, parce qu'apparemment, elle m'a dit qu'elle avait eu un problème.
25: Ouais.
24: Et que, normalement, j'ai un rencard avec...
25: C'est vrai?
24: Je devrais la voir, ouais. Quand? Comme ça, je vais récupérer plein de trucs sur GG.
25: Et tu la vois quand?
24: Je sais pas, faut que je la rappelle, elle m'a dit.
25: Mais t'as eu les infos par qui?
24: Pardon?
25: T'as eu les infos par qui?
24: C'est elle qui me l'a dit.
25: Ah ouais, d'accord.
24: Ouais. Okay. Elle m'a dit.
25: Mais c'est quoi? C'est sérieux entre vous? Ou c'est seulement...
24: Non, mais je la connais pas, hein, mais je l'ai eu au téléphone et tout. Je sais qu'elle est avec Gérard, mais je suis sûr qu'on va la voir avec des copains, avec les mecs de Belgique. On va la filmer et puis on va faire ça de la vidéo.
25: Ah ouais, d'accord.
24: Ouais. J'ai un copain qui est à Suresnes et tout. C'est le mec qui met, c'est un pote à moi qui met les affiches comme quoi il veut prendre la boîte aux lettres.
25: Ah oui.
24: Il a dit qu'il les avait surpris, il les avait trouvés tous les deux et qu'il va prendre des photos.
25: Ah ouais, comme voici quoi.
24: Ouais, non, mais on veut peut-être les donner dans un magazine.
25: Et tu veux te la faire, Sandy?
24: Non, mais je m'en fous. De toute façon, elle est conne, elle est laide.
25: Ah
24: ouais. Ouais, mais faut pas lui dire, hein, Gérard.
25: Bah non, mais je lui dirai.
24: Et vendredi, t'as la loco?
25: Ouais, bah,
24: avec Max et tout ça.
25: Ouais, on sera tout ça. Mais Gérard sera là aussi, tu peux. Bah,
24: ouais,
25: tu
24: bah,
25: vois,
24: toi, il me connaît pas, il m'a jamais vu, mais moi je le vois à chaque fois.
25: Et t'es comment?
24: Hein?
25: T'es comment?
24: J'enregistre. Je suis petit brun.
25: Ouais.
24: Je fais 1m67, 68.
25: Ouais.
21: Non, c'est bon, j'enregistre.
24: J'ai 19 ans.
25: Ouais.
24: Et
25: tu seras habillé comment vendredi?
24: Genre un t-shirt blanc avec un truc de un peu plus ou moins, un truc un peu Mickey et tout. Un Mickey sur moi.
25: Ah ouais,
24: un t-shirt de Mickey.
25: Ok, d'accord.
24: Un truc de Walt Disney.
25: Bon, comme ça, si tu veux, on pourra mettre ça au point vendredi. Donc,
24: ouais,
25: comme ça, je peux récupérer.
21: J'ai tout enregistré.
24: Faut que je. Tu sais, Olivier de la Pro, là.
25: Ouais, ouais.
24: Tu pourras me le passer parce que je suis sûr que lui, il peut me faire des trucs. On peut faire des montages, des trucs de production.
25: Ouais, mais bah attends, tu bouges pas. Tiens, je te passe le téléphone.
21: Ouais, allô.
24: Il y a toujours le débat. Salut, Olivier.
21: Ouais, salut.
24: Si vous ne mettez pas à l'antenne.
21: Non.
24: Il y a le débat, là.
21: Ouais.
24: Bon, et pour pas faire trop de bruit, je suis Chaperon Rouge.
21: T'es Chaperon Rouge.
24: Le mec qui fait ses Gérard avec des copains.
0: Eh, hey, petit con!
24: En production.
0: Eh, hey, trop duc! Tu vois, c'est con ce que tu viens de dire.
24: Allô?
0: Ouais, ouais. Eh, hey, c'est con là ce que tu
25: non,
0: viens de dire.
25: Non, mais c'est Gérard, il vient de me piquer le téléphone, Chaperon Rouge, je peux rien faire.
21: Mais t'es pas en direct, par contre.
0: Mais tu vois, c'est...
25: Oh putain, voilà. Ça...
0: On a les preuves!
25: Yes! Non!
0: Hein? On a les preuves!
25: Comment ça, non? Qu'est-ce qu'il y a, Olive?
21: Y a plus de bombes.
25: Hein?
0: Ah ouais, mais on a toutes les preuves maintenant.
25: Mais non, mais
0: bah
25: ça
0: non,
25: a pas enregistré, regarde. On a... Oh putain, mais Olivier, putain, merde.
0: Bah, je continue trop le débat.
25: Oh non, merde, Olivier.
0: Ah, t'es vraiment un gros bœuf. T'es un gros bœuf, Olivier.
25: Putain, il est zéro, là, pro. Il est zéro.
0: Putain, allez, dégage.
25: Ouais, c'est bon.
0: Non, vas-y,
25: ouais,
0: il y en a battu, là.
24: Ouais, il dégage.
25: Ouais, c'est bon.
0: Mais c'est pas la peine, on arrête.
25: Non, Olivier, franchement, là, tu chies, quoi.
8: Allez, hop, putain, merde, Olivier.
0: Ah non. Oh, mais revenez!
21: Non, mais ils m'ont laissé tout seul. Revenez, oh!
1: On est tout seul!
24: On est là!
8: Il va lancer tout à l'antenne!
24: C'est qui?
21: J'ai oublié d'enregistrer. J'ai oublié. Il y avait un mec qui veut lancer tout à l'antenne.
24: Où est-ce qu'il est parti?
8: Il balançait tout, il disait qu'il avait...
21: J'ai oublié.
1: Bon, il reste qui, là, exactement?
24: Il reste Cure-dent.
8: Non,
23: Amandine, Barbara, Mylène, Carla.
21: Vous êtes tous à l'antenne.
24: On est tous là.
21: Voilà. Et Gérard est à la porte en train d'essayer de discuter avec Max.
24: Allez, Gérard, reviens.
21: Gérard, reviens.
24: Qu'est-ce qu'on fait alors là?
6: Là, mais ce que vous faites, c'est que Gérard, tu parles pas, mais à ce moment-là, on essaie d'avoir de l'info.
24: Mais il va revenir.
21: Ah, c'est bon, les.
6: Vous parlez tous les trois, vous lui dites que vous êtes d'accord.
25: Ouais.
6: Bah, qu'est-ce qu'il disait?
24: Bah, il va rappeler, ça.
4: Il disait tout.
6: J'ai pas écouté, qu'est-ce qu'il disait?
4: Il balançait comme quoi il avait piraté le portable à Sandy et puis tout, alors qu'il a pas son numéro.
6: Si, il paraît qu'il l'a, mais sur l'internet, il va le mettre.
4: Ouais, bah qu'il le met pas sur internet parce qu'il est là, c'est moi qui l'ai son portable. Donc qu'il s'amuse pas à ça.
25: On va essayer.
6: Je vais écouter.
4: Donc on récupère Amandine, Céline, Bizange, Curdan, Carla, Jean-Luc, Mylène et Barbara.
24: Ouais.
23: Bonsoir.
20: Salut tout le monde.
4: Bonsoir. Donc alors écrivez-vous. Mon nom Olivier, s'il te plaît, tu commences pas là.
24: Putain, ça fait une demi-heure que j'attends.
4: Donc écrivez-vous avec des bons ou mauvais caractères. Donc Barbara.
23: Oui, mais à mon avis, ça dépend du caractère de chacun. Mmh. Donc, selon les caractères que tu prends, la phrase, elle change de sens.
4: Ouais.
23: Donc, regarde, avec des petits caractères, t'as des petites phrases. Avec des grands caractères, t'as des grandes phrases.
4: Mmh.
23: Tu comprends ma théorie?
4: D'accord. Mylène? Mylène?
24: Salope.
21: Mylène?
4: Mylène, s'il te plaît.
24: C'est une salope.
23: Oui?
4: Tu réponds?
23: Oui?
4: Oh non, mais.
24: Elle est à l'ouest, elle, hein.
6: Qu'est-ce qu'elle a, Mylène, bordel?
25: C'est n'importe quoi, ça. Vas-y, Mylène. Allô, Mylène.
24: Non, mais elle fait autre chose, en même
25: qu'est-ce
24: temps.
25: Qu'est-ce que tu demandes, Mylène?
24: GG.
4: Ouais, Jean-Luc, alors vas-y.
25: Oui, Barbara, coupe ta radio.
24: Elle fait autre chose en même temps.
4: Bon, Jean-Luc.
23: Coupe ta radio.
4: Jean-Luc.
24: Présent.
4: Bon, tu réponds, s'il te plaît.
24: Bah, répondre à quoi?
4: À la question.
24: Excuse, j'étais. Il y a Manu qui m'a calmé en antenne, j'étais pas là. Ah, voilà, ça fait une demi-heure qu'on attend. Ah, pour une fois que Manu fait son boulot, excuse, vas-y.
25: Allô.
24: Allô.
25: Gérard, j'ai réussi à rappeler Chaperon Rouge. Ouais, Chaperon Rouge, c'est Fildar.
24: Ouais, comment t'as eu mon numéro?
25: Bah attends, on rappelle tous les gens quand ils passent à l'antenne.
24: Ouais,
25: pourquoi t'as raccroché tout à l'heure?
24: Parce que j'ai cru entendre Gérard.
25: Ah ouais, mais heureusement.
24: Mais je veux pas qu'il sache, moi.
25: Mais non, mais attends, il m'avait chopé le téléphone, je pouvais rien faire.
24: Ouais, mais bon, faites gaffe quand même.
25: Ouais, bon, moi je te repasse Olivier.
24: Ouais. Et tu peux me faire un truc en à la pro?
21: Quoi? Qu'est-ce que tu veux?
24: T'enregistres la... Si tu veux me faire un nouveau remix de Gérard?
21: Ah ouais, bien sûr, ouais.
24: Et comme ça, tu me le mets sur une cassette et puis moi, je fais des copies et puis on...
21: Je peux t'en faire un avec Sandy, si ça t'intéresse?
24: Non, pas, m'en fous d'elle pour l'instant. De toute façon, j'ai mis son numéro sur l'internet, alors... pour faire chez Gérard.
21: D'accord.
24: Et tu me donnes un... Tu me fais un remix? Tu peux me le donner la semaine prochaine et puis moi, comme ça, je fais des cassettes et puis moi, je les vends 50 balles.
21: Attends,
24: puis toi, je te file 10 balles.
21: Je peux te faire des lasers?
24: Ouais, et puis moi, je te file 10 balles sur les lasers et puis moi, je les revends. Ce que j'ai fait pour les remixes, et puis il y a le mec de la Belgique qui va faire une vidéo.
21: Ouais.
24: Il va venir filmer, comme il va venir à la loco vendredi aussi, peut-être. Tout ça, il viendra filmer Gérard, et puis après, on va voir.
21: Ok, aucun problème.
24: Voilà.
21: Je te repasse Fildar.
24: Ouais.
25: Ouais, donc Chaperon Rouge. Mais fais gaffe parce qu'il écoute. Hein. Enfin, tu vois, il se méfie d'un truc, là. Je pense qu'il
24: y a... Tu parles. Il comprend rien, lui.
25: Et sinon, je te passe Manu.
24: Ouais.
25: Chaperon Rouge. C'est toi qui a mis les merdes devant sa porte et
24: tout. Non, ça, c'est pas moi, ça.
25: C'est qui, ça?
24: C'est quelqu'un, mais je donnerai pas son nom.
25: Ah, vas-y, tu peux aller.
24: Non.
25: C'est une fille ou un garçon?
24: C'est une fille.
25: Ah, okay. C'est une fille.
24: Ouais.
25: Ah, ok.
24: Ouais.
25: D'accord. Bon, ça tient toujours pour la loco vendredi.
24: Ouais, vendredi à la loco, je vais mettre des affiches. Et même si je mets pas d'affiches, de toute façon, je prépare des trucs.
25: Ouais.
24: Et je vais distribuer des tracts. Et dans la loco, peut-être, je vais voir.
25: Ok, d'accord.
24: Voilà. Et je serai habillé brun et tout avec un t-shirt. Voilà.
25: Ok, bon, ça roule, Chaperon Rouge.
24: D'accord. Tu peux, parce que j'ai eu... Jean-Henri, une fois, il m'avait donné son numéro, mais je l'ai perdu, tu sais, c'est le copain de... Tu connais, c'est le copain de...
21: Bah, je vais te filer le numéro de Gérard,
24: c'est lui qui, c'est, des fois, c'est Henri qui me donne des infos.
21: C'est 0685.
24: Ouais.
21: 20.
24: D'accord.
21: T'en as un.
24: Combien?
21: T'en as un.
24: Ouais. Ok.
21: Ok.
24: Bah, je vais le rappeler, ouais.
25: Ok.
24: Et tu dis à Gérard que c'est pas moi, que c'est pas que Chapeau Rouge, c'est pas moi qui fais des bêtises.
25: Non, bien sûr, bien sûr.
24: Hein?
25: Mais fais gaffe, quoi, parce que si jamais tu chopes, vu tout ce que t'as dit là, t'es mal. Hein.
21: Et tu veux faire des trucs à la loco ou pas?
24: Je sais pas ce que je vais faire. Je vais l'enregistrer, je vais essayer de le filmer en cachette. Ou en tous les cas, je vais mettre des tracks. Et puis, si tu me fais la remix, et ben comme ça, on pourra faire des clips. Parce qu'on a plein d'images de Funtivo. On a fait un clip de 4 minutes. On va le distribuer c'est pour les chaînes de télé.
21: C'est toi qui mets des saloperies devant la porte de chez Gérard?
24: Non, c'est une fille.
21: C'est une fille.
24: C'est une fille.
21: C'est qui?
24: Je dirais pas le nom.
21: Vas-y, vas-y.
25: Allez, vas-y.
24: Par contre,
25: vas-y.
24: Je connais le mec qui utilise sa boîte aux lettres. Il va vraiment le faire, quoi. Et pareil qu'il y en a plein qui vont le faire.
25: C'est pas une grosse, la fille qui met des merdes devant?
24: Non.
21: C'est pas Christine?
24: Moi, je l'ai déjà appelé. Christine, elle m'a dit qu'elle voulait faire des trucs sur lui.
25: Non.
24: Si.
25: Elle voulait faire quoi?
24: Elle m'a dit qu'elle pouvait me donner des informations sur lui, de comment il était et tout, pour que je l'aie sur l'internet. Comme elle disait qu'il. Bon, les contentis, il paraît que c'est pas vrai.
21: C'est pas vrai.
24: C'est pour déconner. Mais pareil qu'elle disait.
25: C'était autre chose, non?
24: Quoi?
25: C'était autre chose, il se mettait autre chose, non?
24: Non, mais il disait qu'effectivement, il faisait pipi à côté. Je lui ai déconné, elle me dit que c'est vrai, qu'il faisait pas sa vaisselle, et que c'était un porc, et qu'il changeait jamais, et qu'il sentait la transpiration, et qu'il était bourré tout le temps, et elle m'a demandé si c'était possible de le mettre sur l'internet.
25: Ah ouais?
24: Ouais.
25: Et tu vas le mettre tout ça?
24: Je vais voir, ouais, peut-être, ouais.
25: Mais sinon, t'as des projets?
24: C'est Christine qui m'a demandé.
25: Ah bon?
24: Ouais.
25: Mais c'est quoi les projets sinon?
24: Elle m'a dit qu'elle me fait des 100 balles si je le mets.
25: 100 balles?
24: Ouais.
25: Putain, attends, tu te fais arnaquer là.
21: Tu vas être riche?
24: Non, mais elle me paye en chèque. Hein.
25: Ah ouais, ah ouais, c'est bon,
24: change.
25: C'est
24: pas en liquide.
25: Okay. Ah ouais, c'est bon.
24: Comme ça, je peux pas me faire avoir.
25: Ouais, ok. D'accord. Bon, ce qu'on fait, tu passes plus à l'antenne là.
24: Non.
25: Ok.
9: Attends, sinon.
25: Attends, Manu, je te passe Manu.
9: Chaperon Rouge?
24: Ouais.
9: Ouais, Tony, Arnett, Luigi et tout ça, ils sont avec toi ou pas?
24: Je les connais, ouais.
9: Tu les connais?
24: Surtout Tony.
9: Ok.
24: Ouais. Tony et Arnett, c'est les deux que je connais le plus et ouais.
9: Ah, c'est bon à savoir.
25: Et Constant.
24: Constant, c'est un enculé parce que lui il dit toujours qu'il fait rien, mais c'est le
9: plus enculé. Ouais.
24: C'est lui qui a tout manigancé au début. Mais Tony, au début, il a fait plein de trucs avec David, Luigi, tout ça, ils étaient tous dedans.
25: Ah ouais, d'accord.
24: Ils n'arrêtaient pas de dire ouais.
25: J'enregistre tout.
24: Ouais, mais pas méchant, mais il disait tout le temps ouais, on va venir devant la radio et tout.
21: Pour aller repasser.
24: Ouais. Je me demande si c'est pas Tony qui a fait que. Enfin, quand il y a des filles, mais je me demande si c'est pas Tony qui était venu une fois qui avait chié devant chez lui la première fois.
25: Ah bon, tu crois?
24: Ouais, je crois que c'est lui.
9: T'as reconnu son caca?
24: Ouais. Non, mais je sais parce qu'il me l'avait dit.
25: Ok.
24: Il m'avait dit que, ouais, qu'il avait demandé à l'alligator si c'était possible de venir filmer pour Fun TV, mais que
9: l'alligator, il a dit non. L'alligator?
24: Ouais.
25: Ouais. D'accord. Ah, carrément.
24: Ah. J'ai reconnu la voix de l'alligator, il est passé à l'antenne quand il faisait le petit gamin de 13 ans, c'était l'alligator.
25: Ah, d'accord. Et c'est toi, Omomag?
24: Quoi?
25: Omomag.
21: Ah, vas-y, on va le baiser, genre.
24: Non. C'est pas moi.
25: Tu connais les mecs qui font Omomag,
24: ouais,
25: ou pas?
24: Ouais.
25: C'est qui?
24: C'est des mecs de Bordeaux.
25: Ah bon?
21: Et Max, il t'a aidé là-dedans ou pas?
24: Non.
21: Il est au courant, Max?
24: Non. J'ai voulu lui parler à l'oco, on a déjà parlé avec lui, mais il savait pas que c'était moi.
21: D'accord.
24: Sinon, il m'aurait chopé avec Gérard et m'aurait fait la fête. Mais tu veux me faire le remix? Tu me l'envoies quand?
21: Je te l'envoie dès demain.
24: Il faut que je donne mon adresse ou pas?
21: Ouais,
25: ouais, tu vas me filer ton adresse hors antenne.
24: D'accord.
25: Ok.
24: Bah, je te donnerai mon adresse à moi. Je te donnerai une boîte aux lettres neutre, c'est des PTT où t'envoies et après j'irai récupérer moi-même mon courrier en cachette.
25: Ah ouais, d'accord. T'as raison.
24: Une boîte aux lettres secrète où de toute façon tu peux pas dévoiler, même si t'as l'adresse.
21: Une boîte postale, quoi.
24: Ouais.
25: D'accord. Ok, voilà. mais t'habites en France ou t'es de passage?
24: J'ai habité en Belgique avant. Mais je suis de province.
25: Ah d'accord, tu viens de Belgique ou là t'es en province?
24: Je suis de Tours.
21: T'es de Tours?
25: Ah ouais, d'accord. Ah, ok. Bon, bah, d'accord. Bon, bah, je prends rouge.
24: Je vous laissez là.
25: Ok, d'accord.
24: Parce que si Gérard il entend et tout, s'il arrive et tout, je vous laisse.
10: Eh ouais, mais trop tard, mon pote.
25: Je suis désolé, je prends rouge, j'ai encore piqué le téléphone.
10: Eh ouais, pauvre con.
25: Oh putain.
10: Eh ouais.
25: Ah merde.
10: Eh allez. Voilà, donc.
11: C'est quoi là?
10: Non, c'est normal, on a voulu savoir quelque chose.
24: Ouais, super bien joué, les gars, vous l'avez eu, ouais.
10: Non, mais c'est bon, on a eu maintenant toutes les preuves de. Donc, excusez-nous du petit problème là qu'on a eu.
24: Non, mais c'est pas grave, c'est chouette, c'est bien.
11: Raconte-nous, Jagé, qu'est-ce qui se passe?
10: Non, c'est que, ben.
11: Oui, Jagé, on veut savoir.
10: Ce qui s'est passé, c'est que, ben, ce fameux chaperon rouge là, ben, on va
24: le coincer avec les policiers.
10: Non, mais vous allez.
11: Méchant loup dans l'histoire.
10: Non, mais on va vous remettre juste avant de continuer. Là, on va essayer de.
12: C'est bon, Olive.
21: Attends, je vais.
25: L'enregistrement, alors, Olive.
10: On va essayer de vous le faire passer. Donc,
11: vous allez. Oui, alors.
10: Ouais, ça a été enregistré.
25: Gérard, on l'a bien baisé quand même. Hein.
11: Ouh là là.
10: Là, on va s'amuser maintenant.
25: Ah, tu vas faire quoi? Tu vas porter plainte? Tu vas aller voir les flics?
10: Non, mais maintenant.
25: Ça, tu peux. Hein, là.
24: Eh, mais Gérard, ça donne quoi d'avoir une bande? Tu sais toujours pas qui c'est?
10: Mais il a si, donné si, son
25: c'est
10: nom
25: décrit,
10: maintenant,
25: c'est
10: ça
25: décrit.
10: Y est.
25: Il a dit un t-shirt Mickey, tout ça, machin.
24: Oula,
25: on va
24: la
25: le choper
24: charme.
25: À la loco. On va le choper.
10: Donc, c'est bon, Olivier.
25: Alors,
21: je sais pas où est-ce que tu fais, ça sort le date.
24: Attends, c'est quoi la question?
10: Non, bah alors, vous allez. Donc, on revient. Aimez-vous, écrivez-vous avec des bons ou mauvais caractères, et avant, on va vous faire écouter de tout ce qui s'est passé. Qui dit connard, enculé, ça, constamment. De le virer, tu cherches pas midi à 14h.
25: Voilà, et Olivier qui va faire la pro.
10: Oh bah oh là, c'est, là, quoi, c'est même pas la peine.
25: Appelle Olivier, on va lui mettre les points sur les i avant qu'on gueule quand même. Avant
10: ouais,
25: qu'on
10: commence.
25: C'est la réunion, ça, c'est la réunion, Olivier.
10: J'ai presque pas de retour.
24: Mais c'est début allumé, là.
10: Qu'est-ce que tu fous? J'ai pas de retour, moi, dans le casque.
24: À fond, à fond.
10: Putain, mais à fond, j'ai presque pas de retour.
21: Bah attends, c'est pas normal, moi je m'entends très très bien.
24: Gérard, merde.
10: Non,
25: il dit quelque chose. Il dit deux secondes. Tu dis que c'est.
21: Je sais pas ce qui s'est passé.
10: Non, tu sais pas ce qui s'est passé.
25: Ah ouais, comme par hasard.
21: C'est pas la bonne émission.
25: Attends, ça veut dire quoi ça?
10: Bon, allez hop, ce coup-là.
25: Alors là.
24: Mais non, mais.
21: Je sais pas ce qui s'est passé.
10: Il se démerde tout seul, là, il nous énerve.
24: Faut lui claquer, tu reprends ton débat.
25: Tiens, t'as qu'à faire le débat, Olivier.
21: Non, mais attends,
23: vas-y,
24: prends la pro.
25: Vas-y, hein, prends. Va la console, GG, va la console.
24: Mais
25: lui,
24: une claque,
25: GG.
10: Le prochain disque, tu te vires là maintenant.
21: Ah non, s'il te plaît, Gérard.
24: Je peux répondre.
25: Bon, bah c'est pas grave, on va essayer de retrouver, on aura peut-être des autres cassettes, continue le débat.
10: Ouais, mais je voulais que tout le monde écoute.
24: Ça fait une heure que j'attends pour t'entendre raconter des conneries. Et Gérard, mets-lui une claque, Olivier.
10: Bon, allez, on reprend donc. Alors, Amandine, Céline, Bisange, Cure-Dent, Carla, Jean-Luc, Mylène et Barbara.
23: Salut, Jean-Luc.
10: Et Barbara, donc, qui c'est qui veut répondre à la
23: Jean-Luc,
10: question?
23: Moi.
10: Merci, Olivier,
24: question,
10: encore.
24: Ouais, merci, Olivier, merci, c'est sympa. Hein.
10: Bah, tu peux préparer un disque, hein.
21: D'accord.
23: Cécile parle.
10: Oui, Cécile.
23: Ouais, donc ça dépend des caractères.
10: Bah, c'est comme ce que Barbara a dit avant qu'on vous recoupe pour écouter ce que Chaperon Rouge disait.
23: Les petits, les grands, les
24: bons, les méchants.
23: Il y a toutes sortes de caractères.
24: Les grands.
10: D'accord. Pour toi, Mylène. Mylène, s'il te plaît.
5: Oui.
10: Bon, tu travailles.
5: À mon avis, les caractères, c'est plutôt important pour ce que tu vas en faire. Mmh. Donc moi, comme elle disait avant, franchement, moi je préfère les gros caractères. C'est beaucoup mieux. Mmh. Parce que les petits, on peut pas faire grand chose avec.
24: Non, mais les gros coléoptères, ils sont hyper dangereux. Ouais, c'est à une époque, c'est eux qui dominaient le monde quand même.
10: Oui, mais tu sais qui vient de parler là?
24: Bernard.
10: Non, il n'y a pas de Bernard.
24: Bah, et moi?
10: Bon, Jean-Luc. Non, normalement, j'ai un cure-dent.
24: Ouais, celui-là.
10: Et Jean-Luc?
23: T'as qui, Gérard?
24: Ouais, c'est moi, Jean-Luc.
23: T'as un cure-dent.
10: Bon, Jean-Luc, alors, pour toi?
23: Il est où, ton cure-dent?
24: Pour moi, je sais pas, t'as bon ou mauvais caractère, toi?
10: Non, mais en écriture, je te parle pas de caractère physique.
24: Tu sais pas écrire. C'est ce qui se passe, quoi. Moi, j'ai appris dans la rue, quoi. J'ai jamais été à l'école, je sais pas écrire, quoi.
23: Mm-hmm. Hey, j'ai une question.
10: Mais attends, Céline.
24: Donc, c'est pas super marrant, quoi. Je sais pas si tu connais cette situation-là. Bon, tu sais, tu peux même pas lire les journaux, tu peux même pas lire les vitrines, ni rien, c'est chiant, quoi. Moi, je suis un mec plutôt paumé, j'ai pas envie de foutre le blues à tout le monde, mais bon, ça va pas, quoi.
10: Ok, Carla?
5: Bah, Gérard,
24: non, mais ça va pas,
5: Gérard,
24: je te dis.
10: Non, Jean-Luc, s'il te plaît.
24: Tu peux de moi un peu, putain, merde.
10: Putain, mais c'est Carla.
24: Ça va pas dans ma vie, moi, merde.
10: Carla.
24: Qui c'est qui va régler ma vie, moi?
10: Carla.
24: Qui c'est qui va m'apprendre à écrire?
10: Bon, vous me prenez Jean-Luc en antenne, là, quand je demande quelqu'un d'autre.
24: Ouais, mais il y a des problèmes, quand même.
10: Non, mais tu lui demandes qu'il se calme.
24: Et même toi, Gérard, sans déconner, t'étais dans la merde et tout, tu veux même pas m'aider, putain. Ah, laisse tomber.
5: T'as pas de cœur, Gérard.
10: Carla.
23: Tu pourrais écouter le problème, quand même, hein.
10: Carla, tu veux répondre, s'il te plaît?
5: Voilà, donc est-ce que t'as un caractère de cochon?
10: Ah, bah alors là, Carla, t'as.
24: Elle parle dans un tuyau, Carla.
10: Carla, la radio.
24: Elle a le téléphone dans le cul, Carla.
10: Là, apparemment, c'est Olivier.
24: Moi, j'ai mon téléphone dans ton cul.
10: Mais à quoi tu joues, là?
24: Putain, Carla.
23: Tu me réponds, Gérard?
10: Ouais, je t'écoute.
23: Est-ce que t'as un caractère de cochon?
10: Bah, à ton avis.
24: Non, ouais, la question, c'est n'importe quoi.
10: C'est sur l'écriture, c'est pas caractère physique que je viens de dire. Hein,
24: il y en a peut-être pas, mais il lui ressemble. Hein.
10: Bon, alors, cure-dent.
21: Non.
10: Cure-dent.
21: Je sais pas. Attends, je sais pas où il est.
24: Ouais.
10: Bon, tu te réveilles là ou quoi?
24: Ouais.
10: Bon alors.
24: Ah, moi, je suis scorpion. Alors, putain, cure-dent. Je suis scorpion, moi.
0: Bon, allez, hop. Non.
20: Salut, Scorpion.
0: Bon, bah, allez, de toute manière, je pense qu'on va, on arrête là, puis
12: oh,
0: terminé.
12: Non,
0: c'est terminé.
12: Non,
0: non,
12: Gérard.
0: Mais non, c'est
24: et
0: terminé.
24: On a pu rester jusqu'à 3h du matin pour participer à un débat. Tu veux jusqu'au bout, ça va et...
20: Je peux te poser une question.
24: Et quel signe?
0: C'est pas le thème, c'est pas l'écriture.
24: Et tu sais que remarque, on peut faire un débat sur l'astrologie pour finir.
0: Ouais, c'est prévu pour la semaine prochaine.
24: Tu vas inviter la voyante là.
12: Moi, je suis vierge.
24: Viens, ma chérie, que je te caresse le clitoris.
0: Alors, Byzance.
20: Oui, c'est Byzance.
24: Byzance.
20: Oui.
0: Alors, pour toi?
20: Bah, moi, j'ai bon caractère.
0: Ouais, non, mais je te parle de l'écriture.
24: Et ta mère?
0: Jean-Luc, ça, Jean-Luc, au cure-dent, ça suffit de dire des conneries comme
24: ça. Cure-dent. Ouais, c'est qui? Ma gueule.
0: Bon, bah, tu raccroches et c'est tout.
24: Non, je t'écoute et je réponds quand j'ai envie.
0: Voilà,
24: ouais, bien joué, vas-y.
12: Ouais.
0: Manu, s'il te plaît.
24: Ouais.
0: Tu vires cure-dent, comme ça, il répondra pas encore.
24: Ta sœur.
0: Jean-Luc, mais Manu, oh!
24: Jean-Luc!
0: Hey, oh
24: Jean-Luc!
12: Ta mère!
0: Arrête! Allez hop, terminé!
12: Ah,
0: oui, non, allez hop! Moi, vous discutez entre vous, c'est terminé le débat.
21: On va écouter un petit Reg. On va écouter un petit disque. Pose tes questions d'après, Gérard. On va écouter un petit Reg Against the Machine.
0: C'est terminé. La suite et la fin des débats du jeudi. Donc, on va récupérer Amandine, Céline, Byzange, Cure-dent, Carla, Jean-Luc, Mylène.
25: Non, Cure-dent, je l'ai viré, tu m'as dit.
0: Ok. Donc, on va récupérer tout ce beau monde pour dire une petite conclusion.
24: Attends, on a quelle question là?
0: Gérard. Non, c'est terminé.
24: Ouais, c'est déconné, mais fais pas chier, putain, fais pas ta petite piste, ta merde.
0: Bon, attends.
20: C'est l'apocalypse.
0: C'est terminé.
24: C'est pas ta petite piste, c'est déconné.
0: C'est terminé.
25: Calmez-vous.
0: Non, c'est terminé, on fait la conclusion, c'est tout.
25: Attendez.
12: T'as pas fini la question.
24: Tu crois que je me suis cassé le cul jusqu'à 3h30?
25: Ah, c'est mieux. Conclusion, chacun votre tour.
0: Amandine.
20: Ouais, qu'est-ce qu'il faut faire?
0: Bah, la conclusion sur le.
20: Oh bah non, bon, GG,
25: t'as posé combien de questions? T'avais posé combien de questions?
24: Il a déjà posé 3 ou 4 à peine.
20: T'as posé 3 questions, t'es
25: mais
20: nul.
25: Ça suffit pour faire une conclusion, ça suffit.
0: On en a posé 5 exactement.
20: Bah, t'es nul.
25: Rappelle les questions, Gérard. Donc, et après, fais une conclusion par rapport aux questions. Écoutez.
0: Aimez-vous
25: bien.
0: Écrire? À qui écrivez-vous? Faut-il prendre l'alphabet au pied de la lettre? Et préférez-vous le R majuscule ou le R de rien? Et écrivez-vous avec des bons ou mauvais caractères, voilà.
24: Voilà, 5 questions, super pour un débat, mais jusqu'à 4h du matin, on s'est bien fait chier pour rien, merci. Hein.
20: Pourri,
24: ouais,
20: franchement.
24: Ah, je reviens.
20: Non, mais je veux dire, Gérard, on paye pour participer à ces débats. Et
0: non, pour l'instant, c'est vous. Non, c'est vous qui avez appelé, donc on vous a rappelé. Donc nuance, c'est pas pareil. Parce que le numéro, il est gratuit, donc vous payez pas. Alors, faut pas prendre les gens pour des cons, là.
25: Ça, c'est clair.
0: Hein,
20: on paye la radio pour participer. Hein.
0: Comment?
20: On paye la radio pour participer.
0: Bah, ah bon, tu payes. C'est nouveau maintenant.
25: Eh ben ouais. N'importe quoi.
0: Non, parce que je vous signale que c'est un numéro vert. Et un numéro vert, vous le payez pas. Ah ouais, vous donnez le numéro de carte bleue.
24: On donne le numéro de carte bleue au standardiste et après, il nous débite des trucs au guichet.
25: Mais ça, faut pas le dire à l'antenne, ça.
24: Non, mais sans déconner, j'en ai marre, moi. Il est 4h du matin, j'ai pas encore dormi.
0: Bon bah voilà, donc
24: c'est des acteurs, c'est des comédiens, c'est du bidon ton émission.
20: C'est dégueulasse. Ouais.
0: C'est ceux qui disent ça.
24: La fin du mois, on va me tirer encore 400 balles.
20: Voilà.
12: Et puis de toute façon, Gérard, c'est un acteur.
25: J'essaye, attends, il passe sur tout le monde.
0: Bon, bah allez, c'est bon.
20: Il a raison, il faut le dire.
25: Non, conclusion.
24: Tiens, toi, t'es payé combien, Gérard?
0: Ça te regarde pas.
24: Ouais, bah tu devrais nous en filer un petit peu parce qu'on participe bien.
12: Gérard, je suis contrôleur du fisc. Attention.
20: T'es payé pour faire 5 questions,
0: t'es. Ouais, donc.
25: Bon, GG, on y va, chacun leur tour. Tu dis
0: donc, Amandine.
25: Et il se calme.
20: Je voulais savoir c'est quoi ton vrai nom, parce qu'on sait très bien que t'es un acteur. Hein.
0: Conclusion, que... Amandine. Amandine.
20: Bon, bah, ma conclusion, c'est que l'écriture, c'est utile, hein. Voilà.
0: D'accord.
20: Depuis la nuit des temps.
0: Ok. Cécile.
20: Ah, ben. L'écriture, c'est important, et puis bon, bah, j'ai passé un bon moment.
0: Mmh.
20: Et puis, je t'embrasse et j'embrasse Manu.
0: Ok.
20: Voilà.
0: Byzange.
20: Non, putain, c'est 5 fois que je te le dis, ouvre tes oreilles.
0: Byzance, excuse-moi.
20: Oui. Bah, 5 questions, c'est nul, quoi. Franchement, nul, quoi. J'aurais fait d'aller me coucher plutôt que de te parler, quoi.
0: Eh ben, ok, au revoir. Carla.
25: Elle est relou, elle, hein.
0: Carla. Mais Carla, Manu, s'il te plaît. Carla.
20: Ouais, tu m'entends?
0: Oui.
23: Alors, moi, je suis d'accord avec Byzance, la fincette d'avant. Ton débat était pourri, comme toi. C'était nul, comme d'habitude. Et,
25: Manu, vire-la, vire-la.
0: Allez, c'est bon, si c'est nul dans ces cas-là. On n'a plus Jean-Luc.
13: Si.
0: Bon, alors, Jean-Luc, conclusion.
14: Donc, en fait, ce soir, je sais pas qui s'est fait baiser entre les auditeurs ou les animateurs. Je voulais faire un gros bisou à Lali et puis à Finder, quand même, que j'ai vu récemment. Et puis Gérard, je te fais un bisou quand même si t'as un gros nez, quoi.
0: D'accord, ok, je te remercie. Peut-être à la semaine prochaine, si tu veux. Donc, rien.
25: Et Manu, arrête de les couper quand c'est intéressant, ce qu'ils disent.
14: Donc Gérard, tu seras à m'accueillir la semaine prochaine.
0: Si c'est pas le bordel comme cette semaine, oui.
14: Bah écoute, c'est super gentil à toi, je rappellerai avec plaisir, je te remercie, j'espère que tu vas passer une bonne fin de soirée.
0: Ok, je te remercie.
14: Salut.
0: Allez, à la semaine prochaine. Mylène.
15: Oui, bon, moi, bon, pour conclure, je dirais que l'écriture, c'est utile pour écrire.
0: Mm-hmm.
15: Et c'est tout.
0: D'accord. Ok, je te remercie. Et Barbara, pour finir.
15: Ouais, moi ce que je voulais dire, c'est que bon, Gérard, même si t'as un gros nez, même s'il est pas beau, je t'aime quand même.
0: Voilà. Ok, je te remercie.
15: Au revoir.
0: Donc c'est dommage que il y a eu des petites coupures de temps en temps, mais sinon ça aurait pu aller plus loin. Mais là, malheureusement, on a eu des petits problèmes avec un auditeur, donc on a voulu le passer en direct pour qu'il dise vraiment ce qu'il faisait. Donc voilà, donc sur l'écriture, c'est dommage qu'on n'a pas pu aller plus loin. Sur les 5 questions, c'était pas mal. Donc en tout, sur les 2 débats, à part le premier qui a foiré, mais sinon tout s'est bien passé. Donc j'espère vous retrouver la semaine prochaine avec les 2 thèmes de débat. Je vais vous les annoncer maintenant.
25: Ça sera quoi, Gégé ?
0: Ça sera sur la musique et sur les signes astrologiques. Alors sur la musique, ça sera style techno, house et haute.
25: Il y aura un peu de deep ou pas, non ?
17: Et c'est quoi les hautes ?
0: Haute style de musique que les gens aiment.
17: Ah, haute style, ok.
0: Donc je vais étudier ça avec précaution.
25: Et sur les signes, ça sera quoi ?
0: Ça sera sur tous les signes astrologiques. Avec les ascendants et tout ça.
17: Il y aura le poisson, le bélier,
25: l'astrologie. Voilà. L'astrologie
0: complètement.
25: Chinoise et tout, non ?
0: Non.
25: Avec les rats, les poulets.
0: Non, ça sera sur les signes.
25: Le français. Les signes astrologiques français, d'accord.
0: Voilà.
25: Okay. Donc
0: je vous retrouve la semaine prochaine.
25: Attends, il y a un message de Gilles, un dernier message qui dit j'ai enregistré un petit peu de la conversation que tu as eue avec Chaperon Rouge. Si tu veux, je peux te l'envoyer.
0: T'écris au 143 avenue Charles de Gaulle, 92-521, Neuilly-sur-Seine, Cedex, et on attend ta cassette. Je vous souhaite une bonne nuit à tous. Vous allez retrouver Bart pour la nuit sans pub et bien sûr tous les autres animateurs de la journée. Et n'oubliez pas demain soir, 22h minuit, Max, le Star System avec un résumé des débats. Je ne sais pas sur lequel encore. Et bien sûr,
25: sur l'avortement, je crois.
0: Non.
18: Et voilà, donc bonsoir à tous. Donc débat prévu sur l'euro. Donc vous venez d'écouter la bourse ou de la vie, c'est la monnaie qui dirige le monde. Et pour ça, on a sur le site internet, donc on a Simon.
22: Eh, hey, salut Gérard.
18: Donc j'espère que ce soir le net il va fonctionner normalement.
22: Là on démarre à 2000. Donc 2000 personnes.
18: Faudrait que ça pousse un peu plus. Ouais, donc Karine au standard toujours.
26: Bonsoir.
18: Accompagné de
26: Mélinda.
18: Et il va se présenter
22: Babouche.
18: Babouche à l'area. Donc on va accueillir pour ça Jean Faurel de Bogota. Vous écoutez Fun Radio sur 104.6. Bonsoir.
22: Ça commence.
18: Jean Faurel une fois. Jean Faurel, t'es là? Jean Faurel une fois, Jean Faurel deux fois, Jean Faurel trois fois. Ouais, tu te fous de ma gueule ou tu prends le train? Jean Faurel une.
27: Ah, il est pas là, ça a coupé. Hein.
18: Bon, alors Jean Faurel terminé. Voilà. Alors, Jean Faurel, tant pis pour lui, hein, il participera pas au débat.
27: Dommage.
18: Alors,
27: Ronaldo, bonsoir.
18: Ronaldo de Brie contre Vert.
27: Le Brie contre Roger, bonsoir GG.
18: Ah bon, c'est contre Roger, est-ce que sur 113.3 la fréquence.
27: Tout à fait, 113.3 dans le Morbihan, bonsoir tout le monde.
18: Nadine de Rothschild.
28: De Rothschild, bonsoir Rachel. Tout le monde, bonsoir Gérard, bonsoir les
18: Charleville-Mézières, 105.3.
1: Exact, bonsoir l'auditeur.
27: Bonsoir Nadine.
18: Et après, c'est quoi, Franck ? Hein ? Allô ?
2: Oui, c'est François.
18: Donc Lyon 104-2.
2: Exactement, bonsoir Gérard. Bonsoir,
18: bonsoir
2: toute l'équipe.
18: Monsieur Mazur.
3: Oui, bonsoir Monsieur Gérard, c'est Monsieur Mazur.
18: Je sais, j'ai reconnu.
3: Alors, quel plaisir de vous entendre à nouveau à l'antenne, Monsieur Gérard.
27: Bonsoir, bon. Monsieur Mazur.
3: Bonsoir, c'est Monsieur Mazur. Chers amis, bonsoir.
27: Bonsoir, ouais, Monsieur Mazur.
18: Oh, ça y est, on a compris.
1: Ça va, tout le monde.
18: On a compris.
2: Bonsoir, Mazur.
18: Donc,
2: bonsoir,
18: la fréquence Bordeaux, 117.8.
3: Absolument.
18: Donc, il nous manquera une personne qu'on aura peut-être dans le courant du débat. Donc, alors, débat sur l'euro. Alors, peut-on diviser, multiplier ou soustraire l'euro, Monsieur... Ronaldo,
27: écoute, moi je pense qu'au niveau des additions, des soustractions, c'est-à-dire tout ce qui est opération mathématique, je pense que tout ça, ça a été conservé. Hein.
18: Mm-hmm.
27: Ils se sont débrouillés pour faire un passage à l'euro, en fait, où tu passes du franc à l'euro.
18: Mm-hmm.
27: Et les additions, les soustractions, tout ça, c'est toujours valable. Hein.
18: Mm-hmm.
27: Et il fallait pas tout modifier d'un coup. Attends, t'imagines si on change les divisions en même temps que la monnaie, ça va être le bordel.
18: Non, mais peut-on diviser ?

0: écoute Gérard, tout à fait, on peut multiplier des euros, les diviser. Bien sûr. Vous pouvez aussi avec les francs, mais bon, ça donnera pas le même résultat.
1: Ah ben, ça, c'est sûr que c'est vrai. Monsieur Mazur, pour finir.
2: Eh bien, écoutez, monsieur Gérard, je n'ai rien d'autre à ajouter. Je suis complètement de cet avis. Cependant, avec l'avertissement suivant, n'est-ce pas, n'essayez pas de diviser ou multiplier des euros par des francs.
0: Oula, oui, pas. Non, surtout pas.
1: Ben non, mais ça, maintenant, c'est plus, c'est terminé, hein,
2: ah
1: cette
2: oui,
1: histoire.
2: Absolument. C'est pour ça que ça ne marcherait pas. Ça marchait encore avant-hier, n'est-ce pas, samedi. Mais aujourd'hui, ce serait peine perdue, n'est-ce pas?
1: Bah, disons, moi, ce qu'ils ont dit, c'est que c'était prévu dimanche, là, soi-disant, la fin complète, et apparemment, sur les journaux, ils ont prévu que c'était lundi. Alors donc, est-ce que la date, c'était bien prévu pour le 17 février?
2: Mais tout dépend, monsieur Gérard, tout dépend, n'est-ce pas, si vous considérez que lundi commence à minuit une, ou bien à 6h.
1: Ben non, en principe, ça commence à minuit, donc c'est pour ça que ça m'a semblé bizarre aussi, leur
3: oui,
1: histoire.
3: Oui, Gérard, les banques, elles sont fermées le lundi.
1: Ouais, mais pas toutes, hein.
3: Bah, la plupart, hein.
1: Ouais, la plupart, oui, je suis d'accord avec...
0: La banque de GG, quoi.
1: Non, mais c'est qui commence à...
3: La banque du sperme.
1: C'est qui vient de dire ça?
4: Une carte de retrait.
1: C'est qui vient de dire une connerie comme ça?
4: C'est Ricardo.
1: Il n'y a pas de Ricardo. Alors, celui qui a dit ça, le dit tout de suite, ou sinon, j'en prends un au hasard des deux que j'ai.
4: On va pas gâcher le débat, quand même.
1: Oh, non. Vas-y, continue.
2: Oui, continuez, monsieur Gérard. Continuez, vous étiez très bien parlé.
4: Voilà. Bon. GG, est-ce que tu dirais, toi, est-ce que tu irais jusqu'à dire que l'euro est divisable, multipliable, additionnable et soustractible?
1: Non.
4: Voilà. Non?
1: Non. Parce que, déjà, tu peux diviser un franc en euros, mais tu peux pas, faire le contraire.
4: Ah, bah, si.
1: Ouais, mais quoi, alors faudrait que tu m'expliques comment.
4: Hein. Bah, si t'as un convertisseur qui marche dans les deux sens, tu peux.
1: Ouais, non, mais d'accord, mais les convertisseurs, c'est pas évident parce que moi, on a du mal à, j'ai eu du mal à en avoir. Ah bah, et j'en ai toujours pas.
4: C'est compliqué.
1: J'en ai toujours pas des convertisseurs.
0: Ouais, c'est compliqué, faut appuyer sur des touches, donc c'est pas évident.
4: Il y a quand même 10 chiffres différents, il faut voir, hein, ça s'apprend pas.
2: Non,
4: comme
2: et puis
4: ça,
2: il faut également penser à changer les piles, hein, ce qui est toute une manœuvre.
1: Voilà. Donc, apparemment, on a fait le tour de la question. Sur le net, qu'est-ce qu'on a on a quelque chose d'intéressant, pas?
5: Pas tout de suite, non. Pour l'instant, ils sont en train de réfléchir aux questions. Ça va venir, j'ai l'impression, là.
1: Bah, j'espère, parce qu'on va pas...
5: Je vais dire ça dans 5 minutes, Gérard.
1: Bouge ok. Pas. Alors, deuxième question. Avez-vous eu du mal avec cette nouvelle monnaie au 1er janvier? Nadine.
3: Bah, pas du tout. Hop, c'est rentré comme dans du petit beurre. Pas de problème.
1: Pas de problème. Donc pour toi, t'as pas eu trop de difficultés dès le départ?
3: Non, pas trop mal. Non, ça va. Il suffit de d'humecter un petit peu et puis après, hop, une fois que c'est rentré, c'est bon quoi.
1: Ronaldo.
4: Bah écoute, moi j'ai eu du mal parce que le 1er janvier, tu parles du 1er janvier, hein, c'est ça le
1: Bah oui, parce que ça a été fait au 1er janvier. Voilà, attends, bah... 5 minutes avant de me répondre. Ah. Là, les deux standardistes, là. Voilà, peut-être. Au lieu d'écouter, faudrait peut-être me retrouver une autre personne quand même.
6: C'est vrai qu'il est mort. Eh ben, il y a Jean Podel qui est revenu.
1: Lui, c'était terminé pour lui. Hein. Il avait qu'à écouter ce qu'on lui avait dit.
6: Mais
1: hein.
6: Non, c'est pas ça. C'est que ça a coupé. Je pense que c'est de ma faute.
1: Ah ouais, mais
6: dans bah, c'est de ma faute. On va pas lui faire payer à lui.
4: Bah non.
1: Alors Jean Podel. Jean Podel une fois, Jean Podel deux fois, Jean Podel trois fois ce coup-là. Allez hop.
6: Non, c'est terminé.
1: Voilà,
6: 35 en même temps.
1: Non.
6: C'est 4x4.
7: Gérard, tu as pas commencé.
6: C'est un problème technique, c'est impossible de changer.
1: Alors pourquoi qu'on met 5 noms si on peut en prendre que 4?
6: Mais parce qu'il est revenu.
7: Parce que c'est l'euro.
1: Ben non, ben de toute manière, c'est terminé. Donc pour lui, c'est fini complètement. Et c'est pour quand même prévoir d'autres personnes si j'en vire. Alors, qui c'est qui vient de répondre? Ronaldo, ouais, tu voulais répondre.
4: Ouais, tu demandais spécifiquement le jour du 1er janvier, c'est ça?
1: Ouais, bah, ça a été fait à partir de minuit. Donc,
4: bah, écoute, moi, en fait, le 1er janvier, j'étais dans un état lamentable, en fait, j'étais déchiré, quoi, donc,
1: ouais,
4: j'ai galéré, j'ai eu du mal, mais grave, quoi.
1: Bah ouais, parce que c'est vrai que tout le monde
4: on a fait la teuf, ils auraient mieux fait de faire ça un autre jour.
1: Ouais, non, mais attends, Ronaldo, François.
3: Non, mais c'est vrai, c'est tout con, c'était férié, en plus il n'y avait pas de banque.
1: Bah, ouais, mais de manière, attention.
0: Attention, moi j'étais torché au champenier à la fin.
1: François, c'est François là?
0: Oui, c'est François.
1: Bon.
0: Donc j'étais un peu torché, donc je suis quand même allé faire le malin au distributeur. J'ai cru que j'allais retirer des francs, mais non, pas du tout. J'ai retiré 500 euros, ce qui fait que je suis à découvert de 450 euros.
4: Oh là là.
0: À l'heure d'aujourd'hui.
1: Donc, monsieur Mazur.
2: Eh bien, écoutez, moi, le 1er janvier, n'est-ce pas, comme le disait un de vos auditeurs, était vraiment très très mal choisi comme date, puisque suite à une fiesta assez dépassée,

0: parier, n'est-ce pas? J'ai eu besoin, bien entendu, pour ce que vous imaginez, d'avoir recours à une péripatéticienne. Et je puis vous dire que, n'est-ce pas, la conversion euro, bien que ce soit fait en liquide, tout ceci, eh bien, la conversion euro n'a pas été des plus simples.
1: C'est combien maintenant les putes en euros?
0: Pardon?
1: C'est combien les putes en euros?
0: Eh bien, écoutez, monsieur Gérard, pourriez-vous peut-être répondre à cette question?
2: La carte des tarifs, j'ai jeté à la carte.
3: Non. Par contre, moi, ce que je peux dire, c'est vrai que ça a été très mal choisi, ce système-là, déjà, pour commencer. Donc, comme tout le monde faisait la fête à minuit pour souhaiter la bonne année, faut dire que les distributeurs ont été pris d'assaut. Et ça, ça a été dit et ça a été
2: répété.
3: Ça a été répété pendant presque toute la journée du 1er janvier. Et c'est vrai que là, pareil, que ça a été la décatombe dans les distributeurs
0: Gérard.
3: Attends, monsieur Mazur.
4: Je crois qu'il y a Babouche qui veut parler.
5: Oui, tu crois que c'est fait exprès qu'ils aient choisi le 1er janvier?
3: Ben non, justement, on va en venir sur la troisième.
0: Parce que moi, Gérard, personnellement. Avez-vous pris d'assaut un distributeur également?
3: Non, parce que je dormais, alors.
4: Tu dormais pourquoi?
3: Parce que j'étais occupé à dormir, voilà. J'ai même pas été au distributeur.
5: Non, même pas.
2: Non. Il a pas de carte. Même pas au bar du coin.
3: Non.
2: Il a pas de carte.
3: Bah si, j'ai une carte. Et puis de toute manière.
2: Non, mais pas de carte téléphone, attends.
3: Non, mais j'ai une carte pour retirer. Mais de toute manière, je savais très bien que. En y allant à minuit, les distributeurs allaient être pris d'assaut. Une question sur le net, parce que depuis le temps que...
6: Ouais, justement, Gérard, c'est Evil Ghost qui nous demande qu'elle est la première chose que t'as acheté avec tes euros, en fait.
3: Eh ben, des cigarettes.
2: Oh, bah, c'est malin, ça.
3: Oui.
2: GG. Moi, y a un truc que je comprends pas. On met l'euro le 1er janvier, alors que t'es d'accord avec moi, le 1er janvier, comme l'a dit la jeune fille tout à l'heure, c'est férié, donc les magasins, ils sont fermés. T'as pas besoin d'argent pour acheter des trucs, puisque tout est fermé.
3: Oui, non, mais d'accord, je suis d'accord avec toi, mais il y avait, pour payer les boulangeries, tu pouvais encore payer en francs, mais faut dire une chose, que le distributeur à minuit pile, avait déjà retiré la moitié des francs et avait mis des euros dedans.
2: Ouais, mais les magasins sont fermés, ça sert à quoi?
3: Oui, non, mais je te parle des boulangeries et tout ça qui sont restées ouvertes.
2: C'est sûr qu'elles étaient ouvertes?
0: Oui, mais
3: il y a des boulangeries.
0: Excusez-moi de vous interrompre. Oui, monsieur Mazur. Mais je ne pense pas, enfin, ce que vous dites est très juste, mais je ne pense pas qu'il y ait des distributeurs dans les boulangeries.
3: Non mais, à côté des boulangeries, tout ça, bon, mais de toute manière, faut se dire une chose. On va couper la question, hein. Maintenant, faut bien se dire une chose, qu'à partir du 1er janvier, comme ça a été fait, les distributeurs ont été pris d'assaut. Donc, automatiquement, ils ont pas pu ravitailler, parce qu'il y a des banques, c'est vrai qu'ils n'étaient pas ouvertes à minuit, le lundi. Donc c'est pour ça.
7: Mais Gérard, quand tu dis que ça a été pris d'assaut, qu'il y a eu des ravitaillements, tout ça, tu parles de quoi, en fait? Il y a eu des lancers de grenades?
3: Non, mais attends! Si t'as bien écouté la question qu'on est en train de poser depuis tout à l'heure. Alors, c'est qui, c'est Ronaldo?
2: Non.
7: C'est François.
3: Bon, alors, François, je te préviens, t'as déjà répondu correctement, donc tu vas pas me prendre pour un con, sinon je vais te dire au revoir. Choisis.
7: Je choisis de ne pas vous prendre pour un con.
3: Bon.
2: C'est bien.
3: Alors, dans ces cas-là, ça suffit. Sur le net.
6: Gérard, une autre question sur le net, c'est Epsilon qui me demande pourquoi est-ce qu'on a fait tomber le nouvel an au 1er janvier alors que l'euro tombait aussi ce jour-là?
3: Le 1er janvier, ça a toujours été un 1er janvier. L'euro a été choisi comme ça le jour du 1er janvier 2002. On ne sait pas pourquoi.
2: C'est mal fichu.
3: On va y arriver à cette question, parce que c'est vrai que
2: de manière. Il y a 365 jours et les mecs, il faut qu'ils choisissent celui-là.
0: Alors qu'il était si facile de faire tomber cela un 15 août, par exemple.
3: Non, mais maintenant.
2: Le 25 décembre.
3: Maintenant, je vais poser la question. Il est 1h12, oui. Ouais. Donc, on va poser la question. On va faire une pause.
2: Déjà?
3: Bah oui, on va faire quand même une petite pause. Il y en a 11 quand même, et on va jusqu'à 2h, on va faire une petite pause.
5: Pose l'autre question, et puis on fera une pause après. Pose encore une autre question.
2: Ah, quel professionnel.
3: Pensez-vous que le gouvernement... Alors, attendez, je reprends. Ouais. Pensez-vous que le gouvernement aurait mieux fait d'attendre avant de changer la monnaie? Donc, François, tiens.
7: Bah, écoute, ça dépend, on va attendre jusqu'à quand? Déjà.
3: Non, mais c'est pour ça, donc on revient sur la question. La question avec l'histoire du 1er janvier. Pourquoi que ça a été choisi cette date? Donc, moi, je vous pose la question. Pensez-vous que c'est le gouvernement qui aurait mieux fait d'attendre avant de changer la monnaie? Pourquoi qu'il l'a fait un 1er janvier, au mois de janvier, en début d'année?
2: sont bien foutus tes débats maintenant.
7: Ouais,
2: hein.
7: Ouais, c'est vrai que c'est
1: déjà,
7: bien.
1: Déjà, je voulais savoir un truc. Mmh. Qui c'est qui écrit tes questions depuis Claude Poufias de Sandy, elle est pas là.
3: Là, alors, Nadine, c'est chaud. Nadine, au revoir. Charles Villemessier, au revoir.
6: Allez, hop.
2: Là, Gérard, puisqu'on...
6: Voilà,
7: c'est clair.
6: On fait une pause, Gérard, je vais juste te dire qu'on est 3000 là sur le net, ça monte.
3: Ah bah, c'est bien. Bah,
6: ça continue à monter.
5: C'est bien, c'est bien.
3: Donc,
6: faut continuer, hein. Je vais rappeler l'adresse, c'est funradio.fr/loul.
3: Non, c'était pas ça qu'on avait. Bah, c'était pas ce qui s'est annoncé.
6: Mais oh si, ce soir, c'est ça.
3: Non, c'est pas ça.
6: Bah, si,
3: bon,
6: c'est
3: enfin, c'est pas grave, on va garder ça, mais on modifiera.
6: Ça marche, Gérard.
3: Donc, François, comme on a viré Nadine.
7: Ah bah, moi, je vous ai répondu, hein, ça dépend quelle date. Moi, je pense que le 2 janvier, ça aurait été nettement plus simple.
3: Ouais, mais le 2 janvier, ça tombait quand?
7: Ça tombait après le 1er janvier, en fait.
3: Ouais, mais.
4: Gérard,
3: oui.
4: On accueille Louis Fernandel, qui habite de.
2: Bonsoir, Louis.
8: Paris. Salut, c'est Louis Fernandel.
2: Bonsoir, Louis.
9: Oui, bonsoir, monsieur Fernandel.
8: Bonsoir, j'appelle de Bogota, 104.6.
2: Bonsoir, 3-0 quand même, Louis.
8: C'est pas grave.
7: Arrêtez de parler de ça, s'il vous plaît.
3: Paris, on se calme ou sinon vous gerbez tous.
7: Paris est magique.
3: Allez, au revoir. Tant pis pour toi. Je sais pas qui c'est, de toute manière, il n'y a pas eu le temps de dire bonjour que j'y ai déjà envoyé se balader. Alors, Ronaldo pour toi.
2: Bah écoute, moi je pense que bon, il faut quand même rester conscient qu'il y a une échéance électorale, GG.
3: Mm-hmm.
2: Je pense que tu peux pas oublier ça, donc en fait.
3: Ouais, mais c'est pas maintenant.
2: Bah oui, mais il fallait qu'il fasse ça avant.
3: Ouais. Ouais, c'est vrai qu'ils ont. Ouais, je pense. Ouais, mais d'accord, mais c'est un peu con quand même.
2: Bah, s'ils avaient été malins, ils auraient laissé tous les autres pays passer d'abord. Ils auraient mm-hmm. attendu un petit peu de voir comment ça se passe. Et puis ils auraient fait ça, je sais pas, 15 jours ou 3 semaines après, tu vois.
3: Mm-hmm.
2: Histoire que les pièces commencent à circuler, tu vois, histoire que ça soit un peu plus facile, quoi.
3: Bah ouais, parce que faut. Monsieur Mazur, après je vais.
9: Oui, alors écoutez, monsieur Gérard, moi j'ai une théorie, n'est-ce pas, assez poussée concernant votre question. Vous me suivez, j'espère.
4: Mm-hmm. Gérard,
9: vous me suivez bien.
4: Pardon, on a accueilli Mouna Ayou de Perpignan.
1: Bonsoir.
2: Bonsoir Mouna.
9: Bonsoir Madame Ayoub.
2: Qui est milliardaire.
1: Bonsoir Gérard, tu aimes les yachts?
2: Oui.
3: T'appelles d'où?
1: De Perpignan.
3: Vous allez me donner les fréquences quand je vous le demande.
1: 84.7.
3: 84.7.
2: C'est la chatte de Bourg.
3: Ok. François, tu te calmes ou sinon je te dis au revoir.
9: Non, et donc, n'est-ce pas Monsieur Gérard, j'en étais à ma théorie.
3: Mmh.
9: Voyez-vous, je pense que le gouvernement aurait peut-être mieux fait d'attendre quelque temps afin d'installer l'euro, n'est-ce pas? Je pense que il aurait été plus sage et plus judicieux, ne serait-ce que pour vos amis les personnes âgées à qui vous rendez hommage régulièrement, d'attendre un 29 février, car comme vous le savez, le 29 février est une année bissextile, ça n'arrive donc que tous les...
3: Voilà.
2: Ah, oui, quand même.
3: 8 ans.
9: Exactement,
3: tous les
9: 8
3: ans. Tous les 8 ans.
9: Exactement, tout à fait, tous les 8 ans. Et ne serait-ce que pour, si vous voulez, permettre à ces vieilles personnes de pouvoir tranquillement, n'est-ce pas, découvrir cette nouvelle monnaie. Qu'en pensez-vous?
3: Non, mais de toute manière, c'est vrai que ça a été mal choisi. Puis en plus, comme Monsieur Mazur le disait. Mais attendez, Monsieur Mazur, on va demander à Mouna.
1: Oui.
3: De répondre quand même à la question.
1: Auriez-vous l'amabilité de me répéter la question, s'il vous plaît?
3: Alors, au standard, fallait leur poser la question, parce que c'est quand même eux qui doivent le dire. Alors, au standard, je vous ai déjà prévenu la semaine dernière.
1: Qu'il fallait...
3: Au standard! Je voudrais bien qu'on me réponde comment que ça se fait qu'elle a pas eu la question.
2: Comment que ça se fait?
1: Hein?
3: Comment que ça se fait que la question n'y a pas été posée?
4: Pensez-vous que le gouvernement... Oh, qu'est-ce que t'as écrit?
3: Bon, alors je vais le dire parce que t'es pas capable de lire. Pensez-vous que le gouvernement aurait mieux fait d'attendre avant de changer la monnaie?
9: Mais nous avons répondu à cette question.
3: Non, mais c'est pour Mouna.
1: C'est pour moi.
2: C'est pour la chérie, là.
9: Oh, pardon.
1: Bien, écoutez, moi, ce que j'ai cru comprendre, c'est que l'euro, en fait, était la monnaie européenne et donc toute l'Europe passait en euros à cette date-là. Et ils ont choisi le 1er janvier parce que c'était une date qui était commune à toute l'Europe.
3: Non, mais ce qu'il faut se dire aussi, parce que comme Monsieur Mazur en a fait illusion...
1: Ah, j'ai pas pu écouter une démonstration de Monsieur Mazur.
3: Mais ce qui se passe, c'est que c'est vrai que les personnes... En fin de compte, qui c'est qu'on souffre le plus à l'heure actuelle?
2: Bah, c'est
3: les personnes âgées.
9: Mais oui, absolument.
3: Parce que les personnes âgées, quand, parce que j'entendais dire dans les informations et régulièrement partout, hein, les personnes âgées, pour éviter de se tromper, faisaient confiance à certaines caissières. Et j'ai entendu ça. Il n'y a pas eu si longtemps.
9: Écoutez, du côté de Saint-Étienne. Reportage, n'est-ce pas, télévisuel. J'en ai vu un également qui était tout à fait édifiant et sur lequel je me révolte avec la plus ferme vigueur, n'est-ce pas. Il s'agissait d'un groupe de personnes âgées qui étaient filmées, n'est-ce pas, dans leur hospice. Et alors, ils étaient face à un distributeur de machines à café et de boissons automatiques et ils n'arrivaient absolument pas à reconnaître les pièces en euros des francs pour se payer un petit café avec une paille ou ne serait-ce qu'une vulgaire bouillie. C'est un pur scandale.
3: Ce qui s'est produit aussi, c'est que les distributeurs, tout ça, de boissons, ont pas été mis tout de suite en euros. Ils ont attendu un peu.
2: GG.
3: Oui, c'est qui? Précisez vos noms.
2: C'est Ronaldo. Tout à l'heure, tu parlais des caissières. Moi, j'ai vu des gars, ils piquaient des sous dans les porte-monnaies. Hein.
3: Non, attends. Hey. Ronaldo, tu t'écrases.
2: Bah, attends, c'est vrai, il y a des caissières, elles servent. Hein.
3: Là-bas, au standard. Ça va, là, les deux cochons, là. Le micro allumé.
5: Vous le discutez, là.
3: Alors, c'est bien. C'est bien, alors les deux nanas, allez-y. Hop, je fais ma popote en direct.
5: Bon, Gérard.
3: Dans le débat, je fais ma popote. Non, mais ça va, oui. On n'est pas chez Maxime, hein.
9: Ouais, tu te la fous dans le cul, ta popote.
3: Gérard. Bon, alors, Ronaldo, au revoir.
5: Gérard, pourquoi l'euro? Pourquoi le mot l'euro?
3: Bah, c'est comme ça.
5: Pourquoi le nom?
3: Bah, c'est ça, hein. J'ai pas pu trouver le pourquoi de la...
7: Gérard, c'est François. Moi, je voulais préciser par rapport aux personnes âgées que je trouve que c'est très bien pour les jeunes parce que moi, je les carotte bien, les petits yeux.
3: Alors, François, au revoir.
7: Mais non, mais c'est vrai.
3: Au revoir.
4: Gérard, va pas trop vite.
3: Ah bah ouais, bah...
9: On va voir sur le net
3: combien qu'on est.
6: Oh là, ça continue à monter tranquillement. Encore 1500 là pour l'instant.
2: Ouais, moi aussi.
3: Combien?
2: On est là, tranquille.
3: Doucement.
6: C'est bordel, hein.
3: Ronaldo et François, on leur a dit au revoir.
4: Jean-Luc de Malatouf est là.
3: Ouais, j'ai dit que Ronaldo...
4: Ça y est, ils sont partis.
2: On est là.
3: Non, il est encore là, Ronaldo.
2: Là, tranquille, pépère. Alors,
3: Ronaldo était sur la 2.
6: J'ai envie de discuter.
3: Ronaldo était sur la 2, on lui a dit au revoir.
9: Oui, m'entendez-vous, monsieur Gérard?
3: Oui. Et donc, on a Jean-Luc.
10: Oui, bonsoir, c'est Jean-Luc de Malatouf, dans le 92.
3: Donc, 101.9.
10: Voilà.
3: Alors, la question, c'est terminé. Je te la repose. On fait une pause, et on reprend derrière sur le site internet pour savoir s'il y a des questions intéressantes. Alors, pensez-vous que le gouvernement aurait mieux fait d'attendre avant de changer la monnaie? Et on va s'écouter.
10: Moi, je pense que non. Je pense qu'il a bien fait.
3: J'ai dit, on a mieux un disque on s'écrase pour l'instant. Et on va s'écouter Kayas Lover. L'oseille, c'est mon blé. Et on se retrouve tout de suite après au 0825-08-5000.
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3: Et voilà, donc, comme vous avez pu le constater, je suis venu rejoindre Max. Donc, c'est les débats de Gérard. Donc, le jingle, vous l'aurez par la suite. Donc, on venait d'écouter Kayas Lover, l'oseille, c'est mon blé. Et on va continuer le thème sur l'euro. Donc avant de continuer de reprendre les auditeurs, on va quand même savoir sur l'internet à combien qu'on est.
6: Un petit point internet. Alors là, on est à 3005. Ça se réveille pas trop là. Hein. Faut encore. Alors attends, j'ai quelques questions. Sona Cotra qui demande l'argent n'a pas d'odeur, mais parfois l'euro a une odeur. Non.
3: Non.
6: T'es d'accord ou pas?
3: Non.
6: Ah si, l'euro.
5: Bien sûr.
3: Ouais, mais ça dépend. Voilà. Donc après.
6: Sinon, c'est toujours le même. En fait, il demande Picsou peut-il continuer à nager dans ses pièces après le passage à l'euro?
5: Ah oui, très
6: bonne question ça.
3: Ouais. Bah ça, faudra. À mon avis, non, je pense pas.
6: Ah ouais.
3: À moins que ça soit des euros.
6: Bah ouais.
3: Voilà.
5: Ça fait plus.
3: Voilà.
6: Pourquoi pas? Attends, j'ai une dernière question. C'est Trululu qui demande si le fait que l'euro tombe l'année de la Coupe du Monde, c'est une coïncidence, à ton avis, ou si c'est pas plutôt la preuve flagrante que le monde du football est pourri par l'argent.
3: Ben ouais, mais ça, c'est pas nous qui l'avons décidé, hein. C'est pas nous qui avons décidé que ça soit ça, c'est le gouvernement, et c'est pour ça que on n'arrive pas à comprendre comment que ça se fait que ça s'est tombé à cette période-là.
6: D'accord.
3: Donc alors pour ça on récupère Jean-Luc. Non, on a Jean-Luc.
12: Oui, bonsoir, c'est Jean-Luc de Malatouf.
3: De 101.9. Après on a Mouna
13: 84.7. Mouna Youbrir, bonsoir.
3: Monsieur Mazur toujours 117.8.
13: Monsieur Mazur.
3: Monsieur Mazur.
12: Ah oui, il y a des problèmes techniques.
13: Je crois, oui, avoir entendu raccrocher hors antenne.
12: Ouais.
3: Il est parti, Monsieur Mazur.
13: Il y avoir une coupure de secteur ou quelque chose.
4: Oui, mais il y en a un nouveau sur la 7 maintenant.
3: Ah bon, bah alors.
4: Je te l'ai noté. Hein.
3: Ouais, mais c'est dommage parce que Monsieur Mazur, il était bien pour le débat. Michel Panini, 117.7.
14: Bonsoir, Michel Panini de Sistit-sur-Seine. Bonsoir tout le monde.
3: Et Lilian.
15: Lilian, tu pagaies. Oui, j'appelle le Kaboul 100.0.
3: Ouais, c'est ça. Fous-toi bien de ma gueule.
15: Ah, mais non, pas du tout.
3: Non, c'est pas le genre de la maison. Bon, par contre, je vais mettre un peu les choses au point.
12: Ouais.
3: Par contre, Standard pourrait peut-être vous réveiller un peu plus et puis pas jacter comme on a entendu jacter tout à l'heure.
12: Donc,
3: vous prenez. Vous prenez des gens au standard pour quand j'en vire et vous décrochez le téléphone parce que sinon ça va pas aller comme ça. Hein.
4: Tu vas en virer quand?
3: Bah pas maintenant, mais moi je vous mets quand même déjà au diapason.
4: Non mais tu peux dire à peu près quand est-ce que tu vires?
3: Non mais de toute manière, vous le saurez bien au moment voulu. Alors pour ça, celui qui s'amuse avec un portable est prié d'arrêter.
12: Hello. C'est un truc de fou, il a couché.
3: Qui c'est qui a un portable?
12: Hello.
15: Ah, c'est pas moi. Hein.
3: Qui a un portable? Qui a un portable qui sonne?
12: Hello.
3: Au standard.
12: Allô.
3: C'est où? Non, c'est pas ici.
16: Allô. Je te cousine.
12: Allô.
3: C'est qui qui a un portable?
12: Allô.
3: Bon, allez, Lilian, au revoir.
15: Mais non, c'est pas moi.
3: Au hasard, allez, hop.
15: C'est pas moi.
3: Terminé.
12: Ah,
3: ouais, je sais pas, moi. Allez, hop, je cherche plus.
15: Avec un nom d'une telle classe, je me fais virer, sérieux. C'est abusé, quoi.
3: Alors, la question, pensez-vous que le gouvernement...
12: Oui, allô, monsieur Gérard.
3: Ah, monsieur Mazur.
12: Monsieur Gérard.
3: Oui, monsieur Mazur.
12: Vous m'entendez?
3: Oui, je vous entends.
12: Parfait, moi aussi, monsieur Gérard. Je suis ravi d'être de retour.
3: On sait pas ce qui s'était passé.
15: Bonsoir, monsieur Mazur.
12: Oui, bonsoir.
3: Ça y est, les bonsoirs, Jean-Luc et puis Michel Panini, là.
6: Quel star.
3: On se calme.
12: Oui, bonsoir.
3: D'accord?
12: Ouais.
3: Bon, alors qu'est-ce que...
12: Bah alors.
3: Jean-Luc. Allez, Jean-Luc, au revoir.
12: Non, c'est pas Jean-Luc, c'est Marcel.
3: Bah, allez, Jean-Luc, au revoir, terminé.
12: C'est pas Jean-Luc, je viens d'arriver.
3: Non, allez, hop, au revoir. Au revoir.
12: Je viens d'arriver, c'est pas moi.
3: Au revoir.
6: Attends, Gérard.
12: Fous-le-toi dans le cul.
3: Michel Panini, pareil.
12: Ah ben non.
3: Michel Panini aussi. Comme ça, ça vous apprendra d'être poli sur l'antenne. Eh ben, donc, on va continuer avec Mouna.
13: Mouna,
3: et puis, monsieur Mazur, hein.
12: Oui, bonsoir, mademoiselle Mouna.
13: Bonsoir, monsieur Mazur, je suis enchanté.
3: Donc, alors, comme on parlait de ce fameux truc-là, c'est vrai que pour les personnes âgées, ça n'a pas été évident. Hein.
13: Ah, c'est sûr.
3: Parce que je vois, à l'heure actuelle, il y en a encore qui ont du mal à s'y faire.
13: Surtout qu'ils comptent en anciens francs, donc après, il faudrait leur apprendre à compter en anciens euros, mais ça va être difficile.
3: Ouais, mais non, mais là, je pense qu'ils vont pas s'amuser à... Ils vont pas s'amuser du jour au lendemain encore à nous rechanger des systèmes. Hein.
12: Monsieur Gérard, bien entendu, mais en fait, il faudrait tout de même demander à ces personnes qui sont âgées, n'est-ce pas, de s'y mettre le plus rapidement possible, car presque dans le plus regard des supermarchés, les queues s'allongent.
3: Mmh. Mmh. Non, mais ce qu'il y a, il y a pas que les personnes âgées.
12: Il y a pas que les queues, bien sûr.
3: Non, Monsieur Mazur, on reste poli quand même.
12: Ah, mais absolument, Monsieur Gérard. Mais il faut dire. Regardez aux caisses, les queues s'allongent.
3: Oui, mais faut se dire aussi qu'il y a pas que les personnes âgées qui ont des problèmes aussi à s'y faire à l'euro. Il y a aussi les non-voyants.
12: Ah oui, absolument.
3: Bien sûr. Comment ils font pour...
12: Absolument, et qui plus est un non-voyant âgé, n'est-ce pas? Alors là, c'est dramatique.
3: Parce qu'il paraît qu'ils ont un nouveau système, d'après ce qui a été dit, je ne sais plus sur où, il paraît qu'ils ont trouvé un système pour eux.
13: Ils ont des pièces parlantes, oui.
3: Ouais, non, mais ils ont
4: Oui. On accueille...
12: Alain Prout. Bonsoir.
4: Alain Prout sur la une.
12: J'appelle
4: Maradoba.
12: Monsieur Prout.
4: Maradoba.
12: Bonsoir,
13: c'est Maradoba.
12: Oui, bonsoir, monsieur Maradoba.
3: Maradoba.
12: Bonsoir, Gérard. Bonsoir, l'équipe.
3: Alors, les fréquences pour Alain.
10: Alors Alain, c'est 101.9, c'est Ivry.
3: Mm-hmm. Mm-hmm. Et Maradana?
14: Alors Maradoba, c'est la Garenne Pigeon, c'est 115.5.
3: La quoi?
14: La Garenne Pigeon.
3: Tu te voudrais... Elle est... Ouais, bah c'est 101.9, d'accord, c'est
14: ah pas... Non, pas du tout, hein, ça n'a rien à voir, Gégé. C'est la Garenne Pigeon, c'est dans le sud-est. Ah,
3: ouais, alors donc...
10: C'est dans le bas pays, Ardéchois, je connais.
13: C'est le beau pays.
3: Donc okay. Alors, la fréquence, 115.5.
14: 115.5 en Provence, bonsoir.
5: Mmh. Ah oui, je connais, c'est à côté de Mouilly-Trou, je crois.
10: Exact.
3: C'est ça. Non, mais ça y est, c'est bon.
5: Non, mais c'est vrai, c'est...
10: Bon, allez.
14: Oh là.
3: Bon, du calme un peu, là, derrière. Alors là, site internet, non? Des
6: non,
3: questions
6: non,
3: intéressantes.
6: C'est un peu calme hein, quand même. Moi, je trouve, ils disent que tu t'énerves pas assez ce soir, Gérard.
3: Non, mais ça,
6: tu
3: c'est
6: mets
3: non.
6: pas assez les choses au point avec l'équipe là. Il faut.
3: Ouais, non, mais c'est le début, c'est le début, c'est le début.
13: Mal à
10: faut que tu mettes plus les choses au point.
3: Ouais,
10: avec
3: non, mais
10: avec
3: ça, ouais, ça au standard déjà. Ouais. Faites bien votre boulot. Ouais. Vous ouais. occupez pas de ce, d'accord. Occupez-vous déjà de votre standard, de répondre.
6: Oh là là.
13: Ah voilà, pendant que tu t'en, t'as vu, ils en profitent pour faire n'importe quoi.
3: Ouais, non, mais ça, je préviens d'une chose. Les portables, ça commence à bien faire lors des débats.
14: Ouais, c'est chiant, mais...
3: Alors, ouais, pour Alain et Maradana, là.
14: Oui. Maradoba, ouais.
3: Maradoba. Mmh. La question, pensez-vous que le gouvernement aurait mieux fait d'attendre avant de changer la mayonnaise? C'est la dernière fois que je répète la question. Et quand vous passez à l'antenne, vous demandez...
14: La question.
3: La question, parce que c'est pas à moi de le répéter constamment. Mmh. J'avais déjà prévenu l'autre fois qu'on a fait un mini débat sur la Saint-Valentin.
10: Ah oui, bravo, monsieur Gérard.
3: Alors,
10: on va pas répondre. Alors, c'est vrai que, d'abord, je tenais à te féliciter pour ta question, mais c'est vrai que le gouvernement a fait ça, en fait, selon les accords de Maastricht. Mmh. Et donc, c'était.
3: Ouais, mais qu'est-ce que ça. Quel est le rapport avec l'euro?
10: Si tu veux, les accords de Maastricht, c'est tout ce qui régit les conventions européennes pour
3: mais
10: savoir...
3: quel est le rapport avec le voilà. système de l'euro?
10: Bah, c'est là qui édicte les règles pour l'Europe et pour les monnaies européennes.
3: Oh là là.
10: Donc, c'est là, c'est à Maastricht qu'ils ont dit que l'euro ce serait le 1er janvier 2002. Mmh. Et c'est ce qu'ils ont fait.
3: Alors la question, c'est ouais. on va demander à Maradoba.
10: D'accord.
3: Répondre.
14: Ouais, moi si j'avais été eux, je l'aurais fait encore plus tôt en fait.
3: Pourquoi?
14: Parce que en fait, il y avait une date symbolique au niveau du millénium en 2000.
3: Mmh.
14: Et je pense que ça aurait pu être bien au moment où on changeait de millénium de changer de monnaie, tu vois, ça aurait fait
3: mais c'est ça, c'est pour ça que je suis pas trop d'accord avec leur système là de 1er janvier parce qu'ils font ça
14: en même temps que l'éclipse.
3: Ouais, mais non, mais d'accord.
10: Ah oui,
3: non, mais ils font
10: idée,
3: ça.
10: C'était très bien, oui, en même temps que l'éclipse.
3: Ouais,
10: oui.
3: non, mais ce qu'il y a, c'est que ils font ça.
10: Monsieur Gérard, saisissez-vous la métaphore. C'est absolument magnifique, n'est-ce pas? Une éclipse qui éclipse, n'est-ce pas?
3: Ouais, mais Monsieur Mazur, on n'est pas sur l'éclipse, on est sur le débat sur l'euro.
10: Non, absolument pas. Mais en tout cas, saisissez-vous la métaphore.
3: Mmh. Mais par contre, moi, ce que je comprends pas, c'est qu'ils choisissent 2002, donc ils savent très bien qu'à l'heure actuelle, on a quand même la Coupe du Monde.
10: Mais vous ne m'avez pas répondu pour la métaphore.
3: Ouais, non, mais ça, c'est pas grave. Là-dessus, c'est pas un débat sur la métaphore.
14: Poésie, ouais.
3: Sur ça. C'est un débat sur l'euro.
14: Ouais. Donc tu disais avec la Coupe du Monde et les JO, c'est vrai que l'année, elle était déjà assez chargée, quoi.
3: Bah ouais, elle était déjà bien chargée, parce que là, les JO ont commencé. Là, bientôt, ça va être la Coupe du Monde.
13: Ouais,
3: d'accord,
13: il y a eu des attentats, donc il y a eu déjà un truc pas important, donc ils ont eu raison d'attendre.
14: Ah, c'est vrai.
3: Ouais, mais d'accord, mais ils auraient pu quand même, soit... moi, j'aurais préféré qu'ils attendent que les présidentielles soient faites.
13: Pourquoi ça aurait changé?
10: Pour quelle raison, ouais.
3: Bah, de toute manière, ça aurait changé, on aurait été plus trop, ça aurait été peut-être un peu mieux.
13: Ah, bah oui, c'est sûr, on aurait mieux.
3: Parce que là, il y a quand même, les JO qui viennent de partir, il y a la Coupe du Monde, il y a les présidentielles,
13: Il va falloir qu'ils changent la tête du président.
10: Mais quoi qu'il en soit, Gérard, qui c'est qui ira? C'est le contribuable.
5: Gérard, on s'écarte du sujet, là. Faut revenir sur le débat.
3: Non, mais c'est pour bien préciser que ça a été mal choisi, c'est tout. Voilà la question. Alors, peut-on payer encore en francs dans les autres pays? On va demander à Alain Prout.
10: Le franc dans les autres pays, non, parce que justement, le franc a disparu en France.
3: Mmh.
10: Donc, maintenant, c'est l'euro pour tout le monde. Hein. Mmh. C'est pour.
3: Ouais, d'accord, mais ça se trouve que tout le monde ne s'est pas encore habitué dans tous les pays.
13: Ah oui, oh là là, c'est un sacré cochon, quoi.
10: Ça, j'aime bien.
3: Ouais, ça y est, la réanimation, là.
13: On a gagné.
3: Oh, on se croit où, là?
5: Qu'est-ce qu'il y a?
3: Tu t'écrases, là-bas.
13: Je pose une question.
14: Il est trop choc là quand même, l'arrière.
5: Ça cartonne, Gérard. Dès que tu commences à t'énerver, ça monte.
3: C'est moi qui commande encore.
5: Là,
3: c'est moi qui commande.
5: On s'écarte du débat là.
3: Pour l'instant, c'est moi qui commande. Et puis Léo, j'ai un nom, d'accord?
14: Ok.
3: D'accord, au standard. Merci.
4: Là, je t'aidais à dire oh aux auditeurs.
3: Ouais, non, je suis assez grand de le faire moi-même, d'accord. Déjà, je c'est déjà l'autre abruti là qui commence. Toi, si tu commences,
5: qu'est-ce qu'il y a? Qu'est-ce que j'ai fait
3: là? Si tu commences à faire des conneries comme ça à l'arrière,
5: attends, mais j'ai rien fait là.
3: Tu vas pas y rester.
5: Ouais, j'ai rien fait.
3: Le portable.
14: Attends, c'est quoi cette équipe là? GG, c'est quelque chose, merde.
3: Non, mais je crois que ça va pas. Je crois que ça va pas être comme ça. Ça va pas durer. On va pas durer jusqu'à 2h du matin. Hein.
12: Maîtriser le débat, monsieur Gérard.
5: Allez, on y va.
3: Alors la question, peut-on payer encore en francs dans des autres pays?
12: Non.
3: Alors pour Alain Prout,
12: Pour Alain Prout, non.
3: Non.
12: Non.
3: Et tu peux expliquer?
12: Ouais, je peux développer, ouais, parce que le franc c'était pour la France. Mmh. Et ils ont ça a été éradiqué en fait, il y a plus de francs, maintenant c'est l'euro. Mmh. Donc à la rigueur, il aurait fallu dévaluer le franc et mettre le copec kurde quoi. À la rigueur, on aurait acheté beaucoup plus de choses. Mais là le franc c'est fini, hein, faut dire au revoir au franc.
5: Portable.
3: Qui a un portable qui va sonner? Et là ça commence à bien faire. Non, le standard.
12: C'est casse-couille les portables.
14: L'équipe là.
3: Oh, au standard.
5: Putain, les
3: vous essayez de me choper. Qui a le portable et vous lui dites au revoir. Moi, sinon, ça va aller vite. Oh.
6: Gérard, pendant ce temps-là, ouais, sur le net, une question d'Epsilon. Quand est-ce que les USA vont passer à l'euro?
3: Bah, pareil, qu'ils y sont. Hein, comme tous les pays ont changé maintenant.
6: Ça y est. Bah, ils ont passé en même temps.
3: Bah, je pense.
5: Hein. On m'a dit que non. Hein.
3: Ah bah ça, qui t'a dit non?
5: C'est un ami qui m'a dit non.
3: Ouais, lui, est-ce qu'il va là-bas à New York?
5: Ah bah oui, il habite là-bas.
3: Bah alors il t'a dit que non?
5: Bah oui, il m'a dit que non.
3: Ah bon,
5: pour l'instant c'est le dollar, je crois.
3: Ouais bah ça a toujours été ça, donc s'ils ont pas encore changé de monnaie, bah tant pis. Hein.
6: C'est pour quand alors?
3: Bah on sait pas.
6: Ah Gérard, tu sais.
3: Ça va dépendre du président, hein, c'est eux qui décident là-bas, hein, c'est pas chez nous. Alors qui?
5: C'est Bill Gates,
4: c'est président. Personne n'a un portable.
3: Eh mais quand je pose la question, c'est pas la peine de laisser les micros allumés sans s'éteindre. Ça fait déjà deux fois que je vous le dis au standard, ça commence à bien faire.
5: Merci. Bon Gérard, on y va.
3: Mouna.
12: Il y a un bordel, oui, quelque chose de mignon.
1: Je pense que toute l'Europe est passée à l'euro.
12: Bah oui.
1: Au 1er janvier 2002, donc on a mis à clé évidemment les États-Unis, le Brésil,
12: l'Afghanistan pour des raisons économiques,
1: les pays du tiers monde, ainsi que les dom-toms.
3: D'accord. Maradoba.
14: Bah écoute, moi pour les dom-toms, j'y mettrais quand même une espèce de réserve, hein,
1: parce que Canada peut-être.
14: Parce que voilà, en Guadeloupe, tout ça, à mon avis, ils utilisent encore le franc. Hein.
3: Mmh. Ouais, mais je pense que ça a été retiré pour tout le monde. Hein.
14: Non, parce qu'en fait, si tu veux, le gouvernement français savait qu'il faudrait écouler les francs parce qu'ils ont récupéré quand même pas mal de francs au moment du passage à l'euro. Mmh. Et donc en fait, on a gardé des espèces de zones tampons. Tu arrives à saisir l'essence de ce mot, où en fait on peut encore écouler ses francs, et donc bah il y a les dom-toms, donc la Guadeloupe, la Martinique, le Canada, il y a encore des endroits comme ça où tu peux utiliser tes francs, et il y a aussi la conversion franc français franc belge quoi, quand même.
3: Non mais je pense que je sais pas, parce qu'il y a eu des auditeurs belges, mais c'est dommage que
14: un franc belge franc suisse, hein, ça marche encore, hein.
1: Ah oui, ça marche, hein.
14: Le traité le stipule.
3: Non, mais c'est bon, ça y est, monsieur Mazur, pour terminer question.
12: Oui, n'est-ce pas, moi je voulais effectivement soulever la question du franc suisse et du franc belge, mais je trouve que cela a été fait avec la plus grande rigueur, et j'en félicite absolument ce brillant analyste, n'est-ce pas?
14: Merci monsieur Mazur.
3: Question internet?
6: Non.
3: Non, pas de question.
6: Non.
3: Bon.
6: Rien d'intéressant.
3: Alors donc, pourra-t-on encore échanger des francs dans les banques ou autres services? Donc on va demander à Alain.
12: Le franc dans les... c'est quoi la question?
1: Dans les stations-services.
5: Dans les autres
3: Peut-on
5: services.
3: Peut-on encore échanger des francs dans les banques ou autres services?
12: Ça dépend des banques. Je crois qu'il y a encore des banques qui font ça, genre le Crédit Agricole, la Société Géniale.
3: Non mais, Alain!
5: Quel service,
3: Alain,
5: Gérard? Quel
3: Alain,
5: service?
3: Alain!
12: Qu'est-ce qui se passe?
3: Au revoir!
12: Pourquoi?
3: Ah,
12: je peux changer le... Ah, je dis pas...
3: Il y a Alain Prout! Il y a Alain Prout sur 101.9.
12: Il dit pas de marque.
3: Alors, au revoir. Trop tard. Mouna.
5: Quel service, Gérard?
3: Non, mais
5: tu
3: les banques.
5: De service, mais quel service?
3: Non, mais dans les banques. Je précise pas on n'a pas à citer de type de banque.
5: D'accord.
3: Le portable!
1: C'est chiant.
3: Ça commence à m'énerver!
5: Putain, portable, merde!
3: Ça commence à bien faire!
6: Putain, le standard, là.
14: Allô?
3: Oh! C'est qui parle, là?
16: Mais je t'apprends, j'ai une...
4: Gérard,
3: ça commence à bien faire. Je crois que la réunion va, le débat il va être clos dans rapide.
5: Oh non.
3: Allez Gérard, continue.
4: S'il te plaît.
14: C'est chaud là.
3: Oui, ben j'écoute.
4: Pardon. Il y a Fabien Bartabak qui a remplacé Alain Prout, qui galipette sur scène 102.8.
3: Fabien.
17: Oui, bonsoir Gérard.
3: Fréquence
17: 102.8, on vient de vous le dire.
3: Ouais, c'est ben, on t'a posé la question, j'espère.
17: Hélas, non, pas du tout.
3: Alors, oh
18: Gérard,
3: le standard,
18: Gérard, tu poses ta question, puis on met un disque.
3: Non, parce que, au standard, ça commence à être
18: justement,
3: bordel.
18: Justement, on va faire le point à l'antenne, d'accord?
3: Comment? Alors, Fabien, va te faire enculer, connard!
18: Oh.
3: Allez! Comme ça, celui restera poli avec moi.
18: Gérard, on met un disque.
3: Pourra-t-on encore échanger les points dans les... Bon, alors,
17: écoutez, monsieur Gérard, maîtrisez un peu votre débat, parce que là...
3: Je sens que ça va péter dans peu de temps.
17: C'est quoi ce bordel?
3: Le débat va être clos, mais très vite fait.
18: Gérard, on met à 10.
19: Ah, mais il rote seulement, il pète pas.
3: Ouais, non, mais, toi, pour l'instant, t'es en train de te pavaner, c'est Karine qui fait tout. Tu prends personne au standard.
19: Alors maintenant,
3: le truc que tu vas me faire, tu vas prendre du monde au standard et c'est tout.
19: Attends, excuse-moi.
3: Parce que sinon, tu vas te retrouver sur le palier.
17: Ouais.
18: Ok, Gérard, on met un disque.
19: Alors, Gérard.
3: Après, je donne la question.
19: On va faire le point.
3: Je donne la question et c'est tout. Pour l'instant, c'est moi qui commande encore dans les débats.
18: Commande alors.
3: Alors, la question, pourra-t-on encore échanger les francs dans les banques ou autres services? Et on va s'écouter.
17: Mais quel genre de service?
3: Genre, faut pas préciser, c'est dans les banques.
17: Ok.
3: Voilà. Alors, on s'écoute, Jean Biffon, il n'y a que de la maille dans mon portefeuille doré. Et on se retrouve tout de suite après.
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3: Et voilà, vous venez de vous écouter, Jean Biffon, il y a quelques...
18: Jean Biffon.
3: Il n'y a que de la maille dans mon portefeuille doré. Et donc, on continue la suite et la fin du débat. Et donc, avant de récupérer tous les auditeurs, donc on a une ou deux questions internet apparemment qu'on vient de me dire à l'instant.
20: Ouais, Gérard, t'es en train de faire quoi, un morpion là?
3: Non, mais je suis en train de reprendre les fréquences des auditeurs correctement.
20: Putain, c'est propre.
3: Donc alors, Simon.
20: Alors question. Les questions. Il y a deux questions. Une question de F2B Mystère. Il te demande si t'as noté de l'inflation suite au passage à l'euro sur les produits de grande consommation comme la bière, le vin, le whisky, la vodka, le rhum, le pastis ou le gin.
3: Oh là, c'est des questions. Cette question-là, j'y répondrai pas parce que j'ai pas les moyens d'y aller en ce moment. Donc, question.
20: Mais même sans acheter, t'as pas regardé?
3: Non, mais j'ai pas trop regardé.
20: Ah bon?
3: J'ai pas trop été me promener dans les grandes surfaces pour savoir les prix en euros.
20: D'accord. Et donc,
19: c'est quoi la question?
3: Non, mais c'est bon. Le standard, c'est pas.
19: Non, parce que moi, j'y vais au supermarché, alors peut-être.
20: Bah, mettons, c'est non.
19: Non. Bah,
3: voilà. Donc la deuxième question.
20: C'est Francis Gabon qui demande: dans la mesure où tu es plus pauvre en euros qu'en francs, tu vas débourser combien pour inviter Karine dans une cafétéria, justement au casino par exemple?
3: Non, bah là c'est pas, ça sera pas de mal avec que je vais l'inviter dans un casino.
19: Allez Gérard.
3: Non, il y a pas de... Non.
20: Mais si alors.
3: Non.
19: De toute façon c'est pas toi qui commande, hein.
3: Oh, bah,
19: toi tu commandes ici, mais en dehors c'est moi.
3: Ouais ben c'est pas toi qui me prends. Si j'ai pas envie de te payer le resto, je te le payerai pas et c'est tout.
18: Ah, sérieux,
3: si j'ai envie de payer le resto à quelqu'un,
18: sérieux,
3: c'est à quelqu'un d'autre. C'est
18: Gérard,
3: tout.
18: Vas-y.
3: Non, il y a pas de Gérard, vas-y. Si j'ai envie de payer le resto, c'est à quelqu'un d'autre qui est en train de m'écouter, c'est tout. Voilà, alors pour elle, j'y fais des gros bisous. Donc alors
18: c'est qui,
3: la
18: c'est
3: question.
18: Qui, Gérard, c'est qui?
3: Non, mais je dirais son nom.
18: Allez,
3: tout à
18: vas-y.
3: L'heure.
18: Allez, Gérard.
3: Oh, c'est bon, on se calme. Donc si elle pouvait, si elle écoute, bon, je te fais un petit coucou, Vulve.
18: Il est tout rouge.
3: Voilà,
18: Vulve.
3: Ça y est, c'est bon, terminé.
20: Ah, elle s'appelle Vulve.
3: Voilà. Alors pourra-t-on encore échanger les points dans les banques ou autres services? Karine, t'es priée d'éteindre ton standard avant que ça claque.
17: Dans ta gueule.
3: Avant que... Les portables, s'il vous plaît.
17: Allô.
3: Alors, on accueille pour ça Mouna.
21: Mouna Ayoub, oui, rebonsoir.
3: Maradoba.
17: Toujours là.
3: Monsieur Mazur.
22: Oui, bonsoir, c'est Monsieur Mazur.
3: Et Monsieur Cocktail pour terminer.
23: Mister Cocktail de Champigny sur Saône.
3: 112.2. Oui, merci. Ben, ça y est, c'est bon.
20: Attends Gérard, j'ai une autre question internet. C'est Yves Jean Daniel, qui demande combien vaut une vulve en euros.
3: J'en sais rien. Voilà, alors, le standard où vous essayez de me choper, qui s'amuse avec un portable, parce que là, ça commence à faire mal.
24: Allô?
3: Bon, bah, quand le standard sera décidé, à savoir qui c'est.
23: Allô?
19: Gérard, il y a un problème, ça vient pas des auditeurs, hein.
3: Ah, ça vient d'où?
19: Je sais pas.
3: Alors, s'il y a un portable qui est dans...
19: Je crois qu'il faudrait vérifier, hein.
3: S'il y a un portable qui est ici, qui s'amuse... Bon, ça y est, ça suffit là-bas.
18: Ouais, c'est pas moi, regarde!
3: Putain, mais vous me faites
19: bien voir.
18: Viens voir, c'est pas moi, regarde.
3: Eh putain, ça commence à bien faire.
18: Y a pas de portable ici.
3: Encore 9 minutes de débat et c'est tout. Donc ça va aller vite ce soir. Hein.
20: Non, tu devrais continuer un peu Gérard parce que ça monte là, on est à 6000.
3: Ouais ben
20: ça va être connecté sur le net. Moi je te dis que tu devrais continuer encore un petit bout de temps. Hein.
3: Non, à 2h je rends l'antenne et c'est tout. Non. Donc pourra-t-on encore échanger les prêts dans les banques ou autres services? C'est la dernière fois que je répète la question. Alors, mais Mr Cocktail.
23: C'est pas moi, je le
3: jure. Bah tu réponds à la question, chevire.
23: Exact. Alors, écoute, oui, Gérard, certaines banques non alcoolisées prévoient de reprendre des euros ou des francs, ça dépend.
3: Pourrait-on échanger les francs, espèce d'andouille ?
0: C'est dans ton cul, les francs, là.
3: Alors, va te faire foutre, au revoir.
18: Oh, Gérard.
3: Mister Cocktail, au revoir. Comme ça, il sera poli. Bon alors, monsieur Mazur.
18: Mais t'es pas poli aussi, Gérard. Hein.
7: Eh bien, écoutez, je pense que, en ce qui concerne les banques, nous avons jusque juin 2003, si ma mémoire ne me fait pas défaut, n'est-ce pas?
23: Oui.
7: Mais cependant, j'ai ouï dire, monsieur Gérard, qu'il était possible d'échanger certains francs dans certains débits de boissons, et je voulais votre confirmation.
3: Non. Plus maintenant. Non, c'est terminé maintenant. C'est bon, la musique, là.
18: Il n'y a pas de musique.
3: Donc, Maradoba.
0: Écoute, dans les banques, je sais pas, mais dans les autres services, ouais, je te confirme, hein, il y aura tous les services départementaux, les préfectures, les commissariats, les casernes de CRS, tous ces trucs.
3: Non, mais c'est bon. Mouna.
8: Oui, tout à fait. La Banque de France reste à la disposition des gens qui restent des francs. Donc jusqu'à, je crois que c'est fin mars, on pourrait échanger nos francs en Banque de France.
3: Bon, ça y est là.
18: Quoi, je fais rien, attends.
3: Bon alors, je vais répondre à Monsieur Mazur. Donc vous étiez un peu loin sur la question, sur la réponse. Hein.
8: Moi, je l'ai trouvé plutôt près.
22: Ouais. Gérard, excuse-moi.
3: Non,
0: c'est pas mal.
22: Gérard.
3: Hmm.
22: Il y a Frédéric Decu qui arrive.
7: Oui, bonsoir, c'est Frédéric Decu du Paris Saint-Germain.
0: Bonsoir.
7: Bonsoir, Monsieur Decu. Bonsoir.
0: Bonsoir, Frédéric.
3: Fréquence.
7: Monsieur Decu, vraiment quelle maladresse.
3: Ouais, fréquence.
7: Que des problèmes techniques.
22: 103.6 la fréquence.
0: Allô?
3: Putain, mais c'est pas possible avec le portable qui arrête pas de sonner là! Eh, ça suffit là maintenant, les gars!
18: Attends,
3: mais merde, regarde avec ton boulot!
18: Mais je fais rien, Gérard, écoute!
3: Mais
18: je t'écoute! Oh,
3: alors, je réponds!
22: Attends, mais pourquoi tu le fâches, toi?
0: Allô?
3: La question! Frédéric, t'as entendu la question?
7: Oui, tout à fait! Alors le franc c'est y a plus de francs en fait hein. Tout se fait en euros maintenant.
3: Pourra-t-on encore échanger les francs?
7: Oui, on pourra hein. On pourra échanger des francs mais jusqu'au 14 février maintenant c'est fini.
3: Non,
7: c'est
3: alors fini. La réponse c'est
0: on peut dans ton cul.
3: Maradoba, au revoir.
0: Ah non, c'est pas bon, attention.
3: Trotteur, au revoir.
7: C'est fini,
3: hop,
7: terminé.
3: Alors le standard là. Maradoba, c'est terminé. Bah ouais, ben ça, tu fais ton boulot correctement, sinon on arrête le débat, ça va aller vite.
7: Terminé pour les drogués.
3: Hein? Alors, donc je réponds. Là, on peut échanger encore les francs jusqu'au 30 juin 2002 dans les banques, bureaux de poste et succursales, les succursales de la Banque de France. Donc, monsieur Mazur, 2003, c'était un peu loin. Hein.
7: Ah bon? Oui. Mmh. Mais êtes-vous sûr, monsieur Gérard? Parce que moi, j'ai bel et bien entendu 2003.
3: Non, moi, j'ai encore lu la presse encore hier.
7: Fait, écoutez, justement, j'ai devant moi, puisque vous parlez de la presse, j'ai devant moi les Échos, la Tribune.
3: Mmh.
7: Il y a bel et bien, je vous le certifie, écrit 2003.
3: Ah ben, moi, sur d'autres presses, c'est marqué le 30 juin 2002.
7: Oui, alors ne serait-ce peut-être pas la presse de la semaine dernière que
3: Non,
7: avez...
3: non, c'est celui de ce week-end en plus.
7: D'accord.
3: Parce que je savais que je faisais le débat aujourd'hui.
7: Oui.
3: Donc j'ai bien regardé, c'est bien marqué 2002.
7: Cette question, vous ne vous êtes pas servi de cette presse pour, enfin, comment dirais-je, voyez-vous, c'est un peu indiscret et un peu intime, mais
3: pour faire mes débats, non, pas du tout.
7: Non, absolument pas. Je pensais plus à lorsque vous êtes dans une position assise, n'est-ce pas, et que vous avez fini de, voyez.
3: Bon, ben Monsieur Mazur.
7: Oui.
3: Eh ben, je suis obligé de vous dire au revoir parce que là, vous poussez le bouchon un peu trop loin. Au revoir.
7: Je protège.
3: Au revoir, Monsieur Mazur.
7: Le Paris Boom Boom.
22: Gérard, t'as Monsieur Johnny qui est entré. 5109.
23: Salut, Gérard, c'est Monsieur Johnny.
3: 109.
23: Exact. Oh.
8: Mais sinon, Gérard, t'as pas de nouvelles de cette vieille poufiasse de samedi?
3: Mouna.
8: Oui.
3: Au revoir.
8: Je m'interroge.
3: Au revoir. Au revoir. Au revoir.
7: Je veux plus qu'on en parle.
3: Voilà, terminé.
7: Point fingagnagnagnagn.
3: Tout à l'heure, j'en connais qui m'ont dégagé vite fait.
18: Vas-y Gérard, vas-y, recentre-toi sur le débat.
3: Bah alors, question
22: Gérard,
3: sur le net.
22: Gérard, excuse-moi. Yannick Noé qui entre aussi. Fréquence 119.9.
2: Bonsoir.
23: Allô.
3: Yannick.
23: Bonsoir. Allô.
3: 117.
2: Putain.
3: 117 combien? Tu dis pas putain sinon tu dégages avant.
2: 117.9. Bonsoir GG. Il y a un problème au standard. Là.
20: Alors justement, justement Gérard, à propos des fréquences sur le net, il y a Scare qui me demande si on doit changer les fréquences de fun en euros.
3: Bon, et ça, les fréquences des bandes FM, on va pas s'amuser à les changer en euros. Hein.
20: Sûr,
3: le mec, il débloque un peu, il est un peu con. Hein. Ah, donc sa question. Yannick ou Johnny ou Frédéric. On se calme.
22: On te fait l'affiche, mais on a accueilli aussi John Franco de Boulogne. 89.8.
23: Dans... Alors, ouais, Gérard, c'est Yannick, je le pète à la gueule. Ouais,
2: attention, non.
3: Yannick, au revoir. Bon, allez, terme et conclusion du débat. Douce. Terminé.
18: Gérard, non.
3: Terminé.
18: On continue, Gérard.
22: C'est moi qui.
18: Il reste encore 4 minutes.
22: Gérard, il y a encore plein de gens qui appellent et qui attendent.
3: Je veux pas le savoir. Les auditeurs font des conneries, donc c'est terminé, on arrête et c'est tout. Bah ouais, bah non, parce que c'est le bordel.
22: Arrête,
3: et c'est
22: on
3: tout.
22: On en a des sérieux là qui arrivent.
3: Non, mais attends, entre Frédéric, Johnny, Yannick et puis nous, Mouna, terminé, moi c'est clair.
22: On efface tout, on t'en remet d'autres, il y en a plein qui attendent là.
3: Ouais, ben vous faites votre...
22: Ok, on fait vite.
3: Ouais, ben vite fait, parce que je vais pas m'éterniser sur attendre que les fiches elles soient faites.
22: Ok.
3: Normalement, les noms, dès que je vire, je dois avoir tout de suite...
22: Elle est sûre, c'est Lolo Bebop. Et elle appelle de Lille 113.8.
3: Bon, et toi, t'arrêtes aussi.
18: Attends, je fais rien,
3: t'arrêtes,
18: Gérard.
3: Avec tes conneries.
18: Mais je fais rien, Gérard.
3: Tu arrêtes avec tes conneries.
18: Mais Gérard, je fais rien.
3: Tu arrêtes avec tes conneries, ouais, c'est tout, je te préviens. Parce que t'es pas sûr de revenir dans les prochains débats.
18: Attends, j'ai rien fait, Gérard.
3: Non, mais moi, je te préviens d'entrer.
18: Oh, t'es méchant, attends.
3: Question sur le net.
20: Gérard, sur le net, on est 6473. J'ai une question encore de Francis Gabon qui te demande si on peut jouer à pile ou face, toujours avec une pièce en euros, et si oui, quel est le taux de conversion.
3: Alors, de jouer à pile ou face, il paraît que c'est faisable, et il paraît que tu retombes toujours sur le truc de 2 centimes d'euros. Mais de savoir s'il y a besoin de faire une conversion, ça, il sait très bien.
18: Pourquoi toujours sur la même face, à chaque fois?
3: Je sais pas, justement, c'est quelqu'un qui a essayé et qui est retombé à chaque fois sur la même...
18: Et t'as essayé?
20: Tu veux pas essayer, Gérard?
18: Attends, on va essayer.
20: T'as pas un euro ou un truc?
18: T'as pas un euro, là?
3: Non.
20: Ah, merde.
18: Oh, mince.
3: Bon, alors, l'affiche, là, elle est où? Donc, sinon...
20: Sinon, c'est tout pour les questions, parce que là, pour l'instant, pas
3: compris. Donc, on est à combien?
20: Mais ça monte bien, hein, 6460.
18: Encore 5 minutes, Gérard.
20: 6474.
3: 6475,
20: même.
3: Ouais, non, mais on fera la fin... au moment de la conclusion.
18: Bah dans 5 minutes.
3: Non, dans 2 minutes.
18: Non, on m'a dit 5 minutes là.
3: Ah non, moi c'est dans 2 minutes.
18: Ah, tu arrêtes dans 2 minutes là.
3: Dans 2 minutes on arrête.
18: D'accord, bon.
3: Donc il reste encore 1 2 3 4 5 questions, donc ça m'étonnerait qu'on aille jusqu'au bout hein. Bon alors quand standard ils seront pressés de me donner l'affiche, ça ira. Hein? Alors faudra peut-être activer un petit peu plus au standard.
18: Les filles.
3: Oh, je voudrais qu'on active un petit peu. Non, mais t'allumes ton micro quand tu parles, ça sera mieux.
22: Je crois pas que c'est facile, Gérard, de travailler avec quelqu'un comme toi.
3: Ouais, ben si ça te plaît pas,
22: j'ai pas dit que ça me plaisait pas, mais
3: non, mais le prochain coup, si ça te plaît pas de travailler comme ça.
22: Non, c'est pas, ça me plaît, mais c'est dur.
3: Ah ben, de toute manière, faudra t'y faire. Hein.
22: T'appelles d'où?
3: Faudra t'y faire. Hein.
18: Bon, Gérard, on fait la conclusion parce que là, il est l'heure.
3: Ben, attends, on va faire la sixième question et puis c'est tout, hein.
18: D'accord.
3: Parce que moi je veux pas.
18: Bon, on fait la sixième question.
3: Ça y est, la fiche.
18: Ça va, Jean-Hubert? On peut attendre encore un peu? Ok.
20: C'est Jean-Hubert après.
3: On peut avoir la fiche. Pour la cinquième fois consécutive, est-ce que je peux avoir la fiche?
22: Elle arrive.
3: Ouais, mais elle doit être faite depuis longtemps.
22: Mais t'arrêtes pas de changer.
3: Et alors
22: c'est compliqué, voilà.
3: Ouais, si ça vous plaît pas, c'est le même prix.
18: Là, voilà la fiche.
3: Gérard,
18: il y a le directeur technique qui a appelé tout à l'heure.
3: Eh, Frédéric de cul, je crois que je lui ai dit au revoir, hein.
22: Non, il m'a dit que tu lui avais pas dit au revoir.
3: Ah, si.
18: Gérard.
3: Si.
18: Gérard, j'ai le directeur technique qui a appelé.
3: Si.
18: Il m'a dit de pas gueuler autant parce que là, le traitement, il en prend un coup dans les bretelles.
3: Ouais, Frédéric de cul, on lui a dit au revoir, donc c'est pas la peine de.
22: Tu veux toujours pas le reprendre?
3: Non. Il a été dit au revoir pour insulte. Allez hop, terminé. Comme ça va aller vite. Alors Lilo Pipop.
9: Lolo Bebop, oui, bonsoir tout le monde.
3: 103.8 la fréquence Lille.
9: Yes.
3: Edgar Corpio.
10: Non, Edgar Gros Pilon.
3: 116.9
10: à la queue en brioche. Bonsoir tout le monde.
3: Ouais, mais c'est pas la peine de préciser, je dis 116.9, c'est tout.
10: C'est la chacun en brioche.
3: Et Gianfranco, 89-8.
12: Et buonasera, come va, come stai?
3: Oh, c'est bon, ça y est.
12: Monsieur Gérard, signore, j'appelle de les Bologne, les Coupes de Bologne.
22: J'appelle de Bologne.
3: Si. Ouais, ça y est, j'ai compris. Depuis quelle année le franc a-t-il bu le jour? Et ça sera la dernière question, on va poser la question à Lolo Guapo.
22: Depuis quelle année le franc a vu le jour? Je sais pas, 1873?
3: Non. Non, mais... Non, mais il n'y a pas de plus ou moins, donc c'est pour ça. Edgar Cropio. Cropilo.
10: Alors, c'est 492, c'est pendant le directoire, hein. Faut le savoir quand même.
3: Création quoi
10: du franc, 492 pendant le directoire.
3: Depuis quelle année le franc a-t-il vu
10: 492,
3: non.
10: Il a vu le jour en 492, Gérard, pour répondre à ta question.
22: La Madame Eugénie.
3: Madame Eugénie, bonsoir.
13: Allô, bonsoir.
10: C'est pas Madame Eugénie.
15: Ouais, elle est pas toute jeune. Hein.
22: C'est mis la fréquence.
12: Eugénia, si, ecco.
10: Vous ferez bien des crêpes ou du pain perdu en
13: tout
10: cas.
13: Eh ben, y'a pas de problème, je vais vous faire ça, mes petits jeunes. Avant tout, je voulais dire que je me faisais bien arnaquer par tous les petits jeunes.
12: Ouais.
13: Qui me demandent des euros.
3: Encore un travaux sur encore un travaux pendant les débats. Et ça vient, ça m'étonne pas, ça vient du standard.
13: Gianfranco,
3: Eugénie, tu la fermes pour un sang, c'est moi qui commande encore ici.
22: Gérard, 360.
3: Gianfranco.
12: Et moi j'ai dit les 1341.
15: Oh, pas tous en même temps.
3: Ça suffit. Ça suffit!
23: S'il vous plaît, venez ici. Merci.
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3: là là là là là. De manière, c'est plus la peine de reprendre du monde, c'est terminé. Madame Eugénie, là... Madame Eugénie, deux fois, au revoir.
15: Au revoir. Gérard, j'ai une question internet. C'est une question, en fait, à la fois de juge de Lyon et de seigneur qui demande ce que deviennent les francs-maçons. Est-ce qu'ils deviennent des heureux maçons ou des heureux maçons?
3: Des heureux maçons.
15: Heureux ou heureux?
3: Heureux maçons.
15: D'accord.
3: Et donc, alors, je vais vous préciser... standard. Madame Eugénie, on y a dit au revoir. On a dit au revoir à Madame Eugénie et on finit. Et c'est terminé, je vais quand même donner la date pour Lolo Pop. Ouais, ben, faudrait peut-être me les remettre à
15: l'envers. Le Bebop.
3: Et Edgar Gros Pilon.
12: Ouais.
3: Donc, alors, la date, c'est depuis 1360.
22: Je l'avais dit.
3: Non, tu m'as dit
22: 1560.
3: Non, tu m'as dit une autre date.
10: Non, c'est ce qu'on t'a dit.
3: Et il a disparu à l'âge de 641 ans.
22: Oh.
3: Ça fait exactement 641 ans que le franc existe.
12: C'est vrai, Gérard.
22: Et en euros, ça fait combien?
3: Ah bah ça, je sais pas. Hein.
23: Bah, tu multiplies par 6,5 à peu près.
3: Ouais, bah tu le fais, puis tu me diras.
23: D'accord. Alors,
22: Gérard, excuse-moi, il y a encore un dernier.
3: J'ai dit non. J'ai dit qu'il n'y avait plus d'auditeurs. C'est tout. Le débat, vous l'avez foiré au standard comme d'habitude. Donc ça changera pas. Alors sur le net, pour savoir s'il y avait des questions pour terminer sur depuis quelle année le franc existe.
15: Non, j'ai préparé les conclusions qui sont là déjà.
3: Donc alors les conclusions.
15: Non, on finit d'abord avec
3: Lolo Pipop.
22: Lolo Bibop.
3: Conclusion.
22: Conclusion, et bien écoute Gérard, j'ai trouvé que c'était un débat très instructif. Et je pense que c'est encore à travailler avec l'équipe, faut que tu gueules, faut que tu trouves tes marques, les autres aussi.
12: Ouais.
22: Et sinon, je voulais savoir si Sandy était toujours avec l'autre drogué.
3: Au revoir. Le standard.
22: C'était pas très cool, quoi. Donc moi,
24: j'y ai pas. Elle avait une petite bite.
3: Edgar Gros Pilon, pour finir.
10: Bah écoute, moi j'ai trouvé que le débat était bien. Les auditeurs ont été merveilleux.
23: C'est pas
10: autre chose. Par contre, toi, t'as été nul à chier, hein, franchement.
3: Ah bah, si t'as le prochain coup.
10: Attends, mais t'as pas tenu ton équipe, c'était quoi?
3: Mais le prochain coup, tu fais une chose, tu vas écouter une autre radio et tu t'amuses pas à appeler Fun Radio.
23: Moi, Gérard, je voudrais conclure.
3: C'est qui?
23: C'est Cricri d'humour.
3: Y a pas de cri-cri d'humour. Bon, de manière au standard, vous avez poiré tout, hein, ça changera pas.
15: Oh là là, les filles.
3: Non, non, il n'y a plus de questions, c'est terminé. Au revoir.
1: Allô, Blaireau. Allô.
23: Passe un bonjour à trop du cul, je ne reconnais pas.
1: Juste cousine.
3: Hey, oh. Hey, c'est pas 3 heures qu'on reste au standard avec, oui, avec les auditeurs.
1: Allô.
3: C'est terminé, conclusion sur le net.
20: Oh là, ça va gueuler, je crois, il va y avoir réunion. Alors sur le net, j'ai pas mal de conclusions. La première, c'est Epsilon qui dit Gérard est un spécialiste du sujet de l'euro. Espérons pour les personnes du studio que le prochain débat ne portera pas sur l'EP.
3: Bah pourquoi pas.
20: Ah non, Gérard, s'il te plaît.
3: Ouais, bah c'est pour ça, c'est pas la peine là-bas,
20: non,
3: d'accord.
20: C'est l'auditeur, c'est l'auditeur.
3: Non, non, mais il y a plus personne à l'antenne, donc
20: bah
3: c'est
20: si,
3: bon.
20: Tiens, écoute.
1: Allô.
3: Non, non. Non, non, mais lui, on sait pas d'où qu'il te sort, alors.
20: Conclusion de Francis Gabon, il te demande si t'as des remarques ou des questions.
3: Non.
20: D'accord.
3: Bah ça, les questions, c'est moi qui dira comment que ça s'était, comment que ça s'est passé.
20: Une conclusion très pertinente de Sonacotra qui te dit que c'est un débat à 3 francs ou plutôt à 0,46 euros.
3: Mmh.
20: Voilà. Et la dernière, c'est Fesse de Babouin qui dit ton débat, j'en donne 1 centime d'euro et encore c'est bien parce que j'ai pas moins.
3: Ouais, bah tant mieux, bah, lui il peut garder ses 1 centime d'euro, j'en ai pas besoin. Par contre, il y avait quand même un truc que j'ai oublié de préciser. Donc on pourra toujours encore échanger jusqu'au 17 février 2005 les pièces et les billets. Donc l'opération restera néanmoins toujours possible pour les billets jusqu'au 17 février 2012. Et ça, c'est pas des trucs que j'ai inventés, c'est des trucs qui ont été dits dans la presse.
20: Ah ouais?
3: Et j'ai gardé l'article et je pourrais le ramener pour...
20: Ah bah ouais, ça j'aimerais bien le voir.
3: Ah bah oui, c'est bien précisé.
20: Ça m'intéresse.
3: C'est bien précisé dessus. Donc voilà, donc pour moi, conclusion du débat, le standard, bah comme toujours, ça a été dur. Voilà, peut-être que vous vous y
22: mettez... Qu'est-ce que t'as dit?
3: Oui, ça a été dur au standard, vous
22: je
3: avez
22: crois
3: pas.
22: Que pour nous, c'était pas dur.
3: Ouais, non, mais.
22: Ça fait déjà. Ça va, il y a un temps où on est gentil.
3: Ça fait le deuxième. Ça fait le deuxième débat que tu fais avec moi. Donc, si t'es pas contente le prochain coup, on prendra quelqu'un d'autre, tu rentreras chez toi.
20: Mais c'est non, Gérard,
22: c'est pas une question
20: non,
22: de prendre
20: mais
22: quelqu'un d'autre.
20: Gérard, tu cries trop.
3: Mais ça, le problème. Quand je dis quelque chose, c'est moi. Quand c'est moi. Qui dit quelque chose, c'est moi qui commande.
22: Vas-y, dis-le aussi, parce que...
3: Quand vous avez... Quand pas. On vous demande de virer quelqu'un, c'est pas la peine de rester avec un micro allumé pour que tous les auditeurs entendent ce que vous êtes en train de vous raconter.
22: Ah, c'est...
3: Donc c'est bon.
20: Ouais, mais l'erreur est humaine, Gérard. Ouais,
3: alors, si vous vous racontez votre petit week-end, bah dans ces cas-là, vous le raconterez. Mais une fois que le micro est éteint, vous papotez entre
22: non,
3: vous.
22: Pour ça, on avait...
3: Mais pas en direct.
22: Non, pour ça, on
3: c'est
22: a
3: tout.
22: C'est Gérard, mais bon, voilà, c'est ça, c'est la
3: c'est
22: seule
3: tout.
22: Erreur qu'on a faite.
3: Bah ouais, mais elle est la seule erreur. Et puis en plus, quand je vous dis de virer des auditeurs, vous les reprenez sous d'autres noms, vous avez pas été capable de me faire quelque chose de correct encore. Alors ça commence à bien
20: Gérard,
3: faire.
20: T'as raison.
3: Y a que sur le net qu'on a bien travaillé. Y a que sur le net que ça a été bien. Et c'est bizarre, c'est toujours sur le net. Et on a terminé à combien? Oh, toi, toi, tu peux te creuser parce que t'as foutu un peu ta merde.
20: J'ai rien fait, Gérard.
3: C'était un essai, mais c'est
20: bon.
3: J'étais
20: en train de te mettre des sons et tout. T'as vu à combien on finit, Gérard?
3: Alors, je...
20: Comme par hasard.
3: On termine quand même à 2h10 du matin avec 6559 personnes.
20: Bravo.
5: Ça, les filles, vous pouvez pas applaudir.
3: Non, ça leur... Elles ont peur de se salir les mains. C'est vrai. Mais quand on leur demande d'appeler des gens, il y a plus... À part raconter leur petit week-end, c'est tout ce qu'elles savent faire. Or c'est bon comme ça
22: on
3: maintenant.
22: On est que des
3: hein.
22: filles. Hein.
3: Ouais, non mais c'est bon. Et quand
22: on
3: vous demandez,
22: ça me dit pas de dimanche.
3: Ouais, non mais on s'en fout. Quand vous dites qu'il y a des portables qui sonnent et tout ça, quand je vous demande des
22: portables,
3: il y en a qui sonnaient.
22: Demande-toi d'où ça vient.
3: Ça venait d'où? Des auditeurs.
22: Non, non.
3: Bon, à peine, tiens.
5: Ah, tiens, bien sûr.
3: Tu vas pas m'apprendre à faire, tu vas pas en prendre un singe à faire la grimace. Hein.
20: Surtout à Gérard. Hein.
3: Parce que moi, je sais d'où ça vient.
22: Je
3: les portables, c'était des
22: non,
3: auditeurs.
22: Non,
3: ouais,
22: non.
3: Tu connais les auditeurs, c'est ça. Moi, je les connais bien avant toi. Ça fait plus longtemps que je fais des débats. Hein. Alors, tu pourras demander à Pildar, Manu et tout ça. Ils pourront me dire comment que je travaille. Hein.
20: Gérard, tu cartonnes.
3: Donc, alors, pour terminer, donc le disque, c'est si oui l'euro.
5: Sylvie
3: Leroux, mets-moi une petite pièce dans la fente et on se retrouve je ne sais pas quand. Et voilà, donc bonne nuit à tous et là vous allez retrouver pour la nuit c'est
20: Jean-Hubert.
3: Jean-Hubert. Donc voilà, et puis ben sur ce, ben bonne soirée, bonne bourre à tous.
6: Oui, bonsoir à tous et bonsoir à toutes.
16: Salut,
6: donc
16: bonsoir.
4: 1h08, donc vous pouvez toujours nous appeler au 0803-08-5000 et 0870-5000 et toujours 3615, code Fun Radio, rubrique directe, et donc on va partir sur les étoiles, le thème du premier débat, on va accueillir Vega. Par contre, j'aurais bien voulu qu'on me donne comme il faut les titres de disques. Hein.
6: Ah, je ne le connais pas, Fildar, c'est quoi?
4: Combien d'écoutés?
6: C'était Grandmaster Flash avec The Message, Gérard.
4: Voilà.
6: C'était la version maxi de 7 minutes. À la basse, il y avait Joe DiMambro, si je me souviens bien. À la batterie, t'avais Tony Dino.
4: Non, mais on s'en fout. Moi, je veux simplement le titre et c'est tout.
6: À la gratte, t'avais Jean-Michel Duvivier. C'est un mec, un français, un mec super sympa.
14: Et le producteur, c'était qui?
6: C'était.
4: Le producteur, toi, tu as commencé par te calmer, d'accord?
6: Ce serait bien que tu répètes tout ça, Gérard.
4: Non, mais donc, vous venez d'écouter. Est-ce que Fildar vient vous dire?

0: Réveille-toi, s'il te plaît, merci.
1: Oui, mais si tu prononces mon prénom correctement.
0: Ouais, ben. Pour l'instant, moi, j'annonce comment on démarque, ok?
1: Oui.
0: Gangboy.
2: Bonsoir, Gérard.
0: Et Flo.
3: Salut, GG. Salut, Candy.
0: Sandy, elle est pas là. Et Sandy, elle vous emmerde. Bon, là, ça va pas commencer, Manu!
4: Non,
0: bon, moi, j'arrête.
4: Non, allez, attends, parce que nous, on a un peu de
5: son.
4: On va remettre le retour.
1: Ça commence bien.
0: Non, tu vas pas. Non, non, mais déjà, tu as. Attends, déjà, si ça te plaît pas, toi, tu vas dégager. D'accord, et Manu, tu vas pas commencer ta merde. Ok?
6: Pardon.
4: Bon. Oui, Gérard, le débat.
1: C'est quoi le premier débat?
0: Le premier, c'est sur les étoiles. Bon, on va commencer comme ça et vous allez voir comment ça va faire tout à l'heure. Vas-y. Alors, Fildar,
4: j'attends qu'il refasse.
0: Ah ouais. Ouais, tu attends qu'il repasse. Moi, tu as pas attendre longtemps avec moi, d'accord? Parce que tu vas pas faire partie de l'équipe longtemps. Donc, connaissez-vous le nom des étoiles?
1: Game Boy.
0: Ouais.
1: Alors,
0: ouais.
1: Moi, j'en connais quelques-unes. Vas-y. Tu veux que je t'en cite ou pas?
0: Non, mais t'en connais
2: Moi, Jérôme, j'en connais, moi.
0: Ouais, non, mais attends, Jérôme, s'il te plaît, ouais.
2: Sharon Stone, Jack Nicholson.
0: Ouais, Sharon Stone et pourquoi pas la main de ma sœur dans la culotte d'un zouave. D'accord. Merci pour celui qui a la musique derrière. C'est bien parce qu'il y a un petit Larsen, mais non, ça commence à bien faire.
4: Je crois que c'est un portable.
0: Ouais, non, mais attends, les portables, moi je vais faire comme Max. Aucun portable dans les
2: portable,
0: débats.
2: Portable, il y a un L entre le B et le E.
0: Ouais, ta connerie, elle a quoi dans la tête?
2: Rien.
0: Rien, donc si c'est toi qui joues avec un portable, tu déconnes.
2: Quels sont les noms des étoiles?
0: Ben, pour l'instant, tu vas te calmer, d'accord? Oui.
1: Je peux te poser une question?
0: Vas-y.
1: Qu'est-ce que t'as mangé à dîner ce soir et qu'est-ce que t'as bu, s'il te plaît?
0: Qu'est-ce que ça peut te foutre?
1: Ben, comme ça, une question.
0: C'est qui ton nom?
1: C'est Vega.
0: Alors, Vega, tu dégages.
1: D'accord.
0: Hop, bonne nuit. Allez, hop, ça commence. Vega, tu la sors.
4: D'accord, Gérard.
2: Gérard, qu'est-ce que t'as mangé pour accompagner le pinard?
0: Toi aussi, c'est pareil. Non, mais allez-y, continuez, parce que j'ai l'impression que ça va vite se terminer ce soir. Vous allez vous calmer. Donc, Greg? Greg!
7: Ouais!
0: Oh, tu travailles ou quoi?
7: Ouais. Qu'est-ce que t'as?
0: Oh là! Bon,
4: Gérard, qu'est-ce qui se passe?
0: Non, attends, Fildar, s'il te plaît.
4: Oui.
0: Moi, je commence pas un débat où que les mecs ils sont à moitié endormis.
2: Mais il y a Fildar qui me parle.
7: Il y a Game Boy qui parle.
4: Non, parce que voilà, j'étais en train de lui dire à la antenne que ça va être à lui qu'il faut qu'il réponde bien à tes questions. Donc vas-y, tu peux lui poser maintenant, il va t'écouter.
2: Vas-y, je t'écoute.
0: Non, mais il y a un portable et les portables,
4: oui,
0: j'aime pas.
4: J'essaie de le trouver, continue.
0: Alors, Jérôme. Bon, bah.
4: Mais Gérard, parle.
0: Non, non, mais attends, Fildar.
2: Salut, ouais. Gérard.
0: Déjà.
4: Qu'est-ce qui se passe? Oh là là là là là! Tu commences mal, Gérard, encore ce soir. Hein.
0: Ouais, je commence mal.
4: Bah oui.
0: Faudrait peut-être tout le monde en air.
4: Mais ils sont en air, ils attendent tes questions.
2: Bon, déjà,
6: c'est rouge là, ils sont en air, Gérard.
0: Bon alors.
7: Game Boy.
0: Ouais, je t'écoute.
7: Bon alors, moi je connais trois étoiles. Mmh. Je connais l'étoile la Grande Ours, tu la connais?
0: Non.
7: Non? L'étoile du Berger, tu la connais?
0: Ouais.
7: Ouais, tu vois où elle se situe un peu?
0: Non, mais vas-y, dépêche-toi.
7: Et puis, je connais une étoile qui est dans ma classe, ça s'appelle Estelle. Et tu sais ce que ça veut dire, Estelle? Ça veut dire étoile aussi.
0: Mm-hmm.
7: Et voilà, il y a que celle-là que je connais.
0: D'accord. Eda?
8: Ben moi, c'est l'étoile des grands ours,
0: mm-hmm.
8: Et celle du Berger, à peu près, c'est tout. Sinon, ouais, comme Game Boy, quoi.
0: Ah bah, faut pas essayer de trouver d'autres solutions que les auditeurs disent en premier, hein, d'accord?
7: Oui, d'accord. Ouais, Greg?
0: Game Boy?
7: J'ai déjà parlé, hein, j'ai déjà répondu, Gérard. Ouais, Greg?
0: Vas-y, Greg?
7: Ouais, moi, l'étoile de mer.
0: C'est tout? Bah, alors, Greg, tu vas pouvoir retourner chez toi, bonne nuit.
8: Mais elle existe!
7: Elle existe, elle est sous l'eau.
0: Flo.
4: Donc non, justement, Florent, c'est celui qui avait le portable, donc je lui ai dit désolé, hein, faut que tu raccroches parce qu'il n'avait pas d'autre téléphone. Donc j'essaie de trouver quelqu'un à la place de Flo.
0: Alors Vega.
1: Oui, je connais des étoiles interstellaires, donc Vénus.
0: Et après.
2: Pas des étoiles terrestres.
1: Vénus et puis

0: y a, je crois qu'il y a la petite ours. Et puis la grande étoile, je crois.
1: C'est-à-dire ?
0: Bah, c'est une étoile qui se trouve dans l'univers intergalactique, qui s'appelle la grande étoile, c'est tout.
1: D'accord. Jérôme ?
2: Ouais, mais je connais pas beaucoup, je connais Castor Pollux. Je connais les constellations d'étoiles, parce que je regardais quand j'étais petit les chevaliers du Zodiac. Mais sinon, voilà, c'est tout.
1: Vega, tu as déjà commencé à te calmer, d'accord?
2: Attends, je peux pas te poser une question.
1: Non, mais pour l'instant, moi, je vais vous répondre. Personne n'a été capable de me dire l'étoile filante, Mars.
3: C'est pas une étoile, Gérard, l'étoile filante.
1: Ah, c'est pas une étoile, c'est pas une étoile.
0: Et non.
1: Ah non.
0: Bien sûr que si.
3: Dommage. C'est une marque de stylo, hein.
1: Ah oui, étoile filante, c'est une marque de stylo, abruti. Hein?
3: Bon, passons.
2: Il y a quoi comme étoile encore,
0: Gérard? Il y a Mars.
1: Tu prends pas des gamins de 14 ans hein, pour les débats.
4: Gégé. Attends, t'es grillé, fil d'art.
0: Gégé.
1: Tu ne prends pas les gamins de 14 ans pour le...
4: Qu'est-ce que je fais? Il dort pas, qu'est-ce que je fais?
1: Non mais attends, tu vas te réveiller, d'accord? Parce que là, on va pas commencer, on est déjà à la première question et apparemment ça commence déjà à foutre la merde. Alors, il est 1h16, je préviens tout de suite que si c'est le bordel, il n'y aura qu'un débat. Donc l'étoile filante, c'est une étoile, je suis désolé.
3: D'accord.
0: Il y a Mars aussi.
1: Mars, c'est une planète.
0: Ah, bah, c'est une planète est une étoile, hein, Gégé.
1: Oui, ben, dans ce cas-là, Vénus.
0: Oui.
1: Vénus, aussi. C'est quoi?
0: Bah, c'est une étoile.
1: Mmh. Bah, c'est une planète.
0: Oui.
1: Mmh. Neptune.
0: Aussi.
1: Aussi.
0: Mmh. Vas-y, continue, il y en a 12 encore.
3: Gégé, il y a le soleil aussi, hein, parce qu'il brille.
0: Ouais, vas-y, c'est la lune, Gégé, continue.
1: Mmh.
0: Continue, alors, vas-y, c'est instructif.
1: Non, mais allez-y.
0: Non, mais moi, je me souviens plus, alors vas-y, dis-moi.
1: Non, mais attends, toi déjà, tu vas te calmer parce que tu n'as pas commencé à couper la parole aux auditeurs quand on parle, d'accord, Vega?
2: Il
1: n'y
2: a personne qui parle. Ouais, ouais, il n'y a personne qui parle. Alors, elle a le droit de parler, non?
0: Merci.
1: Si ça vous plaît pas, je vous préviens une chose, si ça vous plaît pas, ça va être pareil. Bon, vous allez gerber.
2: C'est quoi ta deuxième, là?
1: Bon, alors déjà, Greg ou Jérôme, vous allez dégager.
2: On n'a rien dit, Gérard.
4: Sur la page 10, dans un boîtier? Ok.
1: Non mais c'est bon, vous calmez un peu là tous les deux là entre Manu et Olivier, d'accord?
2: Il est où Olivier au fait?
0: Il faut appeler Max à la rescousse. Hein. Qu'est-ce que numéro 2 s'il te plaît?
3: On attend.
1: Oh, vous savez pas comment ça me prendre la tête parce que c'est moi qui commande et moi je vais vous gerber vite fait.
0: Oui mais on attend tes questions, Gégé.
1: Attends Vega, tu vas la fermer, d'accord?
0: Non.
1: Non bah alors tu dégages et hop, tu me dégages Vega pour de bon.
4: Ah bon, qu'ils ont fait?
1: Hop, tu la vires. Tu la vires, alors passe pas sur un autre nom.
4: Ok,
1: hop,
4: d'accord. Salut.
1: Bonne nuit à toi, Vega.
4: Bonne nuit.
1: Non, mais tu la vires complètement, celle-là.
4: Ça y est.
1: Alors, quelles sont les planètes les plus proches du Soleil?
3: Ouais, Greg.
1: Ouais.
3: Mercure.
1: Ouais.
3: Ouais. Et puis la Terre. Ouais. La Terre, c'est en 3. Ouais, et en 2, c'est quoi?
1: Attends. Fil d'art. Soit tu me dégages des gens proprement standard ou tu dégages toi.
4: Qu'est-ce que j'ai fait?
2: Gueule pas Gérard. Vas-y, occupe-toi de ton débat là.
1: Vous savez pas comment ça me casser les burnes, ok?
4: Gérard, qu'est-ce qu'il y a?
1: Tu vires Vega pour de bon.
4: Mais elle est partie.
1: Parce que sinon moi je demande à ma marine de venir faire le standard.
4: Mais tu te dis qu'elle est plus là?
2: Complètement parano.
1: Bon alors.
4: Bon, c'est pas grave, vas-y Gérard, continue. Alors,
1: si c'est parano, vous allez voir comment ça va faire tout à l'heure. Vous allez voir. Il n'y aura qu'un débat.
2: M'en fous, j'irai me coucher plus tôt.
1: Bon, alors toi, tu vas te calmer aussi.
5: Ah, Heidi, je peux répondre?
1: Oui.
5: Alors, Mercure, Saturne,
1: ouais.
5: Mars,
1: ouais.
5: Jupiter,
1: mmh.
5: Ouais, la Terre, en 5 peut-être.
1: Et après? Non, mais il y en a...
5: Je ne connais pas tous, hein.
1: Non, mais quelles sont les planètes les plus proches du Soleil? Je crois que... Non, mais on en a. Il y en a quand même pas mal.
5: Bon, mais vas-y, on t'écoute.
1: Non, mais.
2: Il y avait aussi. C'est Jérôme. Il y avait aussi Gugudja, mais elle a brûlé parce qu'elle était trop près.
1: Bon, Jérôme, tu dégages, bonne nuit.
2: Mais c'est vrai, c'est scientifique.
1: Attends, Olivier, s'il te plaît. Non, Olivier, je te dis en deuxième débat. Non. Je demande.
4: J'ai besoin d'aide, j'arrive pas à trouver des filles.
1: Non, alors Marine.
4: Non, mais pas des filles pour faire le standard, au standard.
1: Non, non.
2: On pourrait parler de Gugudja.
1: Bon, ben, continuez comme ça. Moi, ça va aller vite. Je vais arrêter à la deuxième et je vais rentrer chez moi. Comme ça, ça ira plus vite.
2: Bon, troisième question.
1: Game Boy.
6: Gérard, j'ai pris mon dictionnaire pour t'aider et j'ai les 20 étoiles les plus brillantes du ciel.
5: On s'en fout, on est auteur. Dis-moi.
6: Alors, t'as la...
1: Bon, je sens qu'on va s'envoyer un disque et vous allez réfléchir parce que là, ça commence à bien faire.
6: On parle de tes questions aussi.
1: Comment ?
6: Repose bien la question.
1: Alors donc, il est 1h20, on va remettre un disque et vous allez bien réfléchir.
2: C'est trop tôt,
1: Quels sont les... toi, si ça te plaît pas, tu dégages, d'accord ? Merci. Donc, quelles sont les planètes les plus proches du Soleil ? Et on va s'envoyer, je vais vous annoncer le titre. C'est Rendez-vous de Jean-Michel Jarre, donc c'est sur la Coupe du Monde 98.
4: Non, du tout, il y a un truc à faire. Bah, je suis désolé, c'est Max qui vient.
1: Non.
4: Ouais, Olivier, va chercher Max, s'il te plaît.
7: Qu'est-ce qu'il y a, Gérard ?
4: Non mais
1: merde.
4: C'est quoi bah, explique.
8: C'est une promo qu'ils font qu'on passe.
4: Voilà. Bon bah vas-y, passe la promo avant, elle dure 30 secondes.
8: Non,
4: il y a un disque après.
8: Ce que tu fais, c'est que tu mets d'abord le disque et après tu passes la promo.
4: Bon, continue, Gérard, faut que tu combles. Voilà.
1: Non mais c'est bon, vas-y, passe ton disque.
4: Mais non, vas-y, continue.
1: Non.
5: Question numéro 3.
1: Non, pour l'instant, on reste sur la 2 et vous allez vous réveiller parce que je sens que ça va pas aller comme ça. Moi, je vais arrêter là, je vais rentrer chez moi.
2: Ah, mais t'es de mauvaise humeur aussi, je comprends pas.
1: Ouais, je suis de mauvaise humeur. Pour l'instant, j'avais demandé au standard qu'on prenne d'autres personnes.
6: Gérard, est-ce que Gameboy peut répondre à la question, s'il te plaît ?
1: Ben, si tu veux, ouais.
6: Alors, les étoiles les plus proches du Soleil sont dans l'ordre Mercure, Vénus...
1: Attends, Gameboy. Qu'est-ce qu'il y a, Fildar ?
4: Mais non,
1: Qu'est-ce qu'il y a qui va pas?
4: J'expliquais à Manu comment il devait faire son boulot, c'est tout. Pour que le débat se passe mieux.
5: Ouais.
1: Hein? Pour l'instant, c'est moi qui commande, d'accord? Donc, Manu, t'envoies le disque.
8: Dans 2 minutes.
4: Non, dans 2-3 minutes. Max. 2-3 minutes. Donc, il faut que tu. On va faire la question maintenant.
8: Il fait caca.
6: Vas-y, Gérard, je réponds après, ils envoient le disque.
4: Voilà, on va faire ça. Gérard, tu te réveilles ou tu dégages?
1: Attends, toi déjà, vous allez me prendre des gens standards là, il y a les 24
8: lignes. Oh, bah justement.
1: Vous êtes deux standards, vous foutez quoi ? De la merde ! Alors ça commence à bien perdre tous les jeudis.
4: Donc, il y a deux nouveaux candidats à ce jeu magnifique. Il y a Xavier.
1: Ah ouais, deux nouveaux candidats à ce jeu magnifique. Toi, tu as dégagé. Allez hop. Non, c'est bon, Manu, tu me mets le disque.
4: Non, on peut pas le mettre. On peut pas le mettre.
1: Donc, Xavier. Max !
4: Xavier, 23 ans,
1: Max
4: de Mimizan. Bonsoir Xavier.
1: Max !
9: Salut tout le monde.
4: Et Sun, 18 ans, de Lyon.
5: Salut Gérard.
9: Salut Gérard.
1: Bon, allez. Non, moi je continue pas, j'arrête, tu prends. Tu te démerdes, moi j'arrête, je rentre chez moi.
2: Mais c'est quoi le problème ? Pourquoi tu cries comme ça ?
1: Oh. C'est tout. Il fout en rien ! Non, ça pour rien ! Ça pour rien ! Ça pour rien !
10: T'abuses.
1: Non, ça pour rien ! Ça pour rien, j'arrête.
10: T'abuses aussi,
4: mais parce que...
10: Mais si !
1: Non, mais attends, je demande quelque chose.
10: Qu'est-ce que t'as demandé ?
4: Mais non, parce qu'il voulait qu'on envoie le disque, et comme tu dois mettre la promo,
1: non,
4: il voulait...
1: Pour l'instant, tout le monde dort, vous servez, vous dégagez. Je peux plus vous voir.
10: Oh, Gérard, t'es chiant.
4: Oh, t'es chiant. Moi, je t'écoute, t'es chiant. Non, t'es chiant, t'es devenu trop dictateur, tu veux trop ton truc, ça devient n'importe quoi. Donc, faut que tu te calmes, Gérard.
1: Non, moi, je continue pas comme ça.
4: Non, mais nous non plus, de toute façon, donc ça tombe bien, donc...
1: Dans ce cas-là, tu fais ta demi-monologue et moi, je rentre chez moi. Et les deux débats, on les prend la semaine prochaine.
4: Ah non, il n'y a pas de semaine prochaine, ça sera à partir du mois de juin, puisque apparemment, t'as décidé. T'es chiant. Qu'est-ce qui se va pas ? Qu'est-ce qui se passe ?
1: Attends ! Pour l'instant, je demande à ce qu'on vire des mecs. Les 24 Clinton, ils sont en train de me prendre fiche, là.
4: Mais ça sert à rien de faire sonner, ça sert à rien de prendre tout le temps les 24 lignes. Il faut qu'ils se concentrent sur le standard et des gens qu'on a déjà appelés.
1: Mais il fait rien quand je demande à quelqu'un qui vire, il vire pas.
4: Mais j'ai viré les filles, regarde, j'ai rappelé des nouveaux là.
1: Ouais, tu parles. Xavier, c'est qui ?
4: Bah, Xavier, c'est Xavier, 23 ans, de Mimizan.
1: Et après ?
4: Et il y a Sun, une jeune fille de 18 ans qui habite à Lyon.
1: Ouais, dans ce cas-là, tu vas me reprendre Vega, qui change de nom.
4: Écoute, et tu verras si c'est Vega.
1: Bah, attends, eh oh. Hein ? Parce que quand je te demande de virer les mecs, les nanas ou les mecs. Tu les reprends sur des...
4: Non.
1: Tu leur dis sur des autres noms. Non, moi, je marche pas.
4: Bah oui, mais si.
1: Non, je marche pas.
4: Tu t'es fait avoir, donc voilà.
1: Tu t'es fait baiser la gueule, c'est pas bon. On met deux disques et on reprend après. Si ça se passe bien, si ça se passe pas, on arrête et je demande Marine, tu viens de perdre le standard.
7: Par contre, Gérard, la seule chose que je vais te demander, c'est pas de virer des gens, mais on a écouté avec la direction, c'est que dès qu'il y a un mec qui dit un mot de travers, je crois qu'on avait dit que les gens avaient le droit de discuter, dès qu'il dit un mot de travers, tu les vires. Donc on passe son temps à virer des gens toutes les deux minutes. C'est pas non plus des, c'est pas une usine. On peut pas toutes les 30 secondes virer des gens, prendre des gens comme ça. T'es pas non plus un dictateur. On n'est plus à l'époque de César, on n'est pas à l'époque de tout ça. Donc essaie d'être un petit peu plus tolérant, de demander aux gens de se calmer, mais pas toutes les deux minutes. Dès que quelqu'un te dit quelque chose, je le vire, j'en veux un autre. Mmh. C'est pas de la viande.
1: D'accord. Okay. Ouais, je veux bien. Mais alors, par contre, Manu, t'étais à la réa. Qu'est-ce que c'est que ce double son que j'ai entendu? Non, presque pas.
7: Ah bah, il me semble que non plus. Non, je crois que Gérard, là, tu deviens un petit peu parano. Ça va plus aller. Hein. Je crois qu'on est bon pour le dire. Après, c'est terminé.
1: Oh,
7: bah, moi aussi, parce que plus non plus fatigue.
1: Dans ce cas-là, on continue.
7: Non, mais tu me fatigues. Quand il y a pas de, quand t'inventes des doubles sons, t'inventes des gens, t'inventes un petit peu de tout, n'importe quoi. Donc, on va retrouver Gérard d'ici quelques instants pour la suite de ces débats. Moi aussi, je vais faire des réunions pour demander à ce que tu te calmes un peu, parce que pour une fois que ça se passe bien, c'est toi qui fait que ça se passe pas bien, Gérard, à cause de toi, c'est dommage. Donc, dès le début du débat, ça se passe pas vraiment bien. On va essayer de remettre les pendules à l'heure pendant le temps d'un petit disque. 0870 5000 et 0803 08 5000. Et si samedi soir vous avez envie de faire quelque chose de fort et de grand, écoutez bien ce qui arrive sur Fun Radio.
1: Et voilà, c'était les Daspect avec Révolution 909, et donc on récupère
9: c'était pas ça Gérard, c'était Rolling and Scratching, tu sais, de la loco.
1: Ah ouais, comme par hasard, c'était pas les Daspect.
9: C'était pas Révolution 909, les Rolling and Scratching.
1: Bah oui, mais c'est ça, ouais, d'accord, ok.
7: Bon. De toute façon, on a tort, Phil.
1: Qui c'est qu'on récupère?
9: Donc, on a Sun à la place de Vega. Sun, 18 ans, de Lyon, comme je t'ai dit
11: tout
9: à l'heure.
11: Salut,
1: Gérard. Salut.
11: Tu vas bien? Ouais, en forme.
1: Après, on récupère Jérôme.
12: Oui, bonsoir. Et ça y est, ça va mieux.
1: Greg.
12: Ouais, salut, Juju.
1: Eddy.
13: Oui.
1: Gangboy.
14: Salut, Gérard.
1: Et Flo.
14: Elle est partie.
9: Non, mais Flo est parti parce que c'était celui qui avait le portable. Maintenant, c'est Xavier, 23 ans, de Maubeuge. Xavier, il s'appelle.
1: Ben, tu me fais la liste. Donc, quelles sont les planètes les plus proches du Soleil?
14: Game Boy.
1: Ouais.
14: Alors, je vais te les donner dans l'ordre. La plus près, c'est Mercure. Ensuite, t'as Vénus, la Terre, Mars, Jupiter, Saturne, Uranus, Neptune et Pluton.
1: Voilà.
14: Voilà.
1: Et comme moi, j'ai sous les yeux, bon, j'ai regardé un peu de aussi dans le dico.
14: Gérard, t'inquiète pas, moi aussi j'ai le dico sous les yeux.
15: On a regardé dans le dico, hein, GG.
13: Ouais.
1: Non, mais moi j'ai Terre et Jupiter, hein. J'ai pas eu le temps de chercher toutes les planètes parce que je pense qu'on en a beaucoup, hein.
15: Ah ben bah, Game Boy qui vient de te les donner, hein.
14: Ouais.
1: Ouais, ben bah, je pense que toutes les planètes que t'as citées, Game Boy, je pense que à mon avis c'est les mêmes, hein.
14: Oui, à mon avis aussi. On est
1: donc,
14: d'accord.
1: Donc, Xavier?
15: Bah, qu'est-ce que je te dis de plus? Il les a donné pile poil dans l'ordre.
1: Mm-hmm.
15: Je peux pas rajouter, hein.
1: Bah ouais, mais ça, ouais, mais essayez de me dire si des fois vous en avez d'autres.
14: D'accord, on va les inventer.
15: Inventer les planètes. Les 12 les plus connus, hein, les autres on les connaît pas.
13: Bah, moi, si tu veux, Gérard, il y a des étoiles géantes, il y a l'étoile de.
1: Oui, mais par contre.
13: Ouais,
1: ouais, voilà. Tout à l'heure, j'ai demandé, connaissez-vous le nom des étoiles? Tout le monde me dit, l'étoile filante, c'en est pas une. Mais si, c'est une.
13: Tout à fait, ouais. Ouais, elle s'en est une.
15: Elle est très connue d'ailleurs, GG.
9: Elles sont toutes filantes, les étoiles, non? À un moment ou un autre?
13: Ah non, c'est un phénomène lumineux qui est quand même assez restreint, quoi. Ça reste pas toujours, quoi.
1: Mm-hmm.
13: C'est
1: alors, là, une question que je vais poser.
13: Ouais.
1: Donc, je pense que je vous ai répondu sur la question, là.
13: Ben, on va faire avec.
1: Ouais. Bah, de manière, qu'est-ce que vous voulez que je vous réponde d'autre comme étoile?
14: Mais GG, c'est Game Boy.
1: Oui.
14: Tu sais, l'étoile filante, dans mon dictionnaire, c'est une météore. Donc, c'est pas vraiment une étoile, en fait. Hein.
1: Oui, mais elle fait partie, quand même, du style d'univers.
14: Oui, c'est sûr.
1: Ça fait partie de l'univers, je suis désolé, Game Boy.
14: C'est comme l'étoile de polaire, quoi.
16: Et Gérard, c'est Jérôme, il paraît que quand on voit des étoiles filantes, il faut faire des vœux, mais moi, ça marche pas parce que t'es toujours là.
1: Non, mais attends, Jérôme, s'il te plaît. Déjà, Jérôme, tu vas te calmer.
16: Oui,
1: hein?
16: D'accord.
1: Parce que j'ai déjà reconnu ta voix, donc tu t'appelles pas Jérôme, mais tu t'appelles Tony.
14: Ouais,
16: bonsoir.
1: Voilà.
14: Alors, Tony.
1: Donc, qu'est-ce que j'avais précisé mardi?
9: Non,
1: à la réunion.
9: Il est là depuis le début. On a
1: oui,
9: pas,
1: mais,
9: on s'est pas
1: oui,
9: viré.
1: Mais, oui, mais.
16: J'étais sage, hein, il faut l'avouer.
9: Ah, oui.
16: Donc,
9: on a dit, on rappelle les habituels de temps en temps, c'est ce que je fais.
1: Ah oui, mardi, je t'ai dit qu'on rappelait les habituels. Non, mais attends,
9: on a dit que
1: tu prends ma gueule ou tu prends le train?
9: Non, je me fous pas de ta gueule, hein, je prends pas le train non plus.
16: Tu prends la locomotive.
1: Ouais, ou la loco.
9: Ouais, je vais prendre la loco. Là.
1: Ouais, tu vas prendre la loco dans les chiottes comme
9: Non,
15: pas dans les chiottes. La loco, GG.
1: D'accord. Bon, combien
17: Gérard, excuse-moi, il y a une question sur Minitel qui t'est directement adressée. C'est Max Biaggi qui te demande. Il nous dit que toi, ce que tu connais le mieux, c'est les trous noirs.
1: Ouais, tu vois, attendez.
15: Exact.
1: S'il vous plaît. Moi, je te préviens, Manu. Mm-hmm. Encore une question. Con comme ça sur Minitel, le Minitel, on le referme.
17: Ok.
1: Et je fais plus de 30, j'annonce plus de 36-15.
17: Donc,
1: d'accord.
17: Je lis pas le deuxième de Max Biaggi, c'est pas la peine.
1: Non, c'est pas la peine. Si c'est pour dire des conneries comme ça sert à rien.
17: C'est ta lune qui est la plus proche de la loco, je le dis pas.
1: Non.
17: Ok.
1: Alors donc, l'histoire, ça commence à me prendre la tête, d'accord? On est bien d'accord.
17: Ok, je referai plus.
1: Hein? Mais cela, cette histoire de là et puis l'histoire de Diana, ça commence à me prendre la tête. Non, c'est bien compris. Combien il y a d'étoiles dans l'univers?
15: Beaucoup. Game Boy.
1: Ah, on va demander à Xavier, Game Boy, tu vas couper 5 minutes. Je t'arrête 5 minutes.
15: D'accord. C'est gentil de me laisser parler, GG.
1: Xavier.
15: Bah alors, il y en a, il paraît, 12 653 942.
1: Non, combien d'étoiles y a-t-il dans l'univers?
15: Je viens de te le dire, 12 643 642.
1: D'accord.
18: À qui?
15: À Game Boy.
1: Bah non, mais attendez. On va y aller calme. Heidi?
18: Non, moi je l'ai sous les yeux, c'est 100 milliards d'étoiles.
1: D'accord.
18: Dans la galaxie, ouais.
1: Game Boy?
15: Alors les scientifiques évaluent le nombre d'étoiles et ils disent...
1: Attends, Game Boy, je te préviens, je veux pas savoir de l'histoire des scientifiques, j'en ai rien à foutre.
15: Non, parce qu'une fois, j'ai voulu les compter, mais je me suis endormi, quoi. Donc il doit y en avoir une affinité, je présume. On peut pas les compter, en fait.
1: Mm-hmm. Eddie.
9: Heidi.
18: Mais j'ai répondu, je t'ai dit 100 milliards.
1: Mm-hmm.
18: Eh ben, mais...
1: Greg?
19: Ouais, pareil, des milliards, ouais.
1: Mm-hmm. Jérôme? Disons, Tony?
16: Non, appelle-moi Jérôme, je préfère. Plein, je sais pas, non, une infinité, comme disait la demoiselle.
1: Mmh. Son?
18: Ben moi, je pense que, enfin, on peut pas les compter, parce que c'est qu'une illusion. Leur lumière, elle nous arrive que des années-lumière plus tard, et c'est un peu idiot de les compter, quoi. Enfin, je sais pas ce que t'en penses, Gérard, quoi, parce que on est dans un monde un peu virtuel, et ouais, la lumière, elle nous arrive que très tard, et c'est plus les mêmes étoiles, elles sont déjà mortes depuis des années-lumière, quoi.
16: Je suis obligé de me taper les 15 saisons.
1: Bon, Jérôme, s'il te plaît, tu te calmes? Hein? Moi, je peux vous dire une chose que je préfère regarder. À mon avis, je pense que c'est plutôt des milliards d'étoiles qu'il y a. On peut pas les compter.
15: C'est pourquoi impossible. Pas une infinité alors?
1: Oui, mais ça, tu peux pas les compter les
16: ouais,
1: étoiles.
16: Parce qu'une infinité, c'est une, donc tu peux la compter. Donc il faut dire qu'il y a des milliards d'étoiles. T'as raison, GG. Je suis avec toi.
1: Mm-hmm.
16: Vive l'électrisme en France.
1: Mm-hmm. D'accord. Ça, c'est Jérôme qui vient de répondre. Hein. Oui, mais je m'en doutais que c'était toi.
15: Il y a aussi beaucoup d'étoiles d'araignée, hein.
1: Oui, d'étoiles d'araignée.
16: On va arrêter les jeux de mots.
1: Non, mais ça, l'étoile d'araignée, ça n'a pas le rapport avec les étoiles normales qu'on voit dans le ciel, d'accord?
15: Ah oui, c'est vrai.
1: Alors, par contre, la question, ça, c'est une question que je vais m'amuser avec vous. Avec quoi
16: Oui, amuse-toi avec moi.
15: Amuse-toi.
16: Fouette-moi.
1: Non, mais vous allez vous calmer parce que...
15: Aujourd'hui, on est calme, t'as remarqué.
1: Attendez, 5 minutes. On dort. Oui, mais c'est comme ça qu'on veut partir sur le premier débat. Hein. Je suis désolé.
9: Bah là, ils sont
1: bah ouais, mais
9: partis,
1: même.
9: Mais c'est clair.
1: Bah oui, mais... Moi, je veux bien répondre aux questions qu'on me pose, mais faudrait que... Là, déjà, une. Pour l'instant, c'est pas moi qui ai choisi les auditeurs, c'est là. Hein, moi, si les auditeurs dorment, c'est pas la peine.
9: Ils dorment pas, les auditeurs, Gérard.
1: Oh, non, mais attends, Manu, c'est pas à toi que je m'adresse, d'accord?
9: Mais j'ai rien dit.
1: Non, mais
9: c'est
1: toi,
9: moi qui
1: parle. Pour l'instant, t'es à l'aria.
9: Mais okay. Mais je t'ai rien dit, Gérard.
1: Non, mais moi, si au standard, vous voulez.
9: Bah, Gérard, si tu penses qu'il y en a un qui dort, tu me le dis et je le réveille.
1: Ouais, quand je dis des milliards. De toute manière, ça, les milliards, je sais pas. Bon. D'après vous, y a-t-il eu une vie sous une autre planète?
15: Xavier.
1: Oh, mais merde, vous allez réveiller. Vous allez me réveiller quand je parle ou
15: il
1: pas,
15: parler,
1: merde.
15: Là. J'allais parler, GG, tu me laisses pas parler.
1: Vas-y, oh Xavier, non, mais là, ça commence à bien faire.
15: Oh, GG, tu me laisses parler.
1: Ça commence à bien faire.
15: Oh, Xavier, GG, c'est Xavier, je peux parler.
20: Et Game Boy aussi.
15: On peut parler Xavier ou pas?
1: Ouais, allez-y.
15: Alors donc, c'est Xavier. Moi, à mon avis, il y a plein de petits ETs dans l'univers.
1: C'est-à-dire?
15: Bah, c'est-à-dire qu'il y a plein de petits extraterrestres qui viennent nous voir, mais en fait, on les voit pas parce qu'ils sont invisibles.
1: D'après vous, y a-t-il une vie sur notre planète?
15: Oui,
18: c'est clair, on le sent tous les jours.
14: Bah, on sait que toi, t'es pas un être humain, mais on sait qu'il y a de la vie sur Terre.
15: Tu t'en approches, quoi.
18: Ah ouais, on les effleure tous les jours, quoi. On les sent passer autour de nous et tout.
15: Ils sont invisibles, on peut pas les voir, Gégé.
1: Mais pourquoi?
15: Bah, j'en sais rien, moi, ils sont invisibles.
18: Non, parce qu'ils vivent dans une autre dimension, dans notre monde, quoi. On peut pas les sentir.
1: Par exemple, si je vous dis demain. La semaine prochaine, on change de planète. D'après vous, est-ce qu'il y aura une autre étoile qui apparaîtra?
18: C'est quoi le rapport là? C'est pas logique ta question.
1: Non mais attends, d'après vous, y a-t-il une autre vie sur notre planète? Par exemple, si je vous dis, si on change de planète, est-ce qu'il y aura autant d'étoiles?
15: Bien sûr.
9: Non, mais elles seront peut-être plus près ou plus loin, ça dépend de la planète où on est, Gérard.
14: Je ne sais pas où t'es.
9: Hein? Qu'est-ce qu'on pense?
14: Imagine, t'es au bout de l'univers, t'en verras que d'un côté des étoiles.
1: Même à l'heure actuelle, t'en vois d'autres des étoiles.
15: Bah, évidemment que t'en vois d'autres, Gégé.
14: Il y en a partout des étoiles, Gégé.
15: Il y en a partout autour.
14: Même sous tes pieds, il y en a, j'en suis sûr.
1: Bon, il dit.
15: Partout tu te trouves dans l'univers, il y a des étoiles.
1: Il dit.
18: Oui. Partout où tu vas, il y a des étoiles. C'est pas logique quand même, tout autour de la Terre. Il y a des étoiles, donc je vois pourquoi dans notre planète, il n'y en aurait pas.
9: Par contre, Gérard,
14: il a une étoile.
9: Ouais, je voudrais te poser une question, Gérard. Tu sais, si par exemple, tu disais qu'on pouvait être sur une autre planète, mais si par exemple, il fait mauvais temps sur la planète, tu sais, généralement sur Terre, quand il fait mauvais temps, on ne les voit pas, les étoiles. Est-ce que tu penses qu'on peut les voir sur une autre planète, même s'il fait mauvais temps?
1: Si on a le matériel adéquat, si on peut les voir.
9: C'est-à-dire?
14: C'est-à-dire quoi comme matériel?
1: Un fer à repasser, alors toi, avec ton fer à repasser, tu dégages.
15: Ouais, c'est les périscopes, ça s'appelle. C'est le gyroscope.
1: Non,
18: des astronomiques, hein.
9: Des caméscopes.
1: Non.
15: Le gyroscope.
1: Non, c'est des
14: télescopes. Des astronomiques.
1: Des télescopes.
9: Ah, télescopes.
15: Télescopes, ouais, c'est vrai.
9: Bah alors, vous saviez pas?
15: Bah non.
9: Oh là là, les bêtes. Ah ouais. Oh, les caves.
7: Je connaissais rien.
18: C'est toi, un cave.
1: C'est quoi, un cave?
15: C'est toi.
1: Ouais, c'est ça. Alors, les étoiles ont-elles une distance parmi nous?
14: Ça veut dire quoi, s'il te plaît?
15: Le répéter en français, ça peut...
18: C'est-à-dire, Gérard?
14: Gérard, t'as connu le CP?
1: Non, mais attendez, si c'est pour commencer à dire des conneries, vous allez dégager, hein, et on va s'écouter...
18: Attends, mais Gérard, on a pas parlé, là.
9: On a posé deux questions, Gégé.
1: Non mais attends, faudrait peut-être déjà que quand je pose la question, qu'on me dise pas cette question.
9: Ben oui, il faut que tu la répètes parce qu'ils n'ont pas compris.
1: Sur les étoiles.
9: Écoutez.
1: Les étoiles ont-elles une distance parmi nous?
18: Et qu'est-ce que ça veut dire, ça?
9: Explique la question, Gérard, ils ne comprennent pas.
1: Bon alors, parmi nous, est-ce qu'on a une distance?
18: Parmi nous, est-ce qu'on a quand même des
15: sens? Ouais.
18: Est-ce que les étoiles ont un sens pour nous? C'est ça que tu veux dire?
1: Oui.
18: Ah.
1: Alors, ont-elles une distance parmi nous? C'est le sens ou autre, hein?
15: Ouais, d'accord, le sens où tout vice versa.
18: Oui, tout à fait.
15: D'accord.
18: Oui.
15: Vas-y.
18: Bah écoute, elles doivent nous éclairer, quoi. Je pense que. Ouais.
1: Non, mais à mon avis, je pense que.
15: Bon, ça, on va pas la faire, saute.
1: Ouais. Non, mais je pense que.
9: Donne ton avis déjà, Gérard, ça va peut-être les inspirer.
1: C'est même pas la peine qu'on le termine.
9: Mais pourquoi?
15: Mais t'as vu tes questions aussi.
9: Mais non, elles sont très bien les questions.
1: Bon, attends, Jérôme, tu dégages.
9: Vous les comprenez pas les questions.
1: Allez, Jérôme, tu dégages.
9: Donc allez, ils vont réfléchir à la question et puis répète là, ils vont réfléchir, ils vont certainement trouver une solution, hein, je suis sûr.
1: Alors les étoiles ont-elles une distance parmi nous et tu me dégages, Jérôme, s'il te plaît, merci.
18: Heidi.
1: Oui.
18: 1,39 million de kilomètres.
1: C'est-à-dire?
18: Eh bien, la distance entre nous et les étoiles, 1,39 kilomètres.
1: D'accord.
15: Ça dépend des étoiles.
1: C'est qui là?
15: Greg.
1: Ouais, Greg.
15: Ça dépend des étoiles.
1: Ouais.
15: La plus près, je crois que c'est Proxima du Centaure.
1: Non, attends, ça, c'est pas le nom d'une étoile. Hein.
15: Si, je t'assure.
18: Si.
14: C'est Alpha Jet aussi.
18: Si.
1: Comment? Alors là, vous allez réfléchir à la question, parce que là, il y en a un qui vient de parler d'Alpha Jet, c'est pas la peine. Non mais je vois comme ça.
20: Je crois qu'il a parlé des galeries Lafayette.
1: Il a parlé d'Alfayette, tu vois.
20: Alfa Jet.
7: Alfa Jet.
14: C'est une marque d'avion.
1: Ouais, ouais, bien sûr.
14: Gérard, il y a Game Boy qui va répondre.
1: Oui.
14: Alors en fait, ça dépend des étoiles, parce que si tu vois que l'étoile est petite, ça veut dire qu'elle est plus loin de nous. Ouais. Et quand l'étoile elle est grosse, ça veut dire qu'elle est plus près de nous.
19: Parce qu'elle éclaire plus.
14: Donc le Gérard, c'est quoi,
19: c'est plus près de nous.
14: Tu comprends ce que je veux dire ou pas? Tu vois, ça c'est l'étoile qui est près de nous.
1: Bon, là Manu, tu vois, tu viens prendre en compte le bruit de la musique là. Non.
19: Et Martien qui arrive, Gégé.
1: Non, non, j'ai rien
18: entendu.
1: Ça nous
18: fait un petit son space.
21: Ouais, c'est E.T. qui arrive. C'est E.T. qui arrive.
1: Bon, allez.
20: Bon, Gérard,
14: vas-y,
20: on y va là, parce que tout le monde s'endort là.
1: Ouais, ben tout le monde s'endort. Vous savez qu'il n'y a pas foutre le bordel.
20: Mais on fout pas le bordel. Reprends ton débat, Gérard.
1: Donc, prenez-vous l'ascenseur pour aller voir les étoiles.
19: Xavier.
1: Non, attends. Je veux savoir pourquoi tu te marres comme ça au standard.
7: Parce qu'il y a un auditeur qui m'a dit une blague et elle était hyper drôle. Et si tu veux, il pourra te la dire.
1: Non.
7: Ok. On continue. Donc à la place de Jérôme, on accueille Allo.
14: Allô.
19: Allô. Allô.
18: Allô. Ça va?
19: Bonsoir. Allô.
14: Allô à l'huile.
7: C'est quoi la musique, Manu là?
1: Non mais c'est bien.
20: Il y a pas de musique.
1: Non, il y a pas de musique.
18: Et non mais t'as Lucine, Gérard.
1: Ouais ben c'est bien. Ben dans ces cas-là, on va.
7: Tu poses la question, GG.
1: Prenez-vous l'ascenseur pour aller voir les étoiles et.
7: On se retrouve après ton petit disque là. Tu peux l'annoncer.
20: Pas tout de suite.
1: Si, tout de suite, parce que je veux savoir d'où vient cette musique.
7: Voilà. C'est quoi ton disque, Gérard? Annonce-le alors. Maintenant que
1: donc,
7: c'est
1: grand moment. La question, c'est prenez-vous l'ascenseur pour aller voir les étoiles. Et on va se retrouver juste après. Et là, vous allez écouter Rendez-vous 98 de Jean-Michel Jarre. Et voilà, donc, comme c'était prévu, donc vous venez d'écouter Jean-Michel Jarre dans Rendez-vous 98, donc c'est le thème, c'est le truc, la musique du film, la musique pour la Coupe du Monde 98, et je sais qu'il y en a beaucoup qui aiment pas trop Jean-Michel Jarre, mais je suis désolé. Donc pour ceux qui aiment pas, ben s'ils ont pas voulu écouter, tant pis pour eux. Mais moi j'adore. Donc on va récupérer Son.
18: Ouais, salut.
1: Bonsoir, Greg.
19: Ouais, toujours là.
18: Heidi, toujours là.
1: Heidi. Game Boy.
14: Bonjour, bon, ça va?
1: Bon, c'est bon, Game Boy. Tu as commencé à te
18: calmer.
1: À te calmer. D'accord, merci. Je me calme. Xavier, celui qui s'amuse. Celui qui s'amuse, derrière, va dégager.
18: C'est Fildar.
19: Ouais,
1: non, c'est pas Fildar, il est au standard.
18: Non, il y a un extraterrestre parmi nous, je crois.
1: Après Xavier, qui c'est qu'on a?
7: On a dit, je t'ai dit allô, tu vois, je te l'ai mis en dessous de Son. Allô, 24 ans de Toulouse. Et il est beau gosse en plus.
1: Allô?
19: Oui.
1: Ouais, bien sûr.
7: Bah quoi?
1: Non, mais attends, quand je te demande de me virer les auditeurs... Pour l'habitude, c'est pas la peine de les reprendre sous un autre nom.
7: Mais okay.
19: C'est pas le même, Gégé.
7: C'est pas le même, Gégé,
19: ils ont changé.
18: Parano, crois-nous.
19: Putain. C'est allô.
7: C'est allô, là, tu vois, il te le dit. Bah, vas-y, continue. Alors.
1: Donc, prenez-vous l'ascenseur pour aller voir les étoiles.
14: Game Boy.
1: Ouais.
14: Alors, t'as très bien fait de poser ces questions, parce que moi, j'habite dans un immeuble qui fait 22 étages, et le soir, quand j'ai eu de voir les étoiles, bah, comme j'habite au premier étage, bah, je prends mon ascenseur, je vais tout en haut de l'immeuble, et je regarde les étoiles, et je prends le pied, quoi.
19: C'est allô, précise quel étage.
14: Pardon?
19: Précise quel étage?
1: Non mais attends, allô. Tu as déjà commencé par te taire, tu as laissé finir Game Boy. Parce que quand il dit au 22e étage...
14: Attends, 23e, hein.
19: Ouais, mais de quel immeuble?
14: Bah c'est le numéro 5, en face du 4.
19: Ouais, je suis beau gosse quand même.
1: Putain, vous comprenez pas, bon bref.
18: Bon,
1: allez, c'est bon. C'est bon, Game Boy, allô, vous avez répondu sur la question.
18: Heidi.
1: Oh, c'est fini la musique ou quoi, merde?
19: C'est pas toi qui poses les questions.
1: Attends, si t'es pas content, tu dégages.
19: Allô?
1: Non, tu la fermes.
19: Ouais,
1: non,
19: c'est allô.
14: Répond, Gégé.
19: C'est allô qui veut répondre.
1: Quand je serai appelé, tu répondras à la question, d'accord?
18: D'accord.
1: Alors, Xavier.
19: Ouais, donc moi je dis plus on est haut, plus mieux on voit les étoiles, donc vaut mieux prendre un ascenseur pour être le plus haut possible.
1: C'est-à-dire?
15: Bah, c'est-à-dire que quand on est en bas, on voit les étoiles toutes petites, et plus on monte, plus elles grossissent, donc nous on les voit.
19: Autant prendre de la hauteur.
1: Non mais donnez vos noms quand vous voulez répondre.
15: Allô, ascenseur.
1: Allô, je t'ai dit, pour l'instant, tu te la fermes.
21: Heidi, attends.
15: Ok. Vas-y, Heidi.
1: Heidi.
21: Alors, moi, j'ai...
1: Allô, tu la fermes. Bon, tu me dégages, allô.
0: Mais il parle pas, il dit rien.
1: Non, il a... Là, c'est pas lui qui commande, d'accord, c'est moi.
0: Mais il commande pas, il sait, c'est toi, le chef. Vas-y, continue.
21: Ouais, je peux
1: Heidi.
21: Oui, donc moi, je disais, j'ai un gyroscope, donc j'ai pas besoin de monter dans l'ascenseur. Je vois très bien les étoiles dans le jeu de je suis, pardon.
1: Mm-hmm.
21: Donc voilà, quoi.
0: Ouais, mais pourquoi ?
21: Pourquoi ?
0: Bah, pourquoi tu dois faire ça ?
21: D'accord.
1: Mais Heidi, tu te réveilles, s'il te plaît ? Non, tu n'essaies pas de...
21: Sam, j'ai un truc à dire.
19: Heidi, t'es un peu dans les étoiles.
0: Vas-y, Sam, ouais, vas-y, parce que là, on s'endort tous.
21: Un ascenseur qui s'arrête jamais pour qu'on puisse vraiment...
19: Ça existe, hein.
21: ...une étoile et arriver dans le ciel complètement...
15: C'est une super idée, ça, GG, hein.
21: Ah ouais,
19: c'est un peu de la science-fiction, quelque part.
15: Bah ouais, mais bon, faut bien rêver de temps en temps, hein.
21: Ouais,
15: temps
1: pour je sens que la réunion de mardi, vous avez pas compris, là, tous les deux, hein.
21: C'est qui,
1: c'est ouais, non, mais c'est
0: Fildar et Manu, c'est Fildar et Manu, on n'a pas compris.
1: Non, je crois pas, hein.
0: Ouais, mais...
1: À mon avis, ça vous amuse, hein. C'est bien.
21: Ouais, parce que toi, t'as pas l'air, hein.
0: Bon, Gérard, on y va ?
1: Ben, on continue.
0: S'il te plaît.
1: Pensez-vous que chaque étoile...
21: Tu peux y répondre, toi, Gérard, à ta question ?
1: Personnellement, moi, je préfère aller voir les étoiles sur une terrasse d'un immeuble.
15: Donc tu prends l'ascenseur ?
1: Je peux y aller aussi bien à pied.
19: Ah bah à la campagne ou à la ville ?
15: Ça monte, GG.
1: À la campagne, je me vois mal avec.
15: T'habites dans un immeuble
14: ou à Suresnes,
15: GG ?
1: Alors celui qui vient de dire Suresnes, tu dégages, merci.
19: Ouais, mais précise la ville.
14: Précise la ville aussi. Hein.
1: Non. Il n'y a pas besoin de préciser de ville, d'accord ?
14: Bah, c'est parce que... la terrasse...
0: Parce que regarde, Gérard, il y a des villes qui sont en montagne, donc tu vois mieux les étoiles que si tu étais...
1: Il n'y a pas besoin de préciser de ville.
0: Dans le bassin parisien où tu es dans une cuvette.
1: Il
0: n'y
1: a pas besoin de préciser de ville, ouais, d'accord ?
0: Pourquoi ? Bah pourquoi, bah, alors ?
14: Explique aussi. Pour,
1: non, mais attendez, vous n'allez pas me faire chier quand je pose les questions, ok ?
0: Mais pourquoi ?
1: Non, il n'y a pas de pourquoi, d'accord, Manu ?
0: Bon, d'accord, pourquoi ? Mais je vois pas pourquoi.
1: Bon, alors...
0: Marine, elle a... Justement, Marine, elle a un truc à dire, justement, pour t'expliquer pourquoi c'est mieux de dire les villes.
3: Vas-y, Marine. Et la pollution, on n'en parle pas, on voit pas les étoiles à cause de la pollution.
1: Ouais, mais je suis d'accord avec toi.
0: Tu pourrais parler plus fort, Marine, ça serait bien.
1: Ouais, merci.
0: Toi, t'as fait un métier, elle sait même pas le faire correctement.
21: Ouais, mais oui, il fait chaud pour que ça soit dégagé le soir et tout, c'est bien, quoi.
1: Non, mais Marine, t'aurais pu poser ta question un peu plus forte. Merci. C'est pas grave, hein.
15: Ouais, c'est pas grave.
21: Vas-y, continue, Gérard, enchaîne.
1: Pensez-vous que chaque étoile ont des rapports sexuels son ?
21: Alors, oui. Bah écoute, je te dis ça plus tard, je vais voir ce que disent les autres.
1: Xavier, alors Sun,
0: elle veut copier.
1: Sun.
14: Gameboy.
1: Oh, Gameboy, que t'es. Sun. Comment ta gueule ?
0: Non, il a dit ta gueule à Gameboy, continue.
1: Alors Sun.
21: Je pense qu'une étoile naine et une étoile géante, ça doit donner une étoile moyenne. Mais à part ça, sur la reproduction des étoiles, je sais pas, j'ai pas trop de notions, quoi.
1: Ont-ils un rapport sexuel ?
14: Xavier, c'est pourtant simple.
21: Ah d'accord, ben bien sûr.
19: Je vois mal une bite avec une étoile.
1: Bon,
19: Sun. Je veux répondre.
1: Sun.
21: Ouais, mais ils ont plusieurs branches, donc ça doit être pratique. Je pense que ouais, ça le fait, quoi.
19: Allô, je peux répondre, c'est Xavier.
1: Greg, allô, pardon.
19: Ouais, voilà. Bah, je pense que avec Capote, ouais. En forme d'étoile.
1: N'importe quoi.
0: Gameboy. Si, c'est vrai, ouais. Ce qu'il dit. Ah, il a raison, c'est, toujours la capote.
19: Les étoiles, faut se couvrir.
0: Même les étoiles, hein, peuvent mettre des capotes. Quoi.
19: Allô,
14: Gameboy.
1: Greg !
19: Ouais.
0: Et toi, Greg ?
19: En fait, je sais pas du tout.
1: Ouais, mais tu sais pas, alors dans ce cas-là, tu vas aller voir Fildar au standard, comme ça tu vas savoir.
0: Ouais, je vais lui dire, ok, d'accord.
19: Réveille-toi.
1: Voilà. Heidi ?
21: Ben, moi, je dis que oui, d'où les millions et milliards d'étoiles dans le ciel, quoi, ouais.
1: Ouais, mais dans ce cas-là, est-ce que t'as compris la question ?
21: Ben oui.
19: Des rapports sexuels.
21: Eh ben oui, je disais oui. Si ça n'avait, oui, ça non. D'où les millions et milliards d'étoiles dans le ciel, oui.
0: Mmh. Mais pourquoi ?
21: Pourquoi ?
1: Mais il n'y a pas de pourquoi, Manu, merde !
0: Ah non, pardon. T'es con ou quoi ?
1: Putain, mais arrêtez sans arrêt de me marquer, ouais, me dire, allez, pourquoi ? Eh, vous commencez à me casser les burnes, là, tous les deux, hein.
0: C'est parce que ça m'intéresse, je voulais savoir.
1: Moi, de savoir et pourquoi, sans arrêt, c'est pourquoi, moi, je commence à en avoir marre.
19: Calme-toi, ok ?
21: Gérard, j'ai une réponse.
1: Alors, Manu, deuxième débat, tu dégages. Tu rentres chez toi, je te veux plus. Allez, hop, terminé. Toi, c'est terminé, t'es rayé de la liste. Hop, bonne nuit.
0: Gérard. Greg a la réponse maintenant à ta question, il va te la donner.
19: Ouais.
1: Alors, Greg.
19: Ouais, j'ai trouvé. Parce qu'en fait, toutes les étoiles qui sont dans le ciel, c'est obligé qu'elles aient des relations sexuelles.
1: Parce que ouais, ben ça, c'est Pildar qui te l'a dit.
0: Ah oui, tu as demandé de me...
19: Pourquoi, non, non.
0: T'as demandé que je lui dise, hein, je lui ai dit.
19: Et comment?
1: Je t'ai demandé de te calmer, espèce de con. Quand ça te parle, tu vas dégager.
0: Que moi, tu vas dégager le deuxième débat. Attends, laisse-le finir.
21: Sen, je peux parler?
19: Ouais.
21: Ouais, je pense qu'en fait, c'est par phénomène de ventouse et tout, ça doit trop bien marcher, en fait.
19: Ouais, 69 avec une étoile, c'est le top.
1: Game boy.
14: Bah moi je pense que comme c'est comme tous les animaux quoi, pour qu'il y en ait plusieurs, il faut qu'ils fassent l'amour et qu'ils aient des enfants.
0: Ok. Mais non,
14: mais attends. L'étoile jouir quoi.
1: Attends, je te demande. Bon Manu, s'il te plaît, tu m'éteins le ton bouton rouge.
0: J'ai rien fait. C'est le micro ça.
1: Enfin Game boy.
14: Bah tu sais bien pourquoi il y a l'attraction terrestre. C'est juste
1: Je parle des étoiles, je parle pas des animaux, merde.
0: Ok, on parle pas de terrestre. Eh ben c'est un animal, justement.
19: Allô, je veux répondre. C'est Xavier, j'ai pas répondu, Gérard.
1: Bon, de toute manière, je pense qu'on je vais attaquer le deuxième et...
0: Ah bah non, attends, il est que 2 heures, Gérard. Attends,
1: non.
0: Attends, ça fait qu'une heure qu'on est là.
1: Non, non, pour l'instant, ça fait une heure que vous me foutez la merde, donc
19: je
1: suis le
19: deuxième. Allô, je veux répondre.
14: Gérard, Xavier, je peux répondre.
0: Laisse répondre les auditeurs.
1: Xavier.
19: Ouais, donc moi, bah
1: attends,
19: moi,
1: tu permets, que... c'est pas toi qui commande, d'accord, Pildar?
0: Mais je sais.
19: Tu peux parler, Gégé?
1: Pour l'instant, c'est pas tes émissions que je dis, d'accord?
0: Ah, mais je sais. Tu peux l'engueuler devant le micro parce qu'on t'entend pas, hein, dire.
1: C'est mon émission, donc c'est ce que je veux. Alors, Xavier.
19: Ouais, bah moi, je dis que c'est évident, d'ailleurs, ils doivent en avoir plein par jour parce que sinon, il y aurait pas autant d'étoiles, quoi.
14: Elles doivent faire des parties.
19: Plus il y en a, plus il y a de bébés.
1: Bah, vas-y, tiens. Vas-y, tiens.
0: Qu'est-ce qu'il se passe?
1: Allez, hop.
0: Mais j'ai rien dit, j'ai rien fait.
1: Gérard.
0: Mais Gérard.
6: Ah, Gérard s'en va.
0: Ah, ça y est, il est parti.
6: Vas-y, va essayer de récupérer Gérard.
0: Gérard, s'il te plaît, reviens.
6: Vous êtes là, les auditeurs?
19: Allô. Ouais, on est là.
6: Ouais, on va essayer de rechercher Gérard parce que d'un seul coup, il a pété un plomb, il a donné les feuilles de débat à Manu.
14: Il est parti
6: en courant.
21: Ah,
6: il a fait.
21: Oh, ouais.
6: C'est bon. Donc là, on est parti le chercher. Il est où, Manu? Il est où, Manu? Il cherche le chef. Ah, il cherche le chef. Ah, sans le chef, il est perdu. Donc voilà. Donc s'il trouve pas Max, ben on est en galère, quoi, parce que Gérard il est pas. Donc Manu,
19: oui,
6: tu vas le chercher tout de suite.
0: Les questions.
6: Tu vas le chercher. Ou Marine va le chercher, ou Sandy, Marine, quelqu'un. Appelle Samu. Appelez tout. Appelez le Samu, les pompiers. On sait plus où il est. Allô.
0: Ah non, c'est le touriste.
6: Ouais, t'es là. Allô.
19: Oui.
6: Bon, ok. Gérard.
0: Oh là là.
6: Gérard.
0: Donc il est 2 heures et c'est fun.
19: Il part pour Gérard.
6: Olivier, t'aurais pas vu Gérard?
0: Parce que il nous a... Bon, cinquième question.
6: Non, attends Manu, c'est pas tes débats.
0: Ah pardon.
6: C'est les débats de Gérard, donc on attend Gérard, il faut aller le chercher.
0: Donc on en était à laquelle là?
6: Vous avez réfléchi un peu à la question de Gérard là?
19: Est-ce que les étoiles ont de la puissance?
6: Non, c'était pas ça, c'est...
19: Y a-t-il des relations sexuelles entre les étoiles?
6: Donc profitez-en, là, il est pas là, donc réfléchissez à la question. Bon, ou sinon, il va arriver et que vous n'avez pas de réponse.
0: Ou sinon, pendant qu'il est pas là, dites des trucs intelligents, quoi.
6: Voilà, ça va changer.
19: Ouais, moi je voulais savoir si les étoiles pourraient faire des partout entre elles.
0: D'accord, dit des trucs intelligents.
6: Tu gardes la question et puis tu vas la poser à Gérard dès qu'il va revenir.
19: Je réfléchir à haute voix ou pas?
6: Vas-y, allô. Allô?
19: Ouais.
6: Ok.
19: Allô?
6: Ah, écoutez.
0: Ah, ça y est, ça gueule, attention, ça commence à gueuler, ouais.
6: Ah, ça gueule au fond.
19: Ça pue.
6: Donc il est de retour. Non, c'est Yves de Rotter.
19: Ça pue.
1: Vous répondez à la 7ème, vous faites la conclusion et on arrête là. On arrête.
6: Gérard va être gentil, il va reprendre ses débats.
19: Ça passe bien, Gérard, aujourd'hui.
1: Non.
19: On t'a pas insulté.
1: Non. De toute manière, on fait conclusion, c'est tout, c'est terminé.
19: GG, t'es beau.
1: Non, c'est terminé.
6: Gérard, quand même, merde.
1: C'est terminé. Il n'y aura pas de deuxième débat, c'est terminé.
19: Il n'y aura pas de deuxième débat.
6: Gérard, c'est toi le meilleur dans les débats. Si t'arrêtes le jeudi soir les débats, les auditeurs ils vont être malheureux, donc faut que tu continues au moins celui-là. Quoi.
1: Non.
19: Gégé, c'est Allo qui te parle. T'as été beau gosse à tous
1: les deux. Non, c'est terminé, on fait conclusion. Conclusion, c'est.
19: Alors. T'es beau gosse.
1: Non, je continue pas. Je ne continue pas.
6: Même Sandy, elle te le demande.
19: Champion du monde, Gérard.
1: Non,
19: Gérard.
1: Je ne continue pas.
19: Il est vraiment phénoménal.
6: Allez, Gérard, s'il te plaît, pour les auditeurs.
19: Ton micro. Au moins, prends un chewing-gum, s'il te plaît.
1: Non, c'est terminé. Vous faites conclusion. C'est terminé.
19: Ok, je fais la conclusion.
1: Non, vas-y.
19: Eh, je peux la faire?
1: Vas-y.
6: Bah, chacun votre tour, allez-y.
19: Ok. Bah, je commence?
6: Non, après.
19: Oh, d'accord. Bah, alors en deuxième.
6: Voilà.
19: En troisième.
6: Sonne.
21: Ouais, alors moi, je dirais qu'en fait, la voie lactée, c'est l'orgasme des étoiles.
1: Non, je veux pas le savoir!
21: Ah bon?
5: Si, c'est quand même.
1: Non, Pildar, tu t'écrases. C'est conclusion.
5: Attends, ça t'intéresse pas ce qu'elle dit, Son? Tu veux pas le savoir, t'as dit. Gérard?
1: Conclusion, Son.
21: Ouais, ben je l'ai dit là, tu m'as pas entendu.
5: Ah non,
21: ouais,
5: t'écoutais pas, bien. Répète.
19: Bon, allez au deuxième.
1: Non, il y a pas de deuxième débat.
5: Non, allô?
19: Non, deuxième conclusion, Gérard.
5: Allô?
19: Allô?
1: Non, il a pas peur de signer à Pildar comme il a fait. Je suis désolé.
8: Et tu deviens parano!
19: Allô?
1: Je veux pas le savoir, moi.
8: Allô, je veux répondre.
21: Vas-y.
1: Eh ben, dans ce cas-là.
19: Est-ce qu'il monte à la tête?
1: Tu viens?
8: Non, mais attends, il faut toujours faire tout ce que tu veux.
1: Non, mais attends, mardi, j'ai prévu quelque chose.
8: Mais oui!
1: Mais pour l'instant, ils se foutent de ma gueule! Alors, moi, c'est terminé. Hop! Bonne nuit, je plie mes affaires.
19: Bonne nuit.
21: Allez, ciao, bonne nuit.
19: Allez, GG, on s'excuse.
5: Ah, bah là, à mon avis, il va partir.
19: Allez, GG, on s'excuse. GG, reviens. Ouais, c'est notre faute, on a été
8: trop forts. On t'adore.
19: Ouais, non, c'est vrai, franchement, t'es beau gosse.
8: T'es le meilleur, GG.
19: Ah, on est parti en couille trop rapide.
21: Ouais, c'est clair, il a pas aimé le coup de l'orgasme.
19: Non, c'est vrai, ouais, t'as été trop vite, ça. Allez, GG, reviens.
5: Ah, ils sont en discussion avec la GF, là. Ils sont en discussion.
20: Ils parlementent.
5: Ils parlementent, là. Ils sont en train de délibérer, là. Bon. Ah, bon, Manu, tu nous as prévu un scud là, une bombe encore, je crois.
20: Pile.
5: Mets des rires avant, si tu veux.
20: Pile.
5: Foiré.
19: On peut demander un disque?
5: Vous voulez non, non, on peut pas. Non, attends, on revient.
22: Voilà, c'était Pile sur Fun Radio Rock Me Max au micro. Gérard a véritablement pété un pont, donc on a décidé de le mettre à la diète. Il dit qu'il peut très facilement se passer de nous, etc. Donc, on va vous dire en toute sincérité que Gérard est devenu excessivement parano dès que Manu lève un bras et en direction de Pildar et que Pildar le regarde monter un bras. C'est forcément un signe pour foutre le bordel. Il entend des voix partout, tout le monde met des doubles voix, il ne comprend rien, etc., etc. Alors que bon, lui-même ne comprend pas grand-chose. Donc ce soir, nous allons nous arrêter là pour les débats de Gérard. On en est désolé, mais c'est comme ça. Je pense qu'il vaut mieux s'arrêter ici. Gérard, je pense qu'à, enfin, vous en êtes rendu compte depuis déjà pas mal de mois et vous l'avez fait remarquer dans le courrier, bien qu'on lui en ait pas parlé, qu'il avait déjà quand même pas mal de fois pété un plomb, il se mettait à gueuler pour un oui, pour un non. Donc comme monsieur veut jouer la star, eh bien nous on peut s'en passer très facilement de Gérard sur Fun Radio et c'est ce que nous allons faire dès maintenant et je pense que c'est ce que nous ferons dans les jeudis à venir. Donc
8: Les débats de Rousseau,
22: on va faire ça, ouais. Qui ce soir va prendre la relève, contrairement à ce qu'on pensait. On pensait que c'était Marine, mais non, c'est.
20: Et non, c'est bien moi qui viens ce soir.
22: Eh ben écoute.
8: Sixième question alors.
22: Voilà. Donc ce qu'on va faire, c'est qu'on va on va te laisser la main, ce qui va nous permettre à nous de nous reposer, ce qu'on en a bien besoin. Ça nous fera pas de mal d'ailleurs d'avoir du GG en moins, parce que je peux vous assurer que c'est pas facile à gérer dans les studios. On en rigole, mais. C'est assez éprouvant pour le cœur, moi qui normalement est censé me relaxer entre 1h et 4h. En fin de compte, ça devient de la gymnastique assez compliquée au niveau physique et mental. Donc, à mon avis, ça fera du bien pour tout le monde. On va se mettre un dernier petit morceau, programmation Star System, et puis ensuite Rousseau, bien entendu, pour la nuit sans pub. Hein.
20: Bah, nos problèmes, on va attaquer avec encore de la bonne zik, hein, Ultimate Chaos, Silmaris, la totale.
22: C'est ça que t'appelles la bonne zik, toi?
20: Bah, oui.
22: Alors, voici de la merde, alors apparemment pour
20: mais
22: Rousseau.
20: Mais non.
22: C'est sur Son of London avec We Are Explosive. On vous souhaite une bonne fin de nuit avec Rousseau et à demain 22h bien entendu pour le Star System sur Fun Radio.
23: Je sais pas si t'as remarqué, si tu bon plus le temps que Gérard passe à la radio, eh bien Gérard est beaucoup plus agressif avec les mecs qu'avec les nanas.
22: Il est vrai.
23: Et je fais de la psycho aussi. Et en psycho, on a étudié que quand quelqu'un était belliqueux et très méchant avec quelqu'un du même sexe que lui,
22: oui.
23: Y a une forme de frustration à la base.
22: Hein. Ah.
23: Et Gérard a un degré de frustration par rapport aux hommes qui est énorme. Et dès que tu le traites de bébé, d'homosexuel ou de tapette, il y a une montée d'adrénaline qui est extraordinaire chez Gérard.
22: Oui.
23: À croire qu'il en a une érection. Et je suis sûr qu'au plus profond de lui-même, Gérard de Suresnes est homosexuel.
24: On l'appelle là?
23: Ah, j'en suis sûr que Gérard est homosexuel.
22: On va l'appeler, on va vérifier tout ça, s'il nous écoute. Juste pour vérifier, c'est possible, c'est vrai que, bon, maintenant que c'est vrai que quand on a tendance à tout le temps s'énerver sur le...
23: Je vais même plus loin, ça m'étonnerait pas que Sandy soit travesti.
22: On va vérifier ça.
23: Ça m'étonnerait pas.
22: Ah, je crois que oui, les problèmes, c'est un garçon qui est très bloqué sur sa sexualité. Gérard, il souhaite peu en parler. Il a mis quand même 2 ans avant de commencer un petit peu à se lâcher.
24: On parle pas de la loco.
22: Non, on parlera pas de ça. Non, mais en plus, sérieusement, on va essayer d'en discuter sérieusement avec Gérard 2 minutes. Si on n'a pas l'occasion de l'avoir, sinon, Lolo, je te proposerai éventuellement de repasser demain ou après-demain et qu'on puisse l'avoir ou jeudi juste avant les débats. Mmh. Mais, c'est possible que ce que tu nous dis est vrai d'ailleurs. Qu'est-ce que t'aimes comme musique, Lolo? J'imagine que c'est house music.
24: Non.
22: T'as écouté ou pas?
24: Ouais, j'ai écouté là.
22: Qu'est-ce que t'en penses?
24: C'est quoi? Ça veut dire quoi là?
23: Mais là en plus c'est sérieux, attention Gérard, c'est pas, faut pas gueuler parce que Lolo fait de est spécialiste de ça et Lolo est donc homosexuel et lui par rapport aux études qu'il a faites et par rapport à ce qu'il entend avec toi, il va te rappeler, il va te redire ce qu'il a dit, vas-y.
24: Ouais. Attends, je m'allume une petite cigarette, faute de pouvoir t'allumer.
2: Non, t'allumes pas une cigarette, tu dis ce que t'as dit du début.
24: Gérard, j'ai remarqué que tu étais...
23: Gérard, sois pas idiot, il est en train de t'expliquer, il est pas en train d'allumer une cigarette là, donc c'est toi qui es idiot là, vas-y.
24: Je t'explique Gérard, j'ai remarqué que t'étais beaucoup plus agressif avec les hommes.
23: Ça c'est vrai.
24: Quand quelqu'un est beaucoup plus agressif envers quelqu'un du même sexe que soi, il y a quelque part, à travers la psychologie des gens, une frustration. Une frustration qu'on peut pas expliquer comme le complexe d'Œdipe quand on est plus jeune. Et à travers cette frustration, je pense qu'au fond de toi-même, t'as une part de féminité qui est renfermée et que tu te forces à renfermer. Je suis sûr que un moment de ta vie, l'espace d'un moment à peine perceptible dans ton esprit, quand même plus tard, tu as été attiré, tu es peut-être attiré ou tu seras attiré par les hommes.
23: Bon, y a une chance sur un milliard pour qu'il y ait capté. Alors Gérard, qu'est-ce que tu penses de ça?
2: Pour moi, c'est des conneries.
23: Non, mais c'est des conneries. Est-ce que Gérard, tu reconnais que de temps en temps, c'est bon. Il faut dire ce qu'il est. Moi, j'ai réécouté tous tes débats depuis 2 ou 3 ans que j'ai à la maison. Je les ai réécoutés dernièrement comme ça pour le plaisir. Je me suis aperçu que dès qu'un mec ouvrait la gueule, tu voulais les virer, alors que les nanas, même si elles disaient des conneries, tu les gardais. Donc c'est vrai que t'as beaucoup de méchanceté, d'animosité envers les garçons. Et ce que dit Lolo est peut-être vrai, c'est qu'à force d'être très méchant sur son propre sexe, donc les hommes, peut-être que finalement ça t'existe. Est-ce que ça te fait bander? Est-ce que ça t'a déjà donné une érection de gueuler?
2: Non, pas du tout.
4: Même dans les choses de la déco.
23: Manu, non.
2: Là, attends, je vais dire un truc, mon pote. Parce que là, je crois que tu vas un peu trop loin.
23: D'accord. Alors, rapproche-toi un peu.
2: Parce que tu vois, là, vendredi, j'y étais à la loco.
23: Ah, et c'était fort parce qu'il a discuté avec mon père et tout.
2: Je suis resté avec les parents à Max et c'est eux qui m'ont ramené. Alors, je vais dire un truc, tu vois, t'as été connerie des chefs de la loco. Maintenant, vous allez arrêter de me casser les couilles avec ça.
23: Voilà, mais revenons au sujet, Manu, s'il te plaît, parce que là, on est en train de s'égarer à cause de ça. Oui,
24: En face de moi, j'aurais pas envie de te casser les couilles. Hein.
2: Oh non, mais moi, je te dis, moi, pour l'instant, c'est toi qui me casses les couilles. Parce que c'est toi qui dis des méchancetés sur moi.
23: Mais non, tu confonds.
2: Qu'est-ce que t'as dit sur Sandy?
23: Mais non. Gérard, si tu poses une question, après tu la fermes pour qu'il puisse y répondre quand même.
24: J'ai émis l'hypothèse que quelque part, Sandy serait pour toi.
23: Mais tais-toi, écoute ce qu'il dit.
24: Est-ce que Sandy ne serait pas pour toi l'image d'un homme? Parce que j'ai remarqué une chose, c'est que
23: oui, ça c'est
24: la différence entre Sandy et Françoise, t'as énormément de respect pour Sandy. Et je dis tant mieux pour toi, tant mieux pour elle, parce que sûrement tu l'aimes beaucoup, et c'est peut-être une nana très bien, je suppose c'est une nana très bien, le pot de faux je l'ai entendu. Et t'as tellement de respect pour Sandy que j'ai l'impression que c'est carrément elle qui porte la culotte. Donc il y a une forme de soumission entre vous, tu es d'accord?
2: Alors là je vais dire une chose. C'est elle qui porte la culotte, non, parce que c'est moi, parce que c'est quand même les mecs qui commandent. On est bien d'accord là-dessus.
23: À mon avis, demain, Gérard, ça va faire fureur, ça, pour eux.
2: Sandy, je l'aime.
24: Oui.
2: Et Sandy même.
23: Mais ça, il a pas dit le contraire,
2: dire le contraire sur elle, non.
23: Non, mais il a pas dit ça.
24: Il a pas dit ça.
23: Il a jamais dit que vous ne vous aimiez pas. Bien au contraire. Mais il a dit que bon, voyant de la manière dont tu parlais de Sandy, que probablement que c'était elle qui commandait dans le couple et que c'était elle l'homme du couple.
2: Mais attends, mais comment que je parle sur elle, sur Sandy?
24: Ah ben justement, t'as énormément de respect.
23: Comme t'es très gentil avec elle, que tu fais toujours attention à tout ce qu'on dit sur elle,
24: respect que tu n'avais pas pour Françoise, un petit peu une forme de soumission.
23: Tu serais un peu soumis, c'est-à-dire que Françoise, tu veux dire, Sandy aurait le dessus sur toi, c'est elle qui commande.
2: Oh non.
24: Ah, c'est pas l'image que tu donnes.
2: Sandy a fait ce qu'elle veut. Sandy fait ce qu'elle veut à la maison. Moi, si je veux me coucher, si je veux dormir jusqu'à l'heure que je veux, Sandy fait ce qu'elle veut, elle regarde ses émissions, elle enregistre ce qu'elle veut.
23: Ça, c'est bien parlé.
2: Ce que je veux, c'est tout.
24: Non mais c'est pas les détails de la vie quotidienne.
23: Attends, Gérard, t'es le premier à dire de pas couper la parole dans tes débats. Alors une fois que t'as parlé, laisse quand même Lolo intervenir. Non mais tu sais, Lolo. On a coupé Gérard. Le deuxième problème que tu vas rencontrer là, ça va durer jusqu'à 7h du matin, c'est que de toute façon discuter avec Gérard un petit peu intelligemment, tu n'y arriveras pas parce qu'il comprendra jamais ce que tu veux dire. Et si tu lui demandes de répondre à des questions un tout petit peu trop compliquées, il va forcément y répondre à côté. Donc ne cherche pas à réexpliquer pour
10: la énième fois à Gérard quelque chose qu'il n'a pas compris dès la première, parce que s'il n'a pas compris la première, il ne comprendra jamais la deuxième.
24: Et toi, ma petite puce, t'as compris ?
10: Bah, moi j'ai compris, ouais.
24: Ah, tu me fais plaisir.
10: Bah oui, mais moi j'ai compris. Moi, ce que j'ai compris, c'est que t'avais pas compris que lui ne comprendrait pas.
24: Bah si, mais on va dire que je persiste.
10: Ah oui, mais là, tu ne signeras pas parce que tu n'y arriveras pas avec lui. Hein. Tu n'arriveras jamais à faire un contrat avec lui, n'est-ce pas, mon ami Gérard ? Il est de retour.
11: Non mais dis carrément que je suis un con, ça.
10: J'ai pas dit ça. J'ai pas dit ça, mais souvent t'as tendance quand même à répondre très légèrement à côté de la question.
11: Voilà, si je veux répondre en dehors de la question des auditeurs, j'ai le droit.
10: Oui, non, alors ça sert à rien. Alors te plains pas quand dans tes débats les gens ont envie de répondre autre chose que toi tu gueules quand on répond pas à ta question. Alors pourquoi toi t'aurais le droit de faire ça et que pendant tes débats on n'aurait pas le droit ? Bah ça c'est pas professionnel. Et tac.
11: Attends, mais là c'est quoi? C'est un auditeur
10: avec des questions, comme ça peut l'être dans tes débats, avec des questions et des réponses. S'il te pose une question et que tu penses l'avoir comprise, à ce moment-là, tu ne demandes pas de la faire répéter. Dans ces cas-là, tu y réponds correctement.
11: Mais attends, mais de toute manière, j'ai jamais demandé de la répéter, la question.
10: Bah justement.
11: Moi, je suis pas comme les auditeurs. Je demande pas. Tu peux me répéter la question parce que j'ai pas compris parce que j'étais au standard. Moi, j'ai très bien compris ce qu'il m'a dit.
10: Alors.
11: T'inquiète pas. J'ai tout entendu.
10: Bon bah c'est très bien. Donc si t'as compris, pourquoi tu réponds pas aux questions? Parce que tu dis que t'as envie de répondre à côté si t'en as envie. Ça sert à quoi?
11: Sandy, elle voulait quand même y parler au mec.
10: Alors deux secondes.
11: En
10: espérant qu'elle ait compris elle. Parce que j'ai l'impression que qu'elle va redire la même chose que toi et qu'elle
11: non,
10: va.
11: Alors
10: passe-la nous. Merci beaucoup Gérard. Gérard qui est en pleine forme quand même là, hein. Il est bien posé. Bonsoir Sandy, rebonsoir.
12: Oui, rebonsoir.
10: Alors, t'as compris ce que disait Lolo, c'était rien de méchant, au contraire, il pense que vous
12: aimez. J'ai très bien compris.
10: Bah tiens, mais ça fait un sur deux.
12: Je tiens quand même à dire à Léo, c'est ça ?
24: Lolo.
10: Qu'elle met pas de culottes, qu'elle met des strings, c'est ça ?
12: Oui, ça m'arrive, mais je mets des culottes légères, quoi. Tu
10: mets des strings ? Oh putain, carnage.
24: Des culottes 12 ans, quoi.
12: Non, mais ce que je voulais lui dire, c'est que je suis vraiment une femme, je suis pas un homme.
10: Non, mais si, oh là là là là, Sandy, par pitié, c'est une image.
12: C'est
10: une image, c'est-à-dire qu'il veut dire par là que quand on dit à une femme c'est toi l'homme du couple, ça veut pas dire que t'as pas de seins et que t'as une moustache et que t'as une barbe et que tu vois que t'as une bite à la place de la chatte.
12: Ouais,
10: ce qu'il est en train de t'expliquer, c'est une image, ça veut dire dans le sens où il a l'impression, Lolo, que c'est plutôt toi qui dirige le couple, c'est toi qui décide si on fait ci, si on fait ça.
24: Alors que
12: vraiment, moi je fais, Gérard il fait ce qu'il veut, moi je fais ce que je veux aussi.
24: S'il veut
10: regarder
12: la télé ou même s'il veut.
10: Alors, tu vois, elle redit la même chose. Tu vois, elle redit la même chose.
24: Sandy, ouais. T'entends là, ma puce.
10: Allez, pour terminer, Lolo, vite.
24: Sandy, je te dis d'abord bonjour. Mais en fait, l'image que vous n'avez pas compris, c'est que quand Gérard était avec Françoise, il avait beaucoup moins de respect pour Françoise. Il était beaucoup moins.
10: C'est normal, c'était pas sa copine quand même, Lolo.
12: Bah,
10: il comparé avec Christine, son ex, d'accord
24: Christine, voilà.
10: Ah, pardon, parce que voilà. Françoise n'était pas la copine.
24: Confiance au prénom.
10: Ah, oui, d'accord.
24: Et en fait, il a beaucoup plus de respect pour Sandy. Et Sandy, j'ai l'impression que tu. Un petit peu, tu vois. Tu es le cavalier, tu es le jockey taille mannequin de Gérard et Gérard est le cheval qui court dans la ligne droite et tu domines complètement Gérard.
10: C'est pas vraiment un cheval, c'est plutôt un mulet.
24: Oui, un petit peu, oui.
12: Ici, on n'est pas pareil, hein. Il y a quand même une différence. Hein.
10: Ça, c'est le basset qui vient de parler, c'est beau.
24: Ça y est, Gérard qui va gueuler.
10: Mais il connaît pas Christine, il la compare. Il dit que t'as beaucoup plus de respect envers Sandy aujourd'hui qu'envers Christine à l'époque, et c'est vrai.
11: Du respect envers les femmes.
10: Mais on n'a pas dit le contraire, mais reconnais quand même qu'à l'antenne, ça t'est arrivé plusieurs fois de chier avec Christine, alors que je sais que jamais tu t'engueules avec Sandy, que tu t'engueuleras jamais avec. Donc ça veut dire.
12: Oui, mais
10: parce que c'est normal, c'est de l'amour. Donc t'as beaucoup plus de respect envers Sandy qu'envers Christine, ce qui veut dire que probablement, enfin pas probablement, c'est même sûr et certain, tu prends beaucoup plus ton pied aujourd'hui à être avec Sandy que tu ne l'étais à l'époque avec Christine.
12: Voilà.
10: Ça sera la conclusion de ce débat. Gérard, on te donne rendez-vous nous en ce qui nous concerne tous les deux hors antenne demain pour parler des débats de jeudi. Mardi, demain.
11: Non,
10: je t'ai dit demain, moi. Je t'avais dit qu'on s'appellerait. Non, demain. T'as 24 heures. Demain, on avait dit. Hein. Demain soir. Donc, on l'aura demain soir. Il a intérêt à être là parce qu'il. Monsieur ne veut pas. Il a deux débats avec 10 questions à travailler. Monsieur Fourien de la journée. Il n'a pas le temps. Il veut attendre. Il veut au moins 48 heures pour préparer ses débats. Débats qui porteront sur la politique et sur les maladies.
13: Maladies infectieuses, c'est-à-dire.
10: La grippe, l'angine, la constipation, la chiasse, la puissance. Enfin, toutes les maladies classiques, hein. Pas de sida, pas de cancer, rassurez-vous, ça va être très soft. Et deuxième débat sur la politique qui, à mon avis, reste d'être très chaud. On remet en antenne. Merci.
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0: Et nous avons Gérard, donc, qui est fan du Yannick en question. Alors, Olivier. Toi, c'est Manu.
1: Bonsoir, ça va bien?
0: Manu, Yannick, c'est qui exactement?
1: Pourquoi tu demandes à moi?
0: Parce que c'est un mec d'un membre. D'un
1: groupe. C'est.
2: Le Badenek.
3: Non, t'es fou quoi.
2: Mafia tressée.
1: Ou Mafia tressée, voilà.
2: Ah, tu mets une demande si tu veux pas.
1: Putain, mais tu connais rien en rap, toi, en réalité.
4: Mafia tressée, non, j'avais oublié.
0: Mafia tressée, donc c'est un groupe quand même assez. Et là, c'est un peu bizarroïde quoi.
1: Je dis rien, moi.
0: Bah, tu dis rien.
1: Oh, l'autre, il a peur de se faire descendre.
0: Gérard. Mais c'est bien. Alors, Yannick, t'es fan, donc il sera Dance Machine.

0: truc qui est aussi nul que les auditeurs.
1: Non,
0: ah, je suis désolé.
1: Non, bah, allez. Bon, on va pas continuer de parler de Yannick, là, 107 ans. Bon, sinon, comment tu vas?
0: Ça va.
1: Attends, Gérard.
0: Attends,
1: ça fait plus d'une semaine que j'ai pas de plus Noël. Comment tu vas, toi, mon chef à l'oreille?
0: Bah écoute, c'est assez marrant parce que...
1: Les deux branleurs, là, tu dis à l'autre, là, qu'il se calme, sinon je les tripe.
0: Non, mais ce qui est génial, c'est que deux fois, quand on s'est au téléphone, tu me dis, putain, en ce moment, ton audience, ça marche pas, j'ai l'impression que tous les mecs, c'est que des nazes. Et
1: non,
0: toi,
1: ouais,
0: t'as... Tu me parles de Yannick, tu veux un 45 tours, bon, ok. Et après, tu me demandes comment je vais. Est-ce que tu crois, franchement, que les auditeurs, ils en ont quelque chose à foutre de ça?
1: Bon, alors...
0: Bon, moi, j'ai une autre question, plutôt, qui sera quand même beaucoup plus intéressante que tout ça. Comment va Bibi?
1: Bibi va bien.
0: Bibi va bien, elle est en forme.
1: Elle est en pleine forme, les deux écouteurs dans les oreilles et à t'enregistrer en plus.
0: D'accord, très bien.
1: Elle continue à t'enregistrer.
0: Ah bon, alors, Bibi...
1: Laisse pas tomber.
0: Bibi, si tu m'écoutes, elle m'écoute, là?
1: Ouais, elle t'écoute.
0: Bon, bah alors, Bibi, écoute bien, Bibi. Tout ça, c'est la langue qui va directement dans tes oreilles pour aller récupérer le miel pour en donner à quelques abeilles.
1: Waouh!
0: Ça lui fera plaisir, ça, hein?
1: Ouais.
0: Ça, c'est quand même affectif.
1: Eh, hey, elle m'énerve, tu peux pas lui faire un petit pseudomane? Sors-moi un pseudomane, là.
0: Non, pas pour le moment, non.
1: Fais-moi plaisir, sors-lui un pseudomane, là, maintenant.
0: Putain, mais t'es gourmand, toi, hein.
1: Mais ouais, mais...
0: Toi, t'appelles à l'antenne, tu fais la pub, le beau temps, t'appelles pour me demander comment je vais. Bon, c'est sympa, mais bon, celui-là, c'est pas plus intéressant que les autres, à ce moment-là. Tu permets de donner des sons et tout ça, et après, il faut faire monsieur pour faire plaisir à sa meuf, t'inquiète pas, je vais appeler Max, on va se faire un petit pseudomane, on va se faire un petit truc, comme ça, tranquille, quoi, la vie est belle, quoi, pour monsieur, hein.
1: Ouais, ben, tranquille.
0: Bah ouais, je vois ça, hein.
1: Tranquille, maintenant que je m'appelle plus l'homme de fer, hein.
0: Comment ça, tu t'appelles plus l'homme de fer?
1: Ben non, je suis pas l'homme de fer, sans rien dans mes plaques, hein.
0: Ah oui, c'est vrai, c'est fini. Ah oui, Steve Austin, là. Ouais. Non. Merde. C'est ça que je voulais faire,
1: Mais non.
0: Non. Bon.
1: Non.
0: Qu'est-ce qu'il y a?
1: Non, maintenant, c'est l'homme qui valait 3 milliards.
0: Eh oui, je sais bien, l'homme qui valait...
1: Comme un lion, maintenant.
0: Bah oui, je sais bien. Bon, donc il faut faire un truc pour ta meuf, quoi.
1: Ouais, je lis un petit sodomane.
0: Bah, enfin, tu réclames quand même vachement, toi, dis donc, Eo. Hein?
1: Ouais, sodomane, tu sais bien que c'est la reine de la sodomie.
0: Bah oui, je sais bien, c'est... Ah! Tu reconnais que... Tu vois, Pilda et Manu?
1: Sodomane, c'est quoi?
0: Non, mais t'as dit que c'était la reine de la sodomie, ta petite Bibi.
1: Bah ouais, bah de toute manière, elle aime. En plus, et quand faut faire la sodomie, je préviens bien les auditeurs et auditrices, si vous faites ça avec votre copain ou votre copine, surtout avec votre copine, vous prévoyez une bouteille d'eau.
0: Pourquoi
1: c'est Sandy qui avait précisé qu'on faisait la sodomie.
0: Pourquoi il y a besoin d'une bouteille d'eau pour la sodomie?
1: Ah, mais je sais pas, pour que ça fasse moins mal.
0: Ah bon, parce que... Attends, tu veux dire que tu mets de l'eau
1: Ah mais c'est elle qui l'avait dit une fois, quand tu y avais posé la question une fois, elle t'avait dit, surtout avec de l'eau, hein, donc continuer avec de l'eau.
0: Oh là là, c'est... On va arrêter là.
1: Le mieux...
0: Non, mais c'est quand même hallucinant que quand même, elle donne des conseils que toi, alors que tu le fais avec elle, t'es même pas foutu de savoir à quoi ça sert, c'est comme si je disais...
1: Moi, j'ai pas besoin de mettre d'eau, moi, pour faire de la sodomie.
0: Et alors, faut pas être égoïste quand tu fais l'amour, c'est à deux. Donc, si elle a besoin de flotte, abruti.
1: Tu veux savoir ce que j'ai fait hier?
0: Mais non, mais si elle a besoin de flotte, abruti, que tu fais l'amour avec elle à sodomie, t'as besoin de ça. Ça t'intéresse même pas de savoir pourquoi elle a besoin d'eau, à quoi ça. Elle l'utilise pour quoi? Pour boire ou pour se la foutre dans le derrière?
1: Non, mais elle s'en met un petit peu sur la règle du cul pour avoir la mal avant que de se guéguer rompre.
0: Oh là là là là là là là là là. Moi, je croyais que Gérard, en fait, tu te mettais le sexe dans la bouteille d'eau pour la pénétrer.
1: Mais non, mais moi, j'ai pas besoin de mettre mon steak dans...
0: Oh là là là là, pour se laver là. Non, laisse tomber, c'est pour enlever le caca. Stop, c'est écœurant. Bah.
1: Attends, tu sais ce que j'ai fait hier? Elle m'a tellement énervé que hier soir,
0: j'ai mis une
1: bataille de crème à la vanille et de crème au chocolat, mais alors grave de chez grave.
0: Génial. Puis tu parles branché maintenant, t'es un branché, toi, hein.
1: Ah ben, c'est de sa faute aussi.
0: Ah ouais, c'est clair, ouais, elle est dans le vent, elle. Hein. D'ailleurs, elle en lâche quelques-uns, à mon avis, avant de se coucher, ça doit être sympathique. Hein. Bon, allez, je vais essayer de me concentrer quelque part, et pour faire plaisir à Bibi, il y a bon nombre de gens, je vais essayer, mais il faut que ça...

0: que tu m'entends? Sodoman! Je suis le Sodoman, le sodomisateur de petits et de gros culs. Je viens de prendre l'âme, ainsi que le corps de notre ami Max. Je suis Sodoman! J'attrape toutes les petites demoiselles de plus de 18 ans qui seraient intéressées par ça. J'aime les petits culs, et tu connais ma chanson, alors chante-la avec moi, sinon je resterai toute cette soirée, Sodoman! Comment vas-tu?
1: Comment vas-tu?
0: Bien, et toi?
1: Ah bah ça va, la forme. T'as bien mangé ce soir?
0: Ouais,
1: est-ce que
0: j'ai mangé des petits culs, je bouffrais bien un tout petit cul, deux, trois peut-être même avant de coucher, je suis Sodoman.
1: T'as raison, Sodoman, faut profiter de la vie au maximum, hein.
0: Eh oui, il faut, j'étais aujourd'hui dans Paris avec le soleil, je voyais tous ces petits culs qui étaient dans des strings.
1: Ah bah tu sais, sur Paname, il y en a pas mal, les petits culs, hein.
0: Moi, ce que j'aime bien,
1: c'est amuser, hein.
0: Tais-toi, Solange, et laisse-moi parler.
1: Tu peux répéter, j'ai pas trop compris ce que t'as dit.
0: Je disais que l'été, j'aime bien aller me balader, Tais-toi, Solange, ferme-toi, tais-toi.
1: Bah écoute, Sodoman, je suis content de t'avoir parlé quand même, hein.
0: Bah tais-toi et laisse-moi terminer, sinon je vais recouvrir ton gros derrière.
1: Ok.
0: Ce que j'aime bien, c'est aller dans les camps de nudistes et d'aller voir tous ces petits culs qui vont se faire bronzer tout l'été sur la Côte d'Azur ou je ne sais où. Allez-y, les petits culs, faites-vous bronzer. C'était Sodoman, dans la peau et dans l'esprit de Max, votre animateur préféré, qui est à ma merci. Je reviendrai.
2: Oh, oh putain, oh là c'est chaud, oh c'est étouffant, hein. Faut voir l'énergie que ça me pompe, hein, de le faire venir dans mon corps comme ça, mais ça me tue, hein.
1: Ah c'est du sport, hein.
2: Ah bah non, c'est rien, mais c'est qu'il rentre dans ma peau et je te jure, le parler 2 minutes comme ça, c'est comme si j'avais parlé pendant plus d'une heure. Ça m'épuie, je transpire en plus.
1: Ah ouais, maintenant,
2: ah
1: non,
2: c'est
1: chaud, hein, de ce
2: temps-là,
1: ouais.
2: Ah, c'est
1: pas évident.
2: Ah non, c'est trop dur, c'est trop compliqué. Faut pas lui demander de venir à chaque fois, parce que s'il vient, je te jure, ça m'épuise.
1: Ah ouais,
2: bon, bah, Bibi.
1: Ouais, non, bah non, tu vas te reposer après.
2: Tu quittes pas, je te repasse Manu au fil d'art en antenne, d'accord?
1: Ok, d'accord.
2: Allez, bonne bourre à toi et amuse-toi bien.
3: Alors maintenant, on va mettre un disque et vous me changez toute la liste. Merci. Maintenant j'en ai marre! Non mais là j'en ai marre!
4: J'ai compris, c'est l'art pas
3: bien. Là y'en a ras le bol!
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0: c'est vraiment une pétasse.
1: Déjà, une.
2: Vous allez arrêter de vous foutre de ma gueule maintenant.
3: Ouais, mais c'est pas des conneries, là. Ouais, c'est des conneries que vous êtes en train de nous dire.
2: C'est bien ça. Les deux débats, vous les avez foirés. Bon, n'en ai marre.
4: Et voilà, toujours la suite du débat de Gérard, 1h54, on vient s'écouter. Au début c'était les mouettes de Boulogne avec la chaise dans les chaussettes, et là c'était...
5: Je sais pas, c'est toi qui avais le titre, Gérard.
4: Ben moi j'ai la mouette de Boulogne avec de la chiasse dans les chaussettes, ouais, et là c'est le deuxième.
6: Mais ça c'est la suite, c'est les colombes de Neuilly... Avec ce que tu veux autour,
7: avec du caca sur les ailes.
4: Ok, donc vous pouvez toujours nous joindre au 0800 75 000 et 0800 308 5000, toujours Rigo sur l'IRC www.funradio.
8: Ouais, toujours, on va passer des petits bonjours.
4: Voilà,
8: des petits bonjours aux gens de l'IRC, Compi Music, Big Up, Super Ouragan, Davy One, Jarvis Cooker, Torkane, Ziwi, Oxide, Junkhead et compagnie.
4: Et on va saluer aussi les gens de Belgique.
8: Coton-tige. Et ouais, un qui s'appelle Coton-tige.
4: Ouais, bah c'est bien. Et on va saluer aussi quand même les gens de Belgique. Yankee, pardon. Qui nous écoutent. Donc on va attaquer le deuxième débat, les moyens de communication. Donc on va attendre que Monsieur Fildar se réveille.
9: Ça arrive, Gérard.
4: Parce que là, pour l'instant, j'ai pas de nom à vous annoncer. Donc, ah si, ça y est, c'est fait. Ok, alors on va accueillir 40 bars, 23 ans d'Angoulême.
10: Bonsoir, Paris, bonsoir, Christophe Coutant.
4: Comment?
10: Non, t'énerve pas, Gérard. Bonsoir.
4: Non, mais quand bonsoir, on dit bonsoir, bonsoir, tu dis bonsoir. D'accord?
10: Bonsoir, oui.
4: Alors, Bénur, 27 ans Paris, on est. Non, 21 ans, pas 27, oui. Excuse-moi, 21 ans.
10: Oui, bonsoir, GG, bonsoir, AD, bonsoir, la France.
4: Bonsoir.
10: Bonsoir.
4: On accueille. Pustule, 27 ans de Nice, où qu'on peut écouter Fun Radio sur 107.2.
11: Bonsoir Gérard, bonsoir les garçons.
12: Bonsoir Pustule.
10: Bonsoir.
12: Bonsoir la drame.
10: Je parie qu'elle est dans le coup elle aussi.
4: Tourniquet, 26 ans Damien.
11: Oui, bonsoir.
4: Deux
12: tourniquets Gérard.
4: Comme, non, j'ai un bourriquet et un tourniquet.
12: C'est bourriquet moi.
4: Non, mais bah attends, pour l'instant, je t'ai pas appelé. Ah, okay. Alors, on dit bonsoir, Tourniquet.
11: Bonsoir, Gérard.
12: Bonsoir.
4: Bourriquet, maintenant.
12: Oui, bonsoir, Gérard. Bonsoir.
4: 19 ans d'Orléans.
12: Salut, bonsoir, Fildar. Bonsoir, Ego.
10: Salut, Bourrico.
12: Bonsoir à tous.
10: Bon, Bourriquet.
4: Ça y est.
12: Bonsoir à Agathe, qui nous écoute aussi chez elle. Dans son lit, s'il te plaît.
4: Comment?
12: Continue dans son lit.
4: Qui?
12: Gaël.
4: Non, mais attends, c'est bien, toi, de dire des conneries comme ça, hein.
12: Ah, ok.
4: Prout apparente de Versailles, poutre.
12: Ouais, salut Gérard, c'est dommage que vous ne m'ayez pas appelé le débat précédent, j'avais des choses marrantes, là ça va être tourette, je vous le dis direct.
4: Okay. Ah,
12: c'est pas grave. C'est bon, tu peux te lâcher.
10: C'est reconnu.
4: Non, mais ça y est, vous vous calmez, merci.
12: On connaît les voix.
4: Non, c'est moi qui commande pour l'instant, c'est pas vous.
12: Non, c'est bon.
4: Ok, alors le débat c'est moyen de communication. Donc,
12: okay.
4: Quel moyen de communication possédez-vous? On va demander à Carambar.
10: Les hormones.
4: Hein?
10: Les hormones, comme les papillons, tout ça, voilà.
4: Ah, ça, pour toi, c'est un moyen de communication, les hormones?
10: Ouais, avec les pecs que je lâche, des fois, ça fait fuir mes copains et tout, et ils comprennent tout de suite que j'essaie de communiquer.
4: D'accord, plus tu.
12: C'est quand tu veux qu'ils s'en aillent de chez toi, c'est ça?
10: Voilà.
4: Vénure.
10: Ouais, ben moi j'ai la bouche, hein, comme tout le monde, pour communiquer.
4: D'accord.
10: J'ai aussi un portable.
4: Mmh.
10: D'ailleurs, j'ai ton numéro. Ouais.
4: Benur, tu fais gaffe, parce que tout à l'heure, c'est pas moi. C'est qui vient de dire qu'il avait mon numéro?
10: Polo.
4: Hein?
10: Jean-Luc. Jean-Luc!
4: Pustule.
11: Oui. Moi, je possède des phéromones, qui sont des hormones sexuelles, voilà.
10: Ouais, et aussi un téléphone. Vrai, pas de marque.
4: Mmh.
10: Comme moi, cochonne.
4: Tourniquet.
11: Moi, j'ai un portable.
4: Ouais. c'est tout.
11: Ouais, c'est tout, mais c'est déjà pas mal, tu sais.
4: Ok. Bourriquet.
12: Moi, j'ai un portable, j'ai un tatou. J'ai une cibi.
4: Mmh.
12: Et voilà, j'ai du papier, du stylo, et j'ai tout, quoi.
4: D'accord, question.
8: Vite fait, un petit sondage vite fait. Par le biais de quel appareil préférez-vous communiquer? 96% par la bite, 15% par la langue, 45% par portable, 25% par téléphone, 28% par Game Boy et les autres consoles de jeux vidéo.
4: Et prout apparente?
12: Ouais, moi j'ai un pigeon voyageur qui fait caca sur les balcons.
4: Non, je vois pas.
12: Regarde bien. regarde bien sur ta terrasse.
4: Ouais, bah fais gaffe, fais gaffe toi, parce que tu pourras peut-être dégager avant la fin du débat.
12: C'est bien possible. On ne dégage jamais, lui.
4: Ouais, non, mais c'est ce qu'on verra. Parce que c'est pas lui qui commande, ça sera moi. Donc, qu'est-ce que je voulais dire d'autre? Quel moyen de communication possédez-vous? Ben, moi, j'ai simplement un portable.
6: Qu'est-ce que t'as, toi, Gérard?
4: Moi, j'ai simplement un tatou, ça me suffit largement.
0: Non, t'as un portable.
4: Ouais, ben.
0: Un
4: tatou.
0: Les hémorroïdes.
4: Le portable et le tatou, voilà, c'est tout.
8: Et quand même, Gérard, tous les gens de l'IRC reconnaissent qu'ils utilisent Internet pour communiquer.
4: Ouais, mais ça, justement.
12: Internet.
4: Voilà. Donc, pensez-vous que l'Internet a beaucoup changé de nos jours? On va demander à 40 barres.
12: Comme dit Tony, pourquoi moi?
4: Alors, 40 barres.
12: Non, mais ouais, Internet, bien sûr que ça m'a changé ma vie. Ouais. Bien sûr, je fais mes courses par Internet. C'est plein de trucs par Internet, bien sûr, c'est génial, Internet. Bravo, Internet. Merci, Internet.
4: Ah, mais attends, parce que tu vois, là, ce que tu dis de faire ses courses par Internet. Ouais. Moi, je vais te dire une chose, hier, ils m'ont appelé pour ça. Et justement, ouais, j'avais vu le. J'avais vu le reportage là-dessus, comme quoi que tu pouvais acheter des vaches et tout ça par le site, par le moyen de l'Internet. Attends, toi, qui c'est qui vient de sortir ça?
6: Je sais pas, on va chercher.
12: C'est bon,
6: continue.
4: Bénure.
6: Non, mais continue ce que t'es en train de dire, GG, sur ce que t'as vu à la télé.
4: Non, parce qu'on parle de l'Internet, donc c'est vrai que tu peux acheter beaucoup de choses.
6: Qu'est-ce que tu peux acheter, par exemple, sur Internet?
4: Ben, tu peux faire tes courses, tu peux acheter des vaches, des bagnoles, un appartement, tout ce que tu peux trouver.
6: Avant tout, carrément.
4: Ben, ce que t'as besoin dessus.
6: D'accord, donc si tu veux, tu passes une annonce, tu tapotes, là, je cherche une vache de 40, des années 80, d'occasion.
4: Même des CD, hein, je pense que tu peux trouver ça par le bien de l'Internet, hein, maintenant.
6: Ah, carrément.
12: Je suis de Ricky Martin.
4: Bénure.
7: C'est Bénure, et je voulais dire que, comme on dit, ouais, ça a bien changé. Hein. Mm-hmm. C'est plus ce que c'était à l'époque. Au bon vieux temps, on faisait des Pac-Man, maintenant c'est Internet, c'est autre chose.
4: Mm-hmm. Mais non, mais pour toi,
7: et je pense que toi, t'en es resté quand même un peu à l'époque du Pac-Man, en général, quand même, non?
4: N'importe quoi, toi.
7: Quand même.
4: Pustule.
9: Ouais, moi, j'ai pas Internet, je suis pas in. Par contre, j'ai une console Sega, donc...
4: Ouais. Merci pour le Larsen.
12: Merci pour le son.
4: Tourniquet.
9: Ouais, ben moi, j'ai Internet, et depuis le temps que je l'ai, ben, je bouge plus de chez moi.
4: Et tu peux préciser?
9: Bah oui, je fais mes courses, au lieu d'aller au supermarché, je vais sur Internet. Je veux des cigarettes, et ben je vais sur Internet. Je veux tout ce que je veux, je le prends sur Internet et je bouge plus de chez moi.
12: Une bite.
6: Mmh. Tu prends ton pied sur Internet aussi, non?
9: Ça dépend avec qui, ouais. En général, ouais, parce que je loue les services.
12: Tu prends ton kit de Rigo. Rigo, il s'en fait pas mal, hein, le Rigo, là.
4: Ça y est, bon, bourriquet.
12: On se calme, on reste tranquille.
4: On touche pas que des boutons.
12: Hein. Tu caches pas derrière ton écran.
4: Ouais. Bourriquet.
13: Oui, bonsoir à tous. Oui, donc, on peut dire, c'est vrai, ça a bien changé l'Internet. Moi, je me souviens encore du temps où ça s'appelait Intermarché. J'ai fait faire mes courses et puis je draguais la caissière.
4: Bourriquet. Bourriquet.
13: Ouais.
4: T'as bien compris le sens de la question?
13: Ah bah ouais, aussi bien que toi.
4: Non, mais je crois pas, hein.
13: Ok.
4: Parce que ça, t'avais qu'à écouter ce que j'ai dit déjà tout à l'heure. Prout apparente. Bon, alors qui c'est qui a un portable et qui s'amuse avec de la flotte là, depuis tout à l'heure?
13: Ouais, parce que ça me donne envie de pisser. C'est moi, je suis dans ma main, je veux faire un jardin secret.
4: Hey, ça commence à bien faire vos conneries maintenant.
13: Je veux masser le dos là.
6: Ah, il y en a un qui a coupé.
13: C'est pas moi.
6: Manu. Non.
4: Donc, prout apparente.
13: Je kiffe aussi les boom blasters qui ont. Okay. Quand tu baisses les basses, c'est un son pourri. Et quand tu montes, c'est carrément une discothèque.
4: N'importe quoi.
6: Oh là là, il y a des portables.
13: Hey, on appelle de partout là-haut.
4: Manu, c'est pas moi qui ai pris les auditeurs, Gérard, c'est Fildar, moi je comprends rien à ce qui se passe.
8: Pour en revenir au débat, ouais. Et à Internet, il y a Delight qui dit que Internet ça a bien changé. Il y a même des blaireaux comme toi qui savent ce que c'est.
4: Bah, si je suis un blaireau, bah lui, pourquoi il s'amuse à tapoter pour avoir des notes astronomiques? Parce qu'il n'y a pas que l'Internet qui fonctionne aussi de nos jours, hein, qui peut changer. Il y a aussi le bien du Minitel, mais ça coûte plus cher que l'Internet, je crois.
6: Pourquoi?
4: Donc, le Minitel, ça coûte cher, et l'Internet, c'est pareil, ça doit coûter aussi cher, parce que déjà, faut que tu t'abonnes là-dessus.
6: C'est faux.
4: Hein?
6: C'est faux.
4: Non, ça m'étonnerait.
6: C'est faux.
4: Ça m'étonnerait, moi, je te dis.
6: T'as cherché dans le dico ce que ça voulait dire Internet ou pas?
4: Non.
6: Pourquoi?
4: Non, parce que j'ai pas pensé à regarder. Et Internet, et voilà. Internet, ça veut dire ce que ça veut dire.
12: Et bon, en tout cas, t'as pas de
4: faire. Attends, toi, celui qui me dit abrège, il va se calmer. Fildar, tu as commencé par te calmer parce que tu m'as trouvé des auditeurs qui sont nazes.
12: Ouais, c'est vrai.
6: Ah, attends, ouais, tu crois que c'est facile en 5 minutes de trouver des gens qui tapent?
5: Gérard, d'ailleurs, il y a Bourriquet qui est parti, ouais. Et on accueille Je pue de l'arrêt.
13: Ouais, bonsoir. Bonsoir. Ça, c'est l'invité bonsoir mystère.
5: Donc, c'est Je pue de l'arrêt à la place de Bourriquet.
13: Appelle l'invité mystère. Bonsoir, Gérard, bonsoir à tous.
14: Salut, à Tulip.
4: Salut. Ouais. Salut. Donc, alors, je te répète la question.
13: D'accord.
4: Pensez-vous que l'Internet a changé beaucoup de nos jours?
13: Ouais, c'est vrai que ça a pas mal.
4: Oh, mais c'est quoi là, ce bordel là? Tu m'as dit, tu vas te prendre une gaufre, hein.
8: À propos d'Internet.
6: Chocolat, banane.
8: À propos d'Internet, il y a, s'il vous plaît, il y a Ouragan sur l'IRC qui dit que le meilleur moyen de communiquer maintenant, c'est. Oui, tout à fait. C'est le site ggtrouvemoilecul.com.
4: Oh, n'importe quoi, ce con. Alors, je pue de l'arrêt donc pour toi.
13: Ça a pas mal évolué. J'ai déjà cliqué sur Mulot hier soir. J'ai été d'ailleurs sur ton site de www.tantousdesurenne.fr.
4: Alors, je pue de l'arrêt. Tu tantous à ton merde, tu dégages.
13: Allez, là,
4: voilà, comme ça va être vite fait, je pue de l'arrêt. Hein.
13: Mais c'est un nouveau celui-là.
8: Je me disais bien que tu puais de l'arrêt.
13: C'est un nouveau celui-là, c'est pas un habitué.
14: Ouais.
4: Merci pour les Larsen encore. Possédez-vous un portable, un tatou pour votre travail? On va demander à 40 bars.
13: Non, ni l'un ni l'autre, et j'aimerais bien que tu m'en offres un jour.
4: Non, bah soit tu fais comme tu viens de faire. Tu demandes à ta pelle quand il y a la possibilité d'en gagner. Tu téléphones, tu fais le 0870-5000 et...
6: Non, bah tu t'as qu'à regarder Fun TV, il y en a gagné cette semaine.
4: Voilà. Donc, pour toi... Putain, il commence à me coincer les couilles, cette espèce de petit con, là.
8: C'est au standard, Manu.
4: Et alors, Bénur.
13: C'est le gamin qui est l'habitué, là.
4: Non, mais
13: c'est
4: Bénur
13: que... Oui, je suis là. Non, mais il a raison, le gamin.
4: Bénur, tu réponds correctement, tu dégages.
13: Ouais, ben je voulais te dire que j'ai un portable et si tu veux le numéro pour marteler l'ascar, tu peux toujours rêver.
4: Ben, toi aussi, tu peux rêver.
13: Mais je t'ai rien demandé.
4: Non, ben alors, tant mieux.
13: Mais tu peux me le filer quand même. Hein.
4: Non, ben là, tu iras te faire sodomiser.
5: Gérard, j'ai calmé, je pue de l'arrêt.
4: Non, je t'ai dit de le dégager, j'en veux plus.
5: Mais il est calme, là.
4: Non, mais moi, je veux plus le savoir, moi. Quand je te dis de virer la personne, tu la vires. C'est
5: bien, ça marche.
4: C'est pas la peine de la calmer, tu le vires. C'est tout. Ça va vite avec moi.
13: Il est propre, il sent bon de l'arrêt maintenant.
4: Alors, pustule.
15: Ouais. Moi, j'ai ni tatou ni portable, mais je veux bien numéro de portable de
13: Benny.
4: 0-1-40,
13: t'entends rien, non?
4: Bon!
13: 92-99.
4: 72,
15: combien?
4: Non, c'est bon, là, Manu. Tu peux me gérer, là? Il y en a deux, là, qui sont en train de s'échanger des numéros.
6: Ah, mince. À l'antenne, merde, Manu.
4: C'est nul. Normal, hein.
6: C'est nul.
4: C'est naze.
13: 0-1.
4: Oh!
13: 43.
4: Oh, putain. Voilà.
6: Je suis là, hein.
4: Tourniquet.
15: Oui. Moi je m'en sers énormément parce que en fait je suis commerciale.
4: Mmh.
15: Et en fait donc je vends des portables.
4: Ouais.
15: Et je m'en sers énormément parce que j'ai de la clientèle qui m'appelle régulièrement pour justement acheter des portables.
4: Bon, attends, parce que là ça commence.
8: Celui qui est dans sa baignoire.
4: C'est qui là qui est dans sa baignoire?
13: C'est moi.
4: Qui?
13: Moi, c'est Poutre Apparente. Ah mais attends, je voulais dire une chose, que peut-être que Poutre Apparente il est dans sa baignoire, mais lui au moins il se lave quoi.
4: Attends, moi je t'en viens, d'accord. Alors, ouais, c'est qui?
13: C'était Pépito.
4: Eh putain, mais Manu. Manu,
5: je sais pas par où il passe, je sais pas ce que Fildar a sélectionné.
4: Prout apparente, tu réponds à la question et je sens qu'on va poser une question, on va mettre un disque et on va changer d'auditeur.
6: Ah, carrément.
5: À la place de je sais plus, je suis plus de l'arrêt, on accueille Viens dans mon trou.
6: Non, putain, mais c'est quoi?
13: Oui, bonsoir.
14: Pas de famille, hein.
13: Pas de nom de famille, bonsoir.
14: Nom de famille.
13: Bonsoir à tous, c'est un Romain.
4: Salut.
14: Bonsoir.
4: Bonsoir,
13: de fun. Ouais, répète-la, s'il te plaît.
4: Route apparente.
13: Répète la question.
4: Non, attends, tu te fous de ma gueule ou quoi, là?
8: Pour calmer le débat, Manu, sur IRC, il y a Arnett qui te demande de le rappeler.
4: Oh non, dès que j'ai une ligne.
13: Ouais, dès que tu viens, le nouveau qui vient d'arriver, là.
4: Alors, Prout apparente.
13: Ouais, je suis au côté, pas un habitué, lui. Ouais, non, mais répète-la moi, parce que j'étais au standard, s'il te plaît. Ouais. J'ai du Larsen, c'est vrai, en plus.
4: Possédez-vous un portable ou un tatou pour votre travail?
13: Non. Je travaille pas, je suis au chômage.
4: D'accord.
13: J'ai des émergements, en fait.
4: Viens dans mon trou.
13: Faut pas trop le dire, parce que je suis l'arbalète, comme.
6: Pas tous en même temps, s'il vous plaît, pas tous en même temps. Allô? Pas tous en même temps, merci.
13: Ouais, okay. C'est bien dans mon trou. Ouais, moi j'ai un portable, j'ai un tatou et j'ai deux pots de yaourt avec une ficelle.
4: D'accord. Celui qui s'amuse à faire du mort s'arrête.
6: Pourtant, ouais. C'est le débat. Attends.
4: Celui qui fait du mort s'arrête.
13: Attends, j'essaye de te raccourcir là. Ouais. Grosse merde. Ta femme, elle pue là.
4: Bon, alors,
5: ça y est.
4: Le disque.
6: Ouais. Bah, pose la question, moi, Gérard.
4: Non, mais de toute manière, on va changer parce que là, ça va pas être.
6: Tu peux poser.
4: On va changer tout le monde.
6: Ouais. Alors, tu peux poser la question pour les futurs auditeurs qui écoutent déjà la question de chez eux.
4: Alors, pensez-vous que le phoque est un meilleur moyen de communication que le morse?
6: Ah, bah, tu vois, on y revient.
4: Et on se retrouve juste après. Donc, vous pouvez toujours nous appeler au 0803-08-5000 et 0870-5000. Et toujours, il y a Rigo qui vous attend sur l'IRC www.funradio. Et on s'écoute.
6: Un petit cadeau. C'est un petit remix.
4: Donc, bonsoir, Rigo sur Internet. Et voilà, donc, vous pouvez toujours nous appeler au 0. Et qui c'est qui s'amuse avec ça, là, depuis
6: Manu,
4: tout à l'heure?
6: Manu.
5: Il n'y a personne on air au standard.
16: Si.
4: C'est bizarre. Là, ça s'arrête là.
6: Ouais, comme par hasard, Manu.
16: Ouais.
4: Donc,
16: je vais te dire, ouais.
4: Qui c'est qui répond déjà là?
16: Je dis, il était pourri le remix.
4: Alors, si t'es pas content, tu restes chez toi, toi.
16: C'est Jean-Luc.
4: Ouais, bah,
16: Jean-Luc,
4: tu restes. Alors, tu dégages, tu peux rester chez toi, ça me perd des vacances. Donc, vous pouvez toujours nous appeler au 0803-08-5000 et 0870-5000 et toujours.
16: Je te copie.
4: www.funradio.fr ce point fr Fun Radio sur le IRC ou que Rigo vous attend. Mais vous fermez vos gueules là ou quoi quand je parle.
8: Gérard, à propos de ta question, il y a quelqu'un qui répondait tout à l'heure à ta question, tu vas la reposer peut-être pour les gens qui n'ont pas entendu.
6: Laquelle?
8: La dernière.
4: Que pensez-vous que le phoque est un meilleur moyen de communication que le morse? Alors, celui qui s'amuse à ça,
8: justement, il y a Panel sur l'IRC qui me demande la différence entre l'invité mystère et un phoque. Il me dit qu'il y en a un qui a des moustaches qui sent le poisson et qui est énorme et l'autre c'est un mammifère marin.
6: Non, ça c'est les auditeurs, Gérard.
4: Bon, Manu, t'essayes de me trouver qui c'est qui s'amuse à ça.
6: Et ça y est, j'ai trouvé, je vais aller le kicker en live tout à l'heure.
16: Il y a l'un des deux qui sait jouer au jongler avec un ballon aussi.
4: Ouais. J'avais oublié, j'ai un petit truc à vous dire. Là, il y a sur la première question, quel moyen de communication possédez-vous? Donc, il y a 40% des Français qui en veulent pas chez eux. 20% de Français ne savent pas ce que c'est. 18% des Français n'ont pas compris la question et 15% des Français aiment le communique. Alors ça, je vois pas du tout.
6: Le communique.
4: Alors on récupère 40 bars.
16: Ouais, bonsoir.
4: Ouais, bonsoir. Morose.
16: Bonsoir, machin.
4: Vous fermez vos gueules.
6: Et pas tous en même temps, s'il vous plaît.
4: Ouros.
6: Ouros, il s'appelle.
16: Ouais, c'est Ouros.
4: Ouais.
16: C'est Yougoslave.
4: Ouros.
16: Poli.
4: Ouros.
16: Oui, je suis là. Bonsoir.
4: Bonsoir.
16: C'est un nom pédé, ça.
4: Tomate.
16: Je te permets pas.
4: Oh, mais parlez plus fort devant les combinés quand
6: parlez pas tous en même temps surtout parce qu'on n'y comprend rien sinon.
4: Alors Tomate.
17: Salut Gérard.
4: Salut Luciole.
17: Salut Gérard.
4: Salut. Blanchis-moi la
16: la caverne. Salut Gérard.
4: Salut. Et je pue la pisse.
16: Ouais, je sais.
6: C'est moi.
4: Non, c'est
16: toi.
4: Je ne sais pas lire, pardon. Et...
16: Ouais, j'ai compris, il y a que moi qui ai un nom normal quoi.
4: Ouais. À part des noms des autres qui prennent des noms de.
16: Non, d'habitude, reprenez vos noms, merde.
18: Non, mais attends, c'est rare. Ouais, je te copie. Roger. Ouais, Breco, t'as taillé.
4: Oh,
18: ouais,
4: tu t'es fait un peu là, toi.
16: Plaque de verre gras.
18: Tu veux du verre gras à 300 mètres.
6: Ouais, bon, Manu, s'il vous plaît, vous gérez un peu là.
4: Manu, tu gères un petit peu là.
6: Pose ta question et on enchaîne.
4: Eh, mais merde, tu vas. Je vais pas la répéter 50 fois, tu vas calmer tes.
6: Demande aux gens un par un alors.
4: Alors, 40 bars.
17: Oui, merde. Au début, ouais, avant que je le quittais.
6: D'accord.
4: Qu'est-ce qu'ils disent?
17: Qu'est-ce
4: que c'est que ce salope, là?
6: Je te jure, je sais pas.
4: C'est quoi ce délire?
16: Porte-monnaie. Tu sais ce qu'il aime bien?
6: Non.
4: 40 bars.
16: Mais tu peux répéter parce qu'il y a plus de bordel, j'ai pas entendu.
4: Oh là là là, mais vous commencez à me les casser à 2h14, là, hein. Alors, pensez-vous que l'époque est un meilleur moyen de communication que le morse?
16: Bah, ouais.
4: Et celui qui s'amuse à ça, arrête! Manu!
6: Je vois pas la lumière verte.
8: Bon, Gérard, pour revenir au débat, il y a Delight qui dit qu'on utilise le morse parce que le phoque est en voie de disparition et qu'on n'a plus le droit de l'utiliser.
4: Moi, je pense, ouais. Moi, enfin.
16: Ouais, je suis d'accord, ouais.
4: 40 bars, toi?
16: Je vais dire, ouais, encore.
4: D'accord, bah, alors toi, 40 bars, ça va être.
16: Sur manque d'inspiration, j'ai ce soir, là. Je sais pas ce que.
4: Ouais, bah, dans ces cas-là, si t'es malade, tu dégages.
16: Mais non, ça va bien. T'as qu'à teaser comme moi, drogue-toi.
4: Orose!
16: Ouais, c'est Orose. Ben, je voulais dire, tu parles des phoques, je crois qu'on devrait appeler Brigitte Bardot, il n'y a que ça à faire, parce que les phoques, comme on l'a déjà dit, c'est une espèce protégée. Mmh. Et je pense que l'armée, parce que c'est l'armée qui utilise le morse et le phoque, devrait pas se servir de ce genre de choses, et je voulais savoir si toi, c'est vrai que t'étais spécialiste, non pas en phoque, mais en phoque.
4: Non, pas du tout.
16: D'accord.
4: Une question IRC avant.
8: Oui, sur IRC, il y a Super Ouragan qui m'explique qu'on utilise le morse parce que le teckel est trop lourd à porter.
4: N'importe quoi, lui. Tomate.
19: Mais il monte sur moi.
4: Fildar, fais gaffe.
6: Mais c'est pas moi.
4: Fais gaffe, Fildar. Fais gaffe à toi, Fildar.
16: Fildar, la DAT, merde.
4: Fais Tomate.
20: Je sais pas, parce qu'il dit que c'est ses amis qu'à lui. Il faut pas que je téléphone à ses amis, tout pas.
19: Au début, c'est...
4: Eh, ça commence à bien faire.
19: C'est ce qu'il aime bien.
6: Non. J'ai coupé.
4: Tomate.
6: Tomate, tomate.
4: Tomate. Voilà, je sens que la conclusion elle va se faire vite fait.
6: Non, non, tomate, tomate.
4: Gérard, parle bien dans ton micro aussi. Si tomate.
21: Oui, je te réponds, regarde. On utilise le morse parce que ils arrivent mieux à voler que les pigeons voyageurs.
4: Non, mais ça, je vois. Non, mais le morse, c'était un moyen de communication avant.
21: Oui, mais le pigeon voyageur aussi, et les morses arrivent moins bien à voler que les pigeons. Donc,
4: ouais, mais le morse, il est quand même long à. Il était quand même long à.
21: Ouais,
4: en voyer, hein.
21: Il nage vite.
4: Mmh. Ok.
19: Nage vite, hein, non.
4: Luciole.
22: Ouais, bah en fait, le phoque comme le morse, c'est quand même assez dépassé comme moyen de communication maintenant.
4: Bah maintenant, ça n'existe plus. Si, non. Je crois que ça n'existe plus.
22: Si, ça existe encore dans certaines postes.
4: Mmh.
22: Et non, mais maintenant, il y a des moyens beaucoup plus adaptés comme le courrier, par exemple.
16: Mmh. C'est toi qui mets des tampons.
4: Ouais. Bon, ça y est.
16: Technique et je les mets avec les dents.
4: Blanchis-moi la caverne.
16: Ouais, moi je voulais dire que j'étais pédé comme un phoque et il y avait ma grosse bite qui s'amorce.
4: Oh là là.
16: Ça fait pas mal ça.
4: Ouais. Je
16: ça,
4: sais.
16: Ça peut faire du genre au casse. Ça.
4: Ben, je ne sais pas.
19: Moi, c'est tout.
4: Je ne sais pas lire.
16: Non, le morse je maîtrise pas trop. Gérard.
4: Ouais.
16: Le fait blanchis-moi la caverne, je veux savoir si. Je vais savoir si t'es...
23: Ah, je suis en train de parler. Toi, t'es un rigolo, toi. Vas-y.
16: Je vais savoir si t'avais déjà utilisé les Toki Whisky.
4: Les Toki Whisky.
16: Les Toki Whisky.
23: Zéro, allez, viens-le, reprends un
16: arrête.
4: Mais vous fermez vos gueules un peu, maintenant.
23: On est en net, merde.
4: Je ne sais pas lire.
19: Mais il montait sur moi.
16: Ouais, non. Le morse, je t'ai dit que je maîtrisais pas. Je préférais le... Enfin, ouais, comme disait la jeune...
4: Mais Fildar.
16: Qui mettait dans
4: le ils me font rire, les auditeurs, Gérard, j'y peux rien. Fais gaffe, parce que tu as pris une télécommande
6: de la télé, on en a besoin.
4: Bon,
6: ouais,
4: Manu, je te préviens.
6: Ouais.
4: Putain, c'est le connard, là, au deuxième débat. Parce que c'est pas possible de travailler comme ça.
6: Ça marche.
4: Et toi, t'arrêtes de balancer n'importe quoi.
24: Arrêtez, là, le débat, c'était bien, là.
4: Hey, dégage.
19: On
4: aime
19: ton cul, Gérard.
4: Non, dégage. Non. C'est toi qui fais des conneries.
6: Mais non.
24: C'est vraiment une merde.
4: Toi, t'es un branleur pas possible, hein.
6: 4% de mes couilles.
19: C'est bon.
4: Allez, on parle de tes 4%, ça m'étonne pas que t'es aussi con.
8: Bon, Gérard.
4: Bon, allez, vous fermez le vagin maintenant.
8: Gérard, pour revenir au débat, on me demande si tu préfères le morse ou le fistfuck.
4: Je vois pas du tout le rapport.
16: Vas-y.
6: Attends, Gérard, il est debout. Il a lancé quelque chose contre Fildar.
16: Dégage.
6: Qu'est-ce que je fais, moi, Gérard, là? Rigo, faut qu'il vienne m'aider, là.
8: Ouais, je vais au standard.
16: Merde, tout le monde a la DAP, là.
6: Viens m'aider.
8: Bon, je veux juste dire aux gens de l'IRC que je vais au standard, vu qu'il n'y a plus Fildar à l'arrière, faut que Manu y aille.
4: Alors, donc, pour la question sur le morse... Oh là là là là là là là là, ça commence à m'énerver cette histoire.
19: Le roi des cons.
4: Bon, Manu, toi,
6: ouais,
4: là,
6: il y a
4: des trucs qui vont pas. Bah attends, je viens d'arriver, je regarde. Ah, regarde.
6: M'excuse.
4: Non, toi, tu vas dégager.
19: Ouais, vas-y.
4: Non, tu vas là, je veux plus te voir. Je veux plus te voir. Je veux pas te voir à l'arrière, tu vas y au standard.
6: Non, je te promets, Gérard. Je te promets, Gérard, j'arrête.
4: Je te préviens, fais gaffe.
6: Non, j'arrête, promis.
4: Fais gaffe.
6: Ouais, je fais gaffe.
24: Gérard, c'est lui qui décide, hein.
6: Je fais gaffe.
4: Alors, tu vas au standard.
6: Non, parce que je connais pas les auditeurs, j'aime pas.
4: Ouais, mais t'aimes pas, tu voudrais peut-être faire ton boulot correctement. Parce que tu commences à faire chier ton monde, toi, aujourd'hui, hein. Alors.
19: Oh non.
4: Bon, Manu,
6: je vais essayer de gérer. C'est quand même.
4: Non. C'est toi qui fais des conneries.
6: Moi, je fais mon possible, hein. Ouais, mais il peut les calmer, quand même.
4: Alors.
6: Bon.
4: Pour la cinquième question, J.S. utilisait-il encore des pigeons voyageurs pour communiquer?
16: Jésus.
4: Putain. Ils vont se calmer, ces bandes de cons.
16: Mais oh,
1: tu te calmes, poli un peu, s'il te plaît, mon gueulier.
2: Reste poli, là.
4: Mais si vous êtes pas content, vous raccrochez vos téléphones, on prend d'autres personnes.
1: Mais tu nous parles sur un autre ton.
4: Ouais, bah si je veux, d'accord.
3: Il va se calmer, l'hydrocéphale.
22: Comment il va?
1: Le bulbe rachidien.
4: Bon,
1: écoute, le trésor.
4: Alors, 40 bars.
1: Oui, est-ce que tu peux répéter, s'il te plaît?
4: Alors, JS, utilisait-il ça, encore...
1: C'est qui?
4: JS.
1: Non,
4: non,
1: c'est pas JS.
4: Oh là là. Non, mais vous êtes lourd ce soir.
1: JS utilisait-il quoi?
4: Des pigeons voyageurs pour communiquer.
1: Bien sûr, et même c'était dans la Bible et tout. Il est... Ah, c'était beau, c'était... Oui.
4: D'accord. Orose.
1: Vous voyez pas.
4: Ouais. Oh là là, tu sais que je s'amuse à faire ça, là.
1: Mais c'est la DAT, putain, c'est bizarre.
3: Ouais, c'est Orose.
4: Ouais.
3: Ouais, je voulais dire que JS, le KGB, la CIA, tout le monde utilise des pigeons voyageurs. C'est connu.
4: D'accord. Tomate.
22: Ouais,
1: il
22: utilisait les pigeons voyageurs. Et en fait, quand il en recevait, bah, il les bouffait.
4: Mm-hmm.
1: Il m'a volé Baldis sur dans mon porte-monnaie.
4: Si ça vous fait rire, moi ça me fait pas rire parce que celui qui s'amuse à ça, il m'a dégagé, je vais pas chercher qui c'est maintenant.
3: Oh là là,
4: Luciole.
22: Ouais, tu peux répéter la question, s'il te plaît?
4: Alors, fais gaffe, toi, le connard, à ce que tu dis, toi.
3: Ouais.
22: Et
4: alors, JS, utilisait-il encore les pigeons voyageurs pour communiquer?
1: C'est qui, JS?
22: Oui, mais c'est qui, JS?
1: C'est JR.
4: À votre avis?
1: C'est un pote.
22: Je sais pas, je te demande.
5: C'est pas le gars dans Dallas?
4: Non.
1: JR.
4: Oh là là.
1: John Soros.
5: Mais non, mais dis-leur qui c'est parce qu'il quoi, il capte pas.
4: C'est Jésus-Christ, on voulait pas le dire, espèce de con, m'a dit aussi. Je commence à faire ça,
5: mais
4: il
5: capte pas les auditeurs, faut bien leur expliquer.
4: Alors voilà, Luciole maintenant.
22: Ouais,
4: oh là là là là là là là.
1: Oh là là.
4: Là, vous allez fermer le gueule quand les gens ils parlent maintenant.
5: Tu vois, pour une fois que c'est pas moi.
4: Luciole.
22: Ouais, bah on fait pas de religion à la radio, Gérard.
24: Mais là, c'est n'importe quoi.
4: Là, je crois, de cette manière, ça va être la page, j'arrête à la 5.
24: Non, non, non, mais là, il faut remettre Manu.
5: Ça y est, c'est bon.
24: Non, mais standard.
4: Non, non, mais attends, pour l'instant,
24: tu les calmes. Hein.
5: Ça y est.
4: Ouais, bah tu
5: vas les calmer. Tu vas voir, écoute, tu vas voir.
4: Luciole.
22: J'ai dit, bah te laver les fesses, tu pues.
24: Oh là là.
8: Non, mais Gérard, sur IRC, ils trouvent ton débat tellement nul qu'ils se demandent si t'es le vrai Gérard.
4: Non mais attends, si ça leur plaît pas, dans ces cas-là, ils arrêtent, ils se demandent, ils en prennent après Manu et Pildard qui font les cons. Alors Luciole, tu réponds maintenant?
22: J'ai dit bah te laver les fesses, tu pues.
4: Bon alors...
5: Dégagez.
4: Terminé pour celle-là, ça va vite fait moi hein, maintenant.
5: Ça y est.
4: Alors blanchis-moi la caverne.
22: J'ai dit bah te laver les fesses, tu pues.
5: Attends Manu, tu gères là.
4: J'ai plus personne à mer.
5: Attends, c'est pas n'importe quoi que
4: ouais,
5: tu dis hein.
4: Ouais. Blanchis-moi la caverne.
5: Ouais. Pas maintenant, j'ai pas le temps.
8: Ah
4: ouais. Et quoi, il s'est fait bouquet.
1: Allô.
4: Ah, il est là. Ouais.
1: Ouais.
4: C'est donc c'est pour toi.
1: Attends, j'entendais pas parce que j'étais pas sur l'antenne.
4: Putain, mais vous avez décidé de me faire chier ou quoi aujourd'hui là?
1: Bah, tu peux me répéter s'il te plaît.
4: Alors Jésus-Christ utilisait-il encore les moyens, les pigeons voyageurs pour communiquer pour la 6e fois la question que je répète?
1: Ouais, c'est fort possible. Ouais, je pense que ouais, ça doit être écrit dans la Bible et puis tout ça c'est... Ça, c'est de la religion, ouais, je pense que c'est possible.
4: D'accord. Je ne sais pas lire.
1: En fait, ces animaux-là, c'est indomptable, parce que c'est pas comme les chiens, ils donnent papapate, tout ça. Tu leur dis d'aller porter un message à ta dulcinée, ce qu'ils font, c'est qu'ils picorent des grains de pain, et ils t'écoutent pas, ces animaux-là.
4: Non, mais attends, de manière... Les pigeons, bon, attends, n'importe quoi, les pigeons voyageurs, de toute manière, ça existait.
1: Ouais, jamais ça délivrait les messages.
4: Si.
1: Non, attends, faut pas déconner.
4: Mais attends, c'est ce que je dis.
1: J'ai essayé d'en dresser quelques-uns, j'ai jamais réussi. Si je leur attachais des trucs à la patte, des bagues, des bagues avec des messages, oui, j'ai envie de te baiser comme une chienne, tout ça. C'est quoi, tout ça, vous pouvez, on m'avait coupé le portable, en fait. Et j'envoyais le pigeon comme ça, et jamais il y allait.
4: D'accord,
1: j'ai eu des problèmes, je me suis...
4: Non, mais ça y est, on a compris.
1: Je me suis retrouvé avec une grosse...
4: Ça y est, on a compris.
8: Mais Gérard, sur IRC, il y a Super Ouragan, il te demande comment tu fais pour envoyer les pigeons voyageurs assez loin.
1: Ben
4: avec une bague, hein.
8: Avec une bague, t'arrives à lancer les pigeons avec une bague.
4: Non, mais les pigeons voyageurs,
8: si tu l'envoies à 2000 km, comment tu fais?
4: Ben non, mais ils s'envolent, ils prennent leurs ailes et puis ils volent. Hein.
8: Oula, j'ai perdu 1000 personnes là, d'un coup, ils m'ont dit que c'était à cause de Manu.
4: Voilà, bravo.
1: Non, c'est à cause de Christine.
8: Bravo Manu.
4: Donc, c'est quoi comme... On va s'écouter un disque.
5: Tu poses la question, Gérard, le temps que je te
4: donne. Alors, celui-là, tu me le vires.
5: Tu le vires,
8: je le trouve et je le viens.
4: Non, non, mais tu vois, ça va aller vite, là. Alors, pour... Rigo.
8: Non.
5: Rigo, pendant que... Pose une question Internet pendant que je note.
4: Non,
8: alors, peut-on dire que Gégé est transgénique mi-pigeon, mi-phoque?
4: C'est quoi, ça?
5: Je sais pas.
8: C'est Citrouille qui demande ça.
0: Et il y a Jarvis Cooker qui demande si on peut attraper des maladies Viagra ou autre en communiquant.
2: Ça, c'est plus le débat sur les maladies. Qui c'est qui s'amuse avec cette musique de
0: et,
2: là
0: et sinon, il y a Yankee personne. Qui me dit qu'on utilise le morse maintenant parce que les phoques font de la radio.
2: Non, mais je vois pas du tout le rapport. Donc, la sixième question. Pour draguer, vous servez-vous de votre regard comme moyen de communication? Et on va, et vous pouvez toujours nous appeler au 0870-5000, 0803-08-5000, et toujours Grégo qui vous attend sur le site www. Ouais,
0: j'arrête pas d'attendre hein, depuis.
2: Point Fun Radio, et on s'écoute Riri, Fifi, Loulou avec Moi c'est mieux, avec du couscous. Et on se retrouve tout de suite après pour la suite du débat et la fin.
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2: Et voilà, donc vous êtes toujours sur Fun Radio. C'est la suite du débat sur les communications, moyens de communication. Et on vient de s'écouter Ricky, Fufi, Loulou avec ses Moi c'est mieux avec du couscous. Donc en parlant de couscous, on va être bien servi parce qu'il y a justement.
6: Ah, il y en a quelqu'un qui a amené du couscous.
2: Non, mais on a un auditeur qui s'appelle Couscous et qu'on avait eu depuis longtemps. Donc on récupère.
10: Il y a Couscous qui est là.
2: 40 bars. Bonsoir.
11: Oui, bonsoir. Gérard.
2: Oui.
11: Est-ce que tu me permets pour une fois d'être gentil? Je voudrais dire bonsoir à ma petite amie Jessica. Bonsoir Paris, bonsoir Jessica.
2: Voilà, ok.
11: T'as pas de petite amie.
2: Si, bon, là, ça y est, là, vous allez pas recommencer pour la lapin.
11: Oui.
2: Ok. Ou Rose.
11: Ouais, je suis dans la place et je voudrais dire bonsoir à ma main droite.
2: Ok, Tomate.
25: Bonsoir à tous, à
11: Jessica et
25: à la main droite.
2: Carotte.
26: Salut.
2: Couscous.
27: Ouais, bonsoir.
2: Couscous.
27: Ouais.
2: Bonsoir à tous.
27: Bonsoir
2: à Fatma
27: et bonsoir à
2: Abdelwahid. Ok, c'est bon, Couscous.
11: J'ai pas remarqué que les autres habitués en voulaient pas, là. Ce mec, là.
2: Oh, on se calme, s'il vous plaît, hein, maintenant.
27: Et bonsoir à tous les terroristes qui m'écoutent.
2: Ah, non. Mais ta gueule toi-même, toi, connard.
11: Oh là là.
2: Et mon doigt.
11: J'aime pas couscous.
27: Mon doigt sans le caca.
2: Ouais. Allez, va sans le caca.
11: Ouais, ouais,
2: pour terminer.
11: Ouais.
2: Alors. Bon, ça y est, là, oui. On va commencer, on va finir le débat maintenant.
28: Ouais, maintenant, ils sont cool. Hein, ils
2: alors,
28: sont cool.
2: Pour draguer, vous servez-vous de votre regard comme moyen de communication? On va demander à 40 bars.
11: Ouais, pour comment encore? Ouais, tout à fait, ouais. Énormément, ouais. La persuasion, et en plus. Attends, bouge pas, je change de côté la cassette.
2: Non, mais attends, si t'enregistres en même temps.
11: Tout ça, c'est des trucs à moi, ça. Ouais, pour lui après. En plus, je suis serveur, donc ça aide.
2: D'accord.
11: Et je me fais plein de nanas, mais là, depuis quelques temps, je me suis calmé, je suis avec une super fille, et je l'embrasse très fort.
27: Voilà. Ok, d'accord.
11: Je t'aime. Ah là là.
29: Attends, il passe ses messages perso, c'est quoi ça?
28: Il est amoureux.
2: Elisabeth
11: Guigou.
2: Non, 40 bars, c'est bon.
27: J'ai été dit, ça nous écoute.
2: C'est bon pour 40 bars, hein?
27: Tu peux vibrer, Elisabeth.
11: Ouais, bah écoute, moi j'ai un petit problème dans la vie, c'est que j'ai un regard de tueur, donc bon, je suis un peu obligé de mettre des lunettes de soleil parce que sinon les filles, les fusils, ils regardent.
2: Oh, vous arrêtez de vous marrer là?
26: Vas-y.
2: Oh là là! Je sens que ça va se terminer vite, fait, Manu, avec toi.
29: C'est pas possible que ça vienne de moi, je les ai presque
2: sans chance.
27: Vas-y, c'est bon.
2: C'est quoi, Tomate!
11: C'est quoi la voix de Moby Dick, là, c'est quoi?
2: Tomate.
26: Moi, j'ai un petit appareil dont je tairai le nom, qui, en fait, envoie des messages à quelqu'un qui a le même appareil. Donc, si j'ai envie de... Si je croise quelqu'un dans la rue et que j'appuie sur un bouton, ça sonne sur son appareil.
29: Ouais, c'est le nouveau truc, Gérard. T'as vu à la télé? C'est le truc pour les amoureux, là.
2: Non.
29: Des espèces de beepers.
2: Les
29: fuck lovers, là.
2: J'avais vaguement vu ça, ouais. Carotte.
26: Bah moi j'ai des sales yeux donc je me sers pas du regard pour draguer.
29: Sors du cul.
26: D'ailleurs je drague pas et puis on me drague jamais parce que je suis moche, on se compare toujours à Sandy donc tu vois ça m'arrange pas.
2: Alors Carotte, tu vois, tu viens de dire un nom qu'il fallait pas donc tu peux retourner chez toi, c'est terminé pour toi. Au revoir.
29: Ça y est.
2: Salut. Couscous.
30: Couscous.
2: Putain mais ils sont chiants ou pas là?
30: Piquet,
2: c'est ça.
30: Oh, couscous.
2: Allô. Ouais, couscous. Oh, couscous, on t'écoute.
27: Pas de marque. Ouais, moi, on m'appelle la classe, Nikos. Moi, quand je la regarde, c'est méchant, c'est terroriste.
2: D'accord. Et mets-moi le doigt dans le caca, là.
27: Non, moi, je suis borgne.
2: Tu peux quand même répondre à la question ou pas?
27: J'ai qu'un œil, donc ça le fait pas, tu vois.
2: Bon, d'accord.
11: Sans manquer de respect, faut pas se moquer des aveugles.
2: Ouais, entre parenthèses, voilà.
9: Super Montagnier, si tu nous regardes.
2: Oh, c'est bon, on se calme. Ouais,
10: Non,
2: il y a personne à la place de Carotte.
29: Il y a personne.
2: Ah, attends, je vais. Mais bah, tu vas te manier maintenant.
9: Remplace ta Carotte.
2: Alors, question IRC. On se calme là. Le ticket de mystère, il t'emmerde.
29: Le ticket de mystère.
2: Ok. Alors, Rigaud, question IRC.
0: Alors, question de hâte. Les pigeons, ouais, mais voilà, ils parlent des pigeons voyageurs parce qu'il y a un délai avec Internet. Quand ils écoutent par Internet, ils écoutent ce qu'il y avait il y a 20 minutes.
2: Mmh.
0: Donc ils me parlent encore des pigeons voyageurs.
9: Gérard, je voudrais demander à Tekel si c'est possible qu'elle me suce ma saucisse à quatre pattes.
2: Va te faire foutre, toi, abruti. Ouais, c'est qui vient de dire ça?
9: Jean-Luc.
2: C'est qui vient de s'amuser à dire ça?
9: Jean-Luc.
29: Je vais le trouver, Gérard, continue. Et d'ailleurs, à la place de je sais plus trop qui, on accueille Thon à la catalane.
2: À la place de Carotte, alors.
29: Ouais, voilà, exactement.
2: Alors vas-y, Thon.
12: Oui, bonsoir, Gérard.
2: Bonsoir.
9: C'est Griselda.
2: Bon, tu as compris la... Pour draguer, servez-vous de votre regard comme moyen de communication pour toi, la question.
12: Oui, bah en fait, je louche, alors tu vois, c'est pas très évident pour moi.
13: Mais sur moi, c'est tout.
9: Oh non.
2: Ça commence à... Vous laissez parler les gens ou pas?
9: C'est gros Thon qui vient de dire ça.
12: Il n'arrivait pas à me faire jouiller. Non, mais vous êtes pas sympa parce que je louche et j'ai un grave problème.
2: Hey, je sens que le prochain qui s'amuse à dire ça va dégager.
13: Il jouait pas.
9: Si
13: je jouais, je suis juste resté avec lui.
2: Manu, quand
29: ouais, je vais, bah, je suis en train de les chercher.
2: Oui, alors.
13: Des sous dans mon porte-monnaie.
2: Donc,
0: Gérard.
2: Donc,
0: il y a Ertonio sur l'IRC qui te demande si on peut draguer avec le regard aussi bien que. Parce qu'il a des lunettes en fait. Il voulait savoir si c'est pareil que quand on n'a pas de lunettes.
2: Ben, je pense, oui.
12: Ben, donc... il montait sur moi, c'est tout.
9: Et il manque plus que les doubles sons maintenant.
2: Ben, quand vous aurez fini vos conneries,
29: ouais,
2: on pourra demander à Thon qu'à répondre.
9: Bonjour à tous les égorgeurs d'Israël.
2: Couscous, ça suffit.
9: C'est abusé.
14: Elle est censurée, là.
2: Oh là là, mais c'est quoi là ce bordel, là, Manu, là? Tu me les... faudra peut-être les calmer, mais je peux les calmer qu'un par un, donc...
9: Couscous, il a abusé, là.
2: Ouais. Alors, Thon... Thon...
12: Ouais, alors, moi, je te disais, je louche. C'est un problème. J'ai des doubles foyers, donc tu vois, ça m'arrange pas, alors je vous demanderai un petit peu de pitié pour moi quand même.
9: Mmh. Je te calme.
12: En plus de ça, donc j'ai une sale gueule, donc il n'y a rien qui m'arrange.
9: C'est clair.
12: Et bah du coup, je sais pas quoi faire.
2: D'accord.
9: Et en plus, ton pote, il s'est fait virer de la sécu, alors c'est la top.
2: Je sens que ça va jarcler.
29: Ça y est.
2: Alors, quel moyen de communication... quel est le moyen de communication quand on en a pas? Donc, on
29: va demander. Quel est le meilleur moyen?
2: Voilà, de communication quand on en a pas. On va demander à Karnbar.
9: La lettre ou la parole, je sais pas moi.
2: Mm-hmm.
9: Voilà, Gérard.
2: Ou Rose?
14: Bah, je sais pas, je dirais un français correct.
2: Ouais. Thomas?
12: Il faut crier très fort.
2: Comment, dans quel sens?
12: Bah, il faut crier très fort.
9: Bah, si t'es aussi fort, je sais pas. Hein.
2: Mm-hmm. Ok. Tomate, tu viens de répondre. Thon, je sais pas à quoi là.
29: À la catalane.
12: Olé. Ouais, bah moi je me sers du téléphone, au moins on me voit pas et puis on peut pas imaginer le monstre que je suis. Quoi.
2: D'accord. Contre,
9: j'aime bien ta voix, moi, gros.
14: Un boudin, va.
2: Oh, vous fermez vos gueules, s'il vous plaît, derrière, merci.
14: Elle est moche.
2: Oui,
0: sur IRC, il y a Arnette qui dit que quand on n'a pas de moyens de communication, on ferme sa gueule.
2: Bah voilà. Tout à fait. Couscous.
9: Le téléphone arabe, on raconte pas n'importe quoi, sinon on leur coupe les cordes vocales à coups de hachoir.
2: Mais Couscous, tu réponds comme il faut à la question.
9: Bah, je te dis quoi, le téléphone arabe. Moi, je te dis le téléphone arabe.
2: D'accord. Mets-moi le doigt.
9: Ouais, Gérard.
2: Mets-moi.
12: Embrasse-moi.
2: Mets-moi le doigt dans le caca.
9: Ouais, viens t'asseoir sur mon sexe en érection.
2: Bon, allez, allez. Hop. Comme il est pour lui, là, il répondra même pas. Allez, hop, c'est fini. Il dégage. Voilà.
9: Allez, hop.
2: Alors, donc. Alors, il y a un petit sondage là pour ou contre les moyens de... Bon, Couscous, s'il te plaît, tu me laisses finir.
9: D'accord, et je t'emmerde.
2: Là, je crois que...
9: C'est pas moi, Gérard. C'est quelqu'un qui essaie de m'imiter.
2: C'est qui?
12: C'est pas moi.
9: C'est Semoul.
2: Ouais, mais restez quand même poli, s'il vous plaît, avec les gens qui vous emmerdent. Ah, okay. S'il vous plaît.
9: C'est ta gêne. Faut pas que tu t'enculer en cul de ta chair.
2: Donc, pour ou contre les moyens de communication, il y a 60% qui n'ont pas le temps de répondre à la question. Il y a 30% des Français pensent pouvoir le faire eux-mêmes. Et 10% des Français qui estiment que ce n'est pas le thème du débat. Ben, je vois pas pourquoi que 10% disent que c'est pas le thème du débat. Alors que c'est le thème du débat.
29: Bah ouais.
30: Et il était sur moi, c'est tout.
29: Oh là là.
2: Franchement, moi. Alors,
3: excuse-moi, Gérard, quand même, à la place de mon doigt, ils sont le caca, machin. On accueille Gilles Coumoisy.
15: Bonsoir. Bonsoir.
16: Salut Gilles Coumoisy.
15: Bonsoir, tu vas bien?
16: Salut.
15: Bonsoir à tous.
16: Salut, chatte pourrie.
2: Alors donc, la question, donc, Carnbar, tu réponds, s'il te plaît?
16: Tu peux répéter, s'il te plaît.
2: Alors, quel est le meilleur moyen de communication quand on n'en a pas?
16: Mais j'ai déjà répondu, j'ai dit la lettre ou la parole.
29: Ah, c'est vrai, il avait déjà répondu.
2: Ok, ouais, Ouros.
16: Bah, je t'ai déjà répondu, tu suis rien à ton débat ou quoi?
2: Mais attends, tu restes poli, toi, parce que t'avais même pas répondu.
16: Mais non. Si je te dis un français correct, alors suis un peu ce qui se passe quand même, putain.
30: Le roi des cons, ouais.
2: Thomas.
16: Je t'ai aussi répondu, Gérard.
2: Ton à la...
16: Je t'ai déjà répondu aussi, Gérard.
2: Alors, couscous.
15: Je t'ai déjà dit, téléphonera, putain, t'es sourd.
29: T'as peut-être posé cette question-là, déjà, Gérard.
2: Non,
29: alors.
2: Mais non, mais il y en a bien, ouais. J'ai le con moisi, là.
15: J'ai le con moisi.
2: Alors.
15: Tu devrais le savoir. Non, pas de moyen de communication.
2: D'accord.
15: Je vis dans une grotte.
2: Ok. Alors, huitième question. Les hommes utilisent-ils les animaux pour communiquer? Les hommes utilisent-ils les animaux pour communiquer?
16: Ah bah t'es bien placé pour en répondre. Ouais, tout à fait, ouais.
2: Attends, tu sais qui vient de parler comme ça, là?
16: Retour à la catalane.
2: Ah bah retour à la catalane, tu peux...
17: Moi, je dis que t'es fada et que le meilleur, c'est le temps où on s'en pique.
2: Mais tu me vires, retour à la catalane, ça y apprendra de répondre des conneries.
16: Mais ça vient à lui, là, à la place.
15: Bienvenue chez les pizzas avec la pepperoni.
2: Alors, 40 bars.
3: On va t'en faire de la colisse de bras.
2: 40 bars, s'il te plaît, tu réponds comme il
15: faut.
2: Ah, mais vous vous calmez un peu, là, maintenant?
15: La pepperoni.
16: Ouais, Christine en est l'exemple.
2: 40 bars.
16: Oui.
2: Pour toi.
16: Je suis d'accord. Ouais, je pense que oui, tout à fait, ouais. Je veux dire, ouais.
2: Ouais. Ouros.
3: Pardon, il est parti. C'était lui, les conneries.
2: Ouais, bah, c'est bien, alors.
29: Eh ben, t'as bien fait ton boulot
3: une fois, Manu.
2: Ah, ouais.
3: Gérard, sur l'IRC, il y a D-Light qui dit oui, on peut utiliser des animaux pour communiquer. La preuve, les dirigeants de Fun Radio utilisent bien Gérard pour communiquer avec les
2: autres. N'importe quoi, lui. Tomate.
16: Ouais. J'ai connu un mec qui utilisait des puces savantes et des morpions.
2: D'accord.
3: À la place de ton à la catalane, pardon, on accueille Oasis.
18: S'il n'y a pas de bulle dans Bangla.
2: Oasis, ok. Bonsoir, Oasis.
16: Elle veut
2: te planter,
16: c'est
2: Bangla. Oh,
16: Oasis.
15: Il y a personne qui va oser s'appeler Sildar là pour les chaussettes.
2: je sens qu'on va conclure le débat ici.
15: 4%, faut pas déconner.
2: Oui. Oasis.
16: Moi, si tu pourrais me répéter la question, parce que je viens d'arriver, donc.
2: Les hommes utilisent-ils les animaux pour communiquer?
16: C'est un excellent moyen de communication, de prendre par exemple un chien avec soi. Ça permet franchement
15: de développer une petite avec un portable. J'aimerais te dire je t'aime avec un tatou. De l'oreille. Je voudrais te dire je t'aime, mais tu ne me réponds pas.
29: C'est des feuilles, c'est ce qui s'allume en vert, Manu.
2: Bon.
29: Ouais, Manu, il est nu un soir.
2: Alors, je sens que ça, c'est.
29: Non, mais ce qu'il faut faire,
2: Gérard.
29: Tu fous un coup de fouet à Manu, là.
2: Ça va aller vite. Ça va être la dernière question.
3: Parce que c'est pas forcément. Parce que ça y est, j'ai retrouvé quelqu'un. C'est pour ça que j'ai galéré.
29: Ah ouais, d'accord.
3: À la place de Ouros, on accueille Préparation H.
16: Bonsoir, c'est Préparation H, Sagli. Préparation H.
15: Bonsoir à tous.
16: Oui,
2: aïe.
16: Oui, tout à fait, oui.
2: On se calme.
15: Vous l'avez pas celui-là, aïe, c'est pas mal. Hein. Avec la chaise, là, le tabouret.
16: Et puis le trou du cul qui saigne.
15: Ouais, voilà.
2: Non, mais quand vous aurez fini vos conneries, les gens, ils pourront peut-être répondre.
29: Ouais, c'est vrai, il y en a qui veulent répondre et faire un débat sérieux.
2: Alors,
15: Est-ce que vous l'avez, Strepsil?
2: C'est qui demande ça?
16: C'est Finger.
2: Mais je sens que tout à l'heure, on va conclure, hein.
16: Oui.
2: Alors, Préparation H.
16: Oui, ben je viens d'arriver, j'ai pas entendu la question.
2: Alors, les hommes utilisent-ils des animaux pour communiquer?
16: Les hommes, non, je crois que c'est interdit par la loi d'utiliser les animaux pour niquer, donc non.
2: Pour communiquer?
16: Bah, que ça soit en communauté ou pas, c'est pareil, c'est interdit, c'est tout.
2: Non, mais je crois
1: que... mais discute pas, c'est tout, c'est la loi. Enfin, la loi, elle est appliquée, il faut se plier, c'est tout.
4: Moi, je suis d'accord.
2: Couscous.
27: Non, moi, je suis pas d'accord. C'est impossible, on peut pas niquer dans la commune avec un dromadaire.
1: Mais pas les animaux. Fais pas les animaux, t'égorges les moutons, salaud. Putain, t'en as qui sautent des sacoches.
29: Vous allez énerver Couscous, arrêtez.
1: Intégré. Eh, Gérard, c'est pas parce que tu niques un sacochère que tout le monde a le droit, hein.
29: Ça y est.
1: C'est pour le pardon, Gérard.
2: J'ai le coup moisi là.
27: Ouais, moi je veux bien me sacrifier et m'appeler Fildar, tant qu'à faire.
29: Non, c'est bon, ça va aller.
27: Pour passer la pub des chaussettes qui puent.
29: Non, ça va. Alors moi je peux vous dire une chose, que comme vous êtes en train de déconner, le débat il s'arrête là.
2: Oh non. Donc,
29: on fait la conclusion.
2: Oh non, Gérard.
27: Non, encore une question.
29: Il est bien le débat.
2: Regarde,
29: non. Ils sont tous gentils, n'est-ce pas les auditeurs, vous êtes gentils. C'est là pour pas prendre les gens pour des cons.
2: Ouais, c'est vrai.
29: Non, Manu,
2: regarde.
1: Tout gentil, Gérard.
2: Alors, la transmission de pensée est-il un moyen de communication en faisant l'amour? Et ce sera la dernière question.
0: Est-ce que tu peux la répéter, s'il te plaît?
2: Alors, les transmissions de pensée est-il un moyen de communication en faisant l'amour?
29: Manu.
5: Quoi?
29: Tu fais chier. Alors, 40 barres.
1: Est-ce que, à ton avis, tu sais à quoi je pense, là?
29: Non, eh ben tu vas le dire.
1: Un coton-tige.
2: D'accord, eh ben bonne nuit pour toi, Carambar. Non, c'est bon, c'est terminé.
29: Est-ce que t'as une réponse à donner sur la question, Carambar?
1: Les transmissions de pensée. Moi, je sais qu'avec ma copine, sans faire exprès, on dit beaucoup de choses semblables ensemble.
29: C'est-à-dire?
1: Sans faire exprès.
27: Et c'est-à-dire on... avec ton meilleur pote, c'est ça?
1: On a la même expression des fois, ou des trucs comme ça, quoi, en faisant l'amour et tout, et puis c'est bien.
29: Vous faites quoi?
1: Hein? C'est ah vas-y c'est bon.
2: Préparation H.
1: Je vais pas le dire celui-là. Oui moi je suis sûr que après l'amour comme tu disais toi et ta copine vous avez de la transmission de pensée que vous avez envie d'une gamelle de friskies au même moment.
2: Toi tu ferais mieux de faire des préparations pour con.
1: Fildar, mets nous un double son là.
29: Ah j'ai pas
2: envie.
27: Fildar avec un peu le faux cul là ce soir.
1: Ouais.
26: J'ai pas besoin d'utiliser la pensée parce que je crie très fort donc je pense qu'il entend assez.
1: Mais les auditeurs, tu jouis très fort.
2: Oasis.
1: Fildar, mets les auditeurs.
4: Moi habituellement avec mon copain ça se passe très bien.
27: Ah t'es un copain toi.
4: Ouais.
29: Tant pis Tony.
26: Je crois que c'est
1: dommage.
4: On est au top au niveau transmission de pensée et puis tout va bien quoi. On est exactement sur la même longueur d'onde.
1: Moi je vais te transmettre, moi salope.
4: Tu viens me trouver quand tu veux.
27: Ton tampon il vient de tomber là.
1: Ça arrive. Plaquer des cartes, on m'appelle, j'ai percé moi.
2: Vas-y Gérard, enchaîne.
29: Non mais faudra peut-être qu'il se calme. Donc Oasis. Couscous.
27: Ouais Gérard, c'est vrai que depuis que tu t'es fait enculer par une lampe torche, on t'appelle la luciole.
2: Couscous, tu restes poli parce que sinon ça va mal finir pour toi.
4: Ouais, tu vas gerber. Hein.
27: Moi je suis d'accord avec quoi.
1: Gérard, je te... sous la console.
2: J'ai le coup moisi.
1: Après, c'est clair. Ouais,
27: la transmission de pensée, pourquoi pas.
2: D'accord. Alors, tu vois, moi, je peux vous dire une chose que il y avait un truc que je voulais dire, c'est que pour les aveugles, le moyen de communication. Bon, tu les calmes, s'il te plaît, Manu. Merci. Et après, on fait la conclusion comme ça va être terminé. Donc, pour les aveugles, c'est sûr que c'est pas évident pour eux de pouvoir communiquer. Et c'est maintenant, je crois qu'il y a des nouveaux trucs qui font. Donc, on va demander la conclusion du débat à 40 barres. À moins qu'il y avait une question IRC, non?
0: Oui, il y a Sandy la pute qui demande qui veut lui bouffer le cul, mais bon, c'était pas le thème du débat.
2: Voilà, bon, donc, 40 barres, conclusion.
1: Ouais, deux choses à dire. Déjà, tu t'es fait griller parce que 40 barres, en fait, c'était 40 barres. Et deuxièmement, toutes les expressions de Christine, c'était moi. Donc, j'ai pris
2: le plaisir.
1: Voilà.
2: Ok, ben...
1: la semaine prochaine, Gérard.
2: C'est ça, ben, tu repasseras pas la semaine prochaine pour toi.
1: Montez sur moi.
2: C'est ça. Ok, ben, tu repasseras pas la semaine prochaine pour toi. Préparation H.
1: Ouais, alors, deux choses aussi. La première, c'est que je te mets un fulgur au pont où je pense. Et la deuxième, c'est que tu t'es trompé, tu l'as appelé j'ai le cou moisi au lieu de j'ai le con moisi, et on savait déjà que t'avais le cou moisi, c'est clair.
2: D'accord, tu es tomate.
4: Encule ton kiff.
26: Ouais, bah ouais, c'est comme d'habitude, toujours aussi nul, toujours aussi à chier, toujours aussi. Toujours aussi Gérard, quoi.
2: Eh ben, dans ces cas-là, tomate, c'est simple, tu allais bouffer tes tomates, comme ça tu nous emmerderas plus pour nous dire des conneries. Bravo Gérard, Oasis, là, bien calmé.
4: Ouais, et ben moi j'ai trouvé que le thème du débat, il était franchement très très intéressant.
2: Ouais.
4: C'est vraiment bien, mais c'est dommage que ce soit toi qui l'a présenté.
29: Ah mince.
2: Pourquoi?
29: Ça parlait bien.
2: Pourquoi?
4: Bah parce que t'es toujours aussi catastrophique et rien ne change, quoi.
2: Bah dans ce cas-là, tu fais pareil, tu vas boire ton Oasis.
29: Ouais.
2: Bonjour. Couscous.
27: Ouais, ouais, bah, le débat, il était pas trop mal. Bon, il y avait un petit peu de bordel dans la maison, mais sinon, c'est toujours de la merde, mais bon, c'est
2: ouais, mais de toute manière, hey, Couscous, non, n'empêche, on aime bien t'avoir dans, ouais, j'aime bien t'avoir dans, quand même, dans les débats. Tu le sais bien, on rigole bien avec toi.
27: Ah, d'accord, je te réserverai une petite égorgerie de...
2: c'est ça. Ok, allez, bonne soirée à toi, Couscous. J'ai le coup moisi pour finir.
5: Ah, mais, je jouillais pas.
6: Bah oui, je sais, on sait tout ça. Ouais, moi, je voulais seulement dire, je voulais seulement te demander si je pouvais avoir la grosse vilaine au standard après.
2: La grosse vilaine, c'est qui?
29: C'est laquelle?
6: C'est quel mystère?
2: Non, tu vois, tu l'auras pas. Donc, voilà, donc, c'est tout, c'était ta conclusion.
6: Ah bah ouais.
2: Eh bah, c'est bien.
6: Je te souhaite une bonne nuit aussi.
2: Eh bah, moi aussi.
6: Je kiffe, Lascar.

0: était un peu plus s'il n'y avait pas eu le problème avec Manu au son là.
1: Ouais.
0: Ouais, ça c'est vrai que Manu, cette semaine, t'as fait chier le monde.
2: Ouais, mais toi aussi, t'as quand même fait un peu ta merde.
0: Si, ça fait quand même un peu ta merde aussi, toi. Faut pas l'oublier. Donc, voilà. Oui, Rigo, pour finir.
1: Non, rien, j'attendais une félicitation de ta part.
0: Non, mais c'est bien, de toute manière,
3: il a bien bossé, Rigo.
0: Il y a que lui qui bosse bien en ce moment, alors.
3: C'est bizarre quand même.
0: Ouais, non, mais
3: ça cache quelque chose.
0: Il y a que lui qui bosse comme il
3: faut. J'ai remarqué aussi.
0: Parce que lui, on ne l'entend pas.
3: Quel plaisir de te retrouver, en tout cas.
0: Donc, pour moi, la conclusion des moyens de communication, dommage que ça foirait. Mais sinon, je pense que dans l'ensemble, c'était pas...
3: Bah écoute, je crois que tous les records ont été battus. Bravo.
0: Un fil d'art, tu continues, ça se voit que c'est terminé.
3: Non, mais c'est terminé pour toi, fil d'art. De toute façon, la semaine prochaine, on trouvera peut-être quelqu'un d'autre.
0: Ouais, j'ai l'impression, parce que là, le double son, j'aime pas trop. Par contre, je voulais signaler que celui qui s'amuse à envoyer un truc bidon sur l'IRC en mettant avec Guy Poul.
3: Oui.
0: Donc c'est faux. Donc, je vous souhaite une bonne nuit, vous allez retrouver Rousseau.
3: Oh!
0: Pour la nuit sans pub. Et demain 6h, 9h, Bart, et puis Max à partir de 22h.
3: Arrête.
0: Tu vas prendre une gaufre avant la fin, toi. Et vous allez retrouver Max à partir de 22h.
3: Avec plein de surprises, d'ailleurs. Il y aura des surprises. Déjà, il y aura Jean de Debert, puis il y aura plein de petites surprises, peut-être. Non, mais pas par rapport à toi, mais des trucs nouveaux.
0: Et moi, je vous retrouverai la semaine prochaine, si tout va bien.
3: Voilà, tout va bien, alors. Et je voulais faire un petit cadeau, je voulais me faire plaisir parce que t'as 10 minutes avant de reprendre le programme officiel de l'antenne, ce qui est une compilation qui s'appelle F Communication, label français, hein. Ils ont sorti des compilations musique pour plantes vertes, ils avaient également sorti déjà une compilation Megasoft Office 97, ils viennent de sortir la compile 98, avec dedans Nova Nova, LGA, Frédéric Galliano, Ready Made.
0: Bien.
3: Que des artistes français, enfin, compte avec des noms un peu étrangers, et là, sauf un ou deux, hein. Et là, on va écouter Aqua Bassino, ça s'appelle The Melody.
0: Donc, rebonsoir à tous. Donc, le premier titre qu'on avait mis, c'était les Canards Boiteux avec Venez sur la croisade, genre une palme d'or dans le cul. Et là, vous venez de vous écouter en...
4: Un bon truc, hein.
0: Exclusivité, Ricky Martin.
4: Mondial.
0: En exclusivité, Ricky Martin, donc je n'ai pas le titre, donc Fildar, si tu pouvais me le dire, s'il te plaît, merci.
4: Mais attendez, mets des merguez, parce que ça chauffe sans la margarita.
0: Quoi?
4: Non, mets des merguez à Mexico, ça chauffe sans la margarita.
0: Bon bah ok, donc... Alors donc au standard c'est Manu qui vous attend au 0803 08 5000 et toujours salut. Le www.fr.radio donc c'est Rigo qui vous y attend.
1: Ouais, et je sais enfin combien on est.
0: Oh merde. On était sur le premier, non?
1: Le premier je sais pas, mais là on est que 1322.
4: Ouais, c'est pas mal.
5: Ouais, c'est bien, ça grimpe.
0: Non mais ça va continuer.
1: Ils ont pas du tout aimé le premier débat, ils sont tous partis en fait.
4: Normal.
0: Ben ça c'est pas grave. Et s'ils aiment pas le deuxième, ils vont sûrement tous partir aussi. Donc le deuxième débat portera sur la chirurgie esthétique. Et pour ça on va accueillir Tétine en plastique où on écoute Fun Radio Limoges 92.2. Bonsoir à toi.
6: Bonsoir Gérard.
0: Bonsoir Ange de plomb. Mon lignon 101.9.
7: Oui tout à fait. Bonsoir.
0: Bonsoir petit. Petit scalpel.
7: Salut.
0: De Laval, 102.3.
7: Bonsoir.
0: Et Pamela Andercon, 23 ans, de Paris, 101.9. Bonsoir à toi.
8: Bonsoir Gégé, bonsoir les auditeurs, bonsoir tout le monde.
0: Salut. Alors, première question, que pensez-vous de la chirurgie esthétique de nos jours? On va demander à Pamela.
8: Comme par hasard.
0: Pourquoi? Alors, tétine en plastique, voilà, comme ça ira plus vite que... Alors, tétine.
8: Ouais, moi je trouve que c'est utile quand on a un gros pif, des gros bras, des grands pieds, tu vois, quelque chose qui déconne, quoi. Voilà, je trouve que c'est utile, en fait, quand t'as un accident, que tu te fais refaire le visage, des choses comme ça.
0: Ouais, mais Oh, Ange de plomb, s'il te plaît, tu commences à te calmer.
7: Ah oui, pardon, excuse-moi.
0: C'est vrai que, je ne sais pas si vous avez suivi le reportage qu'il y avait là.
7: Sur France 2.
0: Non, sur. Sur la 6.
7: Sur la 6, bien sûr.
0: Non, c'est même pas sur la 6.
3: De quoi?
0: Non, c'est pas sur la 6, c'était.
7: Canal,
3: c'est
7: le câble.
3: De quoi?
0: Oh!
5: Quoi?
7: Le câble.

0: vote.
1: Ouais, non, mais...
2: Il fait 40 films, le gars.
1: Non, je crois que c'était sur la 3. Non, la 3, la 3,
2: oh, la 3. Ouais, ouais, la 3.
3: Le Big Bill, c'est sur la 1. Hein.
1: De quoi?
3: Je disais, le Big Bill, c'est sur la 1.
1: Bon, t'éteins ton micro et tu te tais, toi.
2: Manu. Okay.
1: Je te parle de la chirurgie. T'éteins ton micro.
2: Manu.
1: Merci.
2: Dans la marche du siècle, c'est ça?
1: Non, donc, bah, 11 de plomb, comme tu veux réagir.
2: Ouais, bah écoute, tout à fait. Moi, je pense que quand on a un peu une tronche à la Quasimodo, ça peut aider, quoi, dans la vie. Sinon, c'est un handicap, quoi.
1: Mm-hmm.
2: Quand t'as la tronche de travers, les gens, ils te regardent de travers aussi, quoi.
1: Non, mais ça, attends, la question, je sais pas si tu l'as vu vraiment
2: bien. J'ai bien compris. C'est grosso modo, est-ce que vous pensez que la chirurgie esthétique, pour ou contre...
1: Que pensez-vous de la chirurgie esthétique de nos jours?
2: De nos jours? Ah, à l'heure actuelle, ah bon, c'est vrai que la chirurgie esthétique au Moyen-Âge, c'était peu adapté. Ouais, c'est vrai que de nos jours, la science a fait d'énormes progrès et qu'on peut maintenant faire des trucs de fou, quoi. Mmh. C'est clair.
3: De ouf.
2: Mmh. Des trucs de dingue, hein.
1: Mmh. Petit scalpel.
4: Salut, c'est Alliage.
2: Salut.
5: Salut, c'est Quentin, salut.
2: Salut, c'est Brian.
5: Alors, moi, ça tombe bien que tu poses la question, GG, parce que moi, je me suis fait...
3: Non, mais attends, il t'écoute plus, ça y est, il est parti. Ah, bah, il est encore barré, hein, ouais. C'est trop fou.
6: En plus, t'es trop tricard.
5: Qu'est-ce qu'il se passe?
1: Je t'écoute, petit scalpel.
5: Ouais, donc moi, ça tombe bien que tu poses la question, parce que je me suis fait opérer, j'ai eu recours à la chirurgie esthétique. Mmh. Je me suis fait opérer des oreilles, parce que j'étais vilain. Je me suis fait aussi opérer des doigts, parce que j'en avais trop, et pour scratcher, c'est pas le top. Je me suis fait à peau sucée aussi. C'est-à-dire que j'avais trop de...
2: Ouais, ouais. Ah, c'est bon, mal, ça, il paraît que c'est bon. Ça.
5: Ouais, ouais, à peau sucée, franchement, c'est le top. Ouais. Il t'enlève
2: la... vie de bien, quoi.
5: Il t'enlève la culotte de cheval.
3: De quoi?
7: C'est qui?
1: Tu peux.
5: Je travaillais aussi dans la production et je me suis fait opérer de mon corps de pantouse, quoi.
1: Ouais, c'est
5: j'avais
1: ça.
5: Une voie de travail.
2: La totale.
1: Je vais te dire une chose, t'appelles pas de Laval déjà pour commencer.
5: Ah, si,
2: non, par contre, il avale bien. Hein.
1: Non, mais il appelle pas de Laval. Il appelle de Paris.
5: PDV.
1: 101.9. Et il s'appelle Tony.
5: PDV.
1: Voilà. Et ouais, c'est Tony que vous avez, qui se fait passer pour Petit Scalpel.
3: C'était qui?
1: Tony.
3: Il est quoi?
1: Qui s'est fait passer pour Petit Scalpel.
5: Regardez, parce que j'ai bien répondu à la question.
1: J'en fais qu'un.
3: Gérard, en plus, attends, Gérard, c'est ce qu'il est, Tony?

0: Tony.
1: C'est quand même dégueulasse après qu'il vienne sur Fun, Gérard.
2: C'est vrai. Ouais, ouais. Il est DJ sur.
3: Alors Tony, je vais te dire une chose que.
0: Tony, je te kiffe.
2: Ça te fait du bien, ça, Tony.
0: Je suis bonne, moi, Tony. Je
4: peux pas lui faire.
2: Des petites minutes de gloire comme ça.
1: Profites-en bien.
2: C'est clair.
0: Je m'en laisse, Tony.
4: Pas de problème.
2: Bon, Gérard, tu gères ton débat ou tu veux que je prenne ta paye?
3: Donc, Pamela Anderson.
5: Ouais, donc moi, je trouve que c'est très utile de nos jours.
3: Alors, tu peux préciser.
5: Grâce à ça, j'ai réussi dans ma vie. Moi, j'avais une belle gueule hein, à la base, belle gueule, beau corps, tout ça.
3: Bon, mais bah, attends, attends.
5: Un peu décent.
3: Hé. Commence pas à vouloir te jouer. La
5: non,
3: Pamela.
5: Non, mais
3: te, comme, te prends pas pour Pamela Anderson. Et n'essaye pas de te jouer la Sophie Marceau, d'accord?
5: Ah, d'accord.
3: Hein non, commence non, pas à te dire, ouais, je me suis repayé la gueule et tout, et ceci, cela. Parce que je vais te dire une chose. Que des nanas comme ça, j'en entends 20, carrément. Sur, toute la semaine avec Fun, on n'entend que ça, des nanas. Ouais, je suis super mignonne et puis tout. Quand Max, il dit, t'as qu'à venir à la radio. Les nanas, il n'y en a aucune qui viennent. Arrêtez les nanas de nous faire croire que vous ressemblez à Sophie Marceau ou Pamela Anderson.
2: Arrêtez de semblant d'éjaculer dans des francises.
5: Vous avez une belle gueule, c'était pas de ma faute.
3: Ouais, c'est ça. Non, non, mais attends.
5: Écoute, je viens dimanche.
2: Gérard
3: attends, tu viens dimanche, c'est pas moi qui t'invitera dimanche, alors...
6: Hein, les meufs qu'il a rencontrés par la radio, c'était des boudins.
4: C'est
3: qui
4: faux, c'est faux.
6: Tu l'as dit, mon pote, arrête.
3: Qui
6: Tony, il a rencontré
3: des boudins. Non, mais ange de plonge.
6: Comme par hasard, c'était des boudins. Comme par hasard.
5: Eh ben moi, je viens dimanche.
3: Bon, ça, tu viendras dimanche, mais ça m'étonnerait que tu montes dans les studios.
2: Gérard qu'est-ce que tu penses, toi, de la question, Gérard?
3: Alors, que pensez-vous de la chirurgie esthétique de nos jours? Je pense que c'est vrai que ça progresse de mieux en mieux, et ça devrait encore progresser plus que ça. Ouais, donc,
4: le chemin est long encore.
3: Gérard, hein. Ta gueule!
2: Personnellement, qu'est-ce que tu penses, en fait?
3: Ta gueule.
2: Tu dis ça.
7: Gérard?
3: Ouais.
7: Gérard, sur IRC, il y a Père Fouras, il pense que c'est grâce à la chirurgie esthétique qu'on peut obtenir de nos jours des gens sans queue ni tête. Comme toi.
3: Non, bah, c'est comme lui avec ses remix de merde.
0: Je ne pas.
3: Ta gueule, toi. Celui qui s'amuse à faire ça va gerber vite fait. Donc, alors, Gildard, s'il te plaît, tu me laisses mon micro allumé. Et tu arrêtes, s'il te plaît, merci.
8: Il n'y a pas de problème.
3: Alors, aimez-vous la chirurgie esthétique? Alors, 35% des gens aiment bien ça. 24% préfèrent quand c'est pimenté. Alors là...
8: Rien à voir.
2: Ça n'a rien à voir.
3: Ça n'a rien à voir. Alors, quelles sont les parties du corps que l'on fait par la chirurgie esthétique? Et on va demander, tiens, bah, Pamela, comme elle a une grande gueule et qu'elle veut se croire tout permis, qu'elle veut se croire super canon, bah vas-y.
4: Vilaine.
5: Eh ben, moi, je me suis fait refaire les seins, puisque bon, ils étaient pas assez gros. Et je compte me refaire des parties génitales ou génitaux, comme les pieds et les mains.
3: Tu peux parler encore moins fort devant ton combiné?
5: Encore, il baisse le son, c'est Manu, je sais pas.
4: Non, c'est pas Manu.
3: Oh
4: non, votre pote.
2: Gérard, assieds-toi. Oui, non mais il vous écoute plus, votre pote, hein.
5: Oh là là.
2: Non mais il arrive, il y avait un problème.
3: Ah. Ouais, il y avait un problème, tu vas voir le problème, on va te le régler.
4: Le
3: on va te le régler tout de suite.
2: Bon alors vas-y.
4: C'est le poirier, Manu.
3: Alors,
2: il n'y a pas de problème.
3: Tony, encore. Gildard, tu arrêtes, enculé!
6: C'est une cascade.
7: Attention, Manu fait le poirier.
2: Non, c'est pas le débat, Gérard, cher.
6: Il est réputé pour ses cascades.
2: Oh là là là là, Manu. Ah, regarde, Gérard. Mais il s'en fout, Max, il bosse.
7: Il s'en fout, il t'écoute même pas, allez.
2: Vas-y.
3: De manière, tous les deux, vous avez un blâme.
2: Merde.
4: Direct.
3: Moi, je
6: suis.
3: Alors, Pamela Anderson.
5: Ouais, bah ça y est, j'ai répondu.
3: Alors, Tony, maintenant.
4: Ouais, ça y est, j'ai répondu. Je t'ai dit, je me suis fait opérer des oreilles, je me suis fait un pouce sucé, tout ça. Là.
3: Bon, alors, Tony, tu dégages, au revoir. Hop, terminé pour toi. Hop.
4: Je réponds à la question, là.
3: Non, terminé, au revoir, Tony.
4: Non, mais c'est vrai. Mais...
3: Terminé, au revoir. Au revoir.
4: Finalement, c'est pas possible.
3: Au revoir. Ange de plomb. Au revoir.
4: peux rien faire.
3: Putain. Alors, c'est moi qui me casse, moi je veux le dire à Max.
2: Mais ça y est, il est parti.
9: Mais Gérard, il est parti. Ouais.
2: Mais il est parti, Gérard.
7: Ouais.
2: Oh.
5: Il est parti.
7: Oh là là.
2: Oh là là, il est encore barré. Moi, attends, je vais remettre au même niveau que tout le monde. Hein.
7: Trop relou.
2: Ah. Attends, écoutez, écoutez. Non, on l'entend pas, c'est con.
10: Un vrai gamin de 5 ans.
3: Soit tu leur fais comprendre quelque chose, ou sinon on arrête les débats maintenant.
2: Pourquoi ?
3: Attends, l'autre il est en train de faire le con avec, avec le son. Hein, et quand je demande à Manu de virer Tony, il se la coule douce. Alors, moi c'est simple, ou tu fais quelque chose avec eux, ou
2: y a
3: sinon
2: Tony,
3: on arrête les débats.
2: Non, il y a Tony, son frère.
7: Mais ouais.
3: Si, il y a Tony, il s'est fait passer pour Petit Scalpel.
2: Ah, Petit Scalpel.
3: Il y a deux questions comme ça. J'arrive, j'arrive.
2: Gérard, tu fais salon de thé aussi ou fais quoi là?
7: Super le blanc à l'antenne, Gérard.
2: Tu fais quoi, Gérard, après? Ah oui, excusez-nous.
3: Ah bah ça va.
2: Ah non, on écoute de la zik, hein, l'autre il se barre, il va faire ses courses.
3: Non mais tu vois,
2: attends, qu'est-ce que tu mettais là? C'est
3: Non mais vas-y, depuis tout à l'heure.
11: Et toutes les filles sont folles de lui.
3: Qu'est-ce que tu veux que je travaille comme ça, moi?
11: Il fait un vrai malheur.
2: Oh, oh, mais attends, c'est l'antenne de. C'est la machine de l'antenne,
3: non,
2: ça.
3: Non, non, non. Tu me laisses ça éteint.
2: Mais t'es fou, c'est pour le Seb et tout ça après. Pénible, ça. Bon, Gérard.
3: Oh, tu bosses.
2: Putain, mais sans déconner, allez là.
3: Oh, là, là. Oh, oh. Tu parles pas comme
2: tu mets ton casque et tu bosses là.
3: Allez.
2: Oh, Bertrand.
7: Une fléchette.
2: Vas-y, mais assis-toi, fais
7: oh là là là là là là là là.
2: On peut pas bosser, hein. Gérard.
3: Arrête, hein, putain.
7: Il assis-toi, reprends les auditeurs.
3: Mais attends, ça se passe bien, écoute là.
2: Ah, c'est super en plus le débat ce soir.
3: Piton.
2: Moi j'ai appris deux trucs. C'est que Gérard, il se fout les doigts dans le nez assez souvent. Et que il sait pas parler devant son micro. C'est tout ce que j'ai appris ce soir pendant le débat.
3: Mais moi je t'emmerde, espèce de connard. Alors, Tony est viré, donc Ange en plomb, donc pour toi.
10: Oh bah je sais plus, moi avec tout ça j'ai oublié la question.
3: Bon, alors je te la répète, oui. Quelles sont les parties du corps que l'on fait par la chirurgie esthétique?
10: Je dirais biceps, triceps et forceps.
3: Ouais, mais ça.
10: C'est la partie les plus usitées.
3: Ouais, si on veut. Tétine en plastique.
5: Ça va des cheveux aux orteils. Hein. Tu peux tout te refaire faire.
3: Ouais, mais ça.
5: La longueur de la bite. Alors c'est pour te dire que t'as toutes tes chances.
3: Ouais, parce que ton copain il avait une petite bite et puis il se l'est refait faire, c'est ça?
2: Non, parle de quoi?
5: Il a une bite énorme et il a pas besoin du tout de se la faire refaire.
3: Ah bon. Qui c'est qui m'a.
10: Attends, GG, c'est en champlon. Est-ce que le dentiste, c'est considéré comme de la chirurgie esthétique quand, ah ouais, quand il te manque des chicots, par
7: bonne
10: exemple?
7: Bonne question, ça.
3: Non.
10: Il te manque 3-4 chicots, bah quand même, ça te défigure un peu quand il.
3: Non, non, mais même. Non, non, ça, c'est pas
10: si,
3: pareil.
10: T'as pas l'air malin quand il te manque des dents, franchement.
3: Ça a rien à voir avec la chirurgie esthétique par rapport au corps.
10: Ouais, mais ça arrange bien la gueule quand même d'avoir toutes ses dents.
3: Ouais, mais ça, ça dépend
10: Sur les photos, ça fait mieux quand même.
5: Mmh. Faut pas sourire, quoi.
10: Ouais, sur les photos, ça fait mieux quand même.
3: Ouais, mais ça, je suis d'accord avec toi. Ouais. Donc, je vais vous répondre. Donc, quelles sont les parties du corps que l'on fait par la chirurgie esthétique? Donc, c'est vrai que en première de manière, c'est les seins,
12: le cou,
3: la figure, le nez, ça c'est
2: les
3: vu,
2: oreilles.
3: J'ai vu ça sur dans le reportage. Et il y a beaucoup de personnes qu'on recourt aux fesses. Et je me demande vraiment pourquoi, parce que t'as pas besoin de te refaire les fesses pour plaire à quelqu'un.
2: C'est pour chier droit, je crois.
7: Ouais. Et il y a Dr Schkumoun sur l'IRC, il me dit que tu t'es fait refaire le cul, mais pas dans une clinique.
3: J'y réponds même pas parce que c'est des conneries de merde. Alors c'est même plus
2: la
3: peine.
2: Des photos. Hein.
3: Alors êtes-vous satisfait du résultat par la chirurgie esthétique? Alors donc pour toi, Pamela Anderkon?
5: Ouais, je suis assez satisfait.
3: Attends, 5 minutes, on a qui à la place de Tony?
7: À la place de. C'était pas Tony, c'était Petit Scalpel.
3: Ouais,
7: on accueille le Bombin d'Angoulême 90.2. Bonsoir. Alors.
5: Bonsoir.
13: Bonsoir Paris, bonsoir tout le Star System.
3: Ta fréquence, s'il te plaît. Ta fréquence,
2: 92.
13: 92.
3: Ok, je te remercie.
13: Merci, Gérard.
3: Alors, Tiens, justement.
13: Alors, répète-moi la question, s'il te plaît, parce qu'il y a eu le du standard, s'il te plaît.
3: Ah non, mais dans ce cas-là... Dans ce cas-là, tu demandes quand tu passes au standard, tu demandes à ce qu'on te la, dise.
5: Est-ce que t'es satisfait quand tu te fais opérer, gamin?
13: Est-ce que je...
3: Calme,
13: s'il te plaît.
3: Tétine en plastique, tu te tais, s'il te plaît.
13: Pardon. Est-ce que je suis satisfait quand je me fais opérer? Oui.
3: Êtes-vous satisfait du résultat par la chirurgie esthétique?
13: Moi, bon, personnellement, j'ai pas eu grande satisfaction parce que lorsqu'à ma naissance, j'ai eu une échographie, on m'a repéré une moustache et trois dents. Mais je n'ai pas refuté ceci.
3: T'as raison.
13: Je n'ai pas été satisfait.
3: D'accord. Vraiment. Pamela Andercon.
5: Ouais, moi aussi, j'ai pas du tout été satisfaite. Je voulais me faire refaire les seins. Et un problème, c'est qu'ils ont refait un seul sein. Parce qu'en fait, j'avais pas assez d'argent.
13: T'as les gros seins, toi?
5: Non, j'en ai qu'un seul qui est gros et un qui est...
13: Menteuse.
3: Non, mais ça, on
5: donc,
3: en a...
5: c'est assez difficile, hein. On rigole, mais allez trouver un soutien-gorge qui fait d'un côté 95D et de l'autre côté 80A.
3: Attends, là, il y a un truc qui va pas. Attendez avant que Onze de Plomb et Tétine en plastique répondent. Déjà, Pamela, un petit truc, qui va pas.
5: Attends, il y a quelqu'un qui jouit.
3: Pour l'instant, ils vont se calmer parce que ça vient d'ici.
2: Non.
13: Elle est planquée dans le bureau de prod et elle se met à jouir. ça jouit, hein.
0: Je suis
13: bonne,
0: moi.
13: Ah, ta gueule, merde.
2: C'est pas Apolline, ça. C'est quelqu'un qui imite Apolline, ça.
13: Moi, ça m'étonnerait.
9: Je l'ai pas trouvé, Apo.
3: Alors, donc, pour répondre à Pamela, donc, normalement, déjà, pour commencer, ta réponse, je l'ai pas trop compris, parce que ça me semble louche.
5: En fait, je te réexplique.
3: Non, mais je sais. Tu t'es fait refaire un sein au lieu des deux.
5: Ouais.
3: D'accord. Et t'as pas... contente du résultat. Oui. Merci Pildar pour m'avoir coupé le micro.
9: C'est pas moi.
3: Non, c'est pas toi. Presque
2: c'est
3: pas.
2: Micro coupure.
3: C'est ça. Alors donc, moi je peux te dire une chose. Déjà, pour commencer, normalement tu devrais demander à la sécurité sociale une prise en charge. Pildar, s'il te plaît.
9: C'est pas moi.
2: C'est pas moi, c'est des micro coupures.
3: Tu arrêtes. Parce que tout à l'heure, tu vas te prendre le stylo dans ta gueule encore.
5: Encore. Hein? Vas-y, Gérard, ça m'intéressait ta réponse.
3: Donc, déjà, pour commencer, pour que tu aurais dû demander une prise en charge par la sécurité sociale. Et de deux, quand t'as été faire te repère le premier sein, normalement, ils t'en font pas qu'un, ils t'en font deux d'un seul coup. Donc, là, t'arrêtes la réponse. Je vais te dire une chose, que tu paies du 95 sur un côté, c'est bien ce que t'as dit.
5: Ouais.
3: Hein, et de l'autre côté, tu paies du 85.
5: Mais non, 80.
3: Du 80. Non, mais attends. Non, mais il y a quand même un truc qui va pas. C'est que, entre le 90 et le 85, il manque quand même, 5 centimètres.
13: Ouais.
5: Non.
13: Ouais.
5: Non.
3: Ah, si.
5: 15.
13: Faut faire une apposition, là.
3: Entre 90. Entre 90 et 85, ça m'étonnerait qu'il,
5: Je sais pas si tu viens de parler, mais je voudrais bien qu'on me fasse une apposition.
3: Non, mais... Ange de plomb.
13: Ouais, bah écoute, moi je suis pas satisfait, parce que je suis bancal comme un vieux rocking chair, quoi. Donc j'ai été opéré, parce que j'avais eu un petit problème.
5: Et ils t'ont fait une jambe de bois?
13: Et ouais, non, c'est pas tout à fait ça, quoi, mais bon, ils m'ont légèrement rectifié, et je te dis, je suis bancal comme un vieux tabouret, quoi, donc...
9: ils t'ont mis les cornes de figure,
13: je suis pas content, quoi. C'est un accident de sport, en fait, quoi.
3: Ouais, non, mais, de toute manière...
13: Ils t'ont mis les astéro-H.
3: Fildar,
2: quoi encore?
3: Troisième fois, tu vas dégager.
13: Troisième.
3: Je sens que tu vas dégager et ça va être Olivier Delapro qui va venir.
13: Ouais, ah,
3: c'est pas possible.
13: Je le sens.
2: Non,
3: mais ça fait déjà trois avertissements.
2: Attends, Manu, depuis tout à l'heure, il fait que des conneries,
3: non,
2: tu dis rien, quoi.
3: C'est toi qui fais que des conneries, c'est pas Manu qui est à l'arrière. Tétine en plastique.
5: Oui, Gérard, moi je me suis fait refaire les genoux parce que j'avais les genoux camieux.
2: Ah!
5: Et ça faisait pas vilain, du tout, je pouvais pas mettre de mini-jupe, donc je me suis fait refaire les genoux.
3: Mm-hmm.
5: Maintenant, j'ai de très beaux genoux.
3: Ouais, mais est-ce que t'es satisfaite du résultat de la chirurgie esthétique ou pas?
5: Tout à fait, puisque je n'ai aucune cicatrice, vu qu'ils sont passés.
3: Ah ouais, mais attends.
2: Maîtresse des broches ou pas dans les jambes?
5: Non, en fait.
3: Attends, Tétine en plastique, réponds pas à la question à Pildar, parce que c'est
13: non,
3: pas Pildar.
13: Moi, il
5: non, c'est intéressant. Hein,
3: non, mais attendez, ça c'est pas. Tétine. Oh!
13: pour ça que Godot veut te brancher, c'est pour ça. C'est pour ça
3: Bon bah, ange de plomb, vous fermez vos gueules, s'il vous plaît, merci.
5: Les broches en plastique, en fait, j'ai des trucs en plastique et c'est pas des broches en fer.
3: Non mais attends, tétine en plastique. Oh
5: non mais c'est pour un film d'art, bon, ouais. Que c'était une question pertinente.
3: Tu me vires ange de plomb et... hop, terminé. Allez hop, au revoir, Terminé. Terminé pour eux deux. Terminé, au revoir. Donc, tétine en plastique. Donc, apparemment, t'as été satisfaite du résultat.
5: Tout à fait.
3: Bon, ça, c'est vrai. C'est vrai que la question, de toute manière, je vais sûrement en parler sur ce que tu viens de dire. Mmh. Donc, tu parles des séquelles. C'est ça que tu voulais dire à peu près.
5: À peu près, ouais.
3: Ouais, bah donc ça sera une question que qu'on abordera par la suite. Tout moi, je peux te dire une chose que moi jusqu'à maintenant, j'ai pas eu recours à la chirurgie esthétique encore.
5: On en a grand besoin, tu devrais.
3: Ouais, mais ça, ça dépend parce que ça dépend aussi de l'argent qu'on a, qu'on peut disposer.
5: Mais tu voudrais faire quoi, Gérard? Chercheur bénévole qui te ferait ça gratos.
3: Non.
5: Gérard, tu voudrais te refaire quoi?
3: Pour l'instant, j'ai aucune idée encore en tête.
2: Le cervelet.
3: Toi, tu ferais mieux de te refaire ta gueule et ça vaudra mieux que de nous dire des conneries sans arrêt.
5: Non mais Gérard, si tu devais te faire refaire quelque chose, tu ferais quoi? Les pectoraux.
3: Non parce
5: les
3: que.
5: Les yeux, la bouche, les dents.
2: Les packs de gros.
3: Il y en a un, il ferait mieux de se refaire faire sa gueule.
5: Non,
3: mais moi, je peux te dire une chose que personnellement, pour l'instant, je n'ai pas recours à ça et j'ai pas eu de résultat.
5: Ah.
2: Bah oui, c'est normal, t'as rien fait encore. Ah.
3: Donc, alors, avez-vous déjà eu...
5: Les dents sur pivot, c'est tout.
3: Voilà. Avez-vous déjà eu recours à la chirurgie esthétique? Alors, 60...
2: C'est un sondage.
3: C'est un sondage que j'ai. Donc, 67% des gens, jamais. 24 toujours. Et 11% ne s'en rappellent pas.
2: Ah, amnésique alors.
5: Ah ouais.
3: Non, c'est alors, quatrième question avant la pause musicale qui va arriver. À quel niveau que la chirurgie esthétique est-elle prise par la carte vitale? Alors déjà, pour bien se dire... Oui,
2: Non, Manu... vas-y, fini, après j'accueillerai deux auditeurs.
3: Non, vas-y.
2: Donc on accueille Kyste Bionique, 30 ans, de Montmoignon, sur 97.3 FM.
3: Salut.
12: Bonsoir, le Kyste.
2: Oui. Bonsoir. Et on accueille quelqu'un qui pratique la chirurgie esthétique. En fait, c'est le professeur Monsgeig, 35 ans, de Paris, 101.9.
12: Bonsoir, professeur
3: Monsgeig. Bonsoir. 101.9.
14: Bonsoir, je suis professeur à l'hôpital Boussicaut de Paris.
3: Bon, alors, t'évites de dire le nom de l'hôpital où tu te trouves, d'accord?
2: Pourquoi? C'est quoi? C'est pas de la pub, ça,
3: non.
2: Gérard.
3: Non, mais ils n'ont pas besoin de préciser les noms des hôpitaux, d'accord? Alors, terminé. Donc, à quel niveau que la chirurgie esthétique est-elle prise par la carte vitale? On va demander à tétine en plastique.
5: Je n'en ai aucune idée, Gérard.
3: Mais ça, je vais vous dire une chose. Déjà, la carte vitale, pour l'instant, c'est...
5: C'est quoi la carte vitale?
3: C'est une carte de sécurité sociale qui va remplacer les cartes qu'on a à l'heure actuelle et qu'on donnera aux médecins. Mais pour l'instant, sur Paris, les médecins ne sont pas encore équipés de ce système-là. Oui, Manu.
2: Est-ce que tu crois qu'on peut s'en passer de la carte vitale?
3: Non, parce que de toute manière, elle a été attribuée d'office.
2: C'est pour ça que ça s'appelle comme ça.
3: Moi, je l'ai.
2: Ah, c'est vital.
3: Non, mais...
2: Merci.
3: Pauvre con. T'es content de ta connerie? Tu vois, les auditeurs, ils sont en train de se foutre de ta gueule.
2: Ouais, c'est clair. Tu crois qu'un jour, je pourrais être...
15: DJ sur énergie. Et toutes les filles sont folles de lui.
2: Oh, ça va claquer.
3: Tu vois ça?
2: Ça va claquer.
3: Oh, Gérard! Oh
2: Gérard, viens t'asseoir. Gérard! Putain!
3: Après, tu vas enculé, va.
2: Oh là là.
3: T'es vraiment un enculé, toi.
2: Oh, il l'a
15: arrête un peu.
2: Il l'a défoncé.
15: Mais tu laisses le matos, c'est pas à toi.
3: Non, mais tu vires. Tu vires, je te veux plus dans les studios.
16: Moi, je vais aller faire l'area, sinon on va jamais s'en sortir.
3: Mais non, il vire.
15: Mais allez, c'est bon.
2: Il vire, Gérard, allez.
3: Alors, tétine en plastique.
5: Oui, Gérard, bon, je te disais, je sais pas. Parce que moi, les genoux, c'était à ma charge.
3: Tu éteins ça.
2: Ça y est.
3: Espèce de branleur, va.
16: Viens vérifier s'il marche, vu que tu l'as peut-être pété.
2: Bah ouais, surtout que ça coûte 25 000 balles, tu feras encore un prêt.
3: Ouais. Pauvre con,
2: sur 10 000 ans, hein, celui-là.
3: C'est ça, t'as raison. Tétine en plastique.
17: Oui, Gérard, les genoux ne sont pas remboursés par la sécurité sociale. Par contre, ce qui est remboursé, c'est ce qui est vital, par la carte vitale, tu vois.
3: Non, mais attends, parce que déjà...
17: C'est un organe, par exemple, qu'il faut que tu changes esthétiquement, tu sais, quoi.
3: Non, non, mais faut bien se dire une chose, que déjà, la carte vitale, on ne sait pas si elle est prise en charge, si dans les hôpitaux, ils sont amenés à avoir le matériel nécessaire. Déjà chez les médecins, ils l'ont pas encore. Parce que moi j'ai été voir un médecin il y a une semaine à peine. Et il était pas équipé du système de carte vitale.
18: Non, c'est-à-dire qu'en France on n'est pas encore équipé du système. Moi je travaille dans un hôpital.
3: C'est
18: le professeur Monsgeig.
3: Ouais.
18: Et donc on n'accepte pas les cartes vitales pour l'instant. C'est les cartes de sécu, les cartes Paris Santé, les cartes comme ça.
3: Non mais ça c'est vrai que pour maintenant que ça va être c'est mis au point par la sécurité sociale et que ça a été distribué chez les gens. Bon allez hop.
17: Oula.
18: Ah faut continuer.
2: Voilà. Il va revenir.
17: Partez bien.
2: Putain, il va boire un verre d'eau. Tu vas boire un verre d'eau. Tu vas boire un verre d'eau.
18: On t'écoute, vas-y.
2: Allez, c'est reparti.
7: Attendez.
2: Écoutez, il y a une...
3: Terminé.
2: Il y a une réunion.
3: Je travaille pas avec deux connards. Pildar qui s'amuse à renifler comme un porc. Manu qui est en train de parler sur quand je parle. Alors moi, c'est terminé, je ne travaille pas comme ça. On arrête les débats.
19: Ah bah non.
3: On arrête là maintenant, je me casse.
19: Ah bah non, où tu te casses, où déjà, c'est moi qui te ramène.
3: Et attends, dans ce cas-là, tu demandes à ton connard, là, de travailler comme il faut.
19: Hein?
3: Oh!
19: Faire du bruitage! Arrête tout!
3: Et ça, pour me le débrancher, j'en veux plus lors de débat. Parce qu'il s'amuse avec. Bon, allez. Et là-bas, il met un sous-micro parce que je commence à en avoir ras-le-bol.
19: Voilà.
2: Hein? Putain, je pourrais jamais être DJ sur énergie alors.
3: Ouais, tout à l'heure, tu vas être DJ tout à l'heure et tu m'as mis dans ta gueule. C'est la dernière fois
20: ton micro, Gérard.
2: C'est bon, on peut bosser.
20: Ton micro,
2: on peut en faire des blancs.
3: Tu m'éteins ton micro.
2: On peut faire du boulot. On peut bosser ou pas là, c'est bon.
3: Pour l'instant, tu t'écrases, c'est pas tes débats.
2: On peut bosser maintenant, c'est bon.
3: Alors, qui c'est qui voulait réagir? Ouais.
18: C'est le professeur là.
3: Ouais, vas-y.
18: Vous étiez barré comme un con là.
3: Ta gueule, toi. T'as qu'à arrêter de foutre ta merde aussi.
2: T'as qu'à arrêter de te barrer. On avancera dans les débats. Lui nous faire chier à chaque fois. Lui demander à Max.
3: Ta gueule.
2: Oh là là, la relouse.
18: Sur un speech là, sur la carte vitale.
2: C'est vrai, on s'amusait bien là. Ouais, on parlait de carte vitale, c'était intéressant. Ouais, et toi, tu vas faire chier ton monde à te barrer là, comme un gamin.
3: Espèce de branleur, va.
2: C'est toi le branleur.
3: T'en branles pas une.
2: Allez, les auditeurs.
3: C'est bon, professeur.
18: Oui, donc on parlait de la carte vitale et des hôpitaux.
21: La ligne de votre correspondant est interrompue. Nous regrettons de ne pouvoir donner suite à votre appel.
18: C'est bordel, non.
3: Bon.
2: C'est bon. Allez, docteur Monsgeig, allez-y.
18: Non, professeur Monsgeig.
2: Ouais, bah docteur, professeur, de toute façon, c'est charlatan.
22: Ouais, avec le docteur admet deux.
18: Un peu de respect.
3: Donc, Kiss, tu te calmes s'il te plaît parce que tout à l'heure tu as dégagé.
17: Ouais,
18: reste tranquille.
2: Donc
18: vous parliez de la carte vitale. Qu'en fait, les moyens que le ministère nous donne dans les hôpitaux, ça nous permet pas d'accepter la carte parce que c'est une machine à carte si vous voulez.
3: Ouais, mais faut se dire une chose. Qu'en fin de compte, c'est la sécurité sociale qui a demandé à ce que maintenant que tous les gens aient cette carte vitale. Mais maintenant, c'est vrai que maintenant il y a certains médecins qui l'ont, d'autres qui ne l'ont pas.
18: Ouais, c'est vrai.
3: Faut se dire une chose. Ouais, attends, 5 minutes, Kista. Ouais. Pour répondre à la question, parce que c'est vrai qu'on pourrait en finir vite, on pourrait continuer le débat sur cette histoire-là. C'est vrai que la carte vitale, maintenant qu'elle a été attribuée, maintenant savoir si tout le monde est équipé, parce que c'est un genre de carte à puce, donc c'est mis sur ordinateur. Non, carte à puce. Oh, bon, alors qui s'en regarde?
2: Carte à pute.
18: Pourquoi? Parce qu'on essaie de faire un débat sérieux, là, et avec les gens qui le vivent.
3: Non, mais ça peut être déjà deux fois que tu t'amuses à vouloir jouer les gros bras, alors au revoir pour toi.
22: Au revoir.
3: Eh ben, tu vas te calmer avec Manu au stand-là, il va te calmer. Voilà.
2: Ça y est, je l'ai calmé, ouais. On accueille Kiss Bionic. Bonsoir.
3: C'est ça, c'est encore le même.
2: Bah oui, je l'ai calmé.
3: Ouais, bah tu t'as même pas décroché ton téléphone, espèce de con.
18: Non, mais ça va vite.
2: Mais je le connais.
3: Allez, hop.
1: Tu es mentalement, on y va.
8: Vas-y, Rigo.
22: M'a bien calmé.
20: Ouais, donc sur IRC, il y a Dan, il dit que, en fait, comme Elephant Man a réussi, grâce à la chirurgie esthétique, à devenir rock voisine, il dit que t'aurais peut-être la chance de devenir Vandame et que ta belle devienne Laure Sinclair.
8: Enfin, non, faudra
20: payer assez cher quand même.
8: Non, non, mais ça, ça là-dessus.
22: Beaucoup de drogue peut-être.
8: Non, mais ça là-dessus, faut pas commencer à jouer sur des stars du cinéma et de la chanson. Parce que ça a rien à voir avec la chirurgie esthétique.
17: Plein de champis.
8: Pamela Anderson.
17: Ouais, la carte vitale, je connais pas trop, hein, parce que je vis beaucoup en Amérique et.
8: Non, mais attends, Pamela, ouais. Pamela, moi je vais te dire une chose, t'es sur la région parisienne, normalement tu dois l'avoir.
17: Non, je suis ici quelques temps, mais je retourne.
8: Non, mais attends.
17: Dans 2 weeks, I'm returning in England.
22: Ouais, genre.
8: Yes,
17: if you
8: know
22: them.
8: Bon, Manu.
22: Oui.
8: Dis-lui au revoir. Dis-lui. Kiss.
22: Ouais, bah écoute, moi je trouve ça scandaleux. Je voudrais que le professeur Mythoman nous explique pourquoi ils prennent pas la carte vitale. Je veux dire, il n'y a aucun respect du patient, et voilà.
8: Non, mais attends, Kist, toi, t'habites du quel côté déjà, toi?
22: Moi, j'habite plutôt du côté droit, donc dans l'Est.
18: Mais c'est normal, ils ont rien.
8: Attendez. Donne-moi le nom de la ville précise.
22: C'est Montmoignon, c'est près de Strasbourg.
8: Mais bon, alors attention, déjà sur la région de Strasbourg, ils sont déjà, les médecins sont déjà équipés avec le système pour la carte vitale. Ouais, je suis désolé.
22: Ouais, c'est vrai. Ah bah, je sais pas, moi l'autre fois, j'ai été voir un médecin.
8: Et tu lui as dit que tu étais avec une carte vitale, donc il t'a dit non.
22: Ben, il a pas voulu la prendre, ouais.
8: Mais normalement, il était équipé.
23: C'est un débat sur la carte vitale ou sur la chirurgie esthétique, ouais, qu'on fait ce soir?
8: Non, mais justement, on va s'arrêter sur cette question-là. Oui.
22: C'est chaud brûlant.
23: Je voulais dire qu'on allait accueillir Aléop, qui a 22 ans et qui appelle de Neuilly.
22: Il y a un fantôme.
18: Il y a combien de lignes ce soir là?
22: Mais c'est le fantôme,
13: il s'inquiète. Bonsoir Arnette qui ne m'a pas hébergé.
17: Bonsoir Carole.
22: Ça, c'est du private.
13: Chut, ta gueule, Mégane.
8: Oh, alors attention. Alors, Mégane et 40 barres, vous dégagez.
23: Oh là là. Alors là. Ça y est, il est parti.
8: Hop. Et Mégane avec cette petite...
23: Non, c'était Pamela machin. Trop triste.
8: Ouais, mais je l'avais déjà...
23: Bah ouais, mais je l'avais remis, j'ai...
8: Ouais, ouais, alors terminé. Hop, terminé. Donc, pour ces deux-là.
22: C'est là-dedans.
18: C'est clair.
8: Alors...
22: Ouais, il travaille pour moi. Moi, je suis un ninja, je passe en loose des toi.
8: Oh! Tu me donnes le disque parce que là vous êtes en train de me faire de la merde. Vous êtes deux feignants là, mais vous commencez à me foutre de la merde. Là t'es en train de me faire du double son, donc ça commence à bien faire, j'arrête. Hop, on voit le
23: son de quoi?
8: La question c'est devrait-on consacrer plus de reportages à la chirurgie esthétique? On se retrouve tout de suite après. Avec.
23: Attends, ça vient. Hein.
8: Ouais, ça devrait être prêt avant.
23: Bah attends,
8: Et on va se retrouver avec les petits toubibs. C'est les petits toubibs avec Je me suis fait siliconer les kystes. Et on se retrouve tout de suite après.
23: C'est qui nous reste?
8: Ah bah merde. Il me reste plus que kystes et le docteur.
23: Non, il y a tétine en plastique aussi.
8: Non, c'était Megan.
23: Mais non, c'était pas Mélan Derkon. Je l'ai dit tout à l'heure.
8: Alors donc, il nous reste petite tétine.
17: Oui, rebonsoir Gérard.
8: Rebonsoir à toi.
23: Voilà, Kiss Bionic.
22: Oui, tout à fait, je suis là.
23: Le professeur Monsgeig.
18: Bonsoir.
8: Kiss.
23: Et on accueille le quatrième participant. C'est donc le capitaine Crochet, 23 ans de Parthenay sur 104.9. Bonsoir.
17: Bonsoir, capitaine Crochet. Bonsoir,
8: sur la fréquence
23: 104.9.
8: 104.9, ok.
22: Kiss les pirates.
8: Monsgeig. Alors, donc la question, vous l'avez entendu. Tu l'as entendu, capitaine Crochet?
17: Ah non, désolé.
8: Alors, devrait-on consacrer plus de reportages sur la chirurgie esthétique?
23: Je pense pas.
8: Pour l'instant, fil d'art, t'es pas auditeur pour l'instant, tu t'as fait.
20: Ah mais c'est vrai, je me demandais.
8: Alors,
20: pourquoi,
8: petite tétine.
20: Pourquoi nous on répond jamais?
17: Bah je pense pas.
20: Ouais.
17: Mais je voudrais bien voir l'avis de Schiller et de Rigo.
22: Ouais, c'est vrai, de Manu.
17: Et de Manu.
23: Non, on n'a pas envie de le donner.
8: Alors, petite tétine.
23: La question. Ah si, maintenant j'ai envie.
22: Alors vas-y, Filou.
23: Oh non, j'ai plus envie.
18: Sois bon.
22: Répétez la question pour l'équipe.
8: Oh, ça y est, vous foutez pas de ma gueule un peu là, les auditeurs.
17: Bon, Filou, est-ce que tu crois qu'il y a assez de reportages à la télé?
1: Non, je pense parce que en fait, je préférerais peut-être aller bosser sur Skyrock parce que je serais peut-être payé.
8: Bon, alors tu fermes ta gueule, d'accord, connard.
18: Laisse tomber, Philou, je vais rappeler Arnold.
2: Il n'y a que énergie qui paye, hein.
8: Bon, ça y est, quand vous aurez fini de dire les noms d'antenne, je pourrais continuer mon débat, là, les deux branleurs.
1: T'as l'antenne avec quatre râteaux, t'as aussi l'antenne parabolique.
23: Ouais.
2: L'antenne de Sibi.
23: Sibic aussi, ouais.
1: Ouais.
23: T'as la parabolique, 6 mètres.
1: Ouais. Enfin, t'as pas mal de trucs, genre. T'as quoi chez toi? T'as combien de râteaux?
23: Télescopique.
2: Par contre, au niveau d'NPA2, appelez.
8: Ça y est, vous avez fini vos conneries là.
1: Ouais.
8: Alors les auditeurs ont donc.
1: Les auditeurs ont la parole maintenant.
8: Petite tétine.
17: Ouais, mais Rigo n'a pas répondu.
23: Je pense que on n'a pas assez approfondi le terme du débat,
2: non,
23: le
2: je suis
23: sens
2: pas d'accord
23: du débat.
2: Avec toi.
23: T'es pas d'accord?
18: Non, mais là on peut pas faire de polémique comme ça.
1: Attendez.
17: Rigo, tu peux approfondir?
23: Ça dépend en fait.
17: Ouais, elle est difficile.
18: Ah, mais qu'est-ce que vous avez fait sur le terrain?
1: Si c'est chez Gégé, je mets des gants moi.
4: Ah ouais, direct.
23: Ah, une combinaison même.
4: Limite, tu mets un masque, ouais.
17: Tout à fait. Il y a un sas désinfectant.
1: C'est quand même mieux quand il gueule pas. Hein.
23: C'est vrai. Ouais. Ça gueule pas, c'est pas comme... d'insultes, y a rien. Y a un petit stylo qui vole. Ouais, t'as pas entendu?
17: Non.
4: Y a des trucs qui volent, si on entend.
1: Il a un stylo, j'ai jamais vu ça, il fait au moins 15 kilos.
2: C'est une horreur.
1: Quand tu te balances, tu t'en prends plein la tête.
23: C'est pour écrire avec une main bionique.
2: Quand tu te le prends dans le bras et que le stylo se démonte en deux, ça fait mal, c'est une horreur.
23: Il en a 4.
1: De couleurs différentes et d'odeurs différentes.
8: Alors, petite tétine.
17: Oui, Gérard.
8: Maintenant que t'es contente de tout ce que l'équipe a dit, maintenant
17: ouais,
8: tu vas bien. Répondre.
17: Ouais,
8: tu vas répondre à la question.
17: Ouais.
8: Bon, alors, t'as moitié endormi. Au revoir.
17: Non, pas du tout.
8: Au revoir.
17: Je trouve qu'il n'y en a pas assez.
8: Au revoir. Petite tétine,
2: écoute, elle te répond, Gérard.
17: Je trouve justement qu'il y en a trop parce que ça pourrait donner des idées à des petites filles de 10 ans, tu vois, par exemple, qui voudraient se faire faire la bouche ou le nez comme Barbie. Et je trouve que ça pourrait leur donner de mauvaises idées. Tu sais, on a vu des reportages il n'y a pas longtemps, Ken et Barbie, machin. Tu te souviens?
8: Non, mais ça, de toute manière, des reportages, si au contraire, il en faudrait peut-être un peu plus.
17: Bah, moi, je trouve qu'il en faudrait moins.
8: Non, moi, je dis qu'il en faudrait plus parce que ça.
17: Elle a le droit de donner son avis quand même.
8: Voilà, ouais, moi, je dis qu'il en faudrait moins. Bon, Kist.
4: Ouais, bah écoute, c'est vrai, les reportages, il en faudrait plus. Moi, le reportage sur Ken et Barbie, je l'ai vu aussi. C'est vrai que c'était super instructif. Je sais pas, je suis sûr qu'il y a des gens qui auraient besoin de se faire refaire la gueule et on n'en parle pas assez, quoi. Je veux dire, c'est un phénomène de société, tu vois ce que je veux dire? À l'heure actuelle, regarde, le matin, tu te lèves, tu te vois dans la glace, direct, qu'est-ce que tu penses? C'est rejet esthétique, non? T'es d'accord avec moi?
8: Pas spécialement, non.
4: Non, pas spécialement.
17: Mais tu devrais.
4: Ouais, je pense quand même.
18: Tu me nettoies ce vilain kyste et ensuite tu fais ton débat.
4: Voilà.
8: Qui c'est qui vient de sortir ça?
17: C'est Polo.
8: Je sens que tout à l'heure, il y en a qui vont gerber. J'ai l'impression.
4: Bon. Non, mais c'est vrai que
18: je peux répondre, c'est professeur Monsgeg.
8: Ouais, alors au revoir.
18: Non.
8: Terminé pour professeur Monsgeg.
18: Non, pas du tout. Hein.
8: Terminé. Au revoir. Au revoir.
2: J'ai pas compris pourquoi, mais
18: ouais, pourquoi
8: non, mais c'est bien parce que ce qu'il a dit, t'avais qu'à écouter.
18: Je voulais répondre à la question là.
8: Non, mais c'est terminé pour toi. Au revoir. Capitaine Crochet.
17: Ouais, moi je trouve qu'il y en a trop aussi.
8: Tu peux préciser?
17: Je trouve que il y en a trop parce que j'aimerais plus souvent voir des émissions telles que le Big Deal, tout ça, mais comme par hasard, on est coupé et on voit des reportages sur la chirurgie esthétique, c'est pas du tout intéressant.
8: Je veux dire une chose, alors déjà pour commencer.
4: C'est faux.
8: C'est faux parce que les reportages sur la chirurgie esthétique ne passent pas à 19h mais très tard dans la nuit, c'est-à-dire.
17: Une fois, il y avait un flash spécial. Je regardais Big Deal.
8: Ouais, c'est ça.
17: Non, mais c'était il y a
8: Non.
23: Il y a que Gérard qui regarde le Big Deal, vous devriez le savoir.
8: Non, mais ça, pour l'instant, t'es une menteuse et c'est tout. Donc, les menteuses comme toi, j'aime pas ça.
23: Ouais, Gérard, je voulais juste dire à l'antenne parce qu'il y a une certaine Apolline pute de fun sur IRC qui arrête pas de dire Gérard, mets ton dard dans ma chatte, etc. Donc, peut-être qu'elle arrête.
8: Elle est dans un bureau tout à l'heure que si je l'attrape, je vais lui mettre deux claques dans sa gueule. Ça va lui faire tout drôle.
17: Et son doigt dans ma chatte.
8: Ta gueule, salope.
17: Je suis bonne, moi.
8: Moi, je peux vous dire une chose, qu'on devrait consacrer plus de reportages parce qu'on n'en voit pas assez et c'est malheureux.
4: Et c'est vrai, regarde, moi, je pense que si on s'habituait à voir des reportages, on s'habituerait à voir des gens déformés,
22: Et donc forcément, bah, ta vie en société, elle serait facilitée, j'en suis sûr.
0: Ouais, ouais.
8: Non mais c'est vrai que les reportages, on n'en voit pas assez.
22: Ouais.
8: Et pourtant, moi, je vais te dire une chose, que le reportage qui a été fait là sur François il y a pas longtemps, moi, je peux te dire que quand j'ai vu la deuxième partie, parce que c'est la deuxième partie quand même qui était la plus dure.
22: Ouais, c'était chaud. Hein. Ouais.
8: Par rapport à la première, ouais. C'est que fallait voir les gens. C'était des hommes. En fin de compte, justement, la question, elle est là. Donc, je vais répondre en même temps que vous. Donc, y a-t-il plus de femmes que d'hommes qui ont recours à la chirurgie esthétique ?
22: Ouais.
0: Ouais.
8: Donc, alors, petite tétine.
0: Plus de femmes.
8: Ouais, mais il y a aussi des hommes. Parce que je vais te dire pourquoi après.
0: Oui,
8: et
0: bah
8: je pense que c'est avec Kist.
22: Ouais, on se comprend, ouais.
8: Donc, je pense que...
22: On va pas donner la réponse tout de suite.
8: Mais...
0: Laissez-nous languir encore.
8: Vas-y, petite tétine, alors.
0: Bah, je te dis, il y a plus de femmes que d'hommes.
8: Si tu veux, d'accord.
22: Ouais, okay,
8: Kist.
22: Non, mais on va voir. J'ai pas donné la réponse. Tu veux que je donne la réponse? Parce que, tu sais, moi, j'ai vu l'émission. Hein.
8: Non, mais attends. On va les laisser tous
22: voilà,
8: passer.
22: On va les laisser, puis après, on dira la surprise. Voilà.
8: Mmh. Ouais. Capitaine Crochet.
0: Ouais, moi, je pense qu'il y a autant d'hommes que de femmes, puisque souvent, il y a des hommes qui font la chirurgie esthétique pour devenir des femmes. Ça s'appelle des travelots.
22: Ouais.
0: Et il y a des femmes qui font la chirurgie esthétique pour devenir des hommes. Ça s'appelle des drag king, je crois.
8: Drag queen.
0: Ouais, ouais. Voilà.
8: Et alors, moi je vais dire...
6: Non, c'est pas le débat.
8: Alors, la question que j'attendais, apparemment, Kist a touché deux mots.
10: Kist,
8: donc, en fin de compte, la chirurgie esthétique, est-ce qu'il y a plus de femmes que d'hommes? En fin de compte, il y a autant de femmes que d'hommes, parce que faut se dire une chose, que les femmes, la plupart du temps, ce qu'ils se refont faire, c'est les fesses, les seins, et ça, j'ai le reportage, je l'ai vu,
22: le nez.
0: Et les yeux.
8: Attendez, on récupère.
23: À la place du professeur Monsgate qui est parti, on accueille le moche. Bonsoir.
11: Bonsoir.
0: Bonsoir le moche.
11: Bonsoir.
8: La fréquence
11: 99.9.
0: Je crois que
23: c'est son anniversaire en plus.
8: C'est vrai ? Non mais j'en ai rien à foutre.
23: Allez, allez.

0: T'as quel âge, le moche?
1: Merci, j'ai bientôt 40 ans.
0: Oh là là. Putain, ça file.
2: Donc, pour répondre à la question...
3: Elle est
2: abondante. Oh,
1: ouais. Ouais.
2: Donc, pour répondre
1: à... Ça me déprime un peu d'avoir bientôt 40 ans, et c'est vrai, puisque tu me le demandes, Gérard.
2: Oh, c'est pas moi qui te pose la question, c'est une nana, d'accord?
1: Et voilà, c'est vrai qu'on se sent vieillir. J'ai deux ou trois petits problèmes de kyste, des conneries, quoi.
4: Cramélie, quoi.
3: T'as ta libido qui s'affaisse.
1: Ben voilà.
3: T'as des crocs.
1: T'as du mal à te dilater.
5: Des varices.
3: Les couilles, c'est pas très beau.
2: Capitaine Crochet, petite tétine, pour l'instant, il était pas là. Le débat allait bien se passer, donc c'est pas parce qu'il y a le moche est arrivé qu'on va commencer à foutre la merde, d'accord?
1: C'est vrai,
3: pas de problème.
2: Alors donc, pour revenir à la question, je disais donc qu'il y a autant de femmes que d'hommes, et c'est vrai qu'il y a plus de femmes et d'hommes, c'est, à mon avis, c'est 50-50 sur la chirurgie esthétique des deux côtés. Pour les femmes, c'est le nez, les seins, la figure, les fesses et les oreilles. Et chez les hommes, faut se dire une chose, que c'est suite à des accidents, et ça, le kyste peut très bien le confirmer, oui, parce qu'il a, il a vu le reportage.
5: Le kyste est là. Je suis toujours là, j'ai pas bougé, je sais pas où m'en aller.
2: Et faut se dire une chose, faut se dire une chose, que le reportage, le deuxième reportage, était dégueulasse à voir, parce que c'était des mecs qui ont eu des accidents de la route, qui étaient complètement déformés, n'est-ce pas?
0: Avec quoi? Avec
3: un camion sur les verglas.
2: Alors toi, petite tétine ou capitaine Crochet, encore une connerie comme ça, et je vous vire toutes les deux.
0: Mais Gérard, il y a des gens célèbres qui ont fait de la chirurgie esthétique que tu connais, en dehors de Pamela Anderson, Herbert Léonard, tout ça, non?
2: Non, t'en as une là, comment que tu l'appelles?
0: Sylvie Joly?
2: Non, Kist.
3: Karine Cheryl.
2: Non. L'italienne là.
0: Lolo
2: Ferrari pour voir elle.
0: Nilda Fernandez.
2: Ta gueule toi, laisse-le tranquille, Nilda Fernandez, espèce de PD.
6: C'était un homme avant.
0: Ouais, c'est une femme maintenant.
2: Non, ça a toujours été un homme.
0: Non, c'est Amanda Lear maintenant.
2: Putain, fermez vos gueules un peu là.
3: Alors. Rocco aussi.
2: De toute manière, faut se dire une chose que. Pas Pamela Anderson, qu'est-ce que je sors. L'autre là, comment tu l'appelles,
6: la gaffe.
2: Pauvre con, quoi. T'es vraiment une pute, toi, là-bas, éteins ton.
6: Mais tu sais que.
2: Éteins ton micro.
6: Il s'est fait greffer une bagouze.
2: C'est ça, t'as raison.
6: Une bagouze, un chirurgie esthétique de ouf.
0: Et un crâne chaud.
2: De toute manière, on va
6: une
2: bientôt faire
6: mission.
2: On va faire une conclusion dans peu de temps.
0: Ah, c'est super.
2: Vu le bordel. Ça commence à me gonfler.
6: Tu vas dans les baignoires.
2: D'habitude, Rigo, tu me faisais du bon boulot.
0: Ah, mais là, t'arrêtes pas d'insulter tout le monde. Laisse tomber.
2: Pour l'instant, t'es en train de suivre les deux espèces de câbles. Tu vas dans les baignoires et puis tu te fais pécho.
0: Je vois pas où est le rapport avec le débat.
2: Donc, celle qui s'est fait refaire aussi les seins, c'est. Merde, comment qu'on l'appelle là?
3: Lolo Ferrari.
2: Ouais, voilà, Lolo Ferrari, faut dire une chose.
3: Je croyais que c'était naturel.
2: Non. Elle s'est fait refaire les seins, mais alors faut voir maintenant les seins qu'elle a. Parce que Pamela Anderson, elle s'est fait retirer les silicones qu'elle avait.
0: Moi, Gérard, ma tante, elle s'est fait greffer du silicone dans les lobes de l'oreille parce qu'elle pouvait pas mettre de boucle d'oreille.
3: C'est passionnant.
2: Et toi, tu ferais mieux.
0: Mais dégagez.
2: Toi, tu ferais mieux de te faire aussi.
0: Mais dégagez.
4: Oh, c'est l'acteur. Oh, c'est le tueur.
0: Oh, la honte.
2: Alors, pensez-vous.
0: Oh, la honte, ces auditeurs.
2: Pensez-vous que les patients ont-ils des.
4: Oh, la honte. Vas-y, Fildar, tu nous fais la surprise, vas-y.
3: Allez, Fildar.
2: Arrête, Gérard! Attention à toi!
0: Eh bah, t'oublies qu'il y a des gens qui t'écoutent, assis-toi, fais les
6: enfants. Il s'en fout, il fait ça pour lui, c'est un perso.
4: Non, c'est pas un prad.
2: Attention à ce que tu fais, toi, là-bas.
0: Qu'est-ce que j'ai fait?
2: Ouais, attention à toi! Hein? Alors donc, pensez-vous que les patients ont-ils.
0: C'est toi qui prends un prêt à 3h? Bon, tu fais ton débat. Ça va, Seb, bien?
6: Ça va.
3: Il peut pas répondre?
0: Ouais, je sais, il y a Yankee.
4: Ça va, Seb?
0: Non, il prépare ses speeches.
6: Ça va, Seb?
3: Bonjour.
2: Bon, alors, conclusion du débat. Comme ça, il n'y aura plus de questions. Donc, conclusion.
4: Il y a encore 5 minutes.
2: Non, conclusion. Terminé, conclusion.
3: C'est la question, là, les patients.
2: Conclusion.
0: Il n'est pas assez fort pour faire un débat jusqu'au bout. Ouais.
2: Conclusion, je travaille pas avec une équipe de cons.
3: Vas-y, prouve-leur le contraire.
0: Mais nous, ça fait 3 ans qu'on bosse avec toi et on est encore là, tu vois.
2: Non, c'est terminé. On fait conclusion du débat. Donc,
3: allez, une question.
2: Non, c'est terminé. Conclusion du débat. On va demander à petite tétine.
3: Et la conclusion du débat, je trouve qu'on a nettement survolé le sujet, qu'on n'est pas du tout rentré à l'intérieur. Et ça, c'est fort dommage. Et
7: Si je ne serais pas intelligent, je ne ferais pas des débats, hein, Brutus.
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7: Et voilà, donc bonsoir à tous, bonsoir Manu, bonsoir Pildar.
9: Salut Gégé.
7: Et bonsoir Noémie, donc c'était pas prévu pour ce soir, donc voilà, donc je suis là, mais c'était pas prévu, donc pour ça...
9: Oui, on ira jusqu'à une heure, hein, pas jusqu'à deux heures,
7: voilà, exceptionnellement ce soir, c'est jusqu'à une heure, hein, donc n'ayez crainte les auditeurs,
9: donc le débat... un petit débat improvisé, c'est
7: un mini débat sur les impôts.
9: Sur les impôts,
7: c'est du bon. Donc, pour ça, on va accueillir Trombon. Voilà, tu peux me dire ton nom, s'il te plaît, 27 ans, là, de Paris, parce que c'est pas moi, j'arrive pas à dire ton nom, là, c'est...
10: Combosiliane, bonsoir Gérard.
7: Bonsoir à toi.
9: Combosiliane.
10: Combosiliane.
7: Okay. D'accord. Grosse Touffe, bonsoir, 25 ans de Toulouse, je peux avoir les fréquences?
9: C'est bon, une Grosse Touffe, hein.
11: Bonsoir, 103.6.
7: Ouais, d'accord. Encore une tantouse.
9: Non,
11: calme-toi un peu.
9: C'est bientôt la journée de la femme, en plus.
7: 103.6 à Toulouse, ça m'étonnerait.
9: Merci.
7: Fisc, quoi?
9: Fisc fucking.
11: Fisc fucking, bonsoir.
7: Bonsoir, Dijon.
11: Tout à fait.
7: Ta fréquence?
11: 107.12.
7: 107.2. Et Monsieur Mazur, comme par hasard.
9: Ah, cool.
11: Oui, bonsoir, Monsieur Gérard. Bonsoir à tous.
7: Bonsoir.
11: Bonsoir, c'est Monsieur Mazur, bonsoir.
7: Bon, Monsieur Mazur.
9: Il est poli, merde.
7: Monsieur Mazur, pour l'instant, c'était imprévu, donc vous allez pas faire comme il y a 15 jours, d'accord?
11: Ah oui, alors, Monsieur Gérard, permettez-moi d'apporter une explication par rapport à ce qui s'est passé il y a 15 jours.
10: Mm-hmm.
11: Je suis totalement outré, car des amis à moi m'ont rapporté, qui ont donc écouté votre émission, qu'une personne mal intentionnée a commencé par m'imiter, a carrément créé une imposture en déclamant je ne sais quel répondeur à caractère pornographique, je vous assure, et je n'y suis absolument pour rien, et au standard, il pourrait en témoigner très facilement. Demandez donc à monsieur Manu ou monsieur, comment s'appelle-t-il, Spirouli.
7: Spirouli, non, c'est monsieur Fildar. Fildar, c'est le rat. Monsieur Mazur. Monsieur Mazur et Manu et Fildar, s'il vous plaît.
9: Monsieur Gérard.
7: Ça serait possible d'avoir...
9: Un peu d'aide.
7: Ça serait possible d'avoir un micro qui marche un peu mieux.
9: Non, mais il est très bien, ton micro. C'est le meilleur qu'on ait trouvé.
11: Non, parce que là,
7: je vais te dire une chose.
9: Je te dis qu'il est impeccable.
7: Ah là,
9: impeccable. Bah, mets du son dans ton casque, ou c'est le casque qui est mal serré, mais.
11: C'est peut-être ta voix.
9: C'est peut-être ses oreilles qui sont trop grandes. Non, il est très bien ton casque, Gégé. Bon, on y va.
7: Bon, on va essayer de faire comme ça, mais je peux vous garantir que.
9: Ouais, c'est très bien.
7: J'ai pas du tout de retour, hein.
11: T'entends mal.
7: J'ai un faux retour. Non, mais là, devant, t'as ta bouche. Non, t'as ta bouche.
12: Voilà, là, c'est mieux, là.
7: Vous m'entendez?
12: Non, c'est rien. Attends deux secondes.
11: Monsieur Gérard, êtes-vous là?
12: Ouais, c'est vrai que le son est pas fort.
10: Vous l'entendez, monsieur Mathieu?
11: Allô.
12: C'est bien, là.
11: Allô. Monsieur Mathieu.
10: Je m'entends pas, Gérard.
7: Ouais, mais là maintenant ça va déjà mieux.
11: Ah, voilà. Donc moi je voulais dire.
9: C'est pas le micro.
11: Oui, allô.
10: Allô.
7: Bon, alors première question.
11: Allô.
7: Ouais, c'est qui dit allô là?
11: Oui, c'est une Grosse Touffe.
7: Non,
11: Grosse Touffe qui dit allô, monsieur Gérard.
7: Moi. Non, mais pour l'instant. Alors,
11: je t'entends très mal.
9: Non, il t'entend très bien. Bon, Grosse Touffe, tu t'accouches un peu et t'as tes conneries.
11: Moi, j'entends très bien.
9: Voilà, les poils et voilà.
7: Bon, alors, faut-il payer ses impôts sans ressources financières, monsieur Mazur, pour vous?
11: Bah, écoutez, ça me paraîtrait un peu difficile si vous n'avez pas d'argent de payer les impôts, mais cependant, si vous ne les payez pas, c'est la prison.
7: Mm-hmm.
11: Et ajouterais-je quand même, quelque part, vous l'aurez bien cherché. Parce qu'après tout, c'est un peu de votre faute, vous n'avez qu'à avoir de l'argent.
3: Exactement.
7: Non, mais sans ressources, faut bien se dire une chose, c'est une personne qui n'a pas de ressources, donc c'est-à-dire qui ne touche pas le RMI ni les ACEDIC. Donc comment qu'une personne comme ça peut payer des impôts? Est-ce qu'elle a
11: Écoutez, je crois simplement qu'il faut, alors si cette personne, n'est-ce pas, physiquement ne peut pas payer ses impôts, mettons, elle est dans le coma ou bien elle est décédée.
7: On parle pas de décès ni de coma pour l'instant.
11: Bon, ben, écoutez, si cette personne est donc complètement consciente, etc., mais qu'elle ne peut pas payer ses impôts à cause de comme vous l'avez dit, d'un manque d'argent, eh bien, je pense qu'il faut aller prendre l'argent chez ses proches, sa famille, ses enfants. Pourquoi pas?
7: D'accord.
13: Fucking.
7: Ouais. Pour toi.
13: Alors moi, pour moi, il y a un truc bien pour ça, justement, pour répondre à ta question. Mm-hmm. C'est qu'en fait, il faut s'arranger pour chaque métier un plafond. Si tu dépasses le plafond, tu payes des impôts.
7: Ouais, mais attends, tu peux. Je pense que.
6: Pour dépasser le plafond.
7: Non, mais je pense que le plafond, normalement, pour déclarer des impôts, je crois qu'il est.
6: Normalement, c'est 3,20 m, un plafond.
7: Non. Il y a un plafond qui.
6: Ça dépend, tu peux avoir des poutres ou des.
14: Regarde, chez moi, c'est super haut, par contre.
7: Ouais, t'as un plafond. On s'en fout de vous deux!
14: Parce que moi, j'ai des petites moulures, en fait.
7: C'est bon, tu vas pas me faire chier comme il y a 15 jours, d'accord?
14: Non, je vais pas informer les gens de mon intérieur.
7: Non, mais on s'en fout de ton intérieur.
14: Tu connais ton intérieur par cœur, ça c'est clair, mais le mien, non.
7: Pardon,
11: mais est-ce que vous connaissez celle du fou qui repasse son plafond?
7: Demandez à Manu et Pilgar, ils vous expliqueront ça demain. Il y a un plafond.
15: Gérard, j'ai une question sur les RC. On demande si tu paies tes impôts.
7: Bah non, je paye pas d'impôts étant donné que je n'ai aucune ressource.
3: T'es pas solvable.
7: Voilà, je ne suis pas solvable.
13: T'es pas payé?
7: Ça c'est pas ton problème. C'est qui vient de poser cette question?
13: Monsieur Mazur.
7: Non, c'est pas Monsieur Mazur. Comme par hasard, c'est pas lui justement à l'instant.
3: Sur internet, c'était qui?
7: Non, c'est Monsieur Grossouf qui a dû poser une question.
11: Ah non, pas du tout, moi j'ai rien dit, j'attends qu'on me donne la parole.
7: Tu vas répondre à la question.
11: Eh ben écoute, moi je pense que tout le monde doit payer ses impôts, parce qu'après tout, même un clodo qui dans une gare, il profite des services publics. Et ça, pourquoi il ne paierait pas d'impôts? Hein? Je pense que tout le monde doit payer ses impôts et n'importe qui profite.
7: Tu payes illusion
6: à quoi? Je t'ai aidé, t'as vu?
7: Ouais, tu fais illusion à qui là?
6: Tu fais quelle illusion là?
13: Attention!
11: Je fais aucune illusion.
7: Je
11: pense juste que n'importe quel pauvre paumé qui serait dans les rues doit payer des impôts.
7: Tu peux aller plus loin de ta pensée.
11: Plus loin de ma pensée.
7: Oui.
11: Bien sûr. Je pense qu'après tout, même quand tu dors dans un lieu d'accueil public, tel qu'un hôpital ou n'importe lequel, tu dois payer des impôts.
7: Manu. Manu.
11: Allô.
14: Excuse-moi, Biquet.
11: Allô.
7: Au revoir.
14: À qui?
7: Grosse souffle, au revoir.
13: Ah, mais t'as été influencé, là. Hein.
7: Merci, grosse souffle. Bye bye, grosse souffle.
13: Voilà. Pute, sérieux.
7: Ouais, tu vas voir, grosse pute tout à l'heure, tu vas voir. Trop beau d'Isiac, là.
3: Trop beau d'Iliane. Hein.
7: Ouais, excuse-moi.
6: Faut changer de nom.
7: C'est pas possible. Manu, quoi.
3: C'est facile.
7: Manu, tu lui dis au revoir et tu reprends quelqu'un d'autre, c'est
14: ça? Bah oui, ça y est, justement, il y a quelqu'un d'autre, là.
6: Tu fais une bise, tu files un kit et tu le dégages.
7: Donc, pour toi.
6: Ma kit.
3: Oui Gérard, moi je suis d'accord avec mes prédécesseurs, hein. Je trouve qu'il est tout à fait normal que tout le monde paye des impôts. Il n'y a pas de raison, qu'on soit riche, qu'on soit pauvre, qu'on n'ait pas de fric, qu'on n'ait pas de famille, on paye des impôts.
6: Gérard, je vais te poser une question, pourquoi tous les Français, ils doivent payer des impôts? Alors qu'il y a des gens comme en Suisse, ils payent que dalle ces enfoirés.
7: Ah ouais, mais ça c'est vrai que la question est bien dite, parce que c'est vrai que en fin de compte, nous en France, on en paye plus que dans les pays étrangers, et ça c'est avec le gouvernement qu'il faut essayer de savoir le pourquoi.
6: Bah moi je sais pourquoi, hein. C'est pour te faire bouffer que les gens ils payent des impôts.
7: Ouais, Non,
13: Tu manges que des carottes.
7: Si, je te jure.
3: C'est pas faux.
7: Non, parce que faut bien se dire une chose.
6: Non, parce que
7: c'est que en Suisse, que ça soit en Suisse, en Allemagne, en Angleterre et tout ça,
6: ils sont tous du chocolat, pas nous.
7: Eux là-bas, ils payent moins d'impôts que nous en France.
6: Non, mais ils en payent pas du tout là-bas.
7: Ah ouais, mais eux ils payent
6: rien. Non plus, t'en payes pas, donc t'es un peu suisse.
7: Non, mais
6: des Suisses, t'as pas compris.
7: Non, je suis pas suisse.
6: Nous en bas, mon con.
7: Non, mais faut dire.
6: Fais voir ton petit coucou alors.
7: Non, mais c'est vrai que ce que tu dis. Pildar, c'est vrai que là-bas, dans leur pays, ils payent pas d'impôts. Mais on se demande pourquoi. Donc c'est pour ça qu'il y a plusieurs personnes. C'est pour ça qu'à l'heure actuelle, on est dégoûté parce que nous, Français, on paye.
6: Ouais, mais toi, tu t'inquiètes
7: ouais,
6: pas.
7: Mais non, non, moi, de manière, j'en paye pas. J'en paye pas parce qu'avec ce que je touche à l'heure actuelle, je peux pas en payer.
10: Mais il... Combien?
7: Ça te regarde pas.
6: Ah, t'as un RMI, quoi.
7: Non, j'ai rien.

0: crois qu'avec 900 francs, t'as la classe.
1: Monsieur Gérard.
0: Avec 900 francs par mois, tu ne peux pas vivre, tu peux.
1: Monsieur Gérard, permettez-moi. Monsieur Gérard.
2: 1000 balles par mois et c'est dur à vivre, des fois.
0: De quand?
1: Non, mais monsieur Gérard.
0: Attends. Monsieur Mazur, 5 minutes. Qu'est-ce que tu disais, Trombon-Ziliane, là?
2: Bravo. Je gagne 29 000 balles par mois et des fois, c'est dur de finir les fins de mois. Alors,
0: Et tu déclares combien aux impôts?
2: Bah, 29 fois 12, tu fais le total.
0: Ouais, ben donc tu dois dépasser le plafond qui est autorisé.
2: Je suis à plus de 200 caisses, moi.
0: Quoi?
3: Ouais,
0: t'as plus de 200 caisses, alors bonne nuit, au revoir. Allez, hop.
4: Mais c'est l'argent qu'elle gagne, Gérard.
5: C'est l'argent qu'elle gagne, ouais.
0: Mais dans ces cas-là, elle doit payer des impôts parce que...
5: Elle t'a jamais dit le contraire.
0: Ouais, le plafond, normalement, pour pas payer d'impôts, normalement, ton plafond que tu dois respecter quand tu déclares, c'est entre 20 000 et 60 000 francs exactement.
4: À peu près.
0: Grosso modo, hein.
4: Grosso modo, ouais.
0: En gros, tu dois pas dépasser 60 000. Si tu dépasses les 60 000, tu payes des impôts comme...
4: Ouais.
0: Bon.
5: Accueillir un auditeur ou t'as pas fini ta thèse, là?
0: Si, c'est bon.
5: Ok, j'ai laissé un troisième bug de neuf. Je voulais accueillir Lucien Chaval. Bonsoir.
6: Cheval, bonsoir. Bonsoir, Gérard.
0: Bonsoir.
6: Ok, là.
0: Lucien Cheval, hein.
6: Cheval.
0: T'appelles d'où?
6: De Paris.
0: D'accord.
6: Je sens 1.9 rapport à tes impôts.
0: D'accord. T'as entendu la question?
6: Non, pas du tout.
0: Alors, donc, je la répète, et si, par exemple, puisque Funky, si tu veux réagir... réagir sur ce qu'elle t'a dit par rapport avec l'auditrice d'avant, tu peux...
4: Écoute, j'ai vu qu'elle avait beaucoup d'argent, donc je voulais savoir si elle était célibataire. Elle est partie?
0: Ouais. Elle est partie?
4: Elle est prise, alors, c'est pas
0: grave. Ah bon, d'accord.
5: Elle a dégagé.
0: Qui? Ah bon,
5: Qui?
0: Mais non, elle est là.
5: Trombosiane, non?
2: Non, elle est célibataire.
4: Bon. Je voulais savoir si t'étais célibataire.
2: Ouais.
0: Bon, Lucien Cheval, attends.
5: Cheval, comment Cheval?
2: Cheval.
0: On va voir s'il y a une question...
6: Intéressante.
0: Intéressante.
6: Ok. Allez,
5: prenez votre temps.
2: Intéressante, c'est peut-être beaucoup dire.
5: Il y a plein de trucs sympas. Oui,
0: Bon, bah, y a rien, d'accord. Bon, bah, c'est bon, sur l'IRC, apparemment.
5: Mais attends, parce que Noémie, elle sait pas lire l'internet.
2: Mais si, je sais.
0: On va pas faire des
2: trous. Bon, bah, d'accord, je te pose la question, Gérard. Est-ce que tu arrives à acheter tes comptes aux tiges avec 900 francs?
0: Je répondrai pas sur une question de merde.
5: C'est nul, ça, putain.
0: Hop, bonne nuit.
5: C'est dans ce cas-là.
0: Hop.
5: Moi aussi, si t'as réussi à acheter ta meuf quand même.
0: Fildar, t'as toi qui arrives là-haut.
5: Ouais.
0: T'arrives à voir les questions?
5: Ah, nickel.
0: Bon, alors, qu'est-ce qu'il y a?
5: Qu'est-ce qu'il y a? Il y a rien pour le moment, ça arrive. Attends, mettez des questions.
0: Bon, alors, avez-vous... Bon, donc on va faire un sondage avant que Lucien Cheval réponde.
6: Un sondage.
0: Donc...
6: Ok, c'est bon.
0: Alors, avez-vous déjà eu... à payer des impôts. Alors 48% des gens répondent oui, c'est bien un problème, ma foi. Alors 27% répondent non, et ma réponse est catégorique. D'accord. 17% des gens, parfois, c'est plus mal que ça. Bon, je vois pas du tout. Fildar, merci.
5: De rien, man.
0: Et 9% sont plus intéressés par s'abstenir à chaque fois que c'est le cas. Donc, je vois pas du tout le rapport.
5: Désolé, parce que ça là était incompréhensible.
0: Ouais, ça c'est incompréhensible. Et de toute manière, un truc sur les impôts, c'est pas ça que j'attendais, mais c'est pas grave.
5: Ça dépend.
0: Que doit-on faire pour devenir imposable? Alors, 45% des gens répondent qu'il faut avoir une préférence pour les partous entre voisins. Alors ça, mais gros. 31% répondent qu'il faut le permis de la grande instance de l'autorité paternelle.
5: Ouais.
0: Je vois pas du tout le rapport avec ça.
5: Je sais pas si Noémie qui a fait des sondages, tu peux...
0: 20% pensent qu'il faut suivre des études de comment bien se faire entuber dans les règles de l'art, c'est pas mal. Et 12% des gens pensent qu'il faut connaître la racine carrée du volume au mètre cube de son appartement. Alors,
5: j'ai
2: trouvé tout ça sur Internet, Gérard.
0: C'est bien parce que ça n'a rien à voir du tout.
5: Ah, bravo.
0: Avec le truc des impôts. Alors, par contre, on va continuer parce que comme ça va aller plus vite.

0: Que peut apporter les impôts? Alors 75% des gens répondent la possibilité. 75% des gens répondent la possibilité d'être à découvert. Ça, je vois pas du tout le compte en banque, ce qu'il vient faire là-dedans. 29% répondent.
1: C'est pas moi.
0: Entre parenthèses, hic et ta mère. Ouais, d'accord.
2: J'ai rien compris. Répète.
0: Non, mais ça, celui qui s'amuse à sortir ça,
2: il
0: ferait mieux de se la fermer. 23% des gens disent l'envie de se faire mater dans la rue. Ouais, bon, bref, on en a rien à foutre. 5% répondent l'assurance d'une protection anticonstitutionnelle.
2: Non, laisse tomber ce mot-là, laisse tomber.
0: Social du groupe des coordinations de... Ouais, d'accord.
2: Est-ce que tu comprends ce que tu dis ou pas?
0: On s'en fout de manière...
2: On sent tout de suite que Noémie est un télo, hein.
0: Ça, pour moi, c'est un sondage de merde. Qui a inventé les impôts? Alors 60% des gens sans hésitation prospèrent le roi du pain d'épices. 45% des gens, le maire de Palvas des Flots, les Flots, on s'en fout. 36% pensent que c'est Elvis Presley, on s'en fout. 18% pensent que c'est un petit peu exagéré de mettre ça sur le dos de Swellen. Alors celui qui regarde Dallas, ok, terminé, bonne nuit, au revoir, à demain.
3: Mais j'ai passé du temps pour
0: faire. On s'en fout des sondages comme ça.
2: C'est de la merde.
0: C'est de la merde. Lucien Cheval, pour répondre à la première question, faut-il payer des impôts sans ressources financières? Et
4: allez,
0: ce sera la dernière fois.
4: On y va.
0: Okay. Je réponds à la question, que je répète la question.
4: On y va.
5: Allô?
2: J'ai une petite quatrième.
5: Ok.
4: On y va.
5: Tu cartonnes.
4: Donc,
0: tu cartonnes. Gérard, tu arrêtes avec ça, s'il te plaît, merci.
5: Tu cartonnes. Putain, les mecs.
0: Y a pas de putain, on dit maman travaille, d'accord, alors,
2: tu te casses, c'est paiement
5: vrai. Oh, c'est la vanne.
0: Allez, hop.
5: Donc, non, moi, je paye pas d'impôts, Gérard.
0: T'as quel âge?
5: J'ai 22 ans.
0: Mm-hmm.
5: Et je ne paye pas d'impôts puisque mes parents sont dans le biz et puis je bosse au noir et tout, donc.
0: Ouais, d'accord. Alors, donc, tu bis.
5: Donc, dans le business, moi.
0: Ouais, mais pour l'instant. Merci pour. Merci pour celui qui a le téléphone derrière.
5: Ah ouais, c'est relou, genre.
0: Merci, Filda. Bon, alors ça commence à bien faire, Filda, s'il te plaît.
2: J'ai rien fait, Machoun.
0: Ouais, mais tu t'amuses pas à faire comme il y a 15 jours. Parce que sinon, on va te faire écouter le débat de...
5: Il est collé par cœur.
0: Alors,
2: une question.
0: À partir de quelles ressources peut-on faire une déclaration? On va demander à Monsieur Mazur, comme il s'y connaît bien.
5: 500 francs.
0: Ah oui, 500 francs, d'accord.
5: Bah écoutez, oui.
0: À partir de quelles ressources peut-on faire une déclaration?
5: On devrait, à partir de 500 francs, monsieur Gérard, il n'y a pas de raison. Nous vivons en démocratie, la démocratie c'est tout le monde au même niveau.
0: Mm-hmm.
5: Eh bien, je ne vois pas pourquoi les gens qui, comme la demoiselle de tout à l'heure, se plaignaient, et je la comprends, d'avoir du mal à joindre les deux bouts avec 29 000 francs par mois, pas pourquoi cette personne devrait pâtir, je veux dire, de la cruauté des impôts, alors qu'une personne qui gagne, je ne sais pas moi, mettons 900 ou aller peut-être 1200 francs,
0: Non, mais monsieur Mazur, faut bien dire une chose, que sur les 29 000 francs, est-ce que c'est brut ou net?
6: Net.
5: Ah,
0: c'est net.
5: Mmh.
0: Donc, normalement, sur ta fiche de paye, si t'es salarié, tu dois avoir un net imposable.
5: Mais...
6: J'ai 31
5: 000
6: de net imposable.
5: J'espère bien que c'est net, en tout cas, parce que sinon, je ne vois vraiment pas comment cette pauvre demoiselle pourrait s'en sortir.
0: De toute manière, 31 000, c'est ce qu'elle doit déclarer aux impôts.
6: Ouais.
0: C'est
6: et d'ailleurs, tu pourrais pas me prêter un peu de fric parce que là, j'ai du mal à finir mes mois, là.
0: Ouais, ben, là, tu...
2: Il a qu'un franc.
6: Ben, c'est pas grave, je prends au moins.
0: Toi, pour l'instant, tu devrais savoir ce que t'as sur ton compte au lieu de t'occuper de ce que j'ai sur mon compte.
2: En de bon entendeur, salut.
6: Oh, on va faire un club.
0: Fulard, d'accord?
2: Ah ouais? Quoi?
0: Tu la fermes?
2: Mais j'ai piraté avec Internet.
0: Ok. Salut. Ta réflexion comme ça, je m'en dispense.
2: C'est symbolique. Moi, je consulte ton compte sur Internet tous les jours.
0: C'est ça.
2: Il y a des variations, hein?
0: Ouais. Bon, allez, Manu, t'es à ton micro, tu t'occupes du standard, d'accord?
2: C'est la belle star du
0: Manu, t'es à ton micro!
2: Il y a trois jours, t'es allé au Monoprix.
0: Et toi, t'écrases!
5: D'ailleurs, les mecs, la fille d'Armanu, si vous voulez faire un bise, www.sandix.com, il y a de quoi faire la maille avec des sites de queue comme ça.
6: Cool.
2: Qu'est-ce que tu racontes, là?
0: Qu'est-ce que tu viens de dire, là?
2: Qu'est-ce que tu dis?
4: Oh, ouais.
0: Alors, fisc...
4: Non, c'est
0: fisc.
4: pas moi, fisc. c'est l'autre.
0: C'est Lucien Cheval?
4: Voilà, tout à fait.
1: Non, pas du tout.
0: Je vois pas le savoir qui c'est qui vient de dire quelque chose de travers.
2: Bah, c'est si
0: pas grave. Pas le savoir,
1: on
0: ça va.
1: On s'en fout, tu veux pas le savoir.
0: Alors, Lucien Cheval, à toi.
1: Moi, je réponds pas à ta question. Je voudrais juste savoir si ça tente une petite soirée. Pouf, fucking.
0: Alors, dans ces cas-là, Lucien Cheval, au revoir.
1: Salut.
0: Bonne nuit.
1: Je te fous un gros pouce.
0: Moi, je t'emmerde.
1: Mais un gros pouce. Hein.
0: Manu, s'il te plaît, tu lui dis au revoir. Je veux plus le voir, celui-là.
1: Ok, Michel.
0: Hop, bonne nuit. Puisque Funky.
2: Fist fucking.
0: Donc pour toi.
4: Oui, alors moi je dirais que en fait les plafonds ça dépend de la CSP, c'est-à-dire de du métier que tu fais.
0: De quoi?
4: Ça dépend du métier que tu fais. Si t'es, tu vas pas payer, tu vas pas avoir le même plafond si t'es cadre que si t'es ouvrier. Ou que
0: non,
4: si
0: mais
4: t'es...
0: à partir de quelles ressources peut-on faire une déclaration?
4: 600 francs.
0: Bah, c'est avec 600 francs, tu vas pas faire une déclaration.
5: Ah, vous voyez, monsieur Gérard, j'ai raison. Voilà.
0: Tu peux pas faire,
4: de 500 à 600.
0: Mais tu peux pas faire une déclaration de 600 balles, de toute manière, c'est impossible.
5: Et en tout cas, moi, je milite pour qu'à partir de 250 francs, on soit d'ores et déjà imposable.
4: Oui, parce qu'il y a beaucoup de personnes qui touchent 250 francs, ça doit être la majorité de la population.
6: Oui.
4: Et donc, les riches, il y en a pas tant que ça. Il y en a 3-4 dans
0: le pays. Tu peux parler
6: très peu, en fait.
0: Non, c'est impossible. Oui, Manu.
2: Oui, donc on va accueillir TV Achier à la place de Lucien Cheval.
5: Bonsoir.
6: Bonsoir à tous.
5: Bonsoir.
0: T'appelles d'où?
5: Alors j'appelle de Toulouse.
6: 107.7.
4: T'as pas le barbac, là?
5: Non, du tout.
0: Donc t'as entendu la question?
5: Ouais, tout à fait. Moi, je sais pas, une fourchette large de 500 à 500 000. Là, on est sûr de taper dedans, quoi.
0: Voilà.
5: Mais bon, il faut s'arranger pour rester juste sous la tranche imposable, en fait.
0: Ouais, mais la tranche imposable, je viens de le dire, c'est entre 20 et 60 000.
5: Bah, tu te mets sous la tranche.
2: Oh, c'est bon, tu te maintiens.
0: Non,
2: fait.
0: Mais de toute manière, entre 20 et 60 000, de toute manière, si tu déclares, admettons, par exemple, comme trop beau Zilliane. Donc, elle a déclaré 31 000. Donc, Filda, s'il te plaît, tu arrêtes avec ça ou sinon tu vas te prendre le carton.
2: C'est pas moi.
0: Filda, tu arrêtes.
2: C'est pas moi, c'est les auditeurs qui le font.
0: Non, c'est pas les auditeurs, c'est toi. Bon, donc, comme je disais, donc à mon ami, je pense que le barème entre 20 et 60 000, au-dessus de 60 000, de toute manière, tu paieras des impôts, mais en dessous, tu peux être sûr que tu déclareras rien.
2: Comment ça se fait, ça?
0: Bah, ouais, non, mais, de toute manière, Fildor, tu arrêtes!
2: C'est pas moi.
6: Il était beau. Hein.
2: Rockman collé sur les oreilles, en roller sur les champs, dans ton slip.
0: Fildor, tu arrêtes! Parce que je te signale, c'est pas parce que celle-là, elle est pas guérie, je peux encore taper de celle-là.
6: Ah, qu'est-ce qu'il a à la main?
2: Ouais. Il s'est pété un truc en tapant sur quelqu'un.
4: Non, parce qu'il a un truc de sale chez lui.
5: Attention, lorsque vous masturbez quand même, n'y allez pas trop fort. Vous
0: je disais qu'entre 20 et 60 000, c'est le barème à l'heure actuelle. Et
2: comment
0: au-dessus,
2: tu es au courant de ça?
5: Attends, non, parce que le barème...
0: Oh! Vous me laissez parler! Merci!
2: Attendez, il va nous expliquer. Attendez.
4: Le barème de quoi?
0: Le barème!
5: Le barème,
0: de toute manière, est déclaré entre 20 et 60 000. Si tu déclares plus de 60 000, automatiquement, tu paieras des impôts. Si tu déclares moins de 60 000, tu ne paieras pas d'impôts.
4: Tu pêches où?
0: Donc, faut tailler le barème entre 20 et 60 000.
6: Par mois?
0: Monsieur Gérard. Toi, tu ne comprends rien, toi, la nana!
6: Par an!
5: Monsieur Gérard, si, mettons, on gagne 500 francs par mois, est-ce que vous estimez judicieux de déclarer 60 000?
0: Ouais, mais sur une année!
5: Mais c'est exactement ce que je dis, sur une année, vous gagnez.
0: Non, vous disiez par mois, alors c'est sur une année, je vous parle
4: en deux! Vous disiez pas bien, monsieur Mazur.
0: Non,
5: monsieur Mazur, au revoir! Allez, attendez, monsieur Gérard, économie et finance. Monsieur Gérard, mais vous exprimez mal. Monsieur Gérard, je suis en train de vous demander si à partir du moment où l'on gagne 500 francs par mois, on peut se permettre de déclarer 60 000 pour une année.
0: Monsieur Mazur, au revoir.
5: Et pourquoi, monsieur
0: Gérard? Et Manu, tu dis au revoir à monsieur Mazur.
5: Monsieur Gérard,
0: ça fait 5 fois que je t'ai dit.
5: Monsieur Gérard,
0: ça suffit.
2: Ça y est, suffit de le dire.
7: pas demandé même de gueuler.
2: Audiblement, j'avais pas entendu.
0: Bon, article. Je pense que
2: attends,
0: le débat.
2: On va faire une pause. Non, on va faire une
0: je
2: pause.
0: Je pense que le débat de lundi, vous n'avez rien compris.
2: Non, mais si, mais attends deux secondes.
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2: Non. C'est bon, on a fait une petite pause pour calmer.
10: Le piquet, le chef de la loco,
2: ça c'est pour l'audience. Ça c'est pour faire revenir les gens parce que.
0: Ah ouais, c'est pour l'instant tu vas fermer ta gueule, d'accord.
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2: On y va, Gérard.
10: Je vis dans un hôtel de son papier, j'écoute Fun. Je nique un sanglier tous les soirs, j'écoute Fun.
0: Et moi, je nique ta mère, j'écoute pas.
2: Oh, non, Il vient de sortir un DVD en plus. Sympa.
0: Manu, tu me calmes un peu les auditeurs, s'il te plaît.
2: J'allais accueillir quelqu'un pour calmer tout le monde parce qu'il en connaît un rayon là-dessus. C'est monsieur professeur Christian.
11: Ah.
2: Voilà.
11: Oui, bonsoir.
12: Bonsoir, professeur.
11: Bonsoir.
0: Manu, je te préviens que si c'est d'autres, un autre auditeur que tu m'as pris sous le nom de Monsieur Mazur, tu vas mordre.
2: Mais non, c'est pas Monsieur Mazur, je lui dis au revoir, il est là où.
11: Bonsoir. C'est une voix de mots comme d'hab.
2: Ça c'est une twist qui essaie de faire une voix de mal.
11: Ouais,
2: je le sens, je sais pas pourquoi.
0: C'est qui?
2: Monsieur Christian, professeur Christian.
11: Bonsoir Gérard.
0: Bonsoir.
12: Marco.
0: Et ça c'est... Bien sûr.
11: Une tafiole.
0: Ouais, c'est ça. Alors, bonne nuit, Marco. Au revoir.
2: Il n'y a pas de Marco, mais...
0: Ouais,
2: mais c'est qui, Marco? Marco, non, viens tout de suite.
0: Viens, Marco.
2: Non, mais on va calmer, Gérard.
0: Non,
2: pas possible.
12: Gérard, en attendant, j'ai une petite question sur l'IRC. Est-ce que si on gagne...
2: Non, bah non.
12: Si on gagne au Big Deal, il faut déclarer ou pas ce qu'on a gagné?
0: Non, c'est non imposable, tout ça.
2: Voilà. Bon, Gérard, Marco, il est là. Professeur Christian, parlez.
11: Les gains de jeu sont non imposables.
2: Voilà, alors voilà. Voilà, Gérard, mets ça ta gueule. Voilà, question suivante, on y va, on enchaîne.
13: T'es niqué, moustache, là.
0: Tu fermes ta gueule, toi, d'accord?
2: Ma biquette.
11: Enfin, je voudrais rajouter quelque chose, quand même, les gains de jeu sont imposables maintenant depuis, je crois, un an ou deux ans.
0: C'est ça, fous-toi bien de ma gueule.
11: Non, je me fous pas, absolument pas de votre gueule.
0: Fous-toi bien de ma gueule, alors que je vais te dire une chose, que c'est non imposable. D'accord, alors de bon entendeur, salut. Alors tu t'écrases. Bon, quand tu sais pas ce que tu dis, tu t'écrases.
11: Je m'écrase.
0: Les inspecteurs des impôts sont-ils méchants? On va demander à...
2: Il est gentil, il est méchant.
0: Ah, Christian, tiens.
11: Non, les inspecteurs des impôts sont là pour vous aider à remplir votre déclaration d'impôt.
0: Oui,
11: et dans certains cas, maintenant, c'est vrai que les inspecteurs des impôts sont souvent là aussi pour contrôler si les déclarations d'impôts sont tout à fait correctes et si ça ne manque pas de...
0: Alors, attends, une question que je vais te poser. TVA chier, donc...
14: It's funky.
0: Tu es funky et trombosigane.
12: Ouais.
0: Donc, alors, on va répondre à Monsieur Christian. Comment qu'on fait pour aller voir un inspecteur des impôts qui sont en grève à l'heure actuelle?
2: Sors-là, ta conscience.
11: C'est-à-dire que dans certains cas, il n'y a pas besoin d'aller voir l'inspecteur d'impôts puisque...
15: Ah oui, reprends sa voix de vous.
0: Christian,
11: laissez-moi répondre, s'il vous plaît.
0: Non, mais attends, moi je te demande comment qu'on fait maintenant qu'ils sont en grève. Comment tu vas aller les voir quand t'as un problème pour ta déclaration d'impôt?
11: Les inspecteurs
0: ils sont en grève.
11: Ils ne sont pas tous en grève.
0: Ils sont tous en grève. T'as qu'à écouter les informations.
11: Bande de feignasses.
2: Ouais. T'as qu'à être assez intelligent pour pas avoir besoin d'eux.
12: Comme les routiers.
11: Alors, pourquoi
0: merci pour celui qui vient de mettre pour les routiers. Alors, celui qui vient de mettre pour les routiers, t'emmerdes.
11: Ouais. Pourquoi poser cette question, monsieur Gérard?
0: Justement, c'est toi qui viens de l'ouvrir. Toi qui viens de dire qu'ils étaient là pour nous aider à faire nos déclarations, alors qu'à l'heure actuelle, ils sont en grève.
11: De toute façon, vous, ils ne vous êtes pas
0: le seul à ne pas
11: d'impôts.
0: De manière si, j'ai besoin de les voir pour quelque chose.
11: Pourquoi?
0: Ah, mais ça te regarde pas.
12: Tu veux payer des impôts?
0: Non, mais moi, j'ai besoin de les voir pour un truc.
2: Allez, cherche un appart.
0: Non.
11: C'est ardois, sur le RMI, il n'y a pas d'impôts avec ça.
0: Non, non, sur autre chose.
11: Bon, écoutez, de toute façon, les inspecteurs des impôts...
0: Ça y est, ça, t'as raison. Ils sont en grève. Alors, hâte de me prendre pour un con, parce que pour l'instant, il n'y a aucun centre d'impôts qui sont ouverts. Et normalement, il ne te reste plus que 8 jours pour déposer ta feuille d'impôt, alors qu'ils sont en grève et tu peux pas...
11: On n'est pas obligé d'aller voir l'inspecteur des impôts pour déclarer...
0: Mais dans ces cas-là, s'ils n'ont pas les feuilles en temps et en heure, vu qu'ils sont en grève...
11: Oui, mais laissez-moi parler. C'est un débat où il faut vous laisser parler tout le temps. Répondez-moi tout de suite. S'il faut vous laisser parler tout le temps.
0: Mais c'est toi qui as dit que de toute manière on pouvait aller voir un inspecteur des impôts alors qu'ils sont dehors en train de faire chier tout le monde.
11: Laissez-moi m'exprimer.
0: Non, laissez-moi parler.
11: On n'est pas obligé pour remplir sa déclaration d'impôt d'aller voir un inspecteur des impôts.
0: On peut remplir
11: sa déclaration tout seul.
7: Il y a des gens qui savent compter, c'est vrai.
0: Ouais, mais de toute manière, faut bien vous dire une chose, les personnes âgées, est-ce qu'elles peuvent le faire?
11: Et pourquoi les personnes âgées tout de suite? Les personnes âgées sont tellement
2: importantes que les personnes normales.
11: Déjà, elles n'arrivent pas à toucher toutes seules, elles vont pas remplir leur déclaration toutes seules. Bien sûr que si, les personnes âgées, peuvent très bien remplir leur déclaration d'impôt.
0: Mais ouais, t'as raison, c'est du pipeau, allez, bonne nuit.
11: Donc t'as écouté
0: à peu près ce qu'il vient de dire.
13: Non mais c'est inadmissible, c'était du mytho, mais de la mythomanie pure. C'est faux tout ça.
7: Moi je suis d'accord avec Fuck Me.
2: C'est bien. Excuse-moi, avant j'ai une question là que je viens de choper sur internet de la part de Nico qui demande est-ce qu'il va y avoir un mix en or avant la fin du débat ou pas.
14: Moi je voudrais bien.
0: Il est quelle heure, ouais, il est moins 20, donc
2: on va accueillir quelqu'un,
0: puis on va faire une petite pause.
2: On accueille Oxmo Poussino.
7: On fait l'enfant seul.
0: Manu, tu m'as pris personne du standard,
7: je sais que c'est toi.
2: Salut Oxmo,
7: reste tranquille. Comment va ta mère? Ouais, fais gaffe. Non, vas-y, tranquille.
13: Tu connais le 113 un peu?
2: Bon, Gérard, bon, vas-y, tu gères un peu.
0: Osmo, quand tu diras bonjour.
7: C'est bon, attends deux secondes, je finis de rouler mon spliff.
0: Peut-on vous saisir si vous ne payez pas l'impôt? Donc, je parle d'impôt. Là, on va.
2: Les impôts locaux ou pas?
0: Je précise.
7: On parle pas de la loco.
0: Toi, tu fermes ta gueule. Osmo, au revoir.
7: La pousse connexion.
0: Au revoir. Manu une fois. Manu deux.
7: C'est quand même
13: un fort marron.
7: Un fils et un fils. Alors la radio, je vais fumer ta race. Laisse béton, j'ai tué mes tasses!
13: Et le gars, il va te bouffer, hein. Retourne dans les bas-fonds, Osmo.
2: Je les ai chauds, lui.
0: Manu, regarde là-bas.
2: Ouais? Putain, mec,
0: t'as le chef.
2: Ça va bien?
7: On s'est chaud.
0: Ah ouais?
7: Bonsoir.
0: Manu, je te signale, on va repasser le.
2: T'as couche là ou pas?
0: On va repasser la petite bande de ce que j'avais dit.
2: Tu bandes petit.
0: Ouais. Alors peut-on vous saisir si vous ne payez pas d'impôts? Donc on parle sur là.
7: Sur la bite?
0: Non. Là faut bien se préciser sur les impôts. Donc impôts sur le la taxe d'imposition et sur le revenu
7: immobilier.
0: Donc c'est les deux, hein. Donc c'est sur le revenu et sur les impôts normaux. Taxes d'habitation et sur les impôts normaux qu'on déclare régulièrement.
2: Les impôts locaux, alors.
0: Eh ben, c'est ça. La taxe d'habitation, c'est les impôts locaux.
2: T'en payes une en ce moment ou pas?
0: Non.
2: Putain, t'as la chance. Ça. C'est comme moi, tu sais, je suis hébergé, donc moi j'en paye pas parce que je me fais héberger.
0: Ouais, mais justement, t'as intérêt de faire gaffe parce que...
2: C'est en centre aussi.
0: Franchi, t'es à chier. Donc, toi.
7: Pourquoi pas.
0: Pourquoi tu me dis pourquoi pas?
7: Bah, je sais pas, comme ça. Par manque d'inspiration, dirais-je.
6: Pourquoi tu peux pas te faire saisir?
14: Ouais, voilà, exactement.
2: Normalement.
14: Moi, ce que je trouve chelou, en fait.
2: C'est qui?
14: C'est toujours TVH, oui. Bien sûr. C'est que, en fait, moi, je connais des gens qui se sont fait saisir alors qu'ils payaient pas d'impôts.
2: Mm-hmm.
14: Et ça, en fait, ça va à l'encontre de ta question, je trouve, quand même.
2: Ouais, mais.
14: Regarde, t'imagines, on te saisit alors que tu payes pas d'impôts, c'est dégueulasse. Déjà, on te saisit, tu payes des impôts, c'est dur, mais si t'en payes même pas.
2: Ouais, mais, non, mais il y a un truc qu'il faut bien se dire. C'est que là, il y a un truc vraiment qui va vraiment pas. 5 minutes, Manu, s'il te plaît, merci. Il y a un truc qui est vraiment dégueulasse. C'est pourquoi qu'on oblige une personne qui a pas de ressources ni rien à payer une taxe d'habitation. Mais qui ne paye pas d'impôt sur le revenu.
6: Mais c'est normal.
2: Ouais, mais alors dans ces cas-là, la personne, si elle peut pas payer sa taxe d'habitation, on va la saisir.
6: Eh ben non,
2: Eh ben si.
13: Il faut tout agrafer au sol, il faut tout clouer.
6: Elle travaille, c'est tout.
2: Mais même une taxe d'habitation, de toute manière, c'est pas parce que tu travailles. La taxe d'habitation n'a rien à voir avec l'impôt sur le revenu. L'impôt sur le revenu, c'est quand tu travailles. La taxe d'habitation, c'est autre chose.
6: T'as qu'à travailler pour payer tes impôts.
14: Ouais, t'as jamais travaillé, t'as toujours squatté une poubelle, de quoi tu parles.
2: Alors, TVHI, au revoir. Comme ça, j'aurais squatté une poubelle.
14: Ah non, c'est pas moi, hein. Non plus.
2: Bah, c'est qui, ça?
14: C'est Pépito, bonsoir.
13: Bonsoir, t'es viré, hop.
14: Je me présente, j'appelle le Thaïlande.
2: Fildar!
15: Eh, c'est pas moi!
13: Vous avez le satellite ou quoi, non?
2: Fildar, tu arrêtes, s'il te plaît, une fois!
15: C'est pas moi!
2: Fildar, deux fois!
15: C'est pas moi.
2: Fildar, trois fois.
6: Ah, j'ai vendu Fildar.
15: Ouais, merci.
2: Donc, c'est Fildar, tu fais le con, ça changera pas, il fout sa merde dans les débats, ça changera toujours pas.
15: Bon, je peux accueillir mon auditeur, non?
2: Vas-y.
15: Voilà, Michel Thor.
2: Oh la vache, le revenante.
15: Ouais. Salut Michel.
2: Ok.
14: Ouais, salut, on parle moins.
6: Salut Michel.
2: Ah, bonsoir.
14: Salut. Parler de quoi?
6: Parler d'impôts, un truc.
14: Ah ouais,
2: un peu de... Non mais attends,
15: Je suis pas à la ramasse celui-là.
14: C'est qui l'animateur? Ah,
2: t'as cherché où celui-là?
15: Sur les 24.
2: Bah sur les 24 lignes, hein. Ouais, je vois...
15: Il sort tout droit du standard, pas briefé comme ça.
2: Non mais, tu crois qu'il est vachement réveillé là?
14: À l'ancienne.
2: Bah non.
6: Et t'as appelé pourquoi Michel Thor?
14: Bah, je sais pas, moi, on me dit, appelle, il y a un mec qui cause, alors j'appelle.
13: Non, c'est Arnold.
2: Ouais, d'accord.
13: L'animateur, c'est Arnold, mais il est torché.
2: Fildar, Manu, s'il te plaît.
15: Oui, quoi?
2: Tu lui dis au revoir parce qu'il comprend pas du tout.
15: Mais non, c'est bon.
2: Ah, tu lui dis au revoir.
15: Mais vas-y, c'est bon.
2: Tu lui dis au revoir.
15: Non, tu lui demandes rien aussi.
2: On revient avec,
14: Vas-y, on quitte les questions, putain, on se fait chier là-dedans, vas-y.
2: Si ça vous plaît pas, vous dégagez.
14: Mais vas-y, fais ton métier un petit peu, putain.
2: Donc, on dit pas putain, on dit maman travail.
15: Ah, la deuxième.
2: J'encule ta mère, moi aussi. D'accord? Alors, donc, peut-on vous saisir si vous ne payez pas d'impôts? Donc, on va demander à Michel Thor.
15: Saisir quoi? Si t'as pas d'impôts.
6: De bras?
2: Michel Thor!
14: Ouais, bien sûr qu'on peut te saisir, pourquoi pas. Raconte-nous quand Lucie a débarqué chez toi. Et qu'il a voulu
2: Tu peux préciser, Michel Thor, s'il te plaît, parce que je commence à m'endormir.
14: Tu bosses pas, d'accord, tu gagnes pas ta vie, d'accord. Bon, mais rien, je vois pas pourquoi tu n'as pas payé tes impôts comme tout le monde, ça déjà d'une. Et puis bien sûr, on peut te saisir, tu te balades dans la rue, les flics arrivent, ils te saisissent, ils te foutent dans le fourgon et hop.
13: Voilà, c'est tout ce que t'as.
2: Non, t'as n'importe quoi.
14: Mais bien sûr, c'est arrivé, moi, devant mes yeux, c'est arrivé.
2: Ah ouais?
14: Ouais.
6: Moi, c'est arrivé à un cousin.
14: Mais tu t'es fait saisir, toi, GG, non?
2: Non, moi, ce meilleur.
14: C'est même que l'huissier, il voulait prendre ta femme, il croyait que c'était le canapé.
2: Eh ben, dans ces cas-là, t'es bien chier.
14: Un gros pouce.
2: Au revoir!
6: Une grosse pouce de cul.
2: Au revoir. Et de toute manière, la dernière question, comme ça, ça ira vite.
13: Eh ben voilà, on a fait bien.
15: Hein. Non, attends, tu peux demander à tout le monde, toi, qu'est-ce que t'en penses, alors?
6: Qu'est-ce que t'en penses, toi?
2: Ben, moi, personnellement, si tu payes pas des impôts, de toute manière, ils n'ont pas le droit de te saisir, parce que déjà, t'es pas solvable. Donc, automatiquement, ils peuvent pas te saisir.
15: T'es insoulable. Ouais.
2: Ils ont pas le droit de te saisir. T'es insoulable. Ils sont.
14: T'inquiète pas, ils le prennent.
2: Ils n'ont pas le droit.
14: Mais le droit. Qu'est-ce que tu crois que c'est avec ton beau sourire à quatre?
2: Ils n'ont pas le droit.
14: Officiellement, ils n'ont pas le droit, mais ils le prennent le droit.
2: Ouais, mais normalement, c'est interdit.
14: Ah bah oui, toi tu fais jamais des trucs qui sont interdits dans la vie.
2: Bon alors Manu.
15: Oui, je voulais juste accueillir Marco Polo à la place de TVHC.
6: Salut Marco.
14: Bonsoir.
2: Salut Marco.
14: Du Polo. Bonsoir.
2: T'appelles d'où?
14: J'appelle de Paris.
2: D'accord. Et Michel Thor, t'appelais d'où?
14: Paris aussi.
2: Eh bien,
15: du Parisien, j'ai Manu.
2: Rien que direct de Paris, hein.
15: Bien Manu. Mais non, mais on les met en local, hein, plus personne ne te kiffe. Ça va, vous connaissez la fréquence, c'est bon?
5: Bon, ah ouais. Si j'ai pêché, j'appelle de Bordeaux, voilà.
0: Ouais, c'est ça. Fous-toi bien de ma gueule, ah, Gérard.
5: Fous pas de ta gueule, attends.
15: Par exemple, là, toi, tu payes pas d'impôts, mais tu saisis quand même sur ton salaire, puisqu'ils récupèrent la thune que tu leur as jamais donnée.
0: Non, non, mais ça, c'est, ça, ça te regarde pas, d'accord?
15: Non, mais,
0: t'as pas... non, mais ça, t'as pas besoin de le balancer à l'antenne,
15: mais
0: d'accord?
15: Non, mais c'est un exemple.
0: Ta... Non, mais tu fermes ta gueule là-dessus.
15: Mais c'est un
0: ça,
15: exemple.
0: Ça, tu fermes ta gueule. Je t'as sais. T'as pas que... besoin de le balancer. Non, mais,
15: imaginons que Bernard n'a pas payé son loyer pendant 5 ans. Et donc il se fait saisir sur son salaire.
5: Moi je dis
15: qu'est-ce qu'il fait?
0: Non, tu fermes ta gueule.
15: Alors qu'il paye pas d'impôts.
0: Alors tu t'occupes de ton cul, tu t'occupes pas de mes problèmes, d'accord?
5: Bernard,
0: à partir de quel âge faut-il faire une déclaration?
15: À 12 ans.
5: Au moins.
0: Quoi? J'ai mal entendu là.
15: Ouais, moi aussi.
5: Moi aussi j'aimerais bien.
0: J'ai cru mal entendre là.
15: Qu'est-ce qui s'est dit là? J'ai pas entendu.
5: Recale.
0: J'ai cru mal entendre l'enculé qui vient de dire ça.
15: Si quelqu'un peut le refaire.
5: Recale, pas entendu.
15: Tu veux qu'on repasse la bande?
5: Oui.
15: Ouais, vas-y. C'est dit.
0: Attends.
16: C'est la pute dans le 15e.
15: Ah voilà.
0: Ah voilà.
5: Ok.
15: Ah c'est ça.
0: Bon, bah c'est bien, comme vous voulez continuer de parler de Sandy.
15: Non, mais ils ont pas dit ça.
17: Ils ont parlé dans le 15e.
0: Attends,
15: ils ont dit Barbie.
0: Non. Remets la bande et ferme ta gueule un peu, toi.
15: Ok,
0: d'accord.
15: Non, la remets pas, ça va tout niquer. Non,
0: attends,
15: on peut pas.
5: Gérard, on parle pas de Sandy, on parle juste de celle qui s'est fait caresser les fesses par Jacques Chirac au salon de l'agriculture.
0: Ah bah c'est toi.
16: C'est la même.
15: Ouais.
0: Je vous préviens, vous allez vous calmer parce que je sens que de toute manière c'est terminé, donc ça va aller vite.
5: Gros mystère.
0: Alors à partir de quel âge faut-il déclarer, faut-il faire une déclaration
15: d'amour?
0: Alors toi?
16: Eh ben en fait ça dépend pas de l'âge, ça dépend de quand tu commences à travailler.
0: Non, de toute manière.
16: Parce que bon moi,
15: ah oui, c'est vrai, ça.
16: Je peux t'expliquer. Donc quand j'ai 18 ans, je fais une déclaration, mais je gagnais rien, donc ça servait à rien. Donc j'ai fait des déclarations jusqu'à temps que je gagne quelque chose. Et pendant 10 ans, j'ai fait des déclarations, mais je gagnais rien, donc je déclarais rien.
15: Bah non, parce que moi
0: il y a une chose qu'il faut se dire déjà. Déjà tant que vous avez pas d'appartement, vous pouvez pas faire de déclaration. Automatiquement, dès que vous habitez, si vous êtes... Oh, vos gueules derrière, s'il vous plaît.
5: France ou quoi?
0: Manu, t'as ton micro?
5: Ouais, Manu, s'il te plaît, ton one man show, c'est demain.
0: C'est demain. C'est demain que vous faites votre bordel là, les deux caves.
5: J'ai des questions à vous poser.
0: Tu verras ça demain. Demain sur 01 40 521 521 pour Manu et Filda.
5: D'accord.
15: Il y a pas de chauffage dans le tuyau, ça caille.
0: Alors faut dire une chose, que pour déclarer une pour faire une déclaration d'impôt.
5: Ouais, pour faire.
0: Faut avoir un appartement. Bon, Manu, tu les calmes.
17: Ok, calmez-vous les mecs. Merde.
15: Calmez-vous.
0: Et toi, t'es un peu micro.
15: Calmez-vous.
17: Calmez-vous.
0: Pas nouvelle. Ton micro.
17: Calmez-vous, mais calmez-vous.
15: Non, je voulais te demander, Gérard. Moi, j'étais chez mes parents et je payais des impôts parce que je gagnais quand même de l'argent parce que je travaillais. Donc c'est pas parce que j'avais pas d'appartement.
0: Alors,
15: que je
0: de toute
15: pas
0: manière, faut dire une chose, que lorsque vous avez... Oh, ta gueule quand je parle!
5: Bah, dis ta chose, là. Bah ouais, dis-le.
0: Pour l'instant, tu fermes ta gueule. Merci.
5: De rien.
0: Donc, une déclaration d'impôt.
5: C'est une déclaration, ou ça?
0: Bon.
15: Tu coupes.
0: Voilà.
15: Merci.
0: Donc, une déclaration d'impôt se fait. À partir de quel âge? Quand vous avez un appartement, dès que vous êtes plus chez papa et maman. Quand vous êtes chez papa et maman, pour l'instant, c'est vos parents qui déclarent.
15: Non, moi j'ai déclaré.
0: Non, mais c'est les parents qui déclarent.
5: Voilà, c'est les parents qui déclarent.
0: Eux, ils déclarent. Ta gueule! Merci, Fildar. Et tu me les laisses en attente. Comme ça me permettra de parler. Une déclaration d'impôt, tant que t'es chez papa et maman, c'est eux qui déclarent. Pourquoi? Parce qu'ils vont déclarer deux par et demi. C'est-à-dire... Oh, ta gueule!
15: Ils sont pas là.
0: Ouais, tu me les laisses où qu'ils sont?
15: Bah oui.
0: Et tu t'amuses pas à appuyer dessus, sinon j'arrête tout de suite de m'expliquer.
15: D'accord. Vas-y.
0: Donc, je répète, les parents déclarent deux par et demi, parce que... Vous êtes toujours encore avec eux.
15: Ouais.
0: Tant que vous n'avez pas d'appartement seul. Une fois que vous vivez seul, c'est à vous de faire votre déclaration vous-même. Les parents ne sont plus là pour vous aider. Claire, net, précis.
15: Ah si, parce que moi je déclare des impôts, mais c'est mes parents qui payent, j'en ai rien à foutre.
0: Non, ben ça, de toute manière, c'est une fausse déclaration. Et ta gueule à toi, quand ça... Ok.
15: Mais non, mais ce que je veux dire, c'est que moi je déclare mes impôts, donc je vais devoir payer une certaine somme, et c'est mes parents qui me filent un chèque.
0: Normalement, non.
15: Mais si, parce que moi, mais si, parce qu'ils me remboursent la somme que je débite, j'en ai rien à branler, moi.
0: Normalement, une fois que tu quittes tes parents, Tes parents sont obligés de faire une
15: déclaration. Non, mais ils sont obligés, mais ils sont des généreux.
0: Tes parents sont obligés de faire une déclaration. Ta gueule ! Ta gueule ! Moi, je te dis ta gueule !
15: Je coupe. Deux secondes.
0: Une déclaration. Lorsque tu n'es plus chez tes parents.
15: J'ai compris ça.
0: Tes parents sont obligés de déclarer aux impôts comme quoi que tu n'habites plus chez eux.
15: Allez, vite.
0: Voilà, c'est tout. T'as très bien compris, tu le fais exprès, tu veux pas comprendre. Voilà.
15: C'est toi qui comprends pas.
0: Non, non, mais moi je comprends mieux, tu vas pas essayer de
18: Aux impôts.
19: Bon, moi je voulais juste demander à Fildar et à Manu ce que ça leur fait d'avoir un show demain soir.
0: Bah, ça leur fait que pour l'instant ils ferment leur gueule et ça part.
19: Les impôts pour l'instant.
0: Bah, voilà.
20: Il y a Sandy qui m'appelle, là je suis dans le 15ème, faut que j'y aille parce qu'on en a deux qui nous attendent.
0: Et ta soeur elle est en train de faire ce.
15: Et à la place tout de suite on accueille David, on enchaîne, on enquille.
0: Non mais c'est fini.
15: Comment ça c'est fini quoi? Mais tu t'en vas où là?
0: Mais sérieux, c'est terminé.
20: Et la conclusion et tout.
15: Non, il y a David là qui est à l'antenne.
0: Manu, pour l'instant c'est pas toi qui commande, c'est moi. David, c'est terminé.
19: Allô?
0: Non, c'est terminé.
19: J'avais une question. Je voulais savoir comment tu faisais, parce que toi t'es un enfant de la DAS, pour tes parents, comment
0: tu
19: faisais?
0: Ta mère, elle va t'enculer, au revoir.
15: Je coupe.
0: Gérard, tu peux lui dire au revoir, et Manu. Manu, tu passes au rapport avec Max dans le bureau.
15: Ok, j'ai trop peur.
0: De toute manière, Max.
15: Attends, Gérard, j'avais une question juste avant, sur le débat. Quand, tu sais, là tu dois faire ta déclaration pour le 15. Le 15 mars. C'est-à-dire que si après, enfin, tu oublies de la déposer avant le 15 mars, t'as une majoration.
0: Ouais, mais là, non, mais d'accord, je vois ce que tu veux dire. Normalement, t'es majoré de 10%. Mais vu qu'ils sont en grève, on espère, et ça, c'est tout le monde qui le souhaite, que la. Tu les laisses, parce que là, ce que tu viens de me poser comme question, c'est très bien. Et ça va intéresser tout le monde.
15: Il y en a plein qui veulent répondre.
0: Non.
15: Tu expliques et après ils répondent. Vas-y.
0: Ça, faut bien se dire une chose, que là, pour l'instant, ils sont en grève. Mmh. Pour l'instant, on ne sait pas. Si c'est maintenu jusqu'au 15 mars, le terme de la déclaration, normalement la déclaration d'impôt doit être dans les boîtes aux lettres jusqu'au 15 mars. Et étant donné qu'il y a une grève, est-ce que ça sera repoussé ou pas? On ne sait rien. Pour l'instant, on ne peut pas le savoir, et pour une bonne cause, c'est qu'ils sont en grève. Même si tu veux aller chercher une déclaration, même que tu l'ailles par-dessus, tu vas dans un centre des impôts, tu ne peux pas. Tu vas en mairie, ils les ont pas. Maintenant, où qu'il faut aller, je pense, et ça je ne suis pas sûr, mais il me semble que en préfecture, tu peux en avoir.
15: Mmh. Ah, mais si tu vas à la manif où ils sont.
0: Si t'as envie de t'en prendre plein ta gueule, c'est ton problème, c'est pas le mien.
19: Gérard, comme ça. Gérard.
0: Ouais, c'est qui?
19: C'est Marco Polo, c'est mon pote.
0: Ouais.
19: Je voulais juste savoir pourquoi t'imposais pas un impôt sur les imposés.
0: Quoi?
19: Parce que...
0: Un impôt sur les imposés. Allez hop.
15: Mais non, mais...
0: C'est
15: comme l'impôt sur les grandes fortunes.
19: Bah
15: c'est pas
19: pareil.
15: Comme ça, tu payes un impôt, tu dois payer un impôt parce que tu
0: t'es imposé. Bah ouais. Mais je viens de le dire. Le barème à ne pas dépasser, c'est 60 000.
19: C'est 60 000, c'est bien ce que je dis.
0: Et alors, qu'est-ce que tu aimes me parler d'impôt imposé là?
19: Bah c'est abusé, c'est bien ce que je dis, c'est abusé.
0: Mais attends, mais tu sais lire sur une fiche de paye? C'est marqué net imposable à déclarer. Tu prends ça et c'est tout.
15: Et justement, on parlait des...
19: Non, je suis pas d'accord là, Gérard.
15: Bah, c'est vrai.
19: Je suis personne.
0: T'es barjo ou quoi là?
19: Non, mais non.
0: Bah alors, qu'est-ce qui est marqué sur ta paye, sur ta fiche de paye?
19: Il y a marqué non imposable.
0: Sur ta fiche de paye, c'est marqué non imposable?
19: Bah ouais.
0: Non mais attends, tu te fous de ma gueule ou quoi là, où tu prends le train?
19: Non, je t'assure.
0: Non mais tu prends le train, ça te coûte moins cher, c'est ça?
15: T'as la carte jeune.
0: Sur une fiche de paye, j'ai jamais vu marqué non imposable, c'est sur une déclaration d'impôt que je vois ça.
15: T'en as pas eu de paye non plus, t'en as pas eu.
0: Attends.
19: Qu'à moi de deux secondes, est-ce que pour avoir le droit de plus porter de caisse, tu payes des impôts ou pas?
0: Et ta connerie, apporte des impôts pour au moins faire de pipe.
19: Oh, voilà. Oui, t'as eu là.
0: Alors conclusion.
15: Deux secondes, je voulais reposer le terme du débat sur les impôts sur la grande fortune.
19: Okay.
15: Comment ça se passe?
0: Sur quoi? Quelle grande fortune?
15: Non mais il y a des gens qui ont tellement de blé qu'ils doivent payer un impôt supplémentaire parce qu'ils en ont plein.
0: Ouais mais sur quoi? Bah alors, si tu sais de quoi tu parles dans ce cas-là...
15: Bah là, parce que je côtoie des gens comme toi qui sont dans ce cas-là. Qui cachent leur jeu, mais ils en ont plein. Les poches, ils cachent
2: bien. Hein.
15: Non, mais sérieux.
0: Conclusion,
15: non, mais comment ça se passe? C'est ça, c'est super important.
0: Écrase, je répondrai pas à ta question, elle est con comme
15: non, mais non, sérieux.
0: Elle est con.
15: Mais non, mais sérieux, il y a des gens qui touchent tellement d'argent que
0: quoi,
15: l'État est obligé de payer plus. Ouais. Les pompes de
0: une certaine mais sur plus. Quoi tu veux parler?
15: Bah, sur l'argent qui gagne.
2: L'impôt sur la grande fortune, t'as déjà entendu
0: mais
2: parler.
0: Mais quoi?
15: Bah, l'argent qui gagne.
0: Mais attends, ils vont gagner quoi comme fric s'ils touchent un loto, tout ça?
15: Non, pas un loto.
2: Il
15: y a des mecs qui touchent plus de 6 000 balles par mois.
0: Mais attends, t'en as qui...
15: Dans le showbiz, tout ça, ils payent des infos sur les grandes fortunes.
0: Mais ça, on sait pas, ça dépend ce qui est déclaré. S'ils ont, si c'est reconnu ou pas, c'est tout. Conclusion du débat. Conclusion,
15: Oh, t'abuses, là, tu pourrais penser
19: à
15: tes clients.
19: Tu cartonnes. Tu m'as fait tomber un truc de ouf. Mais c'est pas de l'année, quoi.
15: Réponds.
19: T'es tellement beauf que tu vas rien faire. Vas-y, enchaîne.
0: Finky, t'as ma conclusion.
19: Non, mais réponds à la question, s'il te plaît, c'est Finky. Bah ouais, réponds à la question, là, parce qu'on...
0: Terminé! Conclusion!
19: On a rien appris, là.
0: Conclusion!
19: Ok, la conclusion.
15: Non, moi, je fais pas la conclusion tant que t'as pas répondu à la question.
0: Ah bah, bonne nuit. Allez, hop, au revoir.
19: www.arnettedefun.fr.fm.
0: Voilà, c'est bien, merci Arnett.
19: J'ai fait le compteur, là.
0: Bien, merci Manu.
15: De quoi?
0: Alors, je te préviens, Manu.
15: Non mais regarde, il y a des mecs qui font de la pub pour Arnett.
2: Ouais, non mais c'est pas...
0: Merci Manu.
15: Oui, Gérard. Moi, je peux faire de la pub pour son site.
0: Pauvre con.
15: www.arnettedefun.fr.fm, tu vois, c'est pas moi Arnett.
0: Terminé, conclusion. Conclusion.
15: C'est un site bidon, mais c'est pas grave.
0: Conclusion du débat. Conclusion, alors Arnett.
15: C'est Stoumi Poussi.
0: Conclusion.
15: Stoumi Poussi, non.
2: Non, c'est du parti.
0: Conclusion.
19: Ah, tu réponds à la question.
0: Non, je répondrai pas.
19: Mais réponds. C'est quoi, on conclut ou on impose, là?
0: Bon, allez hop. Bonne nuit à tous.
19: Non.
0: Vous allez retrouver Rousseau pour la nuit sans pub.
15: Bah, faites en conclusion, moi. Il y a une conclusion internet aussi, Noémie, la conclusion
0: de sur l'internet, pour l'instant, c'est...
19: Ah, je suis mort, l'internet, ce soir.
0: Laisse tomber,
18: c'est naze. Non, il y en a 8748.
15: Ah, quand même.
19: Mytho.
15: Ça, c'est ce que tout le monde
0: fait,
15: ça. Mais elle montre ses seins, c'est pour ça qu'il n'y en a pas beaucoup. Ouais. Il y a une webcam maintenant dans le studio.
18: Ouais, voilà.
19: Voilà, classe.
15: Ah non, c'est pas les seins de Noémie, c'est les kystes.
19: Eh, Lolo Ferrari, on parle pas de seins, s'il vous plaît.
0: Oh, vos gueules à vous. Merci. Allez, bonne nuit. Manu, j'ai dit, Fildas, j'ai dit au revoir aux auditeurs, c'est terminé, maintenant vous allez retrouver Rousseau pour la nuit.
15: Non, tu fais un boulot carré ou tu le fais pas, donc t'es venu là.
0: Oh, conclusion là,
18: Je cherche.
0: Non, il est pas 58, il est 1h du matin.
18: Conclusion, si on imposait les cerveaux sous-développés, ça va trop vite pour moi.
15: Non, sous-développés en un an, les gens prendraient pour 20. Bon, je répète, hein. Ça défile trop vite. Conclusion, si on imposait des cerveaux sous-développés en un an, les gens prendraient pour 20 ans.
0: D'accord, et ça, je répondrai pas, c'est une question pourrie
15: de Yankee. Conclusion, qu'est-ce qu'il y a d'autre?
2: Turpentine.
15: Il y a une turpentine.
0: Ah bah oui,
2: quand même, merde.
18: Ah, de Jean-Louis 2000, conclusion, les impôts, c'est comme Gérard.
15: Si on n'avait pas,
18: on serait mieux.
0: Ouais, bah c'est bien.
15: T'as compris, Gérard?
0: De manière, s'il y en avait pas, il aurait fallu les inventer. Merci.
15: Voilà.
0: Merci, Rémi.
15: Allez, on va faire sa conclusion.
0: Donc,
19: conclusion. Et magnouette un peu, parce que j'ai pas que ça à foutre, moi.
0: Ouais, allez.
15: C'est qui?
19: Tu vas te grouiller là, le SDF. Tu vas te grouiller, le SDF. On est imposable, nous.
0: Et moi, je t'en mets, alors au revoir. Non, Manu, mais je sais pas qui c'est, moi.
19: Au revoir.
0: Bon, la liste
15: des auditeurs.
0: Non,
15: attends. Bon, Marco Polo, ta conclusion.
19: Quoi?
15: Dépêche-toi, ça caille.
19: Ma conclusion, c'est que je t'impose de continuer, gros porc.
0: Mais gros porc, elle t'emmerde, connard.
19: Putain, j'ai plus de batterie.
0: Tant mieux, au revoir.
19: J'ai plus de batterie.
0: Tant mieux. Vas-y, conclusion.
19: Je vais encore t'insulter. On va te faire foutre.
15: Oh non.
2: Ça y est, il est parti. Oh, c'est n'importe quoi.
0: C'est bien,
2: Manu. Il reste Michel Thor, fils Viking, David.
15: Voilà, allô.
0: Allô.
15: Il reste plein de monde, là.
21: Bonsoir.
15: C'est qui, là?
21: On fait quoi, le deuxième débat, là?
15: Non, il reste Michel Thor, fils Viking et David, pour la conclusion.
21: Bon, fils. Et moi, là. Oh.
15: Bah oui, t'es là, oui.
21: Ouais, Gérard.
0: Moi, je t'écoute. Conclusion.
21: Gérard.
0: Conclusion!
21: Je pense que si tu pouvais payer tes impôts et ta grosse, ça suffirait.
0: Voilà, t'as une grosse, ça t'emmerde!
15: J'ai coupé, on enchaîne.
0: Hop, ensuite!
15: Michel Thor?
21: Ouais.
15: Salut.
21: Bah, on n'a pas appris grand chose, hein, si ce n'est que, tu pouvais faire payer tes enfants, quoi, c'est ça qui est bien.
0: Alors dégage, au revoir.
21: Bah, pourquoi dégage?
0: Au revoir. Bah,
21: pourquoi dégage?
0: Au revoir. Bah,
21: pourquoi dégage? T'as pas de môme, toi.
0: Ça te regarde pas. Moi, ça te regarde pas, au revoir. Merci, hop, terminé.
2: J'ai coupé. Il reste fils, fils fucking.
0: Non, ça y est, lui, il a commencé à me casser les burnes du départ.
2: Mais non, il est là, il a pas fait de conclusion.
0: Alors, conclusion.
21: Oui, vive les impôts.
0: D'accord, ah bah, ça
2: c'est une belle ça, c'est bon ça. Hein.
0: Voilà,
2: il en reste un aussi, je sais pas qui c'est.
21: Ouais, c'est l'invité Mystère 3. Ah, alors moi je pense que Gégé, avant de payer tes impôts, tu devrais d'abord régler ton ardoise au relais Carnot, parce que j'ai vu le patron l'autre jour, il gueule encore, alors magne-toi.
0: Mais ta mère elle va se faire foutre, au revoir.
2: Et il reste une meuf encore, je sais plus qui c'est.
20: Vas-y Sandy, vas-y, mets-toi des pouces, ouais.
2: Voilà, Mais dis pas là.
0: Coupe-la Gérard. Coupe-la. C'est bon, c'est coupé. Mais vas-y, c'est bon. Oh là, le travail. Oh là là, le carnage.
1: Allô.
2: Allez, c'est bon, allez. En fait. C'est bon, c'est carré ou pas?
18: C'est compliqué, hein, ce temps-là.
2: Mais t'es grave, toi, Manu.
15: Ah, c'est Noémie qui le dit.
0: Bon, alors. Alors, qu'est-ce que j'ai à dire? Manu, t'es un gros con.
2: Merci.
0: Parce que t'as foutu ta merde.
2: Ah ben, c'est pas
0: alors,
2: moi.
0: Alors, demain. Oui, demain, j'espère que les auditeurs, ils vont te traiter de gros porc comme ils ont insulté Sandy.
2: C'est vrai,
0: donc
2: non,
0: c'est qu'un
2: faux.
0: Gros porc.
2: Ils ont pas insulté
0: tu
2: Sandy.
0: Tu n'es qu'un gros porc.
2: Ok.
0: Tu as foutu ta merde encore ce soir.
2: Ouais.
0: Donc tu continues.
2: Tu peux me mettre énergie, il me fait chier.
0: Oh.
2: Mais y a rien là. Qu'est-ce que tu fais? Qu'est-ce que tu gazes?
0: Ouais.
2: Assieds-toi, ton père.
0: Sur ce, je vous laisse et vous allez retrouver
2: sur les impôts.
0: Sur les impôts, vous avez foutu votre merde, ça fait deux débats que vous merdez.
2: Non.
0: Donc c'est terminé.
2: Ah, t'as quand même un rêve, c'est quand même de payer un jour des impôts.
0: C'est terminé.
2: T'aimerais quand même un jour payer des impôts.
0: C'est terminé, donc...
3: On a fait 12 millions ce soir.
2: Ah, génial.
0: Malgré qu'ils aillent poirer.
3: C'est tout à toi.
0: Oh,
18: c'est tout.
0: Et sur l'internet, on n'a rien fait.
3: Combien?
0: 1700 même pas.
3: Ouais.
2: Ah, c'est nul, hein.
0: Toi, tu t'écrases parce que toi, t'as foutu ta merde.
3: Ah, mais 17 millions quand même.
0: Ouais, mais toi, t'as foutu, pas grâce à toi, heureusement.
18: Et moi, Gérard, je pourrais revenir la prochaine fois, Gérard.
0: Ouais, ça, je sais pas.
2: Tu t'envoles, toi.
0: Où tu verras ça avec Max. Donc, okay. Vous allez retrouver Rousseau pour la nuit sans pub et on va s'écouter Popo Ferraro avec Souffle plus dans mes ballons et je fais un gros bisou à ma bibi. Ciao.
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0: Bah bien sûr, allez, foutez-vous de ma gueule. Foutez-vous de ma gueule, allez hop. Oh là là là là, je commence à en avoir un ras-le-bol des habituels,
23: hein. Ouais, je suis pas en train de te parler du pont de l'Alma, hein.
0: Et c'est ça qui va dire un gnagnon. J'ai dit qu'on parlait pas de la loco.
24: Pour notre ami GG qui doit nous écouter, écoute bien. Alors, je découvre en même temps que toi et vous, bien sûr, le message.
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24: Oh putain, ça y va carrément, je sais pas quel âge a cet enfant, mais à mon avis, il a moins de 18 ans. Ah, il a bien cartonné. Pour le plaisir, on le réécoute une deuxième fois, maintenant qu'on a découvert. Hein. C'est toujours meilleur la deuxième, il paraît-il. Hein. Attention Christophe, on réécoute et ensuite on essaie d'avoir de nouveaux fils d'art.
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24: Voilà, donc en même temps, Bibi, on t'embrasse bien sûr la copine à Gérard. Gérard qui aura bien sûr l'occasion de le réécouter jeudi soir avant le débat et qui pourra bien sûr répondre à ce petit connard.
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27: Oui, je vous entends très mal.
24: Bon, vous nous entendez mal, Pierre Fula?
27: Oui.
24: Et mal, loin?
27: Oui, de loin,
24: ah
27: très
24: bon,
27: loin.
24: Ah
27: ça,
24: bon.
27: Ça vient juste de couper, ça. Je vous entends très loin. Quoi.
24: Bon, très bien. Pierre Fula avec nous, et puis on a besoin de Rigaud, je pense, hein, pour mettre du son. Alors, attention.
27: Petite parodie destinée à Sandy.
24: Gérard?
27: Je dirai à Gérard que
0: à Bibi?
27: Des deux, Gérard.
24: Deuxième degré, apparemment, il ne faudra pas le prendre mal. Hein.
27: Oh non.
24: Il y a une chance.
27: Ça s'intitule Ta grosse vilaine.
24: Ça s'appelle comment?
27: Ta grosse vilaine.
24: D'accord.
27: Oh.
1: Ça peut y faire plaisir.
24: Ah, c'est pour rigoler, elle sait bien, elle a de l'humour. Attention,
1: voilà,
24: alors attention, il y a Rigaud qui va se mettre aux platines derrière également. Et c'est parti, donc, parodie sur ma Benz de NTM, de Pierre Fula pour Sandy, la femme à Gérard. C'est parti, attention. Mais ça part pas, ça se plaît pas, c'est parti. Oh là, putain, c'est mort. Ça va, t'entends bien?
27: Aïe, c'est bon.

0: Non, je suis pas dans le son. On peut pas recommencer là?
1: Ouais, on peut, ouais. En plus, j'étais demandé à Rigo de.
0: Ouais, parce que j'étais pas dans le.
1: Non, tu vois, truc là. Alors, on recommence.
0: C'est parti trop tard en fait.
1: Attention, on va recommencer. Tac, j'espère que c'est bien calé.
0: Désolé.
1: Y a pas de mal. Attention, on y va. 4, 3, 2, 6, 12.

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1: On recommence.
0: J'arrive pas à me caler dans le son, j'entends très mal, c'est pour ça.
1: Ah,
0: quoi.
1: C'est pour ça, t'entends pas assez fort.
0: Ouais.
1: Bah ouais, mais on peut rien faire. Quoi. Bah non, mais c'est pas grave, c'est que t'entends peut-être mal, c'est pas facile aussi. Attention, on y va.
0: En plus, quoi.
1: Hein?
0: C'est du direct en plus.
1: Alors on y va. Attention, let's go.

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0: spécial dédicace.
1: Aïe.
2: Eh ben c'est chaud mon pote hein. Oh là là là là là là. Je crois que là il y a bien longtemps que t'étais pas venu, mais au niveau du texte là t'as carrément assuré. Je crois que d'ailleurs on a notre petite Sandy qui doit être avec nous. Sandy, est-ce que tu es là?
3: Allô?
2: Alors comment, qu'est-ce que t'en as pensé?
3: Bah écoute, c'est super hein, c'est vraiment génial, mais par contre ça faudrait changer un peu les paroles parce que...
2: Bah je sais pas,
4: mais... j'ai pas le temps de parler.
3: Non mais attends Gégé, c'est pas à toi qu'on veut parler, c'est à moi.
2: Il y a Phil Dark qui vient d'arriver. Attends, c'est le bordel, parce qu'il y a Phil Dark qui vient d'arriver. Donc,
3: bah oui, justement, c'est Gégé, il me dit ouais, je m'en vais. Bah je dis bah oui, tu t'en vas.
2: Pas de problème, compris. Dans ces cas-là, il n'y a aucun problème. Et puis, qu'est-ce qu'on a pensé donc du texte, fort ou pas?
3: Ouais, c'est assez fort, mais je tiens à signaler quand même que j'ai quand même des beaux yeux verts. Hein.
0: Sandy,
3: faut pas l'oublier. Hein.
2: Attends, Sandy, ouais, elle veut te parler.
3: Ouais, je disais que j'ai quand même des beaux yeux verts. Hein.
0: Ouais, Sandy.
3: Ouais.
0: Ton poids sans indiscrétion.
3: Le quoi?
0: Ton poids sans indiscrétion.
3: Bah, c'est qui parle là? Non mais attends, moi je peux pas te dire mon poids parce que je le connais pas exactement alors.
0: Ok.
5: 30-40 kilos près.
3: Hein? De quoi je t'entends pas là? Je t'entends très mal.
5: Disais,
3: hein.
5: Ton poids à 30-40 kilos près, tu dois bien le connaître quand même.
3: Non, je le connais pas. Hein.
0: Donc, elle fait deux fois son poids en fait.
2: Elle ne le connaît pas. Non, en tout cas, donc toi t'as apprécié la version?
3: Oui, j'ai bien aimé, mais par contre, faudrait un peu changer les paroles. Hein, quand même.
2: Mais qu'est-ce qui t'a gêné dans les paroles?
3: Bah, Bulldog, et puis je sais plus, il a parlé de Bulldog, de je sais plus de quoi, de sodomie ou je sais pas quoi là.
2: Je sais pas, mais c'était Cool Chain et Joe Star, mais je sais pas.
3: Mais si... n'empêche que c'était cool quand même.
2: C'était cool hein, quand même. Hein.
3: Ouais.
2: Spécial Cast d'élite. C'était Joe Star qui te parlait, peut-être qu'il veut te parler, Joe Star, je sais pas.
0: Bah, ouais, quoi, non, j'ai pas dit que t'étais grosse quoi, tu vois quoi.
3: Non, mais c'était bien. Hein.
2: Ouais, c'était sympa, hein.
6: Ben, ce qu'il y a, c'est que Henri est venu nous chercher et il pouvait pas rentrer parce qu'il y avait une chaîne. Et il y avait un mot en disant comme quoi que j'avais la clé. Non, mais...

0: de débat, il est de 2h40 et vous pouvez toujours nous appeler au 0803 08 5000 et 0870 5000, et toujours le 3615 code Fun Radio rubrique direct, et j'oublie pas les bêtes, 0331 49 79 5000.
1: Ouais, le Minitel ça marche bien en plus, Gérard, donc il faut qu'ils continuent à se connecter, c'est super parce qu'il y a plein de connectés, c'est les vacances, c'est génial, et en plus ils sont tous contents ce soir parce que ça se passe très bien tes débats, et ils sont contents.
0: Ouais, ben, j'espère que le deuxième il va bien se passer. On récupère Benjamin.
2: Rebonsoir à toi, Gérard.
0: Rebonsoir Maïté. Maïté, s'il te plaît.
3: Bonsoir.
2: Gérard. Bonsoir à toi, Maïté.
0: Gabriella.
4: Rebonsoir, ma boule.
0: Ludivine.
5: Bonsoir, Gérard.
0: Et Jeanne.
1: Bonsoir. Oh, oh. On parle un peu plus fort, Jeanne. Hein.
0: Jeanne, s'il te plaît, tu te réveilles ou sinon tu vas sortir avant la première question.
5: Bonsoir.
0: Bon, Manu, s'il te plaît, tu me réveilles, Jeanne, merci.
2: Sinon, tu vas gerber.
0: Benjamin, tu vas te calmer parce que sinon, c'est toi qui vas gerber.
5: Ah oui. Bon,
0: GG. Oui.
5: Bah, je t'ai dit bonsoir.
0: Hein. Ah, ça y est, quand même.
5: Bah oui.
0: Hein. Ok. Alors, avez-vous un aspirateur chez vous? C'est le thème du débat. Donc, c'est sur les aspirateurs.
5: Alors, oui.
0: Je vous préviens tout de suite que le thème du débat, les aspirateurs, risque de. Il y a des questions qui risquent de se passer comme le premier. Alors,
5: ouais,
0: je préfère prévenir Gabriella quand même.

0: Depuis
1: ça fait depuis des années, ça fait depuis 10 ans.
0: Ah ok, ok.
1: Voilà quoi.
0: Avant que... Attends, Jeanne, s'il te plaît.
2: Avant que t'interroges quelqu'un d'or, il nous reste une ligne, on accueille Edouard.
3: Bonsoir Edouard.
4: Salut.
3: Bonsoir Edouard.
5: Bonsoir à toi Edouard.
0: Allô. Edouard.
5: Ouais, je t'entends.
0: Tu travailles, s'il te plaît.
1: Je crois que c'est un trave, GG.
0: Non, bah, non. Jeanne, tu te calmes, s'il te plaît.
2: Non, c'est qu'il est jeune, c'est tout.
1: Ah,
0: alors, Edouard. Oh, Edouard, s'il te plaît.
1: Edouard, t'as un agano ?
5: Ouais.
0: Non, bah, tu me le. Réveille-le, Manu, parce que là, ça va pas être possible avec lui.
5: Il est lent quand même. Hein.
0: Ludivine ?
1: Oui.
0: Donc, pour toi ?
1: Oui, moi j'ai un aspirateur, mais je préfère utiliser mon balai.
0: Ouais, bah ça, ouais, non, mais ça, attends, ça, je peux te dire une chose que on va s'amuser aussi, on va voir, ça va être pareil, hein. Ça, Gabriella?
6: Ouais, bah moi c'est pareil, je préfère mon gueule à l'aspirateur.
0: Hein. Ah bon?
6: Bah oui.
0: Donc t'as pas d'aspirateur, tu préfères ton gueule?
6: J'ai un aspirateur chez moi, mais j'aime bien les deux, mais préférence le gueule quand même.
7: Ah, okay. Mais est-ce que tu fais le ménage avec ton gueule aussi? Ça, faut savoir.
0: Ouais, mais ça, non, mais attends, Fildar.
7: Excuse-moi, Gérard, excuse-moi.
0: Attends, Fildar.
2: C'était la question 6.
7: Ah merde.
0: C'est la question.
1: On a dit qu'on sautait pas les questions.
0: Ouais, bon.
1: Pas bien.
0: Oh, hé. Hey. Ça m'a pas fait plaisir.
1: Ça m'a pas fait plaisir.
0: Maïté.
8: Oui, j'en ai deux.
0: Ah, t'en as deux, moi aussi j'en ai deux.
5: Moi, de conneries.
0: Non mais moi j'en ai deux, mais elles sont dans ma culotte. Hein. J'ai pas deux aspirateurs.
8: On a compris, Gérard.
5: T'es en grande forme, Gérard, ce soir. Hein.
1: C'était vraiment drôle.
7: Et je voulais seulement dire qu'en ce moment, elles sont pas comme les sacs d'aspirateurs, elles sont pas pleines. Hein.
0: Bah si, elles sont bonnes parce qu'elles servent à faire des bébés, parce qu'il y en a peut-être un qui est en cours.
1: Oh,
0: on sait pas.
1: Oh, là,
5: papa.
1: Pas la tête.
0: Maïté.
1: Faut les embêter. Oui, gosse.
0: Comment?
1: Oui, je t'ai dit que j'en avais deux.
0: Attends, Maïté, qui c'est qui vient de dire c'est fou d'avoir un gosse?
1: Ah, c'est pas moi.
5: Elle a pas dit ça, elle a dit comment Sandy elle a pu faire de faire un gamin avec un god.
0: N'importe quoi.
2: Laisse tomber, on enchaîne, vas-y.
0: Benjamin, donc toi?
9: Moi, personnellement, j'en ai deux. J'en ai un cassé et un qui ne marche pas.
0: Mm-hmm.
9: Ce qui m'avance donc pas vraiment d'en avoir deux. Ce qui fait que j'utilise mon balai comme une précédente auditrice qui l'avait dit. Je sais plus laquelle.
0: Bah, mais ça, c'est la question que je vais poser. Edouard, maintenant, s'il est réveillé?
5: Allô, Edouard?
0: Edouard! Ouais, Edouard, s'il te plaît, tu te réveilles! Bon, allez, hop, Edouard, bonne nuit. Allez, hop.
1: Au standard.
0: Non, ouais, non, ouais, il va se coucher. Il va se coucher, comme ça, ça se voit que c'est les vacances.
7: Et message voilà. Minitel, j'aimerais que Gargamel raccroche.
0: Gargamel, tu raccroches ton Minitel, s'il te plaît, on essaye de te joindre, merci. Et on a personne à la place d'Edouard?
2: Bah non, pas tout de suite.
7: Ça va arriver.
0: Ok. Alors, combien de fois passez-vous l'aspirateur chez vous? Donc, Benjamin?
9: Moi, personnellement, comme je n'ai pas d'aspirateur, comme je l'ai dit précédemment, mais je vais jouer le jeu. Mmh. Donc, j'ai un aspirateur qui marche en parfait état et je le passe environ 3 fois par jour.
1: Oula!
9: Il y a de la poussière dans tous les sens dans ma maison. Des rats, des cafards.
1: Tu devrais venir chez moi alors.
9: Ah ouais, des oiseaux.
0: Attends, allez, Benjamin.
9: Oui.
0: Combien de fois?
9: 3 fois à peu près.
0: Non, mais attends.
9: Mais je suis payé évidemment.
1: C'est une femme de ménage alors.
0: Ah, c'est une femme de ménage, c'est pas du tout pareil.
1: C'est une femme de ménage, hein.
9: Et voilà.
0: Ah, ok.
1: T'es payé combien là?
9: Oh, je suis payé à peu près 50 francs le passage d'aspirateur.
0: Combien?
9: 50 francs le passage d'aspirateur, ce qui n'est pas vraiment cher payé, mais bon.
1: Oui.
9: Dans le sens d'un chômage longue durée, j'ai donc accepté cet emploi.
0: D'accord. Maïté?
8: J'aimerais avoir la fréquence hebdomadaire ou mensuelle? Pardon?
0: Hein? Attends, Maïté, Maïté.
8: Oui, allô?
0: Maïté.
8: Oui, par semaine ou par mois, voilà.
0: Non mais attends, mais...
8: La fréquence?
0: Quelle fréquence?
9: Celle de fun.
0: Non mais attends...
8: Parce que je peux te dire combien de fois je le passe par jour ou par semaine.
0: Non mais combien de fois passez-vous l'aspirateur chez vous?
8: Par jour.
0: Combien?
8: Par jour.
0: Bah oui, ça se fait par, ouais, bah, par jour ou autre, comme tu veux.
8: Deux à trois fois par jour.
0: Oui, attendez, oui, Maïté, donc, alors toi, deux à trois fois par jour, c'est voilà. Ça? Ok. Gabriella?
6: Bah moi, je te passerai bien l'aspirateur. Hein.
1: Lâche l'affaire.
6: Ensemble, Gérard, on passerait l'aspirateur chez moi, tout nu.
0: Voilà.
6: Tous les deux.
0: Ouais, tout nu et tout bronzé, d'accord, c'est ça. Ah ouais, c'est ça, tout nu et tout bronzé, d'accord. Ludivine.
6: Ouais, moi je passe aspirateur une fois par semaine.
0: Mmh.
6: Je me mets un coup de balai au moins une fois par jour.
0: Non mais ça c'est... Ok. Jeanne.
7: Gérard.
0: Oui.
7: J'ai une question Minitel. En fait, les auditeurs voudraient savoir si c'est toi ou Sandy qui passait l'aspirateur chez vous.

0: Alors, un coup c'est moi et un coup c'est Sandy. Mais maintenant, c'est plus Sandy que moi.
1: Oh, le macho, d'accord.
0: Ah, mais c'est normal. De manière.
2: Pourquoi c'est normal?
0: Bah, il faut bien faire travailler les femmes maintenant.
3: Moi, je suis d'accord avec Gérard.
0: Attendez, s'il vous plaît. La prochaine que j'entends me traiter de connard va dégager.
1: On t'a pas traité de connard.
0: Non, j'ai vaguement entendu.
1: T'as mal entendu.
4: Ouais, Gérard, c'est pas grave. Hein. On accueille Christophe qui est vendeur d'aspirateurs.
1: Bonsoir, Christophe.
4: Tu vas peut-être pouvoir nous aider.
5: Oui, bonsoir Gérard. Oui, effectivement. Enfin, en fait, je suis vendeur d'aspirateurs en fait, à Darty. Hein.
0: Non, mais c'est bien de préciser la marque du magasin. Christophe.
5: Oui.
0: C'est pas la peine de citer les marques de magasin, d'accord?
3: Et ça vend bien les aspirateurs, Christophe?
0: Non, mais c'est bon, Jeanne, s'il te plaît, pour l'instant.
1: Oui, ben, je réponds. Ben, écoute, moi, je passe l'aspirateur chez moi quotidiennement, 5 fois par jour.
0: Combien ?
1: 5 fois par jour.
0: 5 fois par jour ?
1: Ouais.
0: Alors, donc, passes le lundi, le mardi, le mercredi, le jeudi et le vendredi.
1: Ouais,
5: alors là, faut faire attention, quand même.
1: Voilà.
0: Bah, dis donc.
5: Attention, parce que là, j'entends qu'on passe 5 fois l'aspirateur par jour, c'est quand même dangereux, hein.
0: Attendez, s'il vous plaît.
2: En même temps, merci. Chacun son tour.
0: Christophe.
5: Oui, moi je t'ai dit ça parce que bon, même si je suis vendeur d'aspirateurs, moi je sais qu'il y a des gens qui sont venus me voir en se plaignant parce qu'eux aussi passaient trop souvent l'aspirateur et ils ont eu un blocage de dos, quoi.
0: Non, je suis désolé. Non, attends, Christophe, tu permets. J'ai jamais vu qu'on peut avoir un blocage de doigt avec un aspirateur. À l'heure actuelle, il y a des aspirateurs qu'on peut se mettre sur l'épaule, qui font voir à la télé en pub. Ok?
1: Et moi,
0: attendez, s'il vous plaît, laissez-moi finir. Merci. Moi, j'ai un aspirateur, je peux vous dire qu'il recrache 800 watts, hein, derrière.
1: Donc,
3: un aspirateur,
0: c'est
1: 800. Mais
0: je
1: sais que tu remets sur ton dos. C'est pas toi qui le passe et Sandy qui aura mal au dos.
0: Hein. Ah non, mais même, de toute manière, il est sur roulette, hein, le mien.
1: Il aspire,
0: c'est pas un aspirateur en plastique. Faites-moi confiance que quand vous entendez ça au réveil le matin, faites-moi confiance que vous avez une grosse tête toute la journée. Hein.
4: Gérard, excuse-moi.
0: Oui, stop, s'il vous plaît.
4: Excuse-moi, on a Jean qui s'est blessé avec un aspirateur.
1: Ah, le pauvre.
6: Bon, ça arrive, ça. Je tenais juste à dire que, bon, en règle générale, Gérard avait raison. Bonsoir, Gérard.
0: Salut.
1: Bonsoir, Jean.
6: Je passais également souvent l'aspirateur parce que ma femme ne voulait jamais le passer. Et une fois, j'ai eu une sorte de luxation au dos et j'ai eu en fin de compte un claquage des vertèbres.
3: Il est un peu con.
0: Non, mais alors, attends, Jean.
5: Non, mais Gérard, tu vois.
0: Attends, Christophe, s'il te plaît. Moi, je vais poser une question à Jean maintenant.
6: Oui.
0: Alors, Jean, comment tu peux avoir un claquage au doigt avec un aspirateur? Alors, explique-moi. Explique-moi. Si, tu l'as dit.
6: Non, j'ai dit que j'avais eu un claquage aux vertèbres.
0: Oui, alors, explique-moi. Explique-moi. Non, mais explique-moi.
1: Vous pouvez expliquer que c'est des vertèbres.
0: Attends, Jean, s'il te plaît.
3: Attends.
0: Manu, pose.
4: C'est pas la peine pour lui dire qu'il t'explique de crier. Tu peux lui dire, explique-moi, s'il te plaît.
0: Ouais, non, mais que les autres, ils se calment aussi.
1: Voilà. Les calmes, on dit rien.
0: Donc, moi, je peux vous dire une chose que je sais ce que c'est.
6: J'ai pas répondu, je peux t'expliquer.
0: Oui, mais attends, Jean, s'il te plaît, je vais répondre. Je sais ce que c'est, des vertèbres. Pour la nana qui a dit que je savais pas ce que c'est, j'ai quand même eu deux tassements de vertèbres. Ok,
2: on passe ça à la table.
0: En accident.
3: Quel cascadeur ce Gérard.
6: Je te respecte là.
3: Il a voulu faire des folies de son corps et voilà.
0: Oui, c'est ça.
5: C'est suite aux positions que tu pratiques ça, Gérard.
0: Comment ?
5: C'est suite aux positions que tu pratiques ça, Gérard.
2: On passe l'aspirateur, bien sûr.
1: Alors moi, je voudrais dire que je passe l'aspirateur qu'une fois par an chez moi.
0: Qui ?
1: Gabriella.
0: On va aller
3: chez toi.
1: Ça doit s'en passer un peu.
0: Il doit y en avoir des moutons.
1: Gérard, hein.
0: Non, mais moi, l'aspirateur, il est passé pratiquement deux fois par semaine. Hein.
6: Aujourd'hui, parce que t'as une copine, mais peut-être qu'il y a 3 ans, peut-être que c'était une fois par an. Moins souvent, non?
0: Non.
1: Mais GG?
0: Ouais, mais attends, oui.
1: Tu passes l'aspirateur dans quel coin? Sur la moquette ou,
0: Non, mais moi, j'ai pas de moquette. Non, mais j'ai pas de moquette.
1: Alors, tu passes l'aspirateur dans quoi?
0: C'est du parquet.
3: Sur les fenêtres,
6: dans sa douche.
1: Tu enlèves la poussière.
0: Bah oui.
1: Gérard, tu n'utilises pas un balai.
7: Est-ce que tu fais des carreaux?
0: Bien sûr.
1: Est-ce que tu aspires les murs?
0: Bah, attends.
3: Est-ce que tu mets du jacal sur les robinets?
2: Attendez, laissez-le répondre. Posez pas lui 15 000 questions en même temps, quoi.
6: Est-ce que tu mets du desktop?
0: Non, attends, le desktop, c'est pas fait pour passer l'aspirateur. Hein.
1: C'est pour quoi?
6: Je suis désolé.
0: C'est fait pour déboucher les éviers. Hein.
1: C'est aussi fait pour... pour aspirer. Hein.
0: Ah ouais.
6: Ça peut être fait aussi pour déboucher le tube, parce que moi, justement, quand je me suis bloqué mes vertèbres...
3: T'as mis du synthol.
6: C'est parce que le sac était plein, et donc, en fin de compte, j'ai passé l'aspirateur et j'ai ramassé la poussière avec les mains. Et je le mettais dans le sac, donc à force de me baisser, puis un jour, on m'a dit, tiens, prends du desktop, ça te fera du bien tes vertèbres.
0: Donc, ouais, c'est ça.
1: C'est ça.
0: Oui. Oui, mais donnez vos noms quand vous voulez me poser une question.
1: Jeanne.
0: Oui.
1: Je voulais te dire, ton aspirateur, est-ce qu'il est électrique?
0: Bah oui.
1: Bah écoute, moi j'en ai un gars.
5: Non, il est rare, parce que tout à l'heure t'as dit qu'il était portable.
0: Non mais attendez. Hey, quelle est la boutique qui était me dire que il y avait des aspirateurs au gasoil?
1: C'est moi. Gérard, le mien il est pas gasoil.
5: Et ça c'est un vieux, hein, c'est un vieux modèle, mais ça existe, Gérard.
0: Non mais c'est bon. Stop. Merci.
4: On accueille Alberto.
0: À la place?
4: À la place de personne, on accueille Alberto.
1: Salut Alberto.
5: Bonsoir.
1: Ça va? Moi, mon aspirateur, il est jetable.
3: Voilà, aspirateur en carton.
1: Gérard?
0: Bon, Alberto.
6: Ouais, Gérard.
0: Moi, tu réponds à la question ou pas?
4: Réponds-lui la question.
6: Bah, j'ai des aspirateurs à pile, en standard, j'ai pas eu le temps de la...
0: Alors, combien de fois passez-vous l'aspirateur chez vous? Pour Alberto que je pose la question.
6: Combien de fois dans ma vie je l'ai passé ou...
0: Combien de fois passez-vous l'aspirateur chez vous?
6: C'est Alberto Tomba, ça, non?
0: Oh là là, c'est loupé.
3: Il arrive, il est game over, quoi. Hein.
6: Mais non, mais tout simplement, je comprends pas. Par jour, par mois, par an, tu me parles de
4: par
6: quoi?
4: Par semaine.
6: Ah, ok.
1: Par semaine, quotidiennement.
0: Jeanne, s'il te plaît, tu te calmes un peu, là.
6: Tous les deux jours.
0: Ben voilà. Ok, donc troisième question encore.
6: Mais non, Jean n'a pas répondu. Hein.
0: Si, il a répondu.
6: Non, Jean n'a pas répondu. Parce que non,
4: il a dit qu'il s'était blessé.
6: Un tassement de vertèbres.
0: Alors vas-y, non mais on va pas s'amuser à faire un tassement de vertèbres, ouais, d'accord,
6: voilà. Justement, non, j'ai dit que j'avais intervenu là-dessus, mais que je n'avais pas répondu à la question.
0: Bon alors, interviens. Répond.
6: La question qui est sur le combien de fois par semaine, c'est ça?
1: Voilà.
0: Combien de fois passez-vous l'aspirateur chez vous, soit par semaine ou autre? Oh là là là, t'es lourd, hein, Jean.
6: D'accord.
1: Tu pèses combien?
6: Ouais.
0: Bon, alors?
5: Et Gérard, c'est quand que tu passes sur les questions chaudes, là?
0: Oh là là!
1: Bon, Gérard.
0: Bon, Manu.
4: Manu,
0: s'il te plaît, tu reprends Jean, tu lui fais comprendre les questions, parce que apparemment, il débloque, hein.
3: Bon, Gérard, enchaîne.
0: Préférez-vous l'aspirateur ou le balai? Alors, Jeanne.
1: Moi, je préfère le balai. Écoute, moi, très sincèrement, GG, mais je réponds très sincèrement. Hein.
0: Oui, vas-y.
1: Donc, très sincèrement, je préfère le bon vieux balai. Tu vois, un bon vieux balai, c'est les choses les plus anciennes sont les meilleures, quoi.
0: Ouais, mais attends, quel style de balai? Les balais à paille de riz?
1: Les jetables, les portables?
0: Mais attendez, s'il vous plaît. Je pose une question à Jeanne. Donc, Jeanne, quel style de balai? Les balais à paille de riz?
1: Non, à paille de pâte.
6: À paille de quoi?
1: À paille de riz.
6: Les balais.
0: Oh, c'est bon, là, vous avez pas commencé là.
6: C'est Alberto.
0: Oui.
6: Ouais. Moi, j'aime bien les balais, quoi. D'autant plus qu'en plus de nettoyer pour faire des caresses, c'est sympa un balai quand même, un balai à poil mou.
3: Ça peut foutre dans le cul aussi.
0: Ouais, mais d'accord.
6: Non, attendez. Mais je préfère l'aspirateur. Parce que pour la masturbation, quoi.
0: D'accord. Ok. C'est bon, Alberto.
6: Exactement.
2: J'ai une question, Minute. Enfin, pas une question. J'ai un mec qui réagit par rapport à cette question, Gérard. Il dit en fait, c'est mieux les balais parce qu'en fait, tu dépenses moins d'énergie, surtout l'électricité.
6: Et si t'aimes ça, tu peux te mettre le manche.
0: D'accord. Mais attendez. Laissez. Je vais quand même répondre à la question, Minitel.
2: Bah oui.
0: Donc c'est sûr que c'est vrai que on dépense moins d'électricité en passant le balai, ça c'est sûr. Automatiquement là-dessus je vois très bien ce qu'il voulait dire. Mais même un aspirateur tu peux très bien le passer une fois ou deux par semaine. Ça c'est pas ce qui va te bouffer le plus de courant. T'es bien d'accord?
2: Je suis d'accord.
4: Ouais, mais voilà. Gérard, il y a Christophe là qui est à l'antenne qui m'a dit au standard qu'en fait maintenant il existait des balais électriques.
2: C'est ce que j'allais te dire. Donc parce que j'avais même justement sur Minitel cette sous machin.
0: Ouais, j'ai jamais vu de balai électrique en
4: fait. Bah c'est tout nouveau, ça vient de sortir en magasin. Peut-être que Christophe pourra t'en parler.
0: Benjamin.
3: Oui. Ben moi, je pense que rien ne vaut un bon vieux balai pour bien nettoyer un peu partout, sauf voilà. Sur un tabouquet.
6: Oh, je suis pas d'accord.
3: Sinon, sur un parquet, rien ne vaut un bon vieux balai. Hein.
0: Ouais, mais alors, attendez.
6: J'en ai pas d'accord.
0: Non, mais attends, Jean, s'il te plaît, pour l'instant, tu vas te calmer. Moi, je vais répondre à Benjamin. Ouais. Tu dis, c'est toi qui viens de dire, parce que sur la moquette, tu peux pas le passer, c'est ça?
3: Bah oui, c'est sûr que c'est plus gênant.
0: Oui, mais attends, mais dans ce cas-là, il y a deux sortes de balais. Il y a le balai normal que tu peux régulièrement, plus le balai à brosse que.
6: Il y a aussi le balai de l'Opéra de Bastille, hein.
0: Non, mais attends, celui qui s'amuse à dire ça, tu vas pas commencer, s'il te plaît, merci.
6: Voilà, je fais le balai de hockey.
7: Il y a le balai de chambre.
0: Bon, Maïté.
7: Oui, ben moi, vraiment sans hésiter, je pense que le balai, c'est le mieux. Le plus efficace.
6: Bon, je suis pas d'accord.
0: Attendez, s'il vous plaît, celui qui s'amuse avec son téléphone, ça commence à me gonfler.
6: Oh là là. Gérard, c'est Alberto, tu peux dire à Maïté qu'elle aille balayer sa cuisine?
0: Ouais, bah Alberto, tout à l'heure, tu allais balayer ton lit, toi.
5: C'est Christophe.
0: Non, mais attends, Christophe.
6: Dans le lit, je t'ai déjà dit pour la masturbation.
0: Ouais, bah tout à l'heure, tu allais te masturber tout seul dans ton lit si tu continues.
7: Gabriella. Alors, moi, je préfère les aspirateurs à pile, ça vibre. Donc, quand je l'introduis dans ma chounette,
6: dans ton vagin,
7: ça vibre.
6: Oh, c'est génial.
7: Et c'est excellent, je te jure, c'est excellent.
0: Non, mais attends, Gabriella.
7: Oui. Écoute, des aspirateurs à pile, ça existe, hein. Je suis désolée.
6: Je viens. Gros masseur.
7: Viens voir
0: voilà.
7: Chez moi.
0: Hein. Ouais, j'arrive jamais à voir cette fois.
7: Exactement.
0: Bon, Ludivine.
8: Je comprends rien. Moi, j'aime les balais parce que c'est phallique.
0: Oh là, mais qui c'est qui s'amuse avec le téléphone, là?
8: C'est pas moi.
0: Ça m'énerve.
6: Allez-y, vous êtes quand même vachement cochonne, hein, non, avec les aspirateurs.
0: Ludivine. Ludivine.
8: Ouais. Oui.
0: Tu réponds, s'il te plaît?
8: Je te réponds, puis tout à l'heure.
0: Mais ouais, mais tout le monde passe sur toi, j'entends pas ce que tu me dis.
8: Je te dis que le balai est phallique, que le balai est excitant, que tu peux faire plein de choses avec ton balai, quoi.
6: Qu'est-ce que tu fais avec un balai?
8: Vive les balais.
0: Jeanne?
9: Bah écoute, moi je t'ai dit, moi je préfère le bon vieux balai, et je trouve que c'est plus économique qu'un aspirateur, quand même.
8: Voilà, exactement.
9: Parce que moi, par exemple, j'ai mon deuxième j'ai un aspirateur, et ça marche au gasoil, et ça me fait chier, quoi.
0: Pour l'instant, tu as arrêté de nous parler du gasoil parce que
9: j'ai jamais. Ça existe.
0: Ouais, tu me diras où, hein.
10: Non, mais tu sais, Gérard, c'est comme les tondeuses. Il y en a à essence et il y en a à électrique. Les aspirateurs, c'est pareil.
0: Ouais, mais des aspirateurs à essence, j'en ai jamais vu encore.
10: Les premiers étaient comme ça.
0: Oh, je pense
2: justement, pas. Gérard, par rapport à ce qu'on dit là, au sujet du phallique, tout ça, j'ai Fred sur Minitel qui te demande si tu t'es déjà fait pomper par un aspirateur ou si t'aimerais te servir d'un balai pour faire des trucs sexuels.
0: Non, bah alors là, je vais dire une chose que lui, il est même pas du tout dans le thème du débat, il est carrément à l'opposé, hein.
2: D'accord, bah Fred, t'es à côté du débat, hein.
0: Donc, Christophe.
10: On peut même dire qu'il est à l'opposé.
5: Ouais. Bah écoute, moi personnellement, je trouve que, avec le balai, tu vas plus dans les coins, quoi, tu ramasses plus les poils. Et moi, j'ai des clientes, hein, généralement, quand même, elles m'achètent plus d'aspirateurs que de balais, parce qu'apparemment, effectivement, le fait que tu vois qu'il y a des vibrations, que ce soit électrique, tout ça, qui est surtout un gros manche, apparemment, elles préfèrent ça, quoi.
7: D'accord. Et puis c'est plus gros aussi.
0: D'accord. Voilà,
7: c'est plus
0: Jean.
6: Oui, yes, oui, le copain des Jean.
0: Bon, les gens, bonne nuit, allez. Ce coup-là, c'est plus la peine.
6: Est-ce que vous voyez, oui?
0: Non, c'est bon.
10: Bah, tu peux l'écouter quand même, Gérard.
0: Mais non, tout à l'heure, il parlait français, maintenant il va parler portugais.
6: Non, mais c'est Albert.
5: Non, j'ai l'impression qu'il avait un accent français, Gérard.
6: Il est un ami, il parlait de l'aspirateur.
9: Si?
6: Et le balai, il est bien. Le balai, il est bien pour passer la poussière. Mais nous, au Portugal, on préfère l'aspirateur.
0: Ouais, d'accord. C'est bon.
6: Il préfère la poussière.
9: Ouais. Il préfère un culo.
6: Oui, parce que la poussière, elle est fatidique. Alors que l'aspirateur, il est satanique.
0: Ouais, d'accord. Bon, allez, s'il vous plaît, là, on se calme.
6: Et ça, oui, bien,
0: Alain. Ouais, c'est bon, Jean. Ça y est, Jean. On a compris. On a compris.
9: Parce que l'aspirateur, la
0: pénétration... On a compris. On a compris, vous me faites pas crier à la quatrième.
9: D'accord, Gérard, quatrième
2: question. Surtout que là, Gérard, tu vas poser.
0: Alberto, t'as déjà perdu.
2: Gérard, tu vas poser la quatrième question, puis on va mettre un disque.
0: Alors, dormez-vous à côté d'un aspirateur. Voilà, et on se met...
6: La question, Gérard. Attends.
0: Non, c'est dormez-vous. Ah, allez, Jean, s'il te plaît, tu vas te calmer. Tu vas aller voir Manu au standard. Parce que là, tu.
11: Ça... parler en portugais, s'il te plaît.
0: Ouais, non, mais tu vas parler au standard, là. Pour l'instant.
11: Quel aspirateur est là, d'ailleurs.
0: Donc, c'est dormez-vous avec. Bon, c'est bon, Jean, s'il te plaît. Merci. Donc, dormez-vous à côté de l'aspirateur et on écoute. L'aspirateur, c'est mieux qu'avec un doigt ou. Mieux. Avec deux doigts, ou je pense. Donc, vous pouvez toujours nous appeler au 0870-5000 et 0803-08-5000. Il y a toujours le 3615 Code Fun Radio, rubrique directe. Apparemment, ça a l'air de bien se passer d'après ce que me dit Pildar.
2: D'après ce que je dis, ça se passe bien. Et surtout, Yann, raccroche ton Minitel parce qu'on va te rappeler. Ça fait 15 messages qu'il laisse. Il veut absolument participer à tes beaux débats ce soir.
0: Eh ben alors, Yann, dans ces cas-là, raccroche. On te le dit depuis tout à l'heure de raccrocher ton Minitel. Alors, dépêche-toi, s'il te plaît. Merci. Et vous pouvez toujours aussi nous appeler par l'intermédiaire de la Belgique au 0.
2: Vous comprenez pas le français.
0: Voilà. Donc on récupère Alberto.
12: Ouais, je suis toujours là.
0: Benjamin.
13: Toujours présent.
0: Maïté.
14: Bonsoir.
0: Rebonsoir. Gabriella.
15: Bonsoir.
0: Ludivine.
16: Oui, bonsoir.
0: Jeanne.
17: Bonsoir.
0: Christophe.
18: Bonsoir.
0: Christophe. Et Jean.
19: Il est parti, Jean. Ah, excuse-moi.
2: Jean est parti. C'est ma
0: faute. D'accord.
19: Mais tu m'as dit de le gérer, il n'a pas voulu se calmer, je l'ai dégagé.
0: Bon, bah, c'est bien. Au moins.
20: Du bon boulot.
0: Voilà. Alors, dormez-vous à côté d'un aspirateur, ou de votre aspirateur, comme vous voulez. Donc, on va demander à. Non, on va demander à Christophe.
21: Bah, écoute, moi, je vends déjà toute la journée des aspirateurs, alors j'évite, hein. Moi, si jamais je dors à côté d'un aspirateur, faut pas qu'il ronfle, hein, parce que sinon, moi, je le frappe, hein.
0: Ouais, mais attends, un aspirateur, une fois que c'est coupé, ça ronfle pas quand même. Je suis désolé.
21: Enfin, ça dépend. Sur les vieux modèles, des fois, il reste de l'énergie dans les condensateurs et il se rallume, quoi.
0: D'accord. Ok. Voilà. Jeanne ?
22: Bah écoute, moi, j'ai absolument besoin de mon aspirateur. C'est comme mon nounours. Donc, j'ai pour dormir, moi, j'ai mon nounours et j'ai mon aspirateur aussi.
0: Mais, ouais. Jeanne ?
22: Oui ?
0: Je voulais te demander, il n'y a pas quelqu'un derrière toi ?
22: Non.
0: J'ai l'impression d'entendre du monde.
19: Je crois pas que ce soit derrière Jeanne, hein. Je cherche qui c'est.
0: Ouais, parce que.
22: Ah non, bah, c'est personne.
0: Non, mais d'accord, c'est pour savoir parce que depuis tout à l'heure on entend du bruit et ça commence à m'énerver là.
22: Ok, donc j'ai juste.
23: Oh Gérard, t'es
0: Ludivine.
22: Oui, tu m'as pas écouté, ma réponse.
0: Non, mais là j'ai un espèce de soufflement.
2: Il doit y avoir quelqu'un qui passe le balai là, c'est pas possible.
19: Je pense que ouais. Qui c'est qui fait le ménage chez lui là ?
0: Qui ?
22: Ludivine.
0: Alors c'est à toi de.
22: Il faut débrancher l'aspirateur.
2: Non, on va passer le balai, mais bon, si tu passes le balai, passe-le un peu moins fort.
22: Ouais. D'accord.
0: Donc, Jeanne, tu disais que tu préférais dormir avec ton nounours qu'un aspirateur ?
21: Non, le contraire.
22: C'est-à-dire que je dors avec mon nounours tout le temps et j'ai besoin aussi de mon aspirateur.
0: Mais attends, mais je comprends pas là. T'as besoin de ton nounours plus ton aspirateur pour dormir.
22: Voilà.
0: Non, mais attends, mais là, t'as un lit de combien de places alors ?
22: 3 places.
0: Ah, t'as un 3 places, donc ouais.
21: C'est plus pratique.
22: Parce que j'ai besoin de cet objet, quoi. Ça me rassure. Pour moi, c'est une sécurité, quoi.
0: D'accord. Ouais. Ludivine ?
23: Oui. Moi, non, je dors pas avec mon aspirateur, non.
0: D'accord. Gabriella ?
23: Oui, alors moi j'ai absolument besoin que mon aspirateur soit à côté de mon lit parce que quand il fait des caprices, quand il s'allume tout seul, il vibre, donc je suis obligée de faire l'amour avec mon aspirateur.
0: Ok, ah bah dis donc.
23: Je veux plus aspirer après, il me fait la tête.
0: D'accord. Maïté ?
24: Ouais, ben moi non, je le laisse au placard jusqu'au lendemain.
0: D'accord. Benjamin ?
25: Alors moi, perso aussi, je m'en fous de mon aspirateur. Et puis quand bien même il vient à dormir avec moi, je le passe par la fenêtre, quoi.
22: Ah non, je suis pas d'accord.
0: Hein. Non, Jeanne, s'il te plaît, Jeanne.
21: C'est Alberto.
0: Oui. Bon, attends, Alberto, s'il te plaît, tu laisses finir Benjamin.
25: Ah, mais ça y est, j'avais fini.
0: Ok, bah, alors Alberto.
25: Moi, je le jette par la fenêtre.
21: Merci, Benjamin, je peux. Gérard ?
0: Oui, Alberto.
21: Ok, bah moi je dors avec mon aspirateur, c'est clair, non seulement pour me satisfaire, mais aussi à cause des acariens, quoi. Parce que.
12: souvent la nuit, je suis réveillé par les acariens sur mon lit. L'aspirateur, voilà quoi, pour
0: nettoyer
12: ça vite fait quoi.
0: D'accord. Moi, je peux vous dire une chose, que je préfère dormir avec une femme que dormir avec un aspirateur, hein, parce que je me vois mal avec un aspirateur dans mon lit.
13: Il y a des aspirateurs à bite.
12: Ouais, mais pas assez, Gérard.
13: À mon avis, il y a des aspirateurs qui font beaucoup plus de trucs que certaines nanas. Hein.
0: Ah ouais, non mais moi, pour l'instant, j'ai pas un plat. On a toujours Yann, il veut toujours pas raccrocher son Minitel.
13: Bah, je sais pas. Par contre, j'ai une question Minitel. Je sais plus qui voulait savoir ça, mais il voudrait savoir comment tu passes aspirateur dedans. Dans quelle tenue tu passes l'aspirateur?
0: Ah bah moi, je le passe en ah oui, c'est en vrai. Pink. Non, mais attendez, c'est vrai que tu fais bien de ouais. poser cette question. Mm-hmm. Parce que j'ai pas répondu quand même à la question numéro 2. Combien de fois passez-vous l'aspirateur chez vous?
13: Ah oui.
0: Donc, normalement, moi, je le passe que le week-end. Et quand je le passe, c'est en short.
13: Ah bon?
0: Ah ouais, je me mets en short chez moi.
13: En tongs aussi, non?
0: Ouais.
13: En tongs.
0: En short et en tongs, hein.
13: Torse nu.
0: Ouais.
25: Bah sinon, c'est pas bien passé, hein.
0: Ah bah peut-être, mais.
12: L'aspirateur, c'est Alberto, t'as rien compris, là.
0: Quoi? Non, mais attends, je vous ai pas répondu à la question. Alors, Alberto, commence pas à me dire que j'ai pas compris, d'accord?
12: Bah si, tu me sors la 2, ça n'a rien à voir avec le.
0: Oui, mais parce que j'ai pas répondu à la question numéro 2, d'accord? Alors, Alberto, si ça te plaît pas, tu vas sortir.
12: Ouais, mais je vais pas tarder de toute façon. Hein.
23: Mais Gérard, sois pas agressif comme ça.
0: Oui, mais moi, non, mais
12: que tu gueules tout le temps, Gérard.
0: Non, attendez.
12: Tu gueules quand même.
25: Non, mais n'énerve pas Gérard, parce que sinon, on va pas s'en sortir.
0: Non, Alberto, je réponds à la question numéro 2, parce que j'avais pas répondu. D'accord?
13: Et en même temps, il a répondu à la mienne, comme ça, tout le monde est
12: content. Voilà. Parfait, merci tout le monde.
0: Donc, moi, je peux vous dire que. Non, je n'ai jamais dormi à côté d'un aspirateur. Alors maintenant, la question, là, ça va commencer à
13: être chaud.
0: Ah, t'es un peu chaud.
23: Chaud, chaud.
0: Non, peut-être pas la sixième, mais oui.
23: C'est Jeanne. Excuse-moi, je voulais te poser juste une petite question. Si tu permets, merci.
0: Oui.
23: Je voulais savoir, mais souviens-toi quand tu dormais seul dans ton lit. Avec quoi tu te consolais? Avec un aspirateur à queue.
0: Voilà.
23: Alors, avec quoi,
0: GG? Ludivine.
23: Dans le cul.
0: Non, alors, ça commence à bien faire là.
23: Oh là là.
0: Ludivine.
13: Non, c'est elle qui a dit ça.
0: C'est toi qui as dit ça?
25: Tu vas gérer.
13: Non, mais ça y est, elle est partie.
0: Voilà, c'est bien. Alors, donc, la question que Gabriella, elle attendait.
23: Ah
0: c'est
23: bon
0: ça, même Jeanne, je pense que là, on va s'amuser.
13: Ah ouais.
0: Faites-vous l'amour avec. Alors, vous me laissez poser la question?
23: Ouais, ça fait durer le suspense encore.
0: Alors, faites-vous l'amour avec votre aspirateur? Alors, on va demander à Alberto.
25: Attends, Gérard, c'est Christophe.
0: Non, c'est Alberto. J'ai demandé à Alberto. Je demande pas à Christophe, je demande à Alberto.
25: Mais j'ai une question, Gérard.
0: Non, mais moi,
25: Christophe, c'est à moi de répondre là.
0: Christophe, s'il te plaît, tu te tais.
25: Voilà,
0: je demande à Alberto de répondre, s'il te plaît, merci.
25: Voilà, c'est moi qui réponds là.
0: Alors, tu réponds.
25: Voilà. Eh ben, moi, je t'ai déjà dit, je pratique régulièrement la masturbation à l'aide de mon aspirateur. Mais pas le balai, quoi, vraiment.
0: Attends, Alberto, est-ce que t'as compris la question?
23: Ben oui, il a compris, c'est toi Gérard qui a pas compris.
0: Non mais c'est, faites-vous l'amour avec votre aspirateur.
25: Toi tu comprends quoi en fait?
0: Non mais je te demande si tu prends ton aspirateur pour faire l'amour. Voilà la question. Voilà ce que je veux te poser.
25: C'est ça que tu comprends pas?
0: Mais oui, mais est-ce que
25: tu
0: as déjà...
25: Tu remplis le sac.
0: Oui, tu remplis le sac de sperme, d'accord, et après tu vas mettre ça dans la foufoune d'une nana.
23: C'est là.
25: Bah après je le débranche, sinon c'est trop dangereux.
0: Ouais d'accord, ok, Benjamin.
25: Bah moi personnellement, mon aspirateur, si tu veux, il y a une sorte d'hélice dedans. Donc si je mets ma queue dedans, je vais me faire broyer. Donc mieux vaut que j'évite ce genre d'expérience.
0: Attends, Benjamin.
25: Oui.
0: T'as déjà vu des aspirateurs avec des hélices?
25: Bah bien sûr, comment fait-il pour aspirer? Il y a des hélices au fond.
0: Mais je mets des hélices dans un aspirateur. Non, mais attendez. Vous allez me prendre pour un clown là. Mais attendez, moi j'ai jamais vu un aspirateur avec des hélices. Hein.
25: Ah,
0: ça existe.
13: Mais si, il y a le ventilateur pour le refroidir
14: à l'intérieur.
0: Mais non, il n'y a pas de ventilateur.
14: Bah si.
0: Oui, t'as déjà bien.
14: Pour refroidir le moteur.
0: Dans ces cas-là, trouve-moi un aspirateur avec une hélice.
14: Bah, je vais trouver ça.
0: Moi, je démonte un aspirateur, il n'y a pas d'hélice.
14: Pour nettoyer les avions, je crois, dans les avions.
23: Ouais.
0: Mais non, c'est pas avec des hélices, c'est les hélices des avions que tu veux me dire. Mais ça n'a rien à voir avec l'aspirateur, Manu.
14: Mais je sais pas, alors.
0: Attendez, je vais répondre à la question à Manu.
14: Vas-y.
0: Mais Manu, si on fait tourner l'hélice,
14: ouais,
0: tu peux pas faire l'amour, ça va te couper en deux, voyons.
14: Bah justement, c'est pour ça, faut vérifier le modèle d'aspirateur.
0: Mais oui, mais
14: sinon,
0: je vois pas le rapport avec faites-vous l'amour avec l'aspirateur. L'hélice, c'est pas un objet d'amour.
25: Gérard, c'est Alberto.
0: Non, attends, Alberto, s'il te plaît.
22: Non, mais attends,
1: je veux parler de ça.
19: Gérard, je pense que peut-être Christophe, qui est vendeur, pourra nous répondre.
2: Surtout qu'Alberto, c'est un pervers, oui, c'est tout.
1: Bah, écoute, moi, Gérard, tout ce que je peux te dire, c'est qu'en tout cas, Manu, il n'a pas forcément tort. Parce que bon, effectivement, sur les petits plaqués d'équerre qu'on pose sur le mur, là, t'as une hélice, quoi. Mais bien sûr, c'est plus difficile de faire l'amour avec un paquet d'équerre qu'avec un miel, ça c'est sûr.
0: Pas de marque. Attendez, s'il vous plaît. Christophe.
1: Alberto, je peux répondre à sa place.
0: Non.
1: Vas-y, Gérard.
0: Christophe.
1: Christophe,
0: tu me recites encore une marque, tu dégages.
1: Ok, excuse-moi.
0: Ok.
22: Il faut payer Gérard pour la pub.
0: Alors, Jeanne.
22: Oui. Bah écoute, Gégé, moi je te disais, est-ce que tu peux nous décrire ton aspirateur?
0: Non, bah, pour l'instant je te décris pas l'aspirateur, tu réponds à la question s'il te plaît.
22: Tu peux la répéter s'il te plaît?
0: Ouais, tu commences à me les gonfler toi.
22: Bon, et je laisse Alberto répondre à ma place.
0: Bon, bah alors, Gabriella, tu réponds.
22: Alors moi, il faut que je fasse impérativement l'amour avec mon aspirateur une fois par semaine parce que j'adore... quand il aspire mon clitoris.
0: Alors moi, je vais te dire une chose. Je n'arrive pas à comprendre comment tu fais. Explique-moi, tu passes l'aspirateur une fois par semaine et tu fais l'amour une fois par semaine.
22: Je t'explique.
0: Alors explique-moi, parce que là, je comprends pas.
22: Je t'explique. Mon aspirateur, il a des piles, il vibre.
0: Oui.
22: Donc ce qui fait, le tuyau, je le rapproche de mon clitoris, ma lunette.
0: Ouais.
22: Ça aspire mon clitoris, ça me fait un cunnilingus et je jouis parfaitement bien.
0: Attends, un cunnilingus, tu sais ce que c'est?
22: Oh, merci, Gérard.
0: Tu peux me l'expliquer parce que moi, je m'en souviens plus.
22: Mon cul, tu t'en souviens?
0: Ah non, mais moi, je prendrais bien ton cul pour une tasse à café s'il y avait un anse. J'irais encore plus loin.
2: Ah, non,
0: je prendrais bien ton cul pour... attends.
2: Ça réfléchit.
0: Merde, je suis en train de chercher la question. Tu prendrais pas mon cul pour du poulet, j'en prendrais bien une cuisse.
2: Oh oh,
0: voilà, Maïté.
25: Bien joué, maître Capello.
22: Oui, ouais, ça m'arrive, en levrette.
0: Hein?
22: En levrette.
0: En levrette, donc tu te mets à quatre pattes et puis l'aspirateur.
22: Voilà.
0: Bon, d'accord.
22: GG,
0: oui.
22: S'il te plaît, est-ce qu'on pourrait écouter ce que Alberto a à dire?
0: Ouais, qu'il fasse vite parce qu'il a déjà répondu.
22: Non, il a pas répondu.
0: Si, il a déjà répondu.
22: Bon, vas-y, Alberto.
0: Bon, Alberto, tu te réveilles, s'il te plaît, maintenant.
1: Non, mais je suis là.
0: Bon, tu réponds.
1: Réponds, vous êtes marrant, là. Manu, il me parlait en antenne.
0: Maintenant, t'es pas en antenne, t'es sur l'antenne.
1: Bon,
0: parce que tout à l'heure, tu vas aller en antenne.
22: Faites
0: pour
22: l'amour avec un aspirateur.
1: Mais moi, je t'ai déjà répondu, Gérard. Je t'ai dit que je fais l'amour avec mon aspirateur. C'est mon aspirateur, ma compagne.
0: Ouais.
1: Et voilà, tout simplement.
0: Mais moi, je peux dire...
1: Justement, par rapport aux hélices, je voulais dire tout à l'heure, faut faire très attention aux aspirateurs de petite taille.
0: C'est-à-dire?
1: Bah, pour pas se coincer avec l'hélice.
0: Ouais, mais attends, mais moi, je veux dire une chose. Un aspirateur avec une petite taille, si tu te trouves avec une grosse foufoune, tu perds quoi?
1: Je suis quand même poli.
0: Une foufoune, c'est quand même poli. J'ai pas une chatte, j'ai une foufoune.
22: Reste poli,
1: Gégé.
2: D'ailleurs, sur Minitel, j'ai un conseil justement pour ça, pour les grosses foufounes. Si vous avez un petit aspirateur, lui mettre une petite ficelle. Parce que si vous le paumez dans la grosse foufoune,
0: ça, c'est le Tampax.
25: Un conseil technique de Sida.
0: Ouais, non, mais ça, c'est un Tampax. Ça s'appelle un Tampax avec la ficelle. Non, mais c'est normal. Jeanne, je suis désolé si ça te plaît pas, les questions, si elles sont pas bonnes. Dans ces cas-là, tu vas passer l'aspirateur et tu nous fous la paix. Tu vas voir si ton aspirateur il a envie de te prendre en levrette.
2: Oh, ça va loin,
25: Christophe, n'oublie pas que t'as des mineurs quand même qui écoutent. Hein.
0: Mais alors, mais de manière, il est 3h20 du matin, ça.
19: Même les boulangers.
22: Je trouve inadmissible que Gérard ait ses paroles, ce langage si familier.
0: Qui dit ça?
22: La vache qui rit,
0: bah tant mieux pour la vache qui rit.
25: Ouais, alors, Gérard, parce que comme t'as reçu Janet du commissaire, j'aimerais pas que t'en reçoives une autre, quoi.
0: Ouais, bah c'est bon, alors, êtes-vous pour ou contre la poussière chez vous?
2: Alors, le mec qui est pour, il est con. Hein.
1: Tu peux répéter la question, Gérard?
0: Oh, ben ça y est, vous l'avez très bien compris.
22: Je peux répondre?
1: Ah non, moi je l'ai pas compris, je l'ai même pas entendu. Comment tu veux que je la comprenne?
0: Êtes-vous pour ou contre la poussière chez vous?
1: Ah.
22: Gabriella répond.
0: Mmh.
22: Alors moi j'adore la poussière chez moi parce qu'elle caresse mon corps.
0: D'accord, dis donc. Maïté?
23: moi, je suis totalement contre. Parce oui. que qui dit poussière dit saleté, qui dit saleté dit acarien. Enfin, bref, la totale.
7: D'accord.
23: C'est quoi un acarien, GG?
7: Bon, Jeanne, tu réponds, tiens, comme tu veux éjecter.
23: Mais il sait pas ce que c'est. Non, GG, avant de répondre, je voudrais que tu m'expliques.
7: Oh, s'il te plaît, tu vas commencer par te calmer, c'est moi qui gère mes débats, d'accord?
23: Ok, bon, je réponds.
7: Alors, tu vas déjà répondre à la question, sinon tu vas retourner au standard.
23: Ok. Alors, est-ce que j'aime la poussière? Eh ben, pas du tout. Parce que je suis très maniaque et je déteste la poussière.
7: Voilà.
23: Je trouve que ça te fait éternuer.
7: Mmh.
23: Et je trouve que ça la poussière, c'est dégueulasse.
7: D'accord.
23: Tu vois, ça s'envole partout, t'en as sur tes vêtements, donc il vaut mieux la supprimer avec un bon aspirateur.
7: Ok. Christophe?
21: Ouais. Bah écoute, moi pareil, parce que moi je suis contre, parce que comme je suis allergique, donc c'est pour ça déjà que je vends des aspirateurs, donc voilà. Je supporte pas, quoi.
7: Benjamin?
25: Moi, chez moi, il y a de la poussière dans tous les sens, et j'adore ça, hein. C'est excellent. Hein.
7: Non,
25: la
7: mais
25: poussière,
7: non.
25: Quand il y en a partout, tu bouges tes meubles et tout, ça fait des nuages et tout, tu fais des dessins.
7: Non, mais attendez, je vais y répondre à Benjamin. Alors, Benjamin, donc, t'aimes bien vivre dans un appartement où tu fais jamais les poussières.
25: Voilà, exactement.
7: Et ben, moi, je vais te dire une chose, que j'ai horreur de ça. De vivre.
25: Tu as lutté contre la poussière?
7: Ah non, mais moi, j'ai horreur de vivre dans un appartement où c'est plein de poussière, même chez moi. Je peux te dire une chose, que je suis assez dur là-dessus. J'aime bien que ça soit propre. Bravo!
23: C'est
7: bravo.
23: Toi surtout.
7: Bon, Maïté.
23: Oui.
7: Donc pour toi, t'as répondu?
23: Ah oui.
7: Je t'ai pas entendu répondre.
23: Ouais,
21: Gérard, c'est Alberto, j'ai pas répondu.
7: Non, mais attends, Maïté, j'ai pas entendu répondre.
23: Je suis contre
7: pas.
23: Parce que.
7: Non. Oh, Olivier, s'il te plaît.
23: Allô?
7: Merci.
4: Olivier.
21: Gérard, c'est Alberto.
7: Oui, Alberto.
21: Eh ben, moi, en fait, j'ai un problème, c'est que j'ai pas de poussière chez moi. Alors, s'il y a des gens qui vendent de la poussière ou quoi, qui peuvent m'en prêter, des gens qui collectionnent de la poussière, je sais pas comment on appelle un collectionneur de poussière.
23: Un poussiéreux.
7: Voilà.
21: Un poussiéreux autophile.
23: Ouais.
7: Ouais, okay, comme vous voulez. Donc, je pense qu'on va. On se met un disque.
4: Ah non, non, vas-y, pose encore une. Attends, on a le temps, là, Gérard.
7: Encore une, Gérard, au moins.
23: Gégé ?
7: Oui ?
23: J'ai une question à te poser, s'il te plaît.
7: C'est qui ?
23: C'est Jeanne. Donc, je voulais savoir comment se forme la poussière, parce que moi, je ne connais pas du tout ce phénomène physique. Alors, explique-moi, s'il te plaît.
7: De quoi ?
23: Qu'est-ce que la poussière ? Gabriella, s'il te plaît, merci.
7: Ouais, Rosane, s'il te plaît, tu laisses si Gabriella a envie de...
23: Non, mais...
7: Non, mais attends, si Gabriella a envie de me poser une question...
4: Non, mais elle nous coupe la parole, tu dis que tu veux pas, donc...
7: Donc, voilà, alors, vas-y.
23: Parce que tu dis qu'il faut pas couper la parole, donc je te pose
7: alors,
23: la question, comment se forme la poussière ?
7: La poussière se forme par l'intermédiaire du vent, hein. C'est tout, tu peux avoir de la poussière chez toi, ou des moutons, n'importe comment.
4: Des moutons ?
7: Ouais, c'est vrai.
4: Des moutons ? Tu peux avoir des moutons chez toi par le vent ?
23: Ça prend pas des moutons, c'est tes meubles ?
7: Non.
4: C'est quoi des moutons, Gérard ?
7: C'est des trucs en...
4: C'est des animaux ?
7: Non, c'est des espèces de trucs en peluche, là.
21: C'est Alberto, là.
7: Ouais, Alberto, s'il te plaît, on se calme.
21: Je pourrais t'expliquer ce qu'est la poussière.
7: Non, mais c'est bon.
21: Quoi, toujours avec des moutons, alors, Gérard ?
7: C'est bon, ça y est.
21: J'ai rien compris à ce que t'as expliqué.
7: Bon, bah, c'est bon. Feriez-vous une top avec votre aspirateur ?
21: Gérard, c'est Alberto, encore.
7: Oh là, toi, Alberto, tu commences à gonfler sérieux, toi. Hein.
25: Ouais, tu me casses les couilles.
7: Oh, et encore, je suis poli.
21: Oui.
23: Ah ouais.
21: C'est vrai que
23: je
21: suis poli,
23: ça,
21: là.
23: C'est vrai, je suis fier de toi, Gérard.
21: C'est bien. Bravo.
23: Mais je sais, t'as pas dit un gros mot depuis le début du débat, c'est bien.
25: Bah, tu nous aies pas, de Gérard.
23: Ouais.
7: Alors, Alberto.
4: C'est Saint-Valentin.
21: Ah, quand même.
23: Bah, tu réponds, Alberto.
25: Vas-y,
21: attendez, j'attendais d'avoir vraiment la parole.
7: Bon, bah alors, tu réponds, s'il te plaît, merci.
21: Ok, je te remercie. Alors, moi, c'était par rapport à la création de la poussière. Comme je t'expliquais tout à l'heure, en fait, c'est des acariens.
7: Bon, Alberto, la question, c'est feriez-vous une top avec votre aspirateur, ok. Parce que sinon, tu retournes au standard.
4: Et ça veut dire
21: quoi, c'est que... Je vais répondre à cette question-là, il n'y a pas de problème, Gérard.
4: C'est que l'aspirateur, il passerait des disques, c'est ça?
7: Non, tu peux prendre ton aspirateur et puis faire une top.
21: J'ai appris le mix à mon aspirateur, hein, il mixe vachement bien. Hein.
7: D'accord, bah voilà. Donc, Benjamin.
25: Bah, moi, mon aspirateur, il a un deuxième prénom, c'est Laurent Garnier, donc... Tu veux, dès que je fais une fête, quoi, je l'invite, et puis bon...
7: Eh ben, Benjamin, tu vas passer voir Manu au standard pour éviter de prononcer des noms, d'accord?
25: Ah oui.
4: Il a rien dit, il a prononcé Laurent Garnier.
7: Ouais, mais
4: c'est
7: quand
4: c'est
7: même...
4: C'est une bonne marque,
7: ouais,
4: non, c'est... Oui, c'est bien, ça.
7: Non, mais on n'a pas besoin...
23: Ça.
7: Ouais, non, mais ça, il fait de la publicité pour...
23: Voilà.
4: Pour les aspirateurs, ouais, c'est dégueulasse. C'est dégueulasse.
7: Ok.
4: Il sait ce que j'ai.
7: Voilà. Maïté.
23: J'ai pas compris la question.
7: Alors...
0: feriez-vous une teuf avec votre aspirateur?
19: Et on accueille Jean-Charles au passage.
21: Salut Jean-Charles.
25: Bonsoir Jean-Charles.
21: Salut Jean-Charles.
19: Apprenez-le, il passe.
23: Bonsoir Jean-Charles.
0: Jean-Charles.
21: Bonsoir.
0: Bonsoir.
23: J'ai juste pour répondre.
21: Bonsoir.
23: Allô, c'est Maïté.
21: Bonsoir Maïté.
0: Donc Maïté, vas-y.
23: Ah ouais, donc non, pas du tout, mais je ferais bien un petit feu de Saint-Jean, parce que t'as les feux d'artifice avec.
0: D'accord. Ok. Gabriella.
23: Oui, alors moi, comme mon aspirateur, il me demande de... Quand c'est son anniversaire, en fait, et ben, j'invite ses amis aspirateurs à faire la fête. Et puis, on fait tous on fait la fête ensemble. Et puis, on danse. Je danse avec mon aspirateur, avec ses amis. Et c'est super, quoi.
0: D'accord.
19: J'ai un message, excusez-moi, sur Minitel. Ça cartonne, merci. Est-ce que vous préférez danser un slow ou un rock avec votre aspirateur?
23: Un slow, quand même.
19: Lors d'une teuf.
0: Alors attendez, on va demander à chaque. Je reprendrai tout le monde pour la septième. Donc Alberto, tu peux répondre à la question Minitel, s'il te plaît.
19: Non, il est parti, Alberto.
0: Il est parti, Alberto.
25: Christophe.
3: Ouais, il est parti.
0: Alors Benjamin.
25: Bah moi, mon aspirateur, vu le bruit qu'il fait, c'est plus hardcore qu'autre chose.
0: Mmh.
25: Donc ouais, moi je veux bien danser du hardcore avec mon aspirateur, hein, pourquoi
0: non,
25: pas.
0: Non mais attends, slow ou rock?
25: Slow, rock,
0: c'est la question hein, qui a été posée Minitel. Hein.
25: Parce que slow, ça va pas être possible, alors rock. Hein.
0: Ok.
25: Rock, hein.
0: Maïté?
23: Ben, quand je diminue les watts pour le slow, il n'y a pas de problème. Je mets une perruque dans mon aspirateur et je lui colle une photo et il n'y a pas de problème.
0: D'accord.
21: Attends, Gérard, c'est Christophe, je peux répondre?
0: Attends, Gabriella?
23: Oui, alors moi, je le sers bien contre moi et on danse un slow, on s'embrasse et tout. Quoi.
0: D'accord. Jeanne?
22: Bah écoute, moi, je fais une teuf avec...
0: Non, tu réponds à la question Minitel, on reviendra sur la question après.
22: Ah d'accord, bah écoute...
0: Rock ou slow? Non mais tu cherches pas, tu réponds comme ça.
22: Oui,
0: Tu cherches pas midi à 14h, allez hop.
22: D'accord, ok, bah je préfère le rock parce que ça twist bien.
0: D'accord, Christophe?
21: Bah écoute, moi, plutôt un slow quand même.
0: D'accord, Jean-Charles?
21: Pourquoi pas?
0: Pourquoi
21: C'est le type d'un slow, Gérard.
0: Ah bon, non, mais... moi, je peux...
25: suivre un peu.
0: Non, mais Jean-Charles, faudrait peut-être que tu travailles, s'il te plaît. Hein.
21: Non, mais c'est-à-dire que je suis réveillé, mais je dis pourquoi pas danser avec son aspirateur un slow.
0: Voilà.
23: Voilà,
0: moi aussi, je préfère un slow. Voilà, donc...
19: tu peux l'embrasser. Tu peux embrasser ton aspirateur comme ça?
0: Non, mais c'est pas évident.
23: Gérard, je peux te poser une question?
0: Non, mais attendez, maintenant, on revient
21: sur la question, là?
0: Oui, on revient sur la question.
19: On revient sur la question et on accueille Eddy.
0: Eddy.
23: Salut,
21: Eddy. Bonsoir, Eddy. Bonsoir.
0: Donc, alors, je répète. Bonsoir. Non, ça y est.
21: Bonsoir, alors, Eddy. Moi, pour le slow, le rock, c'est pourquoi pas, hein, mais le rock.
0: D'accord. Ok, bah maintenant, on revient sur la question. Donc, je la répète pour toi, comme tu viens d'arriver. Feriez-vous une taf avec votre aspirateur?
23: Donc je réponds.
0: Alors attends, bah laissez Eddy répondre s'il te plaît, Jeanne, merci.
21: Ça demande pas mal de réflexion parce que c'est au point de vue de l'organisation déjà, faut venir faire venir les autres aspirateurs et tout, voilà. C'est pas évident. Hein.
25: Ça coûte cher.
21: Moi aussi, ouais, ça coûte, ça. Puis l'électricité, t'imagines le nombre de prises qu'il faut et tout, non, c'est la lutte.
0: D'accord. Jeanne, maintenant, si tu veux répondre.
23: Ouais, merci, Gégé. Écoute, moi, chaque voisine et chaque voisin apporte son aspirateur avec sa musique. Hein. Alors, il y a techno, rock, slow, tout ça.
0: Mm-hmm.
23: Et puis, ben voilà, chacun sa musique et on fait une bonne teuf. Hein, il n'y a pas de problème.
0: Mm-hmm. D'accord.
21: Christophe, je peux répondre?
0: Ouais, Mathieu, c'est à ton tour.
21: Allez, merci. Écoute, moi, je voulais dire, généralement, j'évite. Hein. Bon, généralement, quand je fais une teuf avec mon aspirateur, on la fait tous les deux, tranquille, mais j'évite parce que, bon, lui, il utilise un max et surtout, il fume. Qu'est-ce qu'il fume?
0: D'accord.
23: Il fume la moquette?
21: Ah, il fume tout, lui.
0: Ok. Jean-Charles?
21: Oui.
0: Donc, tu réponds, s'il te plaît?
21: Bien sûr, monsieur Gérard. C'est-à-dire que moi, l'aspirateur, bah, souvent me demande de faire des fêtes à la maison. Je suis coincé parce que, comme tout le monde le sait très bien, l'aspirateur est égal à la racine carrée cubique de 3. Voilà. Et le problème, c'est que je n'arrive absolument pas à trouver des aspirateurs soit aussi intelligent, voire autant intelligent que le mien.
0: D'accord.
19: Les intellos dans le débat, ça va pas. Hein.
0: Ouais,
19: non, ça casse tout. Hein.
0: Ouais,
19: on n'a pas l'habitude. Tiens, j'ai une autre question sur Minitel de Coyote. Est-ce qu'on peut prendre sa douche avec son aspirateur et pourquoi?
21: Bien sûr.
19: Gérard.
0: Ah bah, moi, je vais te dire une chose, que prendre une douche avec son aspirateur, s'il est branché, tu te prends du courant.
25: C'est risqué.
0: Ah, attendez.
21: Avec des cotons-tiges.
0: Bon, alors, Jean-Charles.
21: Oui.
0: C'est toi qui viens de dire coton-tige?
3: Absolument pas, j'ai rien.
25: Non, alors là, non.
0: Là, vous voyez, il est 3h30.
19: Gérard, c'est pas grave, je gère, continue.
0: Alors, la huitième question, et je pense qu'on va se mettre un disque avant.
22: Mais Gégé, je peux répondre un truc, là?
0: Bah, vas-y.
22: Je voulais dire à propos du mec qui a dit on peut prendre une douche avec son aspirateur. Je trouve que c'est vrai. Si c'est un aspirateur à pile, ben, y a pas de problème, tu peux pas prendre du courant, quoi.
15: Je confirme.
3: Ah oui, mais là, l'aspirateur est maltraité, ça ne va pas du tout, là.
15: Bah, il a bien besoin de se laver, l'aspirateur.
3: Ah oui, mais non,
0: mais attendez, attendez. Moi, je peux... Non. Non mais attends, moi là je suis là on s'éloigne un peu du débat.
19: Ah oui.
0: Bon, la question sur Minitel, c'était prenez-vous une douche avec votre aspirateur. Moi je peux te dire une chose que c'est impossible. Non, tu peux pas, tu peux pas.
3: C'est que c'est dangereux quoi.
0: Ah oui.
3: Tu peux t'électrocuter.
15: Non, c'est Gabriella.
0: Oui, Gabriella.
15: Moi je prends une douche avec mon aspirateur parce que faut bien qu'on le lave de temps en temps. Donc je le savonne, je lui lave le kiki, je lui lave tous les oreilles et tout avec. Je lui lave bien évidemment les oreilles avec des cotons-tiges.
0: Ouais bah Gabriella, tu vas arrêter. Gabriella.
15: Quoi?
0: Tu vas te calmer avec les cotons-tiges parce que
15: Moi je me lave les oreilles avec des cotons-tiges.
0: Oui mais d'accord, mais ça on s'en fout, d'accord maintenant.
15: Désolé,
0: non mais attendez, on est déjà à la huitième question. On n'a personne à parler de locaux ni de cotons-tiges ni d'autres. Alors, c'est pas Gabriella qui va commencer à trois ans. Oh,
15: non,
0: s'il te plaît.
15: On peut
0: le
15: plus parler
0: de
15: propreté, alors.
0: Non, mais attendez. Là, il est 3h30. On est à la huitième question. On va pas commencer à poire le débat. Sinon, je vais m'énerver.
19: Ouais, et en plus...
3: Jean-Charles,
19: deux secondes. Je veux dire que c'est quand même vachement dangereux quand même de prendre sa douche avec un aspirateur, ce qu'on peut finir comme Frédéric François.
0: Claude François.
19: Ah, pardon.
0: Désolé. Donc, je vous pose... c'est quoi le prochain disque?
19: Ah, il est là. Alors, Gérard va vous poser la question. Vous allez réfléchir. On va s'écouter un petit disque.
0: Alors, la prochaine question, la huitième, c'est allez-vous vous marier avec un aspirateur? Donc,
19: excuse-moi, avant que tu poses ta question, Ben Guigui, donc si tu peux la répéter, parce qu'on accueille Ben Guigui, donc. Répète ta question pour lui.
0: Allez-vous vous marier avec un aspirateur? Et le balai, ce n'est pas mal non plus quand tu fais caca avec des copains. Et voilà, donc c'était les balais, c'est pas mal non plus quand tu fais pas. Quand tu fais caca avec des copains. Et vous pouvez toujours nous appeler. Il vous reste encore une petite demi-heure pour nous appeler. Donc au 0803-08-5000 et 0870-5000. Et toujours le 3615 Code Fun Radio, rubrique direct. Et on récupère Christophe.
3: Et la Belgique.
0: Et la Belgique. 0033-1-47-79-5000.
3: Ça fait au moins 20 chiffres là, Gérard.
0: Ouais, bah c'est pas grave. C'est pas grave.
15: Gérard, t'entends mal.
0: Qui?
15: Gabriella.
3: Eh ben, t'as mieux écouté.
19: Partir tes cotons-tiges.
0: Ah, Gabriella, si tu m'entends mal, attendez, s'il vous plaît, on se calme, on foire pas les débats, merci.
3: Oui, d'accord.
0: Donc, Christophe.
3: Oui.
0: Christophe, bonsoir.
3: Oui, bonsoir, Gérard.
0: Benjamin.
3: Toujours présent.
0: Maïté.
16: Toujours là.
0: Eddy.
17: Ouais, démon.
0: Ben Guigui. Bon, Eddy, s'il te plaît, tu me réponds plus calmement, d'accord?
17: Ok, d'accord, merci.
0: Merci.
3: Gérard.
0: Oui, Ben Guigui.
17: Oui, bonsoir. D'ailleurs, 32 ans de Nice, je fais partie de la SPL, la Société Protectrice des Aspirateurs.
0: Ouais, bah attends, s'il te plaît, Ben Guigui. Oh, Ben Guigui.
17: Oui.
0: Tu te calmes, s'il te plaît, merci.
17: Je me présente, on n'a pas eu le temps de parler.
0: Non, mais on dit bonsoir, c'est tout. On cherche pas à savoir si t'es président de la SPA des aspirateurs ou autre, d'accord?
3: Je sens que je vais pas m'entendre avec Ben Guigui.
17: Société protectrice des aspirateurs.
0: Ouais. Bah, alors Ben Guigui, si tu commences comme ça, tu vas aller voir Manu au standard, merci.
17: Oh, ça y est.
0: Gabriella.
17: Ah, grosse tête, là.
0: Gabriella.
16: Oui, bonsoir.
0: Ça y est, tu m'entends mieux maintenant?
16: Ouais, je t'entends mieux, c'est bon.
0: Jean-Charles.
3: Oui, bonsoir.
0: Et Jeanne, pour finir.
16: Bonsoir.
0: Donc,
16: bonsoir.
0: Alors, allez-vous vous marier avec un aspirateur? C'était la question. Donc, on va demander à Christophe.
3: Bah écoute, question étrange, réponse étrange. Écoute, si l'aspirateur est bien membré, oui.
0: D'accord. Benjamin.
25: Ben moi, si je trouve un aspirateur avec des formes avantageuses, l'aspirateur idéal, ben pourquoi pas, l'aspirateur de ma vie.
0: D'accord. Maïté.
16: Ben si je flash dans un aspirateur, ça se pourrait bien.
0: D'accord. Ben c'est pas mal. Eddy.
17: Je crois que le problème, ça va être la robe de mariée, donc on oublie tout de suite.
0: Mais pourquoi?
17: Non mais alors attends. Robe de mariée, un aspirateur, toi.
0: Ouais mais bon ok. Ben Guigui.
17: Alors, il y a eu une petite étude qui a été faite sur les aspirateurs. 72% des aspirateurs souhaitent se marier, 7% divorcent et 20% des aspirateurs ne se prononcent pas. L'aspirateur est un fléau et en beaucoup de enfin vous avez raison pour le mariage, moi je suis
0: Bon, d'accord. Je vois, pour l'instant, t'es en train de te faire foutre de toi, mon pauvre. Hein. C'est pas de ma faute. Gabriella ? Gabriella ?
23: Bah alors, écoute, franchement, tu me déçois, là, parce que franchement, Gérard, est-ce qu'on se marie avec un aspirateur ?
0: Ah, mais c'est la question.
17: 72%.
0: Ouais,
17: mais
0: bon, Ben Guigui, s'il te plaît.
17: Non, mais je disais que 72% se marie.
0: Oui, non, mais 72%, pour l'instant, tu laisses parler les autres, d'accord ? Merci.
17: Bah oui, mais c'est Gérard, un dialogue, c'est un débat, c'est pas la dictature, hein, c'est pas la Deuxième Guerre mondiale.
0: Non, ouais, mais attends, pour l'instant, tu laisses...
5: C'est un peu ça, quand même.
23: Débat, c'est à plusieurs.
0: Ouais, mais bah, pour l'instant...
17: C'est Mengele, là.
5: Gérard, c'est Christophe, j'aimerais bien connaître ta réponse sur cette question, quand même.
0: Oui, mais je vais répondre.
5: Merci.
0: Gabriella, donc pour toi ?
23: Oui, donc je disais que est-ce que pour toi on se marie avec un aspirateur ?
0: Mais justement, je vais répondre après.
23: C'est stupide cette question, je reviens sur Terre un peu.
22: Mais non, elle est intelligente cette question que tu racontes.
0: Oh, Jeanne, c'est. Jeanne et Gabriella, là, vous n'allez pas vous prendre la tête toutes les deux parce que sinon je vais vous calmer, moi.
17: 72%.
0: Non, non, mais attends, toi, 72%, pour l'instant, je suis en train de faire l'arbitre. Alors, Jeanne et Gabriella, vous allez vous calmer parce que sinon, il y en a une des deux qui va gerber.
17: Vous allez passer sous la douche.
0: Parce que pour l'instant, c'est pas moi, j'ai gerbé encore aucune nana, hein, depuis le premier débat. Alors si vous commencez à...
19: Ludivine.
0: Si, Ludivine, à part qu'elle a dit une connerie, c'est tout. Mais si vous commencez à vous battre, à vous prendre le signon...
23: On discute, hein.
0: Bah oui, non, mais...
23: Non, on peut tirer les cheveux, rappelle-toi.
17: On peut ne pas être d'accord, c'est la discussion, on peut pas toujours être d'accord.
23: C'est la discussion, Gérard.
0: Donc Jean-Charles, oui. Oui.
25: Gérard, mais tu promets de pas le prendre mal. Hein.
0: Vas-y, c'est qui ?
25: C'est Benjamin. Est-ce que tu quitterais Sandy pour un aspirateur ?
0: Non.
25: Non, tu ne la quitterais pas ?
0: Ah non.
25: Et qu'est-ce qu'elle a de plus qu'un aspirateur, Sandy ?
0: Ah non, mais ça.
25: Conversation.
0: C'est
23: une forme avantageuse.
22: Gérard, je peux répondre ?
0: Jean-Charles ?
5: Oui, alors, bonjour, c'est Jean-Charles.
0: Bon, c'est bon, Jean-Charles, tu réponds, s'il te plaît, parce qu'on on a déjà fait...
5: Oui, monsieur Gérard, alors moi...
0: Bon, tu prends ta voix normale, s'il te plaît, merci.
19: C'est un bourge, j'habite dans le 16e, il a un aspirateur en or et tout.
5: C'est-à-dire que si l'aspirateur aime avaler...
19: Il a même de la poussière.
5: Je veux bien parler avec lui.
0: D'accord, ouais, bah, c'est bien. Ok, Jeanne, pour finir.
22: Bah écoute, GG, moi je dis, il y a un critère important pour moi.
5: La poussière, bien sûr.
0: De quoi ?
5: Avaler la poussière.
0: Oh, ça y est, c'est fini derrière, s'il vous plaît, merci.
5: Oh, pardon.
22: Il y a un critère très important pour que je puisse dire oui à l'aspirateur. Il faut que son regard me capte.
0: C'est-à-dire ?
22: Bah, il faut qu'il ait un regard, mais électrique.
17: Ah oui, je comprends. Ouais.
5: J'ai une question, moi.
22: Un regard pénétrant.
17: D'un coup, c'est mieux. Là.
22: Il faut qu'il y ait une sorte de coup de foudre, une sorte de courant électrique.
17: Il faut savoir quand même, parce que dans l'association protectrice des aspirateurs, que 20% des aspirateurs ont les yeux bleus.
5: Mais ils sont où les yeux sur l'aspirateur ?
0: Bon, alors, Ben Guigui.
17: Sous le code barre.
0: Ben Guigui. Ben Guigui.
5: Où sur l'aspirateur ?
0: Ben Guigui.
5: D'accord.
0: Ben Guigui.
17: Oui.
0: Eh Ben Guigui, tu vas commencer par t'écraser.
17: D'accord.
0: Hein, parce que tes sondages, on n'en a rien à foutre des 72% des aspirateurs qui ont les yeux bleus. J'en ai rien à foutre. Je n'en ai rien à foutre.
19: Ah, Gérard, c'est pas
0: grave. Je n'en ai rien à foutre.
5: 80% des aspirateurs.
0: Je n'en ai rien à foutre.
17: Il y a des aspirateurs qui sont abandonnés sur le bord de la route.
22: Et qu'on écrase.
0: Bon, alors.
5: Qu'on écrase.
0: Ben Guigui, tu me le sors. Merci.
17: J'ai rien dit.
22: GG ? C'est Jeanne.
0: Oui.
22: Je voudrais, s'il te plaît, si tu permets, je voudrais poser une question à Ben Guigui.
17: Oui.
22: Je voulais te demander, est-ce que les couples qui se marient, là, les aspirateurs, est-ce que c'est le premier regard ? Est-ce que c'est ça ?
17: Bah, c'est-à-dire qu'en fin de compte, la première fois, c'est très important. La chose qu'il faut quand même savoir, c'est que...
22: Donc, qu'est-ce qui détermine le mariage, en fin de compte ?
17: Bah, c'est très, très simple. Ce qu'il faut savoir, c'est qu'entre deux aspirateurs, à partir du moment que ça...
25: Que le courant passe.
0: Non, bah, Ben Guigui, c'est bon. Attendez. Là, Manu, s'il te plaît, tu me dégages, oui. Ben Guigui, parce que ce coup-là, il est
22: mais
0: même
22: moi,
0: pas. Non, non, toi, tu dégages.
22: Ben
0: tu dégages. Tu dégages, Olivier, s'il te plaît. Tu t'en vas.
19: Gérard, reprends. C'est de la radio quand même, hein, Gérard.
17: Ben Guigui, l'appareil.
0: Non, mais c'est bon. Ben Guigui, tu vas au standard.
19: Pose la question suivante, Gérard.
17: Enchaîne.
0: Peut-on avoir des fantasmes avec un...
17: J'ai pas répondu à la question, mademoiselle.
0: Ben Guigui, s'il te plaît, tu t'en vas. Merci.
22: Non, mais
0: de toute manière, Jeanne.
22: Oui. Écoute ce que Ben Guigui a me dit.
0: Oui, non, oui.
19: Ça peut peut-être faire avancer le débat, remarque.
0: Ouais, mais de toute manière, on s'en fout.
25: Bah, en parce qu'il va nous. Informations à donner.
0: Ouais, mais attends, tu permets, c'est moi qui gère mon débat, d'accord?
25: Je suis d'accord.
0: Bon, alors maintenant, tes histoires de sondage, on n'en a rien à cirer.
25: Ah, mais non, on n'a pas rien à foutre. Je donnais pas des chiffres, je répondais à une question, Gérard.
0: Ouais, mais de toute manière, on s'en fout.
25: Mais non, mais
23: c'est intéressant.
25: Tu lui demandes, tu lui dis d'accord, pose-lui la question et quand je vais pour répondre, tu me dis que je donne des sondages, je donne pas de chiffres.
0: Non, mais dans ces cas-là, pourquoi...
25: Je vais répondre à la question.
0: Tu réponds à sa question sans donner de chiffres, c'est tout.
25: Alors, je donne pas de chiffres, je voulais simplement dire que donc, par rapport au mariage, si le coup de foudre par rapport à deux aspirateurs, c'est effectivement les yeux, je tenais à dire une chose très importante, c'est que c'est la plupart des...
0: Ouais, d'accord.
21: Alors, tu l'as coupé, Gérard. Pourquoi tu l'as coupé?
0: Non, c'est pas moi qui l'ai coupé.
25: C'est Manu qui l'a coupé, non?
0: Non, c'est pas Manu.
25: J'ai continué ma phrase.
23: Vas-y, mec.
19: C'est peut-être les essais de son, je sais pas.
25: Et c'est donc pour ça que, en fin de compte, la possibilité, c'est que...
23: Mais pourquoi tu le coupes?
25: Le problème avec la DSI, c'est pour ça qu'on est d'accord.
23: Vas-y, arrête de couper.
0: C'est pas moi qui m'amuse.
25: T'amuses avec la DSI, Gérard.
0: Bon, alors... Peut-on avoir des fantasmes avec un aspirateur?
25: Ah bah oui.
0: Qui, oui.
25: Ben Guigui.
0: Alors vas-y.
25: Enfin, kiwi ou banane, hein. Alors, c'est que... Ce qui est très important, c'est que dans les fantasmes, effectivement, moi, ça m'est déjà arrivé. Moi, je me souviens qu'une fois, ça m'est arrivé que j'étais donc avec un aspirateur et à un moment donné où j'ai voulu le...
23: Mais pourquoi tu le coupes, Gérard?
0: Attends,
19: Gérard, je l'ai entendu, moi. Regarde ton casque en bas là, le machin.
21: Ouais. Gérard, là, elles sont où tes mains, Gérard? Enlève les mains des boutons.
19: Je sais pas, ça doit venir de ton casque parce que moi j'ai entendu.
25: C'est pour ça que je me suis dit d'accord. Je suis bien d'accord.
19: Pas tous en même temps,
0: Non, Christophe.
25: C'est Jean-Charles.
0: Ouais, Jean-Charles.
25: Oui, je suis d'accord avec Ben Guigui qui dit que.
0: Mais qu'est-ce qui se passe là?
19: C'est clair.
0: Voilà, non, attendez, là alors, ça commence à bien faire. C'est pas parce que je demande à Olivier qui fasse plus partie de l'équipe qu'il s'amuse derrière à nous faire le bordel.
23: Mais non, il s'amuse
21: pas. Que, de toute façon,
0: non, parce que ça fait deux.
21: Avec l'ensemble du...
23: Gabriela peut répondre
19: Est-ce que
25: Jeanne, elle a eu des fantasmes, par exemple
0: si Attendez. Je repose la question. Peut-on avoir des fantasmes? Oh, s'il vous plaît. On me laisse parler. Peut-on avoir des fantasmes avec un aspirateur?
25: Oui.
0: On va demander à Christophe.
21: Bah écoute, moi, je pense personnellement que un jour, ça m'est arrivé de...
0: Oh mais qu'est-ce qui se passe là? Mais merde!
21: C'est bien fini, je crois.
0: Non, attendez, là, ça commence à bien faire.
25: Ouais, là, je crois qu'il y en a marre, là.
19: Qu'est-ce qui se passe, Gérard?
0: Non, mais tout le monde, ça fait trois fois que quelqu'un parle et qu'on lui coupe la parole.
19: Ah, c'est bizarre.
23: C'est pas bien.
21: Allô, Gérard, tu veux que je recommence?
0: Recontinue.
21: Recommence. Bah écoute, oui.
0: Olivier, tu t'en vas, s'il te plaît, merci.
23: Tu disparais des studios, Olivier.
0: Alors, non, Olivier, Christophe.
25: S'il te plaît,
0: Non, mais c'est pas possible.
21: Allô, Gérard? Oui, c'est Christophe. Donc, moi, je te dis, je pense que ouais, c'est naturel d'avoir des fantasmes envers son aspirateur, quoi.
0: D'accord. Voilà. Benjamin?
25: Bah, moi, me faire frapper par la prise d'un aspirateur pour qu'il me mette au courant, pourquoi pas.
0: Maïté? Maïté?
6: Quand je me suis lancée dans la cuisine, j'ai eu besoin de l'aspirateur. Et au fil des années, je me suis rendu compte que ça pouvait servir à bien autre chose que la première fonction de l'aspirateur qui est d'aspirer.
0: Oh là là, là j'ai mal compris.
25: Parce
21: qu'elle parle en verlan, Gérard.
0: Non, mais même j'ai mal compris parce qu'il y a eu des coupures entre deux, c'est pas grave. Eddie?
25: Oui. Ah, et j'étais sur une île déserte avec mon aspirateur, et donc c'était formidable.
0: D'accord. Ben Guigui?
25: Oui, moi aussi j'ai eu un fantasme. C'est effectivement d'être avec une partouze d'aspirateur. J'avais donc trois aspirateurs dans le cul, et qui m'aspiraient le zizi. Et à ce moment-là, l'aspirateur me dit que c'était...
0: Bon, d'accord. Alors là, Ben Guigui, c'est même plus la peine. Allez hop, ce coup-là, tu
19: c'est
0: peux...
19: C'est pas lui, Gérard,
25: c'est pas
19: lui.
25: Ben Guigui, attends, il a raison. Moi, j'ai compris la fin de son truc.
0: Non, mais moi, j'ai pas compris.
25: Ils m'ont dit, bah d'accord, si tu veux, on t'encule.
21: Comme ça, tout d'un coup.
25: Ah ouais. Ouais, et donc, je me suis retrouvé...
0: Non, là, c'est pas mon casque. Non, ça vient pas de mon casque.
25: La grande pièce, quoi. Ah ouais, à côté de...
0: Non, là, c'est lui.
25: Non, j'étais justement...
0: Non, là, c'est lui, tu vois. Alors là, c'est même
25: c'est
0: plus la peine. Non, c'est bon.
25: C'était
23: pas
25: lui. Plus
23: mais c'est
25: dans le salon,
23: quoi, qu'on a des touches téléphoniques.
0: Bon, Gabriela.
23: Oui, alors moi, mon fantasme est de...
0: Oh, mais c'est pas possible!
8: Qu'est-ce qui se passe, Manu? Non, mais
9: et avec l'aspirateur branché ou pas?
8: Qu'est-ce qui se passe là, Jean, je même plus Gabriella.
10: Si, si, elle est là, Gabriella.
8: Bon, Gabriella, tu réponds, s'il te plaît.
9: On a entendu, ouais, Gabriella, elle a répondu.
23: Moi, mon fantasme est de faire l'amour avec deux aspirateurs et faire la double pénétration avec.
8: Hein. D'accord.
9: Comme moi.
8: Jean-Charles?
11: Oui, c'est-à-dire que moi, Jean-Charles.
8: Non, mais toi, tu vas prendre ta voix comme tout à l'heure ou sinon tu vas gerber ce coup-là.
11: Lui, il habite pas sur Rennes, ça c'est sûr. C'est-à-dire que je rêverais que mon aspirateur.
8: Bon, allez. Non, là,
11: en
8: c'est mon
11: plus... de son long tuyau.
8: Tu peux le virer, Jean.
10: Ça y est, enchaîne.
8: Jeanne.
23: Oui, et eh ben écoute, GG, moi je te dis que.
9: Elle est bonne, Jeanne.
23: Merci. Moi je te dis qu'en fait, l'aspirateur, ça fait.

0: Hatter.
1: Oui.
0: T'en as combien?
1: J'en ai un et je l'ai dit. Non mais ça y est. J'ai déjà dit combien de fois que je passais l'aspirateur chez moi,
0: pourquoi
1: d'accord?
0: Pourquoi il parle jamais ton aspirateur?
1: Bah parce qu'il parle pas, c'est tout, abruti. Bon, ça y est, c'est tout, allez, hop. Votre aspirateur est-il un fidèle ami?
2: Question,
1: bon, qui c'est qui est pas content, là?
0: Qui est pas content, là?
3: Qu'est-ce qui est pas content? Personne. Bon, bah alors continuons.
1: Alors, Chris, Jeanne.
3: Oui, et ben écoute, Gérard,
2: elle est bonne, question. Elle.
3: Merci.
2: Donc, je crois qu'elle suce en plus.
1: Christophe ou Benjamin ou Eddy, vous allez vous calmer, s'il vous plaît, merci.
0: C'est pas moi, Gérard.
1: Bah, vous allez vous calmer, c'est moi qui vous le dis maintenant.
3: Donc, j'ai juste réponse.
2: Oh, elle est bonne, elle. Je crois vraiment qu'elle suce.
3: Non, je crois pas, non. Pas bon. N'importe qui, faut être sage avec moi.
1: Je préviens d'une chose.
3: Bon, c'est pas le sujet du débat, là.
1: Voilà.
3: En fait, je réponds.
1: Oui.
3: Donc, tout à fait, l'aspirateur, c'est un fidèle ami.
1: D'accord.
3: Parce que tu vois, où que tu sois, que t'es seul dans ta maison, bah, il y aura toujours compagnie. Il y aura toujours
2: ouais, Laval en plus.
3: Qui bon. Te fera la conversation et qui sera là pour toi.
1: Manu, s'il te plaît, tu me calmes ceux qui s'amusent à insulter les gens comme ça, parce que ça commence à bien faire. Il est 4h moins 10.
4: Bah, c'est un compliment qu'il est Laval, non?
1: Ouais, non, mais même. Il va être 4h moins 10. Là, le deuxième débat se passe. Comme le premier, je voudrais pas qu'on commence à foirer, parce qu'il y en a qui s'amusent à insulter les gens quand ils parlent. Ça, c'est un truc que j'ai horreur. C'est un truc que j'ai horreur, c'est tout.
0: Gérard, c'est Christophe, je peux répondre?
1: Pour l'instant, je demande à Gabriella.
3: D'accord. Alors moi, merci. Mon aspirateur,
2: elle est sale en plus. Elle
3: il vient avec moi au travail, il dort avec moi, il se lave avec moi,
2: et
3: il
2: ton mec
3: avec moi, il mange avec moi.
2: Et ton mec là-dedans, fais comment?
3: C'est mon confident.
1: D'accord. Ben Guigui.
2: Bah moi je suis très étonné parce que Gérard, c'est une question qu'on peut se poser, parce que si les femmes sont aussi folles amoureuses de leur aspirateur, en fin de compte elles font un peu cocu leur mec, ou est-ce que leur mec devienne plus leur mec? Je sais pas, qu'est-ce que t'en penses Gérard?
1: Ouais, ça personnellement
3: Tu peux avoir deux choses.
5: Non mais Gabriella, est-ce que tu peux laisser Gérard répondre?
1: Non mais attends, pour l'instant s'il vous plaît là, Jeanne et Gabriella, vous vous calmez, ou sinon vous allez vous faire calmer au standard. Alors vous allez vous faire calmer au standard toutes les deux, ça commence à bien faire depuis tout à l'heure, merci. Ben Guigui, donc
2: qu'est-ce que t'en penses toi Gérard?
1: Moi personnellement je voudrais bien que tu me répètes ta question, parce que avec
2: que si on entendait des femmes tout à l'heure qui disaient que tu vois elles mangeaient avec leur aspirateur, qu'elles faisaient de l'amour avec tout ça,
1: ouais.
2: Donc si en plus dans leur vie elles ont vraiment un mec, en plus de leur aspirateur, est-ce que quelque part l'homme, c'est-à-dire leur mec, n'est pas un peu fait cocu à cause de l'aspirateur?
1: Personnellement si, je pense.
2: On est d'accord.
0: Donc on est d'accord, là c'est Christophe, allô Gérard.
1: Non mais attends Christophe, Christophe pour l'instant je réponds à Ben Guigui. Donc,
3: pourquoi cocu? Pourquoi?
2: Parce que si vous êtes tout le temps avec votre mec, enfin si vous êtes tout le temps avec votre aspirateur, vous partez, bah, apparemment vous allez au travail avec, vous couchez avec, vous faites la course avec, vous êtes plus souvent avec votre aspirateur qu'avec votre mec, et donc à un moment donné votre mec, moi je sais que je serai votre mec, je me dirais tiens je suis cocu. Par l'aspirateur de ma femme.
1: D'accord.
3: Attendez,
1: qui c'est qui n'est pas d'accord?
3: Jeanne?
1: Gabriella, tu n'es pas d'accord avec lui, pourquoi? Mais alors pourquoi?
3: Parce que quand on n'a pas de mec, on a son aspirateur, je suis désolée.
1: Non mais attends, Gabriella, moi je vais te répondre tout de suite, clair et net, parce qu'on va demander quand même à Eddy, Maïté, Benjamin et Christophe de répondre à la question.
2: Moi
1: je vais dire une chose, attendez.
2: Ouais, pour l'instant, vous la fermez.
1: Gabriella, tu vois, moi, ta question, je vois pas le rapport.
3: Je vais poser une question,
1: Ah, moi,
3: j'ai répondu
1: pas.
3: À une question.
2: Ah, mais là, les filles, zéro, vous répondez
1: non,
2: pas à une question.
1: Non, parce que là, moi, je suis pas.
3: Moi,
1: Ben Guigui, moi, je suis tout à fait d'accord avec ce qu'il a dit. C'est vrai que même si on a un mec, je vois pas pourquoi qu'on va prendre un aspirateur. Non. Parce que je vois pas du tout le rapport.
3: Non, mais si on a pas de mec.
1: On n'a pas de mec. Mais dans ce cas-là, il n'y a pas besoin d'un aspirateur pour.
3: Moi, je suis d'accord. Ben si, sinon, on est toutes seules.
1: Mais alors, mais dans ce cas-là, mais des mecs.
2: Pendant que tu travailles, le mec, faut bien s'occuper.
3: Mais attends,
1: mais dans ce cas-là, si t'as pas de mec, tu vas pas emmener ton aspirateur avec toi au boulot. Tu vas pas taper. Non mais attends Gabriella, tu vas pas t'amuser à taper à la machine à écrire avec ton aspirateur, c'est
3: mais
1: pas
3: je
1: la.
3: Tu poses à côté de moi, t'es bête ou quoi?
1: Non mais attends, mais je vois pas.
2: Il y a un vote silencieux sur les aspirateurs où ils font quasi. Mais même Gérard a raison, on n'emmène pas son aspirateur au travail. C'est
1: mais non, mais.
3: Si, désolé,
1: Bon, attends, mais dans ce cas-là, le patron, tu crois qu'il va accepter ton aspirateur à côté de toi?
3: Mais si c'est pas de moi.
1: Mais d'accord.
2: Est-ce
1: mais
2: que tu le sors un peu en laisse pour lui faire pipi à ton aspirateur?
3: Mais bien sûr. GG?
1: Oui.
3: C'est Jeanne, je voudrais poser une question.
1: Attends, Jeanne.

0: Attends, Jeanne, oui, tu me la poseras après, on va demander à Eddy de répondre à la question.
1: D'accord. Donc,
2: par rapport à si je sortais mon animal, quoi, en fait, parce que c'est un peu mon animal.
0: Non, votre aspirateur est-il fidèle, un fidèle ami?
2: Ah oui, il est assez fidèle, ouais. Il va pas se balader à droite à gauche, non, ça va.
0: D'accord. Maïté?
3: Ben oui, c'est un fidèle ami, que c'est clair.
2: Non, elle est bonne,
3: elle raconte tout ce que tu veux, il le répète.
2: Elle est telle, elle avale, elle suce tout.
0: Benjamin?
4: Bah pour te répondre à toi, Gérard, on peut dire que face à ton aspirateur, quand tu lui...
2: Ah ça, je sais pas, moi.
4: Quand tu lui confies un secret, il ne peut donc pas le répéter.
0: Mmh.
4: Mais sinon, pour répondre à Ben Guigui, on est en droit de se poser la question par rapport à ce qu'il a dit, si aspirer, c'est tromper.
2: Voilà, exactement. Bah voilà.
0: Donc,
2: voilà,
0: c'est
4: reste... tout part. C'est
0: d'accord. Non, mais c'est bon, c'est... Ouais, mais attends, Jeanne, s'il te plaît, merci.
3: Ouais.
0: Christophe, pour écoute, finir.
5: Moi, il m'a accompagné, mon aspirateur, il m'a jamais quitté, donc mais bon, moi je dis, pourquoi une femme aurait besoin d'un aspirateur, alors pourquoi un homme aurait pas besoin d'une poupée gonflable, un truc dans le genre?
0: Ah bah oui, bah voilà, mais ça c'est pas le thème d'un débat, ça va être, mais attendez, Gérard a une idée, on va faire un débat sur les poupées gonflables bientôt.
5: Là je t'ai fait plaisir, Gérard.
6: Comme quoi l'aspirateur ça mène à tout, hein.
0: Ah bah voilà, alors donc Jeanne, tu voulais me poser une question?
5: Jean-Charles.
3: Ouais.
0: Bon attends, Jean-Charles, il est encore là, lui?
6: Bah oui, je l'ai calmé, il a rien dit depuis tout à l'heure, hein, il est sage, donc...
3: Donc je poserai ma question après.
0: Oui,
3: que je...
0: bon alors Jean-Charles, dépêche... Non, Jean-Charles, s'il te plaît, vite.
6: Il reste 6 minutes, alors on fait
0: reste,
6: très vite.
0: 6 minutes, il nous reste encore 2 questions à poser, alors Jean-Charles, s'il te plaît.
5: Eh bien, tout à fait, bah, je suis d'accord.
0: Ok. Jeanne, ta question, vite.
3: Oui, eh ben écoute, je voulais savoir une question un peu existentielle.
2: Elle est bonne, elle.
0: Ouais, elle suce.
3: Est-ce que tu penses que l'aspirateur anthracite par rapport à l'homme?
0: Hein?
3: Est-ce que l'aspirateur anthracite par rapport à l'homme?
2: J'aime pas trop ça, hein.
5: J'aime Gérard.
2: En plus, j'aime pas trop, hein.
0: Bon, enfin, bref.
3: Mais Gégé, t'as pas répondu.
0: Mais attends, je vois pas du tout le rapport avec votre
3: aspirateur. C'est pas grave. Gégé, j'ai une autre question.
0: Non, mais dépêche-toi.
3: On va suivre le débat, peut-être.
6: Non, on va suivre les questions. Vas-y, Gérard.
0: Allez, pensez...
6: Vas-y, pose ta question, ouais.
0: Pensez-vous que c'est bien... Alors ça, c'est une question à pile d'art. J'aime pas trop celle-là, mais c'est pas grave.
3: Vas-y.
0: Pensez-vous que c'est bien que les gens qui abandonnent leur aspirateur sur le bord de la route?
6: Pas tous en même temps.
5: C'est comme les chats.
0: S'il vous plaît, merci. Jeanne.
3: Eh ben écoute, moi je suis je sais pas, je voudrais demander au mec de la SPA là.
0: Non. Pour l'instant tu réponds s'il te plaît, Jeanne.
3: Bah, écoute, les bébés, faut les emmener sur la route. Je suis pas d'accord.
2: T'es bonne toi.
0: D'accord.
3: Je suis pas d'accord parce qu'en fait l'aspirateur ça représente quand même quelque chose.
0: Mmh. Mais okay.
3: C'est ton ami fidèle, donc tu peux pas lui faire ça.
0: D'accord.
3: Non,
0: stop. C'est bon. Attendez, il me reste encore une question, je voudrais qu'on accélère. Jean-Charles, s'il te plaît, merci.
5: Oui, bah je pense que c'est comme les bébés, il faut les emmener sur le bord de la route.
0: Ah bah d'accord, alors là Jean-Charles, tu peux dégager tout de suite, t'auras pas la 13e. Bonne nuit pour toi.
6: Ah, chacun ses idées, Gérard. Chacun son opinion.
0: Non, mais attends, là, parler des bébés abandonnés sur le bord de la route, c'est pas... Ça, c'est un truc que j'aime pas entendre. Alors c'est bon pour lui. C'est bon, Jean-Charles, c'est bon. C'est fini pour toi.
6: Bah, enchaîne.
0: Gabriella.
7: Oui, alors moi, malheureusement, j'ai déjà perdu mon aspirateur qui s'appelait Jacouillet. J'ai dû l'enterrer et tout, et puis j'étais vraiment très malheureuse. Et là, je l'ai remplacé par mon deuxième aspirateur que j'ai appelé Romuald.
0: D'accord. Ben Guigui.
2: Oui, alors justement, alors là, je suis obligé de parler de pourcentage.
0: Non, tu parles pas de pourcentage, tu peux vite, s'il te plaît, il me reste 3 minutes, Il reste encore une question, il reste 3 minutes. Alors, tu te dépêches, s'il te plaît, merci.
2: Juste 4 chiffres.
0: Non, mais je m'en fous. Tu réponds. Jeanne, s'il te plaît, tu me laisses...
2: Sur 50 000 aspirateurs.
0: Non, hey, Jean-Charles...
2: 5 000 sont abandonnés.
0: Bon, Jean-Charles... Ben Guigui. Ben Guigui, ça commence...
2: 15% en automne.
0: Ben Guigui.
2: 32% en été.
0: Tu coupes Ben Guigui. Non, mais moi, pour l'instant, il me reste encore 3 minutes.
6: Bah justement, Gérard, enchaîne.
2: 13% en hiver.
3: Ah, d'accord, merci.
2: Pourquoi,
3: Gérard?
0: Eddy, allez, c'est bon, Ben Guigui.
2: Mais plutôt les animaux.
0: Bon, alors c'est bon, Ben Guigui, merci. Eddy.
2: Alors moi, c'est un peu comme Ben Guigui, mais plus les grands-mères. Je préférerais abandonner les grands-mères.
0: Pareil. N'importe quoi, toi. Maïté, c'est un qui se marre comme... Oui.
7: Je trouve ça lamentable d'abandonner son aspirateur sur le bord de la route.
2: Bah, c'est comme les enfants, hein, ouais. On abandonnerait les grands-mères, c'est pareil. À la matinée,
0: s'il vous plaît. Maïté.
7: Oui, je disais que c'était lamentable de l'abandonner sur le bord de la route. Ça se fait pas, c'est comme un animal.
2: Mais il faut, sinon il y a trop de repas.
7: Non, autant le ranger dans sa cave, dans son garage.
0: Voilà.
7: Non,
0: la Benjamin, s'il te plaît.
4: Ouais, par la même occasion, les anciens, ça, tu jettes ton chien et ton chat, comme ça tu fais une économie de laisse, tu fais une pierre
2: trois coups. Il y en a qui sont noyés dans la mer.
4: Oui, 30%, c'est.
0: Ouais, bah, 30%, t'as un starbé, toi. Christophe.
5: Bah, moi, en tant que vendeur d'aspirateur, oui, moi, je suis pour qu'on abandonne cet aspirateur au bord de la route, comme
0: n'importe
5: ça.
0: N'importe quoi.
2: Ça, tu fais de la thune, toi, hein.
0: Bah, ouais. Voilà. Tu crois qu'on viendra attacher des aspirateurs en disant des conneries comme ça?
5: Mais attends, mais si on abandonne ton aspirateur, forcément, on vient en racheter un autre.
0: Ah ouais, bah, moi, je pense pas. Donc, la dernière question.
2: Si, forcément, abruti.
0: Tu restes poli, s'il te plaît. Tu restes poli, Christophe.
5: Non, mais ça lui a échappé, je pense.
7: Bonne nuit.
0: Christophe, tu restes poli.
6: Deux minutes.
0: Alors, dernière question. Emmèneriez-vous votre aspirateur en vacances?
5: Et voilà, ça c'était la question. Cette question.
4: Ça c'était la question.
6: Bah non, c'est la question bonus sortie de nulle part.
0: Ouais, c'est une question subsidiaire.
7: Bah, non, c'est...
6: il a changé la
1: elle
6: question.
1: Elle était mieux l'autre.
6: Non, c'est pensez-vous.
2: Sur 50 000, il y en a 2 000.
0: Non, je fais celle-là.
1: Non, les bidons, sa question. La vraie question, c'était pensez-vous que Gérard manque d'aspiration comme un vieil aspirateur pourri?
5: Ah, ah. Ok.
0: Je m'en fous là.
5: Tu as changé la question, Gérard.
0: Mais je fais ce que je veux.
5: On a deviné que c'était pas la bonne.
2: Ce que tu veux.
0: Non, attends, si t'es pas content, tu retournes au standard. Alors,
7: on va faire un mélange des
0: bon, allez, vous répondez, c'est terminé, il reste plus qu'une minute. Allez. Ah
2: bah effectivement, nous, on a vraiment l'impression que tu ressembles plutôt à un vieil aspirateur, effectivement, tout pourri, avec plein de merde et plein de poussière.
4: Tu t'essouffles dans tous les sens.
0: Alors, qui c'est qui dit ça?
5: C'est la question pour déchaîner, là.
2: T'as bien aspiré, vu que t'as plus de dents.
0: Alors là, qui c'est qui vient de dire ça?
1: Je crois que c'est Ben Guigui.
6: C'est Jean-Charles, je crois.
1: Ah bon, merde.
6: Mais ça y est, je l'ai viré.
0: Alors, Jeanne, pour toi.
7: Bah écoute, à quelle question je réponds là, à la tienne ou à l'autre?
0: Non, mais allez.
6: Celle que tu veux, mais vite.
2: Comme quoi,
0: vite, parce que là, c'est terminé.
7: Bah écoute,
0: ça y est, c'est terminé.
7: T'es un vieil aspirateur et tu aspires plus.
0: D'accord. Gabriella.
7: Oui,
0: Gabriella.
7: Moi, j'amène pas mon aspirateur en vacances. Il a besoin de se reposer, je laisse dans le placard.
0: D'accord. Ellie. Allez, non, mais je m'en fous, moi. Vous répondez aux deux questions, c'est tout. Bon, allez, ça y est.
5: Mais non, la question.
1: Comme il speed, Gérard.
0: Mais alors, allez
2: débat, là, oh.
0: Ouais, si c'est t'es quoi, pas content, il dit, tu gerbes, hein.
2: Ben Guigui.
0: Non, Ben Guigui, tu dégages, quoi. Je veux plus t'entendre.
1: On va faire la conclusion, Gérard, parce qu'ils ont l'air un peu excités, toi aussi.
0: Ouais, hein. Je vois.
1: Ah, vas-y.
0: Alors, conclusion du débat, donc.
2: Je bourrais bien le cul d'une des deux salopes qui sont à l'antenne, là.
0: Eh ben, c'est bien, tu verras avec...
4: Ami poète, bonsoir.
0: Ouais, pour l'instant, conclusion, allez.
5: Bah ouais, alors c'est Christophe, je suis ma conclusion. Bah moi je pense qu'effectivement, je crois que tu peux marquer ce jour-là d'une pierre blanche, parce qu'on a vraiment, c'était deux super débats.
0: Mm-hmm.
5: Et donc, quand même, une petite conclusion, ce qui est sûr, c'est que, bon, ça là, je me fais plaisir, tu n'auras jamais une bite aussi longue qu'un tuyau d'aspirateur. Ça,
0: d'accord, ok. Benjamin, pour toi, pour finir, la conclusion.
5: Je vais la faire en même temps que toi, comme ça, ça ira plus vite.
0: Non,
5: hein.
0: Vous vous calmez, Benjamin, s'il te plaît, merci.
4: Alors, la conclusion du premier débat, j'étais là, donc je vais dire pareil que pour le deuxième débat, donc pareil.
0: Donc, pareil que c'est le premier.
4: Voilà.
0: Ok. Maïté?
7: Bah, pour la conclusion, je dirais que c'est pas trop mieux qu'avant.
2: Ouais, si, c'est l'aval et tout.
0: Bon,
2: et
0: s'il vous plaît, derrière, merci.
7: Et vive les aspirateurs.
0: Ouais. D'accord. Eddie?
2: Bah, moi, la conclusion du débat, j'ai trouvé ça pas mal pour une fois. C'est vrai que ça a un peu changé.
0: Mmh.
2: Je suis assez fier de toi. Hein.
0: D'accord.
2: Je crois que dans les statistiques, ça se verra. Hein.
0: Ok. Ben Guigui?
2: Bah moi j'ai été ravi quand même parce qu'effectivement le débat s'est bien passé. Je vais juste donner l'adresse de la société protection.
0: Non, c'est bon, tu donneras pas d'adresse, tu vas
2: des handicapés.
0: Ouais, bah voilà, c'est bien. Bah, Manu s'il te plaît. Manu. Merci.
1: Voilà, Manu.
0: Gabriella pour conclusion.
7: Alors moi je trouve que le débat s'est très très bien passé, les deux débats, et je suis très contente que ça soit bien passé. Et puis voilà, salut.
0: Ok. Jean-Charles? Ah non, il est plus là.
6: Il est parti.
0: Et Jeanne, pour finir.
7: Eh ben écoute, débat fort intéressant, question très bien. Et c'était très important de parler des aspirateurs parce que ça va être le compagnon de la femme du futur.
0: Donc d'accord.
7: C'était très bien de l'indiquer, puis je me suis bien marré.
0: Voilà. D'accord. Eh ben moi, je peux vous dire une chose, que je pense que ce qu'on avait discuté mardi lors de la petite réunion avec Max Fuldar et Manu, je pense que ça a porté
1: ses fruits. T'es content, chef, de nous? T'es content, chef?
0: C'était bien. Je ne comprends pas que ça s'est bien passé. C'est les deux débats sont super bien passés. Donc j'espère que la semaine prochaine, ça sera autant.
1: Ah, tu peux remercier Phil Dar et Manu, quand même.
6: Oui, ouais. Quand même.
0: Vous avez quand même fait des efforts, c'est vrai, je reconnais. La semaine prochaine, les deux débats vont porter sur les grandes surfaces et sur les sports automoto. Et là, on va se quitter pour la nuit sans pub avec...
1: On va leur faire plaisir, quand même.
0: C'est qui, c'est Marine?
1: Ouais, Marine, elle arrive.
0: Donc, Marine pour la nuit sans pub. Et demain.
1: Un petit cadeau.
0: Et demain, vous allez avoir le droit au best-of techno.
1: Ouais.
0: Parce que Max n'est pas là pour vous faire la libre antenne du soir.
1: Mais je serai dans le bus, quand même, en direct.
0: Il sera en direct dans le bus, en direction de la Belgique. Donc il va faire une teuf là-bas. Donc si, allez-y nombreux surtout. Et comme tout le monde a été calme, vous avez le droit à un petit remix.
1: Ouais. Voilà.
8: Donc bonsoir à tous. La nuit des la libre antenne continue. Donc 2h13 du matin. Donc vous venez d'entendre. J'ai pas eu le truc. Donc on va accueillir Taïdé, 21 ans de Paris. Allô.
9: Taïdé.
8: Allô.
10: Taïdé.
8: Bon, t'es pas là, bonne nuit. Comment? Christelle, 31 ans.
9: Oui.
8: Alors, je sais pas d'où. C'est bien parce que... Donc, on va accueillir Christelle, Vanessa.
9: Salut.
8: Tony.
11: Bonsoir, Gérard Padel. Ça va, t'as la pêche?
8: Non, ben, tu vas pas commencer, s'il te plaît.
11: Non, je commence pas.
8: Non, mais tu vas pas commencer, ça va être clair.
11: D'ailleurs, je tenais à...
8: Tu vas pas commencer.
11: Ok, d'accord.
8: Tu ne vas pas commencer.
12: Gérard, il est là pour faire un débat, donc il est là pour parler. Ouais. Donc s'il veut.
8: Non, mais chose, il va pas commencer.
11: En plus, Gérard, j'ai mis 2 jours pour préparer ce débat.
8: Ouais, donc, t'as mis 2 jours, moi, je veux pas le savoir. Pour l'instant, j'ai pas fini les présentations, donc vous avez pas commencé.
11: Ok.
8: Françoise.
13: Oui, je suis là.
8: 38 ans de la Courneuve.
13: Oui.
8: Salut, Françoise.
11: Tu respectes Françoise.
14: Tu remarqueras qu'elle est fidèle, GG.
8: Et David.
11: Salut, je te rappelle que j'ai appelé avant que tu fasses le débat sur France Radio. Ça va, ma boule?
13: Ouais, entre parenthèses. Ouais, vis-à-vis de ton débat, il y a une personne qui m'a appelé parce que j'ai appelé une personne.
11: Ah, le petit vin blanc.
8: C'est bon, vous calmez derrière, s'il vous plaît. D'accord, là, on fait le débat.
11: Ouais.
8: Maintenant, vous laissez parler Françoise et c'est tout.
11: Ouais.
8: Ou sinon, vous sortez.
13: Sinon, vous sortez.
8: Bon, c'est bon, Françoise. Françoise.
11: On gueule pas Françoise, hein.
8: Hey, Françoise. Françoise.
13: Oui.
8: On y va. Alors, t'as appelé.
13: Donc, il y a eu.
11: Côté de nos gens.
8: Ah, c'est bon, Tony et David. Vous la calmez.
11: Non, mais d'abord.
8: Vous calmez, s'il vous plaît.
11: Je voulais prévenir les auditeurs qu'ils allaient plonger dans la 5e dimension et que Gérard est à fin de radio, ce que l'hémorroïde est à l'anus. On a beau gratter, ça s'enlève jamais.
8: Bon.
13: On peut pas parler à ce moment.
8: Alors, David et Tony, je vous préviens. Vous allez vous calmer ou sinon, ça va être clair et net, vous saquez. Alors, vous laissez finir Françoise,
11: ça
8: ok
11: clair, ça va être clair et net.
8: Ouais, c'est clair et net et point final à la ligne, ok. Bon, qui c'est qu'on récupère à la place de ta dîner, là?
11: Je vais s'arrêter après le repas, moi.
8: Bon, la ferme, toi.
14: Continue, il y a qui d'autre? T'as fait le tour?
8: À part...
11: Bienvenue, il y a qui d'autre?
8: Christelle, Vanessa, Tony, Françoise et David, j'ai
14: fait... Et sur Minitel, tu tiens à préciser qu'on a quand même les fidèles, on a Nanou qui aimerait te sodomiser avec une cafetière. Nico qui dit qu'il veut qu'il liste tes messages tatou. Et on a aussi Emma et Nico et Skinhead.
11: Voilà, tout le monde.
8: Bon,
11: on va laisser parler Françoise un petit peu quand même.
12: On accueille Charlotte.
8: Charlotte, à la place de qui?
15: Tadé.
8: De Tadé. Donc Charlotte, bonsoir.
15: Bonsoir.
11: Bonsoir Charlotte.
15: Salut.
11: C'est le nom de ma chatte, en plus c'est vrai.
8: Françoise, tu voulais dire quoi? Parce qu'on on va pas coucher sur ce que tu veux dire.
11: Ouais. Hein?
8: Parce qu'il y a 2 débats dans un soir, donc on va y aller. Après, il y a des poèmes.
12: 3 débats.
11: Charlotte,
12: non, il y a le débat sur les législatives après.
8: Non.
11: Si.
14: On est obligé d'en parler, GG, c'est ce week-end, je suis désolé.
11: On va parler des législatives. Parce que les législatives, c'est quand même pour améliorer le transit intestinal, donc on va en parler. Hein.
8: Ouais, si t'es pas content, David ou Tony...
11: Ouais, c'est Tony. Je veux qu'on parle des législatives, quand même.
8: Ouais, vous parlez...
12: Françoise.
8: Bon, Françoise, tu veux dire quoi, s'il te plaît, et tu parles pas derrière, parce qu'apparemment, t'as du monde chez toi. Alors on y va, tu voulais me dire quoi?
13: Non, j'ai pas du bon monde chez moi.
8: Bon bah alors on y va,
13: si,
8: tu veux.
13: J'ai du monde chez moi si tu veux.
8: Allez, allez.
13: Mais j'ai un petit ami à mon fils.
8: Ouais.
13: Elle voudrait te poser une question.
8: Non, non, bah attends, Françoise. Tu sais que le jeudi.
13: Je c'est... sais, mais non, mais.
8: Tu me l'as pas. Vite fait, bien fait.
13: Attends, la question, c'est vis-à-vis du thème.
10: Voilà, vis-à-vis
8: quoi?
10: Du thème.
8: Vis-à-vis du thème
13: vis-à-vis
8: de quoi?
13: Du thème. Bah,
10: du thème, ah, du terme du débat.
13: C'est quoi, c'est... Du thème, exact.
12: C'est voilà, quoi
13: exact.
12: Sa question alors, Françoise?
13: Alors, Non, tu la poses, et après je réponds.
8: Tu la poses en direct.
10: L'offre origineuse.
13: Non, tu vas la prendre en direct.
8: Oh non. Non, Françoise, c'est toi qui...
13: Non, j'assume pas, dans ce cas-là, c'est pas la peine.
8: C'est pas la peine.
14: Ah, c'est pas grave, je propose qu'on commence les débats, parce que
8: bon,
14: sinon...
8: Allez, on y va, parce que sinon...
10: Ouais. Donc... Gérard, dis-donc, j'ai acheté un cochon d'Inde au puce, et je l'ai appelé Gérard.
8: Ça commence.
10: En ta mémoire.
8: Allez, on va commencer par la sodomie.
10: Ah non, mais je le sodomise pas, le cochon d'Inde.
14: Bon, il y a la Betty sur Minitel qui s'impatiente et qui lui dit d'embrayer sa fume. Alors, vas-y, première question, GG.
8: Alors, croyez...
12: Non, on commence par la différence d'âge.
10: Moi, je voulais dire que je suis contre la différence d'âge parce que les personnes qui naissent la même année, ça devrait pas, elles devraient pas avoir le même âge, quoi. Et qu'est-ce que t'en penses, Gérard?
8: Non, attends, déjà, vous avez été gentil.
10: Ouais,
8: vous avez donné vos noms.
10: C'est Tony. Alors, j'aimerais savoir qu'est-ce que tu penses de la différence d'âge. Parce que les personnes qui naissent la même année, elles devraient pas avoir le même âge.
16: Soyez chou avec GG.
10: Tu penses que c'est dégueulasse, quoi?
8: Moi, de toute manière, je vais te dire une chose.
10: Oui.
8: De toute manière, la question va être posée.
10: À la même que la mienne.
14: Tout de suite, GG.
8: La question
10: d'ailleurs,
8: va être posée.
10: Je la pose, Gérard. D'ailleurs, je la pose.
8: Mais c'est bon, derrière. Vous la calmez maintenant.
10: Bon, alors.
8: Vous me laissez poser les questions.
10: Vas-y, pose.
8: Ok.
16: Sois chou, GG.
8: Comment?
16: Sois chou un peu.
14: Arrête de crier, pose ta question.
8: Maintenant, vous allez vous calmer là, les deux. Hein, vous allez me laisser faire mon débat tranquille.
10: D'accord. Libère-toi, GG, dilate l'anus.
8: Déjà toi, tu vas te calmer, Tony. Et David, ça va être pareil.
16: J'ai rien dit.
8: Non, mais vous allez vous calmer. Ok? Parce que, de toute manière, je vais pas pouvoir continuer comme ça si ça continue avec vous.
10: Hein. Bon, pose ta question.
8: Donc, on vient de me poser une question, la différence d'âge.
10: Ouais.
8: De toute manière, c'est pas l'âge qui compte.
10: Bah non. Mais oui. Non, parce que moi, ma mère, elle m'a fait, elle avait 30 ans.
14: Qu'est-ce qui compte pour toi, GG? Compte pour toi, GG? Si c'est pas la différence d'âge qui compte.
10: C'est le poids, c'est la taille.
8: Non. Déjà, les deux.
13: Ouais,
8: Tony et David, vous allez.
13: Non.
8: Bon, Françoise, elle se calme ou quoi, là?
10: Bon, tu la poses ta question, j'ai mis 2 jours à préparer ce débat.
8: Bon, et Françoise, tu vas te calmer, s'il te plaît. Hein? Maintenant, on va poser les... Comme on a 1, 2, 3 et 4 nanas, on va poser la question aux 4 nanas.
10: Et les mecs?
8: Les mecs, on verra ça après. D'accord? Parce que c'est moi qui gère.
10: Ouais.
8: Ok?
10: C'est toi le chef.
8: Donc, alors moi, je sais pas. Est-ce que, pour vous, pensez-vous que l'âge soit important? Donc, on va demander à Charlotte,
13: oui.
8: À Christelle... À Vanessa, et puis à Françoise.
10: Et à Tony aussi.
8: Non. Toi, Tony, tu la fermes.
10: Et à David
8: okay
10: aussi.
8: Vous la fermez tous les deux.
14: Gérard, tu vas pas passer ton débat à dire tu la fermes, donc laisse-les parler.
12: Comme d'habitude.
8: Bon, alors, Charlotte.
14: Des choses à dire aussi.
13: Oui.
8: Charlotte, pour toi.
17: Eh ben non, l'âge n'a pas du tout d'importance.
8: Donc pour toi, voilà. Ça n'a pas d'importance. Mais pourquoi?
17: Pourquoi? Parce que je pense qu'il y a des gens intéressants, aussi bien jeunes que vieux, et que bon, mélanger tout ça, c'est pas plus mal.
12: T'as déjà eu une relation, t'as 20 ans, je crois, Charlotte.
17: Oui.
12: T'as déjà eu une relation avec d'un mec de 50 ans.
17: Moi, je peux pas dire.
13: Peut-être pas aussi vieux, mais mon mec actuel a 36 ans.
10: Oh là.
8: De quoi
14: Charlotte a 20 ans et son mec a 36 ans.
8: Comme Gérard.
13: Elle a 20 ans et l'autre, il a 36 ans.
8: Mais voilà. Qu'est-ce qu'elle raconte, Françoise, là,
10: elle répète
12: t'as
10: la
12: pas
10: phrase.
12: Compris, elle répète, alors.
10: Alors
14: bon, il y a Nanou qui comprend.
8: Mais à mon avis, c'est pas Charlotte. Qu'est-ce qu'elle veut, Nanou?
14: Nanou, comme t'es énervé, t'as dû te faire sodomiser par ton tatou. Mais bon, c'est un autre problème.
10: C'est clair, tu l'as mis en position vibrante dans le cul.
13: Oh là là. Oh, ça y est,
10: c'est vrai ou pas? Tu l'as mis en position vibrante ou pas?
8: Voilà. Ça t'amuse de dire ça?
16: Ah non, ça m'amuse ouais, pas. Oui. Je
8: sens. Non. Non mais si, ça, pour l'instant ça t'amuse. Alors si ça t'amuse, tu retournes au standard.
16: Non mais, okay. Non mais je t'ai posé une question.
8: Non alors. Mais c'est bon, non, mais moi écoute, c'est pas à toi que je m'adresse.
16: Gérard.
8: C'est pas à toi que je m'adresse pour l'instant. Je maintenant Charlotte m'a répondu. Maintenant j'ai demandé à Christelle, 31 ans de je sais pas d'où.
18: De Grenoble, bonsoir.
8: Grenoble, bonsoir Christelle.
18: Eh bien pour moi la différence d'âge c'est pareil, ça n'a pas d'importance du tout. Voilà et...
16: Ce qui compte c'est l'amour.
8: Non, mais la perme, pour l'instant, je demande aux nanas. Je demande pas aux cum.
16: D'accord.
8: Quand je vous appellerai pot de chambre, vous sortirez de sous le lit. D'accord.
16: Oh, pas mal ton proverbe, Gérard.
14: Oh, joli, Gégé, joli.
16: Ah, là, on a cassé, là. Ah, ouais, c'est
8: donc,
16: clair, on va faire,
8: hein. Maintenant, Christelle, alors.
18: Ben voilà, en fait, ce qui compte, c'est de bien s'entendre. C'est que tout se passe bien, et voilà.
8: Ouais, mais c'est-à-dire, comment ça, attends, il y a entendre et entendre.
16: C'est-à-dire qu'elle peut pas sortir avec un sourd, quoi.
8: Bon, attends, Tony ou David, pour l'instant, vous restez de côté,
16: non,
8: s'il vous plaît.
16: Tony dit des choses intelligentes, hein. C'est moi qui viens de dire ça.
8: Ouais, ben, si c'est David, tu...
16: Non, c'est moi, je te dis, t'es sourd. Il en a après moi, lui, hein, c'est pas possible. Laisse David tranquille, il est tout mignon, il est tout sage.
8: Ouais, ben, bon, pour l'instant, tous les deux, vous l'affirmez.
16: C'est vrai, j'ai encore rien dit, j'ai pas dit.
14: Et juste apparemment pour...
16: Ça va venir, mais
8: ben, attendez, on me pose une question. Attendez.
14: Non, pour ta sur Minitel, ça n'a pas visiblement d'importance non plus, parce qu'il dit que bien que mes parents se sont mariés le même jour, j'en ai pas une pendule.
16: Voilà.
8: Non, mais de toute manière, le mariage, c'est pas ça, c'est la différence d'âge, c'est tout.
14: Ah, bah oui, c'est la même chose.
8: Ouais, mais de toute manière, tu te maries à 20 ans ou à 19 ans, de toute manière.
16: D'ailleurs, Gérard, il y a des rumeurs comme quoi tu serais une fausse couche.
8: Alors là, je vais dire une chose, mon lascar. Alors, je vais dire une chose. Quand je trouvais la chaussure...
16: La tongue à ton pied.
8: Ouais, quand je trouvais la personne un peu au milieu pour faire un gamin, mmh. Eh ben, les poules ont des dents, d'accord?
16: Tu m'enverras le premier de la porter, j'espère.
8: Non.
16: Allez,
8: non,
16: s'il te plaît.
8: Là, tu iras te faire foutre.
16: Ah, non, bon.
8: D'accord?
16: Si c'est par toi, il n'y a pas de problème.
8: Ouais, ben, dans ce cas-là, tu es à faire, mais t'attends que je te pose la même question.
16: Quelle autorité? Ce soir, dans la cabine?
8: Comment?
16: Ce soir dans la cabine?
8: De toute manière, ce soir dans la cabine, tu rêves là. D'accord?
16: Ok. Je fantasmerai alors.
8: Bon, Christelle, donc pour oui. toi, là, je n'ai rien à voir, mais pourquoi?
18: Non, bah parce que bon, je pensais au départ que les personnes qui étaient un petit peu plus âgées, entre guillemets, seraient peut-être un peu plus matures. Et en fait, bah, je me suis trompée. La personne avec laquelle je suis sortie, qui avait quelques années de plus que moi, était moins mature que celle que j'avais connue et qui était plus jeune. Donc, comme quoi, ça veut rien dire, quoi.
16: Gérard, elle a rien compris.
18: Pardon?
16: Elle a rien compris, Gérard, parce que t'as fait une phrase.
18: Non, j'ai fait une phrase normale.
16: Non, c'est parce qu'entre guillemets, il comprend pas.
8: Non, mais attends, Christelle.
18: Oui.
8: Christelle.
18: Oui.
16: Tu vois, je t'avais dit, elle a rien compris.
18: Ah bon?
16: Bah ouais. Elle met trop de verbes. T'as mis trop de virgules.
8: Christelle.
18: Oui, qu'est-ce qu'il y a?
12: Pose ta question, Gérard, dépêche-toi.
8: Non, mais là, je...
13: Dépêche-toi.
8: Non, je commence pas comme ça. Non. De 2h25, non.
14: Ah si.
8: Olivier.
14: T'enchaînes, Gégé, tu poses la deuxième question.
8: Non.
14: Si, la deuxième question. Mais ça marche très bien. Regarde, je parle normalement.
8: Non, mais ça passe pas.
16: Bah oui, ça marche bien. Regarde,
8: ça passe pas. J'ai deux sons.
12: Moi, je te dis que ça passe très bien.
14: Ça passe très bien.
8: Moi, je te dis que non.
12: Attends, quoi? Écoute-moi, là. Tu m'entends? Ça passe très bien. Je m'enfuis pas. Olivier, il est là. Ça bafouille pas. C'est très bien comme ça. Si, c'est très bien comme ça.
8: C'est Olivier de la pro.
16: T'es un menteur, Gérard.
8: Mais pourquoi tu t'amuses, là?
14: Gérard.
8: Non, mais attends.
14: On est là pour faire un débat, donc tu poses ta deuxième question.
8: Non. Moi, je veux pas de son.
16: De toute façon, t'es un menteur.
14: Il y a pas de son.
8: Non, presque pas.
14: Et non, il n'y a pas de son.
8: Pour l'instant, maintenant, j'ai plus rien, j'entends plus rien.
16: Mais si, tu l'as.
14: Mais si, tu l'as.
16: Tu m'entends? Gérard, t'es un menteur et je suis sûr que c'est en fait, tu t'appelles Gérard.
8: Non, j'entends rien là.
14: Comment ça, t'entends rien? Mais si, mais ça marche très bien, Gérard. Ça marche très bien.
8: Ah oui, vous êtes à côté, vous êtes en train de jouer avec des boutons.
14: Je suis désolé, on n'a rien touché.
8: Mais si, vous êtes en train de jouer avec des boutons.
14: On n'a rien touché.
8: Mais si, vous jouez avec des boutons, arrêtez. Bon, Christelle, moi, j'ai pas compris la fin de ta question.
18: Non, je voulais dire qu'une personne avec laquelle j'étais sortie, qui était plus jeune, était beaucoup plus mature que celle avec laquelle j'étais sortie ensuite et qui était plus âgée. Donc, en fait, ça ne veut rien dire.
16: Trop de verbes.
18: Non.
16: Trop de virgules.
18: Non, mais voilà, c'est
8: ouais,
18: ça.
8: Ouais, d'accord.
16: Trop de compléments.
8: Bon, Vanessa.
19: Salut, Gérard.
8: Bonsoir.
16: Oh, Vanessa, c'est une cochonne.
19: Ouais, ben moi, c'est pareil. Je pense que les séances d'âge, ça compte pas. Que bon, j'ai eu une expérience aussi avec un homme plus âgé que moi et puis c'était génial quoi.
14: Bon, Gérard a quelques petits problèmes.
12: Gérard est devenu sourd et il s'entend pas.
20: Hey, non, Gérard, rare, continue, nul, ton débat, bas.
21: Je suis un con, j'entends rien.
12: On s'entend très bien, Gérard.
20: Bon, attends. T'es à fond, t'es sûr.
21: On joue avec des boutons.
14: L'enculateur qui dit que tu te branles trop, GG.
21: Bon, bah c'est bon, ordinateur, il va se faire foutre.
12: Nous, on joue des boutons avec des boutons, mais toi, arrête de jouer avec ta queue, Gérard.
21: Non, mais pour l'instant, moi, j'ai rien dans le micro, dans le casque.
20: Bon.
21: J'entends rien.
20: Continue
21: j'entends
20: ton débat.
21: J'entends pas les réponses à Vanessa.
20: Continue ton débat, éjaculateur.
21: Non, j'entends rien. Non, j'ai rien.
14: Bon, et que c'est pas grave, continue ton débat, enchaîne.
21: Ouais, ben, si je peux pas écouter les réponses
14: mais
21: des.
14: Mais bien sûr que si, tu les entends.
21: Des gens,
14: ça.
21: C'est pas
14: bien
21: la peine de faire
14: si.
21: Un débat.
14: Allez,
20: c'est pas bon,
21: ça. Pour l'instant, je t'ai pas entendu. Maintenant, ça va un peu mieux, c'est bizarre, comme par hasard.
20: Ouais, tu vois.
21: Bon, Vanessa.
22: Ouais. Ouais, donc, je te disais que... Hein? Tu m'entends, là?
21: Oui.
22: Ouais. Je te disais que, pour moi, là, ça n'avait pas d'importance non plus, parce que j'avais une expérience avec un homme de 40 ans, plus avec moi, quoi.
21: Ouais, ben, bah, continue.
22: Voilà. Ben, bah, en fait, ça commence... Tu veux que je te raconte tout?
21: Ouais, d'accord.
20: Bon, ben, bah, mais je peux te poser une question, Gérard.
21: Bon, vas-y, Tony, parce que depuis tout à l'heure, t'es en train d'emmerder ton monde, tu laisses pas parler les nanas.
20: Non,
21: vas-y,
20: non, mais les nanas, je les respecte, mais je vais te poser une question, s'il te plaît.
21: Allez, alors, vas-y.
20: Alors, voilà, alors, moi, je suis contre la différence d'âge, les personnes qui naissent la même année, ne devraient pas avoir le même âge. Qu'est-ce que t'en penses, ça?
21: Bon, c'est bon, Tony, hop, allez, hop. Tony, vous le virez.
20: Non, Tony, tu dégages.
21: Bon, Tony, tu la fermes.
20: Il y a des problèmes techniques.
14: Ne hurle pas.
12: Quand t'as deux voix, on ne dit rien, toi. Quand t'as deux voix, on ne dit rien. C'est toi qui gueule. Lui, il a deux voix, faut le pardonner. Ouais.
21: Non.
20: C'est quoi cette pression, là?
21: Pour l'instant, lui, il a rien à dire. Donc, c'est pas la peine.
20: Non, mais c'est mon cochon d'Inde qui avait mordillé le fil.
21: Non, mais ton cochon d'Inde, j'en ai rien à foutre.
20: Il s'appelle Gérard.
21: J'en ai rien à foutre de ton cochon d'Inde.
20: Il s'appelle Gérard, comme toi.
14: T'as terre à gna gna, Gérard, ou quoi?
21: Non, mais moi, les gens qui ont rien à dire, c'est bon.
20: C'est bizarre,
21: on prend Tony et David, ceux de Cannes.
20: C'est mon cochon d'Inde.
21: Les gens de Cannes, j'en veux pas.
14: Ce n'est pas le problème, tu n'as qu'à enchaîner avec tes questions et essayer de faire comme s'ils étaient pas là.
21: Françoise, t'es plus là?
23: Non, je suis plus là.
21: Ouais,
20: non. Gérard, elle allait.
23: Non, je suis plus là.
20: Françoise, elle allait prendre l'apéritif.
21: Françoise.
23: Non, je suis plus là.
21: Non, t'es plus là. Ok, bonne nuit.
23: Non, je suis là.
21: Bon, alors.
20: Eh, Gérard, tu restes poli quand même.
21: Oh, bon, c'est bon, toi, tu la fermes derrière, s'il te plaît.
20: Bon, tu réponds à ma question.
21: Tony, s'il te plaît.
20: Oui.
21: Pour l'instant, c'est moi qui mène les débats.
20: Oui.
14: Eh ben alors mène-les, pose tes questions.
20: Allez, pose tes questions.
21: Maintenant, on va finir avec la première, après vous allez répondre à la deuxième. Ouais. Alors, maintenant, Françoise.
23: Oui, Gérard.
21: Alors, bah, t'as pas entendu la question.
20: Françoise, on trinque.
23: Oui,
14: répète, Gérard, répète, c'est pas grave.
20: On trinque, Françoise.
21: Alors, bon, pense
23: disons, disons que il y a une personne qui m'a téléphoné, c'est une copine à moi. Elle s'est mariée. Elle avait 18 ans.
20: Tu nous as dit.
21: Non, mais parle devant ton micro, François, s'il te plaît.
12: Elle parle très bien, là.
21: Non, on l'entend
23: pas. Elle avait 18 ans.
12: Et son mari,
23: et
12: puis,
23: il avait pratiquement 51 ans.
21: Comment?
23: 51
21: de quoi,
23: ans.
21: De quoi?
20: Ça, c'est le pastis, François.
21: Non, attends, il avait quel âge, son mari?
12: 18 ans et le mec a quasiment 51 ans.
20: Je suis témoin. François, arrête de mettre des glaçons dans le pastis.
14: C'est la différence d'âge, ça, Gérard, on est d'accord.
20: Ça suffit, les glaçons dans le pastis, Françoise. Ça te noie, François, ça te noie.
21: Il y a un peu trop de monde chez Françoise pour ce soir. Apparemment, chez Françoise, il y a un anniversaire.
20: Elle est noyée, Françoise.
23: Non, presque pas.
20: Tu nous as même pas invité, Françoise.
12: Non, mais là, Gérard est jaloux, il est pas invité.
23: Gérard, il connaît le chemin.
20: Gérard,
21: non, mais attends, tu crois que je vais venir chez toi maintenant? Non, mais
23: tu demandes à Henri.
20: Non, mais attends, on va à l'anniversaire de Françoise.
23: Bah, moi, je vous attends.
21: Non, bah, dans ce cas-là. Bon, on va aller.
14: On va enchaîner sur la troisième question,
21: on y va.
14: Parce que pour l'instant, t'as juste parlé de l'âge, de l'importance de l'âge. Donc,
20: Gérard connaît sûrement des frontières du réel.
23: Qu'est-ce que tu penses de la différence de l'âge?
21: Ouais, moi, personnellement.
23: D'après toi.
20: Bonne question.
12: Ça dépend des armoires. Est-ce que tu as 37 ans?
21: 35.
12: 35 d'être avec une nana qui a le double de ton âge, par exemple.
21: Personnellement, de toute manière, moi, la question, on va l'aborder. On va l'aborder dans peu de temps.
12: Non, tu l'as demandé à tout le monde. Est-ce que toi,
21: non,
12: ça
21: mais moi personnellement, c'est pas l'âge qui compte.
12: Et au moment que c'est une nana.
20: Non, mais attends,
21: Tony, s'il te plaît.
20: Collectivement, qu'est-ce que t'en penses?
21: Non, mais moi, je vais te dire une chose. Moi, c'est pas l'âge qui compte. C'est tant qu'on aime la personne, le reste, j'en ai rien à foutre.
20: Et le poids?
21: C'est, non, mais même que ce soit le poids ou n'importe quoi.
14: Même une vieille avec les seins qui tombent demande ouais. Top sur le
21: mais c'est bon.
14: Même
21: non, si c'est pas du... un gros ton, d'accord, ma caille.
20: Même, ah si bon. Fait... Gérard, même si elle fait du 95C de tour de genou.
21: Non, attends, 95C de tour de genou.
20: Si, si, ça existe. Hein.
21: Non, ça existe pas.
20: Mais si, j'en ai vu, moi.
21: Dis-moi, bah,
20: si,
21: t'en as vu.
20: À la foire du trône, les femmes à barbe.
21: Ouais, c'est ça.
12: Non, moi, j'en ai vu une, à Fun Radio.
20: Mais ah bon, elle s'appelle comment?
12: Ouais, bah, demande à Gérard, ouais, il la connaît très bien.
21: Ah, c'est bon. Ah, tu commences pas là-dessus, Florence, s'il te plaît. Cela, au lieu de faire deux débats, j'arrête.
20: Allez, parle.
21: Tu choisis. Tu choisis, on commence pas comme ça.
20: Bon,
21: donc,
20: Gérard.
21: Moi, personnellement, moi, je vais vous dire une chose. Donc, la question, c'est ça, on va l'attaquer. Et vous allez.
23: Mais la question, elle est pas restée sans réponse, hein. J'attends la réponse.
20: Ouais, moi aussi.
21: Laquelle réponse? Laquelle réponse que tu veux, Françoise?
23: Eh ben, quelle différence, qu'on trouve, si on vit avec quelqu'un,
21: ouais.
23: Que ce soit jeune ou pas ouais. Vieux, machin, trop chouette.
21: Attendez. Parce que là, je vais m'occuper de la question qu'on vient de me poser.
20: Ouais, d'accord, la semaine prochaine alors.
23: Non,
20: c'est
23: pas la semaine prochaine, non.
21: Non, ça va être tout de suite.
20: Gérard,
21: attendez,
20: c'est la
21: petite main
20: du micro.
21: Vous allez réfléchir. Avez-vous déjà...
14: Gérard, prendre la lumière pour lire ces questions, ah ouais, c'est assez excellent.
21: Non, parce que là...
14: Allez, vas-y, fais tes signaux, vas-y.
20: Examen proctologique.
21: Donc, avez-vous déjà eu des expériences avec des personnes plus âgées que vous? Et on va passer...
14: Et on met un petit disque et on se retrouve après
21: et
14: ça.
21: Et c'est qui?
23: Oui.
12: Ah, tu vas jouer dans Blind Test, Gérard, devine qui c'est.

0: De retour, GG.
1: Donc, la suite des débats, donc 2h39. Donc, si vous voulez nous appeler, c'est le 0808 803 08 5000.
0: Non, c'est pas ça, recommence.
1: Donc, c'est si vous voulez nous appeler, donc c'est le 0870 5000, 0803 08 5000, et pour les Belges, 0 33 1 47. 99 5000, donc bien sûr.
2: 79 trou du cul.
1: Ouais, 79 trou du cul, merci.
0: Bon, et moi,
1: donc toujours 3615, code Fun Radio, pardon, rubrique directe. Donc si on a des questions sur Minitel, on peut y aller.
0: Oui, non, pas
1: oui, vas-y, on a Kaya.
0: Tu peux me prêter ton Adidas pour déboucher les chiottes. On demande Nico sur Minitel.
1: Non, mais Nico, tu vas te faire foutre.
0: Mais bon, c'est jamais. Moi, j'avais juste une question. Je crois que tu devais prendre rendez-vous avec le ministre de la Communication, non?
1: Ministre de la Communication.
0: Le ministre des cabines téléphoniques, non?
1: Non, ben ça, c'est. On verra ça plus tard.
0: Je crois. Attends, il me semble, hier, tu nous as parlé.
1: Non, mais ça.
0: C'était pas le ministre du temps libre pour avoir un peu plus d'antenne?
1: Non, mais on verra.
0: Ton micro.
1: Mais on verra ça après l'émission.
0: Bah, tu peux en parler, non? Faut que tu nous expliques un peu. Attends, faut que tu nous tiennes au courant.
1: Non, mais ça, faut que je demande à mon chef. Et mon chef, il est pas là, donc.
2: Ah, si je suis là, je t'écoute.
1: Non, c'est pas toi, mon chef.
0: Tu sais très bien que ton chef t'écoute. Alors vas-y.
1: Mais faut que je voie avec mon chef pour savoir combien de temps qu'il me laissera d'émission.
0: D'émission pour être. Pour ça, il faut que tu vois, t'ailles voir le ministre du temps libre, c'est ça?
1: Non, mais de toute manière, faut que déjà que je reprenne la pêche comme j'avais il y a à peu près un an, parce que apparemment mon chef hier il m'a dit que je commençais à m'éloigner, donc maintenant il va falloir que je reprenne du poil de la bête. Donc
0: et t'es pas hétéro alors?
1: Non. Alors les hétéros, je préviens tout de suite, me faites pas chier parce que je vous casse. Donc
0: tu casses les hétéros?
1: Ouais, et je casse tout le monde.
0: Ok.
1: En camongo.
0: Ok.
1: En camongo.
0: Bon, on reprend le débat. Question, c'est parti.
3: Toi, ne casse pas les couilles.
1: Arrête, oh, c'est bon, hein, Françoise. Allez,
4: mais qu'est-ce que tu as, Françoise?
3: Gérard.
4: C'est un décalage New York ici.
3: Non, Gérard.
1: Qui c'est?
3: Gérard.
4: À ton avis?
3: Maman, putain, il a marre.
1: Non, mais oh! Oh, vous vous calmez!
3: Encore plus de la fille!
1: S'il vous plaît!
4: Écoute la culture, GG.
1: Non, mais.
3: C'est bordel,
1: non, non, mais pour l'instant, vous la fermez.
3: Non, mais. Elle veut seulement parler à Gérard vis-à-vis de.
1: Oh là là.
4: Mais plus le matin ou le soir?
3: Non!
1: Bon, Françoise,
2: qu'est-ce que tu veux?
1: Françoise!
4: Bon, salut!
1: Bon, c'est bon! Ouais, bon, c'est bon, là, les autres!
3: Oh, non, non! Tu es là!
1: Bon, allez, c'est bon!
0: Non, reprends la question que t'avais lancée avant le disque.
1: Non, attends!
4: Françoise, elle a pété les plombs!
1: Tu es enculé comme ça en direct, négatif! On prend quelqu'un d'autre à la place!
0: Négatif!
1: Allez hop, on prend quelque chose!
2: Bah, c'est bon, continue ton débat! Il n'y a plus personne!
0: C'est pas ton problème, le standard! Continue!
1: Bon, alors, avez-vous déjà eu des expériences avec des personnes plus âgées?
4: Bah, moi, c'est Tony.
1: Ouais, vas-y.
4: Donc, ma copine, elle a 2 mois de plus que moi.
1: Ouais, t'as quel âge, toi?
4: Moi, j'ai 20 ans.
1: Ouais.
4: Et toutes mes dents, Gérard.
1: Non, mais attends, contrairement ta copine,
4: bon, c'est pas le problème.
1: Ta copine, elle a quel âge?
4: Elle a 20 ans et 2 mois. Donc, non, ça
1: attends,
4: fait qu'elle a 2 mois de plus que moi.
1: Ta copine, elle a 20 ans. Alors,
4: mais 2 mois de plus. Et puis, moi, je suis musulman polonais du côté de mes parents.
1: Bon,
4: et donc,
1: c'est
4: ça pose des problèmes.
1: Bah Tony.
4: Oui.
1: Tony.
4: Non mais c'est un problème d'actualité, je veux dire.
1: Tony, t'es bien gentil.
4: Ouais, je sais. Est-ce que tu m'aimes?
1: Moi je vais... C'est bon. Mais c'est moi je vais pas m'amuser comme ça.
4: Non mais je m'abuse pas.
0: Je suis désolé, Gérard, c'est de la différence d'âge, hein.
4: Bah ouais.
0: Parce que ça peut être une différence d'âge de 2 mois ou ça peut être de 2 ans.
1: Ouais. Lui, il a 20 ans et sa copine,
4: elle a... Mais elle a 2 mois de plus que moi et moi je voulais prouver.
1: Non.
4: Là, Gérard, il est pas payé pour toutes les conneries.
1: Non, c'est bon. Vous me laissez continuer? La différence d'âge pour moi, c'est par exemple quelqu'un qui a 25 ans, un mec qui a 25 ans et que la nana, elle a un nana 30. Là, ok, la différence d'âge, on voit.
4: Oui, mais quand la nana, elle en a la 30, c'est pas pareil. Bon, bah parce que moi, elle a...
1: Non, mais attends, t'es qui, toi?
4: Eric. Je m'appelle Tony.
2: Il y a Eric qui remplace Françoise.
4: Oui, exactement, c'est moi, bon, salut. Salut, Gérard.
1: Ouais, salut.
4: Ça va? Je sens qu'il va te casser les couilles, Eric. Non, pas du tout.
1: Non, vas-y, Eric.
4: Ouais, c'est quoi la question, là? La différence d'âge? Ouais. Eric, est-ce que t'es contre la différence d'âge? Parce que moi, je pense que les
5: personnes qui naissent la même année ne doivent pas avoir le même âge.
2: Ouais. Gérard, ils font un débat.
4: Attends, Gérard, vas-y.
5: Non, mais attends, pour bon, l'instant, c'est moi qui pose les questions.
4: Est-ce que je peux poser?
6: Non, c'est Gérard qui pose les questions.
4: Vas-y, pose Gérard.
5: Bon, Eric.
6: Ouais.
4: Eric.
6: Ouais.
5: Non.
6: Vas-y.
5: Avez-vous déjà eu des expériences?
6: Eh, tu peux me tutoyer?
4: Ouais, tutoie-le, Gérard.
5: Non, mais de toute manière, j'ai pas élevé les cochons avec.
4: D'accord. Super.
6: Une expérience? Non, jamais, non.
5: Avec une personne plus âgée que toi?
6: Ah, bah, évidemment, si j'en ai jamais eu, ouais, avec une personne plus âgée, ouais, on va dire ça, ouais.
4: Gérard, il paraît que tu mangeais dans la mangeoire des cochons, en fait.
6: Ah ouais, j'ai entendu ça aussi, moi.
5: Ouais, t'as entendu.
6: Si, c'est vrai.
5: C'est qui qui parle, là?
6: C'est Eric.
5: C'est qui?
6: C'est Eric, je confirme ce que dit Tony. Hein.
4: Ouais, ouais, d'ailleurs, non, attends, tu continues à bouffer du gland.
5: Eric,
4: hein.
6: Ouais.
5: Mais t'es gentil, tu donnes ton nom quand on te parle, d'accord?
6: D'accord.
4: Et Eric,
6: pas de problème, vas-y.
4: Bon, Eric, elle avait quel âge, la vieille pute?
6: Non.
7: C'était peut-être Nano, parce que Nano est sur Minitel et nous dit: Gérard, j'ai 70 ans, est-ce que ça te va pour une bonne sodo?
4: Voilà.
5: Non, mais c'est bon. Par contre.
4: Et Gérard, je te verrais bien avec Jeanne Calment ou avec Denise Gray, hein, le cadavre.
5: Ouais, c'est bon. Dans ce cas-là, là, les trois cums qu'on a.
6: Ouais,
5: on va demander à Christelle.
6: Oui.
5: Christelle, ouais,
4: elle est trop bonne, Alissa Pritch, pour Gérard.
5: Non, mais c'est bon, là, vous la fermez, là, pour l'instant.
6: Vas-y.
5: On va demander à Christelle.
6: Oui.
5: Christelle, parce qu'il va falloir vous réveiller quand on parle, hein.
6: Non, mais j'écoute, hein.
5: Oh, non, il n'y a pas à écouter.
6: Non, mais je veux bien intervenir, mais bon, faut encore savoir la question exactement.
4: Les nanas, qu'est-ce que vous pensez de la différence d'âge à peu près environ, le matin?
6: Oui, j'ai pas entendu, là. Non, mais ça, je l'ai dit, bon, je m'en fiche complètement de la
5: différence. Non, mais attends, allez, Christelle.
6: Oui.
5: Christelle.
6: Ouais. Oui.
5: Tony et David et Eric, vous l'affirmez?
6: Oui. Ouais,
5: non, okay. Mais maintenant, la question, c'est pas la différence d'âge.
6: Monsieur Eric, hein. C'est monsieur Eric.
5: Monsieur. Alors, des monsieur, moi, j'en suis tous les matins.
6: Ouais, ben, okay. Monsieur Eric, ouais.
5: Mais non, mais il n'y a pas de monsieur à la radio, d'accord?
6: Bon, ben, madame Eric, alors.
4: Il paraît que c'est des monsieur.
5: Non, mais alors, si c'est monsieur, dans ce cas-là, tu vas voir monsieur Florence.
4: Gérard, c'est Tony. Est-ce que tu pourras mettre un.
5: Bon, c'est bon.
4: Un Marcel Amont de la période rose. Je suis malade.
5: Ouais, ben, je suis malade. Mais pour l'instant, là, je parle. Et j'aime pas te couper.
4: Ouais, mais tu pourras mettre, je sais pas, un
5: Non, mais pour l'instant, la musique, c'est moi qui commande ce que je mets.
4: Ouais, d'accord.
5: J'ai pas d'ordre à recevoir des autres.
6: Le remix, peut-être?
4: Ouais.
6: Un petit coup de remix.
5: Non.
6: Ah, j'ai une cassette toute prête dans mon poste, là.
4: Ouais.
5: Eric.
4: Ou un Word Apart de bloc, c'est possible.
6: Ah, non.
5: Pourquoi... Eric, bonne nuit.
7: Tu vas pas virer tout le monde, il y aura plus personne dans le message.
5: Non.
6: Vas-y, Gérard, parce qu'il est en débat.
4: Gérard, t'as pas les 5 T-Squad?
6: Non, mais je t'assure, j'ai une bonne cassette.
7: Tu reprends ton débat, et pour te relancer, il y a DigiPad sur Minitel qui dit: de toute façon, la différence d'âge n'a aucune importance car l'amour est aveugle.
6: Exactement, c'est vrai. Exactement.
7: T'es d'accord avec ça ou pas? Gérard, l'amour est aveugle?
4: Ouais.
7: Ou t'es aveugle quand t'es amoureux?
5: Non, mais.
7: T'es aveugle quand t'es amoureux ou l'amour est aveugle?
2: Apparemment, l'amour est aveugle parce qu'il n'a pas encore réussi à trouver Gérard.
6: Et le mariage rend la vue.
4: Non, mais pour Gérard, l'amour est aveugle, sourd, muet.
6: La mort ou l'amour?
4: L'amour.
6: L'amour, d'accord. Bon, question suivante, peut-être?
5: Question suivante, pour l'instant, vous allez la fermer.
2: Mélissa a remplacé Charlotte.
5: Qui?
2: Mélissa a remplacé Charlotte.
5: Mélissa?
8: Oui, allô, bonsoir Gérard.
5: Oui, bonsoir.
6: Salut
4: Charlotte.
6: Gros bisous.
8: Bonsoir tout le monde. Mm-hmm.
6: Bonsoir.
5: Bon, alors, maintenant, j'ai posé.
4: Je m'appelle Tony, tu peux m'appeler Sex Machine si tu veux. C'est comme tu veux. Hein.
5: C'est qui pose les questions?
6: Vas-y, Gérard. Vas-y, je crois que c'est le petit moustachu dans le bureau, c'est Gérard, je crois.
5: Le petit moustachu, il n'y a pas de moustache.
6: Il s'est rasé ce matin, donc, c'est pour ça.
4: Il paraît qu'il pique sous les aisselles pour faire une moustache.
6: Ouais, je sais, ouais.
5: Bon, c'est quand vous voulez.
6: Allez, Gérard, pose ta question.
5: Bon, alors, j'ai posé la question à Christelle.
6: D'accord.
5: Vous la fermez derrière.
6: Ouais, d'accord. Ouais.
5: Donc on va poser je sais pas combien il nous reste de nana, donc c'est pas grave.
6: Bon, une vingtaine, bon.
5: Avez-vous déjà eu des expériences avec des personnes plus vieilles que vous? Donc Christelle.
6: Oui.
5: Christelle.
6: Oui.
5: Non.
6: Oui, ça, c'est Christelle, hein. Si, c'est moi.
4: Je peux confirmer.
5: Non, ça c'est un mec.
6: Non, c'est Christelle.
2: Non,
6: mais je suis là, ça va.
4: Oh, le parano.
5: Non, là, c'est...
4: De toute façon,
5: tu me dis, je suis pas parano, d'accord? Tu la fermes, toi.
6: Vas-y, Gérard.
4: On sait que t'étais Gérardine avant sur Kyrock. Donc, tu vas pas nous la faire.
5: Attends, t'es qui, toi?
4: Moi, c'est Tony. Moi, je sais qu'on est Gérard.
5: Eh ben, Tony, bonne nuit.
6: Non, mais je souhaite bonne nuit à tout le monde.
5: Tony, tu lui dis qu'il se calme.
6: Eh, Gérard.
5: On fait pub sur les radios. Donc, Tony, tu repasses au standard, okay, merci.
2: Gérard, débrouille-toi pour faire ton débat, parce qu'il n'y a plus personne au standard. Tu veux virer tout le monde? J'ai enlevé tout le monde.
7: T'as viré tout le monde?
2: Non, j'ai raccroché tout le monde. Débrouille-toi, j'ai raccroché à tout le monde.
5: Continue
7: ton débat tout seul, Gégé.
5: Bon, bah, attends,
7: vas-y. Ah, bah, si, non, mais explique-nous ce que ton point de vue.
5: Non, mais attends, Julie. Tu permets? Moi, je fais pas, je m'amuse pas à aller faire comme Michael, comme tout à l'heure. qui s'amuse à aller sur n'importe quelle radio. Ok.
6: Ah non, c'est cool.
7: C'est pas ce qu'on nous a dit. Hein.
5: Non, non.
4: Et moi, je t'ai entendu chez Malère.
5: Alors maintenant. Non, non, mais attends. Là, vous allez la fermer parce que là, c'est pas le thème du débat.
6: Allô, Gérard. Allô.
5: Ouais, qu'est-ce que t'as, toi?
6: Bah, je veux que tu poses la question, quoi.
4: Gérard, moi, je t'ai entendu sur Malère.
6: Non, mais.
5: Échangez. Mais c'est bon. Gérard, alors, vous allez vous calmer.
6: Voilà.
5: Vous allez vous calmer maintenant.
4: J'ai changé de.
9: Gérard, calme-toi.
5: Bah, pas lui.
4: J'ai changé deux côtes Michel contre une poupée gonflable. Chez Malère.
6: Non,
4: t'as entendu.
6: Gérard, vas-y, vas-y, non, non. Sérieux, sérieux. Allez, vas-y, Gérard.
4: Sur un point. J'ai entendu sur fréquence G. Ils faisaient l'annonce. Ils demandaient un mec.
6: Oh là.
4: Non, mais reviens, Gérard. Non,
9: que... Gérard, allez.
4: Je déconne, en fait, je t'ai entendu sur RTL.
7: Gérard.
5: Sinon.
6: Ah là, ça a coupé, non? Non, non.
5: Non, Gérard. Non, il est encore là. Il est...
4: Gérard, reviens.
7: On essaye de calmer Gérard.
5: Bon, tu prends le casque et tu parles.
7: Allez.
6: Un petit verre.
4: Gérard, avant de te barrer, tu mets un
5: Marcel. Ouais, tu la fermes. Attends, tu vas la fermer.
6: La barbe.
5: Ok.
4: Ok. Tu mets un petit
7: débat. Mais GG, si tu leur dis de la fermer, comment veux-tu te faire
4: bah ouais.
7: un débat, bon
4: sang.
7: Tu penses que tu vas dire ta gueule, mais... la ferme.
5: Non. Non, mais là, allez me dire que je vais sur d'autres radios, non.
4: Je
5: m'appelle pas Michael.
6: C'est vrai que c'est ignoble, je t'ai entendu chez ma mère.
5: Bon alors, Tony, tu dégages. Allez, hop. Bonne nuit.
7: Mais arrête de dégager.
5: Non.
6: On doit avoir 39 de fièvre, genre.
5: Non, moi, de manière, je continue pas.
4: Mais t'es changé deux coups de Michel.
5: Non, je ne continuerai pas.
7: Fais ta conclusion sur le débat de la différence d'âge. Et on se calme au standard.
6: D'accord.
7: On fait sa conclusion sur la différence d'âge. On va passer au deuxième débat, GG. La sodomie. Et si.
6: Ça, c'est super.
7: Et si. Allez, Gérard.
6: Allez.
5: Non, tu mets la musique. Et...
7: Non, je mets pas de musique. Je mets pas de musique. On vient juste de mettre un disque. Ça fait 5 minutes.
4: Gérard, moi, de toute façon, je resterai dans le débat chez Malère.
5: Conneries.
6: D'accord.
7: Il suffit de demander gentiment aux gens qui se calment. Toi, t'es en train de hurler.
5: D'accord. Les questions sont pas là.
6: Oui,
5: j'en ai rien à foutre des gens qui passent sur d'autres radios.
4: Gérard,
5: j'en fais pas partie.
4: Gérard, tu te la pètes parce que tu passes chez Malère.
7: C'est pas grave, Gérard. Tu fais comme si t'entendais pas. Allez, hop, conclusion. Conclusion de la différence d'âge.
4: Et il faut contrôler avec Fun.
6: Allez, à gauche, Gérard.
7: Allez, Gérard.
6: Allez.
7: On t'attend, Gérard. Ce signal.
6: C'est pas Gérard ou pas, là?
5: Non, mais quand vous aurez fini vos conneries, là, les bandes de connards.
6: D'accord.
4: Gérard, c'est Tony, je t'ai entendu faire la maison. Le truc, la radio Montmartre.
5: Ouais, radio Montmartre. Attends, toi, connard. Alors, de manière, le deuxième débat, je veux pas.
6: Tu veux pas quoi?
5: De manière, je veux ni Tony, ni Eric.
6: Oh, j'ai rien fait.
5: Non, non, mais de manière, vous dégagez.
6: Monsieur Eric.
5: Ouais, monsieur. Ouais. Monsieur, moi, je t'emmerde.
6: Ah,
5: d'accord.
6: Ah, carrément. Oh, bah, c'est pas.
4: Gérard, c'est vrai que tu vas présenter rien à cirer sur.
6: Non, je suis vexé, hein.
5: Gérard,
2: c'est bien.
5: Gérard, on accueille
2: Sylvain.
4: Gérard. Ouais, c'est Sylvain l'énergie.
5: Ouais,
4: je le savais, tu travaillais énergie en plus. Gérard, on a vraiment besoin de toi, faut que tu viennes vite, quoi.
5: Connard.
4: Depuis que t'es passé à l'antenne.
5: Oh, connard, tu peux baisser ta radio.
4: Ouais, Sylvain, de toute façon, écoutez-moi, Gérard, c'est l'assistant de Sam Z.
6: Ah, ouais, peut-être, ouais.
4: Ouais, exactement. Et on a besoin de toi parce que t'es passé l'autre jour à la radio sur l'énergie, on t'a tous entendu.
5: Ouais, c'est ça, c'est
6: Arras,
5: ça.
6: Arras, c'est une radio locale, c'est Radio Boudin, Suisse-Lande.
4: De toute façon, tu fais des échanges dans l'émission d'Hubert. Et sur Radio Bouddhiste aussi, sur Radio Bouddhiste.
5: Ah, bah, c'est bien.
6: D'accord.
5: Bah...
7: Il y a Nano qui dit qu'il paraît que tu présentes le journal du Hard sur le canal.
4: Exact, c'est vrai.
6: J'ai vu.
4: Et en plus, tu participes, salaud. Ouais, il est même tout nu en plus.
6: Et il vend même des cassettes pirates, carrément.
4: Bon, Gérard, tu peux mettre un Deep Zeppelin, s'il te plaît?
5: Non, mais continuez comme ça.
6: En tout cas, Gérard, j'enregistre tous tes débats et je fais une compilation en ce moment. Je vais sortir tout sur ordinateur.
4: Gérard, à quand un chien avec ta bataille, Gérard? À quand?
5: Non mais continuez, vous m'intéressez.
6: D'accord.
5: Manière, il est 3h, 2h55.
2: Ça fait quelque chose d'intéressant dans l'émission.
5: Non mais il est 2h55.
4: C'était vrai. 3h-5, Gérard, il est 3h-5. Hein. Je t'ai reconnu, Gérardine, t'étais sur Skyrock. Exact, c'est vrai.
6: Bon Gérard, vas-y, accouche.
7: Bon, Gérard, je sais que t'avais un deuxième débat, voire un troisième à nous proposer. Donc ça serait bien que t'enchaînes.
6: Eh, hein. Un petit poème, là.
5: Tu les prends.
6: Un petit poème pour décontracter.
4: Bon, tu passes au deuxième débat, s'il te plaît.
6: Un poème. Le poème de GG.
2: Attendez, c'est Max, là, je suis obligé de venir. J'étais en train d'écouter des disques techniques.
4: Non, mais Max, excuse-moi, là, c'est Tony, moi je l'ai entendu chez Malère. Il échangeait deux gouttes de Michel contre une poupée gonflable. Alors moi je peux pas.
6: Ah, c'est vrai.
4: Il est partout, il est sur Skyrock, il est sur.
6: Eh, Max.
2: Vous avez gagné, il s'en va.
4: Ah, ben non.
2: Ah bah si, là vous avez gagné.
4: Ah, on va sur Europe 1.
2: Tu vas où là?
4: Oui, Andre, oui d'ailleurs.
5: Gérard, qu'est-ce que tu fais?
4: Gérard, t'en vas pas, Gérard.
5: Max, continue pas comme ça les débats.
4: Gérard, Europe 1, Max.
5: Non mais moi je continue pas des débats avec des emmerdeurs.
4: Attends,
5: leur dis quelque chose, ils en ont rien à foutre.
6: Mais non, on écoute, on écoute.
2: Attendez, je vais vous dire quelque chose.
5: Attends, je change de thème de débat. C'est la sodomie, on prend des nouveaux auditeurs. Mais pas les mêmes.
4: Non, moi je voulais parler de sodomie, Gérard. On dit pas de
2: sodomie. Gérard, il n'y a pas de nouveaux auditeurs parce que moi je fais comme toi, je m'en vais.
5: Eh ben dans ce cas-là, tu fais ce que tu veux.
2: Oh non, c'est le bordel, là, tu sais pas gérer. Bon, je vais vous dire quelque chose. Bon, attendez, arrêtez, calmez-vous, je vais vous dire quelque chose. N'oubliez pas d'aller voter dimanche.
6: Je vote pour Gérard, moi.
4: Moi, je vote pour la sodomie pour Gérard.
6: Moi, je vote pour Gérard. Hein. Pas de problème.
5: Non.
4: Sodomisons Gérard un peu.
7: Et Max, il y a plein de monde sur Minitel, GG, qui attend des débats sur la sodomie. Et au standard tout à l'heure, ça explosait. Je suis désolé.
4: Gérard, je veux ton sexe.
7: Gérard, président.
6: Gérard, président, ouais.
2: Bon, je vais faire le standard à la place de Florent.
4: On est pas dans la merde.
6: Et Max, tu devais passer une cassette. Germaine, tu devais passer Germaine, là. Tu l'as pas passé, ça.
4: Pour bon, détendre, c'est bon, tu passes à Marcel Amont, oui, au merde.
5: Chaussée, c'est tout.
6: Hein? Pour détendre, passe la cassette, bon sang.
2: Ah, la cassette, ah oui, non. La cassette.
6: Bah ouais, bon. C'est excellent, ça.
4: Oh, taisez-vous, là, Gérard, il va faire son débat sur la sodomie. Ouais, taisez-vous. On se tait.
2: Attends, je vais chercher un truc.
4: Tout le monde se tait, là. Tout le monde se tait, on écoute Gérard sur la sodomie.
6: C'est excellent.
9: Non, on entend que vous depuis tout à l'heure.
7: Non, mais tu pourrais lancer ton débat sur la sodomie déjà pour commencer, quoi, parce que.
5: Non, mais.
6: Surtout que là, détendre avec Germaine, là.
4: Allez, Gérard.
5: Non, mais pour l'instant,
6: on va détendre Gérard avec Germaine.
7: Si, je suis désolé, il y a du monde au standard, ils sont en train de te parler, ils te demandent le débat sur la sodomie.
4: On veut le débat sur la sodomie.
5: Qui c'est qu'on va avoir comme auditeur? Les mêmes. Donc non. Donc il nous faut quelqu'un au standard, et c'est tout.
6: Non, déconne.
5: Déconne. Vous
7: bah oui, mais il faudrait que tu saches déconner aussi un petit peu, GG.
5: Bon, non, mais attends.
4: Sérieux.
5: Je vais pas m'amuser sans arrêt, on me balance n'importe qui. Hein? Parce que si c'est pour avoir des bandes de petits cons,
6: mais
5: c'est
6: non.
5: Pas la peine.
6: Oh non, c'est méchant.
5: Donc, alors maintenant.
6: 1m80, Gérard.
5: Ouais, 1m80, c'est derrière la foutre.
4: Je t'appelle parce que tu passes sur Europe.
5: De quoi?
6: Tu me dis 1m20, c'est bras levés, je crois.
5: Non, mais attends. Hey, le mec qui s'amuse à dire que je passe sur Europe 1.
4: Dans ce cas-là,
5: tu fais une chose au lieu de le dire. Et tu la fermes. Dans ce cas-là, tu balances tes cassettes en direct.
4: Mais je t'en
5: veux. Non, mais tu la fermes. Tu balances tes cassettes en direct. Parce que je commence à avoir ras-le-bol de vos conneries. Non, mais c'est bon. L'ultimatum, vous me faites chier. C'est clair.
2: Arrête Gérard, calme-toi. Non, ne crie pas, Rob, arrête de gueuler parce qu'à l'antenne
6: ça
2: s'attire.
6: Allez Max, balance la cassette.
2: Je n'arrive pas à se caler, bordel.
4: De toute façon, t'as vu, dans tout est possible. Allez Max,
5: dans tout est possible. Dans tout est possible. Ah oui, bah c'est ça.
4: Tout est possible, ne t'avais pas avec Gérard. Tout est possible, il est plus fait qu'on comprend avec son élu. Dans un instant, après la pub, l'animateur au kiste. C'est Gérard, bonjour à Gérard.
5: Allez, c'est bon, ouais.
2: Il faut gérer le débat là. Bon les enfants, calmez-vous.
6: D'accord. Mais je voulais dire que quand il faisait la météo, il s'amenait avec sa cabine téléphonique carrément.
4: Ouais, et en slip, en string.
6: Ah bon, string,
2: mais là,
6: ouais.
2: Là c'est l'anarchie là, Gérard. Et toi, j'étais en train d'écouter Teddy, c'est devenu le bordel. Qui c'est qui a la radio derrière ou qui est dans.
6: C'est pas moi.
4: Pas moi non plus.
2: Il y en a un qui est dans un marché ou quoi?
4: Là je suis.
6: Gérard, peut-être Max,
4: je suis en train d'écouter Europe 1 pour voir si c'est du bidon ou pas.
2: Bon, maintenant je vais temporiser un peu, je vais calmer l'affaire là. Bon, alors je vais vous faire écouter justement. J'essaie de le caler. C'est en train de se caler, c'est très long parce que c'est un CD qui n'est pas fixé, c'est un petit peu le bordel, c'est toute une explication parce que j'enregistrerai ça sur un CD. Alors, c'est un auditeur qui m'a envoyé ça, écoutez-le et vous me dites ce que vous en pensez. D'accord. C'est dédié pour toi, Gérard.
4: Je voudrais te demander.
2: Non, taisez-vous, écoutez.
10: C'est Germaine de la commune de Montcuq-sur-Loire, dans la transatlantique. Vocal les poulettes, ce message est destiné à Gérard de Fun Radio. Gérard, un petit poème de joie et d'amour à ton attention. Gérard, je voudrais te dire je t'aime, mais tu as mangé toute la crème. Gérard, je voudrais te dire je t'aime, mais il paraît que tu suces que des rennes. Gérard, je voudrais te dire je t'aime, mais il paraît que tu pues du bec. Gérard, je voudrais. Oh, la noireau, ta gueule. Gérard, je voudrais te dire je t'aime, mais il paraît que tu mets que de l'Adidas. Gérard, je voudrais te dire je t'aime, mais tu te laves pas le matin. Gérard, je voudrais te dire je t'aime, mais est-ce que tu sais faire le fumier? Gérard, la mienne à noirotte. Gérard, je voudrais te dire je t'aime. Tu vois, c'est toi qui l'excite comme ça, la noirotte. Gérard, je voudrais te dire je t'aime, mais en fait, je n'aime pas les agents de sécurité. Gérard, je voudrais te dire je t'aime, mais je vais Oh, ben, la noirotte, ça suffit. Gérard, je voudrais te dire je t'aime. Mais en fait, je me rends compte que c'est peut-être pas possible avec nous, entre nous deux, et c'est un peu loin, je suis désolée. Et que t'es peut-être que de la ville. Gérard, je voudrais te dire je t'aime, mais il paraît que t'as une toute petite bite. Gérard, je voudrais te dire je t'aime, mais il paraît que tu sais pas faire l'amour. Gérard, je voudrais te dire je t'aime, mais il paraît que t'es pas hétéro. Gérard, je voudrais te dire je t'aime, mais j'aime pas les cabines téléphoniques. Gérard, est-ce que tu aimes bien la campagne? Est-ce que tu voudrais voir Germaine à Montcuq-sur-Loire? Alors il y a tout, il y a la noiraude, il y a les poulettes, il y a les gorilles, il y a tout le monde, et il y a le corneau à corriger. Et puis en fin de compte, il y a moi la Germaine à s'occuper un peu là. Alors Gérard, je te le dis, si tu viens de ces quatre à Montcuq-sur-Loire dans la transatlantique, je t'attends, je mettrai les bagnolons, tout ce qu'il faut, les barésies, tout ce qu'il faut. Gérard, je suis à toi.
9: Alors Gérard,
11: qu'est-ce que t'en penses?
9: Alors Gérard,
11: allez accouche.
9: T'aimes bien les petits culs, Gérard?
11: Il reste bouche bée, hein.
12: Taisez-vous, écoutez, arrêtez, Gérard va répondre.
13: Non, mais de toute manière...
12: J'entends rien, devant ton micro.
13: Mais de toute manière, ça regarde personne, ça c'est mon problème.
11: Mais quand même,
9: en plus, t'es pas dans
13: la
9: Gérard.
13: C'est bizarre, parce que...
12: Il y a un deuxième message, écoute bien.
10: Gérard, c'est à nouveau Germaine, ta Germaine, à Montcuq-sur-Loire, dans la transatlantique. Une jeune plante, savoureuse à souhait, ferme, rondelette, mais à la fois plantureuse dans toute sa fraîcheur et sa jeunesse encore. Je ne suis qu'à l'aube de mes 38 ans. Je t'attends de pied ferme. Avec tout le monde, la noiraude, les poulettes, les petits porcelets, ma copine Raymond, ma copine Bernadette, je te présenterai tout le monde. L'air de la campagne te fera du bien, j'en suis sûr. Gérard, je te montrerai comment les campagnardes sont chaudes. Alors, Gérard, je t'en supplie, je t'en prie, viens me rejoindre à Montcuq-sur-Loire, dans la transatlantique. Gérard, je t'attends. Ouais. Je suis à toi, Gérard.
14: Waouh, Gérard, c'est Germaine là au téléphone. Je vais te prendre dans le fumier avec une chèvre.
9: Gérard, je vais te prendre le tout petit cul.
15: Le poulailler.
14: Gérard, dans le fumier, Gérard.
12: Ah non, arrêtez. Bon, alors qu'est-ce que t'en as pensé, Gérard?
15: Le poulailler.
14: Il reste bouche bée, là.
12: Ça te fait rien? Il a l'air assez ému, quand même.
14: Ah, complètement, ouais.
9: Je crois que Gérard bande, en fait.
15: Bon, arrêtez vos conneries et laissez-le parler.
14: D'accord. Là, j'entends rien aussi.
13: Bah, t'entends rien parce que.
14: Parce que le micro est cassé, non?
13: Non, le micro il est pas cassé. Entendre dire des conneries depuis tout à l'heure.
14: Ah non, Germaine, c'est bon. Pas une bêtise. Hein,
13: non, mais c'est bon, mais
15: Gérard, hein.
12: Bon, j'ai pas écouté tout le débat sur.
13: Non, mais de manière, vous avez voulu trop jouer. Et ben maintenant. Ben,
14: tu poses pas les questions, Gérard.
13: Non, mais attends. Ben, je pose des questions. Je demande à de répondre. Vous m'envoyez chier. Tony, tu la fermes.
14: T'as trouvé le cul, dis-moi.
13: Alors, Tony, tu la fermes, David, tu la fermes, et Eric, tu la fermes aussi. Voilà.

0: Bien CV à Laurent Ruquier, c'est tout. Bon, Malherbe.
1: Voilà, allez-y, continuez. Bah maintenant, vous allez vous débrouiller avec Max.
2: Non, mais dites tout de suite que c'est pas Gérard qui écrit non plus pour les roucasseries.
0: C'est vrai. Mais tout à fait.
3: Tranquille.
2: Bon, alors, bon, Gérard a l'air un tout petit peu énervé, mais c'est marrant parce que j'écoutais des disques de techno assez fort derrière, j'entendais gueuler Gérard.
3: Non, mais c'est Germaine qui l'a troublé, là.
2: Bon, alors, ce que je vous propose, c'est de faire une petite pause musicale. D'accord. Et puis on va se retrouver ensuite pour le deuxième débat de Gérard qui sera assez écourté parce qu'il est déjà 3h05 du matin, on va aller jusqu'à 3h30. On change de sujet sur la sodomie.
0: Okay. Ouais, Max, tu peux me mettre un marteau.
2: Et Julie va s'arranger pour changer de trois parmi ceux qui sont avec nous sur cette antenne pour qu'on puisse de nouveau s'aérer. Déjà qu'on va retourner dans le cul, alors si on peut au moins s'aérer au niveau des auditeurs, ça serait déjà ça.
3: D'accord.
2: Voilà, pas de problème les enfants, ça s'est bien passé sinon?
0: Oui, très très bien.
2: Vous êtes contents?
0: À part qu'il passe chez Malher.
3: Ouais, mais je crois qu'il est amoureux sec. Hein.
2: Non, c'est
0: déconnant, c'est quoi
2: Malher sur Skyrock, bonsoir la planète.
0: Ouais, exactement.
1: Attends, Tony, tu permets, tu m'écoutes. Je suis jamais passé sur Europe 1.
3: Attends, je note.
1: Non, Molière, vous êtes à deux là.
0: Écoute, Gérard,
3: t'étais sur Skyrock, t'étais Gérardine.
0: Ouais, je suis d'accord.
1: Ouais.
0: 36-15 Ula.
1: Ouais, c'est bien. Alors, 36-15 Ula, vous commencez à me casser les couilles. Oula, vous envoyez les réels. Maintenant, vous me faites chier.
2: Taisez-vous. Gérard, calme-toi.
1: Hein? Maintenant, vous arrêtez vos conneries. Vous balancez tout.
2: Après, j'ai un problème avec mon patron, ce qui dit que tu t'énerves tout le temps, Gérard.
1: Tenez, Eric. Et David, vous la fermez. Vos conneries, j'en ai ras-le-bol. Maintenant, vous envoyez les preuves réelles. Pas de photocopie.
2: Dire qu'on nous dit que c'est aux États-Unis qu'il y a les émissions les plus grunge, dis donc, si c'est pas une émission grunge avec GG, c'est ça.
1: Non, mais qu'ils envoient les preuves réelles. Attends, tes preuves réelles, je sais où tu vas aller les chercher.
3: T'en veux une, je te la donne.
1: Ouais, ben, tu l'envoies.
3: D'accord.
1: Mais je te préviens, on est vendredi.
3: Ouais.
1: Je la veux avant lundi.
0: Gérard, de toute façon, tu ramènes la poupée trouée que t'as eu, que t'as gagné chez Malher en échange des deux goûts de Michel.
1: Voilà.
0: Alors, c'est qui là
1: qui vient de dire ça?
0: C'est moi.
1: C'est qui, toi?
3: C'est Tony, comme d'habitude. Hein.
1: Tony. Bah, Tony, je vais te dire une chose.
3: Ouais.
1: Tu vois, moi je vais te dire une chose, t'es un petit con.
0: Ah non, faut pas dire ça.
1: T'es un petit con, parce que tes trucs, dans ces cas-là, tu comprends.
2: Non, on a compris, on va arrêter là parce que Gérard, c'est bon, parce que t'arrêtes pas de demander les preuves réelles, l'autre il arrête pas de te dire qu'il y a des trucs, donc il va t'envoyer les preuves réelles.
0: Ouais, je vais te l'envoyer.
1: C'est du baratin.
2: Bah, c'est du baratin.
0: Gérard, j'ai l'impression que tu te la pètes parce que tu passes chez Malher.
1: Bah, tu vois, il continue. Bah, vas-y, dégale un peu, toi.
0: Il se la joue.
1: Mais toi, tu dis rien.
2: Bah, parce que j'ai pas écouté.
1: Il va faire comme Michael. Il va dire que c'est moi.
2: Bon, bah, je vais gueuler alors. Arrêtez, merde.
0: Ok, monsieur.
2: Bon, tu vois, ça marche.
4: Ok, monsieur.
2: Bah, oui, ok,
3: non,
2: monsieur.
3: Parce que Max, pas chez Malher. C'est monsieur, Eric.
2: Bon, alors, on vous souhaite une bonne nuit à tous.
3: D'accord.
2: Et on vous retrouve tout à l'heure pour le débat sur la sodomie. Non, on va retrouver d'autres auditeurs et auditrices sur la sodomie, d'accord?
3: D'accord.
2: Pas de problème, bonne bourre, les gars.
3: Salut, Max.
0: Gérard, il en a plein le cul, là.
2: Bah, non, c'est pas terminé parce que maintenant, on va faire le débat sur la sodomie très calmement, Gérard. Ça portera sur quoi la sodomie, ça va? Bah, tu peux parler un petit peu moins fort et de...
1: Pour ou contre la sodomie, mais pas avec les mêmes.
2: D'accord,
1: c'est tout.
2: Ok, d'accord. Et si vous en avez ras le cul d'entendre Gérard, c'est le moment où j'avais d'en parler pour la sodomie.
1: Bah, vous le dites. Ouais. Dans ce cas-là, si vous en avez plein de cul, vous le dites maintenant, on arrête tout.
2: On va s'écouter un petit slow, Gérard, pour calmer l'affaire.
1: C'est quoi?
2: Parce que tout le monde a l'air excité.
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0: Donc vous pouvez toujours appeler au 0800 23 08 5000 et 0800 70 5000.
1: Je t'explique là, tu parles beaucoup trop vite, vas-y doucement.
0: Si vous voulez toujours nous appeler pour continuer le débat, pour assister au débat, donc au 0800 30 08 5000 et 0800 70 5000 et le 3615 code Fun Radio, rubrique direct. Et on va accueillir Alexandra, bonsoir.
2: Bonsoir Alexandra.
0: Alexia. Alexia.
3: Oui, bonsoir Gérard, ça va?
0: Bonsoir, ça va, merci. Aurélie, bonsoir.
4: Salut Gérard.
0: Jean-Daniel, bonsoir.
5: Ouais, salut Gérard, ça va, j'espère que t'es pas trop énervé quand même.
0: Bon bah ça y est, c'est bon, ça pourra, ça ira mieux après, on verra.
5: Je suis avec toi.
0: Hein. Ouais, ouais, ouais, c'est pas grave. Oui, t'inquiète pas, on saura qui s'amuse à faire des conneries sur mon dos et t'inquiète pas, ça s'arrêtera pas là.
5: Ouais,
0: on n'est pas là pour ça. Sport Billy, bonsoir.
6: Salut Trouduc, Gérard.
0: Ouais, tu es. Déjà, tu vas commencer par être poli.
6: Non, désolé, je me suis laissé emporter.
0: Non, non, mais...

0: Et moi, je te dis tout de suite, t'as intérêt d'être poli.
1: Okay.
2: Ok. Sinon, tu vas retourner voir la crapette au standard, d'accord?
1: Ouais, bien joué. Ok.
2: Et on accueille Alpha.
3: Ouais, salut, j'ai un menace.
4: Hein?
2: Quoi, Alpha? On se réveille, s'il te plaît.
3: Hein?
2: On se réveille!
3: Ouais, mais ça y est, je suis réveillé, Gérard la menace.
2: Ouais, bah, tu commences pas, d'accord?
1: Ok, super.
2: Bon, alors la question des transports en commun.
4: Ouais.
2: Alors,
4: Vas-y.
2: Alors, pour ou contre les transports en commun?
4: Contre.
3: Pour.
5: Et pour quelle raison?
4: Pour.
2: Pourquoi t'es contre?
1: Contre. Bah, quand on compte.
2: Pourquoi t'es contre? Non, mais donnez vos noms.
4: C'est Alexandra qui a dit contre.
2: Pourquoi Alexandra?
4: Parce que je trouve que franchement ça pue.
1: Contre.
4: Ah ouais, ça chlingue les égouts.
1: Mmh.
2: Bon, du calme là les.
4: Ouais, on va parler, s'il te
2: plaît. On se calme derrière, s'il vous plaît.
1: Pour.
4: Non.
2: Bon, ouais, toi t'arrêtes parce que tout à l'heure tu vas faire pour, tu vas aller voir au standard si j'y suis.
1: Ouais, bien joué.
6: Contre.
4: Non, oui, contre, oui.
5: Et pour quelle raison contre?
2: Qui est contre?
4: C'est Alexandra.
2: Et ouais, Alexandra. Bah, tu nous as dit parce que ça pue, c'est ça?
4: Oui.
2: Bon, et qui c'est qui est encore contre? Oh les mecs là, vous vous réveillez s'il vous plaît.
1: Ok, super.
2: Bon, alors toi tu comment
7: lequel Gérard?
2: Bah je sais pas, tu les prends tous les trois, tu leur dis qu'ils se réveillent parce que c'est pas bon comme ça.
1: On est réveillés, ouais, super. Ouais, on est réveillés, ouais.
7: Bon, okay. Gérard, je te laisse t'occuper un peu des filles, je reprends les mecs, hein.
2: Ouais. Parce qu'ils commencent à me monter les mecs.
1: Ok,
4: ouais, t'as raison Gérard.
2: Allez, Alexia.
4: Oui.
2: T'es pour ou contre toi?
4: Pour.
2: Et pourquoi?
4: Bah des fois t'as pas trop le choix, hein. Quand t'as pas de permis, tu
8: vois. Ouais, exactement.
2: Ouais, d'accord. Ah ouais, c'est sûr que...
4: Pour être contre.
5: Et pour quelle raison, contre?
4: Contre, bah, je sais pas, la pollution, il y a trop de monde aussi. Hein.
8: Ah ouais, il y a trop de monde, c'est
4: ouais, vrai. Ouais, on peut pas s'asseoir dans les trains.
2: Ouais, mais ça... attends, maintenant, si, maintenant, les...
5: Non,
2: les
5: Gérard, de toute manière, dans les rames, dans les nouvelles...
4: Il y aura
5: de moins en moins de places assises. Hein.
2: Ouais, mais maintenant, c'est des doubles étages, hein, donc on peut quand même s'asseoir
7: les
2: sur...
7: Les garçons sont calmés,
4: ouais,
7: ils reviennent.
5: On peut charger plus. Hein.
2: Bon, alors, Jean-Daniel, qui gueulait tout à l'heure, là, qui était contre, là.
9: Non, moi, je disais rien, mais en fait, moi, je suis carrément contre, parce que moi, je dis que tout le monde devrait être en mobylette. Moi, je suis en mobylette.
4: Ouais, tout le monde en mobylette dans la...
9: Et je trouve ça hyper chiant que les bus et tout, ils aient des places réservées, des lignes et tout, pour rouler,
4: ouais,
9: parce que moi, j'ai même pas une ligne pour rouler, alors je vois pas
2: pourquoi... Non, mais attends. Jean-Daniel,
9: ouais.
2: Je vais te dire une chose. Je sais pas du quel côté que t'habites.
9: Ouais.
2: Hein? Mais je vais te dire une chose qu'à l'heure actuelle, si tu fais bien attention maintenant, il y a des trucs qui sont réservés pour les mobilettes. Ne dis pas qu'il y en a pas, c'est faux. Il y en a.
9: Il y en a,
2: je te dis. Sur Paris, il y en a.
9: Parce que t'as une mobilette, toi?
2: Non, j'ai pas de mobilette.
9: Eh ben là, je sais là-bas.
2: Parce que je vais souvent dans Paris et je sais que dans Paris, il y en a.
4: Et
2: sur les Champs-Elysées, il y en a qui sont réservés pour les mobilettes.
9: C'est pas vrai.
4: Gérard, t'es un menteur. Où est-ce qu'il y a des trucs pour mobilettes?
2: Dans Paris, sur l'avenue Charles de, sur l'avenue de la Grande Armée, c'est des trucs, il y a des trucs réservés aux mobilettes.
9: Sur 10 mètres aussi.
2: Non, c'est tout le long.
9: Non, 12.
2: C'est tout le long jusqu'à la place de la Concorde, à part le tunnel, je sais plus où.
9: Ça, c'est Gérard,
2: faut
9: pas confondre avec les trottoirs. Hein.
2: Mais attends, hein, on parle pas des trottoirs, on parle des emplacements réservés pour les mobilettes.
9: Même s'il y a des trucs réservés sur les Champs-Élysées, il y en a pas assez dans les autres rues, quoi. Et puis c'est dégueulasse que les bus ils en aient, puis pas les mobilettes.
2: Ouais, voilà. Mais ça c'est normal.
5: C'est logique même.
2: C'est tout à fait normal que les bus ils aient leur truc qui soit réservé. Hein. Je suis désolé.
9: Et si tout le monde prenait des mobilettes, il y aurait moins d'essence dépensée.
2: Ouais, il y a moins d'essence, au contraire. Il y aura plus de pollution.
5: Dans les mobilettes, de l'essence.
2: Dans une mobilette, faut mettre de l'essence, c'est comme dans une voiture.
9: Ouais, mais il y en a vachement moins que dans un bus quand même.
1: Ouais.
4: Et ben tu prends.
2: Mais attends, les bus maintenant ils sont électriques.
1: Mais n'importe quoi,
2: les bus ils sont automatiques. Les bus sont automatiques, je suis désolé.
1: Et moi, ma mobilette, elle a pédale.
2: Et alors?
7: Attends, les bus sont pas automatiques.
2: Si, sur Suresnes, maintenant ils sont tous automatiques.
1: Sur Suresnes,
7: mais pas sur Paris, je suis désolé.
2: Sur Paris,
5: maintenant il y en a une grande partie. Hein.
2: Si, maintenant ils sont tous les derniers Renault qui sont sortis.
1: Ouais, il y en a un sur 70.
2: De quoi?
1: Et il n'y a pas que Paris et Suresnes en France.
2: Ouais. Mais alors, mais sur Marseille aussi, sur Lyon aussi.
1: Arrête de dire n'importe quoi.
2: J'étais à Lyon, je sais ce que je dis.
1: On va s'énerver, Gérard, arrête de dire n'importe quoi.
2: J'étais à Lyon, Gérard. Je sais ce que je dis, Lascar.
4: Déconne pas, Gérard.
1: Déjà, tu m'appelles pas Lascar et tu restes tranquille.
2: Mais si je veux, je t'appelle comme je veux. Si t'es pas content, tu restes chez toi.
1: Si tu veux qu'on te respecte, tu nous respectes.
2: Exactement. Je vous ai pas insulté, alors je vous respecte, ok?
1: Lascar, c'est une insulte.
2: Non, attends, si tu le prends comme ça, mon pote, tu vas chez toi. Hein.
1: Tu restes tranquille, Lascar.
4: Eh, tu l'appelles pas mon pote, Gérard.
2: Allez, on y va, là, on y va, on passe à la deuxième.
1: Il y en a d'autres qu'on parle. Et Marseille, il en pense quoi?
2: Bah Marcel, de toute manière, il a répondu comme moi. Hein.
5: Ah, des bus électriques, ça existe. Hein. Il y en a de plus en plus maintenant. Hein.
9: Parle plus près de ton micro.
7: Tu peux nous expliquer, Marcel, un peu comment ça fonctionne?
5: Bah, c'est des bus électriques qui marchent, on met dans une prise, puis voilà, ça roule.
7: Il y a quand même un chauffeur. Hein.
5: Ah, il y a un chauffeur, tout à fait.
7: Donc, c'est les bus électriques ou les bus automatiques?
5: Électriques et automatiques.
7: Ah, il y a les deux, et c'est quoi la différence?
2: Et derrière, s'il vous plaît, on se calme. S'il vous plaît, les filles, on se calme.
7: Je suis en train de parler. La différence entre les deux, c'est quoi? La différence entre les deux, c'est quoi, électrique et automatique?
4: Oui, c'est vrai, ouais. Marcel.
5: Électrique, bon, c'est tout bon, tu recharges une prise de courant, tu recharges ton bus.
7: Ouais.
5: Et automatique, c'est la conduite assistée, tout ça.
7: C'est une boîte automatique.
4: Ouais, mais électrique, voilà. Les fils, ça s'emmène.
5: Ils n'ont pas changé les vitesses.
7: Ça ne peut pas exister des bus électriques automatiques.
4: Ouais. Ce serait plus
5: pas encore maintenant. Hein.
7: Pas encore.
9: Bah, quoi que.
7: Tu vois, j'apprends des choses.
2: Non, mais de toute manière, la différence qu'il y a, c'est que.
5: Il n'y en a pas encore partout, hein.
2: Non, malheureusement, on sera la dernière roue du carrosse à être équipée de ce système-là. C'est malheureux à dire.
9: Ouais, ok.
2: Qui c'est qui disait que ça s'en mêlait souvent, là? C'est qui?
4: Aurélie.
2: Oui, ben. Ouais, je sais que ça s'en mêle, mais maintenant, c'est avec des bars, hein. Il y a
4: des bars,
2: ouais.
4: Hein. Ah ouais, d'accord. Donc,
2: ouais, ils ont des bars qui viennent directement et qui sont reliés sur les trucs, hein.
9: Bon, on passe. De l'alcool.
2: Comment?
4: Gérard, explique-toi, je comprends rien.
9: Est-ce qu'ils servent de l'alcool dans les bars?
2: Il y a des bars pour que le bus roule.
9: Ouais, mais attends, je comprends pas le principe. C'est pas parce qu'il y a un bar qui.
2: Il y a des bars télescopiques.
9: Ah, des bars télescopiques?
2: Bon, bah, je comprends pas. Non, mais attendez, jouez pas ceux qui comprennent rien, hein, ça vaudra mieux.
7: Attends, le standard, on se calme 30 secondes et Gérard, tu vas nous expliquer ce que c'est qu'un bar télescopique ou peut-être Marcel, puisque Marcel travaille dans les transports en commun, d'après ce que j'ai compris. Marcel, si tu sais ce que c'est qu'un bar télescopique.
5: Un bar télescopique, hein.
7: C'est quoi?
2: Une barre télescopique.
7: Explique-nous ce que c'est, Marcel, s'il te plaît.
5: C'est les bars pour se tenir debout, là.
2: Non, les barres télescopiques pour les bus électriques qu'on veut. C'est ce qui va sur les comme les tramways.
5: Qui sont
2: reliés avec. Voilà.
5: Okay. Voilà, fallait préciser.
9: Comme dans un circuit de voiture électrique. En
2: voilà comme les voitures tamponneuses, si tu veux.
9: Ah ouais, la caténaire.
2: Voilà, ça y est, vous avez compris maintenant. On passe à la deuxième.
5: C'est Gérard qui s'est mal expliqué.
2: Voilà, merci. Très bien.
9: Comme d'habitude.
2: Ben, si ça te plaît pas, mon pote, tu vas voir au standard si j'y suis.
9: C'est bon, tu restes tranquille. Déjà, je suis pas ton pote.
2: Non, mais attends.
4: Ouais, on n'a pas de pote. Hein.
2: Déjà, vous allez vous calmer, là,
9: super. Bon, d'accord. Tu te calmes, on se calme, y a pas de problème. Voilà, cool. Tu te calmes.
2: On est cool.
9: C'est bon.
2: On commence pas.
4: Enchaîne, Gérard.
2: Allez, pourquoi
4: enchaîne.
2: Prenez-vous Pourquoi pensez-vous que le bus. Pourquoi prenez-vous le bus ou le métro?
9: Bah, déjà, on peut ne pas le prendre aussi.
4: Pour aller à l'école,
9: pour aller au travail.
4: Ouais.
2: Mm-hmm.
9: Pour le plaisir, pour draguer, pour baiser.
2: Mm-hmm.
5: Tout à fait.
2: Ah, j'adore la réponse de celui qui vient de dire ça. Je voudrais bien savoir qui c'est.
9: Qui baisse dans les métros.
2: Ouais, les métros ou dans les bus.
5: Pourquoi tu dis ça, Gérard?
9: Après 10 heures, tout le monde baisse dans le métro.
4: Ouais.
2: Non, mais soyez gentils. Soyez gentils, donnez vos noms quand vous parlez.
9: C'est Sport Billy.
2: Ouais.
9: Parce que moi, avant, je sortais des trucs de mon sac jaune et. Non, c'est franchement, tout le monde baisse dans le métro, quoi.
5: Mais pas dans le bus aussi.
9: Non,
5: c'est déjà plus difficile. Hein.
7: Ouais. Je crois d'ailleurs, Marcel, que t'as une anecdote à ce sujet-là.
5: Ah bah, j'ai déjà fait ça là-dedans.
9: Oh.
7: Bah, raconte, vas-y, explique-nous. Tu travaillais comme quoi à l'époque?
5: Ouais, bah, je peux le dire alors.
7: Ah oui, vas-y.
5: Bah, j'étais maître cher ATP, moi. Voilà.
7: Et qu'est-ce que t'as fait dans le métro?
5: Ouais, des tas de trucs.
7: T'as niqué dans le métro?
5: Ouais, dans les tunnels, dans les rames.
9: Avec
7: des copines à toi?
4: T'as pris ton pied, Marcel?
5: Ouais, bah, je sais pas
9: quoi. Est-ce que t'avais un chien qui sniffait? C'est qui la cochonne qui intéressait, là?
7: C'était un fantasme ou tu faisais ça comme ça? C'était courant?
5: Comme ça, hein.
7: C'était courant dans le métier?
5: Assez courant, oui.
7: C'est vrai. Mmh. Eh, bah, dis donc. Dis donc, bah, méfiez-vous quand vous prenez le métro.
5: Après la fermeture.
7: Après la fermeture aussi.
2: De manière, je vais vous dire une chose, qu'à l'heure actuelle, on envoie des murs et des pas murs dans les métros. Hein.
9: Des murs et des pas murs. Ok, ouais. Gérard, super.
7: Des vertes aussi, peut-être.
9: Des vertes et des pas murs.
2: Ouais, des vertes et des pas murs. Et ça, c'est souvent que je vois, quand j'ai l'occasion de prendre le métro pour me rendre quelque part, et ben, je vais vous dire une chose, que les nanas, quand même, hein,
5: Disons que dans le métro, il y a des petites provocatrices. Hein,
2: ouais.
9: Alexandra, je t'aime.
5: N'est-ce pas, Gérard?
4: Ah, moi aussi, je t'aime.
9: Rien ne sert de
2: pas. Oh, c'est bon, là, les déclarations d'amour, vous les ferez après.
4: Moi aussi, je t'aime.
2: Les déclarations d'amour, vous les faites après.
9: Ouais, c'est vrai, putain, je t'aime. Moi, sérieux, je te connais, franchement.
4: Gérard, t'es jaloux, hein.
7: Non, juste une chose. Apparemment, Marcel disait que Gérard avait aussi vécu ce genre de choses. Vous faites allumer par les filles dans les métros, Gérard? Tu t'es fait
2: allumer?
7: Est-ce que tu t'es déjà fait brancher par des filles dans le bus de Sion?
5: Quel numéro de bus?
2: Non, même pas. Il y a une machiniste que j'ai trouvé sympa, que je revois plus sur ma ligne, c'est dommage.
6: T'as couché avec elle, Gérard?
2: Non. Pourquoi tu te fais coucher? C'est bon, alors là. Là,
9: on est au clair.
2: C'est qui vient de dire ça?
9: C'est une meuf.
6: C'est Aurélie.
2: Aurélie, tu retournes voir Gaël au standard.
9: Aurélie, garde-la.
2: La semaine dernière, on avait dit que la loco, il y en avait ras-le-bol. Ouais. Aurélie, elle a recommencé ce soir. Un repart au standard. Terminé, point final à la ligne.
9: On
2: ne veut pas le savoir. Je ne veux pas le savoir, Aurélie.
9: Aurélie, t'as dit une connerie, t'as loco, c'est que avec les mecs.
6: Gérard.
2: Attends.
9: Aurélie, mets-toi à genoux.
6: Ça y est, je suis à genoux.
2: Non, mais Aurélie, c'est toi qui as commencé. Alors, dans ces cas-là, je veux pas le savoir.
9: Gratuit le whisky tout
2: ok.
6: Tu sens, Gérard?
9: Ouvre la bouche.
2: Ok. C'est clair et net. C'est clair et net. On enchaîne sur la prochaine question.
5: Ouais, c'est la question numéro 4, je crois.
7: Et Marcel va la poser.
5: Pensez-vous que les nanas doivent être moins découvertes dans le métro?
9: Oui. Enfin, tu peux répéter la question, s'il
6: te plaît. Tu peux répéter, s'il te plaît.
5: Pensez-vous que les nanas devraient être moins découvertes?
9: Ah non,
6: Moins découvertes?
9: Non. Ben oui, genre.
7: Ça veut dire quoi, moins découverte pour vous?
2: C'est-à-dire
7: des jupes plus courtes ou
2: moins courtes. Moins courte que ce qu'on voit à l'heure actuelle dans les bus ou dans les métros. Parce qu'on n'a pas besoin de voir leurs culottes. Besoin de voir leurs culottes quand elles mettent leurs jambes en tailleur.
9: Parce qu'après, t'as la gaule.
5: Tout à fait.
2: Dans les métros et dans les bus, je peux vous dire une chose que.
5: Et dans les métros, il y a des provocatrices aussi qui sont spécialistes là-dedans.
2: Quand
5: on met la main, on se prend une claque dans la gueule et puis c'est bon.
2: Le machiniste dans les bus, il se régale avec les rétroviseurs qu'il a.
6: Ouais, c'est des malcoles.
9: Machiniste.
2: Ouais, c'est quoi un machiniste? C'est celui qui conduit les bus.
9: Eh ben, on dit le conducteur de bus, on dit pas le machiniste.
5: Alors, c'est un machiniste,
2: Dis donc, on va
9: aller.
2: Faudrait peut-être.
5: C'est un machiniste, le conducteur de bus.
9: On n'est pas là à rattraper, les gars.
7: Gérard, je pense qu'il faudrait que tu gères un petit peu ton débat et qu'il serait intéressant d'avoir la réaction des filles à ce sujet.
10: Et d'ailleurs, justement, au niveau des réactions des filles, une nouvelle venue, Florence, donc qui remplace Aurélie.
5: Bonsoir Florence.
2: Bonsoir Florence.
9: Salut cochonne.
2: Oh, tu restes poli ou sinon tu vas voir Gaël au standard aussi, toi.
9: Ok, super. Salut Gruge.
2: Bon, alors les mecs, vous retournez voir.
9: C'est bon, Gérard, prends pas la gueule. On voulait faire un petit peu d'humour, c'est bon.
2: Un peu d'humour en étant poli.
9: Ah bon, bah excuse, on le refera plus, pardon.
2: J'espère.
6: On
2: le refait
6: plus surtout.
9: Voilà.
2: Bon, ben,
6: ce serait sympa.
9: Posez la question.
6: La question.
2: Alors, pensez-vous que les nanas devraient être moins découvertes?
6: Ah non, pas du tout.
2: C'est-à-dire qui?
6: C'est Alexandra qui parle.
2: Oui, Alexandra.
6: Je dis que déjà, il y a trop de mateurs dans tout ça. Donc, si en plus, si on se découvre, ça va pas le faire.
2: Ouais, mais de toute manière, il faut dire une chose que vous le faites pas non plus. Vous le faites un peu exprès de nous faire voir vos culottes. Hein, vous.
5: Puis quand on met la main, on se prend une claque dans la gueule.
2: Puis souvent, quand on met une main, on se prend des tartes.
9: Ok, super. Et alors, t'aimes pas ça, le gros pain?
6: Ouais, t'aimes ça, prendre des claques.
2: Ah non. Pour l'instant, je vais te dire une chose, que celle qui va me mettre une claque, elle est pas encore née.
9: Arrête.
2: Hein, elle est pas encore née, la nana qui veut me mettre une barre.
9: Gérard, il est tellement con que quand on traite de l'infomane...
2: Alors attends, je vais te dire une chose. le mec qui m'a traité de con, tu sais ce que je te réponds? Qu'avec un con comme moi, on s'amuse, avec un con comme toi, on se fait chier.
6: Celle-là, faut arrêter de la sortir.
9: Gérard.
2: Bon, alors, dans ce cas-là, vous avez qu'à être poli. Si vous voulez que je sois poli, vous restez poli envers moi, ok?
9: Non, mais super.
2: Bon. Alors, Alexia.
6: Oui.
2: À toi.
11: Ouais, moi je suis pas d'accord avec toi parce que on fait pas tout exprès de t'habiller en cours pour être maté ou pour se faire draguer quoi.
2: Mm-hmm.
9: Ouais, après il y a des petits slars comme Gérard qui regardent, c'est dégueulasse.
5: C'est logique, hein.
2: Bah, de toute manière, vous nous le faites voir assez, hein.
6: Mais pas tout.
7: Et il y a Greg sans Minitel.
2: Attendez, s'il vous plaît, il y a une question Minitel.
7: Greg sans Minitel qui voulait savoir si ça t'était déjà arrivé de mater les filles.
6: Mais Gérard, il fait que ça, Mathé.
2: Florence,
6: oui.
2: Tu attends 5 minutes, je réponds à la question de Greg sur Minitel. Si je me suis fait.
7: Si t'as maté les filles, les sous les jupes des filles, etc.
2: Ah bah ça, quand, ça régulièrement,
5: c'est
2: oui.
5: C'est courant, hein.
1: Ah voilà.
2: Régulièrement, on en voit assez comme ça, hein, maintenant.
1: Donc, t'es vicieux.
2: Bah oui, bah, vicieux. Mais vous avez qu'à pas nous provoquer aussi,
1: ouais,
2: les
1: nanas.
2: C'est vous qui nous provoquez, alors attendez. On va quand même se rincer l'œil gratuit aussi, à force que vous nous provoquez.
1: Cochon, Gérard, t'es pas obligé de regarder, sans déconner.
11: Mais ouais, Florence, c'est vrai, c'est pas obligé de regarder.
1: Non, attends, mais t'as un journal dans les mains plutôt que de regarder sous la jupe des filles.
11: Ouais,
1: des filles, tu regardes ton journal, puis basta.
5: Ouais, voilà. On fait un trou dans le journal, puis regarde. Hein.
2: Bah voilà. Florence, si vous voulez réagir.
1: Et ça se prend pour un poète.
2: Bon, c'est bon là, les mecs. Hein. Vous la fermez quand je parle, quand Florence veut réagir, s'il vous plaît.
1: Ouais, mais tu restes poli aussi.
2: Ouais, bon.
1: Non, mais tu restes poli.
2: Bon, alors tu vas voir au standard si j'y suis, toi. Okay, allez, hop, super. Bonne nuit.
11: Moi, je voulais dire, dans les magasins, ils vendent plus que des mini-jupes, donc on peut que s'habiller comme ça.
1: Ouais, non,
2: mais bah, attends, tu vas pas acheter des mini-jupes pour provoquer, pour faire de la provocation dans le métro ou dans le bus.
11: J'ai d'acheter ça.
2: Bon, ouais, mais non, mais il y a quand même.
11: Gérard.
2: Oui.
11: C'est pas parce qu'on porte une mini-jupe qu'on provoque, hein.
7: Voilà, exactement.
2: Presque pas.
1: C'est pour votre plaisir que vous portez des mini-jupes.
2: Bah, presque pas. Non, mais attendez.
11: Eh,
2: hey, Florence. Oui. Florence. De manière, ça, c'est le deuxième débat, hein.
1: Okay, bon. Okay.
11: Ah ouais, la tenue vestimentaire.
2: Bah après, c'est les tenues vestimentaires. On attaque la cinquième.
1: Mais comment mettre des strings sur vos mini-jupes?
2: Pourquoi que les bus roulent moins vite que les métros?
1: Parce que c'est la circulation, tête de
2: mythe. Eh, tu restes poli, toi, tête de con.
11: On peut rien faire contre la technologie. Hein.
5: Le bus, c'est la conduite manuelle, et le métro, c'est conduite automatique.
11: Ouais, exactement. Voilà.
1: Est-ce qu'il y a des métros les automatiques métros, électriques
7: et les
5: ils sont tous électriques, de toute manière.
7: Ouais, et les métros roulent à quelle vitesse, en général?
5: 40, 50. Sur la ligne 1, ils sont chouettes. Hein.
1: Et les RER?
5: Les RER, c'est beaucoup plus gros, c'est considéré comme SNCF.
2: Qui c'est qui me demande?
11: C'est Alexandra.
2: Oui, Alexandra.
11: Est-ce que tu préfères prendre bus ou train?
2: Moi, je préfère le. Aucun. Tu vois, je préfère marcher à pied.
11: Tu préfères quoi?
2: Je préfère marcher à pied.
11: C'est normal,
2: marcher
11: à
2: pied. Oui.
5: Alexandra.
11: Oui.
5: Tu vois, de toute manière, dans le bus, c'est une certaine clientèle, et dans le métro, c'est une autre clientèle. Ça a rien à voir.
1: Dans le bus, c'est
5: pour chic,
1: bonjour.
5: Tu prends le bus, c'est pas la même classe.
7: C'est quoi la différence?
11: Il n'y a aucun rapport avec la question, désolé.
7: C'est quoi la différence, Marcel, entre la clientèle du bus et la clientèle du métro?
1: Dans le métro, t'as des cons comme Gérard.
5: Non, mais
7: Marcel, réponds à ma question, s'il te plaît.
2: Ouais, vous restez poli, s'il vous plaît.
5: Bon, disons que le bus est une certaine classe de personnes qui prennent pas le métro exprès à cause de.
1: Ils prennent pas le métro, non.
11: Oui, c'est sûr.
7: C'est des gens qui sont plus chics, c'est quoi la différence? C'est pas des filles avec des jupes à la touffe.
5: Ah non, voilà.
7: D'accord.
1: Quoique.
2: Quoique, oui, ça dépend.
5: À part les lignes de banlieue, hein, je peux.
7: Question d'après.
1: Ah, voilà,
2: alors, la question.
1: La
2: question d'après.
1: C'est pas normal. Pourquoi les gens de banlieue sont différents des autres?
12: Ouais, c'est vrai, ça.
2: Je peux poser la question, on va mettre.
11: Ouais, ça serait bien, Gérard.
2: Je vais poser la question, on va mettre un disque et on se retrouve après.
1: Ok, super.
2: Alors, pourquoi que les nanas nous font voir leurs culottes?
5: Voilà.
11: Parce que les mecs aiment ça.
2: Non, mais c'est bon, vous réfléchissez.
5: Et qu'elles se font très contentes aux heures de pointe dans le métro.
2: Voilà. Donc, oui, Alexandra?
11: Oui, non, rien.
2: Non, qui c'est qui voulait réagir?
1: Non, rien de spécial pour l'instant. C'est quoi le disque?
2: C'est la main de ma sœur dans la culotte d'un zouave.
1: Ouais, change un peu d'expression, Gérard, c'est un peu vieillot, là.
2: Ouais. Voilà. Comme ça, vous êtes au courant du disque.
1: Gérard, ça va?
7: Il y a Boss sur Minicom qui voudrait savoir, Gérard, si t'as déjà conduit des bus.
1: Et
7: il y a Lily qui dit qu'elle aimerait bien écarter les cuisses avec sa jupe courte devant toi.
2: Lily, dans ce cas-là, elle est d'où, Lily? Elle est d'où, là?
1: J'approche ma tête pour lui faire un
7: 66.
2: Le département 66, ça fait loin. Ça fait loin, c'est Perpignan, c'est loin.
11: Gérard, je suis pas loin, moi, je veux bien faire pareil.
2: Qui?
11: Vissler,
1: Gérard.
11: Alexandra.
2: Si tu veux, tu viens à la radio, Alexandra. Tu viens à la radio.
11: D'accord, pas de problème.
2: Tu viens, on t'attend alors.
11: Ok, je suis pas loin, mais...
1: Alexandra, ne déçois pas.
11: Alexandra est très prisée, je vois.
1: T'es quand même un cochon, Gérard.
2: Alexandra, pourquoi tu veux pas venir maintenant? Alexandra.
11: Oui.
2: Pourquoi tu veux pas venir maintenant?
1: Parce que
11: je peux pas, j'ai 17 ans et mes parents ne veulent pas que je sorte.
2: Ouais, bah alors 17 ans, moi je veux pas avoir des problèmes non plus pour des tournements de mineurs. Donc on va mettre.
7: Je pense que tu peux annoncer la question d'après d'abord.
2: Donc la question d'après, c'est pourquoi tant de monde dans les métros aux heures de pointe. Donc on va se quitter le temps du disque avec Staguignol. Allez, va. Je pense si c'est bien prononcé, mais c'est pas grave, vous allez écouter, on se retrouve juste après.
7: Suivi d'œil.
2: Et le disque 2, c'est Je te tiens.
7: Je te tiens par...
2: La barbichette. Voilà, à tout à l'heure, réfléchissez à la question.
7: À tout de suite. Et de retour, Gérard, je voudrais juste que tu me dises, c'est quoi ce disque?
2: C'est Donne-moi ma chance, c'est...
7: C'est super.
2: C'est bébé, je sais pas, c'est ce qu'on m'a prêté, c'est ce qu'on m'a offert, donc... Voilà, c'est Donne-moi ma chance, en fin de compte.
7: Bon, tu rappelles la dernière question?
2: Alors la septième, donc c'est pourquoi tant de monde dans les métros aux heures de pointe. Et on va accueillir donc
7: de
2: Alexandra.
7: Nouveau
2: venu.
12: Oui.
2: Coralie. Coralie, bonsoir. Coralie, s'il te plaît, tu te réveilles.
12: Oui, je suis là, Gérard.
2: Bonsoir.
12: Salut Coralie.
13: Salut Coralie.
12: Ça va.
2: Florence, oui, on récupère Florence.
12: Oui.
2: On récupère Jean-Daniel.
13: Ciao, salut, on regarde super.
2: Sport Billy. Et Tom. Oh, yeah.
14: Oui, salut Gérard, tu sais la différence entre Gérard et Iti.
2: Tu réponds à la question, il n'y a pas de différence entre Gérard et je sais pas quoi, ou sinon tu retournes chez toi.
14: Il a compris qu'il devait retourner à la maison.
12: Allez Gérard, pose ta question Gérard.
2: Je crois que vous l'avez déjà posé. Alors c'est pourquoi tant de monde dans le métro, aux heures de pointe ou dans les bus.
12: Gérard.
2: Oui.
12: Parce que tout le monde sort en même temps, c'est normal.
2: Oui, mais donnez vos noms quand vous.
12: Alexandra. Oui. Non, mais c'est une question con, Gérard.
2: Quoi, c'est une question con? Non, mais
12: c'est
2: moi je.
12: Implacable.
14: Non, moi je pense que c'est une secte, c'est pour ça qu'ils se réunissent tous à 5
12: heures. Ouais, exactement.
2: Bah, de toute manière, il y a autant de monde. Entre 5 heures et 8 heures, de 5 heures à 8 heures, il y a autant de monde dans les bus et dans les métros. Pourquoi?
5: C'est pour mieux tripoter les nanas.
12: Tout le monde va bouffer. Exactement.
7: T'as dit quoi, Marcel?
5: C'est pour mieux tripoter les nanas.
12: Gérard. Marcel?
5: Oui.
12: Tu serais pas un obsédé?
5: Non, pas du tout.
12: Dégoûtant, va.
13: Eh Gérard, je suis sûr que c'est comme ça que t'as rencontré Christine, c'était dans le métro.
2: Bon, c'est bon, on parle plus d'elle, alors celui qui s'amuse à... qui recommence avec...
12: Non, on a dit Martine.
2: Non, on vient de dire Christine.
12: Non,
2: cherchez pas à midi, à 14h, allez. Hop.
13: Christine, c'est elle qui rit quand Gérard lapine.
2: Bon, allez, tu retournes au standard, tu vas voir Gaël au standard.
13: Ciao. Ok, super.
2: Pourquoi moins de bus ou de métro pendant les vacances?
13: Parce
12: qu'il y a moins de personnes qui se déplacent, Gérard.
2: Non, il y en a autant.
12: Mais
2: non,
12: Gérard. Il y a des gens qui partent en vacances, Gérard.
13: Gérard, parce que les machinistes partent en vacances.
2: Non, mais il y a quand même autant de monde.
13: Les machinistes partent en vacances, Gérard, c'est con ou quoi?
2: Il y en a quand même qui partent pas en vacances et qui assurent quand même
12: le... Il y en a beaucoup qui partent en vacances, on va se reposer.
2: Bah oui, peut-être, mais il y en a d'autres qui sont toujours là.
12: Ouais, mais il y en a qui partent.
2: Ouais, mais pourquoi moins de bus pendant les vacances?
12: Parce qu'il y a moins de bus.
2: Ok, d'accord, je vois.
5: On passe à la
2: 9e? Non.
13: Et parce qu'il faut bien que les machinistes partent en vacances.
12: Non, mais c'est logique.
15: Mais oui, les pauvres.
2: Ça y est.
14: Eh Gérard, c'est vrai que c'est à cause de toi que la Lydie a eu un accident?
12: Ouais, c'est toi qui...
2: Oh, alors là! Stop! Là, les premiers que vous retournez au standard, je veux pas entendre ce mot-là sur centaine. Je veux pas entendre ce mot-là lors des débats. Les premiers qu'au standard.
7: Je ne vois pas pourquoi Gérard explique.
2: Non, on a pas besoin de parler de Didi, alors que l'autre, il a été dire que... Pourquoi, je sais plus quoi.
7: Gérard, qu'est-ce que je fais?
2: Donc, tu le prends, tu cherches ça, tu lui dis que c'est pas la peine.
7: Gérard.
2: C'est pas la peine, on ne parle pas de ça pendant les débats.
12: D'accord.
2: C'est pas le thème du débat, et je n'attaquerai jamais un sujet de débat comme ça.
12: Keep cool, hein.
2: Bon, bah dans ce cas-là, il n'y a pas me balancer.
12: Ouais,
2: ça
12: pas fouillé. Allez, continue, Gérard.
7: Marcel, la question suivante.
5: Pourquoi tant d'agressions le soir après 22h?
12: D'agression. Bah, les mecs, ils sont en manque. Ouais.
5: Non, mais attends, mais il y a agression et agression. Hein.
12: Non, ouais, mais les mecs sortent à cette heure-là, surtout. Donc.
5: À 22h, il y a déjà moins de surveillance dans le métro.
12: Oui, c'est exactement.
5: C'est l'heure des relèves et patati patata. Voilà.
12: Ouais, c'est vrai, t'as raison. Bah alors, t'as la réponse, pourquoi tu poses la question?
2: Qui?
12: Ouais, c'est con, ça.
2: Qui? Bah, c'est moi qui posais. On posait la question comme ça, donc on vous demandait de réagir, c'est tout.
12: Bah voilà, on a réagi.
2: C'est bien. Donc, on va attaquer sur la 10e. Attends, la 10e, c'est pourquoi moins de contrôle la journée dans les bus ou les tramways?
5: Ça, je suis pas si d'accord avec toi, Gérard.
12: Pourquoi?
15: Pourquoi il y a vachement de contrôle quand même la journée. Moi, je trouve que...
2: Ah bah dans la journée, il y en a moins.
15: Il y en a plus le soir.
2: Ah bah, il y en a plus le matin que dans la soirée.
15: Bah, non, mais hein. Le matin, il y a plus de monde, c'est tout.
2: Mais dans, matin, dans la journée, j'en vois pas beaucoup. Hein.
15: Maintenant, bah, il y a personne la journée, c'est normal. C'est normal, la journée, il y a personne.
16: Ah si, si, si, il y a moins de monde. Contrôler la journée.
15: Ouais, moi aussi, je me suis fait contrôler la journée. Hein.
5: Mais par contre, la journée, c'est surtout des, 300 balles, hein. Des contrôleurs itinérants. Donc, ils baladent un peu n'importe où.
2: Alors, la 11e, donc, comme tout le monde a... Ouais, pourquoi on change souvent de ligne pour aller travailler au boulot?
7: Et il y a juste avant une question.
2: Attendez.
7: Il y a juste avant une question Minitel de Berserker qui dit Gérard. Non, pardon, c'est pas Berserker, c'est Darchand qui dit est-ce que Gérard a déjà été contrôlé?
2: Oui.
15: Ouais.
7: Et comment ça s'est passé?
5: Non, Gérard, il saute par-dessus le tripode, c'est pas pareil.
15: Raconte, Gérard.
2: Par-dessus non, mais moi j'ai déjà été.
15: Ils t'ont arrêté, Gérard?
2: Moi j'ai déjà été contrôlé plusieurs fois et je me suis pris des PV, ça c'est vrai, et je m'en cache pas.
15: Pourquoi t'avais pas pris de ticket, Gérard?
2: Bah parce que j'avais pas les moyens, donc je suis passé en fraude et puis c'est tout.
15: Mais t'as payé encore plus cher, c'est con.
2: Bah ouais, mais de toute manière, comme ils m'ont, je veux pas dire l'adresse, donc voilà.
15: Ça t'a servi de leçon, j'espère.
2: Bah oui, ça me sert de leçon. Maintenant, je me trimballe avec. Je me trimballe avec trois carnets de bus sur moi maintenant. Alors.
15: Mais Fun Radio, te paye pas la carte orange?
2: Non, non, mais ça, c'est problème Fun Radio, ça, c'est moi qui réglerai ça avec Max. Hein. Ça regarde pas les auditeurs.
7: Et il y a juste aussi Dom sur Minitel département 75 qui dit question à la Gérard, pourquoi autant de monde pendant les grèves?
2: Ben, je crois que
15: autant de monde où? Dans les
2: métros
7: et les bus.
2: Ah oui, ça, c'est
7: Gérard, pourquoi il y a du monde pendant les grèves?
2: Ben oui, ça c'est ça. C'est ça que, s'ils sont mal payés, donc automatiquement, je sais qu'il y en a beaucoup qui sont mal payés comme machinistes.
15: Ouais.
2: Ça, c'est vrai, donc on peut pas leur interdire de faire grève.
7: C'est pas la question, Gérard. La question, c'est pourquoi il y a du monde pendant les grèves?
15: Comment ça? À côté, voyons.
7: Pourquoi il y a du monde pendant les grèves?
15: Mais du monde où?
2: Mais où?
7: Allez, les filles, la question, elle est posée à Gérard.
2: Mais quand il y a, s'il y a du monde, s'il y a des grèves, il y a plus de bus. Automatiquement, donc, s'il y a tant de monde qui attend le bus. Voilà, c'est tout. La réponse à la question, c'est ça.
15: Tu tires pas
2: vous. Si quelqu'un fait grève, automatiquement les bus, il y en aura déjà moins. Ouais. Mais il y aura plus de monde qui attendra le bus et ça fera plus. Le premier bus sera bombé.
15: C'est
2: ça fait comme
15: logique.
2: le métro.
15: Ça fait des études tout ça.
16: Ouais.
15: Vache.
2: Bon alors. Bon,
7: et juste avant, je rappelle pour Doc, Berserker et compagnie sur Minitel que pour participer au débat, vous appelez au 0870 5000.
14: Okay. Gérard, j'avais juste
7: 0803 08 5000.
14: Hey, Gérard.
7: Gérard, à toi.
14: Ouais, Gérard.
2: Oui.
14: Je vais juste te poser. C'est vrai que tu serais sorti avec François si ça avait été un mec.
2: Bon alors, je répondrai pas à ta question. C'est pas le thème des débats. Alors, point final à la ligne. Alors, commencez pas à me brouter avec Françoise, Christine, Carole, Martine, ou ainsi de suite.
15: C'est clair et net. Gérard, c'est qui ta nouvelle?
2: J'en ai pas de nouvelles, voilà. Point final.
5: Ils veulent tout savoir.
14: Hein. Hey Gérard, c'est vrai que t'es mannequin chez Emmaüs?
2: Bon, alors pourquoi qu'un ticket ne dure pas une heure comme dans certaines villes?
14: Qu'est-ce que tu racontes? T'as jamais eu le ticket avec une meuf, toi?
15: Non, c'est...
2: Pourquoi que les tickets durent moins?
15: Les pourquoi tickets quoi, d'abord?
2: Bah, les tickets de métro ou de bus. Pourquoi qu'un ticket ne dure pas une heure comme dans certaines villes?
14: Mais tes tickets, ils durent pas une heure.
15: Ouais, t'as pas tort. À Rennes, tu vois, et ben ça existe. Pendant une heure, t'as le droit de prendre le métro, le bus, tu te déplaces comme tu veux.
7: Ouais, voilà.
15: Alors qu'à Paris, t'as un ticket, puis pour un pasta, tu fais deux stations et terminé.
2: Voilà. Ou sinon, tu peux faire. Tu fais la Grande Arche jusqu'à Vincennes avec un ticket.
15: Ouais, c'est vrai. C'est donc, carrément débile.
2: Mais au lieu que ça dure plus longtemps, faut que tu changes de ticket si tu veux revenir sur une autre station.
5: Et sinon, c'est un PV.
15: Mais c'est pour nous pomper du fric. C'est Marcel à qui tu me fais penser?
5: Non.
15: À la moustique. Ouais, c'est vrai. Moi, il me fait penser à Antoine Decaune.
14: Moi, il me fait penser à Gaudemont.
2: Bon, on n'est pas là. Bon.
15: Un petit moustique.
2: Niel à la place
15: de moustique.
2: On accueille. S'il vous plaît.
15: Oui.
2: On accueille Niel à la place de.
15: Niel.
2: Sport Billy.
7: Je crois que c'est Niel.
14: Salut Nico, ça va Gérard?
15: Salut Niel.
14: Salut Niel.
15: Hey
14: Marcel, ça va?
17: Ouais, bien. Pas trop chaud Gérard?
2: Bon, on n'est pas là pour savoir si la vie des autres, comment ça se passe.
15: Demander,
14: Gérard, on est poli, on demande comment ça va,
2: Réponds-leur, parce que sinon ils vont nous prendre la tête toute la nuit.
7: Marcel, à toi, et ensuite j'aurai une petite question pour Gérard.
14: Alors, on se casse le cul pour venir participer à ton débat et tu dis qu'on te prend la tête, putain, c'est agréable.
15: Ouais, c'est vrai.
2: On dit pas putain.
5: Non, mais Gérard, il est un petit peu nerveux ce soir.
15: On discute avec tout le monde, hein.
18: Tu râles et quand on te parle, tu râles. T'arrêtes pas de râler.
13: Pose la question, Gérard, allez.
7: Oui, il y a une question Minitel pour Gérard, toujours de Boss, département 75, qui dit: Gérard, pourquoi les camions sont plus lents que les voitures?
2: Alors, bah,
7: qu'est-ce que tu peux répondre?
2: Alors, là, je vois pas le rapport avec les transports en commun, mais j'ai quand même.
15: C'est un transport, hein.
2: Non, mais ouais, mais attends, les routiers, les transports en commun, c'est pas du tout la même chose.
13: Il y a un mot derrière l'autre, ça fait des phrases, Gérard. T'es transport en commun.
15: Et t'as pas précisé transport en commun, t'as juste dit transport, hein.
2: Non, mais bien sûr, parce que là, le thème du débat, c'est transport en commun, c'est pas transport routier.
13: Bah si, toi, tu te déplaces pendant les transports de bétail.
2: Eh, toi, si tu continues tout à l'heure, tu vas aller voir si je fais du bétail au standard. Toi.
13: Ouais, c'est la top, super, Gérard, vas-y. Il voyage clandestinement avec les veaux.
2: Hmm. Alors maintenant, je vais quand même répondre à la question de ce charmant jeune homme qui m'a dit.
13: Ouais, vas-y,
2: pourquoi
13: réponds.
2: Que les camions roulent moins vite que les voitures, c'est ça?
15: Ouais, vas-y, réfléchis.
13: Ah, ouais.
2: Bon, déjà, ils sont limités.
15: Ouais.
2: Ils sont limiteurs à 80-90.
13: Ouais, comme toi, t'es limité aussi, toi.
2: Bon, toi tu vas déjà aller voir Gaël au standard, comme
13: voilà,
2: ça tu vas pas m'énerver.
13: Facilité toujours.
15: Défends-toi, Gérard.
2: Voilà, non, mais il va voir Gaël au standard et c'est tout.
13: Vas-y,
2: toujours. Allez, bonne nuit. Donc,
15: t'es une poule mouillée, Gérard.
13: Ouais,
15: c'est dégueulasse. En plus, ça sent l'entard.
13: Vous habite. Ouais, t'es vachement limité, Gérard.
2: Allez, comment ça, les gonflés, hein.
13: Mais on peut rien te gonfler.
14: Tu racontes, on te gonfle quoi?
15: On peut même plus rigoler.
2: Ouais, bah, il y a rigolé. Maintenant, je réponds à la question de charmant jeune homme, parce que je voudrais bien finir avec ça, parce qu'après,
15: ouais,
2: on va attaquer le deuxième débat. Donc, alors, pourquoi que les camions roulent moins vite que les voitures? Donc, c'est normal. Donc, je disais qu'ils étaient limités.
13: Et que
2: les voitures ne sont pas limitées.
13: Voilà, et donc, ils roulent plus vite.
2: À part si on tombe sur des voitures électriques ou des espèces de petites Fiat, Fiat ou des. Même. Je sais même pas. Je pense que j'ai dû en voir une ou deux.
13: Des pandas comme
15: Julie. La voiture de Julie n'est pas limitée.
2: Non, elle n'est pas limitée. Et je vais vous dire une chose, que souvent j'en ai croisé, mais ça avance pas sur l'autoroute. Je suis désolé, ça avance pas, ça fait un potin pas possible. Ça avance pas du tout, c'est comme les voitures électriques, on devrait les
15: aider. Quoi, donc voiture? Ouais,
7: je suis désolé, Gérard, je défendrai ma voiture jusqu'au bout. Ma voiture roule très bien et elle roule jusqu'à 165 km.
15: Bah, c'est bien.
13: Ah, Julie, comment t'es fort?
15: D'accord.
13: Et qu'on défend ta voiture.
15: Gérard, t'as quoi comme bagnole?
2: J'ai pas de voiture, malheureusement.
13: Il n'a pas le permis.
15: Non, mais
13: Gérard, il se déplace en roller, lui.
2: Non, mais moi, je me déplace à pied et en transport en commun, ou de temps en temps, j'ai...
13: C'est en ambulance qu'on déplace, Gérard.
2: Comment?
13: C'est en ambulance qu'on déplace.
2: Ah, oui.
13: Ah, roller sur bouteille, Gérard.
2: Ouais, bon. Allez, c'est bon. Donc, on va attaquer le deuxième débat.
7: On va faire la conclusion.
2: On va changer un peu le monde parce que là, ça commence.
13: Qu'est-ce que c'est que ces débats, putain?
15: Non, non, mais Gérard, on attend quand même.
2: Non, non, mais on fait la conclusion des transports en commun. On fait la conclusion des transports. On fait la conclusion des transports en commun. On fait la conclusion des transports.
15: Ouais,
2: on fait la.
15: Mais...
2: Vous allez me laisser parler?
13: Non, tu vas la fermer.
2: On fait la conclusion des transports en commun. On met un disque et on prend d'autres gens. Voilà.
7: Stop, on se calme. Merci. On va commencer le deuxième débat et le disque on le mettra plus tard parce qu'on va enchaîner les disques comme ça non plus. Hein.
2: J'ai pas vu d'autres personnes parce que.
13: C'est pas le meilleur mix.
7: T'inquiète pas, Gérard. C'est bon, je vais en trouver d'autres.
2: Alors, Alexandra, qu'est-ce que t'as pensé du débat?
15: Les questions n'étaient pas très intelligentes. Mais c'est tout ce que j'ai pensé.
2: Non mais attends, je vais dire une chose, normalement je devais préparer 10 questions, j'en ai fait quand même 12.
15: Oui.
2: Alors si c'était pas 12 questions intéressantes sur un débat comme ça, eh ben je sais pas ce qu'il faudrait.
13: T'as réussi à faire 12 questions, waouh.
2: Oui, et le deuxième aussi, il a 12 questions.
13: C'est la même que t'as répété 12 fois, Gérard.
2: Et le deuxième, il a 12 questions, hein, aussi, je vous préviens d'entrer.
15: Mais non, t'as fait fort. Gérard, tu vas faire beaucoup pour le débat.
2: Comment?
13: 24 questions d'une semaine, Gérard, t'as fait, waouh.
2: Qui c'est qui me parle? Donne ton nom, s'il te plaît.
13: Non.
2: Oh, c'est pas toi, tu commandes ici.
7: Je crois qu'il y a une jeune fille qui veut parler, merci.
15: Oui, c'est Alexandra.
2: Oui.
15: Tu prépares longtemps tes débats à l'avance?
2: Je
15: prépare pas, il bafoue.
13: Et Alexandra, elle fait quoi après le débat?
15: Comment?
19: Tu fais quoi après le débat?
20: Mais je fais ce que tu veux.
19: Ouais.
21: Ah, mais avec Manière, elle a 17 ans, alors si tu veux faire un détournement de mineur, mon petit, c'est ton problème.
19: Détournement de mineur, ça fait 15 ans.
21: Tu m'encules. Je te dis une chose, Jean-Daniel ou Niel ou Tom, tu restes poli, d'accord?
20: Les mecs?
19: Tu vas pas faire croire qu'il a jamais fait ça, Gérard, détournement mineur.
20: Les mecs, de toute façon, c'est Gérard qui m'intéresse.
19: Ouais.
21: Bah, très bien, alors.
19: Vraiment, les coachs, tu vas être un gros ton, toi, alors. Tu n'es pas obligé d'avoir bon goût, hein.
20: Ouais, exactement.
21: Bon, vous vous calmez maintenant, Coralie, pour toi, le débat.
20: Alors, moi, je partagerai un peu l'avis d'Alexandra, et puis moi, je dirais que le métro, ça se prend. On évite de les prendre aux heures de pointe, si on veut être tranquille.
19: Et toi, ça se prend comment, toi?
20: En plus, on risque sa vie.
21: En plus, ça c'est vraiment mon bus, hein.
19: Tu racontes n'importe quoi, ouais, que.
21: Ouais, tu te calmes, là, le mec, hein.
19: Tu risques ta vie de quoi dans le métro?
20: Bah, y'a des bombes, là, mon pote. T'as pas entendu les attentats?
19: Non, regardez la journée d'enfer, toi, t'as
21: entendu. Oh,
20: non, ça passe au Canal Plus dans pas longtemps. Mais attends, pour les mecs, c'est plus facile de prendre le métro, hein.
21: Ouais, j'ai l'impression. Y'en a beaucoup qui fraudent. Donc, Florence.
20: Oui, alors, les questions sont connes et tu bafouilles trop.
21: Bon, maintenant, si les questions sont connes, ma petite, hein, tu fais une chose, t'écris à la radio et tu me donnes des thèmes de débat. Mais je te presse bien, avec les questions.
20: Bah là, j'entends rien, enfin.
21: Mais tu fais des débats avec les questions, sauf sur l'ostida et le préservatif que je ne ferai jamais
20: d'accord,
21: la nuit.
20: Je t'en enverrai.
21: Eh ben, alors, tu fais,
20: ouais,
21: tu réfléchis.
20: Je vais t'aider parce que je t'aime bien, va.
21: Comment?
20: Je vais t'aider parce que je t'aime bien, va.
21: D'accord. Eh ben, t'écris au 143 rue Charles de Gaulle, 92-521, Neuilly-sur-Seine, Sedex. Ouais. Voilà. Donc, Jean-Daniel. Ta conclusion. Jean-Daniel, ta conclusion, s'il te plaît.
19: Allô?
21: Ouais.
19: C'est pas Jean, moi, c'est Jean-Daniel.
21: Eh ben, c'est ce que je viens de dire.
19: C'est Didier, en regardant.
21: Eh, okay. Oh, les oreilles, c'est comme le cul, ça se lave.
19: Ouais, ben, je me suis lavé le cul, alors je me suis lavé les oreilles avec.
21: Bon, alors, ta conclusion.
19: Parce que le coton-tige, il sert et pour le cul et pour les oreilles.
21: Ta conclusion.
19: Bah, quoi?
21: Ta conclusion.
19: C'est pas la peine de culer.
21: Ouais, tu réponds et c'est tout.
19: Eh, mais c'est bon, t'as vu comment tu me parles, toi?
21: Bon, allez, dégage.
19: Bon, c'est bon,
21: dégage.
19: C'est bon, parce que tu fais de la radio qu'il faut choper la grosse tête, là.
21: Ouais, tu commences à me dégonfler, je te demande ta conclusion, je te demande pas tes règles.
19: Je te demande un petit peu de respect, c'est trop demandé ça.
21: Non, mais moi je te demande une conclusion, je te demande pas à quelle heure il est, d'accord?
19: Eh, la Constitution, elle dit qu'on a le droit, qu'on a des droits, ok? Alors tu me respectes.
21: Bon, allez hop. Viel ou Niel?
19: Non, c'est Niel.
21: Niel.
19: Et te laisse pas dire, dis-le, apprends à lire. Bon, moi je voudrais dire que pour ton premier débat, ça allait, t'es pas trop énervé. On va tâcher de continuer pour le second. J'espère que t'auras pas des questions à la con comme pour le premier. Voilà, c'est ce que j'espère.
21: Bah, tu verras bien, les questions, c'est moi qui les prépare.
19: Hein, ouais, bah ouais, ça, j'ai remarqué, ça peut pas être quelqu'un d'autre. Hein. Ah, c'est clair.
21: Bah, si t'es pas content, tu fais comme Florence, t'écris à la radio. Voilà, et tu me présentes des thèmes de débat avec tes questions. Si ça m'intéresse, je les prends. Si ça m'intéresse pas, bon, à la poubelle.
19: Ouais, mais bon, tu voilà. Vois, on n'a pas les questions.
22: Mais bon, la plupart du temps, il t'a adressé, mais des fois, il nous l'est adressé. Enfin, il nous adresse le courrier. Donc, on a reçu 2-3 trucs. 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
21: bon,
22: douloureuse.
21: Alors, je veux dire une chose que tu vois, ta merde.
22: C'est pas la merde.
21: Ta merde que
22: tu as,
21: tu vois, tu la lis pas à l'antenne.
22: Non, il faut
21: tu ne la lis pas à l'antenne parce qu'après ça va recommencer les conneries. Or, tu ne lis pas ça à l'antenne, c'est tout point final à la ligne.
22: Il faut dénoncer Gérard
21: non,
22: parce que c'est de la merde.
21: Non, tu lis pas ça à l'antenne, c'est tout point final à la ligne.
23: Non, mais ça me fait mal Gérard
22: de dire ça. C'est une honte que Rigaud et Fildar s'associent, c'est une honte. Moi, je dirais qu'il faut pas le lire. Bah ouais, mais Gérard, il faut
23: le
22: parler.
23: Sinon, ça va continuer.
22: Non. Mais ouais,
23: on est obligé, Gérard.
22: Moi, tu sais que j'ai couru après les gamins pour avoir ça.
21: Mais je vais te dire une chose, tu prends la responsabilité si j'ai des affiches devant ma porte, ok? Alors là, je vais te dire une chose, que dans ce cas-là, ça sert à rien, ok? Alors t'arrêtes avec ça.
24: La semaine prochaine.
22: Bon. Bon, en tout cas, non, il faut que... Ouais, mais à part un truc, bon, il faut que je...
24: Là, c'est pas du courrier. Et ça, celui-là, d'accord. Écoute bien, ça a rien à voir. Et ça, c'est un courrier que j'ai reçu et que ça me fait pas plaisir. Et là, par contre, ça n'a rien à voir avec le truc. Vas-y.
22: Donc, en fait, ça vient de Laval-Bas.
24: Je veux savoir si c'est une photo, c'est la photo d'Alma.
22: Ah ouais, d'accord, ok. Alors ça, je suis pas d'accord. Non, c'est ça.
21: Il y a un deux trucs. Non plus. Hop.
22: Attends, Gérard.
21: Non.
22: Ça vient du ministère de la Défense.
21: Max, il vient de te dire non, tu n'insistes pas, c'est Max qui commande.
22: Bon.
21: Ok.
24: Tu vois comment?
21: C'est pas toi que tu vas commander. C'est du courrier qui est peut-être qui vous a adressé, qui m'est adressé à moi, mais dans ce cas-là, tu ne lis pas l'antenne, c'est tout.
0: Ouais, mais quand même.
3: Du courrier comme ça, ça sert à rien.
0: Bah, je te le lis quand alors ton courrier.
3: Tu laisses ça, tu donnes ça à Max, il s'en occupera. Quand on aura trouvé qui
0: a envoyé ça.
22: Que c'est tu, le que tu dois partir,
0: qui envoyait comme quoi tu dois partir à l'armée et tout ça.
3: Ouais, alors dans ce cas-là, pour peut-être au lieu de
0: l'armée de terre que tu partirais, donc tu pars pas le 10 mai.
3: Non, ça.
0: C'est pour ça.
3: Non, mais dans ce cas-là, faudrait
0: c'est
3: peut-être.
0: C'est la guerre, Gérard.
3: Faudrait peut-être garder les enveloppes.
0: 68 régiments d'Afrique.
3: Non, ça,
0: c'est la guerre parce qu'il y a des gens, ce qui manque des gens.
3: Non, allez.
0: C'est le commandant de la caserne quand même qui.
3: Bah ouais, non. Ouais, ça c'est des trucs falsifiés.
0: Tu connais toi, t'as fait l'armée.
3: Bien sûr.
0: Regarde. Ne jette pas, ça sert, hein, mais regarde, parce que ça va servir de document, mais tu me dis si c'est info ou pas.
22: J'en ai d'autres.
3: C'est info, c'est du papier falsifié.
0: Mais t'as un billet de train en dessous.
3: Non, c'est de... Attends.
0: Pour partir.
3: Vas-y. Bah, présente-toi avec ça,
0: mais c'est des billets de l'armée de terre.
3: Présente-toi avec ça, Alison.
0: Si, il faut le composter dans tes fesses.
3: Non, ouais, t'as raison, composter dans tes fesses, tout à l'heure, tu vas prendre ma main dans ta gueule.
0: Ça vient de là-bas, hein, dis pas ça quand
22: donc,
0: même.
22: Donc, enfin, en tout cas, il y en a un qui est dégueulasse, et celui-là, il faut en parler parce que c'est pas. Faut pas que ça passe à côté. C'est le nouveau Momag. C'est un numéro spécial en fait, donc c'est bien sûr un magazine qui vient de l'AFP.
0: Je vais te dire tout de suite, je reviens sur le billet, c'est un faux parce qu'il y a marqué réservation à monsieur dont on taira le nom, réservation des chiottes du train. Alors je vais te dire c'est faux.
3: Voilà, donc ça c'est du baratin.
0: Voilà,
3: et l'enveloppe elle est où? T'as bien d'où cette lettre?
22: C'est Gaël qui ouvre le courrier.
3: Bah ouais, mais alors dans ce cas-là, faut dire à Gaël qu'elle garde les enveloppes quand
22: ça. On lui dira demain.
0: Parce que ça sert pas de preuve. Hein,
3: ouais, tu vas lui dire demain alors que demain t'es pas là.
22: Mais j'ai laissé un mot. Donc là, dans le nouveau Momag, en fait, il paraît que tu es allé sous le pont de l'Alma récemment pour rendre hommage à la princesse Diana. Donc c'est ce qui est bien déjà. Donc Gérard est allé voir le 13e pilier du pont de l'Alma.
0: C'est pas toi là, regarde sur la photo.
22: Gérard s'est recueilli pendant une heure sur le pont. Quand il a voulu sortir du pont,
0: ça je vais te dire en procès aussi.
22: Une fumée marron envahissait le pont.
3: Attends, tu peux voir les photos?
0: Bah oui, à la lumière.
3: Attends, tu mets ça là.
0: Tiens, regarde.
3: Non, mais attends. Attends, moi je veux voir. Attends, tu permets?
0: Je te la tiens.
3: Non, mais attends, je peux tenir que moi-même.
0: T'as du courage de lui tenir, hein. Regarde, t'es là. T'approches pas trop, Filda, tu vois, des problèmes.
3: Non, ça, c'est
0: problèmes.
3: Des conneries, hop.
0: Et pourquoi?
3: C'est des conneries.
0: Pourtant, on reconnaît bien ton visage. Hein. C'est une photo qui a été prise à 300 mètres. Hein, donc
3: c'est des conneries. C'est des conneries encore.
0: Fais voir.
3: Parasite.
0: Fais voir, je vais te dire tout de suite.
22: Ah, c'est quand même bien ta gueule. Hein.
3: C'est des conneries.
0: Enfin, ça, c'est une photo qui a été prise à 300 mètres avec un jetable, donc...
3: C'est des conneries,
0: il peut y avoir un doute.
22: C'est des conneries. Non mais moi je pense que c'est toi bon.
0: Je vais te dire une chose.
22: Mais il a le droit d'aller se recueillir.
0: Non mais je vais te dire une chose que t'as bien fait, mais c'est une, je vais dire que c'est une connerie parce qu'il y a marqué comme quoi le commissariat de Suresnes mène l'enquête et comme quoi tu devrais une somme de 680 000 francs.
3: C'est pas vrai, ça c'est faux. En plus, c'est pas Suresnes qui s'en occupe, c'est Paris. Donc alors.
0: Ah, qu'est-ce que c'est que ça? La fiche de paye, c'est une vraie ça?
3: Non, ça c'est des conneries justement. Ah ben tiens, bah tu l'as. Ah bah ça tombe bien parce que moi aussi je l'ai aussi.
0: Ah c'est normal hein, la compta, à chaque fin de mois tu reçois ta paye.
3: Non quoi. Mais c'est bizarre parce que la fiche de paye que t'as, j'ai la même à la maison.
0: Ils se payent vraiment de notre gueule hein.
3: Mais celui qui s'amuse à faire ça, ben il se paye
0: 604 euros quand même.
3: Non mais
0: c'est bien.
22: Pas mal.
3: Non mais il s'amuse.
0: Ah ouais, c'est des conneries en plus ça.
3: Je te dis.
0: Ah non. C'est une fausse ça.
3: Ouais.
0: Je vais te dire pourquoi, parce qu'il y a marqué emploi animateur, ça va. Il y a marqué catégorie blaireau.
3: Ouais, donc tu vois.
0: Si, c'est ça.
22: Non.
0: Ah bon?
3: Attends, toi Manu, tu fermes ta gueule, d'accord?
0: Ah, je croyais,
3: c'est
0: pas moi. Ça.
3: Tu fermes ta gueule et tu fais ton boulot au standard, ok? Et c'est tout.
0: D'accord. Et la banque de la poste, banque du sperme, c'est pas bon. C'est pas vrai.
3: Non, c'est des conneries tout
0: d'accord,
3: ça encore.
0: Okay. T'as plus ton compte à la banque du sperme. Tu l'as résilié.
3: Qu'est-ce que ça peut te foutre à toi, t'as ton compte
0: Il te dit qu'il va faire des gosses avec Sandy, bien sûr qu'il a un compte.
22: Ah bah oui.
0: C'est un faux, je le garde, tiens.
3: T'as pas autre chose. Toi à la SPA?
0: Pardon.
3: T'as même pas de compte à SPA parce que tu ferais mieux dire.
0: Non, il a du compte. Gérard, il a du compte tout court.
3: De toute manière, je t'ai prévenu dimanche jusqu'à 3h du matin à l'aria.
0: Non.
3: Y a pas malade ou pas, je veux pas te savoir. Malade ou pas, t'es 3h à l'aria, t'es puni pendant une semaine. Hop, tu t'es
0: grave. Dimanche, je veux parler dimanche, c'est mardi prochain, tu veux dire.
3: Non, mais
0: c'est pas une punition l'aria, Gérard. Que tu comprennes.
3: Ce soir, il a l'aria pendant 3 heures et toi, t'es au standard.
0: Non.
3: Si.
0: Bah, je te dis que non.
3: Ah bah, si t'es pas content, tu
0: on est bien
3: pas.
0: Dans ce fait. Bon, bah, il y a un dernier truc quand même. Là, alors ça, c'est pareil. C'est le truc que j'ai. Donne-lui le truc que j'ai reçu à mon nom là.
22: Celui-là?
0: Ouais, c'est quoi ça?
22: C'est le Tatalogue. C'est en partenariat avec Homomag, justement, on vient d'en parler. Donc, c'est les vidéos GG. Donc,
0: attends, c'est pas le meilleur.
22: Parce qu'il y a mon nom dedans. Êtes-vous prêt pour une plongée dans le monde de la sueur et de l'Adidas? Une simple pression sur la touche lecture de votre magnéto, retrouvez Gérard de Suresnes dans les positions les plus scrabeuses. En soubrette, avec une bouteille de Valstar dans les fesses, ou en Casimir sodomisant furieusement Bip. C'est à vous de choisir. En cadeau, le court-métrage de scandale, GG prend une douche. Tous ces titres existent en vidéo, DVD et laserdisc. Donc en fait,
24: alors moi je suis déjà, je tenais à dire, hey, Gérard, que je reviens du Virgin. Eh ben c'est pas en DVD.
22: Non,
24: déjà.
22: Non mais ça arrive.
4: C'est en laserdisc.
22: Donc en cadeau, préservatif.
4: Ah bah, attends, parce que c'est en laserdisc, en laser. Ouais. Donc c'est toi qui t'amuses à faire des conneries derrière notre dos.
22: Non, DVD.
24: Ceci dit, Gérard, le laser, c'est le progrès. Hein.
22: Ouais, ah oui, c'est clair.
24: C'est, il paraît qu'il y a même Jean-Michel Jarre qui a appelé, qui aurait,
22: il devrait bosser sur un de tes films. Donc il y a pas mal de titres, hein, genre t'habites à la place de mes dents de devant, mon sperme sans le pastis, éclat de cacamania 1, le 2 est en prépa, la main de GG qui bat les couilles d'un catcheur. Le voleur dans les porte-monnaies. Et en cadeau, si vous commandez une vidéo, vous avez des préservatifs goût pastis, des pins de Christine, je savais pas qu'il en restait, ou des porte-monnaies Christine.
4: Top. Là, c'est bien une chose que tu viens de dire à mon travers.
8: De quoi?
24: Non mais il l'a dit de travers, c'est vrai, il a roté.
4: Il l'a roté comme ça.
24: Non, t'as dit un pins de Christine, on n'a pas compris.
8: C'est un pins de Christine. Un pins de Christine. Qu'est-ce que c'est que ces conneries là? Alors je veux dire. Alors fais voir. C'est où?
9: Bah c'est pas des conneries. Hein.
8: Non mais
22: Tu cherches quoi? Les cadeaux? Ça à gauche, à droite.
8: Pardon. Ah là là là.
22: Y a quoi d'autre?
24: Alors là, ça me fait bien rien parce qu'il y a marqué pins de Christine 35 francs. Et je vais te dire pourquoi c'est des faux ça.
22: C'est des cons, tu
24: sais. C'est pourquoi?
22: Ça c'est des cons.
24: C'est pourquoi, Gérard? Parce que pour 95 francs, tu sais ce qu'ils proposent? Le porte-monnaie Christine avec un cadenas. Eh ben je veux dire,
22: il n'y avait pas de cadenas. C'est des conneries.
8: C'est des conneries.
22: C'est des conneries.
8: Ah,
22: c'est des conneries.
24: Non, c'est des conneries. T'es.
4: C'est clair. Tant que tu sauras pas d'où que ça vient, tant qu'on n'aura pas.
24: On ne sait pas d'où ça vient. C'est ça. Ouais, si on ne sait pas d'où ça vient.
4: Pour avoir les enveloppes, parce que moi j'ai.
24: Si ça vient d'où, on savait, ça irait, mais on ne sait pas d'où ça vient.
4: Parce que le gueule d'amour qui l'arrête d'écrire à la radio.
24: D'où ça de qui?
4: Gueule d'amour. Parce qu'il s'amuse à poster du courrier de Passy. Donc
24: Ah putain, il a changé
22: l'estomie dans l'histoire.
24: Ah, mais
4: il arrête.
24: Mais non, mais c'est un mec qui est rentré dans le 16ème. Tu sais ce que tu vas faire? Oui, comment tu suces? Tu vas à rue de la Pompe, tu vas aller là-bas. Rue de Passy, ouais, c'est dans le 16ème, c'est juste à côté. Mmh. Toi, t'iras faire.
4: Donc qu'il arrête d'envoyer du courrier comme
24: Kitsatsuki?
4: Ça.
24: Kitsatsuki?
22: Oui, tiens.
4: Non, parce que le fameux gueule d'amour, il s'amuse à envoyer du courrier.
24: Ah, le fameux gueule d'amour?
4: Ouais, ouais, il recommence.
22: Il y a pas un certain trou de balle aussi.
4: J'en sais rien, pourquoi t'es au courant toi?
24: Ouais.
4: Ah ouais, donc c'est pour ça qu'il y avait que deux lettres avec. Par contre, je voudrais savoir parmi toute l'équipe, qui c'est qui aurait vu quelqu'un déposer une enveloppe avec des pins?
8: Ah.
4: Personne?
22: Personne.
10: Non.
4: Bah, t'es pas au courant?
10: Non.
4: Non.
8: Non.
4: Non.
8: Non.
4: Non. Non. Non plus.
22: Non.
4: Bon ben.
24: Je tiens juste à préciser pour ceux qui font ça là, que si ça se trouve, ils donnent des adresses qui existent vraiment. Donc
22: ils donnent.
24: Je vois quand même le truc, et là ça me pose des problèmes personnels d'ego, je vais le donner, parce que il y a marqué quand même pour avoir toutes ces vidéos de cul et pour avoir tous les pins et le porte-monnaie de Christine, etc. C'est écrire à Vidéo GG. Vidéo GG Primate Vidéo.
22: Ouais, où ça?
24: C'est un scandale. Ça se trouve cette avenue, elle existe dans Paris. C'est 215 avenue du groupe Léron.
22: Ouais, ça existe.
4: Non, ça existe
24: c'est
4: pas.
24: Dans le 37 075 951
4: Alors là,
24: c'est un très joli.
4: Là, je vais dire une chose, que ce mec-là, c'est un enculé de sa mère.
24: Non, stop, on arrête.
4: Je veux pas le savoir.
24: Ah bah si.
4: Moi, je dis ce que j'avais à dire. Alors maintenant qu'il fout la paix à Sandy, c'est tout ce que j'ai à dire. Et je préviens ce soir, le premier qui me parle de Sandy sur Minute, vous lui lâchez les baskets parce qu'on a un ras-le-bol.
24: Surtout qu'on n'a pas de basket en plus. Alors. Ouais. On va attaquer tout de suite le premier débat. Je sens que ce soit. Oui. Hey, tu m'as ramené ma vidéo ou pas, où tu l'as gardée?
4: Non,
24: Tu vas la regarder avec Bibi dimanche.
4: Voilà. Dimanche ou mardi.
24: D'accord. Ok, bah tu vas la garder pendant 15 jours. Moi, comme ça, tu vas pouvoir la comprendre à force de la regarder. C'est quand même un film compliqué parce que c'est un film qui s'appelle 9 mois hein, pour les connaisseurs. Quand même, c'est un film. Il faut décoder. Hein, ça met du temps. Gérard, donc bien que tu abordes ce sujet sur les femmes enceintes et bravo d'accueillir. Donc on va donc parler également des pistons. Attention, pas les pistons. Eh oh. pas des, me trouvez pas des mecs qui travaillent chez Renault.
1: Si, ça y est, c'est géré. J'ai appelé tout l'après-midi.
4: Bon, bah alors, dans ce cas-là, Manu, tu prends, tu fais une chose.
24: Tu prends tes clics et tes claques.
4: Tu prends tes clics et tes claques ou tu fais le débat. Moi, je me casse après. Parce que c'est pas la peine de.
24: Ah bah de toute façon, en règle générale, t'as tendance à te casser après les débats, Gérard. Hein. Ah, non, je me souviens pas t'avoir vu en train de dormir ou de squatter pendant 3 jours.
4: Parce que c'est pas la peine de reparler de ce qui s'est passé avec la voiture Argo et de son pote.
1: J'avais un concessionnaire Volkswagen au petit.
4: On en a rien à foutre de tes concessionnaires. Tu te les cars dans le cul.
1: Ah, il y aura peut-être pas
4: tu
1: assez de place.
4: Tu ferais mieux de nettoyer ta poubelle qui était dégueulasse pour l'anniversaire à Rigaud.
1: C'est vrai, elle était dégueulasse.
4: La plus dégueulasse des 4 bagnoles qu'il y avait lors de la soirée, c'était la tienne.
1: Voilà. Je crois que j'habite pas loin de chez toi et les pigeons de Suresnes, ils ont dû attraper
4: ouais, c'est ça,
1: et venir
4: con.
1: Chier sur ma caisse.
4: C'est ça, mon con. C'est
24: voilà.
4: Ça.
24: C'est donc, ça. Pas de con. Non, mais c'est les pistons. Pour le travail, on est bien d'accord. C'est bah, pas le...
4: On mélangera un peu tout.
24: Putain, vous allez mettre les pistons aussi, les pistons de voiture.
4: Il y a une question, ouais.
24: Bon, d'accord.
1: C'est
24: donc,
1: bon, mon concessionnaire. Bon.
24: Bah alors, c'est bon.
4: Non. Par contre, j'espère que ce que j'ai dit dimanche, ça a été bien rentré dans vos esgourdes, c'est que je voulais pas les habituels.
1: Ah bah oui, ça c'est bon.
4: Ouais, non, mais j'espère, parce que je t'ai vu prendre un papier là-haut, j'espère que je vais pas voir du Tony et de toute la bande.
1: C'était les fréquences des villes, Gérard, ouais, le papier là-haut.
4: Ouais, non, mais on sait jamais avec toi. Tu verras. Hein.
24: Enfin, bon, les débats de Gérard, le premier, donc, sur les pistons, comme le disait Manu.
4: Non, les femmes enceintes.
1: Oh là là, Manu, putain. Oh là là.
24: Putain.
1: Ah ouais, moi j'avais... Tu m'avais...
6: Oh non, Gérard, non.
24: Il s'est gouré,
1: moi,
24: Manu.
1: C'est les pistons, non.
24: Oh là là. Hop. Manu.
4: T'es cliqué, t'es claqué, tu te casses.
1: Machin, pistonne-moi les fesses, tout ça, là. C'était là.
24: Bon, bah, c'est Apo qui va être responsable du standard toute seule, alors.
4: Ouais. Manu, tu peux te taire, je veux pas t'entendre de la soirée.
24: C'est terminé. Voilà, donc
1: c'est problème, bébé.
24: On change, là, on fait quoi?
4: Ben,
24: parce qu'il va garder les mêmes, il va les mettre sur les débats de tu me changes tout.
4: Tu refais une liste.
1: Ah, je peux pas, c'est pas moi, je suis pas responsable, hein, c'est après.
4: Ouais, mais tu te démerdes, tu as commencé, donc maintenant tu rectifies.
1: Non, je suis plus responsable.
24: Ah, tu m'en mets des neufs et puis c'est tout.
4: Mais c'est sur les femmes enceintes, de manière, j'ai prévenu Apolline pour préciser que c'était les femmes enceintes et c'est prévu avec Wildar que c'était les femmes enceintes au départ, c'est pas les pistons.
1: Ouais, c'est bon, j'ai plein de filles de 14 ans moi pour commencer avec les femmes enceintes.
24: Ouais.
4: Non.
6: Bah quoi, il y en a, hein. Bah
4: oui. Ouais, mais même, je veux pas des mineurs de 14 ans, surtout à minuit et demi.
1: Des mineurs de 16 ans. Ouais.
6: On peut prendre des mineurs, ouais, des mineurs de 15.
4: Non, maintenant, il reste qui en vacances?
1: Des mineurs de 16.
4: Il reste que Paris, hein, jusqu'à lundi. Donc, pas de mineurs.
24: Bah, tu me prends des pouces ou tu me prends des majeurs, mais tu me prends pas des...
4: Mais par contre, Fildar, c'est bien, ton truc, hein. T'es lapin, t'as l'habitude, hein.
24: Voilà, exactement.
4: Encore à l'impasse, ce soir.
10: Mon rep. Dit père, dit papa. Alors voilà, le micro, ça y est, tu vas pouvoir faut parler devant le micro.
11: Qu'est-ce que tu veux que je te dise?
10: Ah bah rien.
11: Tant que tu nous emmerdes.
10: C'est la première fois que mon père. C'est pas la première fois que tu viens dans les studios, c'est la deuxième fois. Je me souviens d'une nuit où tu étais venu avec des amis à toi, il était tard la nuit et malheureusement j'étais sur un sujet de conversation assez cul.
11: Mais c'était tu... assez branché, oui, ouais, effectivement.
10: Tu étais bien prêté au jeu.
11: Et là, je m'en sens pas remis d'ailleurs.
10: Hein. Là, quand on parlait de feuilles d'euro, c'est assez particulier, je m'en souviens.
11: Pour vrai, ça a été aussi pénible qu'un visiteur.
10: Bon, très bien. Donc mon père est là. Je ne sais pas si par hasard vous avez des questions à lui poser, il faudra en profiter. Quoi qu'il y aura bientôt un magazine qui va sortir un interview qui s'appelle XL, où dessus on retrouvera des interviews, enfin sur moi, mais on a interviewé enfin mes parents, mon frère, mes amis d'enfance, en passant par Gaël, Julie, des gens qui travaillent dans les maisons de disques, etc., etc. Ça sortira pour le mois de novembre. Ma mère ne souhaite pour l'instant toujours pas apparaître devant la caméra et encore moins parler derrière un micro. Même pas un petit bonsoir. Un petit bonsoir. Bonsoir la France, tu dis. Bonsoir Paris, bonsoir la France. Vas-y, allez. Il n'y arrivera pas, hein. C'est pas possible. Donc vous n'entendrez jamais la voix de ma mère. Tout le monde attend ça avec impatience. Il y a mon frère aussi qui est dans les parages. Mais le problème, c'est que si je mets mon frère à côté de mon père, je n'aurai plus la parole. Donc on va faire un coup l'un, un coup l'autre. Si je fais les deux, tu veux essayer? Allez, ça, vas-y, mets-toi en face. Vous allez voir, c'est le point très craché. Il y a ma sœur, mais ma sœur, pour l'instant, elle est dans les bras de son mec.
1: Pas touche,
10: un touche à la sœur.
23: On n'y touche pas, d'accord, ok. Je pense que tu peux faire un karaoké à Seb à l'antenne.
10: Ah, il y a mon frère qui est là. Sébastien, faut allumer ton micro, t'auras le... Voilà, hop, merci. Bonsoir.
5: Bonsoir. Voilà. Bon, donc il y a mon frère, il y a mon père, il y a moi, et il y a Julie et Gaël au standard de Fun Radio. Si vous avez des questions à leur poser, oui. Et la bonne, la mère, pardon, j'avais oublié. Et la bonne, il manque plus que le toto. Le 0870 1000 si vous voulez intervenir sur cette antenne et poser des questions. Je sais que Philippe a une question pour Gersand.
12: Oui, bonsoir. Gersand, t'es là?
5: Gersand, écoute,
12: bébé, t'es là, bébé.
5: Il y a son mec, à mon avis, va venir te casser la gueule. À mon avis, tu t'amènes pas l'émission dans de bonnes conditions.
12: C'est justement pour lui dire que j'entrerai très tard ce soir.
5: D'accord, ok, très bien. Bah écoute, ça arrange son mec apparemment, donc tout va bien. David, 25 ans de Bordeaux. Ah, mon David, salut David.
16: Oui, bonjour, vous allez bien?
5: Ben, ça va plutôt bien. Je te présente mon frère, Sébastien.
16: Enchanté.
5: Mon père, Christian. Ouais. Et il y a ma mère qui est derrière.
16: C'est vraiment un honneur, alors, parce que je parle à toute la famille d'un coup, c'est cool.
5: Presque, oui. Ma mère fait le service, je sais pas. Tu veux boire quelque chose? Non? David?
16: Moi, oui, oui, je veux bien.
5: Ah oui,
16: bien
5: c'est à toi dont, que je m'adresse.
16: Ah, je croyais que tu parlais à ta mère.
5: Non, je parlais, je te demandais si tu voulais boire quelque chose.
16: Bien sûr, bah écoute, t'as ce qu'il faut pour me servir, là.
5: Qu'est-ce que tu veux?
16: Ah bah écoute, t'as qu'à me servir un truc avec de glaçons, ce que tu veux.
5: Oh là là là là, avez-vous entendu? Écoutez. Ma mère commence à comprendre la radio, elle commence à faire du bruitage, donc à mon avis, si, m'a intérêt à bien se tenir.
16: Ta mère va faire péter les jingles.
5: Elle va faire péter les jingles avec des nouveaux bruitages, effectivement. Alors, je vais te présenter à tous ceux qui ne te connaissent pas encore, ou à mon frère et mon père, qui sont quand même des grands fans de l'émission, qui doivent écouter...
16: au moins une fois par an.
5: Ouais, à peu près, ça doit être ça. C'est tous les 21 octobre qu'ils écoutent, et après ils en ont plein leur tête, et après ils en peuvent plus. David est un auditeur qui me fait des... qui fait des parodies. C'est-à-dire, il prend sa guitare, il est de province, il est de Bordeaux, il a fait le déplacement une fois jusqu'à Paris, on l'a mis en studio, il est venu avec sa guitare et il a fait des parodies sur un certain Gérard, qui est un auditeur que Sébastien connaît, mais que toi, papa, tu ne connais pas, qui fait des débats...

0: l'impression de m'adresser à un public de deux personnes et je suis en train d'expliquer mon concept d'émission, ce qui est quand même extraordinaire. Donc je vous explique. Donc et il va venir tout à l'heure nous faire deux trois poèmes et nous raconter deux trois histoires drôles. Et je crois que là, de ce côté-là, aussi bien mon frère que mon père, on n'est pas en retard.
1: Disons que pour donner un aperçu rapide de Gérard, si un jour vous entendez un cri dans la nuit du style Jean-Luc,
0: voilà, c'est Gérard. Alors je pourrais vous faire écouter. La voix de ce fameux Gérard, toi Sébastien, tu le connais, toi?
2: Je le connais par cœur.
0: Ouais, parce que tu viens à la loco de temps en temps. Donc je vais te faire écouter, papa, quelques phrases de ce fameux Gérard. Ne sois pas choqué, enfin je pense pas, parce que toi t'en as entendu bien d'autres. Donc voici ce qu'il dit. Écoute, ça donne ceci. C'est des genres « Ta gueule !» Voilà, bon ça c'est lui. C'est que des phrases qu'on a récupérées de ce personnage.
3: Alors, caramel, tu dégages, bonne nuit.
0: Voilà, c'est des choses comme celle-ci. Tu comprends pas grand-chose, mais c'est pas bien grave.
3: Bah, arrête, s'il te plaît, merci.
0: Voilà, donc c'est ce fameux jeune homme qui va venir nous rejoindre d'ici quelques minutes, qui est âgé de 37 ans et qui est de Suresnes, qui est
1: Quand t'as fait un pot de chambre, tu sortiras tout le lit.
0: C'est un petit peu ça, voilà. David,
1: ouais.
0: Merci encore pour la parodie du Star System.
1: Moi, je vais pas te souhaiter bon anniversaire parce que c'est d'un classique et d'un banal effroyable.
0: Oui.
1: Parce que depuis tout à l'heure, il y a des auditeurs, ils appellent, ils disent bon anniversaire et puis au revoir. Donc c'est un petit peu fade. Non, moi, c'est surtout que je voulais te dire que j'ai tous tes disques, j'ai tous tes livres. Et toutes tes peintures.
0: C'est marrant parce que pas plus tard qu'il y a une heure et demie, enfin avant une heure et demie avant de prendre l'émission, je disais la même chose à un producteur de la radio. J'ai dit, j'adore ce que tu fais, j'adore ton talk show sur France 2, j'ai tous tes livres, tous tes disques.
1: Et ben, tu vois, comme quoi on est fait pour se rencontrer, il n'y a pas à chier quoi.
0: C'est vrai.
1: Et alors, justement, j'ai juste deux, trois petites questions très rapides parce que je sais que t'es quand même pressé.
0: Je t'en prie.
1: Par exemple, sur ton tableau là, le tableau que j'ai acheté aux enchères là, bon, par exemple, t'as fait une peinture qui s'appelle La femme en chaleur.
0: Oui.
1: Qu'est-ce que t'as voulu dégager par ce tableau?
0: Eh ben, c'était un soir d'été, mois d'août. J'étais avec une amie à moi et tout en discutant, après avoir fait un bon repas, et j'étais en train de boire mon café et j'avais un papier et un stylo dans les mains. J'ai commencé à dessiner et avec la chaleur, donc voilà, ça donnait la femme en chaleur.
1: Tout simplement.
0: Tout simplement.
1: Alors, quel temps fait-il à Paris?
4: Bah ici, le ciel est tout gris.
1: D'accord.
5: Ce qu'a fait Max. La plus belle connerie qu'il ait faite, en fait.
0: Ah, t'as du mal, hein.
5: Non, mais c'est nul, hein.
4: Alors là, c'est simple, hein. La plus belle connerie, c'est d'être venu au monde.
0: Voilà, j'allais dire. Ah, sur tes gros comme une maison, j'aurais presque pu répondre à sa place.
4: Et t'es au courant, moi, que Max est né à Versailles?
5: Non, mais ah non, ça, je savais d'avant.
0: Ah, t'es dans la merde.
3: J'ai tombé dans les pommes.
5: Mais où
3: au père de Max, en plus, je suis dans la même ville là où il est né, c'est extraordinaire.
5: Non, sérieux,
4: je parie que tu vas pas aller à Versailles, toi.
0: Je suis né aux franciscaines, t'as qu'à y aller, vous y allez tous demain. Vous allez à l'hôpital, la clinique des franciscaines, c'est ça? Non, c'est quoi? Clinique de Launay, vous allez là-bas, vous allez les faire chier, vous dites oui, bonjour, je voudrais une photo dédicacée. Ça n'existe plus.
5: Ah ouais, d'accord.
0: Bah, c'est pas grave, alors, vous allez emmerder celle qui habite maintenant à la place.
4: De... enfermer la clinique.
0: Vous allez emmerder celle qui habite à la place de la clinique et vous dites bonjour, j'aurais voulu une photo dédicacée de l'ancienne clinique qui était avant.
5: Ok, no problem.
0: Voilà. Non, c'était ça ta question?
5: Non, j'en ai une autre aussi.
0: Non, mais c'était quoi la plus grosse connerie? Quoique.
5: Bah ouais, en fait.
0: C'est pas que je voudrais pas que mon père y réponde parce que dans ce fameux magazine. Mon frère va peut-être en parler, mais est-ce que dans le fameux magazine qui va sortir d'ici peu de temps, le magazine XL, justement, toutes ces questions ont été posées à mon père et à ma mère,
5: ouais.
0: Et tu auras les réponses dans le magazine, donc ça serait un petit peu dommage de déjà tout dévoiler. Mais mon frère, peut-être te raconter une connerie que j'ai faite, ouais, parce que...
4: Bah, une belle connerie.
0: Ouais, une parmi tant d'autres. Une parmi la quinzaine que j'ai pu faire. Enfin, si, j'en ai déjà fait une.
4: Pendant ta période de courte étudiante.
0: Ouais.
4: Enfin, étudiante lycéenne, même.
0: Ouais, ouais.
4: Collégien.
0: Ouais.
4: Qu'est-ce qu'il a pu faire de...
0: Ah bah si tu cherches, c'est que
4: le,
0: pas.
4: Le classique des classiques, c'est... Oh, le fameux carnet de notes trafiqué.
0: Oh, ah ouais. Qui ne l'a pas fait?
5: Tout le monde l'a fait.
4: Ah, alors tout le monde l'a fait, mais alors c'est celui-là, même pas... le jour où tu le verras, tu vois, je l'ai gardé, moi.
0: Ah bon? J'en suis presque fier.
4: Il avait confondu le stylo rouge et un stylo feutre rouge. Si
0: j'en suis fier de ça. J'ai même incité, je me souviens, à 2-3 ans, aux jeunes qui m'écoutaient de faire la même chose. Ah non, mais c'est bien, il faut savoir bien imiter la signature de ses parents, c'est important. Surtout qu'aujourd'hui, je leur rends hommage parce que je fais le C de la signature de mon père et aujourd'hui, j'ai tellement imité la signature de ma mère que je fais la même. Donc, quelque part, aujourd'hui, grâce à mon père et à ma mère, je les oublierai jamais parce que dans ma signature, il y a un peu des deux.
5: Ah ouais,
0: donc, c'est merveilleux, quoi. Donc, apprenez à imiter la signature de vos parents. Et s'il vous plaît, vous qui êtes jeune et qui avez des enfants en bas âge, n'ayez pas trop des signatures trop compliquées à imiter.
4: Ouais.
0: Parce que celle de mon père était impossible à imiter.
5: Ouais, j'en ai une autre aussi. Alors, je voudrais te poser une question. Je voudrais savoir ce que tu aurais le plus aimé avoir à ton anniversaire, en fait.
0: Parce que,
5: le plus beau cadeau.
0: Je sais pas, rien, non, ça va, j'ai tout, quoi.
4: Il est comblé, là, son père et sa mère, et son frère et sa sœur.
0: Ah ouais, je pense que là, de ce côté-là, on peut pas se plaindre, quoi.
6: Est-ce que le standard peut poser une question?
0: Je sais pas, faut que je réfléchisse. Bon, allez, vas-y. Non, mais pour...

0: pour non, finir c'est... la réponse de Aurélien, moi j'ai rien à demander. Hein.
1: C'est vrai.
0: Non, sérieusement.
1: Même pas une belle femme. Je sais pas, moi.
0: Ça viendra. Chaque poisson couvercle.
1: Un
0: t'inquiète
1: petit mariage.
0: Pas. Ouais. Donc, ça fait 7 mois que je suis célibataire. Ça va venir, ça va revenir. Ça va venir. Je suis pas pressé de trouver. Hein. Ma mère, si, elle aimerait bien être grand-mère. Mais moi, je suis pas pressé encore. Hein. Puis, il n'y a pas que moi. Il y a mon frère, il y a ma soeur aussi. Il n'y a pas que moi qui suis obligé de faire ça. Ouais.
1: Voilà.
0: Gaëlle, la question.
2: Une question, c'est quand on voit maintenant donc la famille donc de Max, donc quand on voit l'élégance de son frère, l'élégance de son père, on peut se demander pourquoi tu es toujours habillé comme un charclos.
0: Ah bah, t'es gentil ma chérie. Tu sais combien ça coûte une chemise comme ça et un pantalon?
2: Non mais regarde la classe.
0: Il y en a pour 15 000 balles. Là,
2: regarde la classe, regarde le coupé comme ça tombe net et chaussures cirées.
3: Jamais
2: je
3: t'habille de toute façon.
0: Bah si, je m'habille décontrasté. Voilà, je m'appelle de contrasté. J'aime bien être simple dans mes vêtements. Non, je suis tranquille, j'en suis bien. Malbon classique avec la petite vendeuse là. En plus maintenant, si je sors avec et tout, je vais être soigné, je vais tout avoir gratuit ou à moitié prix, ça va être très bien comme ça. Donc je vais continuer à m'habiller comme un salopard.
2: Hein? Mais rien n'est gagné.
0: Non, c'est pas gagné, c'est vrai que j'ai fait 90% du boulot, mais c'est pas gagné. Aurélien Bonnebourg, amuse-toi bien.
1: Toi aussi, salut.
0: Merci, on va revenir dans un instant. Pas de bon.
1: Bon, la
4: voilà.
0: Ah non, fais l'autre, ouais, voilà. Voilà, mets-toi là-bas, là-bas. Voilà, à côté de mon père, voilà. Bon, très bien. Ok.
5: On va allumer les micros.
0: Ok, c'est parti. Alors, vous allez lui faire la surprise, les autres. Hein.
1: Ouais, d'accord,
2: le trio devient aquatoire parce que je crois qu'on a oublié un auditeur très, très, très, très, très important. Je le passe.
1: Carmel.
0: Allô. Allô.
1: Allô.
0: Qui c'est?
1: C'est Carmel.
0: Le téléphone est pourri, là. Un autre téléphone, merci parce que là ça sature. Salut Gérard.
6: Bonsoir Max, bon anniversaire.
0: Alors comment on dit en anglais?
6: Ah merde. Oh tais-toi, toi tu vas pas commencer à me prendre la tête.
0: Attendez.
6: Happy birthday to you.
0: Pardon?
6: Happy birthday to you, et c'est bon. Et, hein. De toute manière, ça fait déjà. Oh merde, non.
0: Bon, ouais, alors, avant que je te présente le trio, que je vais d'ailleurs mettre de côté pour l'instant, parce qu'apparemment, même pendant les débats,
6: il j'ai compris le trio que c'était.
0: Bon, c'est bon, je te présente mon père.
6: Enchanté. Moi d'abord je le connais.
0: Voilà. Ma mère qui est là.
6: Bonsoir madame.
0: Et ma soeur, voilà, qui est là.
6: Ta gueule, pile d'arbre.
0: Voilà, donc le fameux Gérard auditeur, t'as mis du l'Antarctique, t'as mis quoi?
2: Alors,
0: quoi
2: du parfum, j'ai dit, tu n'es pas une main forte. Hein,
0: putain, qu'est-ce que t'as mis comme parfum? Pourquoi tu tombes dedans à chaque fois dans le bocal là?
6: Parce que j'aime bien sentir le parfum que de la merde. Non mais j'ai chargé sur Paco Rabanne.
0: Par contre moi j'en ai un filet de parfum si tu veux. Hein.
6: Ah bah je viens.
0: Tu essaieras Brice d'Anus.
6: Ouais. C'est quoi ça?
0: C'est métro.
6: Je connais pas.
0: Bon, bah, tu lui enfileras un petit échantillon.
3: C'est pas dans la RATP ça tu vois.
0: Un Brice d'Anus, ça ouais c'est bien.
6: La RATP en plus.
0: Ah ouais, du bon parfum de la RATP ça peut être.
6: Attends, et Miguel, tu vas voir de l'autre côté si je suis, tu vas pas faire.
0: Voilà, comme donc c'est un numéro.
6: Sinon,
0: voilà.
6: Et la caméra va sauter.
0: Et que les gens arrêtent de penser que c'est un comédien, c'est un agent, c'est une vraie personne qu'on a récupéré comme ça un beau jour d'hiver. On va récupérer.
6: Un beau jour d'été.
0: Un beau jour d'été.
1: Ouais.
0: Bon, alors j'espère que vous êtes calmés. Non, pas ce soir, s'il vous plaît, merci, parce que les enculés, sinon tu les prends définitivement, je passe à autre chose. On a plus d'autres. Au moins ce soir, s'il vous plaît. Donc, ce soir, c'est anniversaire, on est là pour faire la teuf. Il y a mes parents, c'est pas pour dire enculé toutes les deux secondes.
1: Moi, j'ai deux questions à tes parents, là.
0: Ah, vas-y.
1: Je voulais savoir si c'était pas trop dur de s'habituer à dire Max à l'antenne plutôt que Franck, quoi.
0: Oh, bah non.
1: Non, ça,
0: ils n'écoutent pas, donc tu sais le problème.
1: Il y a quoi?
0: Ils n'écoutent pas, ils n'appellent pas, donc le problème ne se pose pas. Hein.
1: Ouais, mais voilà, donc
0: on le voit une fois par an, alors c'est pas grave. Voilà.
1: Non, mais justement, c'est difficile de l'appeler Max, alors qu'on a tout le temps été habitué à l'appeler Franck et à pas de l'entendre Max sur l'antenne.
0: Non, non. Ça va être dur parce que là, Gérard fait son spectacle et là, mon père et mon frère hallucinent un petit peu parce que c'est vraiment. Bon, très bien. Gérard, reprends ton calme. La deuxième question, c'était.
1: Alors, moi, j'ai une autre question. Est-ce qu'il y a eu des maladies génétiques dans ta famille, parce que je crois que t'as une caisse de vide quand même.
0: Oui, alors est-ce qu'il y a une menace? Je crois que j'étais le premier, je crois.
3: Non, c'est le premier.
0: Attends, laisse répondre mon père. Je voudrais pas que les gens pensent que t'es mon père quand même.
3: Mon famille, si vous le prenez, on a un vétérinaire qu'on connaît bien. Voilà. Et il s'occupe de nous.
0: C'est vrai qu'on a un vétérinaire qui habite juste en face de chez nous et on va saluer son fils au passage qui se prénomme. Ton prénom au gamin. Oh là là, comment il s'appelle le
4: Philippe,
0: gamin
4: Philippe.
0: Oh là là, les coins, c'est la mer. Oh, donc, chirurgien, vétérinaire, psychologue, machin, enfin peu importe.
1: J'aimerais poser une question à monsieur Max.
0: Vas-y.
1: Je me permets.
0: Vas-y.
1: Monsieur Max.
0: Oui.
1: Est-ce que votre fils. Non, je parle à ton père.
0: Oui, il faut faire très vite.
1: Est-ce que votre fils était un enfant turbulent?
3: Non, pas du tout.
1: Non. Et parlez-nous de ces promenades dans la forêt de Fontainebleau où vous tombez tête première sur les rochers.
6: La casquette.
0: Mais là ils inventent.
3: Je savais pas qu'il allait à Fontainebleau. J'ai toujours connu ramasser les champignons au bois de Boulogne.
6: Pourquoi au bois de Boulogne?
1: Il était souvent en avant au bois de Boulogne.
0: J'ai couvert de copeaux à chaque fois. C'est un peu bizarre.
1: C'est une révélation.
0: Voilà, c'est une révélation, une de plus.
1: C'est là que t'as rencontré Gérard, en fait. Hein.
0: C'est un petit peu là-bas, oui.
1: D'accord.
0: C'était une nuit d'été, il nous l'a fait remarquer, non pas une nuit d'hiver, et il ramassait les préservatifs pour les...
6: Non, mais bon, Lascar, est... en fait.
1: Faut se faire des chewing-gums.
0: Ouais, qu'est-ce qu'il y a?
6: Non, mais attends, pas toi, Lascar, là, qui vient de dire ça.
1: Et Gérard, c'est qui à l'antenne, à ton avis?
6: Non, c'est...
0: Ouais.
1: Donc, ouais, je vais te dire, ouais.
0: Ouais.
1: Donc, je voudrais savoir si c'est lui qui a joué dans La Vérité, si je mens.
6: Tout à fait, mon frère.
0: Ah, là, tu le retrouves, effectivement.
6: Je te jure que c'est moi.
0: Le bon pied noir, comme il faut.
1: Ah. Eh ouais, comment vas-tu? Ah, très bien.
6: Passe à la maison.
1: Ah, tout ça, la foi, les gens, tout ça, c'est la communauté.
6: Ouais.
1: C'est la pêche, hein, Gérard?
6: T'es chez nous, toi, ou quoi?
1: Hein?
6: Pourquoi c'est d'où?
1: Ah, moi, je suis d'Orléans, moi. Voilà.
0: Ah, c'est juste à côté de Oran et d'Alger, c'est pas
1: ah, ouais, ouais, mais c'est un peu en dehors d'Alger, juste, mais sinon tout va bien.
0: Ah, c'est dans la banlieue d'Orléans, c'est une trentaine de kilomètres. Mon père est né juste à côté d'Orléans, une trentaine de kilomètres.
6: C'est
0: juste.
6: Pas loin de la rue du Sentier, alors?
1: Ouais, je tiens un magasin de fringues.
0: Ah, mais pourquoi cette question, Louis City?
1: Ben, je sais pas, j'ai trouvé qu'il avait un certain accent.
0: Un petit accent, ouais, ouais. Un petit peu pied noir. Ouais.
1: Ouais.
0: Il se lave peu souvent les pieds. Hein.
1: Ah, c'est,
0: c'est vrai que de ce côté-là, c'est pas le méga top. Hein. Gérard aussi, lui.
6: Et attends, pourquoi tu me regardes en disant ça? Attends, on pose une question à.
1: Non, mais Gérard, il te
6: tu me regardes en même temps.
0: Parce que t'es un peu mon deuxième père.
6: Non, mais attends.
0: Mais depuis que tu te fais pousser la moustache, j'aimerais que mon père ne se la fasse plus pousser. Hein,
6: non, attends, moi, je vais aller se pousser parce qu'en ce moment, je tombe en panne de rasoir. Et encore, t'as de la chance, j'ai trouvé un
1: rasoir. Mais Gérard, il est tombé en panne de douche aussi.
6: Bon, attends, je vais te dire une chose, Lascar, c'est pas ton problème, c'est le mien, d'accord?
1: Ça va,
0: c'est
1: le mien
0: aussi, parce que là, je suis à côté,
6: c'est le nôtre ce soir.
0: C'est le nôtre ce soir, Gérard, quand même.
1: Ah, ouais.
0: Mais on
6: non, Gérard, mais attends, j'ai quand même mis...
1: En vendredi, je l'ai vu à loco, Gérard, c'est un sacré morceau.
6: Ouais, t'as été content de ta soirée?
1: Ah bah ouais.
6: Ouais.
1: Tu te souviens de moi, non?
6: Non, mais je m'en fous, mais j'en connais un qui m'a fait une vacherie, mais j'espère qu'il va pas me la faire ce soir pour son anniversaire.
0: Non, ça va bien se passer. Oui, Titi, je te remercie.
1: Ouais, de rien.
0: On va faire vite parce qu'on va devoir laisser la place à certaines autres personnes.
1: Tu m'étonnes.
0: On a un animateur de Fun Radio Belgique qui, de temps en temps, vient nous rendre visite au Punch quand on est attendu et qui est Sergio, qui viendra nous rejoindre d'ici quelques minutes. On a Audrey, 16 ans, de ouf.
7: De Caudry,
0: bonsoir Audrey.
7: Bonsoir Max, bonsoir Evelyne, bonsoir Christian, bonsoir Gerson, bonsoir Sébastien.
0: Voilà, il y a Françoise aussi qui est là,
7: bonsoir
0: et Gérard.
7: Bonsoir Françoise et Gérard.
0: Parle bien de ton combiné, on t'entend pas très bien. Hein.
7: Oui.
0: Voilà, très bien, parfait. Audrey, c'est où déjà la ville où tu te trouves
7: Bah, c'est à peu près 100 km de Lille.
0: D'accord, dans l'est de la France, très bien. On t'écoute Audrey.
7: Ouais. Alors j'ai une question, enfin d'abord une question pour ton père.
0: Oui.
7: Alors, ce serait pour savoir comment était Max avec ses copines.
0: Ah, alors là, il répondra pas.
8: C'était comment?
0: Ma mère connaît peut-être mieux le sujet. Mais là, c'est pareil, je suis embêté parce que ça va tout être dévoilé dans le magazine, donc c'est un peu chiant. Ce sont des questions qui ont rapport direct. Non, mais on peut pas répondre, j'ai pas envie.
7: J'en ai des autres.
0: J'ai envie que sinon les gens vont pas acheter de magazine.
6: Il y a pas d'autres questions à poser que poser sur la vie privée de Max.
0: Non, mais ça, c'est des questions qui ont été posées, dont on a répondu lors de l'interview à maintes reprises.
7: Alors, attends, Max.
0: Donc, ça m'embête d'y répondre.
7: Là, j'ai une question pour toute ta famille.
0: Oui.
7: Est-ce qu'ils ont pas un peu peur que tu deviennes physiquement et mentalement comme Gérard?
3: C'est déjà fait, hein.
7: Ouais.
0: Là, c'est mon frère.
6: Attends.
0: Vous voyez, mon père va répondre, mets bien le micro devant la bouche. Voilà, imagine que c'est une sucette.
3: De ce côté-là, il n'y a rien à craindre, il est suivi, hein.
0: Ouais.
7: Ah bon?
0: Ouais.
7: Parce que bon,
6: ouais. Non, mais attends, tu veux dire quoi, là, Audrey?
7: Bah, on peut dire que t'es pas un cadeau comme mec, quoi, je pense.
0: On t'attend de dire ça.
6: Non, mais attends, ma chérie. J'ai dit une chose, ma chérie. Dans ce cas-là, si t'aimes pas ce que je fais.
0: Non, c'est pas que ce que t'aimes pas ce que tu fais, c'est ton physique qu'elle aime pas.
6: Ah, ouais, si t'aimes pas, eh ben, si t'aimes pas mon physique, de toute manière, je t'ai jamais envoyé de photo.
7: Non, mais je te vois sur Fun TV, quoi.
6: Ben alors, oh. Ben, dans ce cas-là, tu zappes, tu mets une autre chaîne que Fun TV, comme ça, tu verras plus ma tranche de cake. Et encore, je suis poli, tu vois, ce soir.
7: Quand ouais, ce soir, ouais. Poli.
6: Ouais, donc, je te laisse dans ce cas-là. Alors, ouais. Si tu veux pas voir ma tranche de cake, tu zappes, voilà. Et tu vas sur TF1, sur France 2, sur France 3, sur M6, sur n'importe quelle chaîne, et ouais. T'évites Fun TV, comme ça t'écouteras plus mes débats en direct.
7: Bah si, c'est plus marrant.
6: Non bah alors dans ce cas-là, pourquoi tu dis que t'en as marre de... Non mais attends, là
0: je te rassure, là ton profil est bloqué, c'est surtout ces postillons qui sont...
3: Tu seras surprise parce que quand tu verras la gueule de Gégé, ben tu verras.
6: De toute manière, j'ai toujours dit, il y a un proverbe qui dit, avec un con comme moi.
7: Avec un con comme moi, on s'amuse.
6: Et encore, je suis polé parce qu'il y a beaucoup de nanas qui sont là, donc je vais modérer. Je veux dire, avec pas mal de cons, on se fait chier.
3: Voilà.
7: C'est ce que je viens de dire,
6: hein,
7: Gégé.
6: Ouais, ben attends, dans ce cas-là, si t'avais une question à me poser, si tu veux me poser une question...
0: Ah non, mais c'est pas toi qu'on pose des questions, bon. Gérard. Gérard, ouais. C'est pas ton anniversaire, hein.
6: Non, ben, manière sur le mien, manière, il y en a aucune qui a été capable de me poser une question réelle.
0: Voilà.
6: Donc c'est malheureux que...
0: Bah, quoi que si mon... Je sais pas, si mon père a une question à poser à Gérard...
6: Bah, moi, de manière, je suis prêt à répondre, malgré que ça soit pas le jeu de la vérité ce soir.
0: Tu sais pas, papa?
3: Non, moi, qu'est-ce que je veux dire? Moi, je le trouve très sympathique. Hein.
0: Ah oui,
3: non,
0: ça, c'est un bout en train. Hein. Ça, si t'aimes la blague... En parlant d'histoire drôle...
3: Il a l'air plus intelligent qu'il le paraît, toujours. Hein.
0: Ah oui, mais bon, en fin de compte, il paraît plus intelligent, mais on va...
6: Bah, c'est bête. Voilà. C'est bête parce que il y a des devinettes, et bon, hein, comme je sais qu'il y a... Il y a des Belges.
0: Bon, bah alors...
6: Il y a trois Belges.
0: Ouais, il y en a trois, quatre. Ils sont 150 000 dans le studio, là, Belges.
6: Donc...
0: On va voir Estelle dans un instant, on reviendra avec Stéphane et pour conclure avec mes parents, mes frères et sœurs, peut-être deux, trois petites histoires drôles, des petites blagues. Fais gaffe, il y a mon père qui est en train de copier tes histoires là, cache-les. Hein.
6: Oh, de manière si beau, hein. De manière, il y a...
0: Alors, deux, trois histoires. Est-ce que tu pourrais nous faire un petit poème? Parce que mon père m'a dit en arrivant ce soir, ah si Gérard revient, j'aimerais bien entendre un de ses fameux poèmes. Alors, parce que Françoise, elle attend ça avec impatience aussi. Hein. Ça va, Françoise?
4: Ça va.
0: T'es peu bavarde?
4: Ben, peu bavarde, j'ai rien à dire pour le moment.
0: Ça va, Dallas, tout ça, TF1?
4: Ouais, Côte Ouest, TF1, M6, ça va.
0: D'accord. C'est quoi la série que tu regardes le plus en ce moment?
4: Côte Ouest.
0: Côte Ouest, ça parle. Qu'est-ce qui se passe en ce moment dans Côte Ouest?
4: Eh ben, pour le moment, sur Côte Ouest, Abby...
0: Vas-y. Tu te souviens plus?
4: Non, c'est pas ça, parce que j'ai raté celui-là d'aujourd'hui, alors je peux pas te dire exactement. Bah,
0: celui d'avant-hier, qu'est-ce qu'il disait? Qu'est-ce qu'il racontait celui d'avant-hier? C'était quoi? C'était...
4: Toi, tais-toi, Gérard.
0: Non, c'est bon. Vas-y, Françoise, raconte.
4: Non, parce que...
0: Vas-y, Françoise, vas-y.
4: C'était pour te réveiller, Gérard.
0: Françoise, vas-y, raconte. Bon, vas-y, raconte.
6: De ton côté,
4: c'est que, en fin de compte, tout le monde croit que... Valène a raconté la vérité comme quoi que comment ça s'appelle
0: Gary. Ouais. Laissez-la. Non mais laissez-la.
4: Ouais, Gilles a empoisonné Valène.
0: Ouais, alors?
4: Et alors tout le monde croit.
0: Ah ouais, alors que c'est faux?
4: Bah non, c'est vrai.
0: Ah bon?
4: Ouais, c'est vrai.
0: Ah bon, c'est vrai, alors merde alors.
4: Non, c'est vrai.
0: Donc c'est vrai.
4: Bah hey. C'est vrai, justement.
6: Donc on qui c'est qui peut me raconter l'épisode de Friends?
0: Le dernier, là, on va raconter plus tard.
6: Ouais, de
0: alors,
6: ce soir.
0: Petit poème de ce soir, Gérard.
4: Gérard de Sarre.
0: Bon, alors attention.
6: De quoi, qu'est-ce que tu viens de dire, Françoise?
4: Gérard de Sarre.
6: De quoi?
0: De Friends, alors
6: de Friends. Dans ce cas-là, moi, j'ai de Côte Ouest et des Feux de l'Amour et
4: je t'ai pas demandé de
6: le
4: regarder,
6: alors,
4: hein.
6: On arrête
0: de chamailler deux secondes, on y va, c'est parti, petit poème. Alors, poème.
6: T'as voulu que je change, tu veux plus de bisous, tu veux plus de câlins, tu veux plus de rien, donc.
0: Qu'est-ce qui m'a fait? Caresse? Vas-y, feuille de rose.
6: Non.
0: Alors, vas-y. On y va.
6: Je croyais que c'était c'est moi.
0: Alors on écoute bien et après on va laisser la place aux autres.
6: Non mais après on va demander à...
0: Vas-y Gérard, vas-y, on attend.
6: Alors toi Max? qui met 2 heures pour changer une roue. Toi, Max, qui cherches tes clés pendant 1 heure. Toi, Max, qui cherches l'âme sœur pendant des années. Ça, c'est vrai. Tu peux pas démentir. Toi, Max, qui mixe très tard le vendredi soir à la loco. Toi, Max.
8: Devant le micro.
6: En ce jour de 21 et 10, c'est tous tes habituels sont là. Toi, Max, chaque soir, qui drague. Oh merde, putain.
8: C'est dommage, un si beau texte comme ça, abîmé par des. Oh merde, c'est dommage. Ouais.
6: Bon, toi, Max, qui drague les nanas à l'antenne la nuit. Toi, Max, qui cherche sa route pour rentrer chez lui.
8: Ouais, c'est vrai.
6: Toi, Max, tu mets 45 minutes pour démarrer ta voiture. Mais laisse tomber les insultes sur Minitel. Bon, d'accord, je l'ai mal fait. Il a été mal fait parce que...
8: Bravo.
6: Donc, bon. Il y a des Belges.
8: Alors, attention.
6: Alors, une petite... ils sont où les
8: Belges? Ils sont là. Ils sont juste là. Il y a Sergio qui est là, qui va s'installer. Il y a également... Voilà. Ils sont tous là. Vas-y, alors.
6: Alors,
8: devant le micro, toujours, Gérard, tu connais le principe de la radio.
6: Oui,
8: approche ton micro, approche-le, sinon.
6: Ouais, mais c'est pas mon siège.
8: Approche le micro de ta bouche. Voilà. Vas-y.
6: Alors, pourquoi y a-t-il des merdes devant les magasins belges?
9: Parce que devant les portes, il écrit « Poussez fort ».
6: Et qui c'est quand vous allez me dire ça?
8: Bah, la bonne réponse, c'est un Belge, c'est Sergio, voilà, c'est Sergio, le Belge, qui a répondu à ta.
6: Ah, parce que tu les connais?
8: Bah, ouais.
6: Alors là,
9: c'est moi qui les.
8: Devant ton micro, vas-y, devant ton micro. Deuxième histoire, on y va, c'est parti.
6: La prochaine. Pourquoi les Belges font-ils leur course Pourquoi les Belges font-ils leur course à quatre pattes dans les supermarchés?
9: Pour chercher les prix les plus bas.
6: Ouais.
8: Bon, ça l'emmerde bien, Gérard.
6: Ok, apparemment, il doit connaître. Pourquoi les Belges?
9: 2-0, hein.
8: C'est peut-être un peu pour ça qu'il donne les réponses, alors.
6: Ouais, non, mais il doit les connaître, à mon avis.
8: Ouais.
6: Mais j'aurais bien voulu que le responsable de la soirée...
8: Le punch, ouais, qui réponde.
6: Voilà, et qu'il soit...
8: C'est pas con, j'ai rien vu que Sergio répondait. Il dit non, mais c'est pas le Belge que je voulais, c'est l'autre Belge que je voulais.
6: Alors dis-moi... Non, mais on demande au responsable de...
3: Gérard, t'inquiète pas, on va le coincer. Qui c'est, là, qui répond à tout? Toujours de façon positive là.
8: De quoi?
3: Qu'est-ce qu'il vient de répondre toujours?
6: Là, Sergio.
3: Sergio.
8: Ouais, il est là.
3: Alors Sergio.
6: Il est là.
3: Eh ben Sergio, je vais te poser une question, une histoire belge aussi.
8: Vas-y. Parle plus fort devant deux micros.
3: Pourquoi les femmes belges, quand elles vont à l'église, elles ont toujours un seau?
9: Et une éponge pour laver Maria.
3: Ah. Oh. Pourquoi les hommes belges qui vont à l'église?
8: Ah, il va se laisser le reprendre.
3: Toujours les deux mains sur les oreilles.
9: Parce que Jésus-Christ.
8: Quoi. Voilà, j'allais la dire. Oh là là là là, mais là t'es gentil.
6: Hey, Sergio.
8: Ah, le mec, tout le monde veut s'épuiser Sergio.
6: Sergio.
8: Qu'est-ce que dit deux scorpions belges?
6: Comment reconnaît-on un belge dans un barrage?
8: Ah. Ah.
6: Comment reconnaît-on un belge dans un barrage?
8: Personne ne sait.
9: Non,
8: c'est quoi la réponse?
9: La plaque belge.
8: Parce que?
9: La plaque belge.
8: Parce que la plaque belge, non?
9: Non.
8: Non, c'est quoi?
6: C'est le seul qui donne des coups de rasoir électrique. Ah bah, moi, c'est la réponse que j'ai.
4: Je me suis tiré par les cheveux, hein.
9: En fait, l'histoire, c'est comment reconnaît-on un loupard belge d'un loupard français? Et le loupard belge, c'est le seul qui se bat avec un rasoir électrique dans la rue.
8: Ah. Ah, toi, t'as mis un barrage au bout d'un loupard.
6: Bon, non, bah ouais.
8: Et maintenant, Gérard, regarde vérification avec mon père parce qu'il comprend pas. Il fait un ballon.
6: Dans ce cas-là, je vais demander au responsable de ta soirée de 15 jours s'il peut me répondre à la question.
8: Oui, du punch, vas-y, alors.
6: Ben, si des fois il est là.
8: Il y a Sergio, vas-y.
6: Sergio, tu dis rien si tu connais la réponse.
8: Donne, vas-y, pose la question.
6: Gérard,
8: pose la question.
6: Pourquoi les Belges courent-ils à la fenêtre dès qu'il y a de l'orage?
9: Je sais, moi.
8: Alors, pourquoi?
9: Je peux le dire.
6: Non, je voudrais que...
8: Non, bah, personne ne sait, donc Sergio donne la réponse.
9: C'est pour être sur la photo.
6: Non. Oui.
10: Ouais.
11: Non, il a dû regarder avant mes réponses.
8: Quelle tête, quel phénomène ce genre. Françoise, t'as pas une petite histoire drôle toi de ton côté?
12: Non, quel dommage.
11: Françoise.
10: Oui.
11: Françoise.
10: Attends, oui,
11: comment fait Toto pour aller chercher un préservatif dans une pharmacie?
10: On a aucune idée, mais.
11: Et pourtant, je sais que plusieurs fois j'ai raconté l'histoire du préservatif.
10: Oui, mais sûrement que j'étais pas à l'antenne quand t'as sorti ça.
11: Ouais, d'accord.
8: Donc c'est quoi la réponse?
11: Donc à chaque fois que Toto va dans une pharmacie, dès qu'il voit une nana avec une mini jupe, il lui met la main au cul et la nana se retourne et elle lui dit: ah ben monsieur, c'est un préservatif qu'il me fallait pour faire l'amour ce soir.
10: Ah, c'est pas con, ça.
11: Champion olympique de natation, attention.
10: Ah, c'est pas con, hein.
8: Elle est pas mal, elle est pas mal.
11: Bon, sinon, il y en a une autre.
8: Une dernière, on va mettre un petit disque, ouais.
11: Alors, c'est... Ah là, celle-là, je vais qu'un...
8: Putain, mais vas-y.
11: Qu'est-ce que c'est qui sonne? C'est pas mon tatou, il est
8: pas là. C'est pas grave, vas-y.
11: Terminé. Donc, c'est Toto qui va chez le boucher, qui demande 1,5 kg de roast beef. Donc, le boucher lui dit, mais pour toi tout seul, Toto, c'est beaucoup. Donc, le boucher lui demande pourquoi. Alors, à ton avis, Françoise, ou même s'il y a des gens qui veulent réagir parmi nous, même au standard, même là...
8: On est dans une secte parmi nous, s'il y a des gens qui veulent participer, même là, les nouveaux, allez-y.
11: Donc, à ton avis, Françoise, pourquoi que le boucher lui dit, mais ça fait trop pour toi? 1,5 kg. Alors, Françoise, de manière, c'est un genre de devinette que je pourrais transformer en histoire drôle si je veux. Mais là, je la pose en genre de devinette.
10: Attends, Toto, il demande 1,5 kg.
11: De roast beef.
10: Ouais. De roast beef.
11: Pour lui tout seul.
10: Pour lui tout seul.
11: Ouais.
10: Bah, dis donc, ça fait déjà beaucoup pour lui tout seul.
8: Alors, vite. Donne la réponse, genre, parce qu'il faut qu'on speed là.
10: Ouais.
11: Bon, bah, dans ces cas-là, Toto, il en mange 500 grammes.
10: Ouais.
11: Et puis le chien, il en mange 1 kilo.
10: Bon, bah, dis donc, hein, c'est pareil,
11: De quoi?
10: C'est tiré par les cheveux?
11: Mais non! Mais le chien, il bouffe 1,5 kg, il bouffe la moitié du roast beef, et Toto, lui, il en reste plus que 500 grammes.
10: Oui, mais c'est tiré par les cheveux, il faut trouver qu'il y a un clébeur derrière.
11: Mais Toto, il n'est pas obligé de dire à son boucher qu'il y a un chien qui va manger du roast beef. Il peut très bien dire qu'il a au moins 6 invités. Voyons! Et toi, quand tu vas chercher un roast beef pour manger chez toi, tu vas pas dire que t'as 50 invités, tu vas prendre n'importe quoi.
10: Ah non, je prends pas n'importe quoi, moi. Je suis désolé, moi. Si j'ai 5 ou 6 invités, je prends au moins 2 kilos.
11: Ouais. Et tu prends combien de bouteilles de Bordeaux?
10: De Bordeaux? Je prends pas du Bordeaux, je suis désolé.
11: Bon, ok, bon, bah, on va ce qui.
8: Ouais, qu'est-ce qu'il y a?
11: Bon, on va faire quand même plaisir. Malgré que c'était pas prévu, j'espère que tu vas pouvoir les caler. Comme tout le monde attend ça, je crois qu'il y a pas mal de monde dehors et là dans les
8: studios. Remix.
11: J'espère qu'on va mettre un petit remix. Allez, vas-y, c'est ton anniversaire, tu vas pas me le refuser.
8: Monsieur, parce que c'est mon anniversaire, faut que je te fasse des cadeaux.
11: Non mais tu peux mettre un petit remix.
8: Non, on va en mettre un dans le mirage, il y a 2 minutes là, c'est où t'as gueulé, t'as dit qu'il fallait plus en mettre, t'as dit ouais c'est
11: ben non plus... mais celui-là j'en ai rien à foutre. Mais le premier que tout le monde ressente en cœur, les poèmes de GG. C'est celui-là que tout le monde attend. Bon.
8: On va le mettre. Les poèmes de GG sans plus tarder. Et si vous voulez nous appeler pour la radio libre de la nuit avec Gérard et Françoise qui sont dans nos locaux, Stéphane qui reviendra à l'antenne d'ici quelques minutes, on aura également Estelle, 21 ans de Chartres, et Patrick de Poitiers, 15 ans. Vous ne bougez surtout pas. Nous allons revenir au 0800 70 5000 et 0800 308 5000. Et dans tout juste une demi-heure, nous serons également en direct de la loco pour la nuit de clôture du Discom où on vous attend. Il n'est pas encore trop tard pour venir retirer des invitations au 143 du Charles de Gaulle. La Neuilly, vous venez, invitation pour 2 personnes. A tout de suite, et voici les poèmes de GG.
11: Non, attends.
8: Il a Françoise, justement, il sort pas avec Françoise
11: Non, je sors avec personne, d'accord.
8: Mais c'est sauf ce soir, tu nous as dit
11: non,
8: ça.
11: Non, je sors avec personne. Donc, oh, j'ai une punaise de micro.
8: Allez, c'est pas grave, parle dedans, c'est pas grave, vas-y.
11: Bon, donc, Estelle,
8: qu'est-ce qu'il y a, Philippe?
11: T'es d'où?
13: De Chartres.
8: Non, elle est douce, elle est pas d'où.
11: Attends, de Chartres, je vais dire une chose et t'appelles que maintenant pour venir à la loco ce soir.
13: Non, j'ai appelé hier, Gérard.
11: Oui.
13: Hein?
6: Ah ben hier, je ne pense pas t'avoir entendu, ma chérie.
13: Non, parce que
8: je dormais. Attendez, vous parlez tout le temps systématiquement deux par deux, ce qui veut qu'on entend aussi mal toi, Gérard, que elle. Donc hier, elle a appelé, mais sachant que t'étais pas là, elle n'est pas passée sur l'antenne. Et ce soir, elle profite de ta présence ici pour te demander si c'est possible que tu sois son cavalier à la loco. Est-ce que c'est envisageable?
6: Non mais attends, maintenant il est un peu tard.
8: Estelle, tu peux te déplacer?
13: Bah pas de problème, moi j'ai ma voiture, elle attend que de rouler.
6: Dans ce cas-là, tu prends ta voiture et tu viens jusqu'à Paris.
8: 21 ans Gérard, 21 ans. Hein. Et alors, c'est génial, c'est le bel âge, ça c'est fabuleux, pour moi c'est impeccable. Hein.
6: Non mais ça y est, mais c'est bon, mais de toute manière, mais arrêtez de me prendre la tête avec l'âge, de toute manière, là j'ai rien à voir. C'est pas l'âge qui compte quand on a...
8: Non, c'est
6: quand...
8: la moustache.
13: Ouais.
8: Non, il vous ressemble à Linda de Souza, c'est pour ça qu'il s'est mis une moustache.
6: Mais non, mais c'est pas l'âge qui compte. Si on aime la personne, c'est tout, on reste avec cette personne. Là, je n'ai rien à voir.
8: À partir d'un certain âge, tu peux plus rien faire.
6: Non mais de manière, faut dire une chose, que l'âge n'a rien à voir là-dedans. Quand on aime une personne, c'est pas là ce qu'il faut voir.
8: Voilà, exactement.
12: C'est voilà. Romantique.
8: François, t'es d'accord avec ça? Tu baisses ton micro, baisse un peu ton micro. Voilà. T'es d'accord ou pas avec ce que vient de dire Gérard?
10: À moitié.
8: Ah, comme par hasard.
6: Pourquoi?
10: Bah,
6: pourquoi?
10: Tout simplement pour te contrarier, c'est tout.
6: Bon, bah, non, mais attends, Françoise. Bon, c'est bon, de toute manière, le prochain
10: coup... Non, parce que j'ai un truc à te dire.
6: Ouais, bah dis-moi-le, puis c'est bon, parce que de toute manière...
10: J'avais pas fini, parce que ça a été trop long vis-à-vis des coups de gueule.
6: Oh là là... Tu vas pas me reprendre encore la tête avec les coups de gueule, punaise. Mais moi, tout à l'heure, moi, c'est simple. Moi, je vais arrêter, je me rentrer chez moi.
8: Attendez, moi, je suis entre vous
6: comme
8: deux,
6: ça.
8: Les gars.
6: C'est pas facile pour Sergio. Moi, je vais gâcher tout. Si tu veux que je gâche tout, continue.
10: Non, mais...
6: Vas-y, continue avec tes coups de gueule. Alors, vas-y, dis ce que t'as encore à dire. Comme ça, moi, je vais arrêter, je vais prendre mes claques et je vais rentrer. Et je dis, tu vas démerder, tu vas faire les débats.
8: Ah non!
6: Ok?
8: Non.
10: Une bonne fois pour toutes, tu dis sur l'antenne que tu n'as jamais dit que je suis venu sans culotte à ton anniversaire.
6: Non, attends, qui c'est qui a été de dire ça? Attends.
10: Parce que ça a été une rumeur.
6: Attends. Ouais. Hey, arrête de jouer avec ta bouteille de Bordeaux, ma petite. Hein.
8: C'est dangereux aussi.
6: Max, il a jamais été dire ça.
8: Non, j'ai jamais entendu ça.
6: Non.
8: Bon, attends, Estelle et moi, Estelle. Voilà, essaie d'aider un petit peu mon chéri, parce que là, le pauvre, il pète un plomb.
13: Gérard, s'il te plaît, calme-toi, on va pas péter les plombs ce soir.
6: Non, mais attends, Françoise.
13: Sache que je vais te rejoindre.
6: Non, mais attends, Françoise.
8: Calme-toi un petit peu.
6: Là, je crois que là, tu vas un peu trop loin sur la
8: que je vais faire un droit de réponse, un débat tous les lundis ou mardis avec Françoise et Gérard.
6: Dans ce cas, si tu veux tous les mardis que je participe à tes coups de gueule, dans ce cas-là, tu diras à tes abrutis qui s'amusent. Là, tu vois, je t'insulte, tu diras à tes abrutis.
10: Tu m'insultes pas, hein?
6: Ouais, mais tu diras à tes abrutis qu'ils arrêtent de me laisser des messages comme quoi que je t'insulte sur n'importe quelle radio.
8: Ok, bon, okay. Gérard, on se calme. Estelle, Estelle, est-ce que tu peux venir dans les studios, alors, ou à la loco, là, très rapidement?
13: Pas de problème, justement, c'est ça que je voulais savoir.
8: Bah, tu devrais déjà...
13: venir à la loco ou si tu devais venir à la radio.
8: Tu devrais déjà avoir raccroché, déjà parti, parce que de Chartres à Paris, t'es quand même pas à la porte à côté.
13: Ouais, c'est moi, tu vois, question... sens de l'orientation, c'est pas vraiment top, alors j'aurais besoin de deux indications.
8: Bah écoute, si tu viens jusqu'à Fun, on te donne des invites à ton intention, et je sais pas, peut-être que Gérard sera prêt à patienter jusqu'à ce que t'arrives et il t'emmènera là-bas, à la loco.
6: Non mais attends, moi je vais pas patienter jusqu'à 6h du matin.
8: Bah, surtout si tu viens pas, que tu lui fais un sale plan. On va gérer ça aux antennes, d'accord? Tu quittes pas Estelle?
6: Je quitte pas.
8: On t'embrasse. Sergio, ton petit cadeau, on y va, et ensuite on va accueillir Stéphane l'alcoolo.
12: Attends, c'est comme ça que tu dis, ton petit cadeau et on y va, mais c'est quoi ça?
8: Non, parce qu'il nous reste exactement...
12: Ah oui, non, mais c'est pas très cool.
8: Il reste 20 minutes et on a encore tellement de monde à faire et tellement de choses à dire qu'on n'aura pas le temps. Quoi.
12: En fait, je voulais faire...
8: Merci beaucoup, ça m'a beaucoup fait plaisir.
12: Salut alors.
8: Vas-y Sergio, qu'est-ce qu'il y a?
6: Non, moi je vais chercher un café,
12: vas-y,
6: 5 minutes.
12: Tu peux y aller,
8: pas 5 minutes, 30 secondes, parce qu'on a encore plein de poèmes à nous faire apparemment. Vas-y.
12: Bon, alors en fait, séquence émotion, on va appeler Nicolas Guillaume.
8: Séquence émotion,
12: tu vois. Je viens ce soir grâce et avec la discothèque Le Punch.
8: Ouais.
12: Tu te souviens, André?
8: Ouais. Non, je m'en souviens pas du tout. Non, c'était il y a 10 ans, ça remonte à loin.
12: On a passé une bonne soirée, puis tu vas revenir le 13 décembre, comme ça on l'annonce, et on en profite.
8: Ouais.
12: La
8: perdez discothèque... pas le nord, hein, le punch.
12: Non, on perd pas le belge.
8: C'est clair, ouais.
12: On perd pas la discothèque. Et donc, en fait, la direction de la discothèque, le punch, t'offre ceci, que j'aimerais que tu, c'est bon, voilà, tu l'as, que j'aimerais que tu lises.
8: Alors,
12: et que tu racontes un peu aux gens ce qu'on t'offre. Parce alors, que je crois que c'est un beau cadeau. Hein, c'est quand c'est motion, il va chialer, attention.
8: Ah bon, alors, Atlantic Tour Belgium, nous avons le plaisir de vous offrir un billet, commandé par la discothèque Le Punch, un billet aller-retour Bruxelles-Marrakech. Ah, c'est vrai, c'est le...
12: Et ça s'applaudit, ça, bordel.
8: Ah oui, non, ça c'est gentil, alors ça c'est très sympa.
12: Eh oui,
8: c'est vrai que...
12: On fait pas n'importe quoi, nous, c'est on vrai que... pas de Bruxelles pour rien.
8: Il est vrai qu'on m'avait mis, lors de ce deuxième séjour au Punch, l'eau à la bouche, par le Maroc, c'est du Maroc, parce qu'on est allé, on avait profité d'une belle après-midi de dimanche pour aller dans un petit café où on avait pris du thé à la menthe, et là on s'était véritablement régalé, et on s'était dit pourquoi pas cet été partir au Maroc,
12: c'est quand c'est émotion quand
8: ah,
12: même.
8: Ah, c'est clair.
12: Ah
8: c'est clair.
12: Ouais, non mais on fait pas de conneries.
8: Ah, oh, je ferai 10% de moins sur mon cachet. Non, je déconne.
12: Non, je déconne. 50. En fait, il déconnait. 50. Non, parce que le boss est là aussi. Donc,
8: Gérard,
12: il dit 50. Hein.
8: Tu vas au Maroc? On veut plus de toi. Tu vas faire la radio au Maroc.
12: Il va faire ses débats.
8: Non, je remercie le
12: temps de 20 ans.
8: Je remercie toute la direction du Punch. Une partie est là. L'autre partie n'a pas pu venir. Mais la deuxième moitié doit nous écouter probablement et on l'embrasse. On va y aller. On va partir là-bas. Ah ben on va aller partir au Maroc. On va y aller. On va aller travailler là-bas.
12: Deux places.
8: On va y aller. Je vais y aller. Faut que je trouve vite une femme alors. Hein.
12: Gaël.
8: Mais non, parce qu'elle elle est venue au Punch. Une vraie femme quoi. Non mais en plus Gaël elle a un mec et tout, tu vois, son mec va faire la gueule. Je préfère aller au Maroc, je vais y aller de mon côté, je vais me démerder pour trouver. Je vais faire un grand concours à l'antenne.
12: Mais non, tu vas là-bas, il y a des gonzesses là-bas.
8: Ah oui, mais je vais pas aller là-bas pour dire tiens marocaine, toi qui es sur place, tu viens de gagner un billet en partant de Paris, mais t'es déjà sur place.
12: De Bruxelles en plus.
8: De Bruxelles, donc non, je vais m'arranger pour qu'à ce moment-là, j'aurai une petite.
12: Sinon j'ai quelques sœurs si tu veux.
8: Gérard, tu veux pas aller au Maroc avec moi?
12: Ah bah génial, ça m'arrange.
8: Non mais ça m'arrange.
12: J'ai des auditrices belges qui attendent grec ça.
8: Oui,
12: bon,
8: faut qu'elles soient vraiment mignonnes.
12: Ouais,
8: alors,
12: en plus,
8: vraiment tidem peut-être, mais je pense que.
12: En plus, elles n'auront même pas le trajet à faire, elles sont de Bruxelles.
8: Mais c'est vrai. Non, mais je serais prêt à me déplacer jusqu'en voiture à Bruxelles pour emmener une demoiselle de Paris, quoi. Ah, je me débrouillerai, Sergio. Hein?
12: Ouais, mais il y a Marseille aussi. Hein.
8: Bah,
12: y a toute la France.

0: Franciscain, il fait jet.
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0: 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Tu retournes chez toi et c'est bon.
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3: Oh, merci. Oh, oui. Oh, vas-y encore.

0: Moi, je t'emmerde. Déjà, ça, c'est clair et net.
1: Tu prends où pour dire ça?
0: Ah, il y a comme une limite. Déjà, ça, c'est clair et net.
1: T'as enculé.
0: Moi, je t'emmerde. Déjà, ça, c'est clair et net.
1: Tu prends où pour dire ça?
0: Ah, il y a comme une limite. Déjà, ça, c'est clair et net.
1: T'as enculé. Ah, parce que j'ai une tête à me faire enculer dans les chiottes de la loco.
0: Oui,
1: qu'est-ce que tu viens de dire? Tu prends où pour dire ça? Tu prends où pour dire ça? Je te fous pas de ma gueule, tu veux?
0: Voilà.
1: Et alors? Moi, je vais, c'est pour faire enculer.
0: J'en ai rien à cirer, je m'en bats les couilles.
1: J'en ai ras-le-bol. Là, je vais l'ouvrir. Tu me dis ce que t'as à me dire. Une démarche de PD, dans ce cas-là.
0: Est-ce que t'as les preuves? Noir, noir sur blanc.
1: Oui.
0: Ah.
1: Tu vas faire enculer.
2: Te dépêche pas, il y a personne qui attend, tout va bien. Pff, le gérard, là. Alors là, le casque, con. Ça y est?
3: Ça, c'est la gueule, mais c'est pas grave.
2: Donc, on gérard vient... fout dans sa mallette.
4: Donc, on vient d'écouter Johnny avec les pâquerettes sont partis.
2: Voilà.
4: Donc, merde, il y a du vent, c'est pas grave. Donc voilà, donc il est 1h16 du matin, donc on va commencer les débats. Donc sur l'intelligence, on va accueillir Amélie, 19 ans de Montpellier. Bonsoir.
5: Bonsoir Amélie.
6: Bonsoir Amélie.
4: Bonsoir Amélie.
6: Alors là, Amélie.
4: Amélie.
5: Oui.
4: Bonsoir.
5: Bonsoir mon plus simple.
4: Bonsoir. Voilà, t'éteins ta radio s'il te plaît.
5: Elle est éteinte.
2: Ouais, c'est bon, c'est bon.
4: Genre. Voilà. On va accueillir Magali, 24 ans de Caen.
5: Bonsoir Magali.
6: Bonsoir Magali.
5: Bonsoir Magali.
6: Alors là, Magali.
5: Ouais.
4: On va.
6: Tellement sur un son, je t'ai demandé tout à l'heure, tu n'as pas répondu.
4: Bon, Axel, Axel, tu commences à te taire.
6: C'est pas moi. Hein.
7: Ouais, Axel, tu fais chier.
6: Axel, c'est pas Axel, c'est relou.
4: Non mais vous n'avez pas commencé comme ça parce que sinon vous allez finir au standard vite fait bien fait.
6: S'il te plaît Gérard, non.
4: Voilà. On va accueillir Sophie, 21 ans de Reims.
5: Salut,
6: bonsoir.
5: Sophie.
6: Bonsoir.
5: Sophie.
6: Salut Sophie.
4: Merci pour la radio.
5: Et bonne fête Gérard.
4: Merci. On va accueillir Philippe, 19 ans du Vésiné.
6: Salut Gégé. Bonne fête Gégé. Hein.
4: Merci. Ouais, on va accueillir Axel.
6: Bonsoir Axel.
4: De Poitiers.
6: Bonne fête Gégé.
4: Merci.
6: Bonne fête Gégé.
4: Bah ça y est,
6: bonne fête Gégé. Bonne fête. Arrêtez, laissez pas parler.
4: Voilà, on va accueillir Niels.
6: Salut.
4: Salut Niels.
6: Salut Gérard, bonne fête Gérard.
4: Merci. Donc le premier débat, c'est sur l'intelligence. Alors la première question.
6: Ouais. Que pensez-vous de l'intelligence?
5: Pour ou contre l'intelligence?
6: Pour ou contre l'intelligence?
4: Alors déjà, vous allez vous calmer parce que sinon... Ça va aller vite fait, vous avez passé au standard, mais vite fait,
5: bien fait.
4: Vite fait, bien fait.
6: Bon, vite fait, bien
4: fait. L'intelligence est-il...
5: Il est pas sur les T.
6: Le premier qui commence à faire
8: Gérard, tu es malade.
4: Celui qui veut ma crève, il me le dit.
6: Moi,
4: je lui redonne tout de suite.
6: S'il te plaît, Gérard.
4: Donc, l'intelligence est-il nécessaire pour vous?
6: Moi, Philippe.
4: Ouais, Philippe.
6: Ouais.
4: Pourquoi oui?
6: Bonne réponse. Parce que sans intelligence, on n'est rien. Réfléchis un peu.
5: Ouais, Gérard.
6: Ouais. C'est l'intelligence qui nous guide dans la vie. Si on est con...
4: Non, non, mais c'est pas si on est con ou autre. Je vous demande si l'intelligence est-il nécessaire pour vous.
6: Oui,
4: maintenant, Philippe, tu as dit oui. Pourquoi?
6: Pourquoi c'est nécessaire?
4: Oui.
6: Parce que sinon, on vit pas.
4: Mais comment ça, on vit pas?
6: Ah ouais, sans l'intelligence, on pense à rien.
4: Non mais attends, t'as pas besoin de vivre avec avec l'intelligence.
6: Mais regarde Gérard, c'est stylé, par exemple sur Gérard, par exemple.
4: Bon d'accord, Philippe, apparemment, je crois que... T'as pas tellement compris le sens de la question.
5: Gérard, c'est Amélie.
4: Oui, Amélie.
5: Est-ce que tu arrives à vivre avec ton intelligence?
4: Tout à fait.
5: Et comment? Et vas-y, décris-moi ta vie avec ton intelligence.
4: De toute manière, ma vie, de toute manière, je pense que j'en ai assez parlé sur l'antenne. Hein.
6: D'ailleurs, on s'en fout.
5: Hein. Est-ce que tu ne trouves pas que tu es trop intelligent, justement?
4: C'est-à-dire, du quel côté? Comment ça, de tous les côtés? Dis-moi pourquoi.
5: Tu es trop intelligent.
4: Mais pourquoi? Mais pourquoi ?
5: Parce que c'est Sophie, je vais t'expliquer pourquoi on pense que t'es peut-être un petit peu trop intelligent.
4: Parce ouais, mais parle plus fort, Sophie, s'il te plaît.
5: Tu m'entends mieux, là, comme ça ?
4: Pas trop.
5: Je peux pas faire plus, hein.
7: Parce que justement, tu ne nous comprends pas, Gérard. En général, on est toujours obligé de répéter, donc on se demandait si t'étais pas trop intelligent.
6: Ouais. Toi, en fait, t'es tellement intelligent
5: Regarde, Gérard, je sais pas, il y a quelques mois, t'étais inconnu et tout, t'as fait une montée fulgurante, tu fais de la radio, on entend parler de plein de trucs, quoi, je sais pas, de journaux, t'as fait des boîtes de nuit.
6: Ouais, t'es tellement intelligent que maintenant, on trouve tes cassettes dans le commerce, c'est génial.
5: Un film, j'en sais rien, c'est quand même pas donné à tout le monde. Regarde, tu prends les Toubifries, c'est pareil, quoi.
4: Non, mais attends. Attends, Sophie.
5: Oui.
4: Sophie, déjà, je vais répondre déjà à ta question.
5: Oui.
4: Bon, celui qui s'amuse à... Tu me dis, ça fait quelques mois. Non, ça fait pas quelques mois,
5: ça fait presque un an maintenant.
4: Non, ça fait 2 ans, quand même.
5: Ah, ouais.
4: Ça fait quand même 2 ans.
6: En quelques mois.
5: Non, je voulais pas te vexer, je veux dire.
4: Merci pour la radio derrière. Voilà. Voilà, c'est bien. Donc, je préfère prévenir d'une chose que, bon, bah, maintenant, ça fait 2 ans que je tourne avec le Star System.
5: Ouais.
4: Et en 2 ans, bon, bah.
5: Oui, mais je veux dire, ça fait 2 ans, mais t'appelais pas aussi régulièrement que depuis 1 an, c'est vrai. Tu venais pas animer d'émission, je veux dire.
7: T'es quand même une star,
5: quand même.
7: Gérard, hein.
5: C'est quand même une montée fulgurante, il faut le reconnaître, Gérard. Mais c'est bien, je veux dire.
6: J'ai l'impression que
5: t'es vexé, mais c'est bien. Je te félicite, au contraire. Parce que c'est pas donné à tout le monde, je veux dire.
6: Gérard, est-ce que tu penses que tu fais partie du Surf System maintenant?
4: Qui c'est qui me pose cette question?
6: Je sais pas, maintenant il travaille avec Max, tout ça, c'est.
4: Oui, ben.
6: T'es un peu là-dedans, t'es un peu dans le showbiz maintenant,
8: s'éloigne un peu de la question.
4: Non, au contraire, on s'éloigne pas de la question, je vais répondre. Bon, maintenant, ça fait quand même 2 ans que je tourne avec Max, ça c'est vrai.
6: Top délire.
4: Bon, celui qui s'amuse à faire ça tout à l'heure, il va retourner au standard, ça va aller de but fait.
7: Gérard, on se croirait un peu dans Fan 2 quand même, là. Hein.
4: Ouais. Oui, mais pour l'instant, vous y êtes pas, d'accord?
7: Mais si, on s'y croirait, hein, c'est
4: non, sûr. Non, bah, dans ce cas-là, si personne veut répondre à la première question, bah...
7: Mais tu l'as pas encore posé.
4: Ouais, ah, si, je l'ai posé la première question, bah, donc vous allez répondre. Vous allez pas me... Non, attendez.
6: Axel, moi, je veux répondre.
4: Ouais, vas-y, Axel.
6: Ouais, bah, moi, je dis que l'intelligence est nécessaire, quoi. Que, par exemple, pour répondre à tes casses dans les débats, quoi.
4: Mmh.
6: Ouais. Intelligence, hein.
5: Mmh. Ouais, c'est vrai.
6: Ça, c'est ce que je voulais dire, hein. Gérard, on t'appellera pot de chambre, tu sortiras de celui, je crois que t'as calme, quoi. GG.
4: Oui.
6: C'est Philippe, là.
4: Oui.
6: Est-ce que tu pourrais poser tes questions plus facilement, pour qu'on comprenne mieux, quoi?
4: Non, dans ce cas-là, si t'arrives pas à comprendre, mon pote, c'est pas la peine d'appeler.
6: Non, mais si, mais bon, bah, c'est un peu compliqué, hein.
4: Ah bah, si elles sont compliquées, je suis désolé, moi...
6: C'est parce que t'es trois intelligents.
4: Moi, les questions, c'est moi qui les fais, c'est pas vous qui les faites.
9: Ah, Gérard, est-ce que c'est vraiment toi qui fais les questions du débat?
4: Sur celle-là, on...
9: Est-ce que parfois, tu ne te ferais pas aider?
4: Dans le train, sur celle-là, on l'a faite dans le train avec Max. Les autres, il y en a certaines, c'est sûr qu'on m'aide pour les faire.
6: Tu les fais dans le train avec Max?
4: Comment?
6: Attends, c'est Nils, là, tu les fais dans le train avec Max?
4: On les a faites au retour de Belgique, oui.
5: Bravo, hein, bravo.
6: Et tu fais quoi encore dans le train avec Max?
4: Ça te regarde pas, mon pote. Max, il dort et c'est tout.
9: Oui, alors, est-ce que Max ronfle?
4: Non.
6: C'est toi qui leur filais la crève?
4: Non, pour l'instant, c'est tout le monde qui a la crève et malheureusement, on peut pas s'en séparer. Donc, si quelqu'un la veut, vous nous le dites.
6: Mais moi, Gérard, ça fait quel effet un verre de bière dans la gueule? Pour ça
4: comment? De quoi? Qui c'est qui vient de poser une question qui n'a pas du tout un rapport avec le débat?
5: D'abord, c'est pas de la bière qu'il a bu, mais du Ricard et du café.
4: Non.
5: Voilà.
4: Alors, je vais vous prévenir d'une chose.
5: Je suis bien, moi.
6: T'as des deals.
4: Qui c'est qui ose parler, qui me connaît bien, là?
7: Qui ose parler?
6: Mario.
5: Dans le débat, Gérard. Je sais que t'as bu 2 cafés et 1 Ricard.
4: Et qui c'est qu'ose dire ça?
7: C'est un espion!
4: Mais qui c'est qui ose dire ça? Quelle est la nana qui ose dire ça?
6: C'est Ricky Martin.
4: Ouais, c'est Ricky Martins, d'accord. Eh ben, si vous me faites chier, vous allez voir que vous allez vous en choper plein la nuit.
9: Justement, Gérard, le débat.
5: Je peux répondre à la question?
4: Oui.
5: Bon, alors moi, je pense que l'intelligence, c'est nécessaire. Et d'ailleurs, je la cultive et je mange beaucoup de poissons.
4: Mm-hmm.
5: Je mange du poisson pané, grillé, bouilli. Et je voulais savoir si toi, tu aimais le poisson et si tu pensais que ça rendait intelligent.
4: Tout à fait.
5: Il y a le chien,
4: mange
5: beaucoup.
4: Moi, je vais te dire, attendez, c'est qui vient de poser ce...
5: C'est Amélie.
4: Amélie, moi, je vais te dire une chose.
10: C'est ça ?
4: Amélie.
5: Oui ?
4: Amélie, moi, je vais répondre à ta question. Le poisson, je n'aime pas ça.
5: Ah.
4: Donc, je l'ai déjà assez... Non. Non, attendez. Je l'ai déjà assez dit sur l'antenne que le poisson, je n'aime pas ça. Pourtant, le poisson, ça donne des vitamines, ça je suis d'accord. Mais le poisson ne rend pas intelligent, nuance. Donc, stop. On va pas. Comment ?
10: Gérard, laisse-moi, tu préfères la viande, tu préfères la viande d'homme, toi ?
4: De manière, c'est pareil que ça soit.
6: De manière plus intelligent.
4: Non, mais je vois pas le rapport avec. Avec ce qu'on vient de dire. Alors, croyez-vous que certaines personnes sont intelligentes?
6: Tu peux répéter la question?
4: Non, mais attends, je vais pas m'amuser à faire ça toute la soirée.
5: Oui, mais répète-la une fois quand même.
4: Alors, croyez-vous.
10: Gérard, bonne fête.
6: Ouais, bonne fête, Gérard.
4: Ça y est, vous allez vous...
5: Sophie, je peux juste te poser une question.
10: Bonne fête, Gérard.
4: Bonne fête, Gérard.
5: Gérard.
9: Moi, je pense que vous êtes quand même assez dur avec Gérard, qui est aujourd'hui malade et qui vient justement pour vous faire son débat à propos de l'intelligence. Donc, je demanderais quand même un peu ce que vous soyez un peu plus cool avec le GG quand même, non ?
5: Bon, pardon, Gérard. Et on lui souhaite bonne fête, on est gentil.
4: Ouais, mais c'est bon.
10: À l'antenne.
5: Non, moi, je voudrais juste te poser une question pour resituer le débat, simplement. Je voudrais savoir qu'est-ce que t'appelles, toi, l'intelligence ? Parce que c'est bien de
10: m'entendre parler d'un truc,
5: c'est même pas ce que c'est, si ça se trouve.
10: Quelle est ta définition d'intelligence ?
5: T'as pas le gros dico, Gérard, hein ?
4: Non, mais de toute manière, j'ai pas le dico sous mes yeux, tu vois. Donc, l'intelligence. Bon, c'est bon, vous vous calmez, les trois cums. Hein.
10: Bah, attends, tu peux
6: pas. Ouais, on est chaud, là.
5: Ouais, c'est toujours les garçons.
4: Tout à l'heure, ça va être simple. Au deuxième débat, je vais supprimer les mecs et je vais demander que des nanas.
5: Ah, non, Gérard, moi je veux qu'il y ait des mecs pendant le débat. Hein.
4: Attends, c'est pas toi qui décide, la nana, c'est moi quand même.
5: Amélie, moi je préfère qu'il y ait beaucoup de mecs.
4: Ouais, mais c'est pas toi qui décide, c'est moi.
10: Attends, Amélie, t'as raison, défends-nous un peu.
6: Voilà,
5: mais moi, voilà.
10: On se fait opprimer par Gérard.
6: Mais Gérard.
5: Bon, moi, je voudrais savoir ce que c'est que l'intelligence.
4: Alors, l'intelligence, à ton avis, ça veut dire quoi ?
5: Ah non, c'est à toi qu'on va poser la question.
4: Alors, l'intelligence, c'est quelqu'un qui en a dans la tête.
10: Mais qu'il y a quoi dans la tête ?
4: Ne me prenez pas pour un con, les trois cums, hein.
6: Gérard, pourquoi
5: répondre ? Est-ce que tu te crois intelligent, toi, Gérard ? C'est Magali qui pose la question.
10: Donne-nous une raison de te prendre pour un con, Gérard. Moi, franchement, j'en vois aucune.
4: Ah bah, la preuve, si tu m'y prends pas, tu m'y laisses pour un con. Donc vous avez pas commencé à me faire gueuler maintenant.
6: Ok.
4: D'accord. J'ai pas l'intention de m'énerver ce soir. Alors si vous voulez me forcer, il y en a pas pour longtemps. Donc Amélie.
10: Ok Gérard. Bonne fête quand même.
2: Il y a Necron sur Minitel qui dit: Gérard, si l'intelligence est un défaut, alors tu es le roi de la radio.
4: Voilà. De toute manière, on va y revenir sur les dépôts et tout ça. Donc, apparemment, personne ne veut répondre à la deuxième question.
2: Attendez.
6: Stop ! Gérard, Philippe.
4: Voilà.
5: Non, mais...
6: Gérard, je peux répondre.
5: Vous êtes pas marrant.
6: L'intelligence, c'est quand t'as de la réflexion.
5: Exactement.
4: C'est-à-dire ?
6: Ouais. C'est-à-dire, c'est quand tu peux prendre un peu de temps pour réfléchir, mais rapidement, en fait.
4: De toute manière, je vais te dire une chose, que je prends mon temps toute une semaine.
6: Ouais.
4: Hein, et je peux réfléchir sur certains trucs. Comme là, tout à l'heure, je sais pas si vous avez écouté, j'ai réfléchi sur ce que Françoise avait été dire.
6: Mais Françoise, elle était vache avec toi.
4: Oui, mais ça, de toute manière, ça c'est bon, ça y est, c'est fini, on n'en parle plus.
10: Moi, je dis que Françoise est jalouse de ton succès.
6: Exactement.
4: Non, mais ça, c'est son problème, c'est pas le mien. Moi, de toute manière, je ne suis jaloux de personne. D'accord ?
10: Bah oui, c'est pas de toi, t'es la star, toi.
4: Moi, je m'occupe de... Déjà, j'ai déjà du mal à m'occuper de moi-même. Donc, c'est pas pour aller m'occuper des autres. Ok. En de bon entendeur, salut. La télé ou la radio vous rend-elle intelligente ?
6: Non.
4: Alors qui non ?
6: Moi, Philippe.
4: Alors Philippe, vas-y, pourquoi ?
8: La radio ne rend pas intelligente quand on t'écoute, quoi.
11: Mmh. Et la télé?
8: Et la télé, c'est pareil, c'est superficiel et... Ouais.
11: Attends, Philippe, Philippe,
8: ouais.
11: Philippe, tu dis non à la radio parce que tu m'écoutes, mais quand je suis pas là, les jeudis soirs, est-ce que tu écoutes toujours Fun Radio?
8: Non, bah non, j'écoute que toi.
12: Bah non, on écoute que
11: alors
12: toi.
11: Donc, apparemment, t'es pas un auditeur fidèle.
8: Je suis un auditeur fidèle.
12: Mais fidèle à toi, Gérard.
8: Et fidèle à toi.
9: Ah, Gérard a quelques problèmes justement avec son succès. Merde.
2: Attends, parce qu'il y a la caméra, il y a la caméra qui ne lâche pas.
11: Je t'ai dit non, hein,
9: je t'en prie.
12: Ça pas paradis, t'as qu'une caméra.
11: Bon, alors Philippe.
8: Ouais.
11: Donc apparemment, t'écoutes pas régulièrement Fun Radio. T'écoutes que le jeudi parce qu'il y a les débats. Non, non, c'est ce que tu viens de dire.
8: Je suis fidèle à toi.
11: Ok. Parce qu'il y a les débats.
8: Parce que, voilà, c'est très intelligent les débats.
11: Ok. D'accord.
8: Fait pour un business, moi.
11: D'accord.
8: Des documentaires pour moi.
11: Ok. Nils. Attends, Amélie. Je vais arriver à.
13: Je
11: vais
13: poser une question.
11: Oui, Amélie.
13: Je voulais savoir quelle était ton émission de radio préférée, ton émission de télé préférée.
11: Alors, je vais dire une chose.
12: Comment
11: qui c'est qui vient de dire Europe 1?
12: Qui c'est qui vient de dire Europe 1?
11: Bande de dégonflés, là, les trois mecs.
12: C'est bossé sur Europe 1.
8: Non, c'est pas moi.
11: Hein? Non, mais... C'est bon, allez, couchez. Allez.
12: Gérard, là, c'est...
11: Ça suffit.
13: Non, parce que Gérard, on m'a dit que tu rêvais de faire une émission sur France Culture. Je voulais savoir si c'était vrai.
11: Et qui c'est qui pose cette question?
13: C'est Amélie.
11: Ouais, bah, Amélie, je vais te dire une chose, que tu te trompes complètement.
13: Bah, c'est pas moi, on me l'a dit, hein.
11: Ah ouais, mais on, pour moi, c'est des cons.
13: Des cons, d'accord.
11: D'accord.
13: Bon, alors, c'est quoi ton émission de radio préférée à part la tienne?
11: Ah bah, de toute manière, mon émission préférée de radio, c'est Fun Radio et ça restera...
9: Non, ça, c'est une radio, c'est pas une émission, Gérard.
11: Non, mon émission préférée, eh ben, c'est... C'est le soir de 22h à minuit et même de 20h à 22h d'écouter.
13: Quand tu passes.
11: D'écouter les.
13: Non, mais sérieusement, Gérard, on ne demande pas de faire le lèche-cul. Ouais, hein.
11: Non, mais de toute manière, je ne fais pas le lèche-cul. J'écoute régulièrement Fun Radio. Stop!
13: Tu vas te
11: fermer
13: la gueule, Gérard.
11: Vous taisez, je réponds à Amélie. L'émission que j'écoute le plus à l'heure actuelle, c'est le Doc et Max. Et ça, Max. C'est normal. Oui.
2: D'accord.
8: Ah, bah c'est normal.
12: T'as tout là, Gérard.
2: Laurent,
11: Non, c'est pas chez moi que ça sonne.
2: Gérard, on pourrait revenir un peu sur le débat là.
13: Oui.
11: Gérard. Oui.
13: C'est Magali là.
11: Oui, Magali.
13: Est-ce que tu crois, toi, que la télévision rend intelligent?
11: De quoi?
13: Est-ce que tu crois que la télévision est intelligente? Je te pose la question.
11: Ben, ça dépend ce que tu regardes à la télé.
13: Mais Gérard a regardé Le Gendarme, son mari. Quelle émission tu préfères?
11: Ben, moi, j'aime bien le dimanche de regarder la 6 sur Capital ou Zone Interdite, parce qu'il y a certains débats, il y a certains débats qui puissent nous aider dans la vie.
12: Qu'est-ce que t'as fait au vermi? Gérard.
11: Par contre, non, mais je vais pas citer tout parce que ça deviendrait trop long. Il y a certains trucs que je peux pas citer malheureusement ce soir parce qu'il est trop tard.
8: Ouais.
11: Et il y a.
8: Il est trop tard.
11: Ouais, mais il est trop tard, et puis même, c'est pas le thème des débats que je veux faire. Ouais,
2: d'ailleurs, en parlant de ça, ce serait bien d'y revenir.
11: Voilà. Donc, pour revenir à la question à Magali, donc, je préfère regarder la 6.
13: Ok.
8: Ouais, et déjà, ouais, oui. Tu regardes Les Piégeurs.
11: Je
8: vais expliquer un truc.
11: Oui.
8: À la télé, il n'y a que les documentaires qui sont bien, parce que, en fait, l'intelligence, c'est aussi la connaissance.
13: La culture.
8: Et donc, les films, c'est rien, c'est superficiel, donc il n'y a rien à apprendre de ça.
11: Mmh.
8: Et donc c'est vrai que t'as raison qu'il n'y a que les documentaires qui sont potables parce qu'on apprend des choses.
11: Mmh. Ouais, voilà. Ok.
9: Donc justement...
11: Stop.
9: Une autre question peut-être, Gérard?
12: Ouais, une autre question.
11: On va passer à la quatrième.
13: Déjà,
11: pensez-vous...
13: On passe vite.
11: Ah bah oui, ben...
13: Quand on est avec toi, Gérard.
8: Gérard, c'est agréable. Bah...
11: Ouais, mais c'est bien parce que ce soir...
13: On est gentils, c'est parce que c'est ta fête.
11: Apparemment, vous avez, j'espère que le deuxième, il va se passer comme le premier.
13: Mais oui, le deuxième,
12: c'est un auditeur intelligent.
2: Il y a David sur Minitel qui demande si l'intelligence est le prolongement, je pense que tu es d'accord, si l'intelligence est bien le prolongement de l'hypothalamus sur l'encéphalolo.
13: Moi, je suis d'accord.
11: Hein. Oh là, qu'est-ce qu'il veut dire là-dessus, lui? David,
6: pas tout le temps.
11: Arrête.
2: Pas tout le temps?
6: Pas tout le temps, non.
11: Non, non, mais attends, David, s'il te plaît, tu essayes d'éclaircir plus ta question parce que je comprends pas trop ta question. Donc, on va revenir au débat. Pensez-vous qu'on puisse faire des cours d'intelligence? Alors, oui, comment, et non, le pourquoi. Donc, je vous laisse réfléchir. Je vous laisse réfléchir.
6: D'accord.
11: Et on va écouter les bourses. Attention,
2: Tu as
9: quoi?
11: Attention, tu as de la morve. Donc rebonsoir à tous, donc c'est la suite des débats, donc 1h43, donc c'était le disque, c'était les Bangas avec les Petits Suisses. Donc c'est toujours la suite des débats, donc si vous voulez nous joindre c'est 0800 085 000 et 0803 085 000, toujours le 3615 code Fun Radio rubrique direct. Et j'espère que vous allez vous réveiller sur Minitel, parce que pour l'instant ça n'a pas l'air de marcher beaucoup. Donc on va accueillir Amélie. Vous calmez s'il vous plaît. Vagal.
6: Allô Gérard.
11: On va accueillir Amélie.
13: Oui Gérard.
11: Toujours là. Merci pour la radio. Vous la baissez, c'est lourd.

0: Celui qui s'amuse à mettre la radio qui a la CB, c'est pas la peine de rester.
1: Oui, sois violent.
0: Philippe.
2: Oui.
0: Rebonsoir.
2: Rebonsoir Gérard, t'as vu que tout à l'heure j'ai parlé intelligemment.
0: Ouais, ben, t'as intérêt de te réveiller.
2: Rappelle
0: sur
2: la télé, là.
0: Axel, oui, tais-toi, Philippe, s'il te plaît.
1: Axel.
0: Axel, rebonsoir, et Niels. Ouais, ben, c'est bon, on va pas coucher sur ma fête, hein.
3: Bon, ok, on va...
4: Justement.
3: Bah
4: toi.
3: Oui. On va revenir au débat.
0: Non, mais attendez.
3: Attends, mais moi je suis ta gazelle.
0: Ouais.
3: On va revenir au débat.
0: Non, mais t'es pas ma gazelle, attends.
3: Mais si. Gérard, sur Minitel, il y a Baltrin qui te demande un truc. Je pense que tu vas pouvoir répondre. GG, penses-tu que l'intelligence parallélise la pensée mentale?
1: Bonne question.
0: Ah, très bonne question. Alors, faut que je réfléchisse. T'auras la réponse tout à l'heure.
1: Menteur,
3: va. Menteur,
2: là, il
3: sait
2: même pas quoi répondre, là.
1: Non, on la réponse maintenant, tout de suite.
3: Gérard, il veut
0: maintenant.
3: La réponse maintenant.
0: Alors,
1: sans plus attendre.
0: Bon, c'est bon, toi, avec ta caméra, t'arrêtes, s'il te plaît.
2: Gérard, arrête avec ta caméra, ok.
1: Allez, va pour la caméra,
0: bon,
2: attendez, les enfants.
4: Bon, Gérard, s'il te plaît, le débat. Les enfants se calment un petit peu. On écoute Gérard au sujet de l'intelligence, s'il vous plaît.
0: C'est pensez-vous que l'on puisse faire des cours d'intelligence? Alors oui, comment et non pourquoi?
2: Axel,
0: non, mais attendez.
2: Axel.
0: Non, pour l'instant, Axel, tu vas te taire, s'il te plaît.
1: Ouais.
0: On va demander Magali, tiens.
1: Ouais.
0: Comme on ne l'a pas entendu beaucoup, parce que si tu dors, Magali, tu vas aller au standard vite fait. Hein.
1: Mais non, arrête.
2: Ok, alors Magali, tu dors, alors Axel.
0: Bon, alors
1: en des cours d'intelligence, non.
5: C'est con comme question.
1: Carrément, ouais.
0: Bon, alors, si... Hey,
1: c'est con, mais bon, les cours d'intelligence, non, bon...
2: T'as qu'à les faire, les questions, si elles sont con.
0: Non, mais attendez, Magali.
1: Ouais.
0: Est-ce qu'il y a quelqu'un derrière toi qui te souffle?
1: Non, du tout.
2: Il y a du monde, là, il y a du monde derrière.
0: J'ai l'impression qu'il y a du monde. J'ai entendu du monde derrière toi.
1: Non,
0: Magali,
1: t'exagères.
0: Bon, alors, Magali...
1: Non,
0: je suis
1: toute seule.
0: Merci, bon, alors... Magali, tu vas au standard, si tu vas voir si j'y suis.
1: Mais non.
0: Tu vas voir si j'y suis, tu t'amuses avec le téléphone, tu vas voir si j'y suis. Tu vas voir si j'y suis. Tu vas voir si j'y suis.
2: Bonne nuit, Magali.
0: Amélie.
1: Attends,
5: t'es gonflé, hein, Magali, quand même. Hein.
0: Amélie. Amélie.
5: Oui.
0: À ton tour.
5: Ben moi, je pense que l'intelligence, c'est quand même un peu de la science-fiction pour toi.
0: Non, mais attends. Eh, hey, vous arrêtez avec le bordel derrière ou sinon j'arrête tout là. Alors Magali, Amélie, pardon.
1: Oui.
0: Je répète ta question.
1: Oui.
0: Pensez-vous qu'on puisse faire des cours d'intelligence? Si oui, pourquoi? Sinon, si oui, comment? Et le non, pourquoi?
2: Bah si on a un prof comme Gérard, c'est pas...
0: Non, c'est pas à toi que je m'adresse, c'est à Amélie, s'il te plaît.
2: Ouais, on t'a pas appelé pour
5: question, c'est que peut-être tu veux me donner des cours.
2: Une question, alors c'est quand tu veux, hein.
0: Bon, hein? Alors, le mec qui s'amuse avec un téléphone, hein, il arrête, sinon il va au standard.
4: Justement, en parlant de standard, nous accueillons une nouvelle personne, Stéphanie, 22 ans, d'Alençon. Bonsoir Stéphanie.
2: Stéphanie. Alors, attends, moi les fouilles, je suis perdu dans mes fiches. Donc, alors, Stéphanie, qui a 22 ans et qui habite à Alençon, tes mensurations, s'il te plaît.
0: Eh, hey, ta gueule, toi, c'est pas toi qui. Hey, c'est pas toi qui dois dire tes mensurations. Tu fermes ta gueule!
2: Gérard.
5: Bon, Stéphanie.
0: Stéphanie, à la place de qui?
2: À la place
4: de Magali, que tu as viré. Donc,
0: tu as. Dans ces cas-là, tu me prends les trois gugus, là, parce qu'il y en a un qui s'amuse avec le téléphone et puis la radio.
1: Mais donc, oui, bien sûr, regarde que les filles.
2: N'importe quoi. Non.
0: Gérard. Non, mais vous allez vous calmer, donc...
5: T'entends des voix, hein, Gérard.
2: Ouais.
0: Gérard, donc, alors maintenant, Amélie.
2: C'est qui donne ça.
5: Oui.
0: Amélie, s'il te plaît, tu réponds à la question.
2: Et mais moi, je vais répondre à une question.
5: Des cours d'intelligence, bah écoute, non, je pense pas, voilà.
0: Ouais, mais pourquoi non?
5: Bah parce que je pense pas que ce soit possible. L'intelligence, c'est quelque chose qu'on a à la naissance et c'était payé pour le savoir, quoi, je veux dire.
0: D'accord. C'est qui
5: l'interprète? C'est Sophie.
0: Sophie.
5: Ouais, moi je pense qu'on peut donner des cours d'intelligence.
0: Bah, j'ai deux Sophie.
5: Bah non, il y a Sophie et Stéphanie.
0: Stéphanie.
2: Toi, si tu faisais des fiches comme moi, bah t'arriveras à suivre.
0: Oh, ta bouche à toi, Médor, je t'ai pas appelé.
2: Non, moi, on t'a pas appelé.
0: Bon, alors, Sophie.
5: Oui.
2: Non, j'ai un chien, mais il s'appelle pas Médor.

0: Bon, mais pour l'instant, je ne vais pas appeler Pochon.
1: Comment
0: Sophie, Sophie, s'il te plaît, tu réponds à la question.
2: Mais j'aimerais bien, j'essaye, là.
0: Bon, bah alors, vas-y, Sophie.
1: Alors, Sophie, réponds à la question, là.
2: Bon, moi, je...
0: Ouais, vos gueules, les mecs, un peu derrière.
1: Oh oui, insulte-nous.
3: Tiens, là, mon chat, avec toi, la radio, viens ici.
0: Bon là, je sens que tout à l'heure, ça va aller vite fait le débat et je vais conclure à la cinquième, hein, si
4: bah
0: vous
4: justement,
0: me faites
4: continue ton débat sur l'intelligence, Gérard, s'il te plaît.
3: Gérard, voilà.
0: Sophie.
2: Mais oui.
3: Que je peux en passer une.
0: Ta gueule, quoi.
3: Bah oui, mais écoute, j'arrive pas à parler.
0: Bah attends, tu l'as fait.
3: Ok.
0: Bon, ça y est, toi.
5: Ah.
0: Maintenant, c'est bon.
4: Gérard donne donc une consigne au caméraman.
0: Ouais. Alors Sophie, maintenant, s'il te plaît, tu réponds.
2: Oui, je suis pour les cours d'intelligence.
0: Mais alors pourquoi?
2: Pourquoi? Bah parce que c'est utile.
0: C'est-à-dire?
2: Bah, c'est-à-dire qu'il n'y a pas beaucoup de gens intelligents, non? T'es bien d'accord avec moi quand même. Je veux dire, tu vois, on a besoin de gens intelligents.
0: Mm-hmm.
2: Tu vois? Alors ce serait bien. Bon, je crois que le plus difficile, c'est quand même de trouver des profs, parce que c'est pas évident, hein. Parce que comment savoir?
0: Des profs, il y en a pas.
2: Bah, si t'apprends l'intelligence à quelqu'un, tu lui apprends comment? Faut bien quelqu'un pour lui expliquer comment
3: être intelligent. Il faut que le prof soit intelligent, sinon ça marche pas.
2: Et ben voilà.
0: D'accord.
2: Mais c'est
3: Gérard,
2: la vie, je suis pour.
3: Penser dans l'enseignement.
2: Tu vois, écoute-moi, oui, Gérard. Tout maintenant, avec les progrès de la technologie, il y a des magnétoscopes, il y a tout ça. On pourrait enregistrer, je sais pas moi, des émissions comme Capital.
3: Voilà.
2: Ça, quoi.
3: Il y a des bassins maternels pour qu'on soit intelligent, très jeune.
2: Oui. Tu dépasses en boucle, je veux dire, ça rend intelligent, tu l'as dit toi-même, c'est une bonne idée.
0: Ah. D'accord.
1: C'est Gérard qui a eu l'idée en plus. Hein.
2: Bah, exactement.
1: Oh là là.
0: Gérard est intelligent. C'est pas dit.
1: Ouais, non, je trouve pas qu'il y a. Non, faut pas de cours d'intelligence. Bon, y est pas, quoi.
3: Stéphanie, j'ai pas encore eu tes mensurations.
0: Ta gueule, toi.
3: Ça fait 10 minutes que t'es là et.
0: Non, mais attends.
1: Non, mais je trouve que.
6: Qu'est-ce qui se passe?
1: Bon, Gérard, tu t'occupes un peu de nous, là.
3: Ouais, attends,
0: Bon, Stéphanie.
3: J'ai pas vu parler de
2: t'entends pas, Stéphanie, un problème.
0: Stéphanie, je t'entends pas du tout.
2: On n'apprend pas à quelqu'un, elle est
3: Stéphanie, c'est pas timide, toi.
1: Tu es là.
0: Tu veux.
1: Non, je disais, on n'apprend pas à quelqu'un.
4: Bon, qu'est-ce qui se passe un peu? Hein, on en était où, Gérard?
0: On l'entend pas.
2: Et on entend l'intelligence.
4: Et donc
0: Stéphanie, on
1: l'entend pas.
4: Ah, Stéphanie l'entend très mal, c'est ça?
1: Je disais que les cours d'intelligence, non, ça peut pas exister. On est intelligent, on y est pas.
0: Attends, c'est qui là qui parle? C'est qui parle?
1: Stéphanie.
0: Ah, ça y est, tu parles un peu plus fort quand même derrière ton combiné. Voilà. Ok.
4: Alors, justement, excusez-moi de vous interrompre, nous accueillons donc un nouvel auditeur puisque un autre vient de s'en aller, donc nous accueillons.
3: Bonsoir, Gérard. Salut, Caramel.
1: Bonsoir.
3: Salut, c'est Caramel. Salut Caramel.
0: Ah, et dégage avec ta caméra.
4: Ah, la premier geste dégage. De violence avec là, Gérard et le caméraman qui vient de donc gifler le caméraman.
6: Bon Gérard, tu peux retourner un peu sur le débat là parce que là.
4: Et l'intelligence s'il te plaît.
1: Ça ne m'intéresse pas.
6: Attendez, laissez Gérard poser ses questions là.
3: Gérard.
0: Bon Caramel, tu commences à la fermer.
3: Gérard, speak une autre fois, Gérard. C'est Caramel.
7: Pour répondre à une question,
3: toujours
7: très bien quoi.
3: Bonne fête, Gérard. Ouais, bonne fête, Gérard.
0: Joyeux
3: Noël.
0: Ça y est
3: bonne fête, Gérard.
0: Arrête.
3: Joyeux Noël. Ouais.
0: Joyeux Noël et va te faire enculer.
3: Bonsoir tout le monde. Bonne année.
0: Putain, je sens que le débat, je vais l'arrêter vite fait, bien fait.
1: Gérard,
4: justement,
1: Gérard.
0: Bon, Caramel, tu la fermes.
3: Gérard, je peux répondre à tes questions?
0: Bon, tu te dépêches.
3: Alors, moi, je viens d'arriver. Pose ta première question.
0: Non, mais attends, Caramel, tu vas pas me casser les couilles, hein.
3: Bon, Gérard, là, c'est Nice, tu voulais répondre à une question et en poser une autre. Alors, pour ou contre l'intelligence, c'est ça?
7: Ouais, c'était ça.
3: Voilà,
7: ouais,
3: j'ai répondu,
7: ça, Caramel.
0: Le Caramel, bonne nuit.
3: Rappelle la semaine prochaine. Bon, Gérard. Ah, bah attends, je viens d'arriver. Tu vas pas partir.
7: Bon, Gérard, t'es où, là?
3: Allô?
1: Gérard, tu pourrais nous poser une question, n'importe laquelle.
3: Gérard.
1: Arrête de faire la tête, Gérard.
0: Ne fais
1: pas l'enfant.
0: Oh,
1: putain, c'est pas professionnel ce que tu fais là, Gérard.
0: Pensez-vous que l'intelligence se perd comme la mémoire?
3: Gérard, j'ai pas répondu.
0: Pensez-vous que l'intelligence se perd comme la mémoire? Caramel, tu fermes ta gueule.
3: Gérard, c'est lire. J'ai pas répondu aux questions d'avant.
0: Caramel, tu fermes ta gueule.
3: Caramel, tu fermes ta gueule.
0: Caramel, tu fermes ta gueule.
3: Gérard, tu fermes ta gueule. Taisez-vous, écoutez. On t'écoute, Gérard.
0: Alors, Caramel, tu dégages, allez, bonne nuit. Hop.
4: Non, attends, Gérard, j'ai pas viré Caramel parce que Caramel n'a rien fait.
0: Pour l'instant, il me fait comme la semaine dernière, il comprend rien.
3: Gérard,
0: c'est
3: Amélie.
0: Il
3: n'a rien fait, Caramel.
2: Gérard, c'est Amélie, je vois pas pourquoi tu engueules encore Caramel qui n'a rien fait. C'est ton souffre-douleur à chaque fois. C'est...
4: Voilà, c'est vrai.
0: Pensez-vous que l'intelligence.
3: Je sais pas, Gérard.
0: Se perd comme la mémoire.
3: Mais Caramel, non. Hein.
0: Bon, Caramel, pour l'instant, tu la fermes, c'est pas à toi que je m'adresse.
2: D'accord. Moi, je dis, Gérard, tu te fais du mal, là.
3: Mais j'ai pas répondu aux premières questions.
0: Oh là là là là là là là là là.
3: Axel, moi, je veux bien répondre.
4: Bon, faites un effort, essayez quand même de répondre aux questions de Gérard.
3: Alors, on répond, Axel, moi, je veux bien répondre. Faire, moi, depuis le début. Et
2: on peut
3: parler de ces là-bas.
0: Amélie, tu réponds, s'il te plaît.
2: Oui, pour répéter la question.
3: Je préférerais que ça soit Sophie d'abord.
0: Et moi, tout à l'heure, ça va être personne, vous allez tous dégager.
3: Ouais, ben, hein. Alors, ouais, d'abord, bah, tu vas te calmer. Hein.
4: Bah, justement, pour le prochain, ils dégageront tous, mais là, pour l'instant,
0: voilà. Alors, maintenant.
3: Magali, réponds à la question de Gérard.
0: Pour l'instant, c'est pas toi qui pose des questions, c'est moi. C'est moi qui pose des questions, c'est moi qui dis à qui je demande.
3: Ouais.
0: Ok. Alors, Amélie, tu réponds, s'il te plaît.
2: Tu pourrais reposer la question, je l'ai pas entendu, Gérard.
0: Pensez-vous que l'intelligence se perd comme la mémoire?
3: Non, ça se perd pas.
0: Non,
3: c'est l'homme. Je veux dire une chose. On se calme.
0: Oh là là là.
3: Du calme, les amis, du calme.
6: Attendez, Gérard, tu remets ton casque. Gérard, tu te dépêches, c'est de la radio. Allez, et tu réponds et tu leur dis de se taire.
0: Bon,
6: pose un ultimatum, sinon.
3: Vas-y.
2: Bon, Gérard,
0: Caramel, tu la fermes. Philippe, tu la fermes. Et Axel, tu la fermes.
3: Est-ce que je peux péter quand même?
0: Tu la fermes.
3: Est-ce que je peux
0: C'est pas à toi que je m'adresse.
3: D'accord.
0: Amélie, tu réponds, s'il te plaît.
3: Amélie, tu réponds. Est-ce qu'on a le droit de respirer? Restez-vous, Amélie.
0: Oh là là, vous allez vous la fermer.
2: Arrêtez de gueuler.
3: Bon, Gérard, putain, tu me pètes les tympans.
0: Si t'es pas content, tu dégages.
3: Taisez-vous, laissez parler Amélie.
2: Oui, Gérard, je répondrai à la question si tu la poses gentiment.
0: Pensez-vous que l'intelligence se perd comme la mémoire?
3: Alors,
0: oh là là.
2: Moi, personnellement,
0: vous êtes sourd, hein?
2: Allô?
3: Faut faire court, hein?
0: Bon, moi, Amélie.
2: D'accord, je peux pas parler, c'est bon, je parle pas. Voilà.
0: Bah, Amélie, s'il te plaît, tu réponds.
2: Non, j'ai pas envie.
0: Bon, tu veux pas répondre?
2: Non, je veux pas répondre.
0: Eh ben, dans ces cas-là, tu retournes au standard. Bonne
2: non,
0: nuit.
3: Bonne nuit, bonne nuit.
0: Bonne nuit, Amélie.
3: Bonne nuit, Gérard. Moi, j'aurais une question à poser.
0: Bonne nuit, Amélie. 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
3: Bonne fête, Gérard. Bonne fête, Gérard. Bonne fête.
0: Bonne
3: fête, Gérard. Bonne fête.
0: Du calme,
3: les amis, du calme. Bon, c'est
0: Stéphanie, s'il te plaît, tu réponds.
2: Stéphanie. Non, moi, je trouve pas que si tu as la. T'as l'intelligence, bon, tu la perds pas automatiquement.
3: Mmh.
2: Tu l'as déjà.
3: Ça, je suis pas d'accord. C'est Caramel, je suis pas d'accord.
0: Caramel, pour l'instant, tu te tais, c'est pas toi que je m'adresse. Caramel, tu te tais, c'est pas toi que je m'adresse.
3: Bah écoute,
0: Caramel, tu te tais, c'est pas toi que je m'adresse.
3: Enfin, quand même, je voudrais dire un truc, c'est que.
2: Tu deviens con, quoi, mais sinon, on va la perdre.
3: Moi, je voudrais intervenir, quand même. Je suis pas d'accord avec la demande.
0: Bon.
3: Alors, Gérard.
2: Non, mais je laisse pas les Caramel.
3: Gérard. C'est Caramel.
0: Caramel, tu commences à me les gonfler. Commence sérieusement.
3: Bon, moi, si on répond pas, je raccroche. Hein.
2: Non, mais vas-y, laisse répondre Caramel.
4: Et d'ailleurs, nous avons une nouvelle auditrice, Gérard. Je profite de ce petit moment de calme pour t'apporter Delphine, juste avant de Paris. Bonsoir, Delphine.
2: Salut, Delphine. Bonsoir, tout le monde.
3: Bonsoir.
0: Salut.
2: Bonne fête, Gérard.
0: Merci.
3: Caramel,
0: maintenant, tu vas répondre à la question. Je te la répète pas, comme t'as une grande gueule. Maintenant, tu vas répondre.
3: Et moi, oui, je suis pour les cours de l'intelligence.
0: Non, mais attends, connard.
2: Non, c'est pas ça.
0: Putain, mais il est con, celui-là, ou quoi?
3: Bah oui, il est comme toi. Gérard, moi,
0: avec un con comme moi, on s'amuse. Avec un con comme toi, on se fait chier.
3: Oui,
0: ok.
3: Oui.
0: On demande un salut.
3: Voilà, bravo.
0: Oui. Remplace qui l'autre
4: Alors,
6: Attendez.
0: Bon, attendez, je voudrais un peu des questions Minitel parce que là,
6: alors, justement, sur Minitel, il y a Baltringue. Gérard, tu m'écoutes? Gérard. Il y a Baltringue qui te demande si la duperie de l'intelligence biaise-t-elle la gouaille de l'esprit.
0: C'est quoi ça? C'est, je vois pas le rapport avec le débat sur l'intelligence. Je vois pas du tout sa question.
4: Ah, pourtant, on est en plein dedans.
6: Pourtant, ouais, l'intelligence biaise la gouaille de l'esprit.
1: C'est le fondement du problème. Hein,
6: ouais. Ouais, d'accord.
1: Alors, Gérard.
6: Gérard répond.
0: Ouais, bon ben.
1: Ma réponse,
3: allô, c'est Caramel, je peux répondre.
0: Oh, Caramel, tu commences à me les gonfler sérieusement, toi, maintenant. Hein.
3: Tu peux pas répondre à la question Minitel, quand même.
0: Vous commencez à me les gonfler. Bon, allez, hop. Êtes-vous intelligent dans la vie, allez, hop. Delphine. Bon, allez, Caramel.
1: Bon, GG.
3: Oui.
0: Caramel, tu la fermes. Caramel, tu la fermes. Philippe, tu la fermes. Axel, vous la fermez.
3: Je peux répondre aux questions quand même.
0: Pour l'instant, c'est pas à vous que je m'adresse. Delphine.
1: Oui.
0: Êtes-vous intelligent dans la vie? C'est la question.
6: Je pense que tu peux la tutoyer.
1: Moi, ça ferait plaisir que tu me tutoies, Gérard, quand même.
0: Est-ce que tu es intelligente dans la vie?
1: Eh ben,
0: Vos gueules, les mecs.
3: Dans
0: le cerveau,
3: Gérard.
0: Moi, oh, quand je vous appellerai pas de chambre, vous sortirez de sous le lit. Alors Delphine, s'il te plaît.
3: Le D.
0: Delphine.
3: Gérard, j'ai une question.
0: C'est non, c'est bon.
1: Répondre quand même.
3: Elle a pas répondu.
0: Delphine. Viens-moi les mecs là.
1: Bon Gérard, moi je pense que la seule personne intelligente ici c'est toi.
3: Non.
0: Oh là,
1: je me prosterne devant ta grandeur.
0: Les mecs, vous fermez vos gueules, vous retournez au standard.
3: Ça veut dire ça, vous fermez vos gueules.
0: Oh ta gueule, toi, va te faire enculer, connard.
4: Gérard, s'il te plaît, tu n'es pas obligé d'être vulgaire avec les auditeurs.
0: Bah, dans ce cas, tu me reprends les 3 mètres, tu leur dis qu'ils se calment.
4: Eh ben, fais plus d'intelligence, Gérard.
3: C'est fait, mais attends, Gérard, on peut répondre à tes questions, moi j'ai toujours pas répondu.
0: Vous commencez à me les gonfler.
3: C'est le bordel.
4: Allez, ouais,
0: stop.
4: Gérard, répète la dernière question, ensuite on fait une conclusion.
6: Gérard, tu te fais respecter un peu.
0: Bon, toi, tu dégages.
3: C'est Caramel.
0: Là, tu dégages.
6: Tu poses un
0: tu dégages.
1: Non, vous êtes odieux avec Gérard, vraiment.
0: Maintenant, tu dégages.
3: Gérard,
0: bon, Caramel, tu la fermes. Philippe, tu la fermes. Axel, tu la fermes. Voilà. Point final à la ligne. Maintenant, je pose la question à Delphine.
3: Pourquoi c'est toujours les garçons qui doivent se la fermer? Les filles,
0: parce que...
3: C'est vrai que si vous voulez la fermer. Si vous voulez la fermer.
1: Non, on a le droit de parler.
0: Delphine, s'il te plaît, tu te réveilles.
3: La ferme des...
0: Oh, tu te réveilles, s'il te plaît.
1: Je chantais, Gérard.
0: Non, mais tu chantes pas, pour l'instant, tu réponds à la question.
3: Bon, c'est Caramel.
0: Bon, Caramel, tu la fermes.
1: Elle a déjà répondu.
3: Mais pourquoi je peux jamais répondre aux questions?
0: Parce que tu comprends pas.
3: Mais je vous comprends pas. Bah, pose-moi une question.
0: Attends, et sans arrêt, t'es en train de me dire. Eh ben, ah, mais c'est quoi la question, abruti? Allez, hop.
3: Pose-moi la question.
0: Allez, va te coucher.
1: Je suis un peu avec Gérard, quoi. Merde, c'est ça.
0: Bon, fait, Delphine.
1: Alors là, Gérard, j'ai déjà répondu à la question.
0: Ok. Alors, Stéphanie.
1: J'ai répondu aussi.
0: Ah ben, c'est bizarre, je t'ai pas entendu.
1: Ah, vas-y, tout à l'heure, j'ai répondu.
8: Mais oui, elle a répondu.
1: Pas.
3: Mais Caramel, il a pas répondu.
0: Sophie.
1: Les mecs n'ont pas répondu.
0: Sophie.
3: Caramel.
1: Oui.
3: Là, c'est Nils, il a pas répondu. J'aimerais bien répondre.
0: Sophie, s'il te plaît.
1: Mais je suis là, Gérard.
0: Tu réponds.
1: À quelle question t'en as
3: voilà,
0: à la 6. Êtes-vous intelligent, oui ou non?
3: Non, je suis, moi je réponds. Je réponds, moi.
0: Alors vas-y.
3: Ah ben putain, bon, d'abord j'aurais une question à poser. Une question à poser.
1: Et moi voilà.
3: Alors écoutez-moi.
1: Moi j'ai son plan.
3: Écoutez-moi tous. Eh, vous la fermez, vous m'écoutez. Alors Gérard, penses-tu que c'est un... Eh, la ferme, Gérard, arrête de siffler maintenant.
1: Vraiment, Gérard, merci beaucoup.
3: J'ai une question très sérieuse sur l'intelligence.
1: Moi je te souhaite, Christine, je peux.
0: Ta gueule. Toi le mec avec Christine, tu dégages. Bonne nuit, salut.
3: C'était Caramel.
0: Eh ben Caramel, tu dégages. Et Philippe, tu dégages. Axel, vous dégagez. Et Nils, vous dégagez. Bonne nuit.
3: Bon, Tony, tu te calmes.
0: Bonne nuit, vous dégagez tous les trois. Alors maintenant, je reste avec les nanas. Pour une fois.
1: Ça va être bien, alors, hein.
0: Alors, pour vous, l'intelligence est-elle une qualité ou un défaut? C'est Delphine.
1: Encore?
0: Oui.
1: L'intelligence, c'est une qualité, évidemment, bien sûr. C'est une question très con, tu vois, ce que tu viens de poser. Voilà, et donc, voilà. Ouais, c'est une qualité.
0: D'accord. Stéphanie, pour toi ?
1: Ouais, moi je dis que c'est une qualité aussi.
0: Mm-hmm. Mais pourquoi ?
1: Il faut être intelligent, donc
2: pas forcément.
1: C'est une qualité quand même.
2: C'est pas forcément vrai ce que vous dites. Hein.
1: À part, ça dépend, parce que bon, tu peux être quelqu'un de très intelligent et de con aussi à la fois.
2: Mm-hmm. Non,
0: mais attendez.
2: Oui, si on est trop.

0: c'est Caramel. On se calme, s'il vous plaît.
1: Caramel, ta gueule.
0: Gérard est pas capable, c'est Caramel.
2: Tu pourrais être poli.
0: On n'arrête pas d'entendre.
3: Très bien, Caramel, on se calme.
0: Caramel, on se calme. C'est Caramel qui vous le demande que Gérard est pas capable.
3: C'est Caramel, le chef.
0: Voilà, c'est
1: bah, c'est Caramel, le chef. Pour l'instant, c'est pas lui le chef, c'est moi qui commande. La conclusion. La conclusion.
0: Alors, la conclusion, on va commencer par les filles. Qui veut commencer?
1: Non, on va commencer par les mecs.
0: Alors, les filles,
3: voilà, par les mecs.
0: Qui veut commencer?
1: Bon, alors c'est bien.
3: Alors, pour respecter, fais arrêter cette musique.
1: Bon, Olivier, s'il te plaît. Tu mets, t'envoies le disque, je crois la conclusion après.
2: Non, non, Gérard, on n'envoie pas le disque. On n'envoie pas le disque.
4: Non, je peux pas, Gérard. Mais fais-toi respecter un peu. Tu poses un ultimatum, tu fais un truc.
2: Voilà, tu fais ta conclusion, on n'enverra pas le disque.
1: Caramel, comme t'as une si grande gueule, tu vas faire ta conclusion.
0: Alors, c'est les filles d'abord.
1: Non, c'est toi pour l'instant.
0: Alors, j'ai pas répondu aux questions d'abord.
1: Eh ben, si t'as pas répondu, ta conclusion, c'est que t'en as rien à foutre.
0: Non, pas du tout, c'est que tu poses pas les questions aux gens qui viennent au débat.
1: Eh ben, non, dans ce cas-là, bonne nuit, Caramel. Hop! Bonne nuit, Thomas. À chaque fois, ça, la semaine dernière, tu m'as fait le même coup que tu me demandais sans arrêt les mêmes questions. Alors maintenant, bonne nuit. Bonne nuit, bonne nuit, bonne nuit, bonne nuit, bonne nuit. Bonne nuit, bonne nuit.
3: Gérard, c'est Delphine.
1: Delphine.
3: Oui, moi je voulais dire que Caramel n'avait pas répondu à la question 1, à la question 3,
0: exact.
3: À la question 5 bis.
0: Exact.
1: Non mais attends, Delphine.
0: Exact.
1: Delphine.
3: Alors. Oui.
1: Delphine. Je vais te dire une chose. Parce que si. Bon. Celui qui rentre, tu dégages.
3: Okay.
1: Voilà.
3: Merci.
4: C'est Delphine.
0: Tu pourrais te retenir.
1: Delphine. Je te préviens tout de suite que s'il n'a pas répondu à la question 1, 3 question et 5, 3, comme 5, tu dis, 6, il n'arrête pas sans arrêt, il n'arrête pas sans arrêt, il ne connaît rien. Alors, à la conclusion, vous faites vite fait, bien fait.
0: Moi, je suis pour. Moi, je te l'ai pour d'intelligence. Moi, je suis pour.
4: Caramel, il faut que tu arrêtes parce que tu vas te faire jeter après, hein, ça va être fini. Hein.
1: Non, non, mais Caramel, maintenant, il dégage, je ne veux pas dans le deuxième débat.
4: Ça va être terminé, Caramel.
1: Caramel, bonne nuit.
0: Caramel, il va intervenir.
1: Au revoir. Caramel, tu dégages. Caramel, tu ne te veux pas dans le deuxième débat. Je ne te veux pas dans le deuxième débat.
4: C'est un ultimatum, Gérard.
1: Je ne te veux pas dans le deuxième débat. Je veux que des nanas.
0: Moi, je voulais parler des obsédés.
1: Eh ben, attends, un obsédé comme toi, j'en suis un tous les matins. Alors, bonne nuit, Caramel.
0: Je suis contre les obsédés.
1: Va te faire foutre.
0: Va te faire foutre toi-même, espèce d'enculé.
1: Eh, sois poli avec les gens qui t'emmerdent, connard.
2: Justement, Gérard, je passe un moment une bonne preuve d'intelligence.
1: C'est bon, on envoie le disque.
2: Non, Gérard.
4: Gérard, je peux pas le faire.
2: On ne peut pas envoyer le disque, Gérard. Il faut que d'abord tu fasses ta conclusion.
1: Delphine, ta conclusion sur le débat. Delphine.
3: Oui, ma conclusion sur l'intelligence, ben, c'est que l'intelligence, on l'a vu ce soir à chaque instant et que c'est très émouvant.
0: Gérard.
3: Que, voilà. Et je pense quand même que Caramel devrait répondre à la question 1, 3, 5 et 5 bis, donc.
1: Non, mais Delphine, je vais te dire une chose.
3: Magali, oui, je crois,
1: Delphine.
3: Fait.
1: Oui. Delphine, je vais te dire une chose, que si Caramel il écoutait un peu plus les questions, il pourrait peut-être répondre. Parce que sans arrêt, il me dit, qu'est-ce que c'est la question? Alors, il n'a pas à répondre. Si c'est parce que c'est un débat, c'est pas de ma faute. Hein, c'est toutes les semaines qu'il me fait le coup. Alors maintenant, Caramel, c'est en de bon entendeur, salut, je veux plus l'avoir dans mes débats. Voilà.
3: J'essaye même pas d'être gentil avec
1: vous. Non, non, mais je veux pas le savoir. C'est tout, c'est clair et net. Bon, Stéphanie.
2: La conclusion, s'il vous plaît.
1: Stéphanie.
5: Alors, oui. Alors pour moi, l'intelligence est essentielle quand même, parce que sans intelligence, c'est rien.
1: Mm-hmm.
5: Voilà.
1: Et pourquoi?
5: Simplement. Parce que tu peux rien faire si t'es pas intelligent.
1: D'accord.
5: Je pense que même tout le monde a de l'intelligence quand même, même si c'est peu.
1: Mm-hmm.
5: On est tous intelligents quand même.
1: D'accord. Sophie?
6: Oui, ben moi, je trouve qu'on a quand même fait pas mal le tour de la question ce soir.
5: Ça, c'est vrai.
6: Et bon, je tiens quand même à te remercier pour cette bonne idée, parce que c'est vrai que, tu vois, c'est un sujet comme ça, on n'y aurait pas pensé. Et puis, on voit que, voilà, quoi, ça donne plein d'ouvertures sur le monde. Enfin, je veux dire, c'était vraiment intéressant.
2: Il y a beaucoup de travail derrière.
6: Et, voilà, exactement. Et je crois qu'on devrait faire ce genre de choses de plus en plus souvent à la radio, parce que c'est une mission éducative. Voilà.
1: Ouais.
3: Des vrais débats sérieux et construits. Et
0: un jour, j'ai des enfants, toi, bah, j'ai branché sur Fun, sur tes débats, ça c'est clair.
6: Bah voilà.
0: Ouais.
1: D'accord.
0: C'est ça.
1: Donc.
0: Encore.
6: Et merci Gérard.
1: Il n'y a pas de quoi, c'est gratuit.
6: En plus,

0: T'es malade, c'est ta fête et tu nous trouves un sujet super. Je crois qu'on devrait tous t'applaudir. Vraiment.
1: Ouais. Après moi, 3, 4. Bonne fête, Gérard. Allez, on suit.
2: Non mais c'est bon. Ça, on verra ça en fin d'émission. On verra si sur le deuxième débat ça se passe comme sur le premier, on verra. Donc oui.
0: Stéphanie, et toi ta conclusion c'est quoi?
2: Moi ma conclusion.
1: Attends, d'abord nous, Gérard. Nous, on a fini les mecs là.
3: Il reste quand même deux mecs.
2: Allez-y les mecs.
1: Allez, c'est Nils, j'ai fait.
2: Ouais, vas-y.
1: Voilà, moi, je pense que l'intelligence, c'est bien. Ça vaut mieux en avoir que pas en avoir. Mmh. J'ai une question à te poser. Attends, je vais demander. Penses-tu que c'est intelligent de passer par l'intermédiaire d'un Belge pour vendre tes cassettes?
2: Alors là, je vais te dire une chose.
1: Oui.
2: Nils, oui, je vais te répondre.
1: Oui, vas-y.
2: Tu vois, la question que tu viens de me poser, je vais te dire une chose que
0: le mec qui sait.
2: Nils, je réponds à ta question.
1: Parce qu'il est vrai, c'est quand même assez intelligent de passer par un intermédiaire pour vendre des cassettes. Comme ça, tu te mouilles pas, quoi. Toi, il y a un problème.
2: Nils, je vais te dire une chose que le mec. Nils!
1: Tu t'occupes pas des trans, toi.
2: Nils!
1: Oui, je t'écoute, ma couille, vas-y.
2: Ouais, ma couille, tu la fermes, s'il te plaît. Alors, Nils, je vais te dire une chose que le mec. Qui s'amuse à vendre des cassettes sur moi, qui habite en Belgique, n'a même pas été capable de venir à la soirée de Brême-le-Comte.
1: Il t'a même pas filé les bénéfices?
2: Non, on l'a même pas vu. En demande entendeur, salut pour celui-là, et c'est pas la peine qu'il s'amuse à me faire chier.
1: Bonjour, okay. Axel.
2: Axel, ta conclusion. C'est bon, Nils. Nils, c'est bon.
1: Axel. Ouais, donc, alors, je voulais dire que le sujet de débat ce soir, c'était excellent, quoi.
2: Mmh.
1: Intelligent, c'était pas trop mal.
2: Mmh.
1: T'as pas mal assuré, sauf que t'as un petit peu gueulé sur les bords, quand même.
2: Bah, ça... Ça, fallait pas me forcer. Bon, normalement, d'habitude, les premiers débats, je ne gueule pas, mais là, vous m'avez forcé, donc j'étais forcé.
0: Quand même.
2: Non, presque pas.
0: Soyez gentil un petit peu avec Henri quand même.
2: Voilà, qui c'est qui vient de sortir cette question là?
1: C'est Axel.
2: Axel, je vais te dire une chose, qu'avec Henri c'est un copain que je connais.
1: De toute façon, on va pas dire ce qui se passe à l'antenne, hein.
0: C'est beau l'amitié, Gérard.
2: D'accord. Donc il faut mieux avoir un ami que pas du tout. Et ok. En devant l'entendeur, salut Axel.
1: Gérard.
2: Salut Axel.
1: Oui.
0: On ne dira pas que vous allez tous les deux à la boîte le Fuck Boys.
2: Comment quoi?
1: Gérard.
2: Qui c'est que... Philippe?
1: Gérard.
2: Qui c'est?
1: Axel.
2: Mais Axel, c'est bon.
1: Non, mais je voulais te poser une question.
2: Dépêche-toi.
1: Bah alors, je voulais te dire une chose.
4: Dans tous les cas, c'est qu'il a préféré...
2: C'est bon, Axel, bonne nuit.
0: Ouais.
3: Et ta conclusion, Gérard?
0: Voilà, ta conclusion.
2: Donc, il nous reste Philippe, je crois, non?
3: Il est parti.
2: Il est parti, bah c'est bien. Donc moi, ma conclusion... Donc ma conclusion, c'est que le premier débat d'habitude, j'avais pas l'habitude de pousser mes gueulantes comme je l'ai poussé, mais là ce soir on m'a forcé.
5: C'est pas gentil.
2: Donc si on me force à pousser encore plus, je vais commencer à gueuler plus fort sur le deuxième.
3: Pousser
2: et là ceux qu'on les Walkman dans les oreilles ont intérêt de les retirer.
0: Ouais.
2: Parce que ça risque de cartonner sur le deuxième. Donc.
5: Les quoi dans les oreilles?
2: Les Walkman.
5: D'accord.
3: Les Walkman,
2: ils ont intérêt de les retirer. Parce que sinon, ils vont avoir mal au tympan.
1: Oreilles, hein.
2: Donc, au deuxième débat, je ne veux pas les mêmes.
3: C'est clair et net.
2: À part les trois nanas, à part une qui s'est un petit peu endormie. Sur les
3: Voilà, laquelle, Gérard?
0: Des noms.
2: Je sais pas parce que...
3: Un petit peu de délation, hein, Gérard, allez.
2: Je sais pas, tu vois ça au standard, tu essayes de me réveiller un peu les trois filles, là. Je peux rien faire pour la réveiller, moi.
5: Hein. Après, c'est un débat sur toi, c'est ça?
2: Non, après, c'est un débat sur les hommes les hommes obsédés.
0: C'est
2: intéressant
0: comme débat.
2: Et de toute manière, les mecs qui viennent de passer, c'est pas la peine. Je ne veux vous. Ah merde,
0: crapaud.
2: D'accord, vous m'avez compris.
0: Oui, Gérard.
2: Oui.
0: Est-ce que Stéphanie, là, j'espère que t'as les bonnes questions pour le deuxième débat? Parce que c'est quand même intéressant.
2: Ah ben, si tu veux participer jusqu'au bout, il n'y a pas de problème.
0: Ah, bah, il n'y a pas de problème, ouais.
2: Bon, ben, t'as pu répondre quand même à toutes les questions.
0: Ah, bah, oui, j'ai répondu à toutes les questions, moi.
2: J'espère que tu as travaillé un peu plus.
0: Ah, bah, je suis réveillée, j'arrête pas de parler, est-ce que je dis pas mon nom à chaque fois?
2: Ouais, ben, faudrait peut-être donner ton nom le plus souvent possible.
0: Ah, mais t'entends pas, est-ce que tout le monde respecte?
2: Non, mais attends, ouais, je te respecte.
0: Ouais,
2: c'est bon. Hé, devinez qui c'est qu'on va écouter?
0: Non.
4: Notre Gérard grâce à ses poèmes.
2: Et c'est qui ce clown qui s'amuse à mettre ce musique?
3: Bah écoute, justement, moi j'arrive pas à voir parce que je peux pas voir sur mon écran donc qui met quoi. Donc c'est peut-être aussi une fille.
2: Celui qui vient de mettre la musique. Ouais, je voudrais poser.
4: Mais quand il descend pour se promener, wow, c'est pour se faire monter un coup de bite par-ci avec du latex. Qu'est-ce qui se passe? C'était des envies de
5: sexe.
4: Gérard
5: va s'emmener.
3: Gérard réagit,
5: hein.
3: Alors là, Gérard fait quelque chose.
2: Voilà, alors on va écouter les Daft Punk. On va écouter les Daft Punk avec Virginité.
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0: Voilà, vas-y.
1: Non.
0: Ça marche pas?
1: Non, non.
0: Alors, Gérard?
1: Là, non.
2: Non, c'est pas le bon.
0: Voilà.
2: C'est pas le bon, c'est pas. Ah, si, ça y est.
0: Si, c'est bon, c'est bon, c'est bon.
1: Ouais, ouais, mais j'ai pas.
3: Non, c'est celui-là qui marche.
0: Bah, qu'est-ce qu'il fout?
2: J'ai pas de retour. Ah, bah.
1: Il faut appuyer là, regarde. C'est là qu'il faut appuyer. Là.
2: Donc là, non, j'ai pas de. Non, non plus. J'ai pas de retour.
1: Gueule pas.
2: J'ai pas. Ah, voilà. Donc c'est pas celui-là. Hop. Celui-là, on l'enlève. Et je vais garder le mien que j'avais tout à l'heure. Voilà, ça ira mieux. Eh oui, ben donc... alors, la nouvelle équipe, je vous la présente. Donc, Régis?
0: Non, c'est Jean-Marcel.
2: Non, c'est Régis, tu permets. Il n'y a pas de Jean-Marcel dans l'équipe, c'est Régis. Donc, l'équipe de fun... Donc, Régis, au standard, Karine. Karine, quand alors l'intention de répondre, elle me préviendra.
4: Oui, bonsoir.
2: Rebonsoir.
4: Rebonsoir.
2: Et puis, Thomas.
5: Salut Gérard, on s'est eu tout à l'heure au téléphone.
2: Ouais, bah je m'en doutais que c'était toi.
5: Ouais, non, c'était pas moi.
2: Non, c'était la main de ma soeur dans la culotte d'un web. Donc, mini débat, ça va pas durer trop longtemps parce qu'il est déjà moins de quart. Alors, un petit débat sur la Saint-Valentin. On a des gens, quand même, au standard, c'est loupé, si je pouvais avoir la liste. Ça m'arrangerait bien.
5: Alors on
2: Non, tu me la donnes, c'est moi qui l'a.
5: Ah, c'est toi qui le dis, putain, tu dis tout.
2: Ah ouais, c'est moi qui.
5: Tiens, un cadeau. Je sais pas comment ça marche, moi.
2: C'est au pire. Ah non, mais c'est pas comme ça qu'il me la faut, la liste.
5: Oh là là, faut te l'écrire. Bouge pas. Alors, je le dis ou pas, ou tu t'arrêtes
2: non,
5: à le dire.
2: Non, mais faut me la mettre.
5: Bah,
2: derrière.
5: Je vais te la faire, mais j'ai pas eu le temps, là. J'ai écouté le remix.
2: Alors, vas-y. Alors, on a deux personnes, c'est tout?
5: Pour l'instant, c'est ça, ouais.
2: Alors, Jean-Louis, 26 ans, Draguignan, 106-12. Allô?
6: Oui, bonsoir, c'est Jean-Louis.
2: Ouais, bonsoir.
6: 26 ans, Draguignan, dans le Minounet.
2: Ouais, mais merci, je viens de le dire, d'accord?
6: Oui.
2: Te fous pas de ma gueule.
6: Bonsoir à toute l'équipe. Et c'est sur quoi le débat?
2: Non, mais attends, tu permets que je présente l'autre?
6: Tout à fait.
2: Alors, Zidane. Allô?
7: Bonsoir GG, c'est Zidane.
2: Zidane Bordeaux 116-6, c'est ça?
7: 116-6, tout à fait, c'est Zidane. Hein.
2: Ouais, ben...
7: Zidane, bonsoir. On prend l'équipe.
2: Toi derrière, celui qui est pas présent sur l'antenne est prié de fermer sa grande bouche. Ça sera mieux pour lui.
6: Ça doit être Sylvain Viltorte, mais il va rentrer, t'inquiète.
2: Non, bah, dans ces cas-là, vous avez commencé à vous calmer parce que sinon c'est moi qui va vous calmer vite fait, bien fait.
6: C'est toi qui gères, Gérard.
2: D'accord.
7: Mon entraîneur.
2: D'accord, Zidane.
7: Pas de problème, Zidane.
2: Non, mais moi je vais t'appeler Zidane parce que.
7: Moi je vais t'appeler Gérald.
2: Ouais, ben te fous pas de ma gueule, d'accord.
6: C'est toi le coach. Gérald.
2: Et on va. C'est bien les deux personnes. Alors, quel est le cadeau idéal pour la Saint-Valentin? Allez, Jean-Louis, tiens.
6: Oui, alors pour moi, le cadeau idéal pour la Saint-Valentin, c'est une preuve d'amour comme une autre. Bah, je pense que c'est un bouquet de fleurs. Un bouquet de fleurs, c'est sympa.
2: Mm-hmm.
6: Ça passe bien avec un petit bisou, une petite une petite embrassade, une petite accolade. Mm-hmm. Un bisou ou un bouquet de fleurs.
2: Ouais, mais ça...
6: Je pense que ça le fait
2: non,
6: bien.
2: Mais je pense que ça, c'est vraiment le truc qui revient régulièrement, constamment.
6: Ça leur fait tellement...
2: Ça, tous les ans, je peux te le dire.
6: Ouais.
2: Tous les ans, c'est le bouquet de fleurs et le petit cadeau. Ça, ouais, c'est tous les ans. Hein.
6: C'est classique. Ça leur fait tellement plaisir.
2: Ouais, mais d'accord.
6: Et puis nous, les mecs, ça nous fait tellement plaisir de leur faire plaisir.
2: Ouais, mais d'accord. Mais offrir un bouquet de fleurs avec un petit cœur ou tout ça, c'est constamment.
6: Mmh. Ouais, enfin,
7: c'est un peu bidon quand même.
2: Bah ouais, mais
6: c'est une coutume française, je veux dire. C'est
2: ouais, comme mais d'accord, c'est peut-être insupportable. Mais c'est tous les ans qu'on voit ça.
7: Ouais, tu trouves pas que c'est un peu dépassé, toi, tout ça, le coup des fleurs?
6: Toi, tu serais plus pour quoi, un pneu?
2: Non, mais moi, je vais te dire une chose. La Saint-Valentin, en fin de compte, c'est quoi?
6: Un cric.
2: Non, bah attends, te fous pas de ma gueule parce que sinon, on va te faire le système du boum-boum.
6: Oh non, quand même pas.
2: Hein? Donc alors, tu restes calme, d'accord? Parce que vous êtes que deux.
6: On t'écoute.
2: Alors, faut quand même pas soudre de la gueule du monde.
6: C'est clair.
2: Il faut pas pousser mes mères dans les orties. Donc, moi je pense que la Saint-Valentin, c'est comme les fêtes et les anniversaires et Noël et jour de l'an. Maintenant, ça, c'est une fête qui, même pour les Catherinettes, c'est un truc qui s'oublie.
3: Pour les quoi?
2: Les Saintes Catherine.
3: Qu'est-ce qu'elle a, Sainte Catherine?
2: Bah, les Catherinettes.
3: Pas de blague,
6: mais... Ah oui, la Sainte Patronne des salopes.
2: Bon, allez, Zidane, au revoir.
3: Non,
2: allez, hop, le boum, boum. Boum, boum, boum, boum, boum.
6: Non, mais non, Gérard.
2: Allez.
6: Toi, pour la Saint-Valentin.
2: Non, mais.
6: Pour la Saint-Valentin, t'es plus prêt.
2: Mais moi, pour un Saint-Valentin, ouais. J'ai rien offert pour l'instant.
6: Mais si par exemple, t'avais une fiancée, là, à l'heure actuelle, au moment où on se parle, si t'avais une fiancée, qu'est-ce que tu lui offrirais d'original?
2: Ah, mais ça, c'est un truc. Un truc spécial.
6: C'est la vie privée, c'est la vie intime, t'aimes pas trop en parler, mais qu'est-ce que tu lui offrirais, franchement, une fille que tu kiffes à mort, franchement, t'as envie de lui faire des bébés, c'est ta chérie, qu'est-ce que tu lui offrirais?
2: Non, pas un bébé,
6: bah, non. Un bébé, un beau bébé qui te ressemble, avec.
2: Non, mais ça, c'est un truc personnel, donc...
6: Non, mais réponds quand même, si tu lui offrirais
2: non,
6: quoi.
2: Non, mais pour la Saint-Valentin, un truc pour une nana, je peux pas te dire ce que je lui offrirais, c'est tout.
6: Ah bon?
2: Non, je peux pas te dire.
6: T'es un petit peu timide, hein?
2: Bah oui.
6: Hein, t'es timide. C'est beau.
2: Donc, Jean-Louis?
6: Ouais, c'est Jean-Louis.
2: Bah alors?
6: Bonsoir.
2: Bon, tu réponds?
6: Bah oui, j'appelle de Draguignan, donc j'ai 26 ans, dans le Ninounet. Et c'est moi qui ai répondu en fait à la question.
2: Ah bon,
6: ouais,
2: c'est toi? Ouais. Alors, Zidane?
6: Le bouquet de fleurs, tout ça, le bisou.
2: Oh, Zidane! Zidane une fois, Zidane deux fois, Zidane trois fois, au revoir!
6: On est tous les deux donc.
2: Bon ben, je pense que. Non, mais ben, Zidane n'est plus là alors.
6: Ouais, tant pis, on va le faire tous les deux.
3: Tu m'avais viré, mais je veux bien revenir. Hein.
6: Ah, c'est cool.
2: Ah, ben non, on t'a dit au revoir toi.
3: Ah, ben alors pourquoi tu m'engueules? Parce que je suis pas là, Blaireau.
2: Blaireau, il t'emmerde alors au revoir.
3: Ouais,
2: allez hop, allez
3: peu,
2: hop, allez hop! Hop, terminé pour lui. Allez hop!
6: Foum foum.
2: Si on pouvait avoir d'autres personnes, si
6: bah
2: ça...
6: Moi, je peux aller réveiller ma sœur.
4: Alors, il y a Roméo qui est arrivé, Marcel Troisaillis.
2: Alors, ouais, non, mais...
3: Bonsoir.
2: Karine.
3: Bonsoir.
2: Karine.
3: Bonsoir.
2: Attends,
3: bonsoir.
2: 5 minutes. Tu me les mets en antenne.
3: Allô?
4: Ouais. Ils sont là, regarde, ils sont là. Allô?
2: Non, mais Karine.
4: Allô? Oui.
2: Non, mais je t'ai demandé hors antenne. Non, c'est moi qui demande hors antenne parce que je veux te parler.
4: À moi?
2: Oui, encore. Bah oui, bah tu as encore c'est un truc improvisé. Donc tu t'amuses pas à me prendre des gens bidons. D'accord? Non, mais tu mets ton casque quand je te parle parce que sinon ça veut dire que tu te fous de ma gueule.
4: Je t'entends.
2: Donc tu prends pas des gens cons. Ah parce que là Marcel de Troisaillis, hein? Et puis des mecs de l'équipe de France, c'est bon, hein? On a assez donné. Alors vous prenez des gens standards et c'est tout. De manière, dans même pas 8 minutes, on arrête. Non, alors Roméo.
6: Prends des joueurs de curling.
2: Roméo. Zidane, je crois qu'on t'a dit au revoir, toi.
6: Hein.
2: Ouais. Roméo.
3: Il y a pas de Zidane. Hein.
2: Alors j'ai Jean-Louis,
6: bonsoir.
2: Roméo.
3: Ouais.
2: Et Marcel Troisaillis là.
3: Oui, bonsoir. Bonsoir, c'est Marcel.
2: Bon, alors, Roméo et Marcel, donc la question, vous l'avez entendue?
3: Ah, malheureusement, non. Bah non, quel dommage.
2: Non, mais déjà, il y en a un qui va baisser sa radio.
3: Mmh.
2: Donc alors, quel est le cadeau idéal pour la Saint-Valentin? Pour les deux qu'on peut entendre?
3: Ouais, bah Marcel.
2: Ouais.
3: Ouais, bah écoute, moi j'ai fait dans l'original, cette année, je vais offrir une trousse de bricolage, tu sais, une trousse à outils avec des clés de 12, des clés à pipe, tout ça. Parce que bah, y avait 2-3 robinets à serrer dans la maison, donc j'ai tapé dans l'utile en fait. Hein.
2: Tu crois que ta nana... Ah,
3: elle était contente, elle aime bien bricoler ma gonzesse, hein, ça dépend, faut avoir une gonzesse qui aime bricoler, c'est tout.
2: Ouais.
3: La mienne, elle est bricoleuse. Hein.
2: Ouais, tu crois pas que c'est un peu gros quand même ton histoire?
3: Bah écoute, je sais pas, elle avait l'air contente, hein, ou alors elle a fait semblant.
2: Ouais, donc c'est Roméo ça?
3: Non, c'était Marcel Troisaillis.
2: Donc Roméo?
8: Moi, ouais, ça serait plutôt un week-end à Venise.
2: Ah ouais, comme ils ont dit sur RTL, c'est ça?
8: Ouais.
2: Bah ouais.
6: C'est marrant.
2: Ouais, non, mais je m'en doutais de toute manière de votre question. Un petit voyage, je m'en doutais de toute manière. Ouais. Je savais bien j'allais avoir un auditeur qui allait me sortir le problème d'RTL.
6: Ouais, comme de par hasard.
8: Le problème de quoi?
2: Ouais, oui, comme le truc qui s'est passé à 15h sur RTL pour savoir qui c'est qui allait gagner le voyage à Venise. Et terminé sur les gondoles, d'accord?
8: Mais
2: hein, Roméo?
8: Explique aux gens qui n'ont pas écouté.
2: Ouais, ben, ce que les gens n'ont pas écouté, ça, je vais pas l'expliquer parce que je vais pas faire de la concurrence pour les autres, d'accord? Alors, si tu veux faire de la concurrence pour les autres, Roméo, eh ben, Roméo, tu sais ce qui va t'arriver? Non, écoute bien, écoute bien.
6: Voilà. Comme ça, il a rien dit.
2: Voilà. Hop.
6: Bon.
2: Voilà. Et on accueille qui à la place? On accueille qui?
5: Bah attends, on bouge pas, on va accueillir quelqu'un pour l'instant.
2: Non mais faudra peut-être activer votre...
5: On attend Julien, doucement.
6: Gérard, est-ce que tu peux me donner un petit conseil? Parce que moi justement, bah, j'ai acheté un petit bouquet de fleurs, parce que c'est plus sympa.
2: C'est qui?
6: C'est Jean-Louis.
2: Ouais, ouais ben Jean-Louis, oui. Jean-Louis, tu peux prendre ta voix normale et puis te faire passer pour Tony, parce que ça fait déjà deux fois que tu passes dans les mêmes débats. Yeah. Alors je vais te dire une chose Jean-Louis, terminé, au revoir. Au revoir.
4: On accueille Jean-Pierre Pompin. Allô.
2: Bah, bah lui, bah, il va attendre.
4: Allô,
2: il va
4: Jean-Pierre Pompin.
9: Allô, bonsoir.
4: Bonsoir.
9: Bonsoir GG.
2: Salut.
9: C'est Jean-Pierre Pompin.
2: Tu ouais bah hey. Non non. Oh.
9: Qu'est-ce qui se passe?
2: Non bah alors là, bah je vais dire, je vais vous dire une chose là.
9: Qu'est-ce qui se passe?
2: Vous arrêtez vos conneries ou sinon le débat il va être clair, net et précis, il va vite être terminé. Alors Jean-Pierre, t'éteins ta musique.
9: Mais c'est pas moi, attention, c'est pas moi, il y a erreur là. Hein.
2: Marcel, t'éteins ta musique.
4: Et on accueille Patrick Viral.
6: Bonsoir, c'est,
2: non, hey,
6: c'est Patrick Viral.
2: Karine, c'est terminé, je ne fais pas le débat, il y a de la musique.
6: J'habite.
2: C'est terminé, je ne veux pas entendre ça, terminé, il n'y a pas de débat. Allez hop, non, basta.
6: Je répète de Kinshasa dans le 9-2.
4: Mais non, non, on non. m'a demandé d'éteindre la musique.
2: Il n'y a personne qui l'éteint. Alors, je vais vous dire.
5: Non, écoute, la musique, écoute.
4: Il n'y en a plus.
5: Il n'y en a plus, là.
2: Ouais, il y en a plus.
5: Bah écoute,
2: tu peux éviter de me prendre des joueurs de foot dans l'équipe de France.
4: Qu'est-ce que j'en sais moi que c'est des joueurs de foot?
2: Ouais, bah attends, Marcel Troussaillis, Jean-Pierre, je sais pas quoi, et puis l'autre là que tu me prends, c'est qui?
4: Bah moi je connais pas.
6: Bonsoir, c'est
2: qui?
6: C'est Patrick Viral.
2: Ouais, Patrick Viral, allez.
10: Et voilà, bonsoir à tous.
2: Putain, vous allez pas me prendre les bonbons ce soir, hein?
9: Qu'est-ce qui se passe?
2: Ah ouais, tu vas voir tout à l'heure, qu'est-ce qui se passe toi, t'as intérêt de répondre aux questions correctement parce que tu vas pas rester longtemps sur l'antenne toi.
5: Tu l'as gerbé, hein.
2: Alors que représente pour vous, que représente la Saint-Valentin pour vous? Allez, Patrick Viral là.
6: Alors pour moi la Saint-Valentin c'est une fête, c'est la fête d'abord avant tout des amoureux.
2: Bien sûr. Alors toi tu changes de Jean-Louis pour passer à Patrick Viral. Au revoir. Au revoir. Au revoir.
6: Merci
2: Karine. Hein. Merci. De toute manière je savais très bien que ça allait continuer comme d'habitude.
9: C'est faux.
2: Alors. Non, mais là, ce coup-là, c'est terminé, c'est au revoir complet.
9: Il y a de la vie.
2: Au revoir complet. Au revoir complet.
5: Mais ça avance pas beaucoup, là. On a fait, fait une question.
2: Non, mais attends. C'est pas toi qui vas me commander.
5: Non, mais.
2: Toi, tu vas prendre ton boulot au standard.
5: Je le fais, mon boulot, mais.
2: Bon, alors. Hop!
5: Ah, Gérard, allez, encore 4 minutes, là, c'est bon.
2: Non.
5: Allez, GG.
2: Non. Parce que là, vous foutez de ma gueule.
5: Mais non, attends, c'est bon.
4: Mais arrête, Gérard, on a besoin.
2: Non,
5: ne prends pas la mouche.
4: Pas la première question.
2: Non, mais attends, Karine. Déjà, je vire Jean-Louis.
4: Ça y est, je l'ai viré, regarde, il est
2: Jean-Louis,
4: parti. Jean-Louis, il est parti.
2: Tu me l'as pris sous le nom de Tony. Tu me le fais repasser sur Patrick Viral. Donc, niette.
4: Mais...
2: Donc, il est hors de question de me reprendre des auditeurs comme ça. C'est pas la peine de dire. Il dit, oh ouais, mais je veux rester, je veux me faire passer sous un autre nom. Non.
4: Non.
2: Clair, net et précis. Celui-là, je n'en veux plus.
4: Mais t'as vu, regarde, il est parti.
2: Ouais, ben, maintenant...
4: Il en reste deux qui t'attendent.
2: Ouais, ben, faudrait...
5: On perd du temps, Gérard, on perd du temps, là.
2: Non, mais j'en ai rien à foutre. Faudrait peut-être prendre d'autres personnes.
4: La Saint-Valentin.
2: Marcel.
4: La Saint-Valentin.
2: Marcel.
9: Oui.
2: Donc, pour toi.
9: Bah, écoute, quand même, un petit peu, ça représente un petit peu le symbole de la misogynie, quand même. Hein. C'est quand même ce qui est regrettable, hein. T'es pas d'accord?
2: Non, mais attends, qu'est-ce que tu veux dire par là?
9: Bah, la misogynie, quand même, la dualité homme-femme.
2: Ouais, mais ça, homme-femme, si tu veux.
9: Bah,
2: mais par exemple, si c'était tout seul, comment que tu peux faire pour la Saint-Valentin?
9: Bah, tu déprimes.
2: Et voilà.
9: Et voilà. Qu'est-ce qui se passe?
5: Non, qu'est-ce qu'il y a? Regarde, mes mains sont là, tu vois.
2: Ouais, non. Non, mais là, je crois que pour ce soir, je crois que ça va aller vite. Hein. On va travailler vite fait ce soir, bien fait. Hein. Je Je pense que ça va aller vite pour la nouvelle équipe de ce soir parce que c'était improvisé. Donc Jean-Pierre.
9: Oh bah oui, tout à fait. Je vais en faire deux en tant qu'à faire. Écoute, qu'est-ce que ça représente? C'est l'amour quand même.
2: Ouais.
9: C'est le symbole de l'amour et du couple. Et du couple, c'est quand même le symbole du couple.
2: Mm-hmm.
9: C'est quand même le symbole du couple. Et tu disais, ça peut être couple de même sexe. Hein.
4: Gérard.
2: Mm-hmm.
4: On accueille David Trezeguet. Voilà.
9: Bonsoir David.
11: Chez Bonsoir. Et...
2: Ouais, bah attends. Attends, celui-là, c'est même pas la peine de me le prendre.
4: Non, parce il parle français,
2: j'ai...
4: hein.
2: Non, mais
11: c'est... David Trezeguet.
2: Ouais, ouais, c'est ça. C'est ça, c'est ça.
4: Il parle français bien.
2: Non. Allez, vas-y. Va te coucher. Va te coucher, tu t'appelles Tony, alors va te coucher. Allez, hop.
9: C'est international, les débats.
2: Non, mais je te dis, c'est bien ce qui me semblait que c'était encore Tony. Alors, il est hors de question.
12: J'ai la kékette qui colle, j'ai les bonbons qui collent.
2: Bon, allez, hop.
5: Non, mais attends, il y a du monde dans le studio à côté, c'est pour ça.
2: Non, mais c'est même pas la peine. C'est même pas la peine. De toute manière, c'est bon, il est l'heure. Allez, hop. Comme ça, ça va plus vite. Hop. C'est même pas la peine qu'on continue. Ça sert à rien. Là, ce soir, on veut faire... Non, mais on veut faire un truc improvisionné.
13: Mais vas-y.
2: Non, mais là, il est hors de question. Ça fait 3 fois qu'on me passe Tony. J'en ai marre. D'accord.
13: Il a raison, hein. Je crois que les gars, là, on va pas vous regarder.
2: Terminé.
13: On voulait improvisionner un débat.
2: Donc, le truc, ben,
13: l'improvision, on n'en fera plus d'improvision.
2: C'est foiré.
13: C'est foiré.
2: Voilà.
13: Merci, Thomas.
2: Merci.
13: Non, Thomas, parce que Karen a les nouvelles et c'est Thomas qui connaissait, qui a voulu rappeler les anciens copains.
2: Voilà. Merci à toi.
13: Merci Thomas.
2: Merci.
5: Je dis rien là.
2: Non, mais c'est bien.
9: Oh,
2: comme ça, tu m'as tout foiré.
5: Mais je peux pas me défendre là.
2: Tu m'as tout foiré. Dans ces cas-là, c'est même plus la peine que. C'est même plus la peine. Donc c'est terminé.
13: Voilà.
2: Basta.
4: C'est qui ces gens? Pourquoi tu veux pas leur parler?
2: Non, parce que je ne veux pas refaire comme il y a. X années.
13: À part un monsieur.
2: Reprendre.
13: Et monsieur Mazur, sauf lui, qui était sympa, mais qu'on n'a pu avoir à cause de ces gens-là.
2: Voilà. Donc, alors, dans ce cas-là, c'est terminé. Point final.
13: Non, mais on fera plus de débats, dans l'improvisation. On fera que des débats préparés avec la vraie équipe.
2: Voilà. Donc, pour toi, Thomas, et puis, pour toi, c'est terminé. Comme t'as voulu appeler, Telescar, tu les appelleras. Mais pour moi, c'est fini. Pour moi, travailler avec moi, non.
5: C'est dommage, j'aurais bien aimé continuer, mais bon.
2: Mais non, mais pour moi, je vais te dire une chose, que c'est fini.
5: Tu signeras à la fin de mon contrat?
2: Ah non, mais...
13: Mais les débats de Gérard, t'y assisteras
2: pour moi,
13: plus.
2: Pour moi, travailler avec moi, c'est pas la peine.
13: Pour l'AREA, peut-être, mais pas au standard, en tout cas.
2: Même pas.
13: Ah, même pas?
2: Ah bah toi, pour l'AREA, quand t'auras un guignol qui en passe et puis qui s'amuse à
13: passer... Non, mais je vais le taper sur les doigts après.
2: Ouais. Non, mais moi je vais garder la
13: c'est
2: même...
13: C'est inadmissible.
2: Je vais garder la même équipe que j'avais l'autre fois.
13: Ouais, qui était bien. Hein.
2: Et puis c'est tout.
13: Ouais.
2: Voilà.
13: Des gens plus compétents.
2: Voilà, c'est tout.
13: Bravo les gars, merci pour la merde. Voilà, on a voulu faire une impro, résultat que dalle.
2: Une petite impro le lendemain de la Saint-Valentin, on en reprend plus.
13: Voilà. Donc notez que le 15 février de l'année prochaine, il y aura pas d'impro.
2: Il y aura rien.
13: Notez-le.
2: De toute manière, c'est même pas si je serai encore là.
13: Ça c'est vrai, ça, parce que vu ce que tu nous as fait ce soir et vu
4: Mais quand même, Gérard, je trouve que t'as été nerveux ce soir.
13: Un petit peu, oui, quand même.
5: Oui, je trouve aussi. Là,
13: c'est normal. Je connais bien mon pote Gérard. Aujourd'hui, c'était la Saint-Valentin, c'est les amoureux, ça lui manque. Donc, du coup, il a voulu plus avoir des filles à l'antenne que l'envie de lire des poèmes et de faire des débats. Il voulait pas trop parler à des garçons. C'est vrai, Gérard?
2: Ah bah ça c'est tout à fait normal, donc
13: La semaine prochaine je pense que ça ira mieux, hein, donc voilà. Il sera calmé, mais là il a besoin de d'être tranquille.
4: Ouais, en fait il est pressé de rentrer chez lui pour appeler Vulve.
2: Non mais je vais l'appeler là maintenant.
13: Ah. Voilà. Gérard, non mais on va y aller, faut que je rentre.
14: Gérard, il y a Stéphanie qui habite à Monaco qui...
2: Ouais non mais c'est bon, c'est pas la peine de lire les messages sur l'internet. Ça ne sert strictement à rien.
13: Et heureusement, j'ai vu parce
14: elle disait qu'elle aimait vraiment ta voix.
2: Hein. Ah ouais, bon, c'est bien.
13: Ça va, bon, ça reste.
2: C'est Stéphanie de Monaco.
14: C'est marqué Stéphanie qui habite à Monaco.
2: Ouais. Stéphanie qui habite à Monaco.
14: Viens voir. Viens voir.
2: Non, c'est bon. C'est même pas la peine.
14: Tiens, regarde. Oh. Stéphanie de Monaco.
13: C'est des homonymes qu'ils utilisent.
2: C'est bon.
13: Bon, on se met un petit son, on va se retrouver juste après. Allez, à tout de suite. Allez, vas-y, un petit son.
2: Voilà,
13: allez. À tout de suite.
2: Et donc bonsoir à tous, 0h23 pardon, on attaque avec 7 minutes d'avance. Donc bonsoir à Rigo. Donc Rigo, si tu as des réponses sur le thème du débat de ce soir, tu fais comme la semaine dernière, t'hésites pas.
15: OK, pas de problème.
2: Fildar.
16: Salut Gérard, ça va ?
2: Toi, pas comme la semaine dernière.
16: Nickel.
2: Ok. Au débat, Manu.
17: Bonsoir Gérard.
2: Au standard.
17: Oui.
2: Donc, pareil, s'il y a un problème, je te signale...
17: Tu dis le nom de l'auditeur et je le dégage voilà. Aussi sec.
2: Et donc, Olivier Delapro, qui est un peu plus loin derrière.
16: Viendra nous rejoindre tout à l'heure.
2: Qui viendra nous rejoindre pour le deuxième débat pour faire l'ARIA.
16: Ouais.
2: Donc, on va attaquer tout de suite avec sucre d'orge.
16: J'ai déjà Bernard sur le Minitel du 75 qui dit qu'il t'aime. Gérard, je t'aime. J'aime tes
2: non,
16: débats.
2: Non,
16: j'aime tes débats, il veut dire.
2: Non, mais pour l'instant, on commence pas comme ça. On va déjà accueillir les gens. Donc, sucre d'orge, bonsoir, 20 ans de Paris.
18: Bonsoir.
2: Bonsoir.
18: Comment vas-tu?
2: Donc, on peut écouter Fun Radio sur 1.9.
18: Ouais.
2: D'accord. Braguette.
19: Bonsoir, Gérard.
2: 22 ans de Clermont-Ferrand. On écoute Fun Radio sur 96.6. Oui. Coquelicot, 19 ans de Troyes.
19: Bonsoir Gérard.
2: Donc on peut écouter sur la radio
16: 102.2 FM, c'est ça?
2: 102.2.
16: Ouais.
2: C'est
17: chez moi.
2: Ça c'est du côté de chez Fildar. Christian de la Selle-Saint-Cloud, 56 oui. ans.
20: Bonjour Gérard.
2: Pourquoi Bounty?
16: Parce qu'il a voulu s'appeler Bounty, c'est drôle.
2: Non mais on aurait pu laisser Christian, c'est pas grave.
20: Ah, oui.
2: Donc 101.9, Moustache,
20: ouais,
2: 21 ans de Toulon, on peut écouter Fun Radio sur... Les filles, vous calmez s'il vous plaît, merci.
20: Calmez-vous là.
2: Moustache, c'est pareil.
20: Ouais, ok, j'ai...
16: C'est quoi 93.1, c'est ça
2: 93.1, voilà. Et Briquet.
21: Bonsoir, j'allume le feu ce soir.
20: Ouais, vas-y, moi aussi.
2: Non, mais alors, Tony et Arnett, vous allez commencer à vous calmer tous les deux.
16: Non, mais il n'y a pas, Tony, de Tony et Arnett ce soir.
2: Ouais,
16: non, il n'y a pas.
2: Non, mais ils ne vont pas commencer à me dire on va vous mettre le feu. Ok. Donc, Beson. Beson, c'est 95. Donc, on peut écouter Fun Radio sur 101.9.
21: Exactement.
2: Voilà, non, 104.8.
16: Ah, pardon.
2: N'est-ce pas, Manu?
20: J'ai dit, ouais.
2: Ok. Alors, première question, donc je pense que vous l'avez écouté, on en a discuté juste avant la pause.
21: Ouais, pollution, c'était la pollution dans la Seine.
2: Oui.
19: La Seine.
2: Voilà. Qui c'est qui a un téléphone portable?
21: C'est pas moi, c'est pas moi.
16: Non, il n'y a personne, c'est parce qu'on est en train de refaire le son, c'est pour ça.
2: Ah oui, mais...
21: J'ai arrêté de souffler dedans aussi. Ouais, c'est pas drôle ça.
2: Bon, qui c'est qui vient de dire ça?
16: C'est bon, je l'ai coupé. Alors c'était quoi la première question, Gérard?
2: Alors la question, on l'a posée juste avant.
16: Il faut la relancer parce que tu sais, ils ont peut-être réfléchi.
2: Donc, pensez-vous que la Seine est trop polluée?
21: Oui.
19: Sucre d'orge.
2: Alors sucre d'orge, vas-y.
19: Bah oui, elle brille. Il y a plein d'huile, toutes les couleurs. La Seine est toutes les couleurs parce qu'elle est vraiment trop polluée, ça brille.
22: Ouais, mais dans un autre sens, c'est joli.
19: C'est joli, mais...
2: Non, attendez. Stop. Pensez-vous que la Seine est trop polluée? Moi, je peux... Allez-y, répondez tous. Donc, sucre d'orge?
19: Moi, je dis que oui, bien sûr, elle est trop polluée, on ne peut pas se baigner.
2: Oh, bah, tu crois que tu vas te baigner dans la Seine, toi?
19: Elle est dégueulasse, là.
2: Ben, d'accord.
21: La Seine est très polluée.
2: Ouais, d'accord. Bounty? C'est toi, Bounty?
21: Oui.
2: Donc, c'est Christian de la Salle 5.
21: Ah oui, okay.
2: Coquelicot.
19: Extrêmement pollué.
2: Braguette. Braguette.
19: S'il te plaît. Ouais, je trouve qu'elle est polluée, mais en même temps, c'est sympa, quoi. T'as des rats, t'as plein d'animaux, t'as des jolies couleurs sur l'eau. C'est vachement animé comme région.
2: Mm-hmm. Moustache.
21: Ouais, ben moi je dis, elle est polluée, la Seine. Voilà.
2: Briquet.
21: Ouais, la Seine, c'est dégueulasse. Il y a des gens qui balancent plein de trucs alors qu'il y a à peu près, je sais pas, 80 ans, on pouvait se baigner dedans quand même.
2: Non.
21: Si.
2: Oh.
21: Il y avait des gens qui allaient se baigner dans la Seine parce que c'était propre avant.
2: Alors, moi, je vais te dire une chose.
21: Oui.
2: Tu pourras me dire en quelle année que la Seine a été trop polluée et qu'on pousse se baigner dedans.
21: Je crois que c'était en 1910, un truc comme ça.
2: Ouais, ben, je pense que, à mon avis, là, je crois que tu te trompes vachement. Parce que la Seine.
21: Oui.
0: elle est polluée, et de toute manière, tu ne peux pas te baigner dedans. Pourquoi ? Parce que moi, je vais te dire pourquoi. Et je pense que tout le monde va être d'accord avec moi, j'espère. C'est que toutes les personnes qui viennent avec leur péniche ont l'habitude de balancer des saloperies.
1: Des ordures et tout.
0: Des ordures. Et moi, je peux te dire une chose, que là, vers le, j'ai des écluses où j'habite, et faites-moi confiance que là, à chaque fois qu'ils ouvrent les écluses pour laisser passer les péniches, eh ben, faites-moi confiance que ça reste bloqué. Il y a aucun truc qui s'en va.
21: Ouais, bien dit, Gigi. Mais il y a une centaine d'années, les gens, c'était pas ça.
1: Hein? Ouais, mais il y a 100 ans, ça existait pas, les péniches, Gérard.
21: Voilà.
0: Non, mais attends, de toute manière, les péniches, je sais pas.
1: Il y a 100 ans, je sais même pas si la Seine, elle existait. Alors, ça sert
0: non, non, non, non, mais moi, je peux vous dire une chose. Qu'à l'heure actuelle, de toute manière, on peut pas se baigner. Moi, j'ai vu une fois une personne, je sais pas comment qu'elle a fait son compte, elle est tombée. Je sais pas si c'est le mec qui a dérivé ou autre, mais le mec il s'est gouré et tout le monde est tombé. Il y en a une qui est tombée dans la Seine et justement les clous s'ouvraient.
1: Ouais, mais c'est normal, si le mec c'était une ordure.
0: Non, mais c'était une nana.
1: Ah ouais. Bah c'était peut-être une ordure.
0: Oh, non, mais on sait jamais.
21: Ouais, c'est vrai.
0: Donc,
1: excuse-moi, moi, par contre, j'ai vu un mec tomber dans la Seine, et ben, il est mort noyé, quoi.
0: Non, mais attends, toi. Toi, avec tes conneries.
1: Mais non, c'est pas une connerie, il est mort noyé. Est-ce que ça vient de la pollution ou pas?
0: Ah. Non, mais ça, c'est.
21: Ça n'a pas de rapport avec le débat, de toute façon.
19: Non.
0: Mais de toute manière, c'est même pas une des questions.
21: Ouais. Alors.
1: C'était pour avoir ton avis, hein.
0: C'est pas une des questions.
1: J'ai un petit message Minitel de Orem, qui a 23 ans, qui est dans le département 77, qui dit la Seine c'est dégueulasse, les poissons baissent dedans.
0: Oh. Non, mais ça, je vais dire une chose. Les gens qui s'amusent à pêcher dans la Seine, les poissons peuvent les laver au vinaigre. Ah, mais si. Ouais, là, je peux te dire que les poissons sont. La personne qui pêche dans la Seine peut laver ses poissons avec le vinaigre parce que.
1: C'est la pollution.
0: Non, mais même. Le poisson, il sera immangeable et tout.
1: Pourquoi?
0: Oh, moi.
21: Et puis tu peux attraper la maladie.
19: Parce qu'elle pue, la Seine.
21: Elle pue, la Seine.
0: Ouais, mais elle pue, c'est de notre faute à nous.
21: Il y a les égouts de Paris en même temps.
0: Ouais, non, mais faut dire une chose, c'est que faut voir que dans la Seine, à l'heure actuelle, les gens balancent n'importe quoi. Même ceux qui sont en péniche, je pense qu'on doit en avoir qui nous écoutent des
1: pénichiers, ouais.
0: Des bateliers, on appelle ça des bateliers.
1: Ah ouais, pardon.
0: Donc je pense qu'ils doivent nous écouter. S'ils nous écoutent, arrêtez de balancer n'importe quoi.
1: Arrêtez.
0: Parce que quand on voit des bouteilles de flotte, des bouteilles de
1: vide.
0: Coca, tout ça.
21: C'est dégueulasse.
19: C'est horrible.
0: Mais oui, mais attendez. Moi, je Rigaud. Oui. Une question internet.
15: Sur l'IRC, il y a Shun qui me disait qu'est-ce que tu penses du fait que Jacques Chirac avait dit qu'il se baignerait dans la Seine.
0: Non, mais ça, on va pas parler politique là-dessus.
1: Politique, Rigaud. Pas de politique.
0: Donc là-dessus, on va pas continuer. Donc moi, je peux vous dire une chose, c'est que. Là, c'est que ça va trop loin. Moi, je peux vous dire une chose, qu'il y a même les gens, ils s'amusent à nous balancer n'importe quoi, et après, ça reste coincé. Dès qu'ils ouvrent les écluses, ça reste coincé. Ouais. Et je vois, c'est en 95 ou 96, la fois où qu'on a eu une chaleur à crever, ouais. C'est que les poissons, ils étaient morts, ils remontaient. Et là, ils ont fait appel donc au...
1: À la DDE ?
0: Non, au responsable
1: des travaux
0: de la Seine pour nettoyer tout ça, parce que c'était impossible. C'était impossible de pouvoir continuer comme ça. Donc, deuxième question. Faut-il... fumer est-il un moyen de pollution ? Donc, on va demander à Briquet.
21: Moi, je m'allume des cigarettes. Et non. En fait, non, ça ne pollue pas.
0: Ah bon ?
21: Pour la santé, c'est ce que m'a dit mon médecin.
0: Ouais.
21: En fait.
0: Ben ton médecin, tu me donneras son adresse, j'irai le voir.
21: Ok.
0: Hein ?
21: Pas de problème.
0: D'accord.
21: En antenne.
0: Ok.
21: Bonjour.
0: Moustache.
21: Moi je vais dire que ça pollue, hein. Parce que t'as vu le nombre de gens qui fument.
0: Mm-hmm.
21: Et puis moi je dis ça fait beaucoup de fumée tout ça. Hein.
0: Ouais mais attends, moustache.
21: Ouais.
0: Moussache, moi je veux dire, fumer est-il un moyen de pollution?
21: Ouais, bah ouais, ça pollue non seulement le corps, mais en plus ça pollue l'oxygène qu'on respire. Hein.
0: Non, mais de toute manière. Attendez, s'il vous plaît, derrière là.
21: Encore
0: non, coquelicot.
16: C'est sucre d'orge, on se calme.
0: On se calme, ça. Ce con du monde derrière, vous avez.
22: On parle plus, on écoute.
0: Non, mais vous vous calmez parce que là, j'ai pas envie de faire un débat de merde ce soir. Ok.
21: Non,
0: donc moi je vais répondre à Moustache.
21: Voilà.
0: Donc pour toi quand tu fumes, pour toi ça tu veux dire que tu pollues tout le monde.
21: Ouais bah ouais. Hein.
0: Ouais mais alors moi je vais te dire une chose, moi qui ai l'habitude de fumer, moi je peux te dire une chose que bon d'accord Sandy elle aime pas quand je fume parce que si j'ouvre pas la fenêtre, elle peut pas supporter l'odeur de la cigarette.
21: Normal bah ouais si elle aime pas c'est logique. Hein.
0: Ben oui, mais dans ces cas-là, quand t'es dans une voiture,
21: ouais.
0: Bon, admettons que tu conduises, que le chauffeur qui est à côté de toi, ouais. Par exemple le passager, ne fume pas, mm-hmm. Est-ce que tu vas continuer à fumer pour l'empester?
21: Ben non, carrément pas, quoi.
22: C'est une question de logique.
0: Alors, attends, Moustache, ouais. Qui c'est qui dit oui?
22: C'est Braguette.
0: Oui.
22: Il est pas content, il prend sa voiture. Hein. Moi, je fume dans ma voiture.
0: Ouais, mais attends, Braguette. Si par exemple le passager ne fume pas, qu'est-ce que tu fais?
22: Bah, je fume. Moi, je suis dans ma voiture.
3: On va dans un autre endroit.
0: Qui?
3: Christian.
0: Bounty, ouais, Christian. Donc toi, tu vas dans un autre endroit.
3: Oui. Mais non, Moustache. Là.
0: Non, attends, Moustache. On va demander à Bounty quand même parce que.
3: Ouais. Donc, dans un autre endroit ou dans une autre salle?
0: Ouais, mais par exemple, mais admettons Bounty,
3: oui.
0: Christian,
3: oui.
0: Admettons que t'as pas d'endroit pour non-fumeurs, tu vas où?
3: Dans les WC.
0: Ouais, mais si
16: c'est interdit.
0: Non, mais si admettons dans les WC, c'est interdit.
3: Bah tu vas aller dehors.
0: Oui, mais dans ces cas-là, dehors, ok. Mais est-ce que tu pourras re-rentrer dans là où t'étais?
16: Non, c'est interdit.
3: C'est interdit.
16: Non, parce que regarde, si tu fumes, tu vois, parce que t'es dans un lieu interdit, donc tu vas fumer dehors. Et le problème, c'est qu'après, tu sens la fumée et que t'as encore de la fumée, donc si tu rentres...
0: Non, mais attends. Pour l'instant, Fildar, c'est pas toi que je m'intéressais, c'était Christian.
16: Ah, pardon.
22: Alors?
0: Donc, Christian.
3: Ah ouais.
0: Donc, admettons que tu sortes pour fumer une cigarette.
3: Ouais.
0: Est-ce que tu pourras re-rentrer dans la boîte?
3: Non.
0: Ah, bah non. Voilà. Donc...
22: On était dans la voiture, là.
0: Hmm.
22: On était dans la voiture et tu nous parles de boîte.
0: Ouais, bah oui, mais dans la boîte de nuit, de toute manière, souvent, moi, t'as... Ouais, non, mais... toi, tu fumes pas.
22: Bah si, moi, je fume.
0: Bon, bah donc, dans les boîtes de nuit, de toute manière, on a le droit de fumer.
22: Bah, tout à fait.
0: On est bien d'accord.
3: Ouais, tout à fait. Ouais.
0: Donc, par contre, si t'as une personne qui est à côté de toi qui supporte pas la cigarette et qui te dise, est-ce que vous pouvez arrêter de fumer, qu'est-ce que vous faites?
22: Bah, il sort.
0: Ah ouais, mais si elle est dans une boîte de nuit, tu vas lui demander de sortir.
22: Ah bah il fait ce qu'il veut, s'il supporte pas, il va plus loin.
0: Bah il change de coin.
22: Exactement.
0: Ah voilà, c'est ce que je voulais entendre dire. Voilà.
16: Qu'est-ce que chiant, c'est...
21: GG.
0: Oui.
21: Moustache.
0: Oui.
21: Moi je dis quand même, c'est celui qui fume qui doit se barrer, non pas celui qui fume pas et qui est dérangé.
22: Ah non, c'est...
0: Ouais, non mais attends, Moustache, tu as pas demandé, par exemple, si toi t'as pas envie de fumer...
21: Ouais.
0: Tu vas pas dire à la personne si tu fumes pas tu dégages.
21: Mais non justement c'est le contraire. La personne qui fume pas normalement elle doit rester à sa place.
0: Ouais mais c'est la plus gênée qui s'en va alors.
22: Exactement.
21: Ah ouais mais bon.
0: Ouais mais dans une boîte de nuit tu vas pas dire tu fumes pas tu dégages. Moi ouais. je fume et c'est tout point final à la ligne.
21: Ouais.
0: Mais moi je vois pas le rapport. Je vois pas le rapport sur la question. Parce que d'accord, je sais.
16: J'ai peut-être une solution, c'est qu'en fait, les personnes qui fument pas et donc qui sont avec des gens qui fument, en fait, ils sont pelés parce qu'après, ils puent la fumée.
22: Ouais,
21: en plus.
0: Ouais, non mais ça.
21: Vêtements.
0: Ouais, mais ça s'imprime sur les vêtements, ça. Je suis d'accord avec. Qui c'est qui vient de.
16: Fildar, de Paris.
0: Non, mais attends. Attends, c'est. Fildar, on sait que c'est toi de Paris.
21: Moi,
0: hein.
21: Je savais pas.
0: Donc, c'est Bounty ou Bounty. C'est Christian ou Moustache, Bounty, là
21: c'est Moustache.
0: Non, mais je voudrais bien que les trois filles aussi réagissent un peu, là.
22: Ah, mais je
21: réagis. Ouais, on les entend pas un peu, là.
0: Non, parce qu'on les entend pas assez, là.
22: Bon, ouais. Attends, Gérard, on t'attend. Allô?
0: Non, mais... Oui.
22: Oui, non, mais nous, on est là, on écoute, on est passionnés.
0: Non, mais...
22: On se dit que fumer, de toute façon, ça se salit, on sent dans les doigts, on sent dans les vêtements, on sent partout, donc on est grillé. Hein. C'est une bonne odeur qui pue bien, moi, je trouve.
0: Ouais, mais moi dans ce cas-là... Oh là, qui c'est qui a un téléphone pourri, là?
22: C'est pas moi.
21: C'est pas moi. Non, c'est pas moi.
22: Là, c'est
21: pas moi
22: le sucre d'orge, là.
0: Oui.
22: Ouais. Enfin, moi, je trouve que, je veux dire, tu sors dans la rue, les voitures, ça te dérange, tu vas pas dire au gars, enfin, si, tu vas pas dire au gars, vas-y, arrête de conduire, quoi.
21: Bah, si, c'est pour ça que...
0: Non, non, attends, hey, sucre d'orge.
22: Oui.
0: Je vois pas le rapport avec la fumée de cigarette.
22: Ah, mais si, c'est de la pollution, quoi. Mais
0: non, mais justement, on va en parler des voitures.
22: Ok, ouais. J'anticipe pas.
0: Hein, on va en parler. Donc pour l'instant, je parle de fumée. Par exemple, moi, je peux vous dire une chose, que il est là et il peut très bien réagir. Il est planqué derrière moi là-bas. Il peut très bien prendre la place à fil d'art. C'est que lui, quand il vient dans les studios et qu'on fume, ça le dérange. Et dans les soirées, il y a certaines personnes qui fument. Mais est-ce que ça te dérange à toi, Max?
7: Alors d'abord, bonsoir.
22: Bonsoir.
7: T'appelles d'où? Savoir si ça me dérange la cigarette. Dans des lieux comme les discothèques.
0: Voilà.
7: Non, sauf si une personne qui fume et qui va me mettre la fumée dans la gueule, quoi.
0: Mm-hmm. Ouais, mais...
7: C'est vrai ? Mais j'ai marqué ça dimanche en étant par exemple dans un lieu public qui était...
0: Attendez.
7: J'étais dans un lieu public qui était le Parc des Princes, et je voyais quand même des mecs qui fumaient le cigare. C'est-à-dire qu'eux, ils fument le cigare, donc c'est quand même un truc qui empeste. Mmh. Mais eux, quand ils recrachent la fumée, à aucun moment ils se la prennent dans la gueule. Par contre, ils l'envoient à la gueule de gens qui ne fument pas. Mmh. Donc, alors, le minimum, c'est au moins quand tu fumes, c'est de voir si tu déranges pas des gens autour de toi.
0: Ouais. Mais moi, par contre, il y a une paire.
7: On pourrait me balancer 2-3 applauds quand même.
0: Bravo, chef. Mais moi, je peux répondre à la personne, je sais pas, c'est Sucre d'Orge ou Braguette ou Coquelicot, oui, qui a dit ça. Quand on envoie la fumée sur la personne d'un mec, ça veut dire qu'on l'aime. Mais moi, je peux vous dire une chose, c'est qu'à l'heure actuelle, j'ai 2 paquets de cigarettes, même voire 3. Et sur les 3, c'est marqué.
7: Mais tu fais un débat sur la santé.
0: Nuit gravement à la santé.
7: Mais nuit ou jour?
0: Ah, mais ça, c'est... Mais
7: c'est nuit et jour ou c'est nuit gravement dans le sens de la nuit?
0: Non, c'est nuit gravement à la santé.
7: Bah, c'est juste nuit. Donc le jour, c'est
8: jour, pas dangereux. Le jour, c'est toléré.
0: Bah, fumez nuit à votre entourage.
7: Mais pourquoi il parle de la nuit?
0: Bah, c'est ce qui est marqué sur les paquets. Hein.
7: Ouais, je suis désolé. Pourquoi ils disent que c'est la nuit?
0: Bah, je sais pas, je pense que Manu...
7: Oui. Bon, je sais pas si on est vraiment dans le débat de la pollution avec...
0: Je sais pas
7: si on fait un débat sur le tabac et sur le cancer ou si on fait un débat...
0: Je
7: crois qu'on est un peu sorti du débat, mais par contre, c'est vrai qu'il faut y réfléchir. Pourquoi on dit nuit gravement? Pourquoi c'est la nuit grave?
0: Parce que ça esquinte. Ça esquinte. Ça esquinte la santé. Ça, c'est un débat qu'on fera peut-être la semaine prochaine.
21: Voilà.
0: Bravo. C'est un débat qu'on fera la semaine prochaine.
21: Ok.
0: Donc.
7: Toi, t'as répondu, Gérard. T'as répondu à la question.
8: Oui. Ouais. Donc, on peut passer à la troisième.
0: Voilà. Donc, un incident provoque-t-il une pollution?
22: Un quoi?
0: Un incident.
8: C'est-à-dire, tu peux expliquer un incident, ce que tu entends par incident, parce que...
22: Quel genre d'incident?
0: Non.
8: Un accident de voiture, des trucs comme ça?
0: Non, un incident.
22: Quel genre d'incident?
0: Bon, même un incendie. Ah non!
21: Ah oui,
8: un incendie, ouais.
0: Ouais, c'est un incendie, pardon. Non, parce que c'est moi qui me suis trompé. C'est un incident. Provoque-t-il
8: un incendie, Gérard?
0: Un incident. Oh, là. Un incendie, par contre. Je vais y arriver. Un incendie provoque-t-il une pollution? Donc, on va demander à Sucre d'Orge.
22: Oui. Un incendie accidentellement incendieux?
0: Non, mais Oh là, Sucre d'Or, c'est un téléphone pourri.
22: Ah bon?
21: Ouais.
0: Je pense que t'as un portable.
22: Ah non, j'ai le téléphone de chez moi, tu m'entends pas bien, là?
0: Ah non, parce que là, j'ai un grésillement, c'est pas possible.
8: Ça vient pas d'eux, en fait.
22: En fait, je crois que c'est pas nous, c'est...
8: C'est le standard de fun.
22: Il déconne, hein?
8: Non, c'est le standard de fun, on peut rien faire, GG. Ouais, ce qu'ils sont en train de refaire derrière. Moi aussi, j'ai le même.
7: C'est pareil, partout.
8: Abaisse un peu ton casque, alors.
7: Allez.
22: C'est bon, tu m'entends?
8: Donc sucre
0: d'orge.
22: Oui, ben ça pollue. Hein. T'as vu la fumée quand il y a un incendie dans le midi, là, avec les canadaires et tout, c'est de la folie. Ça pollue grave.
0: Ouais, mais non, mais attends, je vois pas sucre d'orge.
22: Oui.
0: Je vois pas le rapport.
22: Tu vois pas le rapport?
0: Je vois pas le rapport avec un incendie.
22: Oui.
0: Et
22: un incident?
0: Non, mais un incendie plus les canadaires. Parce que qu'est-ce que le Canadair a à voir dans les incendies? Le Canadair, il provoque pas une pollution.
22: Non, mais quand il y a un incendie, il y a un Canadair.
21: Si, Gérard, le Canadair, il provoque la pollution, puisqu'il va chercher l'eau dans la mer. Et certains endroits, tu vois, la mer, elle est polluée.
22: Et quand le Canadair, il s'ouvre, ça fait plein de fumée blanche sur le feu.
0: Non mais ça c'est l'eau. Ça c'est l'eau qui ressort de
22: c'est l'eau. Ça touche la fumée.
21: Mais l'eau elle peut être polluée.
0: Top.
17: Gérard,
0: s'il vous plaît.
17: Le Canadair là, il y a bien de l'essence dedans.
0: Non mais attends Manu, je sais pas si t'as regardé le reportage sur les Canadair. Ils ont une trappe en dessous qui prennent l'eau.
17: Ouais, mais moi, justement, d'accord. J'avais vu ce reportage, ils n'avaient pas de pastilles vertes hein, sur le pare-brise. Les
0: non, mais on s'en fout de la pastille verte.
17: Donc ça pollue.
0: Gérard,
17: oui, ils prennent de l'eau pour éteindre le feu, mais pour décoller,
6: il y a des gaz d'échappement.
0: Non,
17: ils prennent bien de l'essence, ils ne volent pas à l'eau.
0: Non,
17: ils ne roulent pas à l'eau quand même.
0: Non, je ne suis pas d'accord avec vous. Donc on va demander à Brigade. Par contre, tu essayes de voir avec le sucre d'orge si elle ne peut pas changer de poste parce que là.
22: Tu m'entends toujours pas là?
0: Non, okay.
17: Essaye de changer de poste, va à la caisse d'épargne.
6: Non, t'es lié droit, c'est ça?
0: Braguette.
6: Tu te mets en pilier.
22: Je passe en avant?
6: Ouais.
0: Braguette.
22: Oui.
6: Ouvre-la un peu.
22: Allô?
0: Braguette.
22: Oui.
0: Bon, alors toi?
22: Moi, je dis que ça pollue, mais bon, c'est bien, quoi, parce qu'après, les forêts repoussent et c'est de la bonne pollution, quoi.
0: Non, mais tu
6: parles.
0: Tu crois... Attends, Braguette.
22: Yes.
0: Braguette.
22: Oui.
0: Tu crois que même en éteignant un incendie...
22: Oui.
0: Tu crois qu'après, ça va repousser?
22: Mais exactement, ça repousse.
0: Ah oui. Mais alors, ça met combien de temps pour repousser?
22: Mais ça met 10-20 ans, mais c'est de la bonne pollution qui va te donner une bonne forêt.
0: Ah oui, quand tu vois 120 000 hectares qui partent
6: en fumée.
22: Ouais.
0: Hein? Les gens sont derrière, qui ont des habitations, qui ont l'habitude de voir de la verdure, et que maintenant, ils voient que simplement des arbres qui sont partis en feu, tout ça. Oui. Et tu crois que.
22: Mais ça,
0: pour toi.
22: Ça, c'est le coup du sort. C'est des pauvres gens, c'est grave pour eux. Mais bon, avoue quand même qu'une forêt incendiée, c'est vachement beau à regarder.
0: Non. Braguette.
6: Ferme-la un peu.
0: Non, Braguette.
22: Oui.
6: Ferme-la.
0: Braguette. Oui. Moi, je vais te dire une chose. Même derrière, là, moustache et briquet, vous calmez parce que.
21: Et Bounty, là.
0: Ouais, ben, Bounty, Christian. Mais Christian, 5 minutes. Christian, s'il te plaît.
21: Oui.
0: On se calme. Je réponds à Braguette, d'accord?
22: Oui.
0: Donc moi je peux te dire une chose, Braguette. Moi c'était, j'ai regardé les infos et quand tu vois ce qu'on a vu cette année, qui sont partis en fumée, fais-moi confiance que c'est toute la ville qui va payer pour remettre tout ça en état. Et quand tu vois des arbres qui partent en fumée, c'est pas possible.
22: Tu trouves pas ça vachement beau un arbre en tort?
0: Non. Moi je vais te dire une chose. Que je préfère regarder des arbres qui fleurissent et tout.
22: Oui.
0: Ouais, bravo. Oui,
22: j'adore voir les arbres en feu. C'est chacun ses.
0: Ouais, ben dans ce cas-là, toi du côté. Ah, c'est dommage. Tiens, en fait, Braguette, ça sera pas le thème du débat.
22: Oui.
0: À Clermont-Ferrand, est-ce qu'il y a des volcans?
22: Oui, il y a des volcans à Clermont-Ferrand.
0: D'accord. Ok, je te remercie.
6: Bravo.
0: Non, mais c'était simplement pour savoir. Ok, donc on va demander à Coquelicot de répondre.
10: Bah oui, moi je crois que ça pollue, mais je crois qu'on ne peut pas faire grand-chose, parce que c'est des choses qui arrivent naturellement et on ne peut pas arrêter ça, quoi.
22: Contre, moi je suis contre, sucre d'orge.
10: Bah c'est sûr,
22: je suis
0: contre. Oh là là, mais qui c'est qui a un téléphone pourri, là?
17: Ça vient pas du standard, Gérard.
0: Oh là, c'est mauvais d'entendre un...
6: C'est vrai que c'est chiant, mais on peut rien faire.
22: Nous, là, on a un téléphone pourri, là.
0: Donc, Coquelicot.
10: Oui.
6: Elle vient de répondre, Gégé.
0: Donc, tu viens de répondre. Christian de la Selle-Saint-Cloud.
21: Oui, ben, moi, je suis d'accord avec les autres. Il y a pas mal de fumée.
0: Ouais.
21: Il y a des fumées de cheminée, exactement, aussi.
0: Non, mais attends, Christian.
6: Ça pollue, ça, au fait, Gérard, les feux de cheminée ou pas?
0: Non.
6: Pourquoi?
0: Non, mais attends, ça dépend s'ils sont bien allumés dans l'appartement.
21: Et Gérard?
0: Oui.
21: Ça pollue les feux de bois ou pas?
0: C'est qui pose
21: C'est Briquet. que ça pollue les feux dans les forêts?
0: Mais attends, on vient de... Hey. Oh, oui, briquet.
21: Oui.
0: Tu vas aller voir Manu au standard, s'il te plaît.
21: Mais attends,
0: tu vas aller, tu vas être gentil, tu vas aller voir Manu au standard, parce que je viens de... J'ai répondu à la question à Braguet.
16: Ouais, tu suis pas Briquet. Hein.
21: Mais si, mais j'ai...
0: Mais t'as pas compris, ben tu vas aller voir Manu, il va te faire comprendre au standard. Rigaud.
21: Oh là là.
15: Oui, sur IRC, il y a l'agafou qui te demande si péter ça pollue.
21: Ouais.
0: Ça dépend si les fenêtres sont toutes fermées. Même dans un lit, ça peut polluer. Je peux dire oui. Briquet, s'il te plaît.
21: Oui.
0: Tu
16: n'as rien dit, Gérard, c'est pas lui.
0: Non. Mais Briquet, tu le reprends au standard, il va comprendre.
16: Tu expliques la troisième question et tu le remets après.
0: Mais. Là, on finit la troisième et je pose la quatrième.
16: Ouais.
0: Bounty.
21: Oui.
0: Ah ben, toi, t'as répondu. Tu m'as parlé, je sais plus quoi, là.
21: Fumée de cheminée.
0: Ouais, fumée de cheminée. Ok, t'as répondu. Donc, moustache.
21: Moustache. Ouais, bah alors moi, je vais répondre à Coquelicot.
0: Mmh.
21: Parce que Coquelicot, elle a dit qu'en fait, on pouvait rien faire contre les incendies. Eh ben, elle dit n'importe quoi. Parce que les incendies, il n'y en a pas que des naturels, il y en a aussi qui sont provoqués par des gens.
0: Oui, mais... Attendez. Moustache et Coquelicot, ouais. S'il vous plaît.
21: Ouais, du calme.
0: Vous écoutez? Là, d'accord, je suis d'accord avec vous. Il y a des incendies qui sont... il y a des incendies qui sont provoqués pendant l'été. Mais ça, on ne peut pas savoir qui c'est qui les provoque.
21: Voilà, tu peux sensibiliser.
0: Mais oui, mais de toute manière, quand vous prenez une nationale ou autre, vous voyez que c'est marqué interdit de fumer, donc je ne comprends pas pourquoi il y a des gens qui s'amusent à fumer ou qui laissent leur mégot.
22: C'est des pétomanes, ça.
0: Ben oui, mais voilà. Dans ces cas-là, pourquoi que les gens savent que c'est interdit de fumer, pourquoi qu'ils laissent leur mégot allumé?
22: Parce que c'est des pétomanes, ils le font exprès. Ça les fait jouir de mettre le feu.
0: D'accord.
21: Ouais, on appelle ça un pétomane.
22: C'est classe, les gars.
16: Donc on peut dire que les pétomanes sont des pollueurs.
21: Ouais.
0: Ben voilà.
16: Ouais. Ouais.
0: Donc, Briquet, il a quand même
16: compris. Briquet a tout pigé, a tout compris.
21: J'ai compris. C'est bon.
0: Alors, pour toi?
21: En fait, vu que j'étais au standard avec Manu, j'ai pas très bien compris ta question.
0: Oh non, mais je veux pas,
16: c'est normal, je lui ai expliqué, Gérard.
21: Il m'expliquait de me calmer, tout ça, donc j'ai pas pu entendre en mettre en feu.
0: Donc,
21: oui.
0: Un incendie provoque-t-il une pollution?
21: Moi, je pense...
0: Non, mais vite.
21: C'est bon, laisse-moi le temps de répondre. Je pense que oui.
0: D'accord, c'est une bonne réponse. Hein.
21: Ouais,
0: ouais, ben...
21: Quoi?
0: Ouais, bref.
16: Qu'est-ce qu'il y a? Et toi, Gérard, qu'est-ce que tu penses de ça?
0: Moi, personnellement, je vais te dire une chose. Ce que je pense, c'est déjà qu'on devrait respecter tout ce qui nous est interdit quand on part en vacances.
16: Mmh.
0: Et même à l'heure actuelle, c'est ce qu'on devrait respecter, les endroits qu'on n'a pas le droit de fumer.
16: Ouais.
0: Moi, celui qui renifle comme un veau,
16: il
0: va se calmer.
16: Il doit prendre ses comprimés parce qu'il est malade.
0: Ah ben, s'il est malade, il va redégager au standard, ça va aller vite pour moi.
16: Et donc?
0: Donc, dans ces cas-là, il faut mieux respecter l'avis des gens. Faut respecter la nature.
16: Ouais.
0: Parce qu'en fin de compte, la nature, qui c'est qui la paye? C'est nous.
16: C'est nous.
0: Qui c'est qui paye?
16: C'est cher en plus.
0: Oui, mais qui c'est qui paye derrière? C'est nous.
16: C'est contribuable.
0: Ouais, mais on paye sur les impôts. On paye là-dessus pour redonner goût à la vie.
16: Et qui paye ça?
0: On paye des impôts.
16: C'est contribuable.
0: On paye des impôts, donc c'est nous qui payons en fin de compte. C'est pas parce qu'on achète une voiture. Si par exemple une voiture prend feu dans une forêt, la forêt va va prendre feu. Et en fin de compte, qui c'est qui est responsable? C'est nous, parce que après faut reconstruire tout ça.
21: Ouais.
0: Faut reconstruire la voiture. Il y a une question. Donc alors la quatrième.
16: Et on va mettre un petit disque.
21: Ouais, ouais.
0: Et donc alors je pose la question. La télé est un moyen de pollution et on va s'écouter Baba au Rhum avec des petits.

0: C'est tout.
1: Et voilà.
0: Il y a personne d'autre. C'est bon.
2: Et donc on commence avec qui, Gérard?
1: Et on va commencer avec sucre d'orge.
3: Oui. Eh ben oui, t'as raison, Gégé. La télé, c'est un moyen de pollution énorme de l'esprit, hein. Surtout certaines chaînes, les premières,
1: ouais.
3: Là, tu vois.
1: Ouais.
3: Et si tu les regardes.
1: Non, mais attends.
3: Je dis pas de nom de chaîne, hein. Je dis simplement celles qui commencent les numéros là.
0: Ouais.
3: Eh bien, si tu les regardes trop souvent, tu finis par devenir comme elles, quoi.
2: D'accord.
4: Ouais, c'est pas mal ce qu'elle dit. T'as compris, Gégé?
1: Non.
3: Bien comme la chaîne, pareil.
1: Ouais, d'accord. Braguette.
5: Oui. Non, c'est pas un moyen de pollution, c'est un moyen de communication. On te communique des informations.
3: Elle parle avec la télé, elle.
1: Non, mais je pense qu'elle doit parler avec. Avec un gorille, elle, derrière.
2: Ouais, il y a un gorille derrière.
5: Avec mes gorilles.
1: Ouais. Donc ça y est, c'est bien, Braguette. Coquelicot.
6: Oui, moi je crois que c'est un moyen de pollution. Mais enfin, ça dépend pour qui. Hein. Parce que moi je dis, je sais pas, il y a des trucs qui sont intéressants quand même. Hein. Faut pas tout rejeter dans la télé.
2: Mm-hmm.
4: Mais est-ce que tu crois, Gérard, que la radio c'est un moyen, c'est quelque chose qui pollue plus que la télé, Gérard?
0: Ouais, quand on écoute Gérard. Ouais.
4: Gérard, on est là. Hein, est-ce que tu crois que la radio ça pollue plus que la télé? C'est ce qu'on demande sur Minitel.
1: Non, je pense pas.
4: Pourquoi?
1: Non, je pense que le Minitel, de toute manière, c'est un truc pour les gamins. S'ils ont envie de dépenser leur pognon là-dedans, ils font ce qu'ils veulent.
4: C'est pas ça la question. La question, c'est est-ce que la radio, ça pollue plus que la télé?
1: Moi, c'est ma réponse.
4: Ah, bravo.
1: Moi, c'est ma réponse. Nuance. Donc, Christian.
7: Oui, mais moi, j'adore beaucoup le débat à la télé.
1: Mm-hmm.
7: Il y a pas mal de débats que j'écoute en deuxième et en première.
1: D'accord. Non, mais je vois pas le rapport avec la question, Christian.
7: Oui, mais...
4: C'est sa réponse. Non, c'est un peu comme
1: réponse.
4: Toi. Hein.
1: Voilà.
7: C'est ma réponse.
1: Ah, ok. Moustache.
8: Ouais, moi, je veux dire que la télé, c'est... Bon, en ce moment, il y a un peu que de la merde, quoi. Hein. Il y avait des émissions un petit peu plus intellectuelles, tu vois, ce serait mieux. Voilà, c'était ce que j'ai à dire.
1: Non, mais attends, je vois pas. Moustache.
8: Ouais.
1: Je pense que t'as pas très bien compris la question, mais c'est pas grave.
8: Si, j'ai bien compris.
1: Non, je pense, à mon avis, t'as pas compris la question.
8: Répète-la moi alors.
1: Non, mais je te la répète pas. Briquet.
0: Oui, alors moi, avant de répondre à la question, je voudrais quand même te demander ton avis, oui ou non, est-ce que ça pollue? Toi, je voudrais que tu me répondes avant.
1: Non, mais moi, maintenant, tu vas répondre à la question parce que c'est pas toi qui me pose les questions, c'est moi qui vous les pose.
0: J'aurais répondu par rapport à ta réponse, en fait.
1: Non, mais moi, maintenant, tu vas me répondre à la question.
4: Bah, aide-le un peu. Donne-lui ta réponse déjà, comme ça, ça.
1: Non, mais attends, il va déjà répondre correctement. Après,
4: il peut pas.
0: Ouais, je peux pas si tu me donnes pas ta réponse avant.
1: Non, alors dans ces cas-là, n'attends pas ma réponse.
0: Je réponds.
1: Sur Internet. Briquet, pardon.
0: Je réponds.
8: Ouais, c'est pas moi.
1: Non, mais 5 minutes.
0: Ok.
9: Ouais, donc sur l'IRC, il y a Fedji qui te demande si c'est la télé qui pollue ou si c'est les animateurs télé.
1: Là-dessus, faut dire une chose, c'est que en ce moment, vu ce qu'on voit à la télé, je pense que on a du mal à savoir ce qu'on va regarder comme chaîne. Hein.
0: Bah ouais, mais alors dans ce cas-là, toi aussi tu pollues, puisque tu passes sur Fun TV.
1: Alors là, je vais te dire une chose, Briquet. Tu vois, Briquet.
0: Ouais.
1: C'est con ce que tu viens de dire.
0: Pourquoi?
4: Ouais.
1: Parce que là, maintenant, tu dégages. Je veux plus te revoir. Hop, ouais, salut à toi, Briquet.
0: Salut.
3: Gérard.
1: Oui.
3: En plus, il avait tort parce que ça pollue moins quand ça passe par satellite que quand ça passe par courant à la télé.
8: Qu'est-ce qu'il a dit?
1: Qui c'est qui vient de dire ça?
3: C'est moi, sucre d'orge.
1: Ouais, sucre d'orge, fais gaffe parce que tu risques de te faire comme briquet si
4: non,
1: tu
4: mais
1: continues.
4: C'est vrai, non, Gérard,
3: oui,
4: attends.
3: Vrai, ça pollue moins quand ça passe par satellite que quand ça passe par courant.
1: Ouais, mais faut dire une chose. Faut se dire une chose qu'à l'heure actuelle, pour voir des émissions de cons. Hein, des émissions qu'on sait même pas ce que ça veut dire.
4: Donne des exemples pour toi d'émissions polluantes.
1: Moi, je peux te dire une chose, des émissions polluantes, tu sais ce que c'est?
4: Non.
1: C'est l'après-midi.
3: Mm-hmm.
1: Hein?
4: Sur quelle chaîne?
1: Même le matin, sur les coups de 9h, c'est pas pour critiquer Françoise. Mais
4: c'est
1: quand
4: pas des émissions, c'est des séries, ça, nuance.
1: Ouais, mais même quand tu vois Amour, Gloire et Beauté, ça a ni queue ni tête parce que ça a rien à voir. L'après-midi, ouais, mais t'as qu'à zapper. Ouais, mais Les Peu de l'amour, c'est pareil, ils ont signé pour 10 ans.
4: Oh non.
1: Ça pour 10 ans, ouais, mais pour 10 ans, de toute manière, tu peux rien voir. Tu comprends même pas ce que ça veut dire.
4: Et ça, c'est
1: là,
4: pas
1: Victoria,
4: lui,
1: Victoria est cool. Et Cole, je pense que c'est ça.
4: C'est de la merde, mais tu regardes. Alors, faudra savoir.
1: Non, moi, je regarde pas ça.
4: Attends, t'es en train de nous dire les prénoms et tout là. Victorien, avec machin, bidule. Non, on s'en fout. Donc, c'est pas lui pour toi.
1: Pourquoi on s'en fout?

0: Non, mais
1: elle peut réagir quand même.
0: Non, mais on s'en fout de la série, c'est ce que je veux te dire.
1: Ouais, ben, voilà. Peut-être.
0: Donc, moi, c'est pas loin.
1: Moi, je vais te dire une chose. Ouais. Je préfère regarder des reportages comme j'ai vu hier, que je me suis endormi dessus.
2: Ah, c'est
1: Je préfère regarder des reportages sur les routiers.
0: Ouais, ah oui.
1: Que de voir des émissions, des feuilletons qui durent, ils commencent à 14h05. Et à 14h45, c'est terminé.
0: Ouais, mais je vais te dire un truc, les routiers polluent quand même.
1: Ouais, mais attends, les routiers polluent peut-être, mais on est bien content de les avoir pour se nourrir. Et pour ravitailler les magasins et les stations-service. Parce qu'on est bien content de les avoir, grâce à eux. Qui c'est qui bouffe? C'est quand même grâce à eux, si on bouffe.
0: Ouais, mais ils polluent quand même.
1: Oui, mais ils polluent. Mais grâce à qui t'as de l'essence dans ta voiture? Grâce à eux.
0: Aux garagistes.
1: Et ouais, mais les garagistes, ils font appel à qui?
2: Au routier.
1: Au transport routier.
2: Ouais.
3: Et voilà.
1: Et oui, Manu. Ah bon,
0: bah non, c'est le train.
1: Mais non, le train.
2: Non, c'est le vélo avec les routiers.
1: Mais,
2: non,
1: mais attends, le train, avec le train, tu vas...
0: Tu vas pas loin.
1: Je sais pas où.
0: Tu vas pas loin, surtout en ce moment.
1: Ouais. Hein surtout en ce moment et avec ce qui se passe.
0: Allez, on revient sur le débat.
4: Sinon, excusez-moi, on accueille Greenpeace, 26 ans de Colmar, où on peut écouter Fun sur 92.2 FM.
2: Bonjour Greenpeace.
0: À la place de Briquet.
4: À la place de Briquet.
5: Bonsoir tout le monde. Bonsoir.
1: Salut.
5: Salut Jérôme.
6: Salut.
1: Donc, sixième question. Oui. Peut-on faire l'amour en polluant?
5: Non. C'est bien la question.
1: Ah.
2: Ah, ça c'est une bonne question, Gérard.
1: Ah ouais, mais...
2: Mais quoi?
5: C'est Greenpeace, peut répondre?
1: Oui.
5: Alors en fait, moi je trouve qu'on peut effectivement faire l'amour en polluant. Si par exemple on fait l'amour sur une péniche et qu'après, en faisant l'amour, on boit une connette de je dirais pas la marque, et on la balance dans la Seine. Voilà.
1: Non mais attends. Là, je vais te dire une chose, Greenpeace.
5: Ouais.
2: T'es viré.
1: Là déjà.
5: J'ai rien dit de méchant.
1: Non mais là tu reviens tout à fait à la première question.
5: Ouais.
1: Ouais, Tony.
5: Quoi?
1: Ouais, ouais.
0: Okay, non, mais on peut faire l'amour quand même sur une péniche. Puisque on peut faire l'amour partout. Donc, à ton avis, est-ce qu'il a raison? S'il a pas raison, t'expliques. C'est ça?
1: Non, mais moi, je vais te dire une chose, c'est pas parce que tu vas faire l'amour et que tu rebalances des canettes dans la Seine. Ok?
5: Bah, tu peux si t'es assoiffé en train de faire l'amour. Moi, je pense que.
2: Ah, là, il a peut-être raison.
6: Bah, faut se réhydrater, hein, sinon tu meurs.
0: Est-ce que t'as soif toi quand tu fais l'amour?
1: Non.
5: Ouais.
1: Non, moi je fume une cigarette.
0: Ouais, t'es pollue.
2: Tu pollues alors.
0: Donc on peut pas.
1: Non, mais moi je fume une cigarette chez moi. Nuance.
0: Ouais, mais tu pollues quand même.
1: Ah non, mais moi quand je fume une cigarette, j'ai la fenêtre ouverte.
0: Ah ouais.
2: Ah bah ouais, donc tu pollues, hein.
1: Ah non, mais je pollue quoi? Je pollue personne?
2: Bah si,
1: tu pollues
2: l'atmosphère.
1: Ben, je pollue l'atmosphère. Mais dans ces cas-là, les pots d'échappement des voitures, ils polluent quoi? L'atmosphère?
0: Non, mais attends, pendant. Et pendant l'amour aussi, Gérard, il t'arrive d'avoir des pollutions nocturnes. On est d'accord.
1: Ah, mais ça.
0: Ouais.
1: Ça, il y a une personne qui pourra répondre si elle veut bien venir à côté de Manu pour répondre à la question, mais elle veut pas.
0: Ah, mais c'est pas grave, on continue le débat. Hein. On va pas s'arrêter
1: donc,
0: pour ça.
1: Moustache.
6: Ouais. Ouais, je t'écoute.
1: Non, mais attends, Moustache.
6: Ouais.
1: Oh, Moustache, tu travailles?
6: Ouais, je me réveille. Non, mais si tu veux.
1: Bon,
6: Je vais sauter cette question. Voilà, je vais écouter, comme ça au moins, tu vois.
1: Bon, bah alors, Moustache, bonne nuit. Allez, hop.
0: Bonne nuit, Moustache.
1: Au revoir. C'est pas la peine de le reprendre sur un autre nom, hein. Christian de la Seine-Saint-Cloud.
7: Moi, j'aime bien faire l'amour n'importe où, même dans le froid.
1: Ouais, mais peut-on faire l'amour en polluant?
7: Non, je crois pas.
0: Ah. Pourquoi?
1: Non, mais pourquoi? On avait bien précisé, il n'y a pas de pourquoi ni des comment. Donc maintenant, tu le laisses répondre si...
0: Alors,
7: c'est très difficile.
1: Ouais, mais alors, comment, pourquoi...
0: Ah non, pas de pourquoi, Gérard.
2: T'as du mal, hein.
1: Ouais, mais...
0: Ah ouais, bah ouais, t'es bien emmerdé, là.
1: Dans quel sens que...
0: Non,
1: parce que là, c'était des comment, ici.
0: Ah non, on n'a pas
1: le droit. Alors moi, je fais ce que je veux.
0: Ah d'accord, toi, t'as le droit, ok.
1: Donc, Christian, donc...
0: Dans quel sens?
1: Peut-on faire l'amour en polluant? Pour toi,
7: dans le foin.
1: Ouais, dans le foin. Ouais, mais je vois pas du tout le rapport.
5: C'est vrai.
1: Parce que dans ce cas-là, tu cherches une aiguille dans une botte de foin.
5: Ouh, ah oui.
1: Hey, dans ce cas-là, Christian.
7: Oui.
1: Christian.
7: Écoute,
1: Christian.
7: Oui.
1: Moi, je vais te dire une chose.
7: Oui.
1: Donc, je vais répondre à la question.
7: Oui.
1: Donc, si admettons t'arrives pas à trouver la foufoune de la personne.
7: Ouais.
1: Donc t'es obligé de la chercher dans une botte de foin.
7: Exactement.
1: Voilà. Voilà. Alors on va demander à Coquelicot.
3: Non, moi je crois pas que ça pollue. Franchement non.
1: Ouais. Ouais, mais est-ce que t'as déjà essayé toi?
3: Non, franchement non.
1: Non, mais attends, 19 ans, je pense que... Oh, c'est vrai, à 3, ils font pas beaucoup l'amour. Hein.
0: Les Français, t'y habitais?
1: Hein, Fildar?
0: Ouais, ouais.
1: Braguette?
8: Oui.
1: Donc, toi?
8: Bah, moi, je suis d'accord avec Coquelicot. Je dis que ça pollue pas.
1: Ouais, bah, toi non plus, t'as pas essayé là-bas?
8: Ah, si, si, moi, j'ai
9: c'est
8: essayé.
9: C'est clair que ça pollue pas,
8: j'ai
9: c'est
8: essayé dans
9: beau.
8: Les volcans, j'ai essayé dans les petites rivières autour des volcans, et j'ai pas pollué. Hein.
1: Ouais, non, mais de toute manière, les volcans, j'ai annulé. Normalement, c'était le thème du deuxième débat, mais je l'ai annulé parce que... C'était pas évident.
8: Ouais.
1: Non, puis même...
8: La Rountazia, c'était pas libre.
1: Non, mais même, c'est...
0: Il y a
1: c'est
0: trop
1: pas...
0: de problèmes en ce moment avec les volcans, la grève et tout, c'est chiant.
1: Ouais. Non, mais même les volcans, c'était pas... ils en parlent pas assez à la télé, tout ça. Moi, je sais très bien que j'ai été sur Clermont il y a 3-4 ans, j'étais baladé. Je sais que c'est là-bas qu'on voit, il y a un coin qui est volcanique.
8: Mm-hmm.
1: Non, en Auvergne, je sais que c'est le truc des volcans.
8: Mm-hmm. Mm.
1: Donc,
8: t'étais à Vulcania, non?
1: Ben, j'y étais, oui, mais c'est pas évident parce que quand il va à pied, faut quand même monter la côte. Hein.
8: Ah ouais?
1: Parce que tu peux pas y monter en voiture.
5: Et Gérard, je voulais te poser une question, c'est Greenpeace.
1: Ouais.
5: Est-ce que t'as vu ce qui s'est passé à San Francisco, Volcano? Il y a un volcan qui est sorti de San Francisco.
1: Ouais. Non, mais attends, pour l'instant, on est dans la pollution, d'accord?
0: Ok.
5: Ok.
1: Sucre d'orge?
9: Oui. Ben alors, moi, je trouve que l'amour, c'est trop beau, quoi. Ça pollue en aucun cas.
0: Oui, c'est vrai.
9: Ça, c'est clair.
1: Ouais, bon, c'est tout ce que t'as à dire.
9: Ouais.
1: Non, mais je pense que là, ce soir, on dirait que vous n'êtes pas réveillé, là.
5: Mais si, Gérard.
0: Non, ils sont calmes, nuance.
9: Attends, il y a un autre sucre d'orge, là.
5: Tu vois, on peut s'exciter, hein.
1: Quoi, un autre sucre d'orge?
9: Ouais, il y a plusieurs sucres d'orge dans cette maison. On est 3 sucres d'orge.
5: Je vais te le foutre, mon sucre d'orge, moi, tu vas voir.
9: Il y a plein de sucres d'orge.
0: Bah, réponds alors, vas-y.
9: Eh ben, moi, je me dis que ça pollue pas et que Gégé, je sais pas pourquoi il pose la question. T'as pollué en fin d'amour, Gégé?
1: Ah ben je vais te dire une chose, sucre d'orge, tu vas te calmer déjà.
9: Ouais, mais non, mais je sais pas, j'ai pas compris ta question.
0: Ouais, voilà pourquoi toi, Gérard, t'as écrit cette question. Pourquoi toi, tu penses que l'amour, ça pollue ou pas?
1: Non, peut-on faire l'amour en polluant?
0: Oui.
1: Bon, de toute manière, tu peux faire très bien l'amour, comme Moustache disait, ou Greenpeace, ou Coquelicot, ou Bounty, je sais plus.
0: Enfin bref.
1: Enfin bref, on s'en passe. Mais je pense que faire l'amour, tu peux faire l'amour où tu veux.
0: Ouais, mais ça pollue pas.
1: Ouais, bah oui, mais voilà, mais d'accord. Mais je crois pas pourquoi que tout de suite il y en a qui s'attachent sur des trucs qui n'ont rien à voir. Qu'ont rien à voir sur ce thème du débat.
0: Ouais, mais pourquoi t'as pensé à cette question, toi?
1: Bah pourquoi? Parce que c'était une question qui me venait à la tête, je voulais savoir.
0: D'accord.
1: C'est okay. Tout.
0: Donc, comme ça, t'as la réponse, t'es content.
1: Ouais, bah, j'ai la réponse, de toute manière. Il y a personne qui est capable de répondre. Alors, un orage provoque-t-il une pollution atmosphérique?
7: Oui.
1: Non. Oui, Christian.
7: Un tonnerre. Un très fort tonnerre.
1: Non, mais un orage provoque-t-il une pollution atmosphérique?
7: De gros dégâts. De gros accidents. Des gros... qui provoquent pas mal de dégâts.
1: D'accord. D'accord, ouais, je vois ce que tu veux me dire. Oui, Rigaud?
0: Non. Rien. Vas-y.
1: Moi, ouais, je croyais.
0: Sucre d'orge, je veux parler.
1: Sucre d'orge?
9: Moi, je dis que ça nettoie un orage. Après, tout est beaucoup plus propre.
8: Elle a raison.
1: Oui. Non, mais un orage provoque-t-il une pollution atmosphérique? Moi, je peux vous dire une chose que
9: non,
1: c'est
9: ça
1: pas.
9: Fini.
1: Non, mais attends, sucre d'orge, je vais répondre à ta question, s'il te plaît.
9: Je te laisse, je t'en prie.
1: Hein c'est que, vu le cyclone Georges et tout ça...
9: Ah.
1: Ouais, mais ça, je vais vous dire
0: et
1: une chose.
0: La couche d'ozone, ça a rapport ou pas?
1: Bah oui.
5: Oui,
1: parce que moi, je vais te dire une chose. Dans ces cas-là, on parle d'un orage. Tu viens de dire?
0: La couche d'ozone. La couche d'ozone.
1: Ozone,
0: pardon.
1: Donc tu prends le truc météorologique.
0: Oui.
1: La couche d'ozone.
0: Oui.
1: avec la peur, avec les gaz d'échappement.
0: Vous allez apprendre quelque chose ce soir, écoutez.
1: Avec les gaz d'échappement, tu peux avoir plus de pollution.
0: Oui.
1: Donc cet été, on a atteint le barème, voire 4-5 à un moment donné sur Paris.
0: Sur Richter.
5: Même 6.
1: Non, Christian.
5: Non,
1: on n'a pas dépassé le barème 5.
0: 5,9, je crois.
1: Non, on est resté à 5. Ouais. Mais il faut dire une chose, c'est que là-dessus, quand on dit, ouais, les pastilles vertes, donc les pastilles vertes, je vois pas ce qu'elles ont à faire là-dedans, parce que de manière, les gens prendront toujours leur voiture pour se déplacer, pour aller au boulot.
0: Ouais, mais ils ont pas besoin de bouffer de pastilles Valda pour ça.
1: Mais non, mais la pastille verte, c'est... Ah, tes conneries, toi. Tu te cotes ton standard et réponds pas aux questions,
0: n'importe
1: c'est
0: quoi,
1: tout.
0: N'importe quoi, Manu.
1: Réponds pas.
4: Je peux accueillir un nouvel auditeur, par contre.
5: Allez.
4: Donc, on accueille quel numéro? 20 ans de Toulouse sur 105.9.
10: Salut, quel numéro?
5: Bonsoir Paris et bonsoir le bar où je travaille, c'est-à-dire Max et les Ferrailleurs.
1: Ok, bah salut à toi, quel numéro?
5: Pardon.
0: Non, c'est une petite pub.
1: Non, mais les pubs, on les fait pas.
5: Non, moi aussi, j'ai de la pub, j'en tire.
0: C'est la nuit sans pub, ok?
4: Et Manu, tu penses sur les 24 lignes, parce que je suis venu lui donner un coup de main, il y a 24 lignes.
5: Bonsoir, Gérard.
1: Ouais, alors, ta couche.
5: Bonsoir, Gérard.
1: Ah, salut.
5: Est-ce que tu peux répéter à quelqu'un? Parce que moi, j'étais au standard.
1: J'y arrive pas.
5: Non, Gérard, excusez-moi. Gérard.
1: Je sens que tout à l'heure, il y en a, il va se prendre une pêche.
5: Gérard.
1: Donc, alors, un orage.
5: C'est quel numéro?
1: Oui, ouais, bah, je répète la question.
5: Ah, merci. Mm-hmm.
1: Un orage provoque-t-il une pollution atmosphérique?
5: Non.
1: Alors, pourquoi quel numéro?
5: Ah non, c'est pas moi qui ai dit non, déjà. Moi, je ne sais pas, je ne pense pas, mon cher Gérard, je ne crois pas.
1: Ouais, mais réponds quand même à la question.
5: Alors, un orage...
0: C'est moi, pardon.
5: Eh bien non, je ne crois pas, Gérard.
1: Quel numéro? Pourquoi que t'appelles?
5: Ben non, mais pour participer au débat, Gérard.
1: Mais je te pose la question, si tu veux pas répondre, si t'as pas la réponse, c'est pas la peine d'appeler.
5: J'ai dit, attends.
0: C'est pas parce qu'il n'a pas une réponse à une question qu'il n'est pas obligé de participer à tout le débat.
1: Mais là, pour l'instant, il n'est même pas capable de me dire.
0: C'est pas grave, il répondra la prochaine.
5: Avec les éclairs et tout, oui, tout à fait, je pense, oui.
1: Bon, d'accord.
0: Pour sortir un peu du débat, excuse-moi, il y a Steph sur le Minitel qui demande si les pets fouf polluent l'environnement.
1: Oh bah ça, c'était quand on faisait l'amour. Hein. Je vois pas du tout.
0: Mais il vient d'arriver.
1: Non mais je vois pas du tout. Le rapport avec.
0: C'est une sorte d'orage. C'est une sorte d'orage.
1: Non.
0: Non, ça pollue pas alors.
1: Christian.
0: Merci. Oui.
1: Christian pour toi.
0: Voilà, oui. Steph.
11: Ben moi je suis tout à fait d'accord avec toi.
5: Mm-hmm. Christian, je t'ai reconnu. Pourquoi, Tony, tu prends cette voix de mongole?
1: Bon, vous commencez à vous calmer, là.
5: Ouais, calmez-vous.
1: Hein, quel numéro?
5: Ah, c'est pas moi, hein. C'est l'autre, là, Moustache, là.
11: Ouais, Moustache, Gérard, tu devrais le virer parce qu'il fout la merde depuis... Ouais.
1: Non, mais c'est bizarre, Manu, je t'avais dit...
0: Moustache est parti, donc...
1: Pourquoi qu'on le récupère?
0: Mais il est pas là.
1: Donc, comme
0: tu mets dans ta fiche, hein, GG.
1: Non mais attends, j'attends qu'il me refasse une fiche propre.
0: Bah, Coquelicot.
10: Bon, je peux te répondre.
1: Coquelicot.
10: Oui, bah moi je dis que ça, je pense pas que ça pollue, non.
1: Ouais, mais...
10: C'est vrai.
5: Oui, les pluies acides.
10: T'as raison, il y a des pluies acides, des fois ça pollue tout sur son passage.
1: Ah, d'accord.
0: Bah c'est une musique, tout ça.
1: Ouais. Braguette.
12: Ouais. Moi je dis que c'est le contraire en fait, c'est la pollution atmosphérique qui provoque les orages. Mais c'est bon en fait, un bon orage, une bonne pollution d'orage, c'est bien.
10: Ça a fini, hein?
1: Non,
12: elle a raison. Et puis l'électricité statique, ça fait peur aux enfants.
1: Moi je peux vous dire une chose, que l'orage, pour moi personnellement, vu ce qu'on en... Rigo, vas-y, avant que je termine.
13: Ouais, c'est juste Shun sur l'IRC qui te demande ce que veut dire atmosphérique, parce qu'il sait pas du tout.
1: Bah, atmosphérique, c'est atmosphère.
10: L'atmosphère,
1: c'est les nuages et c'est tout ça.
5: Okay.
1: Quand vous voyez des gros nuages noirs, là, vous pouvez être sûr d'avoir un gros orage. Quand vous voyez des éclairs, c'est pareil.
5: Gérard, c'est Greenpeace. Moi, j'ai pas répondu.
1: Ouais, vas-y.
5: Moi, je pense que les orages, ça pollue carrément pas, puisque, en fait, à Paris, quand il y a de la pollution, c'est qu'il y a de la chaleur. Donc, les orages, il fait froid, généralement, et voilà, ça pollue pas.
1: Non. Pourquoi, Gérard?
14: Pourquoi?
1: Je vais dire une chose. En été, quand on n'a pas de pelote, on se plaint parce qu'on a trop chaud. Et quand il pleut, c'est pareil, on se plaint parce qu'on a trop froid.
14: Oui, mais Gérard, moi, ce que t'as pas compris, c'est que tu vois quand.
1: Ouais, c'est vrai. Dis carrément que je suis un con, que je comprends
14: non,
1: pas.
14: Non, c'est pas. Moi, je. Enfin, non, mais bon.
1: Non, tu le penses. Tu vas pas le dire, mais tu le penses.
14: Exactement.
1: Ouais, alors, Greenpeace, bonne nuit. C'est bon.
14: C'est Moustache qui a dit ça.
1: Non, Greenpeace et Moustache, bonne nuit à vous deux. Voilà. Hop,
15: et bonne nuit.
1: Allez, hop, terminé. On va terminer. Il nous reste deux questions. On va terminer avec Sucre d'Orge, Braguette, Coquelicot, Bounty et quel numéro?
14: Voilà.
1: Alors, le parfum est-il un moyen de pollution? On va demander à quel numéro?
14: Oui, alors moi j'estime que oui, parce que je vois des grosses bonnes femmes des fois qui se foutent de la cocotte et tout. Et tu sais, quand t'es dans un endroit, dans un magasin et tout, et que t'es à côté d'elles, elles s'en foutent plein, c'est une horreur, c'est une pollution du nez, quoi, oui.
1: Ouais, mais ça, je veux dire, quel numéro, moi, je peux te confirmer, en fait, c'est que. Non, mais quel numéro?
14: Oui.
1: Quel numéro? Je vais te répondre. Je pense que Coquelicot, Bounty, Braguette et Sucre d'Orge, bon, je pense que vous allez tous être d'accord avec moi.
14: Oui, moi, c'est d'accord.
1: Donc, je pense que je vais vous dire une chose là-dessus sur le parfum. C'est que dès que par exemple, une personne va avec sa copine pour y acheter du parfum.
14: On prend une bonne marque.
1: Donc, déjà, rien que si elle en paye le. Peu sur le pomme de sa main, sur la pomme de sa main. Mm-hmm. Déjà, tu vas le sentir pendant un bout de temps.
14: Ça, c'est véridique.
1: Hein? Donc, c'est pour ça que.
16: Mais ça dépend quel parfum, en fait.
1: Oui, mais même que ça soit du parfum pour femme ou pour homme.
16: Non, mais c'est même pas ça. C'est qu'en fait, il y a des bons parfums, il y a des mauvais parfums. Les mauvais parfums, il y a des mauvaises choses dedans et c'est les parfums qui puent. Genre marque de sport, tu vois ce que je veux dire.
1: Attends. Qui c'est qui vient de me parler de marque de sport, là?
17: Est-ce que l'Adidas, ça pue ou pas?
1: Attends. Justement, tu me coupes.
17: J'ai aussi. Un jeune là que j'ai à l'antenne, mais ils ont été au moins standard. Avec Manu, on s'en rend compte qu'on parle de la pollution des téléphones portables. Il faut savoir si les portables, téléphones polluent. Oui. Tout ce qui est électronique.
1: Non, c'est
17: la question
1: ça,
17: qui revient souvent.
1: Ça, sur l'électronique, ça m'étonnerait que ça pollue.
17: Pourquoi?
1: Ça dépend des gens qui veulent l'acheter.
18: D'autre part, excusez-moi tout le monde, d'autre part, on accueille Prof Salade qui est chercheur au CNRS à la place de Greenpeace.
1: Ouais, non, mais attends.
18: Tu le dis au grand chef parce que c'est lui qui l'a sélectionné.
17: Ouais, non, c'est moi qui l'ai sélectionné. Je sais pas s'il est valable.
1: Ouais, mais j'espère que ils ont pas changé de nom pour.
17: Non, c'est moi qui viens de le rappeler là, à l'instant sur son portable. Par contre, il est sur son portable parce que
1: là sur.
17: Portable, il est dans son laboratoire.
1: Donc, on t'écoute.
14: Oui, allô.
1: Oui.
14: Bonsoir, Gérard. Oui, je suis désolé de taper d'un portable, mais voilà, je suis au
1: moment. Non, mais on t'écoute.
14: Oui, donc je vais te montrer comme 2 et 2 font 3.
1: Non, 2 et 2 font 4 chez moi, pas 3.
14: C'est un incendie de forêt. Je suis désolé de revenir sur le début du débat.
1: Non, on en est à la 8e, on parle du parfum, on ne reprend pas les questions du départ.
14: D'accord, donc
1: tu travailles. Parce que sinon, tu vas retourner voir le chef.
14: D'accord. Donc, est-ce que tu as fait de la chimie dans ta vie?
1: Non.
14: Voilà, donc est-ce que tu sais que la combustion du carbone avec de l'oxygène donne de l'eau et du CO2?
1: Ouais, mais attends, je vais te dire une chose, je me suis tapé de.
16: Lui, il a dû nous impressionner, il est nul là, le gars.
1: Non, non, mais je me suis tapé des acides de carbone quand on était en Allemagne avec Sandy, chez Goodyear, sans.
17: C'est bon.
1: Je vais te dire une chose que.
17: C'est pas mauvais ça, non?
1: Ouais, mais. Oui, Rigo.
19: Non, rien.
1: Non, je croyais que tu avais une question.
19: Toi, Gérard.
1: Non, mais si tu avais sur l'IRCE, moi, non, ça ne me dérange pas.
19: On me dit
1: au contraire.
19: Que tu fumes des acides de carbone, mais je vois pas le rapport.
1: Non, mais ça, moi non plus.
14: Le carbone, ça n'existe pas, Gérard.
1: Ouais, ben, les acides de carbone, tu sais, ça sert à quoi?
16: À quoi?
1: À faire des pneus et des joints de voiture.
16: Ah, ouais.
17: Je le savais pas, en plus. Je l'ai dit comme ça au hasard.
1: Bon, c'est bon, là, derrière, ceux qui veulent... Donc, bon, on revient sur l'histoire du parfum, là.
16: Oui, sucre d'orge.
14: Oui.
1: Donc, je pensais... qui c'est que tout à l'heure qui m'a posé une question, là
17: c'était sur les parfums, genre, de sport, des trucs pourris, là.
1: Ouais,
17: Adidas, tout ça.
16: Et Gérard,
15: Gérard, moi je disais que les parfums, bah, ça pollue parce que c'est fait pour cacher les mauvaises odeurs et les mauvaises odeurs c'est de la pollution. Alors les sportifs qui puent mettent du parfum et c'est pour cacher la pollution et tout ça c'est pour cacher la pollution.
1: Non, je suis pas d'accord avec toi.
15: Mais il y a les parfums, quand ils sont doux, c'est agréable, ça pollue pas. Mais il y a les parfums de chiottes aussi, ça pollue parce que ça troue la couche d'ozone.
1: Ouais, d'accord. Je pense que.
14: Il y a l'autiste qui veut parler derrière.
1: L'autre kiss, tu es la ferme, toi, s'il te plaît, derrière. Merci. Donc, je pense que je vois pas du tout le rapport. Christian, pour finir, on va en terminer sur cette question-là, parce que
7: moi, je trouve que les parfums, ça sent très bon.

0: Hey, tu te calmes, hein. Tu mets tes... tu gardes tes mains. Ah, t'inquiète. Tu gardes tes mains.
1: Touche pas à ta cam.
0: Ouais, ouais, ça c'est ma propriété.
1: Ah, je sais.
0: Défense d'y toucher.
1: T'as un droit de bail, non?
0: Ouais, j'ai un droit.
2: Ouais. Le débat, le débat.
0: Voilà. Donc, dernière question. Ouais. Bon, je pense. Ouais. Ça, c'est. Ça, vous, le chef, il va répondre. Ça, c'est lui qui l'a sélectionné. Moi, je pense que ça va me retomber sur la gueule, mais c'est pas grave. Mm-hmm. Les boissons sont-elles
3: Oui, oui.
0: Ah oui, oui, qui?
3: Quel numéro?
0: Alors, quel numéro, vas-y?
3: Bah oui.
0: Bah oui. Ah bah oui, non, mais bah t'as, oui. T'as même pas entendu la fin de la, ah, non, de la question.
3: Doute, hein. Est-ce que c'est une pollution pour toi? Oui, certainement.
0: Ah voilà. T'es content de ta non, réponse?
3: Pour moi aussi, hein, parce que moi je bois beaucoup, tu sais, ma mère est écossaise, donc
0: ah ouais,
3: j'ai le whisky dans le sang depuis que je suis petit, quoi. Donc,
4: ton père est polonais, non?
3: Non, non. Allô?
0: Ouais, on t'écoute.
3: Non, non, c'est pas moi. Les toilettes de la loco sont polluées. Ça c'est
0: Bon alors, quel numéro? Bonne nuit. Allez,
1: c'est pas quel numéro, c'est prof salade. Ça y est.
3: Voilà.
1: On l'a viré.
0: Attends,
1: c'est bon.
0: Hé, hey, Manu,
1: qu'est-ce que je fais?
0: Je préviens.
1: Non, parce qu'il avait son
0: je
1: portable.
0: Je préviens, j'avais prévenu. Ce soir, le premier débat, je veux pas le casser.
1: C'est nickel, là. Attends.
0: Ok. Là, t'es en train de me niquer.
1: C'est prof salade, il est parti.
0: Alors, attends, tu te démerdes. Je veux pas savoir. Okay. Bounty.
3: Oui.
0: Bounty pour toi.
5: Oui, bah moi, quand je vais dans quelque part, je bois de l'alcool, mais très modérément.
0: D'accord.
3: Bien.
0: Coquelicot.
4: Moi, je ne vois pas du tout. Donc, je peux pas répondre à cette question.
0: Ouais. Braguette.
4: Ouais, alors moi, je bois pas non plus et je supporte pas les gros cons qui picolent, quoi.
3: Pour moi,
4: parce que eux, ce sont des pollueurs. Ouais.
0: Alors, attends, je vais dire une chose, Braguette.
4: Yes.
0: Quand tu vas dans une boîte de nuit,
4: oui.
0: T'en vois des gros cons.
4: J'en vois plein, ouais.
0: Hein?
4: Oui, j'en vois.
0: T'en vois, hein. Et à Clermont-Ferrand, il y a des boîtes de nuit quand même.
4: Et puis il y a aussi des gros cons qui picolent.
0: Ouais, alors dans ce cas-là, pourquoi que tu vas dans les boîtes de nuit s'il y a des gros cons?
1: Bah attends.
4: J'ai le droit de sortir quand même.
1: Bah voilà.
4: Il y a des bons DJ.
0: Ouais, sucre d'orge,
4: oui.
0: Pour finir.
4: Bah moi je bois beaucoup, mais que de l'eau, alors je peux répondre que boire ça pollue pas quand tu bois de l'eau.
0: Ouais, c'est ça.
1: Ouais, c'est limite quand même.
0: Ça m'étonnerait. À mon avis, ça m'étonnerait.
4: Papa, je bois un petit peu de champagne de temps en temps.
0: Ouais, un petit peu quand même.
4: Un tout petit peu quand même.
0: Ouais, tout à fait.
4: Gérard, toi, tu penses... Directement dans la coupe.
3: Est-ce que tu penses que pour toi, c'en est une, Gérard?
0: De quoi?
3: Bah, une pollution.
0: Non, mais moi, je vais dire une chose, que si je bois, c'est mon problème, c'est pas le vôtre, et ça vous regarde pas, les auditeurs.
1: C'était pas ça la question, Gérard. Hein.
0: Non, mais...
1: savoir si c'est pour toi de boire, c'est une pollution ou pas.
0: Ben, ça regarde simplement ma femme, c'est tout. Voilà, d'accord. C'est tout.
3: Bravo.
0: Ça regarde personne d'autre.
1: D'accord.
0: Donc, excuse-moi, conclusion.
6: Gérard. Attends, Gérard, justement, pour la conclusion, on va accueillir Cactus, 22 ans, de Paris.
7: Bonsoir,
3: quel même.
7: Bonsoir, Gérard.
0: Cactus.
7: Bonsoir.
0: Salut.
7: Ça va?
0: J'ai pas regardé ce matin.
1: Ouais.
7: T'aurais dû regarder, comme ça t'aurais pu me répondre.
0: Ouais, ben, vas-y.
7: Non, mais tu vas bien, Gérard?
0: Ben, je sais pas, je te dis.
1: Il a pas regardé ce matin, alors ta conclusion, Cactus?
7: Alors, ma conclusion à tout ça,
1: oui.
7: C'est que c'était un très long débat, qui était très bien animé par Gérard,
1: ouais.
7: Et qui s'est vachement bien passé, pour une fois.
4: Oui.
7: Et puis voilà, ma conclusion.
0: D'accord.
7: Bravo.
0: Ben, comme t'as fait la dernière question, tu aurais été sur le deuxième.
1: Oh la classe.
7: Voilà.
1: Il est pas fort.
0: Alors, on va demander à Sucre d'Orge.
7: Oui.
0: Sa conclusion du débat.
7: Eh bien, je crois que t'as enfin bien organisé le truc. T'as viré ce qu'il fallait virer, t'as gardé ce qu'il fallait garder.
3: Ouais, exactement.
7: Bien joué.
3: Ouais.
0: Non, mais ça, je l'ai fait parce que j'ai...
1: Ça vient du cœur, ce qu'il a fait.
0: Non, non.
3: Bien,
0: ouais. Non, non. Ça, je dois à quelqu'un, vu ce qui s'est passé mardi, donc c'est tout. J'y avais promis que ce soir, ça, le premier et le deuxième allaient bien se passer. Donc,
1: on n'avait pas dit le deuxième. Hein.
0: Non, non, mais attends.
1: On avait dit ça avant
0: attends,
1: le premier.
0: Attends, tu vois,
1: hein.
0: Tu vois, c'est con parce que toi, toute ta grande bouche,
1: ouais.
0: Mais manque de peau.
1: Ouais.
0: T'as tapé la réa.
1: Bon, on dit deuxième.
0: Hé, hey, les deux. Tu as perdu les deux.
1: Oh non, putain.
0: Oh
1: mince.
0: Oh non,
1: mais
0: toi.
1: Oh non,
0: toi, non. Non, toi, tu te fais le
1: sang. Ah, je vais démissionner, moi.
0: T'es baisé. Voilà. T'es baisé, mon pote.
3: Allez,
1: oh là là.
0: Et toi aussi.
1: D'accord.
0: Alors, Sucre d'Orge.
7: Oui.
0: Conclusion.
7: Eh bien, je pense que même si on a dit beaucoup de bêtises et beaucoup de choses intéressantes, le fait.
0: Non, non, non, non.
1: On n'a pas dit une chose intéressante.

0: Gentil.
1: Par contre, on a dit de ces conneries.
2: Ouais. Non, mais le simple fait d'avoir répété le mot pollution toute la soirée, c'est bien parce que ça rentre dans la tête des gens et puis ils vont en prendre conscience petit à petit.
0: Voilà. Braguette ?
3: Ouais, alors moi, c'est sur le thème, en fait, sur la pollution, bah, je trouve que c'est bien la pollution parce que ça fait réagir les gens, parce que maintenant, on privilégie l'électricité, on est pour privilégier aussi le chauffage, tu vois, solaire. Et sinon, bah, pour le débat en lui-même, bah, quand t'es gentil avec les gens sont gentils avec toi.
4: Oui, c'est vrai. Bien. C'est vrai. Quel numéro ?
0: Non, Coquelicot.
5: Bah, moi, c'est la première fois que je viens à un débat avec toi. Et ben, je trouve ça très sympa et je trouve que ça a apporté beaucoup de choses quand même. Même s'il n'y a pas que des choses intéressantes, c'est vrai. Mais je trouvais que c'était très sympa et j'espère que ça va faire réagir des gens.
0: Christian de la Seine-Saint-Cloud.
6: Oui, bah, moi, j'adore beaucoup ton débat. Et pas mal de... Ça apporte beaucoup de choses et j'adore pas mal ton émission.
7: Qu'est-ce que ça t'a apporté, Christian, le débat de ce soir, toi ?
6: Beaucoup de choses.
7: C'est-à-dire ?
6: Sur la pollution, sur le cinéma, sur le...
0: Non, mais attends, Christian.
6: Oui.
0: Christian.
6: Oui.
0: Christian.
7: On l'a pas encore fait.
0: Oui. Non, mais je sais.
6: Non, sur la pollution, sur certaines choses,
0: oui.
6: Sur les orages, sur tout.
0: Oui. Ouais.
6: Même sur les parfums.
0: Ouais, mais t'avais pas autre chose à demander parce que je t'ai entendu tout à l'heure à 22h. Non, c'est pas grave.
8: Ouais.
0: Quel numéro ?
9: Ouais, bon, alors pour ma toute première participation au débat de Gérard, moi j'ai trouvé ça bien, mais bon, je sais que t'as la pollution, toi, c'est ce que tu vis au jour le jour. Et c'est
0: à Paris, ouais.
9: C'est pénible pour toi.
0: Non, mais de toute manière, ça, la pollution, on la vit dans toutes les villes. Hein.
7: Ouais.
9: Ouais, mais
0: je vais te dire une chose, tu peux pas t'y échapper, que ce soit sur Paris, sur même en province, je pense que tu peux pas y échapper. Hein.
7: Il y a des endroits dans le monde où il n'y a pas de pollution, Gérard ?
0: Je pense pas, non.
9: Carnot ?
0: Comment ?
9: Surenne.
7: À Suresnes,
0: ouais,
7: ben,
0: Suresnes, toi, tu vas te faire foutre.
9: Non, je parlais camion, là, le truc, là.
0: Oui, moi aussi, je parlais de camion. Hein
9: ouais.
0: Ok
9: ouais.
0: Allez, bonne nuit à toi.
7: Oui. Non, tu en passes au standard, tu poseras ta la question. Ok, mon gars.
0: Je sais pas, il y avait une dernière auditrice là.
7: Elle est passée, c'était Cactus.
10: C'était Cactus et elle a fait sa conclusion en premier.
7: Donc, à toi de faire ta conclusion, Gérard.
0: Donc, conclusion sur le premier débat. Donc j'ai répondu quand même un peu aux gens, j'ai même coupé la parole pour répondre sur les questions.
7: Ouais, t'as bien fait.
0: Donc je pense que le deuxième, je voudrais qu'il se passe comme ça.
7: D'accord, mais la pollution.
0: Ouais, mais il faudrait qu'on aille moins de pollution, ouais. Moins de voitures.
7: D'accord.
0: Là-dessus, ça sera dur. Donc le deuxième débat qui va porter sur le cinéma,
7: mm-hmm.
0: Et on va s'écouter Bernard Mauvaise Haleine. Avec Dragé Puka.
11: Salut.
7: Bon, alors, on se concentre un peu, Gérard. Hein
11: oui.
7: Y a déjà Maëva, rien que l'idée de savoir que tu viens d'arriver, elle dit, ça y est, je commence à avoir mouillé la culotte parce que Gérard vient d'arriver.
11: Ah, bah, c'est bien.
7: Ça commence à pulser. Parle bien devant ton micro, au moins. Fais l'effort, parce que toi, t'es comme un animateur à la base, donc si t'es obligé de faire pire que les auditeurs, ça va être une catastrophe.
11: Non, mais c'est bien, parce que là, tout ce que j'ai reçu, fais-moi confiance qu'il y en a une qui est tombée à 17h30, encore sous la porte.
7: Alors, Gérard, pourquoi tu as souhaité absolument à ce qu'on t'appelle ce soir ?
11: Eh ben, disons, moi, j'ai souhaité, c'est que je voudrais que ça cesse un peu, parce que là, je commence à en avoir ras-le-bol. Les voisins en ont ras-le-bol.
7: Il faut que t'expliques, c'est concernant quoi ? Les auditeurs qui nous écoutent ne savent pas du tout pourquoi t'en as ras-le-bol. C'est ras-le-bol de quoi et pourquoi ?
11: Ben, c'est que moi, je voudrais que ça cesse toutes vos conneries, là. Vos conneries de sodomie, tout ça, en surpant mon numéro de sécurité sociale, mon
7: pourquoi
11: numéro
7: attends,
11: de
7: attends, attends, on t'encule avec ton numéro de sécurité sociale.
11: Ah ouais, non, mais là, je vais dire une chose, tu vois, toi, tu rigoles.
7: Non, mais Gérard, nous, on est au courant parce qu'on en a entendu parler brièvement, mais mets-toi à la place des auditeurs qui nous écoutent et qui ne savent pas de quoi tu parles, tu balances des trucs. Explique clairement pourquoi t'appelles ce soir.
11: Donc, moi, j'appelle, c'est pour éviter que les gens s'amusent. C'est ça, éviter.
7: Mais s'amuse à quoi ? On ne comprend rien, parle français, explique-toi, qu'est-ce qu'il veut pas ?
11: Déjà, la première lettre, c'est éviter de parler, éviter, évite de parler de nous à la radio.
7: Non mais attends, Gérard, apparemment tu comprends pas le français. Tu parles français, tu comprends le français?
11: Oui, je comprends aussi bien le français que toi.
7: Bon bah alors, on n'en a pas l'impression. Alors moi, je vais expliquer à ta part ce que j'aurais voulu entendre de ta part, c'est voilà, j'appelle parce que je continue à avoir du courrier, je commence à en avoir ras-le-bol. C'est à cause du courrier que t'appelles.
11: Oui.
7: Eh ben pourquoi tu le dis pas depuis le début? Il faut attendre 1 minute 30 pour savoir pourquoi t'appelles.
11: Moi, le courrier, tu vois, je commence à en avoir ras-le-bol.
7: Alors qu'est-ce qu'il y a dans le courrier?
11: Alors évite de parler de nous à la radio. On n'a pas envie de se faire remarquer dans la cité. Beau gosse et gueule d'amour. Soi-disant les avocats de Françoise.
7: C'est exact, ce sont les avocats de Françoise.
11: Ah ouais, ils habitent dans la cité où j'habite.
7: Oui, ils ont 14.
11: Comme par hasard. Comme par hasard. Alors en cas de gros problèmes dans la cité, je te donne pas l'appartement. SOS cousin. Tu vois, mon nom de famille. Avec un numéro de téléphone signé encore beau gosse, espèce de gueule d'amour.
7: Ouais.
11: Hein? Exclusif des nouveaux numéros de Gérard bientôt sur le Minitel et IRC.
7: Ah, alors ça c'est vrai, Ego m'en a parlé, il m'a dit tiens apparemment demain on devrait avoir des news te concernant, apparemment il y aurait des photos de toi et de ton appartement à l'intérieur sur le site internet.
1: Ouais, il y a des photos de l'intérieur du balcon.
11: Ego, je vais dire une chose.
1: Oui, Gérard.
11: Si demain c'est sur internet, moi je dis je ne viens pas.
1: Non mais je crois
11: alors,
1: que ça...
11: C'est à toi de faire gaffe sur internet.
1: Ah mais ça j'y peux rien, c'est la liberté, les gens ils font ce qu'ils veulent.
7: Rigo,
11: c'est ta liberté, non mais atteinte à la vie privée des gens.
7: Ça je suis d'accord.
11: Ça peut coûter cher.
7: Je suis d'accord.
11: C'est négatif.
7: Tout à fait, mais c'est pas Rigo qui met les photos, donc lui il y est pour rien, il va juste constater. Mais je pense que Rigo a suffisamment de pouvoir et d'impact et suffisamment performant dans l'internet pour pouvoir interdire l'accès de ses photos sur le site internet. Qu'est-ce qu'il y a d'autre qui n'allait pas encore, Gérard?
11: Alors toutes les infos sur Gérard avec un numéro de téléphone,
7: bon, etc.
11: Mon numéro de sécu, mon numéro de compte, ma date de naissance et le nom de famille de Sandy.
7: Bon. Et sinon, t'as reçu aussi un autre courrier, et ça, je m'en souviens plus, mais tu m'en avais touché mot également aujourd'hui, mais là, je m'en souviens plus. C'était quoi? C'était concernant quoi, Fildar? C'était des soirées?
4: Ouais, je crois qu'il y avait... je sais plus si c'était des soirées, excusez-moi pour l'arsène, ou...
11: Soirée spéciale gay, voilà. Organisée par Gérard, videur Sandy, le bulldog. Sponsor...
7: te marre pas, Manu, te marre pas.
11: Alex.
7: Te marre pas, Manu.
11: Non, mais te marre pas, Manu, parce que toi, je vais te casser ta gueule, toi, pauvre con.
7: Ah, carrément, bah merci. Ah bah ouais, non, mais là, c'est normal.
11: C'est pas un truc à rigoler.
7: Ah non,
11: quand tu reçois ça dans ta boîte aux lettres, c'est pas marrant.
7: On rigole pas.
11: Alors maintenant, t'as des soirées spéciales sodomie, organisées par moi-même, avec des faux numéros, et puis toujours numéro d'appartement.
7: Bon.
11: Alors le mec qui s'amuse à faire ça... Il se calme, de cette manière c'est un mec de la cité.
7: Bon, est-ce que Gérard, est-ce que tu peux nous confirmer sur l'antenne comme ça, sans avocat, mais pour rassurer tous les fans de Gérard et de Fun Radio en règle générale, tu n'organises pas des soirées SM, sadomaso,
11: non, ça,
7: ni.
11: C'est faux. C'est strictement faux.
7: Bon, ni des soirées sodomie.
11: Non, ça c'est strictement faux.
7: Parce qu'on m'a dit que t'organisais ça en banlieue parisienne.
11: Non, c'est faux. Non, celui qui t'a sorti ça, tu diras pour moi que c'est un con.
7: On a reçu un courrier de que je vais te lire.
11: Non, bien sûr. Encore des courriers de fesses de babouin.
7: Exactement.
11: Ouais. Ah bah alors, par contre, moi j'ai encore un courrier.
7: Il dit que t'organises des soirées sodomie. Il faut avoir plus de 25 ans. Et il faut quand même déjà avoir pratiqué moins pendant 2 ans.
11: Oui. Louis Pigeot, Boris et Sucker, c'est pareil. Il faudrait peut-être que vous arrêtiez vos conneries de nous balancer des trucs qui n'ont rien à voir. Parce que ça a été fait dimanche. Ça a été fait dimanche après-midi. Et il y a un papier qui a été glissé ce soir à 17h30 sous la porte.
7: Ouais. Alors ça, en tout cas, t'as Émilie qui vient d'arriver sur le Minitel qui me dit j'ai la chatte qui. Enfin, je le dis, hein, excusez-moi, c'est un petit peu vulgaire. Je lis, je transcris exactement ce qui a marqué, je lis texto. Je mouille ma culotte à l'idée de savoir que Gérard est sur l'antenne en ce moment. Est-ce qu'il est possible de rentrer en contact avec lui et de pouvoir lui parler?
11: Non.
7: Voilà. Non, mais il est trop énervé ce soir, Gérard. Je comprends, je me mets à ta place.
11: Non, parce que là, moi, je vais te dire une chose.
7: Ouais.
11: Tout ça, tu sais où que ça va aller demain? Au commissariat de police, parce que c'est con. Parce que
7: ils doivent commencer
11: avec les mêmes écritures.
7: Ils doivent commencer à te connaître hein, quand même au commissariat depuis le temps.
11: Ah bah oui. Ah, ouais, c'est bien.
7: Ah monsieur Gérard, qu'est-ce qui vous amène?
11: Ouais, oui. Non mais tu rigoles quoi. Rigole.
7: Non, je me suis cogné.
11: Le mec qui a été chercher mon numéro de compte. Là, par contre, il va avoir des problèmes. Parce que même ma date de naissance, même mon numéro de sécurité sociale, et même le nom de famille à Sandy, fais-moi confiance que ça va chier.
7: Bravo.
11: Et là, je vais pas me laisser faire.
7: Bravo, non mais là...
11: Et là, d'ici que je dis, je ne viens pas, J'avais pas des kilomètres.
7: À trois bornes, tu peux dire. Je crois qu'il y a 4,5 km chez toi à la radio. Hein.
11: Ouais, ouais. Non, mais c'est bien parce que tous les papiers que j'ai, ça vient du même feutre avec différentes couleurs.
12: Du même feutre.
7: Ah bah alors moi si je te conseille une chose. Non mais Gérard, je te conseille à ce moment-là si c'est différentes couleurs de contacter monsieur coloriage.
11: Non mais vas-y, rigole.
7: C'est pas moi qui rigole, c'est Fildar qui me conseille ça.
11: Bah, Fildar il ferait mieux de s'occuper de son cul lui. Il ferait mieux de s'occuper d'un appartement et de pas nous casser les couilles lui.
7: Même Fildar applaudit ce que t'es en train de dire parce qu'il sait que t'as entièrement raison.
11: Hein? Parce que c'est bizarre. Parce que là, je viens de retourner une carte et derrière, c'est marqué de la barre de beau gosse et de gueule d'amour en vert. Et celui qu'on a reçu ce soir à 17h30, il est marqué en rouge. Marqué de la même personne.
7: Ah mais Gérard, t'es plus un animateur ni un ancien routier, t'es devenu un véritable détective.
11: Ouais, non mais attends. Moi maintenant, je vais remettre tout ça aux flics. Hein? Comme ça, ils vont constater l'écriture. Ils vont voir.
7: Vous barrez pas, arrêtez de vous marrer.
11: Non mais attends, fais-leur s'occuper du standard.
7: Ça c'est clair parce que il faut que ça bosse.
11: Apparemment ils en ont rien à foutre, c'est pas eux qui sont à temps.
7: Hein? Non mais pas.
11: Bon lui, le plus tard il ferait mieux de s'occuper de trouver son appartement et de fermer sa gueule. Ça vaudra mieux.
7: On me demande sur le Minitel si on serait pas en contact directement avec l'au-delà et avec Coluche qui nous fera un sketch. Non, c'est du vrai Gérard. C'est vrai que Gérard, on t'a souvent comparé à Coluche.
11: Ouais, ben c'est bien. Mais moi, demain, je te signale, demain, je mets tout ça au flic et c'est tout.
12: Oh non.
11: Ouais, ben, y a pas de nom.
7: Si, y a pas de mes noms, Manu. Il fait ce qu'il veut, Gérard. Attends, c'est lui qui souffre, c'est pas toi.
12: Ouais, ben, c'est vrai.
7: Bon, alors.
11: Même Sandy, elle en a ras-le-bol.
7: C'est pas toi qui veux nous la passer deux secondes. Tu pourrais nous la passer deux secondes.
11: Ouais, je te la passe.
7: Voilà, attendez. Non, arrêtez. Oh, calmez-vous parce que Gérard il va s'énerver. Écoutez, il y a Sandy qui arrive. Sandy.
13: Allô.
7: Bon alors, Sandy, on t'écoute, Sandy.
13: Oui, moi, Suisse. Ce que je voulais dire, c'est que j'en avais vraiment marre de ce qu'ils font. Hein.
7: Ça s'entend hein, dans le son de ta voix. On sent que t'es énervé.
13: Non,
7: hein.
12: Grave.
13: Non, mais moi, ce que je voulais dire, c'est qu'ils ont pas intérêt à toucher à ma famille. Que
7: non,
13: ce soit mon frère ou ma soeur.
7: Ça, je suis d'accord. Mais t'inquiète pas, ça n'arrivera pas. Mais c'est surtout à ton GG.
13: Ouais, mais comme ils connaissent déjà mon nom de famille, je pense que c'est
7: vrai.
13: Facile à trouver. Hein.
7: C'est vrai, mais je sais pas comment vous vous débrouillez pour qu'ils puissent avoir tous ces renseignements, à moins que vous les fassiez rentrer chez vous et qu'ils puissent à votre insu récupérer du courrier, parce qu'on sait quand même que vous êtes assez fanat d'ouvrir la porte facilement à une époque, et qu'en plus Gérard donne son numéro de téléphone, et ça tu en es d'accord sans dire un peu à n'importe qui, c'est normal qu'après vous ayez des problèmes. C'est comme si moi je me...
13: Bah, je pense, oui.
7: Repasse-moi Gérard.
12: Repasse-moi Coqueluche.
11: De quoi?
7: Qu'est-ce que t'as dit?
12: C'est pas Coluche.
11: Tu sais qui vient de dire passe-moi Coqueluche.
7: Je crois que c'est Fildar.
12: Hein?
7: C'est qui des deux?
12: C'est Manu.
14: C'est Fildar.
7: Ah non.
12: C'est qui?
14: Non, c'est pas moi.
7: Ah non, c'est Fildar. Ouais, comme par hasard.
11: Ouais, mais faites gaffe à vos gueules tous les deux.
7: Non, mais ils y sont pour rien, ça va, t'énerve pas sur eux non plus, c'est pas la peine. Mais Gérard, pourquoi tu donnes ton numéro de téléphone à toutes les filles aussi?
11: Non, attends, pour l'instant, le numéro que j'ai donné.
7: Françoise nous a dit. Françoise nous a dit que tu donnais ton numéro de téléphone à tout le monde. Enfin, c'est pas elle qui nous l'a dit, c'est quelqu'un qui nous a dit qu'elle le disait.
11: Ah bon, il paraît que j'aurais dit à Françoise que je donnais mon numéro de téléphone à tout le monde.
7: C'est pas elle qui nous l'a dit. Bon, alors.
11: Qu'elle aurait dit à quelqu'un que je le donnais à tout le monde.
7: Bon, on va voir Pascal dans un instant, mais j'aimerais bien que vous m'appeliez Françoise quand même pour qu'on essaye de résoudre ce petit problème en direct live, hein, en famille, s'il vous plaît. Donc Gérard, tu ne bouges pas.
11: Mm-hmm.
7: Hein, on va régler nos petits. Françoise n'y est pour rien. J'ai entendu dire qu'il y avait quelqu'un de son entourage qui disait que elle disait que tu donnais ton numéro de téléphone à tout le monde. Est-ce qu'elle est là,
12: Françoise? C'est occupé.
7: Bon bah Françoise, je sais que tu écoutes l'émission. Je t'en supplie si tu veux effectivement à ce que ton esprit, enfin je veux dire comment dire ton. Comment on pourrait tourner ça, ton image, non, ta beauté soit blanche.
12: Ça peut être bien.
7: Non, ça peut être bien que ta beauté soit blanche. Ouais. Raccroche ton téléphone et on va essayer de te joindre. Gérard, tu restes patient. Merci beaucoup d'avance. Pascal, tu as eu beaucoup d'appels sur le standard ainsi que sur le Minitel de gens qui sont solidaires avec toi et qui comprennent ton problème.
12: Ouais.
7: On a même Figio qui est en ce moment sur le site internet mais qui ne souhaite absolument pas discuter avec toi en direct, tout comme Françoise qui continue à faire la fine bouche. Ah là ? Ah, bravo Françoise !
15: Salut Max !
7: Alors, donc Gérard, je te disais, beaucoup de gens sont derrière toi et tout le monde est persuadé que Françoise n'y est pour rien. Et justement, Françoise, donc, qu'est-ce que c'est que ce truc?
15: Bah, j'en sais rien. Déjà que dès que j'ai raccroché, parce que vous avez demandé de raccrocher
7: vite,
15: il y a un petit con, il n'arrêtait pas de bloquer ma ligne exprès. Alors ce petit con là, il va être opéré vite fait parce que manque de peau, c'est que j'ai un appareil qui note les numéros de téléphone.
7: Oh. Alors là, lui...
15: Il va se faire baiser par la police directement.
7: Déjà.
15: J'attends, je vais faire comme Gérard, je vais attendre demain, donner le numéro que justement qui s'est inscrit sur mon appareil.
7: Ton appareil dentaire
15: Non, déconne pas, Max.
7: Ah, t'as raison.
15: Non,
7: je me mets à genoux pour toi. Excuse-moi. Allah, je suis désolé. Bon,
15: non,
7: allez.
15: Max,
7: non, allez.
15: Non, mais c'est vrai que
7: non,
15: c'est vrai qu'on commence à en avoir ras-le-bol, hein, que ce soit Gérard, moi, et même Sandy, on en a ras-le-bol. Hein.
7: Parce que tu crois que moi, j'en ai pas marre? Tu crois que moi, ça me fait rien?
15: Mais à quoi ça leur sert, ces petits cons, là?
7: J'en sais rien, moi. À quoi ça vous sert, bande de petits cons?
15: C'est pas des petits cons,
14: Mathieu,
15: c'est des
14: clés,
15: c'est tout ce qu'on veut.
7: C'est des cons.
14: Attends, Françoise. Tu m'excuses de couper la parole. Moi, l'espèce de petit con de Mathieu, je voudrais bien savoir où t'as pu savoir que mon numéro de portable était sur Internet.
15: Mathieu, c'est qui ça encore celui-là?
14: Non, mais c'est un mec qui vient de m'appeler, qui m'a sur mon portable, en me disant comme quoi que mon numéro est sur Internet. Alors, Rigo, tu me contrôles ça tout de suite, s'il te plaît, tu me le retires.
1: Pas de problème, Gérard. Mais
7: attends, Gérard, faut que tu comprennes une chose par rapport à Rigo. C'est que Rigo, il peut constater que ton numéro est sur un site Internet, maintenant, il n'a pas le pouvoir de pouvoir l'enlever.
14: Non, mais attends, dans ces cas-là, qui c'est qui l'a mis sur le...
7: Non, mais dans ces cas-là, tu fais bien de me le dire. Ça veut dire qu'on est peut-être avec un mec qui n'est pas compétent. On va le virer, on va mettre quelqu'un d'autre. On va mettre un informaticien à la place de Rigo.
1: Je vais faire appel à la brigade d'Inet, la brigade des...
7: Parce qu'il y a la brigade d'Inet, effectivement. Hein. Eh oui, Gérard.
14: Non, mais faut quand même faire gaffe quand je donne des numéros.
7: Non, mais c'est toi qui les donnes à tout le monde aussi, tes numéros, espèce d'abruti.
14: Mais attends, numéro de portable, là, celui-là.
7: Oui.
14: Comment que ça se fait qu'il est déjà apparu sur Internet alors que je l'avais pas donné?
7: Parce qu'il doit y avoir des gens qui te connaissent et qui travaillent au France Télécom et qui récupèrent ton numéro et qui le donnent à tout le monde.
14: Non. Attends, parce que moi, je me suis renseigné. Normalement, les portables n'ont rien à voir. Ils ne peuvent pas être sur Internet.
7: Attendez.
14: C'est pas possible.
7: C'est pas possible. Attendez, mes amours, parce que là, vous êtes tous les deux à parler en même temps. Françoise, tu voulais rajouter quelque chose, peut-être?
15: J'ai dit que les numéros de portable, c'est impossible de les avoir sur France Télécom.
7: D'accord, ok. Bah, c'est ce que je voulais savoir. Bah, merci en tous les cas. Merci à François en tous les cas d'avoir bien voulu témoigner sur cette antenne parce que c'était pas évident, il fallait avoir le courage de le faire et tu en as eu le courage. Et c'est ça qui est bien. Madame Françoise,
15: ouais.
7: Par les pouvoirs qui me sont conférés, je vous déclare libre comme une huître et comme une grosse moule nantaise.
15: Ouais, d'accord.
7: À part ça, ma petite Françoise, comment vas-tu?
15: À part ça, ça va.
7: Bon, la vie est belle.
15: Je t'ai laissé 3 messages sur ton répondeur, mais. Olivier Delapro, il a pas l'air de le faire passer.
7: Non, c'est Manu qui décortique le répondeur.
15: Manu, c'est
7: à quelle heure, parce que Françoise, ça lui dit rien.
15: 9h15. 9h15 du matin.
7: Du matin?
15: Du matin, ouais.
7: Quand?
15: Ce matin.
7: Ce matin?
15: Ouais.
7: Non.
15: C'est même un truc.
7: Il dit que non.
15: Ah
7: non.
15: Alors ça m'étonnerait.
7: Voilà.
16: T'es ouf, j'ai que des boosts sur le répondeur.
7: Il y avait rien de potable à passer?
15: J'ai passé une musique.
7: Franchement, non. Il n'y a rien, que de la merde.
15: J'ai passé une musique, c'est un jingle qu'on m'a envoyé.
7: Ah oui, d'accord, mais est-ce que tu as parlé, toi, dessus?
15: Bah, disons que j'ai laissé après, parce que c'est Gaël qui fait le répondeur.
7: Non, c'est pas Gaël, oh là là, elle confond tout, la petite. Surtout, tu dis bien que c'est toi, parce que si on sait pas que c'est toi, on fera rien, forcément, si tu donnes pas.
15: Je laisse seulement mon numéro de téléphone.
7: Bah non, mais ça sert à rien, on peut pas avec ton numéro de téléphone tout le temps deviner, on peut pas se rappeler, voilà, t'es tout bidon, d'après ce que dit Manu. Bon, Gérard, quelque chose à rajouter?
14: Moi, ce que j'ai rajouté, moi, je préviens d'une chose, c'est que on est lundi.
7: Ouais.
14: Il est 20.
7: Non, mais Gérard, si tu sais pour dire aux gens que si. Gérard, je sais d'avance ce que tu vas dire. Tu vas dire que si d'ici demain ça se calme pas, tu viens pas jeudi.
14: Voilà.
7: Alors, si t'en parles à l'antenne, forcément les gamins vont faire exprès que ça ne se calme pas pour que tu viennes pas jeudi. Et si tu viens pas jeudi, c'est-à-dire que tu ne remplis pas tes fonctions, je te rappelle que tu as un contrat vis-à-vis de la radio. Je vais être très clair, si tu ne viens pas jeudi, ce n'est pas un problème, parce qu'une fois tu as souhaité ne pas venir, et je t'avoue que ça nous gênait pas, dans ces cas-là, il faut nous le dire tout de suite et je romps ton contrat, et comme ça tu es libre comme l'air et tu pourras de nouveau vaquer à tes occupations, c'est-à-dire à glander, à dormir.
14: Non, mais moi, dans ces cas-là, moi je fais une chose, parce que dans ces cas-là, si tu me romps mon contrat, moi, dans ces cas-là...
7: Bah, si tu viens pas jeudi, oui.
14: Non, c'est clair. Attends, moi, je laisse jusqu'à mercredi.
7: Ah non.
14: Pas plus.
7: Pas d'ultimatum, si.
14: Si.
7: Alors vas-y, alors dis que c'est un ultimatum.
14: Moi, je donne jusqu'à mercredi matin. Si mercredi soir, à 23h, je t'appellerai sur... au bureau... pas dans le bureau.
7: Bon, enfin bref, tu m'appelleras et alors ?
14: Je t'appellerai. Mm-hmm. Et si ça continue, jeudi, tu me vois pas.
7: D'accord, si tu viens pas jeudi, c'est même plus la peine de venir, je te le dis en direct live devant tout le monde pour que tout le monde ne dise pas qu'après on aurait fait des trucs en douce. Moi je te le dis en direct, si tu viens pas jeudi, quoi qu'il arrive, et à ce moment-là, il n'y a plus de contrat et tu viendras plus jamais.
14: Et dans ce cas-là, je voudrais bien savoir quel est le petit connard qui s'amuse à faire ça.
7: Je n'en sais rien, mais menez une enquête, vous, au lieu de rester là au téléphone à rien foutre.
12: J'ai la VRP là au téléphone.
7: Ah bon, d'accord, on est avec le VRP. Alors, on peut peut-être.
14: Ouais, mais attends, ton histoire d'AFP et tout ça, j'y crois pas parce
7: non,
14: que.
7: Non.
14: C'est Olivier de la Pro qui me paye l'AFP.
7: Non,
12: j'ai
7: non.
12: Scully là. Bosse pour toi là, Gérard.
14: Ouais, non, mais arrêtez derrière.
12: Moi, j'ai le chien de Colombo.
14: Arrêtez vos conneries.
7: Gérard.
14: Arrêtez vos conneries.
7: Arrêtez de gueuler.
14: Arrêtez.
7: Stop.
14: Vous faites votre boulot.
7: Stop.
14: Vous faites votre boulot, vous cherchez des auditeurs pour Max.
7: Voilà, non mais des auditeurs. Gérard, arrête de dire des conneries parce que des auditeurs, on en a plein qui attendent. Moi, ce que je voudrais simplement dire à Fildar et à Manu, c'est que bon, on est en contact. Apparemment, ils disent que Manu dit qu'on sera en contact avec le FBI.
14: Ouais. Bon, mais attends.
12: Je suis en train de négocier.
14: Lui, fais-moi confiance que lui, je vais mettre deux clés dans sa gueule parce que le FBI, j'en ai marre. Hein, parce que c'est lui qui fait des conneries. Alors, tu me casses pas les couilles. D'accord, Fildar.
12: Attends, j'ai Del Cooper.
7: Non, c'est Manu. Manu dit qu'il est en contact avec Scully.
14: Et Del Cooper. Non, mais attends. Alors, dans ce cas, tu les prends, tu les calmes. Ok, salut.
7: Bon, attends. Oh non.
12: Tiens.
7: Oh là là. Quel spectacle. Ça fait 3 ans et demi qu'il nous fait le même plan. Il s'énerve pour un oui, pour un non. T'as vu Françoise quand même?
16: De toute façon, il a raison. Hein. Je te signale qu'il
7: Ceci
16: a raison.
7: Ceci dit, vous allez vous calmer un peu, d'accord?
12: Attends, c'est bon, il y a Starsky Hutch qui arrive chez Gérard là.
7: Non, déjà qu'il y en a un des deux qui est mort. Bravo. Il y en a un des deux qui est mort.
12: De quoi?
17: Mais si,
7: Starsky Hutch. Il y en a un des deux qui est mort.
12: Mais non, c'est sa femme qui
7: est mort. Oui, mais il y en a un des deux qui est mort, non?
16: Non, pas du tout.
7: Il y en a un qui boit beaucoup.
12: Mais non,
7: il y en a un des deux qui est dead.
12: C'est la voiture.
7: Non, je sais qu'elle a la fille, elle a la mère, mais je crois que l'autre aussi il est mort.
12: Non, ils sont en pleine forme, ils vont refaire une série et tout là. Non,
7: ouais,
12: Starsky Hutch mort, non mais n'importe quoi.
7: Ah bon, merde.
12: Non.
7: Françoise.
16: Ouais.
7: Bon, ils sont pas morts, Starsky Hutch?
16: Mais non, pas du tout.
7: Je crois qu'ils étaient morts, moi.
16: Mais non, dans la famille Hutchinson, qui ont été atteints du sida.
7: Ah oui, c'est ça, voilà, d'accord. Okay. Oui, ça je sais, c'était là-bas. Bon, hey, tu passeras le bonjour à Huggy les bons tuyaux. Il faudrait que Huggy l'appelle Gérard.
16: Non mais c'est lui qui balance
12: le numéro de téléphone.
7: Ils donneraient rendez-vous devant un jukebox.
16: Non mais Max.
12: On va faire un billard.
16: Max.
7: Oui Françoise.
16: Vous avez l'air de plaisanter.
7: Mais pas du tout.
16: Non mais c'est pas de la plaisanterie parce que c'est vrai qu'on a plus de vie.
7: Mais je sais bien, mais attends,
16: privée,
7: Françoise, je rencontre moi aussi au quotidien le même problème. Le problème, c'est que Gérard, qu'est-ce que tu veux que j'y fasse? Vous venez, vous passez à l'antenne, à un moment donné, vous donnez votre numéro de téléphone à plein de gens.
16: Je suis désolée, mais moi, ils l'ont eu sans faire exprès, si tu te rappelles. C'était un soir.
7: Françoise, très honnêtement, Françoise, je vais pas essayer de remettre de l'eau dans le vin. Il suffirait d'appeler les France Télécom en espace de une demi.
16: Non mais. Non.
7: En une demi-journée, tu pourrais changer de numéro de téléphone et après.
16: Non, c'est toi qui vas me payer ma ligne, peut-être.
7: Mais ça paye pas. Tu changes un numéro de téléphone, oui. C'est gratuit.
16: Ouais, si je me fous sur la liste rouge.
7: Mais c'est pas une. Mais non, mais
16: soit. Je te signale.
7: Françoise, je crois que tu n'as pas compris. Tu changerais de numéro de téléphone déjà rien que ça.
16: Ouais.
7: Pour commencer. Et après, la liste rouge, ça coûte 15 balles.
16: Et alors, j'ai pas 15 balles à foutre.
7: Eh ben, je te filerai 15 balles dans ces cas-là, si tu veux.
16: Oh, tu parles.
7: Bah oui, je te les donnerai.
16: Tu m'as toujours dit qu'au mois de septembre, tu devais me donner un peu d'argent. Hein?
7: Je t'ai dit ça, moi.
16: Oui, tu m'as dit ça. Ça fait pratiquement 3 ans que tu me le dis.
7: Non, ça fait pas pratiquement. Non, François, ça fait pas pratiquement 3 ans. T'es une menteuse. Ça fait. Je t'avais dit que je te donnerais de l'argent comme Gérard si t'étais amené à faire quelque chose d'intéressant. Or, comme t'appelles jamais et que tu ne fais jamais rien, je vois pas pourquoi je te paierais.
16: Parce que tu me proposes pas.
7: Parce que je te propose pas, c'est pas moi de te le proposer, c'est à toi de me proposer des idées. Je vais quand même pas bosser à ta place.
16: Moi, je veux avoir une rubrique. C'est consoler les gens vis-à-vis du cœur.
7: Ah oui, mais là, c'était Love and Fun.
16: Non.
7: Si.
16: Consoler les gens qu'ils appellent, les conseillers vis-à-vis.
7: Ah ouais, mais moi, je le fais déjà, ça.
16: Disons que je peux le faire pendant une heure.
7: Non. On va y réfléchir. D'accord. Mais arrête de dire des bêtises à l'antenne. Quand t'avais promis de l'argent, t'avais promis, on t'a rien promis du tout. Vous faites non, tu te fais un petit peu, là t'es un petit peu dans sur les comètes là, t'es un petit peu dans les nuages. Ah oui, Françoise, quand même, faut pas exagérer. J'ai dit que je verrai, je t'ai jamais promis quoi que ce soit. Au même titre que Gérard, que jusqu'à quand j'ai
16: plus que. Ça n'empêche pas que Gérard, il est embauché.
7: La différence entre Gérard et toi, c'est que Gérard, lui, il vient faire de la radio pendant très longtemps et dans les studios et en direct, alors que toi, t'es chez toi, ça dure 2 minutes et qu'on te rappelle et ça te coûte pas vraiment très cher. Maintenant, si maintenant tu considères que tu es remplaçable et machin, on t'a prouvé le contraire, qu'on pouvait très bien se passer des gens. On prend le plaisir de vous avoir au téléphone. Maintenant, on n'oblige personne à appeler. Hein. On vous appelle quand il y a un problème, vous décrochez, vous êtes là, vous n'êtes pas là. Et je pense pas, Françoise, on te demande tous les soirs de passer sur l'antenne.
16: Non, pas du tout.
7: Bon, voilà, depuis que je suis revenu le soir, t'as dû passer à peu près 3 fois hein, en l'espace trop.
16: Ouais.
7: Bon, bah alors, tu vois que c'est pas énorme. Donc, s'il fallait payer les gens aujourd'hui, il y en a un que je devrais payer bien plus que toi aujourd'hui, c'est bien Christian.
17: Ah oui.
7: Ah ouais. Mais c'est pour le plaisir de passer à l'antenne.
16: Ouais.
7: Bah oui. Toi, tu t'emballes toujours pour un oui, pour un non, mais c'est dingue. Il faudrait payer tous les auditeurs.
16: Ah ouais. Non, il faut pas payer tous les auditeurs, c'est pas vrai.
7: Ah bon?
16: Non,
17: mais surtout que Françoise, le problème que t'as, c'est que t'as des avocats et ces soi-disant avocats, en fait, au lieu de t'aider, ils t'embourbent.
16: Des avocats, tu parles.
17: Non, parce qu'ils te mentent, ils te disent n'importe quoi et toi, tu les crois.
7: Eh oui,
16: n'importe
7: toi, tu...
16: quoi.
7: Mais si.
16: Moi, je m'appelle pas Gérard, je te signale.
7: Mais, Françoise, tu crois bien des gamins. Tu crois des gamins de 15 ans, même des gamins de 15 ans te font croire n'importe quoi.
16: Non.
7: Si.
16: Par contre, je vais te demander, Max.
7: Oui.
16: T'as pas donné des photos de l'anniversaire à Gérard?
7: Ah non. Ah non, non pas du tout, non absolument pas, non.
16: Parce que t'en avais tiré, si tu te rappelles, il y avait le masque et tout ça, qu'à un moment que j'étais collé.
7: Il y a 2 ans.
16: Eh ben oui, il y a 2 ans, mais Gérard, il est là, ces photos-là.
7: Et on m'aurait dit ouais, qu'effectivement il aurait récupéré toutes les photos.
16: Ouais, et il s'amuse à les vendre, je te signale.
7: Ouais, alors qui t'a dit ça encore une fois?
16: Ah.
7: Mais tu vois, tu crois tout et n'importe quoi. C'est pas vrai. Mais tu crois n'importe quoi. Mais c'est des gamins de 15 ans qui te font croire des choses pareilles. Écoute, merde.
16: Parce que justement.
7: Bah écoute, je vais te dire une bonne chose. Il y a Christian de la salle Saint-Cloud qui m'aurait dit que toi, t'aurais récupéré des émissions, que tu les enregistrais, que tu faisais des duplicata et que tu les vendais 100 francs.
16: Bah oui, la preuve.
7: Et bah alors, pourquoi t'as besoin d'argent alors? Parce que t'as de l'argent.
16: Et quelle émission?
7: Toutes les émissions du soir pour tous ceux qui n'ont pas eu la chance de pouvoir les écouter en direct,
16: non, mais
7: les routiers.
16: Attends, il se branle pas, Christian.
7: Et toi, tu te branles pas non plus en croyant que Gérard vend des photos?
16: Non, lui non plus,
7: je te signale. Non, mais tu crois franchement que Gérard va récupérer des photos d'anniversaire d'il y a 2 ans et va vendre des photos?
16: Ouais.
7: Ah bah écoute, moi je te dis qu'il faut croire également ce que nous dit Christian, à savoir que toi, tu enregistres des émissions avec des cassettes et qu'en plus de ça, tu les vends à plus de 100 francs aux routiers qui n'ont pas eu la chance d'écouter l'émission.
16: C'est vraiment n'importe quoi celui-là.
7: Eh bah toi aussi, je peux te dire que tu dis n'importe quoi par rapport à Gérard, parce que tu n'as aucune preuve de ça et c'est encore des gamins de 15 ans qui te font gober des conneries et toi, bien entendu, t'es là, tu gobes.
16: Ouais, c'est ça.
7: Bah oui, bien sûr, François, tu le sais bien. Allons.
16: Bah oui.
7: Bah oui, tu vois, t'es gêné presque. Parce que c'est vrai que c'est des conneries.
16: Excuse-moi, pas du tout.
7: Françoise, quand même, franchement, t'es là, il y a des moments, franchement, t'as pas les pieds sur terre.
16: Ouais,
7: une femme,
16: ça,
7: une si jolie femme de 37 ans comme toi. Comment?
16: Je veux te signaler que j'ai pas 37 ans, j'ai 39 ans.
7: Mais tu en fais que 37. Tu es plus jeune. Laisse-moi te chanter une chanson, Françoise, pour te remonter. Comment ça? Quoi?
16: J'ai dit, j'en veux pas de tes chansons, tu peux t'égaler.
7: Arrête de jouer la comédie, tu sais très bien que tu es amoureuse de moi. Allons.
16: Ouais, c'est ça.

0: ce soir sur l'antenne.
1: C'est vrai?
0: D'accord, ok.
1: Alors plus jamais je te passe à l'antenne. Ah bah ce soir on s'est fait des amis hein. Voyez-vous comment ils pètent les plombs ces gens-là, c'est qu'ils sont rien. On essaie, enfin c'est pas qu'on veut essayer d'en faire quelque chose et qu'ils nous doivent tout, mais on essaie d'être sympa. Ils croivent des choses par des gamins de 15 ou 16 ans. Bande de petits cons qui m'écoutaient. Bande de petites merdes. Hein? Vous avez bien joué, hein? Vous avez bien fait.
2: Alors Claire, bonsoir, 23 ans de Brest, voilà. On écoute Fun Radio sur 98.5.
3: Voilà, c'est ça,
2: bonsoir. Et comment faire pour que son copain change de
4: Tu pourrais au moins lui demander qu'il y ait un conseil qu'elle veut, sinon on va se tricher après.
3: Donc oui, je t'explique, alors je vis avec un monsieur. Hein.
2: Ah bon?
3: Oui, oui. Et donc voilà, le problème c'est que bon, je l'aime, etc. Mais le problème c'est que lui, il a un style assez bizarre. Disons que quand on veut sortir en boîte, etc., lui il reste, il reste avec son style, c'est-à-dire une espèce de vieille basket, les cheveux longs et gras, et enfin bref, il s'habille pas trop quoi. Donc c'est un petit peu l'horreur et j'aimerais bien qu'il change de look, mais je sais pas comment lui dire. Et pour pas qu'il le prenne mal, tu vois ce que je veux dire?
2: Ouais, ouais, je vois très bien ce que tu veux me dire.
3: Non, parce que...
2: Ça fait combien de temps que tu es avec lui?
3: Bah, ça fait quand même un an et demi, hein, et c'est... Bon, bah, c'est tu vois, mais c'est vraiment... Son style me dérange, hein, vraiment.
2: Ouais, mais depuis un an et demi, c'est comme ça?
3: Voilà, c'est comme ça depuis un an et demi, même apparemment, avant que je le rencontre, c'était pareil. Tu vois, quand on sort en soirée, moi, je m'habille classe, et lui, il reste avec le cheveu détaché, donc il a les cheveux longs. Donc il a les cheveux détachés, il les lave pas très souvent, donc ils sont assez gras. Il porte des vieilles chemises dégueulasses, des jeans et des baskets.
2: Moi le conseil que je peux te donner, bon ça dépend, faudrait que tu y en parles gentiment déjà pour commencer.
3: Bah, j'ai essayé déjà plusieurs fois, mais bon à chaque fois il gueule, etc. Alors il me tape, moi je sais pas quoi faire quoi.
2: De quoi? Il tape dessus?
3: Ouais, il me tape dessus, mais bon, bah, c'est pas grave, il est énervé.
2: Ah non, mais attends. Là, moi, je vais te dire une chose, Claire, dans ces cas-là, si tu lui demandes gentiment de changer de look et qu'il te tape dessus, dans ces cas-là, ça sert à rien. Hein. Parce que, d'après ce que tu me dis, bon, quand tu sors au restaurant, tout ça...
3: Voilà, exactement.
2: Bon, jean basket, c'est vrai que c'est pas tellement autorisé.
3: Bah oui, et puis surtout que moi je m'habille bien, porte jartel, machin, petite jupe, etc.
2: Pour l'instant on parle de son look à lui.
3: Oui, oui, oui.
2: Hein, on parle pas de ton look.
3: Ouais, non, mais moi j'ai rien à me reprocher. Hein.
2: Bon, d'accord. Toi t'as rien à te reprocher. Bon, maintenant c'est à toi de voir avec lui. T'essayes de lui faire comprendre gentiment de changer de look, même si pour aller voir tes parents, parce que moi si je veux voir mon beau-père en tongs ou en short, je suis sûr que je me fais jeter.
3: Bah oui, non mais j'ai pas osé encore le présenter à mes parents parce que ils se demandent, alors ça fait un an et demi qu'on est ensemble, ils se demandent vraiment de quoi il a l'air, ils veulent absolument le voir, mais j'ose vraiment pas le montrer quoi, parce que j'ai un peu honte de lui quand même. Hein.
2: Non mais la première chose, il a quel âge ce garçon?
3: Lui, il a 35 ans.
2: Et toi, t'en as 23.
3: Voilà.
2: Bon, l'âge n'a rien à voir, parce que si tu l'aimes, tu t'entends bien, l'âge n'a rien à voir.
3: Non, rien à voir.
2: On est bien d'accord.
3: Complètement.
2: Bon, question tenue vestimentaire, tu lui fais comprendre gentiment que quand tu vas, si tu le présentes à tes parents, qu'il évite les jeans, les baskets et
3: Ben, il faudrait qu'il s'attache les cheveux ou qu'il les coupe, mais
2: attends, la première chose que je te conseille, c'est de lui dire gentiment qu'il aille chez le coiffeur.
3: Bah, je l'ai accompagné, tu vois, chez le coiffeur.
2: Ouais.
3: Et puis, il s'est énervé chez le coiffeur. Bon, déjà, il avait un peu bu. Et il a commencé à gueuler sur le coiffeur
2: je vais dire une chose. Dans ce cas-là, j'ai l'impression que... ça va pas aller. Parce qu'il y a un truc qu'il faut se dire, c'est que quand tu vas quelque part, t'as intérêt d'arriver à jeun. Bon, c'est pas pareil, parce que moi, avec Max, j'ai eu certains problèmes. Bon, je rentre pas là-dedans.
1: Non, hein? non, pas tout de suite.
2: Donc, moi, je peux te dire une chose. Là-dessus, c'est à toi de lui faire comprendre. Ou il prend gentiment, il va chez le coiffeur et tout ça. Tu lui demandes gentiment.
3: Oui, je lui ai demandé, mais bon, je sais pas comment faire, quoi.
2: Ouais, mais s'il te tape dessus, dans ce cas-là, ça sert à rien. Je sais pas ce qu'en pense Rigaud et puis Manu ou Max.
0: Bonsoir.
2: Même Apolline.
0: Je pense que c'est clair, ouais.
1: C'est clair.
0: Mais sur l'IRC, il y a plein de gens qui me demandent comment tu le prendrais si Sandy te demandait à toi de changer de look, Gérard.
3: Ouais.
2: Ah, mais moi, je le prendrais très gentiment parce que moi, je ne suis pas un mec violent.
1: Non.
2: Je n'ai jamais tapé sur une femme.
3: Jamais.
2: Même avec une rose.
5: Une rose, ouais.
2: Donc, Sandy, elle me demanderait de me raser, d'aller chez le coiffeur, de changer de look, je le ferais pour elle.
5: Mais elle ne te l'a jamais demandé aussi.
2: Si.
5: Et ben alors, t'as pas changé
2: de look. Si, la preuve, parce que tu vois.
4: Ah, mais changer de look, lui, c'est changer de t-shirt. Ah, ouais. C'est normal, à un moment donné, c'est bien de changer de t-shirt.
0: C'est pas mettre un t-shirt tricard, c'est mettre un t-shirt.
4: Moi, ça m'arrive très souvent de me remettre en question, alors. Tous les jours, je me remets en question.
2: Même,
4: Gérard, c'est toutes les semaines, mais nous, c'est tous les jours.
2: Non, mais même moi, c'est tous les jours. Parce
4: pour revenir au problème de Claire, donc.
2: Donc,
4: très bref, il y a du monde encore, on a Simon qui attend, il y a beaucoup de monde.
2: Donc, pour toi, Claire, là. Ah, moi, je peux rien te dire de trop. Bon, les baskets, t'essayes de y acheter une paire de chaussures normales pour sortir.
3: Genre quoi?
2: Je sais pas, ce qu'il aime. Mais sauf des baskets.
3: Ouais, non,
2: parce que le jour où tu vas le présenter. Non, mais le jour où tu le présentes à tes parents, ne l'amène pas avec tes parents en jean et baskets.
3: Ah, bah non, certainement pas. Hein,
2: Tu y achètes un pantalon de ville avec des chaussures noires.
3: Des chaussures noires. D'accord, je note.
2: Hein?
3: Ok, chaussures.
2: Bon, voilà. Même à la rigueur, tu l'envoies chez le coiffeur.
3: Ouais, mais bon.
2: Hein, ou autre.
3: Ouais, ou autre, ouais.
2: Non, mais tu l'emmènes chez. Tu vas avec lui chez le coiffeur et puis tu lui demandes même s'il veut pas, ben tant pis.
3: Ouais, on l'attache à la limite. Et
2: voilà.
3: Puis,
2: Non.
4: Oh là,
2: tu vas trop loin là.
4: Tu regrettes, non, peut-être ce que tu viens de dire.
3: Quand même.
2: Ouais, quand même.
4: Non,
2: ouais, parce que si
4: t'écoutes. Ça va, regrette. C'est, regretter, c'est un peu pardonner.
2: Non, mais moi, le conseil que je peux te donner, c'est que, bon, ben, t'évites. Voilà. Pour l'instant, comme tu veux pas le présenter à tes parents, ben, t'évites.
3: Okay. Hein. Ouais,
4: ok. Ok, Claire.
3: Ok, bah,
4: on t'embrasse à tout à l'heure. On t'embrasse. À bientôt.
3: Au revoir.
4: Salut. Vite fait, parce qu'ensuite, on fera aussi. Il y a le hit parade de Ricky Larsen qui va falloir terminer. Alors, on accueille.
2: On accueille Simon.
6: Bonsoir.
2: 18 ou 20 ans, t'as quel âge?
6: J'ai 18 ans.
2: Pourquoi qu'on me met 18 ou 20 ans?
7: Bah je savais pas, j'hésitais alors.
6: Non mais parce que je vais bientôt avoir 20 ans.
2: Attends, tu te fous de ma gueule.
4: Bon allez, soyons sérieux Simon, on est très pris par le temps,
6: oui,
4: je sais
6: alors,
4: qu'il y a des conseils.
6: Moi j'ai appelé pour avoir un conseil de Gérard au sujet du ski, parce que je vais bientôt partir au ski, j'ai vu qu'il y avait beaucoup d'avalanches, je voudrais savoir comment éviter les avalanches.
4: Bah là t'as un grand skieur devant toi.
2: Là, je vais te dire une chose.
4: Pas besoin de crier, parle.
2: Déjà, je vais te dire une chose.
6: Oui.
2: La première chose que je vais te dire, t'habites Paris.
6: Oui.
2: Donc, pour Paris, c'est terminé.
4: Non, mais attends, il peut très bien.
6: Non, mais je pars pas pendant les vacances scolaires puisque je travaille.
2: Non, mais attends. Les vacances scolaires pour Paris s'arrêtent soir.
6: Je sais, mais je fais une semaine de cours pour aller au ski.
2: Ouais.
6: Voilà, donc je pars pas pendant les vacances, c'est pour ça que je peux y aller la semaine prochaine.
2: Non.
6: Ah mais si.
2: Non. De toute manière...
6: Il est con.
2: Comment?
6: Non mais je veux dire...
2: Ah je suis con. Alors si je suis con, toi aussi t'es con, au revoir.
4: Ah bah attends, Gérard.
2: Mais attends, il me dit que je suis un con.
5: Mais non, pas toi.
2: Alors il va se faire foutre.
4: Mais attends, et alors c'est pas grave, on doit toujours dire la vérité.
6: Non, je voulais dire juste Gérard, c'était pas toi que je disais ça, c'était parce
4: c'est
6: que
4: un conseil qui te demande, t'énerve pas, il a le droit de partir en vacances, donc quel conseil que tu t'es pas là pour juger, t'es là pour conseiller.
6: Je voudrais savoir comment je peux faire pour éviter les avalanches, parce que j'ai vu qu'il y en avait beaucoup en ce moment.
2: Ben, pour éviter les avalanches, dans ce cas-là, tu t'évites le ski hors piste.
6: C'est-à-dire, parce que moi dans la
2: Oui, tu pars où tu vas partir où faire du ski déjà?
6: À Neige-en-Frémont.
2: C'est où ça?
6: C'est une station hyper connue dans les Alpes.
2: Non mais attends, parce que c'est la ville la plus proche, c'est quoi?
6: C'est Poudreuse.
2: La ville?
6: Oui, Poudreuse.
2: Non.
6: Ah,
2: non.
6: Si.
2: Non, la ville la plus proche.
6: Ah, la ville la plus proche, excuse-moi.
2: Non, mais attends, me prends pas pour un cab.
6: Non, parce que t'en es pas.
2: Suis pas un.
6: Non,
2: alors, me prends pas pour un cab. Alors, tu me donnes la ville la plus proche où tu vas partir.
6: C'est
2: où ?
6: Chassy.
2: Où ?
6: Chassy, comme ça.
1: Chassy, putain, mais t'es sourd ou quoi ce soir ?
2: Chassy ?
6: Chassy, oui, Chassy.
1: Mais t'es pas obligé, c'est pas... des gens vont pas toujours à Chamonix ou à Voriaz. Hein.
2: Mais attends, Chassy, je connais pas. Je connais pas la ville de Chassy.
8: Merde. Moi, je connais.
2: Ouais. Non, moi, je connais pas.
6: C'est à côté de Courchevel, je sais pas si tu connais.
2: Ah, voilà, du côté de Courchevel.
6: Voilà, on se comprend mieux.
2: Ouais. Enfin, bon. Tu m'aurais dit à côté de Courchevel, j'aurais compris tout de suite.
6: Pardon, et voilà. C'est moi qui suis con, c'est pour ça.
2: Bon, ouais, t'as pas besoin de me le dire. Hein.
1: Bon, alors, donne-lui des conseils au lieu de te foutre de sa gueule.
2: Bon, alors,
1: les gens appellent plus, du coup, parce qu'ils pensent que t'es méchant, soit Gérard.
2: Non, je suis pas méchant.
1: Alors, donne des conseils, tu vires tout le monde.
2: Bon, alors, de toute manière, le conseil que je te donne, évite le hors-piste. T'écoutes les moniteurs de ski.
6: Ouais, mais j'ai pas d'argent pour prendre un moniteur, c'est pour ça.
1: Ah, ouais.
2: Bon, alors, attends, tu pars tout seul ou avec tes parents?
6: Je pars tout seul.
2: Bon, alors, tu pars tout seul. Déjà, une.
1: Ouais. Première erreur.
2: Donc, à 18 ans, partir seul, c'est dangereux.
6: Ouais, mes parents m'ont dit qu'ils s'en foutaient.
2: Ah ouais, tes parents s'en foutent. Ouais. Alors comment tu payes ton séjour?
6: Justement, ils me payent ça en espérant que je resterai un peu de temps là-bas.
2: Ah. Je crois que...
6: Ils en ont marre de m'avoir à la maison tout le temps.
2: Ouais. Ah ouais, mais je crois qu'il y a gros malaise là.
6: Ah ouais.
2: Là, il y a malaise. À 18 ans, de toute manière, les parents te lâchent pas dans la nature comme ça.
6: Parce que moi, j'ai peur, quoi.
1: Arrive, Gérard, il y a des gens à 14-15 ans, ils sont dans la rue, hein, dans les cités, machin, les problèmes, même les parents qui ont de l'argent, des fois ils mettent dehors, ils préfèrent comme ça, ils ont la paix.
6: Parce que mon père m'a dit aujourd'hui t'as 18 ans, donc maintenant tu vas au ski, je veux plus te voir ici.
1: Majeur, hein.
2: Ah ouais, donc c'est ton père qui te l'a dit?
6: Ouais, il m'a dit t'as 18 ans, donc tu t'en vas, tu vas au ski.
1: Crain, ça.
2: Non, attends, là je crois pas. Là j'y crois pas.
6: Ah bah si.
2: Non, moi je vais te dire une chose, jamais, de toute manière, j'ai pas connu mon père, mais moi je vais te dire une chose, jamais mon père m'a dit, même ma mère, je connais personne, mais même Sandy me dira pas aujourd'hui, à 38 ans, tu dégages.
1: Attends, mais c'est pas parce que toi tu ne l'as pas vécu, c'est-à-dire que les gens ne l'ont pas vécu.
2: Non, mais attends, parce que là.
1: Comme si moi je disais aux gens, ouais, moi j'aime pas la techno, je suis non, je te crois pas, moi j'aime la techno, tout le monde doit aimer la techno. Mais ça n'a rien à voir, il y a des gens, les gens sont différents, il peut y avoir des parents qui ont envie que leurs enfants soient à 18 ans libres, ils les mettent dehors. Le conseil que tu lui donnes, on est en train de faire.
2: Tu
1: fais l'avocat à chaque fois, tu es en train de donner ton avis, on te demande de donner des conseils.
2: Bon, Simon,
6: oui.
2: Moi je vais te dire une chose, t'évites le ski hors piste, c'est tout. Parce que c'est bien, bien précisé que le ski hors piste est interdit en ce moment.
6: Parce qu'on m'a dit que si je faisais du chasse-neige, je risquais d'emporter de la neige avec moi et ça risquait de faire une avalanche.
1: Ah.
2: Attends, du chasse-neige?
6: Ouais.
2: Tu sais ce que c'est un sache-neige?
6: C'est quoi un sache-neige?
2: Un sache-neige?
6: Ouais. C'est quoi?
2: C'est un genre de dameuse. Alors tu as monté dans
1: le sache-neige, Gérard, c'est en ski, tu peux descendre en ski en chasse-neige comme ça.
2: Ouais, mais il peut pas créer des avalanches, attends.
1: En piste.
8: Ça peut arriver.
2: Non. Pauline, tu connais rien alors.
1: Je lui dire depuis 22 ans, elle veut pas.
2: T'éteins ton micro, c'est tout.
6: Bon, on n'entend pas, elle parle pas devant son micro. Donc,
1: Simon, on est très pris par le temps. On va te récupérer en antenne et puis notre ami Gérard va terminer. On aura Sylvie dans un instant, 18 ans d'Agen qui doit être avec nous. Très vite, Sylvie, dans un instant, on va parler. T'as un petit problème, un conseil sur le cul, c'est ça?
9: Voilà, c'est ça, je suis toujours vierge.
1: Bon, tu ne bouges surtout pas, on revient d'ici quelques instants. 0803-08-5000 pour parler à Gérard et ses conseils. Et dans moins d'un quart d'heure, ça sera balade nocturne.
10: 50 ans. Et il y a Blue Cool qui voulait savoir si tu te laisserais sucer par une boulimique.
11: Non.
10: Si quelqu'un regarde.
11: Non plus. Un remix de
12: Molls sur internet, je refuse de poser ces questions. Juste pour que ce soit clair, du genre depuis que Gérard s'est fait enlever son kyste, et est-ce qu'on peut dire qu'il a été dépustulé?
13: Il n'y a pas la place dans cette émission pour des jeunes d'autres pauvres aussi.
12: Exactement.
11: Non mais là, il n'y a même pas question de poser des questions.
13: J'ai l'impression que t'as oublié d'être con ce soir. C'est les débats comme Michael Myers, voilà.
11: Et tout à l'heure, je vais connaître ta soeur, tu vas aller sucer une bite, d'accord? Tu me les rembourseras, tu te démerdes, tu paieras jusqu'au bout de ta vie, ta voiture, je la veux. Et tu travailles?
13: Oui, excuse-moi, j'étais en train de me branler. Il cherche à se reproduire.
11: Bon.
8: Noémie. Je sais que tu me manques trop, quoi, la bonne époque quand je te suçais, quand je te bouffais le cul, GG.
11: Ouais, c'est ça,
8: alors. Pour te bouffer le cul, en fait.
11: C'est ça.
9: J'ai envie de câlin,
14: Viens me téléphoner, viens me téléphoner.
15: J'appelle de Boulois. C'est pas mal ça.
11: Pas mal, alors bonne nuit, au revoir. C'est ton boucher alors, c'est un ovni.
16: Super geste technique de Gérard, passement de jambes de bois, extérieur du kiff, marquer des pénaux dans ma lucarne. Il a arrêté mes coups francs avec ses chicots, il se plantait des bottes en corner box.
17: Mr. Cousin, happy new year, Mr. Cousin. Je te souhaite le bon année, et toi, et your fat girl, your fatty girl, notamment de la suçage de ton bite.
18: Avec une main qui colle.
19: Monsieur Cousin, bonjour.
11: Non, Monsieur Cousin, il est...
19: Il est pas là.
18: Ah bon, c'était pas Gérard Cousin?
11: Ouais, Mister Cousine.
18: Attends, mais c'est du monde de bourgeois, là,
11: c'est
18: vrai.
11: C'est Sandy City.
18: Salut mon pote, tu veux que je te foute un coup de gland pour te remplacer la colonne?
11: Poussette, tu vas voir, si tu manques pas une roue, je te dis au revoir.
18: Ah bah non mon pote.
11: Au revoir.
18: Mais oublie.
11: Au revoir.
18: Mais oublie, je vais venir te payer à la radio aussi.
11: Au revoir.
18: Ça va être chaud pour moi.
11: Au revoir.
18: Ah ouais, j'étais en train de retirer là.
11: D'ailleurs, tu vas retirer quelque chose toi.
18: Je me retire ta gonzesse, un bon vieux sanglier.
11: Allez, au revoir.
9: Jean-Vicalin.
14: Écoutez, cette grosse personne mystère me semble répéter tout le temps la même chose.
11: Ta mère, elle va jumper.
18: Et j'attends qu'il va y avoir un gnagnon. Si, je suis dans le tuning, attention, t'as grosse, moi j'ai customisé ma voiture.
11: Alors tu vas pas reculer, moi t'as quelqu'un terminé. Vos gueules.
20: Salut, c'est Mitchell. Oh, c'est moi qui le fais, je crois que c'est un son.
9: Allô. Sur ma boule, c'est le nez qui s'allume quand on me touche la bite.
18: Je te fous un gros pouce.
11: Tu te mets un pouce.
18: Mais un gros pouce.
20: On nous dit qu'il faudrait que tu remettes un fil à ton micro, que ça, ça serait plus facile pour aller le récupérer quand tu te le mets dans le cul.
14: Allô.
21: Allô bébé, on va voir l'enfant.
14: Bonsoir à tous les auditeurs qui rêvent, quoi.
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11: Alors, Francis Cazula, vous commencez à me casser les couilles.
23: Abruti, va te faire sauter, voilà, toi, ouais. Connard.
11: Allez, au revoir. Bonne nuit.
24: Allez, hop, moi, j'arrête.
23: Oh, mais arrêtez de me prendre pour des cons, d'accord.
11: Alors, Francis Cazula, vous commencez à me casser les couilles.
23: Avec un con comme moi, on s'amuse, avec un con comme toi, on se fait chier.
24: Non, bah, c'est bien.
23: Au revoir.
11: Parler d'un truc là, mais ça s'est pas fait là, l'histoire de la tondeuse.
25: Non, on n'a pas le temps.
11: Oui, mais on n'a pas le temps, oui.
25: Allez hop, débat.
11: Donc, Manu toujours à l'arrière.
25: Ouais.
11: Sophie est toujours là pour sa première lors des débats. Je sais pas qu'est-ce qu'elle va en penser de ce que je fais.
26: Mais j'aime beaucoup.
11: Et toujours Fuldar qui est derrière. S'il me donne l'affiche pour que je puisse annoncer les gens, ça sera impeccable. Donc deuxième débat va porter sur les nains de jardin. Donc je pose la première question. Possédez-vous un nain de jardin? Si oui, pourquoi? Donc je sais pas les auditeurs. On peut s'amuser. Fuldar, c'est quand tu veux.
25: Bah 5 minutes, je suis au téléphone avec ma mère, tu peux.
11: Non, mais attends, moi j'en ai rien à foutre, moi je fais du boulot. Moi je suis pas payé à rien foutre. OK. Je suis pas comme toi. OK. Merci.
25: Gérard.
11: Allez hop.
25: Gérard, si t'as pas encore les auditeurs,
11: ça y est, ça y est, ça y est. Oui, non mais c'est bon, il y avait peut-être
25: Non, ok, non.
11: Non.
25: Bah, Manu, il me dit non.
11: Moi, bah, si, pas. Moi, je dis.
25: Sophie, elle me dit non.
11: Non, mais.
25: Mais ça, c'est parce que Fuldar, elle lui a dit dans l'oreille.
11: Ouais, ouais. Donc, Rigo, t'avais peut-être une question.
25: Oui, il y a le nain Yankee de jardin qui te demande combien ça coûte un nain de jardin en euros.
11: Ah, bah, ça, justement, je voudrais le savoir aussi. Et je voudrais bien qu'il y ait des gens qui peuvent. Me dire combien que ça fera. Donc, on va accueillir Yoda. 19 ans Paris, 101.9 FM. Bonsoir à toi, Yoda.
27: Bonne année, mon petit nain préféré.
11: Bonsoir à toi, bonne année à toi. Hachoum.
28: Salut Gérard, salut Sophie.
25: À tes souhaits.
26: Salut.
11: Bonne année.
28: Bonne année.
11: Ça, si ça t'écorche pas.
28: Ouais,
11: ça t'écorche un peu la gueule de souhaiter une bonne année aux gens.
28: Ouais.
11: C'est dommage.
28: Et surtout la santé.
11: Ouais. Gagne coucou.
0: Giant, coucou.
2: Giant, coucou.
3: Ah, attends, attendez, j'ai oublié de préciser. Atchoum, on écoute Open Radio sur à Brest 97.3, c'est bien ça?
2: Tout à fait, tout à fait.
3: Et donc, Gien, coucou.
2: Ouais, donc, Giant, coucou, Giant, coucou. Ça, c'est le petit noir qui fait du porno. Voilà.
3: Bah,
2: donc,
3: ouais, bah, ouais, je connais.
2: Bonsoir.
3: Je connais.
2: Bonne année à toi. Bonne année à toute l'équipe et spécialement à la maman de Filda.
3: Ok, bah c'est bien. Bah moi je souhaite une bonne année. Moi, je souhaite une bonne et heureuse année aux parents à Max. Et voilà, ça, je m'arrêterai là. Donc, on peut écouter Fun Radio sur Lille, sur 103.1. C'est bien ça?
2: Tout à fait, tout à fait.
3: Gros barbu.
4: Salut Gérard.
3: 19 ans. 19 ans de Nantes. On peut écouter une Nantes Fun Radio sur 104.1.
4: Ah ouais, salut Rigo.
3: C'est bien ça?
4: Ça doit être ça. Salut Rigo.
3: Ah, ok. Petit gazon de Arles.
5: Salut Gérard.
3: Bonsoir à toi. On peut écouter Fun Radio sur 104.3.
5: Exact.
3: Ok. Alors on y va. On attaque la question. Donc je pense que vous l'avez entendu.
4: Ouais. Non.
3: Donc possédez-vous un nain de jardin? Si oui, pourquoi? Donc on va demander ça à Petit Gazon.
5: Moi j'en possède 19.
3: Ouais.
5: Alors ils sont classés par ordre alphabétique dans mon jardin.
3: Ouais.
5: Voilà.
3: D'accord.
5: Je leur ai donné des noms. On s'amuse bien. Je les lave tous les matins. Mmh. Et on s'amuse comme des fous dans mon jardin.
3: Ouais, et tu leur fais des pipes de temps en temps?
5: Non, c'est eux qui me lèchent.
3: Ah, ok. Ok. Gros barbu.
4: Ouais, moi j'en ai un.
3: Oui.
4: Ouais, il s'appelle Bernard.
3: Oui.
4: Ouais, c'est le copain de ma tortue.
3: Ben c'est bien. Je vois pas le rapport avec la tortue puis les nains de jardin.
4: Bah, si, hein.
3: Bah attends, dans les nains de jardin, il n'y a jamais eu de tortue?
4: Bah si, on s'est ravis qu'ils se croisent. Hein.
3: Ouais, bon.
4: Si.
3: Jeanne, coucou.
2: Ouais, bah tout à fait, moi j'ai une grosse collection de nains de jardin, ils sont aussi classés par ordre alphabétique de...
3: Tiens, c'est bizarre, tu changes de voix toi, d'un seul coup.
2: Pas du tout. Ils sont donc classés, je te disais, de A comme anus jusqu'à Z comme zoophilie. Et tout à fait, moi j'en ai parce que je trouve qu'en fait ça structure et ça embellit le jardin et je voulais savoir ce que tu pensais de ça.
3: Ah bah personnellement, oui.
2: Ouais,
3: ouais, attendez, il y a...
2: Esquive.
3: Non, attendez, 5 minutes, on récupère un auditeur.
1: Ah non, je voulais te demander si...
3: Ah bah non, bah attends.
1: Aux toilettes.
3: Non, non, mais attends, t'as envie d'aller aux toilettes?
1: Bah oui.
3: Bah tu te démerdes, tu fais ce que tu veux avant que je t'éclate.
2: Ok,
3: alors dégage.
2: Avec Sophie,
3: bah, c'est quand même. Atchoum.
2: Ouais, mais attends, GG, tu m'as pas répondu.
3: C'est qui? Jean-Coucou.
2: Jean-Coucou, ouais, tu trouves que ça structure et que ça embellit le jardin, toi?
3: Bah personnellement moi j'ai pas de jardin donc je peux pas le savoir hein.
2: Bah tu peux en avoir sur ton balcon.
3: Ouais non mais je pense pas. Rigaud. Ouais,
25: oui, il y a Perforas le nain géant qui te demande est-ce que les nains de jardin repoussent quand on passe la tondeuse?
3: Alors ça déjà tu passes la tondeuse, tu retires tes nains de jardin parce que tu peux pas passer, ou sinon tu passes la tondeuse en travers et après tu prends un truc avec des fils de pêche assez gros.
25: Et sinon il y a Yankee le nain magique,
3: ouais,
25: qui te demande si comme il y a des nains de jardin, est-ce qu'il y a des nains de balcon, des nains d'appartement, des nains de terrasse?
2: Voilà.
3: Ah bah moi j'ai un gros nain à la maison.
25: Ça on sait.
3: Donc je sais pas si on l'a. Atchoum.
4: Ouais, moi je veux pas me fouler, donc j'ai un appartement miteux et j'ai pas de nain, j'ai pas de jardin. Voilà, comme ça c'est clair.
5: En effet, tu te foules pas, hein.
4: Non.
3: Yoga.
5: Bah moi j'en ai 7 de nains, mais ils sont dans mon salon parce qu'il paraît que dans son jardin ça fait kitsch. Et puis en plus comme il pleut en ce moment, ils ont pas d'imperméable.
3: Eh ouais. Mais attends, mais t'as déjà vu des nains de jardin avec des imperméables, toi?
5: Bah non, justement, mais il pleut, donc j'ai peur qu'ils attrapent la crève.
3: Ah ouais, mais...
25: Moi, Gérard, je reviens, je vais me laver les nains.
3: Ah bon?
4: Ah, vous faites... Vous avez oublié votre truc, là, avec Sophie, là.
3: Non, non, mais Sophie, elle est au standard,
6: ça suffit,
3: c'est
6: hein.
3: Tout.
6: On parle des débats, pas de moi.
3: Donc, Yoda.
5: Ouais.
1: Yoga.
3: Yoda, moi, j'ai...
1: Ah bon? Parce que tout à l'heure, t'as dit yoga, alors.
3: Yoda. Oh, mais yoga ou...
1: Ah, mais
3: de toute manière, par contre, j'aurais bien voulu qu'on essaye de voir un auditeur sur les 24 lignes et qui s'appelait Simplet.
4: Pas de problème, je peux changer de nom.
3: Non.
1: Bon, ben c'est pas grave, allez, Sophie, elle va gérer ça. Et
3: Donc, alors, possédez-vous un.
4: Sophie, si ça tenait qu'à moi, tu serais déjà dans l'équipe. On va te faire passer des tests.
3: Bon, toi, tu t'es.
1: Allez, Gérard.
3: Alors, deuxième question. Peut-on remplacer sa femme par un nain? On va demander à Yoda.
5: Bah, à mon avis, non, je crois pas.
3: Mais pourquoi?
27: Parce que des nains de jardin, c'est décoratif.
1: Ouais.
27: Et bah, une femme, c'est pas tellement... Enfin, je sais pas, non.
28: Il y en a qui sont décoratives, hein.
27: Ouais. Ouais, il y en a qui parlent pas, qui font bibelot, mais enfin, ouais, je sais pas.
3: Tu peux préciser ta pensée?
27: Oui. Bah, je suis pas d'accord, quoi. T'as des femmes, je sais pas, comme ça me dit, peut-être qu'elle est inintéressante et qu'elle parle pas et qu'elle fait peut-être office de bibelot dans ton salon, je préfère une femme à des nains de jardin.
3: Quoi? C'est qui vient de dire ça?
28: Ouais, allez. Corrige-la.
3: Hop, Yoda terminé.
28: Allez, voilà.
3: Yoda terminé.
0: C'est moi, je sais.
3: Yoda, c'est bon pour elle.
7: Mais d'accord, c'est bon.
1: D'accord, on l'a viré. Gérard, par contre, là, j'ai. Sur les 24 lignes, on a.
28: Je vois bien ce mec, là.
1: Ouais, ouais, Sophie, grave. Elle a trouvé un mec. C'est le président. Simplé. Non, c'est le président de l'association des voleurs de nains de jardin.
3: Ah ouais, FNNC. FNL.
28: Et toi, tu vas te prendre une
3: montre. Toi, tu fermes ta gueule.
1: S'il vous plaît.
3: Tu fermes ta gueule derrière si je me trompe. Ok.
1: Voilà, on l'accueille.
3: Merci.
1: Monsieur Ménez.
8: Allô.
3: Voilà, putain, le téléphone pourri.
8: Allô? Non, c'est-à-dire que j'ai voulu rester dans l'anonymat parce que j'ai peur qu'on me reconnaisse.
28: Salut Ménez.
10: Le mot t'as reconnu, Bernard Ménez.
28: Ouais.
3: Tu me le laisses parler, autres tu me les mets en air.
1: Okay.
3: Donc on t'écoute.
8: Je fais partie effectivement du FSNS, c'est-à-dire la défense des nains de jardin.
1: Ouais.
8: Et je trouve qu'il était temps que quelqu'un sur la radio puisse enfin faire un débat là-dessus. Je voulais vous en remercier et j'espère pouvoir répondre à vos questions.
3: Ben justement, donc pour te remplacer sa femme par un nain, donc je vous pose la question à vous en priorité avant les autres.
8: C'est-à-dire que si déjà on est nain à la base, non, on peut très bien mettre sa femme dans un jardin et ça suffit largement. Par contre, le nain de jardin est quelque chose d'essentiel.
3: Mais précisez.
8: Disons que le nain de jardin existe depuis 1932, je ne sais pas si vous avez l'occasion d'en parler.
3: Je vais pas trop m'aider. Non, parce que là, on va pas trop s'éterniser là-dessus. Moi, je peux dire une chose. Quand j'ai vu un reportage, il y a à peu près 15 jours, je pense, que tout le monde l'a vu là dans l'équipe.
1: Ah non, rien du tout, moi.
3: Non.
1: Non.